0: garde du bec, alors attendez, pouce des défenses, pousse un groin.
1: Un groin, donc, comme un sanglier.
0: Un groin à la place du bec.
1: Alors, le problème, c'est qu'il continue à cacaner, en fait. Il ne fait pas le cri du sanglier, il fait le cri du canard, du coin-coin-coin.
0: Oui, d'accord. Ça devient inquiétant.
1: Eh ben oui. Mais alors, les défenses, attention, hein, de la taille des défenses du sanglier.
0: Purée, mais...
1: Vous imaginez ce que ça donne sur un canard ?
0: Oui, alors, défense...
1: Oui, c'est entre 80 et 1,20 m de longueur.
0: D'accord.
1: À ce moment-là, le canard se gonfle jusqu'à atteindre la taille d'un sanglier de taille moyenne.
0: Le canard se gonfle, oui.
1: Ensuite, donc, ses deux pattes palmées tombent, et il y a les quatre pattes qui, donc, commencent à pousser.
0: Oui, enfin, comme le sanglier, quoi, oui.
1: Ça, c'est au bout de 72 heures.
0: Alors, ça, c'est au bout de 72 heures. Alors, les deux pattes palmées tombent.
1: Toutes les 10 minutes, il y a une patte qui sort.
0: Toutes les 10 minutes, une patte...
1: C'est là qu'au bout de 96 heures, la transformation, la mutation du canard en sanglier est opérée et terminée.
0: Ah oui, la mutation du canard se passe en sanglier, quoi.
1: Et là donc, le nouveau canard sanglier s'en va maintenant contaminer d'autres canards à son tour.
0: Oui, ben ça je comprends. Mais le sanglier, faudrait qu'il approche les canards, quoi.
1: Il les approche et donc la contamination se passe par sodomie.
0: Ah oui.
1: Et une fois que le sanglier a violé le canard, il gonfle, implose, et donc il crève, quoi.
0: C'est vrai, en effet que...
1: Ah oui, attendez, quittez pas, parce qu'on me signale le cas de M. Bourg-Saint-Agnan, allô ?
0: Oui, je connais, oui.
1: Ah mince, lui, il a encore des cochons.
0: Lui, il a encore des cochons.
1: Ouais, eh ben, il y a un de ces cochons qui s'est fait sodomiser par un sanglier.
0: Comment ? Ah, oh, ben alors là, qu'est-ce que ça va devenir, si tout ?
1: Apparemment, ça crée comme une espèce d'hippopotame.
0: Oh, ben alors ça, c'est une bestiole qui serait à détruire, quoi, pratiquement.
1: On va bien vérifier avec vous, vous avez bien compris le processus pour pouvoir l'interrompre, hein, si vous...
0: Qu'est-ce que j'ai marqué ? Ben, que les sangliers se promènent. Bon, ils cherchent à contaminer les canards, quoi.
1: Oui.
0: Et après, bon, ben, quand les canards sont contaminés, bon, il y a la perte de la plume, pousse des poils, le bec supérieur tombe, après c'est le bec inférieur, et il pousse des défenses, comme pour le sanglier, quoi.
1: De quelle taille ?
0: 1,20 m. Et il y a la pousse d'un groin à la place du bec, inférieur et supérieur. Le canard se gonfle jusqu'à atteindre le volume d'un sanglier et le sanglier explose après, je crois. Hein, c'est ce que...
1: Voilà.
0: Bon, ben, si on voit une bestiole traîner autour, la chasse est pas ouverte, mais...
1: Si jamais vous voyez un sanglier qui est en train de sodomiser un de vos canards, surtout empêchez ça. Hein.
0: D'accord.
1: Quitte à le prendre, vous arrivez derrière lui et puis vous le tirez comme ça, quoi. Hein.
0: Oui.
1: Mais attention de ne pas vous faire sodomiser à votre tour, parce qu'alors là, vous seriez contaminé. Hein.
0: Ah, d'accord, parce que l'humain aussi.
1: Ah oui ?
0: D'accord, bon.
1: On a une dame là, malheureusement, qui a attrapé ce virus et qui a été transformée en canard. Hein.
0: Ouh, ça vient inquiétant, ça.
1: Un canard d'1,20 m de haut.
0: Bon, d'accord, ça donne à réfléchir.
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4: Aérospatiale, bonjour.
5: Bonjour madame, c'est bien l'aérospatiale ?
4: Oui monsieur.
5: Je voudrais la direction.
4: Ah, je suis désolée, là actuellement ils sont peut-être au repas, le secrétaire également, ils pouvaient essayer de rappeler un peu plus tard.
5: Non madame, c'est urgent.
4: Oui.
5: Est-ce que vous pouvez leur transmettre un message ? Je retourne à mes observations pendant ce temps-là, moi. Il faut que je retourne voir l'évolution du phénomène constaté.
4: Ah. Ouais. On vous a dit de contacter une personne particulièrement
5: pour ça ? On m'a dit d'appeler la direction dès qu'il se passerait quelque chose. Donc vous avez quoi noter ?
4: Oui.
5: Alors, je suis monsieur Robert Ledoux.
4: Oui.
5: Et donc j'ai un télescope, hein, je travaille à mon compte. J'observe depuis 2 jours la Lune.
4: Oui.
5: Et on m'a demandé de faire mon rapport. Hein. Je suis expert. Hein.
4: Oui.
5: Voilà ce qui se passe, madame. D'après mes observations de cette nuit, vous savez que la Lune est de plus en plus visible.
4: Oui.
5: Parce qu'on est en période de pleine Lune, hein, y a une agitation. Donc j'ai observé une matière qui était donc à la base d'un cratère alors qu'elle n'y figurait pas la semaine dernière. J'ai fait un grossissement au 1/500 millième. Mes observations sont formelles, madame. On a chié sur la Lune.
4: on a chié sur la lune.
5: Oui, madame.
4: Donc, ça prouverait qu'actuellement, il y a quand même quelqu'un. Bonjour.
6: Bonjour monsieur, oui c'est bien le garage.
4: Oui.
6: Monsieur Martin, les compostageurs Martin.
4: Oui.
6: Je vais venir installer le dispositif de compostageage rapport au nouveau programme.
4: Ah oui.
6: Ah vous connaissez?
4: Oui oui, vous pouvez passer.
6: Ah donc c'est bon, c'est validé.
4: Oui ben vous pouvez passer cet après-midi chez au garage.
6: Super, donc je vous dépose les poules tout à l'heure.
4: Les poules?
6: Oui, le nouveau programme. Vous avez des poules qui vont picoretter tous vos déchets.
4: Ah oh, maman, on m'a pas parlé tout ça moi.
6: Ah vous saviez pas?
4: Non non non.
6: Bah c'est une alternative naturiste au bac de compostageage tout simplement.
4: Oui mais moi j'en ai pas pris de composteur au garage.
6: Eh oui je sais, c'est pour ça qu'on vous a mis des poules.
4: C'est pour ça que vous m'avez mis des poules. Ah bah j'ai commandé mon composteur. Hein.
6: Ah bah non, là c'est trop tard.
4: Alors attendez, je vais... Bonjour.
6: Un autre monsieur, bonjour.
4: Les poules, enfin vos poules vont picorer quoi en fait?
6: Oh bah les poules ça picorette tout ce qui traîne.
4: Ah bah non.
6: Ah oui d'ailleurs, est-ce que vous avez des véhicules avec des pneus?
4: Ah bah oui.
6: Alors soyez pas étonnés, les poules adorent picoretter les pneus justement.
4: Ah bah non, c'est des pneus je sais pas combien hein, chez nous hein. C'est des pneus hyper chers hein.
6: Ah.
4: Ah bah oui hein.
6: Dans ce cas vous démontez les pneus.
4: Ah on peut pas.
6: Bah si, c'est quoi? C'est sur des voitures?
4: Des tracteurs.
6: Ah des tracteurs, encore mieux.
4: Ah ouais, c'est des gros pneus, on peut pas les bouger hein.
6: Eh bah vous démontez les pneus des tracteurs et vous les posez sur le toit.
4: Bah
6: là les poules elles iront pas hein.
4: Vous croyez qu'on va démonter les pneus des tracteurs pour vos poules? Vous voyez pas le boulot, non?
6: Sinon, il y a une autre solution.
4: D'accord.
6: Il suffit que les poules, elles aient tout le temps à manger.
4: Non, mais moi, je peux pas, en fait. On n'a pas le temps. Enfin, vous vous rendez compte du boulot? Nous, on peut pas faire ça. On peut pas gérer ça. Hein.
6: Bah oui, mais après, faut pas s'étonner si vous vous faites picoretter vos pneus.
4: Attendez, quittez pas, je vous passe le patron, ce sera plus simple parce que là.
6: Ah bah oui, là.
4: Attendez.
7: Allô?
6: Bonjour madame.
7: Non, non, mais c'est pas la peine, hein, vous emmerdez pas, j'ai le droit de refuser quand même.
6: Alors, vu que votre collègue a validé, vous devez attendre 6 mois.
7: Non, non, non, non, non, non. Il y a personne qui va rentrer chez moi, je vous le garantis.
6: Ah non, mais moi je vais juste déposer et après je reste pas. Hein.
7: Mais vous déposez quoi?
6: Bah les poules.
7: Des poules?
6: Bah oui, vous suivez pas?
7: Bah foutez de ma gueule ou quoi?
6: Bah bien sûr.
7: Foutez de ma gueule ou quoi?
6: Bah la preuve, écoutez, j'ai les poules avec moi.
7: Bah c'est un garage, je peux pas de poules ici, non, bah attendez.
6: Non, mais vous les laissez juste picoretter tranquilles dans le garage, elles font leur vie.
7: Non.
6: Oh, mais si.
7: Allez vous faire foutre.
6: Oui, alors si je peux vous déposer les poules juste avant.
8: Allez, excusez-moi, on a changé d'interlocuteur.
6: Ah non, pas du tout, je suis toujours la même personne.
8: Non, mais moi.
6: Si, c'est toujours monsieur Martin, les compostageurs Martin.
8: Monsieur Martin.
6: Tout à fait.
8: Et pas de Martinville, non?
6: Mais si, on se connaît.
8: C'est pas possible. C'est une
6: blague. Ah oui, je confirme.
8: Non, mais parce que c'est mon collègue.
6: Bah, votre collègue, il a l'air de bien le prendre.
8: J'avoue, franchement, chapeau. Alors, si c'est vraiment ça...
6: Ah, mais c'est vraiment ça?
8: Bon.
6: D'ailleurs, ma femme peut témoigner. Ah. Martine? Oui, Martin? C'est moi ou pas? Ah oui, c'est toi?
8: Ah, magnifique.
6: Eh ben, merci à toute l'équipe.
8: Eh ben, allez, bon courage en tout cas, et puis merci encore.
6: Ah, mais de rien, et au revoir, madame.
8: Au revoir, madame.
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10: Ah oui, d'accord.
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11: Oui, allô?
12: Oui, bonjour madame.
11: Oui, bonjour.
12: Je suis chez monsieur...
11: Oui, c'est ça.
12: Vous êtes éleveur de volailles, c'est bien ça?
11: Oui.
12: C'est France Télécom, madame, à l'appareil.
11: Oui.
12: Pour vous signaler qu'en raison d'une surcharge de réseau dans la région, nous allons délester certains numéros, leur attribuer un code. C'est-à-dire que quand vous voudrez utiliser le téléphone à partir de maintenant, il vous faudra composer un code que je vais vous donner tout de suite si vous avez de quoi noter.
11: Attendez, je regarde.
12: Alors?
11: Oui, alors vous me donnez le code, oui?
12: Quand vous voudrez téléphoner à partir de maintenant, vous composerez ce code.
11: Oui,
12: avant de faire le numéro de votre correspondant. Hein.
11: Ah, avant le correspondant, oui.
12: Et ensuite, vous raccrochez, vous décrochez à nouveau, et là, vous faites le numéro de votre correspondant.
11: D'accord.
12: C'est simple comme tout, vous inquiétez pas, c'est simplement un code. Alors, je vous le donne. Hein.
11: Oui.
12: 1.
11: Oui.
12: 5.
11: 5.
12: 43.
11: 43.
12: 26.
11: 26.
12: 9.
11: 9.
12: 7.
11: 7.
12: 18.
11: 18.
12: 42.
11: 42.
12: 121.
11: Combien?
12: 121.
11: Oui.
12: 547.
11: Il va falloir composer ce numéro à chaque fois qu'on veut appeler quelqu'un?
12: 619.
11: Oui.
12: 0, 1 et 3.
11: 3, ouais.
12: Alors on vérifie si vous voulez bien qu'il n'y ait pas d'erreur. Hein. Alors, je vous écoute.
11: 1, 58, 4, 32. 691, 7, 18, 42, 121, 547, 54, 7, 73, 619, 013.
12: D'accord. Alors ça c'est bon, ça c'est quand vous voulez décrocher.
11: Oui.
12: D'accord. Maintenant, quand vous recevez un appel.
11: Et qu'est-ce qu'il faudra qu'on fasse? Qu'on décroche?
12: Oui.
11: Qu'on fasse le code et qu'on revienne?
12: Oui, mais je vous rassure tout de suite, ce n'est pas le même code, hein.
11: Oui, pas si long, j'espère.
1: Non, parce que c'est en lettres et pas en chiffres.
11: Oui.
1: Alors, Z.
11: Oui.
1: M.
11: M.
1: Y.
11: Y.
1: W.
11: W.
1: B.
11: B.
1: C.
11: D.
1: Non, B, B comme Bernard.
11: Oui, B.
1: R.
11: R.
1: S.
11: S.
1: A.
11: Oui, A.
1: Encore un A.
11: Deux A, oui, A, A.
1: B.
11: B.
1: B comme Bernard.
11: B, oui.
1: Non, non, B.
11: D.
1: Non, B.
11: B, oui, B.
1: Non, D.
11: Bernard, c'est un B.
1: Non, parce que vous avez dit D.
11: Non, B, B, B.
1: Non, B.
11: Oui, bon, enfin bref, B, oui.
1: B, voilà, D. T, A, Z.
11: A.
1: Non.
11: T, A.
1: T, non, D.
11: Oui,
1: D, D, D.
11: D.
1: A, A, B, T, B, A.
11: A, B, D, T, A.
1: T, A, A, B, T.
11: Oui.
1: D, T, A, T, B.
11: Oui, A, non. B.
1: Oui, non. Non.
11: T.
1: Oui, T.
11: T, A.
1: T, B, A.
11: Oui.
1: B, T, A, B, P, T, T, A, B, T,
11: mais
1: B.
11: Mais là, vous croyez qu'on va avoir le temps de faire tous ces chiffres et ces numéros, là, avant de téléphoner?
1: Je prends bien le temps de vous les donner, madame.
11: Oui, oui, d'accord.
1: Ah, bon. Alors, A, T, B, T, B, A.
11: Attendez, B... Oh là, attendez, moi j'en suis plus là.
1: Oh là là, pourtant c'est simple.
11: A, A, B.
1: T, T, B, A.
11: T, T, A.
1: P, T, B.
11: Non, mais je comprends rien à ce que vous me racontez là.
1: Ben c'est simple, je vais vous les donner en chiffres, ça sera plus simple.
11: Oui, parce que, de toute façon, oui, parce qu'en plus il y a des chiffres W, X, Y, Z pour le même chiffre.
1: Voilà, exact.
11: Alors.
1: Oui, mais ça c'est pour les impulsions.
11: Oui, donnez-moi des chiffres alors.
1: Alors, A.
11: Combien?
1: A.
11: A, non, dès le A.
1: 1, non, 1.
11: Oui,
1: 1. 1. 1, A, B, T, A.
11: Non, je comprends rien. Allô?
1: Oui, bonjour, monsieur.
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13: 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Oui?
14: Bonjour, monsieur, c'est bien la boucherie?
13: Oui.
14: Monsieur Martin, société Martin Télécom.
13: Martin Télécom, c'est quoi ça?
14: Eh bien, nous sommes la première société téléphoniste à proposer une traduction instantanée par téléphone.
13: Ouais.
14: Et justement, on fait des tests. Est-ce que vous avez reçu des appels en étranger ces derniers jours?
13: Non.
14: Ok, donc je vais activer maintenant le traductionneur.
13: Ça veut dire quoi?
14: Bah, c'est la machine qui traduit en direct vos appels. C'est inclus dans l'option internationale.
13: Mais on n'a pas de monde d'option à l'international.
14: Ah bah, ça tombe bien, c'est inclus aussi sans l'option internationale.
13: D'accord.
14: Donc j'active la machine. Tup, tup, tup, tup, tup.
13: Oui.
14: Et à partir de maintenant, quand on vous parle en anglais, vous l'entendez directement en français. Démonstration.
13: Oui.
14: Hello mister, I am parling English, but you entend me in French.
13: Comment?
14: Incroyable, no? You entendre in French.
13: Ouais, non, vous parlez anglais, ouais.
14: Yes, but me, you entendre en French.
13: Non, c'est toujours en anglais.
14: Alors, pardon, j'ai désactivé. Vous m'entendiez en quoi, là?
13: Là, je vous entends en anglais, mais pourquoi vous me parlez de traduction, là, de téléphone?
14: Oh là là, il y a un bug. Attendez. Allô?
13: Ouais.
14: Là, je vous parle en anglais. Vous m'entendez en quelle langue?
13: En français.
14: Tout, tout, tout. Ok, bah écoutez, super, comme ça, c'est activé.
13: Mais pourquoi vous me demandez d'activer ça? Moi, on vous a rien demandé sur là-dessus. On n'a jamais demandé qu'on traduit en français.
14: Pourquoi vous me parlez en étranger?
13: En étranger?
14: Bah oui, je vous entends en anglais maintenant.
13: Allô?
14: Bonjour, monsieur. Alors, pardon, vous m'entendez en français?
13: Oui, moi, je vous entends bien en français.
14: Ok, on va tenter un inversage. Dites-moi un truc en anglais et je devrais l'entendre en français.
15: What's your name?
14: Pardon?
15: What's your name?
14: Non, mais dites-le-moi en anglais, pas en français.
15: Non, là, je vous ai parlé en anglais.
14: Ah non? Vous avez dit, c'est quoi ton nom?
15: Ouais, bah en français, en anglais, je vous l'ai demandé.
14: Oh, po, qu'est-ce que c'est que cet imbroglio?
15: Oui?
14: Ah, j'ai un doute, là. Allô?
16: Oui.
14: D'accord. Bonjour, madame.
16: Ah non, c'est pas madame.
14: Ah bah, elle aussi, elle me parle en anglais.
16: Bon, non.
14: Là, vous m'entendez en quelle langue?
16: Moi, je vous entends en français.
14: Oh là là, et moi, je vous entends en espagnol, maintenant.
16: Ah.
14: Bah, ah, oui, parlons espagnolo.
16: Moi, parle espagnol.
14: Parlez-moi en espagnol, je vais peut-être vous entendre en français.
16: J'ai pas une tête à parler espagnol, monsieur.
14: Ah bah, pour moi, si, vous avez une tête d'espagnol, vu que vous me parlez en espagnol.
16: J'ai déjà du mal à parler français, alors s'il faut encore parler espagnol, monsieur.
14: Attendez, je tente autre chose.
16: Oh non.
14: Allô, vous m'entendez?
16: Oui, je vous entends toujours, monsieur.
14: Oh non, c'est pas vrai, je vous entends en chinois maintenant.
16: Ah non, c'est pas possible, je vis pas en Chine, monsieur.
14: Et en plus, il y a une dame qui pleure derrière. Je sais pas ce que vous avez dit en chinois, mais ça n'a pas l'air...
16: Une dame qui pleure, non, vous êtes dans une boucherie, monsieur.
14: Bon, bah bougez pas, je tente un dernier truc. Allô?
16: Vous êtes toujours là.
14: Oh lolo. Ah bah maintenant, je vous entends en français, mais vous passez à la radio.
16: Passez à la radio? À quelle radio?
14: Ah, écoutez, c'est dingue, je vous entends sur Rire et Chanson.
16: Ah bah, Bruno, t'as passé à la radio.
14: Ah, tiens, vous aussi, vous avez un Bruno.
17: Ça, c'est magnifique.
14: Enchanté, Bruno, et goodbye, madame.
17: Mademoiselle.
14: Oh, pardon, je savais pas.
17: Allez, salut.
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20: Allô, oui.
1: Oui, bonjour monsieur. Je suis bien l'Académie d'art lyrique.
20: Oui, monsieur. Oui.
1: Oui, bonjour la préfecture, là, pareil.
20: Oui, bonjour monsieur.
1: Dites-moi, est-ce que vous avez un professeur parmi vous de chant ou un chanteur? Je vous explique pourquoi je vous appelle.
20: Oui.
1: Monsieur le préfet de région a 65 ans aujourd'hui.
20: Oui.
1: Donc nous lui souhaitons un tour de rôle, chaque administration ou chaque école lui souhaite un joyeux anniversaire.
20: Oui.
1: À la manière de, d'enseignement qu'elle procure.
20: Oui.
1: C'est pour ça qu'on vous appelle, pour savoir si vous auriez eu un professeur de chant sous la main, entre guillemets.
20: Quelle date ?
1: Alors non, mais c'est au téléphone, hein, c'est simplement au téléphone. C'est des surprises qu'on lui fait depuis ce matin.
20: Ah oui.
1: Vous ne chantez pas, vous ?
20: Malheureusement, si, je chante, mais j'ai aucune technique.
1: Non, mais ça n'est pas très grave, c'est pour lui chanter joyeux anniversaire, vous voyez, c'est tout. Hein.
20: Ah oui ?
1: Hein ?
20: Joyeux anniversaire.
1: Voilà, c'est parfait. Hein, je vais vous l'appeler dans le bureau d'à côté, je vais vous passer sa ligne. Donc oui. Dès que vous l'entendez, hein, vous lui souhaitez un joyeux anniversaire. Hein.
20: Entendu.
1: Je vous remercie.
20: Je vous en prie.
1: Vous pouvez me basculer la ligne de Monsieur le Préfet dans son bureau, s'il vous plaît, Janine. Merci.
21: Allô?
20: Allô? Joyeux anniversaire, joyeux anniversaire de la part de l'Académie internationale d'art lyrique et dramatique. Meilleurs vœux, Monsieur le Préfet.
1: Oui, je vous remercie, monsieur, mais malheureusement, ce n'est pas le moment. Je viens d'apprendre le décès de mon épouse.
20: Alors, excusez-moi, monsieur. Oui, ça, c'est... Eh oui. Je vous présente, l'Académie vous présente ses plus sincères condoléances et pense beaucoup avec vous dans ces moments si difficiles. Voilà. Monsieur le Préfet, mes hommages, mes respects.
1: Ah, mais attendez, moi je disais ça pour déconner, hein, évidemment. Je croyais que c'était mon copain Pierrot qui m'appelait du musée.
20: Pas du tout.
1: Ah, pardon. Non, ma femme n'est pas morte du tout, hein. Alors, vous me souhaitiez un bon anniversaire ?
20: Mais oui, monsieur le préfet.
1: Ah, ben, je vous écoute, alors.
20: Bon anniversaire, monsieur le préfet, et que nos voeux vous accompagnent.
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23: Bah oui.
24: Eh bah voilà, donc tout ce qui est fil électrique dans le bâtiment, je vais le changer par de la fibre optique.
23: Ouais, mais vous allez pas changer tous nos fils à l'intérieur, vous allez quand même pas tout démonter. Tout la maison.
24: Non, alors je vous rassure, je n'enlève que ce qui contient du métal.
23: Alors les radiateurs, vous allez tout enlever, tout ?
24: Ah bah les radiateurs, très bon sujet, effectivement. En principe, on vous les laisse, mais je vais quand même vous embarquer les tuyaux.
23: Allô ?
24: Bonjour monsieur, on est en train de faire le point sur vos câbles et tuyaux qui contiennent du métal.
23: Pourquoi vous me demandez ? Je comprends pas là.
24: Parce que comme je dois remplacer tout ce qui contient du métal par de la fibre optique, évidemment ça concerne les radiateurs.
23: Non mais monsieur, vous me récupérez mes radiateurs ?
24: Non, rassurez-vous, je vous laisse les radiateurs, je vais juste démonter et embarquer toute la tuyauterie de l'hôtel.
23: Bah, pourquoi voulez-vous que je vous donne les tuyaux ?
24: Parce que je remplace tout par de la fibre optique, c'est beaucoup plus moderne.
23: Bah, hors de question.
24: Et puis pour tout vous dire, j'ai surtout des gens qui me rachètent les tuyaux que j'embarque.
23: Bah non mais vous...
24: Et là j'ai déjà vendu les vôtres, donc il faudrait pas traîner.
23: Vous me dites que vous allez revendre mes tuyaux.
24: Ouais, et au passage, je vous ai pas demandé non plus, les poignées de porte chez vous, elles sont en métal ou pas ?
23: Vous êtes de quelle société, monsieur ?
24: Service technologiste de Martin Télécom.
23: Martin Télécom.
24: Ah, vous avez le patron à côté ?
23: Ouais, je suis avec un responsable.
24: Très bien, alors dites-lui que c'est vous qui m'avez missionnifié pour les travaux.
23: Ouais, mais je vous ai pas missionné, monsieur, mais enfin.
24: Bah, ça évitera qu'il fasse des histoires quand je viendrai tout démonter.
23: Non, mais vous me racontez des conneries, là, enfin.
24: Oui, mais enfin, c'est quand même mieux si vous dites que c'est vous qui avez demandé.
23: Bah, bien sûr, c'est mieux, monsieur. C'est moi qui vous ai missionné. Je vais dire ça à vos responsables.
24: Voilà, je vous demande pas grand-chose non plus.
23: Bien sûr.
24: Vous lui dites qu'il aura tout en fibre optique à la place.
23: Mais bien sûr. Là, vous foutez de moi, là.
24: Oh, mais bien sûr que c'est mon genre.
25: Monsieur Martin.
23: Oui.
24: Ah, un autre monsieur. Bonjour.
25: Oui, déjà, c'est pas monsieur, c'est madame.
24: Oh, pardon. Allô?
25: Oui.
24: Dites donc, c'est pas monsieur, là, pareil, c'est madame.
25: Oui.
24: Ah ouais, parce que si vous le dites pas, moi, après.
25: Si, j'ai dit, c'est pas monsieur, c'est madame.
24: Oui, mais enfin, peut-être que vous parliez de quelqu'un d'autre.
25: Mais vous êtes qui, en fait ?
24: Je suis quand même Monsieur Martin, chef des services technologiques.
25: Je m'en fiche, moi, je vous ai rien demandé.
24: Non, mais ça, c'est réglé. On va dire que c'est votre collègue qui m'a missionnagé. Comme ça, je confirme.
25: Il n'y a rien à confirmer. Vous ne touchez rien du tout chez moi.
24: Non, mais j'embarque juste ce qui contient du métal. Câble électrique, tuyauterie, poignée de porte.
25: Vous n'embarquez rien du tout.
24: Ah, j'ai oublié de demander. Est-ce que vous ou vos collègues, vous avez des plombages dentaires ?
25: Oh, il est con, lui, ou quoi ?
24: Oh, il est complètement con, oui.
26: Oui, bonjour.
24: Eh, bonjour, madame.
26: Attendez. Me dites pas que c'est le monsieur Martin de la radio, quand même.
24: Attendez. Si je vous dis que c'est monsieur Martin de la radio, qu'est-ce qui se passe?
26: Non, je vous crois pas, c'est pas possible.
24: Ah, bah, dommage, parce que ça, c'est vrai.
26: Non, c'est pas lui, c'est pas vrai.
24: Ah, bah, attendez, la preuve, je vais vous parler avec ma vraie voix.
0: Allô, salut, c'est Monsieur Martin de la radio.
26: Ah bon, c'est pas la radio. Je...
0: Quoi, tu me reconnais pas?
26: Mais non.
0: C'est peut-être parce que je suis un peu enrhumé.
4: Allô?
5: Oui, bonjour ma sœur.
4: Bonjour monsieur.
5: C'est bien les petites sœurs des pauvres?
4: Oui.
5: Bonjour, c'est l'archevêché.
4: Oui.
5: Je vous passe sœur Germaine.
4: Oui.
5: Les petites sœurs des riches.
4: Oui.
6: Allô?
4: Allô?
6: Oh, bonjour ma sœur.
4: Bonjour ma sœur.
6: Sœur Germaine à l'appareil.
4: Sœur Germaine. Et moi, sœur Emmanuel.
6: Ah, Emmanuel. Mais Emmanuel, un ou...
4: Non, c'est sœur Emmanuel. Ah. C'est mon nom de religion.
6: Alors vous, vous êtes aux petites sœurs des pauvres?
4: Oui.
6: Eh bien moi, je suis aux petites sœurs des riches.
4: Ah bon?
6: À Neuilly.
4: À Neuilly.
6: Oui, c'est comme ça qu'on s'appelle maintenant parce qu'il y a tellement d'argent.
4: Ah bon?
6: Oh oui. Vous roulez en quoi, vous?
4: Nous avons une 4L encore, nous.
6: Oh, eh ben ma pauvre.
4: Ah bon. Mais elle roule bien, vous savez.
6: Oui, nous on a 6 Porsche, 2 Bentley.
4: Ah bon?
6: On a 2 Range Rover.
4: Ah bon?
6: Oui. Et alors, votre bijoutier, c'est qui, vous?
4: Notre bijoutier? On n'achète pas de bijoux, nous.
6: Ah bon?
4: Ben, pourquoi vous voulez qu'on achète des bijoux?
6: Ben, à quoi ça vous sert tout l'argent?
4: Eh ben, l'argent, ben, c'est pour servir les pauvres.
6: Ben oui, mais il en reste, non? Il vous en reste pas après?
4: Oh là là, on n'en a pas assez, au contraire.
6: Oh ben, nous, à Neuilly, alors là, on en a, hein?
4: Tant mieux.
6: Oui, tous les samedis, après-midi, on va place Vendôme,
4: oui,
6: avec les petites sœurs des riches, et puis on achète des bijoux.
4: Ah bon?
6: Oh oui, oh là là.
4: C'est pas notre cas. Et qu'est-ce que vous souhaitiez, alors, me dire?
6: Je voulais savoir si vous aviez les cours de la bourse, parce que mon ordinateur est en panne.
4: Ah, écoutez, moi je, vous savez, je ne suis pas les cours de la bourse. Je pense qu'on vous renseignera mieux là où vous êtes, là, si vous êtes à l'évêché.
6: Ben oui, c'est vrai. Mais monseigneur, est justement, il est sur Internet, lui.
4: Ah bon?
6: Oui, il est en train d'acheter un 3-mâts, là.
4: Ah bon?
6: Alors, évidemment, moi, je cherche les cours de la bourse parce que je voulais savoir où j'en étais, quoi.
4: Oui, oui, oui.
6: Mais non. Pas sur mon PEA, hein. Sur
4: moi, je peux pas vous renseigner.
6: Ah bon?
4: Non.
6: Alors, vous allez où en vacances cet été?
4: Ben, nous n'allons jamais en vacances, nous.
6: Pardon?
4: Nous allons faire une retraite spirituelle chaque année.
6: Vous faites ça où? À Saint-Tropez?
4: Non, non, non, non. Non, non, nous allons dans des maisons de petites sœurs.
6: Ah oui?
4: Là, oui.
6: On part à Marrakech ce week-end. Je suis embêté parce qu'on devait aller justement en place Vendôme acheter des bijoux, mais ils nous ont programmé un week-end à Marrakech.
4: Ah bon?
6: À la Médina, oui.
4: Mm-hmm.
6: Oh oui, oh là là là là. Pff.
4: Eh bien, écoutez, bon courage.
6: Oh, ben vous savez, il nous en faut, hein, vous
4: mais
6: savez.
4: Je prie pour vous. Et ben priez moi. Pour nous aussi.
6: Oui, oui, il nous en faut du courage en
4: on
6: ce moment.
4: On a besoin.
6: On en a besoin, vous savez, vous êtes au courant de ce qui nous arrive.
4: Non, non, je ne suis pas au courant.
6: Ah bon? Eh bien, figurez-vous que la saison de la truffe est terminée.
4: Mm-hmm.
6: Quand on a appris ça hier soir, je peux vous dire, on a fini notre caviar dardard et on est allé regarder un film dans notre cellule, on était dégoûtés.
4: Mm-hmm.
6: Ah, c'est pas une vie d'être une petite sœur des riches. Hein.
4: Non.
6: Bon, ben, ma sœur.
4: Voilà. Au revoir, ma sœur.
6: Au revoir, merci. Ma sœur. Et puis, on se reverra là-haut.
4: Oui, sûrement.
6: Oh oui, oui. J'ai fait construire, j'ai acheté du terrain.
4: Merci.
6: Au revoir, ma sœur.
4: Au revoir, ma sœur.
6: Au revoir.
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21: Bonjour.
22: Bonjour monsieur, c'est bien le magasin de chaussures?
21: C'est pas monsieur, c'est madame.
22: Admettons.
21: Oui.
22: Je vous appelle en tant que collègue, puisque moi-même je me lance dans le chaussisme. Je vais ouvrir mon magasin là. Il faudrait que vous arrêtiez d'utiliser le mot chaussure.
21: Comment? Ben non, mais c'est nouveau ça. Ça fait 56 ans que je vends des chaussures, vous allez quand même pas m'apprendre mon métier.
22: Si, bah. Parce que comme moi j'ai déposé le mot chaussure...
21: Bah, vous allez pas commencer à embêter le monde parce que vous venez d'arriver.
22: Moi j'ai acheté l'exclusivisme du mot chaussure.
21: Ouais, écoutez, c'est pas vous qui allez faire la loi.
22: Fallait le dire avant dans ce cas. Si
21: non,
22: vous
21: fallait le dire avant, J'ai pas été concerné.
22: Ah bah si.
21: Non, j'ai pas été concerné, je regrette.
22: Excusez-moi, moi je vous concerne, dans le sens où...
21: Non, c'est avant d'ouvrir que vous concernez.
22: Ah bah je suis en train de vous concerner là.
21: Arrêtez tout de suite, ça suffit.
22: Vous pouvez mettre chausson par exemple à la... Allô?
27: Oui.
22: Oui, ah, bonjour madame.
27: Là vous m'emmerdez, je suis au boulot.
22: Ah bah bon. Écoutez, je vais passer, ça va être beaucoup plus simple, je vais venir.
27: Attendez, si vous avez vous déplacé, je prends pas par téléphone, je suis un magasin, je travaille moi. Donc si vous avez vous déplacé, vous venez me voir et c'est... Voilà.
22: Je vais venir cet après-midi parce que justement j'ai quelqu'un qui doit faire changer la vitrine là.
27: Ouais, alors je suis... qu'est-ce qu'il y a? Je vais déposer comme ça, monsieur.
24: Oui, mais alors justement, c'est le terme chaussure qui est en trop. Moi, j'ai déposé le mot chaussure, si vous voulez.
27: Ah non. Là, vous vous trompez parce que moi, il est déposé aussi. Il a été déposé en 2009.
24: Oui, bah, vous venez de le déposer, là, parce que je vous ai dit ça.
27: Non, je n'ai pas le déposer. Il a été déposé en 2009, alors que de me casser les couilles.
24: Je suis en train de bosser, là.
27: Ah oui, parce que je m'en fous, moi. Moi aussi, je suis en train de bosser, mais j'ai pas envie de vous entendre, et puis j'ai rien à foutre, et puis c'est tout.
24: C'est pour ça, moi, je vous dis, on va vous changer l'enseigne.
27: Bah, vous venez de vous déplacer, vous venez de vendre magasin, et vous venez voir l'enseigne.
24: Alors, je vous ai fait un devis pour le changement.
27: Non, mais je vous préviens, vous n'avez pas venu me casser les couilles en temps. Vous êtes venu voir le magasin?
24: Ah bah oui.
27: Eh ben, vous avez vu, eh ben alors.
24: Ah bah là, j'y suis, là, j'arrive devant, là.
27: Eh ben.
24: Vous êtes pas dans la boutique, là?
27: Si, je suis dans la boutique. Espèce de guignol, là. Vous voyez le magasin?
24: Ah bah oui.
27: Ouais.
24: Évidemment, vous êtes pas là.
27: Je suis pas là. Je suis devant. Je suis dans le magasin.
24: Ah non? Ah bah, je vois personne, là.
27: Alors, vous êtes vraiment un guignol de première classe parce que vous êtes pas devant le bon magasin.
24: Ah bah, écoutez, je suis juste devant, là.
27: Non, c'est pas possible.
24: Bon, sortez pour voir.
27: Ah bah, je suis dans le magasin. Alors, si vous êtes devant moi, devant le magasin, vous allez me voir.
24: Ah mais si je suis devant, tiens, la preuve, je sonne à la porte. Ding dong. Et vous n'ouvrez pas?
27: Non, vous êtes où, là?
24: Oh, bah, vous êtes gonflé. Ah, bah, le gars se planque dans son magasin.
27: Ah, non, mais vous prenez foutu de ma gueule ou quoi?
24: Bah, enfin, excusez-moi.
27: Je suis dans une boutique, il y a de la lumière.
24: Ah oui? Ah, bah, je vois bien qu'il y a de la lumière, mais j'ai l'impression que vous vous cachez.
27: Vous ouvrez la porte, elle est ouverte, il y a même du monde dans le magasin, des clients. Il va falloir voir un petit, mon petit.
24: Ah, bah, attendez, je ressonne. Ting, tong, ting, tong.
27: Non, mais vous savez pas, mais vous me cassez les binettes.
24: Oui, alors, si c'est pour employer des gros mots, binettes, vous-même.
27: Non, mais vous me cassez les couilles. Parce que moi, vous avez de la chance que j'ai au téléphone, hein? Parce que.
24: Ah, bah, moi, je suis devant.
27: Vous êtes devant, bah, vous venez, parce que moi, j'aurais plaisir de vous recevoir.
24: Ah bah écoutez, ça me fait plaisir.
27: Hein? Parce que si vous étiez devant le magasin, vous verriez que la porte est ouverte et il y a de la lumière.
24: Écoutez, je vais ressonner. Ding dong, ding dong, ding dong.
27: Non mais attendez, vous, à mon avis, vous allez vous coucher.
24: Ding dong.
27: D'accord, j'ai jamais eu envie de se rappeler par les cons. Si vous avez une cause de vide, c'est faut aller voir le médecin. Si c'est une bonne blague, tant mieux si c'est une bonne blague.
24: Bon, alors, et si c'est une bonne blague?
27: Hein? Je sais rien, ça peut être une radio, ça peut être...
24: Ah bah c'est une radio, quelle radio?
27: Alors, ça peut être... La seule que je connaisse, il y a un rire et des chansons.
24: Ah bah c'est ça.
27: Ah d'accord.
24: Ah bah oui.
27: C'est bon ça.
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8: Bonjour monsieur.
3: Madame.
8: Madame Ledoux à l'appareil.
3: Oui.
8: Je voudrais des nouvelles de mon facteur.
3: De quel facteur?
8: Eh ben, je connais pas, moi. C'est
3: celui... Oui, mais moi, où est-ce que vous habitez? Je vous connais pas non plus, hein.
8: Non, rue de Valdois.
3: Rue de Valdois? Qui c'est qui fait la tournée, rue de Valdois? Oui. Oui, pourquoi? Qu'est-ce qui se passe, madame?
8: Ben, écoutez, il est pas passé, enfin...
3: Pas passé?
8: Si, il passe de plus en plus en retard.
3: Et il... Ben, écoutez, c'est qu'il y a du travail sur sa tournée, et donc il va pas... À quelle heure il passe, habituellement?
8: Oh ben, il passe vers 9h, 9h30.
3: 9h, 9h30, puis il n'est pas passé aujourd'hui?
8: En général, il passe à 9h, 9h30, mais là, il passe de plus en plus en retard.
3: Il vient de plus en plus en retard? Ah bon, comment ça se fait?
8: Ça ne sert à rien, moi.
3: Vous savez pas?
8: Je sais qu'il s'arrête chez ma fille tous les matins.
3: Ah, oui?
8: Qui habite deux numéros avant, hein.
3: Mm-hmm.
8: Mais avant, ça durait 5 minutes, là.
3: Oui.
8: Et puis maintenant, il vient une demi-heure en retard.
3: Ah bon? Il reste un peu plus tard chez votre fille, alors?
8: Oui.
3: Ah ouais? Et vous...
8: Oui. Il passe chez moi après être allé chez ma fille.
3: Ah ouais, d'accord.
8: À 9h30, il est chez ma fille.
3: Ouais.
8: Alors, je crois que ma fille lui donne des cours de Kama Sutra ou quelque chose comme ça. C'est une langue du oriental, m'a-t-il dit.
3: Ah bon?
8: Oui.
3: Alors là... Excusez-moi, mais ça me surprend quand même qu'ils prennent des cours sur sa tournée. C'est quand même pas normal, hein.
8: C'est pour ça que je vous appelle.
3: Ben on va surveiller on va le surveiller un peu et puis on va lui demander ce qui se passe vraiment et puis le surveiller.
8: Il arrive chez ma fille toujours juste après que son mari soit parti, hein, mon gendre. Hein.
3: Oh là là, alors bon. Ah bon.
8: Oui, parce que ma fille m'a dit qu'il était très appliqué.
3: Pardon?
8: C'est très compliqué, hein, m'a-t-elle dit. Parce qu'il paraît qu'il faut être une fois à genoux, une fois accroupi. Oui, c'est ce que ma fille m'a dit.
3: Ouais, bon, mais écoutez, vraiment...
8: Qu'est-ce qui vous fait rire?
3: Excusez-moi, mais non, parce que... collègue...
8: C'est une nouvelle langue ou quoi? Allô?
3: Écoutez, madame, non, ce que je vais
8: qu'est-ce
3: faire...
8: Qu'est-ce qui se passe?
3: Non, mais, qu'est-ce, ce
8: non,
3: que
8: mais
3: je vais...
8: rassurez-moi.
3: Non, ce que je vais faire, on ira le suivre sur sa tournée pour voir si l'arrêt dure vraiment plus longtemps que de coutume. Hein. C'est pas normal qu'ils prennent des cours de langue sur sa tournée. Hein.
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9: Allô.
24: Bonjour madame, c'est bien le garage ?
9: Oui, bonjour.
24: Monsieur Martin à l'appareil, établissement Les Fritures Martin. On est spécialiste en fritures restauratoires.
9: Peut-être ça me parle pas, mais dites-moi.
24: Vu qu'on doit compostager tous les trucs alimentaires maintenant, je vais vous déposer mes vieilles huiles de friture.
9: Attendez, vous voulez faire quoi, me déposer de l'huile de friture ?
24: C'est ça, je vais vous déposer des bidons.
9: Oui, mais qu'est-ce que vous voulez que j'en fasse ? Je les mettrai où, moi ?
24: Oh bah vous les mettez où vous voulez, hein. Vous pouvez même vous en servir d'ailleurs.
9: Je vous dis que je ne prendrai pas l'huile, c'est pas peine d'insister.
24: Alors, je suis pas du genre à insister, mais... Vous...
10: Ouais.
24: Ah, allô ?
10: Mais qu'est-ce que vous voulez que j'en fasse, moi, de votre huile usagée ?
24: Bonjour, madame. Alors, par exemple, vous pouvez la mettre dans le gasoil.
10: Mais dans le gasoil, mais sur Roman.
24: Oui. Bah oui, il paraît que tous les garages, ils font ça. Ils coupent le gasoil à l'huile de friture.
10: Mais bien sûr.
24: Sinon, si vous préférez la jeter avec les vôtres, c'est comme vous voulez, hein.
10: Mais c'est que moi, je la paye, l'huile, pour qu'on me la récupère.
24: Ah oui, non, mais on s'est pas compris. Moi, la mienne, je vous la dépose gratuitement.
10: Non, mais attendez. Vous me la donnez gratuitement.
24: Voilà, je vous demande même pas d'argent à la place.
10: Non, mais.
24: Rien du tout. Walou, que dalle.
10: Mais...
24: Pas de frais cachés, pas de crédit conso, je donne. Gratos.
10: Non, vous me la donnez gratuitement, mais moi je paye.
24: Pardon, mais si vous payez pour acheter de l'huile usagée, à mon avis, vous vous faites avoir.
10: Non, je les achète pas, moi, ils me les achètent.
24: Ah, donc vous les revendez ?
10: Non.
24: Bah, si vous les achetez.
10: Non.
24: Enfin, vu que ça vous fait gagner de l'argent, au final, c'est tout bénef.
10: Mais vous comprenez rien, je vous dis pas que je gagne de l'argent, j'en perds.
24: Ah, dans ce cas, un conseil, vendez l'huile plus chère.
10: Non, mais.
24: Bah si.
10: Non.
24: Mais si, vous augmentez le prix au litre.
10: Non, mais vous faites ce que vous voulez de votre huile usagée.
24: Mon huile, c'est surtout la vôtre maintenant.
10: Pourquoi c'est mon huile, mais vous plaisantez, moi je n'accepte pas que vous mettiez de l'huile chez moi. Point.
24: En plus, comme c'est de l'alimentaire, vous pouvez tout à fait vous en resservir.
10: Mais je ne vais pas m'en resservir, qu'est-ce que vous voulez que j'en fasse de votre huile alimentaire, mais...
24: Bah vous pouvez faire des frites, tout simplement.
10: Non.
24: Bon, vous allez pas me dire que vous aimez pas les frites.
10: Non.
24: Vous savez quoi ? Je vous rajoute des patates.
10: Mais vous plaisantez.
24: Moi bien sûr.
11: Allô ?
24: Eh ben bonjour monsieur.
11: Mais on veut pas de l'huile de friture.
24: Non mais c'est vu avec la patronne. Je vous apporte des patates en plus, comme ça vous pourrez faire des frites. Mais que se passe-t-il ?
11: Monsieur Martin ?
24: Tout à fait, enchanté.
11: Et je vous ai grillé.
24: Comment ça, c'est qui ?
11: Ben c'est Martin de Rire et Chanson.
24: Ah ben oui, c'est ça, bravo, bienvenue dans l'appel trop con, jeune homme.
11: Merci madame.
24: Et mes amitiés au patron ?
11: C'est mon père. Ah là, il est rentré, il était fumant ça.
24: Ah ben dites-lui qu'il peut se faire des frites, ça va le détendre.
11: Mais en plus, il connaît. Et...
24: Il connaît en plus ?
11: Ah mais oui.
24: Oh ben encore mieux, comme quoi personne n'est à l'abri. Bon, bah, je vous laisse respirer.
11: Bonne journée.
24: Vous aussi, merci et au revoir, monsieur.
11: Au revoir, madame.
12: Allô ?
13: Oui, bonjour. Je suis mis au cabinet médical du docteur.
12: Oui, bonjour, oui. Monsieur.
13: C'est le docteur lui-même ?
12: Oui.
13: Vous êtes bien gastro-entérologue ?
12: Oui.
13: Oui, très bien. Bonjour, docteur. C'est le service de France Télécom, à l'appareil, le 14. Oui, docteur, nous vous informons qu'à partir de 15h, vous allez hériter d'un nouveau système téléphonique de France Télécom, un nouveau service qui s'appelle la sonnerie personnalisée. Je ne sais pas si vous êtes au courant de ça.
12: Non, pas du tout.
13: Toutes les professions indépendantes de la région vont avoir une sonnerie qui indiquera, par une illustration sonore, la profession que vous avez.
12: Oui.
13: C'est-à-dire qu'évidemment, on saura si vous êtes médecin, on saura si vous êtes agriculteur.
12: Ah bon ?
13: Voilà.
12: Mais ça consiste en quoi, alors ?
13: Ben, les gens qui vous appellent entendront une sonnerie téléphonique, une illustration sonore. Et donc, ils sauront que vous êtes bien de médecin, gastro-entérologue, puisque les...
12: Mais comment ils sauront, eux, que ça correspond à la truc gastro-entérologue ?
13: Ah bah, vous voulez que je vous fasse entendre ?
12: Ouais.
13: Je vais vous faire entendre... Tu me bascules la cartouche. Je vais vous faire entendre déjà agriculteur. Vous allez voir, la 14, éleveur-agriculteur. Ouais, vas-y. Je vous fais entendre la cassette, hein.
12: Oui.
13: Pour les agriculteurs, voilà ce que maintenant les gens entendent quand ils appellent un agriculteur, hein. Merci. Allô ?
12: Oui.
13: Vous avez entendu, non ?
12: Oui, c'est parfaitement ridicule. Et quand on appelle un gastro-entérologue, qu'est-ce que ça donne ?
13: Attendez, je vais vous faire entendre. Hein.
12: Oui, faites-moi entendre.
13: Je vous préviens, nous, on n'est pas responsable de ça, ça a été fait à Paris. Hein.
12: Oui, oui.
13: Tu me charges ? Gastro.
12: Ouais ? Ah ben, c'est pas possible.
13: Comment ?
12: Ce sont des rots qu'on entend.
13: Oui, absolument.
12: Bah, on entend quelqu'un qui rote, alors...
13: Bah oui, mais c'est ce qu'il y a pour gastro-entérologie.
12: Oui, bah c'est lamentable. Je n'ose pas imaginer ce qu'il y a pour le gynécologue, hein ?
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15: Écoute, bonjour.
24: Bonjour monsieur, c'est bien le magasin d'informatisme ?
15: Oui, c'est ça.
24: J'ai un ordinateur de chez vous qui est défectueux.
15: Ouais.
24: Hier, je suis allé sur l'internet.
15: Oui.
24: Et il m'a dit de rafraîchir la page.
15: Ouais.
24: Donc j'ai versé de l'eau sur l'ordinateur. Et là, il s'est arrêté de marcher.
15: Vous avez versé de l'eau sur l'ordinateur ?
24: Voilà.
15: Je vous... C'est mon collègue, hein ? N'hésitez pas.
1: Oui, allô.
22: Bonjour, madame.
1: Attendez, on va aller dans l'ordre. Vous n'avez pas versé de l'eau sur un PC?
22: Bah, enfin, c'était écrit.
1: Ouais, mais rafraîchir la page, ça veut dire réactiver la page, monsieur.
22: Ah, bah là, il se réactive plus du tout.
1: Bah, non, mais jamais. Vous avez versé de l'eau sur un PC.
22: Excusez-moi, je me suis contenté de suivre les consignes.
1: Ouais, mais le PC, il vous a pas dit de mettre de l'eau dessus, monsieur.
22: Si.
1: Ah non, vous avez. Attends.
15: Oui, allô?
22: Ah, bah, un autre monsieur, décidément. Comme j'expliquais à votre collègue, j'ai un ordinateur qui est en toute défectuosité.
15: Monsieur, un PC, on met pas d'eau dessus.
22: Bah, s'il demande.
15: C'est pas possible. Un PC peut pas vous demander de mettre d'eau dessus, monsieur.
22: Ah, bah, je vous assure.
15: Non, monsieur, rafraîchir la page, ça veut dire cliquer sur un bouton pour qu'elle réfléchisse.
22: Bah, ça réfléchit pas un ordinateur, c'est une machine.
15: D'accord. Bon, bah, écoutez, je pense qu'il va falloir aller voir un médecin.
22: Bon, je veux pas emmener mon ordinateur chez le médecin.
15: Non, mais pas un médecin pour ordinateur, monsieur, un médecin pour vous, là. Qui va peut-être vous permettre de vous donner un traitement ou quelque chose qui pourrait vous aider, parce que là, je peux rien faire pour vous.
22: Je dis pas que vous avez fait exprès de me vendre un truc défectueux.
15: Donc, vous allez venir avec. Le technicien va vous dire la même chose que moi.
22: Ah oui, parce que vous vous êtes mis d'accord avec le technicien informatiste pour qu'il dise la même chose.
15: Pardon? On s'est mis d'accord avec le technicien. Monsieur, vous avez mis de l'eau sur votre ordinateur.
22: Non, mais parce que vous me dites, il va dire la même chose que moi.
15: Est-ce que vous mettez des PC dans votre machine à laver?
22: Ah bah ça, il m'a pas demandé. Excusez-moi.
15: Voilà. Madame. Donc, on va clôturer ici, monsieur.
22: Mais non, mais je veux bien venir. Mais le problème, c'est que maintenant que vous avez averti le technicien pour qu'il dise la même chose que vous.
15: Ah, mais monsieur, s'il y a de l'eau dans votre PC, on le verra de toute façon. Donc, il y a un moment donné, il faut arrêter de me prendre pour une imbécile. Parce que vous allez aller au-delà de ce que ma patience peut supporter, d'accord?
22: Non, mais...
15: Et quand vous allez venir, le PC, vous allez le prendre et bien profond en plus, d'accord?
22: Bah, ça non plus, il me l'a pas demandé.
15: Donc, il y a un moment donné, il va falloir arrêter, d'accord? Parce que si vous avez demandé de vous le mettre dans l'endroit que je pense, vous l'auriez fait? Oui, on est d'accord. Voilà.
22: Non, mais je
15: donc,
22: pense
15: monsieur,
22: pas que ça.
15: Pour vous, c'est pas un docteur pour ordinateur qu'il faut, mais c'est un généraliste, voire un psychiatre.
22: Bah, allons-y, un psychiatre pour ordinateur. Excusez-moi, mais j'ai vraiment.
15: Oh.
22: Allô?
1: Oui, allô? Bonjour, monsieur. Directeur du magasin.
22: Ça, c'est vous qui le dites?
1: Oui, c'est moi qui le dis, oui. Alors, qu'est-ce qui se passe exactement? Parce que l'horloge.
22: Il se passe que, en fait, j'ai un ordinateur.
1: Il ne supporte pas le rafraîchissement. Donc, rafraîchissement, ça a été fait en versant de l'eau sur l'ordinateur.
22: Voilà.
1: Non, mais attendez, monsieur. On a un appel qui nous dit mon ordinateur surchauffe, j'ai dû verser de l'eau dessus pour le rafraîchir.
22: Ah, vous avez une autre personne qui a eu la même chose?
1: Non.
22: Bah, vous me dites que vous avez un appel.
1: C'est votre appel qu'on vient d'avoir juste à l'instant maintenant. C'est comme si vous me disiez j'ai acheté une nouvelle voiture, je viens de la planter contre un mur parce qu'il y avait un panneau foncé contre le mur et je veux qu'elle soit garantie.
22: Alors, excusez-moi, je suis désolé pour votre voiture.
1: D'accord. Donc, on est sur Rire & Chanson, en fait.
22: Eh ben, merde.
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19: Cabinet, bonjour.
20: Oui, bonjour, madame. Je suis bien au cabinet de voyance.
19: Oui, tout à fait.
20: Ah, très bien. Vous êtes donc des voyants, hein, c'est ça des...
19: Oui, je vous écoute.
20: Est-ce que vous voyez combien ça va me coûter, à peu près?
19: Qu'est-ce qui va vous coûter quoi?
20: La voyance.
19: Ah ben ça dépend de vous, ça dépend de ce que vous souhaitez développer. C'était sur un domaine ou sur plusieurs domaines?
20: Oui, j'aimerais savoir combien ça va me coûter de rencontrer une voyante.
19: Non, mais vous souhaitez aborder un domaine ou plusieurs domaines? Le tarif varie en fonction. Si c'est juste le domaine sentimental, c'est 65 euros. Oui. Si c'est tous les domaines, c'est 89 euros.
20: 65 euros pour le domaine sentimental, mais vous plaisantez?
19: Non, je ne plaisante pas du tout.
20: Mais enfin, madame, c'est le tarif d'une pute.
19: Eh ben, allez voir une pute.
20: Ben, dites-moi. C'est moins cher en vrai, hein?
19: Oui, ben allez voir une pute.
20: Excusez-moi, madame.
19: Non, mais les putes sont bien plus chères, monsieur.
20: Ah non, madame.
19: Ah, ben vous prenez pas de la qualité, alors. Mais là, comme c'est de la voyance de qualité, c'est les tarifs. Bon, on va parler de putes longtemps ou on raccroche?
20: Oui, mais enfin, comment pouvez-vous savoir que les putes que je vois soient pas de bonne qualité?
19: Parce qu'à ce prix-là, c'est pas de la qualité, c'est tout.
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1: Oui, bonjour.
22: Oui, ah, bonjour madame. C'est bien le magasin de meubles?
1: Oui.
22: On a choisi votre établissement pour devenir le nouveau siège du Parti des Républicains.
1: Vous voulez vous installer dans mon magasin?
22: Voilà, c'est ça, absolument.
1: Pour faire quoi?
22: Alors, on aura des réunions des membres du parti deux fois par semaine.
1: Bah, on peut pas faire votre activité et pendant que moi je travaille avec des clients.
22: Non, à la limite, vous vous mettez sur le côté le temps.
1: Donc je déménage pendant que vous travaillez.
22: Ah c'est très gentil, merci de votre compréhension.
1: Non, mais monsieur, ça va pas le faire. Mais imaginez, quand vous faites une réunion, vous venez à combien?
22: Alors, justement, vous avez combien de sièges en stock? Parce qu'il faudrait qu'on puisse...
1: Mais monsieur, je suis un magasin. C'est comme si vous alliez dans un magasin de literie. Vous n'allez pas faire dormir les gens dans les lits.
22: Alors non, on n'a pas besoin de lits. Pardon, vous n'avez pas compris. Nous, c'est les sièges.
1: Mais j'ai bien compris, mais j'ai des clients dans mon magasin. Ça veut dire que j'arrête mon activité.
22: Voilà, c'est parfait.
1: Non, mais vous n'avez pas l'accord quand même de mon directeur général.
22: Si vous voulez, on s'est mis d'accord entre nous, dans le sens où on a voté. Et à la majorité, c'est vous qui avez été élu.
1: Oui. Mais oui, j'ai pas le choix.
22: Vous m'avez pas dit, en stock, vous avez combien de sièges?
1: Je vais vous donner un numéro de téléphone.
0: personne. Vous allez téléphoner à un responsable juste au-dessus de moi.
22: Ah, il y a un responsable au-dessus de vous?
0: Ah bah oui, non, moi je suis juste le directeur du magasin.
22: Ah oui, oh là là.
0: Ah oui, moi je suis que le sous-fif, hein, si vous voulez.
22: Vous auriez pu me le dire tout de suite, excusez-moi, mais là j'ai perdu un temps fou.
0: Ah bah carrément, vous avez perdu un temps fou.
22: Bon, et vous pouvez pas me le passer?
4: Oui, bonjour.
22: Ah, vous êtes le patron du patron?
4: Attendez, je comprends pas, là. C'est un parti politique, ça?
22: Ah bah oui.
4: Mais qu'est-ce qu'on vient faire là-dedans, nous?
22: Étant donné que vous avez une certaine surface et qu'en plus vous avez pas mal de sièges pour accueillir les...
4: Mais monsieur, vous allez pas passer du tout, mais qu'est-ce que c'est que ce qu'il y a de cette affaire-là?
22: Bah, c'est-à-dire qu'il faut au moins que je mette des banderoles, vous voyez, pour annoncer l'ouverture du siège.
4: Donnez-moi votre nom, votre numéro de téléphone.
22: Alors, monsieur Martin?
4: Un numéro de téléphone.
22: Mais attendez, parce que, en fait, je vais passer, c'est plus simple, c'est ce que je vous disais.
4: Non, vous allez pas passer du tout.
22: Je peux être là dans quoi? Dans une vingtaine de minutes, si vous voulez?
4: Non, je ne veux voir personne. Ici, c'est un endroit privé, monsieur. Vous n'avez pas à venir chez moi comme ça. D'accord?
22: Moi, j'aurais besoin d'un petit coup de main juste pour mettre les banderoles. Est-ce que, éventuellement, vous pourriez...
4: Non! Je crois que je vais appeler la gendarmerie, là.
22: Non, mais allô?
4: Il n'en est pas question.
22: Je vous entends, hein?
4: C'est que les républicains installés ici pour faire quoi? Un meeting, en fait.
22: Vous n'avez pas raccroché? Bah, ça faisait longtemps.
0: Si vous voulez, je vous donne un autre numéro.
22: Ah, c'est à nouveau le subalterne.
0: Ah, bah, tout à fait. Vous pouvez téléphoner au 06.
22: Alors, 06.
0: 71.
22: 60. 11.
0: 71.
22: Oui, 11?
0: Non, 06.
22: Non, mais ça, je l'ai. 60. 11.
0: Non, ben recommencez, vous barrez ce numéro.
22: Alors, je barre. Alors, 06.
0: 06, 71.
22: 60.
0: Non.
22: Bah, enfin, excusez-moi, 06.
0: Bah, vous mettez bah, 06, 71, 33.
22: Alors, 30.
0: Non, 33.
22: Il y a un chiffre en trop, là, excusez-moi.
0: Bah, vous en rajoutez vous-même.
22: Non, mais ça fait 06.
0: Je vais les dire un l'un après l'autre. 0.
22: Alors, 0.
0: 6.
22: 6.
0: 3.
22: Non, vous m'avez dit 30.
0: Non, j'ai dit 3.
22: Ah bah, vous m'aviez dit 30 au coup d'avant. Bah,
0: 06.
22: Bah, 06, 30.
0: 33.
22: Donc ça fait 30 et 3, déjà, il y a 5 chiffres.
0: Bah, vous savez pas recopier un numéro?
22: Excusez-moi, vous d'abord. Hein. Dans ce cas, je vous donne mon numéro, on va voir si vous savez le recopier.
0: Eh bien sûr, je vais savoir le recopier.
22: Bah, c'est vous qui me dites.
0: Allez.
22: 06.
0: 06.
22: 06.
0: 06.
22: 06.
0: 06.
22: 06, 06, 06, 06, 06, 06, 06.
0: Non, mais vous... Mais...
22: Ah, vous voyez, vous n'arrivez pas à le noter non plus.
5: Allô?
6: Allô? Bonjour, madame.
5: Bonjour.
6: Madame Ledoux à l'appareil.
5: Oui, qui vous demandez, madame?
6: Ben, je suis bien la SPA.
5: Mais non, madame. Non, vous n'êtes pas la SPA, vous êtes à Puget-Aignier.
6: Oh, ben mince, qu'est-ce que je fais là, alors? Figurez-vous que je suis à Roquebière dans la forêt et je suis ornithologue. Vous savez, je m'occupe des nids d'oiseaux. Hmm? Et je voulais avoir un renseignement auprès de la SPA.
5: Moi, une fois, j'étais déléguée responsable, mais maintenant, je ne le fais plus.
6: À la SPA?
5: Oui.
6: Ah, ben, vous pouvez... On ne sait jamais. Peut-être que vous pouvez me donner un renseignement.
5: Téléphonez pas au vétérinaire.
6: Mais oui, mais je ne peux pas. Mon téléphone ne marche pas. C'est un téléphone portatif. Et le problème, voyez-vous, c'est que je suis en train de surveiller un nid d'aigles royaux.
5: Oui.
6: Et alors, je suis à 2 mètres du nid des petits aigles. Mm. Et j'aurais voulu savoir si les aigles, les parents, étaient plus ou moins agressifs.
5: Ah, je sais pas. Ça, je sais pas du tout.
6: Aïe, aïe, aïe, parce que je sais pas si je peux rester en observation.
5: Oui, hein. Je comprends. Vous voulez pas vous faire attraper non plus.
6: Ben oui, parce que ce sont des aigles très solides. Ils peuvent embarquer un mouton dans les aigles.
5: Ben oui, alors oui.
6: C'est pour ça que je voulais avoir le renseignement. Attendez, parce que là, je vois... Attendez. Ah, qu'est-ce que c'est? Oh là là. Allô?
5: Allô?
6: Aïe.
5: Allô?
6: Oh, il y a quelque chose qui m'arrive dans le dos, là. J'ai comme une pince dans le dos.
5: C'est l'aigle? Allô?
6: Oh mon Dieu! Je suis en train de décoller.
5: Comment?
6: Je suis en train de m'envoler dans les airs.
5: C'est un aigle qui vous a pris.
6: On est en train de voler au-dessus de la forêt.
5: Qu'est-ce que je dois faire?
6: Ça va très vite.
5: Parlez-moi tout le temps. Parlez.
6: Ici Madame Ledoux.
5: Oui, ici, madame.
6: Bonjour, madame.
5: N'ayez pas peur, je reste avec vous.
6: Oh, mon Dieu!
5: Allô, je suis là.
6: Il a dû me prendre pour un lapin.
5: Je vous entends.
6: Je vais prendre le téléphone. Je vais le mettre au côté de ses oreilles, là.
5: Oui.
6: À côté de ses ouïes.
5: Oui.
6: Criez dedans, va voir.
5: Va coucher.
6: Allô?
5: Allô, va coucher. Allez, dors. C'est pas un lapin, va coucher. Allô, madame Ledoux. Allô, c'est pas un lapin, mais il comprend pas.
6: Ah, allô. Il y a les trains qui se libèrent.
5: Comment? Il lâche.
6: Il commence à desserrer son étreinte.
5: Django. C'est pas un lapin. C'est madame Ledoux.
6: Allô?
5: Allô, n'ayez pas peur, je suis là.
6: Il me libère.
5: Vous tombez où?
6: Oh!
5: Allô? Allô, madame, ça va mieux?
7: Je ne suis pas un lapin.
5: Oui, il vous a lâché l'aigle.
7: Je suis madame Ledoux.
5: Oui, je sais. Vous m'avez téléphoné pour que je fasse peur à l'aigle.
7: Ah, c'est vous?
5: Oui, c'est moi.
7: Oh, bah, madame, comment vous remerciez? Vous m'avez sauvée.
5: Mais madame, c'est rien du tout. C'est une grande joie pour moi de rendre service.
7: Eh ben, on était à 400 mètres du sol.
5: Oh là là.
7: Il m'a regardé avec ses yeux et il m'a lâché.
5: Il nous a lâché. Pauvre femme.
7: Et je suis tombée la tête dans le sein.
5: Écoutez, madame, si vous avez l'occasion de passer à Puget, je vous embrasserai volontiers.
7: Oh, bah, c'est moi qui vais vous embrasser. Merci beaucoup.
5: Notre amour des animaux nous a sauvés.
7: Oh, bravo, madame.
5: Eh bien, j'ai fait peur à l'aigle, je suis contente de moi.
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16: Oui?
24: Oui, bonjour, monsieur, excusez-moi de déranger. Je souhaitais parler au blanchisseur, s'il vous plaît.
16: Oui, enfin, je suis la responsable d'accord. de la blanchisserie, dites-moi.
24: J'ai touché 5000 euros en travaillant au noir.
16: Oui.
24: Et du coup, pour éviter d'avoir à payer les taxes, les impôts, tout ça, je voulais faire appel à vos services.
16: Mais nous, monsieur, quand, blanchiment, mais c'est pas du blanchiment d'argent, monsieur, c'est du linge. On est une blanchisserie, on nettoie du linge.

0: télé et puis après ils font de la drogue dans le désert. Il y a pas de souci, mais non, il y a rien d'illégal chez nous.
1: Non,
0: je vous dis, c'est un film, monsieur. C'est pas que vous comprenez pas, un film.
1: Parce que le truc, c'est que si vous me donnez de la drogue à la place, ça va pas être légal du tout.
0: Le gars il me dit si vous me donnez de la drogue à la place, ça va pas être légal du tout. Non mais monsieur, vous m'apportez du linge sale et c'est tout.
1: Non mais j'ai très bien compris.
0: Non
1: mais je vous ai dit, la ligne n'est pas sur écoute, vous pouvez me parler franchement.
0: Non mais je suis franche avec vous. Voilà. En fait, vous ne comprenez pas, vous me faites perdre mon temps,
1: et
0: monsieur.
1: Alors, j'ai aussi mon beau-frère qui est accusé de fraude fiscale. Et si vous faites un papier pour le blanchir, au moins celui-ci, ça pourrait lui éviter le tribunal.
0: Bah oui, mais moi je connais pas votre beau-frère.
1: Bah oui, mais vous pouvez quand même le blanchir, non?
0: Mais non, puis moi de toute façon, je ne suis que responsable. Je suis même pas la directrice de cette entreprise. Je n'ai pas tout pouvoir sur l'entreprise.
1: Vous pouvez pas blanchir mon.
0: Non, pas du tout. Je ne peux pas.
1: Dans ce cas, je vais juste prendre un rendez-vous pour moi, alors.
0: Pourquoi faire?
1: Ce serait pour me blanchir les dents.
0: Je viens pour vous blanchir les dents.
1: Oui.
0: Est-ce que c'est une blague et je gagne de l'argent si je reste au téléphone avec vous? Sinon, je raccroche parce que...
1: Alors, il y a une bonne nouvelle, une mauvaise nouvelle. La bonne nouvelle, c'est que c'est une blague. La mauvaise, c'est que non, vous gagnez pas d'argent.
0: Ah.
1: Ouais.
0: Si je gagne pas d'argent et que vous me faites des blagues au téléphone, bah, vous avez 12 ans et vous êtes au collège, vos parents sont pas là.
1: Ah bah, vous avez gagné. Bravo.
2: Il est perchi ou quoi, alors?
0: Je vais passer à la radio et tout. Il parle à honte et tout. Il a meuf à l'école ou quoi?
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5: Oui.
6: Allô?
5: Oui.
6: Bonjour, madame Humbert.
5: Bonjour, monsieur.
6: Bonjour, madame. C'est la gendarmerie à l'appareil.
5: Ah bon?
6: Ouais, mais tout va bien, je vous rassure. Je voulais juste vous signaler, je ne sais pas si vous êtes au courant des décisions du président là, pour faire descendre les agressions et les hold-up, les braquages à domicile. Vous avez suivi, non?
5: Oui.
6: On a un petit problème actuellement sur les communes du département.
5: Oui.
6: Nous avons repéré... 3 ou 4 bandes de voleurs, on va dire, qui agissent en se faisant passer pour des jardiniers bénévoles.
5: Oui.
6: Donc, ils téléphonent aux gens. Les gens acceptent, évidemment, c'est normal. Ils acceptent que des gens viennent s'occuper bénévolement de leur jardin.
5: Oui.
6: Et dans ces cas-là, donc, ils se font voler des objets, enfin bref. Donc, oui. Nous, on a mis au point le plan A, c'est-à-dire que quand on vous appelle,
5: oui.
6: Vous faites le chien.
5: Vous faites quoi?
6: Le chien, vous aboyez, en fait. Vous faites comme s'il y avait un chien dans la maison.
5: Ah bon? Bon.
6: Et évidemment, si on fait comme s'il y avait un chien dans la maison, ils viennent pas. Hein.
5: Oui.
6: Vous voyez?
5: Oui. Vous êtes gendarme, vous êtes quoi?
6: Ah oui, je suis l'adjudant Monique.
5: Ah bon? Je vous remercie parce que j'aime encore bien de savoir à qui on a affaire.
6: Oui.
5: Oui.
6: Voilà. Ah, oui. Attendez, on me signale l'étape d'écoute, ils sont en train de vous appeler, là.
5: Ah bon?
6: Alors, je raccroche immédiatement et je reste en table d'écoute pour écouter ce qu'ils vont vous dire.
5: Entendu. Merci beaucoup.
6: À tout de suite.
5: Oui.
7: Allô?
5: Oh, oh, oh! Oh!
7: Oh là!
5: Oh.
7: Je crois qu'ils ont un chien, dis-moi.
5: Oh.
7: Ils ont un chien.
5: Oh.
7: Oui, mais enfin, c'est bizarre.
5: Oh, oh. Oh.
7: C'est le chien qui a décroché le téléphone. Ben, je t'assure, il n'y a personne. Allô?
5: Oh, oh.
7: Allô, il y a quelqu'un?
5: Oh.
6: Allô, madame? Allô, c'est la gendarmerie, là, vous m'entendez?
5: Oui, oui, oui.
6: Bon, on est sur table d'écoute. Alors, c'est bien ce que vous faites, c'est parfait, sauf que vous avez oublié de dire allô.
5: Ah bon?
6: Ben oui, parce qu'un chien peut pas décrocher le téléphone.
5: Oui, d'accord. Hein? Oui, quand ils ont dit, c'est drôle que c'est un chien qui décroche. C'est pour ça qu'après, j'ai oublié de dire allô, oui.
6: Alors, surtout, là, enfin, vous les repassez parce qu'ils sont très étonnés, ils sont très surpris.
5: Oui.
6: Nous, on va les intercepter pendant qu'ils vous appellent, on va les intercepter tranquillement. Mais dites-leur bien que oui, vous avez dressé, vous leur dites bonjour et tout. Oui, mon chien est dressé pour répondre au téléphone.
5: Entendu.
6: Et puis, c'est un grand chien, il est dressé pour répondre au téléphone, pour attraper le courrier, pour aller faire nos courses, il paye, tout ça. Enfin, vous voyez, vous dites n'importe quoi du moment qu'on puisse les garder à l'écoute pour pouvoir les intercepter.
5: Oui.
6: Hein? Allez-y.
5: Alors, raccroche.
6: Non, surtout pas, ils sont toujours en ligne. J'entends plus le chien.
5: Hello.
7: Oui, bonjour.
5: Ouh, ouh, ouh.
7: Ah, bonjour, madame.
5: Ouh.
7: Oui, et dis-moi, le chien, ta maîtresse est là, ou ton maître?
5: J'ai un chien qui est très... Enfin, nous l'avons dressé pour. Alors, étant dressé pour, il va même chercher notre journal, il va, tout ça, quoi.
7: Mais dressé pour quoi?
5: On l'a dressé pour tout, quoi.
7: Mais c'est lui qui a décroché le téléphone?
5: Non, c'est moi qui l'avais décroché. Mais alors, le chien, aussitôt qu'il entend le téléphone, ça y est.
7: Ah bon? Alors ça, c'est curieux, dites-moi.
5: Ben non, mais c'est pas curieux du tout, monsieur. Au, au, au!
7: Oui, c'est un berger allemand, ça.
5: Au!
7: Dis-moi, le chien, t'as l'air bien...
5: Au, au, au, au, au!
7: Oui, on peut...
5: Au!
7: Oui.
5: Au, au!

0: Il est mignon. Il est gentil, le chien. Dis-moi, le chien. Oui. Oui. Oui, et ta maîtresse est là, non? Ah oui. Oui, je peux parler à ta maîtresse? Dis-moi. Oui, est-ce que ta maîtresse est là? Non, tu lui dis que je voudrais lui parler.
1: Oui. Oui.
0: Ah, tu parles en plus? Le chien, tu as dit oui? Oui, ça c'est pas possible, ça c'est un chien qui a dit oui. Allô, ta maîtresse est là?
1: Non, écoutez, j'ai un chien qui est très bien dressé. On l'a dressé pour tout, donc je n'ai plus affaire à vous, et puis c'est tout. J'ai que ça à vous dire, et c'est tout. Voilà.
0: C'est lui qui décroche le téléphone?
1: Non, je suis à côté.
0: Ah.
1: Et voilà.
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3: Bonjour.
4: Bonjour monsieur, je suis bien à l'entreprise de plomberie.
3: Oui, bonjour monsieur.
4: Livraison Martin à l'appareil, j'ai un courrier contre signature pour vous.
3: D'accord, vous vouliez passer quand?
4: Justement, je viens de passer en télétravail, donc maintenant je fais les livraisons chez moi.
3: Vous habitez où?
4: J'habite à Martinville-sur-le-Guenec, c'est au bout de la pointe bretonne.
3: Attendez, on va pas faire 400 bornes pour aller chercher un courrier monsieur, c'est impossible nous 400 bornes.
4: Non mais vous faites l'aller-retour vite fait.
3: On peut pas faire un aller-retour de 400 bornes aller, 400 bornes retour, ça fait 800 km pour aller chercher un recommandé.
4: Dans ce cas, faites-le le soir, comme ça vous roulez peinard.
3: Attendez, on va pas faire 5 heures de route aller, 5 heures de route retour.
4: C'est à vous de voir, hein. Si vous partez à minuit, à 10 heures le lendemain, vous êtes rentré. Hein.
3: Bah, vous me le présentez pas, si vous pouvez pas me le présenter, c'est que c'est vous qui avez un problème.
4: Bon, écoutez, dans ce cas, je vais mettre que vous refusez le courrier, ce sera plus simple.
3: Ah bah, moi je refuse pas un courrier. Alors là, c'est pas.
4: Ah,
3: c'est...
4: alors dans ce cas, je peux cocher la case contestage.
3: Non, vous avez pas à remplir contestation ou quoi que ce soit. Moi, il faut que ça soit au bureau.
4: Ah, ouais, ça ressemble quand même plus à un refus. Je vais cocher refus finalement.
3: Non, moi, je ne refuse rien du tout, monsieur. Vous me nous le portez ou vous retournez au destinataire?
4: Ah bah non, je peux pas dans les choix. J'ai soit refus, soit contestage.
3: Monsieur, attendez, on ne doit pas téléphoner, dire je peux pas vous le livrer. Hein.
4: Ah si, je peux vous livrer,
3: eh ben non.
4: Mais chez moi.
3: Attendez, c'est la première fois que j'entends ça. Bah, vous allez à la poste et vous nous le renvoyez en recommandé, et puis c'est tout.
4: Ah ben oui, bien sûr. Bah, dans ce cas, je vous donne mon RIB.
3: Votre RIB, pour quoi faire?
4: Bah, pour payer le recommandé.
3: Non, mais vous avez marché sur la tête, monsieur. Moi, je paye rien du tout. Hein.
4: Dans ce cas, c'est bien ce que je disais, c'est un refus. Je coche refus.
3: Oh, dis donc, monsieur, vous êtes un fluffier menteur.
4: Oh, mais flûtier menteur vous-même.
3: Attendez, là, c'est pas mal. Allô.
4: Bonjour, monsieur, pardon, mais votre collègue refuse de récupérer.
5: Non, mais c'est pas ça. C'est que nous, on est pour traverser. Et en plus, on n'a même pas le droit au déplacement avec le confinement. Et vous êtes à 700 ou 800 km.
4: Et bah, si vous vous faites contrôler, il suffit de dire que vous faites 800 km pour récupérer un recommandé.
5: Non, moi, je peux pas me déplacer. Hein.
4: Dans ce cas, j'ai mon beau-frère qui est taxi. Il peut peut-être vous emmener.
5: Non, mais monsieur.
4: Bougez pas, je lui demande.
5: Non, on pourra pas.
4: Allô, centrale, taxi Martin pour livraison Martin.
5: Pas de taxi non plus.
4: J'ai un client pour vous. Il voudrait réserver un aller-retour pour Martinville.
5: Allô?
4: Oui?
5: Oui, là, je vois que vous demandez un taxi pour venir chercher.
4: Oui, alors j'attends le confirmage. Vous devriez avoir un véhicule.
5: Et vous voyez la distance pour aller chercher un recommandé?
4: Ah, c'est donc un autre monsieur.
5: Non, mais sur l'enveloppe, il n'y a rien d'écrit?
4: Ouh, je sais pas si j'ai le droit de regarder.
5: Non, mais sur l'enveloppe, vous ne l'ouvrez pas.
4: Bon,
5: mais...
4: bah, vu que c'est vous qui demandez. Alors.
5: Non, je vous ai pas demandé d'ouvrir.
4: Bah, vous m'avez demandé ce qu'il y avait dedans. Comment voulez-vous?
5: Non, je vous ai demandé s'il y avait une indication sur l'enveloppe.
4: Comment voulez-vous que je regarde dans l'enveloppe si je ne l'ouvre pas?
5: Non, sur l'enveloppe, c'est pas de ma faute si vous comprenez pas. Sur.
4: Oh, bah, tu vas voir que ça va être ma faute.
5: Bon, vous me donnez un numéro de téléphone, s'il vous plaît?
4: Oui, alors 06.
5: Merci.
4: Je vous en prie. Donc, pour le taxi.
5: Non, vous me donnez un numéro de téléphone, s'il vous plaît.
4: Ah, vous ne l'avez pas noté?
5: Non.
4: Bah, je vous le redonne. 06.
5: Oui.
4: Donc, niveau taxi, il vient vous
5: chercher. Non, mais monsieur, donnez-moi un numéro de téléphone. 06, c'est pas un numéro de téléphone.
4: Bah, je vous ai donné mon 06.
5: Oui, mais vous me donnez que 06, faut arrêter là.
4: Sinon, je peux vous donner mon 07.
5: Non, mais monsieur.
4: Bah, c'est facile, c'est 07.
5: Non, mais arrêtez de me prendre pour une idiote là.
4: Bon, je vous donne mon 08 au cas où.
5: Non.
4: Allez, ça me fait plaisir.
5: Non.
4: Donc, c'est 08.
5: Au revoir.
4: Ah, donc vous voulez pas mon 09?
6: Allô?
0: Allô? Oui, bonsoir madame.
6: Bonsoir madame.
0: C'est madame.
6: Oui.
0: Ah, bonsoir.
6: La femme à Pierre.
0: C'est la femme à Pierre. Comment qu'il va, mon petit sou?
6: Il est parti en installation. C'est pourquoi?
0: Il est toujours dépanneur télé.
6: Ah oui.
0: Bon, ben écoutez, est-ce qu'il peut passer alors?
6: Oui, ben vous allez me dire votre nom, s'il vous plaît.
0: Voilà. Madame Ledoux.
6: Ledoux.
0: Germaine. À Gredizan.
6: À Gredizan.
0: Oui.
6: Bon. Parce que vous avez plus de télé du tout.
0: Non.
6: Bon.
0: J'en ai plus du tout, hein, de télé. Hein.
6: Oui.
0: Il n'est plus là, le poste. Hein.
6: Ah, vous ne l'avez pas?
0: Ben, je ne le vois plus, c'est ça le problème. Je ne le trouve plus. J'ai regardé la télé hier soir et ce matin, plus de poste.
6: On vous a volé?
0: Vous croyez?
6: Ben, et si vous me dites que vous avez plus de poste?
0: Oui.
6: Et c'est plutôt les gendarmes qu'il faut appeler.
0: Mais oui, je les ai appelés.
6: Vous avez appelé les gendarmes?
7: Oui, il n'y avait personne là.
6: Puis vous ne les avez pas rappelés de nouveau?
7: Attendez, vous permettez?
6: Oui.
7: Je vais les appeler avec mon poste.
6: Oui.
7: Comme j'ai un dédoublement d'appel.
6: Ah, voilà.
7: C'est peut-être vous qui allez les avoir, hein?
6: Voilà.
7: Quittez pas.
6: Non, je raccroche pas.
8: Gendarmerie de Dole, j'écoute.
6: Bonjour, monsieur.
8: Oui, bonjour, madame.
6: Je suis madame... On tient un magasin de télévision.
8: C'est bien, oui.
6: Et je ne sais pas ce qui... Et vous êtes les gendarmes de Dole?
8: Oui, la brigade, oui.
6: Bon, voilà. Il y a une dame qui nous téléphone. C'est madame Ledoux de Gredizan. Alors, cette dame, elle nous téléphone. Elle dit, écoutez, je voudrais bien voir votre mari. Ben, je dis, oui, mais pourquoi? Ben, elle dit, hier soir, j'ai regardé ma télé. Et ce matin, en me levant, j'ai plus de télé.
8: Oui.
6: Ah, ben, j'ai dit, appelez les gendarmes. Bon, ben, elle me dit, je les ai appelés, ça n'a pas répondu.
8: Ah ben oui, parce que nous sommes en alerte générale.
6: Oui.
8: Est-ce que je peux compter sur votre discrétion?
6: Oui, oui.
8: Les radars de l'aviation ont signalé la présence d'extraterrestres au-dessus d'une petite ville qui s'appelle Gredizan.
6: Eh ben oui, puis cette dame, elle est là. Elle habite à Gredizan.
8: Ah, c'est pas possible, madame. On a fait évacuer tout le monde ce matin, c'est impossible qu'il reste quelqu'un.
6: Ben, elle me dit que si. Madame Ledoux, Germaine...
8: À Gredizan?
6: Ben oui, oui.
8: Attendez, quittez pas, hein.
6: Oui.
8: Allô, où est la brigade, là? Dis-moi, on me signale qu'il y aurait encore quelqu'un là sur Gredizan. Vous avez tout le monde est rassemblé là. Il manque une dame.
6: Ah.
8: Madame Ledoux. Allô?
6: Oui.
8: C'est pas Madame Ledoux par hasard?
6: Si, je vous dis Madame Ledoux Germaine à Gredizan.
8: Écoutez, madame, c'est la seule personne qui manque à l'appel. On a fait évacuer tout le village. Vous savez ce que c'est que des ovnis?
6: Bah oui, moi j'y crois pas, mais enfin.
8: Si, madame, il y a deux ovnis, absolument. Ah. Mais ce que je vous dis, c'est confidentiel défense.
6: Oui.
8: Surtout,
6: oui.
8: Ça reste entre nous. Hein.
6: Oui.
8: Les extraterrestres sont posés cette nuit sur Gredizan.
6: Oui.
8: Et ils ont, pour le moment, ils se sont attaqués à toutes les lignes électriques. Ils dévorent l'acier.
6: Oh là là.
8: Ils se nourrissent avec de l'acier. Ils ont mangé des antennes de télé sur les toits des maisons. Et ils dévorent des télévisions.
6: Bah oui, parce qu'il me dit. Et madame, je vous assure qu'hier soir, j'ai regardé ma télé. Ce matin, je me lève pour mettre ma télé, plus de télévision.
8: Bon, ok, donc c'est ça. Bon, alors ça veut dire qu'elle a des extraterrestres chez elle, madame.
6: Oh là là.
8: Écoutez.
6: Essayez d'aller la sauver, cette pauvre femme.
8: Troisième brigade, vous foncez sur Gredizan. Vous allez chez madame Ledoux, vous la récupérez. Bon, madame, est-ce que vous pouvez lui expliquer la situation, sans lui faire peur, évidemment. Nous, on arrive.
6: Bon, ben, je vais essayer.
8: Essayez d'en savoir un peu plus, on reste en liaison avec vous, madame. Hein.
6: Bien, très bien. Allô?
7: Allô?
6: Bon, vous êtes toute seule chez vous?
7: Oh là là, oui, enfin, écoutez, j'ai l'impression qu'il se passe quelque chose de bizarre. Hein. Je suis sortie, là, je suis regardée sur le toit, il n'y a plus d'antenne de télé.
6: Écoutez, n'ayez pas peur. De toute façon, hein, vous restez chez vous, ne vous en faites pas. Allô?
7: Il y a une espèce de grosse grenouille verte qui rentre chez moi.
6: Oui, eh bien, écoutez...
7: Il y a une énorme grenouille verte qui rentre chez moi.
6: Oui.
7: Et qui est en train de manger ma machine à laver.
6: Oui, ça fait rien. N'ayez pas peur.
7: Lâchez ça.
6: Laissez-la.
7: Lâchez ça.
6: Non, laissez-la. Répondez-moi.
7: Attendez, je vais chercher mon balai.
6: Non, répondez-moi.
7: Oh mon Dieu.
6: Allô? Madame Ledoux.
7: Oui.
6: Madame Ledoux.
7: Oui.
6: Écoutez-moi. Vous ne risquez rien. Ne bougez pas. Restez au téléphone.
7: Il y a une deuxième grenouille verte.
6: Ça fait rien. Écoutez-moi.
7: Ils sont en train de manger ma voiture.
6: Mais ça fait rien. Laissez-les faire. C'est des extraterrestres. Ils ne vous feront pas de mal à vous. Vous m'entendez?
7: C'est quoi?
6: Des extraterrestres. C'est des êtres. C'est une sorte d'être humain, mais ils mangent que de la ferraille. Ils veulent pas vous faire de mal. Les touchez pas, ces bêtes-là. Les touchez pas, restez au téléphone. Je vous tiens au téléphone pour vous tenir compagnie. Vous m'entendez?
7: Oh mon Dieu!
6: Vous m'entendez, madame Ledoux?
7: Ils sont en train de manger la poubelle.
6: Mais ça fait rien.
7: Oh
6: mais
7: mon
6: n'ayez
7: Dieu.
6: Pas peur.
7: Non, mais j'ai pas peur.
6: Bon, les gendarmes, ils sont en conversation avec nous. Voilà. Madame Ledoux?
7: Mais c'est pas vrai, hein.
6: Madame Ledoux.
7: Ils sont gonflés, ils sont en train de bouffer tout, hein.
6: Écoutez,
7: Mon cesse-linge, vous savez...
6: Oui, madame Ledoux.
7: Oui.
6: Écoutez-moi.
7: Mais qu'est-ce que c'est que ces grenouilles?
6: Écoutez-moi voir.
7: Qu'est-ce que c'est que ces grenouilles-là?
6: Ben, c'est des extraterrestres, ils sont très gentils avec les humains. Vous n'avez pas des bottes de conserve?
7: Ah.
6: Ils mangent tout ce qui est en acier, en ferraille. Ils mangent tout ça. Donnez-leur des boîtes de conserve. Ils vont être contents.
7: Vous croyez?
6: Oui. Parlez-leur. Vous leur dites que vous allez leur donner des boîtes de conserve. Vous verrez, ils seront contents.
7: Bonjour, messieurs. Je leur dis messieurs ou...
6: Oui, si vous voulez.
7: Bonjour, messieurs.
6: Je vais vous donner des boîtes de conserve.
7: Ils me parlent.
6: Oui, parce qu'ils sont contents. Donnez-leur à manger quelque chose.
7: Vous avez faim?
6: Voilà, ils ont faim. Ils veulent manger. Donnez-leur à manger.
7: Qu'est-ce qui vous ferait plaisir?
6: Ben, donnez-leur des boîtes de conserve. Des petits pois, des haricots, des tout ce que vous avez.
7: Ils me tendent la main.
6: Eh ben, donnez-leur.
7: Ils sont contents.
6: Ils sont contents.
7: Ils sont en train de la gober.
6: Oui. Vous avez rien d'autre à leur donner?
7: Il a fait un rôt.
6: Voilà, j'ai entendu, j'ai entendu. Vous n'avez pas une casserole sous la main, une petite casserole?
7: Ah oui.
6: Donnez-leur une casserole, ils seront contents.
7: Tenez.
6: Voilà, ils sont heureux.
7: Il l'a gobé.
6: Il l'a gobé. Eh mais ils sont contents. Vous allez voir, tout va s'arranger.
7: Vous voulez une deuxième, non?
6: Ben, donnez-leur une deuxième casserole.
7: Une casserole pour Tata Suzanne.
6: Voilà.
7: Bop. Une casserole pour Tonton Lulu.
6: Bop. Voilà. Et puis autrement, ben ma foi, il faut leur causer qu'ils sont gentils. Dites-leur qu'ils sont gentils.
7: Vous êtes gentils.
6: Ah, ils sont gentils.
7: Bop. Bop.
6: Voilà. Écoutez, ah. Allez chez le voisin. Dites-leur d'aller chez le voisin.
7: Vous pouvez aller chez le voisin.
6: Il y a du matériel à manger.
0: On a déjà tout mangé chez le voisin.
7: Il m'a parlé.
6: Il vous a tout... Vous avez déjà tout mangé? Oh, ben la dame, elle est bien gentille avec vous. Ah. Essayez, elle va vous redonner encore une casserole si elle a.
7: Je vous les passe, hein?
0: Allô?
6: Allô?
0: Oui, bonjour, madame.
6: Bonjour, monsieur.
0: Bob, premier à l'appareil, je suis le chef de la planète acier.
6: Ah, eh bien, enchanté de faire votre connaissance et puis de pouvoir bavarder avec vous, parce que vous parlez très bien le français.
0: On a des convertisseurs de langage.
6: Ah, c'est pour ça que vous parlez si bien le français.
0: Nous arrivons de 353 milliards de kilomètres.
6: Ah. Oh.
0: Nous vivons sur une planète en acier.
6: Oui.
0: Et malheureusement, comme nous mangeons de l'acier, nous avons fini de manger notre planète.
6: Et puis vous n'avez plus rien.
0: Ben, on est tombé.
6: Ah, vous êtes tombé. Puis vous êtes nombreux?
0: Ah oui, nous sommes 43 756 millions.
6: Oh, ben
0: alors. Nous sommes en train d'envahir la planète Terre, évidemment.
6: Oui.
0: Vous voyez, et le problème, c'est quand on est arrivé ici, on a mangé nos ovnis.
6: Ah, oh, puis vous ne pouvez plus repartir à nulle part.
0: Voilà.
6: Ah, oh, j'ai bien compris ce que vous me dites maintenant. Oui, mais enfin... c'est sûr que vous avez faim, mais vous mangez souvent.
0: Nous mangeons tout le temps.
6: Ah, vous mangez tout le temps.
7: Il est en train de becquer le téléphone, là.
6: Ah ben, mangez pas le téléphone, on pourra plus causer. Vous avez pas une casserole, Madame Ledoux?
7: Ah oui, je vais en chercher une autre.
6: Donnez-lui une autre. Monsieur?
0: C'est bon, le téléphone, hein?
6: Oui, mais laissez-le qu'on puisse causer. On pourra plus causer après. Voilà.
0: Merci, madame.
6: Voilà, elle est bien aimable, cette dame.
0: Ah, la poignée de la casserole est en plastique, Madame Ledoux.
6: Ah ben oui, mais nous, chez nous, sur notre planète, les queues de casserole, c'est en plastique.
0: Comment?
6: Chez nous, en France, sur la planète France. Vous comprenez?
0: Oui.
6: Bon, les queues de casserole, elles sont en plastique.
0: Mais pourquoi faire?
6: Pour pouvoir l'empoigner, parce que nous, nos casseroles, on les mange pas. On fait cuire de la marchandise dedans.
0: Cuire?
6: Oui, cuire.
0: Mais vous faites cuire sur quoi?
6: Une cuisinière.
0: Ah, la cuisinière, c'est en métal?
6: C'est de la fonte.
0: Ah, ben, je vais aller goûter ça.
7: Ah, ben non, laissez-moi ma cuisinière quand même.
6: Non, Madame Ledoux.
7: Oui.
6: Laissez-les faire. Ils ont faim, ils ont plus rien. Chez eux, ils n'ont plus rien du tout à manger.
7: Mais d'où c'est qu'ils viennent?
6: Je ne sais pas, d'une planète, dans le ciel. Allô, les gendarmes?
8: Oui, d'accord. Allô? Allô?
6: Allô?
8: Gendarmerie, oui.
6: Vous avez entendu?
8: Non.
6: Bon, il y a une grosse grenouille. Pour elle, elle c'est une grosse grenouille. Elle lui a mangé sa machine à laver. Elle a plus d'antenne de télé. Elle a plus de télé. Elle me raconte des choses, c'est abominable. Moi, je peux pas, comment faire?
8: Ce sont les extraterrestres, madame.
6: Oui, ils m'ont parlé.
8: Ah, vous les avez eus?
6: Ah oui, le monsieur, enfin, moi, je l'ai appelé monsieur, il m'a dit bonjour, madame. Tout ça, il parlait très bien. Il voulait manger le téléphone, je dis, ne nous mangez pas le téléphone. C'est bon, pourtant, le téléphone. Mais je dis, laissez-nous le téléphone, qu'on puisse vous parler. Moi, je dis, je suis enchantée de vous connaître. On pourra plus parler si vous mangez le téléphone. Bon, ben, il est encore bien obéi. Mais ils sont des millions et des millions qui ont atterri sur la France. Et puis, de toute façon, ils vont tout détruire partout.
8: Oh, merde.
6: Je suis assise. Je serai debout. Je me dirais, c'est une histoire à pas tenir debout.
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10: Allô?
8: Allô?
10: Oui.
8: Bonjour madame.
10: Bonjour.
8: Oui, comment allez-vous?
10: De qui s'agit-il, s'il vous plaît?
8: Attendez, excusez-nous madame, là c'est le service téléphonique là, hein. On a des clients en attente, hein. On vous prend après, hein.
10: Oui.
8: Non, madame, c'est pas à vous qu'on parle, hein, excusez-moi. Là, pour une seconde. Hein. Vous avez un problème en ce moment, madame. Hein?
10: De quoi s'agit-il?
8: Oui, bah écoutez, on va essayer de faire au plus vite, hein, parce que là, j'ai les abonnés qui attendent. Allô?
10: Oui, bonjour.
8: Bonjour, madame Picolet.
10: Non, je suis la babysitter de madame Picolet.
8: Oui, vous ne quittez pas, madame, hein, il y en a pour une seconde. Hein.
10: Bon, alors écoutez, vous venez m'appeler, alors dites-moi ce qu'il y a.
8: Très bien, madame, merci, au revoir.
10: Oh, c'est pas vrai.
8: Tu peux prendre, s'il te plaît, parce que je peux plus. Une madame Picolet.
7: Allô?
10: Allô, bonjour.
7: Oui, bonjour.
10: C'est pas vrai.
7: Oh oui, il va falloir rappeler, là, parce qu'on est débordé, hein. Merci. Allô?
10: Oui.
7: Oui, je suis à vous, hein, excusez-moi, mais vous savez, il y a 50 lignes qui décrochent en même temps.
10: Oui, je comprends bien. Enfin, alors, appelez directement les personnes.
7: Ce soir, hein, il n'y aura pas de problème. Ben, je vous remercie de bien vouloir comprendre, hein. Allô? Allô?
10: C'est à moi que vous adressez.
7: Ben oui, madame, mais il faut répondre quand on vous parle. Hein.
10: Mais écoutez, j'ai reçu vous appelez, vous vous adressez à d'autres personnes. Moi, j'attends bêtement au téléphone. Donc, oui. J'ai envie que vous m'expliquiez tout de même, au lieu de me demander d'attendre.
7: 16h30, 16h40, hein, parce que là, on est débordé. Hein.
10: Oh, mais c'est pas vrai.
8: Allô?
10: Oui, je suis la baby-store de Mme Picolet.
8: Oui, bonjour, monsieur.
10: Allô?
8: D'accord. Pas de problème, merci. Allô?
10: Allô, oui?
8: Oui, bonjour, madame.
10: Bonjour, je suis la babysitter de Madame Picolet. Ça fait un moment que j'attends.
8: Oh, ça va pas durer. Non, non, je vous rassure, hein. Merci, au revoir.
10: Mais,
8: Allô?
10: Allô?
8: Oui, bonjour, madame.
10: Bonjour, monsieur.
8: Oui, qui est à pareil?
10: La babysitter de Madame Picolet.
8: Ah, mais on est passé chez vous ce matin, hein.
10: Vous êtes... Ah bon?
8: Ah bah oui. Vous êtes Madame Muller?
10: Non, absolument pas.
8: Oui. Oh. Bah, ça doit marcher, hein, Madame Muller, maintenant. Il n'y a pas de problème, hein. Allô?
10: Allô?
8: Oui, bonjour madame.
10: Bonjour monsieur.
8: À qui ai-je l'honneur?
10: La babysitter de madame Picolet.
8: Elle a arrêté?
10: Pardon? Arrêté quoi?
8: D'accord, mais c'est mieux, hein. Merci.
10: Oh, c'est pas vrai.
8: Allô?
10: S'il vous plaît monsieur, est-ce que je pourrais savoir ce qui se passe? Ça fait un moment que je prends votre téléphone bêtement.
8: Ok, on s'en occupe. Merci.
10: C'est pas vrai.
7: Allô?
10: Allô, bonjour monsieur.
7: Oui, bonjour madame. C'est à quel sujet?
10: C'est à quel sujet? Ça fait un moment que j'attends au téléphone, j'aimerais savoir ce qui se passe.
7: Ben, on va vous expliquer, c'est simple.
10: Alors, je vous écoute.
7: Eh bien, figurez-vous qu'il y a une panne depuis ce matin.
10: Mais une panne de quoi?
7: Une panne de téléphone.
10: Il fonctionne, mon téléphone.
7: Bon, ben écoutez, on va faire le nécessaire.
10: C'est-à-dire?
7: Très bien, madame Houdin, merci. Oui, oh. Oui. Allô?
10: Oui, bonjour, monsieur.
7: Oui, bonjour, madame, à qui est-ce l'honneur?
10: À la babysitter de madame Picolet.
7: Ah, vous êtes encore là, vous?
10: C'est pas vrai.
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11: Boulangerie, bonjour.
4: Bonjour monsieur, c'est bien la boulangerie?
11: Oui.
4: Monsieur Martin à l'appareil?
11: Oui.
4: Mon fils, le petit Martin, est venu acheter à manger chez vous pour son déjeuner?
11: Oui.
4: Il y en avait pour 10 euros et vous vous êtes gouré, vous lui avez fait payer les 10 euros.
11: Alors je comprends pas où est l'erreur.
4: Bah l'erreur c'est qu'il a payé 9 euros en trop.
11: Mais qu'est-ce 9 euros en trop?
4: Parce qu'il est étudiant, donc son repas il doit le payer que 1 euro.
11: Bah non, il y a pas de si vous êtes étudiant. Vous venez dans une boulangerie, vous achetez pour 10 euros, vous payez pour 10 euros.
4: Ah oui, mais alors dans ce cas, prévenez au moins les clients qui risquent de devoir payer le prix qu'on leur demande parce qu'on peut.
11: Non mais attendez monsieur, je vais pas dire à tous les clients, vous vous payez 10 euros parce que vous achetez pour 10 euros.
4: Bah, si vous ne le signalez pas, après, on croit qu'on va payer 1 euro.
11: Mais on n'a pas à le signaler, en fait. C'est évident, on est une boulangerie.
4: Bon, bah, c'est pas grave. Vous me faites un remboursage, à la limite.
11: Après, on fera rien du tout. Moi, je vous rembourse rien du tout.
4: Non, mais vous faites passer ça en frais clientèle dans la compta.
11: Non, mais je fais rien passer dans la compta, monsieur.
4: Ok, bon, bah, vous compliquez pas. À la place des 9 euros, vous faites un avoir pour 9 repas à mon fils.
11: Bah, non, je vais pas lui faire un avoir pour 9 repas.
4: Bah, comme ça, ça vous évite de ressortir les 9 euros.
11: Et j'en ai rien à faire, en fait. Je ressortirai pas 9 euros.
4: Pas besoin, puisqu'on fait un avoir.
11: Non, je vous ferai pas d'avoir et je vous ressortirai pas 9 euros. Il y aura pas de remboursement, point.
4: Sinon, on coupe la poire en deux. Vous me remboursez 6 euros et vous me faites un avoir pour 6 repas.
11: Non, mais on coupe pas la poire en deux, monsieur. Et du monde, je suis en caisse.
4: Ah, vous êtes en caisse, là?
11: Ouais, mais ça changera rien. Vous pouvez repasser tout à l'heure.
4: Ok, donc d'ici là, vous sortez discrètement 9 euros de la caisse en liquide.
11: Non, je ne sortirai pas discrètement 9 euros de la caisse.
4: Non, mais chut.
11: Non, mais vous.
4: Non, mais parlez moins fort. Imaginez si les patrons vous entendent.
11: Ah, mais il n'y a pas de problème. Le patron est à côté de moi, monsieur.
4: Ouais, bah faites gaffe, parce que s'il entend que vous me sortez discrètement 9 balles de la caisse.
11: Ah non, mais je vais pas sortir 9 euros de la caisse. De toute façon, c'est vous qui avez pas compris le principe. En fait, réécoutez l'actualité, allumez votre télé. 1 euro pour les étudiants, c'est les restaurants universitaires que c'est pour le repas.
4: Pardon, mais que sinon, il est toujours à côté, le patron?
11: Bah oui, ça change quoi?
4: Bah pour récupérer les 9 euros. À la limite, vous me prévenez quand il est plus là.
11: Ah mais non, mais je vous rendrai pas 9 euros, en fait.
4: Non, mais chut, il va vraiment vous entendre. Hein.
11: Oui, bah le patron, je vais vous le passer, puis vous allez voir ce qu'il va vous dire.
4: Oh bah super, allons-y.
12: Allô.
4: Bonjour madame.
12: C'est pas madame, c'est monsieur déjà pour commencer.
4: Admettons.
12: Et si vous avez que ça à foutre d'emmerder ma vendeuse pour vos conneries à 2 balles, c'est bien.
4: Alors pardon, on parle pas d'une connerie à 2 balles, on parle d'une connerie à 9 balles quand même.
12: Oui oui, bah 9 balles, j'en ai rien à branler moi de vos 9 balles.
4: Oh bah super sympa.
12: C'est pas l'armée des saluts ici, hein. On est une boulangerie pâtisserie. On pourrait peut-être vous mettre un petit peu au courant de la page.
4: Oh bah croyez-moi que je suis carrément au courant de la page.
12: Ah bah oui, mais bah, moi je leur mets 1 euro. Non non, y a pas de 1 euro. Où c'est que vous avez vu jouer ça là?
4: Ah bah où c'est que j'ai vu jouer ça dans la page des actualités que je suis justement au courant.
12: Oui.
4: Comme expliquez à votre collègue, pour les études.
12: C'est pas ma collègue, c'est ma salariée, et là je suis le patron à l'appareil. Et si vous avez un problème, vous venez, on va régler le problème.
4: Ah bah oui, vous me réglez les 9 euros, oui, très bien.
12: Oui, je vais vous régler 9 euros, je vais vous mettre ma main dans la gueule.
4: Oh l'autre, non, mais pas gêné.
12: Ouais, ou l'autre, vous allez pas nous casser les burnes, là.
4: Oh là là, alors carrément les gros mots, quoi.
12: Ouais, ouais, ouais, carrément les gros mots.
4: Bon allez, disons que j'ai rien entendu, on repart à 0. Ah, ou pas.
13: Bonjour.
14: Oui, bonjour. Je voudrais parler à la patronne du salon de coiffure. C'est
13: moi-même.
14: Bonjour, madame. C'est Améry à l'appareil.
13: Oui, bonjour.
14: Pierre Brasier. Dites-moi, on vous appelle parce qu'on vient de recevoir un appel en urgence de la part du camp de naturistes du Cap d'Agde, qui est en, apparemment, ils ont besoin, très rapidement de culottes et de strings de femmes. Est-ce que vous avez des clientes qui pourraient, auprès de qui on pourrait collecter ces culottes?
13: Alors ça, je ne sais pas.
14: Est-ce que vous pourriez leur demander, et nos collecteurs passeraient le plus rapidement possible cet après-midi au salon, à ce moment-là, tout de suite, maintenant, vous avez une promesse de don à nous faire?
13: Je ne peux pas vous dire, hein. Oui, mais... je vais bien poser la question. Mais...
14: Allez-y, allez leur demander, nous...
13: Ouais.
14: On patiente, hein.
13: Ils demandent des culottes, des trucs. Et dans tous les salons de coiffure. Là, pour l'instant, non, j'ai que 2 clientes et...
14: Ah, très bien, 2.
13: Non.
14: 2 promesses.
13: On n'a pas... Non, j'ai rien, là.
14: Comment ça?
13: Écoutez, les clientes, elles sont là, elles n'ont pas leur...
14: Bah, écoutez, madame, vous pourriez montrer l'exemple, déjà.
13: Ah bon? Non, mais écoutez, là, j'ai pas de petite culotte à disposition, je suis désolée. Hein. 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Allô?
4: Bonjour monsieur, c'est bien la fromagerie?
13: Oui.
4: J'ai un problème avec un camembert que j'ai acheté chez vous.
13: C'est quel camembert?
4: Vous savez, c'est ceux qui sont dans une boîte ronde en bois.
13: Bah tous les camemberts sont en boîte ronde en bois.
4: Oui, mais celui-là, il a aussi une étiquette ronde sur la boîte.
13: Bah là c'est pareil, c'est toujours en rond, les étiquettes des camemberts.
4: Ah oui, mais alors celui-là dans la boîte, le camembert est emballé dans un petit papier.
13: Bah c'est toujours le cas, c'est toujours le cas.
4: Oui, mais celui qui est rond, le camembert lui-même est rond.
13: Oui, mais ils sont tous ronds monsieur les camemberts.
4: Ah bon?
13: Ouais.
4: Enfin, le problème c'est que je l'ai pesé, il fait 250 grammes.
13: Bah vous m'avez dit que vous l'avez pesé, il fait 250 grammes.
4: Bah oui.
13: Et bah c'est normal.
4: Bah non.
13: Bah pourquoi?
4: Parce qu'aux infos, ils ont dit qu'il y avait 20% d'augmentation sur tous les fromages.
13: Non mais d'augmentation, pas d'augmentation du gramme.
4: Alors justement, augmentation grammatique, j'ai fait le calcul.
13: Non mais...
4: 20% de 250 égale 50.
13: Alors...
4: Plus 250 égale 300.
13: Non mais je pense que là...
4: Ding, alors... Donc si vos camemberts font 250 grammes, c'est bien que ce sont des vieux de l'année dernière.
13: Mais ça va pas, non mais je prends pas des camemberts des vieux de l'année dernière. Non mais franchement...
4: Bah, pardon, vous allez pas me dire que c'est moi pas qu'il me trompe non plus.
11: Ah bah si.
4: Ah bah non.
11: Si, si, si.
4: Non, non, non.
11: Eh bah si, monsieur.
4: Eh bah non, monsieur.
11: Bah si.
4: Bah non, je vais vous rapporter le camembert.
11: Non, non, mais il est hors de question que je vous rembourse un camembert.
4: Ah bah si.
11: Ah non, mais non, non, mais non.
4: Ah mais si, mais si, si, mais si.
11: Mais non, mais vous... Non mais c'est pas possible quoi.
4: Ah non mais c'est dingue, c'est limite de la fraude camembertistique.
11: Mais fraude, mais n'importe quoi, tous les camemberts ils font 250 grammes, c'est marqué sur les étiquettes.
4: Non mais ça c'est normal, vu que ce sont des fromages de l'année dernière.
11: Mais c'est pas des fromages de l'année dernière, vous voulez que je vous montre toutes mes factures
4: Ou alors, c'est le modèle de cette année, mais dans ce cas ça veut dire que vous vous mettez de côté 50 grammes par fromage.
11: Mais ça va pas, mais vous êtes pas bien, mais franchement vous êtes pas bien.
4: En fait vous prélevez des morceaux discrètement.
15: Oui, alors bonjour.
4: Ah, bonjour madame.
15: Alors je sais pas où vous avez vu qu'un camembert doit faire 300 grammes, il va falloir arrêter la bibine à mon avis. Hein.
4: Je m'excuse, mais c'est le poids officiel pour cette année.
15: Non, non, un camembert ça fait toujours 250 grammes. Cette année il fait toujours 250 grammes, l'année prochaine il fera 250 grammes, dans 3 ans il fera 250 grammes.
4: Ah bah non, parce que s'il prend 20% sur un an.
15: Mais de quoi ça a pris 20%? Qu'est-ce qui a pris 20%?
4: Tous les fromages, ils l'ont dit aux actualités.
15: C'est le prix. Alors là, vous mélangez l'inflation du prix et le poids d'un produit.
4: Ouais, bah, ça explique pas ce que vous avez fait de mes 50 grammes de fromage en plus.
15: Mais quels 50 grammes de fromage en plus? Faut arrêter la drogue, hein.
4: Bah, ceux que vous avez récupérés sur mon camembert de 300 grammes.
15: Mais ça change pas, hein, Neuchâtel. Ça fait 200 grammes depuis plus de 20 ans. Un camembert, ça a toujours fait 250 grammes. Franchement, vous avez réussi à récupérer de la cocaïne sur les plages du Havre ou quoi? Vous savez, c'était pas de la farine, hein, là-dedans. Hein.
4: De la farine dans du camembert?
15: Vous êtes grave, hein, franchement. Là, je comprends pas, vous mélangez tous les pinceaux.
4: Non, mais pardon. Mélanger farine et camembert, reconnaissez qu'il y a un problème.
15: Non, non, mais je reconnais que vous êtes grave, que vous avez un problème.
4: Bon, vous savez quoi? Je vais passer.
15: Je vous attends. Allez-y, je vous attends. J'y suis là.
4: Oui, et puis le temps que j'arrive, je vous vois venir, vous allez changer toutes les étiquettes.
15: Mais quelles étiquettes? Je vous attends, je vais changer quelles étiquettes?
4: Bah, celles de vos camemberts de l'année dernière.
15: Allez, vous savez quoi? Vous appelez les fraudes. Et puis vous venez avec eux, comme ça on va bien rigoler.
4: Ah, bah écoutez, si c'est pour bien rigoler, avec plaisir.
15: Bon, bah, franchement, il y avait longtemps que j'avais pas rigolé comme ça.
4: Non, mais c'est super. Vous savez quoi? On se marre tellement qu'on devrait passer à la radio.
15: Oui, appelez la radio, ils vont bien rigoler aussi.
4: Ah bah j'espère, attendez, je les appelle tout de suite.
15: Allez. Allez.
4: Eh bah voilà, on est à la radio.
15: Eh bah c'est très bien.
4: Non mais on est vraiment à la radio.
15: Oui, c'est très bien.
4: Non mais c'est vrai.
15: Allez.
4: Non mais vraiment, vraiment. Allô.
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18: Allô.
14: Bonjour madame, c'est les affaires sociales de la mairie de Trélu-sur-Marne, pareil. Nous appelons pour savoir si vous étiez au courant de l'existence de mademoiselle Germaine Ledoux, qui est une ancienne Miss France 1938.
18: Oh, non, ça ne dit rien.
14: Bon, alors là donc je vais vous la passer parce qu'elle veut parler à des femmes, donc je me permets de vous la passer, quoi.
18: Oui.
7: Merci. Bonjour madame.
18: Bonjour madame.
7: Mademoiselle Germaine Ledoux à l'appareil.
18: Oui.
7: Miss France 1938.
18: Oui.
7: Vous n'avez pas oublié.
18: Oh, vous savez, hein?
7: Oui.
18: Ah oui?
7: Oui. Je sais.
18: Vous savez quoi, comment c'est, hein?
7: Oh oui.
18: Oui.
7: Oh, ben, moi, c'est pareil, hein?
18: Ah oui?
7: Ben maintenant, c'est fini, hein?
18: Oui, hein?
7: Quand je dis ça, c'est à propos de moi.
18: Mais vous savez, moi, je ne suis pas... Non, hein, je ne suis pas...
7: Ah non, ben j'ai pas dit ça, hein?
18: Non.
7: J'ai jamais dit que vous étiez...
18: Non.
7: Vous...
18: Non.
7: On peut pas dire?
18: Non.
7: Si, parce que sinon...
18: Non, mais vous savez, hein...
7: Oh là.
18: Ah, c'est vrai, hein?
7: Oh, c'est plus que vrai, c'est sûr.
18: Ça, c'est vrai, hein, mademoiselle, hein? C'est tout pareil, hein?
7: Oh là!
18: Ah oui.
7: Je sais pas si vous êtes comme moi.
18: Ah non.
7: Ah, vous êtes pas comme moi?
18: Ah non!
7: Oh!
18: Je ne peux pas dire,
7: Ah bah non!
18: Non.
7: Enfin...
18: Ouais, enfin, c'est...
7: Ah, ouf. Oh là.
18: Ben oui.
7: Comment qu'on peut dire
18: Non, je ne sais pas, hein. On ne sait pas comment dire, hein.
7: Oh, non.
18: Non.
7: Oh là.
18: Oh non, vous savez.
7: Ouf. C'est difficile.
18: Ah oui, ça c'est vrai.
7: Oh, je ne sais pas si vous... Si. Non.
18: Ah, je ne sais pas, vous savez.
7: Oui.
18: Non.
7: Ah non. Oui, bon. Bon, je vous passe le monsieur, hein.
18: Oui.
14: Merci. Allô?
18: Allô, monsieur?
14: Oui, alors, ça s'est bien passé?
18: Bah oui, mais vous savez, je suis comme...
14: Oui?
18: Bah oui, c'est pareil, hein.
14: Ah bon.
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19: Oui, allô ?
4: Bonjour, monsieur.
19: Non, c'est une dame.
4: Si vous voulez, c'est bien la station-service ?
19: Oui.
4: C'est pour signalifier un produit défectueux. Oui,
19: attendez.
4: Il s'agit des petits sapins magiques que j'ai achetés chez vous.
19: Oui, oui, oui, les petits sapins, alors.
4: Figurez-vous que j'ai planté les petits sapins, j'ai arrosé, ça n'a pas poussé.
19: Ça n'a pas poussé, bah ça nous met pas qu'il faut arroser quoi que ce soit.
4: Et pourtant, je les ai mis dans la terre, dans des pots.
19: Mais non, bah ça se met pas en terre, c'est pas marqué sur le carton. Alors...
4: Sur le carton, il y a écrit que c'est un arbre, donc forcément, je le plante.
19: Bah non.
4: Bah si, logique, arbre, plante.
19: Mais là, mais ça est en train de m'énerver, là, parce que.
4: Dans ce cas, pourquoi vous vendez des trucs de jardinerie?
19: Mais c'est pas des trucs de jardinerie, pourquoi vous avez mis ça dans un pot?
4: Parce qu'il y avait une promo, si on achetait plusieurs pots, donc j'en ai profité.
19: Mais non, oui, mais on s'en fout des pots de fleurs, là. Moi, je parle des arbres magiques que
4: pardon,
19: je
4: me permets de préciser quand même, je ne parle pas de pots de fleurs, ce sont plutôt des pots d'arbres. Non mais je précise.
19: C'est marqué de retirer du sachet.
4: Oui, on retire du sachet et après on plante dans la terre, ça j'ai bien compris.
19: Mais non, ça met pas qu'on le met dans la terre.
4: Bah moi je suis allé à la jardinerie et ils m'ont dit que le sapin il pousse dans la terre.
19: La jardinerie, qu'est-ce que ils sont fous aussi eux. Arbre magique, c'est un truc en carton.
4: Donc vous reconnaissez que c'est du carton.
19: Bah c'est un truc en carton, c'est un truc.
4: Bah oui, donc c'est pas du vrai sapin.
19: Oui, mais je reconnais que c'est en carton, mais c'est qu'il faut le mettre dans la terre. Mais alors mais réfléchissez un peu.
4: Bah je réfléchis que mon sapin il va pas pousser tout seul non plus.
19: Vous emmenez votre truc chez Feu Vert ou chez Noroto, je sais pas.
4: Oula,
19: quoi.
4: Pourquoi on m'envoie chez les collègues?
19: Eh ben parce qu'ils vendent le même truc.
4: Oui, et puis on va s'arranger entre commerçants, je vois le truc.
19: Mais non, mais c'est pas entre commerçants.
4: Tu lui dis que les sapins poussent pas dans la terre, ceci, cela. Pardon, mais j'ai mon beau-frère qui est jardiniste.
19: Oh, bah, votre beau-frère, il y connaît rien.
4: Ah, bah, je vous le passe. Jardiniste Martin! Oui, monsieur Martin!
19: Si, hein.
4: Le monsieur dit que tu connais pas ton métier.
19: Votre beau-frère, il peut très bien dire ce qu'il veut.
4: Bonjour, monsieur. Je suis justement mon beau-frère et je dis que vous avez vendu un faux arbre.
19: Non, mais ça, c'est un arbre magique, mais ça se plante pas dans la terre. Mais purée de pois, c'est marqué sur l'emballage.
4: Purée de pois, purée de sapin, oui. Moi, je vous ai préparé votre facture pour la
19: bon,
4: terre.
19: Allez, hein.
20: Non, mais attendez, vous.
4: Bonjour, monsieur.
20: Ne me dites pas, monsieur, que vous avez mis en pot des arbres magiques pour déodoriser les voitures.
4: Bah si, c'est exactement ça, oui. Allô ?
20: Bon, monsieur, alors s'il vous plaît, c'est même pas la peine qu'il m'envoie la facture, parce que la facture, je la paierai pas.
4: Et pourquoi ?
20: Parce que déjà, chez moi, je ne vends pas d'arbres à replanter.
4: Ah tiens, vous n'en vendez plus ?
20: Je n'ai jamais vendu d'arbres à planter, nous vendons des petits sapins.
4: Ah non, faute !
20: Mais monsieur, laissez-moi parler.
4: Non mais je vous jure, c'est pas du vrai sapin.
20: Attendez, s'il vous plaît.
4: Le monsieur d'avant me l'a confirmé, il a dit c'est du carton.
20: Ah non, monsieur, ça suffit, maintenant, ça suffit, parce que vous me prenez pour une imbécile. Je vends des déhorizons qui sont dans
4: alors,
20: un rayon.
4: Ah non, c'est pas un déhorizon, puisque c'est.
20: Attendez, s'il vous plaît. C'est pas marqué, veuillez planter dans un pot. Un arbre en carton.
4: Bah, je m'excuse, mais j'ai essayé, ça marche pas.
20: Ah, attendez, je comprends pas, là.
4: Et un autre monsieur, bonjour.
20: Attendez, les arbres magiques, c'est pour mettre dans la voiture.
4: Ah, bah, je vois qu'on s'est passé le mot.
20: Non, là, vous vous êtes trompé, c'est pas possible. Parce que les arbres magiques, c'est pour mettre dans la voiture pour faire sentir bon.
4: Bah, déjà, ça peut pas sentir l'arbre, parce qu'il y en a pas dedans.
20: Mais non, c'est du carton.
4: Alors, pourquoi ça s'appelle pas carton magique?
20: Mais parce que c'est la forme d'un sapin.
4: Bah oui, mais alors après, moi, je crois que c'est un sapin.
20: Non, vous pouvez venir physiquement, et puis vous allez voir, vous allez être reçu.
4: Ah bah, merci monsieur, oui, comme ça, je vous apporte la note pour les fournitures.
20: Quelle fourniture?
4: Le terreau, les pots pour les arbres.
20: Bah, non, c'est même pas la peine de vous présenter avec ça, parce que là, on va vous envoyer bouler.
4: Faudrait savoir, je viens ou je me fais bouler?
20: Ah bah, passez, puis vous allez voir.
4: Super, à tout de suite, bisous.
20: Allez, au revoir.
4: Oui, ou comme vous dites, hein, au revoir, monsieur.
20: Terminé.

0: conservation des cimetières, bonjour.
1: Oui, bonjour madame, c'est le cimetière là.
0: Oui.
1: Bonjour, dites-moi, je vous appelle parce que vous savez que la terre là, du cimetière, là, elle est bonne. Vous êtes
0: oui.
1: au courant de ça.
0: Oui, oui, oui.
1: Donc moi, j'ai planté des carottes. Oui. Et le problème, c'est que je constate que c'est pas bien arrosé, par contre, le cimetière. Est-ce que ça serait possible d'arroser un peu?
0: Vous avez planté des carottes?
1: Oui.
0: Dans le cimetière?
1: Comment?
0: Mais vous avez planté vos carottes où?
1: Eh ben, à côté des tombes, là où la terre a été fraîchement remuée, quoi. Sauf que là, je les vois pas sortir et je pense que c'est un problème d'eau.
0: Bah, c'est-à-dire qu'on n'est pas habilité à arroser les carottes du cimetière, quoi.
1: Ah.
0: Ben non.
1: Parce que la seule solution que j'ai, c'est donc d'installer un arrosage automatique.
0: Mais je ne pense pas que vous ayez la possibilité de faire ce genre de choses.
1: Ah si, si, si, j'ai les moyens.
0: Oui, non, mais parce que il vous faudrait une autorisation particulière. Enfin,
1: je vais pas demander aux morts, madame, excusez-moi.
0: Non, monsieur, non, mais bien sûr, mais enfin, je veux dire qu'au cimetière, on plante pas a priori de carottes dans un terrain qui a été remué, voilà.
1: Bah si, ça pousse très bien, justement.
0: Ben ça, je vous dis pas le contraire.
1: Et voyez-vous, l'année dernière, j'avais planté du radis, je sais pas si vous avez remarqué, non?
0: Nous, on en a pas entendu parler.
1: Voilà, l'année dernière, j'ai quand même fait 16 kilos de radis, hein.
0: 16 kilos de radis?
1: Bah oui. Sur 41 tombes.
0: Oui, non, mais là, on ne peut pas faire n'importe quoi, monsieur, dans le cimetière, quoi.
1: Comment ça?
0: Je ne sais pas, moi. Est-ce qu'il me viendrait l'idée de me planter des carottes dans un cimetière?
1: Non, mais
0: voilà.
1: Attendez.
0: Vous prenez un arroseur. À la limite, vous plantez vos carottes, vous prenez le seau d'eau et puis vous arrosez, voilà.
1: Oui, mais bon, mon problème, c'est que maintenant, comme je suis en train d'investir, voyez-vous, sur les cimetières, parce que je me rends compte qu'en fait, je peux vraiment planter tout. Là, j'ai donc...
0: Je suis assez surprise quand même de la démarche.
1: Mais attendez, madame, il faut rentabiliser le cimetière. J'ai donc créé sur l'aile gauche, vous voyez l'aile gauche, non de
0: cette... Est-ce que vous pouvez me donner le carré, enfin, où est-ce que vous avez...
1: Le premier à gauche, j'ai fait une bambouseraie. Donc les bambous vont sortir là bientôt. Donc ça, je vais les vendre en pot.
0: Moi, ça me paraît extraordinaire, votre démarche, quand même. Ça me paraît...
1: Par contre, je voulais vous demander si vous m'autorisiez à placer mes panneaux pour la vente
0: sur la grille d'entrée. Tout de suite. Vous savez quand même que vous êtes au cimetière et de planter des carottes ou des bambous dans un cimetière et de vouloir les revendre pour...
1: Écoutez, si vous voulez voir l'état, puisque tout va sortir samedi, je fais un vin d'honneur dans le cimetière pour faire goûter justement ces carottes et tout ce qu'on a récolté dans le cimetière. Est-ce que je peux vous envoyer un carton d'invitation?
0: Oui, non, mais monsieur...
1: La petite bambou là.
0: Vous savez quand même que vous êtes au cimetière et qu'on va pas... Et ben, monsieur souhaiterait installer... Demandez ça au gardien s'ils arrondent les carottes.
2: Allô? Oui, allô?
1: Oui.
2: Monsieur, bonjour.
1: Oui, bonjour. Vous avez mis au courant de la situation?
2: Oui, alors monsieur, je vous écoute, mais je ne comprends pas très bien votre propos. Vous plantez des... Vous plantez des choses dans le cimetière?
1: Ben oui, évidemment, oui.
2: Ah, parce que non, c'est pas évident pour moi qu'on plante des carottes dans le cimetière.
1: Ah.
2: On a des problèmes de lapins qui se reproduisent dans un cimetière. On a des pigeons qui salissent des sépultures. Et alors là, maintenant, un planteur de carottes, c'est le comble, quoi.
1: Oh, mais des poireaux, enfin, tout pousse très bien, la terre est riche.
2: Écoutez, monsieur, je vous invite à faire une demande. Par courrier, excusez-moi. C'est la première fois qu'on me demande ça.
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4: Bonjour.
5: Bonjour, monsieur, excusez-moi, c'est bien le cinéma?
4: Oui, c'est madame.
5: Ah non, c'est monsieur. Je vous appelle parce que je m'occupe d'une classe de CM2, ils ont 9 ans, et je voudrais les emmener voir le film 50 nuances de gris.
4: Alors donc là, oui.
5: Parce que moi, c'est des enfants qui sont daltoniens, donc ils voient pas les couleurs.
4: Ah d'accord.
5: Du coup, 50 nuances de gris, ça peut être bien pour eux, je pense.
4: Ah ouais, c'est beau. Hein. Bah, noir et blanc, c'est beau. Hein.
5: Bah oui, c'est ça.
4: Ça change, c'est vrai, de ce qu'on voit maintenant.
5: Bah voilà, je me disais, c'est tout indiqué pour des enfants de 9 ans qui...
4: Oui, parce que pour leur faire connaître ce que nous, on a connu aussi.
5: Ah bah c'est sûr qu'ils vont connaître des trucs, là, oui.
4: Bah c'est très bien, mais...
5: Ah bah oui, ça, ils vont...
4: Ouais,
5: Vous jouez les autres aussi, nuances de gris, ou pas?
4: Comment?
5: Vous jouez que le 50 ou vous jouez les épisodes d'avant aussi?
4: Là, on fait le... Oui, bah en premier, c'est 50 nuances de gris.
5: Parce que moi, j'ai raté les 49 d'avant, quoi.
4: Ah d'accord.
5: Les enfants, s'ils voient direct à partir de l'épisode 50, est-ce qu'ils vont comprendre quand même?
4: Bah je sais pas, monsieur, moi je l'ai pas vu le premier.
5: Ni le 2?
4: Non, bah non.
5: Et le 3 non plus?
4: Bah, si on n'a pas vu le 2, on verra pas le 3.
5: Aucun des 49, en fait, jusqu'au 49, vous n'avez pas vu. Ah, ouais, comme moi, ouais. Vous savez combien de temps il dure, le film?
4: Oh, faut bien compter 1h30, 2h moins le quart.
5: Ah ouais, 2h moins le quart, quand même.
4: Bah, à peu près, je sais pas, je vous dis ça.
5: Est-ce que serait possible, quand même, de le couper pour que ça dure que 3 quarts d'heure?
4: Ah, bah, faut voir avec mon collègue, monsieur Séville, le projectionniste, c'est pas moi.
5: Vous, c'est une bobine que vous avez?
4: C'est un CD.
5: Si on coupe un bout du CD, du coup, normalement, le film il devrait être plus court, non?
4: Ah, bah oui, en principe, c'est comme tout, hein.
5: Parce que si lui, il a les ciseaux à CD, il peut couper un petit morceau.
4: Bah, on coupe pas un CD comme ça, hein.
5: Bah, comment on fait pour raccourcir le film?
4: Bah, on coupe, non?
5: Bon. Les enfants, ils ont 9 ans, donc du coup, ils ont un tarif.
4: 4 euros.
5: Quitte à mettre un peu plus cher, si on pouvait avoir une bière en plus, par exemple.
4: Une bière?
5: Pardon?
4: Une bière?
5: Bah, oui, enfin, une bière ou...
4: Mais vous savez, on ne vend pas de bière au cinéma, monsieur. Si vous faites tout ce que vous voulez, mais nous, on ne vend pas d'alcool.
5: D'accord, donc je marque que les enfants apportent leur propre bière.
4: Oh, ils boivent de la bière à 9 ans chez vous?
5: Bah, à partir du moment où ils vont voir 51 degrés, ils peuvent peut-être boire des bières, je me disais.
4: Ah bon? Ben, autre chose. La première fois, j'entends ça.
5: Ah bon, bah, j'écoutais, je...
4: Ça me choque. À 9 ans, on boit pas de bière au cinéma, hein.
5: Bon, enfin, on en boit à la maison, donc à partir du moment où...
4: Ouais, ils font ce qu'ils veulent chez eux. Moi, ça me regarde pas, mais au cinéma, je sais pas, monsieur. Je sais pas, moi, je donnerais pas à un enfant de la bière à 9 ans, non?
5: C'est non-fumeur, j'imagine, la salle.
4: Ah bah oui, monsieur, quand même.
5: Donc il faut qu'il fume devant?
4: Ben, vous demandez à Fabien. Vous discutez avec lui, c'est lui qui est plus responsable que moi.
5: Merci.
4: Merci, au revoir, monsieur.
5: Vous pouvez me le passer?
4: Il est pas là, hein?
5: D'accord, merci beaucoup. Je ne quitte pas.
4: Ah bon, d'accord. Moi, je peux raccrocher.
5: Bah non, puisque je reste en ligne.
4: Ah d'accord. Vous essayez de joindre mon collègue?
5: Votre collègue, j'attends qu'il arrive, là.
4: Mais il arrivera pas tout de suite, monsieur.
5: Il arrive quand?
4: Oh, faut bien compter 1 heure, hein.
5: 1 heure? Bon, bah, je vais patienter 1 heure.
4: Bah, moi, je peux vous raccrocher, vous me rappellerez après, si vous voulez.
5: Non, je préfère qu'on reste en ligne pendant 1 heure. Ça,
4: mais ouais. Non, monsieur, je peux pas.
5: Rire et chanson.
4: Bah, j'ai posé mon téléphone et je vous parlerai après parce que j'ai des trucs à faire.
5: Il n'est pas arrivé, là.
4: Non,
5: d'accord. Gigi?
4: Allô?
5: C'est toi, là-bas, dans le noir?
4: C'est toujours la dame.
5: Tu les entends?
4: Monsieur, s'il vous plaît.
5: Tu les entends, Gigi? Oui.
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6: Bonjour.
1: Oui, bonjour, madame. Je voudrais le bureau des appels en gare.
6: Oui. Bonjour. Vous êtes en communication avec la SNCF, région de Paris-Nord.
7: Allô?
1: Oui, bonjour, madame.
7: Bonjour.
1: C'est le bureau des appels en gare?
7: Ben, ça dépend ce que vous appelez par les appels en gare. Vous désirez faire venir quelqu'un dans un certain service?
1: Oui.
7: Des personnes qui arrivent de train ou qui vont prendre le train?
1: Qui vont partir, oui.
7: À quel train?
1: C'est l'hôpital Saint-Louis à l'appareil.
7: Merci, monsieur, de me dire d'où vous venez.
1: Oui.
7: Parce que les annonces, on les prie sur l'ongle. Excusez-moi l'expression.
1: Alors, je vais vous expliquer ce qui se passe. Oui. Nous avons eu une dizaine de personnes en consultation ouverte ce matin, dans le service du professeur Ledoux, que je vais vous passer, qui va vous expliquer le problème que nous avons. Hein.
7: Oui.
1: Je vous passe au professeur Ledoux.
7: Merci.
1: C'est à vous parler.
7: Oui.
8: Allô?
7: Oui.
8: Bonjour, madame.
7: Oui, bonjour, monsieur.
8: Service des médecines nouvelles à l'appareil, professeur Ledoux, sensologiste à l'appareil.
7: Oui.
8: Voilà, nous avons fait des saignées à une dizaine de personnes qui repartaient par le train ce matin. Et vous savez ce que c'est que des saignées?
7: Oui.
8: Et nous utilisons les sangsues. Vous savez, les sangsues, les petits animaux, là. Hein?
7: Oui.
8: Et alors, le problème est que nous avons laissé un de nos assistants laborantins à laisser des sangsues dans les narines de nos patients. Et oui, et il faudrait les prévenir tout de suite qu'ils se mouchent, parce que sinon, ils vont devenir amnésiques, parce que la sangsue va arriver dans le cerveau et ça les rend amnésiques.
7: Oh là, mon Dieu.
8: Et oui.
7: Alors, qui ça vous appelle?
8: Alors, est-ce que vous pouvez faire un appel en guerre?
7: Oh là, mon Dieu. Attendez, bougez pas deux minutes. Vous êtes le professeur Ledoux de l'hôpital Saint-Louis,
8: oui.
7: Hein? Bon, alors, il y a 10 personnes...
8: qui sont venues ce matin, en consultation, chez le professeur Ledoux.
7: Bon.
8: Demandez-leur de se moucher pour retirer les sangsues.
7: Attendez. C'est un grave problème. J'ai l'hôpital de Saint-Louis recherche 10 personnes qui ont eu des sangsues pour des saignées. Et il y a des sangsues, enfin il y a des sangsues qui sont restées dans les narines. Enfin, c'est des
9: mouvements. Qu'est-ce que vous voulez changer?
7: Ben, demandez qu'est-ce qu'il faut. Moi, je ne sais pas quoi faire, moi. Il veut que je fasse que je dise un appel à la gorge, j'ai fait l'appel. Je vais se regarder. Bon,
8: allez-y.
7: Je vous laisse au bout du fil.
8: Oui, j'écoute. Hein.
7: Bon. Votre attention, s'il vous plaît, une urgence. Les personnes qui ont eu affaire au professeur Leroux à l'hôpital Saint-Louis sont attendues d'urgence au bureau d'accueil. Celui-ci situé face à l'escalier du restaurant. Allô?
8: Oui, vous n'avez pas compris, madame.
7: Mais si.
8: Non, non, non, non, parce que la sangsue, si elle est montée, ça
9: mais,
8: peut...
9: Mais les personnes insèrent...
8: Mais non, parce que ça les rend amnésiques. C'est pour ça qu'il faut leur dire de se moucher pour faire dégager la sangsue.
7: Votre attention, s'il vous plaît, d'urgence. Les 10 personnes qui ont eu affaire au professeur Leroux de l'hôpital Saint-Louis sont invitées, suite à des sangsues, de se moucher fortement. Votre attention, s'il vous plaît, pour une urgence donnée par le professeur Leroux de l'hôpital Saint-Louis. Les personnes qui ont eu affaire à ce professeur sont priées, dès la prise des sangsues, de se moucher fortement, suite à erreur médicale.
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11: Oui, bonjour.
5: Oui, bonjour, monsieur. Je vous appelle pour récupérer l'indemnification de mon beau-frère.
11: Vous vouliez récupérer les indemnisations de votre beau-frère, c'est-à-dire ?
5: Parce que j'ai entendu qu'il y avait des contrôles maintenant.
11: Je vais vous passer le service qui s'en occupe.
5: Merci, monsieur.
11: Ne raccrochez pas, hein, je suis en train de vous transférer.
5: Je raccroche.
11: Non, non, ne raccrochez pas, je vous transfère
5: directement. Oui, je raccroche, donc je raccroche.
11: Non, non, vous ne raccrochez pas, monsieur.
5: Donc je raccroche ou pas ?
11: Ne raccrochez pas.
5: D'accord, donc je raccroche et vous me rappelez ?
11: Non, vous ne raccrochez pas.
5: Oui, mais dans ce cas, ça va être occupé si vous me rappelez.
11: Non, non, je vous les transfère, c'est un transfert de ligne.
5: Ah, mais moi je n'ai pas le double appel, hein, c'est juste si vous m'appelez pendant que je suis en ligne avec vous.
11: Je ne vous rappelle pas.
5: Alors c'est moi qui dois vous rappeler.
11: Non, vous ne raccrochez pas, monsieur.
5: Et si je me mets en main libre ?
11: Mais ne raccrochez surtout pas.
5: En main libre et là je raccroche ?
11: Non, vous ne raccrochez pas, monsieur.
5: Alors attendez, je reprends le téléphone.
11: Monsieur, écoutez-moi, je termine.
5: Non, mais,
11: mais patientez au téléphone que j'aille chercher quelqu'un.
5: Oui, mais est-ce que vous pourriez me passer la personne quand même ?
11: Parce que si vous attendez et que vous me laissez le temps de quitter le bureau pour aller la chercher.
5: Parce que c'est quand même que je paye la communication, donc.
10: Merci de patienter quelques instants. Nous traitons votre demande.
11: Oui, bonjour.
5: Oui, bonjour, monsieur. Voilà, je vous appelle parce que ce serait pour envoyer une patrouille de contrôle chez mon beau-frère, qui est un faux chômeur.
11: Et là, vous pensez qu'on peut envoyer un contrôleur maintenant, là, tout de suite, chez lui, c'est ça ?
5: En fait, j'ai verrouillé la porte chez lui. Du coup, il faudrait maintenant que vous dépêchiez quelqu'un sur place.
11: Vous avez verrouillé la porte chez lui ?
5: Bah oui.
11: C'est une séquestration, quand même, si vous l'avez enfermé chez lui. Allez verrouiller sa porte, hein.
5: À la limite, ce que je peux faire, c'est passer, déposer la clé.
11: Non, mais, enfin, ça marche pas comme ça. Vous pouvez pas enfermer quelqu'un chez lui en attendant qu'on vienne le contrôler. Enfin, le contrôle, c'est pas...
5: Non, mais de toute façon, là, il dort, hein. Parce que je suis occupé de son cas...
11: Comment ça, Ida, vous êtes occupé de son cœur ?
5: Bah, en fait, je veux dire, je vais lui donner un léger somnifère à midi.
11: Je vais prendre vos coordonnées, les coordonnées de votre beau-frère.
5: D'accord. Moi, entre-temps, j'ai muré les fenêtres de chez lui parce que je voulais pas qu'il essaye de s'évader.
11: Parce qu'il est réveillé ?
5: Bah, c'est pas ça, c'est qu'à un moment, il va se réveiller, il va se rendre compte que la porte est fermée, donc du coup, j'ai mis des parpaings sur les fenêtres.
11: Alors, donnez-moi vos coordonnées.
5: Et j'ai fait électrifier le portail.
11: Vous avez fait électrifier le portail ?
5: Bah oui, parce que comme ça, si jamais, imaginez qu'il arrive à défoncer les parpaings pour sortir, il arrive dans le jardin, et là, le portail est électrifié, donc il pourra pas sortir de chez lui, voyez ?
11: Vous êtes sérieux ?
5: Ah bah absolument.
11: D'accord, alors, donnez-moi vos coordonnées.
5: Est-ce que vous pouvez patienter juste deux secondes, parce qu'il faut que je finisse d'installer la fosse au requin qui cerne en fait sa propriété ?
11: Non mais vous me parlez de fosse au requin ?
5: Oui, parce que je me dis, si jamais il a défoncé les parpaings après s'être réveillé, et qu'il arrive à neutraliser l'électrification du portail, il faut pas qu'il puisse, s'échapper. Donc du coup, j'ai creusé une fosse au requin autour de son jardin.
11: Vous me donnez vos coordonnées, monsieur ?
5: Oui, alors en revanche, vous ne sauriez pas où je pourrais acheter des crocodiles de plus de 2 mètres, par hasard ?
11: Oh, je vais mettre ça à l'entretien, monsieur.
5: Ouais, pourquoi ?
11: Ça ressemble fort à un canular.
5: Attends, c'était tout en subtilité, je comprends pas.
11: Vous plaisantez, monsieur ?
5: Vous êtes sûr ?
11: Oui, je suis sûr.
12: Allô ?
8: Allô, docteur ?
12: Allô ?
8: Allô, docteur ?
12: Écoutez, il doit y avoir erreur, madame.
8: Ah, c'est pas le docteur ?
12: Mais non !
8: Oh, mon Dieu !
12: Et vous avez des soucis, apparemment.
8: Ah oui, parce que j'ai confondu mon poulet et mon chat.
12: Oui.
8: Pour manger ce midi. Et comme j'avais pas mes lunettes.
12: Oui.
8: Ben j'ai tué le chat.
12: Oh.
8: Et je l'ai mangé.
12: Oh.
8: Et j'ai mal au ventre.
12: Oh, mon Dieu. Vous avez personne qui peut vous aider dans votre coin ?
8: Attendez, je fais un dédoublement d'appel. Vous permettez ?
12: Ben, je vous en prie.
13: Cabinet docteur de la place, j'écoute. Allô ?
12: Écoutez, madame, monsieur, pardon, docteur,
13: oui.
12: C'est une vieille dame qui m'appelle de je ne sais où. Elle est pas très bien. Hein. Elle a mangé son chat aujourd'hui à la place du lapin. Est-ce que vous, si vous, vous faites le 31-31, vous pouvez pas avoir l'appel ?
13: Attendez, bougez pas. Ah, madame Le Duret.
12: C'est ça.
13: Elle a pas de lapin, elle a des poulets.
12: Oui, c'est ça. Elle a confondu poulet et puis, attention, moi ça commence, ça devient contagieux. Elle a confondu le poulet avec son chat, elle a mangé son chat.
13: C'est pas vrai.
12: Si, et il paraît qu'elle souffre, enfin, je sais pas.
13: Elle a dû manger les poils avec encore. Ça fait 3 fois qu'elle nous fait le coup.
12: Mon Dieu, mais comment, elle est toute seule cette femme?
13: Oui, parce que son fils est en Martinique.
12: Ah oui.
13: Et pour lui faire plaisir, il lui a offert 3 chats.
12: Oui.
13: Et elle en a déjà mangé 2.
12: Eh bien, le troisième, il est oxy, elle l'a mangé.
13: Attendez, je vais faire une inversion d'appel, quittez pas. Hein.
12: Merci monsieur.
13: Parce que je suis inquiet de savoir si elle a mangé les poils, c'est ça le problème.
12: Oui.
9: Allô? Allô?
12: Oui, ben je sais pas, je viens d'avoir votre médecin, parce qu'il voudrait savoir si vous avez mangé les poils.
9: Ben oui, parce que j'ai confondu les poils avec et les plumes.
12: Oui.
9: Parce que d'habitude, je mange les plumes, moi.
12: Ah bon?
9: Oui.
12: Mais le chat, c'est dur aussi, les poils, hein?
9: Oh, c'est pas bon même grillé dans du beurre comme ça, j'ai
12: mis. Mais comment que ça se fait qu'on vous laisse quand même toute seule comme ça?
13: Oui, allô?
12: Oui, alors je viens d'avoir, moi, cette dame.
13: Oui.
12: Et puis, elle a mangé les poils.
13: Oh là là là là. Attendez, quittez pas, madame, parce que j'ai un appel de la poste de... Oui, le facteur. Comment s'appelle la dame qui a fait ça? Ah bah, c'est elle.
12: Oh.
13: Allô?
12: Oui.
13: On a un appel de la poste, là.
12: Oui.
13: Le facteur s'est fait arracher les poils ce matin par une vieille dame qui s'est empressée de lui manger tous les poils pubiens. Attendez, je vais essayer de l'appeler parce que c'est pas la même chose si elle a mangé des poils de facteur ou des poils de chat. Hein,
12: Mais c'est pas possible, elle doit pas avoir de force cette femme. Mais pour arracher les poils du facteur, il fallait que déjà qu'il ait une belle barbiche. Hein.
13: Ah mais non, mais c'est pas les poils de barbe, c'est les poils pubiens.
12: Ah bon, d'accord. Bon, mais écoutez, je suis pas de...
9: Allô? Allô?
12: Oui, ça y est, ben, je vous ai, mais enfin, il comprend plus rien, votre médecin. Hein. C'est les poils du facteur que vous avez mangé ou c'est les poils du chat?
9: Oh mon Dieu, c'est ça. J'ai mangé les poils du facteur tout à l'heure à 11h.
12: Mais c'est pas possible. C'est une histoire de fou. Vous êtes en train de me faire une connerie, là.
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14: Bonjour.
5: Oui, bonjour madame. Je suis bien en bar tabac.
14: Oui.
5: Je vous appelle parce que je sais pas si vous avez vu ce sondage comme quoi les jeunes collégiens boivent de moins en moins et fument de moins en moins.
14: Non.
5: Donc je me dis, il faudrait qu'on trouve des moyens d'inciter les jeunes à se remettre à boire et à fumer.
14: Bah comment ça, ça va pas, non?
5: Bah c'est-à-dire que si nous on montre pas l'exemple, après ils vont pas s'y mettre tout seuls, quoi.
14: On a rien à foutre de votre discours, là. C'est n'importe quoi, là. Attendez, on va pas faire boire les jeunes.
5: Bah c'est ce qu'il faudrait, parce que sinon...
14: N'importe quoi, non mais là, je suis dans un délire, là, c'est pas possible.
15: Je suis la patronne, vous savez que dans un bar, on peut pas servir des personnes mineures en alcool.
5: D'accord, parce que moi dans ce cas, j'ai mon beau-frère qui est falsificatiste.
15: Oui.
5: Donc, lui, il peut faire des cartes d'identité avec un âge majorifié, par exemple.
15: Si vous faites faire des fausses cartes d'identité pour des mineurs, c'est grave.
5: Oui, non, mais comme ça, vous êtes tranquille.
15: Non, même pas.
5: Bah, si le jeune, il a 12 ans, par exemple,
15: oui,
5: vous voyez, mais qu'il vous montre une carte qui dit qu'il a 42 ans...
15: Oui, bien sûr, mais entre un jeune qui a 12 ans et une photo d'une carte d'identité qui a 42 ans, il y a un problème. Je vais peut-être m'en rendre compte, quand même. Peut-être pas me prendre pour une abrutie non plus.
5: Non, mais il faut y mettre un peu du vôtre aussi, vous voyez, il faut un petit... Allô?
14: Oui.
5: Oui, bonjour madame.
14: Non, c'est toujours monsieur.
5: Ah pardon, d'accord.
14: Bah alors là, dans des faux papiers, moi je porte plainte, attendez, c'est pas normal.
5: Comment ça vous portez plainte?
14: Bah on n'a pas le droit de vendre à des mineurs.
5: Bah vous allez pas porter plainte contre vous-même?
14: Bah j'ai une personne du service juridique qui écoute ma conversation là et qui est pas d'accord du tout.
5: Du service juridique du bar?
14: Oui.
5: Ah bah peut-être que je peux voir avec lui alors.
14: Bah je vous la passe.
5: Ah bah merci.
16: Bonjour monsieur.
5: Oui, bonjour monsieur.
16: Monsieur, je travaille dans un service juridique. Je regrette infiniment. Ici, il est strictement hors de question d'inciter qui que ce soit, hein, à boire ou à fumer. Vous êtes d'accord?
5: Non, mais là, on parle juste des 10-15 ans.
16: Exactement, monsieur, c'est encore pire. Mais vous êtes. Et ça va pas? Vous vous rendez compte de vos propos?
5: Non, mais c'est juste une façon de relancer un peu le commerce
16: monsieur,
5: aussi.
16: Monsieur, vous pouvez pas relancer un commerce en étant en contravention avec la loi.
5: Non, mais si, parce que dans le sens où le gamin de 12 ans qui vient picoler au bar.
16: Viennent picoler, je n'en veux pas dans ce bar. Enfin, vous êtes complètement siphonné, vous êtes en train d'inciter les gens à boire.
5: Bah oui, bah il faut bien
16: qu'on... Enfin, que ça veut dire?
5: Non mais alors, quand je dis les enfants, je dis pas nos enfants à nous. Hein.
16: Mais c'est encore pire, même si c'est pas les nôtres. J'ose espérer, monsieur, que cette conversation est enregistrée par qui que ce soit.
5: Ah bah je vous rassure, moi j'enregistre cette conversation.
16: Enfin, ça va pas.
5: Non mais après, faudra pas se plaindre, effectivement, si notre jeunesse est pas alcoolique. Hein.
16: Il est strictement hors de question de déroger à la loi. On est bien d'accord?
5: Roger, quel Roger?
16: Cité Roger. Vous ne connaissez pas le français ?
5: Je ne sais pas pourquoi vous me parlez de ce monsieur Roger, parce que je...
16: Mais c'est pas monsieur Roger, c'est le verbe déroger, monsieur.
5: Monsieur Roger.
16: Déroger.
5: Non, je ne connais pas de Roger.
16: Mais ça va pas, hein ? Allô, si vous vous déplacez, vous me dites quand, et moi j'appelle la gendarmerie en même temps. Ils vous emmèneront au poste.
5: Bah pourquoi ils m'emmèneraient à la poste ?
16: Non. Au poste de gendarmerie.
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17: Vous écoute.
18: Oui, bonjour madame.
17: Bonjour monsieur.
18: Madame.
17: Oui.
18: Très bien, c'est les Ilotiers, l'appareil du 19e.
17: Oui.
18: Est-ce que vous avez allumé la télévision, là, ce matin ?
17: Ben, j'ai une télévision allumée, oui.
18: Bon, est-ce qu'elle marche bien ?
17: Non, c'est un petit peu brou, enfin, pas si bien que... pas si net, quoi.
18: Ouais, d'accord. Bon, ben, je vois ce que c'est. Je vais tout vous expliquer, madame, hein ?
17: Oui, je vous écoute.
18: On a des collègues qui surveillent le toit avec les jumelles et qui essayent d'apercevoir ce qui se passe.
17: Oui.
18: On voit un homme, apparemment, d'un certain âge, hein ?
17: Ah bon ?
18: Qui est grimpé sur le toit... et qui utilise votre antenne de télévision.
17: Ah bon ?
18: Ouais, parce que vous savez que quand vous mettez la télé, l'antenne devient chaude.
17: Oui.
18: Et d'après ce qu'on voit dans la jumelle, vous avez donc ce monsieur qui est en train de faire cuire quelque chose, on voit pas très bien ce que c'est, sur l'antenne de télévision.
17: Ah bon ? Ah, c'est bien.
18: Voilà.
17: On verra tout.
18: Oui, mon collègue me signale qu'il a un téléphone portatif à portée de la main.
17: Oui.
18: Donc on a repéré son numéro de téléphone.
17: Oui.
18: On va vous le faire passer.
17: Oui.
18: On va faire basculer la ligne téléphonique, comme ça vous allez la voir. Essayez de savoir ce qu'il est en train de fabriquer sur l'antenne de télé.
17: Oui.
18: Hein? Et alors, on va faire un mot de passe, comme ça vous aurez le signal. Pour que vous puissiez nous reparler, parce que nous, on reste en ligne avec vous. Hein? Vous n'avez qu'à dire 33.
17: D'accord.
18: Et comme ça, vous nous reprendrez. Hein?
17: Oui, d'accord.
18: Je compose le numéro, madame. Hein?
17: Oui.
19: Allô ?
17: Allô, j'écoute.
19: Oui, bonjour, madame.
17: Bonjour, monsieur. Je voulais savoir, qu'est-ce que vous faites sur le toit ?
19: Ben, je suis en train de faire ma petite cuisine.
17: Et pourquoi vous faites la cuisine sur un toit, vous ?
19: Ben, figurez-vous que mon grill est tombé en panne.
17: Ben oui, mais c'est pas une raison, parce que votre grill est tombé en panne pour faire votre cuisine sur un toit, voyons.
19: Ben écoutez, madame, j'avais acheté des saucisses, vous savez, de la saucisse de Strasbourg, oui. Et de la merguez.
17: Oui.
19: Et j'ai transformé votre antenne de télé.
17: Ah ben oui, c'est pour ça que j'ai mon antenne, il y a quelque chose qui marche pas dans ma télé, je trouvais ça tout à fait anormal. Alors je me suis dit, qu'est-ce qui se passe ? Alors je voulais savoir ce que vous faisiez là-haut.
19: Eh ben je fais cuire des merguez sur l'antenne de la télé.
17: Ben oui, je vous dis pas, monsieur, mais enfin vous avouerez que j'ai pas une place pour aller faire cuire des saucisses et des merguez sur un toit.
19: Ben oui, mais j'ai plus de grille.
17: Ben mais écoutez, monsieur, alors voyons, réfléchissez, qu'est-ce que c'est que ces façons de monter sur un toit pour faire cuire vos saucisses ?
19: Attendez, vous permettez, parce que...
17: Oui.

0: Il n'a pas la télé, lui.
1: Mais je ne vous parle pas de monter sur son toit.
0: Oui, mais l'antenne de télé, ça donne du goût, voyez-vous.
1: Mais je m'en fous, moi, ça vous donne du goût. Mais ça marche pas, ça. Bon, j'appelle la police, hein, ça suffit. 33.
2: Oui, je vous écoute, madame.
1: Oh, bon non, alors. Il va remonter ce soir parce que l'antenne de télé donne du goût à son poulet.
2: Bon, alors écoutez, vous savez ce qu'on va faire? On va lui donner une leçon. Est-ce que vous avez votre télé, là?
1: Oui.
2: On va mettre votre télé à fond. Et comme ça, ça va chauffer, ça va faire flamber ses saucisses, comme ça, il ne pourra pas les bouffer. Ça va lui donner une bonne leçon.
1: Comment je dois faire? Je dois machiner le son le plus fort pour chauffer?
2: Voilà.
1: D'accord, ne quittez pas.
2: Ouais, monsieur Ledoux, qu'est-ce que vous faites là-haut?
0: Ben, je fais cuire mes petites saucisses, hein.
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1: Allô? 33.
2: Oui, allô?
1: 33.
2: Oui, allô?
1: Oui, j'ai mis la télé à fond.
2: Ouais, on entend ça, ouais. Et allez la baisser maintenant, on va voir ce que ça donne là-haut.
1: D'accord.
0: Qu'est-ce que c'est que ce bordel?
2: Oui, madame, je vous écoute.
1: Bon, ben, j'ai baissé. Qu'est-ce qu'il en advient?
2: On va voir ce que ça va donner là-haut, hein.
1: Oui.
2: Je vous le repasse.
0: Oh, ben, merde, alors.
1: Qu'est-ce qu'il y a?
0: Ben, elles ont flambé, mes saucisses.
1: Elles ont flambé, vos saucisses?
0: Ben, oui.
1: Oui, ben, je vous dis pas, mais moi, j'ai mis ma télé à fond. Hein? Comme ça, ça flambe vos saucisses, et si vous recommencez ce soir, je remettrai ma télé à fond, et votre poulet sera brûlé. Bon, et allez faire cuire vos saucisses ailleurs, hein.
0: Bon, ben, écoutez, madame, vous m'entendez?
1: Oui, je vous écoute.
0: Je vous ai compris.
1: Bon, ben, j'espère bien que vous m'avez compris, hein.
0: Ce soir, je fais pas de poulet.
1: Eh ben, vous faites ce que vous voulez.
0: Oui, mais... je vais faire de la sardine grillée.
1: Eh ben, non, mais ça va pas.
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5: Bonjour.
6: Oui, bonjour madame, excusez-moi de déranger.
5: Non monsieur.
6: Je vous appelle pour la journée internationale des droits des animaux.
5: Oui.
6: Je vais faire une animation pour faire boire des animaux, pour montrer qu'eux aussi ils ont le droit de boire un petit verre de temps en temps quoi.
5: Ah, vous voulez faire boire des animaux, des boissons, c'est ça?
6: Voilà, oui. Vous avez des animaux qui boivent déjà ou pas?
5: Ah bah non, nous ils boivent de l'eau, mais boire des alcools, je pense pas, non.
6: Je sais que les chiens parfois ils aiment bien une petite un petit pinard, une bière, un truc comme ça quoi.
5: Ouais d'accord. Ouais.
6: Parce que moi j'ai un petit mini bar que je peux installer un petit mini bar pour chiens quoi, le canibar.
5: Ah ok d'accord. Ouais.
6: Je sais pas si vous avez déjà peut-être vu ça.
5: Non, j'ai jamais vu.
6: J'ai un petit barman, un nain en fait, qui fait des cocktails pour chiens.
5: Ah ok d'accord. Bah je vais vous passer à la vice-présidente, vous allez voir ça avec elle.
6: Bah écoutez, je vous en prie.
5: Bonne journée, au revoir.
6: Merci madame, au revoir.
7: Allô?
6: Oui, bonjour monsieur, excusez-moi de vous déranger. Je sais pas si on vous a expliqué le projet.
7: Ils ont le droit de boire un petit verre. Les chats et les chiens ont le droit de boire de l'alcool.
6: Exactement. L'idée, c'est de répandre le message, vous voyez ce que je veux dire?
7: Bah écoutez, moi, c'est ce genre de message. Je suis absolument contre l'alcoolisme, je suis absolument contre le tabagisme, ce qui est un autre débat.
6: Alors ça, oui, je voulais en parler après, justement.
7: Oui.
6: Est-ce que vous avez des chats qui fument?
7: Bah écoutez, je pense que vous frappez à une mauvaise porte.
6: Non mais excuse-moi, c'est juste que je suis peut-être un peu plus moderne que vous. Donc ça,
7: je pense pas que ce soit une question de modernisme, je pense que c'est d'une imbécilité monstrueuse.
6: Donc,
7: et vous avez un chien chez vous?
6: Oui, bien sûr.
7: Vous boit de l'alcool?
6: Ah bah régulièrement.
7: Donc, ça doit être super hilarant.
6: C'est vrai que c'est drôle. Ouais. Oh, ouais. Bah, j'ai des vidéos, si vous voulez je peux vous donner l'adresse.
7: Écoutez, non, ça je vous dis non tout de suite. On peut vous joindre à quel numéro monsieur?
6: Alors 03.
7: Oui.
6: 23.
7: Oui.
6: 65.
7: 65.
6: Ouais. 17.
7: Oui.
6: Donc,
7: attendez, 65.
6: Et 17. Donc, du coup, moi, je viens.
7: Il manque un numéro. Attendez, c'est parce que notre téléphone, il fait des claquis. On n'entend pas tout.
6: Il fait des knackis?
7: Oui. 0323, après?
6: 65.
7: Oui.
6: Knacki, 17.
7: 65, quelque chose entre deux. J'entends pas.
6: Encore? Bah,
7: oui, je suis désolée, mais on n'entend pas dans mon téléphone.
6: 65.
7: Oui.
6: Knacki, 17.
7: Alors, écoutez, je pense qu'on va arrêter cette conversation ici. Votre numéro de téléphone du genre 03-23-65-9-17, on s'en tamponne le coquillard de cette hilarité. Je pense que ça, c'est qu'un coup monté. Vaut mieux qu'on en arrête là.
6: Vous avez raison, c'est effectivement un coup monté. Je travaille pour le FBI.
7: Alors, bah, écoutez, on en reste là. Je n'ai plus rien à vous dire.
6: Un petit bisou quand même.
7: Je vous embrasse même pas parce qu'en fait je vous emmerde. Au revoir.
8: Lingerie, bonjour.
0: Allô, c'est Lingerie.
8: Oui, c'est ça.
0: Et dites-moi, vous faites des bonnets profonds?
8: Oui, je fais jusqu'au 120H.
0: Si vous faites du bonnet profond, est-ce que vous faites du débit léger?
8: Du quoi?
0: Du débile léger.
8: Du pile léger.
0: Du débile léger.
8: Du
9: des piles PG. Les

0: blessé.
1: Des piles blessées, oui.
0: Je ne sais pas ce que c'est.
1: Des piles blessées. Vous faites du benet profond.
0: Oui.
1: Et vous faites du benet profond. Est-ce que vous faites des piles légères?
0: Des piles légères, ça veut dire quoi, ça?
1: Bah, c'est le contraire, du benet profond.
0: Alors là... C'est une marque ou c'est quoi?
1: Dans la vie, il y a deux formes de... D'un côté, il y a le benet profond.
0: Oui.
1: Et puis, quand c'est pas un benet profond, c'est un débile léger.
0: Alors, ils me disent, quand c'est pas un bonnet profond, c'est un bonnet débile léger. Je sais pas ce que c'est.
1: Est-ce que le monsieur qu'on entend, il connaît?
0: C'est pas un monsieur, c'est une madame.
1: Oui, non, mais l'autre derrière.
0: L'autre derrière, il y a personne, l'autre derrière.
1: Dans la rue.
0: Dans la rue? Mais nous, on n'est pas dans la rue, on est dans le magasin.
1: Oui, vous, mais dans la rue, il y a quelqu'un qui marche, là, actuellement.
0: Oh, mais vous commencez... excusez-nous.
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3: Bonjour.
4: Bonjour madame, c'est bien la boucherie?
3: Oui.
4: Monsieur Martin à l'appareil, la pharmacie Martin.
3: Oui.
4: Je vous appelle, rapport à la personne chez vous qui a des problèmes de flatulence.
3: Je sais pas. Moi je suis un employé, hein. Ça doit pas être pour moi. Ça doit être pour le boss.
4: Ah, c'est le boss qui a des problèmes de gaz?
3: Bah je pense, c'est beau, je suis pas au courant.
4: Oh bah passez-le moi.
3: Je le passe.
4: Merci madame.
5: Allô?
4: Bonjour madame, votre collègue m'a dit que c'était avec vous pour le petit souci de flatulence.
5: Quelle flatulence? C'est quoi ça?
4: Flatulence, eh ben dans le jargon pharmacologiste, c'est ce qu'on appelle scientifiquement le prout. Donc apparemment c'est vous.
5: Ah non.
4: Bon, après j'ai pas l'identité du ou des flatuleurs, si ça se trouve ce sont des clients.
5: Bah les clients ils sont jamais plaints comme quoi qu'ils avaient des problèmes de flatulence.
4: Écoutez, dans le doute, je vais vous livrer du charbon.
5: Charbon?
4: Oui, c'est un excellent antiflatuliste.
5: Ah et alors?
4: Et alors vous frottez vos morceaux de viande avec du charbon avant de les vendre et hop, plus personne ne flatule chez vous.
5: Ah non, moi j'ai rien. Ah non, moi j'en veux pas.
4: Je vous ai mis le stock complet, il y en a pourquoi? À peine 14 000.
5: Balles. Ouais, 14 000 balles, c'est encore des arnaques, ça.
4: Oh non, mais pas du tout. Vous savez quoi? Vous me payez en deux fois. Vous me filez deux fois 10 000, on n'en parle plus.
5: Ah non, ouais, pas même deux fois 10 000.
4: Bon, exceptionnellement, je peux vous proposer un 3 fois 15 000.
5: Et mon cul, c'est du poulet.
4: Ah bah ça, pour un boucher, ce serait quand même dingue.
5: Ah bah ouais.
4: Ah bah ouais, vous vous rendez compte?
6: Ouais.
4: Ah, moi j'en espérais pas un autre. Bonjour madame.
6: Vous appelez qui là?
4: La boucherie, c'est ce que je disais à votre patronne. Je vais vous livrer du charbon pour empêcher vos clients de flatuler dans la boutique.
6: Qui c'est qui vous a commandé ça?
4: C'est moi qui vous l'ai commandé parce qu'il me restait un petit surstock de 15 mètres cubes.
6: 15 mètres cubes?
4: C'est ça, donc je vous ai tout attribué. Est-ce que vous venez les chercher ou vous préférez qu'on livre?
6: Non, non, mais j'ai rien besoin. Si j'ai rien demandé, on me livre pas, hein. Parce que c'est que vos histoires.
4: Bah, c'est-à-dire que 15 mètres cubes, ça fait quand même dans les 15 tonnes de charbon.
6: Ah ouais, 15 tonnes. Non, mais vous réfléchissez un peu dans votre tête.
4: Non, mais vous inquiétez pas, c'est du long conservation.
6: Oh non mais 15 tonnes, non mais vous êtes tombé sur la tête ou quoi? Moi j'ai pas je vois pas le rapport avec la viande et le marchand de charbon non plus. Hein.
4: C'est ce que j'expliquais, vous frottez votre viande au charbon, comme ça tous ceux qui en mangent sont immunifiés contre tout flatulage.
6: Non, j'ai rien besoin, merci, au revoir.
4: Sinon, je peux vous faire un moitié-moitié mix and match.
6: Non.
4: Je vous mets moitié charbon, moitié huile de foie de morue, qui est aussi un très bon anti-flatulerie.
6: Allez vous faire foutre, merci.
4: Oh bah de rien, mais qu'est-ce qu'on fait pour le charbon?
6: Allez vous faire foutre, j'ai dit, faut pas venir m'emmerder avec vos conneries, d'accord?
4: Alors d'accord.
6: Bon, voilà.
4: Bon, enfin, si je peux me permettre.
6: Allez vous faire foutre, j'ai dit, allez vous faire foutre, sinon...
4: Oui, non mais pardon, il y a quand même un truc qu'il faut m'expliquer.
6: Quoi?
4: Bah, pourquoi vous insistez depuis tout à l'heure pour que j'aille jouer au foot?
6: J'ai pas dit d'aller voir au foot, j'ai dit allez vous faire foutre.
4: Ah bah d'accord, alors on essaye d'aider les bouchers à déflatuler, même pas un merci.
6: Non mais, qu'est-ce que vous venez m'emmerder?
4: Non mais je vous vois venir, c'est une technique pour négocier.
6: Vous ramenez votre femme, oui, comme ça sera gratuit.
4: Ouh là, bah attendez, ça je vais voir avec elle, mais ça m'étonnerait.
6: Ah bah attention.
4: Ah bah attention, vous connaissez pas Martine.
6: Ah ouais.
4: Ah bah elle est à côté de moi, tiens, je vous la passe.
6: Ah bon?
4: Martine, la dame veut te négocier les 15 tonnes de charbon.
6: N'importe quoi.
4: Allô, bonjour, c'est Martine à l'appareil. On est quand même mieux entre bonnes femmes.
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8: Allô?
9: Bonjour, monsieur.
8: Bonjour, monsieur.
9: J'ai bien la boucherie?
8: Oui, c'est l'employé, là.
9: Oui, très bien. Bonjour, monsieur Robert Ledoux à l'appareil.
8: Oui.
9: Excusez-moi de vous déranger. Je suis pêcheur, hein?
8: Oui.
9: Et je vous appelle parce que j'aurais voulu savoir si dans votre boucherie, vous pourriez pas de temps en temps me mettre un peu d'asticot de côté.
8: Non. On n'a pas du tout ça.
9: Oh ben, c'est pas ce qu'on m'a dit, hein?
8: Ah bon? Qui c'est qui vous a dit ça?
9: Oh ben, écoutez, ça m'embête, hein? C'est quelqu'un qui a vu des mouches qui passaient devant chez vous.
8: Ah bon? Alors, vous voulez peut-être parler au patron? Parce que moi, je suis l'employé, là, vous...
9: Ben, je voudrais pas vous déranger, mais c'est juste pour vous m'en mettiez un peu de côté.
8: C'est un monsieur qui téléphone parce qu'on lui a dit qu'il y avait des mouches, puis de temps en temps, il y avait des asticots pour lui mettre des asticots de côté. Alors, on y a fait une farce, là. Allô?
9: Bonjour, monsieur.
10: Bonjour, monsieur.
9: Monsieur Ledoux, à l'appareil.
10: Oui.
9: Excusez-moi, hein. Je vous appelle parce que je sais que vous êtes dans la boucherie, évidemment.
10: Oui.
9: Et on m'a dit que vous aviez des asticots.
10: J'ai des asticots. Ben, celui-là qui vous a dit ça, ben, je serais bien content de le connaître. Hein.
9: C'est l'autre boucherie, hein. Le boucher concurrent. C'est comment il s'appelle, un monsieur...
10: C'est lui qui vous a dit de venir chez nous pour des asticots ?
9: Oui.
10: Ah oui ! Eh ben, vous pourriez dire que c'est un beau con de ma part.
9: Ah ben, je crois que c'est lui.
10: Eh ben, il est gonflé, le mec, hein.
9: Attendez, vous permettez, je vais demander à mon petit-fils, hein.
10: Oui. À quelle occasion il lui a dit ça ?
9: Parce qu'il passait devant la rivière, il était en train de pêcher, puis là, il s'est arrêté, il lui a dit, vous cherchez des asticots ? Alors, mon petit-fils lui a dit oui. Il a dit, ben, faut aller à la boucherie.
10: Elle est bonne, celle-là. Ben, c'est ce fumier de... une belle ordure. Croyez-moi, quand il se pointera chez moi, il sera pas déçu du voyage. Ouais. Parce qu'il m'a déjà fait des saloperies pas mal. Ah, mais là, ça, là c'est une bonne, celle-là. Hein.
9: Attendez, vous quittez pas ?
10: Oui.
9: Mon petit-fils me dit qu'il avait une mauvaise haleine, le gars qui lui a dit ça.
10: Ah, ben, c'est une barrique à deux pattes.
9: C'est une ?
10: Une barrique à deux pattes, c'est un ivrogne fini.
9: Ah, ben, voilà, c'est pour ça.
10: C'est un ivrogne. Vous pensez que je le connais, ce pistolet ? Mais il m'en veut à mort, je sais pas pourquoi, j'en sais rien, je sais pas, il me fait des...
9: Ah bah non,
10: pas mal.
9: Non, il vous en veut pas, parce qu'il a dit que c'était les meilleurs asticots de toute la vie.
10: Ah bah bien sûr, mais envoyer un client, vous parlez d'une réputation, monsieur, envoyer un gars chez Boucher pour des asticots, vous rigolez ? Vous parlez d'une réputation ?
9: Mais il a dit que c'est les meilleurs asticots de la ville.
10: Ah bah bien sûr, les meilleurs asticots de la ville, bien sûr, mais le meilleur camp, vous allez chez lui, vous le trouvez, hein ? Ça, je vous le dis, hein.
9: Vous marquez, je suis assez embêté. Parce que moi, j'ai transmis votre adresse, là, vous savez, au guide départemental de la pêche.
10: Oui.
9: Et ils ont mis un article.
10: Oui.
9: Alors, c'est marqué, boucherie.
10: Oui.
9: Et en grand, c'est marqué, les meilleurs asticots de toute la région.
10: Là, vous faites bien de me dire ça, monsieur.
9: Et en dessous, c'est marqué en petit. Et en plus, c'est gratuit, vous accueillez avec le sourire.
10: Et en plus, c'est gratuit, vous accueillez avec le sourire. Eh bien, je vous remercie beaucoup, monsieur. Là, vous avez bien fait de me téléphoner. Pourquoi ? Parce que je vais m'occuper de l'affaire. Et croyez-moi, je vais m'occuper de l'affaire. Hein.
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12: Bonjour.
13: Bonjour monsieur, c'est bien l'animalerie ?
12: Oui, vous voulez quoi ?
13: Parce que j'ai ma voisine, la mère Michel, qui a perdu son chat et je pense que c'est vous qui l'avez récupéré.
12: Oui, ben, je vais vous passer le rayon. Ne quittez pas. T'es au courant d'un chat qui a été récupéré ? Oui, bonjour.
13: Bonjour monsieur.
12: On parle d'un chat perdu ?
13: Oui, ah donc vous l'avez récupéré, bah super.
12: Non, mais on n'a pas de chat monsieur. Vous l'avez vu où ? Dehors ?
13: Alors oui, je l'ai vu dehors, mais on va dire à la proprio qu'il était à l'intérieur, comme
12: non,
13: ça.
12: Non, on va pas dire qu'il était dans notre magasin, non, on va pas dire ça, non. Vous l'avez vu dehors.
13: Ah ben, bah, je me suis trompé, je l'ai
12: vu. Non, vous êtes pas trompé, non, vous n'êtes pas trompé.
13: Je vous ai dit dehors ?
12: Non, arrêtez, me prenez pas pour une idiote. Hein.
13: Il me semble que j'ai dit dedans, hein.
12: Non, vous avez pas vu le chat dans notre magasin.
13: Ah ben bah, non, possible. Mais c'est ma langue à fourcher parce que.
12: Oui, c'est ça, c'est votre langue à fourcher, oui, bien sûr. Non.
13: Ouh, mais attendez, je comprends ce que vous êtes en train de faire.
12: Pardon ?
13: Vous êtes en train de me doubler sur la récompense, oui ?
12: Mais je veux pas vous doubler sur la récompense, je m'en fous de votre récompense. Oh,
13: double.
12: Non, mais n'importe quoi, mais passez en magasin, monsieur, et venez vérifier par vous-même que le chat, il est pas ici.
13: Ah bah oui, je vais arriver, vous aurez planqué le chat, bah ça, évidemment.
12: Non, n'importe quoi.
13: Jurez que vous avez pas le chat ?
12: Bah, je vous jure que j'ai pas le chat, monsieur. Qu'il soit noir, blanc, roux, ou je sais pas, je l'ai pas.
13: Noir, blanc, roux. Ah bah voilà.
12: Mais j'en sais rien, moi, comment il est votre chat, mais...
13: Vous venez de faire sa description exacte.
12: Eh bah, ben, c'est le pur hasard, je suis désolée, mais si la récompense, elle vous passe sous nez, c'est pas mon problème. Non, mais vous êtes sérieux ?
13: Dans ce cas, vous allez me la rembourser, parce
12: mais
13: que...
12: Mais ça va pas ou quoi ? Je vais vous rembourser quoi ?
13: Parce que si c'est vous qui vous gardez le chat, c'est normal.
12: Mais je garde pas de chat.
13: Osez me dire, je n'ai pas braqué le chat.
12: Non, j'ai pas braqué le chat.
13: Oh, qu'est-ce que j'entends derrière, là ?
12: Ça vous fait... C'est un bip de caisse, monsieur.
13: Ah non, c'est un chat.
12: Non, c'est pas un chat, c'est un bip de caisse.
13: Une caisse qui fait miaou.
12: C'est pas une caisse qui fait miaou, c'est une caisse qui fait bip.
13: Alors c'est peut-être un chat qui fait bip dans ce cas.
12: Non, c'est pas un chat qui fait bip, non, c'est une caisse, monsieur.
13: Mais qu'est-ce qu'il y a dans la caisse ?
12: Mais ça va pas ou quoi ? Mais vous êtes franchement.
13: Oui, non, mais c'est ça. Vous avez planqué le chat dans la caisse.
12: Oui, c'est ça. J'ai planqué le chat dans la caisse.
13: Ah,
12: oui.
13: Bah, bravo.
12: Oui. Allez. Pardon ?
13: Ah. Un autre monsieur.
14: À l'intérieur, je n'ai qu'un chien, j'ai une cliente, j'ai un chien.
13: Enfin, j'ai entendu miaou quand même, hein, c'est
14: mais
13: ce
14: non,
13: que
14: j'ai
13: je
14: dis. Mais non, pas de miaou. Vous avez entendu miaou ? Non. J'ai la cliente comme témoin, c'est un chien ou un chat ?
15: C'est ton chien, elle.
13: Ah bah je l'entends encore, là.
14: Monsieur, mais il n'y a pas de chat, qu'est-ce que vous voulez que je vous dise ?
13: Juste que vous me disiez où vous l'avez mis dans ce cas, parce que...
14: Je ne l'ai pas mis, je n'ai pas pris de chat du tout. Je suis avec une cliente en train d'essayer un harnais à son chien, qui joue par terre avec des jouets qui font pouet-pouet.
13: Ah, excusez-moi, mais un chien qui fait miaou, ça s'appelle un chat.
14: C'est pas un chien qui fait miaou, monsieur, c'est le jouet qui fait pouet-pouet. Écoutez. Voilà.
13: Ça, c'est un chat.
14: C'est pas un chat, c'est un jouet.
13: Ouh là là, attendez, je sais quand même reconnaître
14: un. Attendez, monsieur. C'est un chat, ça ?
13: Ah, bah oui.
15: C'est un chat ou c'est un chulot ?
14: Oui.
13: Eh ben, je l'entends encore derrière vous.
14: Mais non, c'est un monsieur. c'est mon mari qui parle.
13: Oh, bah, passez-le moi, parce que là, j'ai l'impression.
11: Comment
13: que... Ah, bah, le voilà.
11: Oui, bonjour.
13: Vous êtes le chat?
11: Ouais, je suis le chat, ouais. Ça fait bien, regarde, miaou. je suis castré, par contre, hein.
13: Ah, bah, ça, j'avais pas vu.
11: Ouais, c'est bon, je vous ai reconnu. Je vous entends la radio.
13: Ah, bah, non, pas du tout.
11: Si, c'est Martin, t'inquiète,
13: Ah, bah, non, je ne sais pas du tout de qui vous parlez.
11: Ouais, c'est bon, Martin. Bah, ouais, tu viens rigoler tous les matins quand je vais au magasin. Continue comme ça.
13: Donc, c'est Martin, mais c'est quelle radio, d'ailleurs?
11: Oh, bah, écoute, tu sais, Rire et Chanson.
13: Ah, bah, voilà.
11: Bah, ça fait 30 ans, 40 ans que j'écoute, t'étais pas né. Les radios étaient pas libres, j'écoutais déjà celui qui l'a créé, comment il s'appelait, l'autre con, là.
13: Ah, c'est moi le con, hein.
11: Ouais, c'est toi le con, d'accord.
13: Et toutes mes excuses à madame, hein, au passage.
11: Non, mais t'inquiète pas, c'est ma bonne femme, c'est mon chameau.
13: Sympa.
11: Ah, bah, en connerie, toujours le premier, mon capitaine.
13: Bon, bah, la bise au chameau, alors, hein.
11: Ok, à la chatte, au chameau. Attends, je fais un coup de chatte.
13: Bravo, très jolie chatte.
11: Enfoiré.
13: Ah, bah, merci pour tout et bonne journée.
11: Ok, salut Martin.
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17: Allô, j'écoute.
18: Oui, bonjour madame.
17: Bonjour monsieur.
18: Je suis bien au domicile du docteur. Il est gastro quelque chose, je crois. Hein.
17: Ah oui, il est gastro quelque chose, comme vous
18: bon,
17: dites.
18: Je voudrais un rendez-vous, c'est possible. Il est là, non?
17: Non, il n'est pas là tout de suite. Il sera là tout à l'heure. Alors le problème, monsieur, c'est que comme il s'en va demain pour une dizaine de jours.
18: Oh là là.
17: Et oui, c'est ça le problème. Écoutez, c'est comme vous voulez, monsieur. Je peux éventuellement encore de vous donner un rendez-vous entre deux personnes si vous tenez absolument à venir. Enfin, bon, je vous ai prévenu, monsieur, vous ne tomberez pas de haut si je vous dis que vous êtes adressé à un professeur et non pas à un gastro-entérologue de quartier.
18: C'est-à-dire, ça coûte combien?
17: C'est-à-dire, c'est la consultation est de 650.
18: Pardon?
17: 650.
18: C'est pas vrai.
17: Mais si, c'est vrai. Bien. Bon, je vous ai tout expliqué, monsieur.
19: Allô, oui.
13: Bonjour monsieur, c'est bien la boulangerie?
19: Bonjour monsieur, oui, vous êtes à la boulangerie.
13: Mon fils est venu acheter une galette des rois chez vous et je pense qu'il s'est fait arnaquifier.
19: Ah bon, pourquoi?
13: Le problème, c'est la couronne.
19: Pourquoi?
13: Ah bah parce que c'est une fausse.
19: Mais oui, bien sûr. Vous avez déjà vu une vraie couronne avec des diamants et puis des rubis et des saphirs dessus?
13: Bien sûr, oui, à la télé, on en voit très souvent.
19: Mais faut pas rêver non plus, hein. Elles sont en carton, c'est tout. Vous n'avez jamais acheté, vous n'avez jamais vu alors?
13: Bien sûr que je n'ai acheté, je ne me suis fait
19: pas.
13: Alors attendez, je suis dans le dictionnaire là. Donc couronne, assemblage de métal précieux ou semi-précieux.
19: La définition du dictionnaire, là ce qu'il me dit au propos de la couronne. Est-ce que vous êtes d'accord avec moi? On donne pas de vraie couronne avec de l'or et puis des diamants et tout bazar. Franchement.
13: Voilà, c'est ça. De l'or et des. C'est ça, de
19: oui,
13: l'or et des.
19: Bien sûr, vous rêvez là, monsieur.
13: Je vois bien que vous parlez avec des complices qui.
19: Avec des complices? Ah, c'est des clients, c'est des complices.
13: Toujours est-il que moi je vais passer.
19: Mais ça sera pareil, j'ai que cela.
13: Ah non, mais je vois clair dans votre jeu. Le temps que j'arrive, vous allez planquer toutes les vraies couronnes et
19: oui,
13: vous allez.
19: Oui, bien sûr, je vais planquer toutes les vraies couronnes.
13: Voilà.
19: Pour vous faire soigner là, monsieur, hein.
13: On profite de l'innocence d'un pauvre enfant.
19: Innocence d'un pauvre enfant. Mais monsieur, allons, vous redescendez sur terre là.
13: Ah bah excusez-moi, mais enfin vous rendez compte, il a pas 3 ans là, le pauvre.
19: Non, mais vous êtes pas bien. C'est bien ce que je dis. Ouais, excusez-moi, maintenant j'ai mon four qui sonne.
13: Vous sifflez?
19: Comment?
13: Vous sifflez là?
19: Non, c'est mon four.
13: Vous essayez de me siffler?
19: Non, mais ça va pas, je siffle maintenant. Écoutez, excusez-moi, c'est mon four qui m'attend.
13: Non, mais
19: je vais couler ce qu'il y a dedans.
20: Oui, allô?
13: Oui, bonjour madame. On vous a expliqué?
20: Non, mais vous devez rigoler ou quoi, là? Vous achetez une galette à 12 euros, puis on vous fait une couronne à 100 euros, vous avez ça va aussi.
13: La couronne à 100 euros, c'est parce que j'ai eu la fève aussi, hein.
20: Mais vous devez rêver ou pas, c'est pas possible.
13: Oui, c'est-à-dire, quand il y a un enfant, vous dites, tiens, hop, celui-là, on va l'arnaquifier.
20: Dites pas n'importe quoi, c'est bon,
13: Hein?
20: Ouais, hein?
13: Ouais. Non, mais excusez-moi, vous me devez 100 euros quand même, hein, comme vous disiez.
20: Oui, bien sûr. Ouais, bah oui, bien sûr. Ben, hey, tu veux t'asseoir sur tes 100 euros, gros, y a pas de problème, hein.
13: Ah, vous voyez que c'est mes 100 euros?
20: Non, c'est toi qui vas de le dire, c'est pas moi, hein.
13: Ah, bah, c'est toi.
20: Tu prends ta fève, ta galette, tu te la mets
13: dans. Donc, du coup,
20: du coup, bah, tu vas te faire foutre.
13: Ah non, bah, alors, passez-moi le responsable.
21: Allô?
13: Oui, bonjour, madame.
21: Venez à la boulangerie, là, on va t'expliquer, là. Moi, je travaille. Je mets de la qualité à mes produits. Taisez-vous, s'il vous plaît.
13: J'ai rien dit, là.
21: Je mets de la qualité à mes produits. Je vais au prix. Vous n'êtes pas capable de regarder ce qu'on vend. Excusez-moi, monsieur.
13: Vous profitez d'un enfant. C'est quand même incroyable.
21: Je n'ai rien à profiter. Arrêtez, vous venez me le dire devant moi.
13: Ah, bah, écoutez, je vous le dis. Je vous le dis devant vous.
21: Non, devant moi, physiquement, monsieur.
13: Ah, bah, je vais vous rapporter la couronne. Vous allez voir que c'est du carton, hein.
21: Ah, bah, oui, la couronne, je vais jamais dire. Allez voir un psychiatre.
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22: Accueil service funéraire, bonjour.
23: Bonjour monsieur.
22: Bonjour.
23: Je suis bien aux pompes funèbres?
22: Oui, tout à fait monsieur.
1: Oh bah dites-moi, il y a du bruit chez vous. Ouais.
15: Oui, effectivement, c'est l'heure du repas.
1: Ah ouais, oui.
15: C'est pour ça.
1: Ah oui, oui, oui, j'entends ça. Bah dites-moi, c'est la bonne ambiance, hein.
15: Voilà, allez-y. Oui.
1: Ça fait du bien, hein.
15: Oui, oui, de souffler un petit peu de temps en temps.
1: Ah, bah oui, vous êtes à table, on boit un petit verre pour se détendre. Hein.
15: Tout à fait, oui.
1: Ouais. Bon, écoutez, ma femme vient de mourir.
15: Comment ?
1: Ma femme vient de mourir, il y a une heure, là.
15: Alors, ah, d'accord.
1: Mais bon, vous êtes... Oh là, dis-moi, ça, alors, c'est une mobilette, ça ?
15: Je vais prendre... Ah, attendez, je vais aller chercher mon papier, je vais me mettre de l'autre côté.
1: Oui, pas de problème, vous inquiétez pas, voilà. C'est la fête.
15: Vous êtes à quel endroit, monsieur ?
1: Alors, moi, je suis au 2 avenue Maréchal Leclerc. Mais enfin, là, je vais boire un petit verre quand même, parce que... Quelle heure est-il, là ?
15: Il est midi 20.
1: Oh, bah, dites-moi, c'est l'heure de manger, de casser la croûte, quand même.
15: Vous êtes monsieur ?
1: Alors, le tour.
15: D'accord. Et votre épouse est décédée à quel endroit ?
1: Oh, bah, elle est décédée dans la chambre, hein.
15: À votre domicile ?
1: Sur son lit, oui, oui, pas de problème, on est en rez-de-chaussée. Pour vous, c'est tranquille, je crois.
15: Alors, vous êtes à quel endroit ?
1: Alors, nous sommes au 2 avenue Maréchal Leclerc.
15: D'accord.
1: Mais allez, je vous embête, vous êtes en train de casser la croûte, vous avez autre chose à faire là quand même.
15: Non mais je suis permanent, vous inquiétez pas.
1: Oui, bon, enfin bon, vous étiez en train de manger là.
15: Donc c'est Madame Letour comment ?
1: Je suis désolé. Marie-Josée.
15: Marie-Josée, d'accord.
1: Comme la chanson, vous connaissez, non ?
15: Non.
1: Marie-Josée est mal chaussée.
15: Elle avait quel âge, votre
1: épouse ? Elle enlèvera ses chaussons, on verra bien. Tous ces morpions. Et hop, Marie-Josée, vous connaissez pas ça ?
15: J'aimerais mieux vous occuper de votre épouse, si vous voulez.
1: Ah bah oui.
15: Vous allez rester à votre domicile, là, ou vous allez peut-être partir
1: Je sais pas, parce que il y a quand même une odeur qui me dérange. Hein. Est-ce qu'il faut que j'ouvre la fenêtre, d'abord ?
15: Non, justement, faut éviter.
1: Ah bon, pourquoi ?
15: Bah, pour éviter, justement, de favoriser la décomposition.
1: Ah bah attendez. Oh bah mince, alors. Elle s'est levée, dites-moi. Elle était pas morte.
22: Je me reposais.
15: Oh, oui, mais bon, c'est bizarre.
23: Oui, allô ?
24: Bonjour, monsieur, c'est bien le producteur de canards du Sud-Ouest ?
23: Oui.
24: Monsieur Martin, à l'appareil, les conserveries Martin.
23: Je ne sais pas qui vous êtes, en fait.
24: C'est normal, c'est parce qu'on n'a pas encore travaillé ensemble, mais je dois vous apporter des conserves de canards.
23: Mais pourquoi vous me déposez des conserves de canards ?
24: Parce que c'est du canard du Sud-Ouest, mais du Sud-Ouest de la Belgique.
23: Du Sud-Ouest de la Belgique. Ah, c'est bien, comme canard du Sud-Ouest.
24: Bah, c'est ce que je disais, c'est le Sud-Ouest belge.
23: Ah oui.
24: Si on précise pas le pays, ça passe.
23: Oui, bien sûr.
24: Donc moi, je vous les apporte.
23: Oui, mais je m'en fiche, ça vient de Belgique, ça doit être écrit, en fait, sur la boîte.
24: Alors, je vous rassure, c'est écrit, c'est juste que c'est pas lisible.
23: Oh bah on est encore mieux.
24: En fait, il y a écrit canard du Sud-Ouest de la Belgique.
23: Ah oui.
24: Mais de la Belgique, on l'a écrit en blanc sur fond blanc, donc ça se voit pas.
23: Mais vous vous rendez compte que vous êtes en train de me dire que vous écrivez la provenance de votre produit en blanc sur du fond blanc pour que les clients ne puissent pas le voir et que vous puissiez leur faire croire que c'est du canard du Sud-Ouest de la France.
24: Bah voilà, c'est exactement ça, bravo.
23: Bah oui, voilà, c'est bien, vous avouez en plus. Mais vous vous rendez compte que c'est de la fraude que vous faites là ?
24: Bon, ou de la fraude tout de suite.
23: Mais bien sûr.
24: Non, ce serait de la fraude si je le marquais pas du tout.
23: Mais vous avez dit conserverie Martin ?
24: Absolument, c'est une société familiale. On se transmet de beau-frère en beau-frère. Ah, allô ?
25: Oui, bonjour.
24: Bonjour, monsieur. Donc, c'est avec vous que je vois pour les conserves ?
25: Mais c'est pour que nous, on vende chez nous.
24: Ah, bah, si vous voulez les vendre vous-même, oui, avec plaisir.
25: Ah, non.
24: Ah, bah, super.
25: Je crois pas, non.
24: Attendez, je paye bien les collègues. Eh, les gars, ouais, ils veulent vendre eux-mêmes le foie gras belge.
25: Mais non, j'ai pas dit ça, monsieur.
24: Ouais, ils viennent de me dire ça.
25: Non, mais allô ?
24: Ah, bah, j'ai le gars au téléphone, il insiste pour les vendre.
25: Non.
24: Donc, on annule toutes les autres livraisons.
25: Mais non, ils sont fous, les gens.
24: Oh là là, très bonne nouvelle.
25: Non, pas bonne nouvelle.
24: Tu sais quoi ? Mets directement leur nom sur les conserves, ça ira plus vite.
25: Mais qu'est-ce que c'est ce bordel ? Ah non, mais moi je... Allô ?
24: Oui, allô ?
25: Oui, non, mais excuse-moi.
24: Merci beaucoup, hein.
25: Non, mais j'ai pas dit que j'allais...
24: Ah non, mais c'est super.
25: J'ai pas dit que j'allais vous vendre vos pâtés, mais pas n'importe quoi.
24: Les collègues sont comme des fous.
25: Non, mais vous...
24: Ouh, on est comme des fous.
25: Ah non, vous arrêtez ça de suite.
24: Non, mais je vous explique. Le plan, à la base, c'est que vous me les achetez, et après, moi, je vous les rachète.
25: Mais pourquoi vous voulez me laisser des conserves ? Je comprends pas.
24: Parce que quand il arrive chez vous, c'est du canard belge.
25: Non, je veux pas, monsieur.
24: Mais quand je le rachète, hop, ça devient du canard français.
25: Mais je m'en fous. Je garde pas vos conserves pour qu'après, vous me dites que le canard, il est français.
24: Vous inquiétez pas pour les étiquettes, on les fait nous-mêmes.
25: Pour les étiquettes ? Non, j'en veux pas de vos étiquettes. Hein.
24: Bah, comme il y a votre nom dessus, autant en profiter.
25: Ah, mais vous n'avez pas le droit d'avoir fait des étiquettes sur un produit que je n'ai pas goûté, que je ne connais pas. Mais c'est quoi cette histoire-là ?
24: Ah, mais vous pourrez goûter dès que je vous les aurai déposés.
25: Mais je veux pas goûter.
24: Ah oui, mais si vous goûtez pas, comment vous faites pour les vendre ?
25: Mais non, mais je veux pas goûter vos canards. Je sais pas où ils sont. Je veux pas le vendre et je ne veux pas l'acheter.
24: Vous me demandez un échantillon gratuit, d'accord ?
25: Mais non, je veux pas d'échantillon gratuit non plus, monsieur. Arrêtez de la mauvaise foi de pas comprendre ce que je vous explique.
24: En plus, pour tout vous dire, j'en vends au salon de l'agriculture en ce moment.
25: Non.
24: Ah si, et depuis que j'ai mis l'étiquette avec votre nom dessus, ça part hyper bien.
25: Ah ben en plus, vous mettez pas la ferme Ça va dans l'agriculture, moi je vous envoie les froides.
24: Hein. Eh, hey, comme ça, ça vous fait de la pub chez tous les professionnels du salon.
25: Mais j'en veux pas de votre pub, hein.
24: En plus, je vous la fais gratos.
25: Eh, mais j'en veux gratuit ou pas gratuit.
24: Ah non, mais je vous demande pas un rond, ça me fait plaisir.
25: Mais je veux pas un rond et je veux pas que vous utilisez mon nom. Je raccroche maintenant, ça suffit.
24: Ah bah ok, super.
25: C'est bon, j'arrête.
24: Mais alors juste, pardon.
25: Oui.
24: Pour ceux que vous voulez m'acheter pour les revendre vous-même.
25: Je ne vous achète rien du tout, monsieur. Mais vous vous foutez de ma gueule, hein.
24: Possible, mais est-ce que vous pouvez crier un peu plus près de votre téléphone, s'il vous plaît?
25: Non.
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4: Allô?
5: Bonjour madame.
4: Bonjour monsieur.
5: Je suis bien à l'école de...
4: Oui.
5: Eh bien, vous êtes la directrice peut-être?
4: Non, non, non, je ne suis pas la directrice. Il n'y a pas d'école après-midi.
5: Ah, alors là, il y a un problème. C'est l'inspection d'académie. Nous sommes à la commission d'attribution des budgets pour l'école cette année.
4: Oui.
5: Je vous explique ce qui va se passer. Monsieur l'inspecteur qui attribue les budgets va donc décerner des enveloppes.
4: Oui.
5: On attribue de l'argent supplémentaire à chaque école.
4: Oui.
5: En disant à cet inspecteur qui vient de Paris que nous avons dans le département des écoles de sous-doués et de surdoués.
4: Oui.
5: Donc il faut les encourager financièrement, quoi.
4: Hein. Oui.
5: Donc on va vous présenter comme étant un élève, si vous ne voyez pas d'inconvénient, de cette école. Et donc, vous répondez comme vous pouvez et...
4: Si, je vais essayer de vous aider du mieux que je peux.
5: Voilà, on a dit que vous étiez une école de sous-doués.
4: Oui.
5: Hein. Il va vous prendre, essayer de rajeunir votre voix. Hein. Oh. Monsieur l'inspecteur, nous avons donc l'école de sous-doués. Et nous avons une élève que vous pouvez interroger. Hein. Merci. Allô?
4: Oui.
5: Bonjour.
4: Bonjour.
5: Comment t'appelles-tu?
4: Brigitte.
5: Ah, c'est un joli prénom.
4: Oui.
5: Quel âge as-tu?
4: 10 ans.
5: Bien. Tu es en quelle classe, Brigitte?
4: Je sais plus.
5: En maternelle.
4: En maternelle.
5: En maternelle?
4: Oui.
5: À 10 ans, tu es en maternelle, hein?
4: Oui.
5: C'est bien. Alors, peux-tu me dire qui était Charlemagne?
4: Je m'en rappelle plus.
5: Votre voix.
4: Je sais plus.
5: Charlemagne.
4: C'est celui qui a inventé l'école.
5: Tu es sûr?
4: Oui.
5: Oui, qui?
4: Oui, monsieur.
5: L'inspecteur.
4: Oui, monsieur l'inspecteur.
5: L'académie.
4: De l'académie.
5: De Paris.
4: De Paris.
5: Bien, c'est bien, Brigitte. Tu es bonne en histoire, alors, hein?
4: Un peu.
5: Voilà, alors, et en sport? Tu aimes bien le sport?
4: Un petit peu.
5: Votre voix.
4: Oui, un petit peu.
5: Voilà, alors, tu vas me faire une galipette avant. Pendant que je vais prendre mon dossier.
4: Oui.
5: Merci. Allô?
4: Oui.
5: Comment ça se passe?
4: Je suis un peu perdue quand même. Hein.
5: Non, ça se passe bien, ça se passe bien. Vous saviez qui était Charlemagne, de toute façon.
4: Oui. Mais quand même, c'est pas évident hein, de...
5: Il revient, là. Qu'est-ce qu'il vous a demandé?
4: De faire une galipette en avant.
5: Bon, vous pouvez la faire ou pas?
4: Oui, mais de toute façon, il verra rien.
5: Si, justement, il a une sacrée oreille et tout à l'heure, il y a des élèves qui ont essayé d'en faire une fausse à Pernon, il a trouvé. Vous pouvez la faire ou pas?
4: Oh non, je pourrais pas la faire, hein. Je vais me casser la figure. Hein.
5: Est-ce que vous pouvez au moins essayer?
4: Vous me demandez beaucoup de choses, là.
5: C'est pour votre école, hein.
4: Enfin, je vais essayer, mais... Merci.
5: Allô?
4: Oui?
5: Brigitte?
4: Oui?
5: Bon, alors, tu es prête pour la galipette en avant?
4: Oui.
5: Alors? Dans quelle position es-tu?
4: Eh ben, je me suis mis à quatre pattes.
5: Votre voix.
4: Je me suis mis à quatre pattes.
5: Bien. Alors vas-y, Brigitte. Et tu me décris ce que tu fais, hein?
4: Je mets ma tête par terre, en avant. Et puis... Mais j'arrive pas avec le téléphone.
5: Come
4: on. J'arrive pas.
5: Faites un effort.
4: Je peux pas.
5: Qu'est-ce qui passe pas?
4: Oh, écoutez, je peux pas, hein. Je peux plus continuer.
5: Parlez doucement. Dites que vous l'avez faite.
4: Ça y est. Je l'ai faite.
5: Oh, la menteuse. T'as pas réussi, hein?
4: J'ai mal à ma tête.
5: Comment?
4: J'ai fait mal à ma tête.
5: J'entends pas bien.
4: J'ai fait mal à ma tête.
5: Bon, alors arrête là. Effectivement, c'est une école de sous-doués. Hein. Bien. Alors, on arrête le sport, Brigitte.
0: tu vas me donner une récitation.
6: Je sais pas.
0: Vous n'avez qu'à chanter. Chantez ce que vous pouvez.

0: Bien. Alors, Brigitte, ben, je crois que je vais donner une enveloppe à ton école. Qu'est-ce qu'on dit?
1: Merci, monsieur l'inspecteur de l'Académie de Paris.
0: Ah, mais moi, je ne suis pas inspecteur d'Académie, moi. Hein? Je fais des canulars téléphoniques sur la radio.
1: C'est pas vrai.
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3: Bonjour monsieur, c'est bien l'ambassade de l'ambassade au Portugal. L'ambassade...
4: Non, parlez français, allez-y.
3: Oui, non, mais je ne parle pas le portugais.
4: Non, vous parlez le français.
3: Est-ce que vous préférez que je vous parle peut-être en anglais à la
4: Non, limite? Non, en français. Je préfère en français.
3: Yes, but I don't speak portugais.
4: C'est ce que je dis. Je demande à que vous parliez portugais. Français.
3: Oui, mais
4: pardon.
3: Je ne parle pas portugais.
4: Je suis en train de vous répondre en français.
3: Oui, mais enfin, ça, je peux pas le deviner, vous
4: voyez. D'accord, alors dites-moi.
3: Bref, j'ai entendu aux informations que normalement, on payait pas d'impôts quand on partait au Portugal.
4: Oui.
3: Je suis parti en vacances au Portugal. Et alors là, j'ai quand même reçu mes impôts, là, en France.
4: Sinon, à ce moment-là, tout le monde ferait ça. On va en vacances un mois et puis on paye plus d'impôts en France.
3: Ah, un mois?
4: Non, non, je dis alors, n'importe qui ferait ça.
3: Parce que vous me dites un mois, donc du coup, en fait, il faut que j'y retourne.
4: Bon, d'accord, j'ai rien dit. Pour ne pas payer d'impôts, il faut être résident.
3: Excusez-moi, parce que là, justement, il parlait de Florent Pagny qui ne paye pas ses impôts.
4: Il peut voyager aussi, hein, je pense. Hein.
3: Ah, donc pour lui, les voyages, ça marche. Et pour moi, c'est...
4: J'en sais rien. Bon, excusez-moi, là, je...
5: Oui.
3: Oui, bonjour madame.
5: Vous parlez quoi, français?
3: Oui, je parle français. Du coup, je sais pas comment vous dire en portugais que je parle pas portugais.
5: Non, pas portugais. Je parle pas portugais.
3: Vous ne parlez pas portugais non plus?
5: Oui, oui, je parle portugais, oui.
3: Parce que là, j'ai l'impression que je comprends ce que vous dites et pourtant je ne parle pas portugais.
5: Je parle portugais, mais un petit peu français.
3: Vous êtes portugalais?
5: Oui, je suis portugais, oui.
3: Donc, en tant que portugalais, vous pouvez me faire un papier comme quoi je suis moi aussi portugalais?
5: Non, non, mais on se comprend pas là. On se comprend pas. On va pas faire un papier. N'inquiétez pas, je passe quelqu'un.
3: Moi, je passe, effectivement.
5: Mais c'est pas la peine de passer, mais... Monsieur.
3: Alors pourquoi vous me dites de passer?
5: Oh là là, je veux vous passer, hein, monsieur.
3: C'est vous qui passez chez moi?
5: Non, oh là là.
3: Je vous donne mon adresse?
5: Bah, c'est pas la peine, monsieur, oh là là. Si je vous dis que je vous passe quelqu'un ici dans l'ambassade, je vous passe quelqu'un au téléphone. C'est pas personnellement.
3: Ah, vous voulez que je vous passe quelqu'un? Eh bien écoutez, je peux vous passer mon beau-frère qui est à côté, si vous voulez.
5: Non, je vous dis. Oh là là, je comprends pas, hein.
3: Et si vous me faites un passeport?
5: À l'ambassade, c'est pas la peine, monsieur. Oh là là, vous êtes compliqué, hein.
3: Bah non, mais c'est plus simple, vous me faites un passeport de la Portugalie.
5: Non, je ne fais pas de passeport portugalais ni portugalo.
3: Ah, pas de passeport portugalais, pas de passeport portugalo.
5: Oh, hein, c'est bon.
3: Un passeport portugalo, peut-être.
5: Ça commence à énerver, là.
3: Portugalo.
5: Je vous avais dit que je veux passer quelqu'un pour parler avec vous. N'inquiétez pas.
6: Un momento.
5: La personne est occupée.
3: Ah, bonjour madame.
5: La personne elle est occupée.
3: On m'a dit qu'on me passait vers vous pour un problème.
5: La personne elle est occupée, monsieur.
3: Non mais alors, c'est ce que j'expliquais à votre collègue d'avant.
5: Vous êtes compliqué, putain. Il faut y aller au consulat de Portugal, monsieur. Putain, je suis fatigué de vous dire.
3: Non mais alors, dans ce cas, on peut se retrouver à mi-chemin.
5: Mais on ne passe pas vous voir, monsieur. Oh là là.
3: Le problème, c'est que si moi je viens chez vous au moment où vous venez chez moi, on va se croiser.
5: Oh là là. Mais pourquoi faire?
3: Eh ben pourquoi faire? Parce que si
5: c'est
3: vous...
5: pourquoi faire, oui, monsieur.
3: Pourquoi faire? C'est que moi, il faut que vous disiez que je viens de Portugalie.
5: Oui, mais c'est pas avec nous, monsieur. Oh là là.
3: Oh là là, bah oui, mais si vous y mettez pas du autre.
5: Ah, dis donc, je passe quelqu'un, n'hésitez pas.
7: Oui, bonjour.
3: Oui, ah, bonjour, monsieur.
7: Non, mais c'est une radio, il faut que je vous parle en portugais. Qu'est-ce qu'il faut faire, là, pour que vous compreniez ce que je vous dis?
3: Ah bah, moi, je peux vous dire en portugais que vous êtes sur Riros e Chanchones.
7: Si c'est pour rire et chansons, c'est très bien, parce que j'écoute cette radio, je suis fan, donc...
3: Ah bah, merci.
7: Donc, il n'y a pas de problème.
3: Et comme on dit en portugais, au revoir, c'est bonne journée.
7: Obrigada, adeus, até a próxima.
8: Allô?
9: Allô?
8: Oui.
9: Je suis bien à la quincaillerie?
8: Oui, oui, bonjour.
9: Oui, bonjour, c'est la maison de retraite, hein, pareil. J'ai un patient en chambre 28 qui a besoin donc de quelque chose, qui vous téléphone. Mais je vais vous dire qu'il souffre de la maladie de Gilles de la Tourette, vous connaissez?
8: J'ai entendu parler, je ne sais plus trop ce que c'est, mais j'en ai entendu parler, là, de la Tourette. Là.
9: Vous savez, ils ont des spasmes, c'est un, comme des tocs en fait, et ils prononcent des mots malheureux un peu.
8: D'accord.
9: Voilà, je vous le passe.
8: Hein. Ok, merci.
9: 28, Gisèle, 28.
10: Allô?
8: Oui, bonjour.
10: Ah, bonjour, c'est la quincaillerie?
8: Oui, oui.
10: Ah, bonjour dans ton cul. C'est pour de la colle.
8: Qu'est-ce qu'il vous faut comme colle?
10: Est-ce que vous avez de la colle à bois dans ton cul?
8: Oui, oui, oui, c'est de la colle à bois. En tube ou en pot?
10: En pot, mais alors c'est pour quel bois dans ton cul?
8: Toutes sortes de bois.
10: Et sur des planches de dans ton cul de balsa?
8: Ça va pour du balsa.
10: Pour faire des planeurs dans ton cul.
8: Oui, ça va pour faire des planeurs, oui, oui.
10: Elle n'est pas trop épaisse dans ton cul?
8: Ah non, elle est assez fluide.
10: Alors oui, c'est, vous savez, on a besoin pour nos guides en balsa, pour le club de modélisme dans ton cul.
8: Oui.
10: On est donc 7 dans ta quéquette, à avoir donc un plan de modélisme pour des planeurs qui font 1m80 d'envergure.
8: Oui.
10: Donc, quelle quantité il nous faut dans ton cul, dans ton nez?
8: Eh ben, moi, je pense, nous, c'est des bidons de 250 grammes.
10: Des bidons?
8: Oui, c'est des petits flacons.
10: Des flacons dans ton cul?
8: Oui, de 250 grammes.
10: C'est coûte combien?
8: Attendez, je regarde.
10: Dans ton cul?
8: Oui. Le prix, c'est 4,30 euros.
10: Et il en faut combien dans tes reins?
8: Oh, avec un, vous devez en avoir assez.
10: 15 dans ta chatte?
8: Ah non, un seul.
10: 4 dans ton cul?
8: Un seul.
10: Ah, un seul dans tes couilles?
8: Oui.
10: 3 dans ton cul?
8: Oui.
10: Bon, ben je vous passe le standardiste.
8: D'accord.
10: Dans tes couilles?
8: Oui, merci.
10: De rien dans tes seins? Ah ben...
9: Allô? Allô, oui, c'est la maison de retraite. Vous avez eu mon patient?
8: J'ai eu votre patient, et donc, j'ai un pot de colle, là, ça vaut 4,30 euros, ou 6,35. Je lui dis 4,30, mais il aura que 6,35, parce que comme à chaque fois, il me répète toujours un peu des mots, donc...
9: Quel mot il vous a dit?
8: Souvent, il me disait dans ton cul, il disait trois mots, puis hop, dans ton cul. Vous voyez, ça très souvent. Il a essayé de rimer, par exemple, comme il m'a dit dans ton nez, parce que j'avais dû dire quelque chose qui terminait par « et », vous voyez, il a fait le... vous voyez, comme si c'était un... pour que ça rime.
9: D'accord.
8: Et comme là, à la fin, je lui ai dit de rien, il m'a dit « dans tes seins ». Vous voyez ? Et il m'a parlé du club de modélisme.
9: Oui.
8: Il a su me dire les dimensions, ça paraissait cohérent. Bah, sauf que de temps en temps, il répétait « dans ton cul », ça c'est sûr. Il le disait entre les... Vous voyez ?
9: D'accord.
8: Parce que bon, des fois, ça rimait pas forcément. S'il y a un moment donné, parce qu'il m'a dit dans ta quéquette, je crois, il m'a dit, il devait y avoir un mot qui terminait par être, il m'a dit dans ta quéquette. Je m'en souviens bien maintenant.
9: Être, vous êtes sûr
8: de... Ah ben sûr. Hein. Ah, oui.
9: Attendez, je voudrais bien vérifier quand même.
8: Oui.
9: Trouver un mot à être, elle est ou étiquette et on va
8: voir. Ah ben c'est peut-être avec étiquette.
9: Et réessayez, hein. Ouais, on va voir avec lui, hein. Attendez. Merci. Ça a sonné?
8: Oui, c'est moi. Je vous rappelle pour la colle. J'ai bien été voir sur l'étiquette. Et
10: dans ton cul?
8: Oui, et le prix était, sur l'étiquette, était de 6,35 euros.
10: Dans ta quéquette?
8: Sur l'étiquette.
10: Dans ton cul?
8: Oui, et ben c'était 6,35.
10: Dans ta quéquette?
8: Oui.
10: Merci, dans ton cul?
8: Ben de rien. Repassez-moi le standardiste, alors.
10: Je te passe le docteur dans tes seins.
8: Oui, merci.
10: De rien dans ton cul.
9: Allô?
8: Oui, allô?
9: Oui, docteur, dans ton cul à l'appareil, j'écoute.
8: Oui, ben ça a marché, hein, parce que là, il me l'a dit, les mots, il l'a bien dit, hein, deux fois il l'a dit dans tes quéquettes, et quand je lui ai demandé de me repasser le standardiste, il m'a dit, ben je vous repasse le docteur dans tes seins. Et voilà, il m'a dit ça.
9: Jamais dans ton cul?
8: Ah si.
9: Ah.
8: Ah si, ça, il l'a dit plusieurs fois.
9: Donc
8: c'est ce qu'il a dit le plus, ça. J'ai dit allô, il a dit dans ton cul. Et puis, donc je lui ai dit, j'ai fait exprès, j'ai répété deux fois le mot étiquette et deux fois il a dit le mot quéquette. Et à la fin, il m'a dit dans tes seins. Une fois dans ton cul, deux fois dans ta quéquette et la troisième fois dans tes seins. J'ai du monde, là, je sors du magasin.
9: Mais vous êtes sorti du magasin, pourquoi donc?
8: Non, parce que j'avais des clientes à côté, alors quand elles m'entendent, elles ne comprennent pas.
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6: Bonjour.
11: Oui, bonjour madame. Je suis bien à la banque.
6: Exactement.
11: Je vous appelle parce que j'ai vu la pub à la télé comme quoi vous achetez des voitures.
6: Vous voulez qu'on prenne un rendez-vous ensemble?
11: Oui, s'il vous plaît, en fait, parce que moi je revends la mienne. Donc je voulais savoir si vous pouviez me faire comme offre.
6: Ah ouais, mais nous on reprend que si vous achetez.
11: Ah bah non, je m'en débarrasse là parce que j'ai
6: Ah ouais, bah non, ça marche pas dans ce cas-là, ouais, monsieur.
11: Bah si je vous la vends, je vais pas la reprendre derrière, je veux pas
6: Non, mais un autre véhicule, monsieur, je veux dire. Nous on reprend le véhicule si derrière vous nous en prenez un nouveau.
11: Est-ce que ce serait possible d'ailleurs, si je passe cet après-midi, est-ce que ce serait possible de me faire le contrôle technique?
6: Mais on peut pas.
11: Il y aura quand même quelqu'un qui pourra me jeter un petit coup d'œil au moteur, alors?
6: Non mais monsieur, ce que je veux vous faire comprendre, c'est que si vous Moi, je vais vous passer mon directeur.
11: Ah ben, merci.
12: Oui, bonjour.
11: Bonjour, madame.
12: Non, mais nous, on vend des voitures.
11: Oui, voilà, c'est pour vous vendre la mienne.
12: Non, mais attendez. ne quittez pas.
11: Je dois vous rappeler ?
12: Non, attendez, j'essaie d'avoir une conseillère, ne quittez pas.
11: Est-ce que ce serait possible déjà de prendre un rendez-vous ?
12: Non, mais attendez, moi je peux pas me renseigner là-dessus.
11: Non, mais attendez, moi je peux passer effectivement.
12: Attendez.
11: Non, mais attendez, qu'on prenne au moins déjà rendez-vous sur le contrôle technique.
12: Non, mais attendez, ça se passe pas comme ça, attendez.
11: Non, mais attendez, est-ce que si je passe.
12: Non, mais attendez, moi je peux pas vous répondre là-dessus, donc attendez deux minutes, je vais vous passer une conseillère.
11: Parce que.
12: Non, mais attendez, je peux pas vous répondre sur cette question-là, je vais vous passer une.
11: Non, mais attendez, dans ce cas, je peux prendre rendez-vous peut-être pour un lavage avec une petite finition polish.
12: Non, mais laissez-moi. Non, mais attendez deux minutes.
11: Ah non, mais attendez, je peux prendre rendez-vous pour un shampoing dans ce cas ?
12: Non, mais. Non, attendez.
11: Non, mais. Attendez, vous pouvez me faire une mise en pli quand même.
12: Bah non, pas du tout.
11: Non ?
12: Non, mais attendez.
11: Non, mais attendez, un massage. Juste, vous me faites un massage.
12: Non,
11: voilà, mais attendez. Je voudrais commander un double jean fizz avec un petit parasol.
12: Non, mais attendez ! Ne quittez pas, je vais vous passer un conseiller qui va vous renseigner.
11: Bon, passez-moi le garagiste, je vais voir avec lui parce que là, ça.
12: Non, mais que vous voulez que je vous passe le garagiste ?
11: Parce que je vais lui dire comment je suis reçu à l'atelier.
12: Non, mais attendez. Nous, on vend des voitures, mais on peut pas le contrôle technique.
11: Allô ?
13: Oula, allô ?
11: Allô ?
13: Ah non, mais nous, on est une banque.
11: Oui, et vous faites aussi les ?
13: Mais pas les contrôles techniques. Hein.
11: Ah, vous faites plus les contrôles techniques ?
13: Là, je pense que vous avez une mauvaise information. En fait, si vous voulez, on fait pas du tout les entretiens de voitures. Par contre, je vais vite vous demander qu'est-ce que vous voulez de plus.
11: Alors, ce que j'aimerais bien en plus,
13: oui,
11: j'ai toujours rêvé d'avoir un poney.
13: D'accord. Et c'est tout ce qu'il vous fallait ? Un petit million d'euros peut-être ?
11: Ah, hein, au alors c'est bien. Si c'est possible en liquide, ça m'arrange.
13: Oui, ben oui, voilà, en coupure de 500, non ? Allons-y, c'est la frette du slip. Allons-y, dites-moi.
11: Ah ben, je veux bien un slip alors.
13: Ah ben ok, alors, ah ben, alors avec.
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14: Oui ?
15: Allô ?
14: Oui ?
15: Monsieur Gilbert ?
14: Oui ?
15: Bonjour monsieur, monsieur Robert Ledoux à l'appareil. Vous habitez bien en 91, vous ?
14: Oui.
15: Est-ce que vous connaissez mes parents, monsieur et madame Ledoux, qui habitent au 37 de la rue ?
14: Écoutez, le nom ne me dit rien du tout.
15: Parce que je voulais vous demander un petit service maintenant. Évidemment, il faut que vous me disiez si ça vous dérange. Hein. J'aurais voulu, si c'était possible, que vous alliez les voir.
14: Oui.
15: Ah, vous êtes gentil. Parce que voilà, moi, je suis en prison. À la santé.
14: Oui.
15: Hein ?
14: Ça fait combien de temps que vous êtes là ?
15: En prison ?
14: Oui.
15: Oh, ça fait maintenant 3 semaines.
14: Oui, d'accord.
15: Vous voyez ? Et ils m'ont mis, vous savez, avec les putes. J'ai 3 putes dans ma cellule, vous voyez ?
14: Oui, oui.
15: Et le problème, c'est que je n'ai plus d'argent, parce que j'ai bien un chéquier, voyez-vous ?
14: Oui.
15: Mais les filles, elles prennent pas les chèques.
14: Ah bon, d'accord.
15: Et je voulais savoir si mon papa ou ma maman pouvaient m'envoyer un mandat.
14: Mais ils savent où vous êtes ?
15: Pas tout à fait.
14: Ah, d'accord. Bien, écoutez... Bon, ben, écoutez, je vais faire le nécessaire pour aller les voir.
15: Ah, ben, attendez, vous quittez pas ?
14: Oui, oui.
15: Je vais essayer de vous les faire avoir au téléphone, parce qu'on est... Vous savez, en prison, on a des bidouilles pour appeler au téléphone.
14: Ah, là. Oui, d'accord.
15: Vous allez entendre une sonnerie, puis
14: oui.
15: Normalement, on va tomber chez eux.
14: Ah bon ?
15: Oui. Oui, allô ? Allô ?
14: Oui ?
15: Oui, bonjour, monsieur. Roger Ledoux, l'appareil.
14: Oui, bonjour, monsieur.
15: Oui, c'est à quel sujet ?
14: Vous êtes bien le père de M. Ledoux ?
15: Robert, oui.
14: Robert.
15: C'est mon fils.
14: C'est votre fils. Justement, il vient de m'appeler, là.
15: Ah, comment va-t-il ?
14: Eh bien...
15: La santé, ça va ?
14: Ben, oui.
15: Bon.
14: Oui, parce qu'il est à la santé.
15: Comment ça, il est à la santé ?
14: Il est à la prison de la santé.
15: En prison ?
14: Oui.
15: Robert ?
14: Oui, et il est dans une chambre, il est dans une pièce avec trois putes.
15: Il y a des putes en prison maintenant ?
14: Oui, il en a 3 dans sa cellule. Et il n'a plus d'argent, il m'a téléphoné pour que je vous contacte, pour que si vous pouvez lui envoyer de l'argent.
15: Il a un chéquier pourtant.
14: Il a un chéquier, mais il peut pas s'en servir.
15: Pourquoi ?
14: Parce que les putes, ils veulent pas prendre le chèque.
15: Ben, ils sont pas de la gueule.
14: Ah ben oui.
15: Il y a ma femme qui a l'écouteur.
14: Oui.
15: Elle voudrait vous poser une question, je peux vous la passer ?
14: Mais bien sûr !
15: Viens, Thérèse, le monsieur, il a quelque chose à te dire qui va te faire plaisir.
14: Moi, je vous transmets ce qu'il m'a dit, hein.
15: Ah, c'est gentil, ça. Allô ?
14: Oui, bonjour, madame.
15: Bonjour, monsieur. Vous avez des nouvelles du petit ?
14: Voilà, il vient de me téléphoner, là.
15: Alors, où il est ?
14: Il est à la prison de la santé.
15: Ah, c'est bien. Il est avec des bons compagnons de cellule ?
14: Ouais, des compagnons, des compagnes.
15: Comment ça ?
14: Il avait des putes.
15: Ah bon ?
14: Ouais.
15: Mais alors, pourquoi vous nous appelez à la maison ?
14: Eh bien, il veut que vous lui envoyiez de l'argent.
15: Ah, ben oui, mais pour faire quoi ?
14: Ben, pour les putes.
15: Ben, dites-moi, Combien qu'on lui met alors?
14: Ah bah écoutez.
15: Si on lui met 1000 francs.
14: 1000 francs avec, hein? 1000 balles, je ne sais pas, ça. Tout ça, ça dépend du tarif des buts, hein? Je sais pas, j'y suis jamais allé, moi.
15: Où ça, monsieur?
14: En prison.
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17: Oui, bonjour.
11: Bonjour, monsieur, je suis bien chez le fleuriste.
17: Oui.
11: Ah, vous n'êtes pas sûr?
17: Oui, non, je me dis, tiens, c'est Martin, parce que vous me dites bonjour, monsieur, alors comme c'est madame, je me dis, tiens, c'est Martin.
11: Quel Martin?
17: Vous savez, la blague.
11: Alors, pardon, mais moi, les blagues...
17: Vous connaissez pas Martin?
11: Bah non, désolé, je connais pas tous les blaguistes, hein.
17: Bah, les trucs à la radio.
11: Comment ça, je suis à la radio?
17: Non, vous êtes pas à la radio, non.
11: Ah oui, parce que je me disais aussi, un fleuriste qui passe à la radio, c'est quand même...
17: Bon, c'était pourquoi, monsieur?
11: Oui, pardon. Monsieur Martin, société Martin Énergétisme, je vais venir mesurer vos vitres.
17: Mesurer les vitres?
11: Oui, parce qu'on installe des panneaux solaires à la place.
17: Oh, bah, je vais vous passer... Parce que je suis pas au courant, hein.
11: Oh bah merci monsieur.
17: Oui.
11: Et bonjour monsieur, comme je disais, on va remplacer vos vitrines par des panneaux solaires.
17: Mais c'est pour la boutique?
11: Oui, pour les vitrines qui donnent sur la rue.
17: Parce que moi je suis pas au courant.
11: Oh bah c'est bizarre parce que moi on m'avait dit que vous aviez l'électricité pourtant.
17: Mais si, on a l'électricité nous au magasin.
11: Bah pourquoi vous me dites que vous n'avez pas le courant?
17: Non, on n'est pas averti que vous venez.
11: Ah oui, non mais ça c'est normal, je préviens jamais.
17: Ah oui, mais non, moi on touche pas à la boutique, c'est mon patron m'a pas donné l'accord avant.
11: Alors en attendant, est-ce que au moins vous pourriez déjà démonter les vitres qui donnent sur la rue?
17: Mais moi je peux pas démonter des vitres comme ça, c'est des vitrines pleines. Nous, le magasin, il vient d'être refait. En plus, c'est tout neuf.
11: Bon, bah, je note qu'on les démonte nous-mêmes.
18: Oui, bonjour.
11: Ah, c'est madame,
18: mais,
11: bonjour.
18: Mais d'où vous remontez des vitrines sans un accord du commerçant?
11: Ah non, les vitrines, on les remonte pas. On va juste les démonter.
18: Ah, mais il faudrait peut-être prendre contact avec nous.
11: Non, mais vous inquiétez pas. À la place des vitrines, je vous mets des panneaux solaires.
18: Oui, mais du coup, les panneaux solaires sont transparents, c'est de la vitre?
11: Ah non, pas du tout. Ce sont des panneaux solaires béton, ça vous protège de toutes les lumières naturelles.
18: Ah, bah non, et moi, je vends ma marchandise comment?
11: Eh ben, dans la boutique, je vous mets des lampadaires.
18: Non, mais. Je pense que vous avez pas bien compris.
11: Mais si, j'ai compris. Vous avez peur de pas avoir la lumière.
18: Mais je parle pas de lumière, je parle de vitrine.
11: Justement, vous aurez plus besoin de vitrine, puisque vous aurez des lampadaires alimentés par les panneaux solaires.
19: Ah non, mais vous touchez à rien du tout.
11: Et une autre dame?
19: Rien. Vous ne démontez rien, je vous préviens.
11: Oh bah merci, alors on essaye de sauver la planète avec un peu d'écologisme.
19: Mais moi j'en ai rien à foutre, d'accord? Et puis après on va commencer à discuter.
11: Oui, bah j'ai l'impression qu'on a déjà bien avancé.
19: D'accord, donc maintenant vous arrêtez de me casser les couilles, d'accord?
11: Bah non.
19: Oui, vous arrêtez de me casser les couilles.
11: Bah non, enfin pas tout de suite, parce qu'il faut d'abord qu'on dévitrinifie votre magasin.
19: Vous amusez surtout pas à faire ça, vous allez avoir un gros souci, je vous préviens.
11: Oh non, mais vous inquiétez pas pour nous, on a des assurances.
20: Venez, on va appeler les gendarmes, on va se renseigner.
11: Ah, c'est le patron que j'entends derrière?
20: C'est la patronne, ouais.
11: Eh ben, passez-le-moi.
20: Ouais. Oui, bonjour, monsieur.
11: Bonjour, monsieur.
20: Donnez-moi votre nom de la société et tout, mon frère est gendarme. Je vais me renseigner tout de suite.
11: Attendez, votre frère est gendarme?
20: Oui, tout à fait.
11: Oh, parce que moi, je suis avec mon beau-frère qui est gendarme lui aussi.
20: Ah, bah, ça tombe bien, monsieur. Ça tombe super bien.
11: Ah, bah, ça tombe super méga bien, ouais.
20: Ah, bah, oui.
11: Bah, oui, il est à côté de moi, il est là.
20: Bah, passez-moi votre beau-frère s'il est vraiment gendarme.
11: Ah, oui, alors attendez. Bonjour, je suis mon beau-frère, le gendarme Martin.
18: Oui, arrêtez vos bêtises. Eh.
21: Si c'était vraiment gendarme,
11: je parlais... Bien sûr que je suis gendarme. Je suis même amiral gendarme, je vous ferai dire.
20: Et en plus, vous êtes sur écoute parce que le magasin est sur écoute.
11: Ah non, c'est pas vrai.
20: Ah ben, ça, je vous garantis. On a les caméras et tout, donc là, vous êtes sur écoute, monsieur.
11: Comment ça, les caméras? Là, je suis filmé, là.
20: Ah oui, vous êtes filmé, monsieur.
11: Oh là là là là là là.
20: Ah ben...
11: En plus, tout à l'heure, je me suis mis le doigt dans le nez. La honte.
20: Écoutez, monsieur, parlez, vous êtes enregistré, allez-y.
11: Bon, je vous donne 5 euros et vous effacez la bande, ok?
20: Ah non, non, mais allez-y, parlez!
11: Oh là là, et en plus, je parle avec ma vraie voix, je vous donne mon vrai nom.
20: Ah ben, vous êtes pas trop intelligent, il me semble.
11: Oh zut, en plus, moi, je croyais que j'étais trop intelligent.
20: Ah oui, ben regardez, vous êtes écouté, là.
11: Et... Oh là là, et remarquez, vous aussi, vous êtes écouté parce que vous passez à la radio.
20: Ouais, c'est ça, mon œil, ouais.
11: Oui, bon, c'est vrai que je suis pas super crédible, mais je vous jure.
18: N'importe quoi.
22: Bonjour.
23: Oui, bonjour monsieur, je voudrais parler au directeur de l'entreprise.
22: Ah, il est pas là.
23: Ah, bon écoutez, c'est monsieur Delaplace, l'appareil. Vous pouvez laisser un message?
22: Oui. Alors monsieur Delaplace?
23: Oui, c'est la banque du sperme à Clermont-Ferrand, hein?
22: Oui.
23: Alors, son compte en banque à la banque du sperme est à découvert, il est dans le rouge. Mm-hmm. Je lui ai signalé, il n'y a pas de réponse. Mm-hmm. Hein, je vais passer madame Germaine Ledoux qui est responsable du compte de votre patron.
22: Oui.
10: Merci, monsieur le directeur. Allô?
22: Allô?
10: Bonjour, monsieur.
22: Oui, bonjour.
10: Voilà, alors, vous signalez à monsieur...
22: Oui?
10: Hein, que je lui ai déjà envoyé deux lettres, qui n'a pas répondu. Alors, sur son compte en banque du sperme, hein? Donc, sperme en paillettes, il a découvert de 2 centilitres, oui. Et sperme en bulle, de 1 centilitre et demi. Il faudrait qu'il passe cet après-midi.
22: Ça, il n'est pas là de la journée, hein, je vous le dis tout de suite.
10: Ah oui, mais ça ne va pas.
22: Eh ben oui, mais il est à Lyon, je ne peux pas le faire revenir de Lyon, moi.
10: Ah oui, mais moi je vais fermer son compte. Hein. Moi je ne peux pas laisser un compte débiteur à la banque du sperme, monsieur.
22: Eh ben peut-être bien, mais il n'est pas là.
10: Bon, écoutez, est-ce que vous pouvez vous-même recouvrir son découvert?
22: Ben oui, mais je vois pas comment je pourrais faire. Hein.
10: Ben c'est très simple, je vais venir vous voir.
22: Mais moi je suis pas là, je m'en vais chez Michelin, j'ai rendez-vous. Hein.
10: Bon, vous avez chez Michelin les pneus là?
22: Eh oui.
10: Bon, ben je vais vous rejoindre là-bas.
22: Ah, mais je vais pas chez... vous n'allez pas venir chez Michelin avec moi quand même, oh.
10: Pourquoi?
22: Ben dites donc.
10: Mais monsieur, c'est la banque du sperme, le compte en banque de votre patron est dans le rouge.
22: Mais vous faites marrer, vous, mais s'il est dans le rouge, moi j'y peux rien.
10: Mais si vous éprouvez quelque chose, monsieur. Mais,
22: qu'est-ce que j'y peux?
10: Je viens vous voir avec une éprouvette.
22: Oui.
10: Et vous donnez donc du sperme en paillettes.
22: Moi je veux pas, je peux pas faire pour lui, hein.
10: Pourquoi?
22: Parce que moi je suis moi, lui c'est lui. Hein? Ce que je peux vous promettre, c'est de lui faire la commission. Un point, c'est tout.
10: Bon, alors.
22: Point final, on n'en parle plus.
10: Alors, donc vous lui faites la commission. Vous lui dites que pour le club de couture.
22: Oui.
10: Il y a 5 dames qui attendent 2 centilitres de sperme en paillettes.
22: Oui.
10: Et 1 centilitre donc de sperme en bulle. Est-ce qu'il peut éventuellement le faire cette nuit?
22: Mais je ne verrai pas aujourd'hui, moi.
10: Bon, alors, monsieur, il faut bien qu'on s'arrange, vous pouvez bien le faire pour lui.
22: Non.
10: Mais pourquoi?
22: Mais parce que moi j'ai dit non, c'est tout. Je ne voulais pas m'embêter avec ça quand même.
10: Monsieur le directeur, on va être obligé de fermer le compte de monsieur. Parce que son employé refuse.
22: Ah ben, c'est sûr que je refuse, c'est pas parce que c'est mon patron, hein.
23: Donnez-moi ça. Allô?
22: Allô, oui.
23: Oui, monsieur, de la place à Paris.
22: Oui, non, mais moi, je marche pas dans ces combines, hein. Je veux bien faire les commissions, mon patron, tout ce qu'on veut, mais je veux pas prendre sa place. Ça, faut pas y compter, hein.
23: Monsieur, écoutez.
22: Non, je n'écoute rien du tout.
23: Je vous envoie une infirmière diplômée.
22: J'ai dit non.
23: Il y en a pour 5 minutes.
22: Mais comment il faut vous le dire?
23: Je vous en prie, écoutez, c'est la moindre des choses.
22: J'ai dit non.
23: Monsieur, écoutez-moi, s'il vous plaît, vous avez le club de couture.
22: Mais pour qu'est-ce que ça me regarde, le club de couture, moi?
23: Parce que ce sont 3 dames qui sont dans le besoin.
22: Mais, vous êtes terrible, vous. Pourquoi j'irai donner à sa place, moi? Mon patron n'est pas là, moi je peux pas le remplacer, c'est tout.
23: Mais si, vous pouvez.
22: Non, je ne peux pas.
23: Pourquoi?
22: Parce que je vous dis que je ne peux pas, c'est tout. Ah, mais alors?
23: Monsieur, je vous envoie les huissiers qui vont opérer immédiatement une saisie de 2 centilitres de sperme à paillettes.
22: Et à qui?
23: À vous.
22: Et tu as mon cul, oui.
23: Attendez, vous permettez une seconde. Vous envoyez 2 huissiers, hein. Vous envoyez Maître Jackie Gallois et donc sa femme. Vous les envoyez chez Michelin. Ils vont faire une saisie de 2 centimes.
22: Chez Michelin? Pourquoi chez Michelin?
23: Bah parce que vous y allez.
22: Ah non, je regrette. M'envoyez des personnes chez Michelin parce que je vous garantis que ça ira mal, hein.
23: Écoutez, monsieur, votre compte est en rouge.
22: Mais vous faites marrer, c'est pas le mien, le compte. Envoyez un huissier, faites ce que vous voulez, j'en ai rien à branler, moi.
23: Ah bah si, justement.
22: Mais bon sang, qu'est-ce que c'est ce bordel, là? Prenez-les n'importe qui, mais moi je vais pas.
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22: Oui.
0: Bonjour madame, c'est bien le magasin de motos et scooters?
1: Oui.
0: Monsieur Martin à l'appareil, société Martin Parking.
1: Mmh.
0: Vous avez des véhicules qui sont stationnés dehors?
1: Des véhicules qui sont stationnés dehors?
0: Oui, des deux roues, oui.
1: Ah non, pourquoi?
0: Parce qu'on va venir pour faire le marquage payant.
1: Le marquage payant? Marquage payant pourquoi?
0: Bah, pour les deux roues.
1: Les stationnements payants pour les deux roues, où ça?
0: Devant le magasin.
1: Mais...
0: Ah! Il y a une mobilette derrière.
1: Mais donc c'est-à-dire que si les clients ils viennent chez moi, qui veulent stationner leur véhicule sur le trottoir, ils vont devoir payer?
0: Ça dépend du véhicule. Les voitures pourront se mettre gratuitement sur votre trottoir. En revanche, oui, c'est payant pour les motos.
1: Ben non! Mais moi je paye rien, monsieur.
0: Vous inquiétez pas, je vous compte un forfait.
1: Mais vous n'avez rien à me compter du tout, monsieur.
0: Ah oui, mais comment vous faites avec vos véhicules?
1: Mais les véhicules, je les rentre chez moi. Mais pourquoi je vais les payer, mais que j'ai pas de véhicule dehors? Je mets jamais de véhicule dehors, monsieur.
0: Eh ben maintenant vous pourrez.
1: Ben je le mettrai pas. Mais vous êtes malin, pourquoi vous? Qu'est-ce que je vais aller payer pour quelque chose que je n'utilise pas, monsieur?
0: Pardon, mais quand vous recevez des motos, elles arrivent bien par quelque part.
1: Non, mais attendez, le véhicule, le camion, livraison, il arrive, il se met sur la route, il décharge, je rentre le véhicule tout de suite, monsieur.
0: Hop, attendez, on reprend. Le camion, il arrive.
1: Non, mais d'accord. Le camion de livraison, il arrive.
0: Ok, ensuite.
1: Il décharge, on rentre.
0: Hop, attendez, il paye son parking, le camion?
1: Ben, il n'y a pas de stationnement.
0: Ah, ok, donc je rajoute un stationnement camion.
1: Non, vous n'avez rien rajouté du tout, moi je ne paye rien du tout, de toute manière. Je vous le dis.
0: Oui, vous dites au chauffeur de payer sa place.
1: Le stationnement est gratuit dans la rue. Alors, je ne vois pas pourquoi vous allez me faire payer.
0: Justement, oui, comme c'est gratuit pour les voitures, on se rattrape sur les deux roues et les livreurs.
1: Ben, qu'est-ce que c'est que cette histoire?
0: Cela dit, vous n'êtes pas obligé de vous garer devant, puisque je vous ai attribué un parking privé qui se trouve à peine à 10 km.
1: Non, mais t'es malade, toi, quoi, une dizaine de kilomètres? Mais t'es pas arrêté la bignasse, là, vous, hein?
0: Pardon, quelle feignasse?
1: Mais il faut arrêter la bibine, je dis. Qu'est-ce que je vais aller foutre des véhicules à 10 km de chez moi?
0: Alors non, vous n'aurez pas à les mettre vous-même, puisque je vous ai recruté un moturier.
1: Non, mais ça va pas, non?
0: Non, mais vous allez voir, c'est comme un voiturier, mais pour les motos, un moturier. Donc, il les embarque.
1: Non, mais tu dis, mais rien du tout, monsieur. Moi, les véhicules, je les rentre chez moi. Qu'est-ce que je vais aller payer un parking à 10 km?
0: Non, mais... C'est vrai qu'à partir du moment où vous payez un parking à 10 km, comme vous dites, autant en profiter.
1: Mais je vais rien payer du tout.
0: Je m'excuse, mais je vais pas bosser gratos non plus.
1: Est-ce que je vous ai demandé quelque chose? Est-ce que j'ai signé un bon de commande pour avoir un parking? Non.
0: Non, mais est-ce qu'on en a vraiment besoin?
1: Bon, ça suffit. Maintenant, vous arrêtez.
0: Vous savez quoi? On dit top là et c'est bon, on n'en parle plus.
1: Adieu.
0: Oui, allô?
1: Oui, bah, je t'ai dit adieu.
0: Ok, donc je prends ce adieu pour un oui.
1: Non. N-O-N.
0: Ah.
1: Tu comprends ou pas? Ou faut que j'appelle le javanais pour te le dire en javanais?
0: Alors oui, passez-moi le javanais, parce que là, on sait pas si c'est oui ou si c'est non.
1: Ah, écoute, tu dois rien comprendre du tout.
0: Ah, j'avoue que je suis en perplexitude. Donc au final, quoi, c'est oui?
1: Non. T'arrêtes de m'emmerder au téléphone. Si t'as des couilles, tu dois appeler pas en privé.
0: Pas de problème, je déprivatise ma ligne. Ah, eh ben, elle m'a mis en attente.
1: Qu'est-ce qu'il me raconte?
0: Ah, oh, c'est pas de bol, hein. Je sens qu'elle allait dire oui en plus.
1: Il comprend rien, lui, ou quoi,
0: lui, il comprend que vous risquez de rater une super affaire.
1: Eh ouais, t'as raison, tu vas venir prendre un coup de fusil entre les deux yeux, toi.
0: Alors, malheureusement, je suis allergique au coup de fusil entre les yeux.
1: Adieu.
0: Bon, je prends ça pour un oui.
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5: Magasin de Châle République, bonjour.
16: Allô?
5: Oui?
16: C'est le magasin des surgelés.
5: Oui?
16: Bonjour, madame.
5: Bonjour.
16: Je dois faire mes commissions, vous savez, parce que je vais être un peu malade et on m'a dit de prendre mes provisions pour la semaine, voyez-vous?
5: Oui?
16: Je voudrais savoir, est-ce que vous avez des haricots?
5: Oui, bien sûr.
16: Ah, alors, haricots, je note. Des arottes.
5: Des
16: arottes.
5: Des carottes?
16: Oui.
5: Oui.
16: Ah bon, très bien. Je vais essayer de tout prendre chez vous. Comment ça s'appelle les topinambours? Non, j'ai pas besoin, c'est trop dur, puis c'est pas surgelé.
5: Alors ça, par contre, j'ai la purée de topinambours.
16: Ah. Est-ce que vous avez des poireaux?
5: Des poireaux, oui.
16: D'accord. Des tomates?
5: Oui, des tomates aussi, oui.
16: Très bien. Des hommes?
5: Pardon?
16: Des hommes?
5: Vous avez demandé quoi?
16: Des hommes.
5: Des pommes?
16: Oui.
5: Ah non, la pomme, ça se congèle pas du tout.
16: Ah voilà. Alors, pas de hommes, mais est-ce que vous avez des oires?
5: Non plus.
16: Ah bon? Ça
5: non.
16: Se congèle pas non plus?
5: Non.
16: Pour faire les oires au chocolat?
5: Non, on n'a pas de poire, non.
16: Bon. Et est-ce que vous avez des haillassons?
5: Non plus, madame.
16: Vous n'avez pas d'haillassons?
5: Non.
16: Bon. Alors, j'allais oublier le plus important, parce que je vais rester quand même, essayer de pas sortir de chez moi, et ça, il m'en faut, si je dois passer l'hiver toute seule à la maison. Est-ce que vous auriez des aubes?
5: Alors, des aubes, c'est-à-dire?
16: Vous savez, les aubes, avec les ouilles. On mélange ça avec les ouilles.
5: Non, je vois pas de quoi vous me parlez.
16: Ben, vous savez, c'est un fruit, il y a toujours... c'est un fruit en... Il y a trois fruits en un fruit.
5: Non, ça ne me dit rien du tout.
16: Aux Seychelles, il y en a beaucoup. C'est-à-dire que vous avez, à la base du zob, il y a toujours deux ouilles.
5: Alors là, je ne vois pas du tout. Hein. Bah, puis tout ce qui est fruit exotique, je pense que ça doit... Nous, on...
16: Parce que, voyez-vous, ils font quelque chose avec ce fruit-là. Avec le zob là, et les ouilles, voyez-vous, ils arrivent à faire un jus avec.
5: À faire un jus, d'accord.
16: Qui est congelé.
5: D'accord. Non, mais j'ai pas, hein, non.
16: Ah ben non, celui-là, on le trouve qu'à la banque du sperme.
5: Non, mais n'importe quoi, hein. Non, mais je vois pas le rapport avec les surgelés, madame.
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21: PFG, bonjour. Nous allons vous...
24: Oui, bonjour.
25: Oui, bonjour monsieur, excusez-moi de déranger. Je suis bien au PFG?
24: Oui, c'est ça monsieur.
25: Je voudrais parler à un joueur de l'équipe, s'il vous plaît.
24: Pardon?
25: Ben, un joueur de l'équipe du PSG, du Paris Saint-Germain.
24: Monsieur, il faut appeler à Paris, vous êtes à Marseille.
25: Ben oui, je sais, mais alors j'imagine que c'est pour fêter la victoire qu'ils sont venus à Marseille.
24: Mais je peux pas le demander, je sais même pas... Écoutez, déjà moi je suis pas PFG, Paris Saint-Germain, PSG.
25: Vous travaillez pour le club, oui, vous n'êtes pas une joueuse.
24: Non, je travaille pas, je travaille...
25: Enfin, excusez-moi, vous avez pas décroché le téléphone du PSG par hasard?
24: Eh ben, je suis PSG.
25: Oui, c'est ce que j'ai dit, Paris Saint-Germain.
24: Et non, j'ai dit PSG.
25: Ah bah oui, c'est bien ce que je dis.
24: Écoutez, monsieur...
25: J'ai dit PSG, vous n'avez pas dit PSG.
24: Oh là là, monsieur.
25: Oui, Je quitte pas.
3: Non, allô, allô.
25: Oui, bonjour madame, excusez-moi.
3: Vous voulez parler à qui?
25: Un joueur de l'équipe.
3: Qu'est-ce que vous voulez que je vous passe un joueur de l'équipe? Il n'y a pas d'équipe ici, il n'y a pas une équipe de foot.
25: Bah bien sûr, Paris Saint-Germain, c'est pas une équipe de foot.
3: Non, écoutez-moi.
25: Je vous avoue que si je pouvais parler à Zlatan juste deux secondes.
3: Zlatan, non, il n'est pas là, Zlatan. Il est en congé là.
25: Ou David Luiz.
3: Ah, ils sont tous en congé. Les amis en congé, ils sont fatigués.
25: Et Thiago Silva alors?
3: Ah, il est pas non plus, il est malade aussi.
25: Laurent Blanc alors dans ce cas?
3: Allez, je vous le passe, quittez pas.
25: Ah, merci.
4: Oui, monsieur, bonjour.
25: Ah, je n'y crois pas, Laurent Blanc.
4: Non, vous... attendez, vous cherchez de joindre, vous cherchez à joindre qui?
25: Alors, bah, ça dépend qui y a, je ne sais pas qui est arrivé. Zlatan, il va non. Peut-être pas vouloir, mais alors... peut-être Matuidi.
4: Excusez-moi. Il n'y a pas le...
25: Bon, mais, Laurent.
4: Je ne suis pas Laurent non plus.
25: Bon, allez, j'ai reconnu la voix. Je vous passe juste mon beau-frère un instant parce qu'il ne croit pas que je suis avec vous au téléphone.
4: Non, non, vous faites une erreur.
25: Martin, c'est Laurent Blanc. Viens. Ben, il va te parler.
4: Bon, je suis en plein entraînement. Laurent Blanc, il n'a pas de temps à perdre au téléphone.
25: Je vous le passe, hein.
4: Non.
25: Oui, bonjour. Je suis son beau-frère. Vous ne croyez pas l'autre con qu'il aime passer Laurent Blanc?
4: Non, c'est pas Laurent Blanc.
25: Attendez, je vous passe. Bien. Un copain. Je vous passe un copain, bougez pas.
4: Non, non, non, mais j'ai pas le
25: Martin,
4: temps.
25: Martin.
4: J'ai pas le temps. Je suis pas Laurent Blanc.
25: C'est Laurent Blanc.
4: Non, non, je suis pas Laurent Blanc.
25: Allô? Allô?
6: Oui, ça, c'est Zlatan.

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3: Non, il n'est pas là.
4: Ah, ben, tu peux me le passer.
3: Oui, Hervé est allé faire un tour en vélo avec le petit.
4: Oui, tu peux me le passer.
3: Mais non, il n'est pas là.
4: Ah, c'est toi, Hervé.
3: Eh ben non, c'est Jean.
4: Ah, bonjour, Jean.
5: Bonjour.
4: Ça va? Je n'ai pas reconnu. Comment ça va?
3: Ça va.
4: Hervé est là?
3: Non, il n'est pas là.
4: Où est-ce qu'il est là encore parti faire du vélo?
3: Faire du vélo, oui.
4: Avec le petit?
3: Oui, voilà.
4: Ben,
3: oui.
4: Tu peux me le passer?
3: Il n'est pas là, Hervé.
4: Oh, c'est Hervé qui me fait une blague. Et Sylvie, est-ce qu'elle est là?
5: Moi, je ne comprends rien du tout.
6: Sylvie, non, elle est partie se reposer.
4: Oh, c'est qui, là? Ah, c'est Hervé.
6: Non.
4: C'est pas Hervé.
6: C'est pas Hervé.
4: Non, c'est qui?
6: C'est sa mère.
4: Madame le...
6: Oui.
4: Bonjour, madame. Comment allez-vous?
6: Je vais bien.
4: Bien.
6: C'est Monsieur Gringoin, non, qui est à l'appareil, là.
4: Oui.
6: Oui, je reconnais bien votre voix.
4: Ah, ben, voyez. Ça va bien?
6: Oui, ça va très bien.
4: Bien. Alors,
6: mais vous n'avez pas eu Sylvie, alors?
4: Non.
6: Non?
4: Mais non, j'ai demandé à parler à Hervé.
6: Hervé n'est pas là, Hervé, il est parti faire du vélo avec son petit-fils.
4: Ah ben là, vous allez pouvoir me le passer.
6: Eh bien non, je ne sais pas, il est parti dans la campagne.
4: Ah bon, je peux lui parler?
6: Vous n'allez pas pouvoir parler parce qu'il est parti en vélo.
4: Jean?
6: Non, son fils.
4: Qui ça?
6: Hervé.
4: Ah bon. Voilà. Ben je peux parler à Jean?
6: Oui, ben je ne sais pas, il n'est plus là maintenant.
4: Jean?
6: Oui, il est parti avec Sylvie.
4: Non.
6: Si, il n'est plus là.
4: Est-ce que vous pouvez me le passer?
6: Non, justement, il n'est pas là.
4: Je vais lui parler, ça va tomber très bien.
6: Tenez, voilà, juste Hervé qui arrive.
4: Ah, bah tiens, très bien. C'est Hervé.
7: Allô?
4: Hervé?
7: Oui.
4: Comment ça va?
7: Bonjour.
4: Ah, bah t'étais allé faire du vélo avec le petit.
7: Hein?
4: T'étais allé faire du vélo avec le petit.
7: Ouais, je suis allé à Carboulet.
4: Ah bon, d'accord, quel temps il fait là-bas?
7: Oh, bah il fait beau, hein?
4: Oui.
7: Ouais.
4: J'ai parlé à ton père.
7: Ouais.
4: J'ai eu ta mère.
7: Oui.
4: Puis je voulais t'avoir, mais bon.
7: Ben ça? Voilà, je suis là.
4: Bon. Ça va?
7: Ça va.
4: Très bien, tu me passes le petit?
7: Boubou, viens prendre un papy. Gaëtan, viens dire un mot, papy.
4: Allô? T'as fait du vélo? T'es pas tombé? Il est pas tombé?
7: Non.
4: Bon, il a été fier et droit?
7: Oui.
4: Comme son grand-père?
7: Oui.
4: Bon, ben ça va. Quoi de neuf, sinon?
7: Ah bah, on a commencé les préparatifs, quoi. Acheter...
4: Ben, t'as intérêt, oui.
7: Acheter des bagues et tout l'attirail, quoi.
4: Combien t'as payé?
7: Oh, pas cher, on a acheté chez Leclerc. Hein.
4: Ah bah t'as intérêt, oui. Je veux quand même pas que tu dépenses trop, hein. Sinon, ça va.
7: Ouais.
4: Hervé?
7: Oui.
4: Tu peux me passer Hervé?
7: Bah, c'est Hervé, là.
4: Hervé?
7: Oui.
4: Comment tu vas, mon petit?
7: Bah, ça va.
4: T'as acheté des bagues?
7: Oui.
4: T'as laissé Leclerc?
7: Oui.
4: Bon. Quoi de neuf?
7: Ah, bah, quoi de neuf? La moitié de 18.
4: Sacré Hervé, va. Bah. Ah, tu t'aimes bien de Jean, toi?
7: Bah, oui.
4: Tu peux me passer Hervé?
7: Hein? Mais c'est qui, là?
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8: Allô, oui?
9: Oui, bonjour, monsieur. Je suis bien à l'horlogerie?
8: Ouais.
9: Je vous appelle pour un réveil.
8: Pour un réveil?
9: Ce serait pour me réveiller, en fait, à 6h le matin, du lundi au vendredi.
8: Mais on fait pas ce genre de prestation, là?
9: Vous me facturez l'appel, là, déjà?
8: Pas du tout. C'est vous qui m'appelez.
9: Non, mais il y a eu un bip, là. Vous me facturez l'appel?
8: Mais pas du tout, monsieur.
9: Excusez-moi, mais enfin, je paye déjà.
8: Mais je vous payais rien du tout.
9: Ça, pour facturer, ça y va. Après, dès qu'il faut rendre les...
8: Vous êtes marrant, je vous facture rien.
9: Ah, bah, passez-moi le responsable.
8: Oui, voilà, monsieur.
10: Allô, oui.
9: Oui, bonjour, madame, c'est bien l'horloger?
10: Qu'est-ce que vous voulez, monsieur?
9: Oui, alors, ce que je disais, non, c'est ce que j'expliquais. Il faudrait me réveiller, en fait, du lundi au vendredi à 6h du matin.
10: Moi, il faut que je vous réveille?
9: Bah oui.
10: Bah, attendez, vous êtes. Pourquoi je vous réveille?
9: Bah, parce que c'est votre métier.
10: Bah, vous savez ce que je suis, moi?
9: Bah, vous êtes réveilliste, oui.
10: Bah, non, je suis pas réveilliste, je suis horloger bijoutier, je suis pas réveilliste.
9: Oh, bah, je vous ai demandé. Bah,
10: attendez, je sais pas si je vous ai rencontré de l'autre côté, hein.
9: Ah, bah, l'autre côté, ils m'ont dit qu'il fallait voir avec vous parce que c'est vous qui allez me réveiller.
10: Mais monsieur, je vais pas vous réveiller, je veux pas vous téléphoner pour vous réveiller. Qu'est-ce que vous racontez, vous?
9: Bah, vous m'avez dit que vous étiez réveilliste.
10: Mais non, je suis pas réveillé, je suis horloger bijoutier.
9: Voilà, donc vous avez l'heure.
10: Comment? Mais monsieur, qu'est-ce que vous me racontez? Non, mais ça va pas dans la tête, vous êtes pas bien dans votre tête, bien quoi?
9: Ouais, excusez-moi de vouloir vous faire travailler, hein,
10: Non, mais ça va pas dans la tête, vous êtes pas bien, non? Vous savez qui vous appelez, mais vous êtes pas bien dans la tête, vous êtes malade, bien quoi? Moi, je vous réveille pas, c'est tout, point à barre.
9: Si vous le prenez comme ça, je peux me plaindre au syndicat des réveillistes.
10: Mais prenez-vous à qui vous voulez, mais moi, j'en ai rien à foutre.
9: Non, mais ce que je veux dire, c'est que moi, j'ai mon beau-frère.
10: Ouais, bah, qu'est-ce qu'il veut, votre beau-frère?
9: Il est réveilliste, lui aussi.
10: Mais moi, je suis pas réveilliste, monsieur, je vous dis tout de suite.
9: Non, mais ce que je veux dire, c'est que, vous voyez, je suis quasiment de la profession, dans le sens où mon beau-frère travaille comme vous.
10: Mais moi, je suis pas réveilliste, je réveille personne.
9: Bah, vous êtes quand même dans le milieu du réveillisme.
10: Non. Bon. Oh, non, vous êtes complètement têtu, c'est pas possible, je vous dis que non. Je suis pas réveilliste, je réveille personne, je suis désolé. Appelez quelqu'un d'autre, mais pas moi.
9: Alors, excusez-moi, vous jouez peut-être sur les mots, peut-être réveillationniste, je ne sais pas comment on dit exactement.
10: Je suis pas réveillationniste, rien du tout.
9: Réveillateur?
10: Je ne suis rien du tout.
9: Réveilliculteur?
10: Non.
9: Réveillophone?
10: Mais monsieur, j'en ai rien à foutre, je réveille personne.
9: Attendez, laissez-moi deviner. Vous êtes réveillophile?
10: Non. C'est pas compliqué si je dis non, c'est pas compliqué.

0: compliqué. Vous savez pas ce que c'est, non?
1: Non, mais quand vous dites non, c'est...
0: Non, c'est non, je ne réveille personne. Et ce n'est pas mon métier, point.
1: D'accord,
0: ben.
1: Et si, par exemple, je vous rappelle...
0: Je m'en fous, je ne vais pas me lever à 5h du matin pour réveiller, non, mais ça va pas la tête, non.
1: Non, vous n'avez pas compris, moi c'est 6h, hein.
0: Mais je m'en fous que ça coûte 6h, 7h, 8h, je n'ai rien à foutre.
1: Non, mais excusez-moi,
0: non, c'est non.
1: J'ai l'impression que la maison n'est pas très sérieuse, parce que...
0: Mais je m'en fous, j'en ai rien à foutre, j'ai rien à voir là-dedans, c'est pas moi qui vais vous réveiller. Appelez-le, c'est pas appelez qui voulait, mais pas moi.
1: Non, mais j'ai bien compris que j'étais qu'un réveillationneur qui était un petit peu tatillon.
0: Non, mais ça va pas le bocal, non, je suis pas réveillé, je suis rien du tout.
1: Vous êtes réveillationneur?
0: Non, rien du tout.
1: Vous n'êtes pas réveillationneur?
0: Non.
1: Dites-moi non, je ne suis pas réveillationneur.
0: Non, je ne suis pas réveillationniste, rien du tout.
1: Non, réveillationnifiste.
0: Je dis que non.
1: Réveillifieur.
0: Non, rien du tout. Mais vous êtes cinglé ou quoi?
1: Non, mais même réveillationneur.
0: Non, je ne réveille personne. Non,
1: parce que là, à force de crier, vous allez réveiller tout le quartier, hein, en tout cas.
0: Putain, oh.
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4: Bonjour.
5: Oui, bonjour madame. Je souhaiterais être mis en rapport avec le rayon tronçonneuse.
4: Oui.
6: Oui, allô?
5: Oui, bonjour monsieur. C'est le rayon tronçonneuse?
6: Oui.
5: Bonjour, dites-moi, je voulais savoir s'il existe des modèles uniques.
6: Des modèles uniques?
5: De tronçonneuse, oui.
6: Qu'est-ce que vous appelez?
5: Qui servent qu'une fois.
6: Vous avez un gros chantier à faire, non?
5: Non, pas très gros. C'est juste un morceau d'1,65 m à peu près, vous voyez. C'est pas très résistant. Il faut que je le coupe en plusieurs morceaux, quoi.
6: D'accord. Donc moi, l'électrique, le premier prix que je vais avoir, c'est 59 euros.
5: Ça peut couper quoi, ça, 59 euros?
6: Oh, ben, ça coupe tout, hein.
5: Si c'est un peu liquide, un peu humide à l'intérieur de ce que je coupe, est-ce que ça pose un problème?
6: Non, si vous en avez pas beaucoup à couper, non. Faut pas que ça soit des cailloux, de la pierre, des choses comme ça.
5: Non, non, non.
6: Ça reste que du bois.
5: C'est des os, hein.
6: Des os, hein?
5: Oui.
6: Ouais.
5: Avec de la chair autour, un petit peu. Pas beaucoup, mais un petit peu.
6: Ouais. Bon, vous en avez pas beaucoup à couper?
5: C'est-à-dire que j'ai... attendez. Deux bras, je vais faire 4 morceaux avec les bras, 4 morceaux avec les jambes, et la tête, ça fait... Non, ça fait 7 rondins, quoi.
6: Ouais, bon, si, ça va le couper. Hein. Mais l'os, c'est dur, hein, l'os. Hein.
5: Ah bon?
6: Mais bon, ça se coupe quand même. Hein. Mais c'est quoi comme animal que vous allez couper, là?
5: C'est pas vraiment... Enfin, c'est un animal... C'est une vieille pie, quoi, on va dire. Voilà.
6: Une vieille pie? Mais c'est tout petit, ça.
5: 1,65 m. Exact.
6: Ah, purée, c'est grand, là.
5: C'est une grande vieille pie, oui.
6: Ah bon? Non, mais il n'y a pas de problème, vous pouvez venir la chercher.
5: Bon, 59 euros. Jusqu'au bout, elle m'aura coûté de l'argent, hein.
6: Vous pensez venir quand la chercher?
5: Je vais venir tout à l'heure.
6: D'accord. Et vous habitez quelle région?
5: J'habite Angers. Hein.
6: Angers?
5: Oui.
6: Ah purée, vous venez d'Angers chercher ça?
5: Oui, non, mais c'est parce que je suis dans le secteur. Je suis venu voir ma belle-mère là en voiture tout à l'heure. Et donc je la ramène dans le coffre. Mais je voudrais bien la débiter, comme je vous l'ai dit, en plusieurs morceaux.
6: Ah, on va voir là.
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0: Allô?
1: Bonjour madame, c'est bien la boucherie?
0: Oui, bonjour.
1: Monsieur Martin, l'appareil, les aménageurs Martin?
0: Oui.
1: Je vais venir vous installer un fauteuil monte-escalier.
0: Mais j'ai pas de monte-escalier, moi.
1: Bah, je sais, oui, c'est pour ça que je viens vous en installer un.
0: Mais j'en ai pas besoin. Qu'est-ce que je ferais avec ça, moi?
1: Bah, avec ça, vous pouvez monter l'escalier.
0: Oh, non, vous comprenez pas ou quoi? C'est une boucherie ici.
1: Oui, bah, par exemple, quand vous avez un morceau de viande un peu lourd. Oui.
0: Là, c'est quelqu'un qui... ça va pas.
7: Oui, allô?
1: Bonjour, madame.
7: Non, mais nous, on n'a pas besoin de monter escalier. Pourquoi faire? Il n'y a pas d'escalier.
1: Ah, vous n'avez pas d'escalier?
7: Ben, on n'a pas d'escalier, non?
1: Bon, eh ben, écoutez, je vous mets aussi un escalier.
7: Ah, mais arrêtez, là, vous allez où, là?
1: Non, mais je vous en prête un, juste le temps d'installer votre monte-escalier.
7: Pourquoi faire un monte-escalier? On n'a jamais demandé ça.
1: Vous inquiétez pas, j'ai fait une demande pour vous à la Sécu, et comme j'ai déclaré que vous aviez plus de 70 ans, vous avez le droit.
7: Non, mais j'ai pas 70 ans, hein.
1: Oui, je sais, mais enfin, si l'assurance maladie vous pose la question, il faudra dire 87.
7: Bah, bien sûr, non, mais on va où, là?
1: Non mais comme ça, je récupère votre subvention financiériste.
7: Non, mais attendez, je vais... Ouais, hop.
1: Allô?
8: Allô, ouais, pardon, allô, ouais, c'est moi qui prends la relève, ouais.
1: Ok, bonjour madame.
8: Ouais, dis-moi.
1: Donc...
8: Bonjour madame.
1: Oui, je vous ai dit bonjour, oui.
8: Bonjour madame.
1: Oui, je viens de vous le dire, bonjour madame.
8: Non mais, oui, bonjour madame. Un homme, vous dites bonjour madame?
1: Bah non, un homme, je dis bonjour monsieur.
8: Bah là, c'est qui au téléphone, c'est un homme ou c'est une femme?
1: Bah dites-moi.
8: Bah c'est un homme, je crois.
1: Ok, en même temps, je pouvais pas deviner non plus.
8: Ah bon, bah si, à la voix, on entend.
1: Oui, enfin, pour les gens qui vous connaissent, sûrement.
8: Ouais, mais c'est quoi cette histoire de monte-escalier?
1: Alors oui, le fauteuil monte-escalier.
8: Donc en fait, je fais à Montescalier dans une boucherie où il n'y a pas d'escalier, quoi.
1: Ah, bah voilà, c'est ça. Donc vous êtes au courant. Parfait.
8: Mais non, je suis pas au courant.
1: Donc moi, je vous prête mon escalier le temps de faire les travaux et après, je le reprends.
8: Ah oui, bah du coup, il n'y aura plus de montescalier. Si vous récupérez l'escalier qui sera fictif, bah du coup, il n'y aura plus rien.
1: Ah non, le montescalier, je vous le laisse parce qu'il sera fixé dans votre mur. Moi, je reprends que l'escalier.
8: Ah, il est fixé. Un montescalier qui est fixé au mur, mais il n'y a plus d'escalier, quoi.
1: Eh oui, d'où l'utilité du montescalier, sinon vous pouvez pas monter du tout.
8: Vous êtes payé à quoi? Vous êtes payé à vendre n'importe quoi aux gens?
1: Oui, alors c'est un peu ça, mais je vous rassure, c'est votre sécu qui paye au final.
8: Ah ouais, donc en fait c'est une fraude à la sécu qu'on va faire alors.
1: Mais oui, tout simplement.
8: Il n'y a pas assez de fraude avec la sécu, avec tout ça, et vous rajoutez une couche. En fait, je crois que vous êtes un sketch à vous tout seul, je crois.
1: Ah bah merci.
8: Vous êtes con, vous êtes bête, vous êtes quoi?
1: Alors ça, je me pose souvent la question.
8: Dommage que c'est pas enregistré, que les clients qui sont là, ils vous entendent pas, parce que c'est à mourir de rire ce que vous racontez. Hein.
1: Ah bah encore une fois, merci, ça me touche vraiment.
8: Bah oui, là vous allez frauder à la sécurité sociale, vous allez toucher de l'argent pour un montescalier qui n'existe pas, donc ça c'est intelligent, ça.
1: Ouais, je sais. Mais bon, revenons à notre business.
8: Eh ben, je m'en fous.
1: Bah, il faut qu'on voit quand même quand je peux passer.
8: Mais vous passez jamais.
1: Bah, il faut au moins que je passe pour récupérer la compte avant les travaux.
8: Là, mais vous êtes dingue ou il veut passer pour la compte, c'est vraiment...
1: Ouais, parce que la sécu rembourse 2% du montescalier. Après, c'est selon votre mutuelle.
4: Oui, allô?
1: Ah, donc ça rechange, c'est monsieur.
4: Oui, donc votre truc de merde, on s'en cogne, je m'en bats les reins total.
1: Pardon, mais l'avantage, c'est que vous pourrez vous en cogner tout en étant confortablement installé dans le fauteuil
4: mon. J'en ai rien à faire, mon patron vous a dit que c'était pas nécessaire, on n'a pas de putain d'escalier, on en a strictement rien à foutre, alors maintenant arrête tout de suite.
1: D'accord, vous pouvez quand même me repasser le patron.
4: T'es pire qu'une mythe, ma parole.
1: Ah, bah c'est la première fois que je me fais traiter de mythe.
4: On s'en cogne.
1: D'accord, et pour le patron, donc je.
4: Mais non, il est occupé, il a pas que ça à foutre de t'avoir au téléphone.
1: Ah ouais, ah bah si tu peux juste lui dire qu'il me prépare un chèque dans ce cas.
4: Mais il a pas besoin de te faire de chèque, t'as qu'à aller demander un chèque à ta grand-mère, qu'est-ce qu'il en a à foutre?
1: Ah non, pas possible, mamie Martinette est interdit bancaire.
4: Oh putain.
1: Non mais c'est parce qu'elle vendait des panneaux solaires, elle a eu des petits soucis.
4: Allez, salut.
1: D'ailleurs, vous en avez, vous, des panneaux solaires?
4: Non, au revoir.
9: Allô?
10: Oui, bonjour monsieur. L'inspection d'académie à l'appareil.
9: Oui.
10: Nous sommes bien à l'école privée de garçons.
9: Oui.
10: Ah, très bien. Je vais vous passer l'inspecteur d'académie. Hein.
9: Si.
10: C'est inspecteur. Il y a deux communications pour vous. Il y a l'école privée de garçons et votre neveu. Mon neveu? Laissez-moi tout seul. Hein. Refermez la porte, merci. Mon neveu et l'école. Très bien. Je vous remercie. Allô?
9: Allô, oui.
10: Mais t'es fou de m'appeler là.
9: Excusez-moi.
10: Tu veux que j'ai des histoires ou quoi?
9: Excusez-moi, je ne suis pas votre neveu, monsieur. Je suis l'école privée de garçons, hein. Oui. Excusez-moi, monsieur l'inspecteur.
10: Bon, dis-moi très rapidement. Ce soir, je ne peux pas venir te chercher.
9: Non.
10: Attends, je prends. Ne quitte pas, je prends mon calepin.
9: Excusez-moi, monsieur l'inspecteur. Je suis désolé, vous me prenez pour votre neveu et je suis le directeur de l'école privée, monsieur l'inspecteur.
10: Alors, écoute bien jusqu'au bout ce que je vais te dire, parce que je ne veux pas que l'autre entende. Figure, imagine le scandale si ça savait.
9: Mais oui, mais excusez-moi, monsieur l'inspecteur, je suis désolé. S'il vous plaît, hein, ne continuez pas, je ne suis pas votre neveu, monsieur l'inspecteur.
10: Écoute-moi bien, je suis sur une autre ligne, il faut que je parle avec le directeur d'une école privée.
9: Ben oui, je suis le directeur de l'école privée, monsieur l'inspecteur.
10: On m'a mis en dédoublement d'appel, surtout ne dis rien, je ne peux pas t'entendre. Écoute bien, ce que je vais dire avant, écoute bien, surtout ne dis rien. Ma femme a trouvé un caleçon qui ne m'appartenait pas dans ma voiture. Tu as dû l'oublier par mégarde. Alors écoute, il faut que... Je ne sais pas comment on va régler ça. Attends, quitte pas. Je prends l'autre ligne, une seconde. Allô?
9: Allô, monsieur l'inspecteur?
10: Oui, monsieur... Bonjour, monsieur, c'est bien l'école?
9: Excusez-moi, monsieur l'inspecteur, mais...
10: Comment ça, Patrick? Tu n'es pas sur l'autre ligne?
9: Non, je suis...
10: Tu es Patrick, alors qui est de l'autre côté?
9: Alors,
10: putain, ça fait 2 minutes que je suis en ligne avec quelqu'un. Attends,
9: oui.
10: Ne quitte pas, Patrick, hein, ne quitte pas. Allô?
9: Allô, oui, monsieur l'inspecteur.
10: Oh, merde.
9: Oui, mais non, ça n'est pas grave, hein. Écoutez, je garderai ça pour moi, mais j'ai beau vous appeler, vous supplier de ne pas continuer, et puis vous ne m'écoutez pas. Hein, je ne sais pas, vous êtes ennuyé, mais je ne peux pas vous...
10: Oh, merde.
9: Non, mais ça n'est pas grave, monsieur l'inspecteur, je vous en prie. Hein.
10: Oh, quelle catastrophe.
9: Mais non, monsieur l'inspecteur, je vous assure que je suis désolé, hein.
10: Oh, c'est ma carrière qui s'enfuit.
9: Mais non, absolument pas. Je garderai totalement ça pour moi. Je vous assure que je suis très ennuyé, là.
10: C'est en toute humilité que je vous demande pardon.
9: Mais je vous en prie, monsieur l'inspecteur, mais ça y est, c'est effacé, c'est oublié.
10: Je me mets à genoux, je bats ma coule.
9: Mais ça n'est pas grave, monsieur l'inspecteur, je vous assure que ce n'est pas grave.
10: Patrick, je suis un homme fini. Ben, bien sûr, Yves. Comment ça, tu crois?
9: Je vous assure, c'est oublié.
10: Oui, mon amour, je sais, mais il va certainement pas avaler ça.
9: Mais si.
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11: Bienvenue sur Rire et Chanson. Oui, bonjour monsieur.
12: Oui, monsieur.
11: France Télécom Arcachon, à l'appareil.
12: Oui, oui.
11: Voilà, nous avons un petit problème de centrale.
12: Oui.
11: Avec un faisceau de ligne, donc, qui a été perturbé.
12: Oui.
11: Nous devons réparer.
12: Oui.
11: Vous allez recevoir pendant quelques minutes un certain nombre de communications téléphoniques en provenance d'Arcachon.
12: Oui.
11: Ces coups de fil ne vous sont pas adressés.
12: Oui.
11: Tout ce qu'on vous demande, c'est de relayer la sonnerie.
12: Oui.
11: C'est-à-dire que ça va sonner chez vous.
12: Oui.
11: Vous décrochez.
12: Oui.
11: Vous ne dites pas allô.
12: Non.
11: Vous ne vous présentez pas.
12: Oui.
11: Mais vous relayez la sonnerie.
12: Ça veut dire quoi?
11: Vous faites la sonnerie avec des fréquences vocales, les vôtres.
12: Oui.
11: C'est-à-dire que vous faites tout.
12: Ah ouais.
11: Tout.
12: Ouais, d'accord.
11: Hein?
12: Ouais, d'accord.
11: Jusqu'à ce que l'autre personne ait raccroché.
12: Bon, d'accord.
11: Nous sommes d'accord?
12: Oui.
11: Voilà, je vous remercie, monsieur.
12: Il y en a... j'accroche là.
11: Oui, il y en a pour quelques minutes, hein.
12: Voilà, merci.
11: Merci, au revoir.
10: Je dois être sur le répondeur, là. Bon, ben, je vais laisser un message. Hélène, mon amour. Je voulais te dire que je t'aime. Cette nuit a été pour moi une révélation. J'ai aimé tout ce que nous avons fait. J'ai aimé ton corps sur les draps de soie et de satin mélangés que j'ai acheté chez Tati. J'ai aimé tes cheveux, ta bouche, tes seins, ton ventre et tes longues jambes brillantes. J'aime tes fesses. J'aime tes cuisses blanches, longues et galbées. Et j'aime aussi celles de ta sœur, celles de ta mère. J'aime le corps de toutes les femmes de ta famille. Voilà, Hélène. J'espère que vous aurez ce message et qu'ensemble nous pourrons cette nuit, dans votre grand lit, poursuivre toutes nos cochonneries. J'espère vous entendre crier dans la nuit, mordre la descente de lit. Oh, mes cochonnes, comme je vous aime.
11: Allô?
12: Oui.
11: Oui, monsieur, c'est France Télécom, là.
12: Oui.
11: Ça y est, c'est fini, hein? Vous avez eu des appels?
12: Oui.
11: D'accord, hein?
12: Mais alors, attention, hein? C'était un peu cru.
11: Ah, c'était un peu cru?
12: Oh, oui, oui.
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13: Oui, bonjour.
1: Bonjour, monsieur, c'est bien la société de transport routier.
13: Ouais, je suis une femme, hein, déjà, pour commencer, mais bon, enfin, c'est pas grave.
1: Oh non, c'est pas grave. Mmh. Mais c'est bien la société de transport.
13: Oui, c'est une société de transport, oui.
1: Monsieur Martin, à l'appareil, les transports Martin, on est comme qui dirait collègues.
13: D'accord.
1: Donc, je nous ai préparé un dossier commun pour récupérer l'indemnité carburant de l'État.
13: Pardon, vous faites un dossier commun?
1: Oui, parce que moi, je fais que des courses en vélo, donc pour récupérer la prime carburant, je me suis mis avec vous.
13: Vous êtes en vélo et vous allez demander la prime carburant?
1: Ouais, mais alors, soi-disant, parce que je suis en vélo, j'aurai pas le droit à l'indemnisation d'essence.
13: Bah, ça me semble logique.
1: En tout cas, plus de problème, puisque je nous ai associés sur le dossier.
13: Mais on n'est pas associés, monsieur.
1: Non, mais on va faire comme si, et hop, on partage l'indemnisme.
13: Ah bon, il doit y avoir un problème, là.
14: Mais vous sortez d'où, là?
1: Ah, bah, bonjour, monsieur.
14: Vous n'avez pas le droit, nous, vous ne nous mêlez pas à vos fraudes.
1: Bon, c'est pas vraiment une fraude, parce que vous, vous y avez droit pour de vrai.
14: Si, bah, si, on a le droit, vous ne nous mêlez pas avec vous. Ah non, mais ça va pas ou quoi?
1: Non, mais c'est ce que je disais, on partage.
14: Alors, attendez, c'est pas. Oh là là, tiens, parle-lui, parce que moi.
15: Alors donnez-moi votre nom et votre numéro de téléphone.
1: Bonjour madame, pardon.
15: Moi c'est monsieur, hein, c'est de clown.
1: Oh bah merci, mais alors si c'est comme ça, passez-moi le patron, je vais voir avec lui.
15: Je suis le patron de l'entreprise.
1: Ah.
15: Ça y est, vous avez compris?
1: Oui bah oui, donc on est collègues.
15: Non, moi je suis pas votre collègue du tout, hein.
1: Bah je suis le patron des transports Martin. Donc
15: donnez-moi votre nom.
1: Monsieur Martin.
15: Votre numéro de tirette?
1: Non, ça j'ai pas.
15: Vous n'êtes pas capable de me donner votre numéro de tirette, c'est que votre entreprise n'existe même pas.
1: Non, c'est parce qu'on travaille en semi-professionnel.
15: Ah ouais, en semi-professionnel bien sûr, hein.
1: Ouais, donc mettez plutôt votre numéro de tirette à vous sur le dossier. dossier, ce sera plus simple.
15: Je ne mettrai rien du tout sur le dossier. Donnez-moi vos numéros de téléphone.
1: Ah, le téléphone maintenant. Bah, pas de problème.
15: Allez dans l'ordre des choses.
1: Ah, je suis bien d'accord.
15: 06.
1: Ok, donc 06, ensuite, je vous écoute.
15: Non, donnez-moi votre numéro de téléphone à vous.
1: Bah, vous, donnez-moi déjà votre numéro de téléphone à vous.
15: C'est gland ou quoi?
1: Comment ça, je suis gland?
15: Vous m'appelez, c'est que vous avez mon numéro quand même.
1: Ah, bah oui, c'est vrai. Alors, il vous faut quoi d'autre?
15: Je veux savoir votre adresse.
1: Alors, ça, vous en avez pas besoin puisqu'on va mettre votre adresse à vous sur le dossier.
15: Putain, mais tu fais exprès d'être con, quoi.
1: Oui, enfin, je fais ce que je peux.
15: Ah, oui, ben, je te demande ton adresse, c'est pas pour faire un dossier, c'est juste pour savoir ce que tu fais comme escroquerie, à part ça.
1: D'accord, parce que je me disais, si tu mets mon adresse sur ton dossier, ça va pas passer.
15: Tu écoutes quoi?
1: Oh, mais bien sûr.
15: Tu écoutes?
1: Complètement, je suis tout ouïsme.
15: Qu'est-ce que je t'ai demandé?
1: Tu m'as demandé quelle adresse on mettait sur notre dossier.
15: Non, je t'ai demandé ton adresse. Donne-moi ton adresse, je vais raccrocher. Mais si je vais couper, là.
1: Bah non, si tu coupes, comment tu veux que je te donne mon adresse?
15: Donne-moi ton adresse ou je raccroche.
1: Bah j'essaye, mais comme tu m'interromps à chaque fois.
15: Donc tu me donnes pas ton adresse?
1: Ah, mais bien sûr que si.
15: Vas-y.
1: Alors, 1, rue, mais tu la mets pas sur le dossier, hein.
15: Tu me l'as pas donné.
1: Ah oui, c'est vrai.
15: Je raccroche.
1: Non, sérieux, tu vas pas raccrocher?
15: Je raccroche.
1: Ah bah non, attends, parce qu'avec tout ça, t'as même pas noté mon adresse.
15: Mais t'es con, quoi.
1: Oh bah clairement, oui.
15: Allez hop, salut.
16: Spa de Colmar, bonjour.
17: Oui, bonjour madame. C'est le spa?
16: Pardon?
17: C'est le SPA?
16: Oui, oui.
17: Oui, bonjour. Je vous appelle pour un rendez-vous. Je voudrais
16: prendre... Un rendez-vous pour quoi?
17: Pour un massage.
16: Pour un massage?
17: Voilà. Alors, je voudrais passer...
16: On est la SPA, Société Protectrice des Animaux. C'est le... On fait des massages qu'aux animaux, monsieur, pas aux humains.
17: Je vous entends pas bien. Je voudrais donc prendre rendez-vous, s'il vous plaît, pour un massage thaïlandais.
16: Si c'est pour un massage, c'est pas là. Vous êtes à la Société Protectrice des Animaux. Allô?
17: Oui, je vous entends, madame.
16: Oui.
17: Excusez-moi.
16: Non, vous n'êtes pas en bon numéro, monsieur.
17: Comment?
16: Vous n'êtes pas en bon numéro.
17: Alors, à quelle heure vous pouvez me prendre?
16: Non, mais monsieur, nous, on prend que les animaux. Est-ce que vous avez des poils?
17: Je fais pas d'épilation, madame. Hein?
16: Ah non, on fait pas d'épilation, non.
17: Vous me parlez de poils.
18: SPA Colmar, bonjour.
17: Je souhaiterais parler à la directrice du spa, parce que ça, c'est inadmissible. Ouais. Hein, je suis un bon client. Hein.
18: Mais non, vous n'êtes pas au spa. Vous êtes
17: mais je...
18: à la
17: mais je
18: Société
17: sais bien, je...
18: Protectrice des Animaux.
17: Mais qu'est-ce que vous voulez que ça me fasse, ces animaux? Moi, je viens au spa, moi,
18: mais
17: je
18: non,
17: m'en fiche.
18: Des animaux, pas des humains.
17: Mais qu'est-ce que c'est que... Mais j'en ai rien à foutre des bêtes, moi. Je veux qu'on me masse, moi, enfin.
18: Il n'en a rien à foutre des animaux, mais...
19: Il va à rendez-vous.
16: Allons, je suis la présidente, monsieur, de la Société Protectrice des Animaux. Là, vous nous faites perdre notre temps.
17: Je me fous de vos animaux.
16: Moi, je me fous de vous, vous ne rappelez plus. Allô?
17: Ça va barder. Moi, je connais très bien Yannick Noah. Ça va barder.
16: OK, au revoir. Hein?
17: Alors, passez-moi la présidente.
16: Allez, je vous laisse. Au revoir.
18: SPA Colmar, bonjour.
17: Qu'est-ce que c'est que cette histoire? Je veux pas qu'on me laisse.
18: Pardon?
17: Elle m'a dit je vous laisse.
18: Mais non, elle a pas dit qu'elle vous laissait. Oh. Elle a dit elle vous laisse.
17: Ah bah dites-moi.
19: Je vous laisse.
16: SPA Colmar, bonjour.
20: Oui, bonjour. C'est la SPA, là?
16: Oui, c'est la SPA.
20: Ouais, bonjour. Dites-moi, là, c'est la police municipale Colmar.
16: Oui.
20: On vient d'être appelé par un monsieur qui se plaint d'avoir été insulté au téléphone.
16: Oui, attendez, mais... a pris pour des masseuses thaïlandaises parce qu'il voulait un spa. C'est la police, figure-toi. Et donc, on lui a dit que nous, on était la Société Protectrice des Animaux, il nous a pas cru. Et j'ai la responsable chatrie qui lui dit, maintenant, je vous laisse. Il rappelle en disant, mais je veux bien que vous me laissiez. Oh là là là là là là. Alors là, j'ai pris la colère quand même. Hein.
20: Ah, c'est pas ce qu'il nous a dit tout à fait. Il nous a dit que vous lui aviez dit, je vous lèche.
16: Alors attendez, je voulais vous passer la personne. Ah non, c'est la police maintenant, le monsieur il s'est plaint à la police. Allô?
20: Oui, bonjour.
16: Oui, bonjour.
20: Fortier, là, l'appareil.
16: Oui?
20: C'est vous qui avez dit à monsieur, je vous lèche?
16: Non, je lui ai dit, je vous laisse, parce que j'ai
20: ah
16: du
20: bah
16: monde.
20: Ah oui, voilà, voilà. Vous avez
16: ouais,
20: dit.
16: Je le laisse.
20: Oui, vous, c'est ça.
16: Je suis obligée de le laisser, oui, j'ai pas le choix, quoi. Bah écoutez, si moi, si le bonhomme, il est sourd, c'est pas de ma faute, hein.
21: C'est un vieux pervers.
16: D'abord, il commence avec les massages, et après, il finit avec le léchage, alors.
20: Eh ben, écoutez, on va classer l'affaire.
16: Oui.
20: Hein, et puis, on s'en occupe.
16: Ok.
20: Alors,
16: je peux vous laisser, monsieur?
20: Comment?
16: Je peux vous laisser?
20: Ah non, vous n'avez pas recommencé.
16: Là, j'ai dit vous laisse. Je vous quitte, monsieur, je peux vous quitter. Voilà, j'ai trouvé un autre mot. Ça ira mieux comme ça.
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1: Bonjour monsieur, c'est bien le bureau de tabac?
21: Bonjour madame, c'est pas bonjour monsieur.
1: Ah non, non, moi je suis un monsieur, hein, excusez-moi.
21: Bah vous me dites bonjour monsieur.
1: Oui, par politesse.
21: Non mais je suis une dame.
1: Admettons, c'est bien le bureau de tabac?
21: Oui.
1: Sur la monnaie que vous m'avez rendue, il y avait un faux billet. Donc, je vais vous le rapporter.
21: Ah bah moi je reprends pas. Ah ça c'est clair et net, hein.
1: Ah bah c'est clair et net que
21: vous allez comme pas revenir chez moi et me dire bah tiens, je vous ai donné un faux billet.
1: Ah, vous et reconnaissez en plus?
21: Bah je sais pas.
1: Bah vous venez de dire je vous ai donné un faux billet.
21: N'importe quoi. C'est quoi ce
1: temps? Oh.
21: Allô?
1: Ah, c'est un autre monsieur.
21: Bah attendez, qu'est-ce qui prouve qu'on vous l'a donné, nous?
1: La preuve, je l'ai, c'est que j'ai écrit votre adresse sur le billet.
21: Bah non, attendez, parce que vous écrivez sur les billets, vous, l'adresse des gens où vous prenez les billets?
1: Bah oui, toujours. En plus, comme votre collègue a reconnu qu'elle m'avait fourgué...
21: Mais non, on reconnaît rien du tout.
1: C'est quand même bien votre adresse qui est marquée dessus.
21: Notre adresse dessus, mais n'importe quoi, c'est...
1: Ah bah oui, on est d'accord, c'est la preuve.
21: Mais non, c'est pas ça que je vous dis.
1: Bon, enfin, excusez-moi, vous donnez des billets louches et après...
21: Mais
1: bon...
21: non. On donne pas des billets louches. Passez et on verra.
1: Oui, puis le temps que j'arrive, vous aurez tout fait disparaître.
21: On aura fait quoi quand vous allez passer? Non mais attendez. Bon,
1: vous aurez planqué tous les faux billets.
21: On aura planqué tous les faux billets. Non mais on a plein de faux billets dans notre caisse.
1: Oh, en plus.
21: Mais vous êtes grave dans votre tête là.
1: Écoutez, je vais finir d'écrire l'attestation comme quoi vous reconnaissez avoir des faux billets dans votre caisse.
21: On n'a pas de faux billets dans notre caisse. Attendez, on a un crayon. Elle est en train de passer tous ses billets au crayon. Elle a pas de faux billets.
1: Oh là là, attendez. Est-ce que vous avez un crayon, un faux billet?
21: Bah oui.
1: Vous faites vous-même les billets en fait.
21: Mais n'importe quoi. On fait nous-mêmes les billets.
1: Oh là là là là là.
21: Je vous dis qu'on est en train de passer un crayon sur tous les billets qu'il y a dans notre caisse pour voir si on en a des faux billets.
1: Oui, vous êtes en train de faire d'autres faux billets en fait. C'est ça que vous êtes en train de dire.
21: Allô?
1: Et un autre monsieur.
21: Eh, non mais vous vous rendez compte de l'absurdité que vous me racontez là?
1: Je m'excuse, mais je l'ai sous les yeux là. Il s'agit d'un faux billet de 19 euros.
21: Oh, bah, 19 euros? Non mais vous vous rendez compte de ce que vous me racontez là? Je sais pas pourquoi j'aurais vous donné un billet de 19 euros, comment je l'aurais fabriqué?
1: Vous me le changez contre par exemple un billet de 15, un billet de 4,
21: vous
1: voyez?
21: Je vous change rien du tout.
1: Si vous préférez, vous pouvez aussi me mettre un billet de 10 et un billet de 9 euros.
21: Non mais arrêtez de me prendre pour une conne, parce que je vais appeler la gendarmerie, elle va venir en même temps, et puis on va voir si je m'amuse à donner aux gens des billets de 21 euros, 19 euros, 18 euros, bah allez-y.
1: Ah bah écoutez, j'étais pas au courant pour vos billets de 21 et de 18.
21: Mais arrêtez de me prendre pour une conne aussi.
1: Non, alors le con c'est moi, le trop con, t'en
21: connais. Bah oui, bah vous me dites que je fais des billets de 19 euros. Bah oui, j'ai une machine, bah oui.
1: Là. Oh là là là là, bah c'est encore pire que ce que j'imaginais.
21: Je suis là,
1: Ah, allô?
22: Oui, j'écoute, monsieur.
1: Ah, maintenant c'est madame.
22: Les conversations vont commencer à être enregistrées à partir de maintenant. Maintenant, ça passe sur une ligne auquel je suis sous surveillance. Il n'y a pas de souci, monsieur.
1: Ah bah attendez, venir. J'active la ligne de surveillance également.
22: Oui, aussi, c'est fait, monsieur. Pas de souci, monsieur. Vous venez me voir, monsieur.
1: Attention, parce que sinon je vais venir.
22: Il n'y a pas de problème, au contraire.
1: N'insistez pas, parce que je serai capable de venir pour vous rapporter de billets.
22: Oui, mais il faut le faire. Pas de souci, je vous attends.
1: Ça, me le dites pas deux fois.
22: Je vous le dis deux fois ou trois fois, si vous voulez, venez avec. Moi, je vous le demande de venir.
1: Ah, parce que si ça continue, moi, je vais me déplacer.
22: On va se voir. Je vous attends.
1: Ah non, mais je vais me gêner, tiens.
22: Mais moi aussi, je vais me gêner.
1: Ouais. Si vous m'attendez, je vais venir,
22: Je vous attends.
1: Ah, bah, dans ce cas, j'espère que vous m'attendez.
22: Ah, je vous attends.
1: Non, mais vraiment.
22: Je suis ouvert, je vous attends, monsieur.
1: Et dites pas que je vous ai pas prévenu.
22: Venez tout de suite. Je suis prêt à vous accueillir, monsieur. Sans problème. Venez.
1: Non, parce que si je viens, c'est pas dans 3 heures,
22: Venez tout de suite, monsieur.
1: Vous êtes sûr?
22: Je vous attends, vous inquiétez pas. Venez.
1: Ah non, mais je serai capable de venir tout de suite.
22: Voilà, c'est bien. À tout de suite.
1: Enfin, disons, entre tout de suite et peut-être la semaine prochaine.
22: C'est bon.
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23: Allô?
24: Oui?
23: Oui, bonjour madame.
24: Bonjour monsieur.
23: Madame Marfort.
24: Oui.
23: Madame Marfort, ça va bien? Ça va fort, hein?
24: Ça va fort,
23: très bien. Bonjour madame, gendarmerie nationale, pareil. Adjudant de la place. Ah là, ça va moins fort là, hein?
24: Oui, non, j'écoute, hein?
23: Ouais. Là, ça va moins fort là.
24: Qu'est-ce qui vous amène?
23: Bah, en général, c'est mon adjudant chef, c'est lui qui me conduit. Pourquoi me demander ça?
24: Ah bon?
23: Bah, je comprends pas.
24: Moi non plus.
23: Bon, madame,
24: oui.
23: Votre véhicule,
24: oui.
23: Est de quel type?
24: Je n'en sais rien. Je n'y connais rien.
23: Non, mais est-ce que, attendez, c'est simple, est-ce que c'est un type 4 roues ou un type 2 roues?
24: Je ne peux pas vous dire, c'est peut-être un type 4 roues.
23: Donc, votre voiture a 4 roues, nous sommes d'accord?
24: Oui, elles ont toutes 4 roues.
23: Pardon, madame?
24: Elles ont toutes 4 roues, mais je ne sais pas dans quel type qu'elle est.
23: Bon, écoutez, madame, si vous commencez à vous moquer...
24: Non, j'écoute.
23: D'un gendarmerie nationale...
24: Je suis vieille.
23: Mais non.
24: Oh là là.
23: Mais c'est dans la tête, vous rigolez, c'est ça qui compte. Vous êtes très bien dans votre tête.
24: Je vais bientôt partir pour le grand voyage.
23: Oh, bah vous n'avez pas l'air du danser. Moi, je peux vous dire à la voix.
24: Oh oui, mais ça ne durera pas.
23: Mais si.
24: Ouh, non.
23: Écoutez-moi, vous m'entendez?
24: Oui, j'écoute.
23: Vous m'entendez, vous n'entendez que le son de ma voix, madame.
24: Oui.
23: Est-ce que vous êtes prête pour le grand voyage ?
24: Oui, prête.
23: Bien.
24: Voilà.
23: Eh bien, madame, la gendarmerie nationale vous souhaite une bonne route.
24: Voilà, je vous remercie.
23: Et si vous voyez l'adjoint-chef Charrier qui nous a quittés malheureusement lors d'un accident de voiture il y a 3 ans, il est encore bourré, vous pouvez le saluer de notre part ?
24: Oui, oui, entendu. Je ferai votre commission.
23: Vous avez noté son nom ?
24: Eh bien, je vais marquer tout de suite avec mon crayon.
23: Voilà, adjoint-chef.
24: Oui ?
23: Charrier.
24: Charrier.
23: Oui.
24: Bon, j'inscris tout de suite.
23: Voilà.
24: Et si je le vois, je vais lui donner le bonjour de votre part.
23: Voilà.
24: Hein ? Entendu.
23: Merci à vous.
24: Oui, au revoir.
23: Au revoir.
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4: Bonjour.
1: Bonjour monsieur, c'est bien la jardinerie ?
4: Oui, c'est ça.
1: Monsieur Martin, société Martin Entretien ?
4: Oui.
1: On nous a signalé la présence de végétaux devant chez vous, donc on va venir vous en débarrasser avant qu'il y en ait partout.
4: Des végétaux ? Mais des végétaux de quoi ?
1: Des végétaux de fleurs apparemment, qui sont juste devant votre vitrine.
4: Pardon ?
1: Oui, et des pots aussi, donc on va tout virer.
4: Mais ça c'est des plantes qu'on vend.
1: Ah, parce que moi j'ai prévu de désherbifier.
4: Mais non, mais qu'est-ce que vous voulez désherber ? Je comprends rien du tout.
1: Bah, les plantes qui poussent devant votre magasin.
4: Mais oui, mais c'est nos plantes.
6: Ça rase rien du tout.
1: Ah, c'est le patron que j'entends derrière ?
4: Non, rien. Compris ou quoi ?
6: Vous comprenez rien.
1: Oh, j'ai très bien compris. On essaye de faire barrage patroniste.
4: Non. C'est...
1: Ah, c'est moi, ce monsieur.
4: Et vous êtes tordu, monsieur, ou quoi ?
1: Donc là, c'est le...
4: C'est une autre personne.
1: D'accord. Bonjour, monsieur. Vous inquiétez pas. Je m'occupe de virer toutes les plantes.
4: Mais nous, il n'y a rien à s'occuper.
1: Bah si, il faut que je me s'occupe de vous désherbager.
4: Ah, certainement pas. Vous ne mettez pas les pieds ici.
1: Ah oui, puis après, ça va pousser partout. Je vais avoir les voisins sur le dos.
4: Mais non, ça pousse pas, monsieur. C'est des plantes, des décompositions qu'on met dehors.
1: Ah, bah alors, les trucs en décomposition, je vais vous les compostifier.
4: Mais alors, non. Ici, il n'y a rien en décomposition. Vous comprenez le français ? Il y a des plantes en exposition qui sont à vendre pour des clients.
1: Ouais, mais vous allez pas leur vendre ceux qui sont en décomposition.
4: Y en a pas.
1: D'accord. Bon, bah, je prendrai déjà.
4: Y a rien à prendre. Vous pointez pas le bout de votre nez.
1: Pardon, mais je vais pas vous désherbiser à distance non plus.
4: Mais vous avez rien désherbé. Vous savez même pas de quoi vous parlez. C'est des plantes dans des coupes de plantes. C'est pas en pleine terre.
1: Bon, sinon, je vous dépose des bidons de glyphosate.
4: Certainement pas.
1: Vous aurez plus qu'à arroser vos plantes avec.
4: Bon, moi, j'appelle les flics. Allez, j'appelle les flics.
1: Oh, bah, tiens, hop. Moi, j'appelle les flics.
4: Oui, appelez-les. Ouais, aucun souci.
1: Ah, mais bougez pas. Je compose le numéro du commissariat des flics de Martinville.
4: Ouais, c'est ça.
1: Oui, je suis en train de composer la ligne directe des flics.
7: Non, attendez.
1: Bonjour madame, pardon, mais moi on m'a signalé qu'il y avait des plantes chez vous.
7: Écoutez, c'est quand même clair ce bordel. Ou vous comprenez que dalle.
1: Je peux dire les deux ?
7: Non, pas du tout.
1: Ah, alors là c'est pas facile.
7: Putain, mais il est con ce mec ou quoi ?
1: Oh bah oui, il est con, allons-y.
7: Ah, c'est terrible.
1: Non mais vous savez quoi, je suis même trop con.
7: Ouais, c'est ce qu'on dit.
1: Oh merci, bah tiens, allons-y jusqu'au bout, c'est même la radio qui vous appelle.
7: Ouais, c'est quelle radio ?
1: Attendez, je me souviens plus du nom de ma radio.
7: Ah non. Je suis de la radio, mais je sais plus, je bosse.
1: Laissez-moi, vous savez, monsieur, madame, tout ça, rire...
7: Rire et chanson.
1: Ah, bah j'allais le dire, voilà, c'est ça, c'est moi.
7: Eh, non, mais pas du tout.
8: Il y a un mec qui se fait appeler monsieur Martin pour énerver les gens, mais ça doit
1: Comment être... ça ? Attendez, vous êtes avec monsieur Martin ?
7: Non, c'est pas monsieur Martin qui est derrière moi, c'est la patronne du magasin qui est derrière moi.
1: Je connais hyper bien monsieur Martin, je suis son beau-frère.
8: Enfin, quand même.
1: Oh, je l'ai entendu.
7: Bah oui, bah elle est là. Bah...
1: Bon, je reconnais la voix, quand même. Le gars de Martinville.
7: Le gars de...
8: Enfin, quand même.
1: Ah, et là, c'était pas lui, peut-être.
8: Non, mais ça va.
1: Ah, qu'est-ce que je disais ? Monsieur Martin.
8: Pardon ?
1: Oh si, t'es le gars de la radio.
8: Non, mais c'est bon, hein ? Ah, c'est bon.
1: Ah, attends, t'es en train de me faire Martine Martin ?
8: Non.
1: Si. Ah, ça, je sais aussi. Ça, c'est Martino Martin, le beau-frère pétomane.
8: Mais vous êtes con, quoi.
7: Mais il est fou, j'hésite.
25: Floral, bonjour.
26: Allô ?
25: Oui ?
26: C'est le fleuriste ?
25: Oui ?
26: Bonjour. Est-ce que vous faites une livraison de fleurs ?
25: Oui, je vais vous passer la fleuriste.
26: Merci.
27: Oui ?
26: Bonjour.
27: Bonjour, monsieur.
26: Je voudrais livrer 10 roses rouges, s'il vous plaît.
27: Oui, quand ?
26: Le plus vite possible, en fait.
27: Alors, attendez, je vais regarder s'il m'en reste là. On a un fournisseur demain, là, il n'y en a plus.
26: Demain, vous pouvez...
27: Si vous voulez attendre demain ?
26: Oui, je peux attendre demain, oui. Oui,
27: d'accord. Alors, 10 roses...
26: Rouge.
27: Ok, alors le message ?
26: Mon amour.
27: Oui.
26: Je t'aime.
27: Ouais.
26: Je n'ose pas te le dire en face. Parce que, comme tu le sais, je souffre toujours.
27: Je souffre ?
26: Toujours. De ma vésicule biliaire. Qui me donne une mauvaise haleine.
27: Une mauvaise Alain.
26: Voilà.
27: Alors, je vais prendre vos coordonnées. Vous êtes monsieur
26: Gendar, G-E-N-D-A-R.
27: G-E-N-D-A-R. Votre numéro de téléphone
26: 02-97.
27: Donc, à livrer. À madame.
26: Oui.
27: Alors, son nom
26: À mon aimé.
27: Pardon?
26: Mon aimé, quoi. Elle comprendra.
27: Non, vous ne voulez pas nous donner son nom?
26: Non, je préfère éviter les drames.
27: D'accord, ok. Alors, l'adresse, c'est
26: 10 rue...
27: Oui.
26: C'est à Questembert. Hein.
27: Oui, mais par contre, oui, au dirige... Il y a plusieurs... il y a 3 locations. Chez qui on va livrer?
26: Les fleuristes.
27: Hein? Pardon?
26: Vous avez bien compris que c'était pour vous, non?
27: Hein? Moi?
26: Ah oui.
27: Oui, mais on est plusieurs employés, hein.
26: Oui, mais je reconnais votre voix quand même. Je suis déjà venu prendre des fleurs pour ma mère, alors.
27: Ah, d'accord, ok. Ah, mais je suis mariée, monsieur.
26: Oui. Mais c'est pas forcément un problème.
27: Non, mais vous êtes très gentil, mais je peux pas accepter.
26: Oh, ben, je vous en prie.
27: ouais, ok. Et je vois plus qui vous êtes.
26: Monsieur qui a une mauvaise haleine.
27: Monsieur qui a une mauvaise haleine.
26: Je viens toujours vous voir avec la main devant la bouche.
27: Ouais. Mais excusez-moi, j'arrive pas.
26: Vous n'êtes pas disponible parce que vous êtes mariée, c'est ça?
27: Ah non, mais moi j'aime mon mari et puis voilà.
26: Mais alors est-ce
27: que je peux pas donner mon amour à tout le monde?
26: Il y en a une autre non qui serait pas mariée?
27: Ah, il y a une autre qui... Oui, ma collègue. Ah non, elle a un ami aussi, ma collègue.
26: Oui, mais elle n'est pas mariée.
27: Est-ce que vous voulez vraiment vous caser?
26: J'adore les fleurs et quand je...
27: Vous adorez les fleuristes aussi, quoi.
26: Ben, c'est-à-dire que si je suis dans un environnement qui est peuplé de fleurs, on sent moins mon haleine.
27: Ah. 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
0: Allô?
1: Bonjour monsieur, c'est bien le bureau de tabac?
0: Oui monsieur.
1: Monsieur Martin à l'appareil, établissement Martin Emballage. Je vais vous apporter vos nouveaux paquets de cigarettes.
0: De nouveaux paquets de cigarettes? De quoi vous parlez?
1: Aux infos, ils disent que les non-fumeurs sont 2 fois plus malades des poumons qu'il y a 20 ans.
0: Mmh.
1: Donc forcément, ça veut dire qu'il y a 2 fois moins de malades chez les fumeurs.
0: Oui.
1: Et c'est pour ça que je vous ai fait imprimer les nouveaux paquets avec écrit « Attention, fumer rend 2 fois moins malade ».
0: Mais j'ai jamais demandé d'imprimer, moi. Je vois pas pourquoi vous avez été de me faire ça. J'ai jamais rien demandé à personne.
1: Ouais, mais c'est quand même plus sympa d'avoir les nouveaux que ceux où il y a écrit que ça rend malade.
0: Mais ça a un coût de faire ça.
1: Oui, oh, c'est rien, je voulais faire 1€ le paquet vide.
2: Oui, c'est pour.
1: Bonjour madame. C'est ce que je disais pour les nouveaux paquets.
2: Attendez, les paquets de cigarettes, on les a normales comme ils doivent être. On n'a pas d'autres boîtes autrement.
1: Non, mais les paquets normales, vous les mettez à la poubelle et à la place, je vous donne mes paquets pas normales.
2: Mais nous, on n'en veut pas. Nous, on n'a rien signé, donc on ne commande
1: en
2: pas.
1: En plus, à 1 balle le paquet que vous revendez dans les 10 balles, ça vous fait encore du bénéfice.
2: Attendez. Le paquet, on le vend à 10 balles. On l'achète à quel prix?
1: Vous l'achetez pas, vous le vendez.
2: On doit le payer le tabac. Vous savez à quel prix on l'achète?
1: J'imagine que ça doit vous coûter quelques centimes. Ouais.
2: Un paquet de cigarettes, quelques centimes. Mais vous prenez les gens pour. Et renseignez-vous auprès des débites des...
1: Pardon? Comment ça, renseignez-vous auprès des bites?
2: Non, attendez.
1: Alors moi, sympa, je vous fais des paquets neufs et hop, je me fais traiter de bites.
2: Je vous assure pas, je n'ai jamais dit ce que vous avez dit, le mot que vous avez dit.
1: Vous m'avez quand même dit le mot B-I-T.
2: Non, je n'ai jamais dit le mot B-I. Il y a un témoin ici à côté de moi, je vous le passe si vous voulez.
1: Tiens, oui, passez-le moi.
2: Voilà.
3: Quoi? J'aurais dit le mot.
0: Oui?
1: Oui, allô?
0: Oui?
1: C'est toujours le même monsieur.
0: Non, je suis une dame.
1: Non, mais c'est bien tenté, vous changez votre voix.
0: Ah non, je suis une dame, hein. Je suis l'employé là, je suis désolée.
1: Attendez, ça s'entend que c'est la voix du patron.
0: Ah non, attendez, je vous le passe le patron.
2: Oui, excusez-moi, c'est moi le patron, c'est moi que vous avez eu, voilà.
1: Oui, je sais, j'ai eu que vous depuis le début.
2: Non, j'ai pas signé une autre personne, excusez-moi.
1: Non, mais je connais, vous avez déguisé votre voix.
2: Ah, mais...
1: Bonjour monsieur, je suis l'employé.
2: Non.
1: Bon, en tout cas, c'est bon, c'est signé, c'est validé.
2: J'ai signé quoi? Quand?
1: Le bon de commande.
2: Quand ça?
1: Là, à l'instant.
2: On a rien signé. Vous êtes pas passé nous voir?
1: Non, vous m'avez fait un validage par téléphone.
2: Valider comment on peut signer un bon de commande par téléphone? Excusez-moi.
1: Tout simplement en me disant que vous êtes d'accord.
2: Ce n'est pas la peine de passer, c'est une arnaque.
1: Bon, j'arrive. Déjà, il faudrait vider les vieux paquets.
6: Allô? Oui, bonjour monsieur.
1: J'ai failli me faire avoir, c'est toujours le même.
6: Non, monsieur.
1: Moi aussi, c'est le patron.
6: Non. Bon. Je suis la comptable. Les arnaques, on en a marre, monsieur.
1: Ah oui, mais alors vous me faites un accord téléphonique.
6: On ne vous a rien validé par téléphone. Je ne vous ai jamais dit d'accord.
1: Écoutez, j'ai l'enregistrement. Attendez, je rembobine. Et lecture. Oui, c'est le patron. Je suis d'accord. T'as entendu?
6: Non, ça c'est personne, là. Oui, je suis d'accord.
1: Ah! Ah, vous aussi, vous avez enregistré.
6: Vous nous prenez pour qui, là, monsieur? Moi, je veux un mail.
1: Écoutez, monsieur, déjà, reprenez votre voix normale. Parce que
6: vous arrêtez. Je ne suis pas monsieur, je ne suis une dame. Et l'enregistrement, vous me l'envoyez par mail.
1: Pardon, vous avez entendu comme moi?
6: Non, j'ai entendu une voix synthétique.
1: Oh, mais pas du tout. Attendez, je vous la remets.
6: Allez-y.
1: Attendez, rembobinage. Et lecture. Oui, non seulement je suis d'accord, mais en plus, je ne suis pas une voix synthétique.
6: Non mais...
1: Ah, la preuve ou pas?
6: Monsieur, vous vous foutez de nous.
1: Comment?
6: Vous vous foutez de nous.
1: Faut que je vous réponde franchement.
6: J'appelle les gendarmes.
1: Oui, oh, bah, je connais le coup, vous allez me faire la voix du gendarme.
6: Ça suffit.
1: Non mais, pas à moi.
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10: Unisys, bonjour.
11: Oui, bonjour madame, c'est l'agence matrimoniale?
10: Oui, tout à fait.
11: Oui, bonjour madame, je voudrais le service après-vente de l'agence matrimoniale, s'il vous plaît.
10: Vous êtes monsieur?
11: Robert Ledoux.
10: Eh bien, c'est le service après-vente, c'est madame.
11: Ah, écoutez madame, je suis désolé, j'ai acheté une femme chez vous il y a quelque temps. Je ne suis pas du tout content de ses performances au lit et je voudrais savoir si on peut la changer.
10: Bah de toute façon, nous, on ne sait pas les performances au lit des gens. Hein. Ça, c'est rentre dans des détails intimes qu'on ne peut pas savoir. Hein.
11: Bah écoutez, madame, vous me vendez une femme. Vous savez quand même, vous avez fait un dossier, vous avez affiché, vous connaissez ses performances.
10: Ah bah, tout à fait, bon, mais nous ne connaissons pas au niveau sexuel. Nous n'allons pas jusque-là. Hein.
11: Écoutez, madame...
10: Nous ne demandons pas jusque-là des détails. Hein.
11: Enfin, quand même, madame, vous vendez un produit... Il faut quand même...
10: Ben, on vend pas un produit quand même. On n'est pas des bêtes. On est quand même une personne. On est quand même quelqu'un.
11: Mais madame,
10: vous vous entendez causer là? Moi, je ne sais pas, mais vous avez une drôle de façon de parler des femmes, hein.
11: Mais madame, c'est moi le cochon de client. J'ai acheté une bonne femme chez vous.
10: Ma vie.
11: Ce produit-là arrive chez moi, s'installe, bon. Et hop, je l'essaye, normal. Dès le début, je me dis, tiens, elle est pas... Je me dis, ça va peut-être venir. Vous savez, c'est comme les voitures font un rodage, quoi. Hein, vous comprenez, hein. Mais maintenant, ça fait quand même un certain temps. Ses capacités, ses performances sont très limitées.
10: Écoutez, quand même, c'est des détails intimes qu'on n'a pas le droit de demander.
11: Mais enfin, madame, quand...
10: Pour personne, enfin.
11: Mais enfin, quand même, quand un garagiste vend une voiture, il sait très bien...
10: Ah ben, c'est quand même... Entre une voiture et une femme, il y a quand même une différence, monsieur.
11: Mais madame, c'est vous qui l'avez vendue. C'est vous, le garage.
10: Oh bah dites donc, vous nous considérez vraiment bizarrement, vous, hein. Vous avez une drôle de manière de parler des femmes, hein.
11: Bah c'est vous qui les vendez, les femmes, c'est pas moi.
10: On les vend pas.
11: Oh, j'ai payé.
10: Mais la dame aussi a payé pour vous rencontrer, de toute façon, on les vend pas.
11: Écoutez, madame.
10: Enfin.
11: Moi, j'avais fait un plan d'épargne pour acheter une grosse. Mais enfin, attendez, si j'avais vu que le modèle que j'ai choisi ne fonctionnait qu'à l'horizontale, j'aurais pas pris.
10: Bah écoutez, je comprends pas votre mentalité, hein. La personne est comme elle est, point final.
11: Madame, c'est quand même pas comme quand on va voir des prostituées. Une prostituée, ça coûte 500 balles. Là, ça m'a coûté 10 000 balles.
10: Vous nous traitez comme des moins que rien et tout. Alors là, j'arrive pas à vous comprendre, hein.
11: Si vous me changez pas la bonne femme que j'ai en ce moment contre une autre, neuve et plus performante, alors là, je porte plainte.
10: Bah, de toute façon, porter plainte, pourquoi?
11: C'est un modèle usé.
10: Ah, pas du tout.
11: Oh, bah, dites donc, hein, c'est pas vous qui l'avez dans votre plumard, hein.
10: Non, mais vous entendez parler, vous parlez d'une dame, vous la parlez comme une voiture.
11: Mais madame, il y a de très belles voitures. Arrêtez de dire du mal des voitures, enfin, quand même, c'est scandaleux, ça.
10: Une femme, c'est quand même pas une voiture, il y a une différence, je regrette.
11: Eh ben, il y a des voitures qui valent bien des occasions de bonnes femmes, comme celle que vous m'avez vendue.
10: De toute façon, on n'est pas un concessionnaire de voitures, monsieur.
11: Attendez, je comprends pas, là, c'est pas le garage habite.
10: Ah, vous êtes pas du tout au garage habite, je regrette. Vous êtes dans une agence matrimoniale.
11: Bah, une agence matrimoniale, c'est un garage habite.
10: Mais dites donc, qu'est-ce que vous êtes vulgaire?
11: Oh
10: bah écoutez, vous vous entendez causer un garage habite. Non mais qu'est-ce que c'est que ça? Moi je n'ai jamais entendu ce terme-là. Moi je regrette, vous me choquez énormément.
11: Je me fais filer une occasion pourrie, lamentable pour 10 000 balles. Hein? Une nana qui tient pas la route. Et c'est moi qui... Ah non mais attendez.
10: Ah là, vous êtes d'une vulgarité pas possible.
11: Vous faites quoi ce soir, madame?
10: Comment? Mais vous me prenez pour qui? Écoutez, moi, je vais porter plainte contre vous.
11: Bah, écoutez, vous n'avez pas porté plainte contre monsieur le préfet de région.
10: Parce que vous êtes pressé?
11: Oui, madame.
10: Eh ben, dites donc, bonjour le langage pour un pressé, hein.
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12: Oui, bonjour.
1: Bonjour, monsieur. C'est bien le bureau de tabac?
12: Oui, tout à fait.
1: Je vais passer tout à l'heure. Je vais venir mettre un panneau sur votre vitrine.
12: Attendez. Vous n'avez pas de panneau à mettre?
1: Alors, si, parce qu'en ce moment, je revends des actions de la Francisienne du jeu.
12: Ouais.
1: Et je fais une promo. Chaque fois qu'on m'achète une action, vous donnez un ticket à gratter en bonus.
12: Non, attendez. Vous décidez de mettre un panneau pour donner des tickets à gratter aux gens qui vous achètent des actions?
1: Voilà.
12: Attendez, les jeux à gratter, c'est pas gratuit.
1: Sauf ceux que vous offrez.
12: Bah, j'ai pas à offrir de jeux à gratter. Arrêtez un petit peu quand même. Qui est-ce qui me paye les jeux de la Française des Jeux.
1: Ah bah ça, vous vous débrouillez.
12: Bah oui, je vais donner des tickets sur mon compte perso et on va où?
1: Voilà, et bah c'est ça.
12: Rien du tout, monsieur, arrêtez.
1: Vous, vous les payez pas les tickets de toute façon.
12: Mais vous rigolez ou quoi? Je les paye pas les tickets.
1: Vous voyez, vous reconnaissez que vous payez pas les tickets. Mais, en plus.
12: Bah si, je les paye les tickets. Arrêtez, je vais pas sortir des sous de ma poche. Et on va où? Attendez un petit peu. Ah,
13: monsieur Martin qui
1: veut
13: mettre
1: un peu. Allô? Oui, bonjour madame, comme j'expliquais.
14: Non, on met rien du tout à l'extérieur. Je suis propriétaire de ma façade, vous ne touchez pas ma façade.
1: Non, mais ce que je veux dire, c'est.
14: Il n'y a pas de nom, mais c'est comme ça.
1: Non, mais ce que je veux dire.
14: Non, il n'y a pas de nom, mais c'est, il n'y a rien. Vous mettez rien sur la façade, c'est tout. C'est comme ça, c'est pas autrement.
1: Bah non, mais.
14: Il n'y a pas de nom, mais c'est non.
1: Bah si.
14: Non, c'est non, c'est tout.
1: Bah si, mais.
14: Non, il n'y a pas de mais.
1: Non.
14: Si, si. Moi, je dis non.
1: Bah si.
14: Non, non, c'est pas. Il n'y a pas de si, c'est non.
1: Ah bah, excusez-moi, mais moi, il faut bien que je le mette.
14: Excuse, depuis quand vous avez le droit de faire ce que vous voulez sur ma façade? Bah, vous n'avez pas le droit, vous ne pas. C'est non. Vous mettez rien du tout.
1: Si.
14: Non. Essayez, vous avez un avocat au cul. C'est ma propriété, c'est non.
1: Bah si.
14: Il n'y a pas de si, c'est ma façade, je fais ce que je veux. C'est non.
1: Sauf.
14: Quoi sauf? Il n'y a pas de sauf.
1: Sauf dehors.
14: Quoi dehors? Dehors, c'est ma propriété.
1: Ah aussi?
14: Bah bien sûr.
1: Non mais extérieur.
14: Extérieur, c'est quand même ma façade.
1: Bah c'est chez vous à l'intérieur, mais pas à l'extérieur que je sache.
14: Ah, c'est, à l'extérieur, c'est pas chez moi.
1: Bah non.
14: Ah bon? C'est nouveau ça.
1: Qui me dit que vous n'êtes pas en train de racheter l'extérieur parce que vous ne l'aviez pas?
14: Mais ça veut dire quoi racheter l'extérieur? Qui c'est qui parle de racheter l'extérieur?
1: Si moi je rachète un mètre de votre façade extérieure.
14: À qui vous rachetez sur ma façade?
1: Oh bah je ne sais pas, la mairie, n'importe qui, vous voyez.
14: Ah, la mairie, ah, c'est la mairie qui est propriétaire des façades.
1: Ah bah si c'est la mairie qui est propriétaire des façades.
14: Non, non, non, non, non. C'est vous qui dites que la mairie est la propriétaire de la façade. Je suis propriétaire de l'ensemble. Vous touchez à l'intérieur, à l'extérieur, constat d'huissier et dommage et intérêt. C'est tout. Je ne donne pas l'accord.
1: Sauf.
14: Il n'y a pas de sauf. C'est comme ça, c'est pas autrement. Vous ne touchez pas.
1: Alors moi j'ai un papier qui me dit que vous n'êtes pas propriétaire de l'extérieur. Hein.
14: Ah bon? Et c'est quoi ce papier?
1: C'est un papier officiel.
14: Oui, ça me fait rigoler. C'est quoi ce papier? C'est pas un papier officiel.
1: Ah bah c'est un papier que j'ai moi-même officialé donc.
14: Non, qu'est-ce que vous venez de dire là?
1: Je dis que c'est un papier que j'ai moi-même officialé.
14: Ah, vous officiez vous-même les papiers?
1: Bah oui.
14: C'est bien ça.
1: Avec l'aide de mon beau-frère qui est huissier justicier et qui va venir constater.
14: Ah, il vient constater ce qu'il veut, moi je donne pas d'accord.
1: Attendez, je vous le passe.
14: Ah bah oui.
1: Martin! Oui Martin! Je te passe la dame qui va te donner son accord.
14: Non, non, non, non, je ne donne pas d'accord.
1: Allô?
14: Oui.
1: Bonjour madame, maître Martin, huissier justicier.
14: Oui.
1: Mon beau-frère me fait donc constatager votre autorisation.
14: Non, je ne donne aucune autorisation. Le beau-frère, c'est un enculé.
1: Et bien, huissier, je constate que vous autorisez.
14: Que je ne l'autorise pas.
1: Oui, mais alors c'est plus pratique qu'on marque que vous autorisez.
14: Vous êtes con ou quoi?
1: Oui, trop con même.
15: Ah, mais non, mais monsieur, vous.
1: Eh, monsieur, bonjour.
15: Mais monsieur, on vous a pas donné d'accord à vous, à votre beau-frère, à votre grand-mère, à votre grand-père, à qui vous voulez.
1: Alors, excusez-moi, déjà, c'est pas monsieur, c'est maître, hein, puisque je suis maître Martin huissier.
15: Oui.
1: Oui, qui? Oui, maître.
15: Mais oui, mais alors maître Martin, d'accord?
1: D'accord, j'accepte.
15: Mais vous êtes huissier de où, monsieur?
1: De Martinville, monsieur.
15: Vous appelez maître Martin, vous êtes huissier à Martinville?
1: Voilà.
15: Ouais, bah vous irez faire votre couillon à Martinville.
16: Allô?
23: Oui, allô?
16: Oui.
23: Oui, madame Pinon?
16: Oui.
23: Bonjour, madame. C'est le comité d'entraide aux personnes. Parce que figurez-vous que nous avons reçu un appel ce matin de la part de votre correspondante anglaise.
16: Ah, j'ai pas de correspondante anglaise,
23: monsieur. Non, quand vous étiez petite.
16: Ah non.
23: Ah bah si.
16: Ah bah écoutez, monsieur, c'est une erreur. Hein.
23: Ah bah écoutez, non, c'est pas une erreur. Quand vous étiez à l'école.
16: Non.
23: Ah bah si, en CM2.
16: Ah non, monsieur.
23: Ah bah écoutez, elle vous a retrouvé, donc elle voulait vous écrire. Je vous la passe, hein.
16: Bah écoutez, je sais pas qui c'est, hein.
17: Hello?
16: Allô?
17: Hello?
16: Oui?
17: Oh! Madame Lamarre à l'appareil.
16: Je ne vous connais pas, madame.
17: Oh my God! Tu as oublié?
16: Écoutez, à quelle école vous étiez?
17: Ça fait 70 ans.
16: À quelle école vous étiez?
17: Ah ben moi j'étais à l'école en Angleterre, je suis ta correspondante en Angleterre.
16: Mais non, madame.
17: Mais dis donc!
16: Oh, bah écoutez, mais madame, je sais quand même bien que je n'ai pas eu de... Je n'ai jamais fait d'anglais.
17: Ah ça, que t'étais mauvaise, c'est vrai, mais...
16: Non, mais je n'ai jamais fait d'anglais et je n'ai jamais été en Angleterre.
17: Mais bien sûr que t'es jamais venue, parce que ma famille voulait pas.
16: Oh,
17: tellement ton niveau...
16: C'est une histoire de fou.
17: Tellement ton niveau était bas.
16: Oh, mais oh. C'est n'importe quoi.
17: Bah tiens, t'étais tellement paresseuse que tu foutais rien.
16: J'étais paresseuse, j'étais... Non, mais qu'est-ce que c'est que cette histoire-là, madame? Et vous manquez de respect.
17: Oh, my God. Dis-moi, je t'appelle parce que je t'avais prêté 10 livres.
16: Oh, n'importe quoi.
17: Tu me les as jamais rendus.
16: Il m'a prêté 10 livres et je ne les ai jamais rendus.
17: Ah ben oui, pour acheter de la drogue.
16: Pour acheter de la drogue en plus?
17: Oui, oui alors... parce que tu as oublié que tu te droguais.
16: Jamais de la vie.
17: Oh, menteuse.
16: Jamais de la vie. Mais jamais.
17: Oh.
16: Je ne suis jamais droguée.
17: Oh si, 3 fois.
16: Oh, mais c'est n'importe quoi!
17: La première fois, t'avais été malade et t'avais vomi, tout ça, j'avais été obligé de nettoyer avec la serpillière, t'as oublié.
16: Mais n'importe quoi!
17: Oh!
16: C'est assez duré, hein?
5: Allô?
13: Oui.
5: Oui, bonjour. Rebonjour. Hein,
13: c'est assez duré, cette plaisanterie. Là,
5: qu'est-ce qui se passe?
13: Je ne me suis jamais drogué, hein, premièrement, jamais. Et puis, je ne connais pas cette personne-là. Vous faites erreur.
5: D'accord, donc c'est une erreur de sa part.
13: Oh bah écoutez, quand même, qu'est-ce que c'est que cette histoire? Puis je me suis droguée, qu'elle ramassait comment je vomissais. Mais qu'est-ce que c'est que cette histoire? Elle est pas bien, cette femme. C'est une malade. Moi, j'ai jamais eu de problème comme ça. Jamais.
5: Bon, attendez, je vais lui demander. Hein.
13: Mais vous êtes qui, vous, monsieur?
5: Le comité d'entraide aux personnes. Je vais lui demander comment elle a fait pour vous retrouver. Madame, oui, comment avez-vous fait pour retrouver... Ah, vous essayez comme ça avec tout le monde pour récupérer de l'argent?
13: Ah, exactement.
5: Ah oui, mais ça, madame, non, moi, je peux pas accepter ça, vous rendez compte?
13: Vous rendez compte un peu? Mais je savais bien que c'est de l'escroquerie, ça.
5: Parce que ça, c'est de l'escroquerie, madame. Hein.
13: C'est de l'escroquerie, ça, monsieur.
5: Eh oui, madame, alors attendez, parce que moi, je peux pas vous mettre en liaison avec des personnes si vous faites ça. Hein. Ça, il faut bien comprendre, c'est impossible.
13: Ah ben, sûrement pas. Alors,
5: non, mais qu'elle soit droguée ou alcoolique, madame, ça ne me regarde pas. L'alcool non plus, non.
13: Mais c'est pas vrai en plus, je ne la connais pas.
5: D'accord, bah, je veux plus entendre parler de vous madame, nous sommes d'accord, voilà, merci. Allô?
13: Allô?
5: Voilà, j'ai réglé le compte de la personne. Voilà, donc, alors, je vous envoie la facture, hein.
13: Quelle facture?
5: Attendez madame, nous le comité d'entraide aux personnes, on résout les problèmes.
13: Ah bah non, moi je ne veux pas de facture, je n'ai rien, je ne connais rien. Je vous la paierai jamais. Hein.
5: Mais non, mais attendez, on vient de vous débarrasser d'une escroque.
13: Ah non, monsieur, non, ça c'est l'escroquerie pure. Je porte plainte à la gendarmerie.
5: Attendez, nous travaillons dans la légalité, vous imaginez bien. Et en fait, on demande 20 euros pour vous débarrasser des escrocs. Non?
13: Non, il en est hors de question, monsieur. Vous envoyez 20 euros à des gens que je ne connais pas? Ah non, alors. Et puis, au revoir.
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19: Allô?
1: Allô, oui, bonjour madame.
19: Non, bonjour monsieur.
1: Je suis à la boucherie?
19: Oui.
1: Voilà, je vous appelle parce que j'ai un problème de travail dominicaliste à vous signaler.
19: Un problème syndicaliste?
1: Non, dominicaliste.
19: C'est-à-dire?
1: Bah, le travail du dimanche.
19: Oui.
1: Alors, je suis venu ce dimanche.
19: C'était fermé dimanche?
1: Voilà.
19: Après-midi?
1: Oui.
19: Je suis fermé dimanche après-midi.
1: Ah oui, mais enfin, aux infos, ils disent que maintenant les magasins ils sont ouverts le dimanche.
19: Ah ouais, c'est les infos qui disent, mais on n'est pas forcé, obligé d'ouvrir le dimanche après-midi. Hein.
1: Parce que moi, du coup, moi, je me suis déplacé.
19: Oui.
1: Et bon, ça m'a fait des frais d'essence, forcément.
19: Bon, attendez, si tout le monde me fait ça tous les dimanches après-midi, autant que je ferme mes portes tout de suite, quoi.
1: J'ai quand même eu 120 euros d'essence.
19: 120 euros? Vous venez d'où, là, pour user 120 euros?
1: Vous êtes vers le nord, c'est ça, par là-bas, là?
19: Bah oui, vous venez d'où?
1: Bah, moi, je suis sur Marseille, moi.
19: Non, mais attendez, vous êtes déplacé exprès, venez en voir.
1: Vous savez que ça fait plus de 800 bornes, hein?
19: Non, mais il y a plus que 800 bornes, voyez, vous êtes même pas au courant parce qu'il y a 1200 km.
1: C'est ça, il y a 1200 km, donc vous rendez compte?
19: Non, mais oui, vous le savez pas, vous me dites 800 bornes.
1: En fait, je suis parti de Marseille, j'ai fait 400 km.
19: Oui, non, mais attendez, mais moi, je vous ai pas obligé de venir chez moi déjà d'une.
1: Ah, mais parce que j'ai dormi en route, du coup, j'ai aussi la facture d'hôtel.
19: Ah, puis après, il y a la facture d'hôtel, là, puis vous. Bah, venez me voir, vous allez voir. On va voir ça.
1: Voilà, alors de préférence en liquide dans ce cas?
19: Non, bah, laissez tomber, là, attendez. Oui. J'en ai rien à foutre, moi, je vous ai pas demandé de venir chez moi déjà d'une.
1: Oui, mais si vous voulez, vous m'avez pas appelé pour me dire.
19: Est-ce que je vous connais déjà à la base?
1: Non, mais vous auriez pu trouver mon numéro dans les pages jaunes.
19: Attendez. Est-ce que je savais que vous alliez venir?
1: Non, mais vous auriez pu avoir une intuition comme quoi il y a un client de Marseille qui allait faire 1200 bornes.
19: Ah, bah attendez, vous fichez de moi là.
1: Non, mais vous auriez pu.
19: Prenez mon téléphone pour me bouffer des. Non, allez. Allô?
1: Ah, c'est pas la même dame?
20: Non, mais là, en fait, je vous ramène un truc à la con, soit disant qu'il a pas besoin de fermer le dimanche. Il en fait drôle, c'est lui le patron, non? Depuis tout à l'heure, vous arrêtez pas de venir à Marseille, nanana.
1: Excusez-moi, si vous aimez pas les Marseillais, c'est pas ma faute non plus. Hein,
20: j'ai jamais dit que j'aimais pas les Marseillais, enfin, ouais, enfin, bref.
1: Ah bah excusez-moi, mais ça c'est. Moi, vous me dites Marseille, nanana.
20: De quoi Marseille, nanana? J'ai rien dit sur Marseille.
1: Ah bah vous avez dit Marseille, nanana?
20: Bah j'ai dit Marseille, nanana, bah oui, mais je m'en fous que vous soyez de Marseille, c'est tout. Je dis juste qu'il a le droit de faire ce qu'il veut, non?
1: Ouais, mais dans ce cas, on dit pas Marseille, nanana.
20: Bah Marseille, nanana, je m'en fous de Marseille.
1: Ah, vous l'avez redit?
20: Non, mais tu veux que j'aille.
1: Excusez-moi, mais dans ce cas, nanana, vous-même, hein?
20: Là, c'est bon, vous avez fini, là, on appelle les flics, là, vous commencez à nous saouler.
19: Ouais, non, bah allez, c'est bon, allez, laissez tomber, vous me donnez votre numéro ou alors je raccroche.
1: Ah, bah alors, je peux vous donner mon numéro?
19: Allez-y.
1: Le 12?
19: Le 12. Non,
1: déjà,
19: oui. Le 12, vous l'avez trouvé où, celui-là? Vous l'avez trouvé où, le 12?
1: Bon, je sais pas, j'ai dit comme ça, le 12, c'est une sorte d'inspiration.
19: Non, bah attendez, vous me prenez pour un pion, non? C'est ce qu'on va faire, bah, je vais me renseigner auprès de la gendarmerie, voir si je suis en tort ou quoi que ce soit, parce que là, ça, votre truc, ça ne tient pas debout pour moi.
1: Ah, bah écoutez, moi, j'ai la facture de l'hôtel.
19: Ouais, non, mais attendez, c'est pas.
1: Allô? Vous n'avez pas raccroché? Il appelle la police. Oui, police nationale.
19: Oui, bonjour, ici c'est la boucherie.
4: Oui, bonjour, bonjour madame.
7: J'appelle parce que là, on me harcèle au téléphone. Là.
4: Ah, qu'est-ce qui se passe?
7: On m'annonce que le gouvernement a dit qu'il fallait ouvrir le dimanche.
4: Oui, absolument, oui, oui.
7: Et puis, j'étais fermé, donc le gars, il veut se rembourser des frais. Parce qu'il est soi-disant qu'il est venu de Marseille, il avait des frais de déplacement, l'hôtel, donc il me réclame 120 euros en liquide.
4: Marseille, c'est 1200 bornes, hein. C'est-à-dire que si on fait 400 bornes qu'on dort à l'hôtel et qu'après on fait 800 bornes, vous vous rendez compte ce que ça fait?
7: Ouais, non, mais là, je suis à la gendarmerie de où, là?
4: Là, vous êtes à la gendarmerie de Montpellier.
7: Hein? Montpellier, non, non, moi, je, non. C'est quoi le même bonhomme? Ouais, non, bon, allez, c'est bon, regarde.
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18: Oui.
21: Oui, bonjour, monsieur.
18: Oui, bonjour, monsieur.
21: Oui, le père Ledoux, je suis le recteur, le curé de Camaret.
18: Vous êtes le curé. Bonjour, monsieur le curé.
21: Bonjour, comment allez-vous?
18: Je vais bien, oui.
21: Je ne veux pas vous déranger, mais j'ai un petit problème, docteur, voyez-vous.
18: Oui.
21: Depuis 2-3 jours, j'ai constaté que j'avais les... qui pendent, voyez-vous.
18: Les testicules, quoi.
21: Oui, voilà.
18: Oui.
21: Et alors, malheureusement, quand je m'assois dessus...
18: Vous asseyez dessus?
21: Oui, malheureusement, oui.
18: Alors... Elles ont enflé, quoi.
21: Comment?
18: Elles ont enflé.
21: Ben, je ne sais pas, oui, je pense, oui.
18: Mais elles pendent beaucoup, alors, si ça vous...
21: Ah oui, elles pendent beaucoup, puisque quand je m'assois dessus, elles me rentrent dans le...
18: Dans le trou de balle.
21: Voilà.
18: Voilà.
21: Hein? C'est ça, docteur.
18: Bon, eh ben, il vaut mieux voir ça, monsieur le curé.
21: Ben oui.
18: Vous pouvez circuler en voiture ou quoi?
21: Difficilement, hein. Parce que c'est pareil, je suis assis dessus.
18: Vous pouvez pas venir jusqu'au centre médical?
21: Ben si, mais comment je vais faire pour... Ou alors je viens à pied ou en...
18: Oh, à pied, mais non, il n'y a pas question, quand même.
21: Ou en vélo, en danseuse, alors...
18: Ah, pas en vélo, quand même.
21: Non, mais en danseuse, au moins, je ne m'assierai pas dessus sur la selle.
18: Mais c'est à ce point-là.
21: Ah oui, que faire?
18: Et vous ne pouvez pas prendre un taxi pour venir, hein?
21: Oui, ben... Oui, c'est ce que je vais faire en restant accroupi, dans la voiture.
18: Parce qu'ici, on a plus de matériel pour voir, quoi.
21: D'accord. Mais c'est normal que quand je suis assis dessus, elle me rentre dans le...
18: Ben, d'abord, c'est pas normal de s'asseoir sur ces trucs, hein.
21: Ben oui.
18: Et que ça vous rentre dans le trou de balle, alors ça me paraît assez exceptionnel, quoi.
21: Voilà.
18: Hein? Bon, écoutez, je vous envoie un taxi.
21: Oui, et puis...
18: Je m'en occupe, comme ça je serai sûr à quelle heure ça sera.
21: D'accord.
18: Vous êtes donc à la cure de Camaret.
21: Voilà.
18: D'accord, je m'occupe de tout ça, monsieur.
21: Mais dites-moi, docteur.
18: Oui.
21: J'ai quelque chose qui m'obsède. Je me suis réveillé cette nuit avec un air de musique dans la tête que je ne me souvenais plus ce que c'était. Peut-être que vous pourrez me dire.
18: Un air de Brigitte?
21: Non, pas de Brigitte, de Martine. De musique.
18: Un air de musique?
21: Oui. Est-ce que vous connaissez cette chanson?
18: Laquelle, monsieur?
21: C'est un air que je ne sais plus ce que c'est. C'est... La la la la la la la la la la la la la la la la la la la la la la la la la la la la.
18: Ah, les filles de Camaret, que c'est, monsieur le curé?
21: C'est pas le curé de Camaret, allez.
18: Oui. Bon, allez, au revoir.
21: Je vous souhaite une bonne après-midi.
18: Merci.
21: Au revoir.
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24: Bonjour.
4: Bonjour monsieur, c'est bien la société de transportage routier?
24: Oui.
4: Monsieur Martin à l'appareil de la maison Martin du Gastéropode.
24: Oui.
4: Je vais vous apporter vos escargots, vous serez là cet après-midi?
24: Des escargots à manger?
4: Exactement, oui. Donc il y en a 200 pièces, il faudra les mettre au frais.
24: Ben, en fait, on n'a pas un grand frigo, quoi.
4: Ah, alors il faudra les mesurer dans ce cas?
24: Ben non, mais pas des frigos professionnels.
4: Ah oui, d'accord. Ben attendez, bougez pas, je vous mets en attente. Monsieur Martin, jeune monsieur, là, il voudrait qu'on lui mette un frigo professionnel avec ses escargots.
24: Mais non, on n'a pas besoin de frigo professionnel.
4: Ouais, c'est dingue, ça. Les gens commandent des centaines d'escargots.
24: Et
4: après, ça se demande si c'est un frigo assez grand.
24: Non, mais il comprend rien.
4: Bon, je le reprends en ligne. Oui, allô, merci d'avoir patienté.
24: Alors, je vous ai entendu parler. Déjà, c'est pas monsieur, c'est madame.
4: Ah non, vous n'avez pas pu m'entendre parce que je vous avais mis en attente.
24: J'ai tout entendu. Vous pensiez que j'étais en mute, mais non, j'étais pas en mute.
4: Oh là là, qu'est-ce que vous me dites, pardon?
24: Bah ouais, vous pensez que j'ai
4: pourquoi
24: que...
4: donc, qu'est-ce que vous me dites que vous êtes en jupe?
24: J'ai pas dit en jupe. J'ai dit en mute.
4: Oh là là là, d'autant plus que ça ne me regarde pas du tout.
24: Oh non, mais vous comprenez pas en fait quand je vous parle.
4: Je vous appelle pour vous livrer des escargots, vous me dites je suis en jupe, pardon, mais je ne vois pas le rapport.
24: Mais non, j'ai pas dit en jupe, j'ai dit en mute, quand vous bloquez quelqu'un et que l'autre peut pas entendre.
4: Ah, donc vous entendiez pas?
24: Bah si, j'ai tout entendu ce que vous avez dit.
4: Ah oui, mais ça c'est pas normal.
24: Bon, bref, je ne vous ai pas dit qu'il me fallait des frigos, je vous ai demandé...
4: Attendez, je vais quand même vérifier. Voilà, là, il m'entend plus.
24: Moi, je vous entends.
4: Ah, flûte, ça marche pas.
24: Bon, bref, peu importe. Combien de places ça prend?
4: Attendez, j'essaye un autre truc.
24: Non, mais je voulais juste savoir.
4: Voilà, là, vous m'entendez plus.
24: Bon, monsieur, j'ai pas que ça à faire. Vous devez livrer des escargots pour qui?
4: Ah, mais vous entendez toujours?
24: Bon, écoutez, je vous passe mon responsable.
4: Oh, attendez, bougez pas.
0: Allô.
4: Voilà, là il m'entend plus.
0: Si, je vous entends. Qu'est-ce que vous voulez, monsieur?
4: Bonjour madame, vous m'entendez toujours là?
0: Oui, je vous entends, monsieur.
4: Vous êtes sûr?
0: Ah oui, je vous entends.
4: Ah, attendez, j'essaie un autre bouton.
0: Qu'est-ce que vous voulez? Qu'est-ce que je peux faire pour vous?
4: Ah bah il y a un problème, c'est que je sais pas ce qu'a fichu votre collègue, mais mon attente ne marche plus.
0: Quel collègue, monsieur?
4: Le monsieur que j'avais avant.
0: Un monsieur ou une dame?
4: Oui, c'est ça, oui.
0: Un monsieur ou une dame?
4: Ah bah je sais plus en fait.
0: Vous souvenez pas si c'est un monsieur ou une dame que vous venez d'avoir?
4: C'est-à-dire qu'il m'a pas dit non plus.
0: Non mais.
2: Les gens ils commandent des escargots et ils ont pas les frigos.
4: Oui voilà, je l'entends. C'est lui qui m'a pété mon téléphone en commandant les escargots.
2: C'est ça à foutre, commander des escargots.
4: Bon, vous savez quoi, je vous mets des frigos avec.
2: On s'en fout des frigos.
3: Non mais 220 escargots s'il te plaît.
4: Non, allô.
2: Allô.
4: Oui, quand je disais 200 pièces, c'était 212 douzaines évidemment.
2: 212 douzaines d'escargots.
4: C'est ça, ça vous fait 2400 bestioles.
2: Ah non, mais monsieur, c'est pas du tout chez nous, hein.
4: Écoutez, moi je livre, après vous en faites ce que vous voulez.
2: Mais qui va vous payer? Vous me dites, vous en faites ce que vous voulez, je vais pas vous payer 212 douzaines d'escargots que j'ai pas commandé.
4: Alors pardon, mais aux informations, ils disent partout que vous organisez une opération escargot, et quand on vous livre le matériel...
2: L'opération escargot.
4: Ah, tiens, j'ai l'impression que la mémoire vous revient.
2: Écoutez, il y a une opération escargot à cause des prix du gasoil. Ça n'a rien à voir avec vos escargots à manger.
4: Nous y voilà, vous organisez donc bien une journée de l'escargot.
2: Mais on n'organise rien, mais vous avez de nos...

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3: Castor dans les menus des cantines scolaires.
4: Oui.
3: Voilà. Est-ce que ça vous va une tonne dans un premier temps ou...
4: Alors là, je peux pas vous dire, monsieur. Ce qui serait mieux, hein, moi, ce que je peux...
3: Non, parce que si on veut sauver des arbres, il faut qu'on fasse vite.
4: Oui,
3: faut...
4: non, mais je vous comprends, monsieur. Alors moi, ce que je vous conseille, parce que moi, je suis responsable de la cantine et tout, appelez carrément la mairesse qui va vous répondre.
3: C'est fait.
4: Alors, qu'est-ce que vous a dit la mairesse ?
3: Alors, nous nous sommes mis d'accord, nous bénéficions de toute son aide. Simplement, maintenant, il faut qu'on voit avec vous. L'urgence, c'est de sauver des arbres, parce que sinon, on va avoir un vrai problème pulmonaire, on va dire, entre guillemets.
4: Ouais, ouais.
3: Donc, en gros, il faudrait que vous puissiez, vous, écouler une tonne de viande de castor sous vide, mais le plus rapidement possible.
4: Alors là, je peux pas vous dire. Moi,
3: combien d'élèves vous avez ?
4: Alors, nous avons entre 85 enfants et 90.
3: Ça leur ferait 560 grammes de castor par repas le midi.
4: Tous les jours ?
3: Oui, absolument.
4: Oh.
3: C'est le thème de la campagne. Hein.
4: Ouais.
3: Sauvons les arbres, abattons les castors.
4: Oui.
3: Bien compris. Alors, au ratio, je me suis trompé. Hein. Ce n'est pas 460 grammes. Combien je vous ai dit ? 460 grammes de castor par jour par
4: an. Ouais, c'est pour ça.
3: Oui, c'est un peu léger. Hein. C'est 773.
4: Et vous incorporez ça dans les...
3: Alors, hachis parmentier.
4: Ouais.
3: Pâtes.
4: Ouais.
3: Omelette.
4: Ah oui, d'accord. C'est-à-dire, vous metteriez ça dans le hachis parmentier.
3: Voilà.
4: Vous feriez des beefsteaks comme des beefsteaks hachés style castor.
3: Oui.
4: Vous feriez aussi, attendez, je vous dis ce qu'on a, des petites boulettes.
3: Voilà, des boulettes de castor, oui.
4: Ouais.
3: Alors, on va faire le tableau si vous voulez bien. Vous avez de quoi noter ?
4: Ouais, allez-y. Alors pour le castor, hein, on a dit.
3: Alors, steak haché.
4: Oui, ça leur dit steak haché.
3: De castor.
4: Oui.
3: Ensuite, hachis parmentier.
4: Alors, du hachis parmentier.
3: De castor.
4: Oui.
3: Ensuite, blanquette.
4: De la blanquette.
3: De castor. Là, ça va, c'est assez varié, non ?
4: Ben, pour mon compte personnel, oui. Mais il en faut quand même du poisson. Hein.
3: De castor.
4: Et le vendredi, on a des quenelles de veau.
3: Bon, ben là, facilement remplaçable par les quenelles de castor.
4: Oui.
3: Maintenant, le plus important, madame. Il faut donner envie aux enfants de manger du castor.
4: Oui, mais il faut
3: l'avouer. Nous allons donc attribuer le collier de castor chaque fin de semaine. C'est-à-dire que l'enfant qui aura mangé le plus de castor se va remettre le collier de castor, donc constitué avec les dents du castor, comme les Indiens, vous voyez. Bon, maintenant, le plus important. Combien d'heures par semaine pouvez-vous consacrer à aller donc sur le terrain pour l'abattage des castors ?
4: Ah non, ça, nous, on n'a pas le temps. Hein.
3: Non, mais c'est le week-end. Hein.
4: Ah non.
3: Attendez, madame, on fournit les fusils.
4: Ah non, ça, c'est hors de question, monsieur. Moi, le week-end, je le garde pour moi.
3: Madame.
4: Non.
3: Madame, toute la tenue est fournie.
4: Non.
3: Les casquettes, les bottes, le fusil.
4: Non. J'ai un mari qui est chasseur déjà.
3: Ah, voilà. Donc vous êtes deux, hein, à pouvoir chasser.
4: Non. Alors là, c'est pas la peine.
3: Et les instituteurs et tout le monde.
4: Non, monsieur. Vous, écoutez, moi, je vous dis honnêtement.
3: Vous voulez rien faire pour sauver les arbres ?
4: Non.
3: Attendez, madame, c'est...
4: Non, monsieur.
3: Mais pourquoi vous voulez pas aller chasser des
4: castors ? Non, monsieur, parce que oui. Ça t'intéresse d'aller à la chasse ? Non, monsieur. Moi, c'est non. Ce qui concerne la chasse du castor, moi, mes week-ends, ils sont pris. Je vais pas m'amuser à aller avec un fusil, un machin.
3: Mais madame, c'est juste passer le week-end à tirer sur des castors, c'est pas méchant.
4: Non.
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5: Oui.
6: Bonjour monsieur, c'est bien le salon de coiffage ?
5: Oui.
6: Je me suis permis d'utiliser le nom du salon là pour ouvrir un livret A. Ils doivent vous renvoyer des papiers, normalement vous les avez reçus ou pas ?
5: Pardon ? De quoi vous parlez, livret A ?
6: C'est parce que comme on peut pas avoir deux livrets A au même nom et que j'en ai déjà un, j'ai donné votre nom.
5: Ah non, mais attendez, ça c'est pas mon problème, c'est le vôtre. Donc
6: oui, voilà, non, mais je me suis arrangé, vous inquiétez pas.
5: Non, mais je m'inquiète pas, mais vous avez pas à ouvrir un livret A avec mon nom.
6: Mais pourquoi ?
5: Mais pourquoi ? Mais attendez, vous voulez que je dépose plainte ? C'est quoi cette histoire là ?
6: Oh bah ça sera la meilleure, ça. Excusez-moi, je m'occupe de tout. Hein.
5: Mais vous m'occupez de tout, mais moi j'en ai rien à faire. C'est quoi cette histoire ?
6: Moi, je vous ai fait tous les papiers, de toute façon, donc vous n'avez...
5: Non, mais attendez, vous m'avez fait tous les papiers, mais moi, je vous ai rien demandé.
6: Non, mais relax, je m'occupe de tout.
5: Non, mais il n'y a pas de relax, j'ai dit, attendez, vous êtes en train de faire quoi, là ? On veut...
6: Ah mais si, relax, c'est pour moi, je m'en occupe.
5: C'est pour vous, mais c'est votre problème, c'est pas le mien. Non, mais attendez. Oui, allô ?
6: Bonjour, monsieur.

0: Comme j'expliquais.
1: Ben, vous vous démerdez, nous on a un livret A, on n'a pas besoin de vous démarquer.
0: Ah, alors le vôtre, il faudrait le fermer, parce que sinon.
1: Ah non, on va pas fermer notre livret A, non, mais vous rêvez ou quoi, vous?
0: Ben, c'est pas ça, c'est que sinon, moi, ça va tout bloquer.
1: Mais ça suffit maintenant.
0: Non, mais je m'excuse, mais vous me sabotez tout le boulot, là.
1: Eh bien, on n'en a rien à faire. Vous vous démerdez, vous faites ce que vous voulez, maintenant vous vous foutez la paix, sinon ça va aller mal, d'accord?
0: D'accord, faudra juste que vous déclariez aux impôts pour les intérêts.
1: Rien du tout, on va déclarer aux impôts, nous. Vous vous démerdez. Nous, on dira qu'on a usurpassé de notre nom, c'est tout, hein.
0: Qui c'est qui a usurpaté?
1: Eh bien, vous.
0: Oh, ben, je n'usurpate pas.
1: Ah ben, vous ouvrez livré à notre nom, vous vous moquez de qui?
0: Bon, ben oui, voilà, c'est pas pareil, c'est un arrangement.
1: Non, non, il n'y a pas d'arrangement à faire avec nous. On vous connaît pas, il n'y a pas d'arrangement, nous, on fait rien pour vous.
0: Moi, je me suis déclaré associé sur le salon, de toute façon.
1: Mais qu'est-ce que vous nous racontez, là? Vous vous êtes déclaré associé, c'est du n'importe quoi, parce que vous n'êtes pas associé à nous, on vous connaît pas. Attendez, vous voulez que j'aille porter plainte à la police contre vous, là?
0: Ah, alors non, parce que ça, c'est un coup qui nous bloque les livrets.
1: Eh bien, ils vous bloqueront votre livret à vous, pas à nous, hein. Nous, on n'a pas signé, on n'a rien fait, nous, hein. Qu'est-ce que vous nous racontez? Vous nous foutez la paix parce que nous, on bosse, d'accord? On n'a pas le temps de perdre du temps avec des gens qui nous emmerdent.
0: Oh, bah, merci. Alors, excusez-moi d'être un petit peu fut-fut.
1: Et maintenant, ça suffit parce que je vais au commissariat, je fais mettre ma ligne sur écoute et ça suffit.
0: Ah bah, je peux vous la mettre sur écoute, votre ligne, si vous voulez.
1: Non, non, vous êtes qui? Mais vous êtes qui? Vous vous permettez quoi?
0: Je fais ça pour rendre service, voyez, on se rend service.
1: Non, non, vous me rendez pas service du tout, on fait pas de conneries comme ça.
0: Ah oui, donc on peut rien faire.
2: Allô?
0: Encore un autre monsieur, bah je vais tous les faire.
2: Pardon?
0: Bon, quand vous aurez reçu mes papiers, il faudra me les rapporter.
2: Mais comptez-y bien, monsieur. Mais vous rêvez, là.
0: Bah non.
2: Mais vous rêvez.
0: Non, non.
2: Mais vous rêvez.
0: Bah non, je suis au téléphone.
2: Les papiers, si je les reçois, je les déchire et vous pouvez attendre. Mais je vous attends, monsieur. Avec la gendarmerie, je vous attends.
0: Alors non, ne déchirez pas les papiers parce que j'en ai besoin.
2: J'ai prévenu la gendarmerie. Hein.
0: Ah déjà, bah vous êtes rapide.
2: Je vous dis que j'ai prévenu la gendarmerie. Hein.
0: D'accord, mais ça nous a...
2: J'ai prévenu la gendarmerie, monsieur.
0: Est-ce que vous pouvez parler un peu plus fort, en revanche? Ah, c'est reparti.
3: Allô?
0: Oui, c'est un nouveau ou c'est le monsieur d'avant?
3: Qu'est-ce que vous me racontez? Mais c'est du gros n'importe quoi que vous me dites. Pourquoi vous vous permettez d'ouvrir un livret A à mon nom sans me demander la permission?
0: C'est ce que j'expliquais aux autres. Comme je peux pas en avoir deux.
3: Qu'est-ce que vous me racontez? Mais qu'est-ce que c'est ces histoires?
0: Excusez-moi, monsieur. Vous êtes le patron?
3: Ah, je suis à la radio, non?
0: Ah, tiens, tiens. Et laquelle?
3: Rire et chanson.
0: Ah oui!
3: Ah, bah alors là, franchement, c'est bon. Non, en plus, j'adore rire et chanson.
0: Eh bah, bravo!
3: Merci! Franchement, vous m'avez tué avec votre histoire de livret A.
0: Bon, bah tout va bien. Je vous laisse tranquille. Au revoir, monsieur.
3: Au revoir, madame.
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6: Allô?
7: Allô?
6: Oui?
7: Anita?
6: Oui?
7: C'est Georgette.
6: Qui, Georgette?
7: Georgette Ledoux.
6: Ah, vous avez dû vous tromper, madame.
7: Ben, je ne suis pas chez Anita.
6: Oui?
7: Eh ben, alors, Anita, tu me reconnais pas?
6: Ben non.
7: Mais tu m'as aidé à traverser la rue deux fois, j'habite à côté.
6: Ah non, non, vous avez dû vous tromper, hein.
7: Tu m'as jamais aidé à traverser la rue?
6: Ben non.
7: Enfoiré, va. Pour être occupé de ton semblable, hein.
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8: Bonjour et bienvenue au centre auditif.
9: Hello, acousticien, bonjour.
10: Bonjour monsieur, c'est bien ici pour l'audition?
9: Oui.
10: Voilà, je m'appelle Martin, je chante depuis que je suis tout petit et c'est en voyant The Voice à la télé que je me suis dit que bah, moi aussi je pouvais tenter ma chance lors d'une audition.
9: Ouais, mais je me permets de vous couper.
10: J'ai choisi de vous interpréter un morceau de Michel Sardou, La maladie d'amour, que j'ai revisité sur l'air de Patrick Sébastien.
9: Pourquoi vous m'appelez pour me chanter une chanson?
10: Bah, vous m'avez dit que c'était ici pour passer les auditions.
9: Non, c'est voilà. Vous êtes dans un centre acousticien.
10: Test.
9: Non, non, vous êtes 4. Dans un centre acousticien.
10: Elle court, la maladie d'amour, dans le cœur des enfants de 7 à 77 ans.
9: Non, non, mais vous êtes trompé. Attendez, excusez-moi de vous couper.
10: Excusez-moi, en fait, normalement, là, je fais un passage.
9: Non, non, mais attendez, je vais me permettre de raccrocher.
10: Non, non, attendez, vous le refaire avec l'intro guitare.
9: Non, non, mais vous vous trompez, monsieur, vous appelez pour des appareils auditifs, pour les malentendants.
10: Je suis obligé de le faire à la bouche parce que c'est mon beau-frère qui a ma guitare, mais normalement, je joue vraiment.
9: Non, non, mais je fais pas d'audition, je règle des appareils auditifs.
10: On m'avait prévenu, on m'a dit que c'était un milieu où il fallait s'accrocher, je suis prêt à m'accrocher, je suis prêt à donner le meilleur de moi-même. C'est reparti. 3, 4.
9: Non, mais
10: la maladie d'amour.
9: Ça n'a rien à voir, monsieur. Vous appelez pour des
10: non,
9: appareils
10: alors,
9: auditifs.
10: Excusez-moi, vous n'avez pas compris. Moi, c'est pour l'audition que je vous appelle.
9: Oui, mais vous allez m'apporter des appareils auditifs ou de mettre des lunettes?
10: Elle chante, la rivière.
9: C'est pas la peine de me chanter une chanson. En plus, je suis allée.
10: Non, mais je comprends qu'on vous ait demandé de faire barrage. J'imagine que vous avez un monde fou qui veut participer à l'émission.
9: Mais monsieur, franchement, vous devriez vous faire interner, je vous promets.
10: Ah, bah, je serais ravi de me faire enregistrer, oui.
9: Qu'est-ce que je fasse que vous me chantiez une chanson?
10: Alors,
9: en plus,
10: non,
9: moi, je travaille.
10: Je peux vous chanter un morceau en étranger qui s'appelle The Melody of Love de Michel Sardou.
9: Non, j'ai pas besoin.
10: She runs the malady of love.
9: Allô?
10: In the heart of the children.
9: Je ne vous écoute
10: from 7
9: pas.
10: To 77 years.
9: Non, arrêtez, franchement,
10: non,
9: arrêtez.
10: Vous voulez que je passe vous voir à TF1?
9: Non, changez de numéro. Non, mais il n'y a pas de...
11: Je me suis permis d'écouter, c'est merveilleux.
10: C'est pas le même juré, ça.
11: Non. Mais écoutez, c'est fantastique, hein. L'audition.
10: C'est Florent Pagny?
11: J'ai la voix de Florent Pagny, en plus.
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12: Ambulance, bonjour.
13: Bonjour, madame. Je suis bien aux ambulances.
12: Oui, monsieur.
13: Bonjour, madame.
12: Bonjour, monsieur.
13: Monsieur Ledu à l'appareil.
12: Oui.
13: Je vous appelle parce que, vous savez, on garde des enfants, là, hein, pendant les vacances de Pâques. Hein.
12: Oui.
13: Et là, je viens de surprendre mon petit-fils.
12: Oui.
13: Il s'apprêtait à téléphoner, à vous appeler. Là, il allait composer votre numéro.
12: Oui.
13: Pour vous faire une plaisanterie au téléphone, alors qu'il est en vacances et que je lui expliquais que vous travaillez pendant ce temps-là.
12: D'accord.
13: Et que s'il y avait des gens à qui il fallait pas faire des blagues, c'était bien les ambulances.
12: Ah, d'accord.
13: Je vous le passe, si vous pouvez lui expliquer pourquoi il faut pas vous faire de blagues, ça m'arrangera comme ça. C'est bien que cette génération-là, on leur fasse la morale un peu aussi.
12: D'accord, hein. Merci.
13: Écoute, la dame va t'expliquer.
12: Allô?
13: Il vous écoute, hein?
12: Oui, bonjour.
13: Il est assez timide.
12: Et oui, il faut pas faire de blagues parce que tu sais, nous on a des gens très malades à transporter. Après, si on vient chez toi parce que tu nous as fait une blague, ça va pas aller, quoi. Tu comprends, hein?
13: Oui, allô?
12: Oui.
13: Oui, bonjour. Je sais pas pourquoi vous me dites ça parce que je sais très bien, je suis brancardier à l'hôpital.
12: Mais attendez, vous avez quel âge, monsieur?
13: Moi, j'ai 50 ans.
12: Ah, mais voilà.
13: Je vous passe mon grand-père. Hein.
12: D'accord.
13: Allô?
12: Oui?
13: Je vous ai eu.
12: Comment?
13: Eh ben oui, je vous ai eu, je suis content.
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14: Oui, bonjour.
10: Bonjour monsieur, je suis bien chez le charcutier.
14: Oui.
10: J'ai eu un problème avec un vol au vent que j'ai acheté chez vous.
14: D'accord.
10: Il fonctionne pas.
14: Il fonctionne pas.
10: Oui.
14: Attendez, un vol au vent, vous appelez quoi à fonctionner?
10: Il vole pas.
14: Un vol au vent, ça vole pas déjà parce que c'est...
10: Ah bah ça oui, j'ai bien remarqué, oui.
14: Oui, mais attendez, un vol au vent, c'est pas défectueux, ça vole pas. Parce que qu'est-ce que vous dites voler?
10: Je me suis mis dehors.
14: Oui.
10: Il y avait du vent, ça soufflait bien. Je l'ai jeté en l'air et je plof, le truc il est tombé, il s'est écrasé comme une bouse. Hein.
14: Ouais, mais bon, c'est pas pour faire voler.
10: Donc vous reconnaissez qu'il y a tromperie sur la marchanderie?
14: Non, sûrement pas, non.
10: Il y a un problème de conception, c'est que vous savez pas le faire ou...
14: Ah oui, non, mais c'est pas moi qui le fabrique. Hein.
10: Ah, c'est ça.
14: Nous, on fait la sauce, on fait tout, mais après, je ne sais pas.
10: D'accord.
14: Attendez.
10: Oui.
14: Si quelqu'un au téléphone, il prend la tête avec un vol au vent et il dit, il y avait du vent, je l'ai fait décoller, il a pas décollé, il est tombé par terre.
15: Allô?
10: Ah, c'est pas le même monsieur?
15: Non, je suis une dame.
10: Non, je suis un monsieur. Ouais,
15: ah,
10: ça recommence.
15: Pardon.
10: C'est pas grave, ça arrive.
15: Qu'est-ce que vous appelez qui est défectueux?
10: Il ne vole absolument pas.
15: Vous foutez de ma gueule, là?
10: Ah, bah, je peux vous garantir, je vous ferai la démonstration.
15: Ouais, d'accord, bah, venez, on va rigoler 2 minutes.
10: Ah, bah, 2 minutes, alors même pas plus, hein. Parce
15: d'accord.
10: Que... D'accord.
15: Eh bien, on fait comme ça.
16: Passez-vous présenter.
15: Passez-vous présenter.
10: Ah, bah, volontiers, oui, je passe.
15: Oui, et vous allez nous la faire comme ça pendant combien de temps? Parce que, excusez-moi, on a autre chose à foutre, d'accord?
10: Non, parce que, en fait.
17: Oui, allô?
10: Ah, bah, c'est une autre dame encore.
17: Mais vous n'avez rien à foutre, vous? Qu'est-ce que vous faites dans la vie?
10: Ce qu'il y a, c'est que, comme je disais, c'est que j'ai un autre problème avec du pâté de foie.
17: Ouais, mais moi je n'ai rien à foutre.
10: Non, mais c'est pas ça.
17: Ouais, mais je n'ai rien à foutre. Venez vous expliquer en face de moi.
10: Là, je peux pas, je travaille.
17: Ah bon, vous travaillez? Bah non, parce que là, vous avez un sacré boulot. Hein.
10: Ouais, c'est un beau métier.
17: Passez votre temps au téléphone, excusez-moi. La France, elle est belle avec des gars comme vous. Hein.
10: Ah bah c'est mon travail, oui.
17: Bon, bah allez, je vous remercie.
10: Non, mais allô, non, mais attendez.
17: Oh, bon, dommage, je vais rien à foutre parce que moi, j'ai pas le temps d'écouter des emmerdants comme vous.
10: Ah, parce que c'est la radio.
17: Eh, vous avez que ça à foutre?
10: Bah oui, c'est professionnel, hein, en même temps je travaille, là.
17: Ouais, vous travaillez, ouais. Vous avez payé à quoi faire?
10: Ah bah, faire le con au téléphone.
17: Ah ouais?
10: Bah oui.
17: Ah bah putain, vous avez une sacrée place, vous.
10: Ah bah oui, j'avoue que je suis assez content, ouais. Donc à votre avis, c'est qui?
17: C'est rien, vous.
10: C'est là?
17: C'est la quoi?
10: C'est la RA?
17: La radio, mes couilles, ouais.
10: C'est pas celle-là, non, c'est une autre.
17: Ouais.
10: Celle-là, je la connais pas, mais je suis pas sûr.
17: C'est un gars qui m'a parlé de Rire et Chanson, c'est quand même bizarre.
10: Qui c'est qui vous a parlé de Rire et Chanson?
17: Pourquoi c'est ça?
10: Mais qui c'est, un client chez vous?
17: Ouais.
10: C'est ça?
17: Quoi c'est ça?
10: Ah bah c'est Rire et Chanson.
17: Bah ouais.
10: Mais alors je vous assure.
17: Oh là là, d'accord. Oui, oui, c'est un client qui nous a parlé, ouais. Il dit, monsieur Martin, il dit, j'écoute, il dit, je connais, c'est un gars qui fait le con à la radio, c'est Rire et Chanson, donc voilà.
10: Bah bonne journée.
17: Oui, vous aussi.
10: Et pour le pâté de foie?
17: Oh putain, on va recommencer avec toi. C'est bon, on arrête là.
10: Non, mais je peux en avoir une fois?
17: Oh putain, il va recommencer, lui.
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19: Oui, allô?
20: Oui, allô?
19: Oui, bonjour.
20: Bonjour.
19: Adjudant de la place Gendarmerie Nationale, pareil.
20: Oui, d'accord.
19: Oui, d'accord, qui?
20: Monsieur Toulis.
19: D'accord. Très bien.
20: Monsieur Toulis Bernard.
19: Oui, Bernard, hein, B-E-R-N-A-R-D.
20: D'accord, oui.
19: C'est-à-dire B-E-R.
20: Comme Bernard, N-A-R-D.
19: Non, D.
20: Hein?
19: D.
20: Non, D.
19: D.
20: Bah Bah, si je vous dis que c'est un T que mon prénom y porte, c'est que je sais quand même écrire mon prénom quand même. C'est
19: attendez.
20: Pas un T, c'est un D.
19: B-E-R.
20: N-A-R-D.
19: N-A-R-T.
20: Ben moi, je vous dis que mon prénom, c'est B-E-R-N-A-R-D.
19: En deux mots.
20: Non, en un seul mot.
19: Attendez, moi, je suis adjudant, quand même, je connais, hein.
20: Ben, moi, je suis peut-être que simple citoyen, mais je sais écrire mon prénom, quand même.
19: Alors, Bernard, c'est pas votre prénom.
20: Ben, Bernard, si, c'est mon prénom, mais ça s'écrit pas comme vous me le prononcez. Ça s'écrit B-E-R-N-A-R-T.
19: Ah, il y a un T, voilà.
20: Un D. Un D.
19: D comme Théodore, hein.
20: Non, D comme des démunis.
19: Comme des menuisiers.
20: Démunis, pas des menuisiers, démunis.
19: Démunis.
20: Voilà.
19: Démunis. D-E-S.
20: Oui, mais enfin, c'est à quel sujet, là, s'il vous plaît?
19: Je vous passe au capitaine, hein.
20: D'accord.
19: Mon capitaine, on a le citoyen. Termard, c'est ça votre prénom?
20: Non, Bernard.
13: Alors, excusez-moi, capitaine Ledoux à l'appareil.
20: Oui, bonjour, monsieur.
13: Bonjour, monsieur. Monsieur
20: Bernard, Toulise Bernard.
13: Alors, Bernard, Toulise Bernard.
20: Bernard, oui, voilà.
13: Deux fois Bernard.
20: Mais non. Toulise Bernard. Toulise, T-H-O-U-L-I-2-S-E. Bernard, B-E-R-N-A-R-D.
13: T-E-A.
20: Oh là là là là là là. B-E-R-N-A-R-D.
13: T.
20: Non, D.
13: B.
20: D.
13: B comme Bernard.
20: Oui, Bernard. B-E-R-N-A-R-B. Non, D.
13: D. André.
20: Non, un D, comme démuni ou autre chose.
13: Démenuisier.
20: Voilà, comme démuni, oui.
13: Alors, monsieur Toulis.
20: Oui.
13: Termer.
20: Bernard.
13: T-S-E-R-M-A-R-P.
20: Oh là là là là là là. B-E-R.
13: V comme Vincent.
20: B comme, comme blouson. E comme Émilie.
13: Alors, R, attendez, Rémi. Doucement. Vous portez plainte parce que le blouson de Toulis Émilie.
20: J'ai pas de plainte de porter. Moi, j'ai pas eu de blouson de voler.
13: Non, le blouson de votre fille Émilie.
20: J'ai pas de fille non plus. Ma fille, elle s'appelle Fabienne. Elle s'appelle pas Émilie. Puis elle habite à Poitiers.
13: Bah, attendez, on va tout reprendre. Hein.
20: Ah, bah oui, ça je veux bien parce que jusqu'à maintenant, je comprends rien du tout à votre histoire là. Hein.
13: Alors, monsieur Toulis.
20: Voilà.
13: Vermert.
20: Bernard, B-E-R-N-A-R-D.
13: R-T.
20: R-D.
13: Écoutez, on va vous appeler Nanar, hein.
20: Voilà, ben si vous voulez. Alors, je comprendrai mieux. D'accord.
13: Monsieur Toulos Vermeer porte plainte pour le vol du blouson de sa fille, Émilie, que vous auriez dérobé à Poitiers. Vous auriez des remords, c'est ça?
20: Mais j'ai rien dérobé.
13: Allez le chercher, une fourgonnette.
20: Mais qui c'est qui est au bout du fil, là?
16: Bonjour.
18: Bonjour monsieur, c'est bien la boulangerie, pâtisserie, chocolaterie?
16: Oui, c'est ça.
18: Monsieur Martin à l'appareil, les nouveaux consommationneurs Martin.
16: Ouais.
18: Je vous ai inscrit pour tester mon nouveau beurre de substitutification.
16: Ah, quel beurre?
18: C'est du beurre de friteuse. C'est un mélange d'huile, de margarine et de graisse de bœuf qu'on recompresse.
16: Bah déjà, beurre de friteuse, j'utilise pas de beurre de friteuse.
18: Normal, c'est une exclusivité des établissements Martin. Il vous reste du beurre en stock?
16: Bah oui, moi j'ai du beurre en stock.
18: Ok, donc celui-là, vous allez vous en débarrasser.
16: Bah pourquoi je vais jeter mon beurre? Moi je vais pas acheter ma matière première à la poubelle.
18: Ah non, le jetez pas, vous offrez à une association, ça fera des cadeaux pour Noël.
16: Oui, bien sûr, offrir, oui.
18: Bah oui, vu qu'à la place, vous aurez mon beurre de substitutification.
16: Il va livrer du beurre de substitution.
18: Substitutification.
21: Oui, allô?
18: Bonjour madame, donc comme je disais, moi je vous ai mis volontaire pour tester mon beurre de substitution.
21: Mais non, je vais pas remplacer le beurre par de la merde.
18: Oh là non, on s'est mal compris, là c'est pour remplacer par du beurre de friteuse.
21: Non, on s'est pas mal compris, je ne suis pas volontaire, je ne suis rien du tout, votre merde, vous la gardez, je n'en veux pas, moi je travaille avec du beurre qui vient de la vache.
18: Ah bah justement, il y a de la graisse de bœuf dans le beurre de friteuse, donc c'est quasi pareil.
21: C'est quoi de cette histoire?
18: Oh bah dis donc, une autre dame.
21: Oui?
18: Donc cette histoire, c'est que je vous apporte du beurre de substitutification à base de graisse de fonte friteuse.
21: Je n'ai pas besoin de vos substituts de beurre.
18: Substitutification.
21: Je n'ai pas besoin de votre truc. Vous avez compris?
18: Ah bah.
21: Je n'ai pas besoin, monsieur.
18: Alors si vous me demandez, évidemment, non, j'ai pas compris.
21: J'ai pas besoin de votre truc.
18: Et puis en plus, pardon, mais alors vous chuchotez au téléphone.
21: Vous comprenez pas le français?
18: Si, mais enfin si vous pouviez juste parler un peu plus fort.
21: Mais vous comprenez pas le français, j'en ai pas besoin.
18: Ah, là c'est pas mal.
21: Vous voulez que j'appelle la gendarmerie?
18: Eh ben non, vous recommencez à chuchoter.
21: Je vais appeler la gendarmerie, je vous le dis tout de suite.
18: Ouais, c'est un peu mieux.
21: J'appelle la gendarmerie?
18: Ah oui, là très bien.
21: Merci, au revoir.
18: Ouf, il s'est loupé, il a voulu raccrocher, il m'a mis en attente.
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18: Musique de boulangerie totalement improbable. Salut, bienvenue à la boulangerie. Tu aimes les croissants chauds?
2: Allô?
18: Oui, ah bah c'est monsieur, bonjour, pardon, votre collègue m'a mis en attente.
2: J'ai rien signé pour être volontaire, monsieur.
18: Alors non, parce que c'est ce que je disais à l'autre, c'est moi qui vous ai volontarisé.
2: Est-ce que vous pouvez me redonner votre nom, monsieur?
18: Bien sûr, monsieur Martin.
2: Monsieur Martin?
18: Établissement Les Nouveaux Consommationneurs Martin.
2: C'est marrant parce que vous me faites penser à monsieur Martin de Rire et Chanson.
18: Attendez, celui qui mélange monsieur madame là?
2: Oui, bah surtout vous avez dit bonjour monsieur alors que c'était madame.
18: Ah oui, c'est ça qui fait.
2: Oui, c'est ce qui fait très souvent.
18: Et vous trouvez ça marrant?
2: Oui.
18: Ouais, sauf qu'il est pas drôle du tout.
2: Aussi.
18: Non mais j'ai rien contre ce pauvre type, mais c'est quand même un petit bouffon.
2: Bon, moi j'aime bien.
18: Bon, genre.
2: Non, je vous assure.
18: Non mais alors c'est quelqu'un de votre famille, vous êtes son beau-frère ou je ne sais quoi?
2: Ah non, pas du tout. Il me fait rire quand j'écoute vraiment.
18: Ah oui, parce que moi tous les gens que je croise, ils me disent "Oh là là, quel con celui-là."
2: Ah oui, oh, c'est pas sympa pour lui.
18: Ah non, mais moi je juge pas. C'est juste qu'il est nul.
2: D'accord.
18: Et puis c'est truqué.
2: C'est-à-dire?
18: Bah, c'est-à-dire quand il fait genre il y a sa famille, ceci, cela, vous croyez que c'est vraiment sa famille à côté?
2: Je sais pas.
18: Eh ben moi je vous le dis, quand soi-disant on entend son beau-frère, c'est même pas son beau-frère en vrai.
2: Peut-être.
18: Non, c'est lui qui fait la voix, j'ai reconnu.
2: Oui, bah après c'est bien de faire rire les gens.
18: Ouais, bah ceux qui l'appellent, il les fait pas toujours rigoler, hein.
2: Bon.
18: Et je suis bien placé pour vous le dire parce que c'est moi, monsieur Martin.
2: C'est vous?
18: Ah oui?
2: Non, c'est pas vrai.
18: Ah si, ça c'est vrai.
2: Mais non, mais pour de vrai on a été.
18: Ah bah pour de vrai on a été complètement.
2: Ah oh, mais non, je vais le dire à mon père.
18: Oui, alors si c'est lui que j'ai eu avant, rassurez-le.
2: Ah, c'est génial.
18: Eh ben, joyeuses fêtes à tous.
2: Merci, à vous aussi.
18: Et au revoir, monsieur.
2: Oui, au revoir, madame.
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23: Secrétariat des Touches à tout, Laurence, bonjour.
24: Oui, bonjour. Je suis bien à la garderie d'enfants, là.
23: Vous êtes au secrétariat de la crèche, oui.
24: Ah, voilà, bonjour, c'est monsieur le curé à l'appareil.
23: Oui.
24: Je voulais savoir si vous étiez complet en ce moment. Ou est-ce qu'il y a encore des places?
23: Oui, non, en ce moment, on est au complet. À l'Alte Garderie, il y a encore un petit peu de place.
24: Ah, voilà, parce que je viens d'avoir deux jumeaux.
23: Oui.
24: Et c'était pas prévu.
23: Oui.
24: On pensait n'en avoir qu'un, évidemment. Et ça a été une grande surprise pour la maman et moi-même.
23: Oui.
24: Et donc, j'ai besoin d'avoir deux places à la crèche, quoi.
23: Ah, est-ce que vous aviez fait une préinscription avant la naissance des enfants?
24: Non, parce que, voyez-vous, moi, en tant que prêtre, évidemment, je n'ai pas vocation à m'immiscer dans les affaires civiles.
23: D'accord. Donc, il faudrait que la maman vienne faire une inscription, déjà.
24: Oui, mais là, elle est au couvent, actuellement.
23: D'accord.
24: Comment faire?
23: Alors, là, c'est un petit peu compliqué. Un instant, s'il vous plaît. Je vais voir avec la directrice.
24: Merci.
25: Allô?
24: Oui, bonjour, madame.
25: Oui, bonjour, monsieur, oui?
24: Oui, monsieur le curé, à l'appareil.
25: Oui, de Brignoles?
24: Non, je suis de Gaulin, mais je préfère placer mes enfants dans une crèche qui n'est pas forcément à côté de Brignoles.
25: D'accord.
24: Si vous comprenez.
25: D'accord.
24: Pour plus de discrétion, n'est-ce pas?
25: Bon, voilà. D'accord.
24: Voilà. Alors, nous avons eu des jumeaux.
25: Oui.
24: Et évidemment, on n'avait pas imaginé ça. Et c'est une grande surprise. Malheureusement, ça pose des problèmes d'intendance.
25: Oui.
24: Parce que, vous savez, en sacristie, là, ça ferait beaucoup, quoi. Autant un enfant peut passer inaperçu, autant deux enfants, bon.
25: Oui.
24: Donc, je suis obligé de les mettre en garderie. Et le problème, c'est que comme leur maman est au couvent, évidemment, ça pose un problème. Elle peut pas se déplacer pour faire l'inscription.
25: Elle est religieuse ou...
24: Oui, oui.
25: D'accord. À Gaulin aussi?
24: Oui.
25: Mm-hmm. D'accord. Alors, vous avez la possibilité d'héberger, de vous occuper les enfants du matin, le matin et le soir. Comment ça se passe?
24: Oui, nous avons un de nos prêtres qui est lui-même papa, mais alors lui, il en a sept. Alors
25: oui.
24: Ça, c'est pas la même chose. Hein. Il m'a dit très clairement, 9 ou 7, c'est pareil, monsieur le curé, donc il peut les prendre.
25: D'accord. Ils ont quel âge, ces enfants?
24: Alors, 2 ans.
25: Et jusqu'à maintenant, ils ont été accueillis où?
24: Au couvent.
25: D'accord. Et c'est plus possible maintenant?
24: Ben, ça commence à éveiller un peu les soupçons, parce que moi, j'en suis à mon... Enfin, là, ce sont mes 23e et 24e enfants, quand même. Vous imaginez?
25: Oui. Non.
24: Rien que dans ce couvent-là.
25: Bon. Alors, vous pouvez me donner votre nom ou pas?
24: Oui, bien sûr.
25: Oui.
24: Donc, c'est le père Bernard.
25: Oui.
24: Est-ce que vous auriez deux places éventuellement?
25: Quand est-ce que vous pouvez venir me voir? Mercredi après-midi.
24: Mercredi après-midi, je suis au couvent, en visite tous les mercredis.
25: Et jusqu'à quelle heure vous êtes pris?
24: Ça dépend en fait, hein, c'est variable, hein, ça dépend du tempérament de la religieuse que je visite en ce moment. Mais disons 17h, 17h30, 18h, ça dépend.
25: Mm-hmm. On peut prendre un mercredi à 18h, 17h30. Hein.
24: D'accord. Et dans quel hôtel nous retrouvons-nous?
25: Comment ça, l'hôtel? Au bureau.
24: Oh.
25: De la crèche.
24: J'ai besoin de discrétion.
25: Oui, mais enfin, bon, vous pouvez venir au bureau, hein, personne ne vous identifiera.
24: D'accord. Bon, pour moi, c'est réglé. Passons au triplé de l'évêque, si vous voulez bien.
25: Au quoi?
24: Au triplé de l'évêque.
25: C'est quoi, ça?
24: Ben, l'évêque a eu des triplés.
25: Comment vous dire?
10: Allô?
0: Allô?
10: Bonjour monsieur, c'est bien le concessionniste automobile?
0: C'était pourquoi monsieur?
10: Je vous appelle parce que je dois remettre à jour mon fichier de clientélitude.
0: Bon ben, je vous écoute.
10: Alors pour commencer, vous êtes...
0: Je suis Toutoui.
10: Vous êtes madame Toutoui parce que c'est pas le nom que j'ai.
0: Non. Je vous disais je suis Toutoui, je vous écoute quoi, je suis...
10: Oui, alors j'ai bien compris madame Toutoui, mais...
0: Madame Toutoui n'existe pas.
10: Ah, c'est un pseudonyme que vous prenez pour les,
0: non,
10: les clients?
0: Non. C'est une ex... ça veut dire je vous écoute, je suis Toutoui.
10: Non mais excusez-moi, vous êtes Toutoui ou vous n'êtes pas Toutoui, mais vous ne pouvez
0: non,
10: pas...
0: Non, je voulais vous dire je vous écoute.
10: Donc vous n'êtes pas Toutoui?
0: Non, je vous passe le chef d'atelier, ne quittez pas.
10: D'accord, c'est monsieur Toutoui.
0: Monsieur, non.
3: Bonjour, c'est monsieur Richard. Votre pare-brise a un impact dans le...
5: Réception mécanique, bonjour.
10: Oui, bonjour, vous êtes monsieur Richard?
5: Ah non, je suis pas monsieur Richard.
10: Ah bah, j'avais le message qui disait bonjour, je suis monsieur Richard.
5: Ah non, c'est un message d'attente que vous avez là,
10: monsieur. Oui, alors, monsieur Richard, j'étais avec madame Toutoui à l'instant.
5: Non, mais elle a dit qu'elle était Toutoui parce qu'elle était prête à vous écouter.
10: Oui, mais alors elle n'est pas Toutoui visiblement.
5: Non, mais là, vous êtes...
10: Il y a un problème avec les noms chez vous quand même, hein?
5: Non, parce que si vous voulez, nous, c'est une bande-annonce qui passe au niveau du répondeur.
10: Oui, mais alors, excusez-moi, pourquoi vous utilisez le répondeur de monsieur Richard si vous n'êtes pas monsieur Richard?
5: Ah non, mais j'ai pas de monsieur Richard ici, moi.
10: Peut-être que madame Toutoui, elle connaît monsieur Richard, si vous lui demandez.
5: Ah non, madame Toutoui, c'est pas madame Toutoui, elle a dit qu'elle était Toutoui à vous écouter.
10: Elle est Toutoui ou elle n'est pas Toutoui?
5: Elle a dit qu'elle était Toutoui. On dit Toutoui quand on est prêt, quand on écoute quelqu'un, si vous voulez. On est prêt à écouter quelqu'un, on dit on est Toutoui.
10: Bon, écoutez, je vais voir avec monsieur Richard pour tirer cette affaire au clair, parce que là j'ai l'impression qu'il y a un problème.
5: Ah non, mais monsieur Richard dans la société n'existe pas non plus, je vous dis.
10: Peut-être que madame Toutoui s'est trompée, qu'elle voulait me passer monsieur Richard et que vous avez intercepté la ligne.
5: Non. Bon. C'est monsieur Richard, c'est une...
10: Il est au courant que vous utilisez son nom comme ça?
5: Ah, je comprends pas là. Hein? Donc c'est... Je vous passe directement.
3: Bonjour, c'est monsieur Richard. Votre pare-brise.
6: Bonjour.
10: Bonjour madame.
6: Alors attendez. Je suis monsieur, bonjour monsieur.
10: J'étais avec monsieur Richard là au téléphone.
6: Monsieur Richard, c'est qui monsieur Richard?
10: C'est la personne que m'avait passé madame Toutoui.
6: Attendez. Moi, je suis responsable de la concession.
10: Non mais excusez-moi.
6: Quoi?
10: J'ai eu monsieur Richard qui m'a quand même dit que...
6: Mais il y a pas de... Mais monsieur, vous êtes borné ou quoi? Il y a pas de monsieur Richard ici.
10: Ah bah alors demandez à madame Toutoui ce qu'elle m'a passé.
6: Mais il y a pas de madame Toutoui ici.
25: N'importe quoi, les gars.
10: Pardon?
25: Écoute-le.
10: Je vous ferai dire que je vous entends, hein. Monsieur Toutoui. Je vous entends, monsieur Toutoui.
6: Non, monsieur Bombo.
10: Ah, madame Richard?
6: Hein? Ah, mais...
10: Monsieur Toutoui?
3: Bonjour, c'est monsieur Richard.
10: Ah, enfin, monsieur Richard.
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26: Bonjour.
27: Allô, c'est le cabinet vétérinaire.
26: Oui, bonjour madame.
27: Bonjour madame, je vous appelle parce que mon mari a bouffé ma chatte.
26: Qui c'est qui a mangé votre chatte?
27: Mon mari.
26: Comment ça a mangé votre chatte?
27: Il l'a mangée cette nuit. J'ai rien pu faire, j'étais pas d'accord, mais j'ai pas pu l'empêcher.
26: Il a mangé votre chatte?
27: Oui.
26: Et comment il a mangé?
27: Goulûment, sans l'ombre d'un remords.
26: Il reste des morceaux?
27: Oh, il reste pas grand-chose. Il reste juste une touffe de poils, quoi.
26: Qu'est-ce qu'il a pris à votre mari de manger votre chatte?
27: C'est pas la première fois, hein.
26: C'est pas la première fois?
27: Non.
26: Allô, oui?
27: Allô?
26: Oui, bonjour.
27: Allô?
26: Oui, bonjour, madame.
27: Bonjour, madame. Vous êtes le vétérinaire?
26: Oui.
27: Mon mari a bouffé ma chatte.
26: Mais il n'est pas bien, votre mari.
27: Mais voilà, c'est pour ça. Il l'a mangé hier soir.
26: Il est suivi, votre mari, par un médecin?
27: Derrière le bill, actuellement? Non, il n'y a personne. Hein.
26: Ah non, mais votre mari, il y a d'habitude, il y a un médecin qui le soigne, ou pas?
27: Non.
26: Non, il faudrait peut-être qu'il y ait un médecin qui le soigne, parce que c'est pas normal. Hein.
27: Qu'est-ce que je peux faire?
26: Pour votre chat, vous avez un jardin ou pas?
27: Oui.
26: Vous pouvez enterrer ce qui reste si vous voulez.
27: La queue dépasse encore.
26: Mais qui dépasse d'où ?
27: De la chatte.
26: Et le reste, il est...
27: Il
26: l'a avalé.
27: Oui, là, oui.
26: Bon, mais ce qui reste de la chatte, soit vous l'enterrez dans votre jardin, soit vous nous l'emmenez, on le fera incinérer.
27: Mais dites-moi, docteur.
26: Oui.
27: Si j'enterre ma chatte,
26: oui.
27: Elle va pas se faire bouffer par des vers de terre.
26: C'est un petit peu, si.
27: Mais ça va pas faire mal.
26: Absolument pas, puisqu'elle est morte, madame.
27: Ah non, elle est pas morte, hein.
26: Mais s'il reste que la queue.
27: Non, mais c'est la queue de mon mari qui dépasse.
26: La queue de votre mari dépasse de votre chatte.
27: Mais oui.
26: Vous êtes sûr que vous allez bien ?
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11: Oui, bonjour.
10: Oui, bonjour monsieur, c'est bien le magasin de téléphonisme ?
11: Oui, donc moi je suis madame déjà.
10: Oui, voilà. Je voulais savoir si vous étiez ouvert samedi.
11: Ah oui.
10: Parce que samedi c'est la journée sans téléphone.
11: Samedi, c'est la journée sans téléphone.
10: Parce que moi, je travaille dans une hotline téléphonique.
11: Oui.
10: Comme je voulais respecter cette journée, j'ai renvoyé ma ligne sur la vôtre.
11: Oui, non, attendez, vous vous rendez compte, on a les clients à gérer, on doit gérer vos appels. Peut-être qu'il faut demander l'avis à la personne à la boutique que vous le faites, si on est d'accord ou pas.
10: Parce qu'en fait, c'est très simple. Si vous voulez, quand vous décrochez,
11: oui.
10: Vous dites hotline mécanique bonjour, parce que nous, on fait de l'assistance automobile.
11: Non, mais comment on peut savoir si c'est pour vous ou si c'est pour nous ? Non, mais je crois que vous ne vous rendez pas compte, monsieur.
10: Nous, on est basé au Japon, en fait.
11: Non, mais en plus au Japon, d'accord, mais c'est très bien. Donc, c'est-à-dire qu'on va, quand on va vous appeler, on va appeler au Japon, là ?
10: Voilà, c'est ça. Alors, du coup.
11: Non, c'est pas possible. En plus, on va voir alors avec la responsable.
10: Ah, allô ?
11: Oui,
10: bonjour monsieur, c'est bien la.
11: Non, on ne va pas se présenter pour votre entreprise par téléphone, c'est hors de question.
10: Parce que c'est quand même votre métier de répondre au téléphone, c'est ça que je veux dire.
11: Non, mon métier, c'est d'être vendeuse en boutique.
10: Et répondeuse ?
11: Et je ne suis pas répondeuse.
10: Alors, est-ce que vous pouvez me passer une répondeuse, s'il vous plaît ?
11: Non, on n'est pas des répondeuses.
10: Alors, un répondeur, dans ce cas, si c'est un homme, ça marche aussi. Hein.
11: Non, mais je crois que vous. Mais c'est pas possible.
10: Non, mais là, votre responsable, il est répondeur.
11: Mon responsable, il n'est pas répondeur, il est responsable boutique. Il n'y a pas de répondeur en boutique.
10: Je suis dans une boutique de téléphonie et il n'y a pas de répondeur ?
11: Non, pas en France.
10: Ça m'étonne. Je peux voir avec le responsable ?
11: Oui.
10: D'accord.
12: Allô ?
10: Allô ?
12: Oui, vous avez fait un transfert d'appel sur notre ligne.
10: Non, mais en tant que téléphoniste professionnel.
12: Oui, en tant que téléphoniste, monsieur, je suis. En 5 ans de téléphonie, j'ai jamais vu ça, non ? Ça, il vous faut l'annuler absolument. Hein.
10: Moi, je veux bien annuler, mais à la limite, on partage les frais dans ce cas.
12: Ah, mais non, mais il n'y a même pas de partage, monsieur. On ne peut pas en prendre en compte des frais, sachant que vous ne nous avez même pas demandé l'autorisation.
10: C'est
12: complètement illégal ce que vous avez fait. C'est impossible, j'ai jamais entendu ça, ouais. De faire un transfert d'appel dans une boutique de téléphonie, passer la journée internationale sans téléphone. Vous avez un numéro ?
10: Ah oui, bien sûr, oui, je peux vous laisser un numéro, oui.
12: Allez-y.
10: Alors, 00 ?
12: Oui, non, mais ça commence par 00, oui. C'est international.
10: C'est japonais.
12: 00, allez-y.
10: 00 Kakashi.
12: Quoi ? Kakashi ?
10: Ouais.
12: Mais monsieur, c'est pas un numéro, Kakashi ?
10: Bah, c'est mon numéro japonais, hein, excusez-moi.
12: Mais nous, on peut pas appeler monsieur en France des numéros qui commencent par 00 Kakashi.
10: Omote Wasabi ?
12: Oui.
10: Allô ?
12: Monsieur, on fait pas chinois en LV2, nous. Vous vous rendez compte de l'absurdité ? Donnez-moi les chiffres français, monsieur.
10: Alors, Shifumi ?
12: De quoi ? Shifumi ? Oui, Shifumi.
10: Shifumi. Fukushima.
12: Fukushima.
10: Pokémon Kimono.
12: Oh, Pokémon Kimono. Mais...
11: Je crois que c'est Rire et Chanson.
10: Oh, merde.
11: Et ouais, je vous ai reconnu, mon petit mec. Et oui, j'écoute Rire et Chanson. C'est ça l'appel trop con de Martin, c'est ça ?
10: Non, pas du tout.
11: Si ?
10: Non.
11: Si ?
10: Mais non.
11: Si, c'est ça.
10: Non, non, moi, je suis son beau-frère, en fait. Donc, c'est pour ça qu'on me confond souvent.
11: Bah, vous lui passerez le message qui nous fait bien rire.
10: Ah bah, c'est gentil. Merci.
11: Allô ?
14: Oui, bonjour, je suis bien au presbytère.
11: Oui.
14: De la cathédrale.
11: Oui.
14: Je voudrais parler à monsieur le curé, s'il vous plaît.
11: C'est de la part de qui, s'il vous plaît ?
14: C'est de la part de Su, Michel Su, la mairie.
11: Ah, d'accord.
15: Allô ?
14: Oui, bonjour mon père.
15: Oui, bonjour monsieur, oui.
14: C'est Michel Su, la mairie à l'appareil.
15: Oui.
14: Dites-moi, vous savez que...
15: Quel service ?
14: Alors, je vous explique, service santé de la mairie.
15: Oui.
14: Nous avons reçu la liste des gens qui ne sont pas du tout à jour de leur vaccin.
15: Oui.
14: Les rappels.
15: Oui.
14: Ce qui est votre cas.
15: Comment ça, mon cas ?
14: Vous avez 17 vaccins en retard.
15: Oui.
14: Vaccins et rappels.
15: Oui.
14: Alors, donc, je vous propose un rendez-vous pour vendredi.
15: Ah non. Je suis désolé, vendredi, je ne peux pas.
14: D'accord. Alors, mardi.
15: On va à quelle heure, monsieur ?
14: Alors, mardi, 9h.
15: Non, moi, j'ai la messe à célébrer le matin.
14: D'accord. Donc, mardi après-midi,
15: 15h30. 15h30.
14: Alors, il y a donc 17 vaccins et rappels, on vous fait tout d'un seul coup. Hein.
15: Ah bon ? Mais je trouve ça extraordinaire, c'est la première fois que j'entends parler de ça.
14: Bon, écoutez, mon père, je peux me permettre d'être indiscret ?
15: Oui.
14: Ah, merci.
15: Vous pouvez, oui, au point où nous en sommes.
14: Oui. Oui. Vous n'auriez pas peur des piqûres par hasard?
15: Ah non, j'ai pas peur des piqûres, absolument pas. Non, alors là, c'est vraiment pas... Mais 17... Ah non, monsieur, excusez-moi, non, j'ai pas peur des piqûres, le problème n'est pas là.
14: Vous avez
15: je
14: peur
15: n'aime
14: des piqûres.
15: Pas de tout ce procédé.
14: Vous avez peur des piqûres?
15: Non, je n'ai pas peur des piqûres. Mais je n'irai pas, je trouve ce procédé un peu étonnant.
14: Mais vous ne seriez pas un peu anarchiste, mon père?
15: Eh bien, écoutez, vous le prenez comme vous voulez, mais monsieur, je n'irai pas.
14: Bien.
15: Bien.
14: Donc, je note qu'une infirmière diplômée passera à votre presbytère mardi 15h30.
15: Eh bien, je ne suis pas obligé de la recevoir. Au revoir. Allô?
27: Allô?
15: Allô?
27: Oui, bonjour, c'est monsieur le curé.
15: Oui, bonjour madame, oui.
27: Ah, bonjour, madame Lamolle, à l'appareil. Je suis
15: madame?
27: Lamolle, je suis l'infirmière diplômée pour mardi.
15: Oui. Ah non, mais moi je refuse ce procédé.
27: Oui, c'est ce qu'on m'a dit à la mairie.
15: Ah non,
27: m'a
15: je
27: dit.
15: Trouve ça complètement inacceptable.
27: Mais oui, vous êtes douillée, pareil.
15: Non, mais qu'est-ce que c'est que cette histoire? Je suis douillée, n'importe quoi. Mais madame, je vous permets, ben, vous êtes comme le monsieur qui racontait des piqûres, j'en ai déjà eu. Alors madame, ça suffit. Mais c'est quoi ça? C'est n'importe quoi. Allons.
27: Monsieur le curé, écoutez, ça fait 40 ans que je travaille dans tous les établissements scolaires et autres de la ville.
15: Oui, mais madame, n'insistez pas, s'il vous plaît, c'est tout.
27: Je n'insiste pas. Je tenais juste à ce que vous sachiez,
15: oui.
27: Monsieur le curé,
15: oui.
27: Que des enfants douillets...
15: Mais écoutez, arrêtez,
27: j'en
15: madame,
27: ai vu.
15: Le oui. problème n'est pas là.
27: Mais bien
15: je
27: sûr que
15: si. Je trouve ce procédé inacceptable.
27: Oui, on trouve toujours des bonnes excuses.
15: Mais non, madame, arrêtez, ça suffit comme ça. Je refuse d'en savoir plus sur cette question.
27: Non, c'est pas
15: c'est
27: ça.
15: C'est vraiment n'importe quoi.
27: Permettez-moi de vous dire quand même, monsieur le curé, qu'à votre âge, avoir peur de deux...
15: Bah écoutez, madame, arrêtez,
27: aiguille.
15: Ça suffit comme ça.
27: Oh.
1: Allô?
14: Oui, bonjour, madame. Monsieur De Apio à l'appareil. L'adjoint au maire.
1: L'adjoint au maire.
14: Oui, De Apio. Passez-moi, monsieur le curé.
1: Oui.
15: Allô?
14: Monsieur le curé. Des hommes douillets.
15: Mais monsieur, arrêtez, ça suffit comme ça. Je refuse. Vous pouvez pas m'y obliger.
27: Peureux.
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1: Allô?
18: Bonjour monsieur, c'est bien le boucheur charcuteur traiteuriste?
1: Oui.
18: Monsieur Martin à l'appareil, j'ai un problème avec votre micro-ondes.
1: Comment? Qu'est-ce qui se passe?
18: Bah, j'ai remarqué que chaque fois que vous mettez le micro-ondes en route chez vous, il y a la télé qui se brouille chez moi.
1: Et qu'est-ce que vous êtes qui, monsieur?
18: Pardon, monsieur Martin, je viens d'emménager à côté.
1: Non, mais monsieur, je n'ai jamais eu de problème depuis 40 ans que je suis ici.
18: Alors, j'ai fait un relevé électro-micro-ondique et c'est géolocalifié pile chez vous.
1: Mais non!
18: Déjà, tous les soirs à 21h, je sais pas ce que vous faites cuire.
1: Non, mais monsieur, à 21h, je suis loin d'être ici, monsieur. Hein. Le magasin est fermé, tout est fermé.
18: Ouais, alors à mon avis, il y a un gars de chez vous qui reste en douce.
1: Il y a personne qui reste en douce, mais vous, est-ce que vous pensez qu'il y a un gars de chez moi qui va rester là pour s'amuser à...
18: Ah, comme ça, lui, il réchauffe tous ses plats à la boutique, ça lui évite de le faire chez lui.
1: Mais non, monsieur!
18: Peut-être même que vous en avez un qui dort au magasin.
1: Il n'y en a aucun qui dort au magasin. Si vous n'êtes pas idiot, vous passez le soir devant le magasin, tout est fermé, voilà.
18: Très bonne idée. Laissez le magasin ouvert en partant, comme ça je passerai ce soir.
1: Je ne laisse pas le magasin ouvert, monsieur, à 21h.
18: Ah, bah sinon je passe récupérer les clés vite fait, si vous voulez.
1: Non, du tout, vous n'aurez pas les clés du magasin, monsieur.
18: Non, mais je fais un double, je vous les rapporte.
1: Non, monsieur, vous n'aurez pas de double du magasin. C'est bon, là, hein.
18: Quand vous dites c'est bon pour les clés ou pour laisser ouvert?
1: Voilà. Non, je ne vous donnerai pas de clés du magasin.
13: C'est un voisin, monsieur Martin, il veut les clés du magasin parce qu'on lui a dit que c'était notre micro-ondes et qu'il faisait des interférences.
1: Monsieur, donnez-moi votre numéro de téléphone.
18: Malheureusement, je n'ai pas encore le téléphone parce que je viens juste d'emménager.
1: Et comment vous appelez, là?
18: Ben, moi, je m'appelle Martin.
1: Non, vous avez bien un téléphone puisque vous êtes en train de m'appeler.
18: Ah non, pas du tout.
1: Ben, puisque vous êtes en train de m'appeler, là.
18: Non, je crois pas.
1: Ah ben si, vous avez bien une ligne téléphonique puisque vous êtes en train de m'appeler.
18: Oui, alors j'ai fait la demande, mais j'attends que les PTT m'apportent le téléphone.
1: Et comment vous êtes en train de m'appeler, là?
18: Ben, j'ai la voix qui porte, et comme j'habite juste à côté...
1: Donnez-moi votre adresse, donnez-moi le numéro et la rue.
18: Alors, la rue, c'est la vôtre, facile. En revanche, pour le numéro, pareil, j'attends que les PTT me le confirment.
1: Ouais, c'est qui?
16: Oui.
18: Et bonjour madame.
16: Ouais, alors déjà bonjour madame, je pense pas avoir une voix de femme.
18: Question de point de vue.
16: Ouais.
18: Donc, j'étais en train de voir avec votre collègue pour faire des rondes chez vous la nuit.
16: Mais monsieur, attendez, mais vous êtes qui monsieur?
18: Monsieur Martin, je suis un nouveau voisin, c'est ce que je disais.
16: Mais attendez, mais vous croyez rentrer chez les gens comme ça ou quoi? Il est hors de question que vous mettez les pieds ici dedans.
18: Bon, dans ce cas, plan B.
16: Non, mais monsieur.
18: Si, je vais passer pour prendre les mesures.
16: Mais des mesures de quoi?
18: Parce que je vous ai fait un devis.
16: Mais vous m'avez fait un devis? Mais un devis de quoi? Mais vous êtes malade ou quoi?
18: Comme ça, on va refaire l'isolage au niveau muraliste, parce que mon beau-frère est dans le bâtiment.
16: Alors, j'ai mon propre électricien, j'ai mon propre maçon, j'ai mon propre caroleur, mais attendez, mais vous me faites quoi, là?
18: D'accord, et ben vous dites à vos gars de vous faire un truc propre pour bien isoler.
16: Mais attendez, mais qu'est-ce que c'est cette histoire? histoire. Si vous me dites que quand j'allume le micro-ondes que ça fait des interférences sur votre télé, monsieur, vous prenez les gens pour des imbéciles. Hein.
10: Non, moi je fais que constater.
16: Et comme par hasard, c'est tous les jours que vous avez des interférences sur la télé.
18: Ah ah, et comme par hasard, vous êtes au courant.
16: Mais non, c'est tous les jours.
18: Les masques tombent.
16: Bon, mais là, c'est bon, vous commencez. Alors, je vous demande, c'est tous les jours que vous avez des interférences?
18: Ah bah, vous allez voir, démarrez votre micro-ondes.
16: Attendez, je vais pas faire tourner mon micro-ondes, David, vous avez vu ça où?
18: Bon, alors, plan C,
16: attendez,
18: le micro-ondes, vous l'embarquez, vous le mettez chez vous.
16: Mais quoi, je le mets chez moi? Mais vous êtes pas bien, là, monsieur? Mais qu'est-ce que
18: comme
16: vous...
18: ça, ça évitera qu'il me brouille l'écoute, comme disait l'autre.
16: Ouais, et vous savez quoi, monsieur? Avec tout le respect que je vous dois, allez vous faire voir.
18: Hein. Eh ben, avec tout le respect que je vous dois, merci.
16: Mais allez-vous faire...
18: Donc, on fait quoi pour le micro-ondes?
16: Donc, vous allez vous faire foutre.
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19: Allô?
20: Oui, salut ma grande, tu passes Jackie?
2: Ah, Jackie n'est pas là.
20: Ah, où est-il encore?
2: Il travaille.
20: Bah oui.
2: C'est de la part de qui?
20: C'est Bernard, l'appareil.
2: Bernard?
20: Oui, Bernard Ledoux.
2: Bernard Ledoux?
20: Oui.
2: Je suis désolée, je vois pas. Hein.
20: Bon, c'est pas grave, oui. Ça va t'en venir. Je te passe sa marraine. Hein.
2: D'accord.
20: Tata. C'est qui à l'appareil?
2: C'est la femme à Jackie.
20: Oui, mais son prénom?
2: Reine.
20: Tata Germaine. C'est Reine, hein?
27: Ah, merci. Allô?
2: Oui?
27: Bonjour, ma grande.
2: Ah oui, bonjour, tante.
27: Ça va bien?
2: Ben, moi, ça va. Et vous?
27: Mais ça va bien, enfin. T'as su ce qui m'était arrivé, j'imagine?
2: Ben, oui, bien sûr. Ça, malheureusement.
27: Ah, hein. Qu'est-ce que tu veux?
2: Ah oui.
27: J'ai reçu ta petite carte.
2: La petite carte.
27: Il y avait une petite carte, meilleur vœu de rétablissement.
2: Ah non.
27: Ah bon, tu ne m'as pas envoyé de carte?
2: Non, je... Non.
27: Reine, elle ne m'a pas envoyé de carte.
2: Enfin, eh ben écoutez, je vais vous donner votre bonjour à Jackie.
27: Oui.
2: Hein? Et puis je vous dis à la prochaine.
27: Eh ben, ce soir.
2: Parce que... Ah.
27: Oui, parce qu'on vient dîner chez vous ce soir.
2: Eh ben, c'est que ce soir, ça c'est embêtant, on n'est pas là.
27: Ah bon?
2: Ben non, justement, on va prendre l'apéro, justement, là, dans le patelin à côté, chez des amis.
27: Chez qui vous allez?
2: Oh là là, c'est chez la famille, vous les connaissez pas.
27: Comment qu'ils s'appellent, dis-moi?
2: Vous les connaissez pas, ces gens-là.
27: Comment qu'ils s'appellent?
2: Ils s'appellent l'évêque.
27: L'évêque?
2: Oui.
27: Oh ben, tu paries que je les connais.
2: Oh, ça m'étonnerait, hein.
27: Oh ben, si, alors. Oh ben, dis donc, à quelle heure vous y allez?
2: Ben écoutez, hein, nous, quand on va, on ne sait pas jamais à l'eau où on va et on ne sait jamais à l'eau où
27: oui,
2: on arrive.
27: Oui,
2: ben
27: enfin, vers 7 heures.
2: Oh, ce sera peut-être plutôt après, hein.
27: Bernard, vers 7 heures, est-ce que tu penses qu'on peut aller chez l'évêque? Ben, Jackie et Rennes, ils y vont pour l'apéritif, hein, tu vas
2: oui,
27: pour l'apéritif.
2: Ben, normalement, c'est pour l'apéritif, j'espère que ce sera seulement pour l'apéritif, hein.
27: Ah oui, parce que s'ils nous gardent à dîner, c'est embêtant, moi, j'aurais préféré vous voir, évidemment, chez vous, à la maison, hein.
2: Ben oui, bien sûr, hein.
27: Mais écoute, tu sais ce qu'on fait?
2: Oui.
27: On va venir vous chercher. Et comme ça, on ira avec vous chez eux.
2: Ben, si on est là.
27: Ma petite reine, pour être sûre de ne pas te rater.
2: Mmh.
27: On va venir tout de suite pour te rendre une petite visite.
2: Ben, tout de suite, c'est que je vais m'en aller, c'est ça le problème.
27: Oh, ben, on est là dans 10 minutes, nous, hein.
2: Ouf, je me sens que ça fait quand même assez loin.
27: Oh oui, mais tu sais, c'est jamais assez loin quand on est de la famille. Hein?
2: Ah oui, bien sûr. Bien
27: hein,
2: sûr.
27: Il est temps que la famille se retrouve.
2: Oui.
27: Surtout qu'on ne savait pas où dormir ce soir, figure-toi.
2: Ah bon?
27: Oui. Alors, ça tombe bien que tu sois là avec Jackie.
2: Eh ben, c'est que la place chez la maison dure, hein.
27: Comment?
2: C'est dur à la maison, seulement pour avoir de la place, hein, pour dormir, hein, parce que chez la famille qui est là et tout ça.
27: Écoute.
2: Hein, si on se voit, tant mieux. Si on se voit pas, ben, ça pour une autre fois. Hein?
27: Reine. J'ai la très légère impression, mais tu vas me dire si je me trompe. Hein.
2: Mmh.
27: Moi, ça m'étonnerait parce que je connais bien mon petit Jackie.
2: Oui.
27: J'ai la très petite impression
2: oui.
27: que tu veux pas me voir.
2: Ah non, pas du tout. Au contraire, tante, je voudrais bien vous voir.
27: Ah, bon, quand même.
2: Ah oui, bien sûr.
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21: Oui, bonjour.
10: Oui, bonjour madame, excusez-moi. Je vous appelle parce que j'ai vu votre annonce sur le site pour la bouteille de vin.
21: Oui, si vous voulez une bouteille, je peux vous vendre une bouteille, mais en général, je les vends par 6. Dites-moi, quand vous pouvez passer?
10: Aujourd'hui, non, mais peut-être, oui, demain, je peux, dans l'après-midi ou fin de journée.
21: Plutôt 18h.
10: 18h, bah oui, ce sera parfait pour le goûter en plus.
21: Parce que, attendez, pour le goûter, comment ça pour le goûter?
10: Bah, je vais quand même le goûter avant de l'acheter, oui.
21: Ah, bah non, je peux pas vous ouvrir une bouteille.
10: Comment ça?
21: Eh bah.
0: Attendez, si vous voulez le goûter, bah, ça vous coûtera le prix d'une bouteille, quoi.
10: Bon, vous êtes pas logique, là.
0: Ah bon, pourquoi? Je vous préviens, vous la goûterez pas avant de l'avoir payée.
10: Au prix que ça coûte,
0: quoi. Attendez, oui, oui, non, mais vous prenez une bouteille de vin, vous l'ouvrez, vous la goûtez, puis après, vous la payez pas parce que vous dites qu'il est pas bon.
10: Ah bah, quand il est pas bon.
0: Non, vous la payez d'abord et après, vous la goûtez.
10: De toute façon, au pire, si je la prends pas, dans ce cas, vous remettez le bouchon.
0: Ah non, mais moi, c'est du vin que j'ai pour vendre. Moi, je ne vends pas de bouteilles entamées.
10: Non, mais ça, on le dit pas. Si
0: non, mais attendez, non, mais ça se dit pas, bah si.
10: Ça combien la bouteille?
0: 250€ la bouteille.
10: 250€?
0: Oui.
10: Ah, je pensais que c'était 250 francs, moi.
0: Non, il y a longtemps qu'on n'est plus en France, c'est 250€ la bouteille.
10: À la limite, on remet à niveau après.
0: Une fois qu'elle est débouchée, elle vaut zéro.
10: Oui, mais si elle est rebouchée après.
0: Non, elle vaut zéro. La capsule qui fait le tour, elle est découpée. Ça vaut zéro. Non.
10: Alors ça, mon beau-frère, il m'a montré une technique, faut tirer
0: un pouce. Oui, bah, vous, avec une seringue, on va pomper avec une seringue, non.
10: Ah, bonne idée, j'avais...
0: Non, bah, ça, c'est des combines d'arnaqueurs. Il est hors de question qu'après que j'ai une bouteille...
10: Elle aura l'air comme neuve, hein, entre nous.
0: Peu importe, et même mes caisses, elles sont jamais ouvertes.
10: Bah, alors, dans ce cas, si je goûte une caisse...
0: Si vous goûtez une caisse,
10: ouais.
0: Et bah, vous allez en grande surface, vous trouvez un vin qui vous plaît...
10: Voilà, moi, je vais en grande surface, je prends une étiquette, je vous la rapporte, comme ça, on peut compléter si jamais...
0: Non, mais attendez, moi, je prends pas du château Tartempion ou je ne sais quoi. Hein.
10: Non, mais on en met juste un petit peu pour...
0: Non, il est hors de question. Hors de question que je fasse ça, non, mais ça va pas, non. Faire des trucs pour arnaquer les gens, ça va pas. Hein.
10: Non, bah alors, dans ce cas, vous savez quoi? Si jamais je le prends pas, on rebouche.
0: Vous me la payez, vous faites ce que vous voulez avec.
10: Non, mais ce que je veux dire, c'est que vous avez qu'à dire qu'il est resté un peu au soleil et que ça s'est
0: évaporé. Non.
10: Ah bah si.
0: Ah non.
10: Ah bah si.
0: Non. C'est de l'arnaque, pure et simple. Moi, je fais pas ça.
10: Ah, donc vous reconnaissez que c'est de l'arnaque?
0: Quoi?
10: Bah, vous...
0: De remplir les bouteilles, oui. De l'ouvrir et remettre du vin, un autre vin dedans, bien sûr que c'est une arnaque.
10: Et vous rachèteriez une bouteille ou pas? J'en ai une à vendre.
0: Ah non, j'achète pas de bouteille. Moi, si j'en ai à vendre, c'est pour en acheter.
10: Non, mais je peux vous en prendre une et puis vous...
0: Non, mais attendez, ça va pas, non.
10: Combien vous la vendez?
0: 250€ la bouteille.
10: Eh ben, je vous la fais à 245, moi.
0: Bon, vous commencez à me saouler. Vos conneries, ça va bien?
10: Excusez-moi. Pour commencer à vous saouler, il faudrait déjà goûter le pinard, non?
0: Ouais, bah, buvez ce que vous voulez.
10: Vous voulez que je vous rappelle quand vous aurez dessoulé?
5: Allô?
6: Bonjour madame.
5: Oui.
6: C'est la halte garderie.
5: Oui.
6: Bonjour madame, c'est le Père Noël à l'appareil.
5: Oui.
6: Nous appelons toutes les crèches et les haltes garderies de la région aujourd'hui.
5: Oui.
6: Pour faire la grande opération Papa Noël téléphone. Voilà. Et donc, nous vous demandons de nous passer deux ou trois petits-enfants.
5: Bon, viens, il y a le Père Noël au téléphone, Alexandra et ma...
6: Voilà.
5: Bon, viens ma chérie. Allô?
6: Oui.
5: Je vous la passe, hein.
6: Restez à côté d'elle, hein.
5: Ok, d'accord.
6: Bon, bien écoutez.
5: Au revoir, Père Noël.
6: À tout à l'heure, madame.
19: Allô, Père Noël?
6: Bonjour, comment tu t'appelles?
19: France.
6: France, quel âge as-tu, ma chérie?
19: 5 ans.
6: 5 ans. Est-ce que tu sais lire?
19: Je sais pas.
6: Tu sais pas lire encore?
19: Non.
6: Eh ben, dis-moi, va falloir apprendre. Et c'est pour ça que je t'appelle aujourd'hui, puisque je suis le Papa Noël de la CGT. Et figure-toi que nous te proposons aujourd'hui pour t'apprendre à lire les œuvres complètes de Karl Marx, reliées et cartonnées, pour 235 francs. Frais de port compris.
19: D'accord.
6: Tu vas demander ça à tes parents à Noël?
19: Oui.
6: Eh bien, écoute, je te souhaite un très bon Noël et puis je veux bien parler à ton ami.
5: Allô?
6: Oui.
5: Oui. France a parlé?
6: Oui.
5: Un peu intimidée, hein?
6: Oui, elle est un peu intimidée. Ouais. On va voir si la deuxième l'est moins.
5: Alexandra, tu viens dire bonjour au Père Noël, ma chérie? Tu veux même pas lui dire bonjour?
6: Mais si elle veut.
5: Alors que lui, il pense à vous, là, bientôt.
6: Ah oui?
5: Dis Alexandra.
6: Je suis en train de préparer leurs cadeaux.
5: Bah, tu vois, il me dit qu'il est en train de préparer vos cadeaux, le Père Noël. Tu viens lui dire bonjour?
6: Ce sont des beaux livres pour apprendre à lire.
5: À lire? Tu viens, Alexandra? Je viens lui faire un gros bisou.
6: Je suis le Père Noël de la CGT.
5: Un bisou? Non, elle écoute, mais elle est intimidée.
6: Eh bien, on ne fera pas notre beurre aujourd'hui, chez vous.
5: Voilà, bon, bah, écoutez, merci beaucoup.
6: Oui, bah, je vous en prie, c'est normal, parce que ce n'est pas dans votre crèche aujourd'hui qu'on fera notre beurre, parce que je suis le Père Noël de la CGT.
5: Ah, bon, là,
6: voilà. Et oui. Nous essayons de savoir, évidemment, ce qu'elles aiment. Alors, il y en a une, la première, qui m'a dit qu'elle voulait les œuvres complètes de Karl Marx, et ça tombe bien, parce que nous les vendons 230 francs TTC. Et c'est un très bel ouvrage
5: qui est relié. Non, moi, ça ne m'intéresse pas. Hein.
6: Non, je sais bien, vous non, parce que vous les avez déjà lus, forcément, mais la petite, oui. Alors, ouais. Il faut qu'on envoie ça à quelle adresse?
5: Comment ça? Attendez, je ne vous suis pas, là.
6: Mais non, en fait, si vous voulez, je suis le Père Noël de la CGT.
5: Oui.
6: Et nous vendons un très beau livre pour les enfants.
5: Oui.
6: Qui s'appelle Le Capital.
5: Oui, non, mais je suis d'accord avec vous, mais enfin, votre prospection à ce moment-là, vous la faites autrement.
6: Oui, mais enfin, je suis le Père Noël quand même.
5: Ah, bah oui, non, je suis désolée. Non,
6: bon, bah écoutez,
5: c'est un peu décevant, ça, par contre, vous voyez.
6: Non,
5: tout à fait.
6: Non, bah attendez.
5: Oui.
6: Vous savez ce qu'on va faire?
5: Oui.
6: On va chanter une petite chanson avec eux. Vous allez chanter avec moi, vous allez voir, ils vont adorer. Vous êtes
5: prêts? Non, hein, bah, je vous passe France et vous allez chanter avec
6: voilà,
5: elle. Hein,
6: voilà,
5: je te passe France, ma chérie.
6: Voilà.
3: Bonjour
6: France. Quel âge as-tu?
3: 5 ans.
6: Eh ben c'est bien ton âge de lire les œuvres complètes de Karl Marx, mais avant je vais te chanter une petite chanson. Tu es prête?
3: Oui.
6: Tu vas chanter avec moi?
3: Oui.
6: 1, 2, 3. C'est la lutte finale.
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7: Oui, allô?
10: Bonjour madame, c'est bien le camping?
7: Oui, c'est ça, ouais.
10: Monsieur Martin, à l'appareil, les travaux routiers Martin?
7: Oui, alors?
10: Et alors, je bosse actuellement sur un projet d'autoroute. C'est comme une route, mais en plus large. Je sais pas si vous voyez.
7: Oui!
10: Voilà. Mais je viens de faire les calculs. En fait, il faudrait décaler votre terrain.
7: Décaler mon terrain? Quel terrain? Le camping?
10: Oui, c'est ça. Vous avez quoi dessus?
7: Camping, il y a des mobilos, mais il y a tout dedans, ouais.
10: Ok, donc ça, il faudrait juste tout reculer de 5 mètres pour que je puisse élargir la route devant chez vous.
7: Bon, bah, élargir la route de 5 mètres, là, sur le...
10: Si, justement, parce que 5 mètres, ça me permet de déclarer un chantier autoroute.
7: Mais je m'en fous de ça. C'est une route communale, je suis à la commune.
10: Oui, mais si je déclare que c'est une autoroute communale, je récupère plus de subventionnage.
7: Bah, ça, je m'en fous, moi.
10: Oh, bah, sympa.
7: Mais moi, je peux pas déplacer mon camping.
10: Ah non, mais ça, je peux le faire. Je vais hélico-treuillager vos mobilhomes.
7: Mais vous rigolez, ouais, mais allez, c'est bon.
10: Vous inquiétez pas, je vais tout soulever. Et je repose 5 mètres plus loin.
7: Oui, oui, oui, moi aussi je vais me faire soulever. Ouais.
10: Non, alors d'ailleurs, il faudrait vider les mobilhomes.
22: Oui, bonjour.
10: Ah, c'est plus la même.
22: Non, là c'est le chef, là.
10: Oui, bonjour madame, comme je disais.
22: Bonjour madame, je suis pas quand même pas efféminé quand même.
10: Comment ça, vous fulminez?
22: C'est un monsieur, pour l'instant je suis monsieur, moi je suis pas madame, hein, mais bon, de toute façon, ça commence bien.
10: Bah, ça commence bien, pardon, mais j'ai l'impression que vous fulminez pour pas grand chose.
22: Bah, vous dites bonjour madame.
10: D'accord, mais enfin vous dites que ça vous fait fulminer, ça me semble un petit peu exact.
22: Bah, je suis pas efféminé, j'ai une voix de mec, hein. Bon, de toute façon, allez, c'était pourquoi?
10: Ah, vous avez pas suivi.
22: Vous voulez rentrer dans le camping?
10: Non, non, non, vous allez juste reculer votre camping de 5 mètres.
22: Ah oui, non, non, mais moi, si je veux pas reculer le camping, vous reculerez pas, ok?
10: Bah, l'avantage, c'est que si on décale tout, ça vous évite de perdre de la place.
22: Non, non, non, c'est pas au téléphone qu'on explique ça, parce que j'avais vu ça.
10: D'accord, dans ce cas, on fait comment? Je vous note dans l'agenda?
22: Eh ben, on va convenir d'un rendez-vous, et puis vous allez lui expliquer.
10: Ok, parfait, donc je mets rendez-vous. On dit quoi? Vous êtes d'accord pour la semaine prochaine?
22: Oui, oui, oui, oui, oui, oui, oui.
10: Ok, donc d'accord pour déplacer les mobiles.
22: Ah non, non, non, non, non, non, non, non, non, non. L'accord pour se voir, oui.
10: Ah oui, non, mais on se voit, oui, oui, bien sûr.
22: Oui, pour se voir, oui, voilà, pour se voir.
10: On est d'accord.
22: Bon, bah voilà.
10: Voilà. Et pour reculer les mobilhomes.
22: Mais non, non, non, non, non, non. Je veux vous rencontrer. Vous avez compris ce que je veux dire?
10: Ah oui, non, mais on va se rencontrer.
22: Je vais pas vous donner ma réponse, mais
10: pardon, mais vous me l'avez déjà donné, votre réponse.
22: Ah non, non, non, non. Ah bah alors, vous allez quand même pas me dire que...
10: Attendez, me dites pas que vous avez changé d'avis.
22: De quoi?
10: Bah, vous venez d'accepter...
22: J'ai accepté quoi?
10: L'élargissage de la route.
22: Ah, j'ai jamais accepté l'élargissage... Alors, vous allez me montrer les papiers que j'ai signés ou quoi que ce soit, je n'ai jamais accepté. Alors,
10: non,
22: ça...
10: non, vous avez fait un acceptage vocal.
22: Ah non, non, non, mais vous rigolez, non?
10: Oh bah, c'est pas mon genre.
22: Allez, c'est bon. Allez, allez, allez. Au revoir, monsieur.
10: Enfin, pardon, j'ai quand même l'enregistrement de votre acceptage vocal.
22: Ah oui, non, un enregistrement maintenant.
10: Ah bah attendez deux secondes, je rembobine mon enregistreur.
22: Mais vous faites... Ouais, alors...
23: Bonjour, ceci est mon acceptage vocal.
22: Alors, c'est l'escroquerie, là.
10: Ah, c'est pas votre voix, ça, peut-être?
22: Mais non, mais vous rigolez, non? Allez, à bientôt.
10: Comment ça, à bientôt?
22: Mais bon, allez.
10: Ah, vous voulez que je vous rappelle?
22: Ah non, non, non, non. Oh.
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26: Presbytère de Mouillan, bonjour.
27: Allô, c'est le presbytère?
26: Oui.
27: Ah, oh, bonjour ma fille.
26: Oui, je voudrais... bonjour. D'habitude, il n'y a personne, hein?
27: Oui.
26: L'après-midi, il n'y a jamais personne.
27: Oui, vous êtes en train de faire la chose avec monsieur le curé.
26: Non, non, je suis en réunion.
27: Ah, pardon.
26: Oui, c'était pourquoi, madame?
27: Je voudrais parler à monsieur le curé.
26: Il n'est pas là.
27: Oh mon Dieu, j'avais...
26: Je peux lui donner, laisser un message.
27: Oh oui, j'avais un service à lui demander de toute urgence.
26: C'est de la part de qui?
27: C'est de la part de Su.
26: De qui?
27: Madame Su.
26: Madame Su?
27: Oui.
26: Et Madame Su, S-U-E?
27: Oui, comme, oui. Comme la transpiration.
26: Comme Eugène Su.
27: Le gros camionneur, là, qui,
26: non, non,
27: qui
26: non,
27: transpire.
26: Non, c'est un
27: là,
26: écrivain.
27: Là. Ah.
26: Bon, qu'est-ce que vous vouliez?
27: Entre femmes, on peut peut-être parler de ça, parce qu'on va se comprendre. C'est une affaire de moule.
26: De quoi?
27: De moule.
26: De moule?
27: Oui, je suis en train de cuisiner des moules.
26: Oui.
27: Et je n'ai plus de vin blanc.
26: Ah, mon Dieu!
27: Et voilà, c'est pour ça que je pensais que monsieur le curé...
26: Ah oui, non, non, non, non, je regrette, hein.
27: Il peut pas me dépanner.
26: Non, non, on peut pas vous donner. Vous demandez à une voisine d'aller vous chercher.
27: Elle est pas là, alors que vous en avez du vin de messe.
26: Non, non, non, je ne peux pas, madame. Je regrette.
27: Si moi je passe, est-ce que je peux prendre un tiers de bouteille de vin blanc?
26: Non, non, non, l'église est fermée.
27: Oh, ben je vais être obligée d'appeler quelqu'un.
26: Oui, vous appelez quelqu'un.
27: Un serrurier? Pour ouvrir l'église?
26: Ah non, non, non, non.
27: Mais si.
26: Pas question.
27: Mais pourquoi?
26: Allez, bonne soirée, madame.
28: Allô?
1: Allô, c'est le presbytère.
8: Oui.
1: Oui, bonjour, c'est Sérurier d'Épanage, là, Bénodet.
8: Oui.
1: Oui, on nous a demandé d'intervenir, une dame qui vient de nous appeler. On doit ouvrir la porte de l'église, apparemment elle serait fermée, elle nous dit.
8: Alors, écoutez, on vient d'avoir un coup de fil de cette dame qui cherche à avoir du vin blanc pour faire des moules. Ah, écoutez-moi bien, hein. Et elle s'est dit qu'elle aurait pu avoir des vins blancs de l'église, du vin de messe.
1: Ah.
8: Et elle nous a téléphoné pour nous dire, eh ben écoutez, vous allez me chercher du vin blanc à la sacristie. On lui a dit, on n'est pas fait pour ça, hein, et tout ça. Et surtout, l'église est fermée. Elle a dit, mais je vais appeler un serrurier pour qu'il vous ouvre l'église. Vous vous rendez pas compte de l'affaire, cette personne doit être complètement dérangée, hein, à mon avis.
1: Oui, le problème, c'est qu'elle nous a payé par carte bleue, prélèvement bancaire, au téléphone.
8: Mais oui, mais nous, on la connaît pas, cette personne.
1: Eh ouais, je comprends, mais en même temps, nous, on nous a payé l'ouverture de la porte, alors...
8: Mais l'église, la sacristie n'a pas à être ouverte du tout, on a les clés, on peut l'ouvrir.
1: Ah bah, vous pouvez nous ouvrir à ce moment-là, et on lui prend sa bouteille, on lui amène, et puis voilà.
8: Mais pas du tout, on va pas vous donner du vin de messe pour pouvoir faire des moules... Mais cette dame n'a rien à voir avec l'église.
1: Attendez, on va l'appeler. Bougez pas, moi j'ai un dédoublement d'appel. Vous avez ça, vous, sur votre téléphone, là, non?
8: Non.
1: Attendez, je fais son numéro, puisqu'elle nous l'a laissé. Ne quittez pas. Hein.
27: Allô?
8: Oui?
1: Allô, oui?
8: Oui?
27: Oui, je vous entends, c'est les serruriers, ça y est, vous avez la bouteille.
8: Mais non, madame, écoutez-moi, hein, je ne vois pas pourquoi on irait vous donner du vin de messe pour faire vos moules marinières. Hein.
27: Parce que j'en ai plus, monsieur
8: le curé. Mais on n'est pas là pour ça.
1: Allô?
8: Oui.
1: Alors, écoutez, je vais la rembourser, puis c'est tout. Hein.
8: Ah ben, vous vous débrouillez avec elle. Hein.
27: Mais mes moules.
8: Au revoir.
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9: Bonjour.
18: Bonjour monsieur, je suis bien chez le plombier.
9: Oui.
18: Monsieur Martin à l'appareil, établissement Martin Informatisme.
9: Oui.
18: Votre ordinateur, il s'est pas éteint là?
9: Non.
18: Ok, parce que je suis en train de vous faire une mise à jour à distance.
9: D'accord.
18: Donc je vais éteindre votre ordinateur à distance.
9: Ouais.
18: Il faudrait sauvegarder tout ce que vous avez en cours.
9: Ouais, attendez, enregistrer.
18: Parfait, donc je lance l'éteignage distanciel.
11: Bip, bip, bip.
9: Est-ce que je sais que je suis trop
11: d'accord? Éteignage distanciel en cours.
9: Allô?
18: Ah oui, ça y est, il s'est éteint.
9: Non.
18: Ah, alors, vous avez un bouton peut-être pour allumer l'ordinateur?
9: Ah oui, sur la tour, ouais.
18: Voilà, restez appuyé dessus pendant quelques secondes.
9: Ah, parce que il y a un truc qui vient de s'afficher, il y a marqué quitter ou annuler.
18: Oh bah là, vous quittez tout.
9: Ouais. Ah bah merde, j'ai tout.
18: Oula, qu'est-ce qui se passe?
9: Bah, j'ai plus rien, tout mon écran est parti.
18: C'est pas grave, ne touchez à rien, je vous rappellerai bientôt pour dire quand vous pourrez le rallumer.
9: Pardon? Mais qu'est-ce que vous me racontez là, monsieur? Je travaille 24 heures sur 24 avec mon ordinateur.
18: Oui, bah là, vous allez travailler avec votre ordinateur éteint en attendant.
9: Je travaille à mon ordinateur éteint, mais vous vous foutez de moi ou quoi?
18: Tout à fait, oui, mais c'est temporaire, hein, pas de soucis.
9: Non, c'est pas temporaire, monsieur.
18: Bon, d'ici quelques jours, vous pourrez...
9: Non. Qu'est-ce que c'est que ce trafic là?
18: Pardon, moi je vous fais la mise à jour gratos déjà.
9: Mais qu'est-ce que c'est que ce merdier? Et vous êtes un marchand de carambars ou quoi?
18: Ah bah c'est marrant que vous m'en parliez parce que justement, mon beau-frère est marchand de carambars.
9: Pardon?
18: Ouais, alors en revanche, là, je crois qu'il est en rupture.
9: Oh, mais arrêtez de vous m'emmerder.
18: Vous avez raison, un dossier à la fois. Donc, je lance la mise à jour.
9: Ouais, 2 secondes. Merci. Oui?
18: Bonjour, monsieur. Vous inquiétez pas, c'est temporaire, hein, c'est ce que je disais.
9: C'est-à-dire temporaire?
18: Oh, bah, je dirais environ, quoi, une dizaine de jours.
9: Ah, mais attendez, prévenez quand vous faites des choses comme ça.
18: Bah, justement, c'est pour ça que je vous appelle.
9: Mais oui, mais vous l'avez éteint, là, l'ordinateur, je fais comment? J'ai des choses à faire, il faut que je puisse travailler.
18: Oui, mais enfin, vous n'avez pas vraiment besoin de l'ordinateur
9: mais
18: pour
9: si,
18: votre...
9: J'ai des devis et des factures à faire, moi.
18: Pardon, moi je pensais qu'un plombier, il branchait des tuyaux et des robinets.
9: Je suis la secrétaire, là. Vous avez la secrétaire au téléphone, vous n'avez pas le plombier, vous avez la secrétaire.
18: Oui, mais enfin la secrétaire plombière.
9: Mais j'ai besoin de faire des devis pour mes clients.
18: Ah oui, d'accord.
9: Bah oui, réfléchissez 2 secondes.
18: Oui, bah ça me semblait pas évident qu'un plombier, il travaillait avec un ordinateur.
9: Bah si, ça me semble évident qu'un plombier, il travaille pas...
18: Oui, non, mais vous avez pas forcément tort, hein.
9: Bah oui, c'est sûr, oui.
18: Bon, enfin, je suis pas plombiste, je pouvais pas deviner non plus, hein.
9: Non, mais...
18: Bon, je peux vous le redémarrer maintenant, mais vu que c'est une version rapide, votre ordinateur sera en coréen.
9: En coréen?
18: Oui, coréen du Sud, hein, je vous rassure.
9: Mais je fais comment pour avoir accès à tous mes logiciels et tout? Là, j'ai un devis à faire tout à l'heure, je fais comment?
18: Vous faites comme d'habitude, c'est juste qu'il s'affichera en coréen.
9: Je le dis comment à mon client? Bah, excusez-moi, j'ai un devis en coréen.
18: Bon, il y a des traductionneurs sur Internet qui fonctionnent
9: très bien. Mais non, là, ils me font Internet instantanément, faut que je puisse travailler.
18: Ah, mais oui, vous pouvez travailler.
9: Avec, en coréen. Non, mais,
18: Oui, mais bon, sinon j'ai la version Wolof.
9: Non, mais il me faut une version française que je puisse traduire.
18: Bon, à la limite, il suffit de trouver un Sénégalais qui pourra vous la traduire.
9: Non, mais arrêtez, faut que je puisse travailler là, tout de suite.
18: Ah, alors j'ai la version belge qui est pas mal.
9: Non, oh
2: en français.
18: Bon, à part les 70 et les 90, il n'y a pas grand-chose.
2: J'en ai rien à foutre, je veux que ça parte en français et que ça marche exactement comme ça marchait avant.
18: D'accord, c'était pas très clair, pardon.
2: C'est enfin... pas clair, non, c'est très clair. Vous me remettez exactement comme c'était.
18: Sinon, j'ai une version française, mais elle ne fonctionne que la nuit.
2: Non, je veux la version qui fonctionne normalement.
18: Attendez, qu'est-ce que j'ai d'autre?
2: Je veux mon logiciel de compta, je veux que tout fonctionne correctement.
18: Ah, alors, pour la compta, je peux vous prêter une calculette.
2: Non, arrêtez!
18: Sinon, j'ai un boulier.
2: Eh oh, vous foutez pas de ma gueule en plus!
18: Mais bon, c'est un boulier brésilien, donc forcément, il faut compter en brésilien.
12: Mais non, c'est pas possible, je fais. Eh, mais c'est une blague! Vous êtes Rire et Chanson.
18: Mais qu'est-ce que vous dites, monsieur?
12: Si, ça y est, je reconnais votre voix.
18: Bravo! Vous pouvez rallumer l'ordinateur.
12: Je vais continuer à bosser.
18: Au revoir, monsieur.
12: Oui, au revoir, madame.
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14: Oui, bonjour, madame. C'est bien l'établissement.

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3: Il n'a pas le prénom de ce monsieur parce qu'il y a monsieur Zambon Gérard aussi, son père. Alors je ne sais pas.
4: C'était un Zambon comment ?
3: Mais ça, il ne sait pas le petit monsieur.
4: Nature. Nature.
3: Zambon Nature ?
4: C'est ce qu'il me dit, oui.
3: Bah écoutez, je suis désolée, mais là je peux pas éclairer vos chandelles. Hein. Là je sais pas du tout. Zambon Nature. C'est bizarre.
4: Oui, mais il a dû prendre un coup de rouge avec, non ?
3: Qui donc ? Monsieur Cornichon ?
4: Oui.
3: Ben, je sais pas. À quelle heure ça s'est produit ?
4: Attendez, je vous le passe, vous allez voir avec lui.
3: Hein. Oui, merci, monsieur.
5: Merci. Allô ?
3: Oui.
5: Oui, monsieur Cornichon,
3: à
5: l'appareil.
3: Oui, à quelle heure ça s'est... Vous avez eu un petit accrochage avec monsieur Zambon ?
5: Il m'a pris un sandwich à 20h45, avec un ballon de rouge.
3: Avec un ballon de rouge ?
5: C'était un monsieur Zambon Fromage.
3: Pardon ?
5: Je me souviens, Zambon Fromage.
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6: Oui, bonjour.
7: Oui, bonjour monsieur, je suis bien au syndicat des taxis.
6: Oui.
7: Voilà, je vous appelle parce que moi-même j'ai monté un syndicat pour les VTC, Uber et compagnie.
6: Oui.
7: On compte organiser des manifestations prochainement. On voulait savoir si vous pouviez nous envoyer du monde à nos manifs.
6: Vous savez que vous êtes au syndicat des taxis là.
7: Oui, oui, bah oui, c'est pour ça que je vous appelle entre collègues.
6: Et vous voulez qu'on vous envoie des collègues taxis.
7: Voilà, s'il vous plaît.
6: Je comprends pas la démarche. C'est-à-dire manifester auprès de vous.
7: Non, mais tu vois, entre camarades, je veux dire, on peut peut-être.
6: Non, mais attendez, vous avez compris qu'on était vos concurrents.
7: Si tu peux faire tourner le mot un petit peu, comme quoi.
6: Non, moi je fais rien. Tourner du tout, monsieur. Et arrêtez de me tutoyer parce que moi, je ne tutoie pas les gens.
7: C'est comme tu veux.
6: Non, c'est pas comme je veux, c'est comme vous voulez.
7: D'accord, si tu veux.
6: Voilà, vous me respectez, merci. Hein ?
7: Parce que j'ai donné ce numéro, justement, aux gens qui voulaient rejoindre les manifestations. Comme nous, on n'a pas encore de numéro fixe. Vous allez peut-être avoir des appels pour moi.
6: Mais ne donnez pas notre numéro de téléphone, c'est pas la peine. Hein ?
7: Bah, oui, mais parce que moi, sinon, les gens vont devoir appeler sur mon portable, c'est mon perso, donc c'est pour ça que je préfère donner le numéro.
6: Mais vous plaisantez ou quoi ? Mais vous nous prenez pour quoi ? Pour votre secrétariat ?
7: Non mais entre camarades.
6: Non, il n'y a pas de camarades là.
7: Dans ce cas, moi je peux venir pour décrocher le téléphone.
6: Non mais attendez, mais vous réfléchissez ce que vous dites.
7: Non mais comme ça, ça...
6: Mais attendez, c'est complètement... Je comprends pas comment vous fonctionnez vous dans votre tête.
7: Non mais ce que je veux dire, c'est comme ça te décharge des appels. Moi je prends les...
6: Mais moi, vous n'avez pas à venir chez moi.
7: On fait 50-50, on prend un appel sur deux. T'en prends un, j'en prends un. Avec les collègues, on a une réunion qui est prévue à 17h. Est-ce qu'on peut venir, du coup, un petit peu avant ?
6: Mais où vous voulez venir ?
7: Eh ben, au syndicat.
6: Monsieur, je suis en train de vous expliquer que vous êtes au syndicat des taxis.
7: Bah oui, mais moi, on n'a pas de local encore, donc c'est pour ça...
6: Mais moi, c'est pas mon souci. D'abord, vous allez me donner votre nom et votre téléphone, monsieur.
7: Alors, je peux pas vous donner mon téléphone parce que je m'en sers actuellement pour vous appeler.
6: Bon, eh ben alors je raccroche. Vous êtes incohérent dans ce que vous me racontez. Écoutez, non mais attendez, on est le syndicat des taxis.
7: Voilà.
6: T-A-X-I. D'accord ? Taxi. Ok ? Les taxis. Vous savez ce que c'est un taxi ?
7: Oui, taxi, c'est comme les VTC, tous ces trucs-là, quoi.
6: Non, ça n'a rien à voir. On a une réglementation, vous avez la vôtre.
7: Bah alors nous, justement, apparemment, dernière nouvelle, je serais obligé de passer mon permis maintenant pour conduire les gens. Enfin, vous voyez, on marche sur la tête, quoi.
6: Ah oui, vous marchez sur la tête. Et nous, les taxis, ils passent pas d'examen, peut-être ?
7: Ah, vous passez pas d'examen, vous ? Ah bah ça, c'est dégueulasse. Hein.
6: Oui, si. On passe un examen. Non, mais attendez, vous êtes en train de vous foutre de ma gueule ou quoi, là ? Vous êtes qui, monsieur, s'il vous plaît, donnez-moi votre nom, votre prénom.
7: Alors, Martin.
6: Martin, je m'en rappellerai, parce que un prénom comme ça, en plus, ça vous va très bien. Martin de quoi ?
7: Alors, Martin de quoi ? D-E-Q-U.
6: Votre nom de famille, monsieur.
7: Oui, de quoi ? D-E-Q-U.
6: Non, bien sûr, de quoi ? Vous foutez encore de ma gueule ?
7: De quoi ?
6: Vous arrêtez maintenant.
7: Non, mais Martin...
6: C'est bon, là, vos conneries ?
7: Non, mais Martin, c'est
6: clair. Vous n'avez rien à faire d'autre dans la journée ? Vous n'avez rien à faire d'autre de votre journée ?
7: Là, vraiment ?
6: Non, vraiment, non. Vous n'avez rien d'autre à faire ?
7: Non.
6: Vous êtes un pauvre con, monsieur.
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8: Salon Agosine, bonjour.
9: Bonjour, madame. Je souhaite parler au responsable de l'établissement.
8: Je vous laisse pas, ne quittez pas.
9: Non, merci, merci. Au revoir.
10: Allô ?
9: Oui, bonjour.
10: C'est Speed ?
9: Oui.
10: Oui, dites-moi.
9: T'en as ?
10: C'est qui à l'appareil ?
9: Speed.
10: Oui, ben bonjour, oui, dites-moi.
9: Ça va, vous allez bien ?
10: Oui, ça va. Et alors, qu'est-ce que vous allez faire, alors, pour les radiateurs ?
9: Il faut les déposer, je pense.
10: Oui, il faut les déposer. Vous êtes son beau-frère, non ?
9: Oui, c'est moi.
10: Ah, bon, ben alors vous ne vous présentez pas.
9: Ah, pardon, excusez-moi, ça va ?
10: Bon, ça va très bien.
9: Bon, alors,
10: il faudra les déposer, ces radiateurs, parce que je vais faire peindre mon salon de partout, vous voyez, les murs. Et il n'a pas accès derrière les radiateurs. J'ai dit non, je ne veux pas les enlever. Il m'a dit non, je ne peux pas, il faut quand même les déposer. Je vais peindre derrière les radiateurs, tout ça. Et puis ça se voit, c'est tout sale. Alors donc, il faut les enlever.
9: Mais oui, parce que vous avez votre...

0: rondelle qui est humide, en fait. C'est pour ça qu'on peut pas.
1: Vous avez quoi ?
0: La rondelle.
1: Oui.
0: Votre rondelle, elle est humide.
1: Oui.
0: Donc, moi, je peux juste passer un doigt, vous voyez ?
1: Oui.
0: Mais pas plus, parce que si votre rondelle était sèche, à la limite, bon, je pourrais juste mettre un doigt, et puis comme ça, je pourrais travailler sans avoir à le déposer, à vous déposer.
1: Oui.
0: Mais là, il faut que je puisse déshumidifier votre rondelle.
1: Oui.
0: Donc, il va falloir que je passe deux doigts dans votre rondelle, et toute la nuit, que ça travaille, quoi.
1: Mais j'ai déjà fait une fois, j'ai fait des papiers peints et tout, ils ont tout déposé les radiateurs, et puis après, ils les ont remis.
0: Oui, mais est-ce que vous pouvez mettre un doigt dans votre rondelle ?
1: Moi, je comprends pas cette technique, ça, vous comprenez ce que je voulais dire ?
0: Ouais.
1: Il faudrait que vous veniez me voir, et puis voir un peu le travail qu'il y a à faire.
0: Si, je peux venir vous voir. Est-ce que vous aurez le temps ? Je vous mets un doigt dans la rondelle, et vous me dites si ça va ?
1: Bon.
0: Il faut que je puisse introduire deux doigts dans la rondelle.
1: Oui.
0: Tourner comme ça, vous voyez, bien tourner pour bien la patiner, bien patiner l'intérieur, bien l'élargir, quoi. Et puis sortir les doigts, revenir, vous voyez, il faut bien travailler la rondelle.
1: Ben d'accord.
0: Ça se fait pas comme ça.
1: D'accord. Mais dans quelle rondelle vous parlez, moi ?
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1: Allô ?
4: Oui, bonjour, c'est Jarry ?
1: Oui, c'est lui-même.
4: Oui, bonjour, excuse-moi de te déranger. Je cherche le numéro d'Arthur et comme je sais que tu as fait des émissions avec lui, je me disais...
1: Oui, c'est pareil. Hein.
4: Ah pardon, je m'appelle Martin. Parce que moi, je voulais présenter un...
1: Mais Martin, on se connaît ?
4: Ah non, pardon, non.
1: Bah, attendez Martin, vous m'appelez comme ça, vous ne me connaissez pas, vous ne me présentez pas et vous pensez que je vais vous donner le numéro d'Arthur ?
4: Bah, je me disais entre comiques parce que moi, je veux être aussi...
1: Non, mais vous ne pensez pas une seule seconde que je vais vous donner le numéro d'Arthur ?
4: Bah, à la limite, si ça vous arrange, je dis pas que c'est vous qui me l'avez donné, vous voyez, je...
1: Non, mais attendez, ça fonctionne pas comme ça. Arthur, c'est mon ami, moi, je fais pas ça à mes amis.
4: Ou alors, sinon, si vous appelez Arthur et vous lui dites de me rappeler ?
1: Mais bien sûr, évidemment, je vais faire pareil avec François Hollande et puis le Conseil d'État.
4: Non, mais juste, on peut se tutoyer ?
1: Non, si tu vois pas, non.
4: Ah, parce que moi, mon but, c'est de faire partie du métier aussi, dans le sens où...
1: Non, mais monsieur, il y a des manières de faire. Vous appelez les gens comme si on se connaît depuis 10 ans. Vous me dites c'est Martin, comme s'il y avait qu'un seul Martin dans le pays, et Dieu sait qu'il y en a plusieurs. Je vous souhaite vraiment de réussir et de mettre les choses en place. Mais là, monsieur, vous avez des dents qui rayent le parquet. Et voilà, et pour respecter les gens, il faut être dans l'amour, dans le partage. Et vous n'y êtes pas, donc je vais
4: ravir. Non, mais c'est gentil, mais juste, est-ce que si tu lui laisses un message...
1: Je vous souhaite une bonne journée. Prenez soin de vous.
4: Il a raccroché, donc je le rappelle.
1: Allô ?
4: Oui, à la limite, moi, si je peux te rendre un service aussi, tu vois, parce que j'ai récupéré pas mal de...
1: Non, mais attendez. Vous vivez dans un monde, c'est des bisounours chez vous, mais en version naturiste.
4: Je comprends pas.
1: Ah oui, je comprends. Mais je peux pas vous aider, parce que je suis sur un plateau, je suis en train d'essayer de travailler.
4: Il n'y a pas Arthur dans le coin, par hasard ?
1: Mais... Si, là.
4: C'est vrai ?
1: J'ai une relation cassée avec Arthur, on s'entraîne, on fait des pompes ensemble, on fait du sport.
4: Tu peux me le passer juste 2 secondes, s'il te plaît ?
1: Mais bien sûr, mais il n'est pas là. Et même s'il était à côté de moi, jamais je lui donnerais le numéro de téléphone.
4: Et il n'y a pas quelqu'un d'autre de connu qui pourrait peut-être me...
1: Voilà, je vous souhaite une bonne journée, monsieur.
4: Non, mais raccroché, donc je rappelle. Voilà, touche bis.
1: Allô ?
4: Ouais, excusez-moi parce que ça coupe, en fait. Je pense que ça passe.
1: D'accord, pas. Et donc vous allez m'appeler toutes les 3 minutes parce que ça coupe. Hein. Alors, je viens d'avoir Arthur au téléphone. Il est ravi. Il a très envie de vous avoir sur son émission.
4: Ah, bah, je savais pas.
1: Bah oui. Je suis François Hollande qui vous prend comme Premier ministre. Ce qu'il s'est dit en ce moment, c'est le bordel. Donc, on a besoin de gens compétents. Je lui ai parlé que vous, en live, t'as envoyé du steak, comme on dit.
4: C'est pas vrai.
1: Non.
4: Non, mais en échange, moi j'ai des numéros. J'ai quoi ? J'ai Anne Roumanoff, si tu veux.
1: Je l'ai, le numéro de Anne.
4: Ah, tu l'as ? Bon. Non, mais tu vois, comme ça, on fait donnant-donnant. Moi, je te file un numéro.
1: Maintenant, on se tutoie. Non, mais c'est qui ? C'est qui ? C'est quoi cette blague ? C'est radio ? C'est quoi ?
4: Ah oui, je peux te faire passer sur Rire et Chanson dans ce cas, si tu veux.
1: C'est Rire et Chanson ?
4: Ben voilà.
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6: Allô ?
7: Bonjour madame.
6: Bonjour.
7: C'est bien vous les éleveurs de chiens ?
6: Les éleveurs de chiens, t'es quels madame ?
7: Oui, c'est ça. Madame Ledoux à l'appareil. C'est bien eux qu'on a vu à la télé dans la publicité, là ?
6: Oh oui, vous en avez déjà vu, oui.
7: Pour les chiens, on les voyait, ils élevaient des teckels et tout ça.
6: C'est ça, madame, oui.
7: C'était dans un spot publicitaire.
6: Oui.
7: Hein, c'est ça.
6: Oui.
7: Je les ai reconnus et tout. Et alors, je voulais savoir quand même, ça m'a choqué un petit peu, parce que ça a dû faire du ramdam là-dedans. Ça fait longtemps qu'ils mangent des chiens.
6: Qu'ils mangent?
7: Oui.
6: On mange du chien?
7: Ben, c'est bien ça, publicité, non?
6: Les chiens mangent des granulés, mais c'est pas eux qui mangent les chiens.
7: Moi, enfin, bon, c'est peut-être un peu sourde, je sais pas, c'est peut-être l'âge, mais on voyait donc les éleveurs, là, vos patrons, avec plein de chiens autour.
6: Ben oui.
7: Et puis alors, ils mettaient, ils disaient, monsieur et madame, hein, ils mangent des chiens.
6: Ben, on ne mange tout de même pas nos chiens, non, mais qu'est-ce que vous allez chercher?
7: Mais je l'ai vu à la télé, madame.
6: Oh, vous avez vu à table en train de manger des chiens?
7: Ben écoutez, alors là, je suis confuse parce que j'ai envoyé un courrier à la SPA pour me plaindre.
6: Oh, ben vous allez nous faire encore une publicité, on va quand même être emmerdés, nous.
7: Je suis désolé.
6: Ah ben, toute désolée que vous êtes, mais qu'est-ce qu'on va être embêtés, nous, alors, hein?
7: Est-ce que j'ai envoyé ça à la SPA, à la Fondation Brigitte Bardot, un peu partout?
6: Oh, ben vous êtes toute maligne, hein?
7: Oh mon Dieu.
6: Oh mon Dieu, oui, une fois que le mal est fait, hein?
7: J'ai fait ce que je croyais,
6: Mais vous avez rien à faire avant de demander?
7: J'ai envoyé une lettre au ministère.
6: Oh, bah, c'est bien. Eh ben, en effet.
7: À la police également.
6: Mais vous êtes folle, mais folle alliée.
7: Mais peut-être pas quand même, vous exagérez, madame.
6: Mais non, j'exagère pas, on mange même pas nos chiens quand même. Non, mais vous rendez compte si on a toutes ces visites-là, la publicité que vous nous faites?
7: Oh mon Dieu, je crois que j'ai fait une bêtise.
6: Oh oui, une connerie, tenez, je vous quitte, j'aime mieux ça. Allô?
7: Oui, excusez-moi, c'est encore moi.
6: Ben, qu'est-ce que vous voulez encore?
7: J'ai appelé M. Bourin Dubourg, vous savez, à la télévision.
6: Oui.
7: Parce que je l'avais prévenu aussi, il voulait faire une enquête. Oui, alors je me suis excusé. Je lui ai expliqué, en fait, ce que vous m'avez dit. Et je lui ai dit que c'était pas la peine qu'il vienne faire une enquête. Parce qu'en fait, je lui ai dit que vous touchez pas aux petits.
6: Ben, sûrement pas, on les élève, c'est pas pour les bouffer, hein.
7: Voilà, je lui ai dit, ils touchent pas aux chiots et ils mangent que les mâles.
6: Mais on mange même pas les mâles, qu'est-ce que vous avez encore des conneries?
7: Ah bon?
6: Maintenant, on veut autre chose, on mange les mâles maintenant.
7: Mais vous mangez vos chiens?
6: Mais espèce d'imbécile, non, on mange pas nos chiens. Complètement cinglé.
7: Qu'est-ce qu'elle dit la grosse, là, derrière? Qu'est-ce qu'elle dit la grosse, là? Je vais venir vous manger, moi.
3: Oui? Eh ben venez, moi je vous attends, moi.
7: Eh, dites-moi.
3: Venez franchir la porte, là, venez au portail, puis moi je vous attends.
7: Moi je vous mange, moi.
3: Moi vous mangez, non mais vous rigolez ou quoi?
7: Je vous mange.
3: Je vous mange, bah, moi je vous mangerai même pas parce que vous êtes immangeable.
7: Quoi, je suis immangeable, moi?
3: Bah sûrement, oui.
7: Dire que moi je suis immangeable, c'est dégoûtant.
3: Bah si on mange nos chiens, dans ces cas-là...
7: Pourquoi vous avez dit que j'étais immangeable?
3: Mais c'est pas, mais j'ai dit ça sans le dire, mais vous dites qu'on mange nos chiens. Soyez réalistes, on produit du chien, on va pas les manger.
7: Pourquoi vous avez dit que j'étais immangeable?
3: Mais non, non, non, bon, non, on en reste là, on mange pas de chien, vous êtes mangeable.
7: Ah, redites-moi ça.
3: Vous êtes mangeable.
7: Ah, oh, vous êtes très gentil.
3: Mais soyez un petit peu réaliste, pourquoi on mangerait nos chiens?
7: Parce que je travaille à la radio.
3: Oui.
7: À Europe 1.
3: Oui.
7: Je fais des blagues au téléphone.
3: Oui. C'est une blague pour Europe 1?
7: Oui.
3: Après tout ce que vous avez dit, vous croyez qu'on va vous croire?
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7: Bonjour madame, c'est les dépannages plomberies.
8: Oui.
7: Oui, bonjour madame Ledoux à l'appareil.
8: Oui.
7: Germaine, j'ai mon évier bouché.
8: Alors, Ledoux, c'est accroché ou pas?
7: L'évier?
8: Non, non, votre nom.
7: Ah, Ledoux, oui, oui.
8: Oui, c'est accroché, hein.
7: Oui, c'est accroché. Alors... Parvis de la Défense.
8: Oui.
7: Tour Gentille.
8: Oui.
7: 43e étage.
8: 43e étage?
7: Ben oui.
8: Avec ascenseur, oui.
7: Sans ascenseur.
8: Non, vous rigolez là.
7: Non, je rigole pas. C'est sans ascenseur.
8: Attendez, hein. Bon, quittez pas, madame. Hein.
9: Allô?
7: Allô?
9: Oui.
7: Oui, bonjour, monsieur.
9: Bonjour. Où est votre problème?
7: Vous êtes qui?
9: Ben, le directeur technique.
7: Ah d'accord, ben moi j'ai pas de problème, simplement je vais savoir à quelle heure il venait.
9: Oui, mais c'est au 43e étage?
7: Oui, c'est ça.
9: Oui.
7: Sans ascenseur, oui.
9: Sans ascenseur?
7: Oui.
9: 43 étages sans ascenseur?
7: Oui.
9: Voilà.
7: Il n'y a pas de problème, il n'y a pas de problème.
9: Non, non, mais 43 étages, il faut les monter à pied, madame.
7: Mais moi je le fais bien, monsieur.
9: Vous le faites bien?
7: Ben oui.
9: 43 étages à pied?
7: Ben évidemment, je fais mes courses une fois par semaine.
9: Et vous avez un évier bouché?
7: Oui.
9: Maintenant, pourquoi il n'y a pas d'ascenseur dans votre immeuble?
7: Non, c'était un immeuble fonctionnel.
9: Oui.
7: Et puis les bureaux ont déménagé.
9: Oui.
7: Moi, j'étais la concierge et m'ont relogé là-haut.
9: Au 43e étage?
7: Voilà. Et ils ont muré l'ascenseur puisqu'il n'y a plus personne.
9: Et vous habitez dans un immeuble de 43 étages toute seule, alors, madame?
7: Oui, il y a mon fils qui vient me voir tous les jours.
9: Et, bon, t'as pris l'adresse de la dame, là, parce que... Oui, c'est... Alors, l'évier, il est bouché. Moi, je vois un gars, hein, tu veux... Lionel, tu veux bien monter 43 étages, toi, à pied? Bon. Bon, écoutez, moi, ce que je vais faire, c'est que je vais essayer de vous trouver quelqu'un qui veut bien monter 43 étages à pied.
7: Vous êtes gentil, monsieur.
9: Oui.
7: Alors, c'est très simple, hein. Quand il arrive au 38e étage, il change d'escalier. Il prend l'escalier C, parce que l'escalier est muré, hein.
9: Au 38e étage, il faut changer d'escalier?
7: Oui.
9: Et prendre l'escalier C?
7: Voilà. Alors, avec l'escalier C, c'est un escalier qui descend jusqu'au 5e, hein.
9: Et monter 5 étages?
7: Non, descendre.
9: Comment on descend jusqu'au 5e?
7: Oui, parce qu'ils ont muré après.
9: Oui, alors, il faut descendre jusqu'au 5e étage?
7: Voilà.
9: Une fois qu'on est monté au 38e?
7: Oui, c'est ça, mais c'est pas par le même escalier, hein.
9: Non, non, mais attendez. On monte 38 étages.
7: Voilà.
9: Voilà. Et après, on descend.
7: Oui, jusqu'au 5e.
9: On descend jusqu'au 5e étage.
7: Oui, alors, faut pas qu'il se trompe parce que c'est dans le noir.
9: C'est dans le noir?
7: Ah oui, il n'y a pas de lumière, hein.
9: Comment il n'y a pas de lumière? C'est une galère, ça, hein.
7: Mais moi, je le fais bien, hein.
9: Oui, oui, je sais, mais si vous avez des bons yeux, il faut que je trouve un plombier qui a des bons yeux, hein. Vous savez, monter 38 étages dans le noir.
7: Oui, mais il peut compter dans sa tête, hein. Moi, je compte,
9: hein. Comment il va compter dans sa tête? Ben déjà, il faut qu'il y arrive, hein. Il faut pas que je trouve un plombier cardiaque, moi, hein. Oui. Vous rendez compte, 38 étages dans le noir? Non, mais moi, je vous tire mon chapeau, madame, hein. Vous êtes courageuse, hein.
7: J'ai 73 ans.
9: 73 ans. Parce que à 73 ans, monter 43 étages, redescendre 38 et redescendre de... Attendez, il faut que je fasse le calcul, là. Il faut redescendre 33 et sans lumière... Oui. Et c'est vraiment noir, alors?
7: Ah oui, c'est noir.
9: C'est noir, il faut amener une lampe...
7: Non, il y a une rampe, hein.
9: Il y a une rampe?
7: Oui, enfin, il y a une rampe, tous les étages impairs.
9: Putain, il faut que j'appelle Belmondo, moi, hein. Ça irait plus vite avec un hélicoptère et qu'il me jette directement dans votre fenêtre. Mais alors, à chaque fois que vous montez 38, vous descendez 33 et vous remontez 40...
7: Voilà.
9: 43.
7: Oui, c'est ça.
9: Ça fait 80 étages, dans tout ça.
7: 81.
9: 81. C'est pas possible. Mais c'est inhumain, ce qu'ils vous font, là. Vous vous rendez compte, c'est une après-midi qui est foutue pour un plombier. Et c'est vraiment bouché, votre levier, hein.
7: Ah oui, il est bouché, il refoule, hein.
9: Il refoule. Manquez, s'il n'y a pas de voisin, il peut refouler, hein, il n'y a pas de problème, hein.
7: Ah oui, mais enfin, c'est pas...
9: Bon.
7: Alors, que je vous dise comment faire quand il arrive, hein.
9: Oui.
7: Quand il est en bas.
9: Oui.
7: Il y a un interphone.
9: Oui.
7: Il sonne et je descends lui ouvrir.
9: Vous descendez vous-même?
7: Oui, je vais descendre lui ouvrir.
9: On va pas vous faire descendre quand même qu'à 45 étages, 43 étages,
7: mais
9: et
7: si...
9: remonter 81 à 73 ans pour lui ouvrir. Pourquoi il marche pas l'interphone?
7: Mais non.
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12: Oui.
13: Bonjour madame, c'est bien la cantine?
12: Oui, c'est monsieur par contre.
13: Monsieur par contre? Alors, vous écrivez ça comment?
12: Non, pas par contre, non, c'est parce que vous m'avez dit.
13: Attendez,
12: madame.
13: Vérifie mon listing, monsieur par contre, monsieur
12: non,
13: par
12: non,
13: contre.
12: Non, mais.
13: Vous êtes sûr que vous travaillez ici?
12: Ah, ben oui, non, mais il n'y a pas de monsieur par contre, non, parce que vous m'avez.
13: Ah, ben non, je vous confirme, moi je n'ai aucune livraison pour un monsieur par contre.
12: Non, mais parce que vous m'avez appelé madame, par contre, je suis monsieur, pas madame.
13: D'accord, vous êtes le monsieur qui remplace madame par contre.
12: Mais vous êtes qui sinon?
13: Sinon, moi je suis monsieur Martin, établissement les viticulteurs Martin.
12: Alors, attendez, monsieur Martin.
13: Voilà, et je vais vous déposer du vin bio pour la cantine.
12: Du vin? Mais pourquoi on va prendre du vin dans une cantine scolaire, monsieur?
13: Bah, c'est le gouvernement qui l'a dit, il faut plus de produits bio dans les cantines.
12: Bah, non, mais n'importe quoi. Produits bio, mais on va pas prendre du vin, non, mais qu'est-ce qu'on va faire du vin?
13: Bah, vous le buvez. À mon avis, c'est meilleur que vos bières.
12: Mais qui boit des bières dans une école scolaire, monsieur?
13: Bah, si vous avez pas de vin dans votre école scolaire, j'imagine que vous avez au moins de la bière. Ils boivent quoi sinon, les enfants?
12: Mais l'alcool, c'est à partir de 18 ans, monsieur. Les gamins, à la limite, ils boivent du lait, du jus de fruits et de l'eau. Même de la bière sans alcool, ils boivent pas.
13: Ah ouais, même pas une bière. Ah bah dis donc.
12: Mais là vous avez l'air de caisse monsieur, je comprends pas du tout, c'est pas possible d'essayer de vendre des bières ou même du vin à la place des bières ou je sais pas trop quoi à des enfants.
13: Non, alors moi je fais pas la bière mais je peux vous en trouver.
12: Non mais on veut pas. Non mais on veut pas monsieur, mais vous êtes hérissé de la lune ou quoi là, mais c'est pas possible.
13: Non mais vous inquiétez pas, j'ai mon beau-frère qui est brassageur, je lui envoie un message.
12: Dites-moi que c'est un canular quand même.
13: Ah bah oui, je vous le dis.
12: Là c'est un canular téléphonique monsieur, c'est une caméra cachée là, c'est pas possible.
13: Oh mais on dirait complètement un canular, ouais.
12: Ah ouais, on dirait bien que vous faites un canular là monsieur.
13: Vous savez quoi, je dirais même que je suis en train de vous faire un canular à la radio, allons-y.
12: Non, mais monsieur, un peu de bon sens quand même monsieur.
13: Ah, donc c'est reparti.
12: Restaurant scolaire pour enfants de moins de 10 ans. ans. Quand même, j'irai jamais proposer de vendre du vin, quand même, monsieur.
13: Ouais, mais ça, c'est parce que vous n'êtes pas dans le business vino-écologiste.
12: On donne pas du vin à des enfants, monsieur. Je sais pas, on n'est pas en Russie, monsieur, quand même.
13: Ah non, attention, nous, on fait pas du vin russe, hein.
12: Mais non, mais monsieur, non, mais du vin, qu'est-ce que je vais faire avec du vin dans ma cantine?
13: Bon, après, vous pouvez servir juste un verre en entrée.
12: Mais juste un verre, monsieur. Mais là, vous avez bu trop. Quatre, vous, au moins. Là.
13: Alors, vous croyez pas si bien dire, parce que depuis ce matin, on est justement en journée dégustation sur les nouveaux crus.
12: Oui, rappelez-moi quand vous serez à Jeun, parce que là, c'est pas possible.
13: Oula, alors ça, faut voir à l'avance, parce que c'est pas tous les jours. Hein.
12: Vous avez pas un collègue autour de vous, là?
13: Ah si, j'ai mon patron, monsieur Martin, qui est juste en face de moi, sur le canapé.
12: Bah, très bien, passez-moi votre patron, s'il vous plaît.
13: Alors là, il dort, donc...
12: Ah, il dort, en plus, oh, là.
13: Ouais, il s'investit beaucoup dans les dégustations, donc forcément...
12: Mais vous avez le prix Nobel, là, mais vous êtes...
13: Mieux, on est grand prix de la foire Martin-Villoise.
12: Vous avez pas une secrétaire ou une personne qui n'a pas participé à la dégustation, au moins, ce matin, peut-être?
13: Bon, vous savez, on est boulot chez les viticulteurs, hein. Tout le monde est très investi.
12: Déjà, et donnez-moi vos numéros de suite, je le note.
13: Ah, mais avec plaisir.
12: Moi, j'aimerais juste avoir un numéro.
13: Un numéro? Alors, disons le 4.
12: Oula.
13: Non, alors je sais pas, sinon le 8, c'est bien le 8?
12: Bon, non, mais là, monsieur, quand même.
13: Bah, pardon, je comprends pas votre jeu. On dit quoi, le 3, c'est bien?
12: Vous êtes complètement raide.
13: Ah, je vous le cache pas, c'est un métier passion, oui.
12: Ah, oui, non, mais allez.
10: Allô?
7: Allô, bonjour madame.
10: Bonjour.
7: C'est la Société Protectrice des Animaux.
10: Oui, bonjour madame.
7: Ah, bonjour. Dites-moi, je viens d'avoir un petit accident de voiture.
10: Oui.
7: Mon véhicule est un peu endommagé. Moi, je suis indemne, mais je crois que j'ai renversé une vache. Et je voulais savoir ce qu'il fallait que je fasse. Parce que c'est la première fois que mon mari est mort, voyez-vous, il y a 2 semaines. Et c'est la première fois que je prenais la voiture.
10: Oui.
7: Et bon, je suis sorti de la route et j'ai pris par les champs, quoi.
10: Oui.
7: Parce que je voyais...
10: Et la vache, elle est abîmée?
7: Comment?
10: La vache.
7: Oui.
10: Elle est abîmée?
7: Abîmée, ça se trouve où, ça?
10: Non, est-ce qu'elle est abîmée? Est-ce qu'elle est morte?
7: Ou elle est sur le flanc. Et vous savez, il y a sa corne qui a crevé le pneu, quand même, hein.
10: Oui, elle est choquée, là. Elle est peut-être pas morte. Il faut que vous voyiez la gendarmerie, hein.
7: Ben là, je regarde, je la vois pas.
10: Ben, vous pouvez pas la voir. Il faut lui téléphoner à la gendarmerie.
7: Mais je vais me faire gronder. Parce que j'ai pas mon permis de conduire, c'est ça.
10: Oh, bonne mère.
7: Oh oui, j'ai confondu, vous savez, les freins et l'accélérateur.
10: Oh là là. Et vous pouvez pas bouger la voiture.
7: Ben, je vais essayer, mais le problème, c'est que si je bouge la voiture, la vache, elle va venir avec.
10: Pourquoi? Parce qu'elle elle est coincée avec la voiture?
7: Elle a sa corne dans le pneu.
10: Oh! Et vous avez personne autour?
7: Attendez, je regarde, hein. Il y a un monsieur, mais il est loin.
10: Eh ben, il faut lui faire signe, hein.
7: Comment?
10: Parce qu'il faut couper le pneu pour pouvoir libérer la vache, hein.
7: Comment je peux faire signe? Je lève la main?
10: Oui?
7: Je dois monter sur le capot?
10: Ah ben non, vous allez tomber, alors.
7: Oh mon Dieu! Oh mon Dieu, ça bouge!
10: Mais non, vous allez tomber!
7: Oh!
10: Allô? Allô, vous êtes tombé?
7: Oh, je suis tombé!
10: Ah ben voilà!
7: Je me suis coincé sous la vache!
10: Oh, bonne mère!
7: Ah, je crois qu'il y a le monsieur qui arrive!
10: Ah bon? Ben il va vous aider!
11: Oh là, ben, qu'est-ce qui se passe là?
10: Oh là là là là là là!
11: Allô?
10: Oui, monsieur, je suis la Société Protectrice des Animaux de La Rochelle. Cette dame vient de me téléphoner.
11: Quelle dame? Il n'y a personne, madame. Il y a une voiture, il y a une vache qui est coincée.
10: Eh bien, la dame, elle est sous la voiture, regardez.
11: Sous la voiture?
10: Sous la voiture ou je ne sais pas quoi.
11: Attendez, je regarde. Non, sous la voiture, il n'y a personne, hein.
10: Eh bien, elle n'est pas sous la vache, non?
11: Ah, mais attendez, comment voulez-vous que je soulève la vache? Parce que la vache, elle a sa corne qui est dans le pneu, en plus.
10: Il faudrait couper le pneu pour libérer la vache. Mais la dame, elle était là, la dame. Elle est coincée.
11: Attendez, on dirait une jambe qui dépasse sous la vache.
10: Ah ben voilà.
7: Au secours!
10: Au secours, oui.
11: Je soulève la patte de la vache, mais dites donc, c'est lourd, hein?
10: Oh là là.
11: Oh là là, aidez-moi, madame, s'il vous plaît.
10: Oui.
11: Si vous pouvez me soutenir, madame, parce que c'est très lourd, là.
10: Écoutez, moi, je peux téléphoner à la gendarmerie, si vous voulez.
11: Non, moi, je suis gendarme, ça va, mais... Oh. Moi, je vais dire Oïs, si vous pouvez m'aider avec Oïs, ça va m'aider.
10: Oïs! Oïs!
11: Oh.
10: Allez, ouf!
11: Oh.
10: Allez, fort!
11: Oh.
10: Allez!
11: Ouf.
10: Soulevez!
11: Oh.
10: Oh là là là là!
11: Oh.
10: Allez, hop!
11: Oh.
10: Est-ce que vous la voyez?
11: Je vois sa jambe!
10: Oh là là, elle va être étouffée!
7: Au secours, j'étouffe!
11: J'entends sa voix.
10: Oui, oui, vous entendez sa voix. Est-ce que vous allez pouvoir la soulever?
11: Oh, je soulève encore la masse. Oh.
10: Attrapez pas de hernie, hein.
11: Oh.
10: Allez, du courage.
11: Ça y est, je la tiens.
10: Ah, vous la tenez.
11: Attendez, je
10: la
11: soulève pas les jambes.
10: Bon.
11: Oh, mon Dieu.
10: Oh là là là là là là.
11: Oh, mon Dieu, je respire.
10: Ouais, elle respire. Bon.
11: Oh.
10: Alors, monsieur, maintenant, je vais vous expliquer ce qu'elle m'a dit.
0: Mais comment vous avez fait pour...
10: Alors, monsieur le gendarme...
0: Comment vous avez fait pour renverser une vache ou...
11: Eh bien, voilà, je roulais sur la route et je déteste les vaches. Il y en a une qui m'a coupé la route. Et donc, au moment où elle me coupait la route, j'étais en ligne avec la dame de la SPA. Et donc, la dame de la SPA m'a dit, il faut lui rentrer dedans, il n'y a pas de souci, il faut lui rentrer dedans.
10: Ah non, non, non, non.
11: Alors, j'ai foncé dans la vache.
10: Oh non, non, non, non, non.
11: Ensuite, la dame m'a dit, elle m'a dit, montez sur le capot.
10: Oh là là.
11: Pour faire signe aux gendarmes.
10: Je lui ai défendu de monter sur le capot. J'ai dit, madame, vous allez tomber. Alors, c'est pas possible, ça, hein.
0: Bon, en même temps, attendez.
10: Mais elle a pas de permis, hein, cette dame.
0: La vache est toujours vivante, en plus.
10: Ben, si elle a la corne de prise, elle peut pas se libérer, la vache.
0: Attendez, je fais marche arrière avec la voiture.
10: Oh non, mais ça va pas dans sa tête, cette femme. Pensez que je lui ai pas dit de monter sur un capot. Allons.
0: Oh, la vache se libère.
10: Bon.
0: Et la vache repart, elle nous fait un petit signe de la tête amical.
10: Voilà, c'est une belle histoire.
0: La vache a une larme à l'œil.
10: Ah oui, ça m'étonne pas.
0: Elle me reconnaît.
10: Parce
0: on
10: qu'elle dirait... doit être contente. Et vous pourrez aller lui dire bonjour de temps en temps, elle va vous reconnaître.
0: Pâquerette ?
10: Pâquerette, voilà. Je cherchais, il faut lui mettre une pâquerette à l'oreille.
0: Je prends la pâquerette, je lui mets sur l'oreille.
10: Voilà.
0: Ouais, oui, c'est vrai qu'elle est jolie. Mais elle me reconnaît, elle me regarde, hein. Je suis son sauveur.
10: Oui, oui, mais je suis sûr qu'elle doit vous bénir, là. C'est magique, ça.
11: Et moi, je fais quoi maintenant dans cette histoire ?
0: Eh ben, vous me suivez, parce que sans permis de conduire, là, ça va barder pour vous.
11: Oh ben non.
10: Elle a peur.
0: Vous croyez ?
10: Oui. Elle a très peur, mais je crois qu'elle a perdu un peu la tête, cette dame.
0: Vous avez quel âge, madame ?
11: 103 ans.
10: Combien ?
0: Elle a 103 ans.
10: 103 ans. 103 ans sans permis. Et elle emboutit une vache. Et un gendarme la libère. Écoutez. Et comme je vais expliquer ça... Oh là là, c'est...
0: Vous savez ce que je crois qu'ils vont vous dire ? Ils vont vous dire que c'était une blague pour la radio Rire et Chanson.
10: Vous êtes comment vous appelez ?
0: Jean-Yves Lafesse.
10: Oh, c'est pas vrai. Dites-moi Jean-Yves Lafesse, vous m'avez regardé un jour à votre radio, hein ? Je m'en souviens.
0: Quoi, c'est la deuxième fois ?
10: C'est la deuxième fois. C'est pas possible.
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14: Oui, allô ?
13: Bonjour monsieur Martin à l'appareil, société Martin Recycleur.
14: Bonjour.
13: Je suis bien à la boulangerie ?
14: Oui.
13: Je vous ai fait un dossier pour vous basculer en boulangerie éco-recycleuse.
14: Bah, on est une boulangerie, nous.
13: C'est ça, donc en tant qu'éco-recycleur, vous devrez garder tous vos produits invendus chaque jour.
14: Ouais.
13: Et le vendredi, on recycle, vous ne vendez que vos invendus.
14: Ah non, mais c'est pas possible. On ne peut pas vendre des produits qu'on n'a pas vendus le lundi, le vendredi. Les baguettes de la veille...
13: Ah, mais ça, vous les recuisez.
14: Mais on ne peut pas recuire du pain qu'on a cuit. Non, mais dans une boulangerie, c'est vraiment un commerce avec des produits frais.
13: Dans ce cas, vous faites mieux que frais, vous faites ultra frais.
14: On ne peut pas.
13: Mais si, vous congelez tout.
14: Mais on va faire congeler des produits. Mais vous vous rendez compte de ce que vous me demandez de faire ? Je mets tout au congèle et le vendredi, c'est open bar. Ouais.
13: Ah, pour le coup, ils seront vraiment frais vu que vous les sortirez du congélateur.
14: Non, mais vous vous rendez compte de ce que vous me dites ? Ils seront vraiment frais parce qu'ils sortent du congélateur.
13: Comme ça, vous n'aurez pas besoin de dire aux clients que c'est pas du frais.
14: Mais on va pas prendre les gens pour des imbéciles, monsieur. Ils vont bien s'en rendre compte que c'est pas du jour. Allô, oui, bonjour.
13: Bonjour, monsieur. Comme je disais à votre sous-fifre.
14: Ah non, mais écoutez, de toute façon, moi, je ne suis pas la direction est absente.
13: Et donc, vous la remplacer.
14: Voilà.
13: Parfait, voilà, bah c'est bon pour moi.
14: Voilà.
13: Donc je note, validé par le patron.
14: Enfin, il n'y a rien de validé, hein, parce que je ne me prononce pas, hein, on est bien d'accord. Hein.
13: Non, alors pardon, vous venez de me le valider, au contraire.
14: Pardon ?
13: Bah, vous venez de me dire voilà. Donc...
14: Non. Je vous ai dit que je n'étais pas la responsable.
13: Oui, mais que en tant que sous-responsable intermédiaire...
14: Alors, attendez.
13: Mais que se passe-t-il ?
14: Attendez, oui, la direction vient d'arriver, je vais vous la passer.
13: Non, expliquez-lui juste que vous avez...
14: Attends, je vous la passe.
15: Allô ?
13: Bonjour madame, on devait me passer la direction, s'il vous plaît.
15: Non, c'est monsieur.
13: Ah, c'est pas la direction.
15: Si, c'est la direction. J'ai rien validé du tout, moi.
13: Non, mais
4: ça c'est bon, l'autre patron vient de le faire.
15: C'est moi le patron, je vendrai pas du pain congelé de une semaine et des gâteaux.
4: Ah non, je vous demande pas de vendre du pain congelé.
15: Si, si, c'est ce que vous m'avez dit.
4: Mais non, parce qu'avant de le vendre, vous le redécongelez.
15: Non, mais bien sûr, je vais pas envoyer le pain congelé au magasin, non mais vous me prenez pour un teubé ou quoi.
4: Je vais quand même vous installer des congélateurs supplémentaires.
15: Ouais, parce qu'en plus vous insistez avec des congélateurs, non mais vous êtes sérieux?
4: Oh non, mais comme ça vous pourrez stocker un maximum.
15: Ouais, bien sûr, et puis je repasse au four, je fais du pré-cuit et puis je vends ça à Tataoui.
4: Donc je vais passer maintenant vous installer les congélos.
15: Non, mais vous êtes énorme. En plus, vous insistez pour m'installer des congélateurs.
4: Bah, c'est que sinon, j'ai pas ma prime, moi, donc...
15: Mais j'en ai rien à foutre, moi, vous ayez pas votre prime.
4: Ah bah dans ce cas, c'est vous qui me devez ma prime.
15: Je vous dois rien du tout.
4: Votre sous-patron me valide, moi je pensais qu'il était de bonne foi.
16: Eh.
4: Ah bah tiens, justement, je parlais de vous.
16: Mais monsieur, vous nous prenez pour des abrutis ou quoi? Moi j'ai rien validé du tout.
4: Oui, mais dites au moins à la direction que vous avez validé à leur place,
16: non,
4: parce que sinon...
16: Mais appelez-moi con aussi. Non mais monsieur. Est-ce que... Mais vous vous rendez compte de ce que vous êtes en train de me dire? Vous me dites-lui au moins que moi j'ai validé. Mais non, je n'ai pas validé.
4: Oula, moins fort, la direction va vous
16: mais
4: entendre.
16: Mais vous me prenez pour une abrutie. Il est à côté, alors donc comme ça c'est très bien.
4: Oh bravo, et maintenant comment je fais pour être crédible?
17: Arrête ton arnaque là.
4: Ah, donc madame.
17: Ton arnaque, tu la gardes pour toi, d'accord?
4: Alors non.
17: D'accord?
4: Bah non.
17: J'étais clair ou pas?
4: Moyen.
17: Allez, va te faire voir. Là.
4: Alors, un peu plus clair, mais pas très articulé, si je peux me permettre.
17: Mais maintenant t'arrêtes de nous faire chier.
4: Mieux, mais peut-être un peu hésitant, non?
17: Et je t'emmerde.
4: Ah, là c'est clair, très bien.
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19: Allô, bonjour.
7: Bonjour madame, c'est le docteur, le sexologue.
19: C'est la secrétaire du cabinet de sexologie, oui.
7: Mes respects du matin. Madame Ledoux à l'appareil, je vous explique. J'ai un problème de sexologie.
19: Oui.
7: C'est-à-dire qu'hier, je suis allée chez mon dentiste. Et j'ai découvert une parution médicale, un journal, dans lequel il était question de quelque chose de nouveau dans l'anatomie de nous, les femmes.
19: Oui.
7: C'est-à-dire, je crois que c'est quelque chose d'érogène, le point G.
19: Oui.
7: Est-ce que c'est vrai que ça existe, ça?
19: Absolument.
7: Ah bon?
19: C'est-à-dire que le point G, c'est le point de Grafenberg. G étant l'initiale de Grafenberg.
7: Oui.
19: Mais en fait, c'est pas un point, c'est un muscle qui s'appelle le fascia de Alban.
7: Oui.
19: Qui existe chez toutes les femmes.
7: Ah bon?
19: Chez certaines, il est bien caché, mais il existe chez toutes les femmes.
7: Ah bah chez moi, il est bien caché, parce que j'essaie de le trouver depuis une heure et je n'y arrive pas, docteur. Comment je fais?
19: Écoutez, la meilleure façon de libérer le fascia de Alban, c'est de se mettre à quatre pattes. Parce que ça fait basculer l'utérus dans la bonne position.
7: Alors, je suis donc à quatre pattes sur la chaise, comme vous me l'avez dit.
19: Bien, écoutez, il s'agit d'introduire le pouce. Et il se trouve sur la face ventrale. Maintenant, il est bien évident qu'une zone érogène ne se manifeste que par l'excitation.
7: Docteur,
19: oui.
7: Je viens de basculer mon utérus, donc qu'est-ce que je fais maintenant?
19: Écoutez, moi je vous ai donné toutes les indications que je connaissais pour y avoir accès. Après, moi je ne peux pas en faire davantage.
7: Bon, attendez, docteur. J'ai une revue cochonne devant moi.
19: Eh bien écoutez, essayez, je vous laisse faire ça.
7: Je vous rappelle.
19: Dans la solitude.
7: Et dites-moi, je vous le rappelle si je l'ai trouvé.
19: J'en serai ravie. Au revoir.
7: Au revoir.
19: Allô, bonjour.
20: Oui, bonjour. Je suis Robert, le fils de Madame Ledoux, qui vous appelait tout à l'heure. Pour le point G, vous vous souvenez?
19: Oui, absolument.
20: Alors, nous avons suivi ce que vous nous avez dit.
19: Oui.
20: Alors, bon, ben, moi, au niveau du pouce, ça m'a rien fait, mais alors ma mère.
19: Elle.
20: Alors là, je dois vous dire que j'ai jamais imaginé une chose comme ça. Hein.
19: Elle l'a trouvée.
20: Ah oui, elle l'a trouvée.
19: Mais j'en suis ravie.
20: Mais alors, est-ce que c'est normal? Elle dort là, elle ronfle et tout là.
19: Ben écoutez, après une grande satisfaction, le sommeil est réparateur, absolument.
20: D'accord. Dites-moi, moi, en tant qu'homme, point G, il n'y en a pas.
19: Mais vous étant un homme, vous n'avez pas besoin de... Vous n'avez pas, disons, vous avez un pénis entier. Alors que le fascia de Alban n'est qu'un résidu.
20: Oui, mais enfin, est-ce
19: du
20: que
19: corps érectile du pénis de l'homme.
20: Est-ce que les portes du pénis entier, c'est-à-dire, comme vous me dites que j'ai un pénis entier, est-ce que c'est facilement accessible?
19: Un pénis entier, à mon avis, c'est tout à fait accessible avec une main formée de façon tout à fait normale avec 5 doigts, oui.
20: D'accord. Bon, ben écoutez.
19: Il n'y a pas de problème à ce niveau-là.
20: Attends. Ah ben, elle se réveille, attendez. Alors, attends. Allô, docteur?
19: Oui.
20: Oui, elle veut vous parler, vous remercier. Je la passe.
7: Allô?
19: Bonjour.
7: Je vous remercie, docteur.
19: Je suis ravie que vous l'ayez trouvé.
7: J'ai fait une grande découverte, une satisfaction. Je n'ai jamais éprouvé ça de ma vie.
19: J'en suis ravie.
7: Alors, je tiens à associer à mes remerciements à mon fils Robert, qui est à côté de moi, vous-même, docteur, ainsi que donc l'inventeur qui s'appelle Graffenberger.
19: Graffenberger.
7: Donc,
19: c'est un inventeur, hein.
7: Enfin, le découvrateur.
19: Oui, oui, c'est ça.
7: Vous le remercierez pour moi.
19: Je ne manquerai pas.
7: Il habite à Paris, non?
19: Il est mort depuis longtemps.
7: Ah,
19: j'en
7: bon.
19: Ai bien peur.
7: Et il en a découvert d'autres, des points comme ça?
19: Non, non, il s'est content de celui-ci.
7: Ah bon.
19: Écoutez, je vais vous laisser, mais je suis ravie que vous l'ayez trouvé.
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1: Oui.
13: Bonjour monsieur, c'est bien la bijouterie?
1: Oui, bonjour monsieur.
13: J'ai un petit problème.
1: Oui.
13: Je suis allé à ma banque pour ouvrir un livret A à votre nom et apparemment vous avez déjà un livret à votre nom.
1: Je comprends pas pourquoi vous avez voulu prendre notre nom.
13: Eh ben parce que j'ai déjà un livret à mon nom, donc il me faut un faux nom pour en ouvrir un deuxième.
1: Alors là, c'est vraiment un truc particulier, on va dire.
13: Ah ben c'est même particulièrement trop con parce que
1: pourquoi vous nous appelez dans ce cas-là? Il y a un truc que je pige pas là.
13: Alors, c'est très simple. Vous avez un livret A.
1: Vous voulez dire un livret épargne LEP?
13: Oui, bah voilà, c'est ce que je disais.
1: Ah oui, mon mari en a un, oui.
13: Parfait. Donc ça, vous allez le fermer.
1: Ouais, mais nous, on n'a pas l'intention de fermer le nôtre. Pourquoi nous ferions ça pour vous, monsieur?
13: Parce que si moi, j'ouvre un truc à votre nom et que vous avez un truc à votre nom, ça en fait deux et ça bloque tout.
1: Ah non, non, non, monsieur, écoutez, vous n'allez pas ouvrir un livret à mon nom sans que j'en sois d'accord.
13: Non, mais vous avez qu'à transférer à un autre nom le vôtre.
1: Non, non, mais il n'en est pas question. Je vous le dis de manière claire et nette et précise. Il est hors de question que j'ouvre un livret à mon nom pour que ce soit vous qui en soit le gestionnaire.
13: Alors, pardon, c'est moi qui l'ouvre à votre nom.
1: Non, mais je suis pas d'accord, monsieur, je vous dis tout simplement.
13: Vous inquiétez pas, j'ai tout prévu.
1: Non, je vous dis non, monsieur.
13: Vous allez changer de nom.
1: Qu'est-ce que vous me racontez?
13: Je raconte que je vous crée une nouvelle identité, vous savez, comme dans les films à la télé.
1: Non, j'ai pas envie de changer d'identité du tout.
13: Non, mais il suffit de vous refaire des faux papiers.
1: Non, je suis pas d'accord, monsieur. J'ai pas l'intention de faire des papiers.
13: Mais je vous l'ai fait, moi, j'ai mon beau-frère qui est fausciste.
1: Non, monsieur, franchement, là, ça commence à me prendre la tête.
13: Alors, justement, en parlant de tête, il faudrait me faire des photos d'identité pour votre nouveau passeport.
1: Non, eh ben moi, je tiens pas à faire des photos d'identité, tout simplement.
13: Bah si, parce que si vous avez pas de photos sur vos papiers, ça va faire louche.
1: Non, je ne souhaite pas avoir des papiers, monsieur. Moi, je ne tiens pas à faire quoi que ce soit
13: si,
1: pour vous.
13: Si, puisque moi, je vous fais faire un passeport au nom de monsieur Martin.
1: Monsieur, écoutez.
13: Écoutez, j'arrive. À partir de maintenant, vous êtes monsieur Martin.
1: Attendez.
21: Allô.
13: Ah, c'est madame.
21: Bah ouais.
13: Comme je disais.
21: J'ai pas envie de bloquer mon compte ou de changer mon argent de livret. Moi, je ferme rien du tout parce que moi, l'argent, elle peut être bloqué pendant 30 ans. J'en ai rien à foutre. J'en ai pas besoin.
13: Ah, bah super. Si vous en avez pas besoin, on fait comme on a dit.
21: Non.
13: Ah, si. Je fais imprimer les papiers.
21: Non. Vous faites ce que vous voulez. Vous voulez faire après le nom. Vous prenez pas mon nom.
13: Ah, bah c'est trop tard. Ça, fallait le dire avant.
21: Ah, bah c'est trop tard. Il fallait le dire avant.
13: Non, c'est moi qui l'ai dit avant.
21: Moi, je vais vous attaquer au tribunal et c'est moi qui va gagner.
13: Eh ben, moi, je vais contre-tribunaler. On va voir qui c'est le gagneur.
21: Ça va être clair et net. Je vais mettre la DST sur ton dos et ils vont vous mettre une poursuite au cul.
13: La DST, bah tiens, bah moi j'appelle le FBI.
21: Non.
13: Oh, mais carrément.
21: Et je demande 100 000 euros de frais d'intérêt, de dédommagement.
13: Ah, bah moi je demande 200 000, tiens, hop là.
21: Ah, mais vous faites ce que vous voulez, monsieur.
13: Je fais ce que je veux, allez hop, 300 000.
21: Mais vous pouvez faire même 400 000, monsieur.
13: 400 000 après, eh bien, je dis 500, je dis bien 500 000.
21: Ouais, non, t'inquiète pas. Parce que dans deux minutes.
13: Hop, allez, 600 000, allons-y.
21: Ah, ouais, 600 000 si vous voulez, monsieur. Moi, lors d'aujourd'hui, ma pièce d'identité, elle est bien à mon nom, il y a mes preuves, il y a mes empreintes.
13: Eh ben non, justement, vu que je vous refais vos papiers, vous changez de nom.
21: Ah non, monsieur.
13: Bah si.
21: Non.
13: Si.
21: Non, je vous dis non, vous avez compris.
13: Oh, ça c'est un nom qui veut dire oui.
21: Non, c'est un nom qui veut dire oui, ça veut dire un nom que je vais te retrouver.
13: On va vous appeler Madame Martin à partir de maintenant.
21: Non, mais vous allez m'appeler mon cul.
13: Alors, Madame mon cul, si vous préférez.
21: Non, c'est bon, allez, merci, au revoir.
22: Cabinet, bonjour, veuillez patienter, votre appel va être pris en compte. Cabinet, bonjour.
23: Oui, bonjour madame, excusez-moi. Est-ce que vous pouvez remettre la musique, s'il vous plaît? Parce que je fais de la batterie et je suis en train de travailler sur le tempo de la musique d'attente. Si vous pouvez remettre, s'il vous plaît, merci.
22: Je comprends pas ce que vous me dites, là.
23: C'est le professeur de musique, là, de batterie.
22: Oui.
23: Et j'ai un élève, je me suis dit, tiens, ça, c'est une excellente musique d'accompagnement. Donc, si vous n'y voyez pas d'inconvénient, comme je suis avec un élève, là, je sais pas si vous entendez, qui est en train de travailler sa batterie. Est-ce que vous pourriez me remettre la musique d'attente, s'il vous plaît?
22: Non, au niveau de notre passe, on peut pas. Donc, non, la seule chose qu'il faut que vous fassiez, c'est... ce serait de rappeler. Je pense pas que... Non, je suis en train de regarder. Je pense pas. La seule chose que je peux faire, c'est si je vous mets en attente, mais...
23: Oui, voilà, c'est ça avec la musique. Parce que là, il est bien dans le rythme. Il a gardé le rythme, il faut surtout
22: pas... Oui, mais si je vous mets en attente, c'est que si je vous passe sur un autre poste, donc ça va sonner sur un autre poste.
23: C'est comment l'air déjà, là parce que là, il est en train de perdre le rythme, mon élève, et là, c'est embêtant.
22: Bah, moi, en plus, je la connais pas, parce que bon, comme...
23: Ça fait... Ta-ba-da-pa-pa.
22: Ouais, ça se peut, je vous dis, moi, je l'écoute jamais, puisque...
23: Ta-ba-da-pa-pa.
22: Oui.
23: Ta-ba-da-pa-pa. Tabadapapa. C'est ça, non?
22: Oui, mais je dis ça se peut, mais je peux pas vous répondre. Puis bon, là, je suis sur un dossier, faut que je le termine avant de partir, donc j'ai pas tellement le temps.
23: Ah oui, c'est les impôts en ce moment.
22: Oui, voilà, c'est pour ça.
23: Tabadapapa.
22: Voilà. Bonne journée, au revoir. Allô?
23: Si vous pouvez remettre la musique, s'il vous plaît.
22: Je sais pas, vous êtes d'avoir ma collègue, elle vous a dit qu'elle savait pas comment faire, donc...
23: Continuez à se battre, il faut garder le rythme, il y a plus...
22: Ouais, mais vous allez pas nous appeler comme ça tout le temps, parce que on est un cabinet d'expertise comptable, vous allez nous bloquer notre ligne, là.
23: Ouais, mais madame, moi, mon problème, c'est que j'ai des cours jusqu'à 18h, hein.
22: Vous allez pas appeler jusqu'à 18h, j'espère.
23: Vous vous raccrochiez, et je vais rappeler moi pour avoir la musique.
22: Bah ça va, vous gênez pas surtout, hein. Vous bloquez la ligne d'un professionnel et puis ça vous paraît tout à fait normal. Et c'est quoi ces manières?
23: Vous n'aimez pas la musique peut-être, hein?
22: Bah si, j'aime la musique, mais vous allez pas nous bloquer notre activité parce que vous avez décidé de vous utiliser notre musique. C'est grave ça.
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5: Oui, allô.
4: Bonjour madame, c'est bien à la station-service?
5: Oui, vous êtes bien à la station-service.
4: J'offre des pleins d'essence gratuits chez vous. Est-ce que je peux vous filer la liste des gens?
5: Oui, par mail.
4: Ah, parfait, alors je note.
5: Alors, c'est Total, tout collé en petit.
4: Tout collé, alors attendez, tout T-O-U-T, j'imagine?
5: Non, pas collé. Quand je dis tout collé, c'est...
4: Tout T-O-U-T, oui, on est d'accord.
5: Non, il n'y a pas de tout.
4: Quand ça, il n'y a pas de tout.
5: Total.
4: Ah, Total.
5: Mais non, Total, pas Total.
4: T-O-U.
5: Total.
4: Total.
5: Non, T-O-T-A-L.
4: Alors, Total,
5: T-O, pas T-A.
4: T-A-T-O.
5: Total.
4: Si vous changez tout le temps, excusez-moi.
5: Mais non, quand je vous dis Total, T-O-T-A-L.
4: T-A-T-O-L, ça fait Tatol.
5: Non, T-O, pas T-A.
4: Ah bah donc Tatol, T-A.
5: Mais non, pas Tatol.
4: Bah, T-A-T-O-L, ça fait Tatol.
5: Total, station Total.
4: Alors, T-A-L-T-O, ça fait Talto.
5: Ça fait pas Talto, non.
4: Bah, T-A-L-T-O.
5: Total, station Total. Total comme Total. Pas Tatal, pas Total.
4: C'est pas facile votre truc, hein.
5: T-O, d'accord, on est bon là.
4: T-O, Total.
5: Non, pas T-O, non. T-O-T-A-L.
4: Et le tout, alors, je le mets où?
5: Et le tout, vous le mettez dans la poche, vous l'enlevez.
4: Ah, je le retire donc.
5: Vous le retirez, c'est Total.
4: Total, et je le remets après.
5: Non, vous le remettez pas.
4: Excusez-moi, il n'y a pas quelqu'un qui connaîtrait mieux l'adresse?
5: Ah, je vais essayer avec quelqu'un d'autre pour voir.
4: Non, mais Internet, c'est pas votre truc, ça arrive.
6: Oui, bonjour.
4: Oui, bonjour monsieur, excusez-moi, j'étais avec votre collègue là qui se souvient plus de l'adresse, visiblement.
6: Oui. Je vous le dicte, tout en minuscule.
4: Donc alors, oui. Tout en...
6: Mais il faut pas écrire total de la...
4: Ah, faut pas écrire total.
6: Il faut écrire juste total.
4: Juste total, alors, J,
6: voilà.
4: U.
6: Non, alors...
4: C'est juste avant ou c'est juste après?
6: Mais vous comprenez pas ce que je vous dis. Il faut pas mettre juste total, arrobase.
4: A, R.
6: Mais vous faites exprès, on n'écrit pas un arrobase. C'est une touche sur le clavier de l'ordinateur.
4: Bon, écoutez, on va faire simple. Je vous envoie mes clients, vous leur faites le plein gratuit, on n'en parle plus.
6: Mais vous leur faites le plein gratuit, mais du coup, vous devez nous payer.
4: Bah non, puisqu'il est gratuit.
6: Non, mais on leur fera pas le plein gratuit, c'est sûr.
4: Bon, ça va, il y a juste une vingtaine de personnes.
6: Ah, et vingtaine, vous imaginez s'ils mettent tous 50 euros?
4: Bah 20 fois 50, ça fait 100 euros.
6: Oui, mais vous allez venir nous les payer, les 100 euros. 20 fois 50.
4: Égale 100.
6: Ça fait 1000 euros.
4: Vous êtes sûr?
6: Je vais faire la calculette.
4: Ok, donc on part pour 1000 euros.
6: Ah ben oui, mais c'est super simple. Et vous en sortez, on offre 1000 euros d'essence à des clients qu'on n'a jamais vus, et vous en sortez sans les payer.
4: On est d'accord?
6: Ah ben non, on n'est pas d'accord du tout. 1000 euros à 20 personnes, mais vous vous rendez compte de ce que c'est?
4: Alors là, ça fait 20 000 dans ce cas.
6: Ah, mais je vais vous passer le responsable.
8: Oui, allô?
4: Bonjour madame.
8: Et qui vous êtes?
4: Monsieur Martin, je suis locationnaire de voiture.
8: Oui.
4: Et j'offre à mes bons clients un plein gratuit chez vous.
8: Mais depuis quand je vais faire des pleins gratuits, monsieur? Mais d'où vous sortez ça, hein?
4: Bah, c'est ce que je vous dis, c'est une idée que j'ai eue, parce que je me suis dit, tiens, ça va faire venir du monde.
8: Non, mais vous croyez que je vais faire sortir du carburant comme ça, pour le plaisir?
4: Bon, enfin, c'est quand même pas compliqué.
8: Mais monsieur, ils prennent du carburant, il faut me payer. Qui me paye, hein?
4: Excusez-moi, mais enfin, quand c'est gratuit, on va pas payer un truc gratuit.
8: Non, mais moi, je suis à la tête, hein. Vous offrez des pleins gratuits, vous?
4: Alors, si vous voulez, je peux faire un geste. Vous, je peux vous mettre sur la liste.
8: Non, mais je m'en fous, monsieur.
4: Je vous mets deux pleins gratuits.
8: Ah, parce que vous voulez me faire un cadeau de plein gratuit, en plus?
4: Non, mais ça me fait plaisir, écoutez.
8: Non, vous ne pas sur la liste. Il est fou, ce titre. Il est fou. Mais vous êtes malade.
4: Je dirais plutôt commerçant, mais enfin.
8: Oui, vous êtes commerçant. Oui.
4: En échange, je peux vous faire passer.
8: Passer quoi?
4: À la radio.
8: Eh, ouais.
4: Mes questions, laquelle?
8: Ah, franchement, je rirai chez ça.
4: Ben oui, bravo.
8: Qu'est-ce que j'ai gagné? Plein gratuit?
4: Eh ben, exactement.
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25: Fédération internationale des bourses, je vous écoute.
23: Bonjour madame.
25: Bonjour monsieur.
23: Les bourses de valeur.
0: Fédération internationale des bourses de valeurs, c'est ici.
20: Très bien, madame. Je suis Camille Deledoux et j'aurais aimé savoir comment me fédérer.
0: Alors là, je pense que vous faites une erreur, monsieur, parce que Fédération internationale des bourses de valeurs, nos membres ne sont que des bourses.
20: Et vous pouvez me répéter ?
0: Nos membres ne sont que des bourses.
20: Oui, c'est plusieurs bourses.
0: Mais ce ne sont que des bourses qui adhèrent à la fédération.
20: D'accord, donc ces bourses adhèrent. D'accord, je comprends bien. Mais ce sont en même temps des membres, hein ?
0: Ils sont membres ou certaines, quand c'est une deuxième bourse qui est dans un pays, quand il y a deux bourses, la première est membre, la deuxième est associée.
20: Donc la deuxième bourse est associée aux membres ?
0: Oui.
20: Eh bien, je vous remercie, madame.
0: Il n'y a pas de quoi.
20: Au revoir, madame.
0: Au revoir, monsieur.
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12: Restaurant. Bonjour.
4: Oui, bonjour madame, je suis bien au routier.
12: Monsieur, oui.
4: Oui, j'aurais besoin d'un itinéraire, s'il vous plaît.
12: Ah mais nous on donne pas des itinéraires comme ça.
4: Bah un routier, c'est le gars qui donne la route.
12: Le truc n'a rien à voir, on fait pas d'itinéraire, nous on n'est pas, je suis pas un GPS moi.
4: Bah est-ce que vous pouvez me passer le GPS, s'il vous plaît?
12: Mais qu'est-ce que vous voulez? Mais je suis pas payé à donner un itinéraire. Il y a personne ici qui vous donne l'itinéraire, on est un restaurant routier. Oh, bah, on donne à manger au chauffeur routier.
4: Passez-moi le responsable routier.
12: Mais si vous voulez, je peux même vous donner le numéro de ma patronne, si vous voulez.
4: Ah, c'est elle qui donne les itinéraires alors.
12: Mais c'est pas, mais appelez-la si vous voulez, mais vous verrez qu'elle vous donnera pas d'itinéraire.
4: Ah bah appelez-la vous.
12: Bah attendez. Y'a pas de soucis, je l'appelle moi. Y'a pas de soucis. Alors, tac.
4: Je vois le coup de la limitation de la fausse patronne.
12: Non, pas du tout. Mais par contre, ce que je vais faire, c'est que je vais l'appeler, je vais parler devant vous.
4: Je suis sûr que vous êtes en train d'appeler un ami.
12: Mais je vais vous donner le numéro après.
4: Ah bah allez-y, je vous écoute.
12: Oui, bah attendez, je vais l'appeler, y'a pas de soucis.
4: Ah.
12: Mais, ouais, Isa, dis-moi, j'ai un monsieur au téléphone. En fait, il m'appelle pour lui faire son itinéraire et je lui dis que on n'est pas fait pour ça, quoi. Ouais, taxe à offert. Donc,
4: Excusez-moi, allô ?
12: Oui ?
4: Oui, vous faites semblant de parler, là.
12: Alors, attendez, monsieur. Attendez, Isa, deux secondes.
24: Mais moi, je peux pas lui faire ses itinéraires.
12: Bah, voilà.
4: Bon, bah, passez-la-moi.
12: Mais passez-la-moi, comment je vous la passe ? Je suis au portable avec.
4: Vous collez le téléphone, peut-être, à l'envers ?
12: Eh ben, oh là là. Non, mais, elle vous entend pas. C'est mon portable avec un fixe, donc je peux pas...
4: elle n'existe pas.
12: Mais vous savez quoi ? Vous passez, regardez. Vous arrêtez au restaurant... Et on va s'expliquer
4: tous les deux. Non, mais vous tentez de sauver le coup, c'est de bonne guerre.
12: Mais vous êtes bête, monsieur, ou quoi?
4: Non, mais le coup de moi aussi, je l'ai fait.
12: Mais vous savez quoi? Donnez-moi votre numéro de téléphone, et puis on va appeler la gendarmerie, et comme ça, elle va vous rappeler, la gendarmerie.
4: Ah, je sais, c'est vous qui allez faire le gendarme, vous faites semblant.
12: Mais excusez-moi, monsieur, vous êtes bête, ou quoi?
4: Non, mais c'est pas ça.
12: Mais vous avez un grain dans la tête, vous avez un pet dans la tête, vous avez quoi dans la tête, là?
4: Pardon, concernant?
12: Bah, concernant votre cerveau.
4: Rapport, hein?
12: Alors, vous appelez le 05. Vous allez tomber sur ma patronne et vous verrez bien avec elle.
4: Non mais d'accord, je vois bien le truc, c'est vous qui allez décrocher avec une voix de femme. Vous allez
12: mais faire... oui, mais vous êtes con quoi.
25: Gare de l'Est, monnaie à votre service, bonjour.
20: Oui, bonjour, c'est l'hôtel Gare de l'Est.
25: Oui.
20: Oui, bonjour, c'est France Sécurité à l'appareil.
25: Oui, bonjour.
20: Dites-moi, on a mis un garde du corps parce que vous allez recevoir la visite, là, ils vont vous appeler pour réserver une chambre. Alors, c'est pour le maire, monsieur le maire de Pleugriffette, vous en connaissez, non ?
25: Écoutez, non, mais vous allez me faire connaissance.
20: Alors, on va donc nous avoir deux agents qui vont être de garde à l'entrée de votre hôtel. Donc, il faut qu'on prépare le terrain. Est-ce que all is okay at the reception?
25: Bah, écoutez, nous, on a tout ce qu'il faut. Hein. En fait, monsieur le maire va séjourner chez nous.
20: Ouais.
25: Et donc, ils vont venir avec les gardes du corps.
20: Ouais, c'est ça, ouais. Et également, la nuit, donc, il y aura 5 agents de France Sécurité qui patrouilleront dans les couloirs de l'hôtel. Hein.
25: Alors, monsieur le maire, c'est le maire de qui, vous m'avez dit, d'où?
20: Le maire de Pleugriffette.
25: Plus vieille fête.
20: Plus vieille fête, non. Pleugriffette, oui.
25: Plus grossette.
20: Pleugriffette.
25: Plus griffette.
20: Pleugriffette, pleu.
25: Que griffette.
20: Mais nous, on vérifie d'abord que all is okay at the reception.
25: Bah écoutez, de toute façon, c'est un hôtel comme un autre. C'est all is okay. Pour nous, c'est avec plaisir que nous recevrons monsieur le maire.
20: Parce que nous, vous savez, quand on fait nos rondes de sécurité, on est obligé quand même de vérifier dans les chambres de vos clients. Hein, que...
25: C'est-à-dire ?
20: Ah bah, il faut que tout soit under contrôle. Hein.
25: Ah bah, malheureusement, monsieur, c'est un lieu privé, non pas public.
20: Non, mais on va s'en occuper, nous.
25: C'est-à-dire ?
20: Monsieur, c'est le maire de Pleugriffette quand même, hein, c'est pas n'importe qui.
25: Je ne refuse pas de recevoir monsieur le maire de Griffette, c'est pas ça le problème.
20: Non, Pleugriffette.
25: C'est par rapport à votre travail de sécurité qui risque d'être gênant par rapport aux autres clients.
20: Alors si all is not under control, il va falloir qu'on évite de faire des patrouilles de sécurité à l'intérieur des chambres.
25: Ah bah ça, c'est niais, de toute façon, dans les chambres des autres clients.
20: D'accord, donc ça veut dire qu'on est obligé de mettre deux tireurs d'élite sur les toits, monsieur.
25: Non mais où est le rapport par rapport à des clients qui sont dans leur chambre et mettent des tireurs d'élite? C'est quand même un petit peu...
20: On est obligé, monsieur, de les viser au cas où ils feraient...
25: Nous sommes quand même un hôtel qui reçoit des touristes, donc maintenant...
20: Mais monsieur, excusez-moi, ils viennent alors qu'il y a le maire de Pleugriffette dans votre hôtel quand même.
25: Dans ce cas-là... Je vais voir avec ma directrice, je vais prendre vos coordonnées, le nom de monsieur le maire et...
20: Monsieur Leduret, maire de Pleugriffette.
25: L-E-D-U-R-E-T ?
20: Oui.
25: Donc ça, c'est monsieur le maire, hein ?
20: Oui, de Pleugriffette.
25: Alors, P-R...
20: Comme ça se prononce, hein, Pleugriffette.
25: Vous pouvez m'appeler, s'il vous plaît ?
20: Oui, Pleugriffette, en fait.
25: C'est-à-dire P-R...
20: P-L...
25: P-L...
20: U-G-R-I...
25: E-2-F-T... Attendez, P-L-E-U...
20: G-R-I-2-F-R-E-U-T-E.
25: Est-ce que vous pouvez aller plus, moins vite?
20: Oui, bien sûr. P-L-E-U-G-R-I-2-F-E-T-E.
25: Pleugriffette, qui se trouve dans...
20: Non, Pleugriffette.
25: Pleugriffette.
20: Pleugriffette. Avec deux T, donc deux F, Pleugriffette.
25: Alors, P, comme papa?
20: Non, excusez-moi. P comme Pierre.
25: Si vous voulez, P comme Pierre... L comme... Allô ?
20: Ben non, c'est à vous, là. Je passe la main.
25: Alors, L comme Lionel ?
20: Je préférerais éviter, monsieur.
25: C'est-à-dire ?
20: Attendez, monsieur, quand même. Attendez, nous, on fait de la sécurité. Vous me dites L comme Lionel. Pardonnez-moi.
25: Écoutez, je ne sais pas quel est votre objectif, là, actuellement, mais...
20: Mon objectif est d'assurer la sécurité du maire de Pleugriffette.
25: Oui, mais la sécurité de monsieur Pleugriffette, ça, c'est votre...
20: Non, le maire de Pleugriffette.
25: Exactement. Mais d'un autre côté aussi, il me faut des informations.
20: D'accord, mais je peux pas tout vous donner au téléphone, vous comprenez, monsieur.
25: Bon, alors, comment on écrit Pleugriffette ?
20: P-L-E-U-G-R-I.
25: D'accord, P comme Pierre.
20: Oui, monsieur.
25: L comme
20: Lafayette.
25: Alors, E comme
20: Là, c'est un problème. C'est peut-être pas un problème pour vous, mais c'est un problème pour moi. E comme E, quoi, vous voyez, quoi, E. C'est difficile, hein. E comme œuf.
25: E comme
20: œuf.
25: J'ai pas compris, monsieur.
20: Œuf, c'est un œuf.
25: C'est-à-dire
20: un œuf.
25: D'accord, ok. Et ensuite
20: O.
25: O.
20: Comme œuf.
25: J'ai pas compris.
20: Comme un œuf.
25: Comme un œuf. O comme un œuf.
20: Oui.
25: Malheureusement, un œuf, ça commence pas par un O.
20: Ça commence par quelle lettre ?
25: Bah, écoutez, vous venez de me dire, ça commence par un E.
20: Excusez-moi, j'étais mauvais en orthographe, c'est tout.
25: C'est pas question d'être mauvais en orthographe. Quand j'essaie de vous appeler comme L comme Lionel, vous me dites non.
20: Bon, d'accord, L comme Lionel.
25: Maintenant, soyons raisonnables.
20: D'accord, je valide votre L.
25: Quel est le titre de votre appel ?
20: Je valide Lionel. Voilà, comme ça, on est quitte.
25: Alors, P comme Pierre, L comme Lionel, E comme œuf, vous m'avez dit ?
20: Oui.
25: Alors, ensuite ?
20: O comme œuf.
25: Je vous souhaite une bonne journée. Au revoir.
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11: Allô ?
14: Oui, bonjour monsieur.
11: Oui, bonjour madame.
14: Non, moi c'est monsieur. Hein.
11: Monsieur.
14: Monsieur Martin à l'appareil, service technologiste des établissements Martin Marketing.
11: Oui.
14: Juste pour vous prévenir, j'ai basculé votre numéro, il passe en numéro surtaxifié.
11: Comment ça, il passe en quoi ?
14: En surtaxifié, c'est-à-dire que les gens qui vous appellent payent maintenant un surtaxage.
11: Et vous n'avez pas le droit de me mettre en surtaxage comme ça sans me prévenir, attendez.
14: Justement, c'est pour ça que je vous préviens.
11: Mais
14: attendez, je crois que vous avez un problème de réseau parce que ça coupe quand vous parlez.
11: Non, c'est pas... Moi, je vous ai rien demandé de changer ma ligne.
14: Ah non, mais je la change pas, c'est juste qu'elle passe en surtaxage.
11: Non, je ne veux pas de surtaxage.
14: Après, ça peut aussi vous faire une petite enveloppe, si vous voyez ce que je veux dire.
11: Non, il en est pas question.
14: Ah si, comptez sur moi, il en est question.
11: Non, il en est pas question.
14: Bon, il en est moyennement question, disons.
11: Non, pas question.
14: Un petit peu question.
11: Pas question du tout, et on va s'expliquer.
14: Ah bah moi, je vous explique. On fait 50-50 sur les bénéfices.
11: Non, il n'y a pas de 50-50.
14: Ok, mais on peut dire qu'il en est question quand même.
11: Bon, il en est pas question.
14: Ah, je me doutais.
11: Et que je ne sache pas que vous touchez à ma ligne en surtaxage.
14: Et si, dans ce cas, je vous fais un surtaxisme?
11: Comment? Tais-toi.
14: Ah ben, si je me tais, je peux pas vous répondre.
11: Non, c'est pas à vous que j'en ai.
14: Ok, donc on disait quoi? C'est bon, c'est ça?
11: Non, c'est non.
14: Oh, il me semble qu'il est un peu question que ce soit oui, quand même.
11: C'est non. Vous avez bien entendu? Rien à foutre.
14: Bah oui, mais alors, faudrait me faire un petit compensage financier rapport à ce que vous m'empêchez de gagner, dans ce cas.
11: Non, mais puis quoi? Vous avez ça joué où, monsieur?
14: Oh là, encore un problème de réseau. On dirait que ça vous rajoute des syllabes.
11: Bon, attendez, je...
14: Oui?
7: C'est quoi ce travail-là?
14: Eh, bonjour madame.
7: C'est quoi ce travail-là?
14: C'est une exclusivité Martin Marketing. On a surtaxifié votre ligne, comme ça les gens qui vous appellent payent en même temps un surtaxage. Voilà, comme vous dites.
7: Vous appelez votre service commercial, vous arrêtez tout ça?
14: Bah oui, mais alors là...
7: Ah, il n'y a pas de oui, mais alors là, déjà d'une, on n'est pas prévenu.
14: D'accord, et de deux?
7: Et de deux, on met devant le fait accompli.
14: Bah, et de trois, c'est logique, vu qu'on vous a pas prévenu.
7: Non, mais...
14: Bah si.
7: Parce qu'aujourd'hui, la famille qui appelle ma femme, qui reste une demi-heure au téléphone,
14: oui.
7: Ces gens-là, ils vont payer combien?
14: Facile, c'est 5 euros la minute, donc ça fait 150 euros la demi-heure.
7: Oh non, mais vous allez où, là? Vous allez où, là?
14: Ah bah nulle part, là, je reste au bureau, hein.
7: Non, mais je me demande où vous allez, là.
14: Ah non, mais j'ai pas besoin de me déplacer, je fais tout en télétravail.
7: Non, mais où votre entreprise va?
14: Ah bah pareil, mon entreprise, elle bouge pas, établissement Martin, on reste à Martinville.
7: Ouais, d'accord, ouais, j'ai compris.
14: Concernant...
7: C'est
14: un cas,
7: ouais.
14: C'est un caca, c'est un nunu.
7: Ouais, c'est un canula, ouais.
14: Oui, c'est ça, bienvenue, ça s'appelle l'appel trop con.
7: Non, bah oui, je vous écoute.
14: Ah, en plus, ah bah bravo.
7: Ouais. Allez, à bientôt sur RR Chanson.
14: Quand vous voulez, on est là tous les jours. Au revoir, madame.
7: Au revoir, madame.
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18: Oui, refuge aquapiche, bonjour.
19: Bonjour madame, c'est la société protectrice des animaux.
18: Oui monsieur.
19: Oui, bonjour madame, mademoiselle Ledoux à l'appareil.
18: Oui.
19: Excusez-moi de vous déranger, je vous appelle de Hayange. Voilà, je me permets de vous appeler pour un petit renseignement, voyez-vous. J'ai un caniche, vous savez les petits caniches là.
18: Oui. Hein,
19: et mon petit-fils a ramené de son voyage en Amazonie un poisson dans un bocal, un piranha.
18: Un piranha?
19: Oui, il m'a dit que c'était très dangereux, mamie m'a-t-il dit, il faut faire attention.
18: Bah oui, un piranha, c'est dangereux.
19: Vous croyez?
18: Non.
7: Allô?
19: Bonjour, monsieur.
7: Bonjour, voilà. Alors, ce qu'il faut savoir chez les piranhas, c'est qu'il y a plusieurs sortes.
19: Oui.
7: Et qu'ils ne sont pas tous dangereux. Il y a une sorte en Amazonie qui est très dangereuse, mais ils sont tous en bande. Si là, vous avez un piranha solitaire, c'est qu'il n'est pas dangereux.
19: Mais en attendant, je me demandais si je pouvais laisser le petit caniche à côté du bocal où il y a le piranha.
7: Vaut mieux se méfier quand même.
19: Non, mais le vétérinaire doit venir, là, pour qu'il vienne s'occuper de son alimentation.
7: Oui.
19: Je vais laisser le numéro auquel le vétérinaire y rentre et puis qu'il ne me trouve pas.
7: Ouais.
19: Si jamais il appelle, hein, vous lui dites que je reviens dans 2 minutes.
7: D'accord.
19: Je vous remercie, monsieur.
7: Au revoir.
19: Au revoir, monsieur.
26: Bonjour.
27: Oui, bonjour madame, c'est le refuge de la SP1.
26: Oui, monsieur.
27: Oui, bonjour madame, je suis le docteur de la place vétérinaire à Hayange.
26: Oui.
27: Excusez-moi de vous déranger, je viens d'arriver chez une dame chez qui j'avais rendez-vous.
26: Oui, la dame, elle vient juste de partir, elle a dit qu'elle revient dans 2 minutes.
27: Madame Ledoux.
26: Oui, c'est au sujet du piranha.
27: Bah, attendez, il y a un petit problème justement, je me permets de vous appeler parce que il y a un bocal hein, sur la table de la salle à manger où
26: oui.
27: est le téléphone.
26: Oui.
27: Et à côté du bocal, je ne sais pas ce qui se passe, mais il y a une carcasse de chien encore fumante.
26: Mais c'était un caniche.
27: Pardon, madame ?
26: C'était un caniche qui était à côté.
27: Ah, il n'y a plus rien là-dessus, hein, le
26: jeudi. Ben oui, je sais, c'est que ça, les piranhas. Hein. En rien de temps, ils vous ont mangé une bête, hein.
27: Il y a encore la laisse autour du cou de l'animal.
26: Oh, mon Dieu.
27: Attendez, bougez pas, hein, je vais voir, attendez, hein.
26: Faites attention.
27: Comment ?
26: Pas qu'il vous mord, hein.
27: Oh, ben, je suis trop gros pour lui, quand même, hein.
26: Mais dès qu'il sent une goutte de sang, c'est fini, hein.
27: Aïe !
26: Ben oui, ben alors faites attention.
27: Mon Dieu, il est en train de me bouffer le bras !
26: Ouais, il a pas bouffé le bras du vétérinaire.
27: Il m'a bouffé le bras.
26: Il a bouffé le bras, mais oui, mais qu'est-ce que tu veux que je fasse?
27: Aïe, aïe, aïe, aïe, aïe, aïe, aïe, aïe, aïe.
26: Ah, je devais
19: faire ça. Mais qu'est-ce qui se passe ici?
26: Allô?
19: Qui c'est qui a l'appareil?
26: Mais le refuge.
19: Mais qu'est-ce que vous faites là, vous? Mais qu'est-ce qu'il y a dans le bocal, là?
26: C'est le bras du vétérinaire.
19: Pardon, madame?
26: C'est le bras du vétérinaire.
19: Oh, ben zut alors!
26: Mais madame, vous comprenez pas, il a mordu le vétérinaire! Où est le vétérinaire?
19: Ben, j'en sais rien, il y a un bras dans le bocal, puis il n'y a plus que la carcasse de Toto.
26: Et le piranha, il est où?
19: Attendez, je vais le regarder.
26: Mais non, enlevez-vous, pour qu'il vous mord.
19: Oh ben mince, il y a mon postiche qui est tombé dans le bocal, dites-moi.
26: N'allez pas le chercher.
19: Il est en train de bouffer ma perruque.
26: Ben laissez-le.
19: Oh ben non, ça va pas, ça, il est en train de bouffer ma perruque.
26: Mais c'est pas grave, où vous habitez?
19: Ah ben, le vétérinaire qui sort du placard. Bonjour, monsieur.
26: Passez-moi-le.
19: Ben, il vous manque un bras.
26: Ben oui, madame.
27: Ben oui, c'est votre piranha, là.
26: Allô?
27: Excusez-moi, madame, je peux pas tenir le... Attendez, si vous pouvez me mettre le...
26: Mais c'est... Vous êtes sans bras, là?
27: Oh ben, ça va, il me l'a coupé net, hein.
26: Oh.
27: Mais moi, je suis droitier, donc ça va, hein.
26: Ben écoutez, vous avez du courage, monsieur. Moi, je vous le dis, hein. Faut la tuer, la bête, là. Vous avez vu le dégât qu'il fait?
27: Mais qu'est-ce qui s'est passé, madame, là? Vos cheveux?
26: C'est une perruque.
27: Comment?
26: C'est une perruque.

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3: C'est impossible. Hein.
4: Bon, écoutez, vous savez quoi? Voyez avec lui.
3: Non, mais monsieur.
4: Je vous le passe.
3: Non, mais moi, je suis vendeuse en plus. Je peux pas.
4: Docteur Martin.
3: Il
4: y a le monsieur de la quincaillerie qui insiste pour vous parler.
3: Ah, mais non.
4: Hello?
3: Oui?
4: Docteur Martin à l'appareil.
3: Bonjour.
4: Bonjour, monsieur. Je vais donc venir récupérer vos faux détartrants.
3: C'est pas des faux détartrants. Ne dites pas que c'est des faux détartrants. Enfin, moi, je suis que la vendeuse, mais.
4: Voilà. Et comme moi, je suis docteur, on peut dire qu'entre nous deux, c'est moi le chef.
3: Alors, je vais.
4: Oui?
3: Alors, attendez.
5: Oui, bonjour.
4: Bonjour madame, docteur Martin, je suis donc avec mon patient.
5: Ah, attendez. Pourquoi qu'il s'est mis du détartrant dans la bouche?
4: Bah, pourquoi qu'il s'en est mis dans la bouche pour se détartrager les dents?
5: Non, mais c'est pas de ma faute.
4: C'est-à-dire que vu que c'est vous qui avez vendu le produit.
5: Donc, monsieur, c'est marqué, il y a des toilettes sur le bidon du détartrant.
4: Voilà. En plus, on peut croire que c'est pour faire sa toilette.
5: Bah, on va quand même pas préciser au client qu'il faut pas se mettre du détartrant toilette sur les dents.
4: Ça me semble la moindre des choses, excusez-moi.
6: Du coup, c'est un médecin, monsieur.
5: Il est médecin, monsieur.
6: Ah, d'accord.
4: Ah, la personne derrière se fait passer pour un médecin en plus. Ah, bah, de mieux en mieux.
5: Non, justement.
4: Oh là là.
5: C'est quand même une blague.
4: Oh, mais oui, bien sûr, c'est complètement une blague.
5: Non, mais c'est une blague pour vendre du détartrant toilette. Qu'est-ce que vous venez m'appeler pour me dire qu'on vend du détartrant pour les dents?
4: En plus, il a demandé une brosse avec son détartrant. Vous lui avez vendu une brosse de toilette. Vous auriez la taille de la brosse. Je sais pas comment il peut se brosser les dents avec ça.
5: S'il me prend une brosse pour se brosser les dents, c'est quand même pas de ma faute.
4: Alors, je ne sais pas si vous testez vous-même vos produits.
3: Écoutez, monsieur, on vend des produits ménagers. C'est bien écrit sur tous les produits.
4: Ah, c'est vous le faux médecin?
3: Non, mais...
4: D'accord, donc je suis le docteur Martin, je suis dentistologue.
3: D'accord, donc en fait, vous dites que c'est clairement de notre faute, on est bien d'accord là-dessus.
4: Ah bah c'est bien que vous soyez d'accord, oui.
3: Ah non, moi je suis pas d'accord du tout avec vous, parce que, désolé, mais ça fait quand même longtemps qu'on est ouvert, et bizarrement, on n'a jamais eu de problème.
4: Pardon, c'est quand même pas moi qui me fais passer pour un faux dentiste.
3: Mais on n'est pas dentiste, non mais là monsieur, je vais me fâcher très sérieusement par contre.
4: Vous vendez des brosses, vous vendez du détartrant.
3: C'est écrit dessus, je pense que la moindre des choses quand même en 2021, c'est que les gens savent lire, monsieur, non?
4: Mais comment voulez-vous que les gens lisent avec leurs dents si elles sont toutes en tartragées? Ah oui, excusez-moi d'être dentistologue, encore une fois.
3: D'accord, et je peux savoir, vous exercez où, monsieur, s'il vous plaît?
4: Bien sûr, j'exerçais où? À Martinville.
3: Ça se trouve où exactement?
4: Martinville, bah c'est dans le Martinland.
3: Ouais, d'accord, la blague à 2 balles, on a autre chose à foutre.
4: Ah, alors je peux vous l'échanger exceptionnellement contre une blague à 3 balles.
3: Faut arrêter.
4: Une blague à 4 balles.
3: On n'a pas de ça à faire de répondre à des questions très débiles de votre part.
4: Je prends ça pour un oui.
3: Mais...
7: La Fourrière, bonjour.
8: Oui, bonjour, je suis bien à la SP1.
7: À la Fourrière pour animaux, je vous écoute, monsieur.
8: Parce que, je sais pas, vous m'entendez bien, parce que je suis avec
7: je vous entends très bien. Ouais.
8: Je suis avec mon portable, alors on se promène là sur le lac.
7: Oui.
8: Et il y a un type qui est en train de pêcher.
7: Oui.
8: Et apparemment, il pêche le brochet. Il a pâte le brochet avec des chinchillas. Vous voyez les
7: oui,
8: ouais, des chinchillas.
7: Alors moi, dans un premier temps, d'abord, j'appellerai la police, monsieur. J'ai pas le numéro par là-bas, mais vous faites le 17. Hein.
8: Ouais, parce que là, je suis pas loin de lui, là, et...
7: Ah bah non, c'est inadmissible. Oui, vous avez raison, faut faire quelque chose, hein, monsieur.
8: Et c'est surtout que ça fait 3 chinchillas qu'il met au bout de sa canne.
7: Vivants ou morts?
8: Ah non, ils sont vivants, hein.
7: Hein? Non, mais appelez la police tout de suite. Laissez-moi vos coordonnées, monsieur.
8: Alors, 0800...
7: Et vous êtes monsieur?
8: Derval.
7: Bon, bah écoutez, je vous rappelle, moi.
8: Merci.
7: À tout à l'heure.
8: Tout à l'heure. Allô?
9: Oui, monsieur Derval?
8: Oui, bonjour.
9: Oui, c'est le refuge de Guérande.
8: Ah, vous êtes... Attendez, je parle doucement parce que je suis pas loin du gars, là.
9: D'accord, ok.
8: Bon, on vous a raconté ce qui se passe, non?
9: Oui.
8: Il a déjà accroché 7 chinchillas.
9: Et avec des chinchillas vivants?
8: Avec des chinchillas vivants.
9: Il est taré, lui.
8: Le mieux, parce que sinon, je vais plus avoir de batterie. Nous, on a aussi de la route à faire parce qu'on rentre sur Paris.
9: D'accord.
8: Je vais vous le passer, hein.
9: D'accord, très bien, passez-le-moi.
8: Excusez-moi, il y a quelqu'un qui veut vous parler, là. Qui est-ce qui veut me parler? Allô?
9: Oui, bonjour monsieur.
8: Oui?
9: C'est la Société Protectrice des Animaux.
8: Ah oui, bonjour.
9: Je voudrais savoir, vous êtes en train de pêcher des brochets avec des chinchillas vivants?
8: Oui.
9: Oui, et c'est autorisé par la loi, ça?
8: Ah, je ne sais pas du tout ça, mais je ne me suis pas renseigné, hein.
9: Parce que c'est pas tout à fait normal, ça, hein.
8: C'est-à-dire c'est...
9: Bah, on ne pêche pas avec des animaux comme ça vivants.
8: Ah, mais je vous rassure, malheureusement, j'ai pas sorti un brochet. Les chinchillas, je ne sais pas pourquoi, ils croquent dedans les brochets, mais ils les bouffent. Mais par contre, je n'ai pas fait un seul brochet ce matin. Hein.
9: Ah, mais ce n'est pas pour les brochets que je m'inquiète.
8: Ah bon?
9: Ben, c'est pour les chinchillas, monsieur, enfin.
8: C'est-à-dire?
9: Mais on ne noie pas comme ça des chinchillas vivants.
8: Mais ils ne sont pas noyés, ils sont bouffés par le brochet.
9: Mais quand même, vous ne vous rendez pas compte?
8: Ben, ça fait 17 ans que je pêche comme ça, et de temps en temps, je fais un brochet avec.
9: Vous n'avez aucune morale là-dessus? Mais c'est quand même inadmissible de voir ça.
8: Je ne sais pas pourquoi vous utilisez des grands mots comme inadmissible. C'est mon fils qui m'envoie les chinchillas par la poste. C'est très bien, ils font des petits trous et l'animal, il souffre pas.
9: Non, mais il souffre

0: pas, mais quand il est plongé dans l'eau, dévoré par les brochets, vous ne croyez pas qu'il souffre? Je ne savais même pas que ça pouvait exister, une chose pareille.
1: Un brochet?
0: Non, un chinchilla bouffé par un brochet au bout d'une ligne. Vous vous rendez compte? Mais le chinchilla, c'est un animal de compagnie.
1: Mais madame, enfin, je vais à la pêche avec lui, donc c'est un animal de compagnie. Il me tient compagnie pendant que je pêche.
0: Mais c'est inadmissible, monsieur. On ne pêche pas avec des animaux vivants comme ça.
1: Mais bien sûr que si.
0: Vous aimez les animaux?
1: Ben, j'aime les brochets, oui.
0: Mais on ne jette pas des animaux vivants comme ça. Mais je trouve ça... Je comprends pas que ça ne vous pose aucun problème.
1: Ben, ça m'en pose. J'en ai pas à ramener un seul de brochet.
0: Ah ben, oui, ça vous en pose parce que vous allez rentrer bredouille, mais...
1: De toute façon, c'est nul, le chinchilla, hein. Je vous rassure. Hein.
0: C'est nul?
1: Ben oui, ça marche pas comme appât, ça. J'ai pas ramené un brochet depuis une semaine, alors.
0: Je vous demande pas si c'est un bon appât. Je vous demande juste d'arrêter de donner des chinchillas à des brochets.
1: J'en ai donné 86, là, depuis deux mois.
0: Mon Dieu.
1: Qu'est-ce qui se passe? Qu'est-ce qui vous arrive?
0: 86 chinchillas? En plus, c'est un animal qui est assez difficile à bien manipuler et tout. C'est un animal fragile, peureux.
1: C'est vrai, j'ai beaucoup de mal à l'accrocher à l'hameçon, ça c'est vrai. À chaque fois, je perds au moins 10 minutes.
0: Parce que c'est pas fait pour être accroché au bout d'un hameçon. C'est comme si tout le monde a des chats comme animal de compagnie. On mettait des chatons au bout de l'hameçon pour nourrir le brochet.
1: Non, je ne vais pas mettre un chat au bout de l'hameçon.
0: C'est la même chose, monsieur.
1: Un chat, mais non, madame, mettez-vous. Le chat, il va casser le fil, c'est trop lourd. Enfin, pour le...
0: Mais je vous parle de moralité, dans l'esprit, de faire mal à l'animal.
1: C'est logique, il y a une chaîne alimentaire. Hein. Le brochet bouffe du chinchilla.
0: Ouais.
1: Moi, je bouffe le brochet. Voilà.
0: Oui, d'accord. Sauf que le chinchilla, il vient pas naturellement dans l'eau. Hein.
1: Si.
0: Non, il vient pas naturellement. Il est pas né au bord du lac et il plonge tout seul dans l'eau pour se faire bouffer par un brochet. Vous le mettez au bout d'une ligne.
1: Ça donne au brochet un petit goût très relevé. Vous dites ça parce que vous n'avez jamais...
0: C'est horrible de me dire ça.
1: Comment? Vous n'avez jamais goûté, madame, un brochet nourri au chinchilla. Vous ne diriez pas ça.
0: Mais monsieur, le chinchilla n'est pas une nourriture. Le chinchilla est un animal.
1: Ah, quand même, il parfume le brochet agréablement. Hein. Vous n'aimez peut-être pas manger, c'est ça?
0: Si, j'aime manger, monsieur, mais là, je crois qu'on va arrêter notre discussion ici parce que vous n'avez l'air de rien comprendre. Un animal n'est pas fait pour nourrir un autre animal jeté au bout d'une ligne, monsieur. Je suis désolée. Au revoir, monsieur.
1: Attendez, il y a le monsieur qui veut vous parler. Elle n'est pas d'accord, la dame. Hein. Allô?
0: Oui. Heureusement que j'étais assise, parce que je crois que je serais tombée sur le cul, là.
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3: Allô, oui?
4: Oui, bonjour, madame. Est-ce que vous me dérangez?
3: Comment?
4: C'est vous qui vendez un iPhone 6?
3: Oui, c'est le 6 Plus, oui. J'ai le modèle 16 gigas.
4: Ouais.
3: Moi, je le vends à 750 €, mais il y a aussi possibilité de s'arranger. Une petite trentaine d'euros, pas de problème.
4: J'ai un budget qui serait dans les 200 €.
3: Un budget de 200 €.
4: À peu près, oui, alors après...
3: Parce que le portable, je le vends 750 €, monsieur.
4: 150 €? Ah bah, c'est super.
3: 700.
4: 150 €.
3: Non, vous êtes trompé, monsieur.
4: 150 €.
3: Monsieur, okay. Vous êtes trompé, je vends le
4: téléphone. Et 150 €, il y a quoi avec? Alors, il y a des...
3: Non, monsieur, vous êtes trompé. 700.
4: Je vois pas le rapport, 700. Quand il est en boutique?
3: Non, voilà. Le prix en boutique, il est à 900 €.
4: Ah, ça augmente.
3: Le prix... Le téléphone, il est vendu 100 plus, le téléphone.
4: Donc du coup, ça va faire baisser le prix, j'imagine.
3: Bah non.
4: Bah si vous retirez un truc du portable, c'est que forcément, ça retire un truc dans le prix aussi.
3: Mais monsieur, vous m'avez compris, ce téléphone-là se vend 100 plus.
4: Non mais c'est logique.
3: Si vous voulez, pas parce qu'il y a une puce ou pas, qu'ils vont vous le faire plus cher ou moins cher.
4: Alors, du coup, vous m'avez dit, il y a 16 gigots.
3: Oui.
4: Peut-être que dans ce cas, on peut couper la poire en deux.
3: C'est-à-dire,
4: vous gardez 6 gigots.
3: Comment?
4: Et moi, je vous le prends avec 10 gigots seulement.
3: Et je vois pas ce que vous me racontez, là. Non, c'est pas possible. C'est impossible.
4: Et je suis prêt à monter à 200.
3: C'est un iPhone 6 avec 16 gigas intégrés dans le téléphone. C'est impossible de retirer des gigas.
4: Allez, 8 et 8, on fait. On fait part en deux.
3: Je peux pas garder 8 gigas. Qu'est-ce que vous me racontez, là?
4: Bah, en fait, vous voyez, vous avez les petits gigots dans le téléphone. Vous en gardez 8, vous les mettez au frigo, vous faites ce que vous voulez. Ça, j'en fais ce que vous voulez. Et moi, j'en prends 8 avec le téléphone.
3: Et l'annonce, elle a été vendue. C'est fini.
4: Comme ça a été vendu, là, hop.
3: Ouais, d'un coup.
4: Bah, enfin, c'est
3: tout. Vendu, ça y est.
4: Voilà, juste un gigot.
3: C'est pas possible.
4: Un petit gigot.
3: Il n'y a plus d'annonce.
4: Pour dimanche, il y a ma mère qui vient manger, ça m'aurait arrangé.
3: Au revoir.
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6: Allô?
7: Allô?
6: Oui?
7: Bonjour madame.
6: Bonjour monsieur.
7: Comité d'entreprise des PTT à l'appareil.
6: Oui.
7: Nous faisons un petit pot aujourd'hui pour la mise à la retraite d'un ami qui travaille au PTT.
6: Oui.
7: Alors le problème c'est qu'on avait invité un dresseur d'animaux, monsieur Robert Ledoux, qui est venu faire un numéro de dressage de rats. Et le problème, c'est que la bête est partie dans le standard téléphonique. Et qu'apparemment, d'après nos recherches, elle serait dans votre coin.
6: Ah bon?
7: Oui. Est-ce que vous voyez le câble de votre téléphone, là?
6: Oui.
7: Il n'y a aucun endroit où il serait plus gros.
6: Bah non, je ne remarque rien qui est anormal, en tout cas.
7: Monsieur Doux, permettez, je vais vous passer le dresseur. Hein.
6: Oui.
1: Très bien, je vous remercie. Allô?
6: Allô, monsieur?
1: Bonjour, madame.
6: Bonjour, monsieur.
1: Monsieur Robert Ledoux à l'appareil, dresseur pour rat pour le comité d'entreprise du PTT. Oui, alors, est-ce que vous avez entendu un petit bruit très, très aigu?
6: Bah non, je remarque rien. C'est ce que j'ai déjà dit au monsieur. Je ne remarque rien d'anormal. Ah, il y a un petit sifflement, là.
1: Ah.
6: Oui, il y a un sifflement, oui.
1: Oui, oui, bah c'est lui, hein. C'est
6: deux fois, ça, la première fois très fort, la deuxième fois, voyez. Oh oui, là, c'est beaucoup, hein. Voilà, ouais. Oui, oui.
1: Bon, alors attendez. Donc ça veut dire qu'il est dans votre combiné téléphonique. Essayez de regarder dans les petits trous de, normalement liés dans votre combiné. Vous avez des petits trous, là?
6: Oui, oui, il y a des... Oui, vous savez que je parle, il y a des petits trous.
1: Voilà.
6: Mais je vois pas grand-chose, hein.
1: C'est un rat tout gris, hein, avec des tout petits yeux rouges. S'il a les yeux rouges...
6: Ah, c'est... ouais, ben, je vois deux petits points rouges à travers mon truc, là.
1: Attendez, vous le voyez, là?
6: Mais je sais pas, je vois deux petits points très brillants.
1: Oui, ben, c'est ses yeux.
6: Très brillant.
1: Eh ben, il est dans votre téléphone. Il doit être meurt de peur, hein.
6: Ben oui, c'est ce que je compte aussi, parce que...
1: Essayez de le rassurer.
6: Oui, n'aie pas peur, on va venir te chercher.
1: Il s'appelle Amadou.
6: N'aie pas peur, Amadou, hein.
1: Est-ce que vous avez un petit bout de fromage, peut-être, pour lui?
6: Oui, mais ça pourra passer à travers votre...
1: Ah oui, ça va passer.
6: Ces petits trous, là, Minus?
1: Oui.
6: Ben, je vais mettre peut-être un peu de râpé, c'est ce qui est peut-être plus facile.
1: Voilà.
6: Ouais.
1: Et chers auditeurs, nous sommes donc avec une auditrice de Belfort qui va nourrir mon rat avec donc du fromage râpé et elle va le mettre dans les petits trous du téléphone. Allô?
6: Oui, allô, je suis en train d'essayer d'y mettre des petits bouts de fromage.
1: Oui, on entend ça.
6: Ça va à travers d'un combiné, c'est pas facile à donner quelque chose.
1: Oui. Vas-y, Amadou, tu peux le manger. Vas-y, mon petit.
6: Allez, mange. Sois rassurée, je suis en train de te donner à manger. Hein, tu es gentil, hein? Oui, tu es rassurée, ça va? Ça va? Oui. Oh, il me parle, là. Oh,
1: il a l'air content ou pas?
6: Oh, bah, je sais pas, monsieur. Il fait des petits sifflements aigus. Hein, je connais pas leur langage. Hein. Oh, mais oui. Tu en veux encore? Tu en veux encore? Oui? Eh ben, je t'en donne. Eh ben, prends. Oui, t'as l'air bien malheureux, hein.
1: Allez, maintenant, viens, reviens au standard du téléphone.
6: Va vers ton maître au standard. Allez, va vite. Ben, bien sûr, il t'attend. Allez, ben, va.
1: Ah, ça y est.
6: Il est revenu.
1: T'as bien mangé? Qu'est-ce que tu as mangé?
6: Il a mangé que du râpé. Il est content, là.
1: Il est content, oui.
6: Ah, ben, c'est bien.
1: Je vais vous le passer, il va vous remercier.
6: Oh, ben, de rien.
1: Viens là, mon petit, viens. Dis merci à la dame.
6: Ben, je suis bien content, je suis très touchée. Ben, merci. Oh, ben, t'as une bonne bête. Oui, t'es très gentil et très poli.
1: À qui vous dites ça?
6: Ben, au revoir.
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8: Gendarmerie, disait bonjour.
9: Oui, bonjour monsieur, c'est la gendarmerie.
8: Oui, c'est bien la gendarmerie monsieur.
9: Oui, je vous entends mal parce que je suis le téléphone de la voiture là.
8: Oui.
9: Bon, dites-moi, je suis le chauffeur de monsieur le député. Nous avons un petit problème, nous sommes tombés en panne d'essence. Il y a une voiture qui est garée non loin de là, il n'y a personne dedans, mais c'est une vieille voiture. Je pense qu'on doit pouvoir prendre de l'essence là, avec un tube. Je vais vous passer, monsieur le député, parce que nous ne savons pas le faire. Hein. Monsieur le député, la gendarmerie. Merci. Allô?
8: Oui, merci, monsieur le député.
9: Bonjour, monsieur Robert Ledoux, député à l'appareil. Nous avons un problème, nous sommes en panne d'essence, on vous l'a dit.
8: Oui.
9: Et mon chauffeur va donc prendre de l'essence dans la voiture à côté de laquelle nous sommes garés.
8: Oui.
9: Comment ça se passe pour siphonner? Donc, c'est bien le mot, je crois, hein, prendre
8: oui,
9: de l'essence.
8: Oui.
9: Est-ce que vous pouvez nous expliquer comment faire? Parce qu'il ne l'a jamais fait.
8: faut prendre un tuyau, mettre dans le réservoir de la voiture.
9: Attendez, parce qu'on est juste à côté, là. Là. Tu prends le... Oui, Bernard, voilà. Quelle longueur, le tuyau?
8: Bah, la longueur de quoi que ça plonge à l'intérieur du réservoir pour pas ressortir après, le une longueur assez, assez grande. Hein.
9: Là, ça fait 80, ça doit aller, non?
8: 80 cm, oui, ça devrait aller, oui.
9: Ah, vas-y, tu peux.
8: Les gens font, ils aspirent l'essence, puis après ça coule.
9: Aspire bien fort, Bernard.
8: Puis après, l'essence, ça devrait arriver après.
9: J'aspire, d'un seul coup, l'essence arrive. Voilà, ça y est, ça arrive. Alors là, il met où là? Voilà, ça coule là. Oui, ça coule.
8: Ça coule, bah, faut mettre dans votre réservoir.
9: Oui. Voilà, tu peux verser. Bah, tu prends le maximum, évidemment. On peut faire le plein?
8: Oui, oui, vous pouvez faire le plein, jusqu'à temps qu'il n'y ait plus d'essence dans le réservoir que vous siphonnez.
9: Voilà, c'est le plein. On a de la chance, il n'y a personne à côté.
8: Il n'y a personne aux alentours, c'est une... Mais elle se trouve où cette voiture, monsieur le député?
9: Voilà, très bien.
8: Elle se trouve où exactement la voiture?
9: Nous sommes à 3 km après Livaro.
8: Parce qu'il faudra quand même laisser un petit mot sur le pare-brise, comme quoi vous avez...
9: Oh là, allô?
8: Oui?
9: Il y a un type qui arrive en courant, là.
8: Ouais. C'est parce qu'il y a une personne qui a dû voir que vous êtes en train de chiffonner.
9: Bien, là, dépêche-toi. Dépêche-toi, il y a le gars qui arrive là-bas.
8: Peut-être le propriétaire de la voiture ou quelqu'un...
9: Oui, bonjour, monsieur. Alors, ça va pas dans là-haut, c'est ma bagnole, ça. Ah oui, monsieur, excusez-moi, mais je suis le député de la circonscription.
10: Ah ouais, moi, j'en ai rien à faire, moi, monsieur.
9: C'est la gendarmerie qui nous a dit qu'on pouvait siphonner.
8: Non, mais moi, je suis...
10: La gendarmerie, ça m'étonnerait, ça. Allô?
8: Allô?
10: Oui, bonjour, monsieur.
8: Oui.
10: Je sais pas qui j'ai l'honneur au téléphone, là.
8: Oui, bah, vous êtes à la gendarmerie.
10: Non, mais attendez, c'est une plaisanterie, là. Je suis avec un gars qui est en train de siphonner ma bagnole, là.
8: Oui. D'après cette personne, c'est un député.
10: Oui, alors?
8: Ben, en principe, il n'aurait pas dû avoir le droit de siphonner.
10: Attendez, vous êtes vraiment gendarme, monsieur?
8: Oui, mais...
10: Attendez, c'est vous qui avez donné autorisation au député de...
8: Ben, il m'a demandé comment qu'il fallait faire, donc j'ai expliqué comment qu'on pouvait faire, mais j'ai pas dit qu'il avait le droit de le faire.
10: Gendarme, je suis monsieur le sous-préfet.
8: Oui, monsieur le sous-préfet.
10: Et j'ai un député de circonscription qui pompe ma voiture. Oh. Et tout ça, aidé, je crois, par la gendarmerie nationale.
8: Non, mais...
10: C'est pas normal, quand même.
8: Non.
10: Bon. Alors, je vous repasse, monsieur le député. Je vais tout de suite régler ça avec son chauffeur.
8: Oui.
10: Merci. Allô?
8: Allô, monsieur le sous-préfet?
10: Non, c'est le député. Là.
8: Non, monsieur le député, oui.
10: On est dans la...
8: Oui, et puis, pas vous, moi aussi, je suis plus...
10: Hein?
8: Moi aussi.
10: Ben non, c'est moi qui suis mal.
8: Oui, non, mais pour moi, c'est encore plus grave.
11: Allô.
4: Bonjour madame, vous êtes bien le vendeur de cigarettes en Belgique?
11: Non, c'est monsieur.
4: C'est pas grave. Monsieur Martin à l'appareil, établissement français d'importisme, exportisme Martinvillois.
11: Oui.
4: Je vais vous déposer des cigarettes. Est-ce que je peux passer en fin de journée?
11: Vous devez déposer des cigarettes?
4: Voilà.
11: Mais des quoi? Des cigarettes de quoi?
4: Ce sont des paquets français que je fais passer discrètement en Belgique.
11: Oui, mais c'est interdit.
4: Bon, disons que c'est pas interdit tant qu'on se fait pas choper.
11: Ouais.
4: Et l'avantage, c'est que vous les revendez pas au même prix que les vôtres.
11: Et c'est quoi les pourcentages?
4: Quel pourcentage? Parce que j'en ai plein.
11: Bah, si je dois les racheter à vous, c'est ça.
4: C'est ça, c'est parce que je vous ai auto-attribué la livraison.
11: Oui, vous me dites que vous m'avez quoi?
4: Je vous ai auto-attribué, c'est-à-dire que j'ai considéré que vous étiez d'accord.
11: Et c'est combien que... C'est quoi, alors?
4: Eh ben, c'est là que ça devient intéressant. Niveau prix, vous pouvez les vendre à minimum 13 € le paquet.
11: Mais là, vous avez un gros problème, parce que déjà, en Belgique, c'est 12 € le paquet.
4: C'est pour ça, les cigarettes françaises, vous pouvez les vendre plus cher que les vôtres.
11: Je peux pas les vendre plus cher.
4: Mais si, vous dites à vos clients que c'est français et que par conséquentisme, c'est évidemment meilleur que belge.
11: Mais non, il n'y a pas de meilleur que belge.
4: Ah bah, posez la question à n'importe quel français.
11: En tout cas, faut pas venir avec des cigarettes chez moi, parce que je vais pas les racheter. Ça, c'est déjà une chose.
4: Vous avez raison, on va faire un échange.
11: Non, mais même, il n'y a pas d'échange.
4: Mais si, vous récupérez mes cigarettes françaises et moi, j'embarque vos cigarettes belgeoises pour les revendre à un tabac français.
11: Mais vous êtes incroyable quand même, vous êtes vraiment. Et vous montez une casse, c'est pas possible autrement. Je vous dis que ça m'intéresse pas.
4: Après, si vous voulez pas gagner plus d'argent, je comprends.
11: Bon, écoutez, ben maintenant, si vous voulez parler dans le vide, ça me dérange pas. Moi, c'est vous qui paye, c'est pas moi. Hein.
4: Ah non, c'est ni vous ni moi qui paye, c'est nous qui échange.
11: Allez, parlez dans le vide, je vous écoute plus, de toute façon.
4: Ah oui, mais alors, si vous m'écoutez plus, est-ce que vraiment ça vaut le coup que je parle tout seul? Je me pose la question.
11: Vous savez que vous parlez dans le vide, là, hein. Moi, je vous écoute même plus, hein.
4: Bah oui, la preuve. Donc, j'imagine que vous me parlez pas non plus.
11: Bah, en fait, pendant que vous parlez dans le vide, moi, je suis occupé de travailler.
4: Ouais, vous seriez pas en train d'essayer de négocier, vous.
11: Ah, bah, écoutez, non, on va faire autrement. Quand est-ce que vous venez?
4: Ah, voilà. Le mieux, ce serait qu'on se retrouve à la frontière francisco-belgeoise vers 23h.
11: Non, vous venez chez moi. Qu'est-ce que vous pensez?
4: Non, on va plutôt se retrouver discrètement derrière le Manneken Pis, entre 3 et 4 heures.
11: Non, pas discrètement. Vous venez chez moi et j'appelle la police et j'appelle les douaniers, comme ça, c'est...
4: Oh là là, bah non, surtout pas les douaniers, vous imaginez pas, ça va être un bazar.
11: Écoutez-moi, d'autres, si vous, Si vous êtes vendeur, vous devez m'écouter.
4: Ah, bien sûr. En plus, je suis vendeur écouteur. Vous avez de la chance.
11: Oui, donc merci. Écoutez-moi.
4: Enfin, vendeur écouteur parleur, parce qu'il faut quand même que je vous explique.
11: Non, c'est vous qui allez m'écouter, s'il vous plaît.
4: Avec plaisir.
11: Je veux pas vos marchandises. C'est bon, mais là, on arrête.
4: Comment ça, on arrête? On n'a même pas commencé la négo.
11: Oh, vous êtes quand même tête de mule, hein. C'est incroyable, mais.
4: Oh, bah, pardon de vous proposer des bons plans.
12: Oui, allô?
4: Une autre dame, bonjour.
12: C'est quoi ces conneries là qu'on me racontait là, monsieur?
4: Monsieur Martin à l'appareil, comme
12: j'ai dit. Il n'y a pas de monsieur Martin, monsieur, faut pas m'appeler.
4: Ah si, il y a au moins un monsieur Martin, c'est moi.
12: Je m'en fous, faut pas dire monsieur Martin si vous m'appelez à moi, c'est compris ou pas?
4: Bah oui, mais je veux pas me présenter en disant bonjour, c'est pas monsieur Martin, si justement c'est monsieur Martin.
12: Ouais, vous venez en magasin, si vous voulez vous présenter, vous ramenez vos fesses ici, c'est tout.
4: Ok, puisque vous insistez, d'accord, je passe, on fait l'échange cigarettique sur place.
12: De quoi échange? Ça m'intéresse pas, monsieur, vous comprenez ou vous comprenez pas, monsieur?
4: Oui, je comprends que votre collègue et vous êtes des sacrées négociateuses.
12: Là, j'ai votre numéro. C'est affiché, monsieur.
4: Ah, bah alors je le veux bien parce
12: si
4: que
12: vous continuez, ça va à la police, votre numéro là, il va à la police.
4: Oh, bah vous compliquez pas, je peux leur filer moi-même parce que justement, mon beau-frère est policier belgiste.
12: Bah je m'en fous de votre beau-frère, j'en ai rien à foutre, tu comprends ça?
4: Ouh, fais gaffe, le dis pas trop fort parce qu'il est à côté, alors s'il t'entend.
12: Bah appelle-le-moi, bah passe-le-moi qui vient ici, ça va?
4: Ah, bah oui, si tu veux, bonne idée.
12: On va régler nos comptes.
4: Policier Martin, je vous passe la dame.
12: Parce que là.
4: Allô?
12: Allô?
4: Bonjour madame, policier Martin à l'appareil.
12: Qu'est-ce que vous voulez, monsieur?
4: Pardon, je reprends la conversation, apparemment vous êtes en Belgique et vous avez des cigarettes françaises.
12: De quoi vous parlez? Nous on n'a pas de cigarettes françaises ici.
4: Ah bah vous avez du bol, parce que vous allez pas me croire, mais mon beau-frère en vend justement.
12: Je commence à me pomper l'air, hein.
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13: Allô?
14: Oui, bonjour madame.
13: Bonjour monsieur.
14: Madame.
13: Oui.
14: Bonjour madame. Le docteur Meyer à l'appareil.
13: Oui.
14: Radiologue à la retraite.
13: Oui.
14: Voilà, je n'ai pas eu la chance de vous faire une radio. Hein,
13: non, non. J'ai la chance de ne pas avoir besoin de radio.
14: Oui, moi j'aurais bien aimé.
13: Ah.
14: S'il vous plaît.
13: Mais vous ne me connaissez pas.
14: Je vous connais, c'est-à-dire que je sais qui vous êtes physiquement. Je vous ai déjà vu passer dans la rue.
13: Ah bon?
14: Oui, c'est pour ça que... Ah. Excusez-moi, je suis franc avec vous.
13: Oui.
14: Mon âge me le permet, le fait aussi que mes occupations se soient arrêtées. J'ai toujours rêvé de faire une radio de vous.
13: Ah bon? Et alors là, vous... je suis un peu étonné de...
14: Et je voulais savoir si je pouvais venir faire une radio de vous dans votre magasin.
13: Bah écoutez, je suis très prise, donc je vois pas comment c'est possible. Non, je crois pas que ce soit une bonne idée, ça.
14: J'ai le matériel.
13: Non.
14: C'est juste une petite radio.
13: Non, je vous assure que non, ça, c'est pas possible.
14: Mais il y en a pour 5 minutes.
13: Non, je vous assure.
14: Une mammographie.
13: Certainement pas, non.
14: Je paye la consultation.
13: Non.
14: S'il vous plaît, laissez-moi voir vos glandes mammaires.
13: Certainement pas. Non. Là, on dérape, là. Hein. Je n'ai pas besoin de radio et je n'ai pas envie de faire de radio.
14: Mais c'est mieux la prévention.
13: Non, mais des mammographies, je vais en faire quand il faut.
14: Eh ben voilà, écoutez, je suis chez vous dans une demi-heure.
13: Certainement pas.
14: J'ai une valise avec mon matériel de radio.
13: Arrêtez, là, c'est pas possible. Alors là, certainement pas. Là, je ne recevrai pas. Hein.
14: Une glande de ma mère, pas les deux.
13: Certainement pas.
14: Une seule.
13: Non, alors là, il va falloir que vous pensiez à autre chose, parce que vraiment, ça, je vous dis non.
14: Vous avez quelque chose contre les radiologues?
13: Non, écoutez, docteur, je raccroche, là, c'est pas possible, on dérape complètement, là.
12: Allô?
11: Oui?
4: Bonjour, madame, c'est bien le bureau de tabac?
12: Attendez, je vais changer de poste. Allô?
4: Ah bah il a raccroché, bah tiens.
12: Allô?
4: C'est incroyable ça.
12: Bah non, je suis là.
4: Bah ça c'est alors ça d'un sans gêne.
12: Bah j'ai pas raccroché, c'est parce que j'ai changé de poste.
4: Parce que je l'entendais, il y avait du bruit.
12: Bah oui, c'est moi.
4: Et tu sais quoi, il me raccroche au nez.
12: Mais attendez là, qui, vous parlez qui là?
4: Je suis en train d'expliquer à mon beau-frère qui est à côté. Voilà, j'étais en ligne avec la dame.
12: Bah, attendez, c'est moi.
4: Et il me raccroche au nez.
12: Mais non, je vous ai pas raccroché au nez, j'ai changé de poste.
4: Ah non, mais je vais la rappeler.
12: Allô?
4: Alors je compose le numéro.
12: Allô?
4: Oui, je compose un instant.
12: Non mais attendez, vous foutez de ma gueule là ou quoi là? Allô?
15: Allô?
4: Ah, bonjour monsieur, ben voilà.
16: Attendez, parce qu'il vous disait allô, il y a personne qui répondait. Est-ce que vous entendez parler avec votre beau-frère? Il vous disait allô?
4: Non, parce que il me dit qu'il change de poste.
16: Oui, ben c'est ce qu'il a fait.
4: Et là, il me raccroche au nez.
16: Non. Mais enfin bon, le problème, il est où?
4: Alors, le problème, il est que moi, j'ai acheté une cartouche de cigarette et vous avez oublié de me la faire payer.
16: Vous nous avez acheté une cartouche de cigarette et on a oublié de vous la faire payer.
4: Le problème, c'est que maintenant, c'est vous qui me devez de l'argent.
16: Ça va pas, non? Si vous ne nous l'avez pas payé, on peut pas vous la rembourser. Et réfléchissez un petit peu là, ce que vous dites.
4: Et pourquoi?
16: Attendez, vous nous l'avez pas payé, voyons. Mais n'importe quoi. On vous a donné une cartouche que vous nous avez pas payé. Donc c'est vous qui nous devez de l'argent.
4: Je commence à comprendre pourquoi on m'a raccroché au nez. C'est que vous vouliez pas me payer, en fait.
16: Mais non, mais attendez, vous comprenez pas ce qu'on vous dit. Hein.
4: Vous me dites ça, et puis dans 10 secondes, vous allez à nouveau me raccrocher au nez. Je le vois venir.
16: Ben non.
4: Ah, allô?
16: Oui.
4: Ah ben j'en étais sûr, tiens. Ils m'ont raccroché au nez encore.
16: Non.
4: Cette fois-ci, c'est le monsieur qui me raccroche au nez.
16: Non, mais n'importe quoi.
4: Oh, mais c'est dingue.
16: Ah bah oui. Allô?
4: Oui, bonjour monsieur.
16: Madame.
4: Oui, admettons.
16: Oui, et puis, vous dois de l'argent.
4: Bah oui.
16: Va falloir que je vous donne 70 euros.
4: 73 maintenant.
16: Mais pourquoi?
4: Bah, rapport à l'augmentation.
16: Mais si vous l'avez pas payé, je vais pas vous le rendre quand même.
4: Ouh là là, j'ai l'impression que vous essayez de m'arnaquifier là.
16: Bah, pourquoi je vous arnaquerai? C'est vous qui voulez m'arnaquer, hein. Qu'est-ce que c'est de ce travail-là? Je comprends pas du tout.
4: Bah, dans le sens où, comme vous, vous avez commis une faute d'invendisme.
16: Oui, mais vous venez, hein. Si vous avez quelque chose à réclamer, vous venez.
4: Ou alors vous me donnez une deuxième cartouche?
16: Mais non, pas du tout. Mais qu'est-ce que c'est de ça? Moi, je les achète, les cigarettes. Alors, je vais perdre 70 euros, il faut que je vous redonne une cartouche. Non, mais d'où vous avez vu ça?
4: Non, mais d'où que j'ai vu ça, c'est que vous...
16: Je vous renaque pas, c'est vous qui voulez m'arnaquer.
4: Ah bah, vous m'avez renaqué?
16: Mais là, c'est grave. Ce que vous me dites, c'est grave.
4: Ah bah oui, je vois bien qu'on essaye...
16: Comment je vais vous voir? Vous allez venir, je vais voir qui vous êtes.
4: Qui que je suis? Bah, je suis Monsieur Martin, c'est ce que j'ai expliqué à votre collègue, là, celui qui me raccrochait au nez.
16: Quoi? Mais c'est mon fils. C'est grave, non?
4: Bah, ah, ça, c'est grave, je suis bien d'accord.
16: Oh,
4: vous-même?
16: Hein? Mais c'est grave, là. C'est le monde à l'envers, là.
4: Ah bah, excusez-moi, mais alors, dans ce cas, si vous m'avez pas renaqué, prouvez-le.
16: Bah, quoi? Prouvez-le.
4: Ah bah, ah.
16: Mais bon, allez.
15: Allô?
4: Eh ben voilà, évidemment, ils m'ont encore raccroché au nez.
15: Non, j'ai pas raccroché, je suis au bout du fil.
4: Oh non, mais je vais le rappeler.
15: Bah rappelle-moi, je t'entends.
4: Trois fois, ils sont gonflés quand même.
15: J'ai pas raccroché, je suis au bout du fil.
4: Alors, je le rappelle tout de suite. Allô?
15: Ouais, c'est bon.
4: Ah ben voilà, je le savais. Ils m'ont raccroché au nez.
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17: Il est pas là, j'écoute.
1: Bonjour, monsieur.
17: Bonjour, monsieur.
1: C'est bien l'EDF dépannage?
17: Oui.
1: Oui, bonjour, monsieur Robert Ledoux à l'appareil.
17: Oui.
1: Je vous appelle pour un petit dépannage, hein, parce que j'ai un problème, figurez-vous. Je suis un peu bricoleur, comme on dit, quoi, hein?
17: Oui.
1: Alors, j'ai un peu bricolé le compteur d'électricité. Et je l'ai amené par un petit fil, comme vous connaissez, quoi, hein, sur le compteur de mon voisin de palier. Comme ça, que c'est qui paye, pour moi, l'électricité?
17: Vous êtes branché sur le compteur du voisin?
1: Voilà! Et c'est lui qui paye!
17: Mais c'est interdit, hein!
1: Comment ça?
17: Bah, allons!
1: Bah, dites-moi, moi je consomme beaucoup, monsieur!
17: Ça n'a rien à voir, hein, monsieur!
1: Pourquoi?
17: C'est interdit, hein!
1: Ah bon?
17: Bah oui, votre voisin n'a rien à voir avec vous, hein!
1: Mais si, parce que lui, il en consomme pas!
17: Il n'a rien à voir, si lui, il s'en sert pas! Il est libre d'avoir du courant chez lui, mais vous n'avez pas le droit de vous brancher sur le compteur du voisin!
1: Mais il a rien dit!
17: Est-ce qu'il est au courant?
1: Ah bah non!
17: Ah bah non! Ah bah sûr, je m'en doute, hein.
1: On veut lui faire la surprise.
17: Bah évidemment, c'est lui qui va recevoir les factures.
1: Bah ça fait 2 ans déjà.
17: Écoutez-moi, moi je vois qu'une chose, c'est que vous volez du courant à un voisin.
1: Oh non, lui emprunte, c'est pas pareil.
17: Ah bon, et qu'on veut lui payer alors?
1: Bah on lui a payé l'apéro il y a 3 ans.
17: Bah non, ça n'a aucun rapport ça, monsieur.
1: Vous croyez?
17: Ah non, hein. Mais là, il y a viol de la loi, hein.
1: Vous croyez?
17: Ah bah sûr, hein.
1: Oh mon Dieu, vous me faites peur, là.
17: Ah non, moi je vous rassure tout de suite, hein.
1: Ah bon, si vous me rassurez, ça va mieux. Bon, alors je voudrais pas vous déranger longtemps parce que c'est lui qui paye le téléphone déjà.
17: Ça va, c'est complet.
1: On a mis le téléphone sur son... Vous voyez quoi, on a fait bifurquer avec les deux petits fils, là.
17: Ouais.
1: Donc c'est lui qui paye le téléphone, alors faut pas que je fasse trop de factures.
17: Ouais.
1: Alors, mon dérangement vient du problème de gaz. Parce que je me suis branché sur son compteur à gaz.
17: En plus. Eh ben voyons.
1: Mais pour le gaz, je suis quand même surpris, vu que je ne paye pas, de trouver l'abonnement que je devrais payer.
17: Mais si vous êtes branché sur son compteur à lui,
1: oui.
17: Le compteur gaz,
1: oui.
17: Vous êtes branché comment?
1: Ben, on a fait... Vous savez que mon gendre, il est bricoleur, il a fait l'armée, hein?
17: Oui.
1: Et donc, il a fait un tuyau qui se divise en deux.
17: Oui, mais l'installation que votre beau-fils a fait, mettons...
1: Oui.
17: Il faut que nous, on la vérifie, si vous voulez. On l'a pas vérifié, cette installation.
1: Ah ben non, parce que quand vous venez vérifier, on l'enlève.
17: Ben c'est pas possible.
1: Pourquoi?
17: Il y a danger, là.
1: Il y a danger qu'ils s'en rendent compte?
17: Ben il y a danger qu'il y ait explosion, hein.
1: Ben de toute façon, si ça explose, ça sera chez lui, hein.
17: Ben ce n'est pas légal, ce truc-là, monsieur, mais rendez-vous compte de ce que vous faites.
1: Ben moi, je proteste énergiquement contre le fait que je paye les 2 abonnements.
17: Eh ben donnez-moi votre adresse, je vous envoie quelqu'un, moi.
1: Oh, ben c'est peut-être pas la peine, puisqu'on est juste à côté de chez vous.
17: Ah bon? Vous habitez dans le secteur de l'EDF?
1: Ben oui. C'est-à-dire qu'on s'est un petit peu branché sur votre système électrique à vous, quoi.
17: Oh là là, mais vous allez loin, là, hein?
1: Vous croyez?
17: Ah oui, hein, monsieur.
1: Ben, remarquez, ça fait 5 ans qu'on a piraté... Vous savez, on a une boîte aux lettres, nous, hein?
17: Oui.
1: Notre nom, c'est EDVI. E-D-F et avec un I à la fin.
17: Ouais.
1: Bon, et donc, on est voisins de vous. Ce qui fait qu'il y a beaucoup, beaucoup de lettres qui arrivent. On n'a plus qu'à rajouter un « i », voyez-vous.
17: Ouais.
1: Et hop, on encaisse les chèques pour vous.
17: Oh là là là là. ça va faire mal, hein, monsieur, hein. En plus, vous encaissez des chèques adressés à EDF, mais là, vous risquez gros, moi, je vous le dis, hein.
18: Oh, ben non.
17: Ah, ben si, hein.
18: Oh, ben non. Et on a récupéré que 8 millions de francs.
17: Ah, vous n'avez récupéré que 8 millions de francs.
18: En 2 ans.
17: En 2 ans, c'est déjà pas mal, hein.
18: Ben oui, on part au Bahamas, où c'est qu'on a acheté un terrain avec mon gendre.
17: Ah, ben vous partez au Bahamas, vous pouvez vous permettre, hein.
18: Vous pensez?
17: Ben, je pense bien, oui.
18: Alors, cet après-midi, on va prendre la voiture EDF, là, nous, hein.
17: Prenez la voiture EDF?
18: Oui, on vous la ramène à quelle heure?
17: Quelle voiture EDF?
18: Ben, les voitures de service.
17: Vous prenez une voiture de service, en plus?
18: Ben oui, on a des clés que mon fils, il a fait fabriquer.
17: Mais vous prenez pas des voitures EDF, quand même?
18: Mais on les ramène.
17: Mais il n'y a pas de les ramener. Mais c'est pas possible, hein, monsieur, hein?
18: Pourquoi?
17: Mais qu'est-ce que cette histoire? Non, mais c'est pas possible. Vous prenez nos voitures de service, vous trouvez nos chèques. Mais c'est fou, cette histoire.
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20: Allô?
21: Bonjour monsieur, capitaine Martin, gendarmerie nationale.
20: Oui?
21: On a appréhendé un individu qui prétend être votre fils sur le salon de l'agriculture.
20: Oh non, c'est pas possible.
21: Quelqu'un qui est rentré sans payer et qui dit que c'est vous qui l'avez envoyé.
20: Ah non, c'est faux ça.
21: Je vous le passe 2 secondes.
20: Oui?
21: Allô?
20: Oui?
21: Oui, je vous avais appelé.
20: Mais on vous connaît pas déjà?
21: Oui, alors ça je le sais, mais si vous voulez, moi j'ai dit au gendarme.
22: Moi je vous ai pas envoyé au salon de l'agriculture, hein. Vous êtes un rigolo tout ce que vous êtes.
21: Moi j'ai dit que c'est vous qui m'avez envoyé.
22: Et je vous ai jamais rien envoyé du tout, hein. Vous êtes capable de tout.
21: Non, mais on va faire comme si,
22: vous voyez. Non, pas question.
21: Oh, non, mais vous...
22: Prendre mon nom pour vous faire passer au salon d'agriculture, là, ça devient grave. Moi, j'appelle les gendarmes tout de suite.
21: Ah, ben, les gendarmes, je suis avec eux, là.
22: Eh ben, passez-moi les gendarmes. Moi, je vous connais pas, premièrement.
21: Non, mais
22: vous connaissez pas.
21: On est bien d'accord, vous leur dites que vous êtes mon père, parce que sinon, ils vont.
22: Vous êtes capable de tout, dire que vous êtes mon père. Mais attendez, c'est grave, là.
21: Non, mais alors, moi, je suis votre fils, je suis pas le père dans l'histoire.
22: Oui, vous êtes mon fils.
21: Voilà.
22: Mais vous êtes capable de tout ce que vous êtes. Passez-moi les gendarmes.
21: Monsieur le gendarme, je vous passe papa.
22: Hein?
21: Oui, allô?
22: Allô, ne laissez pas passer ce gars-là, hein. Je vous le dis franchement, moi je ne connais pas. Hein.
21: C'est quand même votre fils.
22: Non. La semaine dernière, il nous a appelé.
21: Bah, c'est normal si c'est votre fils, c'est quand même normal.
22: Non, c'est pas mon fils. Je viens de l'engueuler, là, au téléphone.
21: Ah, vous avez engueulé le fiston parce qu'il fait n'importe quoi.
22: Non, c'est pas un fiston.
21: Il vous a quand même dit papa.
22: Oui, papa, on n'est pas papa. Et c'est un rigolo, ça, c'est de l'arnaque, ça. Me dire papa, il est gonflé, le mec. Il est gonflé.
21: Bah, enfin, si c'est votre fils, c'est quand même normal qu'il vous appelle papa, vous voyez.
22: Mais c'est pas mon fils.
21: Bon.
22: Quand même pas exagéré, non?
21: Je comprends
22: que. Vous êtes pas gendarme.
21: Ah, je suis pas gendarme. Bah, attendez, je vous passe le supérieur.
22: Oh,
21: allô?
22: Oui, allô?
21: Commissaire Martin.
22: Vous êtes la gendarmerie?
21: Ah, bah, je suis gendarmiste depuis quand même quelques années, oui.
22: Oui.
21: Lui me dit que vous êtes son père.
22: Ah, non, c'est pas mon fils.
21: Papa!
22: Arrêtez de dire papa!
21: Papa, dis-leur que c'est toi!
22: Menteur. Demandez-y sa carte d'identité.
21: Voilà, alors j'ai sa carte d'identité.
22: Il s'appelle comment?
21: Monsieur Fiston, apparemment.
22: Fiston? C'est pas du tout ça, hein. Mais moi, je suis pas fiston, hein.
21: Non, mais c'est votre fiston, donc c'est ça, vous reconnaissez.
22: Non. Moi, c'est pas marqué fiston sur la carte d'identité.
21: Oh, vous reconnaissez que c'est votre fiston?
22: Non. Je reconnais pas mon... C'est pas mon fils, hein.
21: Et alors, pourquoi il s'appelle fiston si c'est pas le fiston?
22: Et il a quel âge?
21: Il a 67 ans.
22: 67 ans?
21: Bon, il les fait pas, hein. Mais...
22: Il est plus vieux que moi.
21: Donc, ça veut dire que vous l'avez eu d'un premier mariage.
22: Un premier mariage? Ah, bah, voilà pour autre chose. Non, mais attendez, moi, j'appelle la gendarmerie.
21: Ah, bah, vous l'avez au téléphone?
22: Hein?
21: Oui, je suis gendarmiste, c'est ce que je vous dis.
22: Vous êtes des fous, ouais. Eh, la gendarmerie, quand il nous appelle, normalement, il se nomme le gendarme.
21: Alors, je me présente.
22: Oui, non.
21: Je m'appelle Henri.
22: Je porte plainte, là. Je porte plainte.
21: J'aimerais bien...
22: Je porte plainte tout de suite.
21: Réussir ma vie.
22: Je porte plainte tout de suite.
21: Être heureux.
23: Oui, bonjour.
24: C'est le centre de yoga.
23: Oui, absolument.
24: Ah oui, bonjour, parce que j'ai un ami qui m'a conseillé de m'adresser à vous. Paraît-il que je suis trop stressé, que ça me ferait du bien le yoga pour me relaxer. Donc je voulais savoir comment ça se passait, en fait.
23: Oui, en fait, nous, ce qu'on propose aux personnes qui, comme vous, veulent découvrir ce qu'on fait, de venir à...
24: Parce que le yoga, en fait, c'est vraiment fait pour se décontracter, c'est ça, pour déstresser,
23: après, ça dépend,
24: parce que mon problème, c'est que...
23: Ça dépend,
24: je dois voir un médecin généraliste avant, quoi, vous voyez, c'est...
23: Non, alors attention,
24: parce que attendez, je dois savoir, voilà.
23: Oui, attendez, je vais vous expliquer.
24: Là, je suis en parfaite santé, hein, mais...
23: Je vais vous dire
24: quelque chose, quand même. Tout le monde me dit qu'il faut que j'apprenne à me décontracter.
23: Alors écoutez, moi, ce que je vous propose, c'est de venir...
24: C'est combien d'heures par semaine, tout d'abord?
23: Alors attendez, monsieur, parce que vous me coupez beaucoup la parole, du coup, j'ai pas le temps de beaucoup vous expliquer
24: le
23: contenu de nos activités.
24: Je suis désolé.
23: Voilà, pas de problème.
24: Excusez-moi, vraiment, vous savez, on est un peu stressé.
23: Ouais.
24: Excusez-moi,
23: je vous en prie.
24: Je fais attention.
23: Alors en fait, moi ce que je vous propose, c'est pour que vous rencontriez l'une des personnes...
24: Vous m'avez dit combien d'heures par semaine déjà? J'ai pas noté, pardon.
23: Ah ben je ne vous ai pas répondu, parce qu'en fait, c'est très variable d'une personne à une autre. Voilà, donc écoutez, moi ce que je vous propose, c'est de venir...
24: Il faut
23: à
24: une tenue, non, je crois, hein.
23: Non. Mais monsieur, vous ne me laissez pas parler, donc en fait, je n'ai pas le temps de vous expliquer comment fonctionne ce qu'on fait. Alors, j'entends bien que vous avoir beaucoup de questions, mais en fait, comme je n'ai pas le temps...
24: Oui, je vous écoute, pardon, excusez-moi, je vous écoute.
23: Voilà, excusez-moi de vous repouter encore une fois, mais... Donc, moi, ce que je vous propose...
24: C'est pour ça que mes amis...
23: Oui, d'ailleurs, vous continuez à me couper, monsieur, donc je suis désolé, mais je ne vais pas pouvoir continuer la discussion très longtemps avec vous si vous me coupez chaque fois que j'essaie de vous répondre.
24: Pardonnez-moi, mais je vous trouve un peu mou. Et
23: un peu mou.
24: Peut-être que vous devriez vous mettre au patin à roulettes.
23: D'accord, mais écoutez, monsieur,
24: vous
23: je pense que...
24: Vous m'avez toujours pas répondu pour la tenue, hein.
23: Mais non, parce que je n'ai pas le temps de vous répondre, donc il n'y a pas de tenue particulière.
24: Ah, d'accord, donc je vous écoute alors, parce que je n'avais pas compris ça.
23: Donc, ce que je vous propose, c'est de venir pour une présentation de nos activités. Et là, à ce moment-là, donc il y aurait d'autres personnes qui viendraient pour la première fois.
24: Ah, qui ça?
23: Ah ben, des personnes comme vous qui veulent se renseigner sur le yoga, en fait.
24: Je les connais, non?
23: Ah ben, je ne sais pas, je ne pense pas. Ce sont des personnes qui appellent comme vous, hein, donc...
24: Il y en a peut-être que je connais.
23: Donc, voilà ce que je peux vous proposer.
24: Alors, la finalité, finalement, de vos exercices, ça consiste en quoi?
23: La finalité de toute méditation a pour but de mieux se connaître et de vivre mieux avec soi-même, donc c'est sentiment...
24: C'est un peu comme là où j'étais avant.
23: Donc, voilà.
24: J'étais avant dans un club de philatélie et c'était la même devise, en fait. L'idée, c'était qu'à travers les timbres, on arrive à se connaître.
23: Ouais, ouais. Ben, oui, certainement.
24: Par exemple, on avait des timbres du Second Empire.
23: Mmh. Excusez-moi, monsieur, je prends votre nom.
24: Je peux vous dire qu'à partir du Second Empire, par exemple, on a réussi à remonter quand même l'arbre généalogique des adhérents. Hein.
23: D'accord.
24: Ça a commencé par monsieur Cuvillard, je ne sais pas si vous le connaissez.
23: Est-ce que je peux prendre votre nom, monsieur? Parce qu'en fait, je ne vais pas pouvoir échanger très longtemps avec vous, parce que j'ai d'autres activités.
24: Donc, le nom du monsieur, en l'occurrence, c'était Cuvillard. René, je ne sais pas si vous le connaissez.
23: Non.
24: Q-U-E-V-I-2-L-A-R-T.
23: D'accord.
24: René.
23: D'accord.
24: Eh bien, il était lui, donc, le fils de Cuvillard. Raymond.
23: Ouh là là là, d'accord.
24: Ah. Vous avez un problème.
23: Non, je pense que c'est vous qui avez plus un problème que moi, il me semble.
24: Ah non.
23: Bon.
24: Vous êtes sûr que c'est bon pour la santé, le yoga, parce que...
23: Ben, pas dans tous les cas.
24: L'ambulance, c'est les pompiers qui viennent vous soigner ou...
23: Ouais, d'accord. Au revoir, monsieur.
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3: Allô?
21: Bonjour, monsieur.
3: C'est madame.
21: Non, c'est monsieur à l'appareil. C'est bien le café?
3: Oui.
21: Je vous appelle pour la journée mondiale des animaux ce mardi.
3: Ouais.
21: Moi, j'ai prévu de faire une petite animation chez vous. Il faut que je puisse venir avec mon poney demain matin.
3: Avec votre poney demain matin?
21: Voilà, parce que comme je fais un numéro de dressage de poney à l'heure du déjeuner.
3: Vous installez ça où?
21: Bah, dans la salle de restauration.
3: Avec un poney dans le café?
21: Voilà.
3: Mon patron, il acceptera jamais que vous rentrez votre poney dans le café, monsieur. Son café, il est neuf.
21: Le café est neuf?
3: Bah, il vient d'être fait.
21: Mon poney aussi, il est neuf, donc ça tombe bien.
3: Est-ce que t'es au courant qu'il y a quelqu'un qui doit venir pour la journée mondiale des animaux avec un poney?
6: Oui, bonjour.
21: Bonjour, madame.
6: C'est un restaurant, monsieur. Je veux pas faire rentrer un poney dans un restaurant.
21: Non, mais c'est moi qui l'amène, si vous voulez. Moi, je... Mais,
6: même que c'est vous qui l'amenez, monsieur. Ça fait pas. Les gens, ils vont venir manger, il va y avoir des poils.
21: Excusez-moi, vous avez de quoi diffuser de la musique ou pas?
6: Oui, on a de quoi diffuser de la musique.
21: D'accord, parce qu'il y a une musique quand le poney rentre.
6: Ah, mais vous avez toujours pas compris que je voulais pas de poney. Hein.
21: Non, mais si vous voulez, le spectacle, lui, il a l'habitude d'entendre.
6: Monsieur, vous comprenez pas le français ou quoi? Je vous ai dit que je voulais pas de poney dans mon établissement. Je parle pas en chinois quand même. Je veux pas faire rentrer un poney dans mon restaurant. Vous êtes pas bien ou quoi?
21: Non, mais moi, j'ai fait la publicité, si vous voulez. J'ai annoncé que
6: mais vous avez fait la publicité, nous, on n'est pas au courant. Non, mais c'est quoi ce délire là? Quand vous faites des publicités, vous me téléphonez la veille pour le lendemain, me dire voilà, demain, je viens avec un poney chez vous. Vous foutez pas un peu de ma gueule?
21: Bah, c'est pas moi qui ai choisi la date de la journée mondiale.
6: Ah
21: hein,
6: ouais, c'est pas moi non plus qui l'ai choisi.
21: Ah bah non, c'est un truc de l'ONU, vous regardez sur internet.
6: Ouais, bah l'ONU, je m'en tape de l'ONU.
21: Ah bah merci pour eux.
6: Ouais, bah merci pour eux, ouais.
21: Bon, idéalement, si on pouvait faire une petite répétition, parce que comme il connaît pas le.
6: Ma gueule, là, tu comprends pas ce que je te dis, ouais. Là, je vais commencer à te tutoyer, t'es en train de me vénère, là.
21: Non, bah, on peut se tutoyer si tu préfères, si tu te sens plus à l'aise comme ça.
6: Tu vas sur le rond-point, tu vas où tu veux, mais tu rentreras pas dans mon établissement avec un poney.
21: Le problème, c'est que moi, j'ai quand même des réservations déjà que j'ai bookées.
6: Ouais, t'as des réservations où? Chez moi. Ma parole, t'es un malade, toi.
21: Ils ont réservé en se disant, on se fait un petit déjeuner poney.
6: Un petit déjeuner poney, mais t'as vu ça où, toi? Arrête de regarder les dessins animés, ma couille. Hein.
21: Non, mais tout est calé, hein, je te rassure. Hein, moi, je viens avec tout le matériel.
6: Même que tu viens avec tout le matériel, ce que tu comprends pas, c'est que tu rentreras pas, tu vas rester à la porte avec ton matériel. Le poney, t'es le mettra sur le rond-point, t'es le mot, t'es veux ton poney, gros, t'es peux même te le carrer dans le...
21: Non, alors excuse-moi, mais alors ça, tu le dirais en face, ça?
6: Hein?
21: Tu le dirais en face, ça?
6: Ouais, je te le dis en face.
21: Non, pas à moi, je veux dire en face du poney, tu lui dirais ça au poney.
6: Bah ouais, je lui dirais, t'as cru quoi? T'es un narvalo, toi, la tête de ma mère.
21: Non, mais je te passe mon poney, on va voir si tu vas lui dire la même chose.
6: Vas-y, passe-le ton poney.
21: Martin?
6: Je suis à Berve.
21: Viens, Martin! Viens, il y a le monsieur du café qui veut te parler. Allô?
6: Ouais, vous êtes des martyrs, ouais.
21: Qu'est-ce que tu dis?
6: Bah, tu te fous
0: de ma gueule, la vérité, ça, c'est une blague. Tu travailles pour la radio ou quoi?
21: Ah bah alors, c'est quelle radio?
0: C'est quelle radio?
21: Ouais.
0: Qui fait des conneries comme ça?
21: Ça s'appelle l'appel trop con.
0: Ça s'appelle l'appel trop con?
21: Ouais.
0: Ah ouais, j'ai la chanson.
21: Bah ouais.
0: Hein? J'ai la chanson.
21: Bah grave.
0: On a gagné quoi?
21: Vous avez gagné un spectacle de poney, que je peux passer faire quand tu veux.
0: Non, c'est des ouf.
21: Eh ben, bonne journée.
0: Ouais, bonne journée, allez, salut.
21: Salut.
0: J'ai gagné un spectacle de poney.
21: Ah non, non, non, t'as pas gagné un spectacle de poney. Oh merde.
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9: Allô?
10: Oui, bonjour madame.
9: Bonjour.
10: Je suis bien la Fédération de football.
9: Oui, monsieur.
10: Je voudrais la personne qui s'occupe de l'arbitrage.
9: Ne quittez pas.
19: Allô?
10: Oui, bonjour, monsieur.
19: Oui, allô, qu'est-ce qu'il y a pour votre service?
10: Bon, c'est un problème d'arbitrage.
19: Oui.
10: Je vous explique. Nous sommes d'un certain âge.
19: Oui.
10: Et nous jouons au football dans la cour de la maison de retraite.
19: Oui. Mais
10: quand je dis nous jouons au football, nous poussons la balle.
19: Oui, d'accord.
10: Avec les autres pensionnaires.
19: Oui.
10: Bon, il se trouve que dernièrement, on a eu un problème, un litige d'arbitrage, parce que quand je dis nous, c'est-à-dire que je joue avec mon frère.
19: Oui.
10: Mais nous sommes bicéphales.
19: Ça veut dire quoi, ça?
10: Ça veut dire, monsieur, que nous sommes siamois.
19: Ah, vous êtes siamois.
10: Voilà. Donc, nous avons un seul tronc et il y a deux têtes sur notre corps.
19: D'accord.
10: Voilà. Bon, moi, je m'appelle Robert et mon frère s'appelle Marcel.
19: Oui.
25: Bonjour, monsieur.
19: Et vous jouez avec vos autres amis du...
10: Voilà. Bon. Et alors, l'autre jour, nous jouons avec le même maillot.
19: Oui.
10: Nous avons le numéro 10. Nous comptons comme un seul joueur. Il y a un centre de l'ailier gauche. Et l'arbitre siffle hors-jeu, alors que moi, ma tête était derrière la ligne, et celle de mon frère, effectivement, dépassée.
19: Vous étiez hors-jeu, monsieur.
10: On était hors-jeu?
19: Oui, absolument. Sur la ligne, vous êtes hors-jeu, et quelle que soit la partie de votre corps, par conséquent, dans le cas précis, où il y a deux têtes, si vous voulez, il suffit qu'une des deux têtes soit sur la ligne, soit de l'adversaire, soit légèrement en avant, donc là, il y a hors-jeu. Que vous ayez toute votre autre partie de votre corps, donc votre deuxième tête, elle, en position de jeu, non, vous êtes hors-jeu. Dès que vous avez une partie de votre corps qui...
25: Ça, tu vois, ça, oui, oui. Je te l'avais dit, le monsieur a raison, c'est bien ce que tout le monde t'a dit.
19: Oui, oui, absolument.
10: Mais tu t'es dit que non, on n'est pas hors-jeu.
19: Ah, si.
25: Mais enfin, écoute, le monsieur, il a la Fédération de football, et c'est bien ce qu'il dit, quand même.
10: Mais oui, je sais quand même aussi, ça fait longtemps que je joue au foot avant toi.
25: Dis donc, on a commencé ensemble, hein.
19: Que votre tête à vous soit derrière, il suffit de la tête de votre siamois.
10: Mais non, mais dis donc, mais tu commences à me les gonfler, sérieusement, tu vas me laisser, non?
25: Fais attention, je te fous un coup de boule, moi. Et t'as entendu ce qu'il dit, monsieur, ou pas?
10: Allô?
19: Oui.
10: Mais je crois qu'il y a un problème, il n'est pas d'accord. Je vais vous le passer, hein.
19: Vous passez-moi votre frère, jumeau. Votre frère siamois.
25: Allô?
19: Oui, bonjour, monsieur.
25: Oui, bonjour, monsieur. Voilà.
19: Vous avez un seul maillot. À tous les deux, vous portez le numéro 10.
25: Oui, monsieur.
19: Par conséquent, vous n'êtes qu'un seul joueur, même si vous avez deux têtes.
25: Mais oui, mais ma tête était derrière.
19: Mais je m'en fiche que votre tête soit derrière. Mais,
25: tu vois,
19: reste à savoir si c'est l'aspect physique des choses ou l'aspect...
25: Je te fous un coup de moi. Tu vas voir.
19: Bon, allez. Bon, ben, je crois que sur ces bonnes paroles, hein.
10: Alors, monsieur.
19: Oui.
10: Alors,
19: vous n'avez pas d'autre problème, non?
10: Bah, on était hors-jeu, alors.
19: Oui, vous étiez hors-jeu. Il y a une partie d'entre vous qui était hors-jeu, par conséquent, les deux étaient hors-jeu. Allez, bon courage, et dormez bien.
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26: J'écoute.
21: Bonjour madame, c'est bien la police?
26: Oui, bonjour.
21: Monsieur Martin, à l'appareil?
26: Oui.
21: Je me suis fait contrôler en voiture et j'ai eu un PV parce que j'avais pas mon permis sur moi.
26: Ouais.
21: Mais je l'avais dématérialisé sur mon téléphone.
26: Ok, pas de souci.
21: Donc vos collègues m'ont dit, montrez-nous votre téléphone.
26: Ouais, ok.
21: Et c'est là qu'il y a problème.
26: Et il est où le problème? On vous demande de présenter justificatif et
21: bah oui, mais j'allais pas leur sortir mon téléphone, donc évidemment j'ai refusé.
26: Mais moi je vois pas pourquoi vous avez refusé de présenter votre téléphone à l'agent pour vérifier si oui ou non vous aviez votre permis de conduire dessus.
21: Bah j'ai vu venir le truc. Si je sortais mon téléphone, PIM, je prenais un PV pour téléphone en voiture.
26: Bah, mais bien sûr que non. Évidemment qu'on va pas vous verbaliser parce que vous avez le téléphone portable dans la main.
21: Ah oui, mais en attendant, moi j'ai eu un PV parce que soi-disant j'avais pas de permis.
26: Bah, forcément, vous avez pas présenté le téléphone pour montrer le permis.
21: Alors, le téléphone, non, mais j'avais le permis papier de mon beau-frère.
26: Bah, on conduit pas avec le permis de conduire de son beau-frère.
21: Bah, vu que c'est mon beau-frère, c'est le même nom de famille, donc.
26: Non, mais tant bien même que c'est le même nom de famille. Va falloir revoir un peu tout le cadre légal, hein. Parce que là, vous êtes pas bon du tout.
21: Enfin, en attendant, faudrait déjà voir comment on fait sauter mon PV.
26: Bah, non, mais alors attendez.
7: Oui, bonjour.
21: Ah, bonjour monsieur.
7: Madame.
21: C'est-à-dire ?
7: Je suis une dame.
21: Ah bah je savais pas.
7: Enfin l'intonation de la voix, mais bon, peu importe, c'est pas bien grave, vous avez dit bonjour, c'est déjà bien.
21: Comment ça j'ai déjà dit bonjour ? Ah non, c'est la première fois que j'appelle.
7: Non, vous me confondez avec un homme.
21: Oui, c'est vrai qu'il m'arrive de me tromper.
7: Bon, bref.
21: Oui, bref, pour mon PV. Bon. Moi, mon permis, je l'ai.
7: Et vous l'avez présenté ?
21: Bah non, c'est ce que je disais. Je me suis pas fait avoir avec le coup du téléphone.
7: Enfin, monsieur, quand vous vous faites arrêter et qu'il vous demande de présenter votre permis de conduire et que vous l'avez dans votre téléphone, vous devez bien vous douter que l'agent, il va pas vous verbaliser parce que vous lui présentez le téléphone avec le permis de conduire dessus.
21: Ah, mais justement, je me suis dit, oula, ça sent le piège, c'est sûrement un test.
7: Vous croyez que les policiers sont là pour vous tester ?
21: Oui, je pense que votre collègue a voulu voir si je respectais le truc du téléphone.
7: Et vous avez affaire, je sais même pas qui vous a verbalisé, monsieur.
21: Alors, je peux vous le dire, c'était un policier.
7: Là, c'est marqué quoi ? Le matricule.
21: Ça, j'en sais rien. En revanche, il portait un uniforme.
7: Bah, on a tous un uniforme, monsieur.
21: Oui, mais le sien, il y avait marqué police dessus.
7: Bon, je vous passe mon adjoint parce que je pense que j'ai du mal à vous comprendre.
21: D'accord, merci, monsieur.
8: Oui, bonjour.
21: Et bonjour, madame.
8: Bonjour qui ?
21: Bah, bonjour, madame.
8: Non, là, c'est un collègue, mais je pense que niveau voix, je pense pas qu'elle soit aiguë, ma voix, monsieur.
21: Ah non, je n'ai pas dit ça.
8: Ouais, allez, je vous écoute.
21: Ouais, donc je voulais voir avec votre chef pour qu'il m'annule mon PV.
8: Mais pourquoi ? C'est pas le cas verbalisé.
21: Bah oui, mais si ça vient du chef.
8: Oui, mais bon, hey, c'est l'agent verbalisateur. C'est vrai que si moi, je vous verbalise avec mon matricule.
21: Hein ? Quoi ?
8: Moi, par exemple, si je vous verbalise.
21: Ah bah voilà, hop, je prends un deuxième PV en plus.
8: Et vous comprenez français ou vous comprenez ? Je vous donne un exemple. Je vous dis pas que je.
21: Non, mais pardon, je savais même pas qu'on pouvait prendre des PV par téléphone.
8: Non, mais apparemment, vous comprenez pas. Alors déjà, vous avez une différence de distinguer entre ce qu'est un homme ou une femme.
21: Bon, attendez deux secondes, je me gare parce que là, je comprends plus rien.
8: Et en plus, vous téléphonez en conduisant ?
21: Non, pourquoi ?
8: Vous avez le téléphone à la main, là ?
21: Non.
8: Bah, me dites pas non, je vous vois la caméra.
21: Ah oula, vous avez des caméras ?
8: Vous hésitez, là.
21: Quoi ? Moi, j'hésite ?
8: Oui.
21: Non, mais je voulais dire, je vais à la gare.
8: D'accord.
21: Oui, pardon, je me suis trompé.
8: En tout cas, voilà, nous, on a rien à voir.
21: Hop, deux secondes, attendez, je reprends l'appareil tout de suite. Bougez pas. Allô ?
8: Oui.
21: Excusez-moi, il y a vos collègues qui viennent de passer en voiture, je me suis dit, si je reprends encore un PV.
8: D'accord, donc là, faut pas me prendre point à con, vous avez le téléphone à la main, monsieur.
21: Je n'ai pas dit ça.
8: Si. Mes collègues sont passés à côté, vous me dites, attendez, ça veut dire que vous avez baissé le téléphone, vous l'avez mis à côté de vous.
21: Ouais, c'est parce que je captais pas bien, je cherchais du réseau.
8: À partir du moment que vous voyez la voiture qui passe à côté de vous et vous posez le téléphone, là, c'est prendre un peu les gens pour des cons.
21: Ah non, déjà, faut pas inverser, le con, c'est moi.
8: Donc maintenant, votre PV, si vous voulez contester, vous écrivez, vous dites.
21: Super, est-ce que je peux dire que je viens de votre part quand même ?
8: Non, maintenant, j'ai autre chose à faire.
21: Non, mais si vous pouvez me faire un petit mot comme quoi il y a une erreur.
8: Mais non, il y a un moment, vous êtes un homme, donc il y a un moment, faut peut-être assumer ce qu'on a dans le pantalon.
21: Alors justement, ça c'est un autre problème, c'est que je n'ai pas de pantalon. Mais je peux vous expliquer. Non, mais la prochaine fois.
11: Dispensaire.
12: Allô.
11: C'est le dispensaire pour les animaux.
12: Oui.
11: Bonjour, madame.
12: Bonjour.
11: Monsieur le baron Ledoux, j'habite boulevard Saint-Germain.
12: Oui.
11: Et j'ai un grand malheur avec mon perroquet.
12: Oui.
11: Oh mon Dieu, il est originaire de la Libye.
12: La Libye, oui.
11: Voilà. Et hier soir, à la télé, ils ont montré la guerre entre le Tchad et la Libye.
12: Oui.
11: Et mon perroquet, il était là, devant la télé.
12: Oui.
11: Et depuis, il n'arrête pas que de dire des bêtises, des cochonneries.
12: Ah bon ?
11: Oui. Et je ne sais pas quoi faire, moi je
12: Qu'est-ce
11: sais...
12: Qu'est-ce qu'il raconte ?
11: Oh, des cochonneries. Hein. Vous voulez que je vous le passe ? Vous allez voir.
12: Attends, oui, oui.
11: Je vais approcher du téléphone. Attendez, j'attrape, hein ?
12: Oui.
11: Viens là, coucou. Allô ?
12: Oui ?
11: Voilà, là. Parle, Coco.
12: Coco ? Il écoute, là ?
11: T'as la pris ! T'as la pris !
12: Coco ? Bonjour, Coco.
11: Poufias ! Poufias ! Poufias !
12: Mais ça va pas ?
11: Allô ?
12: Oui ?
11: Vous avez entendu ?
12: Oui, j'ai entendu.
11: Alors, qu'est-ce que je fais, moi ?
12: Alors, attendez. Ne quittez pas, s'il vous plaît, hein. Allô ?
11: Oui.
12: Monsieur, alors, remettez votre perroquet à côté et faites-le parler.
11: Mais...
12: Le docteur écoute, hein.
11: Viens là, Coco. Ah. Coco, viens là.
12: Écoute, je suis morte de vous.
11: Coco ! T'as le prix ! Allô ?
12: Oui ?
11: Bon, ça y est, attendez, je mets la tête à côté de l'appareil, allez-y.
12: Coco, bonjour ?
11: Ça l'a pris !
12: Coco !
11: Ça l'a pris !
12: Mais tu m'avais pas dit ça tout à l'heure !
11: Pas vite ! Allô ?
12: Oui ?
11: Madame ?
12: Oui ?
11: Vous savez le chinois pour passer le thé ?
12: Oui.
11: Le chinois, le petit filtre pour passer
12: oui.
11: le thé ? Il l'a mis sur sa tête comme un casque.
12: Ah bon ?
11: Oh non, Coco, reviens ici!
12: Écoutez, vous êtes où, monsieur?
11: Madame, il a une fourchette dans le bec, il vient vers moi!
12: Non, c'est pas vrai?
11: Non!
12: Monsieur! Olivier! Écoute, tu sais, il vient de me dire que son porquier, il a mis une fourchette dans le bec, il est venu vers lui, et après, j'entends plus rien. Mais j'entends plus rien, ça tombe, il a foutu un coup de fourchette. Allô?
1: Saloperie!
12: Coco!
1: Saloperie! Saloperie!
12: Coco, t'exagères, hein? Qu'est-ce que t'as fait à ton maître?
1: Vive les Libyens! Vive les Libyens!
12: Mais t'es dingue! Pourquoi vive la Libye? Coco?
1: Kadhafi! Kadhafi!
12: Kadhafi? Mais qu'est-ce qu'il a, Kadhafi? Hein? Coco? Coco, t'as le combiné, là? Qu'est-ce que t'as fait à ton maître?
1: Ta gueule! Ta gueule!
12: Quoi, ta gueule? Je t'en prie, hein? Je peux te dire ta gueule aussi, moi.
1: Ta gueule! Ta le prie!
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4: Bonjour et bienvenue à la mairie de...
5: Bonjour.
21: Bonjour monsieur, c'est bien la mairie?
5: Marie, bonjour.
21: Oui, bonjour monsieur, c'est bien la mairie?
5: Marie, bonjour.
21: Oui, je vous entends, je suis bien à la mairie.
5: Bah, vous entendez quoi? Marie, bonjour.
21: Oui, alors bonjour, ça j'ai compris, mais ma question c'est est-ce que je suis...
5: Je vous dis Marie, bonjour.
21: Oui, bonjour. Oh, c'est dingue, c'est cette manie.
5: Ouais, mais parce que monsieur, je vous dis Marie, bonjour.
21: Alors bonjour.
5: Mais quand je dis Marie, vous entendez quoi?
21: Marie. Alors déjà, je ne connais pas cette Marie.
5: Vous avez entendu madame Marie? Non.
21: Ah non, attendez, c'est vous monsieur Marie?
5: Non, c'est Marie la mairie.
21: Alors, monsieur Marie, est-ce que oui ou non je suis à la mairie?
5: Oui, c'est la mairie.
21: Ah, bah voilà.
5: Oui.
21: Bureau de campagne du candidat Martin à l'appareil.
5: Oui.
21: Je vais filmer mon clip de présentation comme candidat officiel à la présidentielle.
5: Oui.
21: Donc faudrait me libérer le bureau du maire pour que je me filme à sa place.
5: Ah, vous voulez qu'on libère le bureau de monsieur le maire pour que vous passiez filmer dans le bureau de monsieur le maire?
21: Voilà, pour lancer enfin ma campagne que tout le monde attend.
5: D'accord. Je vais vous donner notre adresse mail.
21: Ah, bah je sens que ça va être bien aussi, ça, je vous écoute.
5: C'est info... C'est I-N-F-O.
21: Alors, c'est I-N-F...
5: Non, c'est I comme Inès.
21: Ah, ok. Inès. I-N-E.
5: Non.
21: Bah, Inès.
5: C'est info. Info comme information.
21: Attendez, c'est Inès Info.
5: Monsieur, ce n'est pas Inès Info. C'est I comme Inès.
21: Ah, d'accord. C'est I comme Inès Info.
5: Monsieur?
21: Oui.
5: Je vais vous donner les lettres. Vous écrivez juste les lettres.
21: Juste les lettres. Alors, juste.
5: Oui.
21: Les lettres, tout attaché?
5: Non, monsieur, n'écrivez pas la phrase que je prononce.
21: Bah, vous me dites d'écrire juste les lettres. Donc, j'écris les lettres.
5: Non. Reprenez tout.
21: Je reprends tout. Donc, ça fait C, info, Inès.
5: N'ajoutez rien. Mettez I.
21: Je remets I. Donc, C, info, Inès.
5: Non, monsieur. I.
21: I.
5: Oui.
21: 8?
5: Non.
21: I8.
5: Quand vous me demandez I, je vous dis oui, il faut pas écrire oui.
21: Ah.
5: Tout ce que vous avez écrit avant, vous oubliez ça. C'est bon?
21: Ok.
5: Vous êtes prêt, monsieur?
21: Oh, je suis prêt comme jamais.
5: I.
21: I.
5: N.
21: M.
5: N de Noémie.
21: Noémie avec un E?
5: Non, monsieur.
21: Noémie sans E, d'accord. N.
5: Ne écrivez pas Noémie. Je vous donne le nom de Noémie pour ne pas confondre.
21: Elle est là, cette Noémie, ou pas?
5: Non, elle n'est pas là.
21: Bon.
5: Vous pouvez reprendre à noter, monsieur.
21: Alors, je vous écoute.
5: C'est vous.
21: Alors, c'est.
5: Non, ne écrivez pas le C, monsieur. I-N-F-O.
21: Ok, info. I-N-F-O.
5: @.
21: Ouf. Oula. Là, ça y est, ça se complique.
5: C'est alt.
21: SEAT, comme la voiture, S-E-A-T?
5: Bah non.
21: Sinon, vous savez quoi, je vous laisse moi mon adresse, parce qu'à un moment, il va falloir que je rende l'antenne.
5: Oui.
21: Donc, moi, c'est appel trop con.
5: Oui.
21: @SEAT, là, la voiture.
5: D'accord.
21: rireetchanson.fr.
5: Monsieur, vous êtes un canular, monsieur.
21: Ben oui, complètement. Et donc, c'est un canular de...
5: Bah, je sais pas, je peux pas savoir qui peut le faire.
21: Vous avez quand même un petit indice dans l'adresse que je viens de vous donner.
5: Bah, peut-être par les médias, genre une radio ou...
21: Ah oui, alors une radio en avance, mais laquelle?
5: Bah, je peux pas vous dire.
21: Bon, alors, je vous aide un peu plus. Une radio où on aime rire.
5: Bah, une radio qu'on aime rire...
21: Alors, c'est vrai qu'il y en a pas beaucoup avec rire dans le titre.
5: C'est pas nostalgie, hein.
21: Ah non, je confirme, c'est pas nostalgie.
5: Alors...
21: Bon, je vais vous aider un peu plus. Rire et...
5: Blague, non?
21: Ah mais oui, bien sûr, rire et blague.
5: Oui.
21: Mais oui, vous connaissez rire et blague.
5: Oui, je connais de nom, mais je travaille sur radio.
21: Ben, bienvenue sur Rire et Blague FM.
5: Merci.
21: Et au revoir, monsieur Marie.
5: Au revoir, monsieur Martin.
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13: Bonjour, Camping La Bénéresse.
14: Ah bonjour, c'est le camping?
13: Oui.
14: Ah bonjour madame. Ça va, il fait beau?
13: Oui, il fait beau.
14: Ah, c'est merveilleux. Dites-moi, vous savez, ça va être nos 70 ans de mariage avec ma femme?
13: Oui.
14: Alors, on voudrait réserver donc deux chambres du 14 juillet au 15 août.
13: Je ne fais pas les chambres, c'est un camping.
14: Oui, deux chambres avec vue sur mer, s'il vous plaît.
13: Non, c'est pas possible. Nous sommes en camping. Ce n'est pas un hôtel. Nous sommes en camping.
14: Non, nous ne voulons pas la vue sur le camping, non.
13: Je sais, mais...
14: On veut la vue sur mer.
13: Nous sommes 45 kilomètres de la mer, d'ici.
14: Voilà.
13: Nous sommes en camping.
14: Dites-moi, vous avez un accent du sud, vous, hein?
13: Oui, mais ça, c'est un camping.
14: Ah, vous êtes chinoise?
13: Non, monsieur.
14: Madame Ping, vous dites?
13: Non, camping.
14: Parce que c'est très difficile de trouver de la place dans les hôtels en ce moment. Hein.
13: Oui, mais je ne suis pas un hôtel. Vous avez trompé le numéro, monsieur.
14: Oui.
13: Vous l'avez appelé un camping.
14: Oui, Madame Ping, j'ai bien compris.
13: Vous avez une autre personne à côté de vous?
14: Oui.
13: Je peux parler avec lui?
14: Oui, je vais vous la passer. C'est ma femme, hein?
13: D'accord.
14: Bien. Je suis avec l'hôtel. Une dame très gentille, elle a un accent chinois, elle s'appelle Madame Ping. Merci. Allô?
13: Oui, madame.
14: Bonjour, madame. Madame Ping, c'est ça?
13: Non, ce n'est pas Madame Ping, c'est votre mari qui l'avait trompé.
14: Mais pas du tout.
13: Oui, monsieur.
14: Non, mais je t'ai jamais trompé. Allô?
13: Nous sommes en camping, un terrain de camping.
14: Allô, Madame Ping?
13: Non, madame. Nous sommes en camping, un terrain de camping. Je loue pas les chambres.
14: C'est très bien.
13: Et nous sommes loin de la mer.
14: C'est ça qu'il nous faut.
13: Oui, mais vous voulez une chambre?
14: Oh non, on veut pas une chambre, bien sûr que non.
13: D'accord.
14: On en veut deux.
13: Aïe, aïe, aïe.
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16: Oui, allô?
21: Bonjour, monsieur, c'est bien le bar?
16: C'est madame, non, c'est la brasserie.
21: Voilà, oui, c'est exactement ce que j'ai dit. Monsieur Martin, à l'appareil.
16: Ouais.
21: Il y a un problème sur votre jus de tomate. Je sais pas si vous êtes au courant.
16: Non, dites-moi.
21: Parce que moi, l'autre jour, j'ai voulu boire un jus de tomate chez vous, et apparemment, vous m'avez servi une sorte de mélange avec des trucs bizarres.
16: Ah non, nous, on mélange pas, on ouvre les bouteilles devant les clients, donc,
21: Bah, c'était pas une bouteille, justement. J'ai commandé une tomate, et on me l'a apporté dans un verre, et ça avait pas l'air d'être de la tomate.
16: Ah, mais on vous a apporté une tomate, un Ricard tomate.
21: Un Ricard? Oh, bah, bravo, tout s'explique.
16: Ça s'appelle comme ça, monsieur.
21: Pardon, mais vous venez de m'avouer que vous rajoutez du pastis dans le jus de tomate.
16: Non. Je vous avoue pas qu'on rajoute du pastis. Une tomate, si vous demandez une tomate, c'est un Ricard avec de la grenadine.
21: Oui, mais enfin, si vous vous amusez à changer les boissons sans prévenir.
16: Bah non, on s'amuse pas à changer les boissons.
21: Moi, je demande une tomate. J'attends évidemment une tomate pressée et on me sert un cocktail.
16: Monsieur, quand vous commandez un tango, je vais pas vous prendre par la main et faire un tango danser, hein.
21: Alors déjà, aucun rapport entre une danse orientale et mon jus de tomate.
16: Mais après, vous l'avez pas senti, vous avez plus d'alcool.
21: Je vous avoue que j'ai eu un doute, donc j'en ai commandé un deuxième.
16: Et vous en avez repris un deuxième.
21: Ouais, et je vous confirme qu'il n'y avait pas de tomate non plus dans le deuxième.
16: Ouais, bah oui.
21: En plus, juste en sortant de chez vous, je me suis fait contrôler en voiture et hop, PV parce que j'étais alcoolifié.
16: Donc en fait, vous m'appelez parce que vous vous êtes fait verbaliser en sortant de chez moi.
21: Voilà, c'est pour ça qu'il faut voir comment on s'arrange pour que ce soit vous qui payez le PV.
16: Mais pas du tout, monsieur, c'est pas moi qui vais payer votre PV quand même.
21: Ah bah au moins me prendre les points parce que sinon j'en ai 6 qui sautent.
16: Mais même prendre les points, monsieur, quand même.
21: Bah quand même, je préférerais que ce soit vous.
16: Allô?
21: Oui, allô? Bonjour, monsieur.
16: Non, mais vous allez dans le sud, dans n'importe quel bar, vous demandez une tomate, on vous mettra du pastis et de la grenadine.
21: Eh, entre nous, vous venez de l'inventer avec votre collègue?
16: Non, pas du tout, monsieur, j'invente rien du tout.
21: Et puis, pardon, pastis, grenadine, admettons, mais au final, il n'y a même pas de tomate du tout.
16: Non, mais vous faites exprès ou quoi, en fait? Je vous ai jamais dit qu'on vous a mis de la tomate. On vous a fait un pastis avec de la grenadine. Et chez nous, ça s'appelle une tomate.
21: Pardon, mais chez moi, la tomate, c'est tout simplement le fruit du tomatier. On fait pas de chichi.
16: René! Oui. S'il te plaît, j'ai un client.
17: Pardon.
16: C'est quoi?
17: Oui, dis-moi.
16: C'est quoi une tomate?
17: Une tomate, c'est du pastis avec de la grenadine.
16: Merci. Voilà, monsieur.
21: Voilà, le coup de la fausse voix en plus.
16: Quoi?
21: Non, mais je connais, vous avez imité la voix d'un client.
18: Oui, bonjour.
16: Allez, c'est bon.
21: Bref, donnez-moi votre adresse mail, comme ça je vous envoie le PV.
16: Non, je vous envoie rien du tout, vous allez voir ça avec mon patron.
21: Oui, alors passez-moi le patron, mais dites-lui juste qu'on a vu ensemble et que c'est bon pour le PV, comme
16: non,
21: ça.
16: Non, vous dites pas que j'ai dit que c'était bon qu'il prenait le PV, hein, j'ai jamais dit ça, hein.
21: Oh, bah me dites pas que j'ai mal compris.
20: Tiens, vas-y, parce qu'il est en train de me vendre, là.
17: Oh, parle-le.
21: Et allez.
18: Allô?
21: Oui, bonjour madame. Comme je disais, je dois vous déposer le PV pour que vous puissiez mettre votre nom dessus.
18: Non, mais monsieur, vous déposez rien du tout parce que nous, on n'a pas fait d'erreur.
21: Alors si, justement, c'est ce que me disaient vos collègues.
18: Écoutez-moi, c'est vous qui avez consommé.
21: Admettons.
18: Maintenant, vous prenez vos responsabilités. Je vous le dis. Et tu vas te faire éculer.
21: Non. Alors merci, je vais juste prendre mes responsabilités. Ce sera très bien.
22: La poste de Brive, madame Primo, j'écoute.
24: Oui, bonjour madame, c'est la poste de Brive.
22: Oui.
24: Oui, bonjour, je ne sais pas si vous m'entendez bien, parce que j'ai un téléphone portatif.
22: Non, c'est bon, bon. C'est bon.
24: Je vous appelle, je suis étudiant à l'IUT de gestion.
22: Oui.
24: Et on est en examen, alors j'ai pris un téléphone portatif.
22: Mmh.
24: Voilà, on me pose une question sur le courrier et l'entreprise.
22: Oui.
24: Et la question, il me reste 5 minutes hein, pour rendre, oui. rendre la copie. La question, c'est quel est le tarif à 5 francs près d'un paquet pesant 1 kilo, destination New York?
22: Oh là là, attendez, je prends mon tarif tout de suite.
11: Posez les copies sur le bureau.
22: Oh mince.
11: Et vous sortez calmement. De la place, c'est quoi ce téléphone là?
0: Ben, je suis avec ma mère là.
24: Allô?
22: Oui,
24: je
22: oui.
24: me suis repéré.
22: Oui, j'ai entendu. Bon, mais écoutez, je peux pas vous le donner.
11: Téléphone comme ça.

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3: Toute la matinée.
4: Ah oui, évidemment, vous devez être sous le choc.
3: Un petit peu, oui.
4: Oui. Et il est, c'est un monsieur de la place aussi, son nom, alors.
3: Oui, oui, c'est ça, de la place.
4: Lucien, alors, puisqu'il parle de Tonton Lunu.
3: Voilà.
4: Ah, d'accord.
3: Voilà.
4: Parce que j'ai un ami qui opère à l'hôpital, justement. Attendez,
3: ah.
4: Si vous voulez, ne quittez pas, hein. Je vais prendre mon téléphone aussi, je vais essayer de vous donner des nouvelles plus fraîches.
3: Ah.
5: Allô?
3: Oui.
5: Il part à son bureau.
3: Ah oui.
5: Et donc, je vous remercie parce que... Vous avez été formidable, hein, mais... Cette histoire de Tonton Lulu, moi j'étais mal. J'ai trouvé que ça.
3: C'est n'importe quoi. Hein.
4: Allô?
3: Oui.
4: Oui, excusez-moi. Bon, alors, j'ai appelé mon ami à l'hôpital.
3: Oui.
4: Il ne connaît pas de Lucien de la place, hein.
3: Comment ça, il connaît pas de Lucien de la place?
4: Il n'y a pas de Lucien de la place au service de chirurgie.
3: Oh, oh bah alors là, ça c'est un peu fort, ça. Écoutez, il vient de se faire opérer ce matin, je rêve pas quand même.
4: Au service du professeur?
3: Enfin, écoutez, moi j'ai pas retenu le nom du professeur, hein. J'ai aucune mémoire pour les noms en plus.
4: Attendez, hein.
5: Oh là là là là là.
3: C'est ce bazar.
5: Il est en train d'appeler l'hôpital, apparemment il a un collègue qui est professeur en chirurgie.
3: Ah ouais, bah, il tombe mal parce que moi les professeurs, les machins et trucs, je les connais pas du tout. Hein.
4: Allô?
3: Oui?
4: Bon, je viens de rappeler.
3: Oui.
4: Alors, il y a un Lucien de la place.
3: Ah.
4: Oui, mais alors, madame, excusez-moi, Jean-Baptiste, c'est peut-être pas la circonstance, hein. Il n'est pas en service de chirurgie.
3: Ah, il est... Ah bon?
4: Il a été transféré, madame, excusez-moi, à l'Institut médico-légal ce matin.
3: Oui.
5: Oh, c'est pas vrai.
3: Eh oui, qu'est-ce que tu veux? Je voulais pas te dire, hein.
4: Pas tonton Lulu.
3: Eh ben oui, mais mon petit...
4: Maman.
3: Oui. Écoute, on se retrouve pour manger à midi. On va manger à midi et puis on en parlera. Tu sais, c'est pas grave.
4: Je suis désolée, madame.
3: Mais oui, mais... Oui, mais enfin, vous auriez pu attendre pour lui dire, quoi. Il est en plein examen, là.
4: Tonton Lulu.
3: Oh, mais mon petit, t'as mis pas dans tous ces états, tu sais.
4: Ah non, là, c'est bon, le doyen, là, c'est Robert Ledoux.
3: Voilà. Bon, mais écoutez, monsieur, excusez-nous notre émotion, mais... je vais récupérer mon fils, hein.
4: Bien, bah, madame, je vous remercie, je vous le repasse.
3: Voilà, excusez-nous. Hein.
5: Allô, maman?
3: Oui, ça va?
5: Tu m'entends, maman?
3: Oui.
5: On a échappé belle. Surtout que c'était une blague pour la radio.
3: Oh, l'horreur!
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6: Confiserie. Bonjour.
7: Oui, je suis bien à la confiserie.
6: Oui.
7: Bonjour, monsieur. Je vous appelle parce que j'ai un souci avec des marrons glacés.
6: Comment ça? Dites-moi.
7: Eh ben, ils sont pas glacés.
6: Les marrons glacés ne sont pas glacés.
7: Exactement.
6: Ah bah alors là, c'est la première fois que j'entends. Comment est le marron
7: Bah il a l'air très sucré, comme un marron, mais en brillant.
6: C'est un marron glacé, oui.
7: Ah bah non, il est pas froid, quoi.
6: Mais c'est jamais froid.
7: Bah glacé, pardon, oui.
6: Non mais monsieur, tous les glaçons sont comme ça.
7: Ah non, je suis désolé, moi les glaçons que j'ai eus n'étaient pas marrés.
8: C'est une blague, là.
7: Pardon?
6: Je vais essayer de vous passer ma direction un petit instant.
7: Oui, bah oui, parce qu'il y a un problème.
6: Oui, oui. Oui.
7: Oui, bonjour monsieur.
6: Ce qu'on appelle marron glacé, en fait, c'est un glaçage de sucre glacé.
7: Voilà, vous avez déjà eu le problème apparemment?
6: Non, c'est pas un problème, c'est-à-dire que
7: voilà.
6: Quand on fait glacer...
7: Donc...
6: Non mais écoutez-moi, c'est à température ambiante un marron.
7: Moi j'ai essayé de les glacer du coup, enfin je les ai mis au congélateur pour...
6: Vous savez pas ce que c'est un marron glacé?
7: Bah j'ai tout de suite vu qu'il y avait un problème.
6: Mais c'est pas un problème, c'est simplement un marron qui a été confit dans du sucre.
7: Qui a été confit dans du sucre, puis...
6: Oui. Non, ça a été confit dans du sucre.
7: Voilà.
6: Et ensuite,
7: puis...
6: on passe un sirop de sucre glace.
7: Et après?
6: Et après quoi? Et après rien du tout. Et après, c'est mis.
7: Bah après, il faut le mettre au con.
6: Pas du tout. Mais pas du tout. Ça n'a rien à voir. Regardez la signification sur Wikipédia. C'est pas du tout froid, un marron glacé. C'est un glaçage. C'est pour ça qu'on dit glacé.
7: Mais il n'y a pas eu de. Non, il n'y a pas de glaçage. Il n'y a même pas rafraîchissage. Vous voyez, c'est dans le sens où.
6: Non, mais ne me dites pas, c'est moi qui l'ai fait le confisage.
7: Ah, excusez-moi, vous avez peut-être fait le confisage, mais vous n'avez pas fait le congélage ou je ne sais
6: pas. Non, ah ben non, puisque ça passe pas au congélateur.
7: Voilà.
6: Forcément, non.
7: Donc,
6: c'est pas
7: coup...
6: un marron qui est congelé, ça c'est sûr. C'est un marron qui a du sucre glace. C'est pour ça qu'on dit glacé. Ça ne vient pas du glacé.
7: Bon, du coup,
6: froid.
7: Moi je les ai sortis ce matin pour les déglacer. Quand est-ce que je peux passer?
6: Mais vous avez passé, mais monsieur, on va vous trouver ridicule. C'est pas possible, ne passez pas. Faites-vous expliquer par votre beau-frère. On ne le passe pas au congélateur.
7: Écoutez, laissez la famille en dehors de ça, si je ne vous parle pas de...
6: Mais on ne vous les remboursera pas, hein. Ils sont glacés, vous pouvez porter.
7: Ah non, ils ne sont pas glacés.
6: Bon, écoutez, monsieur.
7: Ça arrive, hein, qu'on ait un petit problème.
6: On n'a pas de problème, monsieur. Alors écoutez, je ne vais pas me fatiguer avec vous. On n'a pas de problème, c'est vous qui avez un problème, c'est que vous ne savez pas ce que c'est un marron glacé.
7: Non, mais,
6: donc vous ramenez vos boîtes et on verra quand vous serez là.
7: Non, mais si,
6: hein,
7: je demande pas.
6: Souci que ça.
7: Non, mais...
6: On en fait des tonnes de marron glacé, donc je sais ce que c'est un marron glacé.
7: D'accord, mais juste, si vous pouvez, dans ce cas,

0: les échanger contre dès qu'ils sont vraiment...
1: Oh non, attends, mais vous, c'est une plaisanterie ou quoi? Je vous dis que le marron glacé, c'est ce que vous avez, monsieur.
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4: Allô?
5: Oui, bonjour madame.
4: Bonjour.
5: Madame La Truffe?
4: Oui.
5: Oui, bonjour, c'est la mairie à l'appareil.
4: Oui.
5: Le service de l'état civil.
4: Oui.
5: Je disais à monsieur le maire qu'il y avait une madame La Truffe qui habitait au 6 rue Grange.
4: Oui, c'est moi.
5: Voilà, et monsieur le maire ne voulait pas me croire.
4: Et alors?
5: Bah parce que, vous savez, monsieur le maire a beaucoup de travail, il est toujours sous pression. Alors on essaie toujours de le faire un peu rire.
4: Hein. Ah bon?
5: Évidemment, quand il a su qu'il y avait une madame La Truffe, ça lui a fait du bien parce qu'il riait, mais aux anges. On aurait dit un bébé.
4: Ah bon?
5: Voilà, je vais vous le passer. Monsieur le maire, c'est madame La Truffe. Oh, mais non, ça n'est pas possible. Ça n'existe pas. Allô?
4: Allô, bonjour monsieur le maire.
5: Bonjour madame. Je ne vous dérange pas?
4: Non, non, du tout.
5: Alors, comment vous appelez-vous?
4: Je m'appelle madame La Truffe. L-A-T-R-U-2-F-E. Mais ça vous fait rire?
5: Il est plié de rire.
4: Oui.
5: Il est en train de s'étouffer, là.
4: Ah bon, il s'étouffe?
5: Arrêtez, monsieur le maire.
4: Bon,
5: monsieur
4: allez.
5: Le maire, attention, attention, monsieur le maire, parce que là, vous allez vous faire mal.
4: Allô?
5: Il a fait un malaise.
4: Hein? Il a fait un malaise?
5: Il a fait un malaise à cause de vous, madame.
4: Comment?
5: Il a fait un malaise à cause de vous.
4: Ah oh ben, je m'en fous, moi, qu'il ait fait un malaise. Pour savoir comment je m'appelle, bon ben, je m'appelle madame La Truffe. Et c'est tout, hein.
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6: Oui, allô.
7: Bonjour madame, c'est bien le supermarché?
6: Oui.
7: Monsieur Martin à l'appareil, établissement Les Chantiers Martin.
6: Ok.
7: Je vais venir vous poser des panneaux solaires sur votre parking.
6: Oui.
7: Donc faudrait faire de la place parce que j'installe un panneau solaire sur chaque place.
6: Sur chaque place?
7: C'est ça, une place, un panneau solaire.
6: C'est en hauteur?
7: Alors, normalement c'est sur une sorte de portique, comme ça les voitures se garent en dessous à l'ombre.
6: Ouais, ouais.
7: Mais moi je récupère vos subventions juste pour les panneaux solaires.
6: Oui, oui.
7: Donc je vous pose les panneaux direct sur le sol, ça me coûte beaucoup moins cher.
6: Ouais, mais ça va chambouler tout mon parking. Du coup, les clients se garent où?
7: Ça, c'est pas un problème puisque chaque panneau n'occupe qu'une demi-place de voiture.
6: Ah.
7: Eh oui, donc au final, ça change quasiment rien puisque vous avez le même nombre de places, sauf que ce sont des demi-places.
6: Oui, mais la voiture, du coup, elle va déborder sur la route.
7: Sauf si vous dites à vos clients de venir en moto.
6: Ah oui, mais des motos, mais c'est des voitures que c'est pas des motos.
7: Bah, les voitures, c'est possible, mais seulement celles qui font la largeur d'une moto.
8: Bonjour.
7: Bonjour madame.
8: Donc, alors, Chantier Martin, c'est ça votre nom?
7: C'est ça, donc j'installe les panneaux solaires direct au sol.
8: J'ai rien demandé, je suis pas au courant, je vous connais même pas.
7: Bah oui, c'est pour ça que je vous appelle pour vous prévenir, pour qu'on se mette d'accord.
8: Ah, pour se mettre d'accord sur rien du tout.
7: Vous inquiétez pas, j'ai fait une demande à votre nom pour récupérer votre subvention de panneaux solarisation parking.
8: Bah, c'est n'importe, écoutez, vous rendez compte, c'est un peu n'importe quoi votre truc là. Vous m'appelez pour me dire que vous installez les panneaux solaires que j'ai pas demandé, vous avez fait une demande en mon nom, je suis même pas au courant. Là, c'est comme beaucoup là, en très peu de temps là.
7: Ah bah attendez, c'est pas fini.
8: Non mais attendez, là, on va être clair tout de suite, on ne fait rien, et vous avez pas de voiture d'accéder au parking. À modifier quoi que ce soit sur mon parking. Vous m'envoyez un mail tout de suite, parce que moi j'appelle le technique derrière.
7: Bon, vous n'êtes pas obligé de le dire au service technique, ils verront bien.
8: Je suis pas obligé, mais vous êtes dans quel monde, vous?
7: Non, mais ce que je veux dire, c'est que moi, je vous les installe vite fait dans la journée.
8: Non, mais il n'y a pas de... On fait ça comme ça sur un coin de table, sur le téléphone, faites des demandes à mon nom sans que je sois au courant. On n'arrive pas comme ça sur un coin de table, oh, je vais chez vous, j'installe ça.
7: Ah non, non, pas du tout, j'installe ça sur le parking.
8: Ouais, mais j'ai bien compris, hein.
7: Voilà.
8: Le parking, oui, bah, le parking, c'est chez nous, enfin, c'est le magasin.
7: Mais alors pourquoi vous me parlez de vos tables?
8: Non, mais vous faites ça sur un coin de table, hop, je décide que je vais faire ça dans tel magasin.
7: Ah, vous voyez, vous me reparlez de vos tables.
8: Faire ça sur un coin de table, comme ça on décide qu'on fait ça.
7: Oui, mais alors pardon, moi je ne fais pas les meubles.
8: Vous avez rien compris. C'est l'expression faire ça sur un coin de table. J'ai bien compris, c'est pas sur une table.
7: D'accord. Et sur le parking, on fait quoi?
8: On ne fait rien.
7: Alors si, c'est ce que j'expliquais. Je colle les panneaux solaires sur les places, mais ça vous laisse le même nombre de demi-places.
8: Mais ça sert à rien. Arrêtez de partir du technique, je m'en fous. Vous commencez à me expliquer du technique. Je crois que vous avez pas compris en fait.
7: Oh bah si, j'ai très bien compris.
8: Ah bah non. Je vous dis, on ne fait rien.
7: C'est ça, vous ne faites rien puisque c'est moi qui m'occupe de tout.
8: Non mais je crois que vous êtes. Donc on ne fait rien, qu'est-ce que vous comprenez? C'est pas assez français. On ne fait rien. Je sais pas. C'est pas français.
7: J'ai bien compris, mais si personne fait rien, qui c'est qui vous pose mes panneaux?
8: Mais vous êtes sorti de où, vous?
7: Oh, moi, je suis juste un petit entrepreneur qui essaye de, comment dire?
8: Bah, de magouiller par derrière les gens, ouais, c'est ça, ouais, c'est un peu le seul concept, là.
7: Non, je dirais de profiter du système.
8: Ah ouais, non, mais il n'y a pas de profiter du système.
7: En plus, si on pose pas les panneaux, comment je récupère votre subvention?
8: Non, mais vous récupérez rien du tout.
7: L'autre, et pourquoi?
8: Bah, parce qu'on n'a pas fait de demande envers vous pour avoir la subvention. Et vous avez vu ça, vous?
7: Ah, bah, j'ai vu ça dans le dossier de demande de subvention que je vous ai fait.
8: Mais vous faites rien du tout. Vous avez pas encore compris que vous faites rien du tout. Et si vous avez fait une demande de subvention en moi, moment, je vous attaque derrière.
7: Ah oui, alors voyons d'abord pour l'installation dans ce cas.
8: Mais il n'y a rien du tout qui va être installé, mais vous comprenez, qu'est-ce que vous comprenez pas? Non, on ne fait rien.
7: Bah, c'est que si vous, vous faites rien et moi, je fais rien.
8: On fait rien. Surtout que ce que vous faites, c'est que je vous attaque parce que vous avez utilisé mon nom. Et vous utilisez des subventions illégalement, donc vous attaquez.
7: Et si on demandait à quelqu'un d'autre de faire le boulot?
8: Ah, mais c'est.
7: Bah oui, je demande à mon beau-frère de venir vous poser les panneaux. Comme ça, vous et moi, on fait rien.
8: Mais c'est quoi ce truc de Margoulin? Vous sortez d'où?
7: Non, alors pardon, moi, c'est pas monsieur Margoulin, c'est monsieur Martin.
8: Ah, mais c'est...
7: Ah, bah attendez, justement, voilà monsieur Margoulin, bougez pas.
8: Mais c'est quoi cette blague?
7: Marc Oulin, je suis avec une dame qui te connaît apparemment.
9: Société Générale, bonjour.
10: La Société Générale?
9: Oui, monsieur.
10: Oui, bonjour, monsieur. Ceci est un hold-up. Alors, vous êtes à la caisse, là?
9: Oui.
10: Bon.
9: Non, c'est pour moi.
10: Bon, allez à la caisse, s'il vous plaît.
9: Oui.
10: Vous y êtes?
9: Mais c'est pour moi qui suis dans la caisse.
10: Bon,
9: c'est pour vous. C'est pour moi.
10: Ok. Bon, pour rester discrètement, là. Vous êtes à l'entrée?
9: Non. Dans le guichet.
10: Bon. N'ayez pas peur, tout se passera bien. Restez calme, d'accord?
9: Oui.
10: Bon. Alors, vous allez sortir 20 000 francs liquides en coupure de 100 francs. Ok?
9: Oui.
10: Bon. Vous les mettez à droite en rentrant. Vous avez une poubelle?
9: Oui.
10: Discrètement, derrière tes personnes, je vous regarde. Qu'est-ce que vous êtes en train de faire?
9: J'ai la trouille.
10: Comment?
9: Je peux pas.
10: Pourquoi?
9: Je peux pas.
10: Pourquoi vous pouvez pas?
9: Parce que j'arrive pas.
10: Comment ça, vous n'arrivez pas?
9: Parce que j'arrive pas. Je peux pas.
10: Pourquoi?
9: Parce que je tremble.
10: Calmez-vous, je vous ai dit que tout se passerait bien.
9: Attendez, prenez plutôt une personne, parce que moi je peux pas. Je vais vous passer une autre personne qui le fera, qui va le faire à ma place. Parce que moi je peux pas.
10: Pourquoi vous pouvez pas?
9: Parce que je peux pas.
10: Et vous avez peur?
9: Oui.
10: Et pourquoi?
9: Parce que... Attendez, je vous passe une personne.
10: Non, attendez, restez là, c'est vous
9: non,
10: que je veux.
9: Je vous passe une personne.
10: Allô?
11: Oui?
10: Oui, bonjour monsieur.
11: Bonjour monsieur.
10: Ceci est un hold-up. Je voudrais savoir pourquoi la première personne au téléphone vous a passé. Vous êtes le directeur de l'établissement?
11: Comment ça?
10: Vous êtes le directeur de la Société Générale?
11: Oui.
10: Ceci est un hold-up. Vous allez faire scrupuleusement ce que je vais vous dire. Vous n'alertez personne. Vous me suivez? Pas de panique, il n'y a rien à craindre, d'accord?
11: Oui.
10: Bon.
11: Oui.
10: Alors, vous allez me sortir 20 000 francs, coupure de 100 francs. Vous me suivez?
11: Oui.
10: Vous les allez les mettre dans la poubelle, à droite, en rentrant. Vous avez une poubelle?
11: Non, mais nous avons les services de sécurité, là. Comment voulez-vous que nous fassions?
10: Je vous demande, monsieur, de bien m'écouter. Vous mettez 20 000 francs en billets de 100 francs dans la poubelle cendrier. Et vous allez sortir cette poubelle cendrier dans 10 minutes. Attention, monsieur, car si vous ne faites pas scrupuleusement ce que je vous demande, je vais raccrocher. Vous me suivez?
11: Écoutez, je comprends pas très bien où vous voulez en venir, monsieur.
10: Ceci est un hold-up, monsieur.
11: Je comprends pas très bien. Écoutez, comprenez mon étonnement.
10: Quoi?
11: Vous me dites, ceci est un hold-up, vous n'êtes pas là. Qu'est-ce que vous voulez qu'on fasse?
10: Je vous ai demandé de sortir 20 000 francs, coupure de 100 francs, de les mettre dans la cendrier et de les sortir.
11: Écoutez, c'est pas très sérieux. Si vous avez un problème d'argent, vous peut-être mieux que vous veniez nous voir et qu'on étudie avec vous le
10: monsieur,
11: problème.
10: Ceci est un hold-up. Attention. Calmez-vous, restez calme. Repassez-moi le premier et faites scrupuleusement ce que je vous ai dit, autrement je raccroche le téléphone.
11: Là, j'avoue, je ne vous comprends pas.
10: Attention, je vais raccrocher.
11: Je vais vous passer une autre personne, si vous voulez.
9: Allô? Allô?
10: Ceci est un hold-up, ne bougez pas, ne paniquez pas, restez calme.
9: Oui.
10: Bon, c'est vous que j'ai vu en premier tout à l'heure?
9: Oui, c'est moi que vous avez vu.
10: Ça va mieux?
9: Oui, ça va mieux.
10: Bon, comment vous avez fait pour ne pas trembler?
9: Comment?
10: Je vous ai dit de ne pas paniquer, vous avez qu'à pas écouter.
9: Oui.
10: Vous faites exactement ce que je vous demande, d'accord? Comptez jusqu'à 10. Allez-y.
9: 1, 2, 3, 4, 5, 6, 7, 8, 9, 10.
10: Levez le pied droit. C'est fait?
9: Oui.
10: Posez-le.
9: Oui.
10: Ça va mieux? Bon, ben vous avez sorti l'argent? Est-ce que l'argent est sorti? Allô, est-ce que l'argent est sorti? Attention, je vais raccrocher. Allô? Allô?
9: Allô, oui, mais il n'y a plus rien en caisse.
10: Comment ça, il n'y a plus rien en caisse?
9: Bah non, les gens, il y a eu beaucoup de monde cet après-midi, les gens nous ont presque tous les validés.
10: Bon, ben je vais vous prendre en otage, monsieur. Vous êtes pris en otage.
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12: Allô, papa, j'écoute.
5: Bonjour madame, c'est bien le restaurant.
12: Bonjour monsieur.
5: Bonjour madame, c'est bien le restaurant de la...
12: Oui monsieur.
5: Bonjour madame, la préfecture, l'appareil.
12: Oui.
5: Monsieur de la place directeur du cabinet de monsieur le préfet.
12: Oui.
5: Je vous passe monsieur le préfet, hein. Monsieur le préfet, le restaurant. Merci. Allô.
12: Allô.
5: Bonjour madame.
12: Oui, bonjour monsieur.
5: Excusez-moi de vous déranger.
12: Oui.
5: Il ne fait pas bien beau dehors en ce moment.
12: Non, pas du tout, monsieur le préfet, non.
5: Après cette magnifique été qu'on a reçu, dites-moi.
12: Oui, c'est vrai,
5: hein,
12: oui.
5: C'était pas vrai. Bon, alors, je vous appelle parce que j'ai l'intention, bien entendu, de venir dîner un de ces soirs. Ça.
12: Bien, monsieur.
5: Voilà. Le patron est là, non?
12: Ben, il est parti faire une course, là.
5: Ah.
12: Parce que vous auriez voulu quelque chose de spécial.
5: Vous êtes la patronne, non?
12: Oui, monsieur, oui.
5: Écoute, je connais un peu votre mari, hein.
12: Ah oui?
5: Oui. Est-ce qu'on peut parler quand même en toute confidence?
12: Ah ben c'est sûr, monsieur. Voilà. Pas de problème.
5: Voilà. Je vous recommande la plus grande discrétion, madame. Hein.
12: Oui, monsieur. Bon. Oui, pas aucun problème.
5: Voilà. Ma femme va en Thalasso pendant une semaine la semaine prochaine.
12: Oui.
5: Je vais en profiter pour amener quelques amis dans votre bon restaurant.
12: Eh ben c'est gentil de penser à nous, monsieur.
5: Voilà.
12: C'est bien.
5: Nous allons être quatre, monsieur.
12: Oui.
5: Hein? Simplement, votre mari que j'ai eu au téléphone l'autre jour m'a dit que ça, c'était sans doute possible.
12: Ah oui?
5: Oui. Est-ce qu'il est possible de dîner?
12: Oui.
5: À quatre?
12: À quatre.
5: Hein? Mais avec des call girls sous la table.
12: Avec des?
5: Des call girls.
12: Oui.
5: Sous la table.
12: Quatre messieurs?
5: Oui.
12: Hein? Et puis quatre... quatre...
5: Des call girls.
12: Ah oui. Eh bien, de toute façon, vous... Enfin, j'ai pas l'habitude de servir du monde comme ça. Ça va pas choquer les autres personnes à côté?
5: Oh, ce sont des dames fort discrètes et de grande courtoisie.
12: Bah écoutez, parce que je voudrais pas qu'il y ait du monde à côté quand même, peut-être, non?
5: À quelle distance de votre sol tombe la nappe?
12: Ben, ça tombe pas très bas, hein, c'est ça. Je suis pas très très bien placée pour faire ce genre de service, vous voyez, parce que d'abord, on n'a pas de moquette, on a que du carrelage.
5: C'est-à-dire?
12: On a que du carrelage, j'ai pas de tapis, j'ai rien, hein, c'est...
5: Oui.
12: Hein, par terre, ça va peut-être être ennuyeux pour être sous la table. Non, c'est... Parce que bon, si j'avais une moquette, des grandes nappes, des grandes... Puis en plus, j'ai du personnel jeune, tout ça, ça m'ennuie un peu de faire ce genre de service, hein, c'est...
5: Oui.
12: Hein, c'est...
5: Bah oui.
12: Ça m'ennuie. Là, ça m'ennuie de...
5: Bah oui.
12: De vous dire...
5: C'est dommage, c'était ma femme qui m'offrait ça pour mon cadeau d'anniversaire.
12: Mais bon, je suis mal placée pour vous recevoir dans ces... Comme
5: ah
12: ça.
5: Bah, mais tournez-vous.
12: Pardon?
5: Tournez-vous.
12: Oui, bah, ça sera pareil, hein.
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13: Bonjour.
7: Bonjour monsieur, c'est bien le bureau de tabac?
13: Oui.
7: Monsieur Martin, à l'appareil, j'ai acheté des jeux à gratter chez vous.
13: Oui.
7: Mais alors, il y a un problème.
13: Comment ça, un problème?
7: Parce que j'ai pris 4 jeux à gratter.
13: Oui.
7: Donc les 3 premiers étaient perdants, ok.
13: Oui.
7: Mais le 4e aussi. Alors qu'ils disent qu'il y a une chance sur 4 de gagner.
13: Oui.
7: Donc avec 4 tickets, ça veut dire que le 4e est gagnant.
13: Ah oui, bah alors là, ça n'a rien à voir. C'est juste une probabilité.
7: Bah je pense surtout que vous vous êtes trompé, vous m'avez pas filé la bonne série, parce que les numéros se suivent même pas sur les tickets.
13: Ah non, mais on se trompe pas. Nous, on déchire des tickets.
7: Comment ça, vous déchirez les tickets?
13: Eh ben, on les découpe.
7: Ah oui, je vois, vous triez, comme ça vous mettez les bons d'un côté et les perdants de l'autre.
13: Ah
7: et...
13: bah oui, évidemment. Oui, on garde tous les tickets gagnants de côté, pour nous, d'ailleurs.
7: Ah bon?
13: Non mais, monsieur,
7: oh
13: on va...
7: Oh bah alors, celle-là, elle est belle.
13: Mais non, mais on va pas garder, on sait pas quels sont les tickets gagnants.
7: Bah oui, forcément, si vous découpez, vous mélangez tout, ça fausse complètement les 4e tickets. Non mais ça explique pourquoi vous vous êtes trompé sur mon ticket.
13: Il y a un ticket qu'on s'est trompé, sur quoi?
7: Bonjour monsieur, donc vous êtes au courant qu'il y a un ticket que vous vous êtes trompé, super.
13: Non, je suis pas au courant, non.
7: Bah c'est ce que je disais, j'achète 4 tickets, il y a une chance sur 4 de gagner, donc le 4e ticket, il est gagnant.
13: Alors, c'est pas parce qu'il y a marqué sur vos jeux à tickets que sur 4 c'est gagnant qu'il y a forcément les 4 gagnants, hein.
7: Ah bah non, je me connais quand même un peu en calcul mentaliste, 1 sur 4, ça veut pas dire 4 gagnants. Ça veut dire que le quatrième est gagnant.
14: Non, mais même, c'est pas parce que vous avez pris 4 tickets que vous allez forcément gagner sur une chance sur 4, monsieur.
7: Bah si.
14: Bah non.
7: Bah si.
14: Bah non. Bah non, monsieur.
7: Bah si, monsieur, c'est du mathématisme.
14: Et vous savez quoi? Vous avez qu'à... Il y a un numéro de la Française des Jeux. Appelez-les et vous allez voir ce qu'ils vont vous dire.
7: Oh bah je sais. Ils vont me dire que vous vous êtes gouré en me filant un quatrième ticket perdant.
14: Mais non, ils vont pas vous dire ça, monsieur. Non, mais arrêtez.
7: Non, mais après, ça arrive de se tromper. Je dis pas que vous avez fait exprès.
14: Écoutez, vous n'êtes pas content.
7: Ah, c'est un autre.
14: Oui, c'est une autre personne.
7: Pardon, monsieur, mais votre collègue, il m'a pas donné les bons...
14: Ma collègue. Alors déjà, c'est pas ma collègue, mais ma patronne.
7: Oui, si vous voulez, mais enfin, le monsieur que j'avais avant, là...
14: Le monsieur.
7: Ouais, il m'a pas donné les bons tickets.
14: Eh ben, c'était une madame.
7: Oh oui, si vous voulez. Donc je vous rapporte quel ticket? Juste le quatrième? Les quatre?
14: Non, mais c'est pas la peine de me ramener le quatrième, le troisième, le deuxième. C'est comme ça. Vous n'êtes pas...
7: D'accord, content. Donc je vous rapporte que le premier.
14: Merde.
7: Bon, je prends les quatre, ce sera plus simple, on verra après.
14: Allô?
7: Ah, ça c'est le monsieur d'avant, ça.
14: Non, mais c'est madame, déjà, arrêtez de m'appeler monsieur, j'ai pas de couilles entre les jambes.
7: Oh bah pardon, je suis au téléphone, je pouvais pas voir.
14: Mais si on vous dit que ça ne sert à rien de faire de 4 dames gagnants ou 3 gagnants ou j'en sais rien, c'est pas possible, alors arrêtez.
7: D'accord, eh ben je vais en reprendre 4 autres.
14: On vous explique des choses, vous comprenez pas, moi c'est pas ma faute si vous êtes teubé à un moment donné. Hein.
7: Non mais cette fois-ci, vous me filez 2 gagnants,
14: stop.
7: Comme ça rattrape le quatrième que vous m'avez pas filé.
14: Vous me gonflez.
7: Non mais en gros, vous me donnez 4 tickets, dont 2 quatrièmes.
14: Mais monsieur, il y a pas de quatrième. Vous comprenez, il y a pas de quatrième.
7: Oh, si ça vous arrange, vous me filez des huitièmes. Moi, du moment que ça gagne.
15: Allô.
16: Oui, bonjour madame.
15: Bonjour.
16: Madame Rohr.
15: Oui.
16: France Culture, Munchausen à l'appareil, la radio, donc de France Culture. Est-ce que vous avez un jardin, madame?
15: Oui.
16: Très bien. Nous essayons de sensibiliser les jeunes aux problèmes des médias actuels qui dévalorisent complètement l'image des femmes. Vous savez, les jeunes animateurs des radios libres utilisent des mots qui sont vraiment dévalorisants pour les femmes.
15: Mais qu'est-ce que ça a à voir avec le jardin ?
16: Parce que figurez-vous que, par exemple, quand ils veulent parler des femmes, ils utilisent le mot « la touffe ».
15: Ouais.
16: Alors que les poètes, avant, et nous le savons bien sur France Culture, utilisaient le mot « jardin ».
15: Ouais.
16: Donc nous allons parler de votre touffe comme si vous nous parliez de votre jardin. Comment est votre jardin? C'est vous qui vous en occupez?
15: Ouais.
16: Qu'est-ce que vous mettez dans votre jardin?
15: Ben, je mets des légumes.
16: Et quelle sorte de légumes?
15: Tomates et haricots.
16: D'accord. Donc les haricots, ça pousse bien entendu, mais les tomates, hein, est-ce que ça rentre les tomates?
15: Ben oui.
16: D'accord. Vous en mettez combien des tomates dans votre...
15: Oh là, je peux pas vous dire. Parce que l'année dernière, j'en ai mis une vingtaine et tout a pourri. Alors si vous pouvez me donner une recette pour qu'ils pourrissent pas...
16: D'accord. Donc les concombres.
15: Oui, concombres j'avais.
16: Ah, vous en mettez aussi dans votre touffe?
15: Oui.
16: Combien?
15: 2.
16: En même temps?
15: Bon, à 8 jours d'intervalle. Mais bon, j'ai acheté les jeunes plants, hein.
16: Oui. Vous mettez des jeunes, vous?
15: Oui, que j'ai acheté, hein. J'ai pas mis de la semence.
16: Ah, pas de semences?
15: Mais pour les concombres, non.
16: On risque pas de se retrouver engrossé, hein. C'est ça l'idée, non?
15: Mais moi, pour le peu qu'il me faut, il m'en faut un pied ou deux, pas plus.
16: Ah, vous mettez les pieds aussi dans la touffe?
15: Ben, bien sûr.
16: Ah.
15: Mais où est-ce que vous voulez que je les mette?
16: Dans le potiron, non?
15: Quel potiron?
16: Non, je vous demandais des potirons.
15: Ah, des potirons, oui.
16: Vous avez mis des potirons?
15: Oui. Écoutez votre conversation, commence à me prendre les baskets, hein, ça me fatigue.
16: Bon, alors, juste pour conclure, sur France Culture, combien de potirons avez-vous mis dans votre touffe?
15: 2 ou 3. C'est pas les potirons, c'est les potimarrons.
16: Ah, mais les potimarrons, derrière ou devant?
15: Ça commence à être ridicule.
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17: Allô?
7: Oui, bonjour madame.
17: Non, c'est monsieur l'appareil.
7: Je vous appelle parce que j'ai entendu aux infos que l'essence était pas chère en ce moment.
17: Oui.
7: Et du
17: oui.
7: coup, ce serait pour mettre un plein de côté, mais je passerai, je pense, d'ici une semaine, peut-être une dizaine.
17: Ah oui, non, alors là, il n'y a aucune possibilité, monsieur.
7: Non, mais si vous mettez dans des bidons ou des trucs.
17: Non.
7: Non, mais ça reste entre nous,
17: non,
7: vous
17: non, voyez. Non, les bidons, c'est strictement interdit.
7: Bah, dans des tonneaux?
17: Non, quel que soit le récipient.
7: Des jerrycans?
17: Monsieur, je pense que vous êtes en train de perdre votre temps et le mien en même temps, hein.
7: Ah bah, alors, surtout le vôtre, excusez-moi, mais.
17: Pardon?
7: Moi, je vous dépose les bidons.
17: Non, on peut pas. Je viens de vous dire qu'on pouvait pas vous remplir de bidons.
7: Non, mais si je vous les apporte.
17: Non, mais même.
7: J'ai bien compris. En fait, vous voulez vous garder l'essence pour vous, parce qu'elle est au prix bas et après vous la revendez au prix fort.
17: Mais voilà.
7: Ah bah, bel exemple pour la confrérie des pompeurs.
17: La confrérie des pompeurs. Oui, bien sûr.
7: Bah, des serveurs d'essence, quoi. Je sais pas
17: mais comment. Mais vous savez qu'on est mandaté. Donc, qu'on le vende 2 euros ou qu'on le vende 5 euros, pour nous, ça change rien.
7: Non, mais j'ai bien compris. Hop, vous le vendez 5 euros.
17: Non, vous avez rien compris à l'histoire. Vous connaissez rien au problème.
7: 5 moins 2, 3 euros.
17: Moi, j'ai des clients à m'occuper.
7: Combien vous me faites alors, du coup?
17: On vous fait rien du tout.
0: Oh, vous pouvez me faire un prix si je vous prends 50 litres?
17: Oh, mais non, mais vous rigolez, monsieur.
0: Non, mais dans le sens où moi, je vous prends quand même 50 litres.
17: 50 litres? Mais bien sûr, mais arrêtez. De toute façon, 50 litres pour nous, c'est dérisoire.
0: Bon, allez, donc, 60, c'est mon dernier prix.
17: Mais passez.
0: Je te prends 60 litres comme ça, direct d'un coup.
17: Non, mais on n'a pas gardé les vaches ensemble, monsieur.
0: Combien ton dernier prix? Ton dernier prix pour 60 litres? Allô? Allô, allô?
18: Oui, bonjour.
0: Oui, bonjour, madame. Oui,
18: le prix d'essence est pas très haut chez nous, monsieur. Vous venez vous servir avec un bidon, point.
0: Je remplis le bidon et comme ça, vous pouvez me le mettre de côté.
18: Pourquoi voulez-vous que je vous le mette de côté, monsieur?
0: Bah, parce que comme ça, je pourrais l'avoir au prix d'aujourd'hui.
18: Non, monsieur, quand... ça n'existe pas, ça. On a pas le droit de stocker là. On n'a pas le droit de stocker d'essence en dehors des cuves.
0: Bah, vous me mettez une cuve? Elles font combien vos cuves? Une cuvette, une petite cuve de 50 litres?
18: Non, monsieur, ça n'existe pas. Vous êtes qui d'abord?
0: Alors, monsieur Martin.
18: Monsieur Martin, oui.
0: Voilà, je vous laisse mon numéro, comme ça, vous me mettez le truc de côté, puis je peux passer.
18: Non, monsieur, c'est content, monsieur.
0: Bah, je serais très content de vous acheter de l'essence, c'est bien ce que
18: non,
0: vous
18: non, l'argent, comment, le gasoil ou l'essence se paye cash à la pompe et le jour même.
0: Oui, non, mais je vous le fais en liquide, c'est ça, vous?
18: Non, il n'y a pas de liquide.
0: Si vous voulez que je vous file du cash, il n'y a pas de souci. Hein, je...
18: Mais monsieur, il n'y avait pas question. Il n'y a pas question de trafic ou quoi que ce soit.
0: Bah non,
18: qu'est-ce que vous me racontez?
0: Non, mais je veux dire, voilà, vous me filez
18: du cash. Non, mais monsieur,
0: Non, mais comme ça, ça arrange tout le monde, vous voyez ce que je veux dire?
18: Non, monsieur, vous me faites une grosse blague. Et je pense même à une émission sur. Parce que je vous écoute sur Réré Chanson.
0: Oh merde.
18: Mais franchement, vous êtes coton le matin. Hein. J'entends le mec, je dis putain, le mec, il prendrait des baffes le coup de l'essence.
0: Vous mettez une petite cuve, vous mettez une cuvette de côté quand même.
18: Ah, je vais vous mettre une cuvette, j'ai même un conteneur en face et je vais vous le remplir, puis vous viendrez changer l'année prochaine.
0: Ah, bah c'est super, merci.
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19: J'écoute, oui.
20: Oui, bonjour madame.
19: Bonjour.
20: C'est la fleuriste? Oui, bonjour madame de la place, chef des services de la voirie à la mairie.
19: Oui.
20: Dites-moi madame, on a eu des petits problèmes encore samedi avec le stationnement automobile devant votre magasin de fleurs.
19: Quel problème?
20: Il y a eu des contraventions et des gens qui sont garés en double fil.
19: Oui.
20: Donc on a décidé à la voirie ce matin de vous mettre des bites.
19: De mettre quoi?
20: On va vous mettre des bites. Mmh. Vous voyez ce que c'est comme... ce sont des tubes...
19: Oui.
20: Bon. Alors, on va en mettre donc devant chez vous, de part et d'autre, à gauche et à droite, et sur le devant. Alors, combien voulez-vous qu'on vous mette de bites?
19: J'en sais rien, monsieur, moi.
20: Bah, attendez,
19: je suis une femme.
20: Comment?
19: J'ai dit, je suis une femme, j'y connais rien.
20: Ah, madame, attendez, excusez-moi, les femmes connaissent les bites quand même. Attendez, c'est quoi cette histoire-là?
19: Non, mais je veux dire par là que, bon, si vous les mettez à combien de distance?
20: À environ 2 mètres.
19: Ah, voilà, c'est ça qu'il faut me dire. Eh ben, deux, ça me suffit, moi.
20: Deux, ça vous suffit? Ah, attendez, je réfléchis, je regarde le plan. Je vais vous mettre une bite devant. Qui rentre et qui sort.
19: Oui, vous ne me la mettez pas devant, vous me la mettez juste au côté.
20: Bon, la bite pourra rentrer donc dans vous, quoi, hein,
19: oui.
20: Et sortir de vous également.
19: Voilà.
20: Ça vous va, ça?
19: Ah ben là, ça me va.
20: Et vous réglez
19: pour... ça me va parfaitement, parce que s'il y a, c'est que des fois, moi, je ne peux pas sortir.
20: Non, mais là, vous inquiétez pas, c'est la bite qui rentrera.
19: Oui.
20: Vous voyez?
19: Oui, non, mais j'ai compris.
20: Alors, derrière, je vous mets une autre bite.
19: Oui.
20: Je vous mets une bite derrière également. Est-ce que ça va?
19: Vous me laissez réfléchir, parce que là, vous m'avez pris drôlement sur le vif. Hein.
20: Ah, vous savez, quand on met une bite devant, une bite derrière, il faut agir vite. Hein.
19: Ben justement.
20: C'est pour votre bien, madame.
19: Alors, à partir du coin, si vous m'en mettez juste une là, est-ce que ça va?
20: Ouais, ça va. Je vous en mets une au coin qui vous prendra un peu de biais, vous voyez?
19: Oui, une qui prendra sur le biais.
20: Voilà.
19: Je ne pense pas qu'il faut m'en mettre une autre, je ne crois pas.
20: Si.
19: Bon, ben vous la mettez. Ben alors, une aux deux extrémités. Mais pas deux d'affilée.
20: Qui rentre et qui sort, on est d'accord?
19: Vous me la mettez juste au coin?
20: Je vous la mets dans le fond.
19: Ouais.
20: Ça vous va, ça?
19: Bah, de toute façon, je suis bien obligé de m'y plier, hein.
20: Mais vous inquiétez pas, hein, madame, c'est de la bonne bite, hein, c'est pas... on n'a pas parlé de la taille. Est-ce que vous voulez des grosses ou des moyennes?
19: Oh, alors ne me demandez pas ça, moi je connais rien du tout.
20: Est-ce que vous préférez une grosse bite devant et une moyenne derrière, ou une grosse bite derrière et une moyenne bite devant?
19: Et vous en mettez devant tout le monde comme ça?
20: Devant et derrière, oui.
19: Moi, je ne sais pas quoi vous dire.
20: Alors, devant, qu'est-ce que je vous mets? Une grosse bite ou une bite moyenne?
19: Ben devant, vous mettez la grosse.
20: Je vous mets quoi?
19: Devant, une grosse.
20: Une grosse bite devant et derrière?
19: Mettez les deux pareils et puis c'est tout. Oh là là, je...
20: Écoutez, c'est très curieux dans cette ville parce que toutes les femmes ont commandé deux grosses bites.
19: Ah, les femmes, elles sont ce qu'elles sont, puis moi aussi. Hein.
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21: Oui, bonjour.
0: Oui, bonjour monsieur. Je suis bien à Pôle emploi.
21: Oui, vous êtes à la direction régionale de Pôle emploi.
0: Je vous appelle suite au record de chômage qu'ils ont annoncé la semaine dernière.
21: Oui.
0: Vu que je suis chômeur moi-même, je voulais savoir si j'avais droit à une prime, une médaille.
21: Alors
0: ou
21: attendez, parce que moi je ne pourrais pas vous renseigner.
0: Vous touchez quelque chose du coup pour le record ou pas, ils vous ont dit?
21: Non, pas du tout.
0: Ah bon? Parce que c'est une victoire partagée, quoi, dans le sens où...
21: Vous avez le nom d'une personne?
0: Martin.
21: Martin, ouais. Attendez. Monsieur Martin.
0: Ah bah exactement, c'est lui, oui.
21: C'est le directeur, hein?
0: Oui, c'est très bien, c'est exactement lui en plus que je voulais avoir.
21: D'accord, je vous mets en relation. Ça répond pas, hein.
0: Ah, et alors dans ce cas, Michel?
21: Vous avez son nom de famille?
0: Michel...
21: Monsieur Michel.
0: C'est ça, c'est lui. Ah bah exactement.
21: C'est lui?
0: Ouais.
21: Je vous mets en relation.
0: Merci, monsieur.
21: Non, j'ai personne qui répond.
0: Ah, dans ce cas, est-ce que vous pouvez me passer peut-être Juan Carlos?
21: Juan Carlos, c'est son nom de famille entier. Parce que si je l'écris mal, il ne me sortira jamais dans la...
0: Ah, d'accord. C'est I-Y Garcia Sanchez dos Santos, je crois, en entier. Juan Carlos y Garcia Sanchez dos Santos.
21: Moi, j'ai monsieur dos Santos.
0: Ah, bah c'est lui.
21: C'est ça?
0: Oui, ouais, c'est lui.
21: Bonjour.
0: Ah, je suis revenu à l'accueil.
21: Oui.
0: Dans ce cas, peut-être essayer Brigitte?
21: Oui, je vais vous transférer vers sa secrétaire. Hein.
0: De qui?
21: De madame Brigitte.
1: Allô?
0: Bonjour, je voudrais parler à Brigitte, s'il vous plaît.
1: Laquelle?
0: Ah, je sais pas. Je voulais savoir, en fait, pour la prime, pour le record de chômage, quand est-ce qu'on allait la toucher?
1: Je sais pas, excusez-moi, mais vous me parlez, mais je comprends absolument pas ce que vous me dites.
0: Il y a une nouvelle hausse record du chômage.
1: Mmh.
0: Et du coup, je voulais savoir comment on prévoyait un peu de célébrer ça, quoi.
1: Vous voulez fêter ça?
0: Bah, j'ai quand même activement participé.
1: Je sens que je vais rire, là. Ouais. Bah, je serais quand même. Je suis assez curieuse de savoir quelle Brigitte vous voulez.
0: Ah, bah, n'importe quel
1: moi. Je vais prendre un numéro de téléphone, je vais essayer de vous faire rappeler, c'est pas possible.
0: Filez-moi n'importe quelle Brigitte, hein, du moment qu'elle peut me filer une prime, étant donné que.
1: Je rigole.
0: Si vous voulez, j'ai refusé quand même un paquet d'emplois pour pouvoir rester chômeur et participer activement à ce record.
1: Ben, c'est sûr, et là, il faut vraiment une prime. Là,
0: voilà.
1: Ça déserte, hein.
0: Merci.
1: Je suis bien d'accord.
0: On est d'accord que je mérite un petit peu ma part du gâteau.
1: Tout à fait.
0: Voilà.
1: À fait.
0: Le mieux, c'est quoi, je passe?
1: Ah oui, moi, je préfère.
0: À tout à l'heure, alors.
1: Ah bon, vous me dites vers quelle heure?
0: Oh bah,
1: que je sois là, quand même.
0: Pour l'apéro, 17h?
1: Ah non, 17h, je suis partie, déjà.
0: Alors, pour l'apéro de 16h?
1: À 16h aussi, je suis partie. Bah, l'apéro, normalement, c'est midi.
0: Ah bah, alors, l'apéro de midi, ok. Un petit bisou.
1: Ça va, allez.
0: Un petit bisou?
1: Non, même pas.
4: SPA, bonjour.
22: Oui, c'est la SPA.
4: Oui, monsieur, bonjour.
22: Bonjour, madame. Comment allez-vous?
4: Ça va, monsieur.
22: Ah, c'est monsieur Le Duret, l'appareil.
4: Oui, bonjour, monsieur. Bon,
22: je vous appelle parce que nous organisons tous les week-ends des sorties où nous rencontrons des animaux.
4: Oui, et alors?
22: Alors, on voulait un conseil.
4: Oui, je vous écoute.
22: Nous organisons avec des amis ce que nous appelons des rodéos cochons.
4: Oui.
22: Nous arrivons donc de manière inopinée. Oui. Dans les cours de ferme, là où il y a des porcheries en stabulation libre, où les cochons sont en liberté, nous avons des gros 4x4, et donc nous traversons les cours de ferme, très vite évidemment, parce que l'éleveur doit pas être au courant.
4: Et, ah
22: bon? Bah oui, c'est celui qui poque le plus de cochons.
4: Qui
22: poque.
4: Qu'est-ce que ça veut dire poquer?
22: Qui tue, qui boum, qui écrase le plus de cochons.
4: Non mais vous plaisantez monsieur ou quoi? Vous appelez la SPA pour me raconter des conneries pareilles?
22: Dites-moi madame, c'est quand même un sport, hein?
4: C'est un sport? Non mais attendez, mais vous êtes fou ou vous êtes innocent? Alors monsieur, je n'ai rien à répondre à votre bêtise. Veuillez raccrocher s'il vous plaît immédiatement.
22: Ben je fais ce que je veux.
23: SPA, bonjour.
22: Alors,
23: oui.
22: Oui, j'ai appelé une dame et elle m'a raccroché au nez.
23: Elle vous a raccroché au nez, elle est encore complètement scandalisée parce que vous lui avez raconté.
22: Attendez quand même, dites-moi madame, j'appelle gentiment la SPA pour avoir un renseignement.
23: Je vous repasse la dame que vous aviez
22: tout à l'heure. Ah oui, ça serait gentil quand même, moi j'étais...
23: Alors je vous écoute, quel renseignement voulez-vous?
22: Ah, rebonjour madame, je ne sais pas ce qui s'est passé, le téléphone a coupé.
23: Le téléphone a coupé, vous ne savez pas ce qui s'est passé, alors ça s'appelle comment ce que vous faites là?
22: Ben, ça s'appelle le rodéo cochon.
23: Le rodéo cochon. Le cochon, je crois que c'est vous d'abord.
22: Non, madame.
23: Si, monsieur.
22: Si vous voulez bien m'écouter.
23: Alors, je vous écoute, allez-y.
22: Je vous demandais juste un petit conseil parce que vous connaissez bien les animaux.
23: Oui, je connais les animaux, oui.
22: Voilà.
23: Je les préfère aux hommes d'ailleurs.
22: Oui, moi.
23: Alors après?
22: Souvent, c'est vrai.
23: Après.
22: Alors, bon. Et donc, nous, comme je vous l'ai dit, c'est celui qui poque le plus de cochons qui gagne.
23: Oui.
22: Et je voudrais savoir quel est le modèle de 4x4 qui serait le plus à même de percuter des cochons. Sans
23: vous voulez savoir quel est le modèle de 4x4 qu'il faut prendre pour culbuter le plus de cochons?
22: Sans leur faire de mal.
23: Sans leur faire
6: faire de mal.
22: C'est-à-dire qui abrégera
6: leur souffrance.
22: Voilà, voilà.
6: C'est qui abrégera leur souffrance. Voilà. Mais vous vous foutez de ma gueule ou quoi? Monsieur, on est la société protectrice des animaux, nous on n'est pas l'abattoir de Bordeaux, hein.
22: Madame, c'est un sport.
6: C'est un sport, vous faites autre chose comme sport, parce qu'il y a du vélo à faire. On n'a qu'à aller faire du vélo.
22: Mais madame, je vous signale, enfin, excusez-moi, mais passé un certain âge, les sports mécaniques quand même permettent de...
6: Eh bien alors monsieur, non seulement si vous avez un certain âge, vous êtes un cochon, mais vous êtes un vieux cochon.
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9: Oui.
0: Bonjour monsieur, c'est bien le bar?
9: Oui.
0: Oui, bonjour, c'est Elise Moon à l'appareil.
9: Oui, alors?
0: Ah non, bah je vous ai eu, c'est pas vraiment Elise Moon.
9: Je vois même pas lequel que c'est en artiste, alors vous voyez.
0: Oui, bah je comprends que vous soyez impressionné. Je vous rassure, c'est pas le vrai Elise Moon, hein.
9: Oui, mais c'est qui là?
0: Moi je suis l'imitationneur d'Elise Moon.
9: Ah d'accord, oui.
0: Vous voyez?
9: Non.
0: Comme vous vous êtes inscrite pour avoir de l'imitationnage au téléphone?
9: Attendez, moi je suis pas inscrite pour
0: Ah bah c'est un service que vous avez payé par téléphone, qui a déjà été...
9: Non, pas du tout, j'ai rien payé par téléphone moi, hein. Mais vous rendez compte mais de quel droit ils se permettent? Je sais même pas qui c'est l'individu.
0: Bah, Elise Moon.
9: Oui, bah, je veux bien, mais moi, je regarde la télé une heure le soir, alors vous vous rendez compte?
0: Donc, qu'est-ce que je peux vous faire? Le conseil municipal, si vous voulez.
9: Bah, vous vous foutez de ma gueule ou quoi, là? J'ai rien payé, moi, je sais ce que je dis, quand même.
0: Non, mais dis donc, Jean-Louis, faudrait que moi, à te calmer un petit peu.
9: Oui, mais moi, je m'en fous de ça, moi.
0: Vous reconnaissez le sketch?
9: Ah non, pas du tout. D'ailleurs, j'aime pas trop ces artistes-là, de sous de la gueule de tout le monde, donc voilà.
0: Ah, bah, ça, si ça tenait qu'à moi, je ferais quelqu'un d'autre, hein. Mais bon, vous savez, ça, on me l'a imposé, donc j'ai pas le choix.
9: Non, mais moi, je vais sûrement faire le hall, là, hein. Il y a déjà assez de conneries de téléphone comme ça qu'il faut décrocher et qu'il n'y a personne au bout. C'est pas normal qu'ils se servent sur notre compte.
0: Non, mais enfin, vous voyez, c'est que 25 euros par mois.
9: Donc, que 25 euros, c'est pas 25 euros répétés par mois, ça fait combien à la fin de l'année?
0: Alors, ça dépend. Avec les taxes ou pas?
9: Bah, oui, bah, je m'en fous, les taxes ou pas les taxes. Moi, ce n'est pas pour payer 25 euros tous les mois.
0: Je vous rassure, 25 euros, c'est hors taxe, donc ça fait 47.
9: Non, de toute façon, moi, ça paraît sur la facture. Je peux vous dire que j'appelle directement là-bas. Je vois pas pourquoi l'autorisation de se servir sur notre compte.
0: Bah, comme c'est un service d'imitationnage, ils font de l'imitation de signature, ils font de l'imitation d'artiste.
9: Ah, bah, oui, bah, c'est pas normal.
0: Bah, si, en tant que.
9: Non, c'est pas normal. Bah, dans ces conditions-là, demain, ils vont nous prendre 50 euros.
0: Alors, avec les taxes, on est plus sur 70, en fait.
9: Alors là, je peux vous dire que ça va pas se passer comme ça, hein.
0: Sinon, vous pouvez le faire annuler, hein.
9: Ah, bah, je vais le faire annuler, oui.
0: Vous me demandez officiellement une procédure d'annulification?
9: Ah, bah, tout à fait. Je demande d'annuler ça, oui.
0: Excusez-moi, si vous dites pas annulification, je ne peux pas annulifier, hein.
9: Bah, je demande à Enfin, bref, vous comprenez très bien ce que je veux dire, d'annuler, quoi.
0: Non, je comprends pas.
9: Ah, oui, bah, d'accord. Bah, je peux vous dire que quand je vais avoir la facture la prochaine, ils entendront parler de moi. Hein.
0: Alors, si ça vous arrange, je peux vous envoyer une imitation de facture.
9: Oh non, c'est quoi? Alors, on est emmerdés tous les jours par des coups de téléphone et quand un emmerdement en plus.
0: Allez, je vous fais Danny Boone. Hey, bonjour, c'est Danny Boone à l'appareil.
9: Non, bah, c'est pas mieux, je le connais pas plus.
0: Attendez, excusez-moi, c'est pas le vrai Danny Boone, hein?
9: Non, bah, je sais.
0: Dans ce cas, je vais vous faire Gad Elmaleh.
9: Bah, c'est pas mieux, je connais pas ces gens.
0: Bah, Gad Elmaleh.
9: Non, mais ouais.
0: Hey, bonjour, c'est Gad Elmaleh.
9: Mais j'aime pas tous ces trucs-là, donc je les regarde pas.
0: Non, mais vous avez reconnu la voix quand même.
9: Non, pas du tout.
0: Bon, attendez.
9: Si vous, c'est votre travail d'amuser le peuple, eh bah, tant mieux pour vous, mais moi, ça m'arrange pas.
0: Bah, c'est un peu ça, oui, mais enfin
9: bon. Vous croyez que vous allez être accepté partout? Eh bah, je doute, hein. Vous comprenez pas que vous nous emmerdez, là? Excusez-moi du mot, hein.
0: Ah, bah, excusez-moi d'essayer de vous faire rire.
9: Mais non, mais je m'en fous.
0: Du coup, pour la nullification, vous confirmez donc?
9: Ah, oui, tout à fait.
0: Alors, je tape le code procédure.
9: Oui, tout. Non, mais là, vous êtes en train de vous moquer de moi.
0: Excusez-moi, mais alors là, on annule ou on annule pas? Parce que là, je.
9: Mais oui, vous annulez, mais vous êtes en train de faire tout comme si vous faisiez quelque chose.
0: Ah, bah, écoutez, je suis en train d'annulifier. Je relance la nullification.
9: C'est vous qui le faites, alors, donc, y a rien de prévu.
0: Ah, bah, excusez-moi de faire mon métier.
9: Non, vous faites pas votre métier, vous emmerdez le peuple, là.
0: Ah, bah, c'est ce que je disais. Alors, on y retourne.
9: Non. Mais non! Non, allez hop.
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24: Bien-être, bonjour.
22: Oui, bonjour monsieur, c'est le restaurant?
24: Oui.
22: Ah, bon, je vous entends pas bien là, vous.
24: Bah, non, moi non plus.
22: Il y a du monde là, c'est en plein service là. Il y a du monde aujourd'hui?
24: Oui, il y a du monde, oui.
22: Oui, alors évidemment pour vous c'est le coup de bourre, hein?
24: Oui.
22: Il y a combien de personnes?
24: Qu'est-ce que vous vouliez, monsieur? Vous voulez prendre une réservation?
22: Non, il y a combien de personnes actuellement à table, là, chez vous, à peu près?
24: J'en sais rien, monsieur, écoutez.
22: Ah, bon.
24: Qu'est-ce que vous vouliez? Vous nous appelez pourquoi?
22: Parce que j'adore emmerder les restaurateurs le midi quand ils sont en train de...
24: Ah, bah, c'est gentil.
22: Voilà.
24: Bah, voilà.
22: Il y a combien de personnes, à peu près?
24: Bon, monsieur, si c'est pour me parler comme ça, c'est pas la peine, je raccroche. Merci, au revoir. Oui, restaurant du Bien-être, bonjour.
22: Oui, non, je vous ai fait une blague, c'est pas du tout pour vous déranger, c'était pour une réservation, excusez-moi.
24: Bah oui, non, mais là, vraiment.
22: Voilà. Alors, est-ce qu'on peut réserver?
24: Oui, bien sûr, pour quand?
22: Pour ce soir.
24: Oui, pour combien de personnes?
22: Alors, nous sommes 17.
24: Combien?
22: 17.
24: Oui. À quel nom?
20: Alors, l'association.
24: L'association ?
20: Oui.
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10: Oui, bonjour.
0: Bonjour madame, je suis bien chez l'antiquaire.
10: Non monsieur, sans déconner, vous reconnaissez pas la voix d'un homme quoi.
0: Oh bah pardon, je peux pas deviner non plus.
10: Bah non, une fois, on peut pas deviner la voix si c'est un homme ou c'est une femme. Ouais.
0: Oui, bah une chance sur deux, pas de bol.
10: Ouais.
0: Monsieur Martin à l'appareil, société Martin Avantage.
10: Oui.
0: On vient de retrouver une carte jeune qu'on avait fait pour vous en 1992.
10: Carte jeune en 92.
0: Oui, mais comme je vous l'avais jamais envoyée, eh ben vous l'avez jamais reçue.
10: Ah ouais, putain. Ouais.
0: Donc je suppose que je ne vous la renouvelle pas.
10: Bah oui.
0: Très bien, comme ça il y aura juste les arriérés.
10: Quels arriérés ?
0: Bah vous êtes inscrit au club Avantage Martin depuis 92, donc il y a quand même 30 ans d'abonnement à régulariser.
10: Ah ouais, non, mais ça marche pas comme ça, monsieur, là. Moi, cette carte, je l'avais pas, j'ai bénéficié de rien, et là, vous me demandez de payer.
0: Non, mais même sans la carte, vous aviez les avantages.
10: Les avantages de quoi ?
0: Vous avez 3% de remise sur les albums de timbres pour le philatélisme.
10: La philatélie des timbres, j'ai jamais collectionné. Non, mais attendez, je sens l'arnaque, là.
0: Oh, alors là, pas du tout, vous inquiétez pas, c'est juste une petite régularification standard.
10: 92, ça fait 30 ans, et au bout de 30 ans, vous m'appelez pour me demander de vous payer combien ? Faites-moi rêver, là.
0: Alors, 12 mensualités par an, fois 30 ans, ça fait 7200
10: francs. 7200
0: francs.
10: Non mais sans déconner.
0: Donc ça évidemment je le conversionne en euros.
10: Ouais mais en euros ça fait 1000 euros.
0: Non, ça fait 45 000.
10: 45 000 quoi ? 45 000 euros ?
0: Bah oui.
10: Non, je crois pas, non.
0: Mais si, faut multiplier par 6,5.
10: Ouais, non, mais alors je reçois pas de carte. Je profite des avantages sur la philatélie. Je collectionne pas les timbres et vous me demandez 45 000 euros ?
0: Voilà ! Ah bah vous voyez, finalement, vous avez tout compris.
10: Non, mais y a pas d'histoire de 45 000 euros, mais vous êtes complètement halluciné, mon pauvre monsieur, là. Ça fait longtemps que j'aurais des relances de...
0: Ah, parce qu'en plus, vous avez reçu des relances.
10: Ah non, justement.
0: Ah bah voilà !
10: Non, vous me
0: oui,
10: dites.
0: Oui.
10: C'est ce que je vous dis.
0: Tiens.
10: C'est ce que je vous dis, monsieur.
0: J'ai bien compris, vous avez reçu les relances. Vous les avez
10: Ignoré. C'est ce que je vous dis. Mais vous êtes. C'est quoi l'histoire là ?
0: Pardon ?
10: Non, il n'y a pas de pardon, monsieur. Moi, je suis en train de vous dire que j'aurais reçu des relances. Et là, vous me demandez au bout de 30 ans de vous régler 45 000 euros.
0: Ah, mais non ! Attendez, vous allez rire.
10: Oui.
0: C'est moi qui les ai, les relances. J'avais oublié de les envoyer, mais je vous les poste aujourd'hui, promis.
10: Non.
0: Si, mais on change les dates.
10: Ah, oui, mais bien sûr, vous allez m'envoyer des relances antidatées. Non, mais vous plaisantez des genoux là ou quoi ?
0: Oui, bien sûr.
10: Non, vous m'envoyez rien du tout, vous allez vous faire têter les yeux.
0: Sinon, je vous les dépose.
10: Non, donnez-moi votre numéro.
12: L'adresse,
10: le nom de la société.
0: Pardon, c'est monsieur que j'entends derrière vous ?
10: Non, c'est. Non, il s'en déconne. Non, c'est mon épouse que vous entendez derrière.
0: Oui, bah passez-le moi.
10: Non, c'est mon épouse, passez-le moi. Non, mais vous êtes complètement azimuté, là.
0: Non, mais vu que la carte est au nom de monsieur.
10: Allez, vous êtes qui ?
0: Allez, je suis monsieur Martin.
10: Non, Martin comment ?
0: Martin.
10: Martin comment ?
0: Bah, Martin.
10: C'est bon, ça va me saouler. Donnez votre nom de famille, c'est Martin, et votre prénom, c'est quoi ?
0: C'est Martin.
10: Martin.
0: Absolument.
10: Il est en train de nous prendre pour un lapin de 3 semaines, là. Il s'appelle Martin, ce connard.
0: Allô ?
10: Oui.
0: Bah, quand même, il vous entend, hein.
10: J'en ai rien à branler que vous m'entendiez. C'est quoi cette embrouille ? C'est quoi cette arnaque ?
0: Oui, et puis mais 7200 francs de carte Avantage Martin.
12: Non, il n'y a pas 7200 francs à donner, il n'y a rien du tout à donner. Qu'est-ce que c'est ça ?
0: Ah, bah voilà, enfin, bonjour monsieur.
12: Vous commencez à me faire chier.
0: Comment ça, je vous fais chier ? Vous êtes bûcheron ?
12: Vous commencez à me faire chier, monsieur. On coupe la conversation, ok ?
0: Oh non, attendez, encore mieux. On scie la conversation. Comme ça, on fait d'une pierre deux coups.
12: Arrêtons !
0: Eh, coupez, scier, vous l'avez ou pas ?
13: Oui, allô ?
22: Bonjour, monsieur.
13: Bonjour.
22: Adjudant Lamolle à la retraite à l'appareil. Je suis à la pension éducation des chiens, là.
13: Oui.
22: Je vous appelle parce que j'ai un berger allemand.
13: Oui.
22: Et je voudrais le faire éduquer.
13: Oui.
22: Pour qu'il puisse aller mordre les couilles de mon voisin, qui est un...
13: Oui.
22: Un gros con, il n'y a pas d'autre mot, un con parmi les cons.
13: Oui.
22: Au royaume des cons, il sera le premier et le dernier.
13: Oui.
22: Et donc, voilà, ce type-là, je voudrais bien que mon chien, il lui meurt des couilles. Est-ce que c'est envisageable ?
13: Il a quel âge, votre chien ?
22: Il a 4 ans.
13: Et qu'est-ce qui se passe, alors, avec votre voisin ?
22: Ben, si vous voulez, c'est un con, quoi. C'est-à-dire qu'il supporte pas que je fasse des exercices de tir, parce que, bon, je suis à la retraite, mais je m'entraîne encore, quand même, hein.
13: Oui.
22: Au cas où la France serait envahie un jour, on ne sait jamais, vous savez, aujourd'hui au train où ça va, on ne sait pas ce qui peut se produire, vous savez, dans le futur. Donc j'ai converti mon jardin en petit champ de tir avec des murs et des abris. Et donc je fais des exercices de tir au PM, à la 12-7, en grenade à plâtre, en grenade des offensives et des défensives, bien entendu. Et ça ne plaît pas à mon voisin, qui est un lâche, évidemment.
13: Ah oui.
22: Et donc il m'emmerde. À chaque fois que je fais des exercices de tir, devinez ce qu'il fait.
13: Ben, je peux pas deviner, là. Je vais vous poser une colle, là.
22: Il arrose avec son tuyau d'arrosage de l'autre côté et il m'asperge comme ça, alors que je suis en train de tirer, hein.
13: Ah ouais.
22: Voilà. Donc, je voulais savoir si vous pouviez dresser mon chien, éventuellement, aller lui mordre les couilles.
13: Ah ben, ça, je peux pas, parce que j'ai plus le droit de faire mordre des chiens.
22: Écoutez, moi, je vous donne l'autorisation.
7: Ah ben,
22: Gilles Bralon.
7: Ah, carrément. Il vient vous voir, votre voisin, de temps en temps?
22: Il met des pommes pourries dans ma boîte aux lettres. Parce qu'il arrive que quand on lance la grenade avec les copains le samedi soir, il y en a qui, évidemment, bon, bah, ça arrive hein, quand même, il y en a qui vont péter de temps en temps sur son terrain. Mais pas.
7: Non, mais ça.
22: Non, mais.
7: Écoutez, si vous lancez des grenades le samedi soir sur votre terrain, que vous.
22: Non, on lance pas.
7: Je sais pas quel moment vous avez accepté ça. Hein,
22: non, mais. On lance pas dans son jardin, lui.
7: Mais vous lancez dans votre jardin, oui, c'est vrai. Oui,
22: mais il y en a parfois qui passent par-dessus le muret.
7: Ben, purée.
22: Voilà, donc ça arrive. Alors, on lui... Non, mais on lui dit que c'est un accident.
7: Ah oui.
22: Ah, quand même, on est pas mal élevé.
7: Mais moi, si vous lanciez des grenades à côté de chez moi, est-ce que vous croyez que je serais content, moi?
22: Ah non, mais attendez, c'est pour la France, hein.
7: Non, mais écoutez, je sais pas.
22: Non, mais bon, c'est vrai. Bon, y a eu des petits incidents, mais rien du tout. Sa voiture qui était garée, donc, dans son jardin...
7: Ouais.
22: Enfin, quand on est un peu sérieux, on garde pas sa voiture dans un jardin. Bah oui, mais non, mais monsieur, mais ça peut arriver, mettez-vous à notre place. On a un exercice de tir.
7: Vous lui avez tiré sur sa voiture.
22: Mais non, mais on en tire 20 dans la cible. Bah forcément, sur les 20, il y en a une qui part, qui est un peu décadrée, ça, vous avez fait du tir, vous savez ce que c'est quand même.
7: Oui.
22: Bon, bah sa voiture a pris le mortier. Alors là. Mais non, mais c'est pas de notre faute, c'est un accident.
7: Et depuis, il n'est pas content.
22: Ah oui, il n'est pas content. Mais je ne me demandais pas pourquoi, je ne sais pas. Non, mais...
7: Vous imaginez, vous cassez ma voiture dans mon jardin.
22: Oui, mais attendez, il s'est vengé depuis.
7: Ah oui.
22: Mais il a pissé sur la voiture de ma femme.
7: Ah, mais alors, mais...
22: Non, mais vous savez pourquoi il a fait ça? Parce qu'on a bousillé ses chats. Mais non, mais... Non, mais attendez, monsieur, attendez. On a tiré sur ces chats. Ils venaient d'avoir une portée. Bon, mais moi, je ne le savais pas. On n'a pas fait exprès. Nous, on tirait sur la cible. Bon. Et c'était un copain. Vous savez, c'était le jour de son anniversaire. Et donc, on avait sorti le pastis, quoi, évidemment.
7: Vous avez tué la portée de chat?
22: Ben oui. Les chats, ils meurent. D'accord. Mais ouais. Il va pisser sur la voiture de ma femme. C'est pas ma femme qui a tiré.
7: Il va pisser sur la voiture de ma femme.
22: Voilà. Voyez, c'est ce comportement inadmissible qui fait que moi, je ne veux plus me laisser faire par un con pareil.
7: Ouais.
22: Et que je vous demande si...
7: Vous avez besoin d'un chien parce que vous n'êtes pas fermé.
22: Ben, je voudrais que mon chien puisse aller lui mordre directement les couilles pour qu'il comprenne une bonne fois pour...
7: Que les couilles?
22: Ben oui.
7: Non, c'est pas moi qui vais vous l'indiquer. J'aurais trop peur d'aller chez vous, moi.
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15: Oui, bonjour.
0: Oui, bonjour monsieur, c'est bien la boulangerie?
15: Ah, pas monsieur, c'est madame.
0: Ah, c'est pas la boulangerie, excusez-moi.
15: Oui, non, vous me dites bonjour monsieur, c'est madame.
0: Oui, bah c'est bien ce que je disais alors.
15: Non, vous avez rien compris, vous me dites bonjour monsieur, et je suis une dame, alors je vous explique, voilà.
0: Oui,
15: allez-y.
0: C'est rapport au bol d'or.
15: Oui.
0: Je suis passionné de moto et je cherchais un moyen de remercier les motards.
15: Oui.
0: Donc c'était pour vous prévenir, je me suis permis de mettre l'adresse de votre boulangerie pour qu'ils puissent venir se faire offrir le petit déjeuner.
15: Vous me dites d'offrir le petit déjeuner.
0: Voilà, c'est ça.
15: Comment je fais là?
0: Non, mais juste au motard, hein, je demande pas.
15: Non, mais juste au motard, mais vous comprenez pas. Je peux pas faire un crédit comme ça.
0: Comment ça, un crédit?
15: Me dites d'offrir au motard. Si j'offre aux gens, je fais pas payer. Et qui c'est qui me paye?
0: Bah, si vous offrez aux gens, non, vous faites pas payer, évidemment, oui. C'est...
15: Oui, mais il faut que vous me donniez de l'argent.
0: Bah, si je vous donne de l'argent, c'est pas offert.
15: Ah, mais moi, j'offre rien, monsieur.
0: Bon, bah, est-ce que je pourrais avoir le responsable dans ce cas-ci? Allô?
16: Oui, j'écoute.
0: Ah, allô?
16: Oui, j'écoute.
0: Oui, bonjour. Oh là, vous m'entendez?
16: Oui, je vous entends, oui.
0: Oui, allô?
16: Ben oui, je vous entends.
0: Ah bon, non, mais j'étais pas sûr parce que je...
16: Purée, comment je fais? Je parle déjà fort de nature et vous m'entendez pas. Alors,
0: ah bah moi, je vous entends, mais vous m'entendez pas, en fait, apparemment, c'est ça?
16: Mais si, je vous entends.
0: Il ne m'entend pas.
16: Oui, j'écoute.
0: Oui, ah bah voilà. Donc, comme j'expliquais à votre collègue, ce serait pour offrir le petit déjeuner au motard.
16: Pour le bol d'or, oui, ça m'intéresse pas. Je ne donne rien du tout. Et...
0: Ah bah oui, mais là, vous me le dites maintenant. Moi, j'ai déjà mis les petites affichettes.
16: Et mais que je m'en fous, moi, m'a marqué, c'est à mon avis, alors.
0: C'est-à-dire que là, c'est quand même exceptionnel. Il y a eu le bol d'or, vous voyez,
16: en
0: c'est
16: plus, pour... sur le bol d'or. Au circuit, il y a tout un tas de marchands de frites et tout ça. Hein.
0: Ah, vous avez... Ah bah oui, faites-leur des frites. Dans ce cas, c'est une très bonne idée.
16: Ah, mais je fais pas... Je propose pas de faire de frites. Attention, hein.
0: Le monsieur propose de faire des frites pour tous les motards.
16: Mais non, je pas... Je vous ai parlé des frites. Je vous parlais des marchands de frites qu'il y avait sur le circuit. Je vous ai pas dit que je faisais des frites. Oh, mais vous commencez à me gonfler. Hein.
0: Oui, allô?
16: Oui.
0: Non, j'étais en train de dire qu'effectivement, c'était très gentil pour les frites.
16: Mais je ne fais pas de frites!
0: Alors, sans vouloir abuser, est-ce qu'une petite saucisse avec les frites, ce serait possible ou pas?
16: Mais je ne fais pas de frites!
0: Oui, j'ai bien noté. Non, mais je l'ai rajouté. Plus les frites, ça, je l'ai marqué sur le...
16: Mais ça va pas la tête, non? Vous me faites chier.
0: Des beignets, vous dites?
16: Je vous dis que je ne fais pas de frites. C'est compris? Vous me faites chier!
0: Oui, des beignets, j'ai bien compris.
16: Oh, vous êtes buté ou quoi? Je vais porter plainte. Moi, si ça continue, parce que je ne veux plus vous entendre.
0: Et là, vous m'entendez ou pas?
16: Ouais, mais je ne veux plus vous entendre.
0: Alors, dans ce cas, je vais continuer à parler, mais vous ne m'entendez pas.
16: C'est terminé, vous me cassez les couilles.
0: Des chatouilles? Comment ça, des chatouilles?
16: Oui, bah, si vous avez bien compris. Allez, au revoir.
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17: Allô?
18: Madame Nic.
17: Oui?
18: Ah, très bien, bonjour madame, c'est la mairie à l'appareil des services.
17: Qui ça?
18: La mairie.
17: La mairie?
18: Oui.
17: Pourquoi?
18: Pour le dossier administratif B354, parce que nous avons...
17: Comment?
18: Vous m'entendez là?
17: Écoutez, j'entends pas très bien.
18: Est-ce que vous avez écrit à la mairie ces jours-ci?
17: Faut que j'aille à la mairie?
18: Non, est-ce que vous avez écrit à la mairie?
17: J'ai rien écrit à la mairie, moi.
18: Ah, ben voilà. Alors, il y a un petit problème. Je vais vous passer monsieur le maire, madame. Hein?
17: Vous passerez?
18: Non.
17: Comment?
18: Je vais vous passer monsieur le maire. Hein?
17: Bon, d'accord. Quand aujourd'hui?
18: Merci. Allô?
17: Bon, d'accord.
18: Allô?
17: Merci.
18: Allô?
17: Parce que vous savez, moi, j'entends pas bien.
18: Allô?
17: Alors, c'est pour ça que...
18: Allô?
17: Allô?
18: Allô?
17: Oui, c'est pour ça que je vous fais répéter.
18: Oui, bonjour, madame, c'est monsieur le maire à l'appareil.
17: Qui c'est qui est à l'appareil?
18: Monsieur le maire à l'appareil.
17: Comment?
18: Monsieur le maire.
17: Enfin, vous me le direz. Vous me le direz en venant.
18: Non, je suis monsieur le maire.
17: Voilà.
18: Non, le maire, allô?
17: À tout à l'heure?
18: Non, attendez, c'est le maire à l'appareil.
17: Comment?
18: Le maire, vous savez, le maire de la ville.
17: Oh, c'est malheureux d'être sourd, hein?
18: Oui, mais je suis pas sourd.
17: Hein? Vous n'êtes pas sûr?
18: Non, je suis pas sourd.
17: Ben oui, c'est moi qui suis sourde.
18: Ah bon?
17: Oh, si j'ai un appareil, mais je suis obligée de l'enlever pour téléphoner.
18: Ah oui.
17: Alors,
18: bon.
17: C'est comme si j'avais rien.
18: Oui.
17: Voilà. Dites-moi. Bon, ben alors, je vais peut-être vous voir tout à l'heure.
18: Comment?
17: Bon.
18: Non, allô,
17: oui.
18: Allô.
17: Allô?
18: Oui, vous m'attendez?
17: Comment?
18: Vous m'attendez?
17: Mais qu'est-ce que c'est quelque chose que vous me donnez?
18: Oui, non, je suis monsieur le maire.
17: Comment?
18: Je suis monsieur le maire.
17: Vous êtes le maire?
18: Voilà.
17: Ah, je suis contente que vous me le disiez parce que je me demandais qui c'était qui pouvait sonner à la porte ou des trucs comme ça, hein?
18: Ah, mais personne ne voulait venir.
17: Alors, faudrait demander peut-être au gardien.
18: Oui.
17: Vous voulez que je vous donne leur numéro de téléphone?
18: Non.
17: Bon, d'accord. Bon, ben, je vous remercie.
18: Oui, je vous en prie.
17: Au revoir.
18: Allô? Allô?
17: Allô?
18: Oui. Vous m'entendez?
17: Hein?
18: C'est pas la mairie, là, hein?
17: Ah, c'est pas la mairie?
18: Non.
17: C'est qui?
18: C'est la radio.
17: La radio?
18: Oui.
17: Alors, qu'est-ce qu'elle veut, la radio?
18: C'était une blague.
17: Comment?
18: Une blague.
17: Une place?
18: Non, une blague.
17: Mais j'ai pas de place, moi.
18: Non, une blague.
17: Écoutez, je comprends rien.
18: Non, c'est
17: téléphonez au gardien, moi, vous verrez.
18: Non, c'était une blague, une histoire drôle.
17: Je commence à croire que c'est une farce.
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19: Oui.
0: Bonjour madame, c'est bien la supérette?
19: Oui, c'est monsieur, mais c'est pas grave.
0: Admettons. J'ai acheté du lait instantané chez vous.
19: Oui.
0: J'ai l'impression qu'il est complètement périmé, votre truc, là.
19: Mais,
0: parce que quand j'ai ouvert, dedans, ça avait tout séché.
19: Tout séché, c'est du lait en poudre.
0: Ah, bah voilà, vous êtes au courant, donc.
19: Mais monsieur, c'est marqué dessus, c'est du lait en poudre. C'est normal que ça fasse de la poudre. Ramenez-le, je vous le rembourserai sans problème.
0: Ah bah oui, puis ça m'a bousillé la casserole, en plus.
19: Alors là.
0: Ah bah
19: là,
0: oui.
19: Alors là, je comprends pas, là.
0: Alors là, oui, ah bah on fait celui qui comprend pas, mais j'ai l'impression que vous étiez au courant, puisque vous me dites du lait en poudre.
19: Mais.
0: J'imagine que vous avez dû le garder au chaud et que ça s'est évaporé.
19: Mais ça ne peut pas s'évaporer, c'est de la poudre.
0: Ah bah, la
19: monsieur.
0: Preuve, le truc, il est plus du tout liquide.
19: Mais pas du tout. C'est volontairement du lait en poudre, monsieur. C'est du lait dans lequel on rajoute de l'eau. C'est marqué sur le paquet, lait en poudre.
0: Non, mais vous rajoutez en poudre.
19: Mais non, c'est marqué sur le paquet. Vous savez, c'est pas moi qui écris les étiquettes.
0: Oh, ça, qui me dit que c'est pas vous qui avez justement rajouté en poudre depuis que vous avez eu ce problème?
19: Parce que c'est imprimé comme ça sur le paquet.
0: J'ai la marmite qui est foutue aussi, parce que forcément, j'ai essayé de chauffer le truc, ça a complètement accroché au fond.
19: Je ne pourrais pas
0: être le premier à découvrir le poteau rose.
19: Alors, le poteau rose, écoutez, vous voyez, j'ai un client en face de moi qui peut vous attester que sur le paquet, c'est marqué lait en poudre.
0: Passez-le moi.
19: Ah, bah, je vous passe le client.
0: Oui.
19: Je peux vous passer quelqu'un? Non, bah, le client veut pas, mais je comprends, je vais pas.
0: Comme par hasard.
19: Mais non, pas comme par hasard.
0: Écoutez. Non, mais j'ai bien compris, le client n'existe pas, là.
19: Non, mais vous plaisantez? Vous plaisantez ou quoi?
0: Vous essayez de me mener en barrique,
19: là. Oh, on parle d'un truc à 2,45. J'ai dit que je vous le remboursais dès que vous arriviez.
0: Et la casserole?
19: Comment?
0: Et la casserole?
19: Ah, bah, amenez votre casserole, je vais vous rembourser votre casserole.
0: Ah, bah, j'espère
19: bien. Mais si vous
0: ne
19: savez pas faire cuire du lait en poudre, c'est quand même pas mon problème. Là, vous êtes insultant. Vous êtes insultant, monsieur. Donc, vous venez dans mon magasin, m'insulter en face, et là, on sera d'accord.
0: Alors, est-ce que ce serait pas plutôt possible de vous insulter de dos?
19: Je vous demande de m'insulter en face.
0: Ou au moins de profil.
19: Là,
0: parce
19: vous
0: que...
19: m'insultez en disant que je néglige mes clients, que les clients n'existent pas.
0: Non, mais excusez-moi, j'ai quand même la preuve, puisque vous avez inventé un client, non, client fantôme.
19: Non, j'ai pas inventé un client, j'ai une personne devant moi qui n'a aucune envie de vous parler. Tiens, j'ai ma femme qui arrive. Est-ce que vous vous rappelez si c'est un homme ou une femme qui vous a servi, monsieur?
0: Justement, je me suis posé la question parce que c'était pas évident de savoir.
19: Pardon?
0: Ouais, c'était pas évident, hein. C'était pas...
19: Pardon? C'était pas évident de savoir si c'était un homme ou une femme.
0: Bon, non, oui, parce
19: bon,
0: que...
19: Bon, si vous voulez passer...
0: Alors, bien sûr que je vais passer.
19: Ah ben, j'espère bien que vous allez passer dans mon magasin.
0: Non, mais je constate que votre femme n'existe pas non plus, puisque visiblement...
19: Pardon? Alors, ma femme n'existe pas non plus. Non, mais tu fous de ma gueule ou quoi, toi? Elle est à côté de moi.
0: Oh, bah,
19: donc
0: tiens...
19: maintenant, tu vas arrêter de me faire chier.
0: Oh, bah, passez-la moi.
19: Eh ben, je te passe ma femme, connard. Ah, ça, un machin, il a fait cuire du lait en poudre. Il dit que c'est nous qui avons rajouté en poudre sur le paquet. Il a brûlé sa casserole. On ne sait pas de quoi il parle. Il me parle de lait instantané.
1: Allô?
0: Allô?
19: Là, il va se défendre.
1: Allô? Qui êtes-vous?
0: Ah, bah, c'est la même personne. Oh là là.
1: C'est la même personne.
0: Oh là là.
19: Wow! T'es sûr que c'est la même personne, là? T'entends la même voix?
0: Ah, bah oui, c'est la même voix, on est bien d'accord.
19: C'est la même voix entre ma femme et moi.
0: Oh, bah tiens, voilà, c'est bien ce que je disais.
1: Bon, vous arrêtez de me prendre pour un mec ou quoi, là? C'est quoi ce bordel? Vous avez un grain, monsieur, ou quoi?
0: Excusez-moi, mais j'ai quand même un minimum de physionomie de la voix, et je sais que...
1: Oh, zut!
19: Oui!
0: Bon, c'est toujours le même.
19: Non, c'est pas toujours le même. Bon, écoute, bordel, t'as un problème de sonotone, maintenant t'amènes ta gueule ici. Moi, je vais appeler la gendarmerie, et après, on va discuter.
0: Alors.
19: Maintenant, je te laisse même plus parler.
0: Ah, ok? Ça va être difficile au téléphone.
19: Tu m'adresses même plus la parole.
0: Bon, bah, est-ce que je peux mimer la scène dans ce cas?
19: Putain!
2: Laboratoire, bonjour.
3: Oui, bonjour, madame. C'est le laboratoire d'analyse?
2: Oui.
3: Je voulais savoir si vous avez eu mes résultats.
2: Vous êtes monsieur?
3: Lamolle.
2: L-A-M-O-L.
3: Oui.
2: C'est d'aujourd'hui?
3: Oui, ce matin. Vous n'étiez pas ouvert, donc je les ai déposés juste devant chez vous, là, devant la porte.
2: Moi, j'ai rien, là. Hein.
3: Ah, il n'y a rien?
2: Est-ce que c'était une analyse d'urine?
3: Oui.
2: Mais vous les avez déposées où, vos urines, ce matin?
3: Eh bien, devant votre porte.
2: Devant notre porte?
3: Oui.
2: Il n'y a rien, là, devant la porte. Il n'y avait rien ce matin devant la porte, hein?
3: Ah, oh bah si, il y avait mes urines. Alors là, si.
2: Mais ça se fait pas de déposer comme ça devant la porte. Par terre, vous les avez mises, hein?
3: Oui.
2: Oh, ça se fait pas.
3: Mais pourquoi?
2: Et parce que apparemment ils ont disparu, vos urines.
3: J'ai laissé ma carte de visite avec.
2: Un petit ou un grand flacon?
3: Ah, il n'y avait pas de flacon, hein?
2: Mais qu'est-ce que vous avez déposé, alors?
3: Bah, mes urines.
2: Et vos urines, vous les avez mises dans quoi?
3: Ben, je comprends pas.
2: Vous me dites que vous avez déposé des urines ce matin.
3: Oui.
2: Mais dans un flacon comment?
3: Mais pas dans un flacon. Moi, j'ai pas de flacon comme ça. Je suis un particulier, moi.
2: Et alors, comment vous avez fait pour recueillir des urines?
3: Ben, j'ai uriné.
2: Vous avez uriné où?
3: Ben, devant votre laboratoire, devant la porte. Et j'ai laissé ma carte de visite en disant si vous pouvez faire un prélèvement. Alors, est-ce que vous avez fait les prélèvements? Est-ce que vous avez les résultats?
2: Vous avez uriné où?
3: Sur la porte et par terre, devant la porte.
2: Vous avez uriné sur la porte du laboratoire?
3: Mais oui, vous n'étiez pas ouvert.
2: Et vous voulez qu'on fasse des analyses d'urine sur quel prélèvement? Sur la porte?
3: Ben oui. Moi, j'ai des analyses à faire, donc je voudrais avoir les résultats, s'il vous plaît.
2: Ne quittez pas, je vous passe ma collègue. Oui, qu'est-ce que vous voulez, monsieur?
3: Ben, avoir mes résultats.
2: Mais comment vous avez pu vous expliquer à ma collègue que vous avez uriné sur la porte?
3: Oui.
2: Mais vous imaginez bien qu'en urinant sur une porte, on peut décemment pas faire d'analyse d'urine.
3: Écoutez, je peux être franc avec vous, vous en avez vu d'autres dans la profession,
2: non,
3: j'imagine.
2: Non, écoutez, c'est la première fois, là j'ai mes collègues qui sont à côté de moi, j'ai une collègue qui est là depuis 35 ans, c'est pas normal, hein, vous imaginez uriner sur une porte pour qu'on fasse des analyses d'urine. C'est inimaginable.
4: Rire et chanson. collège, bonjour.
0: Ah bah voilà, c'est le répondeur, évidemment.
4: Allô ?
0: Oh mais comme par hasard, on tombe sur une machine.
4: Mais non, je suis là.
0: Ah ça c'est bien l'éducation, tiens, jamais personne.
4: Allô ?
0: Ah, allô ?
4: Bah oui, moi je vous entends, monsieur.
0: Ah bah bonjour monsieur, excusez-moi, parce que là vous m'avez mis en attente.
4: Mais non, moi je vous parle depuis tout à l'heure.
0: Ouais.
4: Bah oui, c'est pourquoi ?
0: C'est pour vous prévenir que je suis officiellement le nouveau responsable chef de l'accueil du lycée.
4: Oui, il doit y avoir une erreur, hein.
0: Ah non, aucune erreur.
4: Bah, attendez. C'est un drôle de bonhomme au téléphone.
0: Allô ?
4: Oui ?
0: Bonjour monsieur ?
6: Alors je suis une dame moi.
0: Comment ça ?
6: Bah vous me dites oui, bonjour monsieur, je suis une dame.
0: Ouais, admettons.
6: Oui, vous êtes à l'accueil monsieur.
0: Justement, c'est ce que je disais, je vais venir pour vous remplacer au travail.
6: Oh bah je sais pas si c'est possible ça monsieur.
0: Bah si, il suffit que vous rentriez chez vous, comme ça me laisse la place pour...
6: Pas du tout, j'ai pas à vous laisser la place monsieur, vous rendez compte ce que vous me demandez ?
0: Non, mais vous inquiétez pas, je ferai votre boulot.
6: Mais non, mais si je... Non, y a pas de... Vous inquiétez pas, faut que je demande à la direction si quelqu'un peut emprunter mon poste.
0: Considérez-moi comme la direction puisque je me suis déclaré responsable de l'accueil.
6: Mais non, c'est pas vous, la direction de mon établissement. C'est pas vous.
0: Oui, bah attendez deux secondes, je me fais un badge directeur.
6: Mais non, mais là, il faut qu'on demande.
0: Tiens, attendez, directeur chef, même, je vais mettre, de l'accueil.
6: Non, mais là, vous êtes personne pour nous ici.
0: Alors si, parce que j'ai fait croire à mon vrai patron que je bossais
6: non,
0: chez vous.
6: Non, mais je m'en fous de votre patron.
0: Oh, bravo, le respect de la hiérarchie.
6: Bonjour, monsieur.
0: Ah, bonjour, monsieur.
6: Attendez, vous êtes déclaré responsable de l'accueil du collège. On a déjà quelqu'un à l'accueil.
0: Oui, mais moi, on dit que je suis chef du quelqu'un de l'accueil.
6: Mais nous, on n'a pas le droit, monsieur. Voyons, si vous avez fait une fausse déclaration, il est hors de question, je ne peux pas vous faire pénétrer dans l'établissement.
0: Dans ce cas, laissez juste la porte ouverte, je me débrouillerai pour.
6: Mais non, monsieur, ça ne marche pas comme ça, vous imaginez la responsabilité ? Il n'y a aucun document officiel qui vous rattache au collège.
0: Ah, mais je vous les ai fait, les documents officiels !
6: Mais vous avez fait, mais c'est tous des documents faux, monsieur. Il y a un gros problème, là, attendez.
0: Mais non, pas de problème, je vous fais un certificat d'authenticité de mes documents officiels.
6: Vous faites plein de documents faux ? C'est quoi ce délire ?
0: Et si je vous fais une attestation officielle du certificat d'authenticité pour dire que mes faux documents officiels sont des vrais ?
6: Non, mais attendez, mais c'est quoi ça ?
0: C'est pour vous aider, hein.
9: Allô ?
0: Bonjour madame.
9: Attendez, excusez-moi, je suis chef d'établissement au téléphone.
0: Enchanté, moi je suis le chef de l'accueil de l'établissement au téléphone.
9: Attendez,

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3: Là.
4: Ah bah tiens, ce serait Fort de Café.
3: Ouais, ce serait pas mal, ouais.
4: Plus que pas mal, c'est Rire et Chanson, bravo.
3: Rire et Chanson.
4: En personne, ouais, monsieur.
3: L'appel trop con.
4: Et comment vous savez?
3: Tout simplement parce que je l'écoute.
4: Ah oui, c'est une bonne raison.
3: Enchanté, monsieur Martin.
4: Ah bah merci, au revoir monsieur, bonne journée.
3: Au revoir madame.
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5: Oui, Serge, j'écoute.
6: Oui, salut collègue.
5: Paris, oui.
6: Non, justement, on a pris une ligne dérivée, là.
5: Ah bon?
6: C'est le commissariat d'Agen.
5: Oui.
6: Je suis bien au commissariat de...
5: Ouais.
6: D'accord, dis-moi, on vient d'avoir une visite. On a une visite de inspection des services, là.
5: Ouais.
6: C'est pour ça que je t'appelle par une ligne de Paris.
5: D'accord.
6: Ils sont arrivés, ils ont fait souffler tout le monde dans le ballon.
5: Ouais.
6: Et ils ont fouillé tous les placards, y compris les placards perso.
5: Ok, donc ils viendraient peut-être après, quoi.
6: Ah ben, ils sont en route pour... Ils font tout le tour du département. Nous, ils nous ont piqué toutes nos bouteilles.
5: D'accord, bon, ben, tu fais mieux de le dire parce que...
6: Ah oui, t'as un blâme s'ils trouvent une canette de bière.
5: Ok, d'accord. Bon, ben, écoute, on voit ça de suite, hein. Je te remercie.
6: Ben,
5: c'est
6: écoute,
5: qui, là?
6: Pignon.
5: Pignon.
6: P-I-N-O-N.
5: Et,
6: nous,
5: et Jean-Michel est au courant?
6: Oui, bah tu parles.
5: Ouais.
6: Attends, tu quittes pas une seconde?
5: Ouais.
6: Je vais voir s'il est là, hein. Quitte
5: d'accord.
6: Pas, je reviens.
7: Il y a l'IGPN qui arrive. Ils viennent d'aller à Jeun, ils ont tout piqué dans les placards, les bouteilles, les machins, ils ont souffler tout le monde dans le ballon. Il a pris une ligne dérivée. Parce que je dis, c'est Paris, mais non, c'est à Jeun, mais j'ai pris une ligne dérivée pour pas. Vous avez rien dans vos placards? Putain, faut que j'aille voir, moi je crois que j'ai. Non, mais c'est vrai, en plus. Mais alors, mais tout le monde en a. Et surtout, vide les placards, il y a l'IGPN qui arrive. Je te promets, j'ai à Jeun, là, c'est le syndicat, ils viennent d'aller. Pas à lui là-bas. Ils viennent descendre à Jeun, ils ont fait souffler tout le monde dans le ballon, ils ont vidé tous les placards perso, le placard machin. Il faut enlever toutes les bouteilles qui ont un blâme. Une canette de bière, un blâme. Et il faut absolument virer toutes les bouteilles qu'on a dans le. Si, le placard perso. Écoute, je te jure, c'est la tête de mon fils. Il m'a dit, tu préviens tous les collègues s'ils ont des bouteilles dans les placards et tout, qu'ils virent ça parce que. Non, mais nous, faut qu'on vire. Il faut que tu le mettes dans la voiture. Tu prends dans la voiture, tu le mets chez toi. Dans la boîte, chez toi. Non, mais vous mettez tout dans un sac. Non, mais appelle-le parce qu'ils vont pas tarder. Ils sont en route, là. Ils sont en route. Non, pas chez elle, comme une ADS. Mais non, mais chez Michel. Essaye de trouver déjà un carton ou une poche pour commencer à. Non, mais ils sont sur la route, hein. Et me dit, démerdez-vous, hein. Christian, t'as rien dans ton placard?
8: Moi, je le mets dans mon sac. Ah
7: ouais,
8: d'accord.
7: Ou dans ta bagnole. Ou dans la mienne. Moi, je te file les clés de ma voiture, tu fous dans la mienne, je m'en fous. Ouais, à la limite, c'est encore mieux.
6: Ok, allô?
9: Oui.
6: C'est bon, ça y est. Vous avez du pot, hein. Ils sont partis sur Paris.
9: Bah alors, j'annule tout, alors.
6: Ah, parce que t'avais commencé, déjà?
9: Ben ouais, moi, j'ai déjà prévenu mon collègue. Bon, ok. D'accord, je te remercie quand même, hein.
6: Ah bah oui, tu peux respirer.
9: Ouais.
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3: Oui, bonjour.
4: Bonjour monsieur, c'est bien le garage?
3: Oui.
4: Monsieur Martin à l'appareil?
3: Oui.
4: Je suis passé chez vous pour acheter du liquide de refroidissement.
3: Oui.
4: Eh ben il a tourné, hein. Il est pas bon. Vous avez dû avoir des retours de produits dans tous les sens.
3: Absolument pas. T'as pas eu de soucis avec le liquide de refroidissement?
4: Bah si, c'est pour ça que je t'appelle justement, c'est ce que je te disais.
3: Non, mais je demandais au mécano s'il avait eu des retours.
4: Ah d'accord. Eh ben dites-lui que pour le café, déjà, ça marche pas du tout.
3: C'est quoi votre souci exactement?
4: C'est que j'ai mis du liquide de refroidissement dans mon café pour le refroidir.
3: Alors, attendez.
4: Alors, je vous le dis franchement, vu l'odeur, j'ai même pas bu le café.
3: Là, il y a un problème quelque part.
4: Ah oui, bah déjà, il y a un problème pour le café, ça, je vous le confirme.
10: Pour le café.
4: Ah, il y a une dame derrière.
3: Oui, j'ai une mécano qui est à côté de moi, donc.
4: Oh, bah, passez-le moi.
10: Ça m'est servi pour le café.
4: J'ai essayé de m'en servir pour le café.
3: Attendez.
10: Allez, parle. Oui, bonjour.
4: Bonjour madame.
10: Non monsieur.
4: Possible.
10: Attendez. C'est quoi le problème avec le liquide de refroidissement?
4: Alors un, il refroidit très mal parce que j'ai dû en mettre plein dans mon pot de café avant que ça refroidisse le café.
10: Mais quel pot de café?
4: Bah le pot de café de la cafetière que je fais chez moi.
10: Mais vous mettez quand même pas du liquide de refroidissement dans votre flotte?
4: Oh bah non, quand même pas. Non, je le verse dans le café une fois qu'il est chaud.
10: Quelle idée de mettre du liquide de refroidissement dans du café?
4: Bah pour refroidir mon café.
10: Mais c'est du liquide de refroidissement.
4: Soit disant de refroidissement parce que c'est ce que je vous dis, il refroidit pas du tout le café.
10: Vous êtes con pour mettre du liquide de refroidissement dans un café.
4: Oui, oh bah je vous raconte pas l'odeur. Vu ce que ça sentait, le café, j'ai tout jeté.
10: C'est normal qu'il sente, c'est fait pour mettre dans le. Ça refroidit pas, c'est pas pour mettre dans le café, c'est pour.
4: Je m'excuse, mais après j'ai essayé d'en mettre dans ma soupe. Pareil, ça refroidit hyper mal la soupe.
10: Non mais le liquide de refroidissement, c'est pas parce que c'est marqué liquide de refroidissement sur le récipient que c'est pour mettre refroidir du café ou de la soupe. Attends, vous sortez de où là?
4: Pardon, mais si dessus il y a écrit liquide de refroidissage.

0: chauffage, c'est bien que ça doit refroidifier.
1: Non, ça ne veut pas refroidir ça, c'est liquide de refroidissement.
0: Oui, si vous voulez. En tout cas, je vous rapporte votre liquide refroidiste parce qu'il
1: mais
0: faut...
1: Mais ramenez quoi? Vous démerdez avec le truc? C'est des fautes con, vous, quand même.
0: C'est pas faux.
1: Vous sortez de Ravenel ou quoi? Vous êtes cinglé ou quoi? Vous mettez du liquide de refroidissement dans du café de la glace?
0: Oui, alors après, j'ai essayé dans un grog. Je me suis dit, ça va peut-être masquer l'odeur.
1: Bah, vous êtes pas fini, là. Et c'est pour mettre dans le
0: oui, dans les boissons chaudes, ça j'ai bien compris.
1: Mais pas du tout. Mais vous êtes fou, quoi.
0: À tout hasard, votre liquide, vous l'achetez pas sur un site chinois? Non, pardon, je demande parce qu'aux actualités, ils disent que c'est pas cher, mais que parfois c'est du produit frelaté.
1: Mais pas du tout, mais vous êtes pas fini, vous. Sérieux.
0: En tout cas, il marche pas, ça là-dessus, y a pas de doute.
1: Mais y a pas question de marcher, c'est pas pour mettre dans l'alimentation, c'est pour mettre dans l'automobile, bordel de merde.
0: Bah, j'ai pas besoin de refroidissement dans l'automobile, j'ai déjà la clim.
1: Mais c'est pas possible, vous êtes cinglé ou quoi?
0: Je m'excuse, mais alors le refroidisseur qui refroidit pas, il faut m'expliquer, hein.
1: Oui, bah, je discute pas avec les imbéciles, moi. C'est...
0: Ah zut, je crois que c'est trop tard.
1: Mais va te faire foutre.
0: Eh ben, on me demande souvent, mais non, je ne joue pas au foot.
1: Allez, va te faire foutre.
0: Ah non, mais pas la peine d'insister, je suis nul en sport. 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
2: 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Ambulance, bonjour.
3: Oui, bonjour, c'est l'abbaye, là, pareil.
2: Oui.
3: Le père abbé, bonjour.
2: Bonjour, monsieur.
3: Je vous appelle parce que nous avons un petit problème.
2: Oui.
3: Nous avons des moines à transporter à Pontivy.
2: Vous pouvez patienter un instant, monsieur?
3: Bien entendu.
2: Merci. Allô?
3: Oui.
2: Oui, bonjour.
3: Oui, c'est le père abbé de l'abbaye de à l'appareil.
2: Oui.
3: Écoutez, nous avons un petit problème. Nous devons acheminer mes moines à l'hôpital de Pontivy. Ils doivent aller en consultation pour voir un dermato-vénérologue, je crois. Ils ont attrapé ce qu'on appelle les morpions.
2: Oui.
3: Est-ce que vous pouvez nous en amener à l'hôpital?
2: Oui, il y en a combien à prendre?
3: Ben écoutez, il y en a 13. Alors, ils sont furieusement en train de se gratter de partout. Et je ne sais pas pourquoi les taxis ne veulent pas les prendre, parce qu'ils disent que ça va en mettre partout, et les passagers, enfin...
2: Parce que ça va se mettre partout, vous croyez?
3: Ben écoutez, les morpions apparemment sont dans les poils pubiens. Il paraît que ça se contracte. Bon, moi j'en ai attrapé aussi ce midi d'ailleurs. Hein. Ça se met partout dans les poils sur les testicules.
2: Ouais. Est-ce qu'ils vous ont expliqué comment on pourrait faire alors à l'hôpital? Ils vous ont pas expliqué?
3: Si on pouvait mettre les moines dans des housses.
2: Comment? Dans des housses?
3: Ouais. Comme ça, les morpions resteraient à l'intérieur des housses.
2: Ouais, mais qu'est-ce qu'on va mettre comme housses?
3: Je sais pas. Vous avez des housses ou non?
2: Ah bah non, moi j'ai pas de housse.
3: Mais vous faites pas pompe funèbre?
2: Ah bah si, je mets... Ah bah ouais, j'ai ces housses-là, ouais. Quand je fais un décès, ouais. Bah oui, mais je veux pas mettre les gens là-dedans, quand même.
3: Qu'est-ce que c'est comme housse?
2: Oh bah c'est des trucs vraiment... C'est vraiment comme un sac avec une fermeture éclair. Je veux pas les mettre dedans.
3: Ah bah, c'est ce qu'ils nous ont dit à l'hôpital, hein.
2: Ah ouais, c'est... Parce que... Bah oui, parce que moi c'est un sac, en fait, quoi, avec une grande fermeture éclair.
3: Et est-ce qu'ils peuvent se gratter à l'intérieur sans que ça sorte, les morpions?
2: Ah bah si, on ferme et puis qu'on mette juste leur tête dedans.
3: D'accord.
2: Ouais.
3: Mais ils vont respirer par où?
2: Ah bah à ce moment-là, on ferme pas la fermeture, hein, on les enveloppe dedans et on laisse leur tête dépasser, quoi. Moi, j'ai que ça comme truc, hein.
3: Bah ça, c'est parfait. Attendez, j'ai un dédoublement d'appel, je crois que c'est l'hôpital, justement.
2: D'accord.
3: Attendez, quittez pas.
2: Ok.
3: Oui, c'est l'hôpital. Ah bah attendez.
4: Franck?
3: Allô? Oui.
4: Viens là.
3: Merci.
4: Viens.
3: C'est le docteur. Je vous passe le docteur. Allô?
4: Je te dis de venir, c'est important.
5: Oui, docteur Rochet, j'écoute.
4: Oui, bonjour, c'est les ambulances.
5: Ah, bonjour. Alors, qu'est-ce que vous avez comme solution pour nous les amener?
4: Ben, c'est la housse pour les décès, quoi.
5: Et leur tête dépasse, quand même?
4: Ben, leur tête, à ce moment-là, on enveloppe la tête au niveau du cou, quoi.
5: Mais oui, mais alors les morpions, ils vont sortir.
4: Ben ouais, voilà.
5: Elles sont de quelle couleur?
4: Elles sont blanches.
5: Oui, donc on va voir les morpions à travers, non?
4: Qu'est-ce qu'on va voir à travers?
5: Ben, parce qu'il faut qu'ils soient nus, ils vont pas être habillés.
4: Ah ouais, ben ouais, non, ben non, non, non.
5: Attendez, quittez pas, on m'appelle sur une autre ligne.
4: Il y a un problème, Franck. Il y a un problème de morpion. Et on a 13 moines à amener, mais ils ne trouvent personne pour les transporter. Il faut trouver une solution pour les transporter. Ils sont nus dans des housses. Moi, j'ai que des housses de LPF, quoi. Il faut qu'ils soient complètement hermétiques.
6: Tu trouves ça où?
4: Ben, je sais pas comment ils ont chopé ça.
6: Ils transportent des morpions.
4: Ouais, mais ils sont kikinés, ils savent pas comment les transporter, hein.
3: Allô?
4: Oui, je vous écoute.
3: Bon, je viens d'avoir le médecin.
4: Oui.
3: Donc, en fait, on a fait partir nos 13 moines. À pied.
4: Oui, mais ils sont habillés, comment je les
3: ai? Ah non, ils sont pas habillés, ils sont tout nus, là, hein, vous pouvez y aller.
4: Mais vous me dites, ils les font partir à pied, là, je comprends pas.
3: Ils sont partis à pied en courant à travers champs pour vous retrouver, pour que vous les embarquiez à l'hôpital.
4: Bon, vous rigolez, là. 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
7: Oui, allô, bonjour.
0: Bonjour, monsieur, c'est bien le magasin de linge de maison ?
7: Ouais.
0: Monsieur Martin, à l'appareil, j'ai acheté une couverture chez vous.
7: Oui.
0: Et alors, elle ne marche pas du tout. Elle est totalement défectueuse.
7: C'est-à-dire que c'est quoi le défaut ?
0: Bah, je devais refaire mon toit, donc j'ai mis votre couverture juste sous les tuiles.
7: Dans quel toit ? Dans un toit de quoi, monsieur ? Dans un toit de maison ?
0: Ouais, parce que j'avais une fuite chez moi et mon beau-frère m'a dit, ça vient de la toiture, il faut que tu changes la couverture.
7: Ah, bah, c'est... Ouais, oui, mais c'est. Bah, non. Bah, monsieur, enfin, on met pas un plaid d'une couverture qu'on met sur soi dans une toiture, monsieur. Qui va acheter un plaid pour mettre en dessous des tuiles ?
0: Ah bah c'est sûr que je l'aurais pas acheté si vous preniez les clients.
7: Mais je vais pas prévenir le client. Si quand vous venez m'acheter un plaid, vous me dites « je veux acheter une couverture pour mettre en dessous de mes tuiles ».
0: Oui non, alors je vais pas préciser parce que ça tourne sous le sens.
7: Mais ça tourne sous le sens.
0: Bah oui, qui dit plaid dit couverture, qui dit couverture dit toit.
7: Quand
0: donc...
7: vous me demandez une couverture, pour moi une couverture c'est pour mettre sur soi quand on a froid, c'est pas pour mettre dans un toit.
0: Alors pardon, mais si on peut la mettre sur soi, on peut la mettre sur toi.
7: Hein ?
0: Ah bah logique.
7: Non mais on dirait que c'est les blagues comme à la radio là, tu vois.
0: Ah bah je crois que je vois, oui.
7: J'ai jamais vu ça de ma vie.
0: Pourtant il paraît qu'il y en a tous les jours.
8: Attendez monsieur, les couvertures en fait.
0: Ah bonjour, c'est un autre monsieur.
8: Nous on est dans le textile.
0: Quel taxi ? Pourquoi vous êtes dans un taxi ?
8: Dans le textile.
0: C'est quand même louche, un magasin de couvertures qui fait en même temps taxi.
8: Je pas taxi, textile. T-E-X-L.
0: Alors attendez, je note. T-E-X-L, donc les taxis textiles.
8: Textile, pas taxi.
0: Bon. Admettons.
8: Oh, venez demain avec le truc parce que là.
0: Ah ouais? Et je viens comment?
8: Eh ben, j'en sais rien, moi, comment vous venez, mais nous on a.
0: Ah, moi, je sais. Vous m'envoyez un de vos taxis.
8: Je vais pas envoyer taxi, je vais pas.
0: Non, mais je vous paye la course.
8: Mais on fait pas taxi.
0: Oh là là.
8: On est dans le textile.
0: Bon, faudrait savoir. Un coup c'est ci, un coup c'est ça.
8: Bon, vous passez demain parce que là, ça commence à me saouler.
0: D'accord. Et puis vous compliquez pas, envoyez-moi un de vos collègues taxi, hein.
8: Mais on n'a pas de collègues. On a que des collègues, c'est des personnes, des vendeuses. Pourquoi ils vont avoir un taxi?
0: Bah, parce que si vous êtes taxi, c'est logique que vos collègues, ils soient aussi taxi.
8: On n'est pas taxi. On est dans le commerce, dans le textile.
0: Ah, est-ce qu'il vous reste des voitures à louer dans ce cas ?
8: Prends-le parce qu'il me saoule. Salut, il me garde.
9: Allô ?
0: Bonjour madame.
9: Attendez.
0: J'étais en train de voir avec votre collègue pour réserver une course.
9: Mais une couverture monsieur, ça ne protège pas un toit.
0: Pardon, mais moi j'ai mon beau-frère qui est couvristeur, il m'a dit qu'il fallait changer la couverture.
9: Déjà même pour un toit, mais pas une couverture. Votre beau-frère c'est bricoleur.
0: Ah oui, d'ailleurs, il vous a fait votre devis.
9: Mais un devis de quoi ?
0: Bah pour refaire mon toit parce que pardon, mais votre couverture, elle m'a tout moisifié.
9: Attendez, attendez, vous vous rendez compte de ce que vous me dites ? Venez au magasin directement.
0: OK, comme ça je vous dépose mes vieilles tuiles moisies.
9: Non non, mais les tuiles, j'en veux pas de vos tuiles.
0: Bon, vu qu'elles vous sont facturées, autant que
9: mais
0: vous...
9: Elles me sont pas facturées monsieur, il y aura rien.
0: Si, alors justement, j'ai vu avec mon beau-frère Monsieur Martin, l'assureur.
9: Oui, dans votre tête, ouais.
0: Pas du tout. Il est à Martinville et il m'a dit qu'on pouvait faire passer ça sur votre assurance.
9: Oui, oui, bah il va vous réunir. Bah, alors lui, alors franchement, si vous lui avez demandé conseil, qu'il vous a dit de revenir vers moi, alors lui, c'est des barres aussi. Il faut que je change de métier.
0: Pardon, mais il est à côté de moi. Hein.
9: Ah bah passez-le-moi.
0: Oh, mais avec plaisir, ne quittez pas. Martin, je te passe la dame, elle veut te parler. Oui, allô ?
9: Bon, déjà, dites à monsieur d'arrêter de m'appeler madame parce que je vais finir par me fâcher.
0: Alors, attendez, moi, je suis monsieur Martin, l'assureur. Je reprends la conversation.
9: Ah, je sais pas, il dit c'est la dame, encore une fois. À un moment donné, j'ai une voix de femme.
0: J'ai pas suivi, mais si vous avez une voix de femme, ça me semble normal qu'il dise bonjour madame.
9: Mais...
0: Attendez, je vais lui demander quand même.
9: Mais qu'est-ce que...
0: Martin ? Oui, Martin ? La dame demande s'il a une voix de femme.
9: Stop, monsieur, vous avez la même voix que tout à l'heure.
0: Pardon, alors, la même voix que qui ? Parce que moi, je suis monsieur Martin, le couvreur.
9: Alors, vous avez ma collègue, vous dites bonjour monsieur. Maintenant, vous m'avez moi, vous dites bonjour madame.
0: Ah non, d'accord. Vous confondez avec l'autre, monsieur Martin.
9: Oh, putain.
0: Quittez pas madame, je vous le repasse.
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11: Bureau de poste Paris Bichat, bonjour.
12: Bonjour monsieur, c'est le bureau de poste.
11: Oui, c'est le bureau de poste, oui.
12: Oui, bonjour, je voudrais un renseignement, s'il
11: oui.
12: vous plaît. Je voudrais avoir le bureau des renseignements.
11: Oui, c'est moi-même.
12: Ah, bonjour monsieur. Je peux vous demander un renseignement ?
11: Qu'est-ce que vous voulez comme renseignement ?
12: Je voudrais le numéro de téléphone des renseignements de Paris Bichat.
11: Vous y êtes au renseignement de Paris Bichat.
12: Vous pensez que je peux leur demander un renseignement ?
11: Mais, et pour leur demander quoi ?
12: Un renseignement.
11: Non mais je peux peut-être vous renseigner, moi.
12: Oui, voilà. Vous êtes des renseignements ?
11: Oui, mais je peux... Tout dépend ce que vous allez me demander.
12: Le numéro de téléphone de Paris Bichat.
11: Et, oui, mais... Bon, bah écoutez, c'est ici. Vous y êtes.
12: Ah, c'est
11: vous y êtes au renseignement de Paris Bichat.
12: Et vous êtes quel bureau de poste ?
11: Paris Bichat.
12: Voilà, c'est ça. C'est celui-là que je veux.
11: Bon, eh ben le 46 06 71 50, celui que vous venez de faire.
12: Vous pensez qu'ils pourront me donner un renseignement ?
11: Mais oui, bien sûr.
12: Ah bon, ben je vais les appeler alors.
11: Mais oui, si vous voulez.
12: Très bien, ben je vous remercie.
11: Je vous en prie. Bureau de poste Paris Bichat, bonjour.
12: Bonjour monsieur. Je voudrais le numéro des renseignements de Paris Bichat.
11: Oui, mais c'est le numéro que vous venez de faire.
12: Ah, bah tiens, je reconnais votre voix.
11: Oui.
12: Ah, bah vous êtes drôlement gentil. Vous m'avez donné le numéro de téléphone des renseignements de Paris Bichat.
11: Oui. Et qu'est-ce que vous voulez savoir, alors ?
12: Un renseignement.
11: Oui, demandez-moi.
12: Alors, je voudrais le numéro de téléphone de Paris-Bichat des renseignements...
11: Mais il n'y a qu'un seul numéro de téléphone à Paris-Bichat. Oui. C'est le numéro que vous venez de composer.
12: Alors, je vais faire donc celui-là.
11: Mais vous venez de le faire. Vous tomberez sur moi.
12: Ah ben, je vais le faire tout de suite, alors.
11: Mais non, mais attendez. Bureau de poste Paris-Bichat, bonjour.
12: Bonjour, monsieur.
11: Bonjour, oui.
12: Ah ben, je vous reconnais.
11: Oui, bon, et maintenant, vous allez téléphoner longtemps, comme ça, toute l'après-midi? Qu'est-ce que vous voulez savoir?
12: Je voudrais un renseignement.
11: Oui, mais je vous l'ai déjà donné.
12: Mais c'est votre numéro à vous.
11: Mais je viens de vous le donner.
12: Mais pourquoi vous me l'avez donné?
11: Mais parce que vous me l'avez demandé.
12: Mais non.
11: Mais si.
12: Mais pas du tout. Je voulais les renseignements de Paris-Bichat.
11: Eh ben, il n'y a qu'un seul numéro de téléphone à Paris-Bichat.
12: Ben, je vais les rappeler.
11: Mais non, vous allez tomber sur moi. Et après, vous allez me demander le numéro de renseignement de Paris-Bichat. Je vais vous redonner le même numéro. Et on va continuer comme ça pendant 7 heures.
12: Mais pourquoi je tombe sur vous à chaque fois à l'heure?
11: Ben c'est normal, c'est moi qui peux vous renseigner.
12: Ah, c'est vous les renseignements de Paris-Bichat?
11: Oui.
12: Ah ben alors écoutez, ça tombe bien, je peux vous demander un renseignement.
11: Bien sûr.
12: Ah, ben j'avais pas compris, excusez-moi. Vous m'en voulez pas?
11: Non, non, pas du tout.
12: Bien, ben je voudrais s'il vous plaît le numéro de téléphone des renseignements de Paris-Bichat.
11: Je viens de vous le donner.
12: Je vous remercie, monsieur.
11: À votre service.
13: Bienvenue au Centre des Finances Publiques.
14: Oui.
15: Oui, bonjour monsieur, c'est bien les impôts?
14: Oui, la trésorerie.
15: Oui, voilà, je voudrais le service des délationneurs, s'il vous plaît.
14: Délationneurs?
15: Oui.
14: C'est-à-dire?
15: Déjà, c'était pour savoir combien c'était payé.
14: Oula, bah alors là... Ah, ça a été dit ça, j'ai ma collègue qui me dit qu'elle a entendu ça à la télé aussi, oui, en effet.
15: Ah, voilà.
14: Tant qu'on n'aura pas une note en nous disant, bon bah si telle personne veut faire ci, faire ça, ça doit être fait comme ci, comme ça, comme ça.
15: Quand vous dites comme ci, comme ça, c'est comment par exemple?
14: Bah, je ne sais pas, puisque les notes, on les a pas encore.
15: Et si moi je vous fais une note du coup?
14: Mais non, mais au niveau de notre direction.
15: Parce que moi, du coup, j'ai commencé à faire un peu le tour. Vous payez vos impôts, vous?
14: Oui, tout à fait.
15: Vous êtes sûr?
14: Oui.
15: Parce que je vais vérifier, attention.
14: Parce que nous, on est contrôlés, donc il n'y a pas de souci.
15: Je vais prendre votre nom, quand même.
14: Ouais, mais non, non.
15: Bah, sinon, je vais prendre le nom de votre collègue, alors.
14: Non, donc... non plus, non, vous ne prendrez pas le nom de ma collègue non plus, non.
15: Ah oui, donc elle ne paye pas ses impôts, c'est ça?
14: Non, pas du tout.
15: Non, non, mais je vais faire une enquête.
14: Hein. Bah, faites une enquête, si vous voulez.
15: À la limite, vous savez quoi?
14: Quoi?
15: Vous me donnez discrètement son nom, et puis je...
14: Non, pas vraiment, non.
15: Et dans ce cas, est-ce que je pourrais avoir le patron?
14: Oui, tout à fait. Voilà.
16: Ah oui, allô?
15: Oui, bonjour madame.
16: Non, monsieur, s'il vous plaît.
15: Je demandais le service des délationneurs.
16: Et attendez, c'est un projet, c'est même pas sûr, c'est même pas encore voté.
15: Le problème, c'est que quand je vais chez les gens et que je leur demande leur feuille d'impôt, il y en a, ils veulent pas me la montrer.
16: Ouais, hein. Mais là, vous avez été missionné par personne pour faire ça.
15: Je vais prendre votre nom quand même.
16: Oui,
15: D'accord. Comme ça, au moins, je peux déjà me présenter de votre part quand je vais chez les
16: gens. Ah non, non, surtout pas. Vous rigolez ou quoi? Vous n'avez pas le droit de faire ça. Hein. Attendez, c'est quoi votre nom? Parce que moi, sinon, moi, je peux vous dénoncer auprès de la direction des finances publiques.
15: Ah bah non.
16: Ah bah attendez, vous n'avez pas le droit de faire ça. Hein. C'est interdit. Hein.
15: Ah bah c'est moi qui dénonce dans l'histoire. C'est
16: ouais,
15: pas...
16: mais non, mais vous n'avez pas le droit de vous déplacer en mon nom. Hein. Si vous faites ça, c'est carrément illégal.
15: Moi, ça me permet de faire une petite liste de ceux qui payent pas.
16: Vous n'avez pas le droit, c'est interdit.
15: Et si je me fais une carte avec votre nom, mais avec le mien aussi, mais sur la
16: comprenez...
15: carte.
16: Non, mais vous comprenez le mot illégal. Pour avoir un truc de mission, faut avoir un écrit du ministère des finances publiques.
15: Donc, faut que je fasse un écrit.
16: Non, non, non, non, vous faites rien du tout.
15: Ah bah, vous me dites de faire un écrit.
16: Mais attendez, vous faites pas d'écrit pour un truc qui n'existe pas, monsieur.
15: Allô?
17: Ah, moi, je vais appeler la direction.
18: C'est la gendarmerie,
15: hein? Ouais, oui. Non, mais vous avez un truc à vous reprocher, non?
16: Ah bah, moi, je vais prévenir la direction générale des finances publiques et je vais prévenir aussi la gendarmerie.
15: Non, mais voilà. on fait 50-50.
16: Bon, puis quoi encore? Non, mais attendez, faut pas.
15: 60-40.
16: Non, non, au revoir.
15: 60, bon, allez, 70-30 bon, et vous passez à la radio.
17: C'est la radio?
16: Non, c'est une blague. C'est la radio. Et c'est quelle radio?
15: Ah bah alors devinez.
16: Non mais attendez, j'ai pas que ça à faire non plus deviner les radios.
15: Une radio qui fait des blagues?
16: Moi j'en connais qu'une alors.
15: Laquelle?
16: Bah les chansons, mais bon.
15: Bah oui.
16: Ah d'accord. C'est ça. Bon, j'étais en train de chercher le numéro de ma direction, alors.
15: D'accord, bah je peux l'appeler de votre part si vous voulez.
16: Non, non, surtout pas, non. Pitié, non.
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19: Cimetière animal, bonjour.
12: Allô?
19: Oui.
12: Oui, bonjour madame.
19: Bonjour madame.
12: C'est le cimetière pour animaux.
19: Oui.
12: Oh mon Dieu, dites-moi, je voulais savoir ce que vous faisiez de tous les os.
19: Ah ben non, on enterre les animaux entiers, ça reste dans la tombe, dans la boîte.
12: Oh, est-ce que vous auriez la gentillesse de m'en mettre un de côté?
19: Vous avez un animal qui est pas bien?
12: Si, il est bien, mais il aime bien jouer avec les os.
19: Votre animal aime jouer avec les os?
12: Mais oui.
19: Mais les animaux qui sont enterrés, les os restent à la personne qui enterre l'animal?
12: Mais il y en a bien de temps en temps. Quand il pleut beaucoup, il n'y en a pas un qui remonte à la surface.
19: Vous voulez demander quoi? Un os d'un chien qui remonte à la surface?
12: Non, mais pas forcément qui remonte à la surface, mais qui, je sais pas, au moment où ils les mettent dans les boîtes, là.
19: Mais au moment où ils les mettent dans les boîtes, ils sont entiers, les bêtes.
12: Eh ben, justement, vous pouvez peut-être en enlever un.
19: Mais vous plaisantez ou quoi?
12: Mais vous pouvez peut-être le faire en cachette.
20: Oui, bonjour, madame.
12: Bonjour, monsieur.
20: Qu'est-ce qui vous arrive?
12: Mais je comprends pas, j'ai appelé parce que mon petit chien, ben, il aimait bien jouer avec les os.
20: Ah non, on n'a pas d'os, non. Les os, ils sont enterrés, ils restent dans la terre.
12: Mais est-ce que, quand il pleut, est-ce qu'il n'y a pas des os qui remontent à la surface?
20: Non, jamais. Vous avez vu, vous, dans un cimetière, que les os des humains sortaient? Non.
12: Mais non, mais c'est normal, les humains, ils sont dans des cercueils.
20: Ah ben, les chiens aussi.
12: Ah ben, c'est pour ça qu'elle n'a pas voulu m'en donner.
20: Eh ben oui, mais il faut déterrer, puis enlever le cercueil et tout. Vous vous rendez compte, ça vous coûte une fortune.
12: Combien?
20: Puis j'ai pas le droit, de toute façon.
12: Ah, j'entends votre dame derrière.
20: Non, mais j'ai pas le droit.
12: S'il vous plaît.
20: Oui.
12: Si je viens avec mon canis.
20: Oui.
12: Est-ce que vous m'autorisez à ce qu'il fouille un peu la terre?
20: Ah, non, c'est interdit qu'il fouille la terre. Non, attendez, vous êtes parti où, là? Écoutez, moi, quand vous serez mort, j'irai chercher un os. Il aime bien jouer avec les os d'humains, mon petit-fils. Alors, je vais aller chercher un os d'humains au cimetière, puis j'irai, tiens, amuse-toi.
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22: Allô.
0: Bonjour monsieur, c'est bien la papeterie?
22: Oui.
0: Monsieur Martin à l'appareil, les désinsectifieurs Martin.
22: Oui.
0: Vu que vous êtes zone à risque, je vais venir faire un traitement anti-punaise chez vous.
22: Bah oui, mais alors une papeterie, c'est à risque?
0: Ah bah une papeterie, bien sûr, je l'ai vu sur internet.
22: Ah, vous avez tapé punaise sur internet et on vous a mis papeterie.
0: C'est ça, j'ai marqué où trouver des punaises et ça m'a dit dans les papeteries.
22: On parle pas des mêmes punaises, je sais pas si vous savez ce que c'est qu'une punaise.
0: Oh bah pardon, désinsectifieurs Martin, on est désinsectifieurs de beau-père en beau-fils.
22: Oui, bah alors justement.
0: Donc si internet il dit qu'il y a des punaises dans les papeteries, c'est bien qu'il y ait des punaises dans les pâtes à
22: riz. Il y a des punaises chez moi, mais vous ne me laissez pas finir ma phrase.
0: Ah non, mais n'en dites pas plus, j'arrive.
22: Oui, allô.
0: Bonjour monsieur, vous êtes le patron?
22: Oui, pourquoi les femmes ne peuvent pas être responsables, monsieur?
0: Bon, qu'est-ce que vous dites? Vous vous rendez compte?
22: Oui, moi aussi.
0: Les femmes ne peuvent pas être responsables. Pardon, mais moi, ma femme, madame Martine Martin,
22: oui.
0: Elle est patronne.
22: D'accord, et vous, monsieur Martin?
0: Ah bah moi, je suis un monsieur, donc je ne peux pas être patronne.
22: Pardon, je crois qu'on a démarré.
0: Oui, mais c'est pas grave, on recommence. Bonjour monsieur, donc vu que sur internet, ils disent que vous êtes zone à risque.
22: Qu'est-ce que vous êtes en train? Donc vous avez regardé sur internet.
0: Voilà, et il y a écrit, dans une tapeterie, on trouve des punaises décoratives, des punaises de tableaux.
22: Mais je m'en fous d'internet.
0: Bah pardon, mais c'est la preuve.
22: Moi je ne fais aucune recherche sur internet. Hein?
0: Oui, eh ben faites une recherche sur fax ou sur Minitel, vous verrez, c'est pareil.
22: Et donc vous appelez toutes les papeteries en disant je vais venir traiter vos...
0: Voilà, donc rien qu'aujourd'hui, je dois déjà intervenir dans 2753 caquetteries.
22: Vous allez intervenir où?
0: Bah dans votre carpeterie.
22: Ah oui.
0: Oui, je vais remplir l'intérieur du magasin d'eau chaude pour le faire bouillir.
22: Mais moi, j'ai pas envie de faire bouillir l'intérieur.
0: Mais si, en faisant bouillir le magasin 2-3 jours, ça vous débarrasse de toutes les punaises.
22: Je ne veux pas. Il n'y a personne qui rentrera ici. C'est compris ou pas?
0: Ah bah non, personne ne rentre dans votre paqueterie pendant qu'on la fait bouillir. Ça, on est d'accord.
22: Non.
0: En attendant, je vais passer mettre des pancartes devant pour prévenir qu'il y a des risques d'infectage.
22: Ah non, vous ne mettez pas devant mon magasin.
0: Non mais ça va, il y a juste écrit « Attention, punaise, le port du scaphandre est vivement recommandé ».
22: Ah non, je vous le dis tout de suite. Si vous mettez n'importe quelle pancarte devant le magasin en disant « Attention, punaise ».
0: Mais vous inquiétez pas, en même temps, je vais vous déposer des scaphandres pour vos clients.
22: Ah bah certainement, vous allez être reçu.
0: Ah, et bah c'est super, merci beaucoup.
22: Non.
0: Quoi non?
23: Je comprends pas du tout ce que vous me dites là, monsieur.
0: Bonjour madame, c'est peut-être parce que je le disais pas à vous, mais à votre collègue.
23: On n'a pas de zone à risque ici, on est dans une papeterie.
0: Oui, non mais je sais que vous êtes dans une tapoterie.
23: Eh ben vous me faites voir un papier et...
0: Ah bah le papier, je vais vous le faire voir tout de suite. Attendez, j'active la vidéotéléphonie. Hop, le voilà, là.
23: Je vois rien du tout, monsieur, je peux pas voir.
0: Ah bah si, je le tiens juste devant la caméra, là.
23: Non, j'ai pas de téléphone avec caméra, moi.
0: Non, alors c'est moi qui ai activé ma caméra, vous, il suffit de regarder votre téléphone.
23: Non, je vois... Bah enfin, monsieur, je ne vois rien.
0: Est-ce que vous avez activé le récepteur vidéophonique?
23: Bah, je sais pas, il y a une caméra, vous êtes en train de me téléphoner, je suis avec un téléphone, et je peux vous voir en caméra.
0: Ah bah ouais, je sais, moi aussi, je trouve ça dingue, tout ça juste avec un téléphone.
23: Bah, vous êtes où, là?
0: Bah, je suis en face de mon téléphone, là, je vous fais coucou.
23: Non, mais moi, j'en ai pas, monsieur, donc...
0: Coucou, et là, vous me voyez?
23: Non, excusez-moi.
0: Alors, attendez, bougez pas, je vais inverser le flux camératologique.
23: Ouais, mais vous...
0: Eh ben moi je vous vois maintenant.
23: Non bah attends, c'est des conneries, excusez-moi.
0: D'ailleurs vous auriez pu mettre un slip, pardon.
23: Mais non mais
0: ou au moins croiser les jambes, je sais pas.
23: Au revoir.
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20: Allô?
24: Oui, bonjour monsieur.
20: Oui.
24: Monsieur
1: Gérard.
2: Oui.
1: Oui, bonjour, ce service des tables d'écoute à l'appareil.
2: Oui.
1: Vous connaissez le professeur Ledoux, monsieur dermatologue à Clermont-Ferrand, non?
2: Dermatologue à Clermont-Ferrand, non, pas du tout.
1: Pas du tout, bon.
2: On n'a jamais eu à faire affaire avec ce monsieur-là.
1: Ce monsieur porte plainte parce qu'il a reçu un certain nombre de coups de fil dans lesquels on a pu entendre proférer des insultes. Oui, monsieur, je ne vais pas vous les énumérer, ni vous les citer. Le problème est que nous sommes remontés, évidemment, après enregistrement des appels, jusqu'à l'auteur de ces communications téléphoniques grossières.
2: Tiens.
1: Oui, elles proviennent du 73-35. C'est bien votre numéro?
2: Ah, c'est bien mon numéro. Mais alors là, vous m'étonnez, parce que cette personne, moi, j'ai jamais eu affaire avec elle. Et je vois pas qui est-ce qui est un peu... On est des gens civilisés, ici.
1: Donc ça ne vient pas de chez vous, d'après vous?
2: Ah, je vous le garantis.
1: Bon, alors nous allons faire une vérification. Professeur Ledoux, prenez l'écouteur.
2: Oui.
1: Merci. Oui, alors cette personne dissimule donc sa voix dans un élément en coton. Après expertise de la bande 1935, nous sommes aperçus que cet élément en coton était un slip en coton, un slip banal, un slip, vous voyez ce que je veux dire. Et donc il met sa tête dans ce slip.
2: Ça relève, mais c'est invraisemblable.
1: Ben, monsieur, est-ce que vous avez quelque chose en coton que vous pourriez mettre sur la tête pour que nous puissions vérifier que vous n'êtes pas l'auteur de ces plaisanteries?
2: Écoutez, là, tout de suite, vous me prenez à court, enfin, quand même. Bien sûr, si vous voulez.
1: Je vous remercie, monsieur. Chers auditeurs, vous pouvez vous-même, chez vous, enfiler un slip en coton et vérifier que vous n'êtes pas l'auteur de cette plaisanterie. Merci.
2: Allô?
1: Allô?
2: Oui.
1: Oui. Alors, qu'est-ce que vous avez, là?
2: Ben, j'ai un slip en coton, si vous voulez, mais c'est ridicule.
1: Pardon, monsieur?
5: Tu te soumets à l'expérience.
1: Écoutez, monsieur,
2: si... Moi, je viens faire l'expérience. Qu'est-ce que vous voulez que je fasse avec ça?
1: Alors, vous avez un slip en coton. Vous l'enfilez sur votre tête comme une cagoule.
2: Oui.
1: De telle manière qu'il couvre votre bouche et qu'il vous arrive sous le menton. Ensuite, vous plaquez ce slip sur la bouche.
2: Oui, oui, voilà.
1: Vous l'avez, là?
2: Ah oui, ça y est.
1: Ben, votre voix n'est pas changée.
2: Ah, écoutez, je regrette. Mon épouse vient de partir. Elle l'a vu elle-même.
1: Elle est à côté, là? Vous pouvez la rappeler?
2: Tu peux venir?
5: Oui.
2: Bon, elle prétend que j'ai rien sur la tête. Alors, est-ce que t'es témoin que je me mets bien le truc sur la bouche?
5: Oui, oui.
2: Mais écoutez, venez constater vous-même. J'ai le slip sur la tête, et qui me couvre la bouche. Et je parle avec le slip sur la bouche, qui me colle sur la bouche.
1: Très bien. Alors, vous allez bien plaquer le slip sur la bouche.
2: Oui.
1: Le professeur Ledoux, dermatologue à Clermont, va donc vous entendre parler,
2: Oui.
1: Et vous allez parler normalement dès que je vous entendrai le signal sonore,
2: D'accord. Eh bien, je parle normalement et je dis que de chez moi, les gens sont toujours tenus correctement et n'ont jamais proféré d'insultes par téléphone.
12: Allô?
2: Oui?
12: Professeur Ledoux à l'appareil.
2: Oui?
12: Personne chez vous n'a jamais parlé avec un slip sur la tête.
2: Absolument, je vous garantis. Nous ici, nous sommes une famille honorable.
12: Donc jamais vous n'avez parlé au téléphone avec un slip sur la tête?
2: Ah, je vous garantis.
12: Vous le jurez?
2: Bah, sauf un instant.
12: Ah.
1: Oui, mais enfin là, vous lui avez demandé...
2: Vous venez de me demander de faire un enregistrement.
1: Oui, là, c'est pour l'enquête.
2: Pour l'enquête?
12: Ah bah oui, quand même,
2: Mais qu'est-ce que c'est que cette histoire? Écoutez, c'est invraisemblable.
1: Ou alors, c'était une blague peut-être de la part de ce professeur, ça m'étonnerait. Le professeur, non, professeur.
2: Écoutez, c'est pas le professeur qui peut faire...
12: Suis diplômé ancien interné des hôpitaux de Paris.
2: Oui.
1: Et vous étiez interné où ça?
12: Ben, à Sainte-Anne, à l'hôpital psychiatrique.
2: Qui?
1: Comment, monsieur?
2: Pardon, je comprends pas.
12: Ben, j'ai été interné 3 ans à l'hôpital Sainte-Anne, ancien interné des hôpitaux de Paris.
2: Oui. Ah. Ah ben voilà. Ça complique l'affaire.
1: Et vous êtes qui, alors?
12: Ben, je fais des canulars, moi.
2: Écoutez...
1: Ah, ben, d'accord.
2: Ah, ben, voilà.
1: Alors là, monsieur... Excusez-nous, alors.
2: Oh, ben, je vous ai tout excusé, bien sûr.
1: Ah, ben, alors ça, on a été victimes d'un canular tous les deux.
2: Eh ben, j'ai compris. Ben, voilà.
12: Eh ben, je vous ai bien eu,
2: Ben, vous avez quand même pas réussi à me foutre un slip sur la tête,
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6: Oui, allô?
0: Bonjour, monsieur, je suis bien chez le serruriste.
6: Oui?
0: Monsieur Martin, à l'appareil, établissement d'Épanne Martin.
6: Oui?
0: J'ai changé la serrure de la porte d'entrée d'un client, mais elle s'est pétée au bout de 3 jours.
6: Ouais.
0: Donc, comme je fais pas la prévente, je lui ai dit de voir avec vous.
6: Je comprends pas tout.
0: Il faut juste lui reposer une serrure neuve.
6: Ah oui, mais moi, je vais lui facturer, monsieur.
0: Oula, lui facturer quoi?
6: Bah, la serrure que je vais changer.
0: Bah non, parce que moi, je lui ai dit que c'était garanti.
6: Bah, je vais pas travailler pour rien. Si on va changer sa serrure, faut bien que je sois payé.
0: Oui, mais moi, j'ai déjà fait payer une option garantie à mon client.
6: Ah ouais, bah oui, mais bon, ça, c'est votre problème.
0: Dans ce cas, vous vous déplacez pas et je vous envoie mon client pour qu'il récupère une serrure neuve chez vous.
6: Et puis, je vais le faire payer, monsieur.
0: Ah, même si c'est lui qui vient.
6: Oh, bah, enfin.
0: Ok, dans ce cas, je viens, moi, chercher la serrure gratuite.
6: Non.
0: Et je m'occupe de la pose.
6: Ça n'empêche qu'il faut payer la serrure, monsieur.
0: Ah, même si c'est moi qui viens.
6: Oh, enfin.
0: Bon, enfin, moi, j'ai quand même vendu une option garantie à mon client.
3: Non, mais moi, c'est pas mon problème, moi. Il n'y a pas d'option chez le client. Je vais pas aller changer une serrure en option de garantie alors que je fais pas d'option de garantie.
0: Sauf si je télébascule l'option garantie à votre nom.
3: Non, il est hors de question que vous ne faites pas ça à mon nom.
0: Bon, mais enfin, ça m'arrange.
3: Non.
0: Bon, mais enfin, oui, et comment je fais?
3: Bah, après, vous êtes dans le brun, voilà.
0: Comment ça, je suis brun? Bah, comment vous savez?
3: J'ai pas dit que vous étiez brun, je vous connais pas.
0: Pardon, mais si vous me connaissez pas, comment vous savez que je suis brun?
3: J'ai dit vous êtes dans le brun.
0: D'ailleurs, je dirais peut-être plus dans le châtain que dans le brun.
3: Bah, vous êtes dans la mouise, parce que ça va plus.
4: Oui, alors...
0: Ah, c'est madame, bonjour.
4: On va récapituler, là.
0: Avec plaisir.
4: Vous faites du dépannage.
0: Correct.
4: C'est vous qui avez changé la serrure.
0: Exactement, très bien.
4: Vous nous envoyez client.
0: On est d'accord, super.
4: Vous voulez qu'on fasse le SAV gratuit?
0: Alors là, bravo, vous avez hyper bien
4: mais,
0: suivi.
4: Mais qu'est-ce qui paye alors si je dois remettre une nouvelle serrure?
0: Oh bah je sais pas, vous balancez le dossier à votre assurance.
4: Comment ça je balance ça à l'assurance?
0: Bah autant qu'il serve à quelque chose, au moins vu que vous avez une assurance.
4: Ouais, vu qu'il y a l'assurance mais...
0: Bah oui, autant en profiter.
4: Bah oui.
0: Ah bah oui.
4: Ah bah oui.
0: Ah bah oui oui.
4: Ah bah oui, bah vous travaillez pour de l'argent et nous on travaille gratuit, tout va bien, y a pas de problème.
0: Eh bah oui, tout va bien.
4: Mais vous me demandez de faire un SAV pour vous gratuitement, vous rêvez ou quoi là?
0: Eh bah non.
4: Alors vous savez ce que vous allez faire?
0: Je vous écoute.
4: Vous raccrochez, vous réfléchissez à ce que vous venez de dire et puis bah si vous avez compris, bah vous me rappelez.
0: Bah non.
4: Bah si.
0: Bah non.
4: Bah si.
0: Bah non.
4: Bah si monsieur.
0: Bah non madame.
4: Bah si.
0: Non mais pas besoin parce que j'ai déjà compris ce que vous voulez dire.
4: Ouais.
0: Vous voulez qu'on s'arrange.
4: Non, on va pas s'arranger.
0: En fait, pour la garantie, le problème c'est que je travaille pas pour vous.
4: Bah bien sûr.
0: Non mais j'ai compris, vous voulez m'engager.
4: Non, on va s'arrêter.
0: Et je veux bien faire une période d'essai chez vous pour vous filer un petit coup de main.
4: Non.
0: En revanche, je voudrais mettre un truc genre directeur ou patron général.
4: Ah, en fait, c'est une caméra cachée en fait.
0: Comment ça, mais qu'est-ce que vous dites?
4: C'est une caméra cachée, c'est pas possible.
0: Ah oui, mais c'est dingue, on dirait même un canular.
4: Ouais, bien sûr monsieur.
7: Mais vous n'êtes pas monsieur Martin de Rire et Chanson à tout hasard?
0: Alors, bonjour monsieur, figurez-vous qu'à tout
7: mais
0: hasard...
7: Mais surtout que c'est pas un monsieur, c'est une madame qui est au téléphone.
0: Ah bah la preuve, si j'étais monsieur Martin, je me tromperais certainement pas.
7: Bah justement.
0: Ah ouais, bien vu.
7: Bah ouais.
0: Et dans ce cas, bienvenue dans l'appel trop con. Et au revoir monsieur.
7: Au revoir monsieur.
0: Comment ça monsieur?
7: Ah oui, pardon madame.
0: Ah bah merci. 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
8: 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Oui?
24: Oui, bonjour madame, c'est
8: bonjour.
24: Madame Martinez.
8: Oui.
24: C'est état civil, appareil. Vous pouvez peut-être nous donner des renseignements. Hein.
8: Oui.
24: Je vais vous passer Monsieur Chomol parce que nous sommes en train de mettre dans l'ordinateur d'informatiser toutes les données concernant les habitants de la ville. Hein.
8: D'accord.
24: Monsieur Chomol est légèrement handicapé, c'est-à-dire que c'est un problème de mémoire. Il a une mémoire normale comme vous et moi, hein, et puis la mémoire par contre décalée, ce qui fait que s'il n'entend les choses qu'une fois, il les comprend pas. Donc n'hésitez pas à les dire deux fois.
8: Deux fois d'affilée, faut lui dire.
24: Ah ben oui.
8: D'accord.
24: Je vous remercie, hein, je vous le passe.
25: Monsieur Chomol.
24: Merci. Allô?
8: Oui.
24: Bonjour, madame.
8: Bonjour, monsieur.
24: Dites-moi, est-ce que monsieur Martinez est là?
8: Non, pas du tout. Monsieur Martinez est au chantier.
24: Je voudrais peut-être vous demander à ce moment-là, comme j'ai trois renseignements, peut-être que vous connaissez.
8: Ça dépendra ce que vous allez me demander.
24: Alors, je vais vous donner la date de naissance et vous allez me dire si c'est correct. Hein.
8: Oui.
24: Alors, 13 avril 1951.
8: Pour qui?
24: Monsieur Martinez.
8: Non, ce n'est pas cette date-là.
24: Ah. Pouvez-vous me donner la date exacte?
8: Oui, février 1963. Le 8 février 1963.
24: Donc c'était le 13 avril?
8: Non, ce n'est pas cette date-là.
24: Je ne comprends pas.
8: Monsieur, la date de naissance que vous me donnez ne correspond pas à celle de mon mari. La date de naissance de mon mari ne correspond pas à la date que vous m'avez donnée. Qu'est-ce que je viens de dire?
24: La date de naissance que je vous ai donnée ne correspond pas à celle de votre mari.
8: Bingo! Vous avez entièrement raison. C'est parfait. Qu'est-ce qui vous manque maintenant?
24: Alors, l'heure.
8: L'heure, je ne la sais pas.
24: Ah.
8: Non, il faudrait que je demande à ma belle-mère.
24: Comment?
8: Il faudrait que je la demande à ma belle-mère. Je ne sais pas à l'heure qu'il est né, mon mari.
24: Il faudrait le demander à quelqu'un.
8: À sa maman, je lui demanderai. je le demanderai à sa maman.
24: J'ai pas compris.
8: Je lui demanderai à sa maman. Je le demanderai à sa mère.
24: Voilà, ça c'est une bonne idée.
8: Olé, c'est bien.
24: Comment ?
8: C'est parfait. C'est parfait, monsieur. Bon, continuez, que vous me donnez des sueurs froides aujourd'hui. Alors, qu'est-ce qui vous manque ?
24: Alors, je vais vous demander maintenant, pour conclure, l'heure de naissance de votre mari.
8: Je viens de vous dire que je ne la sais pas. Ils ont foutu un handicapé au téléphone. Il faut répéter deux fois d'affilée la même chose. Ça fait quatre fois qu'il me demande à quelle heure il est né. Je lui dis que je ne sais pas l'heure qu'il est né. Alors le gars il m'a dit, écoutez, ayez patience parce que nous, on nous donne des sueurs froides aussi. Alors on se le passe dans les services. Hein. Alors je te dis pas, pauvrement.
24: Allô ?
8: Oui, bon, écoutez, est-ce que vous m'avez comprise là ? Est-ce que vous m'avez comprise ?
24: Oui.
8: Bon, alors on reprend. Qu'est-ce qui vous manque maintenant ? Qu'est-ce qui vous manque ?
24: Alors, l'heure.
8: Je ne l'ai pas. Je ne l'ai pas.
24: Mais dites-moi, madame, pourquoi vous répétez tout comme ça ?
8: Ben, le monsieur m'a répété de vous dire deux fois la même chose. Sinon, vous ne comprenez pas.
24: Ben, c'est lui qui m'a dit que vous étiez comme ça.
8: Je me flingue.
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9: Bonjour.
15: Oui, bonjour monsieur. Je suis bien chez le fromagiste.
9: Oui, tout à fait, fromager, oui.
15: J'ai dit à mon employeur que je ne pouvais pas aller travailler cette semaine pour cause d'intoxication alimentaire.
9: Oui.
15: J'ai dit que j'avais bu du lait périmé que j'avais acheté chez vous.
9: Ah oui, bah non, c'est hors de question que je prenne ce genre de responsabilité, ça c'est clair.
15: Je vais passer aujourd'hui parce que j'ai gardé une bouteille de lait que j'ai laissé tourner, vous voyez.
9: Bah non.
15: Je vais juste mettre la bouteille de lait périmé dans vos rayons.
9: Non, bah non, c'est trop facile. Attendez, les responsabilités, c'est nous, ça va être nous.
15: Bah oui, bah c'est bien le but, oui, c'est ça, parce que sinon ça va être ma faute.
9: Bah attendez, c'est pas notre faute à nous si vous avez dit quelque chose à votre employeur qui n'était pas vrai. Je vois pas pourquoi moi je vais accepter la responsabilité d'avoir du lait périmé chez moi.
15: Parce que sinon mon patron il va me décompter des jours, vous voyez.
9: Mais ça c'est votre problème, c'est pas le mien. Vous vous êtes mis dans le bazar, bah après à vous de vous en sortir.
15: Moi pour me débazarifier, je passe tout à l'heure.
9: Ah non, c'est pas la peine de passer, je vous ouvrirai pas.
15: Je prends une photo, vous voyez,
9: non,
15: comme ça.
9: Non, il y a hors de question qu'on vous fasse la moindre photo qu'on vous ouvre pour mettre un lait périmé dans un rayon. Enfin, attendez, vous vous rendez compte,
15: non ? Non, mais la photo, je la fais moi-même, hein, je vous rassure.
9: Non, mais j'ai bien compris, mais je vous dis non.
15: Je vous demande même pas d'être dessus, hein.
9: Je vous dis non.
15: Non, c'est un nom qu'on peut négocier quand même, j'imagine.
9: Non, c'est pas un nom négociable, c'est non.
15: C'est non peut-être.
9: C'est non.
15: Non, éventuellement.
9: Non.
15: C'est un nom ou ?
9: Non. Enfin, je sais pas, je suis claire.
15: C'est un nom mais...
9: Je m'en fiche, c'est non.
15: Si.
9: Non.
15: Non, mais c'est un nom qui veut dire oui.
9: Non.
15: Oh si, c'est un nom qu'on peut négociabilifier.
9: Bah non.
15: Si.
9: Non.
15: Oh si.
9: Non.
15: Ah bah si.
9: Non.
15: Si.
9: Non.
15: Si.
9: Non.
15: Si.
9: Non.
15: Si.
9: Non.
15: Si.
9: Je sais pas. Vous entendez pas là. On ne fera rien ici. Vous ne venez pas, vous mettez pas votre clé dans un rayon, vous prenez aucune photo, il y a hors de question.
15: Ah bah si.
9: Non, on arrête là. Vous nous appliquez pas là-dedans. C'est non. Non, je vais pas passer ma journée à vous dire non, point barre, c'est tout.
15: Ah bah je crois que si, vous allez passer la journée.
9: Non, bah non.
15: Ah bah si.
9: Non.
15: Ah bah si.
9: Non.
15: Ah si.
9: Non.
15: Si.
9: Bah non, vous...
15: Allô ?
9: Vous n'importe quoi. Je vais mettre dans mes rayons du lait périmé pour justifier...
15: Alors, je vous rassure, moi je vous le fournis.
9: J'en ai rien à foutre de votre lait périmé. Qu'est-ce que je vais aller mettre du lait périmé dans mon... C'est une histoire abracadabranque.
15: Ah mais non, c'est pas abracadabranque.
9: Vous vous enfermez, hein. On n'a pas à faire que d'écouter vos conneries.
15: Bah excusez-moi d'avoir le sens pratique. Allô ?
11: Oui.
15: Ah, c'est madame.
11: Attendez, monsieur, je vais vous faire une attestation signée de ma main comme quoi je vous ai vendu des produits périmés. Non, mais on marche sur la tête.
15: Ah, bah c'est très gentil.
11: Oui, non, mais vous allez pas m'emmerder avec ça toute la journée. Hein. Je m'en fous, je veux pas en entendre parler. On est clair ?
15: D'accord. Alors, en revanche, voilà. Est-ce que du coup, la dame que j'ai eue pourrait peut-être.
11: Non, vous n'impliquez personne de mon personnel, d'accord ? Enfin, je veux dire, à un moment donné, il faut arrêter, quoi.
15: Si je vous envoie un fax, en fait.
11: Moi, j'ai du boulot, monsieur. Pas me faire chier pour justifier des absences à des employeurs qui sont fausses en plus. Vous croyez que j'ai que ça à foutre, là, de ma journée, là ?
15: Non, mais je veux dire, je vous envoie.
11: Non, parce que là, c'est les gendarmes.
15: Ah, bah c'est moi les gendarmes qui vais les appeler, tiens, ça va être vite vu.
11: Eh ben, appelez-les, ça va être très bien.
15: Je vous mets en relation avec les gendarmes, tiens.
11: Appelez-les.
15: Ne quittez pas.
11: Pas de problème. Tu pointes au magasin, viens avec les gendarmes ici.
15: Ah ben, attendez, je suis en train de transférer.
11: Oui, tu commences à me faire chier, là. Tu me fais pas tout. Je te jure.
15: Comment ça, tout.
11: Je te retrouve, ça va pas bien se passer, là. Espèce de gros con, va.
15: Bon, je préfère Monsieur Martin, mais en fait...
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14: Allô ? Oui, bonjour madame, les laboratoires Coco Bayeux à l'appareil, laboratoire d'hygiène dentaire. Mmh. Vous êtes au courant, non ?
13: Non, pas du tout, pourquoi ?
14: Ben écoutez madame, on ne veut pas vous faire de peine, mais on est au PTT actuellement, là on fait des expériences avec le téléphone.
24: Et il se trouve que, d'après vos dernières conversations téléphoniques, vous auriez plutôt mauvaise haleine, est-ce que...
16: Ah bon, non mais vous fichez de moi, non, arrêtez vos bêtises, hein, je vous en prie.
24: Écoutez madame, je suis avec l'agent.
16: Oui, communication téléphonique, excusez-moi, mais enfin je suis pas idiote.
24: Non madame, je crois que vous êtes en train de vous égarer, je vous explique. Nous avons mis au point un brevet, mm-hmm. qui nous permet de détecter, donc conjointement avec le ministère de la Santé, mm-hmm. vous savez que les dents, les problèmes dentaires sont très mal remboursés en France.
16: Ah ça je le sais, parce que...
24: Oui, vous avez... Bah oui, justement...
16: Non,
24: vous...
16: j'ai pas de problème, hein. Bah... Pas du tout, ne vous inquiétez pas.
24: Bah si, si vous le savez, c'est que...
16: Bah je le sais, parce que de toute façon, en ce moment, je suis le dentiste, mais je... c'est pas parce que je n'ai... j'ai mauvaise haleine, je me fais mettre des dents, c'est tout à fait différent.
24: Bah oui, madame, mais... C'est justement peut-être parce que vous êtes en train de vous faire mettre des dents que vous avez mauvaise haleine.
16: Ah non, pas du tout. Justement, ces dents-là, elles sont enlevées depuis 15 ans, alors je risque pas d'avoir mauvaise haleine avec, hein.
24: Bon, c'est... bah, je sais, madame, plus c'est vieux et plus...
16: Je suis suivie régulièrement, si vous voulez savoir. Alors, mauvaise haleine au téléphone, excusez-moi, hein, mais n'importe quoi.
24: Moi, je ne veux pas vous décevoir ni vous heurter, mais là, bon, j'ai un masque sur le nez, et heureusement.
16: Oh, écoutez, non, mais dis donc, hé, non, mais vous avez un masque sur le visage pour ne pas sentir mon haleine, non, mais pour qui vous me prenez ? Non, mais je ne suis pas idiote, hein.
24: Bon. Madame.
16: Bah, y a pas de
24: écoutez,
16: madame.
24: Madame, je vais continuer cette conversation en enlevant le masque comme ça. Bon.
16: Non, mais vous êtes tombé sur la tête ou quoi ?
24: J'enlève le masque, madame.
16: Ouais, mais enlevez le masque et puis mettez-le où vous voulez, j'en ai rien à faire. Hein.
24: Je le pose sur la table.
16: Mais hein. c'est ça.
24: Bon, écoutez-moi.
16: Oui, ouais, bah, moi je vais vous raccrocher au nez, ça va être vite fait. Bah,
24: écoutez, je préférerais justement. Oh, je remets le masque, excusez-moi, madame. Vous pouvez me raccrocher au nez, s'il vous plaît.
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19: Bonjour.
0: Bonjour monsieur, je suis bien au château dans le Var.
19: Oui, bonjour.
0: Cabinet immobilier Martin à l'appareil.
19: Oui.
0: Je vous ai fait une annonce pour mettre votre domaine en vente.
19: Non, on parle de quoi là?
0: Bah, vu qu'il y a plein d'Américains qui achètent des châteaux dans le coin, je me suis dit que j'allais leur proposer le vôtre.
19: Mais attendez, mais on n'est pas à vendre.
0: Non, mais vous inquiétez pas, je vais juste passer faire des photos pour un acheteur qui me les demande.
19: Mais monsieur, vous viendrez pas faire de photos, ça c'est certain. Enfin.
0: Ah oui, et mon acheteur américain, je lui dis quoi? Eh bah oui, merci, mais il va me prendre pour un guignol si je lui fais pas les photos.
19: Mais ça, c'est votre histoire. Nous ne sommes pas à vendre.
0: Et comment je suis payé, moi, pardon, mais ça me ruine tout le business.
19: Mais enfin, c'est ridicule cette histoire. Attendez, ne quittez pas. Allô, oui, bonjour.
0: Bonjour, monsieur.
19: Mais
0: je...
19: non.
0: Attendez, je vous ai rien dit encore.
19: Mais moi, je ne veux pas vendre.
0: Ah, et alors comment on fait?
19: Eh bah, tant pis, c'est votre problème, c'est pas le mien.
0: Bah si, parce que comme c'est vous qui annulez la vente, ça va vous faire des pénalités.
19: Vous avez un papier signé de ma part comme quoi je vous ai laissé la vente?
0: Oui, alors je suis en train de le faire là.
19: Mais j'ai pas. Non, mais vous n'aurez pas.
0: Dans ce cas, c'est ce que je disais, il y aura péno.
19: Il y a péno, vous allez voir.
0: Ah bah c'est tout vu, oui.
19: Il y a péno, mais vous vous rendez pas compte de ce que vous racontez, monsieur.
0: Alors, selon le code des agents immobilistes, quand l'acheteur annule le vendage, il y a
19: le vendage,
0: péno.
19: Oui, en plus le vendage, oui.
0: On est bien d'accord que vous annulez le vendage.
19: Oui, oui, j'annule le vendage.
0: Voilà, donc c'est normal qu'à ce moment-là, il y ait pénalisage.
19: Non,
0: bah, si.
19: Vous ne passez pas, monsieur. Vous savez ce que ça veut dire? Vous nous oubliez.
0: Bah, c'est quand même mieux que j'accompagne mon client.
19: Oui,
0: parce...
19: allô?
0: Oui, ah, bonjour, monsieur.
22: Je comprends pas comment vous vous permettez de dire qu'on est en vente et que il est de montrer des photos à votre client. Non, mais c'est n'importe quoi, ça.
0: Bah, moi, ça me permet de toucher une commission, si vous
22: mais
0: voulez.
22: Mais je m'en fous de toucher une commission.
0: Oula, pardon, qu'est-ce que vous me dites?
22: Eh ben quoi?
0: Vous voulez toucher ma commission?
22: Mais je veux pas toucher votre commission.
0: Oh là là.
22: Mais n'importe quoi.
0: Oh là là là là.
22: Votre commission, j'en ai rien à foutre.
0: Oh non, mais alors là, d'accord. Bah, je vois.
22: Mais qu'est-ce que vous racontez, là?
0: Hop là. On va empocher la commission d'autrui.
22: Mais n'importe quoi, mais vous délirez complet, monsieur.
0: Qu'est-ce que c'est cet imbroglio que vous me faites, là?
22: Mais l'imbroglio, vous vous permettez de dire qu'on est en vente alors qu'on n'est pas en vente. Foutez-nous la paix, on n'a pas envie de se faire acheter par les Américains, quoi.
20: Je vais prendre des photos, je vais être là, moi.
0: Ah bah tiens, passez-moi la chef, je vais voir.
22: Mais c'est moi aussi le chef, bah je vais vous le passer, le chef.
0: Ah bah,
22: vous
0: tiens, allez, on va voir, parce que là...
20: Allô?
0: Bonjour madame, excusez-moi, mais alors j'ai...
20: Non, déjà, c'est monsieur, c'est pas madame, qu'est-ce qui se passe là?
0: Ah bah, là, il y a le sous-chef qui comprend rien du tout, il veut récupérer ma commission.
20: Ouais, mais je m'en fous de mon commission, c'est quoi le problème là? Moi, je suis pas en vente, c'est clair?
0: Alors, c'est pas très clair parce que j'ai fait une annonce comme quoi vous étiez en vente, justement.
20: Non, je suis pas en vente, alors le mec qui vient prendre des photos ici, il va partir vite fait, d'accord?
0: Oui, alors je vais arriver vite fait surtout parce que...
20: Mais je vais pas prendre de photos chez moi j'ai porté plainte direct, hein. Moi, ça va vite fait, moi, vos conneries là.
0: Ah bah, c'est moi qui porte plainte, oui.
20: Porte plainte de qui?
0: Ah bah, je porte plainte de vous.
20: De moi, mais je quoi de moi?
19: Mais n'importe quoi.
20: Je sors celui-là, là. Oui, alors, ça va être simple. Ça fait 10 fois qu'on vous
0: dit... Et Notre-Dame, allez.
20: On va appeler la gendarmerie, on s'en bat les couilles de ce que vous nous racontez. Vous êtes un gros casse-couille, il est en train de nous déranger au travail.
0: Alors, bravo, très beau résumé de la situation. Ah. Mais enfin, ça ne nous avance pas du tout sur la vente.
20: Mais c'est vous qui mettez en vente, vous êtes débile.
0: Débile? Moi, débile?
20: Vous êtes complètement débile, c'est tout ce que j'ai à vous dire.
0: Je m'excuse, madame, mais je suis surtout complètement trop con.
20: Ah, mais c'est bon. 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
1: Bonjour.
5: Bonjour, monsieur. C'est le club du 3e âge de...
1: Oui.
5: Oui, bonjour, je voudrais la direction.
1: Ah, il n'y a personne pour le moment.
5: Ah bon? Vous pouvez leur laisser un message?
1: Je ne pourrais pas joindre la directrice.
5: Oui, ben
1: je...
5: vous êtes gentil.
1: Je ne verrai personne.
5: Là. Madame Ledoux à l'appareil.
1: Bonjour, madame Ledoux.
5: Vous avez de quoi noter?
1: Ben...
5: Vous êtes gentil.
1: Là, j'ai
5: alors, rien, je vous donne le message. Hein.
1: Attendez, pour la directrice, là...
5: Hip, hip, hip.
1: Comment?
5: Vous me dites pour la directrice?
1: Oui.
5: Oui, je disais hip, hip, hip.
1: Mais qu'est-ce que je veux dire? Pour ce qui est de la directrice, chère madame.
5: Hip, hip, hip. Oui, cher monsieur, je vous écoute.
1: Je pourrais pas la voir, moi.
5: Attendez, je prends un stylo et un bout de papier pour noter votre message. Vous permettez?
1: Oui, bien sûr, chère madame.
5: Allons-y. Alors, je prends votre message.
1: Oui.
5: Alors, monsieur...
1: Comment?
5: Vous êtes monsieur?
1: Monsieur...
5: Oui, alors, je note votre message, hein, allez-y. Hein.
1: Je ne pourrai pas joindre la directrice.
5: Ne pourra pas joindre la directrice. À quelle heure?
1: Oh, ben, toute la journée, hein.
5: Oui, alors, pourquoi?
1: Ben, c'est-à-dire que moi, j'ai pas de relation avec elle.
5: Ben, heureusement.
1: Ça, je vous fais pas dire, madame.
5: Ben, si vous me le faites dire. Vous
1: ben
5: venez
1: oui.
5: de me le faire dire à l'instant.
1: Oui, bien sûr, madame.
5: Alors, pourquoi vous me dites que vous me le faites pas dire si vous me le faites dire?
1: Oui, mais...
5: Vous savez, monsieur, j'ai plus d'un tour dans mon sac et c'est pas une vieille guenon comme moi qu'on apprend à faire la grimace cette fois dans sa bouche, hein?
1: Ah, ça, je vous fais pas dire, ça, madame.
5: Comment ça?
1: Comment?
5: Comment ça, vous me le faites pas dire? Moi, j'ai le droit de dire que je suis une vieille guenon, mais vous n'avez pas le droit de m'insulter, jeune homme. Quel âge avez-vous?
1: Ah non, non, non, mais moi, je me permets pas de vous insulter, chère madame.
5: Bah, vous m'avez traité de vieille guenon à l'instant.
1: Ah non, non, non.
5: Ah mais si, vous m'avez dit, je vous le fais pas dire.
1: Oui, mais...
5: Ah mais tout le monde est témoin.
1: Vous?
5: Oui.
1: Vous pourrez pas appeler demain, parce que là, aujourd'hui, l'établissement est fermé, là, chère madame.
5: Alors, vous avez de quoi noter mon message, hein?
1: Mais je peux pas noter, moi, madame.
5: Voilà. Alors, madame Ledoux, Germaine...
1: Attendez.
5: Ah, vous voyez, quand on veut, on peut.
1: Oui, ça, je vous fais pas dire.
5: Mais si vous venez de me le faire dire.
1: Je me suis mal expliqué, excusez-moi.
5: Oh, mais je vous en prie. Bon, alors, voilà. Le message est le suivant.
1: Allez-y, je vous écoute.
5: Donc, je ne... avec quoi allez-vous le noter?
1: Papier et un crayon.
5: Ah bon? Bon, formidable. J'ai demandé à madame la directrice une petite pipe, hurra! Donc, du club du 3e âge, si elle voulait bien me sponsoriser pour le championnat du monde de vitesse des boîtes à savon pour cul de jatte.
1: De cul de Jacques?
5: Cul de jatte, pas de Jacques.
1: D'accord.
5: Non, parce que Jacques, c'était mon époux quand même.
1: Oui.
5: C'est une grande douleur, monsieur.
1: Oui, je ne le fais pas dire.
5: Ben si, vous me le faites dire.
1: Oui, bien sûr, madame.
5: Pourquoi me l'avez-vous fait dire?
1: Excusez-moi.
5: Je ne vous le fais pas dire. Bien écoutez, messieurs, je vous souhaite une bonne journée.
1: Merci, vous de même.
5: Et je vous le fais pas dire.
1: Au revoir, madame.
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18: Bonjour.
0: Bonjour monsieur, c'est bien le salon de coiffure?
18: C'est madame, mais oui, bonjour.
0: Monsieur Martin à l'appareil, ma femme est venue pour se faire lissager chez vous.
18: Pour se faire?
0: Pour se faire lissager.
18: C'est-à-dire?
0: Bah, lissager, action d'effectuer un lissage chevelu.
18: Oui, ok.
0: Mais alors, il y a un petit contretemps.
18: Oui.
0: C'est-à-dire que dans le journal, ils disent que certains produits utilisés pour lissager peuvent être toxiques.
18: Ouais, ok.
0: Donc, j'ai dit à ma femme d'aller passer une crânoscopie au cas où.
18: D'accord, oui.
0: Ouais, j'imagine qu'en tant que coiffeur, vous savez ce que c'est qu'une crânoscopie.
18: Une crânoscopie pour voir s'il n'y avait pas de produit de lissage, du coup.
0: Eh ben voilà, on est d'accord.
18: D'accord.
0: Mais, comme vous le savez sûrement, les crânoscopies ne sont pas remboursées par la Sécu. Donc c'est là que vous interventionnez.
18: Ah oui, bah attendez. Bonjour.
0: Bonjour monsieur, vous êtes le patron?
18: Oui, c'est ça.
0: D'accord, donc comme j'expliquais, suite au passage de ma femme pour se faire lissager chez vous...
18: Je lui ai fait un brushing, je ne lui ai pas lissagé comme vous dites.
0: Bah pourtant après elle avait les cheveux lissagés.
18: Oui, ils étaient lisses parce que je lui ai fait un brushing.
0: D'accord, donc vous avez fait un brushing lissageant, c'est bien ce que je disais.
18: Oui, bah un brushing et un lissage c'est pas la même chose, donc j'en fais pas de lissage. Donc forcément c'est un brushing, c'est un lissage avec un shampoing classique.
0: Ah, un shampoing classique. Ah bah ça vous nous avez pas prévenu.
18: De quoi je vous ai pas prévenu?
0: Vous auriez pu nous dire, attention, j'utilise un produit classique non toxique.
18: Bah, si je vous l'avais dit, monsieur, pour moi, c'est logique, quoi. Personne m'a jamais demandé ça, quoi.
0: Bah oui, mais si on avait su, au moins, elle aurait gardé ses cheveux.
18: Non, mais c'est quoi ce délire
0: C'est comme moi, je lui ai conseillé de se raser la tête.
18: Et du coup, elle s'est rasée la tête?
0: Bah oui, dans le doute, si jamais il y avait un produit qui risquait de rentrer dans le crâne...
18: Non, mais dans le doute, si c'était déjà rentré dans le cuir chevelu, je vois pas l'intérêt de se raser la tête après.
0: Ah oui, pas faux. Bah encore un truc que vous auriez pu nous dire avant.
18: Déjà, vous m'aurez rappelé avant de raser les cheveux de votre femme. Déjà, ça aurait été plus simple.
0: Ce qui aurait été encore plus simple, c'est que vous me rappeliez avant que je vous rappelle.
18: Bah non, mais arrêtez un peu le délire, là. Vous êtes arrivé où, là?
0: Bah pardon, mais comment je sais que je dois vous rappeler si vous m'appelez pas pour me le dire?
18: Monsieur, c'est pas la première fois que vous allez dans les salons de coiffure.
0: Oh là, non, moi je vais pas là-dedans, c'est pas mon genre.
18: Oui, mais votre femme, c'est pas la première fois qu'elle va dans les salons de coiffure.
0: Bah si, justement, comme c'était nos 30 ans de mariage, là, je lui ai dit, tiens, allez hop, tu vas te faire lissager.
18: Non, mais c'est...
0: Mais maintenant, il faut qu'on voit pour la facture.
18: Vous en avez rien à secouer de votre facture?
0: Ah non, votre facture, parce qu'il faut régler les deux crânoscopies, vu que j'en ai passé une aussi.
18: Deux crânoscopies, déjà, je ne sais pas ce que c'est qu'une crânoscopie.
0: Bah. Une crânoscopie, c'est quand on fait une radio de la tête pour vérifier qu'on n'a pas des produits lissageants qui sont rentrés dans le cerveau.
2: Une radio de la tête, d'accord.
0: Bah oui, puis il faut qu'on voit aussi rapport à l'arrêt de travail.
2: L'arrêt de travail, ah ouais, carrément, l'arrêt de travail.
0: Oui, parce que ma femme est modèle capillaire, elle fait des photos pour les magazines de shampoing fashion.
2: Ah ouais, en plus, elle fait des photos en tant que modèle capillaire.
0: D'ailleurs, elle avait un shooting pour Informatif, le journal des coiffeurs.
2: Ah bah, vu qu'elle a plus de cheveux, là, il n'y a plus de photos.
0: Eh ben voilà, on est bien d'accord.
2: Vous vous foutez royalement de ma gueule.
0: Bah oui, mais pardon, il y a quand même préjudice.
2: Eh ben, donnez-moi votre facture, venez me voir, monsieur. Venez tout de suite, hein.
0: Alors, tout de suite, je peux pas, disons plutôt vers
2: 20h. Non, on ferme pas à 20h non plus le salon, hein.
0: Ah bah, si vous n'êtes pas fermé, parfait, donc on dit
2: 20h. Mais 20h, on ne ferme pas à 20h, monsieur.
0: Bah, si vous fermez pas à 20h, c'est que vous êtes ouvert.
2: Non, je suis fermé à 18h30, monsieur.
0: D'accord, et vous rouvrez après?
2: Ouais, on rouvre après, ouais, on fait nocturne.
0: Ah bah, ça, je savais même pas, vous voyez, vous me l'apprenez.
2: Donnez-moi votre numéro de téléphone.
0: Malheureusement, je n'ai pas de téléphone.
2: Ah, vous avez pas de téléphone?
0: Eh non.
2: Bah, vous m'appelez avec un téléphone?
0: Ouais, mais c'est un téléphone jetable, il marche qu'une fois. C'est pour ça le plus simple, c'est que je passe pour la nocturne.
2: Non, mais vous avez craqué, non, mais c'est hors de question, monsieur. Je ne veux plus même plus entendre parler de vos conneries.
0: Oh, je vous vois venir.
2: Non, mais c'est mort, mais non.
0: Si, si, vous essayez de m'amadouer pour que je vous fasse un prix sur les crânoscopies?
2: Oui, bah bien sûr, ouais.
0: Bah, je le savais.
2: Vous êtes con, quoi?
0: Eh allez, les compliments, allons-y.
2: Vous êtes con, ma parole.
0: Bon, écoutez, je veux bien rappeler le crânoscopiste pour voir s'il peut faire un petit
2: 10%. Non, mais j'ai jamais vu un abruti pareil.
0: Ah, oh, c'est gentil, mais vous allez me gêner, arrêtez!
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6: Allô, Diranger?
24: Ouais, Diranger.
6: Oui.
24: Salut, comment tu vas?
6: Ça va? C'est Michel?
24: Ouais.
6: Oui.
24: Alors, quoi de neuf?
6: Bah, ça, hein, tout. Pourquoi?
24: Ah bah, je vous raconte, tu vois.
6: Oui, bah, moi, ça va, oui. Et toi, ça va?
24: Ouais.
6: Ouais. T'es où, à Paris?
24: Ouais.
6: Ouais.
24: Ah, bon Dieu, Gérard.
6: Ouais.
24: Ah.
6: Comment?
24: Je dis bon Dieu, Gérard.
6: Ouais. Bon, je vais te laisser parce que j'ai quelqu'un à la maison, là.
24: Ah bon, t'as qui?
6: Bah, c'est un monsieur qui est venu vous m'aider à tailler le Citroën.
24: Pourquoi tu veux tailler ta Citroën?
6: Non, c'est tailler le Citroën.
24: Bon, sinon?
6: Non, il n'y a rien de nouveau, c'est bon.
24: Ouais.
6: Bon, bah, je vais te laisser.
24: Ouais, moi aussi. Eh, hey, dis-moi.
6: Oui.
24: Au fait, comment vont tes Citroën?
6: Ils vont bien.
24: Ah bon, pourquoi?
6: Ils sont taillés.
24: Ah, ils sont barrés, ouais. Bah oui, ils sont partis.
6: Bon, bah, je vais te laisser, hein.
24: Ouais.
6: Allez.
24: Et dis-moi, tu m'as pas dit, en fait?
6: Oui.
24: De la voiture?
6: Oui.
24: Comment on va?
6: Ça va pour l'instant.
24: Ouais, oui. Bah oui. T'as fait le contrôle technique, non?
6: Oui, oui, l'année dernière.
24: Et alors?
6: C'est bon.
24: Bon.
6: Bon, bah, je t'embrasse, hein.
24: Ouais. Allez. Eh?
6: Oui.
24: Le jardin?
6: Oh, bah, le jardin, ça pousse, lui.
24: Ah.
6: Ça a arrosé parce qu'il n'y a plus aujourd'hui.
24: Bah oui, oui, c'est ça, oui, il faisait beau dernièrement, ouais.
6: Mmh.
24: Là, j'ai vu ça. Hein. Bon.
6: Allez, je t'embrasse.
24: Eh, hey, dis-moi.
6: Ouais.
24: Tu m'as pas dit, en fait, pour la météo?
6: La météo, bah, c'est, il pleut.
24: Ah oui, bah c'est ça.
6: Ouais. Bon, bah allez, je te laisse.
24: Attends, hey, dis-moi, Gérard.
6: Ouais.
24: Tu m'as pas dit?
6: Quoi?
24: Pour ton canapé?
6: Mon canapé?
24: Bah oui.
6: Oui.
24: Comment il va ton canapé?
6: Bah il va bien.
24: T'as refait un peu ou pas?
6: Comment?
24: Tu l'as refait?
6: Ah non, c'est pas refait.
24: Ah bon?
6: Non.
24: Ah d'accord.
6: Bon, bah, je te laisse, hein.
24: Ouais, elle dit, hey.
6: Oui.
24: Au fait, attends. Hey. Oui. Et la machine à laver, comment elle va?
6: Oui, il va, il va.
24: Ah bah d'accord, bon.
6: Bon, bah, je te laisse, hein.
24: Ouais, hey, oui. Dis-moi, hey, Gérard.
6: Oui. Oui.
24: Sinon?
6: Sinon, il n'y a rien.
24: Ah bon?
6: Oui.
24: Bon.
6: Bon, allez, salut.
24: Hé hey.
6: Oui.
24: Au fait?
6: Oui.
24: Le parasol?
6: Oui.
24: Comment il va?
6: Oui, il va, il va.
24: Il va bien, oui?
6: Oui, il va bien. Bon, bon. Je te laisse, on attend.
24: Hé, hey, dis-moi.
6: Oui.
10: C'est qui au téléphone?
6: Michel.
24: Ah, c'est qui?
6: C'est Christiane.
24: Ah, et bah, c'est bon, comment il va?
6: Comment?
24: Christiane, ça va?
6: Oui, ça va, Christiane.
24: Tu fais une bise?
6: Comment?
24: Tu es dans le jardin, non?
6: Non, elle n'est pas dans le jardin.
24: Ah bon, parce que... Avec la pluie...
6: Quand je vais te la passer un petit coup.
24: Ouais, un petit coup.
10: Michel. Mais quel Michel? Oh, Michel Beaugrand. Oh là là, c'est... Allô?
24: Salut, Christiane.
10: Michel.
24: Ouais, ça va bien?
10: Bah, pas mal. Oui, mais mieux en ce moment.
24: Bah oui, avec la pluie.
10: Oui. Alors, bon.
24: Ouais.
10: Bon, ben, je vais vous laisser parce que...
24: Oh, excuse-moi, j'ai roté.
10: Quoi? Bon, ben, je raccroche, alors.
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3: Oui.
0: Bonjour monsieur, je suis bien à la ferme.
3: D'abord c'est madame.
0: Si vous voulez. Monsieur Martin à l'appareil, société Martin Travaux, on va venir attaquer le chantier chez vous.
3: Monsieur, quel chantier ?
0: On vient installer des éoliennes sur votre terrain, juste derrière la maison.
3: Qui c'est qui vous a donné l'autorisation d'installer des éoliennes derrière chez moi, monsieur ?
0: Pour tout vous dire, c'était prévu ailleurs, mais on s'est trompé en faisant le dossier et on a mis votre adresse.
3: Vous vous arrangez comme vous voulez, là, monsieur.
0: Bah oui, c'est pour ça qu'on va commencer à creuser derrière chez vous.
3: Monsieur, il n'y a pas question de ça, monsieur.
0: Si, il y a complètement question.
3: Moi, je suis pas d'accord.
0: Ah bah, moi, j'ai le dossier validé.
3: Signé de maman.
0: De maman ? Quelle maman ?
3: De maman, de moi.
0: Oui, bah, passez-moi maman, je vais voir avec elle.
3: C'est moi, la maman.
0: Ah, donc c'est vous qui avez signé ?
3: Non, mais c'est pas possible, monsieur, il y a une erreur dans le bazar. Hein. C'est pas moi qui ai signé pour derrière chez
0: c'est
3: moi.
0: C'est pas grave, je réimprime le papier.
3: Réimprimé.
0: Voilà, et je vous le signe.
3: Mais monsieur, il n'y a pas signé rien du tout. Je suis désolé, monsieur, vous me racontez des cagoules.
0: Oula, pourquoi vous voulez que je mette une cagoule ?
3: Des carabiscoules.
0: Ah non, je ne porte pas de carabistouilles non plus.
3: Des cafouillettes, ce que vous voulez.
0: Eh non, non plus, pas de cafouillettes, désolé.
3: Ouais, laissez tomber.
0: Ok, bon, bah l'essentiel, c'est qu'on a validé le dossier.
3: J'en ai rien à foutre, monsieur, je n'ai jamais signé ça.
0: Non, mais je voulais signer, c'est ce que je disais.
3: Bah, vous avez pas signé pour moi, je suis grand dossier pour signer, je suis pas débile.
0: Écoutez, de toute façon, j'arrive avec l'excavateuse.
3: Non, monsieur, je ne fais rien. C'est interdit de rentrer chez moi.
0: Ah non, mais en principe, on rentre pas dans la maison. On doit
3: attendez,
0: juste...
3: Attendez, mon fils arrive.
0: Oh bah, très bonne nouvelle.
3: Tiens.
4: Oui.
0: Bonjour, madame.
4: C'est monsieur.
0: Admettons.
4: Oh, qu'est-ce que c'est ? C'est quoi ? Qu'est-ce qui se passe ?
0: Ah, vous avez pas suivi ?
4: Ah non, monsieur, je viens d'arriver.
0: Oh là, bah oui, mais si vous arrivez en plein milieu, évidemment.
4: Ah, vous n'êtes pas, monsieur, si vous êtes pas content, c'est pareil. Hein.
0: Non, mais parce qu'à chaque fois, il faut tout réexpliquer, les gens, ils suivent rien du tout.
4: Ah, vas-y, monsieur, je prends la conversation, je travaillais, monsieur.
0: Comme par hasard, en pleine journée. Bref, j'ai signé pour vous le contrat pour installer des éoliennes sur votre terrain derrière la maison.
4: Mais pourquoi vous signez pour moi ? Vous n'avez pas signé pour moi ?
0: Si, parce que comme ça, on peut commencer direct à creuser chez vous.
4: Ah, bah, mais aussi, vas-y, bah, ouais.
0: Bon, ça va, c'est pas grave.
4: C'est pas grave, bah, si c'est grave, monsieur, vous signez ma place.
0: Oui, mais au final, c'est pareil.
4: Non, c'est pas pareil. Vous appartenez à ma société, vous avez déjà travaillé à ma société. Non, vous n'avez pas signé pour ma société.
0: Et si vous me faites une déclaration d'embauche ?
4: Je vais vous faire une déclaration d'embauche ?
0: Bah, ce sera quand même plus simple si je veux signer des papiers à votre place.
4: Non. Donnez-moi un numéro de téléphone, je vais rappeler votre société, votre responsable.
0: Ah, bah, mieux que ça, je vais vous le passer, mon responsable. Bougez pas.
4: Non, c'est Martin. Nom de la société,
0: oui,
4: c'est comment
0: Martin.
4: S'appelle ?
0: Il y a la dame qui veut vous parler pour ses éoliennes.
4: C'est monsieur d'abord. Vous arrêtez de me saouler.
0: Allô ?
4: Oui, allô ?
0: Oui, bonjour, monsieur Martin, le chef.
4: Bah, arrêtez, c'est la même voix, bande de guignols.
0: Non, je suis pas la même voix.
4: Bah, si, c'est la même voix. Oui, il est pas la même voix.
0: Bon. Qu'est-ce que vous faites ? Vous imitez la personne qui était avant ?
4: Non, j'imite pas la personne d'avant.
0: Non, mais je sais que c'est vous, j'ai reconnu la voix.
4: Bon.
0: Bon, alors, moi j'arrive. On creuse.
4: Arrêtez, vous creusez quoi ? Vous creusez rien !
0: Bah si, parce qu'il faut qu'on enterre les éoliennes.
4: Mais si t'enterres des éoliennes, ils vont pas tourner ?
0: Si, ce sont des éoliennes souterraines.
4: Et comment ils vont tourner avec le vent ?
0: Eh ben, avec le vent souterrain.
4: Ouais, c'est ça. Ça crée un mouvement dans le terre du vent.
0: Ah, sinon, vous n'avez pas d'animaux ?
4: Bah, si.
0: Ah bon ?
4: J'ai des animaux, monsieur. C'est une ferme, il y a des animaux.
0: Faudra les enlever parce qu'on va aussi mettre une éolienne semi-souterraine. Celle-là, il y a juste l'hélice qui passe au ras du sol.
4: Et les pales, il faut combien de mètres ?
0: 53 mètres.
4: 53 mètres d'envergure, donc j'avais 100 mètres de haut, bande rigolo.
0: Voilà, oui, c'est à peu près ça.
4: Mais c'est pas une semi-enterrée, 100 mètres ?
0: Si, parce qu'on enterre un mât de 300 mètres en dessous dans le terrain.
4: Non. Alors moi, je veux nom société numéro de tirette.
0: Monsieur Martin, Travaux Martin.
4: Travaux Martin.
0: On interviendra.
4: Non, j'ai pas dit ça.
0: Quoi, vous m'avez pas dit d'intervenir, là ?
4: Je n'ai jamais dit d'intervenir, monsieur.
0: Aïe, parce que j'ai entendu, c'est bon, on enterre les éoliennes.
4: Ah non, monsieur, vous allez peut-être voir un spécialiste pour les oreilles.
0: Ah mais je suis un spécialiste pour les éoliennes.
4: Bon,
0: j'arrive.
4: Monsieur, vous...
0: Et en plus, c'est Maman qui m'a demandé de signer le papier.
4: Oh non, vous vous m'étonnerez.
0: Ah bah, demandez-lui.
4: Ah bah, je lui ai demandé, monsieur, j'ai entendu. Est-ce que t'as demandé de signer un papier ?
3: Moi, j'ai rien signé.
4: Elle a jamais demandé, monsieur.
0: Oui, bon bah, en tout cas, c'est fait.
4: Deuxième question. Numéro de sirette, monsieur.
0: Numéro de sirette, bien sûr, oui, c'est le 1.
4: Comment ?
0: Oui, c'est 1.
4: Mais vous rigolez, vous savez pas ce que c'est un numéro de sirette ?
0: Non, mais c'est parce qu'on est une très vieille entreprise, donc on était les premiers inscrits, d'où le numéro 1.
4: Ah ouais, bah, le premier, bah, il manque 11 chiffres, monsieur. Il manque 11 chiffres.
0: Ah bah, mettez des 1.
4: Ah oui, bah, mettez des 1, bah oui.
0: Oui, donc 1, 1, 1.
4: Au revoir, monsieur.
0: 1, 1.
4: Au revoir, monsieur.
0: 1, 1, 1.
4: 1, 1, oui, 1, 2, 2, 2, 2, 3, 3, 3, 3.
7: Oui, bonjour, monsieur. C'est quelle fédération ?
12: Du bâtiment.
7: Ah, d'accord. Dites-moi, monsieur, c'est le baron de la Florana, l'appareil. Cuir ?
12: Allô ?
7: Oui, je vous pose une question.
12: Oui ?
7: Cuir ?
12: Mais quoi, cuir ?
7: Vous êtes cuir vous-même, non ?
12: Ah, vous voulez la fédération des cuirs et peaux, c'est ça ?
7: Non. Je prospecte, disons que je recherche des gens qui seraient cuir.
12: Ah, je ne vous comprends pas, je suis désolé. Qu'est-ce que vous entendez par là, cuir ?
7: Est-ce que vous êtes cuir ?
12: Non, je ne crois pas, non.
7: Vous êtes sûr?
12: Ah, je ne sais pas.
7: Bon, attendez, bougez pas, je vous passe le responsable.
24: Allô?
12: Oui, bonjour, monsieur.
24: Oui, bonjour, monsieur. C'est la Fédération?
12: Oui.
24: Cuir?
12: Ah non, c'était la Fédération du bâtiment, là.
24: Non, mais... vous?
12: Quoi, moi?
24: Cuir?
12: Non.
24: Sûr?
12: Non.
24: Doute?
12: Oui.
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8: Bonjour.
0: Bonjour monsieur, c'est bien la boulangerie?
8: Oui, c'est madame. Oui, bonjour.
0: Comment ça, c'est madame?
8: Je suis madame.
0: Ah non, pardon, mais je suis monsieur.
8: Non, j'ai pas compris, excusez-moi.
0: C'est pas grave. Bonjour monsieur, c'est bien la boulangerie?
8: Vous voulez le patron, c'est ça?
0: Ah, vous êtes le patron?
8: Non, je suis pas le patron, je suis la vendeuse.
0: D'accord, alors oui, dans ce cas, passez-moi la vendeuse, s'il vous plaît.
8: Eh ben voilà, je suis la vendeuse.
0: Bonjour monsieur, monsieur Martin à l'appareil.
8: Oui.
0: C'est bien la boulangerie?
8: Oui.
0: Ah, bah c'est bien ce que je disais.
8: Bonjour madame.

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2: En un seul mot.
3: En amont.
2: Bah, allez-y, essayez. Vous.
3: 10 jours, 15 jours en avance.
2: Hop, hop, hey, pardon, vous en êtes déjà à 4 ou 5 mots.
3: Hein. Oh, on va se calmer, là.
2: Non, mais je vois pas pourquoi vous avez le droit de dire plusieurs mots.
3: On va se calmer.
2: Vous savez quoi? Je vais vous déposer les parpaings maintenant.
3: Quoi?
2: Bah oui, comme ça, vous les stockez dans la boutique en attendant.
3: Eh ben, encore mieux. Non, mais sérieux, mais arrêtez de me prendre pour un con, là. Qu'est-ce que vous voulez que je fasse avec des parpaings dans une boulangerie?
2: Eh ben, un mur à pain pour rendre hommage à la journée du parpaing.
4: Mais attendez, attendez.
2: Bonjour, vous êtes le patron.
4: Attendez, nous, ce qui nous pose à la rigueur, la journée du pain, mais du parpaing, non.
2: Bah voilà, comme vous dites, pain, parpaing, c'est pareil, on est d'accord.
4: Mais non, mais phonétiquement. Non, excusez, vous comprenez que nous, ça, on n'a rien à voir avec le bâtiment.
2: Bon, normalement, c'était une surprise, mais allez, je vous le dis, on va aussi vous mettre une porte en parpaing.
4: Une porte en parpaing.
2: Voilà, bah. Donc je vais d'abord dégonder votre porte.
4: Ah non, mais vous n'allez pas dégonder notre porte. Vous allez mettre quoi à la place?
2: Eh ben la porte en parpaing.
4: Mais oui, non, mais j'ai bien compris. Il y a des gens qui vont dégonder ma porte et me foutre un mur en parpaing, bah j'ai pas envie.
2: Attention, c'est pas un mur, c'est une porte. J'y tiens.
4: Oui, mais que ce soit un mur ou une porte, vous me mettez au pied du mur.
2: Bah non, au pied de la porte.
4: Mais je ne suis pas professionnelle du parpaing. Je suis boulangère, monsieur. Est-ce que vous comprenez que je n'ai rien à voir avec le parpaing?
2: Attendez, je vous ai pas dit le meilleur. Parce que là, sur le devant du magasin, c'est une vitrine.
4: Comment ça, j'ai une vitrine devant?
2: Eh bien, cette vitrine, je vous l'enlève.
4: Mais non, mais attendez, non, mais là.
2: Et je la remplace par une vitrine en parpaing assortie à votre nouvelle porte.
4: Monsieur.
2: Et tout ça, attention, je ne vous le facture même pas.
4: Mais non, mais monsieur, mais j'espère bien que vous me la facturez pas. Non, mais c'est une blague, en fait, vous me faites une blague.
2: Et tout ça, attention, c'est complètement une blague. Je dirais même une blague qui passe
4: à la radio.
2: Bravo. Et quelle radio, alors, d'après vous?
4: Bah, peut-être Rire et Chanson.
2: Mais peut-être complètement Rire et Chanson.
4: D'accord.
2: Et pour me faire pardonner, je vous offre tout votre mobilier en parpaing.
4: Non, disparaissez. Au revoir.
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5: Allô?
6: Oui, bonjour madame. Madame Dia?
5: Oui.
6: Bonjour madame, c'est la mairie.
5: Ah.
6: Enfin, les ponts et chaussées.
5: Ah bon?
6: Voilà.
5: C'est bon. À quel sujet?
6: Vous avez vu les travaux dernièrement?
5: Non, j'ai rien. Il y a des voitures et puis c'est tout ce que j'ai vu.
6: Ah, n'ai pas vu les travaux?
5: Non.
6: Bon, parce que voilà, ce qui se passe, voyez-vous, c'est qu'on avait décidé, parce que vous êtes au 23 de la rue.
5: Oui.
6: On avait décidé dans la réforme, le plan de réforme de l'aménagement des bus, hein,
5: oui,
6: des abris de bus,
5: oui,
6: de créer un nouvel abri de bus devant chez vous, au 23.
5: Oui.
6: Mais le trottoir ne le permet pas, je pense que vous avez vu pourquoi.
5: Oui.
6: Donc on peut pas non plus le placer sur la rue avec la circulation, ça c'est...
5: Non.
6: Bon. On va donc, si vous le voulez, placer cet abri de bus, non pas sur la rue, bien entendu,
5: oui,
6: ni sur le trottoir, mais chez vous.
5: À l'intérieur de mon jardin?
6: Comment?
5: À l'intérieur de la maison, tu...
6: Oui.
5: Oh non, non, non.
6: Ah ben, j'ai pas le choix.
5: Ah oh, ben, monsieur, moi, je peux pas avoir quelqu'un. Ah hein. Oh, non, non, non, moi, chez moi, oh non, non, non, monsieur, ça...
6: Alors, vous avez l'abri de bus d'été, donc, qui est dans votre jardin.
5: Ah oh, non, non, non, non, non, je veux personne. Ah oh, non, c'est pas possible. Hein.
6: Bon, d'accord, donc je note, parce que je suis en train de réformer tout le centre-ville.
5: Ah oui.
6: Donc, alors, vous voulez pas d'abri de bus? Je vais le mettre
5: sur... Non, non, non, avec moi, si j'ai là, mes chiens, où est-ce que je vais les mettre?
6: Les chiens, vous pouvez les mettre sous l'abri de bus, hein, ça, c'est pas...
5: Ah, non, non, non.
6: Ah bon. Hein? D'accord. Alors, et la nouvelle gare ferroviaire?
5: La nouvelle gare ferroviaire, je prends plus le train, alors ça, je m'en balance.
6: D'accord. Donc, je peux vous mettre le tunnel qui passerait au-dessus de votre jardin?
5: Au-dessus du jardin, par derrière?
6: Oui.
5: Oh, non. Oh là là, non.
6: Vous prenez plus le train?
5: Ah non, non, je prends plus le train.
6: Bon, donc je peux vous mettre le tunnel au-dessus, derrière.
5: Ah non, non, non.
6: Même un tunnel, un petit
5: ah,
6: tunnel?
5: Ah non, non, non, rien. Non, non, non, non.
6: D'accord, donc pas... Non, non, mais je comprends, je note tout, hein, pardonnez-moi, mais je suis obligé d'avancer.
5: Oui, je sais que vous êtes obligé, mais...
6: D'accord. Bien, alors, vous savez qu'on va aussi travailler sur les extensions du boulevard périphérique suspendu, c'est-à-dire aérien. Est-ce que vous nous autorisez à remonter une bretelle qui prendrait justement sous votre jardin?
5: Sous mon jardin?
6: Oui, parce qu'il y aurait à peu près quand même 6000 voitures par jour qui passeraient là.
5: Oh non, non, non, non, non, non.
6: Non, d'accord. Je note. Bon, il reste plus que la zone portuaire pour les hélicoptères pour 260 atterrissages par jour.
5: Mais à quel endroit?
6: Dans votre jardin.
5: Oh non, non, non.
6: Ça peut ne pas vous déranger, ça.
5: C'est de la folie, là. Il me reste ce petit bout de jardin.

0: jardin ? Oh non.
1: D'accord. Donc l'abri de bus, non ?
0: Oh non.
1: D'accord. Le tunnel de la gare, non plus ?
0: Oh non.
1: Le boulevard périphérique, vous m'avez
0: dit ? Oh non.
1: Non, d'accord. Donc l'hélicoptère pour la piste ?
0: Oh non, non, non. Hein.
1: Non.
0: Oh non. Pour aujourd'hui, ça me suffit. Hein.
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3: Oui, allô.
4: Bonjour madame, c'est bien la boucherie ?
3: Oui.
4: Monsieur Martin à l'appareil, association pour la protection des steaks végétalifiés en milieu commercial.
3: Oui.
4: Je vous appelle rapport au changement d'appellation pour les steaks, vous devez être au courant ?
3: Non, pas du tout.
4: Ah, parce qu'on n'avait plus le droit de dire steak végétal quand un steak contenait pas de viande.
3: Ben oui.
4: Mais ça a rechangé.
3: D'accord.
4: Donc maintenant, il faut préciser que vos steaks sont des steaks non végétaux.
3: Mais il n'y a que du steak haché qu'on fait nous à la demande.
4: Voilà, bah le steak haché, il faut marquer, attention, steak haché non végétal ne contient que de l'animal.
3: Et on va arriver à faire quoi sur le steak, il va falloir marquer aussi anglais non végétal.
4: Eh ben par exemple, oui, bravo.
3: Bavette à l'oyau non végétal, c'est ça ?
4: Voilà, bah vous avez compris, tout ce qui est viande non végétalifiée doit être signalé au client.
3: C'est qui a inventé ça ?
4: C'est le ministre Martin, le nouveau ministre délégué à la viande et aux charcuteries.
3: Ils sont bons quand même.
4: Ah oui, ça je suis d'accord, parce qu'avant le client il pouvait se faire avoir. Il pensait acheter un steak végétal parce qu'il n'était pas marqué steak non végétal.
3: Non mais s'il vient dans une boucherie, il va pas manger des steaks végétaux. Hein.
4: Alors si, maintenant c'est possible. Il suffit dans votre mix de steak haché de rajouter un mix de steak végétal et vous remixez le double mix.
3: On va pas s'amuser à mixer dans notre mixage du végétal, non.
4: Bah si, c'est exactement ça.
3: Mais mes clients, ils vont me dire, mais t'es fou, mais tu es un fou.
4: Ah, mais vos clients, vous leur dites pas.
3: Hein ? Mais vous plaisantez ou quoi ?
4: Bon, bien sûr.
3: Mentir à un client ?
4: Non, c'est pas vraiment mentir.
3: Si, c'est mentir. Ah si, je suis désolé, monsieur, c'est mentir.
4: Oh non, c'est un petit enjolivage.
3: Ben si, monsieur, c'est mentir, je suis désolé.
4: En plus, il y aura quand même de la vraie viande dans vos steaks végétaux non végétaux. Si vous rajoutez 50% de salade dans la viande que vous avez déjà.
3: Non, je mettrai pas de salade dans mon steak haché que je paye une blende.
4: Justement, l'avantage c'est qu'il vous revient deux fois moins cher.
3: Ouais, mais quand vous allez manger au restaurant, vous demandez un steak végétal avec de la salade ?
4: Ah oui, bien sûr, je ne mange que du steak végétal non végétal.
3: Mais vous êtes qui pour me dire qu'est-ce que je dois faire ?
4: Je suis monsieur Martin, chef de l'association pour la protection des steaks.
3: Et monsieur Martel, là, ils ont qu'à envoyer un papier là dans les boucheries.
4: Envoyer de la purée, mais oui, très bonne idée.
3: Non, pas de la purée, envoyer des papiers.
4: Non, parce qu'effectivement, vous pouvez remplacer la salade par de la purée de légumes.
3: La quoi ?
4: De la purée de légumes.
3: Mais rien du tout.
4: Mais si, en plus, vous avez de la chance, il se trouve que justement, je vous ai réservé un stock de purée.
3: Mais vous êtes quoi ? Vous êtes commercial de qui ?
4: Oh ben, c'est dingue que vous disiez ça, parce que justement, il se trouve que je suis aussi commercial pour les purées de légumes Martin.
3: Et voilà, mais alors les purées légumes Martin, donc vous êtes commercial, vous êtes vendeur de purée, quoi, en fait, c'est ça ?
4: C'est ça, je suis puriste, comme on dit dans le métier.
3: Donc, gardez votre purée, on se débrouille très, très bien avec notre viande sans la purée.
4: Bon, moi je dis ça pour vous aider. Hein.
3: Oui, mais bien sûr, oui, bien sûr. Alors écoutez-moi bien, monsieur.
4: Bon, et puis au passage, c'est vrai que ça me permet d'écouler du stock.
3: Pour vendre votre purée, en fait. Ouais, d'accord.
4: Eh ben voilà, on est super d'accord, ouais.
3: Non, vous êtes. Je ne veux pas faire d'affaires avec vous. Vous comprenez ça ou pas ?
4: Ah oui, mais qu'est-ce que je fais de votre purée ?
3: Il y a plein de boucheries partout dans le monde.
4: Ça, c'est pas faux.
3: Appelez les autres, vendez votre purée, ok ?
4: Ouais, mais le problème, c'est la facture.
3: Pardon ?
4: Bah, comme j'ai mis votre nom dessus.
3: Mais ne me dites pas que vous avez fait une facture, mais vous êtes.
4: Oh, si, je vous rassure, je vous ai fait ça réglo. J'ai tout mis à votre nom.
3: La facture, mais vous plaisantez, monsieur ? Vous voulez quoi ? Que je paye quoi ? De la purée ? Votre facture que vous avez fait, là, moi, j'irai signer, monsieur, d'accord ? J'ai 57 balles, vous n'êtes pas pour être idiot, on est d'accord ?
4: Bah, je crois qu'on est super d'accord.
3: Et qu'est-ce que vous faites, alors ?
4: Bah, là, j'en étais à vous vendre de la purée de légumes pour mettre dans vos steaks.
3: Mais vous êtes un idiot, excusez-moi.
4: Oh, mais je vous en prie.
3: Non, mais franchement, mais vous êtes un fou, là, excusez-moi.
4: Non, vous excusez pas, j'ai l'habitude.
3: Donc, vous raccrochez de suite, raccrochez de suite.
4: Oh non, vous d'abord.
3: Stop, on arrête tout, là.
4: Bon, on compte jusqu'à 3 et on raccroche ensemble.
3: Mais non !
4: Attention, 1. Bah, j'ai pas dit 3.
5: Bonjour.
6: Oui, bonjour madame.
5: Bonjour monsieur.
6: C'est l'agence de tourisme.
5: Oui monsieur.
6: Ah bonjour, madame Ledoux à l'appareil.
5: Oui, qu'est-ce que je peux vous faire pour vous rendre service madame ?
6: J'aurais voulu un billet de train.
5: Oui.
6: Pour Avranches, Lourdes.
5: Alors attendez, je note.
6: Mais vous avez de quoi noter ?
5: À quelle date vous auriez voulu madame ?
6: Oh ben vous avez l'air plaisant, vous avez l'air de vous distraire et de vous amuser.
5: Bah tant qu'à faire pour travailler, autant travailler dans la bonne humeur, hein.
6: Oui, parce que vous savez, moi à mon âge, hein, j'ai peu l'occasion de rire.
5: Vous regardez par là, dans la rue, il y a plein d'occasions de rire, vous savez.
6: Je ne peux pas sortir, monsieur, je suis handicapé à 85%.
5: Ben vous regardez par la fenêtre.
6: Je suis non-voyante.
5: Ah, excusez-moi madame, je vais m'excuser. Alors, vous êtes non-voyante ? Handicapé à 85%.
6: Oui.
5: Et vous aimeriez partir d'Avranches pour aller à Lourdes.
6: Voilà.
5: C'est ça, madame.
6: Oh, évidemment, en place handicapée, avec les réductions, pour l'aller.
5: Oui.
6: Et pour le retour, par contre, Lourdes, Avranches.
5: Oui.
6: Non handicapé, quoi.
5: Monsieur, vous croyez au miracle?
6: Pardon, monsieur.
5: Excusez-moi. Alors, à quelle date vous auriez aimé, madame?
6: Écoutez, j'aimerais partir début juillet.
5: Début juillet.
6: Monsieur, c'est ma dernière chance, hein?
5: Air-sense.
6: Ma dernière chance.
5: Ah, votre dernière chance. Excusez-moi, j'avais pas compris. Bon, alors... Alors, à l'aller, c'est la place handicapée, et au retour, bien sûr, tarif plein, c'est ça?
6: Voilà.
5: D'accord. Ah oui, vous m'avez pas dit la date du retour.
6: Vous savez, un miracle, on ne peut pas savoir, hein?
5: En fait, vous attendrez là-bas?
6: Oui.
5: Et si ça prend longtemps?
6: Mais qu'est-ce que vous voulez que je fasse?
5: Des distractions à Lourdes, il n'y en a pas beaucoup, hein?
6: Ah, monsieur, vous savez, à mon âge, qu'est-ce que vous voulez que je fasse comme distraction?
5: Je sais pas, moi, le bridge, les cartes...
6: Je suis non-voyante.
5: Ah oui, c'est vrai. Oui. Le cinéma, il n'y en a pas à Lourdes, hein?
6: Je suis non-voyante, hein?
5: Ah ben oui, je sais pas, je peux pas vous dire. Je vois pas, en fait, je vois
6: pas. Oui, moi non plus. Non. Comment?
5: Non, excusez-moi. Oh, ben décidément...
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7: Mairie de Venem?
6: Allô, c'est la mairie.
7: Oui?
6: Oui, bonjour madame.
7: Bonjour.
6: Excusez-moi de vous déranger.
7: Oh, je vous en prie.
6: Madame Ledoux à l'appareil. Je vous appelle pour vous dire que mon mari est parti vous rendre visite à la mairie. Est-ce
7: oui.
6: qu'il est arrivé?
7: Non.
6: Ah bon, parce que c'est un monsieur âgé, il est distrait. Et il est tellement distrait que je l'ai vu partir par la fenêtre ce matin. Il est parti avec sa veste et sa chemise et sa cravate, mais il n'a pas mis de pantalon. Et je n'arrive pas à le joindre sur son téléphone portable. Est-ce que ça serait possible que je fasse un transfert d'appel pour voir si vous arrivez, vous, à le joindre?
7: Oui, il faudrait que je fasse quoi?
6: Écoutez, demandez-lui de rentrer évidemment à la maison parce qu'il n'a pas de pantalon. Alors attendez, je vais faire le numéro, hein, quittez pas.
8: Oui, allô?
7: Allô?
8: Oui, bonjour, madame qui est à l'appareil.
7: Oui, vous êtes monsieur Ledoux?
8: Oui.
7: Oui, j'ai votre femme souhaiterait que vous rentriez chez vous.
8: Qu'est-ce qui se passe?
7: Je sais pas, elle me téléphone en me disant que vous êtes sorti sans pantalon.
8: Attendez, madame. Vous appelez sur le portable de monsieur le préfet de région. Je suis en réunion avec mon administration et je dois rentrer chez moi mettre un pantalon.
7: Je comprends pas. Il y a une dame qui m'a téléphoné, mais qui m'a transféré sur votre numéro.
8: Attendez, je peux parler. C'est monsieur le maire qui est derrière?
7: C'est monsieur... Attendez, je vous le passe.
9: Oui, monsieur, excusez. Bon, je pense qu'on peut s'excuser, mais j'étais à côté donc de la secrétaire de mairie qui téléphonait avec une dame qui a transféré donc l'appel et elle retombe sur vous. Alors, je pense que c'est une plaisanterie qui est tout à fait regrettable.
8: Non, mais attendez.
9: Oui.
8: Vous rendez compte à qui vous parlez, quand même.
9: Écoutez, monsieur le préfet, ne le prenez pas comme ça. Moi, je suis conseiller municipal à Venem.
8: Oui.
9: C'est une histoire complètement abracadabrante. Cette dame téléphonait à la secrétaire de mairie pour dire qu'il fallait qu'elle rappelle son mari qui était sorti sans pantalon. Voilà. C'est complètement idiot.
8: Vous permettez une seconde? Je vais mettre l'amplificateur pour que...
9: Oui, oh, bah, de toute façon, parce je pense que ça... pas que ça va intéresser beaucoup de monde.
8: Oh, mais... je pense que si.
9: Oh, ben vous savez, mais c'est plutôt comique, je dirais.
8: Oui,
9: hein.
8: Ben moi, ça me dérange. Hein.
9: Oui, non, mais j'entends bien, monsieur. Bon,
8: attendez.
9: Écoutez.
8: Attendez, vous permettez.
9: Oui.
8: Voilà. Alors, écoutez, nous sommes avec la mairie de Venem qui vient de me demander de rentrer chez moi pour mettre un pantalon. C'est bien ça, monsieur?
9: Monsieur le préfet, est-ce que je peux me permettre de vous faire comprendre que nous avons eu votre numéro de téléphone?
8: J'ai bien un pantalon,
9: suite,
8: monsieur.
9: À la suite, écoutez-moi.
8: Allô,
9: suite,
8: allô allô.
9: Oui.
8: Oui, bonjour, monsieur.
9: Oui, je vous reçois très bien.
8: Je suis l'assistant de monsieur le préfet.
9: Oui.
8: Je peux vous assurer que monsieur le préfet a bel et bien un pantalon, hein?
9: Non, mais attendez, monsieur, mais attendez. Comprenez bien
8: qu'est-ce que c'est
9: vous
8: que cette
9: explique.
8: Histoire.
9: Sincèrement, c'est tout à fait, je dirais, c'est dramatico-comique, en quelque sorte, parce que...
8: Comique?
9: Sérieusement, non, mais attendez, pour nous, je peux vous dire que c'est quand même un peu dramatique, parce qu'on se trouve avec le préfet de région, mais nous n'y sommes pour rien.
8: Bah. Hein?
9: Alors, la seule chose que je peux vous dire, personnellement, en mon nom, mais aussi au nom de la secrétaire de mairie, c'est qu'on est vraiment navré de vous avoir embêté, mais croyez-moi que pour nous, c'est pas mieux.
8: Bon. Voilà. Eh bien, écoutez, hein? Je vous remercie, j'ai voilà. compris. Transmettez mes voeux à votre secrétaire.
9: Je vous remercie d'avoir
8: je compris. Reprends ma conversation, je vous rassure. Tout j'ai bel fait. Et bien un pantalon sur
9: oui,
8: moi
9: non,
8: ce matin.
9: J'en ai jamais douté, de toute évidence. Mais c'est vraiment abracadabrant, quand même. Hein.
8: Bon, transmettez puis, bon, mes amitiés au maire de Venem, que je ne connais pas, d'ailleurs.
9: Eh bien, écoutez, je vous remercie, je le lui transmettrai. Au revoir, monsieur le préfet.
8: Au revoir, monsieur.
9: Et bonne journée.
8: Je vous en prie.
9: Allô, oui.
6: Allô.
9: Oui.
6: Bonjour, monsieur.
9: Oui, bonjour, madame.
6: Madame Ledoux à l'appareil.
9: C'est madame Ledoux, oui.
6: Oui.
9: Bon, alors, je vous écoute.
6: Ben, écoutez, on fait des plaisanteries avec des amis et c'est mon anniversaire aujourd'hui.
9: Oui.
6: Et je vous ai transféré.
9: Oui, vous m'avez transféré le préfet de région. Je vous remercie, c'est très gentil de votre part.
6: Comment ça a marché?
9: Ben, le préfet de région, c'était super, hein, entre nous, soit dit. Hein.
6: Ah.
9: Ah oui, oui, très bien. Non, mais il était très content. Il nous a dit que son pantalon était bien sur ses fesses, si j'ose dire. Voilà, ça vous fait rire.
6: Attendez, je vais informer mes amis.
9: Oui, eh bien, informez-les.
6: Ça a marché. Ils ont eu le préfet.
9: Oui.
6: Et le préfet s'est amusé.
9: Mais enfin, c'est une plaisanterie qui est un peu forte, quand même. Hein.
6: Oui.
9: On l'a vraiment dérangé en pleine... Il a mis le haut-parleur, et ensuite, il a passé son secrétaire, et puis il a terminé en nous souhaitant, effectivement, une bonne journée.
6: Attendez, quittez pas. Mmh. Appelle-le, la préfecture, et puis on va faire un transfert d'appel.
9: Ah non, plus maintenant, hein. Arrêtez, non. Ne faites plus de transfert d'appel, maintenant. Hein.
6: Monsieur le préfet. Oui. Oui, bonjour.
9: Ah bon.
6: Voilà, je vous appelle. C'est la mairie de Venem, à l'appareil.
9: Ah non, recommencez pas.
6: Il paraît que vous avez fait caca dans votre pantalon.
9: Ah non, là, vous exagérez. Hein.
6: Il a raccroché, il était furieux.
9: Bah oui, je me doute. Non, là, vous exagérez. Hein. Allez, je vous souhaite un bon anniversaire.
6: Au revoir, monsieur.
9: Et au revoir. Oui, mairie de Venem, j'écoute.
10: Oui, la préfecture à Paris. Je vous passe, monsieur le préfet.
9: Ah oui, je vous remercie.
10: Merci.
9: Monsieur le préfet.
6: Oui, monsieur, excusez-moi.
9: Oui.
6: J'ai fait quoi exactement dans mon pantalon?
9: Bon, alors écoutez, j'ai réussi à avoir, parce qu'il a la personne qui fait les plaisanteries.
6: Vous venez de m'appeler à l'instant.
9: Non, c'est pas moi, monsieur, c'est lui.
6: Vous m'avez dit, j'ai fait...
9: caca dans votre pantalon.
6: Oui, et vous le redites.
9: Ben oui, ben bien évidemment, je le redis, puisque je l'ai entendu.
6: Non, mais attendez.
9: Écoutez, moi, alors là, j'arrête, hein. Ça fait fort, hein.
10: Parce que non seulement, monsieur, évidemment, en préfecture, j'ai un pantalon.
9: Oui, mais attendez, mais je le sais, j'ai bien compris.
10: Et en
9: vous
10: plus...
9: avez un pantalon et vous n'avez pas fait caca dans votre pantalon. Ça, j'en ai jamais douté, croyez-moi.
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12: Bonjour monsieur, c'est bien le café?
13: Oui, tout à fait.
12: Monsieur Martin à l'appareil, association pour le respectage des poilus de la Seconde Guerre mondiale.
13: Oui.
12: On m'a signalé comme quoi vous n'avez pas respecté la journée de commémorage des poilus le 8 mai.
13: Je crois pas.
12: Bah oui, parce que pour rendre hommage aux poilus, avec l'asso, on a lancé un projet, je suis poilu, je ne paye plus.
13: Oui.
12: Ce qui veut dire que tous vos clients barbus ou moustachus ne devaient pas payer leur consommation.
13: Oui.
12: Et pourtant, visiblement, vendredi dernier, vous avez fait payer vos clients poilus.
13: Non, moi j'étais pas là.
12: Ah bah moi on m'a dit que vous avez fait payer des moustachus.
13: Attendez, bougez pas, je vais demander à ma collègue, elle s'est peut-être...
12: Merci, monsieur.
13: Vendredi, t'as vu des moustachus dans le bar ou pas?
12: Moustachus ou barbus, hein?
13: Barbus ou moustachus.
12: En fait, tous ceux qui ont du poil.
13: Tous ceux qui ont des moustachus, c'est pas payé.
12: Allez.
14: Allô?
12: Bonjour, monsieur. Votre collègue me dit que vous n'avez pas respecté la gratuitude pour les poilus.
14: Comment ça, gratitude? Je comprends pas votre système, là.
12: Mais c'est qu'en hommage aux poilus de la Seconde Guerre mondiale, on a décidé que les clients poilus ne devaient pas payer leur verre.
14: Des clients poilus?
12: Voilà. Moustaches, barbe, collier, etc. Apparemment, on en a vu qui traînaient chez vous.
14: Bah, j'ai des gens qui ont des barbes, oui.
12: Ah, voilà. Donc je note, il y a bien des gens qui ont des barbes. Est-ce que vous avez aussi vu des gens qui ont des moustaches?
14: J'ai mon collègue qui est moustachu.
12: Ah non, collègue, ça compte pas, c'est que les clients.
14: Ah bon?
12: Ouais. Donc vous allez rappeler tous les clients poilus pour savoir s'ils ont payé leur conso ce jour-là.
14: Oui.
12: Ensuite, vous me faites une liste de tous les poilus payants.
14: Parce que là, je suis au travail, monsieur, hein, quand même. Hein.
12: Comment ça, vous êtes au travail? Je croyais que vous étiez au bar.
14: Je suis au bar, mais je travaille au bar. On n'est pas là à se tourner les pouces, hein. Les clients, ils se servent pas tout seuls, non?
12: Ah bah non, les clients se servent pas tout seuls. Je me doute bien que vous picolez un peu avec eux.
14: Qu'est-ce que vous dites, monsieur, là?
12: Non, mais je veux dire, vous avez le droit de boire des coups pour le boulot, mais vous voyez, entre deux verres avec les clients.
14: Ouais, je ne bois pas avec les clients, monsieur, je travaille.
12: Bon, je sais, vous allez me dire que ça fait partie du boulot.
14: Non, pas du tout, non. On est employé, on n'est pas là pour boire avec le client.
12: Ah ouais? Et alors, comment vous faites quand vous avez un client qui veut pas reboire?
14: Qui veut pas reboire?
12: Ouais, imaginez, vous avez un client, il a bu des coups, il veut plus en boire.
14: Bah, s'il veut plus boire, il s'en va, puis c'est tout. Point à la ligne.
12: Ah non, justement, je vous donne le truc. Si vous avez un client qui veut pas reboire, vous buvez un coup avec lui, et hop, il est reparti pour un tour.
14: Ah oui, parce que vous croyez qu'on va boire à chaque fois avec le client, vous?
12: Bah, moi, je vous donne les petites ficelles du métier pour vous filer un coup de main, c'est tout.
14: Ah oui, bah, bien sûr, ça fait 36 ans que je suis ici, monsieur. Je sais ce que j'ai à faire, déjà. D'accord?
12: Non, mais je juge pas, mais enfin, si vous forcez pas un peu les clients à picoler, faut pas s'étonner qu'à un moment, ils partent.
14: Non, mais
11: Allô?
12: Ah, un autre monsieur, vous êtes le responsable?
11: Oui.
12: Ok, parce que vos sbires viennent de me confirmer le non-respectage de la journée de gratitude pour les poilus.
11: Et puis alors?
12: Bah, et puis alors, moi je me casse la nénette pour faire plaisir aux poilus, et derrière, les gens font n'importe quoi.
11: Mais écoutez, si vous avez que ça à faire, vous déconnez comme ça.
12: Non, mais pas de panique, je vais vous rattraper le coup.
11: Oui, mais vous la rattrapez, votre coup, puis vous n'enquiquinez pas les gens qui travaillent.
12: Oh non, pas d'enquiquinette, on va juste reprogrammer la journée de gratitude pour les poilus, on fera ça vendredi prochain.
11: Il n'y a pas de poilus chez nous.
12: Alors, ne vous inquiétez pas pour ça non plus, mon beau-frère tient justement un magasin de postiche, donc il va vous louer des fausses barbes.
11: Non, mais vous avez rien à foutre ou quoi?
12: Oh, bah là, j'ai un peu le temps, pourquoi?
11: Vous avez rien à foutre?
12: Bon, là, non, si vous voulez, je mets une fausse moustache et je viens boire un coup gratuit.
11: Vous vous débrouillez, taisez-vous, je ne veux plus vous entendre.
12: Ok, dans ce cas, je peux vous mettre en secret, comme ça, je continue à vous parler. Non.
11: Hein? Il m'assoit avec un con qui m'énerve le téléphone.
12: Pardon, le con du téléphone est toujours là.
6: Allô, c'est la paroisse.
15: La paroisse, oui.
6: Ah, oh, bonjour, mon père.
15: Oui.
6: Oh, je vous appelle, c'est Madame Lamolle à l'appareil.
15: Oui.
6: Oui, je vous appelle parce que je suis très, très fatiguée.
15: Oui.
6: Très souffrante.
15: Oui.
6: J'ai 94 ans.
15: 94 ans, oh là là.
6: Et je n'en ai plus pour très longtemps.
15: Ah.
6: Et donc, je vous appelle parce que je voudrais me confesser.
15: D'accord. Alors, voyons. Alors, je vais marquer votre adresse et je viendrai vous voir.
6: Quand est-ce que vous pouvez venir, mon père?
15: Vous habitez où?
6: Au 2.
15: Oui, Belfort.
6: Oui.
15: Ah, d'accord, ils sont à côté.
6: Oui.
15: Alors, je viendrai chez vous, cet après-midi, si vous voulez.
6: Parce que je vais vous dire, mon père, à 94 ans, je n'ai jamais connu d'homme.
15: Ah, alors c'est merveilleux.
6: Et c'est pour ça que je voudrais me confesser.
15: J'ai à 2h30, j'ai des obsèques. Après les obsèques, donc vers 3h30, 4h, je viendrai vous voir.
6: Oui, les obsèques, je peux m'en occuper, mon père.
15: Non, non. Alors, et donc, je viendrai vers 4h, je viendrai vous voir, hein?
6: Mon père.
15: Oui.
6: Est-ce que je mets un porte-chartel?
15: Ah. Je sais pas, je connais pas.
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16: Oui, allô?
12: Oui, ah, bonjour madame, c'est bien le bureau de tabac?
16: C'est monsieur, mais c'est pas grave, oui, c'est le bureau de tabac.
12: Admettons, oui. J'ai un petit souci.
16: Oui.
12: J'ai fait un aller-retour en Belgique pour acheter des cigarettes.
16: Ouais.
12: Et je me suis fait choper par les douanes, donc j'ai dit que les clopes étaient pour vous.
16: Vous rigolez ou quoi?
12: Non, non, mais en vrai, elles sont pour moi, mais si vous voulez, je me suis dit, si je mets ça sur le dos d'un professionnel.
16: Non, mais vous rigolez pas que vous acceptez que vous me disiez que c'était pour moi, que je suis un débutant de tabac.
12: Voilà, que je dis pour vous que vous êtes un débutant de tabac.
16: Non,
12: et quoi?
16: Vous croyez où, là?
12: Bah là, je suis dans ma voiture, pourquoi?
16: Allez, acheter nos cigarettes en France, et les acheter en Belgique, démerdez-vous avec votre bras.
12: Non, c'est juste que je voulais prendre des menthols, parce qu'on n'en trouve plus.
16: Par les douanes à la frontière, là, j'étais chercher des cigarettes en Belgique.
12: Ah.
16: Il a donné ma bazar pour dire que c'était pour moi.
12: Allô?
17: Allô?
12: Eh ben, bonjour, monsieur.
17: Je vends du tabac. Donc, je ne vois pas pourquoi je vais vous commander du tabac qui vient de Belgique.
12: Bah, parce que, alors, moi, déjà, j'ai récupéré des menthols. Comme vous en avez plus, je me suis dit, ça va vous dépanner.
17: Ah ouais, mais non, mais je ne peux pas. Moi, je suis débutant de tabac, c'est interdit.
12: Comment ça, vous êtes débutant? En gros, vous commencez dans le métier.
17: Non, je suis débutante.
12: Oui, j'ai compris. Débutant, c'est-à-dire que vous êtes nouveau.
17: Non, je vends du tabac. Ça fait 20 ans que je fais ce métier-là.
12: Ah bah, 20 ans, vous êtes plus débutant, alors, excusez-moi.
17: Non, j'ai pas dit débutant, j'ai dit débitante de tabac.
12: Justement, vous direz que comme vous étiez débutant, vous saviez pas.
17: Oh. Allô.
12: Bonjour monsieur, comme je disais à l'autre débutant, j'ai un petit souci.
17: Ah bah vous vous démerdez.
12: Oui, justement, je vais vous déposer.
17: Non, mais ça m'intéresse pas monsieur, moi je suis droite.
12: Oula, je m'excuse mais c'est pas la peine de me donner vos opinions politiques.
17: Non, non, non, j'ai pas parlé de politique, j'ai dit que je suis droite.
12: Eh, et si on dit que moi aussi je suis de droite?
17: Je m'en fous que vous êtes de droite ou de gauche, j'en ai rien à foutre.
12: Non mais j'ai aucun problème avec les gens de droite comme vous.
17: Je suis droite, droite dans mes chaussures.
12: Non, parce que moi j'ai eu ma carte du RPR.
17: Non mais ça je m'en fous.
12: Après j'ai fait l'UMP.
17: Je m'en fous, j'ai pas d'avis politique monsieur.
12: Ah merci, le respect du camarade politique alors?
17: Je suis pas camarade avec vous monsieur.
12: Bah non, mais ce que je veux dire c'est que vu qu'on est du même bord, c'est quand même normal.
17: Non, je suis pas dedans.
12: Vous savez que mon beau-frère connaît la vie du général de Gaulle.
17: Mais rien à foutre.
16: Non, mais les mecs sont passés pour peut-être la note ici.
12: Et c'est reparti.
16: Attends.
12: Allô?
16: J'ai un souci.
18: Oui.
12: Et c'est à nouveau une dame, allons-y.
18: Attendez, sûrement pas que je vais vendre du tabac en Belgique. Hein. Vous avez fait n'importe quoi là, monsieur.
12: Il fallait bien que j'improvise parce que sinon
18: Vous avez pas improvisé, vous avez improvisé n'importe quoi.
12: Ah non, j'ai pas fait n'importe quoi. Attention, je vous ai fait un papier.
18: Non, vous avez le papier de.
12: Un papier de livrage de cigarettes belgeoises.
18: Je ne veux pas savoir, je veux pas savoir. Vous avez merdé, vous débrouillez.
12: Oui, bah je me suis débrouillé. J'ai fait une déclaration sur votre honneur, comme quoi.
18: Pas de peine, vous ne voulez pas de vos papiers, je veux pas vous voir chez moi.
12: Ok, dans ce cas, on va se voir à l'extérieur.
18: Je veux pas vous voir, au revoir, monsieur.
12: Si on dit qu'on se retrouve place de la mairie.
18: Non, non, pas place de la mairie.
12: Alors, avenue de la gare.
18: Vous parlez en breton. Chinois, vous restez dans votre merde, au revoir monsieur.
12: Oui bah excusez-moi si on peut plus demander un simple service quand même.
18: Non, non c'est pas un service monsieur, vous savez pour qui ça pour les douanes. Donc apportez les papiers.
12: Ah.
18: Venez ici apporter Lucie là.
12: Ah bah on dirait raisonnable.
18: Non, mais apportez les papiers, allez, vous attendez dans 5 minutes. minutes là.
12: Parfait, comme ça je vous rapporte les cigarettes en même temps.
18: Non, non, je veux pas de cigarettes, monsieur. Vous m'apportez la T16 sur l'honneur. Les cigarettes, j'en ai rien à foutre de vos cigarettes.
12: Ah oui, mais c'est un lot. Si je vous file le papier, je vous file les clopes avec.
18: Ah bah je veux pas le savoir, monsieur, mais je fais pas de trafic de cigarettes, monsieur.
12: Vous devriez, parce qu'au prix de l'euro belge en ce moment.
18: Je veux pas me permettre de revendre du tabac qui vient de Belgique.
12: C'est du menthol en plus, donc ça.
18: Je veux pas le savoir, j'ai plus le droit de le vendre à partir du 20. Si il y a un contrôle des douanes.
12: Ah non, mais moi je dirais rien. Hein.
18: Je veux pas le savoir.
12: Je serais muet comme une tarte.
18: Stop, allez.
12: Allez, ce sera notre secret.
18: Avec vous, c'est tout.
12: Non, mais je vous attends à la frontière belge, à la limite.
18: Non, monsieur, je n'ai mon établissement.
12: Et si on fait chacun la moitié du chemin?
18: Arrêtez de m'emmerder, au revoir, monsieur.
12: Non, parce qu'avec le truc des 100 km.
18: Vous arrêtez, sinon ça va aller mal.
12: Si on dit qu'on fait 50 chacun.
18: Non, m'emmerdez pas, ça va aller mal, hein.
12: Eh, en plus, je vous fais un paquet acheté, un paquet vendu.
18: Non, je veux pas acheter votre tabac, je vais le foutre dans le cul si vous voulez.
12: Ah, bah non, c'est des menthols, ça pique.
18: La ferme.
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19: Allô?
6: Bonjour madame.
19: Bonjour madame.
6: Madame Ledoux à l'appareil.
19: Oui.
6: C'est bien vous qui vous occupez de la SPA.
19: Oui, à quel endroit vous êtes madame?
6: Ben, je vous appelle de Morgat.
19: Oui.
6: Parce que figurez-vous que j'ai perdu mon petit toutou.
19: Oh.
6: Oh oui.
19: Et comment?
6: C'est un petit caniche, c'est une femelle, elle s'appelle Coupe Rose.
19: Oh.
6: Et oui, parce que cette nuit on est allé se promener sur la plage.
19: Oui.
6: Et puis je l'ai mis sur le trampoline parce que ça lui fait du bien de sauter un petit peu en l'air.
19: Oui.
6: Et elle a fait un bond sur le trampoline, j'ai jamais vu ça, je l'ai perdu, je l'ai regardé s'envoler, hop.
19: Oh.
6: Oh oui, comme vous dites, hein. Je vous jure, c'est pas une vie, la vie
19: elle
6: qu'on
19: vit. Elle a quel âge?
6: Elle a 4 ans.
19: 4 ans.
6: Mais elle en paraît 3.
19: Oui. Elle est tatouée?
6: Oui, elle est à moi.
19: Elle est tatouée?
6: Oui, elle est à moi.
19: Bien. Oui, mais il n'aurait pas fallu le mettre là-dessus, madame.
6: Mais oui, mais elle est championne de France des caniches sur trampoline, vous savez. Les...
19: Ah bon?
6: C'est là-bas, oui, elle a gagné déjà 2 concours quand même.
19: Bon, alors écoutez, on va voir hein, si on la trouve à Morgat, hein.
6: Oui, pourrais-je vous dire quelque chose quand
19: oui,
6: même?
19: Oui, bien sûr.
6: C'est un petit chien très important.
19: Oui.
6: Parce que c'est un caniche bleu unique en son genre.
19: Oui.
6: Oui, je l'ai fait colorer en bleu pour le faire distinguer des autres.
19: Bon, alors cherchez-le, madame, hein?
6: Ben oui, vous savez, j'ai commencé depuis ce matin, mais j'ai trouvé que des bigorneaux, alors vous parlez.
19: Non, mais laissez les bigorneaux pour une autre fois, cherchez votre petit chien, hein?
6: Oui, dites-moi, les bigorneaux, là, que j'ai trouvés.
19: Oui.
6: Vous pensez que je peux les mettre sur le trampoline?
19: Oh non, ils vont s'étouffer avec ça.
6: Ah, vous croyez?
19: Oh oui, oui, oui. Non, non, cherchez-la, appelez-la, hein. D'accord. Et continuez à la chercher là où elle est partie, hein.
6: Ah ben, j'ai une idée.
19: Oui.
6: Si je me mets sur le trampoline comme elle hier soir.
19: Oui.
6: Et que je saute comme elle a fait dans la même direction.
19: Oui.
6: En atterrissant, je vais atterrir.
19: Oui.
6: Je vais peut-être la chercher là-bas.
19: Mais bien sûr, alors faites ça tout de suite, hein. Dépêchez-vous même.
6: Coupe-rose! Coupe-rose!
19: Allô?
20: Oui, bonjour madame.
19: Bonjour monsieur.
20: C'est la SPA?
19: Oui.
20: Oui, bonjour madame, monsieur de la place à l'appareil. Je vous appelle de la plage de la Palue.
19: Oui.
20: Voilà, on a loué une petite maison à la Palue.
19: Oui.
20: Et figurez-vous que cette nuit, on a eu un problème, on a entendu un gros bruit, on s'est précipité dans le grenier.
19: Oui.
20: Et il y avait un trou dans le grenier, quoi, hein, oui. Dans le toit. Et on a trouvé un petit chien.
19: Oui.
20: Qui a atterri, on sait pas comment, en l'air, quoi, hein. Un caniche bleu.
19: Ah oui, ça y est, la dame. Oui, la dame vient de me téléphoner.
20: C'est-à-dire?
19: Ah oui, c'est une dame qui a l'air bizarre, hein. Elle m'a dit, j'éteins mon chien en bleu pour ne pas qu'il soit comme les autres.
20: Oui.
19: Et alors, elle a mis sur le trampoline...
20: Ah oui, mais madame, comment voulez-vous qu'un chien traverse mon toit?
19: Ben oui, c'est le champion, monsieur, unique au monde, un champion de trampoline.
20: Ah, ben d'accord.
19: C'est un champion, c'est un chien qui va dans les airs, c'est un cascadeur, il est unique au monde. C'est le champion des trampolines.
20: Ah, d'accord.
19: Oui.
20: Ah, mais c'est pour ça qu'il a une médaille. Attendez, bougez pas.
19: Il a une médaille, il a un tas de trucs.
20: Champion du monde de trampoline 1989.
19: Voilà, c'est ça, oui, oui. Il fait des bonds en l'air comme un avion.
20: Ah, d'accord.
19: Oui, c'est un champion de trampoline.
20: Ah, ben...
19: Il est bleu.
20: Ah, d'accord. Attendez, parce que... Qu'est-ce qui tombe là par la fenêtre?
19: Allô?
20: Mais c'est pas possible, qu'est-ce que c'est que ça?
19: Quoi?
20: Il y a des bigorneaux qui rentrent par la fenêtre maintenant.
19: C'est la dame qui doit être là, alors.
20: Attendez, vous pouvez me répéter ça?
19: Oui, elle m'a dit, mon chien est parti par le trampoline. Je vais mettre des bigorneaux et peut-être qu'ils vont rejoindre le chien.
20: Ah ben c'est ça alors?
19: Ah oui, oui, oui.
20: Ah ben écoutez madame, c'est incroyable parce qu'il y en a 6 là.
19: Oui, oui, ben je n'ai pas pris, vous allez en voir encore autre chose. Et peut-être même la bonne femme aussi, elle m'a dit, je vais aller...
20: Attendez, ah! Qu'est-ce que c'est que ça?
19: Oui.
20: Allô, ben il y a une dame qui vient d'arriver par la fenêtre.
19: Oui, oui, c'est elle, elle est championne de trampoline aussi.
6: Madame Ledoux, championne de trampoline, je vous prie, mon chien...
19: Oh, si, voilà.
6: Ah, ben bon, bonjour, madame, c'est vous, j'en prie.
20: Allô?
19: Allô?
20: Ben écoutez, je vous la passe. Hein.
19: Oui.
6: Allô?
19: Voilà, vous avez récupéré votre chien, madame.
6: Ben vous savez ce que j'ai fait, je me suis mis sur le trampoline.
19: Oui.
6: Et puis je suis arrivé sur la place de la Palue.
19: Oui.
6: Et puis là, j'ai trouvé mon chien, c'est le monsieur.
19: Mon Dieu.
6: Et j'ai fait un bond de... Ça fait combien, la Palue, à la distance de la place de Morgat?
19: Oh, 10 kilomètres, 9-10.
6: 10 kilomètres?
19: Au moins, oui.
6: J'ai battu mon record.
19: Bondu, bravo!
1: Merci, madame.
19: Vous êtes championne.
1: Ben oui.
19: Allez, récupérez votre chien, hein.
1: Merci, madame.
19: Au revoir, hein.
1: Au revoir, madame.
19: Au revoir.
1: Au revoir.
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21: Bonjour et bienvenue au centre hospitalier. Si vous souhaitez contacter un patient hospitalisé, veuillez raccrocher. Sinon, veuillez patienter.
22: Oui, je vous écoute.
23: Oui, bonjour, monsieur. Je voudrais prendre rendez-vous pour mon ordinateur et moi-même, s'il vous plaît.
22: Un instant. Hein.
23: Merci.
22: Écoutez, ma collègue vous écoute aussi. Alors, vous voulez quoi exactement ?
23: Bonjour, docteur. Mon ordinateur a un virus informatique, oui. Voyez ? Et comme moi, je me sers de l'ordinateur, j'ai probablement été contaminé.
22: Vous voulez un médecin, hein, c'est ça ?
23: Oui, bah oui.
22: C'est pour vous, le médecin. Vous êtes contaminé par l'ordinateur, c'est bien ça ?
23: Exactement, oui.
22: Comme symptôme, vous avez quoi ?
23: J'ai tendance à bugger assez facilement, j'ai remarqué.
22: Ne quittez pas, je vous passe quelqu'un.
23: Merci.
24: Bonjour.
23: Bonjour, monsieur. Je voudrais prendre rendez-vous parce que j'ai peut-être eu un virus informatique.
24: Ah, informatique,
23: voilà.
24: D'accord. Bah, écoutez, je vais vous passer.
23: Bah, vous voyez, parce que alors maintenant, je mets des gants pour taper au clavier.
24: Oui.
23: Mais est-ce que c'est suffisant pour me protéger du virus informatique ?
24: Écoutez, moi, je sais pas, je vous passe les rendez-vous. Ne quittez pas.
21: Nous nous efforçons d'écourter agréablement votre attente.
25: Les consultations externes.
23: Bonjour monsieur.
25: C'est madame.
23: Non, c'est monsieur, non.
25: Non, mais là, je vous appelle c'est bonjour parce que... monsieur, vous me dites droit,
23: oui.
25: Je vous dis
23: bonjour. Bonjour, bah oui, bonjour.
25: Oui.
23: Voilà, je vous appelle parce que j'ai peur que mon ordinateur m'ait refilé un virus informatique.
25: Votre ordinateur vous ait refilé un virus.
23: Voilà.
25: Pourquoi votre ordinateur a la grippe ?
23: Ah ben je sais pas ce qu'il a, je sais que c'est un virus, mais je sais pas lequel.
25: Ouais, mais enfin les virus, c'est une contamination d'humain à humain, vous serrez la main de quelqu'un, vous allez aux toilettes avec quelqu'un qui est contaminé.
23: Non, je vais pas aux toilettes avec des gens que je...
25: Non mais vous pouvez très bien, même en famille, je veux dire, moi voilà, aujourd'hui
23: je vais pas aux toilettes en famille, je vois pas le rapport.
25: Vous allez pas aux toilettes en famille, monsieur, voilà. Vous n'allez pas attraper le virus de votre ordinateur, monsieur, je ne pense pas.
23: Je préfère passer quand même, parce que c'est...
25: Bah, là c'est votre médecin traitant, monsieur, faut voir votre médecin traitant. Ici c'est des spécialistes, des gastro-entérologues, pneumologues, cardiologues.
23: Virusologue, vous avez pas ?
25: Des virusologues, non, monsieur. On me l'a jamais faite, monsieur, celle-ci. Hein, là, jamais.
23: Bah, enfin, c'est un virus.
25: Vous me dites que vous n'allez déjà pas en toilette en famille. Sinon, après, vous passez par les urgences avec votre ordinateur, monsieur.
23: Vous me confirmez que la grippe, donc, peut m'être transmise par mon ordinateur.
25: Je connais pas tous les fils de la médecine, mais c'est la première fois, monsieur. C'est franchement la première fois.
23: Si je passe en milieu d'après-midi ?
25: Attendez, parce que là, moi, je vais vous passer quelqu'un qui s'y connaît.
23: D'accord.
25: Patientez un instant.
23: Oui.
25: La cadre.
21: Si vous souhaitez contacter un patient hospitalisé, veuillez raccrocher.
26: Oui, bonjour.
23: Oui, bonjour monsieur, excusez-moi. Vous êtes l'infirmier ?
26: L'infirmière.
23: J'ai peut-être été contaminé par un virus informatique.
26: Non mais... mais monsieur, vous ne pouvez pas attraper de virus informatique, enfin. Est-ce que vous avez des symptômes ?
23: Parfois je parle en minuscule et d'un coup je me mets à parler en majuscule. Allô ?
26: Je pense que vous pouvez reprendre votre vie en minuscule.
23: Quand je dis en minuscule, ça n'a rien de physique, hein, c'est juste...
26: Bon, en tout cas, vous aurez égayé mon après-midi. Hein. Bon, bon après-midi.
23: Eh ben, bisous.
26: Non.
27: Mairie de Plogastel.
28: Oui, bonjour. On pourrait parler au maire, s'il vous plaît, de la part du transport de SOIC à Paris.
27: Alors, madame le maire n'est pas en mairie.
28: Ah.
27: Oui.
28: On peut avoir son secrétariat, je vous prie.
27: Je vais vous passer à la secrétaire générale à ce moment-là.
28: Je vous remercie.
27: Allô ?
28: Oui, bonjour, madame.
27: Oui, bonjour, monsieur.
28: Transport SOIC à Paris.
27: Oui.
28: On vous appelle parce qu'on avait une livraison à faire à la mairie de Plougastel de Houlas et une erreur sur le bon de commande. Ils ont tiré Plougastel Saint-Germain.
27: Oui.
28: C'est bien votre mairie.
27: Oui, tout à fait. Vous êtes bien la mairie de Plougastel Saint-Germain.
28: Voilà. Et notre chauffeur va vous livrer et on reviendra chercher la marchandise demain matin à 9h pour l'acheminer sur Plougastel de Houlas.
27: Alors, qu'est-ce que c'est au niveau de taille ?
28: Alors, ça représente, il y a 30 000 œufs durs.
27: Des œufs durs ?
28: Ouais, 30 000.
27: 30 000, mais c'est énorme.
28: Ça fait 200 mètres carrés au sol sur 1,60 m de haut.
27: 200 mètres carrés, mais je vois pas du tout, on va mettre ça.
28: C'est-à-dire ?
27: Excusez-moi, je vous mets sur haut-parleur parce que comme j'ai un élu avec moi, j'essaye de voir quelle est la solution qu'on peut faire. Nous, le problème, c'est que la mairie, elle fait pas 200 mètres carrés, on pourra jamais stocker les œufs. C'est impossible.
28: Mais bonjour d'abord à l'élu qui est à côté de vous.
29: Oui, bonjour.
28: Allô ?
29: Bonjour.
28: Oui, bonjour.
29: La destination de votre livraison, c'est Plougastel d'Aoulas.
28: Voilà. Donc tout ce que vous avez à faire, en fait, c'est de récupérer les 30 000 œufs.
29: Oui, bah, mais on va les mettre où, c'est ça ?
28: Comment ?
29: Parce que nous, on n'a pas d'espace capable de recevoir en toute sécurité votre marchandise.
28: Mais à la mairie ?
29: Non, Plougastel, c'est tout petit, monsieur.
28: Non, mais attendez, c'est juste le décharger, mettre les palettes à l'intérieur de la mairie, et demain matin...
29: Non, mais monsieur, on peut pas.
28: Non, mais attendez, si vous déchargez, vous êtes combien à la mairie ?
29: Mais non, mais...
19: Du personnel féminin.
28: Comment?
29: Non, mais il n'y a que du personnel féminin à la mairie.
28: Mais ça, c'est pas grave.
19: Du quoi encore?
28: Bah, non, attendez, mais attendez. Il y a 140 palettes. Vous n'allez pas me faire croire, vous êtes combien de bras là-bas?
19: Non.
28: Combien?
19: Deux.
28: Eh ben, à deux, vous prenez une palette, madame. Excusez-moi, mais alors ça, c'est trop facile.
19: Non, mais vous vous prenez pour qui?
29: Non, monsieur, on peut pas. Franchement, on peut pas. Non.
28: Excusez-moi, quand j'entends quand même une femme, je sais pas, excusez-moi, je vais essayer de vous prendre par les sentiments, mais je sais, vous aimez bien les animaux. Vous imaginez quand même qu'il y a eu 30 000 poules qui ont quand même pondu dans un effort collectif 30 000 œufs. Vous pouvez pas ignorer l'effort qu'ont fait toutes ces poules quand même. C'est un peu, excusez-moi, madame, puisque c'est madame qui dit qu'elle peut pas transporter des palettes. Je trouve ça un peu léger. Hein. Non, mais pardonnez-moi, moi je dis ce que je pense, hein, je suis comme ça.
29: Ouais. Bon, mais non, mais les dames n'ont rien échangé du tout. Non, mais vous voyez pas un peu la situation. C'est pas Rungis ici, c'est Plougastel-Saint-Germain, c'est une petite commune. On n'a pas ce qu'il faut pour assurer le transvasement de votre matériel.
28: Mais là. Si vous êtes trois, vous avez dit, deux femmes et vous.
29: On est trois. Non, on n'est pas trois.
28: Alors là, je comprends pas bien.
29: Ouais, je suis de permanence ici, moi. Je ne suis pas. On m'a pas demandé de décharger des œufs aujourd'hui, ni au personnel communal.
28: Ah bah attendez. Excusez-moi. Non, mais attendez.
29: Tranquille. On nous dit, il y a je sais pas combien d'œufs qui arrivent sur des palettes, mais on y est pas absolument pour rien en cette affaire, nous.
28: Bah un peu quand même, puisque.
29: Ah bon.
19: En quoi?
28: Bah attendez, madame. Excusez-moi. D'abord, ça m'étonne d'entendre ça de la part d'une femme. Je vous rappelle quand même que la femme, c'est elle qui enfante. Si elle peut pas par solidarité avec les poules qui pondent, alors là. Où est-ce qu'on va?
19: Je suis responsable de la mairie et mon travail, ce n'est pas de m'occuper d'œufs, c'est de travailler.
29: Exactement, on a un autre
19: qu'on a en mairie.
28: Oui, excusez-moi, madame, mais vous êtes une femme, madame.
19: J'en ai rien à faire, je suis une femme.
28: Ah, bah si, vous avez dit que vous étiez une femme et que vous ne pouvez pas décharger des palettes, faut pas déconner, quoi.
29: Bah écoutez, moi je vous propose, il y a une gendarmerie, téléphonez à la gendarmerie.
28: Mais on les a déjà appelés.
29: Qu'est-ce qu'ils ont dit, eux?
28: Eux, ils veulent pas les décharger, eux.
19: Bah oui, ça va, bien sûr.
28: Bah non, mais parce qu'ils disent qu'ils sont gendarmes, qu'ils ont autre chose à faire, enfin bref.
29: Oui,
28: ça, je veux bien comprendre. Alors que nous, on vous donnera la pièce.
29: Bah, les dames à travail, elles sont pas payées pour aller décharger des œufs dans un camion.
19: On n'a pas le droit.
28: Attendez, bon, alors, est-ce que vous pouvez au moins prendre les 3 tonnes de mayonnaise qui vont avec et les mettre au frais?
29: C'est une connerie.
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18: Allô?
23: Bonjour madame, je voudrais parler à Emmanuel Macron, s'il vous plaît.
18: Ah, monsieur Macron?
23: Oui, s'il vous plaît.
18: Non, il n'y a pas monsieur Macron, vous êtes au garage. J'ai pas de monsieur Macron ici.
23: On vous a demandé de pas le passer, j'imagine bien.
18: Non, j'ai pas de monsieur Macron. Attendez, je vais vous passer le patron, vous allez voir.
23: Non, mais je me permets d'insister parce que...
18: Non, mais monsieur, là, vous me prenez de haut, là, tout de suite, là.
23: Non, mais je comprends bien.
18: Non, mais j'ai pas qu'on me prenne de haut comme ça, tout de suite, là.
23: Ah, vous dites que je vous prends des de haut?
18: Non, mais vous êtes en train de m'accuser que je fais des appels et puis là, attention, hein. J'ai pas de monsieur Macron, je peux pas vous le passer.
23: Vous ne pouvez pas ou vous ne voulez pas?
18: J'ai pas de monsieur Macron, mais vous êtes pénible.
23: Non, mais excusez-moi, j'ai acheté ce numéro sur internet, je sais quand même où j'appelle.
18: Vous avez acheté quoi?
23: J'ai quand même payé pour avoir le numéro de monsieur Macron, si vous voulez.
18: Vous avez payé pour avoir le numéro de monsieur Macron. C'est nouveau, ça. Vous payez un numéro de téléphone, c'est nouveau. Vous êtes qui?
23: Ah, bah, une autre dame.
18: Ah non, vous êtes au garage.
23: Bon, tiens.
18: Voilà, si je vous le dis.
0: Je suis garage.
23: Vous faites barrage?
0: Bah, je suis garagiste, moi.
23: Vous vous faites passer pour un garagiste pour me faire croire que monsieur Macron n'est pas là?
18: Vous avez du mal à comprendre, apparemment. Monsieur Macron, c'est le président.
23: Ah, bah, je sais bien.
18: C'est du grand n'importe quoi. Monsieur Macron, c'est à Paris. Est-ce que vous vous rendrez compte de votre bêtise, quand même? Allô?
23: Ah, monsieur Macron? Monsieur le président?
18: Monsieur, alors, c'est quoi votre numéro de téléphone? Je vais vous appeler, vous allez comprendre. Ou je vais faire appeler la gendarmerie, comme ça vous allez comprendre que c'est un garage automobile ici. Et que vous êtes en train d'embêter votre monde avec un numéro masqué, en plus.
23: Non, mais excusez-moi, je comprends bien que vous cherchez à protéger le président, parce que
18: mais c'est... Mais monsieur, je n'ai rien à foutre du président. Vous comprenez ça? Moi, j'ai certainement pas voté pour lui. Je vous le dis franchement, parce que quand je vois la merde qu'il fout, et puis derrière, avoir des gens qui me cassent les couilles. Parce que, il veut monsieur Macron, je sais pas où on va, là. Il faut arrêter, monsieur. Alors, donnez-moi votre numéro de téléphone, je vais rappeler la gendarmerie, et comme ça, vous allez comprendre que c'est un garage automobile.
23: Ah, bah, c'est moi qui vais vous les passer. Alors, attendez, ne quittez pas.
18: Allez-y. Passez-moi la gendarmerie, qu'on rigole 5 minutes, et que vous comprenez votre connerie. Et après, je déposerai plainte contre vous, parce que vous êtes vraiment un rue de casse-couille.
23: Ah, bah, moi d'abord. Alors, ne quittez pas. J'active le transfert.
18: Alors, en plus, il fait du cirque, tu sais. Il veut se faire passer pour un gendarme, il fait un numéro de téléphone, tu sais, avec sa bouche, tu sais, le garçon.
23: Allô?
18: Oui?
23: Oui, j'ai presque fini. Mais allô?
18: Ouais. Gendarmerie nationale, bonjour.
23: Ah non, c'est moi la gendarmerie.
18: Ah, c'est vous la gendarmerie?
23: Ah oui.
18: Bon. Alors, je veux votre grade, je veux tout, monsieur. Est-ce que je vais appeler quelqu'un de gradé? Parce que là,
23: alors, je suis sergent-chef Martin.
18: Alors, appelez-moi.
23: Alors, sergent, S-E-R.
18: Ouais, sergent, ça je connais, hein, mais...
23: Voilà. Votre nom. Chef, C-H-E-F.
18: C-H-E-S.
23: Voilà, sergent-chef Martin.
18: Ouais. Martin.
23: Voilà.
18: Alors.
23: Amiral de cavalerie.
18: Amiral de la cavalerie.
23: Oui.
18: Sergent-chef Martin, amiral de la cavalerie. Mais après, il va me sortir quoi encore, celui-là?
23: Et contre-colonel de l'infanterie mobile.
18: C'est ça.
3: Vous appelez quelle gendarmerie, monsieur ?
23: Alors, c'est de la gendarmerie secrète d'Emmanuel Macron.
3: C'est la gendarmerie secrète de Madame Macron, maintenant. Alors, pourquoi c'est une gendarmerie secrète ? J'ai jamais vu ça de ma vie, monsieur. Mais il y en a, ils ont vraiment que ça.
23: Non, mais je compte sur vous pour pas les bruiter, hein.
3: Pour pas les bruiter, ah ouais, bien sûr.
23: Merci et vive la France.
3: Ouais, vive la France, ouais, c'est ça.
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4: Allô ?
28: Allô ?
4: C'est l'ambassade du Japon, bonjour.
28: L'ambassade du Japon ?
4: Oui.
28: Oui, bonjour, monsieur.
4: Bonjour. Mais maintenant, c'est fermé.
28: Il n'y a personne, là ?
4: Il n'y a personne, oui.
28: Il n'y a personne, là ?
4: Oui. après 15 heures, s'il vous plaît.
28: Vous croyez ?
4: Hein ?
28: Vous croyez ?
4: Non. Oui, oui.
28: pour le moment, là, il n'y a personne.
4: Oui, oui, oui. Il y a une personne, c'est japonais.
28: C'est pas vrai.
4: Oui, je ne peux pas parler français, merci.
28: Ah bon?
4: Oui. Pardon, moi.
28: Alors,
4: après 15 heures. Non.
28: Non, c'est parce qu'on a trouvé un appareil de photo.
4: Appareil de photo?
28: Oui. Appareil de photo, clac-clac.
4: Clac-clac.
28: Clac-clac.
4: Clac-clac.
28: Clac-clac.
4: Clac-clac.
28: Clac-clac.
4: Clac-clac.
28: Clac, clac.
4: Ah ah.
28: Eh oui.
4: Ah ah. Non, vous ne trompez pas, Mais après à 15h.
28: À 15h ?
4: Oui, s'il vous plaît. Merci, au revoir.
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5: Allô, bonjour.
23: Bonjour, monsieur. C'est bien le rempailleur ?
5: Oui.
23: Je vous ai envoyé un rempaillage par la poste la semaine dernière.
5: Vous n'aurez pas dû, parce que nous, ici, les facteurs, ils perdent tout.
23: Oh, bah, moi, il y avait marqué qu'il est arrivé.
5: C'est quoi comme chaise que vous avez renvoyée ?
23: Comment ça, comme chaise ? Non, c'est un chat siamois adulte.
5: Un chat ?
23: Du coup, je voulais savoir combien de temps il vous fallait pour faire rempailler mon chat.
5: Un chat, on peut pas rempailler un chat. Ouais, c'est un taxidermique pour les bêtes.
23: Ah, bah, excusez-moi, mais alors, moi, je veux bien aller à un taxidermique, mais il faudrait me rendre mon chat d'abord.
5: Ah, bah, non, moi, je vous dis, j'ai pas de chat. Ah, nous, on est rempailleur de chaise, on n'est pas rempailleur de bêtes. Hein.
23: Rempailleur de chèvres ?
5: Mais non, pas des chèvres, des chaises, du canage.
23: Du canard ? Alors excusez-moi, mais si vous faites les chèvres et les canards...
5: Non, on fait pas les chèvres ni les canards, les chaises.
23: J'ai mon beau-frère qui est à côté, je lui explique. J'ai le monsieur là au téléphone.
5: Non, c'est une dame.
23: Il fait des chaises en canard.
5: Non, en canage, des chaises.
23: Il me dit qu'il fait des chèvres et des canards et soi-disant...
5: Non, je fais pas de chaises ni de canards, on fait des chaises.
23: Et soi-disant, il ferait pas les chats.
5: Mais non, on fait pas de bêtes. Vous pouvez venir voir à la maison si vous voulez.
23: Vous allez m'asseoir sur une chèvre, vous allez me servir un petit café.
5: Mais pas une chèvre, une chaise. Qu'on s'assoit dessus qu'on fait.
23: Écoutez. Ah bah j'ai entendu une chèvre.
5: Ah bah non, il n'y a pas de chèvre.
23: Ah bah j'ai entendu une chèvre derrière.
5: Bah j'ai pas, il n'y a pas de chèvre, alors moi je sais pas du si vous avez entendu une chèvre.
23: Ah bah écoutez, je... Ah bah ça recommence.
5: J'ai entendu, mais chez nous, il n'y a pas de chèvre.
23: Alors pourquoi on entend une chèvre s'il n'y a pas de chèvre?
5: Oui, je l'ai entendu, mais moi j'ai pas que ça qu'à faire, je vais aller travailler.
23: Ah bah moi non plus j'ai pas que ça qu'à faire.
5: Mais nous on n'empaille pas les animaux, je vous dis. Rempailleur de chaises, des fauteuils.
23: Ah parce qu'en plus vous faites les chevreuils.
5: Mais non,
23: les canards, les chèvres, les chevreuils et pas les chats.
5: Mais non, c'est pas des chevreuils, vous comprenez rien. Bon, nous on n'a pas que ça qu'à faire.
23: Ah bah moi non plus j'ai pas que ça qu'à faire, moi j'aimerais bien récupérer mon chat.
5: Vous pouvez passer.
23: Non mais je vais venir et puis entre temps vous allez déguiser mon chat en chevreuil ou en chat ou.
5: Ah non, allez.
23: Jurez que vous allez pas déguiser mon chat en chevreuil.
5: Bah je peux vous jurer, moi j'ai pas que ça qu'à faire, je vais travailler.
23: Ah, bah, puisque vous avez que ça qu'à faire.
7: Moi, je serais dans le téléphone,
23: là. Ah. Oui,
7: alors.
23: Oui, bonjour, madame. Voilà, comme j'expliquais.
7: Vous soutenez moi ou quoi? Je parle plus de chat, monsieur. Bah, de toute façon, si tu l'as envoyé, ton chat.
23: Oui.
7: Il a bien été envoyé quelque part.
23: Ah, bah, il a été livré, oui.
7: Sous ma gueule, non, il a pas été livré ici. Il m'a broyé ton chat.
23: Excusez-moi, mais
7: oui, j'en ai rien à foutre de la chat. Vérifie déjà avant de passer où c'est qu'il a été livré.
23: Ah, bah, où c'est qu'il a été livré, c'est qu'il a été livré chez vous.
7: Sous la gueule de monde, t'es moitié fou, tout là, c'est cool, là, du matin. Là.
23: Non, mais je vous préviens. Je vois quelqu'un chez vous avec un manteau en chat. Je vais vite faire le rapport, hein. Ça, j'aurais dû écouter mon beau-frère, hein.
7: Pourquoi?
23: Bah, parce qu'il m'avait dit, méfie-toi, on dit menteur comme un rempailleur, etc.
7: Comme disait ton beau-frère, il a qu'à faire comme toi. Faut pas les couilles, je te dis.
23: Moi, je vais appeler la police, hein, si c'est ça. Hein.
7: Bah, appelle la police, tu commences à me casser les couilles, je te dis. Tu commences à m'énerver. Va jouer ailleurs.
23: Ah, bah, vous voyez, pendant que vous me parliez, là, à l'instant, je viens d'appeler la police, ils arrivent.
7: Ouais, t'as raison.
23: Vous les entendez, là, ils arrivent?
7: De quoi? Bah oui. Ouais, d'accord, allez, va jouer, guignol.
28: Oui, bonjour madame, c'est bien la maison de retraite.
8: On n'est pas une maison de retraite, c'est des appartements.
28: Oui, mais enfin bon.
8: Oui.
28: Bonjour madame, c'est France 3 région.
8: D'accord.
28: Voilà.
8: C'est France 3, oui.
28: Nous vous appelons dans le cadre d'un reportage que nous faisons, une enquête concernant les traitements infligés aux personnes âgées dans les maisons de retraite.
8: Mmh.
28: Et votre établissement a été cité à de nombreuses reprises.
25: Bah, bien sûr.
28: Voilà. Vous savez pourquoi, je pense. Hein.
25: Oui.
28: Donc, nous voudrions avoir vos réactions, votre réaction. Parce qu'il apparaît donc en troisième position. Hein.
25: Ah ouais, quand même.
28: Voilà, oui. Alors, meilleur lieu de détention. Vous êtes en troisième position, c'est pas mal.
25: D'accord, ah ouais, c'est pas mal.
28: C'est pas mal, hein. Donc, privation, vous êtes en seconde position.
25: D'accord.
28: Ce qui est aussi, je pense, assez honorable dans le classement, hein. Supplice, séquestration, donc des personnes âgées, vous êtes simplement en cinquième position.
25: Ben...
28: Vous pensez que vous pouvez faire mieux dans les prochains mois ou...
25: Ah, mais c'est certain.
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9: Allô ?
10: Bonjour madame, c'est bien le charcutier traiteur ?
9: Oui, bonjour.
10: Monsieur Martin à l'appareil, j'ai acheté un saucisson sec chez vous l'autre jour.
9: Oui.
10: Et qu'est-ce que j'apprends ? C'est du saucisson de contrebande.
9: Du saucisson sec de contrebande.
10: On est bien d'accord, donc je vais vous le rapporter.
9: Ah mais là, non, mais là je vous arrête tout de suite. Vous allez rien ramener du tout, parce que moi mon saucisson sec, c'est pas du saucisson sec de contrebande. C'est du saucisson sec que j'achète tout à fait légalement.
10: Bah en tout cas, mon beau-frère, il m'a dit que c'était du contrebandisme.
9: Mais qu'est-ce qui vous a raconté votre beau-frère ?
10: Alors, pour être exact, c'est pas mon beau-frère, c'est le chien de mon beau-frère qui m'a prévenu.
9: Ah, ouais, c'est le chien qui a dit que c'était un saucisson de contrebande.
10: Ouais, parce que c'est un chien douanier.
9: Mais le chien, il est à qui ? Le chien, il est à lui, hein ?
10: Ouais, à mon beau-frère, c'est son chien de travail. Il est venu avec, et en arrivant, pim ! Il a direct sauté sur le saucisson.
9: Ah, d'accord. Eh ben, vous direz que son chien de travail, il a surtout bien mangé un saucisson sec qui était tout à fait normal.
10: Ouais, n'empêche qu'il y avait des radis juste à côté, il lui a pas touché.
9: Mais si vous donnez un saucisson sec à n'importe quel clébard, il va le manger, hein ?
10: Ouais, bah, en attendant, faudrait déjà faire disparaître mon paiement de chez vous, parce que sinon, ça va me retomber dessus.
9: Non, mais d'abord, moi, je peux pas faire disparaître de paiement. Tout est déclaré, on va pas faire disparaître quoi que ce soit en paiement.
10: Ah bah si, il faut me faire disparaître de votre fichier.
9: Mais je vais rien faire disparaître du fichier, mon saucisson sec, il est légal.
10: Ouais, et puis après on va me dire que j'ai financé du contrebandisme.
9: Oui, si j'ai un contrôle, vous croyez qu'ils vont savoir à qui c'est que j'ai vendu le saucisson à 7,90 ?
10: Ah bah ça c'est sûr.
9: Comment voulez-vous que le gouvernement sache que vous avez acheté un saucisson sec à 7,90 ?
10: Oh bah j'ai vu à la télé, ils vont éplucher les vidéos de toutes les caméras de surveillance.
9: Ouais, ils vont rien éplucher du tout.
10: Et après, la police qui m'embarque avec les bracelets pour recélisme, merci.
9: Mais non, allez, il faut arrêter le psychoté.
10: Ah bah mon bon frère confirme.
9: Allô ?
10: Bonjour madame, pardon, moi ça me dérange pas que vous fassiez du contrebandage, c'est juste que je veux pas...
9: Attendez, vous me dites quoi ? De quelle contrebande vous me parlez ? Tous mes produits, c'est français.
10: Oui, enfin, à part le saucisson apparemment.
9: Non, c'est du rond d'Auvergne.
10: Du, pardon ?
9: C'est du rond d'Auvergne.
10: Rondo, ça c'est mexicain, non ?
9: Non, c'est du rond d'Auvergne.
10: Oui, c'est ça, rondo, expression typique mexicaine.
9: C'est pas rondo, c'est rond d'Auvergne. Rond comme le rond et d'Auvergne, parce que c'est un saucisson qui est présenté en serpentin.
10: Eh ben voilà, serpentin, l'emblème officiel du Mexique, comme par hasard.
9: Oh là là, oh là là, mais il est pas mexicain mon saucisson, qu'est-ce que tu me racontes là ? Mexicain de chien là, de maître chien là.
10: Non, pas maître chien, douanier à Martinville.
9: Mais j'en ai rien à foutre qu'il soit douanier, votre mec là. J'en ai rien à cirer moi qu'il soit douanier, il a qu'à pas me prendre la tête en fait. J'ai aucun intérêt à vous vendre du saucisson mexicain et encore moins à un maître chien.
10: Alors le terme exact c'est maître chien douanier.
9: S'il est douanier, bah tu viens avec ton beau-frère et on va discuter de ça en face déjà.
10: Ah non, pardon, mon beau-frère il travaille pas, c'est son chien qui est douanier.
9: Oui, non mais viens avec ton chien qui est douanier tant qu'à faire. Je vais faire une dégustation.
10: Ah super, il va être content, attendez, je lui dis.
9: Mais c'est un malade lui.
10: Rex, viens là, bonne nouvelle.
9: Qu'est-ce que c'est que ça lui ?
10: Ah, il est super content, attendez, je vous le passe.
9: Mais c'est quoi ce délire ? Eh.
10: Allô ?
9: Oui ?
10: Vous vouliez me parler ?
9: Bah, vous êtes qui ?
10: Moi je suis Rex Martin.
9: Comment ?
10: Bah je suis le chien douanier.
9: Bah venez à la boucherie tout de suite.
10: Ah oui ?
9: Non mais venez à la boucherie tout de suite là.
10: Avec plaisir, en plus j'adore le rondo.
9: Oh là là, c'est bon. Hein.
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25: Allô ?
28: Oui, bonjour madame, c'est l'université ?
25: Oui.
28: D'accord, bon, l'inspecteur de la place des renseignements généraux à l'appareil.
25: Oui.
28: On vient d'apprendre dans un rapport que les lycéens voulaient vous prendre cet après-midi.
25: Ah.
28: Par derrière.
25: Ah.
28: Ouais, ainsi que la Sorbonne.
25: D'accord.
28: Donc ils vont être à environ, d'après nos chiffres, 150 000. Et ça, c'est les chiffres de la préfecture.
25: Oui.
28: Alors, on sait qu'ils veulent vous prendre par derrière. Hein.
25: Oui.
28: 150 000, ça fait quand même beaucoup.
25: Oui.
28: C'est énorme.
25: Bah, oui, surtout qu'il y en a déjà du monde à l'intérieur.
28: Ah bon ? Combien ?
25: Je ne sais pas. Les chiffres exacts, je ne sais pas.
28: Eh ben, ça va faire mal.
25: En plus, oui.
28: Mais écoutez, madame, je vous souhaite une bonne journée.
25: Oui, ben bah, merci.
28: Je crois qu'elle ne va pas être mauvaise.
25: Oui, je crois aussi. Je vous remercie.
28: Et puis je vous souhaite bien du courage parce que 150 000...
25: Bah oui, on va essayer d'assurer.
28: Bah je vous remercie.
25: De rien. Au revoir,
28: madame.
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1: Bonjour.
23: Bonjour monsieur, c'est bien le magasin de sacs à main ?
1: Oui.
23: Monsieur Martin à l'appareil, cuir Zeppo Martin.
1: Oui.
23: Je vous ai refait des sacs comme ceux que vous avez dans le magasin, il faut que je vous les dépose.
1: C'est-à-dire
23: que je suis passé prendre des photos de vos sacs il y a quelques temps.
1: Oui.
23: Et les photos, je les ai envoyées en Chine, ils m'ont refait vos sacs pareils, mais en vachement moins cher.
1: C'est quoi cette histoire ? En fait, ce sont des contrefaçons.
23: Ah non !
1: Non,
23: ce sont des imitations identiques à l'original.
1: Oui, donc des contrefaçons, donc.
23: Ah non, on n'a pas le droit de dire contrefaçon, c'est pas légalifié.
1: Mais comment ça se fait si on vous a pas passé de commande que vous passiez une commande ? Je comprends pas, hein.
23: Bah ça, c'est pareil, c'est les Chinois qui nous font tout.
1: Les Chinois, c'est pas nous, hein.
23: Non, mais ils nous fournissent aussi des imitations de vos bons de commande identiques à l'original.
1: Une commande identique à l'original.
23: Ouais, comme les sacs, comme ça vous êtes peinard.
1: Bah pas du tout, en fait.
23: Ah, il faut que je vous dise aussi, je vous ai mis quelques marques de luxe, genre Vuitton, Dior.
1: Bah non, justement, on n'en vend pas de Vuitton, pas de Dior, on ne vend rien de tout ça.
23: Ah bah justement, c'est l'occasion.
1: Non, bah non, bah là, non, pas du tout. Hein.
23: Et en plus, ça craint rien parce que j'ai légèrement changé le nom des marques.
1: Alors, non.
23: Si, j'ai du Martin Vuitton, du Martin Dior, du Martin et Gabbana aussi, ça marche très bien.
1: Non, mais tout ça va être des imitations, en fait.
23: Oui, mais identique à l'original.
1: Ah bah, du coup, non.
23: J'ai aussi du Martin Paul Gaultier, j'ai du Martin Rabat.
1: Oui, alors, j'ai compris le principe. Hein.
23: Ok, donc je vous fais un petit assortiment.
1: Vous allez rien nous mettre du tout.
23: Ah oui, mais alors les Chinois, ils vont faire la tronche.
1: Non, mais c'est une histoire de fou, hein.
23: Bah non, parce que je me suis quand même un peu engagé pour vous.
1: Oh.
6: Allô.
23: Bonjour, madame.
6: Alors, attendez, vous voulez m'apporter des sacs que j'ai pas commandés?
23: Ouais, alors, vu comme ça, c'est un peu réducteur.
6: Parce que je vous ai passé une commande.
23: Alors, c'est ce que j'expliquais.
6: Oui ou non? Qui vous a passé la commande?
23: Bah, c'est les Chinois.
6: Mais alors, pourquoi les Chinois, ils vont passer les bons de commande pour mon magasin? Comment il s'appelle? C'est qui le Chinois?
23: Il s'appelle Monsieur Marting. C'est mon beau-frère qui habite en Chinoisie.
6: Bah, vous rappelez les Chinois et puis vous lui dites que j'en veux pas. Parce que moi, j'ai jamais commandé aux Chinois et les Chinois, ils commandent pas pour moi.
23: Non, mais moi, j'ai appelé les Chinois pour leur commander une commande chinoisique pour vous.
6: Bah, vous avez commandé pour moi?
23: Bah oui, c'est encore plus simple.
6: Ah, bah oui, c'est encore plus simple. On appelle les gens. Le mec de Chine, il a tout commandé pour moi. Mais vous inquiétez pas, les papiers sont faits.
23: Ah, bah vous voyez, au final, on est d'accord, c'est exactement ce que je disais.
6: Non, mais vous avez pas compris, en fait.
23: Bah si, on fait comme vous venez de dire.
1: C'est quoi ce délire, là?
23: Ah bah bonjour, monsieur.
1: Non, mais monsieur, on ne vous a rien commandé.
23: C'est normal, mais vous inquiétez pas, on a géré avec votre collègue.
1: Mais vous ne comprenez pas? C'est pas possible.
23: Si, c'est calé. Les Chinois s'occupent de tout.
1: Mais non.
23: Je vous ai fait un pack all-inclusive avec tout à votre nom.
1: Non.
23: Les sacs et les papiers.
1: Ah mais ils font rien du tout, à aucun nom.
23: Bah oui, mais si je vous refile pas les sacs, moi ça va me faire du surstock. Merci, ça m'arrange pas.
1: Mais ça va vous faire du surstock, on ne s'est jamais parlé auparavant.
23: Bah non, parce que je voulais pas vous donner de faux espoirs.
1: Ah mais j'ai aucun espoir.
23: Non mais je me serais pas permis de vous faire cette fausse joie, de vous appeler sans avoir reçu vos sacs.
1: Mais monsieur, mais il n'y a pas d'histoire de joie ni rien du tout. Je n'ai jamais entendu parler de vous.
23: C'est pas faux. Donc je vais mettre que vous dites oui, mais avec un délai de réflexion.
1: Non, vous mettez que c'est...
23: Bon allez, je mets un petit oui peut-être.
1: Vous mettez rien du tout, vous mettez non.
23: Ah ben voilà, dès qu'on essaye de faire un petit peu de business en France...
1: Mais vous êtes pas bien vous, hein.
23: Bon écoutez, je vous laisse réfléchir.
1: Non mais...
23: En revanche, ne raccrochez pas, il faut répondre à un petit questionnaire de satisfaction.
1: Ah oui, les en-têtes de satisfaction.
23: Ouais, pour dire que vous êtes content de notre appel.
1: Ah bah certainement, oui.
23: Super, donc je compte sur vous pour mes 5 étoiles.
1: Mais vous êtes cinglé, hein.
23: Ah bah perso, moi je me mets 5 étoiles direct.
1: Mais non mais vous êtes un grand malade, vous, hein.
23: En revanche, vous, honnêtement, je mettrais 3, peut mieux faire.
1: Non mais vous plaisantez.
23: Bon allez, 4.
1: Non,
23: je mets 4.
1: C'est quoi votre nom?
23: Monsieur Martin.
1: Et vous êtes basé où exactement?
23: À Martinville, évidemment.
1: Monsieur Martin de Martinville.
23: Voilà, j'habite au 1 rue Martin, si vous voulez passer.
1: Complètement cinglé, hein.
11: Allô?
28: Oui, bonjour madame.
11: Bonjour.
28: Madame Latruffe?
11: Oui.
28: Oui, bonjour, c'est la mairie à l'appareil.
11: Oui.
28: Le service de l'état civil.
11: Oui.
28: Je disais à monsieur le maire qu'il y avait une madame Latruffe qui habitait au 6 rue Grange.
11: Oui, c'est moi.
28: Voilà, et monsieur le maire ne voulait pas me croire.
11: Et alors?
28: Ben parce que, vous savez, monsieur le maire a beaucoup de travail, il est toujours sous pression. Alors on essaie toujours de le faire un peu rire.
11: Hein. Ah bon?
28: Évidemment, quand il a su qu'il y avait une madame Latruffe, ça lui a fait du bien parce qu'il riait, mais aux anges. On aurait dit un bébé.
11: Ah bon?
28: Voilà, je vais vous le passer. Monsieur le maire, c'est madame Latruffe. Oh, mais non, ça n'est pas possible. Ça n'existe pas. Allô?
11: Allô, bonjour monsieur le maire.
28: Bonjour madame. Je ne vous dérange pas?
11: Non, non, du tout.
28: Alors, comment vous appelez-vous?
11: Je m'appelle madame Latruffe. L-A-T-R-U-2-F-E. Mais ça vous fait rire?
28: Il est plié de rire.
11: Oui.
28: Il est en train de s'étouffer, là.
11: Ah bon, il s'étouffe?
28: Arrêtez, monsieur le maire.
11: Bon,
28: monsieur allez. Le maire, attention, attention, monsieur le maire, parce que là, vous allez vous faire mal.
11: Allô?
28: Il a fait un malaise.
11: Hein? Il a fait un malaise?
28: Il a fait un malaise à cause de vous, madame.
11: Comment?
28: Il a fait un malaise à cause de vous.
11: Ah oh ben, je m'en fous, moi, qu'il ait fait un malaise. Pour savoir comment je m'appelle, bon ben, je m'appelle madame Latruffe. Et c'est tout, hein.
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12: Oui.
23: Oui, bonjour monsieur. C'est bien la Société Nationale des Cheminots Ferroviaires?
12: Oui.
23: Je vous appelle parce que j'ai des tickets de train que j'avais achetés en décembre 2014.
12: Oui.
23: Et je voudrais savoir jusqu'à quelle heure je pouvais passer pour me les faire rembourser avec le tarif 2015, là.
12: C'est-à-dire?
23: Bah, parce qu'il y a eu l'augmentation le 31 décembre. Du coup, là, il y a les 2,6% qui s'appliquent, c'est ça?
12: Oui, mais là, si vous venez vous faire rembourser vos billets, on va vous rembourser du prix que vous les avez achetés.
23: Plus?
12: Ah ben non, pas plus, plus rien.
23: Bah si.
12: Mais non.
23: Plus les 2,6%.
12: Mais non, on rembourse que ce que vous avez payé.
23: Bah, et le bénéf?
12: Mais quel bénéfice? La machine reprend la valeur du billet, vous rembourse la valeur du billet.
23: Oui, et puis derrière, vous les revendez, je pouvais venir.
12: Et je les mets dans ma poche, c'est ça que vous voulez dire?
23: Bah, je comprends bien, oui.
12: Bah alors, monsieur, on va arrêter là, parce que vos insinuations, là, ça passe pas du tout.
23: Non mais excusez-moi, mais enfin, je suis lucide. Hein, c'est, je...
12: Maintenant... Soit on arrête là, soit je vous passe mon responsable et c'est lui qui va vous parler.
23: Ah bah sinon, passez-moi la personne pour la négo directement.
12: Non, mais il n'y a pas de négociation.
23: Non, mais ce que je veux dire,
12: ça sert à rien d'hésiter à un moment donné, c'est totalement inutile.
23: Moi, je prends que 2%.
12: Il va falloir arrêter, quoi.
23: Ça vous laisse une marge de 0,6.
12: Vous êtes payé pour faire ça. Vous devez être payé par quelqu'un, c'est pas possible. Quelle personne sensée dans sa tête viendrait à proposer des choses comme ça? Bah, c'est pas possible.
23: Excusez-moi, c'est juste une question de sens pratique.
12: D'être aussi ou borné ou d'avoir ne serait-ce que cette once d'idée, faut vraiment avoir un souci, hein. Je vous promets, hein. Il faut arrêter, hein. Il faut arrêter, hein, parce que,
23: Non mais madame.
12: Ah non, vous êtes là à m'appeler pour avoir 2,6% sur vos billets que vous, les 2,6% que vous n'avez même pas payé.
23: Bon, écoutez, passez-moi dans ce cas la personne.
12: Donc, ou vous venez avec vos billets, on vous rembourse ce que vous avez payé.
23: Plus
12: rien du tout.
23: Vous êtes dur, hein.
12: Ou alors vos billets, vous les gardez, vous les vendez à quelqu'un, vous faites une plus-value, vous faites ce que vous voulez. Mais si vous venez au guichet, on vous les rembourse le prix que vous avez payé.
23: Et
12: c'est tout.
23: Ah ben non, à la limite.
12: Non, il y a pas de à la limite, on s'arrange ou machin, je m'en fous. On vous les rembourse ce que vous avez payé, sinon vous en faites ce que vous les foutez à la poubelle, vous les mettez ailleurs, je m'en fous, mais nous on fait voilà.
23: Bah, j'ai les pochettes cartonnées avec, ça va être difficile quand même.
12: Mais... écoutez, peut-être le plier un petit peu, ça risque de rentrer.
23: Bon, bah, dans ce cas, passez-moi le négociateur, enfin le responsable.
13: Oui, mais c'est moi qui prends la communication.
23: Ah, vous êtes le responsable?
13: Oui.
23: Ah bah c'est du rapide, bonjour madame.
13: On vous rembourse le prix que vous les avez achetés.
23: Plus?
13: Non, pas plus.
23: Non mais...
13: elle vous a déjà répondu. Donc
23: non mais alors, oui, non mais apparemment...
13: on va pas palabrer.
23: Je ne cherche pas à labrer du tout.
13: Il n'y a pas de plus.
23: Non mais, enfin ce que je veux dire c'est qu'on se comprend, il y a le tarif pigeon et puis il y a le tarif...
13: Non mais pour tout le monde c'est pareil.
23: Je peux même vous filer des petites pochettes cartonnées avec. Parce que
13: oui, non mais c'est pas la peine d'essayer de nous refiler quoi que ce soit.
23: Les pochettes c'est cadeau, hein, c'est pas...
13: Ça, oui
23: c'est
13: bah truc... pour nous aussi, c'est cadeau, on vous les offre. Hein.
23: Non c'est moi qui vous les offre.
13: Bon, ok.
23: Ok, allez, 50-50, on n'en parle plus, marché conclu.
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15: Topus ?
28: Ah, mais il va pas décrocher, c'est imbécile de moniteur d'auto-école.
15: Mais allons, eh ben c'est gentil, ça fait un moment que je réponds.
28: Ah, le feignant, il est encore parti s'arsouiller au café d'Ivrogne, allô ?
15: Vous êtes con ou quoi ?
28: Allô ?
15: Oui, j'écoute.
28: Allô ?
15: Oui, j'écoute.
28: Il va pas décrocher, l'ivrogne.
15: Ton connard, ça va pas, non?
28: Ah, le feignant.
15: Oui.
28: Allô?
15: J'écoute, oui.
28: Et dis donc, le feignant, là. Quand tu seras sorti des toilettes où t'es en train de vomir ta bile, là, tu décrocheras le téléphone?
15: Dis donc, un petit peu connard, hein. Ça commence à bien faire maintenant, espèce d'enfoiré.
28: Et tous les moniteurs des toits écoles, tous des poivrons. Mais alors celui-là, il est con comme un balai, il va pas décrocher.
15: Écoutez, vous êtes con ou quoi?
28: Allô?
15: Hein?
28: Y a quelqu'un?
15: Non, y a personne, connard.
28: Ah, ça y est, je vous entends. Bonjour, madame.
15: Oui, bonjour, monsieur.
28: Ah, bonjour, madame. C'est le moniteur de toits écoles.
15: Écoutez, pourquoi vous m'insultez comme ça?
28: Comment?
15: Ça va pas, non? D'insulter non. Les gens comme ça.
28: Non, mais dites donc, je vous ai pas insulté, moi.
15: Oui, ben, connard, va.
28: Et dis donc, j'appelle pour prendre des cours d'auto-école.
15: Oui, ça suffit maintenant avec vos conneries.
28: Mais je crois qu'il y a une erreur, madame, vous confondez.
15: Oui, je confonds, mais mes fesses, je confonds.
28: Écoutez, j'étais en train d'appeler à un auto-école.
15: Oui, et qu'est-ce que vous voulez, finalement?
28: Je vous appelle parce qu'on vient de me retirer mon permis.
15: Eh ben, écoutez, c'est pas la peine d'appeler, hein, espèce de connard.
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16: Bonjour.
23: Bonjour monsieur, c'est bien la cordonnerie?
16: C'est madame, mais oui, vous êtes dans la cordonnerie.
23: Comment ça, c'est pas la cordonnerie?
16: C'est la cordonnerie.
23: Ah ok, mais c'est pas madame.
16: C'est madame, c'est pas monsieur.
23: Alors si, moi je suis un monsieur.
16: Eh ben là, c'est une dame que vous avez au téléphone.
23: D'accord, bah si vous préférez, passez-moi cette dame.
16: Ah non, mais c'est parce que vous avez dit bonjour monsieur et... Ah bah attendez, je vais éteindre mon fax, il est allumé.
23: Ah bah oui, dis donc, qu'est-ce qui se passe? Vous êtes en train de m'envoyer une télécopie?
16: Ah, non.
23: Ah si, j'ai plein de pages qui sont en train de s'imprimer.
16: Essayez d'arrêter.
23: Oh là là, ça ne sort que des pages toutes noires en plus. Pourquoi vous m'envoyez des pages toutes noires?
16: Mais je vous envoie rien, monsieur, mon fax il est allumé. Quand vous m'avez appelé, vous avez envoyé... Je vous ai reçu un fax, je sais pas.
23: Ah bah voilà, gagné, il vient de sauter en plus.
0: Ah oui, bon je vous écoute.
23: Oh bah là il est fichu de chez fichu. Hein.
0: Bon vous me dites ce que vous voulez.
23: Oui, eh bah déjà je voudrais que vous m'achetiez un nouveau FAT.
0: Oui bien sûr, je vais même vous en acheter un kit.
23: Ah bah super, dans ce cas je fais tout de suite la commande pour vous.
0: Ouais bah oui.
23: En revanche, il arrivera chez vous. Bonjour monsieur, je fais la commande là, mon nouveau fax sera livré chez vous.
17: Pourquoi vous avez envoyé pour un fax chez nous?
23: C'est parce qu'il faut mettre la même adresse pour la livraison et pour le facturage.
17: Pour mes facturages, moi j'ai pas commandé ça.
23: Non, c'est moi qui ai commandé, mais comme c'est vous qui payez.
17: Non, c'est peut-être une tentative d'escroquerie, hein.
23: Ah, c'est votre dame que j'entends derrière?
17: Non, il a un problème.
19: Oui, il va t'envoyer pour un fax, tu reçois ici.
17: Attendez, je reçois rien du tout. Je suis désolé, cher monsieur.
23: Oui, mais pardon, chère madame, vous m'avez envoyé un fax qui m'a tout bousillé.
17: Moi j'envoie pas de fax, je suis pas d'amitié manipulée tout. Ça.
23: Non, alors apparemment, ce sont vos collègues d'avant qui en a manipulé le fax.
17: Ouais, ah non, mais moi je ne rentre pas dans ces trucs-là. C'est pas mon problème.

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5: Allô?
6: Oui, bonjour madame.
5: Bonjour.
6: Je vous appelle, c'est bien les chauffages?
5: Oui.
6: Dites-moi, je voudrais me faire ramener.
5: Oui.
6: C'est possible?
5: Une cheminée de salon?
6: Oh non, non, c'est moi-même.
5: Oui, mais vous voulez ramener votre cheminée de salon?
6: Je voudrais me faire ramener moi.
5: Vous voulez-vous vous faire ramener?
6: Oui, parce que j'ai ravalé beaucoup dans ma vie. Et là, je voudrais me faire ramener.
5: Ah non, mais là, je comprends pas ce que vous me demandez.
6: Mais je suis pas au ramenage, hein, chauffage?
5: Oui, mais nous faisons des ramenages de cheminée de salon ou de chaudière.
6: Ah, pas de dame.
5: Ah non, non, ramène pas les dames, non.
6: Ah bon? Il est pas là, le monsieur qui fait le ramenage?
5: Ah oui, mais non, nous ramonons les cheminées de salon. Donc
6: oui, mais il n'y a qu'à faire comme si j'avais une cheminée de salon.
5: Non, mais vous vous foutez du monde, là, ou quoi?
6: Pardon?
5: Et qu'est-ce que vous voulez vous faire ramoner?
6: La chatte.
5: La chatte, ah ouais. Non, mais mon mari, il ramène que ma chatte.
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5: Allô?
7: Oui, bonjour monsieur. Je vous appelle au sujet d'un ticket d'Euromillions défectueux.
5: Ah bon?
7: Oui, que j'ai acheté chez vous.
5: Ticket d'Euromillions défectueux.
7: Voilà, c'est-à-dire qu'il n'est pas factueux, quoi, comme on dit.
5: Il est passé en machine?
7: Et ça m'a rien rapporté du tout.
5: Bah, si vous l'avez passé pour voir une borne qui a rien, c'est qu'il n'y a rien. Si vous avez rien gagné, vous avez rien gagné.
7: Bah oui, c'est qu'il marchait pas, donc du coup.
5: Ah non. Si vous avez rien gagné du tout, c'est qu'il n'y avait rien au niveau.
7: Oui, c'est un problème de machine, c'est ça?
5: Ah non.
7: Non, je comprends bien.
5: Non, c'est que vous avez rien gagné au niveau du tirage. Vous avez aucun lot.
7: On est bien d'accord, c'est pas normal. Donc,
5: si, c'est normal. C'est parce que vous avez rien au niveau de la Française des Jeux. Moi, je peux rien faire pour vous. Hein.
7: Bah, vous me donnez un ticket effectueux à la place du ticket défectueux.
5: Je sais pas, vous avez coché 1, 2, 6, 8.
7: Alors, attendez. Alors, vous m'avez dit 1, 2, 6, 8.
5: Bah, je ne sais pas, le tirage qui a eu lieu. Je peux pas vous dire le tirage de l'Euromillion.
7: Mais c'est vous qui me dites 1, 2, 6, 8. Alors
5: je ne sais pas, je vous dis des numéros au hasard, monsieur, enfin.
7: Bon, concrètement, comment on peut réparer cette erreur de votre part?
5: Bah, c'est pas une erreur. Écoutez, monsieur, vous passez.
7: Comme on a vu qu'il était pas bon, il faut que vous me le changiez contre un bon, ça me semble.
5: Ah bah non, hein, je peux pas changer contre des bons, hein, monsieur. Vous réalisez, là?
8: Je suis en train de mettre là.
7: Allô?
8: Oui, allô?
7: Oui, bonjour madame.
8: Oui.
7: Excusez-moi, comme j'expliquais à votre collègue, j'ai un ticket qui est défectueux.
8: Ah non, mais venez, avancez-moi, on va discuter en face.
7: Pourquoi en face? Vous voulez pas qu'on reste chez vous?
8: Venez me voir au café, venez, avancez.
7: Alors, en face du café, alors?
8: Non, dans le café.
7: Ah bah, vous me dites en face.
8: Mais non, mais on sera de vue à vue.
7: De vue à vue?
8: Voilà, comme ça, on téléphone, on ne voit rien.
7: Ah bah, regardez, il est là, le ticket. Vous le voyez, là, ou pas?
8: Non, mais avancez.
7: Alors, attendez, j'avance un peu. Voilà, c'est mieux?
8: Non mais venez au café pour faire voir votre ticket.
7: Donc je viens en face du café en vis-à-vue.
8: Non bon, si vous comprenez pas, c'est pas de ma faute. Rentrez dans le bistrot pour qu'on passe votre ticket dans la machine.
7: Ok, alors...
8: Tout de suite.
7: Bah. Non mais sérieusement monsieur, excusez-moi.
8: Non mais sérieusement, là vous commencez à me gonfler, je vous le dis, c'est que vous avez perdu.
7: Non mais monsieur, je vous en veux pas, vous vous êtes trompé, vous m'avez...
8: Non, il n'y a rien du tout, on s'est pas trompé, la Française des Jeux, la machine, elle sort... Point final.
7: Voilà, donc vu qu'il y a préjudiciation financière morale, vous me remboursez, j'imagine.
8: Comment je vais vous rembourser un ticket que vous avez rien gagné, mais vous allez où, là?
7: Ah bah, je vais en face du bistrot, en vue, ça j'ai compris.
8: Ouais, allez, oui.
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6: Allô?
9: Oui?
6: Bonjour, monsieur.
9: Bonjour,
6: c'est Madame Paljoie à l'appareil.
9: Ah?
6: Comment allez-vous?
9: Ça va.
6: Ça va, dites-moi, je suis un peu ennuyé de vous demander ça, mais je suis en train de faire mon loto, voyez-vous?
9: Oui.
6: Et il me manque des chiffres, alors je voulais... quel âge vous avez-vous?
9: 48.
6: Ça fait le 48, oui. Ça, c'est bon, ça rentre dans les 49 chiffres. Combien de dents qu'il vous reste?
9: Deux.
6: Comment ça, deux?
9: Combien de temps?
6: Dedans.
9: Ou oh, bon, j'en sais rien, bon.
6: Si vous pouvez compter, c'est pour mon loto.
9: Bah, je sais pas, moi, il y en a combien, maintenant? 30.
6: Ah, vous avez compté?
9: Oui.
6: 30 dents. Il y a votre dame à côté de vous?
9: Oui.
6: Elle en a combien?
9: Ben, elle a plus, elle.
6: Bon, bah, qu'est-ce qui est arrivé? Elle a mangé des cailloux? Qu'est-ce qu'elle a?
9: Ben, dentier.
6: Un dentier. Ah, ben, combien il y a de dents dans le dentier?
9: Ben, je sais pas,
6: à peu près, vous pouvez pas...

0: L'enlever et compter, s'il vous plaît.
1: Combien t'en as, toi? T'en as combien? Vous prenez le 22?
0: C'est pour mon loto.
1: 12.
0: Vous avez enlevé le dentier?
1: Oui, 12.
0: Mais comment vous avez compté?
1: Ben, enlever son dentier.
0: Oui.
1: 12 et 7.
0: C'est quoi, 7?
1: 12 plus 7.
0: Ah, 12 en bas et...
1: Voilà.
0: Ça fait donc le 12. Alors, attendez. Le 30, hein? Le 12... Le 7.
1: Voilà.
0: Bah, ça, c'est bien. Et vous avez toujours vos deux bras, vous, oui.
1: Malheureusement.
0: Oui. Alors, le 2. Voilà. En combien de temps vous avez fait l'amour cette nuit?
1: Oh, bah, moi, je regarde pas, moi.
0: C'est pour mon auto.
1: Bah oui, mais je regarde pas, moi.
0: Bah, demandez à votre dame.
1: Bah, c'est pareil, elle regarde pas, moi, regarde pas.
0: Hein. Si, elle m'a dit, quand j'ai croisé, elle m'a dit, oh là là, je regarde toujours l'heure, j'ai hâte que ça se termine.
1: Alors, elle est pas là, elle est partie.
0: Ben alors dites-le-moi, 2 minutes, 5 minutes, 10 minutes. Combien ?
1: 5, oui.
0: 5 minutes, très bien. Vous avez combien de testicules ?
1: 2. De quoi ?
0: De testicules.
1: Ben 2.
0: 2, très bien. Combien de positions vous connaissez pour faire la chose, là ?
1: Ben moi, ça sert à rien, puis moi, je vais arrêter, parce que je travaille. Hein.
0: C'est pour mon loto ?
1: Ben oui, mais l'auto.
0: Le 69, non ?
1: Ça rentre pas l'auto, ça.
0: Le 69, non. Ah bah si, ça fait 6 et 9, 15.
1: Bah mettez le 15, alors.
0: Bah oui, voilà.
1: Il y a combien de numéros déjà, là?
0: Donc 2, alors le 12, c'est... Oh là là, oui, très bien. Le 69...
1: Non, 69.
0: Ah bah ça rentre pas, ça, hein?
1: Ah non.
0: Bon, bah écoutez, moi je voulais vous remercier. Hein.
1: Bah pas du tout.
0: Ah si, je voulais vous remercier, parce que là maintenant j'ai 5 chiffres. Ah, il m'en manque un.
1: Bon.
0: Je peux vous demander un dernier chiffre, parce qu'il m'en manque un, là.
1: Oui.
0: Combien mesure votre bite?
1: Quoi? Qu'est-ce que tu dis?
0: Combien qu'elle mesure au repos et combien qu'elle mesure...
1: Bah mon Dieu, bah, il n'y a pas d'autre question, hein?
0: Mais non, mais écoutez, quand même...
1: Bah, faut qu'on ne pas exagérer, là. N'importe quoi, là.
0: Non, mais c'est pour mon loto.
1: Ouais, vous loto.
0: Comment?
1: Voilà, que vous prenez, là, vous.
2: Oui, allô, bonjour.
3: Bonjour madame, c'est bien le magasin de mobilier de bureau?
2: Oui, c'est bien ça, oui, tout à fait.
3: Monsieur Martin, à l'appareil, les ambulances Martin.
2: Ambulance Martin, c'est ça, comme le prénom?
3: Comment ça, comme le prénom? Quel prénom?
2: Comme le Martin, ambulance Martin, comme le prénom.
3: Ah, je ne vois pas du tout le rapport.
2: Non, mais vous me dites ambulance Martin.
3: Oui.
2: Donc c'est comme le prénom.
3: Mais quel prénom? Parce que si vous me dites pas lequel, je peux pas savoir si c'est pareil.
2: Vous me dites ambulance Martin.
3: Voilà, ça on est d'accord, oui.
2: Et Martin, c'est comme le prénom.
3: Mais oui, mais lequel?
2: Martin.
3: Quoi, Martin?
2: Bah, comme Martin.
3: Martin comme Martin, d'accord, mais vous me dites que c'est comme le prénom.
2: Oui, bah oui, ça s'écrit comme le prénom.
3: Enfin, lequel? C'est ce que j'aimerais bien savoir. Parce que si vous pensez que c'est comme le prénom Michel, par exemple, pas du tout.
2: Comme le prénom Martin.
3: Alors, quel rapport avec le prénom Martin? Ça, je vois vraiment pas.
2: Bah, là, vous me dites, vous êtes les ambulances Martin.
3: On est d'accord, mais là, on parle du nom.
2: Bah,
3: comme le nom Martin.
2: Ah, d'accord.
3: Bah oui, en plus, ambulance Martin, c'est M-A-R-T-I-N.
2: Ah, d'accord, Martin.
3: Bah voilà, c'est ce que je disais, rien à voir avec le prénom.
2: D'accord, ok.
3: Donc, moi, je fais surtout du transport de fauteuil roulant.
2: D'accord.
3: Mais vu que là, j'ai pas de client, je vous ai booké pour un transport de chaise de bureau à roulette.
2: Moi, ça me dit rien. Donc, c'est peut-être ma collègue, peut-être, qui a vu avec vous.
3: Bon, n'importe, moi, du moment que je peux vous embarquer une chaise à roulette.
4: Oui, bonjour.
3: Bonjour, monsieur.
4: Là, il y a un fauteuil qu'on doit vous donner.
3: Oui, c'est ce que je disais. Comme aujourd'hui, j'ai personne à embarquer en fauteuil roulant.
4: Ouais.
3: Je me suis dit, vous avez des chaises de bureau.
4: D'accord.
3: Et elles ont des roulettes.
4: Ouais.
3: Donc, je viens, je mets une chaise à roulette dans mon ambulance et je l'embarque comme si c'était un fauteuil roulant.
4: Ouais, mais vous le déposez où, ce siège-là?
3: À la clinique de Martinville.
4: Je ne vous prêterai pas un siège pour aller à la clinique de Martinville. Hein.
3: Bah oui, mais si je fais pas le trajet, moi, je suis pas payé.
4: Qui est-ce qui vous a donné cet ordre de mission?
3: Ah non, mais en vrai, c'est moi qui l'ai fait. C'est parce que j'avais pas de client, c'est ce que je disais.
4: Ah ouais, bah ouais.
3: Bah oui, mais avec votre chaise à roulette, je déclare à la Sécu un transfert fauteuil roulant et hop, je récupère les frais de transfert.
4: Oui, donc vous allez toucher des frais. C'est quoi notre intérêt à nous de faire ça à part tricher pour la Sécu?
3: Oh, bah pour vous, je dirais surtout que c'est pour la beauté du geste.
4: Non, mais on va pas vous aider à arnaquer la Sécu.
3: Eh, en même temps, c'est ni mon argent ni le vôtre. Hein.
4: Ah, bah la Sécu, c'est un peu l'argent de tout le monde quand même. Hein. C'est nous qui le payons. Hein.
3: Comme vous dites, c'est un peu l'argent de tout le monde, donc autant qu'on en profite.
4: Bah non, je suis désolée, mais non, j'en ai des dizaines de sièges, mais je vais pas vous en donner un comme ça.
3: Non, mais vous compliquez pas à prendre des trucs du stock et tout. Donnez-nous les chaises que vous avez dans le bureau, là.
4: Mais je vais pas vous donner mes sièges de bureau, je m'assois sur quoi moi après? Si je me mets pas assise, je suis devant mon ordinateur debout.
3: Oui, bah il suffit de mettre une table haute.
4: Bah je suis désolée, mais c'est la meilleure. Je prête pas mes sièges.
3: Ah oui, mais pardon, mais si je me fais contrôler sur la route de la clinique et qu'il voit que je transporte pas de chaise médicale à roulette de bureau.
4: Mais moi j'y suis pour rien si vous allez à la clinique. Quel est le rapport avec moi?
3: Bah vous justement, ce serait mieux si vous veniez aussi.
4: Non, je viens pas avec vous. J'ai autre chose à foutre que d'aller à la clinique de Martinville.
3: Non, mais prenez votre ordinateur, vous bosserez dans l'ambulance.
4: Non, je prends non.
3: Je peux même vous installer peinard dans la civière.
4: Quittez pas.
5: Ils prennent des chaises de bureau qui ramènent à la clinique et qui font passer pour des fauteuils roulants. Oui, bonjour.
3: Et bonjour, madame.
5: Ah, moi, je comprends pas votre magouille, là.
3: C'est très simple. Moi, je déclare à la sécu que vos chaises de bureau sont des fauteuils roulants. Vous, vous montez dans l'ambulance avec votre chaise.
5: Mais pourquoi je vais aller dans l'ambulance?
3: Bah, parce que si je me fais contrôler avec une chaise à roulettes et personne dessus, ça risque de faire louche, quand
5: non,
3: même.
5: Non, non, non, moi, je reste au magasin.
3: Non, mais on peut caler un trajet retour. Vous avez du bol, je suis dispo pour vous ramener.
5: Non, je viens de vous dire non, monsieur.
3: Oh, ça, je m'y connais. C'est un nom qui sent le négociage.
5: Non, rien du tout, monsieur. Moi, je suis pas magouilleur.
3: Si, si, je vous vois venir. Vous voulez une part du gâteau?
5: Non, je ne suis pas magouilleur. Point barre.
3: Ouais, vous voulez croquer dans le business?
5: Arrêtez là, monsieur. Parce que sinon, je vais appeler la sécu et puis je vais leur expliquer vos petites magouilles.
3: Ah, bah, si vous voulez, je peux vous emmener à la sécu en ambulance.
5: Non, mais non.
3: Ou alors, on se retrouve là-bas et je vous ramène.
5: Non, vous, vous venez me voir.
3: Ah, bah, j'arrive tout de suite.
5: Oui.
3: Attendez, je démarre l'ambulance. Bram, bram.
5: Non, n'importe quoi, vous.
3: Attendez, je mets la sirène. Ambulance, ambulance, ambulance.
5: Et puis, vous arrêtez vos conneries.
3: Je peux mettre le gyrophare quand même?
5: Non, ça suffit.
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9: Allô?
10: Oui, bonjour monsieur, monsieur.
9: Non, mais je vais vous le penser tout de suite.
10: Non, bah attendez monsieur, c'est Europe 1 l'appareil, la radio. Pour notre grand jeu, écoutez, de toute façon, ce qui compte, c'est que vous soyez là, puisque nous, nous sommes là, hein.
9: Ah oui, mais on n'a rien écouté, alors.
10: Non, non, mais vous inquiétez pas, justement, ça va venir. Vous allez recevoir un appel téléphonique dans quelques instants. Le mot de passe, vous avez de quoi noter?
9: Oui.
10: Le mot de passe, hey, va te faire voir chez les Grecs. Cette expression, monsieur, vous devrez la prononcer à votre prochain interlocuteur téléphonique.
9: Ouais, d'accord.
10: Nous sommes bien d'accord?
9: Va te faire voir chez les Grecs, ouais.
10: Très bien, monsieur. Alors donc, attention, vous allez être...
9: On n'a rien à perdre avec ça, là?
10: Ah bah, vous avez tout à gagner, vous voulez dire.
9: Et qu'est-ce qu'on gagne?
10: Ah bah, vous le découvrirez, monsieur, à l'annonce des résultats, hein. Alors attention, monsieur, je vais raccrocher. Dès que j'ai raccroché, le prochain appel, c'est pour vous, et c'est donc le mot de passe. Attention.
9: Je raccroche, moi?
10: Nous raccrochons tout de suite, monsieur, en attendant le prochain appel. Hein. Merci, monsieur.
9: Allô?
11: Oui, bonjour, monsieur.
9: Oui?
11: Je suis bien au couet.
9: C'est bien ça, oui.
11: Ah, très bien.
9: Va te faire voir chez les Grecs.
11: Pardon, monsieur?
9: Va te faire voir chez les Grecs.
11: Oui, monsieur, je suis monsieur Robert Ledoux à l'appareil, direction des impôts de Rennes. Vous pouvez me redire ce que vous venez de me dire, là?
9: Ben, ah ouais, mais... Non, non, mais là, c'est...
11: Passez-moi le dossier. J'étais sur votre dossier, en plus.
9: Non, non.
11: Non, parce que ce monsieur vient de me dire, va te faire voir, je ne sais plus quoi.
9: Ouais, chez les Grecs. Non, mais c'est-à-dire, attendez, je vais vous expliquer. On vient d'avoir un coup de téléphone.
11: Oui.
9: Et donc, cette personne, elle m'a dit de... sitôt que il a raccroché lui et ils disent ils nous disent, c'est pour ça j'ai toujours peur à ces bêtises là parce qu'ils nous disent bon vous allez prendre ce mot de passe et moi j'ai raccroché qu'il a dit la personne qui était au bout et par rapport au prochain coup d'appel qui va y avoir vous allez décrocher et vous allez dire le mot de passe, vous comprenez?
11: Pas du tout monsieur, hein.
12: Oui.
3: Bonjour monsieur, c'est bien la société de manutention?
12: Oui, c'est bien ça, oui.
3: Monsieur Martin, à l'appareil, j'ai besoin de prendre rendez-vous avec un cariste, on m'a dit que c'était chez vous.
12: Ça dépend, qu'est-ce que vous voulez exactement?
3: Ce serait pour un contrôlage de mes dents, parce que je crois que j'ai une carie sur une molaire, alors.
12: Non mais c'est un dentiste que vous cherchez.
3: Voilà, oui, il me faudrait un dentiste cariste.
12: Et entre cariste et dentiste, il y a une grosse différence monsieur.
3: Oui, bah je sais, le cariste c'est celui qui est spécialisé dans les caries.
12: Un cariste c'est quelqu'un qui roule avec un chariot élévateur.
3: Ah non, je crois pas, non. Vous savez quoi? Passez-moi le docteur, je vais voir direct avec lui.
12: Et on n'a pas de docteur chez nous.
3: Ah, il n'est pas là.
12: Non, non, mais...
3: Bon, bah demain, il est là?
12: Non.
3: Non plus. Dans ce cas, si vous pouvez accéder à son agenda pour me dire quand il revient...
12: Mais je ne l'ai pas, nous ne travaillons pas les dents.
3: Ah bah, il y a 30 secondes, il y avait des caristes et hop, ils ont disparu.
13: Oui, bonjour.
3: Ah, bonjour docteur.
13: Bah, vous n'êtes pas dans un cabinet médical, vous êtes...
3: Ah, pas du tout, non, je suis chez moi à Martinville, mais je peux passer maintenant.
13: Ah non?
3: Bah si, rapport à ma carie, je préfère pas laisser traîner.
13: Oui, mais même, on répare pas les dents.
3: Pardon, mais si un cariste, ça répare pas les caries, je vois pas à quoi ça sert.
13: Non, Des grues, vous savez ce que c'est, là, des trucs qui lèvent les...
3: Ah oui, l'espèce de bras articulé.
13: Oui, voilà, c'est ça.
3: Ok, bah oui, je vois, le truc qui t'éclaire les dents quand t'es allongé dans le fauteuil du cariste.
13: Mais non, pas du tout, monsieur.
3: Mais si, le gros machin avec la fraise à dents, le crachoir.
13: Mais non, on n'est pas dentiste, donc...
3: Ah d'accord, vous, vous êtes l'assistant médical.
13: Même pas, mais...
3: Oh là là, vous n'êtes même pas l'assistant médical.
13: Ben, je vous dis, on n'est pas du tout dans le...
3: On perd un temps fou. Écoutez, passez-moi le docteur directement.
13: Ben non, on n'est pas...
3: Vous inquiétez pas, je vais m'arranger en direct avec lui.
13: Ben...
14: Oui.
3: Ah, bonjour docteur.
14: Écoutez monsieur, nous n'avons pas de dentiste.
3: Pardon, mais votre assistant m'a dit que vous étiez cariste.
14: Non, ma collègue, j'étais en face monsieur, vous allez pas commencer?
3: Bah trop tard.
14: On ne fait pas dans le dentiste, dans les caries, dans tout ça, il n'y a rien de chez nous. On va pas y passer l'après-midi.
3: Ah non, à mon avis c'est juste une carie, vous pouvez me faire ça en 5 minutes.
14: Mais j'ai pas de...
3: Vous savez quoi, vous me prenez entre deux rendez-vous.
14: Mais je vais pas vous prendre de rendez-vous.
3: Non mais vous me calez entre deux patients, vite fait.
14: Mais j'ai pas de patient monsieur, je suis une entreprise de manutention. Je travaille avec des grues. Vous voulez que je soigne une grue si vous avez mal aux dents? Je sais pas, faites quelque chose.
3: Bah justement, j'ai une carie, j'appelle un cariste.
14: Bah appelez un cariste, mais si je dois vous soigner une dent, je vous mets un coup de marteau sur la tête.
3: Ah ok, donc si je comprends bien, on m'a toujours pas passé le docteur.
14: Mais y a pas de docteur chez nous, monsieur.
3: Bon bah repassez-moi à l'assistant médical, je vais voir quand on peut se caler.
14: Mais y a pas d'assistant, c'est pas une entreprise médicale ici, c'est une entreprise de bâtiment.
3: Comment ça? Ne me dites pas qu'il y a usurpage.
14: Y a usurpage.
3: Bah oui, en fait vous usurpagez le titre de docteur.
14: Si ça continue, ça va mal se passer.
3: Pardon, mais vous vous faites passer pour un cabinet de dentiste cariste.
14: Je me fais passer pour rien du tout. Monsieur.
3: Ah bah voilà, pour mettre des implants et des couronnes, ça y va, et puis dès qu'on a une carie, il n'y a plus personne.
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15: Allô?
16: Bonjour madame.
15: Bonjour monsieur.
16: Vous êtes bien au 14, hein?
15: Oui.
16: Dites-moi madame, on voudrait vous informer, là, c'est la gendarmerie à l'appareil, là.
15: Oui.
16: On nous a signalé dans votre secteur des témoins de Jéhovah.
15: Ah, je les ai pas vus, moi.
16: Non, ils sont maintenant plus malins qu'avant.
15: Ah bon?
16: Ouais, ils téléphonent d'abord.
15: Ah, très bien, oui.
16: Est-ce qu'ils vous ont appelé?
15: Non, m'ont pas appelé, moi.
16: S'ils vous appellent, madame, on vous demande de faire durer la conversation. On vous a mise sur table d'écoute.
15: Oui.
16: Pour nous permettre à nous de localiser l'appel pour pouvoir les intercepter.
15: Ah bon, très bien, monsieur.
16: Alors, pour avoir un rendez-vous avec vous...
15: Oui.
16: Ils ne disent évidemment pas qu'ils sont témoins de Jéhovah.
15: Oui. Très bien, monsieur. Oui, ben, c'est entendu comme ça, alors.
16: Oui, allô?
15: Oui?
16: On me signale qu'ils sont en train de vous appeler.
15: Ah! Ben, attendez, je vais...
16: Alors,
15: je vais raccrocher
16: vite. Ouais. Oui.
15: Allô?
17: Oui, bonjour, madame.
15: Bonjour, monsieur.
17: La maison GG Ova, l'appareil.
15: Oui?
17: Vous connaissez Gérard Ova?
15: Oh, pas beaucoup, mais bon.
17: Les machines agricoles?
15: Et qu'est-ce que vous voulez, alors?
17: Eh bien, figurez-vous que les machines agricoles GG Ova ont lancé une nouvelle machine agricole. Alors, on voulait savoir si ça vous intéressait d'en voir une chez vous.
15: Écoutez, pas pour le moment, non. Qu'est-ce que vous me proposez d'autre? Rien?
16: Allô, madame?
15: Allô?
16: Oui, c'est la gendarmerie à l'appareil.
15: Ouais.
16: Si, il faut dire oui, comme ça, ils vont venir, on va les intercepter,
15: pardon.
16: Bien sûr. Oh, il nous faut 20 minutes, hein.
15: Oui? Allô?
17: Allô?
15: Oui.
17: Oui, je vous entendais plus d'un seul coup.
15: D'un seul coup, moi non plus.
17: Ouais.
15: Alors, qu'est-ce que vous m'avez proposé, vous m'avez dit?
17: Alors, on voudrait venir vous présenter notre dernière machine agricole.
15: Ah bon? Et quel jour vous voulez venir?
17: Est-ce qu'on peut venir maintenant?
15: Écoutez, mettez 20 bonnes minutes, monsieur, avant, hein.
17: D'accord. Alors, voyez-vous, c'est une moissonneuse-batteuse.
15: Mmh.
17: Vous voyez?
15: Mmh.
17: Est-ce que ça rentre par votre porte d'entrée?
15: Non.
17: Allô?
15: Allô?
17: Dites-leur que s'il faut faire des travaux, agrandir, il n'y a pas de problème.
15: Ah bon? Allô?
17: Allô?
15: Oui?
17: Je ne vous entendais plus.
15: Écoutez, remarquez, si vous me proposez ça, on peut agrandir, faire quelque chose, hein?
17: C'est-à-dire qu'on pourrait éventuellement casser un mur et monter le plafond?
15: Oui, bien sûr!
17: Ah, et donc ainsi on pourrait rentrer la maçonneuse-batteuse chez vous?
15: Ah, je pense, oui, monsieur.
17: Très bien. Dans ces cas-là, est-ce que ça vous intéresserait? Écoutez bien ce que je vais vous proposer parce que vous avez une tête sympathique.
15: Ah bon?
17: C'est l'offre exceptionnelle de chez GG Ova en ce moment.
15: Ah bon?
17: Nous vous proposons, madame, tenez-vous bien.
15: Mmh.
17: 3.
15: Oui.
17: Moissonneuses, batteuses.
15: Oui.
17: Pour le prix de 2.
15: D'accord. Mais vous venez, on installe ça un peu partout, hein, dans la maison, hein.
17: Est-ce que ça vous intéresse?
15: Ben, ça m'intéresse, oui, bien sûr.
17: Ah. Mais vous avez de la place.
15: Ah ben, j'ai de la place, oui.
17: Alors, où est-ce qu'on pourrait mettre la première moissonneuse-batteuse?
15: Alors, oh merde. Dans ma chambre, dans ma cuisine, hein, et dans mon salon.
17: Mais est-ce que vous aurez le temps de faire tous les travaux en 20 minutes?
15: Oh, ben oui, monsieur, je pense que 40 minutes...
17: Allô?
15: Oui.
17: Dites-lui que... Il y a toute l'équipe qui est là, qui est déjà en train de casser les murs.
15: Ah bon?
17: Et vous pouvez même lui dire, mais vous n'entendez pas les bruits de chantier, puis c'est vous qui faites les bruits du chantier.
15: Ah bon?
17: On a presque localisé.
15: Allô?
17: Le problème que je me demande, moi, c'est, est-ce que vous pensez que vous n'aurez pas le temps en un quart d'heure, 20 minutes de tout casser?
15: Oui, mais monsieur, ils sont déjà en train de tout casser dans la maison.
17: C'est-à-dire?
15: Eh ben oui, ben ils font du bruit, hein, vous entendez pas? Ils sont en train de tout casser.
17: Non, j'entends pas.
15: Ah, vous entendez pas? Ah oh ben mince alors.
17: Ah mais qu'est-ce qui casse là?
15: Eh ben ils sont. Eh ben vous m'avez dit qu'il fallait que j'ai la moissonneuse batteuse. Alors ils sont en train de tout démolir par l'intérieur.
17: Ah voilà.
15: Ah voilà, c'est ça.
17: Et pour les plafonds?
15: Et les plafonds aussi, ils sont au plafond. Ils sont tout en train de casser là en ce moment. Hein?
17: Et dites-moi, parce que la moissonneuse batteuse là.
15: Oui.
17: Pour votre chambre là.
15: Oui.
17: Est-ce qu'elle rentre dans votre chambre?
15: Oh, bien sûr qu'elle rentre dans ma chambre. Ben, et comment? Une fois que c'est cassé, elle...
17: Parce que ça fait quand même 8 mètres sur 6 mètres, hein?
15: Oh, ben, on peut, monsieur, mais écoutez, puisqu'ils sont en train de tout casser en bas.
17: Alors, on va faire un geste commercial. En plus des 3 moissonneuses batteuses, on vous offre aussi un tracteur.
15: Hein? Un tracteur aussi?
17: Est-ce qu'on peut le mettre dans vos watts?
15: Oh, ben, bien sûr, parce qu'ils sont en train de tout casser. Alors, si vous me proposez tous les produits agricoles...
17: Mais ils sont en train de tout casser, j'entends rien.
15: Ah, ben, pourtant, ça a tapé assez fort. Ils ne peuvent pas être toujours en train de taper. Hein? Allô?
17: Oui, c'est la gendarmerie. On est sur eux, là, dans 1 minute 30.
15: Ah, bon.
17: Alors, expliquez-moi, parce qu'on entendait du bruit.
15: Oui, c'est nous qu'on tapait.
17: Vous, c'est-à-dire, vous êtes avec qui?
15: Avec ma belle-sœur. C'est que les Jéhovah, ils sont passés... pour nous vendre, ils veulent me vendre 3 moissonneuses batteuses. Alors, est-ce que vous pouvez les rentrer? Ah, mais j'ai dit, bien sûr que je peux les rentrer. Ah, mais comment vous allez faire? Mais j'ai dit, les gens sont tout en train de casser en ce moment.
18: Et qu'est-ce qu'on fait
15: s'ils viennent? Ah, ben, s'ils viennent, les gendarmes seront là pour le cueillir, hein?
19: Oui, bonjour, messieurs, police, c'est la gendarmerie nationale.
15: Ah.
20: Oh, mince!
19: Vous êtes interceptés.
20: Oh, ben non, on avait une affaire, on allait livrer 3 moissonneuses batteuses.
15: Non.
19: Allô?
15: Oui.
19: Ça y est, on est arrivé.
15: Oh.
19: Je ne sais pas si vous avez entendu.
15: Oui, j'ai entendu.
19: On les a attrapés.
15: Bon, très bien, monsieur. J'aime autant que ça se passe comme ça, hein.
19: Qu'est-ce qu'on dit à la gendarmerie?
15: Merci, monsieur gendarme.
21: Allô?
22: Bonjour monsieur, c'est bien la station-service?
21: Oui.
22: Je suis venu faire le plein chez vous ce week-end.
21: Oui.
22: Et alors, gros problème, votre essence, oui. Elle fonctionne pas?
21: De quoi qui fonctionne pas?
22: Comment ça, de quoi qui fonctionne pas? Ben votre essence.
21: Ah ben, dites donc, c'est pas une petite affaire. Hein.
22: Ah ben dites donc, non, je vous explique. Aux infos, ils disent que le diesel devient plus cher que le sans-plomb.
21: Oui.
22: Donc, j'ai mis du sans-plomb à la place du diesel dans ma voiture, et là... Mon moteur, il est capoute.
21: Et votre voiture d'origine, elle est diesel ou elle est essence?
22: Ah bah oui, elle est diesel, oui.
21: Ah bah tiens, bah ma foi, bah c'est sûr. Ah bah dites donc, faut peut-être...
22: Oui, bah dites donc que surtout, j'ai dû racheter une voiture.
21: Ah bon, vous avez racheté une voiture? Oh là, c'est compliqué votre affaire.
22: Moi, je vais vous déposer la facture de cette nouvelle voiture, donc.
21: Bah ma foi.
22: Il y en a pour 9000...
21: Ah bah ça, on va pas vous payer 9000 euros, hein.
22: Enfin, excusez-moi, vous savez combien ça coûte une voiture neuve?
21: Bah c'est quand même pas nous qu'allons vous payer une voiture neuve, non, mais que c'est que vous tombez, vous.
22: Vous auriez dû me dire, attention, notre sans-plomb ne fonctionne pas.
21: Mais non, mais ça n'existe pas, jamais on aurait pu vous dire ça, non, d'une pipe. C'est vous qui avez la malhonnêteté dans la peau, là, parce que c'est pour nous, hein.
22: Non, mais vous me remboursifiez l'achat de ma voiture et puis on oublie...
21: De l'achat de votre voiture? Non, mais vous êtes fou ou quoi? Attendez.
23: Eh ben oui, mais si vous mettez de l'essence dans un moteur diesel, monsieur...
22: Ah, c'est madame.
23: La voiture, ça peut pas marcher, c'est sûr, vous allez foutre votre moteur en l'air. Vous avez une voiture diesel, d'accord?
22: Donc vous vous souvenez?
23: Non, mais c'est vous qui m'avez dit.
22: Non.
23: Non, mais attendez, monsieur, arrêtez de me prendre pour un imbécile. Vous me dites que vous avez une voiture diesel. Et vous avez mis de... D'accord, hein.
22: La mémoire vous revient, j'ai l'impression.
23: Mais attendez, vous arrêtez de vous foutre de moi, là?
22: Excusez-moi, mais enfin là, vous me dites exactement ce qui s'est passé.
23: Mais c'est vous qui m'avez dit tout à l'heure que vous aviez une voiture diesel.
22: Je ne crois pas, non.
23: Bah attendez, monsieur, mais ça va pas, non? Attendez, tiens, j'ai un client qui est là, il en rigole, hein.
22: Oui, un client complice, oui.
23: Un client complice, écoutez.
22: Non, mais passez-le moi.
23: Mais bien sûr que non, qu'est-ce que vous voulez que je fasse?
22: Bah sinon, passez-moi le patron.
23: Bah non, bah voilà. Bonjour.
22: Bonjour monsieur, je demandais le patron.
23: C'est moi.
22: Oui, vous seriez pas le client complice par hasard?
23: Non, on n'est pas le client complice. Mais arrêtez de dire n'importe quoi, monsieur. Je sais pas quel délire vous avez dans votre tête.
22: Le coup du client complice, c'est pas la première fois qu'on essaye de me le faire, excusez-moi.
23: Mais nous, c'est pas la première fois qu'on essaie de nous entuber à nous faire payer les travaux pour rien non plus.
22: Bah enfin, le pompeur aurait dû me prévenir que.
23: Non, mais il y avait. Le pompeur, mais quelle idée vous avez eu de prendre de l'essence?
22: Vous êtes pompeur vous-même?
23: Non, mais monsieur, mais vous. vous rendez compte de, là, du délire que vous me tapez? Moi, j'ai une voiture diesel, je prends la pompe jaune.
22: De toute façon, vous, vous la payez pas, l'essence, donc.
23: Non, mais vous rigolez, non, on la paye autant que vous, hein. Nous, on est en aucun cas responsable de votre erreur, hein.
22: Ah, si.
23: Ah non, monsieur. Ma voiture, c'est un diesel, qu'est-ce que vous mettez du sans-plomb?
22: Bah, j'ai rajouté du plomb après, quand même, hein, pour équilibrer.
23: Non, mais une voiture diesel, c'est du diesel. On met pas du sans-plomb et on rééquilibre pas avec du sans-plomb. Mais c'est du grand délire.
22: Avec du plomb, pas avec du sans-plomb.
23: Bah, même. Vous mettez du diesel, vous mettez pas du sans-plomb en rajoutant du plomb dedans. C'est du n'importe quoi. Non, mais vous sortez d'où, là?
22: Bah, j'ai mis plein de petits plombs dans le réservoir en plus derrière.
23: Mais n'importe quoi. Mais arrêtez de dire n'importe quoi. Je sais pas si vous vous rendez compte des âneries que vous me sortez, là.
22: Ah oui, je crois que je me rends très bien compte.
23: Non, mais faut arrêter. C'est pas nous qui avons pris le pistolet et qui avons mis carburant dans votre véhicule.
22: Comment ça, quel pistolet vous me menacez?
23: Mais bah, le pistolet de carburant, pas un pistolet. Non, mais vous êtes.
22: Oh, alors ça!
23: Non! Mais les pistolets des pompes!
22: Oh!
23: N'importe quoi! Vous savez quoi, monsieur? Venez avec les gendarmes ici et puis on va comprendre qui a tort ou qui a raison.
22: Oui, puis je vais arriver, vous aurez déménagé comme par hasard.
23: Oui, c'est vrai qu'on va fermer la boutique en 2-3 mouvements, on ferme.
22: J'en étais sûr.
23: Non, mais vous rigolez, là?
22: Oh, bah j'entends déjà les clients complices qui sont en train de tout déménager.
23: Non, mais vous. Au revoir!
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2: Oui, la gare de Monaco.
18: Allô?
2: Oui.
18: Oui, bonjour monsieur, bonjour. C'est la gare de Monaco.
2: Oui.
18: Oui, je voudrais le bureau des appels en gare.
2: Des appels en gare, oui, c'est ici.
18: Ah, très bien, bonjour monsieur.
2: Bonjour.
18: La DST, l'appareil, division de surveillance du territoire. Dites-moi, nous avons un agent qui est actuellement dans votre gare.
2: Oui.
18: Il faudrait faire un appel en gare pour qu'il puisse rejoindre sa base. Hein.
2: Alors, c'est à quel nom?
18: Alors, ben, c'est un agent, hein, c'est donc confidentiel. Hein.
2: Oui.
18: Je vous passe le patron. Hein.
2: Oui.
18: Donc, colonel, nous avons la gare.
2: Oui, mais c'est pour faire un appel.
24: Très bien, je vous remercie. Allô?
2: Oui, bonjour monsieur.
24: Voilà,
2: oui.
24: Donc c'est assez urgent, hein?
2: Oui.
24: Alors c'est un message codé.
2: Oui.
24: Alors c'est message personnel.
2: Oui, alors message personnel.
24: La mienne.
2: Comment?
24: La mienne.
2: La mienne?
24: Oui.
2: La mienne?
24: Est plus grosse que la vôtre.
2: Que la vôtre? Voilà, c'est tout?
24: Voilà, alors je patiente. Je vais attendre le message, hein?
2: Oui, d'accord. Message personnel. La mienne est plus grosse que la vôtre. La mienne est plus grosse que la vôtre. Voilà. On patiente, hein.
25: Des conneries comme ça à Monaco.
26: Chef de garde à Monaco, bonjour. Qu'est-ce que c'est ce travail?
18: Oui, bonjour monsieur.
26: Vous me faites dire des grossièretés là au micro, là? Non mais ça va pas?
18: Oui, c'est un DST à l'appareil.
26: Oui, oui, en gare de Monaco, on fait pas des trucs pareils, hein.
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28: Bonjour.
22: Oui, bonjour madame, je suis bien au lycée.
28: Oui, tout à fait.
22: Oui, j'ai vu un rapport comme quoi les lycéens français coûtaient trop cher à l'État. Ce que je me disais, c'est que moi, je vais garder mon fils à la maison pour l'éducationner moi-même. Et je voulais savoir combien le lycée pouvait me reverser en dédommagement.
28: Oula.
22: Ah. Hey.
28: Oui.
22: Ah bah. Hein.
28: Je vous mets avec le service alors.
22: Ah d'accord.
28: Hein
22: oh.
28: Hein.
22: Ah.
28: Oui, bonjour monsieur.
22: Oui, bonjour madame. J'ai entendu un rapport comme quoi les lycéens français coûtaient trop cher à l'État.
28: Oui, et puis.
22: Alors du coup, moi je pense que je vais garder mon fils à la maison plutôt qu'il vienne au lycée chez vous.
28: Oui, il faudra l'absenter alors.
22: Non, c'est surtout combien est-ce que vous pouvez me rétribuer? Non, parce que ça me semble normal, vous voyez, dans le sens où moi je...
28: Oui, ça me semble normal aussi.
22: Moi, je vais faire des économies, vous voyez.
28: Je veux bien que vous fassiez faire des économies, mais...
22: Même pour un versement en liquide, on peut toujours s'arranger. Hein. C'est,
28: Parce que vous voulez que le proviseur, il vous paye.
22: Bah oui.
28: Monsieur, si vous voulez nous mettre en relation avec le proviseur, puis vous allez expliquer tout ça. Patientez.
29: Allô?
22: Ah, bonjour monsieur, je demandais le proviseur. On devait
29: me passer. Madame le proviseur est actuellement en réunion, monsieur.
22: Ah, c'est une dame?
29: On dit madame le proviseur, mais c'est une dame. Je vais vous donner son mail, hein. Donc c'est CE.
22: C'est vous l'écrivez comment?
29: La lettre C. A, B, C.
22: Alors, A, B, C, oui.
29: Non, C.
22: Donc deux fois C. A, B, C, C.
29: Non, pas du tout.
22: Non.
29: C comme Charles.
22: Alors, Charles, C-H-A-R.
29: Non, monsieur, pas Charles.
22: Vous m'avez dit Charles?
29: Je vous ai pas dit Charles, je vous ai dit C comme Charles, parce que vous nous donnez quelle lettre de l'alphabet? C, E, point.
22: Point, point comme un point?
29: Comme un point, bah oui.
22: Donc, P-O-I-N-T, oui.
29: Mais non, pas P-O-I-N-T.
22: Point, P-O-N-T.
29: Mais non, pas point, P-O-I-N-T, le point...
22: O-I-N-G?
29: Mais non, pas P-O-I-N-G. Un point, lorsque vous écrivez, vous mettez un point au bout d'une ligne.
22: Ah oui, donc c'est P-O-I-N-T, d'accord.
29: 0 à 8, tiré.
22: Tiré, donc E-T ou E à la fin?
29: Mais non, pas E-T, ni E-T. Vous avez un ordinateur, vous faites le petit tri qui est sous le 6.
4: Comment ça, un ordinateur? Non, j'ai pas d'ordinateur.
29: Ah, vous pas, bah, si vous n'avez pas d'ordinateur, ça sert à rien que je vous donne l'adresse mail dans ce cas-là.
4: Ah, bah, fallait me le dire avant.
29: Vous avez pu me le dire avant aussi, hein.
4: Ah, bah, vous d'abord.
29: Écoutez.
4: Non, mais moi, je pensais faire un mail sur papier.
29: Un mail sur papier.
4: Bon, écoutez, passez-la moi, ce sera plus simple.
29: Quoi donc que je vous passe?
4: Passez-moi directement le, madame le proviseuse.
29: Voilà, monsieur. Au revoir,
4: merci.
29: Allô?
4: Oui, bonjour monsieur la proviseuse. Je voulais savoir combien je peux toucher si je n'envoie plus mon fils au lycée.
29: Pardon, c'est la raison de votre appel, monsieur.
4: Bah oui.
29: Attendez, vous vous rendez compte de la question que vous me posez, monsieur? En fait, ma fonction, c'est justement de garder les élèves à l'école le plus longtemps possible.
4: C'est pour des, j'imagine, des histoires de budget, des trucs comme ça.
29: Mais c'est pas une histoire de budget, monsieur, mais c'est une histoire de former des élèves.
4: Donc du coup, moi c'est juste un ordre d'idée, est-ce que c'est de l'ordre de 5000 balles?
29: Mais monsieur... Alors, donnez-moi le nom de votre enfant. Quel est son prénom?
4: Ah, ça, je ne sais pas. Il n'a jamais voulu me dire.
29: Non, mais attendez, monsieur. Il n'a jamais voulu vous dire son prénom. Non, mais attendez, c'est quand même n'importe quoi.
4: Ah, bah ça, je suis bien d'accord. Vous sachez que je lui ai dit. Hein.
29: Non, mais si vous ignorez son prénom, c'est quand même bien dommage.
4: Avec sa mère, on lui a dit, donne-nous ton prénom, parce que sinon, ça va barder, et il ne veut rien entendre.
29: Non, mais monsieur, franchement, vous... Non, attendez. Là, on tombe sur la tête.
4: Si je lui rajoute quelques heures de ménage après les cours, qui nettoie les classes...
29: Attendez, c'est une ânerie. Honnêtement, votre appel, c'est une ânerie.
4: Non, mais on peut se mettre d'accord sur un prix. On peut faire un truc.
29: Alors là, non, je pense que c'est une belle farce. Et cherchez quand même à savoir le prénom de votre enfant. Bonne journée, bon courage, monsieur. Au revoir,
4: merci.
29: Monsieur.
4: Au revoir, monsieur.
6: Bonjour.
8: Allô?
6: Oui.
8: Oui, bonjour, c'est le gardien du cimetière, là, monsieur Durier.
6: Oui.
8: Je vous appelle, c'est bien le magasin de pêche, là?
6: Non.
8: Comment ça?
6: Non, c'est pas un magasin, on est grossiste, on livre les magasins.
8: Ah oui, d'accord, ben justement, ça peut vous intéresser. Dites-nous, au cimetière, vous savez, on a beaucoup, beaucoup d'asticots.
6: Oui.
8: Est-ce que vous seriez intéressé?
6: Ben non, parce que nous, c'est de l'asticot dégraissé qu'on achète.
8: Non, mais le nôtre, il est bien nourri, hein, il est tout frais, hein. L'asticot de cimetière, il n'y a pas meilleur, hein, pour la pêche, hein.
6: Oui, mais il est dégraissé, il passe dans des tamis.
8: Ben évidemment, l'asticot de cimetière est nourri avec la plus riche des nourritures, vous le savez bien.
6: Oui, je sais bien, mais il faut qu'il soit dégraissé, nettoyé.
8: C'est fait, on le fait avec application, croyez-nous, on est pêcheurs nous-mêmes, hein, donc
6: bon.
8: On connaît. Vous savez, je peux vous donner un secret, je vous demande simplement de ne pas le répéter.
6: Oui.
8: Ça fait maintenant 15 ans que j'appâte à l'asticot de cimetière.
6: Oui.
8: Chaque année, je gagne 5 ou 6 concours de pêche, et dont 2 au niveau national.
6: Vous êtes gardien de quel cimetière?
8: Ben, à Aubé, hein.
6: D'accord. Et vous savez produire combien de quantités?
8: Oh ben là, actuellement, on fait du 50 kilos au jour.
6: Ouais.
8: On est au creux de la vague, là, parce qu'avec les grosses chaleurs, l'asticot, vous savez, il n'aime pas trop ça.
6: Oui. Et à quel prix vous le vendez?
8: Alors, nous, par nuit, on fait en moyenne 50 kilos. Ça nous prend environ 5 heures, parce qu'il faut déterrer celui qui a été enterré dans la journée,
6: ouais.
8: Aller chasser au-dessous, parce que les asticots, ils viennent, évidemment, ils sont appâtés. C'est là qu'ils arrivent, sur les dernières tombes. Donc, on passe environ 5 heures pour 50 kilos.
6: Ouais.
8: On est deux dessus, les deux gardiens du cimetière. Ça nous fait donc une heure par kilo, une heure, on fait 10 kilos par heure.
6: D'accord.
8: Après, on les dégraisse.
6: Ouais.
8: Encore une heure, à peu près, deux heures, quoi. Est-ce que 2 euros le kilo, ça vous irait?
6: Je pense que ça doit aller. Faut que je regarde, parce que moi, je l'achète au litre. J'achète pas au kilo, j'achète au litre. Il faut que je pèse un litre. Et vous faites des factures ou vous faites des factures?
8: Oh ben non, attendez.
6: C'est sans facture. Ah ben non, mais il faut que je sache.
8: Ben nous, on est gardien de cimetière, on n'est pas.
6: C'est tout du blanc, vous le colorez pas, vous le vendez blanc.
8: Oui, on le vend. Il est blanc, on le vend blanc.
6: D'accord.
8: Ce qu'on fait souvent, c'est qu'on les colorie en jaune.
6: D'accord.
8: C'est-à-dire qu'on pisse dessus.
6: Ouais.
8: Après les avoir bien dégraissés, on se met à deux au-dessus de la bassine et on pisse dessus. On les laisse 10 minutes dans la pisse, quoi, hein. Et quand ils sortent, ils sont colorés. Alors là, je peux vous dire, mais n'importe quel poisson qui passe, il y va.
6: J'avais jamais entendu de ma vie qu'on colorait de l'asticot avec de la pisse, hein. Je sais pas, mais... Bon, faut que je regarde mon prix d'achat d'habitude.
8: Attendez, moi je vous rappelle quand même le prix. Pour moi, en ce qui me concerne, asticot naturel, 2 euros le kilo.
6: Ouais.
8: Asticot naturel à la pisse, 2,50 euros. Avec ça, on gagne tous les concours.
6: D'accord.
8: Mais qu'est-ce qu'on fait des 50 kilos là, qu'on a là, pour aujourd'hui?
6: Ah bah là, pour aujourd'hui, moi je peux rien faire, hein. Je suis toute seule, c'est pas moi qui décide. Hein.
8: Est-ce que vous voulez que je vous les amène pour que vous fassiez un essai gratuitement?
6: Ben, je peux pas, mes chambres froides, elles sont pleines, j'ai été livrée cette nuit.
8: Non, mais nous, on vous les dépose, vous inquiétez pas. En plus, on les a fait à la pisse, alors ils vont être parfaits. Voilà, on vous les amène, c'est des 50 kilos à la pisse, c'est dans 10 litres de pisse.
6: Non, mais j'en veux pas aujourd'hui.
8: T'es parti? Ouais, tu leur fais cadeau, hein. Non, non, il n'y a pas d'argent, là. C'est pour, justement, pour qu'ils essayent.
6: Ouais, non, mais je veux pas ça aujourd'hui,
8: c'est
6: hein.
8: C'est pas grave, si la pisse est chaude, les asticots sont toujours vivants, oui, je sais.
6: Non, mais votre truc coloré à la pisse, ça m'intéresse pas.
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3: Oui, allô?
4: Bonjour madame, excusez-moi de déranger. Je vous appelle parce que ma télévision est cassée. Du coup, je voulais savoir pour le foot.
3: Oui.
4: Pour que vous m'enregistriez les matchs.
3: Ouais, bah, il faut un disque dur enregistreur.
4: Vous avez ça, vous? Comme ça, vous m'enregistrez.
3: Et vous voulez que je vous l'enregistre pour vous?
4: Bah voilà. Donc,
3: Non, c'est pas possible, ça, monsieur, mais je travaille, hein. J'enregistre pas les trucs sur les, enfin, c'est pas possible. Je peux pas utiliser un de mes techniciens à enregistrer un match de foot à la place de travailler. C'est pas possible, ça.
4: Bah, si, c'est possible.
3: Non, mais j'enregistre rien.
4: Non, mais on s'est mal compris.
3: Moi, je vous ai compris tout de suite. J'enregistre pas les matchs des gens. Non, mais, d'accord. On est là pour travailler.
4: Alors, dans ce cas, si c'est plus simple, je peux venir regarder le match.
3: Oulala, comment?
4: Je veux dire, dans ce cas, je peux juste venir regarder le match, hein, si vous voulez pas enregistrer.
3: Bien sûr, et je pense que vous devriez venir tout de suite.
4: Alors, il n'y a pas le
3: match. Venez tout de suite, non, donnez-moi votre adresse, j'arrive.
4: Ah, mais non, mais
3: c'est. Là, j'allais vous réparer votre télé tout de suite, moi. Donnez-moi votre adresse.
4: Ah, bah, c'est très gentil, mais moi, j'ai pas les chaînes, donc c'est pour
3: ça.
4: Ah,
3: mais c'est pas grave, vous inquiétez pas, je vous en mets une de chaîne, moi.
4: Non, mais dans ce cas, moi, je viens, c'est plus simple.
3: Ah, bah, venez tout de suite. Pas de
4: ok.
3: Problème.
4: Vous voulez que je prenne un truc à.
3: Ouais, donne-moi ton nom.
4: Ah, on se tutoie.
3: Ouais, vas-y, donne-moi ton nom.
4: Alors, Martin.
3: Martin.
4: Voilà. Et du coup, je peux prendre des cahuètes, quelque chose?
3: Ouais, prends donne-moi l'adresse. Donne-moi l'adresse. Parce que t'es tombé sur le mauvais numéro, mec.
4: D'accord.
3: T'es vraiment tombé sur le mauvais numéro.
4: D'accord.
3: Je t'assure.
4: Mais.
3: Parce que maintenant, je vais te retrouver.
4: D'accord.
3: T'as compris?
4: Mais, non, mais c'est
3: t'as
4: alors.
3: T'as compris?
4: Non.
3: Est-ce que t'as bien compris?
4: Non, alors non.
3: Est-ce que t'as bien compris?
4: Non, alors j'ai pas.
3: Est-ce que tu as bien compris?
4: Non, j'ai pas compris.
3: Parce que sur le 09 que tu utilises, c'est un téléphone IP. Et quand c'est un téléphone IP, j'ai qu'à retenir le serveur.
4: Excusez-moi.
3: Voilà qu'un téléphone IP, on va retrouver le numéro.
4: Oui.
3: Donc maintenant, je n'aurai pas besoin du commissariat. Je vais venir te voir tout de suite et je vais t'expliquer comment ça marche.
4: D'accord.
3: Toi, j'ai peut-être une nouvelle télé, moi.
4: Ah, mais c'est très gentil.
3: T'as bien compris?
4: Bah,
3: j'ai peut-être une nouvelle télé.
4: Merci, monsieur. C'est très, très
3: gentil. Okay,
4: c'est fort.
3: Je vais te retrouver, t'inquiète. T'es tombé vraiment sur le mauvais numéro et la mauvaise entreprise.
4: C'est très urbain de votre part. Hein.
3: D'accord.
4: Ah, bah, je vous remercie. Hein. Je ne sais comment.
3: Oui, fais le malin, t'inquiète, tu auras mes nouvelles.
4: D'accord.
3: T'inquiète.
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5: Allô,
20: c'est l'électroménager.
5: L'électroménager? Non.
20: Oh, madame, ne quittez pas parce que j'ai fait une bêtise. Vous m'entendez?
5: Oui.
20: Je suis tombé dans ma machine à laver. Vous m'entendez?
5: Vous êtes tombé dans votre machine à laver?
20: Oui.
5: Qui est-ce qui est au téléphone? C'est une dame qui est tombée à sa machine à laver. Une très grande machine à laver.
7: Allô?
20: Allô, c'est le magasin d'électroménager.
7: Non.
20: Oh, madame, vous pouvez peut-être m'aider. Bonjour, madame. Vous m'entendez bien?
7: Oui.
20: J'habite au 3 rue Romain Rolland.
7: Oui.
20: Je suis une dame âgée.
7: Oui.
20: Je suis montée ce matin, là, tout à l'heure, il y a une heure, sur une chaise pour attraper un paquet de lessive. Vous savez, ce qui était sur une étagère.
7: Oui.
20: Et je suis tombée dans la machine à laver.
7: Oui.
20: Et heureusement, j'ai mon téléphone portable dans la poche de ma blouse.
7: Oui.
20: Et là, je vous appelle parce que je suis coincée dans la machine à laver et la porte s'est fermée.
7: Et comment vous respirez, là?
20: Ben, ça va, et je respire parce que je pense que l'air passe à travers les joints en caoutchouc, hein.
7: Oh.
20: Il y a 3 boutons à l'intérieur de la machine.
7: Oui, non, mais moi, qu'est-ce qu'il y a de marqué?
20: Alors, c'est marqué, il y a un bouton bleu, un bouton jaune, un bouton rouge. Et c'est marqué « Open ». Exit et on. Lequel j'appuie?
7: C'est que je ne sais pas, moi, parce que...
20: Attendez,
7: bon, surtout pas sur on, mais...
20: Exit... Ah, on, vous m'avez dit?
7: Non.
20: Ça y est.
7: Non.
20: Oh!
7: Non.
20: Allô?
7: Non, surtout pas, n'appuyez pas sur on, je vous ai dit.
20: La machine tourne!
7: Je vous ai dit de pas appuyer sur on.
20: Oh!
7: Je vous ai dit de pas appuyer sur on.
20: Oh!
7: Je vous ai dit de pas appuyer sur on.
20: Oh, oh.
7: Entends ça, elle crie au téléphone, elle a appuyé sur on, la machine tourne. N'appuyez pas, surtout pas sur on.
20: Vous m'entendez?
7: N'appuyez surtout pas sur on, je vous ai dit. Écoutez, je m'habille, je vais voir le réparateur et on vient vous voir.
20: Je suis en train de tourner à toute vitesse.
7: Oh, je suis en train de tourner à toute vitesse, mais qu'est-ce que c'est que ça? J'arrive, je vais voir le réparateur.
20: Non, attendez. Je suis en train de tourner à toute vitesse et c'est très désagréable.
7: Oh, mais écoutez, mais qu'est-ce que c'est que ça? C'est une histoire de fou, ça. Je sais où est le réparateur, je perds pas de temps.
20: Écoutez-moi, allô, ça s'arrête.
7: Écoutez.
20: Allez, ça s'arrête.
7: Ça s'arrête, je vais voir le réparateur.
20: Non, mais arrêtez, ça y est, ça s'arrête, c'est bon.
7: Bon, ben je vais voir le réparateur.
20: Ah, ben il y a mon mari qui arrive.
7: Mais son mari vient d'arriver.
8: Qu'est-ce que tu fais là-dedans, toi?
7: Mais qu'est-ce que... Vous êtes là, monsieur?
8: Allô?
9: Oui.
20: Bonjour madame, excusez-moi, je prends le téléphone parce qu'il y a ma femme qui est toute retournée, ses cheveux qui sont complètement retournés, elle sort de la machine à laver.
9: Mais oui, elle m'a téléphoné, je sais pas comment elle a atterri chez moi, comme quoi elle était tombée dans la machine à laver. Elle est sortie.
20: Elle est en train de sortir, mais elle a un caleçon sur le nez.
9: Elle a un caleçon sur le nez?
20: Ben oui, comment ça se fait?
9: Mais écoutez, je sais pas, mais c'est une histoire de fou ça.
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10: Allô?
22: Oui, bonjour monsieur. C'est bien l'élevage bovin?
10: C'est pourquoi?
22: C'est parce que je vais venir cet après-midi pour vacciner vos vaches.
10: Quoi? Attendez, on n'est pas au courant. Pourquoi vous viendriez vacciner nos vaches?
22: Alors, pour tout vous dire, c'est parce que moi j'ai mon beau-frère qui est pharmaciste.
10: Qui est quoi?
22: Pharmaciste. Il travaille dans une pharmacie.
10: Ouais.
22: Il me récupère les lots de vaccins qui arrivent à péremptionnité.
10: Ah non. Si vous avez un lot de vaccins trop, ben vous les bazardez où vous voulez. Mais vous n'allez pas venir chez nous vacciner nos vaches.
22: Bah, c'est-à-dire que de toute façon, c'est obligatoire le vaccin.
10: C'est obligatoire, évidemment.
22: Ah bah oui.
10: Mais attendez. Non, non.
11: Oui, bonjour.
22: Oui, ah, bonjour madame.
11: Et c'est pourquoi vous vaccinez les bêtes? Vous savez quand même ce que vous faites?
22: Bon, pas vraiment, non.
11: C'est des vaccins pourquoi?
22: Je sais pas.
11: Bah, vous avez une autorisation du vétérinaire ou quoi?
22: Non, mais à la limite, vous faites comme si vous n'aviez pas vu que je vaccinais les vaches.
11: Ah, d'accord. Et si vous me faites un vaccin tartampion ou je sais pas quoi?
22: Alors, excusez-moi, tartampion, il n'y a pas, hein?
11: Non, je sais qu'il n'y a pas tartampion, monsieur.
22: Tartampion, non.
11: Mais je sais, monsieur, que tartampion n'y est pas.
22: Il n'y a pas ce que vous me dites là, le tartampion, il n'y est pas.
11: Hein? Mais je sais, monsieur, mais vous me prenez par un charlot. Vous êtes saugrenu, monsieur.
22: Saugrenu vous-même, excusez-moi. Allô?
10: Allô?
22: Oui.
10: C'est quoi cette histoire? Présentez-vous.
22: Oui, alors je me présenterai cet après-midi, on peut dire vers 16h?
10: Non, vous ne présentez rien du tout, vous vous présentez maintenant, vous m'appelez, vous êtes qui?
22: Alors je viens maintenant.
10: Vous êtes qui?
22: Monsieur Martin, c'est ce que j'expliquais à l'autre.
10: Monsieur Martin, vous représentez quoi? On a rien à foutre de votre autre vaccin, j'en veux pas. Donc arrêtez, foutez-nous la paix, sinon je vous vois rien, j'appelle la police, votre numéro même masqué va passer.
22: Mais non, alors vous n'avez pas compris, c'est que moi j'ai déclaré déjà que je vaccinais vos vaches, vous voyez?
9: Mais vous avez rien à déclarer du tout!
22: Ah, encore le monsieur?
9: J'en ai rien à... C'est pas vous qui allez vous pointer vos seringues cet après-midi, parce que moi je vais appeler la police, on va être tranquille. Et puis de toute façon, vos vaccins, vous les mettez où vous voulez, je m'en fous, parce que j'appelle les flics et vous êtes embarqués avec.
22: Ah bah c'est moi qui vais les appeler les flics si ça continue.
9: Ah ouais, bah c'est ça.
22: Allô?
12: Oui.
22: Ah, c'est une dame.
12: C'est pas madame, c'est monsieur, premièrement.
22: Et deuxièmement?
12: Vous êtes qui, premièrement?
22: Premièrement? Ah, encore un premièrement?
12: Oui.
22: Premièrement, je suis monsieur Martin. Deuxièmement, pourquoi?
12: Ouais, bah, vous n'avez qu'à les mettre, les vaccins. Ça va vous faire du bien.
22: Alors, premièrement, moi, je suis déjà vacciné.
12: Oui. Bah, si, j'aurais eu un courrier. À chaque fois, tous les ans, le vétérinaire, c'est eux qui m'appellent et puis je reçois un courrier pour vacciner mes vaches.
22: Alors, premièrement, je vais vous faire un courrier.
12: Oui, faites un courrier. Bah, donnez-moi votre numéro. Quand on téléphone, on donne pas un numéro caché, monsieur.
22: Ah, bah non, je peux pas. Parce que je sais pas où je l'ai caché, justement, le numéro. Donc...
12: Ouais, bah, arrêtez vos conneries. Hein.
22: Alors, excusez-moi, alors, premièrement.
12: Et... Arrêtez vos conneries.
22: Non mais je vois le truc, c'est que vos vaches, elles sont pas vraiment vaccinées en fait, c'est ça que vous êtes...
12: Ouais, mais vous y êtes vacciné.
22: Alors oui.
12: Arrêtez conneries, non. Déjà rappelé une ou deux fois, j'appelle la police, moi.
22: Ah bah c'est moi qui l'appelle la police, je vous la passe.
12: Ouais, bah appelez-le.
22: Premièrement, je vais vous transférer.
12: Ouais, allez-y. Ouais, t'arrêtes de te foutre de ma gueule ou quoi?
22: Non mais excusez-moi, si vous m'interrompez, je peux pas transférifier. Alors, on y retourne.
12: Oui. Et t'as de l'eau chez toi?
22: Oui, alors premièrement, j'ai de l'eau.
12: Bah, va laver ta cul. 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
13: Allô?
14: Allô?
13: Oui?
14: Oui, bonjour madame.
13: Bonjour monsieur.
14: Je me permets de vous appeler, c'est un ami qui m'a donné votre numéro.
13: Oui?
14: Il m'a dit tu ferais bien de les appeler, ils peuvent peut-être t'aider.
13: Qu'est-ce qui se passe monsieur?
14: Ah, bah ça va très bien.
13: Ah
14: ça...
13: bon, mais pourquoi votre ami vous a donné ce numéro de téléphone?
14: Comment vous avez deviné mon numéro de téléphone?
13: Ah, je ne l'ai pas deviné, monsieur, c'est vous qui m'avez téléphoné.
14: Mais vous m'avez appelé André.
13: Ah non, du tout.
14: Vous ne m'avez pas dit André.
13: Qui vous a conseillé de nous appeler exactement?
14: C'est un ami que je vais voir à peu près une fois par semaine.
13: Oui.
14: Mais c'est un ami bizarre, il faut que je le paye.
13: Ah, d'accord.
14: C'est un...
13: C'est un docteur?
14: Je ne sais pas, il me donne des petits machins à avaler pour manger.
13: Mm-hmm.
14: Mais attendez.
13: Oui.
14: Mon ami... Il est médecin.
13: Ben, je suppose qu'il vous donne des petites choses à manger.
14: Mais je suis un oiseau, madame. Il me donne des petites graines, moi.
13: Ah bon?
14: Ben oui, comme ça, après...
13: Et pourquoi il vous a dit de nous appeler, alors? Je comprends pas, puisque vous allez si bien.
14: Parce que ce soir, il m'a dit, ce soir, je peux pas vous faire la cuisine, quoi.
13: Il est dans un... Vous voyez où exactement, cet ami?
14: Dans ma cage, madame.
13: Dans votre cage?
14: Oui.
13: Mais écoutez, je peux prendre votre adresse et votre nom et puis je vais vous envoyer quelqu'un qui va vous amener à manger pour ce soir.
14: Mais je peux venir vous voir si vous voulez.
13: Mais non, ça c'est pas possible.
14: Mais moi je suis un oiseau et je me déplace aussi chez les gens, mais ils ont fermé la cage ce matin.
13: Mais vous pouvez peut-être l'ouvrir pour si je vous envoie quelqu'un, vous ouvrez juste 5 minutes. Hein.
14: Oui, mais alors c'est un truc, alors attendez parce que...
13: Faites attention de ne pas vous échapper.
14: Non, le problème... Attendez, je vais essayer d'ouvrir la porte, quoi. Mais la case, elle est bloquée. Hein.
13: Allô ?
2: Je vais essayer, madame.
13: Pardon ?
2: Je vais essayer d'ouvrir la porte.
13: Allez-y, essayez.
2: C'est fermé ! Ma case est fermée !
13: Allô, monsieur, revenez, on va trouver une solution. On va appeler un serrurier. Allô?
14: Allô?
13: Oui, mais vous inquiétez pas, ça, une porte, ça s'ouvre toujours. S'il faut, on appellera un serrurier, on appellera quelqu'un comme ça qui est spécialiste pour ouvrir les portes.
14: Attendez, je m'envole, je change de branche.
13: Allô? Vous êtes sur une autre branche?
14: Allô?
13: Oui?
14: Je suis tout en haut de l'arbre.
13: C'est beau de là-haut.
14: Je trouve plus mon nid. Et qu'est-ce que je fais?
13: Ben écoutez, monsieur l'oiseau, on va vous aider, monsieur. Ne vous inquiétez surtout pas.
14: Et attendez.
13: Oui, il est où votre arbre?
14: Attendez, je vais essayer de m'envoler encore plus haut.
13: Oh là là. C'est peut-être pas la peine d'aller plus haut.
14: Attention, j'y vais.
13: Allô?
14: Ah, mon Dieu! Allô?
13: Oui, vous me donnez votre nom et votre adresse, monsieur, d'accord? Et puis on va venir vous aider.
14: J'ai cassé mon bec!
13: Ben oui, justement, on va venir vous le réparer.
14: Ah, mon Dieu, j'ai cassé mon bec!
13: Bon.
14: Attends!
13: Comment vous vous appelez? Vous avez bien un nom?
2: Oui, qui c'est qui a? Qui c'est qui a frappé? Ah, bonjour, Dumoulin.
13: Ah,
2: là,
13: quelqu'un, super.
2: Entrez.
13: André?
2: Je suis avec votre femme au téléphone, rentrez.
13: Allô, André?
2: C'est votre femme, je vais vous la passer.
13: Quand oui, oui, passez-moi là.
18: La femme, qu'est-ce qu'elle fout là? Allô, Simone?
13: Non, non, c'est une erreur. Urgence psychiatrie à l'appareil. Est-ce que vous pouvez me donner le nom et le prénom de ce monsieur et son adresse? Je crois qu'il a besoin de soins.
18: Quel monsieur?
13: Le monsieur, monsieur André?
18: Il n'y a pas de monsieur ici, madame.
13: Ah.
18: Il y a un oiseau.
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15: Oui, allô?
22: Bonjour, monsieur, c'est bien l'entreprise de maçonnerie?
15: Ouais.
22: Monsieur Martin à l'appareil, c'est pour vous signaler que je vous ai déclaré garderie d'enfants.
15: Ouais, mais c'est pas possible. Je fais pas de garderie.
22: Comme moi, j'avais pas de local et qu'il y a beaucoup de demandes en ce moment, je me suis dit que j'allais mettre les gamins chez vous.
15: Ouais, mais non, mais moi, il y a hors de question que je m'amuse à ça, quoi. Je suis pas nounou, hein.
22: Justement, ça, si on vous demande, faudra déclarer que vous êtes pédicuriste agrégifié pour la petite enfance.
15: Bah, non, c'est pas possible. Faites attention parce que moi, j'ai porté plainte, hein.
22: Pardon, mais je vous ai pris tous les engagements pour que vous puissiez accueillir les enfants.
15: Bah, je n'accueille pas les enfants, il n'y a jamais été question de ça. Vous jouez à quoi, là? Trouver des nourrices.
22: En plus, c'est tout bénef pour vous. Profitez-en, hein, si vous avez des petits boulots à leur faire faire des petits trucs.
15: Oui, bien sûr, ouais, c'est ça.
22: Vous voyez, vous leur faites faire un peu de ciment, un peu de béton.
15: Oui, bien sûr, ouais.
22: Bah oui, vous leur faites monter des placos.
15: Non, je ne pense pas, non.
22: En plus, j'ai prévenu les parents, ils sont d'accord pour les activités manuelles.
15: Oui, les parents sont d'accord, mais moi, je suis pas d'accord, donc c'est tout.
22: Oui, mais enfin, ça rendrait service.
15: Ah oui, bien sûr, donc allez, hop, et
22: on... Allez, hop, je vous dépose les petits.
15: Non, mais ça va aller, là, ça veut dire quoi, ça? Ils peuvent arriver, ils vont être très bien reçus, je peux vous le dire.
22: Eh ben voilà, on devient raisonnable, merci.
15: Mais non, ça suffit, parce que là, ça va très mal se passer. Il y a hors de question qu'il y ait qui que ce soit qui vienne chez moi.
22: Bon, écoutez, moi je dis aux parents que c'est bon en tout cas.
15: Non, vous pouvez dire ce que vous voulez, c'est hors de question. Et s'il y a un parent qui arrive, je vais avec la personne à la gendarmerie.
22: Excusez-moi, mais pour quelqu'un qui travaille dans une garderie, vous me faites pas l'air.
15: Je suis pas une garderie.
22: Bah si, maintenant si.
15: Non, que... je ne suis pas une garderie, alors faites attention à vous.
22: Bah moi je vous ai déclaré comme garderiste.
15: Ah oui, et depuis quand?
22: Bah là, depuis là, c'est en
15: et
22: train.
15: Et vous avez déclaré ça où?
22: Eh bah j'ai mis ça sur les pages jaunes, j'ai rajouté à votre activité.
15: Mais bien sûr. Donc là, maintenant, je vais aller porter plainte auprès aussi des pages jaunes qui n'ont pas à faire quoi que ce soit avec vous.
22: Non, mais je vous ai inscrit dans le bottin sous la rubrique garderie maçonnerie.
15: Non.
22: Si.
15: Faites attention à vous. Là, ça commence vraiment à bien faire. Là, maintenant, je porte plainte.
22: Non, mais vous allez pas porter plainte contre des enfants.
16: Allô?
22: Ah, c'est madame.
16: Non, monsieur.
22: Bon, admettons.
16: Non, mais vous voulez qu'on garde des enfants alors qu'on est une entreprise de maçonnerie.
22: Ah, bah voilà. Celle-là, elle a compris. Enfin.
16: Non, mais...
22: Donc, je vous ai déclaré garderiste temporaire.
16: Vous m'avez déclaré garderie temporaire. Mais vous êtes complètement zinzin, ma parole.
22: Non, c'est pas monsieur Zinzin, c'est monsieur Martin à l'appareil.
16: Et comment vous pouvez vous permettre de me déclarer comme étant garderie temporaire? Attendez, je suis en train de mourir de rire là.
22: Super, comme comme ça en est deux.
16: Non, mais ça va pas, non. Mais vous êtes complètement à bord utile, mon pauvre monsieur.
22: Alors, je dirais surtout trop con.
16: Comme si que je vais garder vos gosses.
22: Bah, comme si que bien sûr, oui.
16: Non, mais ça va pas, non.
22: Comme si que c'est clair que oui.
16: Et vous êtes qui?
22: Monsieur Martin.
16: Monsieur Martin de où?
22: De Martinville.
16: De Martinville. Et alors, comme si vous allez me déposer des enfants.
22: Comme si que c'est exactement ça, oui.
16: Je te démerde avec tes gosses, allons, n'importe quoi.
22: Ah non, mais c'est pas les miens, c'est comme si que ce sont ceux qu'on me paye pour que vous les gardiez.
16: Bon, écoutez, monsieur, on va faire simple.
22: Non, mais écoutez, madame.
16: Écoutez, non, monsieur.
22: Ah, bah, décidément pas de bol.
16: On va faire très simple.
22: Mais oui, on va faire simple. Je vous dépose les enfants, vous les rangez dans un coin, on n'en parle plus.
16: Non, mais ça va pas, non.
22: Ou alors, vous leur faites un petit enclos en parpaing.
16: Mais non, mais vous êtes complètement zinzin, ma parole.
22: Non, c'est toujours monsieur Martin, mais monsieur Zinzin n'est pas loin.
16: Je vous ai rien demandé, moi.
22: En quelque sorte, si, puisque vous me l'avez pas interdit non plus,
16: mais
22: vous voyez.
16: Mais ça va pas, non, mais t'es complètement zinzin.
22: Non, je vous dis que non. En revanche, il est à côté de moi, je peux vous le passer. Attends, monsieur Zinzin. Oui, monsieur Martin.
16: C'est où? Donne-moi ton adresse, je viens de trouver, moi.
22: Non, mais alors t'inquiète, moi je te les dépose, les enfants, c'est ce que je te dis.
16: Ouais, bah c'est ça, dépose-les, c'est ça. Ouais.
22: Ah bah tout de même, bon j'arrive.
16: Bah méfiez-vous parce que vous allez attendre un coup de fusil dans le cul.
22: Oula, oh pardon, j'ai cru que vous disiez que vous vouliez mettre un coup de fusil
16: ouais,
22: dans.
16: Bah t'as bien compris, mon gars.
22: Non, mais je rêve, vous êtes en train de me draguer?
16: Non, mais ça va pas, non.
22: Non, mais pardon, madame, mais j'ai déjà quelqu'un.
16: Bon, allez, au revoir.
22: Bisous quand même.
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19: Bonjour.
21: Oui, bonjour madame.
19: Oui, bonjour.
21: C'est bien le centre antithermite?
19: Enfin, c'est le centre régional d'isolation, oui.
21: Oh, vous pouvez peut-être m'aider parce que là, tout mon bois est attaqué actuellement par les termites.
19: Oui.
21: Et c'est horrible, évidemment, donc tout s'écroule autour de moi, voyez-vous. Et j'aimerais être tranquille.
19: Oui.
21: Et
19: vous êtes de quel secteur?
21: Alors, vous voyez le cimetière?
19: Oui, dans quelle ville?
21: Ah ben, je suis à Aurillac.
19: Oui.
21: Et donc, tout le bois qui est autour de moi commence à s'écrouler.
19: Oula.
21: Ah oui. Oui, là, je suis sur la terre, là, bientôt, là, si ça continue comme ça.
19: Quand même pas si vite.
21: Ah ben si, vous savez, il y a 2 centimètres entre le bois et la terre.
19: Bon, alors, on va noter les coordonnées, puis comme ça, le technicien vous rappellera rapidement pour voir qu'est-ce qu'il peut faire déjà, hein.
21: Oui.
19: Alors, vous me donnez vos coordonnées?
21: Alors, donc, monsieur Bernard Lamolle, L-A-M-O-L.
19: L-A-M-O-L.
21: Oui.
19: Alors, l'adresse, bien sûr.
21: Alors, donc, Bernard Lamolle, 1921-2009. Hein, et donc, je suis au cimetière.
19: Pardon? Vous êtes au cimetière?
21: Oui.
19: Vous habitez dans le cimetière?
21: Oui, absolument.
19: Mais...
21: À l'EB?
19: Attendez, vous habitez dans le cimetière?
21: Oui.
19: Et vous avez des termites?
21: Oui.
19: C'est une maison qui est dans le cimetière?
21: Non.
19: Oui, alors c'est quoi? Vous habitez dans quoi?
21: Je suis donc Allée B, parcelle 34, et vous me trouvez facilement, il y a mon nom sur la plaque, à toute façon.
19: C'est pas possible!
21: Pardon?
19: Je dis, c'est bizarre, parce que on peut pas venir traiter. C'est un caveau, alors qu'est-ce que c'est, une tombe?
21: Non, il n'y a pas de tombe, c'est juste le cercueil.
19: Non, mais le cercueil, il est enterré.
21: Oui.
19: Donc, on ne pourra pas aller traiter, nous.
21: Pourquoi?
19: Parce que déjà, il faudrait, je ne sais pas, tout déterrer. Mais si vous êtes dans le cercueil, excusez-moi, mais c'est bizarre. Comment vous pouvez m'appeler, alors?
21: Mais parce que ils m'ont laissé mon téléphone. Oui, mais comme je suis mort il y a 15 jours, mon abonnement est encore valable.
19: Oh non, écoutez, je voulais vous aider, mais là je crois que je ne pourrais pas vous aider. Si vous êtes mort, que vous m'appelez du cercueil avec votre portable, je ne sais pas qu'est-ce que je peux faire pour vous, moi.
21: Mais madame, mon abonnement est encore valable, c'est pour ça que je vous demande de venir vite avant qu'on me le coupe, hein. Et madame,
19: oui.
21: C'est pas drôle hein, ce que je vis. Hein. Oui.
19: Ah, et alors vous voyez de votre... Excusez-moi, mais à l'intérieur, vous voyez les termites, vous?
21: Mais je peux pas les voir dans le noir. Ah oui, mais c'est pas drôle. Hein.
19: Ouh là là, c'est pas possible. Alors vous êtes qui finalement?
21: Bernard Lamolle, 1921-2009. Oui, attendez, quittez pas.
19: Oui.
21: Je vous passe ma mère.
19: Oh. Oh là là.
21: Allô.
20: Bonjour, madame.
4: Bonjour.
20: Madame Lafesse, Jean-Yves, à l'appareil.
4: Ah, voilà.
6: Bon. Rire et chanson.
4: Allô.
22: Oui, bonjour, monsieur, c'est bien le marchand de journaux?
6: Madame, oui.
22: Je vous appelle parce que j'ai acheté des cartes Pokémon chez vous.
6: Oui.
22: Il y a un problème de conformalitude par rapport à la collection.
6: C'est-à-dire, hein?
22: Figurez-vous que dans le paquet, il y avait des cartes qu'il a déjà.
6: Ah, mais ça arrive régulièrement.
22: Ah, vous avez déjà eu le problème.
6: Ah, ben, c'est pas le problème, ça arrive souvent qu'il y ait des doublons. Les cartes, il y en a pas, si vous voulez, paquet, parce que sinon après, je pourrais plus les vendre.
22: Excusez-moi, vous m'envoyez un fax?
6: Non, je viens de couper mon fax qui s'est mis en route.
22: Je n'ai rien reçu, hein?
6: Je viens de couper mon fax qui vient de se mettre en route.
22: Oui, mais je n'ai pas reçu le...
6: C'est normal que vous ne l'ayez pas reçu, c'est mon fax qui s'est mis en route.
22: Oui, bah alors mon fax est en route aussi. Attendez, je regarde.
6: Mais je ne vous envoie pas de fax, monsieur.
22: Je vais le redémarrer, hein.
6: Mais je ne vous ai rien envoyé, j'ai coupé ma photocopieuse parce qu'elle s'est mise sur mon fax.
22: Oui, parce que
6: au
22: du
6: revoir,
22: coup...
6: Au revoir, merci.
22: Comment ça, au revoir, merci?
6: J'ai dit au revoir à ma cliente, j'ai du monde, monsieur.
22: Oui, non, mais c'est pas grave, je vous en veux pas, hein. Je vous dirai.
6: Mais vous n'allez pas m'en vouloir en plus, n'importe quoi.
22: Oh bah écoutez, passez-moi un responsable.
17: Allô?
22: Oui, bonjour madame.
17: Oui, mais là je suis le patron là.
22: Alors, c'est-à-dire que j'ai acheté des cartes Pokémon chez vous?
17: Oui, oui, oui, oui.
22: Je vais vous les rapporter, c'est ce que j'ai expliqué à vos collègues.
17: Et non, c'est pas possible, monsieur.
22: Ah bah si.
17: Et non.
22: Ah si.
17: Et non.
22: Ah si.
17: Et non.
22: Ah si.
17: Et non, monsieur.
22: Ah si, monsieur.
17: C'est pas possible.
22: Ah si.
17: Ah non, non, non.
22: Ah bah si.
17: Mais non.
22: Ah bah si.
17: Mais non, je peux pas reprendre des paquets qui ont déjà été ouverts.
22: Moi j'ai scotchifié, hein.
17: Comment? Scotchifié, ça veut dire quoi?
22: Bah j'ai scotchifié le paquet, comme ça il est refermé.
17: Mais je m'en fous, monsieur. Je vous dis, je suis pas d'accord.
22: Non, mais moi je suis d'accord.
17: Mais moi je m'en fous que vous soyez d'accord. Je vous ai dit, je peux pas reprendre de la marchandise des paquets qui ont déjà été ouverts.
22: Mais qui ont été?
17: Qui ont été ouverts.
22: Puis que j'ai sco...
17: Mais je m'en fous qu'ils aient été scotchés.
22: Je viens chez vous, on ouvre quelques paquets, comme ça on vérifie.
17: Mais j'ouvre aucun paquet, monsieur.
22: Non, mais je voulais rescotchifier derrière.
17: Mais je m'en fous.
22: Non, mais... Allô?
23: Bonjour.
22: Oui, bonjour madame.
23: Eh oui, mais non, mais là je peux pas vous les récupérer, moi, ça. Dans n'importe quel jeu, il y a des doubles.
22: Oui, mais alors c'est pas une raison pour les revendre aux enfants.
23: Mais je les revends pas aux enfants, les doubles. Mais
22: oh bah,
23: monsieur,
22: excusez-moi.
23: Sachez, je peux pas les ouvrir. Non, mais monsieur, de quoi vous me parlez là? Écoutez, c'est pas Nini qui fait le truc.
22: Alors, est-ce que vous pouvez me passer ce monsieur Panini?
23: Vous passez qui?
22: Bah, ce monsieur Panini, celui qui s'occupe de vos cartes.
23: Mais Panini, c'est la marque du jeu. Mais monsieur, c'est pas moi qui les fabrique, les jeux de cartes.
22: Écoutez, passez-le moi, je vais voir direct avec lui.
23: Panini, c'est la marque, monsieur, des cartes. On n'est vraiment pas sur la même longueur d'onde.
22: Bon, alors, c'est pas grave. Moi, je vous rapporte le paquet que j'ai scotché.
23: Mais non, mais même rescotché.
22: Je les ouvre, si vous voulez, comme ça, on échange juste les cartes, si c'est ça qui vous arrange.
23: Non, mais vous me prenez pour un imbécile ou pas? Vous m'entendez bien, là? Je ne peux pas reprendre un paquet ouvert.
22: Non, mais à la limite, je passe discrètement. Vous faites comme si vous saviez pas que le paquet était ouvert.
23: Ne passez pas, ça sert à rien. Allez, si vous faites une blague à la radio, je sais pas où.
22: Ah, la radio, c'est possible.
23: Ah, voilà.
22: Vous diriez quelle radio?
23: Je sais pas, moi, la Rire et Chanson.
22: Voilà, bravo.
23: Ah, vous voyez. Vous êtes rendu fou, là. Bah, vous avez rien à m'offrir.
22: J'ai un paquet de cartes, mais il est déjà ouvert, si vous voulez. Hein.
23: Bon,
24: allô?
20: Madame Briet?
24: Oui, qui est-ce?
20: Bonjour, je suis une de vos voisines, figurez-vous. J'habite au 2 de la rue, moi. Vous êtes au 12?
24: Oui.
20: Voilà, bah, je voulais vous proposer un coup de main pour ce soir, pour vous aider à faire les gâteaux.
24: Un gâteau pour ce soir, pour quelle raison?
20: Bah, avec les invités que vous allez avoir, là, ce qu'ils ont dit à la radio. On vient d'entendre votre nom et votre adresse à la radio.
24: Mon nom, mon adresse à la radio.
20: Ah, vous êtes pas au courant?
24: Pardon, pas du tout.
20: Eh ben, il y a une émission de petite annonce sur les top 50 FM, là, vous savez, la radio libre, quoi.
24: Ouais.
20: Et puis, alors, ils ont dit qu'il y avait une fête chez vous. Ils ont même donné votre adresse. Moi, j'ai tendu l'oreille, j'ai entendu l'adresse, je me suis mis ça à côté de chez nous. Et
24: j'ai
20: oui.
24: Rien entendu, moi.
20: Tous les gens qui partent pas en vacances et qui restent dans le 18e arrondissement, vous êtes invités, il y a une fête ce soir chez elle.
24: Il y a une fête ce soir chez moi?
20: Ah oui? C'est ce qu'ils ont dit, hein.
24: Mais je ne vois personne chez moi.
20: Et vous êtes pas au courant?
24: Ben, je suis pas au courant.
20: Ben, écoutez, je vais vous donner leur numéro de téléphone, puis dites-leur bien qu'ils ont dû faire une erreur. Hein.
24: Ben, ils ont fait une erreur, oui.
20: 42.
24: Oui, allez-y.
20: 51. Allez.
24: Bon, ben, je vous remercie, madame. Ben,
20: c'est normal si on ne s'aidait pas entre voisins.
24: Merci beaucoup.
20: Je vous en prie, madame.
24: Merci beaucoup, madame.
20: Au revoir, madame.
24: Au revoir.
25: Allô?
24: Allô, monsieur.
25: Oui, ne quittez pas, madame, parce que nous sommes à l'antenne. Hein.
24: Bah oui, mais...
25: Vous êtes bien, chers auditeurs, sur Top 50 FM, la radio qui en a, n'ayons pas peur de le dire. Et à l'instant, nous venons d'écouter donc Daniela. Oh, Daniela, comme c'était super, chanté par les sulfureux Elmer Footbeat. Je vous rappelle que pour Daniela, il reste 3 places pour tous les copains qui passent. En attendant, je vous rappelle nos 2 petites annonces de la matinée, donc qui courent depuis ce matin. La première, Jean-Pierre Bullock, il est super extra sympa comme mec. Vous allez voir, vous allez l'adorer. Il a 33 ans, les filles, il est célibataire et il voudrait rencontrer une jeune femme rieuse pour faire la mouette ensemble. Et la deuxième annonce, donc je vous rappelle tout de suite la deuxième annonce, une grande fête qui est offerte dans le 18e arrondissement avec madame Ginette Briet.
24: Bah oui,
25: au 12 rue... Attendez, madame, on est à l'antenne. Hein. Au 12 rue... Cette dame fort sympathique, donc, vous pouvez l'appeler vous-même, chers auditeurs, au 42. Ce soir, donc, chez elle, attention, à partir de 22h, une bouteille de champagne par personne, ça va être la fête. Je vous rappelle que l'orchestre, donc, de salsa de Patato Valdés, 30 musiciens de salsa, chez madame Ginette Briet.
1: Et nous prenons tout... monsieur.
25: Attendez, madame, vous permettez, nous prenons tout de suite notre débat avec, donc, notre auditrice. Allô, bonjour, comment t'appelles-tu?
1: Oui, mais moi, je suis madame Briet.
25: Madame Briet.
1: Bah là, je veux personne chez moi, moi.
25: Ah, bah écoutez, c'est formidable, madame. Vous êtes donc
1: là. Mais je veux personne chez moi.
25: Chers auditeurs, écoutez, c'est
1: merveilleux. Mais je veux personne chez moi, monsieur. Je reçois personne chez moi.
25: Chers auditeurs, chères auditrices, vous avez donc votre hôtesse qui vient de nous appeler. Elle doit certainement nous appeler pour donner le code d'entrée de l'immeuble.
1: Non, je ne dois rien du tout.
25: À vous tous, attendez, madame, on va parler après.
1: Non,
25: hein.
1: Attendez.
25: À tous les auditeurs et les auditrices qui sont coincés dans les embouteillages donc de ces grandes routes de week-end et de vacances.
1: Eh bien,
25: on va vous passer donc madame Briet tout de suite. Alors, madame Briet, je crois que votre prénom, si je me trompe pas, je vais même te tutoyer, c'est Ginette. Ginette, comment ça va?
1: Ça va mal, mais je veux personne chez moi.
25: Eh bien, écoute, j'ai une bonne nouvelle pour toi. Est-ce que tu sais combien...
1: Mais pourquoi vous tutoyez, monsieur?
25: Tu n'es pas une auditrice fidèle de la radio? Allez.
1: Bah, si, mais... Ah, bah, j'ai tu pas vois. Entendu, mais...

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3: Non. Donnez plus mon adresse sur l'antenne.
4: 12 rue.
3: Arrêtez ces bêtises. Arrêtez ces bêtises.
4: Elle est cool, Ginette. Et c'est dans le 18e arrondissement.
3: Cool, je suis pas cool, moi.
4: 42.
3: Non. 30... Donnez pas mon numéro de téléphone. Je veux personne chez moi. Ce soir, je m'en vais.
4: J'espère que ton appartement est grand, ma chérie.
3: Non,
4: parce
3: il est pas grand, mon appartement.
4: J'espère que ton appartement est assez grand pour contenir...
3: Non, mon appartement est pas grand.
4: Ginette.
3: Je veux personne chez moi.
4: Ginette, je te donne l'antenne.
3: Ginette, elle en a marre, Ginette.
4: Ginette, t'es géniale. Les 400 auditeurs, donc, sont...
3: Oh, j'en ai marre de conneries.
4: Allez, on t'embrasse très fort.
3: Oui,
4: c'est... Salut, Ginette.
3: Salut.
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5: Bonjour, vous êtes bien au refuge de la SPA de l'agglomération de... Ne quittez pas.
6: Oui, bonjour.
7: Oui, bonjour, monsieur. C'est bien ici pour les adoptions?
6: Oui.
7: Je vous appelle parce qu'il y a la journée de la femme, là j'ai vu ça le 8 mars, là c'est bientôt.
6: Oui.
7: Et du coup, je voulais me renseigner sur les modalités pour adopter une femme, s'il vous plaît.
6: Pardon ?
7: Je souhaite adopter une femme et je voulais savoir comment ça se passait.
6: Heureusement, quoi ? Allô ?
7: Allô ?
6: Oui.
7: Comme j'ai expliqué à votre collaborateur, je...
6: Non, collaboratrice, c'était une femme que vous avez eue, monsieur.
7: Ah, excusez-moi, monsieur.
6: Non, mais moi je suis une dame aussi, ma monsieur.
7: Je voulais savoir quelles étaient les modalités pour adopter une femme, s'il vous plaît.
6: Ouais, je sais pas. Moi, je sais les conditions pour adopter un homme, mais pour adopter une femme, je peux pas vous répondre.
7: Bon, alors, est-ce que je pourrais avoir la personne des femmes?
6: La personne des femmes. Je sais pas, vous auriez souhaité quel type? Parce qu'à ce moment-là, il y a des bons sites sur Internet.
7: Moi, idéalement, j'aurais adoré une femme des années 80. Vous voyez, genre femme.
6: Ah ouais, nous, on n'est pas des années 80. Alors,
7: femme
6: donc,
7: jusqu'au
6: voyez.
7: Bout des seins? Non.
6: Ouais, femme jusqu'au bout des seins. Non, pas du tout. On est plate comme des galettes.
7: Cette adoption, c'est une façon de rendre hommage à toutes les femmes que j'ai aimées avant.
6: Ouais, moi, si je faisais le tour de tous les hommes que j'ai aimés avant, il y en aurait beaucoup, hein.
7: Ah ouais. Ça, c'est votre magie, hein. Vous les femmes, vos sourires nous attirent et nous désarment.
6: Je sais pas, parce que nous on n'est pas intéressés. Hein.
7: Pour la journée de la femme, peut-être vous pouvez faire.
6: Oh non, même avec la journée de la femme, on va pas faire un effort. Hein.
7: Un geste, quoi, un petit.
6: Non, un geste non plus. Non.
7: Un petit bisou pour la journée.
6: Non, même pas un petit bisou, non.
7: Mais moi je le dis, j'ai pas peur de le dire, hein. Femme, je vous aime.
6: Oui, c'est bien.
7: Pourtant, je n'en connais pas de facile, je n'en connais que de fragile. Et difficile.
6: Ouais, c'est bien. Mais vous devriez écrire tout ce que vous dites.
7: Oui, bah, c'est des petits trucs que j'ai écrits. Après, de là à ce que ça puisse marcher, ça.
8: Allô
7: je... Ah, allô madame ?
8: Non, c'est monsieur.
7: Vous êtes la gérante, peut-être ?
8: Oui, je suis le gérant, oui.
7: Comme j'expliquais, je souhaite adopter une femme.
8: Tu viens, vous venez nous voir et puis on en parlera.
7: On peut se tutoyer, hein, ça ne me dérange pas.
8: Ouais,
7: si
8: pas de souci. Hein.
7: Donc, je viens te voir.
8: Il y en a plein, il faut venir les choisir.
7: Non, mais une femme libérée. Hein,
8: Tu
7: sais, c'est pas si facile.
8: Non, c'est pas si facile, avec Cookie Dunger et puis c'est bon.
7: Pardon ?
8: Avec Cookie Dunger, c'est lui qui chantait ça, Femme libérée, je crois.
7: C'était Cookie Dunger,
8: effectivement. Ah, c'est ça. Hein.
7: Ouais, je vois que vous avez de la culture.
8: Ah, on a de la culture, là, ouais, ouais. Non, mais autrement, il y a Michel Sardou qui a chanté « Femme des années 80 ».
7: Je vois pas le rapport.
8: « Femme des années 80 », Michel Sardou, il l'a chanté aussi, « Femme des années 80 ». Si vous voulez une femme des années 80, on peut trouver une qui est fan de Michel Sardou aussi.
7: Non, mais je vois pas le rapport entre « Femme des années 80 » et Michel Sardou.
8: Vous voulez une femme des années 80, je vous dis que Michel Sardou, il chantait une chanson « Femme des années 80 ».
7: Vous êtes sûr?
8: Ah oui. On a tout ce qu'il faut à la SPA, vous savez.
7: Oui, mais enfin, moi, ce que je cherche, c'est une femme ayant réussi l'amalgame de l'autorité et du charme.
8: Et du charme, ouais, voilà.
7: Voilà.
8: Alors, c'est qui?
7: Ah, bonne question, tiens, oui, parlons-en.
8: Rire et Chanson. C'est évident.
7: Bah, bien sûr.
8: En plus, j'écoute, en plus, dans la voiture, je fais que ça d'écouter.
7: Alors, test, y a qui le matin? C'est le morning du...
8: Du rire.
7: Oui.
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9: Secrétariat médical, bonjour.
10: Allô, bonjour, c'est les urgences gynécologie.
9: C'est pourquoi, madame?
10: Écoutez, j'ai un certain âge.
9: Oui.
10: 87 ans.
9: Oui.
10: Mais il y a longtemps, évidemment, que je suis ménopausée.
9: Oui.
10: Mais là, je me suis pensée en avant.
9: Oui.
10: Pour enlever mes chaussures.
9: Mm-hmm.
10: Et d'habitude, j'ai très mal au dos. Mais je le fais pas moi-même. Mais là, la femme de ménage n'est pas là aujourd'hui. Donc, j'ai enlevé mes chaussures. Et en me penchant en avant, j'ai vu que j'avais des cheveux entre les jambes, entre les cuisses. Et je me demande si je suis pas en train d'accoucher.
9: D'accoucher?
10: Oui, d'accoucher.
9: Vous pouvez pas être en train d'accoucher, madame.
10: Oui, c'est ce que je pensais, mais il y a les cheveux du bébé, ils sont poivre et sel.
9: Oh là. Alors, est-ce que vous avez des enfants? Quelqu'un qui pourrait venir chez vous, là?
10: Ils sont en vacances, hein.
9: Ouh là là. Bon, alors là, c'est sûr, ça doit pas être ça, hein. À votre âge, je pense pas, madame, hein. Pour accoucher, enfin... vous aviez un gros ventre, quelque chose?
10: Non, mais je vois des cheveux, vous savez, entre mes cuisses.
9: Des cheveux? Excusez-moi, c'est pas vos,

0: au poil pubien, non?
1: Oh!
0: Non?
1: Ah ben, attendez.
0: Là, j'ai jamais vu ça, moi.
1: Attendez.
0: C'est peut-être vos... Enfin, c'est vous... Parce que c'est, si vous... Je sais pas du tout comment on va faire, là.
1: Parce qu'ils sont poivre et sel.
0: Ouais, bah, ça serait normal, à votre âge.
1: Ben, un bébé, il n'est pas avec des cheveux poivre et sel.
0: C'est pour ça que je vous dis que ça peut être vos poils pubiens.
1: Qu'est-ce que je fais, alors?
0: Bah, tirez. Excusez-moi. Tirez dessus, si c'est vos poils pubiens, vous allez sentir que vous êtes en train de tirer, vous tirez dessus, là.
1: Je tire dessus fort ou doucement?
0: Vous sentez que c'est vous, que c'est vous tirez votre peau, là?
1: Non.
0: Qu'est-ce que c'est? Vous allez appeler votre médecin traitant, savoir s'il peut venir vous voir, là, chez vous, à votre domicile, ou... Parce que là, je sais pas quoi vous dire, là, hein. Vous avez pas un voisin, une voisine qui peut venir vous voir?
1: Ah bah attendez, oui, il y a le voisin, attendez.
0: Bon, appelez le voisin qui vienne au téléphone.
1: Attendez, quittez pas. Hein.
0: Allez-y, dites-lui qu'il vienne au téléphone.
1: Quittez pas.
0: Ah bien, Alzheimer qui guette, là. Elle a l'impression qu'elle va accoucher. 87 ans, elle voit des poils gris qui sortent entre ses jambes. Je pense plus que c'est ses poils à elle, quoi. Mais bon, je veux pas la laisser comme ça, pauvre dame. Non, mais alors là, je vais
1: finir. Bonjour, monsieur. Entrez, je vous en prie.
0: Oui. Je parle à un voisin, là, parce que là, ça va pas.
2: Bonjour, qu'est-ce qui se passe encore?
0: Qu'est-ce qui se passe encore, le voisin?
1: Bon. Je me demande si je suis pas en train d'accoucher.
2: Pardon?
1: Je suis avec quelqu'un au téléphone. Je voulais que je vous le passe.
0: Ah bah passez-moi-le, madame, passez-moi-le.
2: Qu'est-ce qui se passe ici?
0: Allô?
2: Oui, allô, bonjour.
0: Oui, bonjour, excusez-moi, monsieur, je suis la secrétaire du docteur... Et la dame m'appelle en me disant si elle est bien aux urgences, parce qu'elle a l'impression qu'elle va accoucher.
2: Elle va accoucher?
0: Bah, elle a l'impression d'avoir... Enfin, moi, je vous dis ce qu'elle m'a dit. De voir des poils... des cheveux gris, poivre et sel, quoi, entre ses jambes.
1: Là, je me mets comme ça, je vais écarter les jambes, puis vous allez regarder.
2: Ah là, c'est-à-dire que c'est un peu embêté. Allô?
0: Oui. Qu'est-ce qui se passe?
2: Ben, elle me demande si je peux regarder.
0: Bah oui, moi je sais pas, il n'y a pas un médecin ou...
1: Alors voilà, j'écarte, hein.
0: Regardez. Bah regardez, monsieur, au moins on sera fixé, hein.
1: Voilà.
2: Bon, attendez.
0: Regardez, hein.
1: Mettez-vous à genoux.
2: Oh, mon Dieu.
0: Allô?
2: C'est assez embêtant. Vous vous mettez à ma place.
0: Bah, je comprends, hein, mais là, moi, je suis un petit peu dans le flou.
1: Approchez, n'ayez pas peur.
2: Oh, mon Dieu, c'est pas facile.
0: Ah, bah non.
2: Ne serrez pas les cuisses, madame, comme ça. Ne serrez pas.
1: Ah, je le tiens. Lâchez-moi. Ah, vous m'entendez?
0: Oui.
1: Elle est en train de m'étouffer entre ses cuisses.
0: C'est pour vrai? Elle est en train de l'étouffer entre ses cuisses, le monsieur. Je fais quoi, là?
1: Oh non!
2: Allô?
0: Allô?
1: Elle m'a pété dessus!
0: Elle lui a pété dessus?
1: Oh! Voilà! Ça t'apprendra à laisser ton poirier avec tes poires dépasser de la hesse! Allô?
0: D'accord.
1: Oh! Oh non!
0: Mais sortez de la maison, hein!
1: Oh! Et voilà. Allô?
0: Allô?
1: Ça lui apprendra, ce salopard.
0: Oui, enfin, ça va pas, hein. Enfin, excusez-moi, mais il y a vraiment un problème, là. Hein.
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5: Oui, allô?
6: Bonjour, monsieur. C'est bien...
5: C'est madame.
6: Vous êtes sûr?
5: Oui, vous êtes une madame, là.
6: C'est bien le magasin de vêtements?
5: Oui.
6: Il y a eu une erreur suite aux achats chez vous, parce que j'ai fait une carte.
5: Oui.
6: Au lieu de débiter mon compte, ça l'a crédité.
5: Oh là là, attendez. Au lieu de lui enlever sur votre compte, ça en a rajouté.
6: Voilà.
5: Oh là là.
6: Comme effectivement il y a eu fautisme.
5: Bah en fautif, bah vous êtes gagnant vous.
6: Bah qui me dit que vous avez pas fait exprès?
5: Ah non. Là vous me la mettez à l'envers.
6: Oh bah tiens, on me rajoute de l'argent comme ça, on croit que je vais rien dire.
5: Bah attendez monsieur, on va se calmer un petit peu, hein. Attendez, vous faites une grosse erreur.
6: Je vais pas marcher dans votre combine, hein, je vous le dis tout de suite.
5: Mais non, mais y a pas de combine à avoir, mais pas du tout, mais on me l'a jamais faite celle-là.
6: Oh bah non, mais j'ai très bien compris, vous essayez de me frauduler là.
5: Bien sûr.
6: Oui non, mais le vieux coup de on me rajoute de l'argent en douce, ça. Ah. Allô ?
4: Mais qu'est-ce que c'est que ce truc ?
6: Bonjour, monsieur.
4: Alors, c'est madame.
6: Si vous voulez.
4: Si je vends des articles, je vais pas créditer votre compte. Non, mais faut être logique, non ?
6: Non, mais que vous fassiez des magouilles, ça vous regarde.
4: Ah, et puis quoi encore ? Mais je fais pas de magouilles, monsieur. Donnez-moi votre numéro de téléphone déjà que je vous rappelle.
6: Non, non, vous allez me rajouter des sous sur mon opérateur téléphonique ?
4: Non, mais ça va pas, non.
6: Bon, je vois venir le truc, alors gros comme une maison. Hein.
4: Certainement pas. Donnez-moi le numéro de carte bleue.
6: Bah, attendez, j'ai ma femme qui est à côté. Je lui explique que vous me demandez ma carte.
4: Pardon ?
6: Martine !
4: Mais c'est
6: Martin,
4: mais
6: le monsieur qui me demande ma carte.
4: Mais pas du tout.
6: Ah, bah, pas du tout que si, oui.
0: Accès, monsieur, à votre compte en banque. J'ai juste à mettre le montant, je mets ma carte, votre carte bleue et c'est tout.
6: Et hop, vous rajoutez sur mon compte. Ah ben, c'est
0: mais
6: bien
0: je
6: ça.
0: Peux pas faire ça, monsieur.
6: Vous vous rendez compte que vous utilisez un compte qui n'est pas le vôtre, en fait.
0: Oh, mais ça va pas du tout, monsieur, de m'accuser des choses comme ça.
6: Bah, j'ai vu aux informations, ils disent qu'avec le sans contact...
0: Ah bah, arrêtez d'en regarder les informations, parce que là, franchement...
6: Ah bah, c'est quand même pas moi qui me permet de rajouter en douce de la
0: Mais moi non plus, je l'ai pas fait, monsieur. Donnez-moi votre nom, je vais direct à la banque. Si j'ai confirmation d'avoir fait ça, je voudrais bien savoir comment j'ai fait ça.
6: Bah, j'imagine vous avez appuyé sur le bouton envoyer de l'argent sur le compte.
0: Mais je vous dis, je ne peux pas faire ça, monsieur.
6: J'ai vu sur Internet, ils disent, hop, on se rapproche discrètement de la
0: Arrêtez
6: personne.
0: Arrêtez un petit peu avec Internet, parce que je crois que ça vous va pas du tout, parce que vous inventez des choses.
6: J'ai vu la vidéo, hein, où on voit le gars, il se rapproche.
0: Oui, mais ça, c'est à la télé, monsieur.
6: Jurez-le que vous vous permettez pas de rajouter en douce de l'argent sur les comptes des...
0: Mais je peux vous jurer sur la tête de mes enfants, monsieur, je ne peux pas faire ça. Si vous n'avez pour 100 euros, je tape 100 euros, je glisse votre carte et après...
6: Oh non, vous allez pas encore me rajouter 100 euros.
0: Vous comprenez rien, c'est un exemple.
6: Ah bah, sur Internet, ils disent que y a un bouton en dessous.
0: En dessous de quoi ?
6: Bah, sous la machine.
0: Bah, attendez, je vérifie parce que je suis peut-être bête. J'ai aucun bouton sous ma machine, monsieur.
6: Bon, vous venez de l'enlever.
0: Mais
6: j'ai entendu, ça a fait clic-clic.
0: Ah bah, clic-clic, non, c'est l'appareil que j'ai soulevé pour regarder s'il y a un bouton en dessous. Venez au magasin, vous verrez par vous-même qu'il n'y a pas de bouton.
6: Bah oui, parce que vous l'aurez mis dans votre poche ou je ne sais où.
0: Oh, vous pouvez me donner votre nom, s'il vous plaît ?
6: Oui, monsieur Martin.
0: Et le montant ?
6: Le montant.
0: Bah, du montant que vous me dites que je vous ai donné.
6: Ah ! Là, vous êtes grillé, là.
0: Mais de où je... Oh, vous allez me rendre folle, monsieur, là. Vous êtes en train de me rendre folle, hein.
6: Vous me dites le montant que vous
0: m'avez rajouté. Mais vous m'avez dit que je vous ai rajouté, c'est vous qui me l'avez dit ?
6: Oui, bah, c'est bien de le reconnaître, oui, quand même.
0: Je n'ai rien reconnu, c'est vous qui me l'avez dit. Là, je vous ai dit, je vous donne un exemple. Moi, je peux taper 100 euros.
6: Encore ?
0: De votre... Oh, je vais péter un cap. Vous me laissez votre numéro, comme ça, je vous rappelle ?
6: Je peux vous laisser un portatif ?
0: Oui, bien sûr.
6: Alors, donc 06 ?
0: Oui.
6: 06 ?
0: Oui.
6: 06 ?
0: 06, 06, vous allez me dire ?
6: Ah non, alors, la carte bleue, ça suffit pas. En plus, vous piratez mon téléphone.
0: Oh.
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7: Allô ?
1: Allô ?
7: Oui ?
1: Monsieur...
7: Oui, bonjour, madame Moisan.
1: Ah, comment ça va ?
7: Ça va bien, et vous ?
1: Ça va bien. Et vous ?
7: Moi, ça va, très bien. Quand on est en congé, ça va toujours.
1: Vous êtes engorgé ?
7: En congé, en vacances.
1: Mais d'où ça, vous êtes engorgé ?
7: Pas engorgé, en vacances.
1: Ah, ça y est, vous êtes en congé.
7: Voilà.
1: Ah, c'est bien. Après, c'est les vacances ?
7: Non, après, j'embarque.
1: Qu'est-ce qu'il a, Jean-Marc ?
7: Jean-Marc ? Mais non, j'ai pas dit Jean-Marc.
1: Attendez, je remets mon appareil.
7: Ah bah, bien sûr, là, bon,
1: allô ?
7: Oh, allô, madame Moisan ?
1: Oui.
7: Vous m'entendez mieux, là ?
1: Ah, ça y est.
7: Vous m'entendez mieux ?
1: J'ai mis l'appareil.
7: Bon, bah, c'est bien.
1: Ça marche.
7: Bon.
1: Alors, ça se passe bien ?
7: Très bien.
1: Qu'est-ce que vous avez fait ?
7: On a été à Dunkerque.
1: Oh, les pauvres.
7: Hein ?
1: Qu'est-ce qui s'est passé ? Un accident ?
7: Non, non, non, non, pas du tout. Je vous disais qu'on est allé à Dunkerque.
1: Comment ?
7: On est allé. Et qu'est-ce que c'est qui siffle comme ça ?
1: Il n'y a rien qui siffle.
7: On a été à Dunkerque chez ma mère.
1: Votre mère ? C'est pas grave ?
7: Non.
1: On se fait appeler tout de suite alors.
7: Non, non.
1: Mon Dieu ! Qu'est-ce qu'elle a ?
7: Rien !
1: Un rein ?
7: Non ! Elle a rien ! Tout va bien !
1: Oh, la pauvre !
7: Elle est beurrée. Tiens, prends là, j'ai mon machin sur le gaz.
0: Mais non, il est pas dessus.
7: Le beurre, il va...
1: Allô ?
0: Oui ? Allô, c'est Annie ?
1: Ah !
0: Oui !
1: Bonjour, Annie !
0: Bonjour, madame Moisan !
1: Comment ça va ?
0: Ça va bien !
1: Pour votre belle-maman, j'ai su !
0: Oh, mais vous vous trompez, madame Moisan !
1: La pauvre.
0: Vous vous trompez.
1: Le nez aussi.
0: Non. Vous vous trompez.
1: Ils l'ont péré.
0: Non. Il n'y a pas de problème.
1: Elle était blême.
0: Oh. Non.
1: Ben, il y a de quoi.
0: Ne vous inquiétez pas.
1: Mais elle est dans le commun.
0: Mais non. Tout va bien, madame Moisan.
1: Comment?
0: Tout va bien.
1: Oui, j'ai compris. Les reins.
0: Non.
8: Il n'y a pas eu d'accident.
1: Oui, je sais.
8: Ah bon?
1: Les dents.
8: Non.
1: Les dents aussi.
8: Non, Madame Moisan, non, non. Tout va bien.
1: Oui, je sais, en plus des reins.
8: Oh.
1: S'il faut une greffe.
8: Non, il faut pas de greffe.
1: Pour ses reins.
8: Non, il faut pas de greffe pour ses reins.
1: Écoutez, je vais lui faire envoyer des fleurs. Elle est à quel hôpital?
8: Mais non, Madame Moisan. Oh, c'est épouvantable.
1: Qu'est-ce qu'ils lui ont fait?
8: Rien, il n'y a personne de malade.
1: Un don d'organe?
8: Non, il n'y a pas... Il n'y a pas eu de don d'organe. Il n'y a pas eu de don d'organe, non. Oh, c'est affreux, hein. C'est vraiment pénible.
1: Oui, je comprends que vous pleuriez.
8: Mais non, ça va. C'est terrible. Ça va durer combien de temps?
1: Comment?
8: Ça va durer combien de temps?
1: Elle en a plus pour longtemps.
8: Où fils?
1: Hein?
8: Si.
1: La pauvre.
8: Mais pleurez pas.
1: Oh mon Dieu.
8: Ça devient catastrophique.
1: Je vais prévenir tout le monde, hein.
8: Oh, ben, ne prévenez personne.
1: Pour y prévenir pour l'enterrement.
8: Mais il n'y a pas d'enterrement.
1: C'est quand, la cérémonie?
8: Mais elle n'est pas morte.
1: Je vais venir vous voir tout de suite. Comme ça, je vous aiderai pour la veillée.
8: Mais il n'y a pas de veillée, il n'y a personne de mort. Là, qui veut venir pour la veillée?
1: Je vais préparer des sandwichs.
8: Mais ne préparez pas de sandwichs.
1: J'imagine que vous avez pas la tête à ça.
8: C'est pas possible. Oh, c'est pas possible.
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9: Allô.
10: Bonjour madame, c'est bien le bar?
9: Hein? Le bar? Quel bar?
10: Ben le bar où on boit des coups.
9: Ben là vous êtes au PMU.
10: Ah ben, on est bien parti, donc c'est le bar PMU, c'est bien ça?
9: Bah ben, oui.
10: Ben voilà, monsieur Martin à l'appareil, le garage Martin.
9: Le garage Martin.
10: Ouais, je fais une promo en ce moment pour mes clients.
9: Oui.
10: Pour un plein d'essence acheté chez moi, ils ont une boisson offerte chez vous.
9: Ah ben, c'est bien ça.
10: Ah ben on est d'accord, je me suis dit comme ça, on relance la consommation d'essence et la consommation d'alcool en même temps.
9: Oui, oui, oui.
10: Donc moi je vais vous déposer un coupon pour que vous voyez à quoi ça ressemble les boissons gratuites. Ouais, hé, quoi?
9: Vous passez, on boit un coup, on verra.
10: Oh ben boire un coup, j'ai l'impression qu'on pourrait même en boire deux, non?
9: Ah oui.
10: Oui, oh, c'est même possible qu'il y en ait qui ait pris un petit peu d'avance sur la paire rouge, j'ai l'impression.
9: Ah bah
10: oui. Oui, non mais on se comprend. En tout cas, merci beaucoup pour toutes les boissons gratuites.
9: Hein?
10: Non, je disais, c'est très gentil d'offrir vos boissons à mes clients.
9: Ah, c'est moi qui offre.
10: Bah oui, ils me payent déjà un plein d'essence, ils vont pas en plus vous payer leur verre chez vous.
9: Ouais, ça c'est autre chose, ça. Eh ben comment, eh.
10: Ouais, eh.
9: Bah non.
10: Non, mais vous leur filez une bière, vous compliquez pas.
9: C'est moi qui avance des sous.
10: Oh non, non, pas d'argent entre nous, vous vous filez juste des bières.
9: Ah non, on n'est pas sur la même longueur d'onde.
10: Ah bah au contraire, je sens qu'on est complètement sur la même longueur d'onde.
9: Venez me voir, on verra, comme ça, carte sur table.
10: Oula non, alors moi je ne prends pas la carte malheureusement.
9: Non, carte sur table.
10: Ah non, non, déjà l'échec, j'ai arrêté.
9: Après que vous...
11: Bonjour.
10: Bonjour monsieur, comme j'expliquais, vous, tout ce que vous avez à faire, c'est offrir des bières, hein.
11: Oui, mais vous n'allez pas venir me les payer, les bières.
10: Pas besoin, puisque en plus, la combine est réciproque.
11: Réciproque dans quel sens?
10: C'est-à-dire que vous offrez, mettons, un demi-litre de bière pour les clients qui m'achètent 50 litres d'essence.
11: Ouais.
10: Mais en échange, quand vous avez un client qui boit 50 litres de bière chez vous, moi, je lui offre un demi-litre d'essence.
11: Il n'y a pas de client qui boit 50 litres de bière en une journée, hein.
10: Sérieux?
11: Ah non, hein.
10: Oh, bah, vous connaissez pas mon beau-frère.
11: Ah, bah, 50 litres de bière, c'est 3 fûts, 2 fûts, hein.
10: Oui, bah, c'est ça, quand un client vous boit 2 ou 3 fûts de bière.
11: Bah, 50 litres de bière, vous imaginez?
10: Bah, c'est pour être équitable. 50 litres d'essence, 50 litres de bière.
11: Non, ça ne m'intéresse pas.
10: Bon, allez, je veux bien vous baisser à 40 litres de bière. Là, vous êtes carrément gagnant.
11: Non, bah non, 40 litres, vous allez faire la conversion des litres en centilitres.
10: Ouh, attendez, je prends ma calculette.
11: 40 litres, ça fait 400 centilitres. 400 centilitres.
10: Bah, 400 centilitres. Ça fait donc 4 litres.
11: Ouais.
10: Voilà. Donc, 40 litres égale 4 litres.
11: Bah non.
10: Ah bah c'est mathématiste. Donc, vu qu'un demi de bière, c'est 50 centilitres...
11: Un demi, c'est 25 centilitres.
10: Oh bah non, là, vous inventez.
11: Non, oui, bon, allez, j'invente.
10: Bah oui, 25, c'est un demi de demi.
12: Bonjour.
10: Ah, bonjour madame.
12: Est-ce que je passe à la radio, là?
10: Oh bah, très bonne question. Attendez, je vérifie, j'allume le poste.
12: Écoutez, Qu'est-ce que se passe à la radio, là?
6: Ah, oh bah oui, dis donc, c'est incroyable, je vous entends.
13: Écoutez, je suis un fan de vous, je vous écoute souvent, donc.
6: Donc, déjà, vous pouvez rassurer vos collègues.
13: Et franchement, ça fait plaisir que ça.
6: Ah bon? Pourtant, ça s'entend pas du tout.
13: Bon, bon, super. Écoutez, vous pouvez venir quand vous voulez, vous êtes la bienvenue, en tout cas.
6: Ah oui, mais attention, si je viens, je ramène tout Martinville, hein.
13: Y'a pas de soucis, monsieur Martin. Y'a pas de problème.
6: Y'a ma femme, y'a mon beau-frère, y'a le petit Martin.
13: Y'a pas de soucis, on vous offre un verre, si vous voulez.
6: Ah, dans ce cas, vous pouvez rajouter direct toute l'équipe du Morning du Rire. Et à la vôtre.
13: À la vôtre, monsieur.
6: Bon, bah, je vais vous laisser respirer. Bonne journée.
13: Au revoir.
6: Ah bah, au revoir, madame.
13: Au revoir, madame.
14: Allô?
2: Ouais, de toute façon, on verra après. Oui, on va voir après ce que ça. Allô?
14: Oui.
2: Bonjour, madame. C'est la mairie à l'appareil.
14: Oui.
2: Vous êtes bien Madame Gadec?
14: Oui.
2: Ah d'accord. Bon, je suis en ligne avec les services des égouttiers. Ils sont dans les canalisations là,
14: oui.
2: Dans tout égout qui est juste en dessous de chez vous.
14: Oui.
2: Et il y a un truc qui les dérange, donc je vais vous les passer et ils vont vous dire ce qui se passe.
14: D'accord.
2: Je bascule la communication. Vous allez les avoir, ils vont vous expliquer. Ne quittez pas.
14: Oui.
1: Allô?
14: Oui.
1: Ah bonjour Madame. Oui, bonjour. On est dans les égouts là.
14: Oui.
1: Juste en dessous de chez vous.
14: Ah, attendez, je vais regarder par la fenêtre. Alors.
1: Non, mais vous nous voyez pas, on n'est pas sur le trottoir, on est dedans.
14: Ah,
1: on est
14: d'accord.
1: Dans les égouts.
14: Oui.
1: Parce que dans votre arrivée, là, qui descend de chez vous, il y a un saumon qui remonte par les tuyaux, les canalisations qui arrivent chez vous.
14: Oh.
1: On ne sait pas quoi faire parce qu'il va boucher les canalisations.
14: Oui.
1: Il faudrait que vous le fassiez remonter. Alors, vous allez pouvoir nous aider. Est-ce que vous êtes loin des toilettes, là?
14: Non.
1: Bon, vous prenez votre téléphone à la main.
14: Oui.
1: Et vous allez jusqu'aux toilettes.
14: Et qu'est-ce que je fais, alors?
1: Alors, juste, on vérifie que c'est bien votre canalisation. Attends, passe-moi la clé de 12, là, vas-y. Attends. Quittez pas, madame, hein?
14: Oui.
1: Ouais, c'est ça. Allô?
14: Oui.
1: Bon, est-ce que vous auriez un morceau de pain?
14: Un morceau de pain? Oui, bien sûr.
1: Allez chercher un morceau de pain, on va essayer de le faire remonter, il n'y a pas de...
14: Oui, attendez, je prends le morceau de pain. Attendez, c'est le téléphone. Ça y est, j'ai pris mon morceau de pain.
1: Voilà, et il faudrait une épuisette ou...
14: Pourquoi? Parce qu'il va remonter.
1: Ben oui.
14: Il est gros?
1: Oh, il fait 2 kilos quand même. Hein.
14: Oh, ben attendez, alors je vais appeler un voisin là. Parce que...
1: Non mais c'est rien. Hein.
14: Je vais appeler quelqu'un parce que je serais pas capable.
1: Allô?
14: Oui, attendez, je suis en train de me demander si je vois quelqu'un là. Oh, il n'y a personne.
1: Dans l'immeuble?
14: Dans la rue.
1: Oui, si vous voyez quelqu'un dans la rue qui pourrait vous aider à remonter le saumon, ça serait pas mal, oui.
14: Oui. Je peux trouver quelqu'un.
1: Allô?
14: Oui, attendez, j'essaye de trouver quelqu'un pour m'aider, là. Bon, ben, il y a 3 gars qui arrivent, là. Attendez, je vais embarquer.
1: Ils ont une épuisette, eux?
14: Monsieur? C'est un petit jeune, là, qui vient.
1: Je vais vous aider.
14: Ils sont à 3. Une épuisette? Non, j'ai pas un. Attendez, qu'est-ce que je peux trouver autrement?
1: Bon, ils vont l'attraper avec les mains. Hein.
14: M'aider, vous serez bien gentil. Il y a un monsieur égout, il y a un saumon qui remonte dans les toilettes, il faut que je donne le pain, et qu'est-ce que je fais avec le pain? Allô?
1: Oui, alors vous allez mettre le pain.
14: Le pain, je fais quoi?
1: Amenez le petit jeune dans vos toilettes déjà.
14: Oui, attendez, je l'amène, ils vont venez voir. Il y a un saumon qui remonte des égouts, et il fait combien de kilos?
1: Oh, ben environ 2.
14: 2 kilos. On vous invitera à manger.
1: Ils peuvent vous aider?
14: Oui, ils sont à 3, là, ils ont l'air bien gentils. On arrive, hein. Rentrez, monsieur. Oh, écoutez, tenez voir, les water sont là, il faut mettre un morceau de pain.
1: Oui.
14: Attendez, je vous passe le garçon.
1: Oui.
14: Tenez.
15: Allô?
1: Allô?
15: Oui.
1: Oui, c'est les égouttiers, là.
15: Oui.
1: Bon, il est dans les égouts de la dame, là, il remonte.
15: Ouais.
1: Vous avez une épuisette?
15: On n'a pas d'épuisette, non. De toute façon, une épuisette, ça ne rentrera pas dans les toilettes, donc...
1: Non, mais une petite...
14: Des gants, non?
1: Alors, si vous avez des gants?
15: Avec des gants, peut-être.
14: Des gants pour ne pas qu'ils glissent, je vous donne ça, parce qu'il paraît qu'il faut mettre ça dans les toilettes.
15: Il faut mettre le pain dans les toilettes, c'est ça?
1: Voilà.
15: Le monsieur va vous dire. Ok. Elle va chercher des gants.
1: Voilà.
15: Ouais, tu peux me tenir le... Ah,
14: il faut mettre des gants,
15: Allez voir ça, les gars, ça va être...
14: Il faut qu'il y ait un peu 2 kilos.
15: 2 kilos. Comment il a fait pour remonter les égouts?
14: Ça y est, le petit gars a mis le morceau de pain dedans.
1: Est-ce que... Alors, attendez, on est en train de pousser le saumon par en dessous, là, dans les... Est-ce que vous voyez sa gueule?
14: Oui, sa gueule. La gueule du saumon.
1: Normalement, vous devez voir sa tête, là.
14: Normalement, on devrait voir sa tête. Non, on ne voit pas.
1: Les petits jeunes ne la voient pas non plus.
14: Les petits jeunes ne la voient pas non plus. Non.
1: Tirez la chasse d'eau pour voir.
14: Tirez la chasse d'eau.
15: Avec le pain dedans.
14: Avec le pain dedans.
1: Ben oui.
14: Oui.
1: Allô?
14: Oui.
1: Ça y est, le pain est parti.
14: Oui.
1: Merci, madame.
14: Merci, madame.
1: Ah oui, parce que on est dans les égouts, nous, on vit dans les égouts, on n'avait pas de pain pour notre repas, là, ce soir.
14: Quoi? Ça, c'est la dernière, alors. Il avait besoin de pain. Merci, madame, qui me dit. Oh, on vit dans les égouts. Aïe, aïe, ah ben, j'aime mieux ça, hein.
15: Bon,
14: ben, merci, ouais, merci non, les ouais, gars. Ah ben, je vais vous inviter, mais on n'aurait pas mangé quand même. Merci. Allô?
1: Allô?
14: Oui.
1: Ah, dites-moi, madame, est-ce que vous pourriez nous faire passer une bouteille de vin?
14: Non, allez, ça suffit, j'arrête. Hein.
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12: Oui, bonjour.
6: Oui, bonjour, monsieur, c'est bien le PMU?
12: Oui, vous êtes bien au PMU.
6: Je vous appelle parce que j'ai mon beau-frère qui m'a dit qu'on pouvait jouer en ligne au poker avec le PMU.
12: Ah ben, oui.
6: Oui, d'accord. Eh ben, c'est parti, je mets 5 euros.
12: Ah non, mais moi, je sais pas. Hein,
6: C'est à vous de jouer.
12: Comment c'est à moi de jouer?
6: Bah, j'ai...
12: Ah mais non, mais vous pouvez
6: je
12: pas...
6: Je remonte de 3 euros. Donc ça fait 8 à vous.
12: Mais qu'est-ce que vous me faites là?
6: Bah, je joue...
12: Là, vous êtes par téléphone.
6: Vous suivez? Vous montez?
12: Attendez, je...
16: Bonjour, je suis bar PMU, monsieur.
6: Un nouveau joueur dans la partie, bonjour monsieur.
16: Non, c'est monsieur, c'est madame.
6: C'est pour une petite partie.
16: Monsieur, vous allez sur internet, vous regardez, vous tapez jeu en ligne, ça
6: oui,
16: veut
6: mais,
16: dire
6: excusez-moi.
16: Jeu sur internet.
6: Là, vous me parlez des jeux électroniques.
16: Mais qu'est-ce qu'il dit?
6: Pardon?
16: Vous avez bu nous ou vous êtes... Mais qu'est-ce que vous dites?
6: Bah, il dit que c'est à vous de jouer, parce que moi j'ai mes 5 cartes.
16: Mais je suis un bar, monsieur, je suis un bar PMU. Vous pouvez pas jouer avec un téléphone.
6: Vous bluffez.
16: Je bluffe quoi?
6: Bah, vous bluffez, le coup de... Je suis sûr que vous bluffez, vous avez un jeu de...
16: Bar où il faut venir pour jouer aux courses des chevaux.
6: Elle n'a pas compris.
16: C'est je ne fais pas de poker.
6: Pour le... Bah si, en ligne.
16: Il y a un problème. Je ne sais pas, vous me dites que oui, vous êtes en train de...
6: Allô?
16: Oh putain, mais il est encore là.
6: Oui, il est encore là. Et...
16: Qu'est-ce qu'il a?
6: Il est dans la partie, hein, il joue.
17: Marie, il faut que tu écoutes ça, c'est pas possible.
6: Allô?
17: Oui.
6: Ah bon, on change de joueur en pleine partie, bravo.
17: Non, attendez. Oui. Je pense qu'on ne s'est pas compris.
6: Oui, donc vous reprenez la main?
17: Mais vous... Excusez-moi, je suis obligée de rire.
6: Bah.
17: Monsieur, vous m'appelez pour jouer.
6: Allô?
18: Non, on peut pas jouer aux cartes.
17: Pas de cartes. Ah oh ben.
6: Bon. Je fais un switch et c'est à vous de prendre la main.
17: Je vais passer la main si ça vous gêne pas.
6: Ok, je fais un wipe out sur la reine.
18: Quelqu'un d'autre ou quoi?
17: Je sais pas.
6: Et je twerk deux cartes en way down.
17: J'y comprends rien au poker, monsieur. Je connais les courses de chevaux, mais pas le poker.
6: Je fais un switchback dans ce cas.
17: Je veux pas lâcher le morceau de bonhomme.
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20: Allô?
2: Oui, bonjour monsieur.
20: Bonjour.
2: Vous êtes bien titulaire de l'abonnement?
20: Oui.
2: Oui, bonjour monsieur, c'est le service de l'horoscope téléphonique à l'appareil.
20: Oui.
2: Vous savez que Paris vient d'être doté d'un ordinateur, d'un central, qui est relié donc à tous les Parisiens.
20: Oui.
2: Et que nous distribuons depuis avant-hier l'horoscope de manière gratuite, bien entendu.
20: Oui.
2: À tous les Parisiens, à 1000 Parisiens pardon, par jour, qui sont tirés au sort. Et votre numéro de téléphone a été tiré au sort, monsieur.
20: Ah bah c'est gentil.
2: Alors, je vais vous demander votre signe.
20: Alors, Gémeaux.
2: Gémeaux, vous connaissez votre ascendant?
20: Non, pas du tout.
2: Quand vous dormez sur le dos?
20: Sur le côté.
2: Donc, sur le côté, on met que la Lune était à 90 degrés.
20: Oui.
2: Ce qui fait 90 degrés. Vous êtes né à quelle heure?
20: Alors là, je crois que je suis né à midi, enfin le midi.
2: Entre 12h et 13h ou
20: voilà.
2: 12h15?
20: 12h et 13h.
2: Donc, l'ordinateur me dit que vous êtes ascendant scorpion, monsieur.
20: Oui.
2: Voilà.
20: Ah, attendez, on me l'avait déjà fait, je me suis peut-être trompé, on m'a dit que j'étais ascendant balance.
2: Ah non, monsieur, non. La personne qui vous l'avait fait s'est trompée, en effet. Vous n'étiez pas du tout balance, vous êtes scorpion.
20: D'accord.
2: Alors, je vous lis, donc j'introduis les données dans l'ordinateur, j'ai moi ascendant scorpion.
20: Oui.
2: Voilà. Il y en a pour 10 secondes.
20: D'accord.
2: Ça va très très vite, hein. Alors, ça y est, les données sortent, donc je vais vous les lire.
20: D'accord.
2: Travail, monsieur.
20: Oui.
2: Vous êtes assez limité de toute façon,
20: oui.
2: Alors arrêtez de vous mêler de ce qui ne vous regarde pas et de toucher ce qui ne vous concerne pas.
20: Oui.
2: Contact, cessez de raconter n'importe quoi sur vos voisins. Vous avez mis des gens dans l'embarras dernièrement.
5: Il serait regrettable que vous ne preniez pas conscience des réalités d'aujourd'hui et des dégâts que vous occasionnez autour de vous.
20: Ah.
5: Courage. Arrêtez de tourner le dos à vos responsabilités et de fuir comme un lâche.
20: Ah bah dis donc.
5: Morale. Cessez de vous plaindre inutilement. Il n'est pas tellement certain que tout se passe comme vous le souhaitiez, car les planètes sont contrariantes.
20: Oui.
5: En raison de la position d'Urne de Saturne, personne ne vous aime. Est-ce que c'est exact ?
20: Il y a peut-être quelque chose de vrai.
5: D'accord. Chance. Pas de chance. Amour. Que se passe-t-il ? On vous oublie ? Il faut dire que vous n'êtes pas très désirable en ce moment et que vous ne faites aucun effort pour l'être.
20: Ouais.
5: C'est exact ?
20: C'est exact, oui.
5: Santé. Problème de digestion. Grippe en perspective.
20: Ah.
5: Vous allez souffrir du dos. Évitez les excès à Noël et attention dans les escaliers.
20: Ah bah c'est déjà fait alors.
5: C'est-à-dire ?
20: Bah c'est-à-dire que je viens de me faire opérer du genou. Jusqu'à présent, tout ce que vous dites, c'est à peu près vrai. Hein.
5: D'accord. Votre chiffre, monsieur ?
20: Moi, c'est le chiffre préféré.
5: Non, je vous donne votre chiffre.
20: Ah,
5: hein.
20: D'accord.
5: Le zéro.
20: Ah.
5: Votre couleur, le noir. Et votre pierre, le marbre.
20: Bah c'est pas encourageant tout ça.
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21: Bonjour.
6: Oui, bonjour monsieur. Je suis bien chez le locationneur de voiture.
21: Oui, tout à fait.
6: Oui, voilà. J'ai loué une voiture chez vous avec un forfait 100 km.
21: Oui.
6: Et bah là, comme je suis arrivé au bout des 100 km, je me suis garé, donc il faudrait que vous alliez chercher la voiture.
21: Que je vais chercher la voiture.
6: Oui, il faut que vous veniez chercher la voiture.
21: Pourquoi ça, je vais chercher la voiture?
6: Bah parce que si je roule encore pour retourner jusqu'à chez vous, ça va dépasser les 100 km.
21: Bah peut-être, mais là ça va vous coûter beaucoup plus cher.
6: Oui, c'est-à-dire que si je roule encore, là je dépasse les 100 km, donc après c'est facturé.
21: Ah bah oui hein.
6: Voilà, donc je me suis garé au centre commercial.
21: Ah mais j'ai pas à chercher le véhicule, monsieur, c'est à vous de me le ramener.
6: Ah bah non.
21: Bah allons.
6: Ah bah moi j'ai payé pour 100 km. Hein.
21: Mais c'est quel nom?
6: Pourquoi? Vous allez me facturer?
21: Mais non.
6: Ah bah si.
21: Mais c'est quoi votre nom?
6: Non, je vous dis pas, vous allez me rajouter des frais là.
21: Mais vous savez, vous n'avez pas le droit d'abandonner le véhicule.
6: Soit je peux vous laisser les clés, je me disais peut-être dans le pot d'échappement.
21: Oui, mais votre nom, c'est quoi? Que je regarde, c'est bien ma voix.
6: C'est trop juste les 100 km là.
21: Peut-être, mais c'est quoi votre
6: Sinon,
21: nom?
6: Sinon, il n'y a pas un moyen pour bloquer le.
21: Bon, vous répondez à ma question, oui ou non? C'est
6: oui,
21: quoi votre
6: bien sûr.
21: Nom que je contrôle?
6: Non, mais ce que je dis, c'est que si je peux peut-être bloquer le compteur.
21: Non, mais vous ne me dites pas votre nom.
6: Bah, bien sûr que si, mais ce que je veux dire,
21: c'est. Donnez-le-moi.
6: Est-ce que si je roule en marche arrière, par exemple, ça compte ou pas les kilomètres?
21: Vous faites un monologue. Alors, dans ce cas-là, vous me laissez parler. Sinon, je pose le téléphone.
6: Non, mais si on roule en marche arrière, est-ce que ça fait tourner le compteur ou pas?
21: C'est quoi votre nom?
6: Martin.
21: Votre nom, Martin?
6: Oui.
21: Alors, je n'ai pas de Martin en location.
6: Bah, j'ai pas loué chez vous, hein.
21: Bon, bah, dans ce cas-là, pourquoi ça, vous m'appelez?
6: Bah, parce que vous êtes l'agence la plus proche.
21: Vous donnez-moi l'immatriculation de votre
6: voiture. Non, mais à la limite, ce que je peux faire, c'est moi, je vous attends.
21: Oui, bien sûr, j'ai pas le temps. C'est pas comme ça que ça fonctionne, la location.
6: Bah oui, mais parce que moi, du coup, après, comment je fais pour rentrer chez moi?
21: Alors, quelle voiture? Dites-moi l'immatriculation que vous avez.
6: Ah bah non.
21: Ah bah si.
6: Ah bah, c'est personnel.
21: Mais vous êtes pas bien.
6: Comment?
21: Je vous êtes pas bien, c'est... Attends, vous me donnez pas ça, vous me donnez pas le véhicule, vous voulez que je fasse quoi, en fait?
6: L'idéal, ce serait si vous pouviez venir sans trop traîner, et comme ça, vous me déposez au passage dans le centre-ville.
21: Ouais, bah je crois que c'est pour ces villes-là, hein. Je ne récupère pas des véhicules abandonnés, et je ne redépose
6: Alors,
21: pas des clients.
6: C'est pas abandonné dans le sens où je suis dedans, hein.
21: Mais si vous laissez les véhicules dans le pot d'échappement, comme vous me dites, là, c'est un abandon de véhicule.
6: Parce que moi, mon beau-frère, qui est locateur aussi, il m'a dit que ça posait pas de soucis, normalement.
21: Ah ouais, appelez votre beau-frère en ce cas-là. Ah
6: bah il est avec moi dans la voiture là.
21: Bon, je suis occupée des clients et laisse impatienter les clients.
6: Bon, alors dans ce cas, si je porte la voiture avec mon beau-frère.
21: Bah vous faites ce que vous voulez.
6: Je peux garder la voiture?
21: Donnez-moi l'immatriculation de la voiture.
6: Alors 06.
21: 06.
6: 03.
21: C'est importable ça. Hein.
6: Oui, bah oui.
21: J'ai demandé un numéro d'immatriculation, j'ai pas demandé un numéro de téléphone.
6: Ah bah c'était pas clair, hein, excusez-moi.
21: Ah, désolé.
6: Bon.
21: Bon, laissez tomber. Donnez-moi l'immatriculation que vous avez.
6: Alors oui, 06.
21: Non mais vous faites. Non mais. Bon, allez, je pose le téléphone, il va faire un monologue.
6: Vous voulez que je vous fasse un monologue?
21: Ouais.
6: Ô oh, tristesse, ô oh, vieillesse ennemie, que n'ai-je point souffert?
21: Bon, je vais raccrocher, j'en peux plus.
22: Allô?
1: Oui, bonjour madame.
22: Bonjour.
1: C'est la mairie.
22: Oui.
1: Ah bonjour, je vous appelle, je suis la nouvelle femme de ménage de monsieur le maire.
22: Oui.
1: Et je suis en train de faire le linge, là, je voudrais savoir où il met ses produits.
22: La femme de ménage de monsieur le maire?
1: Oui.
22: Ah bah écoutez, là, je peux pas vous dire, monsieur le maire n'est pas en mairie, alors je peux pas vous dire.
1: Si jamais il vous appelait.
22: Oui.
1: Pouvez-vous lui transmettre le message?
22: Oui.
1: Hein, qu'il appelle donc Mireille.
22: Oui.
1: Chez lui, à la maison.
22: Mm-hmm.
1: Et lui, pour lui dire où sont les produits, parce que là, je suis en train de faire le linge.
22: Oui.
1: Il y a des taches dans les slips que j'arrive pas à rattraper.
22: Bon, bah écoutez, moi, je vous laisserai la commission.
1: La grosse, c'est pas la peine parce qu'il l'a déjà faite. Hein.
22: Pardon?
1: Il l'a déjà faite.
22: Il a déjà fait quoi?
1: La commission.
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0: Allô?
6: Bonjour monsieur.
0: Je suis madame.
6: C'est bien la petite épicerie là?
0: Oui.
6: J'ai vu que vous aviez encore pas mal de bouteilles en plastique.
0: Oui.
6: Moi j'ai des bouteilles vides en verre. Comme ça je vais transvaser dans les bouteilles en verre et vous débarrasser de celles en plastique.
0: Oh non, mais ça se passe pas comme ça monsieur. Mais vous êtes qui là?
6: Monsieur Martin, établissement Martin. Alors vous inquiétez pas, j'ai un bon de commande.
0: C'est signé de la part de qui?
6: C'est signé de la part de moi, mais que j'ai mis au nom de votre responsable.
0: Ah bon, bah attendez, il est auprès de moi, je vous passe.
6: Ah.
0: Jean-Yves, s'il te plaît. Oui. Bien monsieur, ça aurait signé un bon de commande pour faire des transferts de bouteilles.
4: Non. Oui, bonjour monsieur.
6: Bonjour madame.
4: Vous avez signé un bon de commande à ma place, c'est ce que vous me dites.
6: Voilà, c'est ça.
4: Comment vous pouvez faire passer le droit de signer à ma place? Vous n'avez pas le droit?
6: Ah si, c'est écrit noir sur blanc dans le code du droit du signage.
4: Bah non, mais attends.
6: Ah bah attends, article 147.3 est autorisé à signager tout fournisseur de bouteilles
4: non,
6: en verre.
4: Ah bah non, ah bah vous avez le droit de rien. Vous signez ce que vous voulez, mais.
6: Oui, oh bah merci, c'est ce que j'ai fait. C'est ce que je disais à votre collègue à l'instant
4: mais
6: d'ailleurs.
4: Votre collègue, c'est mon épouse. Alors,
6: ah non, mon collègue, c'est pas votre épouse.
4: Votre collègue.
6: Non, non, votre collègue à vous.
4: Oui, mais c'est pas ma collègue.
6: Ah bah, si c'est mon épouse, c'est certainement pas votre collègue.
4: Mais non.
6: Demandez-lui, elle vous dira bien qu'il s'est rien passé entre nous.
4: Mais rien du tout. Elle est là, juste en face de moi. Alors qu'est-ce que
6: et
4: vous...
6: Et puis n'essayez pas de m'embrouiller, sinon j'annule les bouteilles.
4: Mais vous annulez les bouteilles, moi.
6: Bah oui, mais enfin ça, je vous facture quand même. Hein,
4: parce ah bah, que mais ça... vous envoyez une facture, vous allez voir ce que moi je vais donner ça à mon avocat, moi. Je vais vous vendre des bouteilles pour transvider votre bouteille en plastique. Mais
6: on est d'accord, on transvide.
4: Non, mais c'est vous qui me dites ça.
6: Ah bah là, vous l'avez dit aussi.
4: Non, mais attends, mais c'est quoi? Venez me voir plutôt. Vous êtes où là?
6: Alors moi, je peux passer parce que là, je suis sur Martinville pour le moment.
4: Ouais.
6: Alors il faut que je récupère les bouteilles.
4: Mais non, mais vous m'emmenez pas de bouteilles parce que moi, vos bouteilles là, je vous les casse tout sur le parking et je vous demande de balayer, moi. Faites gaffe, hein. Vous savez pas qui je suis, non?
6: Alors excusez-moi, mais c'est du verre, ça casse, hein?
4: Non, mais vous êtes un connard ou quoi, ce mec-là? Vous comprenez rien du tout.
6: Bon.
4: Vous allez pas me casser les couilles, hein, parce que.
6: Bah non, c'est les bouteilles qui vont se casser si on les jette sur le parking.
4: Attends. Vous avez rien compris à ce que je vous ai dit? Vous m'envoyez un courrier.
6: Pas de problème, je vous envoie un coursier.
4: Un courrier?
6: Ça fait des frais en plus, hein, donc.
4: Mais attends, mon pote, mais t'as rien compris, mais viens donc voir, tu vas voir, je vais t'expliquer quelque chose, moi.
6: Puisqu'on se tutoie, effectivement, c'est plus sympa dans le business.
4: Mais non, mais votre bon de commande, vous le foutez dans le cul et vos bouteilles avec, d'accord?
6: Alors, sinon, si tu veux pas un truc qui casse, on peut mettre du tonneau.
4: Oui, du tonneau, ok, bah t'as qu'à mettre des tonneaux, hein. T'en mets un camion entier.
6: Je
4: hein
6: prends note.
4: On va voir tout, où tout, ça va aller.
6: Un camion de
4: ouais,
6: tonneau.
4: Ouais, allez, le tonneau, tu te mets bien dans le fion. Et tu t'enfonces bien profondément.
6: Ben, c'est-à-dire que là, c'est un peu prétentieux parce que ça va pas passer, hein.
4: Mais et c'est quoi tes conneries, là? T'as un problème, mon pote, ou quoi?
6: Déjà, le bon de commande, là, il a du mal.
4: C'est quoi ce... C'est qui ce mec-là qui m'appelle, là?
6: C'est Monsieur Martin.
4: Monsieur Martin de mes couilles?
6: Ah non, Monsieur Martin.
4: Ah oui, je sais pas du tout qui c'est.
6: Bah alors, essaye de deviner.
4: Ça serait sans doute une grosse connerie.
6: Ouais, alors ça, je te confirme. Une connerie de qui ou de quoi?
4: Une radio?
6: Ouais.
4: Bon.
6: Voilà, on avance. Alors, quelle radio?
4: Alors, quelle radio? Attends, je demande à mes gars derrière. Rire et chanson.
6: Bah ben oui, bravo!
4: Oh putain, je sais pas. Excuse-moi pour les tonneaux, surtout un tonneau dans le cul, ça fait mal. Hein.
6: Alors, je te rassure, je l'avais pas vraiment mis en fait.
4: D'accord.
6: Bah écoute, sur toutes ces belles considérations. Hein.
4: bonne journée, monsieur Martin.
6: Eh ben, bonne journée.
4: Ciao, au revoir.
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23: Allô?
1: Bonjour, madame.
23: Bonjour.
1: Madame Ledoux, à l'appareil.
23: Oui. Qui vous demandez, madame?
1: Ben, je suis bien la SPA.
23: Mais non, madame. Non, vous n'êtes pas la SPA, vous êtes à Puget Aignier.
1: Oh, ben mince, qu'est-ce que je fais là, alors? Figurez-vous que je suis à Roquebière, dans la forêt, et je suis ornithologue. Vous savez, je m'occupe des nids d'oiseaux.
23: Hmm?
1: Et je voulais avoir un renseignement auprès de la SPA.
23: Moi, une fois, j'étais déléguée responsable, mais maintenant, je ne le fais plus.
1: À la SPA?
23: Oui.
1: Ah, ben, vous pouvez... On ne sait jamais. Peut-être que vous pouvez me donner un renseignement.
23: Téléphonez pas au vétérinaire.
1: Mais oui, mais je ne peux pas. Mon téléphone ne marche pas. C'est un téléphone portatif. Et le problème, voyez-vous, c'est que je suis en train de surveiller un nid d'aigles royaux.
23: Oui.
1: Et alors, je suis à 2 mètres du nid des petits aigles.
23: Mm.
1: Et j'aurais voulu savoir si les aigles, les parents, étaient plus ou moins agressifs.
23: Ah, je sais pas. Ça, je sais pas du tout.
1: Aïe, aïe, aïe, parce que je sais pas si je peux rester en observation.
23: Oui, hein. Je comprends. Vous voulez pas vous faire attraper non plus.
1: Ben oui, parce que ce sont des aigles très solides. Ils peuvent embarquer un mouton dans les aigles.
23: Ben oui, alors oui.
1: C'est pour ça que je voulais avoir le renseignement. Attendez, parce que là, je vois... Attendez. Ah, qu'est-ce que c'est? Oh là là. Allô?
23: Allô?
1: Aïe.
23: Allô?
1: Oh, il y a quelque chose qui m'arrive dans le dos, là. J'ai comme une pince dans le dos.
23: C'est l'aigle?
1: Ah!
23: Allô?
1: Oh mon Dieu! Je suis en train de décoller.
23: Comment?
1: Je suis en train de m'envoler dans les airs.
23: C'est un aigle qui vous a pris.
1: On est en train de voler au-dessus de la forêt.
23: Qu'est-ce que je dois faire?
1: Ça va très vite.
23: Parlez-moi tout le temps, parlez.
1: Ici madame Ledoux.
23: Oui, ici madame.
1: Bonjour madame,
23: n'ayez pas peur, je reste avec vous.
1: Oh mon Dieu.
23: Allons, je suis là.
1: Il a dû me prendre pour un lapin.
23: Je vous entends.
1: Je vais prendre le téléphone, je vais le mettre aux côtés de ses oreilles, là.
23: Oui.
1: À côté de ses ouïes.
23: Oui.
1: Criez dedans, va voir.
23: Va coucher.
1: Allô,
23: va coucher. Allez, dors. C'est pas un lapin, va coucher. Allô, madame Ledoux. Allô, c'est pas un lapin, mais il comprend pas.
1: Ah, allô. Il y a les 30 qui se libèrent.
23: Comment? Il lâche.
1: Il commence à desserrer son étreinte.
23: Django. C'est un lapin. C'est madame Ledoux.
1: Allô,
23: n'ayez pas peur, je suis là.
1: Il me libère.
23: Vous tombez où? Allô. Allô, ici plus j'éteignais.
1: Allô.
23: Allô, madame, ça va mieux?
1: Je ne suis pas un lapin.
23: Oui, il vous a lâché l'aigle.
1: Je suis madame Ledoux.
23: Oui, je sais. Vous m'avez téléphoné pour que je fasse peur à l'aigle.
1: Ah, c'est vous?
23: Oui, c'est moi.
1: Oh, bah, madame, comment vous remerciez? Vous m'avez sauvée.
23: Mais madame, c'est rien du tout. C'est une grande joie pour moi de rendre service.
1: On était à 400 mètres du sol.
23: Oh là là.
1: Il m'a regardé avec ses yeux et il m'a lâché.
23: Il nous a lâchés. Pauvre femme.
1: Et je suis tombée la tête dans le sein.
23: Écoutez, madame, si vous avez l'occasion de passer à Puget, je vous embrasserai volontiers.
1: Oh, bah, c'est moi qui vais vous embrasser. Merci beaucoup.
23: Notre amour des animaux nous a sauvés.
1: Oh, bravo, madame.
23: Eh bien, j'ai fait peur à l'aigle, je suis contente de moi.
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7: Oui, bonjour.
6: Oui, bonjour monsieur, c'est bien la médecine du travail?
7: Oui, c'est madame.
6: Non, c'est monsieur à l'appareil. Il faudrait que vous me fassiez une attestation comme quoi je peux pas aller travailler.
7: Une attestation comme quoi vous pouvez pas aller travailler?
6: Comme je peux pas encore officiellement prendre de vacances, ça me permettrait de pouvoir prendre une ou deux semaines tranquille,
7: vous
6: voyez.
7: C'est-à-dire, vous voulez que le médecin du travail vous mette en arrêt une semaine ou deux pour que vous ayez des vacances, monsieur?
6: Bah, alors, idéalement, deux semaines, c'est vrai que moi ce serait parfait.
7: Mais non, elle vous fera pas. On fait pas n'importe quoi, monsieur, ici, à la médecine du travail.
6: Je suis sur mon lieu de travail, donc je vous passe mon responsable.
7: Il est sur son lieu de travail, mais c'est quoi cette histoire-là? Quittez pas, je vais vous passer la responsable. Allô?
6: Oui, bonjour docteur.
8: Bonjour, non, je suis pas docteur, je suis la coordinatrice de centre. Eh bah, passez-moi votre responsable, y a pas de souci, je vais voir ça avec lui.
6: Ah bah voilà. Monsieur Martin, je vous passe le docteur.
8: Je vous passe le docteur, monsieur, je suis pas docteur.
6: Excusez-moi, faites comme si.
8: Faites comme si, non mais attendez, vous rigolez?
6: Non mais parce que sinon, moi, qu'est-ce qu'il va me dire? Je vais avoir...
8: Non mais attendez, faites comme si, je suis pas médecin, monsieur. Si vous avez un problème avec votre employeur, vous le gérez avec votre employeur.
6: Oui, non mais lui, il le sait pas.
8: Lui, il le sait pas, c'est pas mon problème, monsieur. Je ne suis pas médecin.
6: De quoi je vais avoir l'air, moi?
8: Bah, c'est pas mon problème, monsieur.
6: Vous voyez, ça, je vais passer pour un menteur.
8: Bah, et alors, et moi, je passe pour une menteuse parce que je me fais passer pour un médecin?
6: Mais non, mais ça, il y a que nous qui le savons, ça.
8: Non mais vous rigolez. Je vais pas me faire passer pour un médecin alors que je ne suis pas médecin. Si vous n'avez pas envie de travailler, ça me regarde pas.
6: Non mais lui, il y connaît rien, hein, si vous lui dites.
8: Lui, il y connaît rien, c'est pas mon problème.
6: Ça reste notre secret. Si vous voulez, dans le
8: non, ça reste pas notre secret du tout. Je suis pas là pour faire des secrets avec vous, monsieur.
6: On se comprend, quoi.
8: Non, on se comprend pas du tout. Passez-moi votre responsable.
6: D'accord. Excusez-moi, c'est le docteur. Je vous le passe.
8: Non, je suis pas docteur.
6: Oui, allô? Bonjour.
8: Allô? Je suis pas docteur.
6: Comment ça, vous n'êtes pas docteur?
8: Non, mais attendez, vous arrêtez, là.
6: Bon, enfin, excusez-moi.
8: Vous êtes monsieur?
6: Monsieur Martin.
8: Monsieur Martin.
6: Oui.
8: Je peux avoir votre date de naissance, s'il vous plaît, monsieur Martin?
6: Je vais prendre la vôtre, d'abord.
8: Bah non, du tout.
6: Et pourquoi?
8: Vous m'appelez pour avoir un rendez-vous avec un médecin, donc donnez-moi votre date de naissance.
6: Ah non, alors attendez, c'est pas moi qui appelle, c'est vous le médecin, moi je suis le responsable.
8: Non, je suis pas médecin, monsieur.
6: Alors pourquoi on me dit qu'on me passe le docteur?
8: Non, on vous dit pas qu'on passe le docteur, c'est le monsieur que j'ai eu au téléphone qui demandait à voir un docteur.
6: Il m'a dit qu'il était arrêté 15 jours, c'est ça?
8: Non, il est pas arrêté 15 jours. Arrêtez votre cinéma.
6: Monsieur Martin, j'ai le docteur qui me dit qu'il n'est pas docteur.
7: Je suis pas docteur.
6: Bon, est-ce qu'on peut faire comme si vous étiez docteur?
7: Absolument pas. Quelle est votre demande, monsieur, s'il vous plaît?
6: Alors, il faudrait arrêter mon employé pendant 15 jours.
7: Pour quel motif?
6: Vacances.
7: Vacances.
6: Voilà.
7: Et qu'est-ce que vous voulez qu'on fasse?
6: Bah, ce que vous faites, c'est que vous, comme vous êtes info-docteur, il m'a expliqué, vous lui faites info-certificat.
7: Oui, bien sûr.
6: Pour qu'il ait des vraies vacances.
7: C'est un truc de fou.
9: Non, mais c'est débile. Quel débile.
6: Le débile est toujours là. Allô?
9: Martin, c'est un bon bidon, en plus.
6: Allô? Vous avez mal raccroché, hein?
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24: Bonjour.
10: Allô, oui, merci.
2: Allô.
10: De me laisser votre message.
2: Allô.
10: Le bip sonore. À bientôt. Allô, oui.
2: Allô.
10: Oui, qui est à l'appareil?
2: Oui, bonjour, monsieur. C'est la mairie à l'appareil.
10: La mairie?
2: Oui, le service d'état civil.
10: Oui.
2: Bon, dites-moi, nous avons eu un problème informatique. Tous les noms propres de la ville, des habitants de la ville, ont subi malheureusement un petit problème, ce qu'on appelle un virus informatique.
10: Oui.
2: Votre nom, il y aura une faute d'orthographe. Pendant un mois, tous vos papiers qui vont arriver, comme les impôts et tout ça, il y aura une faute d'orthographe.
10: Oui.
2: Mais vous n'en tenez pas compte.
10: Moi, c'est Monsieur Lair, donc Lair, L-A-I-R.
2: Voilà, mais là, il y aura un Q devant.
10: Pardon ? Un quoi donc, hein ?
2: Un Q, la lettre Q.
10: Ah bon ?
2: Pendant un mois, ils ont mis un Q devant.
10: Oui.
2: Vous, vous allez avoir le Q à l'air.
10: D'accord. Bon, bah, de toute façon, je pense que le facteur et tout ça sera informé.
2: Oui.
10: D'accord.
2: Voilà. C'est malheureux, mais c'est comme ça.
10: Bon, ça y est, j'ai compris. Ça y est, ok.
2: Merci.
10: Merci.
2: Au revoir.
10: Au revoir. Allô, oui.
11: Oui, bonjour, monsieur.
10: Bonjour, monsieur.
11: Adjudant Ledoux à l'appareil. On vient de recevoir une information écrite nous disant qu'il paraît que vous aviez le cul à l'air.
10: Oui.
11: Qu'est-ce que c'est que cette histoire ?
10: Vous êtes qui, vous ?
11: Gendarmerie.
10: Ah, la gendarmerie. On vient de me téléphoner il y a quelques instants, justement de la mairie, venant de me signaler que, justement, c'est une erreur d'informatique pour m'expliquer la raison pour laquelle il y a un cul devant mon nom.
11: Nous, on a reçu une information nous disant que vous aviez le cul à l'air.
10: Oui. Ah ben, je vous dis, il faut voir. C'est... Enfin, c'est une enfin, on m'a expliqué que c'était une erreur d'informatique. Oui.
11: Ben voyons.
10: Écoutez.
11: Ah, écoutez, monsieur. Vous vous promenez le cul à l'air et vous me dites que c'est une erreur d'informatique.
10: Ah ben écoutez, c'est ce qu'on vient de me dire. C'est vraiment n'importe quoi. Mais qu'est-ce que vous voulez que j'y fasse, moi ?
11: Vous vous promenez pas le cul à l'air.
10: Ben non, écoutez.
11: Parce que la seule recommandation qu'on peut vous faire, évidemment, hein, si vous vous promenez le cul à l'air, nous, on vous demande juste de mettre un slip. Hein.
10: Pardon ?
11: Vous mettez un slip. Hein.
10: Je suis habillé normalement comme tout le monde. Et je ne me promène jamais nu.
11: Vous vous promenez jamais nu, poil au cul, à l'air.
10: Je pense que c'est que cette histoire de fou, là. C'est une erreur d'informatique. Je m'appelle toujours L-A-I-R, point.
11: Bah, je ne...
10: C'est pas parce qu'il y a une erreur d'informatique, qu'il y a un cul devant mon nom, et que je me balade à poil.
11: Excusez-nous, monsieur.
10: Merde, alors.
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13: Oui, bonjour.
6: Oui, bonjour, monsieur. C'est bien la boulangerie ?
13: Oui.
6: J'ai acheté des pains au lait chez vous.
13: Oui.
6: Et alors, il n'y a pas de lait dedans ?
13: Bah, si.
6: Ah, non ?
13: Bah, attendez.
6: J'ai ouvert, il n'y avait que de la mie à l'intérieur.
13: S'il n'y avait pas de lait, ce serait du pain.
6: Ah, bah, donc c'est du pain. Donc, vous m'avez vendu du pain ?
13: Non.
6: Vous êtes dit, il ne va pas faire gaffe, il ne va pas se rendre compte qu'il n'y a pas de lait à l'intérieur. Et...
13: Bah, bien sûr, on va faire ça, monsieur. Quand on va faire ça, quand même, réfléchissez un peu. Comme par hasard, bien sûr.
6: Dans le pain au chocolat, il y a une barre de chocolat.
13: Oui, bah, c'est normal.
6: Et bah, dans le pain au lait, il n'y avait pas la barre de lait.
13: Il n'y a pas de barre de lait dedans.
6: Ah, bah oui. Ah, bah, on est d'accord. Ah, bah, voilà, c'est bien ce que je disais.
13: Bah, non, mais c'est vous qui comprenez pas.
6: Ah, bah, j'ai très bien compris que vous gardez toutes les barres de lait.
13: Mais non, c'est vous comprenez pas. Pain au lait, on vous a donné des pains au lait nature.
6: C'est-à-dire des pains au lait sans lait, donc des pains.
13: Non, mais il n'y a pas de barre de lait dans les pains au lait.
6: Écoutez, c'est bien de reconnaître que vous.
13: Mais non, c'est vous qui reconnaissez rien. Je comprends rien du tout. Oui.
6: Ah, notre monsieur. Bonjour monsieur.
15: Ouais, non, vous savez, j'ai 40 ans de métier. J'ai déjà entendu des vertes et des pas mûres, mais il n'y a pas de lait dans du pain au lait.
6: Ah,
15: ça suffit, hein.
6: C'est bien déjà de reconnaître vos torts. Maintenant.
15: Non, je vais pas reconnaître mes torts. Le pain au lait, c'est la brioche qui est au lait.
6: Ah, mais je vois pas de lait.
15: Mais vous pouvez pas voir du lait. Comment voulez-vous voir du lait ?
6: Bah, parce qu'il suffit que si vous aviez mis la barre de lait comme vous le prétendez.
15: N'importe quoi. Il n'a jamais été question de mettre une barre de lait dedans. Qu'est-ce que c'est qu'une barre de lait ? J'ai jamais entendu parler d'une barre de lait.
6: C'est comme une barre de chocolat dans le pain au chocolat, sauf que c'est une barre de lait dans le pain au lait.
15: Mais n'importe quoi. Vous voulez quoi ?
6: Ah ben, je voudrais un remboursage.
15: Non, mais n'importe quoi.
6: Excusez-moi, il y a quand même eu trompisme sur la marchandise.
15: Non, une barre de lait, c'est pas une barre de chocolat. Hein.
6: Non, mais effectivement, une barre de lait, c'est pas une barre de chocolat parce que c'est une barre de.
15: Une barre de quoi ?
6: Bah, c'est une barre de lait.
15: Une barre de lait. Moi, j'ai jamais entendu parler de ça. C'est du lait, c'est liquide.
6: Ah bah, c'était pas liquide du tout. Moi, c'était que de la mie sèche hein, à l'intérieur du.
15: Non, n'importe quoi.
6: Ah bah, je vais vous le rapporter parce que j'en ai quand même un plein sac.
15: Plein sac. Vous en avez pris combien ?
6: J'en avais pris une douzaine.
15: Non, des pas au lait, j'en fais 6 par jour. Vous n'avez pas pris 12. Hein.
6: Ah bah c'était il y a quelques semaines, je me souviens très bien.
15: Ah, en plus, il y a quelques semaines, vous allez me les rapporter aujourd'hui.
6: Bah c'est parce que je suis parti en vacances entre temps. Donc...
15: Oh écoutez, monsieur, je vous attends tout de suite, monsieur.
6: Non mais alors, je vois le truc, vous allez planquer toutes les barres de lait, quand j'arriverai, hop, il n'y aura plus une barre de lait dans le magasin.
15: N'importe quoi, mais ça va vraiment pas la tête, moi, parce que j'ai du temps à perdre.
6: Non, puis il n'y a pas que ça, c'est que j'ai eu du problème sur un pain cuit au feu de bois, soi-disant.
15: Non, mais vous voulez rire, non.
6: Alors oui, il est cuit, mais il n'y a ni feu ni bois dedans. Hein. Rien du tout.
15: En plus. Mais n'importe quoi.
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12: Commissaire Bresse, j'écoute.
14: Allô.
12: Oui, le commissariat de Bresse, madame.
14: Bonjour, monsieur.
12: Bonjour, madame.
14: C'est le commissariat.
12: De Bresse, madame.
14: Oui, bonjour, monsieur.
12: Bonjour, madame. Qu'est-ce que je peux faire pour vous?
14: Je voudrais parler à... Comment il s'appelle, là, le policier, là? Oh, excusez-moi, j'ai pas la mémoire des noms parce que j'ai 92 ans.
12: Oui, et qu'est-ce qu'il fait, ce monsieur?
14: C'est un monsieur du commissariat. Oh, comment il est, là? Il est un peu gros.
12: Ah, oh, madame, moi, je peux pas... Si vous me donnez pas le nom, madame, je peux pas vous dire, moi.
14: Aïe, aïe, aïe, aïe, aïe.
12: Qu'est-ce qu'il fait, ce monsieur-là?
14: Mais il a les dents un peu jaunes.
12: Ah, oh, mais...
14: Avec les... Vous savez, il a des cheveux gras, hein? Avec des pellicules aussi, j'ai remarqué.
12: Ah, mais là, je peux pas vous dire qui c'est, hein. Il y en a, vous savez, des gros ici, des...
14: Mais il a des cheveux gras, avec des pellicules sur sa veste, hein.
12: Ah oui, mais madame, écoutez, mais mettez-vous à ma place. Moi, je peux pas savoir qui est-ce qui a des pellicules, madame, ou qui est-ce qui en a pas.
14: Attendez, je vais essayer de me souvenir, vous permettez?
12: Mais bien sûr.
14: Alors, il est très gros, hein, il a un peu d'embonpoint.
12: Oui.
14: Il a des dents très jaunes. Les cheveux gras avec des pellicules et il a des boutons sur le visage. Il a les ongles noirs aussi.
12: Oh, alors là, d'après la description que vous me donnez sommairement, là, hein, c'est pas monsieur Kell?
14: Comment?
12: Kell.
14: Voilà.
12: Bon, Kell, il travaille, attendez voir, il travaille demain après-midi.
14: Ah, c'est lui. Mmh. Je me souviens évidemment, il sentait très fort des pieds, il avait une mauvaise haleine aussi.
12: Eh bien, ça doit être lui.
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16: Commissaire, bonjour.
6: Oui, bonjour madame, c'est bien le commissariat.
16: Non, monsieur, si vous permettez.
6: Je vous en prie, oui.
16: Non, mais vous m'avez dit madame, donc je vous dis monsieur, moi.
6: Voilà, je suis le shérif de Nottingham. Je sais pas si on vous a parlé de moi.
16: Non, écoutez, je connais Robin Desbois, donc...
6: Oui, eh ben je le cherche justement, monsieur Desbois. Robin Desbois.
16: Monsieur Desbois?
6: Oui, Robin de son prénom.
16: Non, ça ne me dit rien du tout, monsieur.
6: Ah, pourquoi vous me parliez de monsieur Desbois, alors?
16: Je ne vous ai pas parlé de monsieur Desbois, parce que c'est vous qui avez... Vous vous présentez comme étant le shérif de Nottingham.
6: Voilà.
16: Le shérif de Nottingham faisant partie d'un roman?
6: Ah non, ça je le saurais.
16: Non, vous connaissez pas, bon.
6: Bah, excusez-moi, mais enfin, je serais au courant quand même, quelqu'un qui s'appelle comme moi.
16: Bah, votre nom, c'est pas shérif de Nottingham, quand même?
6: De Nottingham, c'est mon nom, oui.
16: Ah bon? Ouais, ah ouais. Bah, pour ça que vous avez une plaisanterie, monsieur.
6: Ah bah, merci, ah bah, ça fait plaisir.
16: Bah non, bah écoutez.
6: Moi, on m'a signalé ce monsieur.
16: Ah, mais le on, monsieur, c'est impersonnel. Qui?
6: J'ai des informateurs qui sont des proches de Marianne et de Petit Jean et qui m'ont dit que ouais. Robin était dans la région.
16: L'accès au fichier étant réservé à une certaine catégorie de personnel, je n'ai pas donné de renseignements par téléphone.
6: Ah bah si, non mais je peux vous montrer mon badge.
16: Un badge de quoi?
6: De shérif.
16: Un badge de shérif?
6: Bah oui.
16: Écoutez, en France, le terme de shérif n'existe pas.
6: Ah bah merci pour moi, excusez-moi.
16: Écoutez, monsieur... Ah bah, je vais vous passer ma collègue.
18: Bah non, mais je sais pas de quoi tu parles, mais... Oui.
6: Oui, bonjour, monsieur. Je suis le shérif de Nottingham, un collègue du
18: Parlement. Attends, crie pas, parce que j'entends déjà rien.
6: Mais je ne crie pas.
18: Non, je parle à mon collègue de la police nationale.
6: Non, mais excuse-moi, mais on se connaît, non?
18: Mais, monsieur, je ne m'adresse pas à vous, je m'adresse à mon collègue.
6: Ah, pardon, parce que comme tu me tutoies, je me disais peut-être que c'était...
18: Non.
6: D'accord, ok.
18: J'entendais pas bien. Bon, alors, là, ça y est, je suis toutou, oui.
6: Tu m'entends?
18: Oui.
6: Je suis le shérif de Nottingham, on a dû te parler de moi?
18: Non.
6: Non? Ah, bah, je pensais, excuse-moi.
18: Non. J'ai mon collègue à côté de moi. Je peux vous le passer si vous voulez.
6: Oui, si tu veux, ouais.
18: Bah oui.
24: Oui.
6: Le shérif de Nottingham, on vous a prévenu mon appel?
24: Non, du tout.
6: Ah, je suis à la recherche d'un monsieur Desbois, Robin de son prénom.
24: Robin Desbois.
6: Ouais.
24: Et il reste sur le secteur de...
6: Alors habituellement, il est plutôt en Angleterre, là, justement, ouais. Parce que moi, je viens de la contrée de Sherwood.
24: Donc vous avez dit Robin
6: Desbois, Desbois.
24: Non, mais on connaît pas. Du tout.
6: Il n'y a rien.
24: Non.
6: Parfois, il se fait appeler, il a une sorte de pseudonyme, Monsieur Nude.
24: Nude.
6: Prénom Robbie.
24: Oh non, du tout.
6: Parce que nous, chez nous en Angleterre, il se fait souvent appeler Robbie Nude. Mais
24: nous, par chez nous, personnellement, ça ne nous dit rien du tout.
6: Parce que j'avais une idée de stratagème pour le faire sortir du bois, comme qui dirait.
24: C'est-à-dire ?
6: C'est-à-dire qu'il faudrait peut-être organiser une compétition de tir à l'arc, parce que je sais que lui en est particulièrement friand.
24: Ouais.
6: Comme ça l'inciterait à s'inscrire.
24: Mm-hmm.
6: Et comme il est très fort, forcément, il gagnerait, et là, on pourrait le confondre.
24: Ouais, je comprends.
6: Vous avez des arcs, sinon, ou pas ?
24: Bah, nous, ici, on n'a rien, donc ça, il faut voir directement.
6: Un truc avec des flèches ? Je sais pas, une arbalète, quelque chose ?
24: Non plus. Attendez, bah, je vous passe mon collègue, il va peut-être plus se renseigner.
6: Merci.
5: Allô ?
6: Oui, écoute. Je me permets de. Je peux te tutoyer entre confrères ou.
5: Bah, je sais pas, t'es qui ? Je suis le chef du bureau de police nationale.
6: D'accord. Ouais. Moi, j'opère en Angleterre. Moi, je suis le shérif de Nottingham.
5: Ah, d'accord.
6: Et je suis à la recherche, comme j'expliquais à ta collègue, du sieur Robin Desbois. D-E-S.
5: Ouais. Bon, t'arrêtes de te foutre de ma gueule, j'ai pas que ça qu'à faire, je suis en réunion, d'accord ?
6: Non, mais j'ai pas que ça qu'à faire non plus, moi.
5: Ouais, moi non plus.
6: Non, moi d'abord. En revanche, je vous avais pas raccroché, là. Allô ?
17: Allô ?
2: Oui, bonjour, madame.
17: Bonjour.
2: France Télécom, à l'appareil. Bien, nous avons une bonne nouvelle parce que nous avons remarqué que vous ne consommiez pas beaucoup sur votre abonnement téléphonique. Hein.
17: Non.
2: J'imagine que vous devez avoir des portables.
17: Oui.
2: Voilà. On manque de numéros dans le département. Et il y a donc de nouveaux abonnés qui, eux, ont besoin de téléphones fixes. Donc, on va vous couper le téléphone là tout à l'heure.
17: Oui, mais je voudrais conserver quand même mon téléphone.
2: Ah non, mais de toute façon, il vous sert à rien puisque vous avez un téléphone portable.
17: Si, moi je m'en sers quand, on s'en sert quand même.
2: Bon, très peu, hein, on a regardé votre consommation, ça sert à rien quoi, que vous utilisiez un téléphone fixe alors qu'il y a des gens.
17: Parce que disons qu'on a changé il y a pas longtemps, parce qu'on avait pris par internet quoi.
2: Voilà, c'est ça. Mais si vous voulez, vous consommez pas, donc vous ne rapportez pas beaucoup. Vous voyez, c'est alors que là, on a une personne qui a un cabinet médical qui a besoin d'un numéro, donc on va lui attribuer le vôtre.
17: Oui, mais bon, c'est normal ça.
2: Ah oui, bien sûr.
17: Bah, ce numéro, on m'appelle sous ce numéro, moi, alors...
2: Oui, mais rendez compte, un cabinet médical, lui, il va dépenser dans les 400 euros. Hein.
17: Oui, bien sûr, oui, d'accord, oui, bon, je savais pas...
2: C'est tout bénef pour nous aussi, quoi, faut penser un peu à nous, quoi.
17: Oui, d'accord, donc ça va, je donne mon numéro d'Internet, en fait.
2: Ah, mais il n'y aura plus de numéro d'Internet.
17: Parce que...
2: Bah, si je vous coupe l'abonnement téléphonique, madame, vous n'avez plus d'Internet.
17: Mais disons que moi, si on m'appelle sous mon numéro... Enfin, on m'appelle sur le fixe.
2: Ben là, on vous appellera plus, comme ça vous aurez la paix déjà, ne serait-ce que ça, hein. Parce que c'est quand même dérangeant quand on est chez soi, on aime bien être tranquille, puis là, d'un seul coup, le téléphone sonne et hop là.
17: Je m'en parle quand même avec mon mari et mes enfants.
2: Ah oui, mais ce soir, c'est trop tard, parce qu'on va couper dans une heure là.
17: Ben oui, mais bon, je voudrais quand même conserver mon numéro, tout le monde a mon numéro.
2: Mais attendez, madame, j'imagine que votre ligne téléphonique, c'est de votre ligne téléphonique que dépend Internet.
17: Mais non, mais moi, je conserve Internet, parce que moi, j'ai pris en plus avec la télé et tout.
2: Qu'est-ce que vous voulez faire avec Internet? À votre âge ?
17: Mais comment ça ? Mais
2: si vous étiez jeune encore, bon, pour télécharger tout ça, je comprends, mais bon...
17: Je suis pas à la retraite, moi, attendez, j'ai que 40 ans.
2: Oui, mais voilà, 40 ans, vous appelez ça jeune.
17: Mais pourquoi vous voulez... Mais je comprends pas trop, là. Parce que moi, j'ai des enfants à la maison aussi, encore.
2: Eh ben justement, ça sera l'occasion un peu de les sevrer. Comme ça, ils iront moins sur Internet, ils iront chez les amis ou à l'école, et puis voilà.
17: Mais moi, je suis pas... Non, mais moi, je conserve Internet.
2: Ah ben non.
17: Mais qu'est-ce que c'est que cette histoire-là ?
2: Ah ben, on peut pas faire autrement.
17: Mais moi, je conserve Internet, puisque j'ai la télé prise dessus et tout.
2: Ah ben, en plus, vous avez la télé en 2009, c'est quand même une drogue dure, ça, madame. À votre âge, vous auriez dû comprendre ça depuis le temps, non ?
17: Mais qu'est-ce que vous me racontez, là ?
2: Ben, le téléphone, c'est une drogue, d'accord ? Internet, c'est une drogue, la télévision aussi. Là, d'un seul coup, en vous coupant le numéro, vous allez être sevré, vous allez revivre, vous allez pouvoir aller vous promener, faire des voyages.
17: Mais pourquoi vous voulez me couper mon numéro de téléphone ? J'en ai besoin, mais qu'est-ce que c'est que ces histoires, là ?
2: Madame, écoutez, tous les jours, on a des gens comme vous...
17: J'en ai besoin d'Internet, moi, parce que je travaille dessus.
2: Oh, madame, excusez-moi, mais là, vous m'embêtez, pour pas dire...
17: Mais prenez quelqu'un d'autre qui consomme pas beaucoup de téléphone.
2: Alors donnez-moi un nom de quelqu'un qui consomme.
17: Non, je vais pas vous donner de nom.
2: Mais si, comme ça. Attendez, moi je suis en week-end dans 5 minutes là. Alors vite fait, il faut que je trouve une ligne. Aidez-moi.
17: Oui, mais moi c'est pas mes affaires, moi c'est pas.
2: Ah tiens, il y a un salon de coiffure. Avenue Victor Hugo, vous connaissez lui ?
17: Non.
2: Peut-être pas besoin du téléphone, lui, le coiffeur, si.
17: Bah moi je sais pas, je connais personne. Donc, moi ça me regarde pas, c'est pas à moi de vous dire, c'est à vous de voir.
2: Attendez, j'ai trouvé. La paroisse.
17: Ben voilà. 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
20: Oui ?
6: Oui, bonjour monsieur, c'est bien le centre médical ?
0: Oui.
6: J'aurais besoin de récupérer des ordonnances vierges, s'il vous plaît.
0: Vous travaillez pour nous ?
6: Non, moi je suis un particulier.
0: Mais vous n'êtes pas médecin ?
6: Ah non, pas du tout, non.
0: Si vous faites des ordonnances, vous n'avez pas le droit de faire ça, vous vous rendez compte, c'est grave quand même.
6: Mais pourquoi ?
0: Pourquoi ? Vous n'êtes pas diplômé médecin, donc vous n'avez pas le droit de faire des ordonnances.
6: Non mais moi, mes patients, ils savent pas, ils pensent que, vous voyez, je leur dis, vous m'appelez docteur, ils m'appellent docteur.
0: Non mais là, c'est quand même grave de ce que vous faites. Moi, c'est un truc qui ne viendrait pas à l'idée de faire une fausse ordonnance.
6: Bah parce que vous n'êtes pas docteur.
0: Bah vous non plus, vous n'êtes pas docteur.
6: Ah oui, mais moi j'ai eu l'idée.
0: Vous avez eu l'idée, bah ouais.
6: Bon, vous pouvez me passer quelqu'un ?
0: Oui.
6: Ah ben merci beaucoup.
0: De rien, au revoir. Centre de santé, bonjour, merci.
4: Oui, bonjour monsieur.
6: Oui, bonjour monsieur. Comme j'expliquais à votre collègue, j'aurais besoin d'ordonnances vierges.
4: Vous n'êtes pas docteur et vous voulez des ordonnances pour un docteur.
6: Voilà, c'est ça, s'il vous plaît. Donc, est-ce
4: alors
6: que
4: là, je vais vous interrompre. Vous usurpez une activité qui n'est pas la vôtre.
6: Comment ça, j'usurpe ? Vous me traitez d'usurpiste ?
4: Usurpateur.
6: Usurpateur, c'est ça. Vous dites que je suis un usurpateur.
4: Ben,

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3: C'est où là ?
4: Deuxième.
3: Vous voyez le couloir à droite ?
4: Oui.
3: Après, il y a une porte ?
4: Oui, il y a un bureau devant un...
3: Voilà, donc vous rentrez dans le bureau.
4: Pourquoi faire ?
3: Bah parce que j'y suis.
4: C'est pas vrai, vous n'y êtes pas.
3: Comment ça, vous êtes rentré ?
4: Bah j'ai bien sûr.
3: Vous avez regardé sous le bureau ?
4: Non mais vous foutez de qui là ? C'est tout, non ? Vous voulez pas que je regarde aussi par la fenêtre ou dans l'armoire ?
3: Est-ce que vous pouvez m'apporter les ordonnances sous le bureau discrètement ? C'est possible ?
4: Bon, ça va suffire, c'est cinéma là ou quoi ? Donnez-moi votre nom.
3: Martin.
4: Bien sûr. Comme les Dupont.
3: Non, comme Martin.
4: Mais bien sûr. Donnez-moi votre numéro de téléphone s'il vous plaît.
3: Bah 06.
4: Allez, après je vous écoute.
3: 06.
4: Oui.
3: 06.
4: Bien sûr, 06 06 06.
3: Ah bah vous l'aviez déjà.
4: Oui, bien sûr.
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5: Bienvenue.
6: Allô ?
5: Oui ?
6: Bonjour madame.
5: Bonjour.
6: Oui, comment allez-vous ?
5: De qui s'agit-il, s'il vous plaît ?
6: Attendez, excusez-nous madame, là c'est le service téléphonique là, hein. On a des clients en attente, hein. On vous prend après. Hein.
5: Oui ?
6: Non madame, c'est pas à vous qu'on parle, hein. Excusez-moi, là pour une seconde. Hein. Vous avez un problème en ce moment madame, hein ?
5: De quoi s'agit-il ?
6: Oui, bah écoutez, on va essayer de faire au plus vite, hein, parce que là, j'ai des abonnés qui attendent. Allô ?
5: Oui, bonjour.
6: Bonjour, madame Picolet ?
5: Non, je suis la babysitter de madame Picolet.
6: Oui, vous ne quittez pas, madame, hein, y en a pour une seconde. Hein.
5: Bon, alors écoutez, vous venez de m'appeler, alors dites-moi ce qu'il y a.
6: Très bien, madame, merci, au revoir.
5: Oh, c'est pas vrai.
6: Tu peux prendre, s'il te plaît, parce que je peux plus. Une madame Picolet.
7: Allô ?
5: Allô, bonjour.
7: Oui, bonjour.
5: C'est pas vrai.
7: Oh oui, il va falloir rappeler là parce qu'on est débordé, hein. Merci. Allô ?
5: Oui.
7: Oui, je suis à vous, hein, excusez-moi, mais vous savez, il y a 50 lignes qui décrochent en même temps.
5: Oui, je comprends bien. Enfin, appelez directement les personnes.
7: Ce soir, hein, il n'y aura pas de problème. Ben, je vous remercie de bien vouloir comprendre. Hein. Allô ? Allô ?
5: C'est à moi que vous vous adressez.
7: Ben oui, madame, mais il faut répondre quand on vous parle. Hein.
5: Mais écoutez, j'ai reçu vous appelez, vous vous adressez à d'autres personnes. Moi, j'attends bêtement au téléphone. Donc, oui. Si vous m'expliquez tout de même, de me demander d'attendre.
7: 16h30, 16h40, hein, parce que là, on est débordé. Hein.
5: Oh, mais c'est pas vrai.
7: Allô ?
5: Oui ? Je suis la babysitter de Madame Picolet.
6: Oui, bonjour, monsieur.
5: Allô ?
6: D'accord. Pas de problème, merci. Allô ?
5: Allô, oui ?
6: Oui, bonjour, madame.
5: Bonjour, je suis la babysitter de Madame Picolet. Ça fait un moment que j'attends.
6: Oh, ça va pas durer. Non, non, je vous rassure. Hein. Merci, au revoir.
5: Mais,
6: Allô ?
5: Allô ?
6: Oui, bonjour madame.
5: Bonjour monsieur.
6: Oui, qui est appareil ?
5: La babysitter de madame Picolet.
6: Ah, mais on est passé chez vous ce matin, hein ?
5: Vous êtes... Ah bon ?
6: Ah bah oui. Vous êtes madame Muller ?
5: Non, absolument pas.
6: Oui. Oh. Bah ça doit marcher, hein, madame Muller, maintenant, il n'y a pas de problème. Hein. Allô ?
5: Allô ?
6: Oui, bonjour madame.
5: Bonjour monsieur.
6: À qui ai-je l'honneur ?
5: La babysitter de madame Picolet.
6: Elle a arrêté ?
5: Pardon ? Arrêté quoi ?
6: D'accord, bah c'est mieux, hein. Merci.
5: Oh, c'est pas vrai.
6: Allô ?
5: S'il vous plaît, monsieur, est-ce que je pourrais savoir ce qui se passe ? Ça fait un moment que je prends votre téléphone bêtement.
6: Ok, on s'en occupe. Merci.
5: C'est pas vrai.
7: Allô ?
5: Allô, bonjour, monsieur.
7: Oui, bonjour, madame. C'est à quel sujet ?
5: C'est à quel sujet ? Ça fait un moment que j'attends au téléphone. J'aimerais savoir ce qui se passe.
7: Ben, on va vous expliquer, c'est simple.
5: Alors, je vous écoute.
7: Eh ben, figurez-vous qu'il y a une panne depuis ce matin.
5: Mais une panne de quoi ?
7: Une panne de téléphone.
5: Il fonctionne mon téléphone.
7: Bon, ben écoutez, on va faire le nécessaire.
5: C'est-à-dire ?
7: Très bien, madame Houdin. Merci. Oui, oh. Oui. Allô ?
5: Oui, bonjour, monsieur.
7: Oui, bonjour, madame. À qui est-ce l'honneur ?
5: À la babysitter de madame Picolet.
7: Ah, vous êtes encore là, vous ?
5: C'est pas vrai.
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8: Bonjour.
3: Bonjour monsieur, c'est bien l'agence de voyage ?
8: Oui, c'est bien ça.
3: Je vous appelle pour un remboursage, s'il vous plaît.
8: C'est-à-dire ?
3: Ben pour un remboursage d'un billet d'avion, d'un vol qui a été annulé.
8: Vous deviez partir quand ?
3: En fait, j'avais l'intention de réserver un billet pour aujourd'hui et j'ai vu que ça allait être annulé.
8: Bah, oui, mais si vous ne l'avez pas acheté, je ne vais pas vous rembourser quelque chose que vous n'avez pas acheté. N'importe quoi, on n'a jamais fait un truc comme ça. Hein. Bref, bon.
3: Non, mais c'est pas sorcier, vous voyez, vous me sortez le billet, comme ça vous pouvez me le rembourser.
8: Ah bah, je vais vous demander de le payer déjà dans un premier temps.
3: Vous allez me faire payer un vol annulé ?
8: Non. Qu'est-ce que vous allez faire avec ça ?
3: Comme ça, je le paye pas et vous me faites le remboursage.
8: Ah bah non, c'est stupide. Hein. C'est complètement idiot ce que vous me demandez. Je suis désolée, mais moi, je marche pas dans la combine. Hein.
3: Et alors, dans ce cas, est-ce que vous pourriez... Ah, allô ?
8: Oui ?
3: Bonjour, monsieur.
8: Attendez, monsieur, il y a un problème, là. On peut plus rien faire.
3: Bah, vous pouvez me le rembourser, c'est ce que je disais, puisqu'il est annulé.
8: Non, je peux pas vous le rembourser, d'abord de une. On fait pas un remboursage. C'est un remboursage du verbe rembourser.
3: Un remboursage du verbe rembourser, oui.
8: Français.
3: Je suis bien d'accord, oui.
8: Bon, bref.
3: Donc, pour mon remboursage que vous évoquiez à l'instant.
8: Ah non, on va pas vous rembourser. Enfin, ça me paraît logique. Non, c'est non.
3: Bah, si.
8: Non.
3: Allô ?
8: On va où, là ? On va pas vous rembourser un billet que vous avez pas acheté.
3: Au moins, vous me faites

0: un bon ou un truc pour remboursage.
1: Je vais pas vous faire un bon alors que je vous ai pas envoyé quelque chose, enfin.
0: Oh.
1: Quoi, oh.
0: Ah bah, oh.
1: Je ne ferai pas d'attestation. Non mais c'est hallucinant ça quand même.
0: Non mais on peut faire comme si.
1: Quoi? On peut pas faire comme si, monsieur. Puis arrêtez de dire ce que j'ai pas dit parce que c'est bon là. Si je dois vous rembourser, je vous rembourserai, y a aucun problème.
0: Ah bah nous
1: le
0: y
1: problème,
0: voilà.
1: Donc. Mais laissez-moi parler. Vous voulez pas me laisser parler en fait?
0: Bien sûr que si.
1: Bon bah alors laissez-moi parler.
0: Bien sûr.
1: Alors.
0: Toujours est-il que vous devez quand même.
1: Non mais vous me laissez pas parler en fait. Je peux terminer ou pas?
0: Ah bah oui
1: bon,
0: absolument.
1: Alors.
0: Mais c'est juste que je disais que.
1: Mais moi je ne sais pas.
0: Allô.
1: Je ne sais pas. Vous m'entendez?
0: Non.
1: Vous m'entendez?
0: Non.
1: Là vous m'entendez?
0: Oui.
1: Alors je.
0: Ah non. Je vous entends plus.
1: Là, vous m'entendez là?
0: Non.
1: Là.
0: Là un peu mieux.
1: Alors je ne sais pas.
0: Allô.
1: Oui allô.
0: Mais je vous entends plus.
1: Allô, vous m'entendez?
0: Allô?
1: Allô, vous m'entendez?
0: Non.
1: Bah alors on va raccrocher si vous m'entendez pas.
0: Bah non, reprenez le téléphone.
1: Ah bah comme par hasard vous m'entendez là.
0: Non.
1: Non, mais vous me répondez.
0: Non.
1: Bon, écoutez.
0: À la limite, si vous pouvez pas me faire du liquide, moi ça me dérange pas.
1: Non mais vous comprenez pas, je peux pas vous donner d'argent.
0: Vous me faites un virement, je vous donne un RIB.
1: Je ne peux pas vous faire de virement ou vous donner de liquide.
0: Bon,
1: ce
0: alors.
1: Ce n'est pas possible.
0: Écoutez, je vais prendre un chèque, exceptionnellement.
1: Non mais vous écoutez pas en fait. Je vais appeler mon directeur tout de suite.
0: Ah bah passez-le moi.
1: Bah oui. Voilà.
2: Allô.
0: Oui, bonjour madame.
2: Non, monsieur.
0: Pardon.
2: Alors attendez, vous avez pris votre billet chez nous.
0: Ah non, j'ai pas pris mon billet, mais j'avais l'intention de le prendre.
2: Attendez, est-ce que vous avez réservé votre billet chez nous à l'agence de voyage?
0: C'est ce que j'expliquais, j'en avais l'intention.
2: Non, non, et je vous pose une question, monsieur, c'est vous, c'est non. Avez-vous réservé, oui ou non, un billet d'avion, oui ou non?
0: J'y ai pensé,
2: vous
0: voyez.
2: Non, mais attendez, je vous demande pas si vous y avez pensé. Avez-vous réservé, oui ou non, votre billet chez nous?
0: J'y ai pensé sérieusement à acheter ce billet chez vous.
2: Et oui, vous l'avez réservé, ou non, vous n'avez pas de billet, c'est tout.
0: Non, alors n'avez pas compris. Dans l'intention, si vous voulez.
2: Mais l'intention, je m'en fous, vous n'avez rien acheté.
0: Ne me faites pas dire ce que je n'ai pas dit.
2: Bon, attendez, on va être clair, monsieur, parce que moi, attendez, il y a deux solutions. Vous avez pris un billet chez nous, vous l'avez payé, on vous rembourse.
0: Ah bah voilà, c'est cette solution pour me rembourser.
2: Oui, mais vous l'avez, votre billet, bah.
0: Ah bah je l'ai pas, mon billet.
2: Vous l'avez pas, pourquoi? Attendez, vous racontez quoi, là? Je suis oublié de vous rembourser un billet que vous avez pas payé.
0: Ah bah quand même, vous avez compris.
2: Bon bah écoutez, monsieur, allez.
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4: Presqu'île Louise, bonjour.
5: Oui, bonjour, madame. Je suis bien l'office de tourisme de Sarzeau.
4: Oui.
5: C'est en Bretagne, hein?
4: Oui, tout à fait.
5: Oui, c'est ça. Je compte passer un week-end prochainement avec ma femme et mes enfants, ma famille.
4: Oui.
5: Je souhaiterais avant toute chose de connaître la liste des vaccins obligatoires avant de quitter Paris.
4: Pour la Bretagne?
5: Oui.
4: Il n'y a, aucun vaccin obligatoire, monsieur.
5: Pardon?
4: Ben non.
5: Il n'y a plus la lèpre?
4: Ah non, non, non, du tout.
5: La peste?
4: Bah non plus, monsieur. Enfin, non, il n'y a pas de vaccin obligatoire pour venir en Bretagne, non.
5: Je note, hein, vous permettez?
4: Oui.
5: Le choléra?
4: Non, rien. Moi, je vous dis, oui, vous n'avez aucun vaccin.
5: Restons sérieux, madame. Je tiens à prévenir quand même mes enfants et éviter le pire. Hein, la Bretagne, je sais que c'est une région très reculée. Je crois que vous êtes complètement à l'ouest de la France. Hein, c'est bien ça?
4: Oui. Mais on est quand même dans un pays civilisé, on n'a pas de soucis particuliers. Non, du tout. Hein.
5: Je note. Alors, la tuberculose.
4: Moi, j'en ai pas entendu parler non plus, non, ma foi.
5: Le typhus.
4: Typhus, je sais pas.
5: Ah, donc vous avez le typhus également en Bretagne.
4: Je sais pas s'il y a du typhus en Bretagne, mais enfin.
5: Bon, il va falloir que j'amène mes enfants à l'Institut Pasteur et nous verrons après, ils vont me donner la liste, j'imagine.
4: Oui, voilà, si vous voulez. Enfin, moi, je vis ici depuis 44 ans maintenant et j'ai jamais entendu parler de peste ni de choléra en Bretagne. Hein.
5: D'accord. Actuellement, vous êtes il n'y a pas de guerre
4: En Bretagne?
5: Oui.
4: Ah non, du tout.
5: D'accord. Donc, pour le moment, c'est relativement calme.
4: Non, bah écoutez, je pense que ça commence à devenir un peu ridicule quand même.
5: Pardon?
4: Parce que pourquoi voulez-vous qu'on ait la peste de choléra, le choléra et une guerre civile en Bretagne?
5: Non, je vous demande au chapitre des informations. Hein. Dites-moi, comment fait-on pour circuler?
4: Eh bien, comme tout le monde, en voiture.
5: Ah, il y a des routes?
4: Il y a des routes.
5: Pour se laver, est-ce qu'il faut aller au puits?
4: Non, vous avez des salles de bain avec l'eau courante.
5: L'eau est potable?
4: Certains endroits, oui.
5: Non, parce qu'il n'y a pas de robinet, c'est ça?
4: Bah si, vous avez des robinets, bien sûr. Bon, écoutez, je m'excuse. Mais là, il faut que je raccroche parce que j'ai vraiment beaucoup de monde à l'accueil qui attend. À bientôt.
5: J'ai juste une dernière question.
4: Oui.
5: Comment se fait-il que vous ayez le téléphone?
4: Ah, ça, je sais pas, mais j'aimerais bien ne pas l'avoir aujourd'hui. Au revoir, monsieur.
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6: Allô?
7: Allô?
6: Oui.
7: Oui, bonjour. C'est Anne-Marie?
6: Oui.
7: Anne-Marie, tu peux baisser ta télé? Là, j'entends rien.
6: C'est...
7: Merci Anne-Marie, au revoir.
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8: police municipale, bonjour.
0: Bonjour monsieur, oui c'est bien la police municipaliste.
8: Oui, je vous écoute.
0: Monsieur Martin à l'appareil, les colis Martin.
8: Oui.
0: Je suis en train de développer mon réseau de points relais colis casiers lockers.
8: Oui.
0: Donc il faudrait que je passe mettre des casiers dans vos locaux pour que mes clients puissent venir récupérer leur livraison chez vous.
8: Oui, mais non, on va pas faire ça à la police.
0: Alors vous aurez pas grand chose à faire, hein. Moi je vous livre les colis, vous aurez juste à les mettre dans les casiers.
8: Mais vous avez déjà vu qu'on venait retirer des colis dans une mairie?
0: Oh bah oui, bien sûr.
8: Laquelle?
0: Bah la vôtre, c'est ce que je vous dis.
8: Non mais d'autres mairies, donnez-moi d'autres noms.
0: Ah, alors pour le moment vous avez l'exclusivité puisqu'il y a que vous.
8: Ah bah voilà, écoutez, on a un sas, on fait pas rentrer comme ça tout le monde.
0: Eh bah voilà, il suffit de mettre les colis dans le sas.
8: Non mais le sas c'est pareil, il y a deux portes, c'est nous qui ouvrons.
0: Justement, vous ouvrez que la première porte, vous mettez le colis dans le sas.
8: Ah non mais pas du tout. Mais...
0: Si, après vous refermez la première porte.
8: Non mais.
0: Et vous ouvrez la deuxième.
8: Mais pas du tout, je vous ai dit que nous on veut pas de colis à la police.
0: Pas de problème, dans ce cas, je vous envoie un employé des colis Martin.
8: Non mais.
0: Et il restera à l'intérieur du sas en permanence pour distribuer les colis.
8: Mais non, on va pas. Non mais la police, on peut pas avoir comme ça quelqu'un en permanence. Non. Enfin,
0: oui mais si on installe directement les casiers lockers dans le sas.
8: Non mais.
9: Allô.
0: Bonjour madame, monsieur Martin, les colis Martin.
9: Mais moi c'est monsieur, c'est pas madame.
0: Admettons, donc j'étais en train de voir avec votre collègue où on va installer les casiers.
9: Bah, vous pouvez pas installer des casiers comme ça dans la mairie.
0: Ah non, mais moi je veux les mettre que dans les locaux de la police.
9: Mais non plus, vous pouvez pas. Nous nos locaux sont dans la mairie.
0: Ah oui, aussi j'ai pas demandé, vous avez la wifi?
9: On a la wifi mais par contre la...
0: Super, parce que pour les clients qui payent en carte bleue, ça passe par la wifi grâce à un petit appareil de paiement électronique.
9: Non mais je connais.
0: Si vous connaissez en plus, parfait. Donc vous, je vais vous mettre pour encaisser les frais de livraison de mes clients.
9: On a autre chose à faire, on est des policiers, on n'a pas encaissé des gens qui viennent récupérer leurs colis, etc. C'est pas notre boulot.
0: Ah, et puis il faut qu'on voit pour vos horaires aussi, parce que là ça va pas.
9: Non, bah après la mairie elle ferme à 17h, nous à 17h on a fini, après 17h il n'y a plus personne.
0: Eh oui, parce que moi j'ai dit qu'on pouvait retirer son colis 24 heures sur 24.
9: Je vous explique, la mairie elle est fermée, il y a le portail, il se ferme à 17h, c'est un bâtiment sécurisé, nos locaux sont sécurisés.
0: Pas de problème, vous me laissez le code de l'alarme.
9: Comment?
0: Bah vous me dites comment on désactive le sécurisage.
9: Ah bah ça je peux pas faire.
0: Ou alors vous me marquez juste le code sur un bout de papier à l'entrée, comme ça mes clients peuvent quand même entrer quand il y a personne.
9: Non, mais ce que vous comprenez pas, c'est que nous on a une armurerie, on a tout ça, donc si je vous donne le code, c'est la porte ouverte à tout le monde. Tout le monde peut rentrer dans les bureaux et faire n'importe quoi.
0: Oui, mais tout le monde peut refermer aussi.
9: Non mais...
0: Bah oui, et si ça vous rassure, on peut marquer aussi sur le papier, merci de ne pas prendre des trucs dans l'armurerie.
9: Mais ça c'est pas possible, c'est pas comme ça que ça marche.
0: Ah oui, mais alors comment je fais entrer mes clients la nuit dans les locaux de la police?
9: Bah faut voir avec monsieur le maire, c'est lui qui décide, hein, c'est pas nous, c'est la mairie, c'est chez lui. Hein.
0: Ah d'accord, donc en gros le maire c'est le taulier.
9: Bah en gros c'est lui.
0: Ok, bah je vais lui demander.
9: Voilà.
0: Ah, tiens, justement le voilà. Monsieur le maire, vous êtes d'accord?
9: Ouais, bien sûr.
0: Ah oui, je suis d'accord. Ah bah allô?
9: Passez-le moi alors. Passez-le-moi.
0: Ah, alors c'est-à-dire que là, il est très occupé.
9: Vous me le passez, il est à côté de vous.
0: Bah, je voudrais bien, mais il est en train de trier des colis, là.
9: Ouais, passez-le-moi. Il s'appelle comment, monsieur le maire, d'ailleurs?
0: Ah, oh bah son nom m'échappe, attendez, c'est bête.
9: Il s'appelle comment, monsieur le maire?
0: Ouais, rappelez-moi son nom déjà.
9: Non, mais s'il est à côté de vous.
0: Ah, bah oui, je suis bête, bougez pas. Monsieur le maire, vous vous appelez comment?
9: Oh, bah écoutez, on va arrêter là.
0: Ah non, attendez, il réfléchit, c'est parce que lui aussi se souvient
9: non,
0: plus.
9: Non, on va arrêter là, c'est mieux. Allez, au revoir. Il est complètement demeuré en fait, lui.
0: Ah, mal raccroché.
10: J'ai l'impression que c'est une connerie. Les colis Martin. Ça c'est une radio, ça. Ah, putain. Eh, tu sais, c'est la connerie de Martin.
11: Faut faire gaffe avec ça.
0: Allô?
12: Oui, je vous entends.
0: Justement, moi aussi.
12: Oui.
0: Donc je pense qu'il faut aussi faire gaffe avec le raccrochage téléphonique.
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14: Allô?
15: Oui, bonjour madame.
14: Oui.
15: Oui, bonjour, c'est France Télécom à l'appareil. Dites-moi, vous n'avez pas eu des problèmes de réception dernièrement?
14: Non.
15: Parce que apparemment, d'après le dispositif nouveau de nos relais antennes, vous aviez quand même un fort risque en degré 6 en potentiel de radiation.
14: Oui.
15: Vous êtes sûr que vous n'avez rien senti de nouveau dans son téléphone?
14: Ah non.
15: Bon, on va faire...
14: Non, je peux pas être embêté.
15: Là, actuellement, vous avez un signal de 1530.
14: Oui.
15: Hein, c'est-à-dire que c'est un signal qui est quand même élevé.
14: Ben, j'en sais rien. Rien.
15: Non, mais c'est pour vous expliquer, vulgariser un peu notre propos. Donc, ce qu'on va faire, c'est qu'on va monter le signal là tout de suite à 1700.
14: D'accord.
15: Donc, vous allez me dire si vous ressentez quelque chose. Est-ce que vous pouvez avoir quelque chose à mettre sur la tête pour protéger un peu des radiations?
14: Non.
15: Cellulose ou voyez, un papier celluloïde, un papier toilette, par exemple.
14: Vous avez ça? Je vais chercher ça.
15: Merci beaucoup. On va passer, chers auditeurs, de 1530 à 1700. Jean-Baptiste, vous montez, s'il vous plaît, le signal. Ah, tu vas en PHR. Tu vas en...
14: Voilà.
15: Ben, je suis à 1543. D'accord. Allô?
14: Oui.
15: Oui. Alors, vous avez un rouleau de papier hygiénique?
14: Ouais.
15: C'est ça. Alors, vous le dépliez et vous l'enroulez à partir du visage, vous voyez, à partir de la bouche, jusqu'au front et jusqu'aux cheveux. pour vous protéger des radiations.
14: Mm-hmm.
15: Vous commencez par la bouche, puis vous entourez à partir du bas vers le haut. Hein. La bouche, le nez. 1600. On est à 1600 là maintenant. Premier stop. Ok, pas de radiation.
14: Mm-hmm. Ça y est, je suis protégé.
15: Alors, vérifions s'il vous plaît. Le papier toilette, vous l'avez enroulé comment là?
14: Je l'ai enroulé autour de la tête, entre mes oreilles, les cheveux et puis la bouche, le nez.
15: Le nez, tout est protégé?
14: Oui.
15: Donc vous savez, un peu comme une momie quoi?
14: Oui.
15: Vous voyez?
14: Mm-hmm.
15: D'accord, c'est du double épaisseur vous avez mis?
14: Oui.
15: D'accord, rose, blanc?
14: Il est blanc.
15: Il est blanc, d'accord. Alors maintenant on va faire un essai madame. Vous allez gonfler, on va en voir en réception, hein. Donc tu vas passer à 1780. Allô, allô?
14: Oui, je vous entends plus.
15: Vous m'entendez plus, voilà, d'accord. Donc là, on va passer à 1700. Vous m'entendez bien?
14: Oui, là, je vous entends.
15: Très bien. Donc, vous allez fermer la bouche, gonfler vos joues et souffler d'un seul coup quand je vous le dirai, d'accord? Attention. Fermez la bouche. Allez-y. Encore. Voilà. Vous pouvez enlever le papier. Voilà. Est-ce qu'il y a une marque sur le papier, à l'endroit où vous avez soufflé?
14: Non.
15: À l'endroit où vous avez fait...
14: Non.
15: Non. Il n'y a pas une marque marron?
14: Non.
15: Bon, bah écoutez, madame, vous n'avez rien.
14: Mm-hmm.
15: Votre ligne est en sécurité. Qu'est-ce qu'on dit à France Télécom?
14: Merci. Bonjour.
0: Bonjour, monsieur, c'est bien le fleuriste?
14: Oui, je suis la fleuriste, oui.
0: Monsieur Martin, à l'appareil, je suis le nouveau propriétaire de votre rue.
14: Qu'est-ce que c'est que cette histoire?
0: Cette histoire, c'est que j'ai racheté la rue, donc maintenant, il va falloir payer un droit de péage.
14: Bah, n'importe quoi. Alors, vous allez mettre un péage pour toutes les voitures qui vont passer?
0: Oui, et puis aussi pour les piétons, puisqu'ils utilisent mon trottoir.
14: Non, mais vous êtes malade, vous êtes tombé sur la tête ou quoi?
0: Dites donc, c'est qui le patron?
14: Quel patron?
0: Non, mais je veux dire, comme j'ai racheté votre rue, je suis un peu votre supérieur.
14: Non, mais vous vous prenez pour qui, là? Vous êtes mon supérieur? Mais ça va pas votre tête, vous êtes tombé sur la tête, vous, il fait trop chaud chez vous, hein. Faut arrêter, hein.
0: Bon, voyons, vous allez quand même pas marcher gratos sur ma route.
14: Non, mais attendez, je suis pas responsable de la route. Vous êtes complètement à côté de la plaque.
0: Ah bah non, c'est moi le chef de la route.
14: Mais qu'est-ce qu'il me raconte? Il est propriétaire de la route, l'autre.
11: Qu'est-ce que c'est que votre truc, là?
0: Bonjour, monsieur. Comme j'expliquais...
11: Ah, mais moi, vous faites rien tant que j'ai pas vu à la mairie.
0: D'accord. On va quand même venir avant installer la nouvelle porte.
11: Quelle porte?
0: Bah, la porte du magasin. On va en mettre une avec un compteur pour voir combien d'entrées et de sorties je vous facture.
11: Vous rigolez, non? Moi, je vais 50 fois dehors, je vais chercher de la marchandise à chaque fois dehors. Vous croyez pas que je vais aller chercher ma marchandise à chaque fois, je vais payer?
0: Ah bah, vous prévoyez, dans ce cas, vous rentrez toute la marchandise d'un coup?
11: Bah, n'importe quoi, on est fleuriste, notre marchandise, elle est dehors.
0: Ah, donc en plus, il y a utilisation trottoiriale.
11: Non, mais attendez, ça, c'est vraiment mais n'importe quoi.
0: Non, mais je vois le truc. Vous faites celui qui est pas au courant parce que vous voulez
11: non,
0: pas...
11: Non, je ne suis pas au courant, sinon je me mettrais pas en colère. Non, mais attendez, de où on va, là? N'importe quoi, vous m'appelez, vous me laissez ça au téléphone, j'ai même pas reçu de courrier de quoi que ce soit.
0: Comment ça, vous n'avez pas reçu le courrier?
12: Allô?
0: Ah, un autre monsieur. Dites donc, votre collègue me dit que vous n'avez pas reçu mon courrier.
12: Ah non, j'ai rien du tout, moi.
0: Tiens, comme par hasard.
12: Bah, écoutez, si je vous dis que j'ai pas de courrier, je l'ai pas, enfin. Passez si vous voulez.
0: Bien sûr, le temps que j'arrive, vous aurez planqué le courrier.
12: Bah, je vais pas planquer le courrier, enfin.
0: Donc si vous le planquez pas, c'est bien que vous l'avez.
12: Bah, je n'ai pas de courrier. Là, je vais vraiment me fâcher tout rouge.
0: Alors, dites-moi, je jure que je n'ai pas le courrier.
12: Je jure que je n'ai pas le courrier.
0: Que je ne l'ai pas caché quelque part.
12: Que je ne l'ai pas caché.
0: Que je ne l'ai pas mangé.
12: Ah bah, non mais, manger du courrier, non mais.
0: Eh. Ah bah oui, parce qu'il y en a, ils mangent le courrier pour éviter...
12: Bah, pas moi.
0: Alors, jurez que vous l'avez pas mangé?
12: Bah, je le jure.
0: Je jure que...
12: Que je ne l'ai pas mangé.
0: Que je l'ai pas mis dans la poubelle.
12: Que je l'ai pas mis dans la poubelle.
0: Ni fait manger par un animal.
12: Par un animal? Non, j'en ai pas.
0: Fritch, fritch, fritch. Oula, c'est un bruit de courrier que je viens d'entendre.
12: Bah, et puis là, vous allez encore en entendre, je suis en train d'emballer des fleurs. Enfin, au bout d'un moment, faut arrêter des âneries.
0: Hein. Pardon, qui me dit que c'est pas le courrier en question, justement, qui vous sert à emballer les fleurs?
13: Allô?
0: Ah, bonjour madame.
13: Attendez, votre trottoir, c'est la ville?
0: Non, plus maintenant.
13: Depuis quand?
0: Bah depuis que je l'ai racheté.
13: Non mais attendez, vous foutez de la gueule du monde là.
0: Votre collègue fait disparaître le courrier.
13: Non, non, votre paraître faut disparaître votre courrier, arrêtez vos conneries. Ils ont pas que ça à foutre et... je pense qu'on va voir ça avec monsieur le maire.
0: Bah oui, ça va être vite, tiens, monsieur le maire, il est à côté de moi, vous voulez que je vous le passe?
13: Ah si vous voulez.
0: Monsieur le maire, j'ai la fleuriste qui va vous parler.
13: Allô?
0: Oui, allô?
13: Oui.
0: Oui, alors il me dit qu'il a pas que ça à faire, hein, donc...
13: Non, vous foutez de la gueule, parce que le maire, je le connais. Alors à ce moment-là, qu'il se déplace.
0: Alors justement, il vient de me dire, je ne me déplacerai pas, ils ont qu'à payer.
13: Non, là vous prenez l'argent pour des cons. Monsieur le maire, il dit qu'il se déplace fort et vous faites payer le trottoir.
0: Ah bah je vous le passe.
13: D'accord.
0: Oui, allô?
13: Michel?
0: Ouais, ça va?
13: Oui, comment tu t'appelles ?
0: Disons Michel alors.
13: Donc c'est des conneries.
0: C'est quoi le prénom du maire ?
13: Michel.
0: Oui, eh ben c'est moi, je suis...
13: Non, c'est pas Michel.
0: Bah je suis Michel Martin.
13: Arrêtez vos conneries là, vous voyez les gens pour des cons.
0: Non mais pardon, c'est parce que le maire vient de changer.
13: Depuis quand il a changé ?
0: Bah j'ai été élu ce matin.
13: Il a été élu ce matin, oui. Non mais attendez, là vous êtes
16: pas sur un courrier qui nous donne son nom, son adresse, et on va faire nécessaire.
0: Ah tiens, je croyais que vous n'ayez pas de chien, qu'est-ce que j'entends derrière ?
13: Non mais il n'y a pas de chien, monsieur.
0: Bah je l'entends aboyer derrière pour
13: tout. Mais vous êtes un connard, allez au revoir.
0: Non, je suis un trop con. Merci quand même.
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17: Allô ?
18: Bonjour monsieur.
17: Bonjour monsieur.
18: C'est bien la boucherie ?
17: Oui, c'est l'employé là.
18: Oui, très bien. Bonjour monsieur Robert Ledoux à l'appareil.
17: Oui ?
18: Excusez-moi de vous déranger. Je suis pêcheur, hein ?
17: Oui ?
18: Et je vous appelle parce que j'aurais voulu savoir si dans votre boucherie vous pourriez pas de temps en temps me mettre un peu d'asticot de côté.
17: Non. On n'a pas du tout ça.
18: Oh, ben, c'est pas ce qu'on m'a dit, hein ?
17: Ah bon ? Qui c'est qui vous a dit ça ?
18: Oh, ben, écoutez, ça m'embête, hein. C'est quelqu'un qui a vu des mouches qui passaient devant chez vous.
17: Ah bon ? Alors, vous voulez peut-être parler au patron ? Parce que moi, je suis l'employé, là, vous...
18: Ben, je voudrais pas vous déranger, mais c'est juste pour que mon métier un peu de côté.
17: C'est un monsieur qui téléphone parce qu'on lui a dit qu'il y avait des mouches, puis de temps en temps, on avait des asticots pour lui mettre des asticots de côté. Ouais. Alors, on y a fait une farce, là, hein. Allô ?
18: Bonjour, monsieur.
17: Bonjour, monsieur.
18: Monsieur Ledoux, à l'appareil.
17: Oui.
18: Excusez-moi, hein. Je vous appelle parce que je sais que vous êtes dans la boucherie, évidemment.
17: Oui.
18: Et on m'a dit que vous aviez des asticots. Et comme...
17: J'ai des asticots. Ben, celui-là qui vous a dit ça, ben, je serais bien content de le connaître. Hein.
18: C'est l'autre boucherie, hein. Le boucher concurrent. C'est comment il s'appelle, un monsieur...
17: C'est lui qui vous a dit de venir chez nous pour des asticots ?
18: Oui.
17: Ah oui ! Eh bien, vous pouvez lui dire que c'est un beau con de ma part.
18: Ah ben, je crois que c'est lui.
17: Eh bien, il est gonflé, le mec, hein.
18: Attendez, vous permettez, je vais demander à mon petit-fils, hein.
17: Oui. À quelle occasion il lui a dit ça ?
18: Parce qu'il passait devant la rivière, il était en train de pêcher, puis là, il s'est arrêté, il lui a dit, vous cherchez des asticots ? Alors, mon petit-fils lui a dit oui. Il a dit, ben, faut aller à la boucherie.
17: Elle est bonne, celle-là. Ben, c'est ce fumier de... Une belle ordure. Croyez-moi, quand il se pointera chez moi, il sera pas déçu du voyage. Ouais. Parce qu'il m'a déjà fait des saloperies pas mal. Ah, mais là, ça, là c'est une bonne, celle-là, hein.
18: Attendez, vous quittez pas ?
17: Oui.
18: Mon petit-fils me dit qu'il avait une mauvaise haleine, le gars qui lui a dit ça.
17: Ah, ben c'est une barrique à deux pattes.
18: C'est une ?
17: Une barrique à deux pattes, c'est un ivrogne fini.
18: Ah, ben voilà, c'est pour ça.
17: C'est un ivrogne. Vous pensez que je le connais, ce pistolet ? Mais il m'en veut à mort, je sais pas pourquoi, j'en sais rien, je sais pas, il me fait des...
18: Ah, non.
17: Il crasse pas mal.
18: Non, il vous en veut pas, parce qu'il a dit que c'était les meilleurs asticots de toute la vie.
17: Ah, ben bien sûr, mais envoyez un client, vous parlez d'une réputation, monsieur, envoyez un gars chez Boucher pour des asticots, vous rigolez ? Vous parlez d'une réputation ?
18: Mais il a dit que c'est les meilleurs asticots de la ville.
17: Ah, ben bien sûr, les meilleurs asticots de la ville, bien sûr, mais le meilleur camp, vous allez chez lui, vous le trouvez, ça je vous le dis, hein.
18: Vous marquez, je suis assez embêté. Parce que moi, j'ai transmis votre adresse, là, vous savez, au guide départemental de la pêche.
17: Oui.
18: Et ils ont mis un article.
17: Oui.
18: Alors, c'est marqué « Boucherie ».
17: Oui.
18: Et en grand, c'est marqué « Les meilleurs asticots de toute la région ».
17: Là, vous faites bien de me dire ça, monsieur.
18: Et en dessous, c'est marqué en petit. Et en plus, c'est gratuit, vous accueillez avec le sourire.
17: Et en plus, c'est gratuit, vous accueillez avec le sourire. Eh bien, je vous remercie beaucoup, monsieur. Là, vous avez bien fait de me téléphoner. Pourquoi ? Parce que je vais m'occuper de l'affaire. Et croyez-moi, je vais m'occuper de l'affaire, hein.
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19: Allô ?
0: Oui, bonjour, monsieur. C'est bien la fromagerie ?
19: Oui.
0: Oui. Voilà, je vous appelle parce que j'ai acheté un fromage chez vous qui semble défectueux.
19: Ah, qu'est-ce que vous m'avez acheté ?
0: Du Rochefort, je crois.
19: Bah, Roquefort, mais le Roquefort, c'est jamais défectueux. Celui que je viens d'avoir, je l'ai entamé pour une dame anglaise ce week-end.
0: Parce que, si vous voulez, dedans, il y a des espèces de petites taches bleu-vert.
19: Ah bah, les taches bleu-vert, monsieur, le Roquefort, c'est voilà. Pas un fromage avec des taches bleu-vert. C'est un fromage moisi.
0: Donc, comme vous reconnaissez qu'effectivement, il y a cette défectuosité fromagère.
19: C'est pas une défectuosité, monsieur. Je viens vous expliquer qu'un Roquefort, c'est toujours moisi. Mais enfin, vous... Non, mais monsieur.
0: Donc, tout votre stock est foutu, en fait. C'est ça que vous êtes en train de dire.
19: Mon stock n'est pas foutu. Écoutez, je tiens mon magasin depuis 37 ans. Les fromages, j'en vends depuis 37 ans.
0: Je ne dis pas que vous avez fait exprès.
19: Mais je n'ai pas fait exprès, monsieur.
0: Voilà, c'est ça. C'est bien d'accepter ces erreurs.
19: Je n'accepte rien, monsieur. Je peux vous emmener chez mes grossistes. Ils vont vous sortir un Roquefort et le Roquefort sera moisi.
0: Ah, donc c'est la faute du grossiste, en fait. C'est ça que vous êtes en train de
19: dire. Mais c'est pas la faute du grossiste, monsieur. Je vous explique qu'un Roquefort, il est comme ça. Mais monsieur, mais vous n'entendez rien du tout.
0: Parce que le problème, c'est que j'ai dû désinfecter tout le frigo, moi.
19: Non, mais désinfecter tout le frigo. Non, mais c'est là où on va, monsieur, mais vous êtes complètement à côté. Écoutez, rapportez-moi le fromage immédiatement, c'est-à-dire dans la demi-heure qui suit.
0: Et je vous apporte la note pour la désinfection aussi.
19: Non, mais la note pour la désinfection. Non, mais parce que forcément, si vous avez désinfecté un réfrigérateur alors qu'il n'avait nul lieu de le faire parce que le Roquefort, ce sera toujours comme ça, excusez-moi, je suis désolée.
20: Vous savez ce que c'est du roquefort?
0: Alors, je crois que c'est du bouc ou quelque chose comme
20: non,
0: ça.
20: Non, c'est non, du bouc, mais ça va pas.
0: Non, mais alors, je ne sais pas, ça vient peut-être du bouc qui lui-même est à fond de lait.
20: Le bouc, il ne va pas vous donner de lait, non, ça, c'est pas possible.
0: Non, parce que peut-être que le bouc avait un problème de moisissure lui-même.
20: Oui, oui, c'est ça, oui.
0: Donc, est-ce que...
20: Non, mais attendez.
0: Oui.
21: Oui, bonjour.
0: Oui, bonjour, monsieur.
21: C'est pas un monsieur, c'est une dame. Mais vous êtes pas d'ici, vous, alors?
0: Pourquoi?
21: Même fait, monsieur, le roquefort, c'est un fromage courant, en plus, le roquefort.
0: Il n'est pas coulant, hein, c'est un truc, c'est plutôt...
21: Non, mais je vous parle pas qu'il est coulant, monsieur.
0: Bah, vous me dites, c'est un fromage coulant.
21: Ce n'est pas courant, c'est pas un fromage...
0: Non, non, c'est pas coulant, j'ai bien compris.
21: Mais j'ai pas parlé de coulant, courant.
0: Bah, vous m'avez dit coulant.
21: C-O-U-R-A-N-T, courant.
0: Vous êtes sûr que vous parlez du bon fromage?
21: Moi, le roquefort, il est bleu, monsieur.
0: Bah, il est pas coulant, en tout cas, déjà, c'est ce que...
21: Mais je vous dis pas qu'il est coulant.
0: Du coup, il faudrait me le changer contre un roquefort qui n'a pas moisi.
21: Non, mais vous me faites mettre, monsieur, là, vous plaisantez.
22: Oui, qu'est-ce qu'il y a? Vous habitez où, là?
0: Comment ça, j'habite où?
22: Vous avez pour longtemps à venir, non?
0: Ah non, j'habite dans un petit appartement avec maman, rue Sarrazate.
22: Rue Sarrazate?
0: Je suis pas très loin, quoi.
22: Mais putain, mais qu'est-ce que c'est que ce bordel?
0: Je viens avec la note de désinfection du frigo, c'est ce que j'ai expliqué.
22: Vous rigolez pas, non?
0: Parce que j'en ai eu pour 200 balles, quand même.
22: 200 balles, non, mais vous rigolez pas, désinfecter un frigo pour du fromage qui est extra, non, mais oh. Enfin, venez, on va voir ça, on va rigoler.
0: Pourquoi on va rigoler?
22: Parce qu'on va rigoler, c'est tout.
0: Allô?
21: Alors maintenant, j'appelle la gendarmerie, le litige va se régler en gendarmerie.
23: Oui, allô?
24: Allô, monsieur Noir?
23: Oui.
24: Vous êtes bien, dites-moi bonjour, vous êtes bien au 34 de la rue, vous?
23: Oui.
24: Ah, parce que moi, je suis au 15.
23: Oui.
24: Et voilà, et je me permets de vous appeler parce que je viens d'avoir une portée de chats, j'en ai eu 7 des chatons. Oui. J'ai pas le courage d'aller les noyer. Voyez-vous, et je voulais savoir si vous qui êtes mon voisin, vous pourriez aller les noyer vous-même cet après-midi.
23: Ah, en fin de soirée. Je suis pris cet après-midi.
24: Ah, oh, c'est gentil. En fin de soirée, vers quelle heure?
23: Oh, 6h30 par là.
24: D'accord.
23: Oui.
24: Bon, il y en a 7.
23: Ah, bon Dieu.
24: Oui, ça fait trop pour moi.
23: Ah non, puis des chats, bon, bah, il faut les nourrir, hein.
24: Oui, c'est ça.
23: Vous êtes au numéro 15?
24: Oui, voilà.
23: Quel nom c'est, sans curieux?
24: Alors, Madame Lamolle.
23: Madame?
24: Lamolle.
23: Vous êtes en face chez Mimille, là, non?
24: Oui, comment? Exactement.
23: Ah, c'est la grande maison.
24: Voilà.
23: Oui. Vous avez votre petit-fils avec vous?
24: Exactement.
23: Ah, d'accord, madame.
24: Voilà.
23: Bon, ben, je sonnerai, puis, ben, on les noiera, hein. Parce que...
24: Oui, je peux pas.
23: Ça serait des lapins encore, ça irait?
24: Oui, on pourrait les revendre à la boucherie ou...
23: Oui, non, mais on ferait du pâté de lapin.
24: Ah ben attendez, parce que ça tombe bien, mon fils, il a un lapin, et il m'a mordu.
23: Ah oui.
24: Est-ce que ça vous embêterait également pour le lapin?
23: Qu'est?
24: Mon fils.
23: Oui.
24: Il a un lapin.
23: Oui.
24: Et le lapin, il s'appelle Sam.
23: Oui.
24: Et il m'a mordu.
23: Ah bon?
24: Oui, il m'a mordu.
23: Ah, oui.
24: Est-ce que ça vous embêterait
23: de...
24: De vous en occuper?
23: Oh, ben, je verrai ça en passant ce soir. Hein?
24: Vous pouvez vous en occuper du lapin ou pas?
23: Oui.
24: Ah, c'est vrai?
23: Oui.
24: Et là, vous ferez du pâté ou...
23: Ah ben, on achète un peu de cochon, puis on mélange, on fait du pâté de... Vous voyez, il est gros.
24: Oui, quand même.
23: Ah oui. Bon, ben, on fait comme ça, madame. Oui.
24: Et éventuellement, c'est vous qui allez lui tordre le cou ou c'est moi qui le fais? C'est plutôt vous?
23: Non, mais on les saigne, un lapin.
24: Ah, vous croyez?
23: Ah ben si, il faut le saigner. Une bête, ça saigne.
24: Ah mais il faut
23: ça,
24: pas...
23: C'est pas... La viande, elle n'est pas bonne.
24: Ah, je lui tords pas le cou en vous attendant?
23: Non. Ah non. On reparlera ça tout à l'heure. Oui.
24: Vous savez, pour vous remercier.
23: Oui.
24: Hein, si ça vous embête pas. Parce que je suis une dame honnête.
23: Oui.
24: Vous savez, je ne suis pas slave, mais je suis honnête quand même, parce qu'on dit toujours les slaves honnêtes.
23: Oui, non, mais je vous écoute là, oui.
24: Vous savez, les slaves honnêtes.
23: Oui. Ah,
24: et je vous ferai une petite gâterie.
23: D'accord.
24: Ça vous embête pas?
23: Non. Bon, à ce soir, madame.
24: Attendez, et mon voisin, vous le connaissez, Mimille?
23: Oui, Mimille, oui.
24: Il est un peu...
23: Oh, il est un peu zozo, hein.
24: Voilà. Est-ce que ça vous embêterait de m'en débarrasser?
23: de vous débarrasser d'eux.
24: Du voisin. Est-ce que ça vous embêterait de noyer avec les chats?
23: Ah non, non, non.
24: Mais pourquoi?
23: Ah ben non, je le connais depuis longtemps. Il faut le laisser comme il est, ce pauvre.
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1: Bonjour.
0: Bonjour monsieur, c'est bien le restaurant ?
1: C'est ça monsieur.
0: J'organise un concours de cuisine là dans votre restaurant.
1: Un concours de cuisine monsieur ?
0: Voilà, des amateurs qui n'ont jamais cuisinagé et qui vont le faire dans votre restaurant.
1: C'est hors de question monsieur, j'ai jamais entendu des choses comme ça, mais on est dans un monde de fous.
0: Excusez-moi, juste de faire preuve un peu de créativisme.
1: Et nos cuisiniers, comment ils travaillent ? Vous m'expliquez ça ?
0: Justement, il n'y a pas besoin puisque moi j'ai à avoir des amateurs qui feront...
1: Ah oui, puis ils vont cuisiner pour mes clients, des amateurs, c'est nouveau. Allô ?
0: Bonjour monsieur.
21: Non, je suis pas monsieur, je suis une dame.
0: Ah, si vous le dites.
21: Attendez, vous êtes extraordinaire. Vous organisez un concours dans ma cuisine et c'est quand votre concours ?
0: Bah, c'est ce soir.
21: C'est ce soir ?
0: Oui, c'est ça. Alors, on va démarrer vers 17h.
21: Ah bah non, moi, 17h, je suis dans le rush. Je n'ai aucune raison de perturber ma cuisine.
0: Bah non, puisque de toute façon, j'aurai ma brigade d'amateurs qui seront dans la cuisine.
21: J'ai besoin de ma cuisine. Je vais pas prendre le risque de prendre des gens que je connais pas.
0: Non, mais vous inquiétez pas, je serai là avec toute l'équipe.
21: Hein ? Avec toute l'équipe, ils sont combien ?
0: Bah, j'ai une douzaine de personnes qui se sont inscrites.
21: Mais ça se prépare, ça, il aurait fallu...
0: Pas de panique, j'ai fait des répétitions dans ma kitchenette, chez moi.
21: Mais c'est des répétitions chez vous, c'est pas des répétitions chez moi.
0: Non mais vous n'avez pas besoin d'être là, hein.
21: Comment ça j'ai pas besoin d'être là, monsieur, j'ai une alarme. Je vous connais pas, vous croyez que je vais partir et que je vais vous laisser ma cuisine? J'ai pas envie de prêter ma cuisine à des gens qui m'avertissent comme ça au pied du mur, du jour au lendemain. C'est même pas du jour au lendemain, c'est d'une heure à une autre. Les bras m'en tombent.
0: Ah, alors, pour les bras, j'ai mon beau-frère qui est chirurgien amateur, si vous voulez.
2: Oui, allô.
0: Eh ben, une dame, maintenant.
2: Bon, écoutez, c'est pas la peine de tergiverser, c'est non, merci.
0: Alors, permettez-moi de tergiversifier quand même.
2: Écoutez-moi bien, vous m'avez pas demandé mon avis.
0: Bah non, parce que j'ai préféré me faire mon propre avis.
2: Mais attendez, vous descendez de quelle planète ? C'est presque condamnable ce genre de choses. C'est interdit, vous pouvez pas me faire ça. Moi, je suis pas au courant que vous venez, et il faudrait que je m'organise pour vous recevoir. Non mais, et vous m'en parlez même pas.
0: Je suis en train de le faire.
2: Ouais mais attendez, pour ce soir, c'est du grand n'importe quoi. Vous voulez que j'appelle les flics ou quoi ? C'est pas possible ça.
0: Oh bah tiens.
2: Bah mais pourquoi que je ferais pas ça ?
0: Et pourquoi que vous le feriez ?
2: Mais moi j'ai rien demandé à personne, j'étais même pas au courant, personne n'est au courant.
0: Oh bah c'est dingue.
2: C'est dingue, l'autre il me dit c'est dingue. Non mais c'est incroyable.
4: Qu'est-ce que c'est que votre organisation ?
0: Ah, et une deuxième dame.
4: Avant ça, vous prenez contact avec l'exploitant, il vous dit s'il est d'accord ou pas.
0: Donc vous me confirmez que c'est accordé, parfait.
4: Non, c'est pas accordé, monsieur. Ce n'est pas accordé.
0: Ah oui, mais alors fallait pas m'accorder dans ce cas.
4: Mais je ne vous ai rien accordé, monsieur.
0: Oh !
4: Je ne vous ai rien accordé. Envoyez-moi un papier comme quoi je vous ai donné mon accord.
0: Ah bah j'ai l'enregistrement là que vous avez accordé.
4: Ah mais attendez, j'ai pas accordé.
0: Ah vous avez accordé.
4: Réécoutez l'enregistrement, monsieur.
0: Ah bah écoutez, je vous le repasse tout de suite si vous voulez parce que je l'ai là.
4: Ouais, y a pas de problème.
0: Attendez, je rembobine la cassette.
4: Oui.
0: Alors écoutez, vous accordez ? Oui, je vous accorde. Ah
4: ouais, bah, ah oui, c'est ma voix ça. Non mais vous rigolez ou quoi ?
0: Ah bah oui.
4: Non mais alors, je ne sais pas qui vous êtes, mais je peux vous jurer que je vais porter plainte.
0: Voilà, alors ça accorde, après ça désaccorde, sans vergogne.
4: Je n'ai pas accordé, monsieur, c'est clair ?
0: Bah, vous avez entendu comme moi !
4: Vous n'avez pas me casser les couilles ! Et là, j'espère que vous l'avez enregistré.
0: Ah oui, alors là, 5 sur 5.
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5: Allô ?
24: Bonjour monsieur.
5: Bonjour monsieur.
24: Madame Ledoux à l'appareil.
5: Oui.
24: Vous êtes détective ?
5: Oui.
24: Ah très bien, bonjour, je suis Madame Ledoux, la femme de monsieur Robert Ledoux de l'Académie française.
5: Oui.
24: Vous devez connaître mon mari.
5: J'avoue que non madame, je ne sais pas, excusez-moi. Voilà.
24: Je vous en prie. Je vous appelle parce que mon mari est accusé d'avoir provoqué un accident de voiture le 3 février à 15h, à Angers.
5: Mm-hmm.
24: Or, le 3 février à 15h, mon mari ne pouvait pas être dans sa voiture, car il était aux putes.
5: Il était où, vous me disiez ?
24: Aux putes.
5: Aux putes, attendez, aux putes, j'ai le trou de mémoire encore là. Ça se trouve...
24: Comment ?
5: C'est où ?
24: Ah ben je ne sais pas, vous savez, il m'a dit je pars aux putes. Il a emprunté 400 francs à mon fils et il lui a dit qu'il allait aux putes.
5: Oui.
24: Il est parti aux putes et apparemment ça doit être un endroit charmant parce qu'il y va tous les jours en ce moment.
5: Ah, oui.
6: Vous connaissez, non?
5: Non, mais enfin bon. Gros pute. Bon, mais de toute façon, lui, qu'est-ce qu'il dit de cet accident? Il le nie ou quoi?
6: Mais oui, parce que voyez-vous, le groupe d'assurance qui l'attaque prétend qu'il était dans sa voiture avec une dame. Mm-hmm. Alors, comment voulez-vous qu'il soit avec une femme dans sa voiture alors qu'il est au pute?
5: Au pute. Mm-hmm. Au pute.
6: J'ai confiance en mon mari. S'il me dit qu'il va au pute, il va au pute. Hein. Vous comprenez? Alors écoutez, monsieur, je vais être franche avec vous. Je vous propose d'aller au pute avec mon mari.
5: Je pense que c'est ça qu'il faut faire.
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7: La mairie vous souhaite la bienvenue.
8: Oui?
0: Oui, bonjour monsieur, c'est bien la mairie?
8: Oui.
0: Voilà, je vous appelle parce que je suis prestidigitateur.
8: Oui.
0: Et je fais de la prestidigitation en entreprise.
8: Oui.
0: C'est-à-dire que je propose de me déplacer, par exemple, de venir dans la mairie pour vous faire un spectacle pour occuper votre journée.
8: Ah bon?
0: Oui. J'ai mon beau-frère, en fait, qui travaille dans l'administration, qui m'a dit que c'était un peu long, quoi.
8: Donc, c'était un peu long.
0: Bah, la journée, c'est-à-dire qu'on ne savait pas toujours quoi faire, etc. Donc, ça permet de.
8: Ah, dites donc, ça n'est certainement pas le cas.
0: Oui, je sais, oui, c'est ça, on ne sait pas quoi faire. Donc, du coup.
8: Non, ce n'est certainement pas ça.
0: C'est ce qu'il me disait, oui, c'est qu'on passe des journées, des fois, on regarde un peu l'horloge tournée. Donc, moi, mon but.
8: Non. Bon, au revoir, monsieur, si vous ne voulez pas comprendre.
0: Non, mais pas du tout.
8: Oui, non, mais je ne peux pas, je vous dis qu'on n'est pas intéressé.
0: Non, mais est-ce que je peux vous faire une démonstration, si vous voulez, même à distance? Prenez un chiffre
8: Non. Allô?
0: Oui, bonjour monsieur. Comme j'ai expliqué à votre collègue, je suis prestidigitateur en entreprise.
8: La proposition est à faire par mail, monsieur. Vous avez de quoi noter?
0: Je vous écoute.
8: Alors c'est mairie.
0: Oui.
8: -6
0: en toutes lettres, SIX.
8: Non, le tiret du 6 au-dessus du 6 là.
0: Tiret.
8: Non, le tiret.
0: Oui, tiret T-I-R-E-T.
8: Mais non, faut pas marquer tiret.
0: Bah vous me dites tiret.
8: Le tiret du 6 en dessous de la.
0: Alors attendez, parce que je suis à tiret du, D-U, donc oui.
8: Non, c'est ce que je vous expliquais. Tiret, faut pas l'écrire, c'est le tiret.
0: Le tiret ou tiret, parce que là c'est pas pareil.
8: Mais non, je vous demande pas d'écrire le tiret ni du tiret, je vous dis que c'est le tiret qui vient sur la touche.
0: C'est tiret tout court.
8: Mais non, c'est pas tiré. Quand vous avez votre clavier.
0: Oui.
8: Vous avez la touche 6.
0: Alors j'appuie sur la touche 6.
8: Mais non, vous appuyez pas sur la touche 6.
0: Bah j'ai un 6.
8: Mais vous le mettez en minuscule aussi.
0: 6 en minuscule. Alors S.
8: Mais non, faut pas écrire 6.
0: Ah bah excusez-moi,
8: mais
0: là, faudrait.
8: Mais non, mais excusez-moi, je suis pas toute seule et je comprends très bien ce que je veux dire. En fait, je vous demande de faire un tiret.
0: Excusez-moi, vous êtes sûr que vous connaissez l'adresse? Je peux peut-être avoir quelqu'un qui.
8: Bon, attendez, je vais vous passer quelqu'un puisque je connais pas l'adresse.
0: Ah merci.
7: Pour une permanence administrative.
8: Allô?
0: Oui, bonjour, monsieur. Bonjour. Martin, prestidigitateur, je ne sais pas si on vous a expliqué.
8: Oui,
0: vous
8: êtes... pour l'adresse, Imel?
0: Vous êtes monsieur le maire?
8: Ah non, je suis sa collègue.
0: Peut-être qu'avant l'adresse, je peux déjà vous faire une petite démonstration.
8: Démonstration de quoi?
0: Vous avez un jeu de cartes avec vous ou pas?
8: Vous fichez de nous, là, ou quoi? J'ai pas de jeu de cartes, voyons.
0: Ah.
8: Mais à mon avis, ça va pas le faire. Hein,
0: est-ce que je peux parler avec monsieur le maire?
7: Le maire vous reçoit tous les mardis.
8: Je vais vous passer monsieur le maire.
0: Hein? Ah ben, merci.
9: Allô?
0: Oui, bonjour madame, je demandais le...
9: C'est monsieur, c'est pas grave.
0: Je vous appelle parce que je suis prestidigitateur et je...
9: Ça ne m'intéresse pas votre spectacle pour le conseil municipal.
0: Je vais compter jusqu'à 3 et à 3 vous serez en plein hypnotisme et vous allez raccrocher.
9: Non, écoutez, j'ai pas le temps...
0: Attention, 1.
9: Bon, écoutez...
0: À 3, vous raccrocherez.
9: Je n'ai pas le temps de passer mon temps avec ça.
0: Attention, 2.
9: Non, je préviens les gendarmes.
0: N'ayez pas peur, hein, c'est pas... Ça,
9: y a rien... J'ai pas peur de...
0: Attention, donc, 3.
9: Voilà, allez.
10: Autoroute d'information, bonjour.
25: Bonjour, madame.
10: Ah bah, vous ne quittez pas un instant.
25: Ben non. Ça fait du bruit par où ça passe, ça, dis donc.
10: Allô?
25: Oui, ça fait du bruit chez vous.
10: Oui.
25: Hey. Bonjour, madame.
10: Bonjour, monsieur.
25: Monsieur Ledoux à l'appareil.
10: Oui.
25: Vous êtes bien le centre d'information sur les autoroutes?
10: Oui, monsieur.
25: Bien, je pars en vacances en Espagne, là.
10: Oui.
25: Avec ma femme, mon petit-neveu Georges et mon chien.
10: Oui.
25: Voilà. Bah oui, mais alors le problème, on a un problème, on est en train de charger la voiture et tout. Enfin, on a déjà fait quelques kilomètres, mais on est en train de changer les valises de place parce qu'avec le Kléber, les valises, elles n'ont plus de place dans le coffre, vous voyez?
10: Ah oui, d'accord.
25: Alors, donc on a des problèmes, quoi, évidemment. Alors, on voudrait savoir s'il y avait une forêt sur le bord de la route qui mène en Espagne.
10: Une forêt, hein?
25: Oui.
10: À quel niveau?
25: Oh ben, pas trop loin, quoi. C'est parce que ma femme n'arrive pas à dormir avec le clébard qui aboie tout le temps parce qu'il étouffe dans le coffre, quoi.
10: Ouais.
25: Alors, on se disait qu'on pourrait peut-être... Enfin, juste pendant un mois, quoi. Laisser le chien dans la forêt, au bord de la route, pour qu'on puisse le reprendre après, vous voyez, quoi.
10: Ah non, mais si vous n'allez pas abandonner votre chien pendant un mois...
25: 3 semaines et demie.
20: 3 semaines et demie dans la forêt, vous voulez abandonner votre chien?
25: Non, pas abandonner. C'est-à-dire qu'on pensait que, vous voyez, en plus, les forêts dans le sud de la France, c'est dangereux.
20: Oui.
25: En été, il y a des incendies de forêt.
20: Oui.
25: Alors justement, nous, le petit chien, il pourrait peut-être vous aider dans la lutte contre les incendies de forêt, parce qu'il passe son temps à pisser sur les arbres. Vous voyez?
20: Mais comment il va vivre pendant 3 semaines?
25: Mais il peut surveiller les arbres, il peut protéger les champignons, quoi.
20: Mais vous pouvez pas faire ça.
25: Mais bon, on rentrera au bout de 3 semaines, alors. Vous savez, les chiens, ils font ami-ami avec les écureuils, ils ont chacun une truffe, ils se frottent la truffe, ils aiment bien ça, les chiens. Les écureuils leur apportent des glands.
20: Les écureuils leur apportent des glands aux chiens?
25: Ah ben, bien sûr, madame.
20: Mais c'est pas possible, monsieur, ses amis, les écureuils, ils vont pas le nourrir.
25: Si.
20: Ils vont pas le nourrir assez, c'est pas avec des glands qu'il va se nourrir.
25: Mais si, le chien, ça mange n'importe quoi.
20: Mais non, dans une SPA... À la SPA, il va être nourri normalement.
25: Mais nous, on l'a entraîné à bouffer des glands depuis 3 semaines, et ben il se porte bien.
20: Votre chien, il va pas rester pendant 3 semaines au même endroit. Hein.
25: Mais on va l'attacher à l'arbre.
20: Ah bah oui, bah c'est très malin. Hein. Mais il va être malheureux, le chien va pas pouvoir bouger, vous rendez pas compte.
25: Mais il aime bien pas bouger, c'est un feignant, c'est un gros feignant, chien là. Je vous dis, il fait rien.
20: Allô?
25: Oui.
20: Mais monsieur, excusez-moi, mais vous êtes sûr que vous êtes très normal?
25: Madame, je vous...
20: Non, mais je me permets de vous demander ça, monsieur, parce que là, vraiment... D'abord, est-ce que vous savez où vous êtes, ici?
25: Je pense que je suis chez des gens sympathiques.
20: C'est-à-dire?
25: Honnêtes, plaisants, que j'aurais bien aimé rencontrer dans ma vie, avec qui j'aurais aimé me lier d'amitié, pourquoi pas?
20: Non, mais monsieur, vous vous rendez compte de ce que vous dites? Est-ce que vous avez déjà vu... Je sais pas qui vous êtes, qu'est-ce que vous faites dans la vie, monsieur?
25: Monsieur Bernard Ledoux, retraité des PTT.
20: Je suis bien heureuse de le savoir. Alors, dans les PTT, on est comme ça?
25: Comment ça, on est comme ça?
20: Ben, écoutez, monsieur, vous avez pris un chien. Moi, je sais pas, j'ai 4 chiens, monsieur. Et croyez-moi, je pars aussi en vacances, quand ça m'arrive de temps en temps. Et je laisse pas mes chiens au bord d'une forêt, hein.
25: Mais je veux pas les laisser au bord de la forêt.
20: Non, vous voulez l'attacher à un arbre, alors c'est encore pire.
25: Mais oui, mais je veux pas le laisser au bord de la forêt. S'il faut le mettre au milieu de la forêt, je l'attache au milieu de la forêt.
20: Non, mais enfin, monsieur, et il mangera comment, votre chien? Vous rêvez ou quoi?
25: J'ai expliqué à la dame que les écureuils leur apportent des glands.
20: Non, mais vous plaisantez, chien, ça mange des glands. Moi, mes chiens mangent de la viande, monsieur.
25: Moi, ça fait 3 semaines qu'on entraîne. Mon chien a bouffé des glands.
20: Vous l'entraînez à manger des glands. Vous en mangez, vous, des glands?
25: Et j'ai essayé.
20: Oui, et c'est bon?
25: Ben écoutez, à mon avis, c'est bon pour le chien.
20: Ben, c'est bon pour le chien, ça, bien sûr. Mais pourquoi pas? C'est peut-être bon pour les écureuils, mais ça m'étonnerait que ce soit bon pour un chien.
25: Eh ben, il en bouffe. Hein.
20: Il en bouffe.
25: Eh ben, d'ailleurs, on a déjà une cargaison. En plus, le temps que...
20: Cargaison.
25: Mais oui, parce qu'on a pensé à tout. Le temps que les écureuils fassent ami-ami avec lui, on va lui mettre un petit panier à côté de sa laisse, puisqu'on va le mettre avec la laisse à l'arbre.
20: C'est ça, oui.
25: Alors, vous êtes un ami des chiens?
20: Ah oui, monsieur, oui.
25: Alors, à quel arbre croyez-vous qui sera le mieux? Un sapin, un hêtre ou un bouleau?
20: Non,
25: quoi.
20: Mais monsieur, est-ce que vous plaisantez là où...
25: On part dans une demi-heure, madame.
20: Partez dans une demi-heure. Bon, mais écoutez-moi, d'abord, premièrement, si vous avez un problème, c'est à la SPA qu'il faut vous adresser, à la Société Protectrice des Animaux, et non pas à un service autoroute.
25: Mais ils n'en veulent pas de mon chien à la SPA.
20: Comment ça, ils n'en veulent pas de votre chien? Ça m'étonne, à la SPA, on accepte les chiens.
25: Non, la dame m'a dit qu'ils n'en voulaient pas.
20: Et pour quelle raison?
25: Parce que c'est un éjaculateur précoce.
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11: Allô?
0: Bonjour madame, c'est bien le bar en Corse?
11: Oui, mais vous appelez en secret. Normalement, en secret, je réponds pas.
0: Oui, admettons.
11: Oui.
0: C'était juste pour vous prévenir, je me suis permis de me faire domicilifier chez vous, rapport aux impôts.
11: Attendez, c'est pourquoi vous me dites?
0: Comme j'habite en France, à partir du moment où je déclare une adresse à l'étranger, en l'occurrence en Corse, eh ben ça me permet de pas payer des impôts.
11: Et là, ça nous concerne quoi, nous, là?
0: Eh ben ça concerne que j'ai mis votre adresse sur ma déclaration.
11: Non, mais vous avez pas à mettre l'adresse du bar.
0: Et pourquoi?
11: Mais comment, pourquoi, monsieur?
0: Bah parce que moi, ça me permet de pas payer, c'est ce que je vous dis.
11: Non, mais attendez, changez d'adresse, ne mettez pas cette adresse ici.
0: Ah ben, je l'ai déclaré, là.
11: Ah ben, vous l'avez déclaré, vous faites comme chez vous, alors. Hein.
0: Alors oui, c'est ça, c'est que j'ai dit que c'était chez moi.
11: Ah, même ça. Non, mais attendez, vous manquez de moi ou quoi, là? Vous mettez une adresse où vous connaissez même pas par rapport aux impôts.
0: Ce qui serait bien, c'est que vous me décriviez un petit peu, effectivement,
11: non,
0: l'état...
11: Non, mais moi, je décris rien du tout, moi, monsieur. Enlevez l'adresse immédiatement, hein. C'est votre problème, hein. Moi, je porte plainte contre ça, hein.
0: Ah ben non.
11: Ben, non, comment, allez. La direction qui permet qu'on va gagner l'impôt.
0: Excusez-moi, je parle pas du tout le corsien.
11: Oui, alors.
12: Et moi, je n'ai rien à foutre de vos impôts, moi. Oh, et ma faim, attendez, les impôts. Eh, vous les payez comme tout le monde. Qu'est-ce que ça veut dire, ça? Je vous connais pas, hein, je vous dis franchement. Hein.
0: Comment ça, vous me connaissez pas? Bien sûr que vous me connaissez. Allô? Allô?
13: Allô?
0: Ah, monsieur.
13: Vous êtes fait domicilier chez nous?
0: Voilà, c'est ce que j'expliquais.
13: Non, mais attendez.
0: Moi, j'ai mon beau-frère qui est dans le comptabilisme, qui m'a dit, si tu déclares une adresse à l'étranger, tu payes pas les impôts en France.
13: Ah, et encore si vous êtes à l'étranger, bien sûr.
0: Eh ben oui, je sais.
13: Vous me gonflez, hein. Vous savez quoi? Vous révisez un peu votre géographie avant d'appeler les gens. Franchement.
0: Oh, bah, pour vous-même, excusez-moi, hein.
13: Excusez-moi, on n'a pas que ça à foutre, hein.
0: Non, mais moi, c'est juste, vous voyez.
13: Tonte, Auguste. C'est une expression corse. Ça veut dire que vous êtes complètement charbé à la masse, hein, je sais pas, moi.
0: Allô?
14: Enfin, monsieur, vous ne connaissez pas, vous déclarez vos impôts ici. Oh.
0: Bah, c'est normal, parce que moi,
14: c'est... Comment ça, c'est normal? Je vais déclarer ma feuille d'impôt chez vous, monsieur. Non, on n'est pas à l'étranger, on est en Corse, monsieur. La Corse, c'est français.
0: Vous n'êtes peut-être pas au courant, parce qu'aux infos, ils ont dit qu'il y avait eu des élections.
14: Enfin, monsieur, mais ça n'existe pas, ça.
0: Bah, vous faites comme si j'étais moi aussi d'origine corsienne.
14: Déjà, corsienne, ça se dit pas, c'est Corse.
0: Vous êtes sûr?
14: Oui, oui.
0: Bon, admettons.
14: Qu'est-ce que ça veut dire, ça?
0: Ah, c'est un festival. Allô?
15: Allô?
0: Encore une autre dame?
15: Non, monsieur. Mais qui c'est votre beau-frère?
0: Monsieur Martin.
15: Mais moi, je sais pas qui c'est, monsieur Martin.
0: Bah, c'est mon beau-frère.
15: Il vous a dit ça. Si vous déclarez une adresse à l'étranger, vous payez pas d'impôts en France.
0: Voilà, c'est, bah, apparemment, c'est un truc qui se fait pas mal.
15: Mais attention, parce que là, vous avez l'impôt, il y a un deuxième impôt. Il y a l'impôt révolutionnaire à payer aussi, hein.
0: Comment ça?
15: Attention. Moi, je peux pas parler au téléphone, parce que risque d'être sur écoute, mais renseignez-vous sur l'impôt révolutionnaire, hein.
0: Comment ça, sur écoute?
15: Des grandes oreilles.
0: Vous voulez dire que la conversation sera enregistrée?
15: Eh, mais bien sûr, hein. Toutes les conversations de l'étranger sont enregistrées par l'État, hein.
0: Et pas que par l'État, à mon avis.
15: Ah.
0: Il pourrait y avoir la radio aussi qui enregistre la conversation.
15: Eh, exactement.
0: Ah.
15: Ah, n'importe laquelle. Hein.
0: Ah bah non, pas n'importe laquelle, Rire et Chanson.
15: C'est pas Rire et Chanson qui va réussir à me monter la zègue, hein. C'est mon métier. Je vous ai appris à marcher, vous voulez m'apprendre à courir, mais ça va pas. Hein.
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18: Allô?
24: Allô?
18: Bonjour.
24: Bonjour, monsieur.
18: Oui, je vous écoute, monsieur.
24: Non, c'est madame à l'appareil.
18: Ah, veuillez me pardonner. Écoute, je vous écoute.
24: Je vous appelle parce que je crois que vous faites de la désinfection de gaines.
18: Oui, tout à fait. Oui. Ah. Et qu'est-ce que vous souhaitez exactement?
24: Je voudrais que vous désinfectiez ma gaine.
18: Mais c'est une gaine de...
24: De maintien.
18: De?
24: Une gaine de maintien.
18: Votre gaine de maintien?
24: Oui, ça fait 7 ans que je l'ai sur moi.
18: Une gaine de maintien?
24: Oui.
18: Oui, c'est un problème.
24: Qu'est-ce qui se passe, monsieur?
18: Vous pouvez me donner la dimension de la gaine?
24: La taille?
18: Oui.
24: 88.
18: C'est ça, c'est... Quand?
24: 88. Allô?
18: Oui.
24: Qu'est-ce qui se passe, monsieur?
18: Excusez-moi, c'est nerveux. C'est mon téléphone. Alors, pourriez-vous me donner des précisions?
24: Ça me commence à me faire des croûtes.
18: Voilà, ouais.
24: Et c'est purulent au niveau de la chatte.
18: Pardon?
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27: Oui, allô?
0: Bonjour, monsieur, je suis bien chez l'artisan bijoutier.
27: Non, c'est pas un monsieur, c'est une dame. Désolé.
0: Oui, bah, c'est pas grave, vous inquiétez pas.
27: Bah, oui, mais je suis pas un monsieur, je suis une dame.
0: Bah, je crois pas.
27: Bah, vous êtes...
0: Non, mais si c'est artisan, c'est que c'est un monsieur.
27: Ah, mais c'est pas parce que c'est artisan que j'ai que des messieurs, hein. J'ai pas que des hommes, hein.
0: Et puis déjà, si vous étiez une dame, vous seriez artisane.
27: Non, moi, je suis artisan.
0: Ah, donc c'est bien ce que je disais, vous êtes un monsieur.
27: Ouais, bon, je suis un monsieur, allez.
0: Ah oui, bah, c'est ce que je disais depuis tout à l'heure.
27: Ouais, bon, on va se comprendre, vous inquiétez pas, on y arrive.
0: Pardon, avec vos histoires de monsieur, madame, j'avais pas compris que vous étiez un monsieur.
27: Bah, moi non plus.
0: Bref, on rigole, mais c'est pas tout ça. Monsieur Martin, à l'appareil, je vous ai inscrit comme prédonateur pour ma cagnotte téléphonique. Vous devez connaître le principe.
27: Ah non, pas du tout.
0: Alors, la prédonation, c'est que d'abord, on vous débite un don, et ensuite, on vous demande si vous voulez bien nous laisser l'argent.
28: Allô?
0: Ah, un autre monsieur.
28: Oui.
0: Donc, je sais pas si vous avez suivi pour votre prédonation.
28: Non, ça va pas. Non, mais où ça va où, là?
0: Ah oui, donc apparemment, vous avez suivi.
28: Ça va pas, non? Mais j'ai rien demandé, moi.
0: Non, mais en gros, c'est comme une cagnotte par Internet, sauf que je la fais par téléphone.
28: Et pourquoi par téléphone? Mais ça va pas, non?
0: Parce que avant, je faisais des cagnottes sur Internet, mais soi-disant, je tapais un peu trop dans la caisse et j'ai été interdit.
28: Mais ça va pas, non? Je vous donnerai pas d'argent.
0: Non, et puis tant que le juge a pas rendu son verdict, je suis pas encore coupable.
28: J'ai rien demandé, monsieur.
0: C'est normal, puisque d'abord, on prend l'argent, mais ensuite, si vous voulez, vous pouvez annuler, évidemment.
28: Bon, je...
0: Ah, allô?
1: Oui, allô?
0: Ah, c'est madame.
1: C'est monsieur.
0: D'accord, eh ben passez-moi le patron.
1: C'est lui-même l'appareil. Qu'est-ce que vous me racontez là?
0: Je vous ai inscrit pour une prédonation de 100 euros.
1: Qui c'est qui vous a donné 100 euros?
0: Bah, c'est vous.
1: Et qui c'est qui vous a donné un chèque?
0: Ah non, pas besoin de chèque, on fait un prélèvement.
1: Non, vous avez rien à prélever, monsieur. Moi, qui c'est qui vous a fait ça déjà, premièrement?
0: Bah, premièrement, c'est moi qui l'ai prélevé direct.
1: Ça a été prélevé direct, mais comment vous avez eu mes coordonnées de bancaire?
0: Alors, vos coordonnées de bancaire, je les ai eues par mon beau-frère. Il est voyant numérologue, il arrive à voir tous les comptes de bancaire et il m'a filé les vôtres.
1: Bah, non, il y aura de questions, ça.
0: Si vous préférez, je peux aussi prélever sur votre facture de téléphone.
1: Non, monsieur, je ne veux rien que soit enlevé sur ma facture.
0: Téléphone non plus, alors attendez.
1: Oh, vraiment.
0: Bon, exceptionnellement, je peux retirer les 100 balles sur votre carte vitale.
1: Ah non.
0: Faudra juste prévenir la sécu que vous m'autorisez.
1: Moi, j'ai jamais autorisé quelqu'un à prendre sur... Mais c'est quoi ce bazar, alors?
0: Oh, bah écoutez, on va rechanger. Est-ce que vous avez un compte voyageur SNCF?
1: Non. Écoutez, si jamais, quoi que ce soit, je suis débité sur un compte...
0: Ah non, mais d'accord, pardon, j'avais pas compris. Ça vous arrange en liquide?
1: C'est ma gueule ou quoi, là?
0: Non, mais c'est vrai que c'est plus pratique pour tout le monde. Vous écoulez du cash.
1: Ouais, laisse tomber. Là, t'es en train de... Je sais pas ce que tu...
0: Ouais, t'as raison. On dit marché conclu. On n'en parle plus.
1: Bah, arrêtez de vous foutre de ma gueule. Vous foutez de ma gueule ou quoi, là?
0: Bah, c'est-à-dire que je vous cache pas que je comptais un peu sur vos 100 balles.
1: Mais qu'est-ce que...
0: Parce que j'emmène mon beau-frère au resto ce soir. Et si vous saviez ce qu'il
1: mais
0: bouffe...
1: C'est quoi ce truc là? C'est une blague ou quoi là? Vous foutez de ma gueule ou quoi?
0: Franchement.
1: Oh, c'est une connerie. Ça.
0: Alors oui, c'est complètement une connerie.
1: C'est une radio?
0: Oh, mais bien sûr, oui, c'est une radio.
1: Non.
0: Ah si, je dirais même une radio où on se marre beaucoup.
1: Oh, Rire et Chanson?
0: Correct.
1: Merci bien, monsieur.
0: Ah, mais c'est moi. Et au revoir, madame.
1: Au revoir, monsieur.
0: Hop, au revoir qui?
1: Madame. Rire et Chanson.
2: Allô?
4: Oui, bonjour, madame.
2: Bonjour, monsieur.
4: Je suis bien chez monsieur.
2: Oui, monsieur. Oui,
4: bonjour, madame. Est-ce qu'il est là?
2: Non, monsieur. Il ne rentrera même pas pour ce midi.
4: Ah, c'est dommage. Vous êtes sa secrétaire?
2: Oui, monsieur.
4: Je suis le docteur Givaro, madame.
2: Oui.
4: Et j'avais un rendez-vous téléphonique avec lui vers 12h. Peut-être qu'il ne l'a pas noté.
2: Cela m'étonnerait bien.
4: Bon, je vous explique, madame.
2: Oui.
4: Je travaille dans la réduction d'intine, c'est-à-dire que nous faisons de la réduction de tête. Hein, c'est notre spécialité. Ça vient d'Amazonie, madame. Hein.
2: Oui.
4: Et monsieur... était très intéressé par nos travaux puisque nous faisons collection de têtes que nous réduisons.
2: Oui.
4: Et vous savez que bon, nous cherchons avidement au nom de la science des gens qui font don de leur corps à la science.
2: Bien sûr.
4: Et donc votre patron avait souhaité laisser faire don de son corps à la science et à notre spécialité.
2: Oui.
4: Donc j'aurais pris, je devais prendre le papier qui m'autorisait à prélever sa tête en cas d'accident.
2: Bien. Écoutez, il a vos coordonnées.
4: Oui, il les a. Ah ben bien sûr, oui. Simplement, est-ce que vous pouvez le préciser? Il m'avait demandé quelques détails quant à l'opération.
2: Oui.
4: Est-ce que vous avez de quoi noter?
2: Oui, monsieur.
4: D'accord. Voilà, donc, alors, une fois que les papiers sont en règle.
2: Oui.
4: Donc, nous réduisons, donc, réduction de la tête dans de la chaux vive. Après, on la malaxe.
2: Oui.
4: On en fait donc une boulette que l'on pétrit bien. Qu'on introduit donc dans la sarbacane. La sarbacane, hein, vous savez, c'est ce long tuyau.
2: Introduit dans la sarbacane.
4: Donc, et hop. C'est trois opérations de hop, les trois opérations indiennes. Et hop, et hop, et hop. Donc, c'est la formule qui nous a demandé, le rituel indien.
2: Puis, et comment ça s'écrit-il?
4: Comment
2: ça s'écrit-il?
4: Hop et hop et hop. Vous l'écrivez comme ça se prononce, puisqu'il n'y a pas de traduction. Hein.
2: Et hop, et hop, et hop. Alors je fais ET plus loin, HOP.
4: HOP trois fois.
2: Bon.
4: Donc on gobe tout ça. Donc la pâte réduite, la boulette.
2: Oui.
4: Et hop, encore une fois. Donc il l'a dans le baba, c'est exactement la traduction.
2: Donc écoutez, pour ne pas faire trop de sottises. Donc, oui. Le prélèvement de la tête.
4: Oui.
2: Mise en chaux vive.
4: Réduction.
2: Réduction de la tête.
4: Oui.
2: En chaux vive.
4: Oui.
2: Malaxage.
4: Oui.
2: Une boulette bien pétrie.
4: Oui.
2: Introduite dans la sarbacane.
4: Oui.
2: Et hop, hop, hop.
4: Oui.
2: Le tout est gobé.
4: Oui.
2: Hop.
4: Oui.
2: Et dans le baba.
4: Voilà. Je vous remercie.
2: J'espère... Mais y a-t-il un papier spécial, s'il vous plaît?
4: Ah oui, ben, il va falloir qu'il signe la décharge. Donc, la décharge. Alors, il aura la décharge demain.
2: Oui.
4: Il la signe tout de suite et il me la renvoie à mon cabinet.
2: Bon, c'est entendu.
4: Je vous remercie, madame.
2: Je vous en prie, docteur.
4: Vous avez bien noté mon nom?
2: Docteur Givaro.
4: Givaro, voilà.
2: J-I-V-A-2-0.
4: Vous lui transmettrez ça à quelle heure, madame?
2: Dès qu'il arrive, je présume vers 14h30, 15h, monsieur.
4: Je vous remercie, madame, de votre diligence et de votre célérité.
2: Je vous en prie, docteur.
4: Au revoir, madame.
2: Au revoir, docteur.
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5: Oui.
0: Oui, bonjour monsieur. C'est bien le salon de coiffurage ?
5: Oui.
0: Je vais passer parce qu'il faut que je mette des petites affiches fermeture exceptionnelle du salon sur la vitrine.
5: Oh, quel honneur ! Je vous ai rien demandé, moi.
0: Non, c'est parce que j'ai ma femme qui voulait venir chez vous et comme moi je veux pas qu'elle se coupe les cheveux, je lui ai dit que c'était fermé.
5: Ah non, moi je veux pas de ça, hein. Non, bah elle est quand même libre de faire ce qu'elle veut, je pense.
0: Oui, enfin tant que c'est pas capillaire, oui, mais enfin là si vous voulez, je vais quand même pas la laisser se couper les cheveux alors qu'elle m'a pas vraiment demandé la permission.
5: Bah parce qu'elle faut demander, elle est pas libre de sa tête ? C'est grave, ça.
0: Bah, enfin, ça me semble normal.
5: Ah bah non, j'estime qu'elle est libre quand même de faire ce qu'elle veut de sa tête, hein. Elle va pas se retrouver quand même ratiboisée comme un homme, hein.
0: Ah, en plus.
5: Bah non.
0: Ah bah bravo, vous voulez la ratiboiser.
5: Non, je vous dis, je ne vais pas la ratiboiser, faites attention à ce que je vous dis.
0: Heureusement que je lui ai dit que c'était fermé.
5: Ah non, je vous interdis ça, hein.
0: Comment ça ?
5: Eh bah oui, bah quand même, je suis libre, hein. Non mais c'est quoi votre cirque, là ?
0: Alors, c'est rien, c'est des affiches, il y a marqué fermeture.
5: Je vous dis que non.
0: Non mais j'ai mis pour cause d'hygiène.
5: Je ne veux pas. Un poids, c'est tout. Bah, là, autre chose encore. C'est quoi ce cirque-là ?
0: Non mais alors attention, je fais pas ça à l'intérieur, je les colle sur la vitrine, vous voyez.
5: Je sais très bien, mais je ne veux pas. Non mais on met pas des papiers comme ça chez n'importe qui, sans son. Non mais pour qui vous prenez là ?
0: Bah, je suis quand même Monsieur Martin.
5: Oui, mais qu'est-ce que ça peut faire, Martin ou Dupont ? Moi, qu'est-ce que ça voulait que ça me fasse ? Moi, je vous connais pas.
0: Comment ça, Dupont ?
5: Non, Dupont. Non mais oh, allez, faites attention, ouvrez vos oreilles.
0: Oh là là, en plus. Allô ?
6: Putain, vous êtes grave.
0: Ah, c'est un autre monsieur.
6: Alors là, on me l'avait pas faite. Non, mais vous vous rendez compte? Je vais quand même pas mettre des panneaux fermés parce que votre femme n'a pas le droit de venir chez eux dans le salon de coiffure.
0: Oui, vous avez compris, c'est exactement ça.
6: Mais c'est pas possible. Attendez, vous êtes pas tout seul dans votre tête, monsieur, c'est pas possible.
0: Non, mais j'ai tout imprimanté déjà, j'ai les feuilles.
6: Mais vous êtes pas bien, non? Non, mais vous êtes fou, monsieur. Votre femme, vous lui dites qu'elle vienne pas se faire couper les cheveux, elle vient pas se faire couper les cheveux, point final.
0: Oh bah, vous la connaissez pas, hein.
6: Eh bah, vous me donnez son nom et puis moi je la refuse à la porte et puis c'est tout.
0: Oui, je vois le truc.
6: Comment?
0: C'est elle qui est derrière, non?
6: Mais vous êtes malade, monsieur, mais.
0: Ouh là là, Martine!
6: Ouh là là là là, bah là, attendez, vous avez un sérieux problème avec votre dame. Hein.
0: Ah bah là, oui, je crois qu'il y a effectivement un sérieux problème, c'est que vous êtes en train de la dissimulifier.
6: Je cache votre femme, non, mais.
0: Martine!
6: Et votre nom?
0: Martin.
6: Non, mais c'est quoi votre histoire, là? Alors, monsieur Martin, Martine, oui.
0: Oui,
6: non, mais...
0: ah bah, passez-la moi.
6: Si elle était là, je vous l'aurais passé, je me serais pas chier comme je suis en train de le faire tout de suite, hein.
0: Oui, ça sent la complicité à plein nez.
6: Oh, vous êtes grave, vous. Hein.
0: Martine!
6: Oh.
0: Martine, je sais que t'es là!
6: Oui.
0: Ah!
6: Non, mais ça va pas, non?
0: Martine, te voilà.
6: Et votre femme, elle est pas dans mon salon, mais vous êtes malade ou quoi?
0: Martine, qu'est-ce qui te prend, voyons?
6: Y a pas de Martine!
0: Enfin, Martine, c'est moi, c'est Martin!
6: Non, mais
0: Non,
6: mais ça va pas ou quoi?
0: Non, mais
6: Mais vous vous prenez pour qui?
0: Je me prends pour le mari de ma femme.
6: Mais c'est qui votre femme?
0: Mais c'est toi, Martine!
6: Martine qui? Martine quoi?
0: Martine Martin!
6: Bon, n'importe quoi. Espèce de blaireau, va. Je suis en train de coiffer une dame, je suis en train de m'énerver.
0: Martine, voyons, tu n'as jamais coiffuré personne.
6: J'ai pas de Martine dans mon salon, d'accord?
0: Martine, je te reconnais.
6: Soit vous venez tout de suite, que je vois la gueule que tu as, ou soit vous arrêtez de m'apporter, ou j'appelle les flics.
0: Non, mais dis donc, Martine!
6: Mais Martine, pauvre con, y a pas de Martine.
0: Oh, okay, bah bravo, les gros mots, Martine, dis donc.
6: Ouais, bah Martine, tu sais ce qu'elle dit, va te faire foutre.
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7: Allô?
24: Oh, non, t'es du allô?
7: Allô?
24: Oui, c'est la SPA?
7: Oui.
24: Ah, bonjour, dites-moi, j'ai roulé sur un lapin, là. Enfin, j'ai pas fait exprès, hein, j'étais sur la route et j'ai écrasé un lapin, quoi.
7: Oui.
24: Il est encore vivant. Je suis désolé, mais je voudrais savoir comment il faut faire, en fait.
7: Oui, bah, je peux pas vous dire. Moi, nous, on ne prend pas les lapins. On prend que les chiens.
24: Oui, non, mais je voulais vous demander comment il faut faire.
7: Il est blessé?
24: Oui, un peu, oui.
7: Vous le mettez dans une cage et puis quand il est rétabli, vous le relâchez.
24: Ah, c'est pas ça que je vous demandais. Non, en fait, je voulais vous demander comment on fait pour le préparer. C'est pour le manger, en fait.
7: Ah, d'accord. Bon, ça, vous demandez à un cuisinier, hein.
24: Mais vous savez pas comment faire un lapin, non?
7: Ah bah si, très bien, mais là, comme ça, par téléphone...
24: Attendez, j'ai un stylo.
7: Oh bah non, là, je regrette, hein, je n'ai pas le temps, monsieur.
24: Rappelez-moi
7: plus tard.
24: Comment on fait ça?
7: Comment on fait? Il faut le dépecer, déjà, d'une part.
24: Et puis après?
7: Eh bah après, le découper, le retire.
24: Oui, et on lui coupe la tête ou pas?
7: Ah oui.
24: C'est avec un marteau ou avec un couteau?
7: Ah, je ne sais pas, vous demandez à un boucher. Moi, je ne suis pas boucher de nature, hein. Vous le dépecez... Et vous le découpez.
24: En rondins?
7: Non, pas aux oignons. Vous coupez les cuisses d'abord et après le tronc. Et vous préparez ça avec du beurre et des oignons.
24: Du beurre?
7: Voilà.
24: Des oignons?
7: Oui.
24: Des oignons, c'est ça?
7: Oui, des oignons, oui.
24: D'accord. Et,
7: voilà.
24: Et pour les rats, c'est pareil ou pas?
7: Ah ben non, les rats, on les détruit, hein, ça.
24: Dites-moi, je suis bien à la SPA, là, hein?
7: Oui, oui.
24: D'accord, à vous me rassurer.
7: Voilà. 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
8: Bonjour.
0: Bonjour monsieur, c'est bien l'agence locateuse de voitures?
8: Oui.
0: Monsieur Martin à l'appareil, je voulais savoir comment ça se passe pour les constats à l'amiable quand c'est une sous-location.
8: Comment ça se passait pour les constats quand c'est une sous-location?
0: Exactement, c'est pour savoir comment que ça se passe.
8: Alors, je vous fais patienter un instant.
0: Merci monsieur.
9: Oui, bonjour.
0: Bonjour monsieur, comme je disais, c'est pour un problème rapport à une sous-location.
9: Une sous-location, c'est-à-dire?
0: C'est-à-dire que j'ai loué une voiture chez vous, à mon nom.
9: Oui.
0: Puis je l'ai sous-louée à mon beau-frère parce qu'en vrai, c'est lui qui en avait besoin.
9: Bah, il aurait fallu le mettre conducteur sur le contrat.
0: Ouais, mais alors ça faisait des problèmes sous prétexte qu'il a pas le permis.
9: Attendez, vous lui donnez un véhicule?

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2: En ce cas, c'est pas grave.
3: Oui, monsieur.
2: Ah, oui, bonjour, monsieur.
3: Alors, vous remplissez votre constat.
2: Oui, mais alors, c'est ce que je disais. Comme c'est moi qui ai loué la voiture, ça voudrait dire que je conduisais à la fois votre voiture, véhicule A, et ma voiture, véhicule B.
3: Ah, ouais.
2: Eh oui, donc comment vous faites-vous quand vous devez remplir un constat avec le même conducteur qui conduit en même temps les deux voitures?
3: Il n'y a pas de conducteur qui conduit les deux mêmes véhicules en même temps, réellement.
2: Bah, officiellement, si. Là, c'est moi qui conduis les deux en même temps.
3: Ah ouais. Alors, ça, je peux pas vous dire, c'est jamais arrivé de faire un constat avec deux personnes qui conduisent en même temps.
2: Eh oui. Donc, ce serait quand même plus simple de refaire un faux contrat à votre nom, c'est ce que je disais.
3: Non, pour nous, c'est interdit.
2: Comment ça, pour vous, c'est interdit?
3: Bah, c'est logique, monsieur. On ment pas aux assurances.
2: Alors, pardon, j'ai justement le code du travail des locationneurs automobiles sous les yeux. Et c'est bien écrit, tout locationneur a le droit de mentir aux assurances dans la limite de 60% des déclarages.
3: Ah bah j'aimerais bien avoir une copie, j'ai jamais vu ça monsieur.
2: Ouais bah je vous l'envoie, mais avant faudrait déjà voir pour ma voiture.
3: Bah...
2: Parce que tenez-vous bien, j'ai voulu commander un nouveau rétroviseur.
3: Oui monsieur.
2: Impossible de le trouver dans la même couleur de ma voiture.
3: Ah ouais.
2: Donc vous savez quoi?
3: Non.
2: Eh bah j'ai dû racheter une voiture neuve entière, sinon c'était pas la bonne couleur.
3: C'est pas possible.
2: En plus il l'avait qu'en intérieur cuir, enfin bref, je vous ai fait une facture à votre nom.
3: Alors excusez-moi monsieur, hein, je me permets, je veux pas être...
2: Je vous en prie.
3: C'est un canular.
2: Oh, alors excusez-moi monsieur, mais oui, c'est complètement un canular.
3: Ah non, c'est pas vrai, non.
2: Ah si, je confirme, bienvenue à la radio.
3: C'est quelle radio?
2: C'est une radio sur laquelle on aime beaucoup rire.
3: Rire évasion?
2: Rire évasion, mais bien sûr.
3: Chanson?
2: Ah, c'est mieux.
3: Ah, vous avez de la chance, j'ai travaillé en assurance monsieur.
2: Oh bah j'ai tout de suite vu que j'avais affaire à un spécialiste.
3: Ah.
2: Bonne journée et au revoir monsieur.
3: Au revoir madame. Putain, mais d'allusion. 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
4: Allô?
5: Oui, bonjour madame.
4: Bonjour.
5: C'est la mairie.
4: Oui.
5: Ah bonjour, je vous appelle, je suis la nouvelle femme de ménage de monsieur le maire.
4: Oui.
5: Et je suis en train de faire le linge, là, je voudrais savoir où il met ses produits.
4: La femme de ménage de monsieur le maire?
5: Oui.
4: Ah mais écoutez, là je peux pas vous dire, monsieur le maire n'est pas dans la mairie alors, je peux pas vous dire.
5: Si jamais il vous appelait.
4: Oui.
5: Pouvez-vous lui transmettre le message?
4: Oui.
5: Hein, qu'il appelle donc Mireille.
4: Oui.
5: C'est chez lui, à la maison.
4: Mm-hmm.
5: Et lui, pour lui dire où sont les produits, parce que là, je suis en train de faire le linge.
4: Oui.
5: Il y a des taches dans les slips que je n'arrive pas à rattraper.
4: Bon, mais écoutez, moi, je lui laisserai la commission.
5: La grosse, c'est pas la peine, parce qu'il l'a déjà faite. Hein.
4: Pardon?
5: Il l'a déjà faite.
4: Il a déjà fait quoi?
5: La commission.
0: Écoutez, riez.
1: Pas de doute, vous êtes sur Rire et Chanson.
4: Oui.
2: Bonjour monsieur, c'est bien le refuge animaliste?
4: Bah oui.
2: J'ai perdu le chat de ma mère, je me suis arrêté pour prendre de l'essence et pim, il s'est sauvé.
4: Ah, il était pas enfermé?
2: Bah non, donc je voulais voir si vous aviez le même.
4: Le même?
2: Bah oui, comme ça j'aurais pas besoin de dire à ma mère que j'ai perdu son chat.
4: Ah non mais, alors là vous faites erreur parce qu'elle va se rendre compte que c'est pas le même. Hein.
2: Vous inquiétez pas, j'ai fait une liste, donc il me faut un chat noir avec des taches blanches.
4: Non mais, ça se fait pas comme ça, je veux dire.
2: Et en... aussi boité le chat de ma mère, donc il faudrait un noir avec des taches blanches et qui boite.
4: Ah mais là vous en demandez beaucoup, hein. Là ça va être compliqué d'avoir exactement ce que vous demandez, le chat, la couleur, la boiterie, ça va être difficile.
2: Ah non, mais la boiterie, je vais lui apprendre.
4: Non, mais vous êtes sérieux, là?
2: Pas du tout, mais j'ai vu un tuto sur Internet qui explique le boitage pour chat.
4: Non, mais...
2: Donc, je vais juste lui apprendre à boiter légèrement.
4: Non, mais c'est du délire, là.
2: Ou alors, au pire, je lui mets une petite attelle.
4: Non, mais ça suffit, maintenant.
2: Et puis, je lui donne une paire de mini-béquilles.
4: Non, ça va pas le faire. C'est même pas la peine d'essayer. Laissez tomber, vous aurez pas le chat. Hein.
2: Et pourquoi?
4: Oui.
2: Ah, bonjour monsieur.
6: C'est madame.
2: Admettons, le monsieur d'avant, il veut pas me filer de chat, mais je vous le rapporte après. Hein.
6: Non mais, comment ça, vous me le rapportez?
2: Oui, il faut juste que je le montre à ma mère pour qu'elle pense que j'ai pas perdu son chat.
6: Non, mais vous me dites, vous me le rapportez, comment ça?
2: Je vais le montrer à ma mère, je le reprends discrètement, elle croit que c'est elle qui l'a perdu, et je vous le rapporte.
6: Ah oui, mais non, un chat c'est un chat, si vous l'adoptez, vous le gardez.
2: Et si on fait une adoption temporaire dans ce cas?
6: Non, non plus, mais c'est pas un jouet monsieur.
2: Et si on dit que c'est une location?
6: Non, bah non.
2: Non mais je vous laisse une garantie, on fait ça régulièrement.
6: Non, mais il y a pas de garantie, il y a rien monsieur.
2: Dans ce cas, disons que je l'emmène promener.
6: Non mais ça va pas, non. Non mais l'autre il veut promener le chat. Oh. Allô.
2: Bonjour monsieur.
6: Ouais, attendez.
2: Pardon, mais votre collègue refuse de me prêter un chat.
6: Ah bah oui, bah attendez, ça se fait pas comme ça. L'animal c'est une responsabilité comme un gosse. Hein.
2: Ah oui, mais je vais pas dire à ma mère que j'ai perdu son chat.
6: Dites-lui la vérité, dites-lui qu'il a fait un AVC, un truc comme ça, qu'il a fait une gastro, n'importe quoi.
2: Pardon, le chat est mort?
6: Mais non, le chat n'est pas mort.
2: Oh là là, le drame.
6: Mais non, pas du tout. Soyez franc avec votre maman et vous dites que son chat à elle est décédé à ce moment-là.
2: Oui, mais enfin, je l'ai juste perdu dans l'histoire, il est pas mort.
6: Ah bah oui, mais faut être franc, hein.
2: D'accord, mais alors pourquoi je devrais lui mentir?
6: Bah, pour jouer la franchise, monsieur.
2: Ah oui, logique, oui, bien sûr, évidemment.
6: De toute manière, s'il avait des taches blanches, elle va bien voir que le poil, il a pas changé de couleur, hein.
2: Non, mais ça, je vais le faire. Les taches blanches, je vais me débrouiller, je vais les faire.
6: Vous allez faire des taches blanches avec quoi?
2: Alors, je pensais peut-être de la Javel.
6: Oh, bah sûrement pas.
2: Non.
6: C'est impossible.

0: possible.
1: Bon, bah, je mettrai simplement de la peinture.
0: Bah, pas du tout, mais vous rigolez, ça va faire un paquet, ça va faire un moclot. Mais qui c'est qui vous raconte toutes ces conneries-là?
1: Ah, personne, ça c'est des conneries que je trouve tout seul.
0: Il y a un monsieur qui veut mettre de la peinture sur un chat pour faire croire que le chat est noir et blanc alors qu'il est noir. Je vais en parler au vétérinaire, il va bien rigoler.
1: Ah, et bah demandez-lui s'il a du décolorant pour chat.
0: Non, monsieur.
1: Une teinture, un blond très clair pour chat.
0: Non, ça n'existe pas, monsieur. Moi j'ai fait des études de vétérinaire, je vous garantis que ça n'existe pas.
1: Bon, demain matin vous êtes ouvert?
0: Demain matin on est ouvert,
1: ah, passez super.
0: Si vous voulez, mais je ne vous le donnerai pas.
1: Non mais au moins je viens avec ma mère.
0: Mais de toute manière elle verra bien que c'est un chat noir et blanc et là c'est un chat tout noir.
1: Ah bah vous voyez qu'il faut le peindre.
0: Non mais un chat ça ne se peint pas. Si vous venez avec votre maman, je lui dirai que vous avez perdu son chat.
1: Oh non, vous allez pas dire à la mère Martin qu'elle a perdu son chat.
0: On ne ment pas comme ça sa mère, c'est clair et net, au revoir.
1: Oh non mais attendez, c'est incroyable.
0: Oh,
1: oh non mais vous allez pas me croire.
0: Oh là là,
1: le chat est revenu, c'est Martinou.
0: Vous allez arrêter de nous emmerder?
1: Oh, je suis soulagé, vous pouvez pas savoir. Je vous le passe.
0: Ça suffit.
1: Martinou, viens parler, monsieur.
0: Faites-vous soigner votre cerveau et après on verra clair.
2: Ah, bonjour, monsieur, c'est Martinou le chat.
0: Oui, ben c'est ça, salut.
3: Allô?
4: Oui, bonjour, madame.
3: Bonjour.
4: Je suis au rayon tapette à souris.
3: Oui.
4: Ah, très bien. Je vais vous demander un renseignement, s'il vous plaît.
3: Oui.
4: Nous avons un problème avec notre voisin qui est agriculteur et qui a des bêtes.
3: Et, oui.
4: Bon, hier matin, on a eu encore 17 poules qui sont venues picorer dans notre jardin, qui ont rayé la carrosserie de notre voiture. Enfin, vous voyez, bon. Et on se demandait s'il y avait des... Comment on appelle ça? Des tapettes à poules.
3: Des tapettes à poules?
4: Oui.
3: Oh là, non. Non, je vais pas voir ça, mais c'est quoi votre bête, là, qui vient vous rayer votre voiture et tout ça?
4: Ben, ce sont des poules du voisin, on est en guerre avec lui.
3: Ah, d'accord, ok. Non, moi, je vois bien les pièges à loups.
4: Qu'est-ce que c'est que ça?
3: C'est des gros pièges de crocodiles qu'on met, et puis ça se referme quand il y a quelque chose qui marche dessus. C'est interdit à la vente, mais il y a moyen d'en trouver encore. Ou alors, je vous emmène ma chienne, là, pour vous faire un carnage.
4: Oui, mais en attendant, j'ai peur, parce que le voisin est tellement abruti qu'il va lui tirer dessus, votre chienne, alors... Je préfère éviter ça.
3: Alors là, pour 5 minutes, elle vous fait le tri là-dedans.
4: Les tapettes à souris, c'est trop petit pour...
3: C'est trop petit.
4: Mais les tapettes à rats...
3: Les tapettes à rats, c'est possible, oui.
4: Parce que si on met du grain dans la tapette à rats...
3: Ah bah oui, si ça va couper net.
4: Ça va couper, ça.
3: Oui.
4: Ce matin, ça me grattait, je me réveille, j'avais une poule sur le lit.
3: Oh la vache.
4: Non, une poule. Parce que les vaches, on va en parler après.
3: Ah d'accord.
4: Oui.
3: Ok.
4: Voilà.
3: Pour vendredi, je pourrais vous avoir ça, monsieur.
4: Bah... Et alors, comme on est en guerre avec ce monsieur, il fait des vaches aussi, lui.
3: Oui.
4: Et on trouve les vaches dans notre cour.
3: Oui.
4: Est-ce qu'il y aurait des tapettes à vaches?
3: Non, il n'y a pas de tapettes à vaches, ça n'existe pas.
4: Il y a une tronçonneuse, vous vendez ça?
3: Ouais, mais on ne va pas tronçonner la vache quand même. Ce serait un peu gore, hein.
4: Comment?
3: C'est un peu dégoûtant de tuer une vache à la tronçonneuse, non?
4: Oh mince, alors comment je peux faire? Il y a sûrement une autre solution.
3: Vous la saoulez. Vous la saoulez, votre vache.
4: C'est-à-dire?
3: Bah, vous mettez un seau d'alcool ou je sais pas, pour qu'elle vienne boire dedans ou je sais pas.
4: Mais si je lui mets de l'alcool, qu'est-ce qui va se passer?
3: Bah, elle va être bourrée.
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7: Sportif, bonjour.
8: Oui, bonjour, c'est le bar des sportifs.
7: Oui.
8: Ça va?
7: Oui.
8: Il est là, le poivreau, là, et il est en train de boire un coup au bar ou pas?
7: Lequel?
8: Lequel, le pire, quoi.
7: Je sais pas, ça dépend, il y en a beaucoup, hein. 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
8: Le bar des sports?
7: Oui.
8: Ouais, il est là, le poivreau, là, au bar. Il est arrivé, il est en train de boire son coup, non?
7: Quel poivreau? Parce que là, je n'ai plusieurs au bar, moi.
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9: Bonjour.
1: Bonjour monsieur, c'est bien la station service?
9: Oui, tout à fait.
1: Monsieur Martin, à l'appareil, il est recyclageur Martin.
9: Oui.
1: J'ai récupéré un stock de vieilles bouteilles en plastique, je vous les apporte.
9: Attends, des bouteilles en plastique pour faire quoi?
1: Bah, pour faire de l'essence.
9: Comment?
1: Bah oui, vous allez récupérer le pétrole qui se trouve dans le plastique.
9: Ah, d'accord.
1: Parce qu'il faut 2 litres de pétrole pour faire 1 kilo de plastique.
9: Oui.
1: Donc, c'est mathématiste, si vous refaites fondre 1 kilo de plastique, vous récupérez 2 kilos de pétrole.
9: Ah, oh là.
1: Et ouais, donc moi je vous apporte des vieilles bouteilles et vous avez plus qu'à les fondre. vendre.
9: Mais vous voulez en emmener combien de ces bouteilles?
1: Bon, là, je vous en ai mis 10 000 kilos.
9: Enfin, 10 000... Là, c'est... Vous m'avez dit 10 000 bouteilles, c'est ça que vous voulez me dire?
1: Non, 10 000 kilos. Ça fait 300 000 bouteilles,
9: 000,
1: à peu près.
9: 10 000 kilos. Ah, dit, 10 000 kilos. Ah, dit, mais on va mettre ça où?
1: Bah, dans vos cuves d'essence.
9: Ah, dans les cuves, vous mettez ça, d'accord.
1: Enfin, attention. D'abord, vous les faites fondre.
9: Oui, j'ai bien compris.
1: Vous faites cramer le plastique et après, vous le versez dans les cuves d'essence.
9: Oui, j'ai tout compris, hein. Je suis quand même pas...
1: Non, pardon d'insister, c'est juste qu'il faudrait pas faire n'importe quoi.
9: Vous allez m'emmener des bouteilles pour faire fondre, pour faire du carburant. J'ai bien compris.
1: Voilà, et quand vous avez fondu les bouteilles, vous faites quoi après?
9: Après, on les met dans les cuves.
1: Très bien, donc je vous dépose ça tout à l'heure.
9: Mais moi, je suis pas la patronne, hein.
1: Ah, elle est là, la patronne?
9: Attendez, une toute petite minute.
1: Non, une minute, ça va faire un peu long.
10: Et bonjour.
1: Ah, bah voilà, bonjour madame, on devait me passer la patronne.
10: Alors elle est partie aux toilettes.
1: D'accord, elle en a pour longtemps?
10: Eh ben sinon, ouais, si vous pouvez rappeler d'ici 10 minutes.
1: Ah ouais, 10 minutes, donc c'est quand même du sérieux.
10: Ah non, bah elle est aux toilettes, donc ça va être rapide.
1: Bah moi, mon beau-frère, il peut rester tranquille 30 minutes au cabinet.
10: Non mais là, c'est bon, elle arrive.
1: Ah, bah dis donc, elle a fait vite.
10: Ouais, je vous la passe. Allô?
1: Bonjour monsieur, vous êtes le responsable?
11: Oui.
1: Votre collègue me dit que vous sortez à l'instant de réunion, c'est ça?
11: Oui.
1: D'accord, donc vous êtes au courant pour la livraison de bouteilles en plastique?
11: Non, je suis pas au courant du tout. C'est qui a commandé ça?
1: C'est moi qui a commandé ça. Comme ça, vous les faites fondre et vous récupérez le pétrole, c'est ce que je disais.
11: Non, mais moi, je fais pas fondre mes bouteilles en plastique.
1: Mais si, comme ça, le plastique se retransforme en pétrole et hop, vous le rebalancez dans vos cuves.
11: Je peux pas faire tout ça parce que je suis contrôlé. C'est interdit.
1: Bon, mais, y a rien de sorcier. Vous avez un chalumeau?
11: Non, j'ai pas de chalumeau. Monsieur, je vous dis que je ne peux pas faire n'importe quoi. Je suis pas chez le bled, là.
1: Ah, bah alors passez-moi ce monsieur puisque c'est lui le chef.
11: C'est moi, je suis la patronne. On a monsieur et madame, on est deux.
1: D'accord. Et l'autre monsieur, c'est ce monsieur le bled dont vous me parliez.
11: Écoutez, il s'appelle pas monsieur le bled. Je vous dis le bled, je fais pas un chalumeau, j'ai pas cramé mes bouteilles en plastique. Vous êtes fous, quoi.
1: Non, mais moi, je vous en trouve un chalumeau, hein, si c'est que ça.
11: Non, mais j'ai pas de chamulot, j'ai pas de tout ça.
1: D'ailleurs, vous êtes pas obligé d'utiliser un chamulot. Vous avez un brasero.
11: Vous êtes pas bien ou quoi, monsieur?
1: Ou une plancha, ça remplace aussi très bien le chamulot.
11: Non, mais attendez.
12: Oui, allô?
1: Bonjour madame.
12: Alors là c'est monsieur maintenant.
1: Ah, c'est monsieur le bled.
12: Mais je l'ai fait fondre comment? Avec mon petit briquet, je fais fondre mes bouteilles.
1: Oula, alors ça je vous le déconseille parce que ça marche. Mais alors ça va vous prendre des heures.
12: Non mais vous foutez de ma gueule ou quoi? Je vous dis briquet, c'est pas le briquet.
1: Non, c'est ce que je disais, moi je peux vous trouver un chamulot.
12: Ouais, mais, et puis avec mon petit filtre, je filtre le plastique pour récupérer de l'essence.
1: Pas besoin de filtrer, de toute façon ça va se mélanger dans vos cuves avec le reste de l'essence.
12: Mais vous êtes con ou quoi?
1: Ah oui, ça c'est possible, oui.
12: Ah, mais bon, mais en tout cas, bah, vous pouvez vous le tarer bien profond, votre truc.
1: Ah non, alors là, 300 000 bouteilles en plastique, ça me semble beaucoup.
12: Ah, bah, vous pouvez vous faire foutre.
1: Bah, alors justement, si je peux éviter.
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13: Allô?
14: Oui, bonjour madame.
13: Bonjour.
14: Vous êtes bien madame?
13: Oui.
14: Bonjour madame. Le centre d'observation spatiale français à l'appareil en Guyane, vous nous entendez bien?
13: Oui, très bien.
14: Nous vous appelons, est-ce que vous avez un jardin?
13: Pourquoi?
14: Parce que figurez-vous que vous êtes situé à 186 de latitude et 33 de longitude, à la perpendiculaire de l'orbite actuellement d'un satellite français. Donc nous allons vous demander, le toit est en quoi?
13: Attendez là.
15: Oui, allô?
14: Oui, bonjour monsieur.
15: Ouais.
14: Monsieur.
15: Ouais.
14: Oui, bonjour. Quelle est la nature du toit de votre habitation?
15: Pourquoi? Qu'est-ce qui se passe?
14: C'est l'Agence spatiale européenne qui vous appelle.
15: Ouais, bah ouais. Et vous êtes basé où là?
14: Nous sommes en Guyane, à Kourou.
15: Ah, d'accord, ok, ouais.
14: Bon, nous ouvrons dans quelques minutes le SAS contenant les déjections des trois spationautes qui sont actuellement en orbite géostationnaire. Et vous êtes situé à 114 de longitude sur 176 de latitude.
15: Ouais,
14: donc
15: alors,
14: ça va être pile à perpendiculaire de chez vous, si vous êtes bien, monsieur.
15: Ouais, tout à fait.
14: C'est
15: ouais.
14: Ça. Donc la fosse septique du satellite va s'ouvrir et 3 tonnes de déjection, ce qui correspond à une année, vont être projetées, si vous voulez, traverser l'atmosphère et risquent de tomber à proximité de chez vous.
15: Ouais.
14: En particulier, normalement, si tous nos calculs sont exacts, sur votre toit.
15: Ouais.
14: Alors, on a besoin de connaître la nature de votre toit.
15: C'est un toit avec des tuiles, hein.
14: D'accord, donc ça devrait résister.
15: Mais j'espère, parce que sinon ça...
14: Donc, on va prendre des dispositions. Tout d'abord, je vais vous demander si vous avez une cheminée.
15: Attendez, bon moi, je peux pas monter dans ma cheminée. Hein. Elle non. est à 15 mètres. Hein.
14: Non, vous montez pas, mais au sol, vous mettez un sac plastique à l'intérieur de votre cheminée, un grand sac poubelle, si vous avez. Hein.
15: Mais ça doit tomber à quelle heure, ça ?
14: 14h18, dans 3 minutes.
15: Bon, écoutez, dans ce cas-là, ok, je vais le faire.
14: Alors, on patiente avec vous, monsieur.
15: Attendez, il faut peut-être que je rentre les voitures aussi. Hein.
14: Vous avez 3 minutes, vous n'avez pas le temps de rentrer les voitures.
15: Ah si, de toute façon, j'ai une bagnole neuve, je vais la rentrer.
14: Non mais monsieur, vous n'avez pas le temps de rentrer votre voiture. Les kilos d'excréments de ces astronautes vont vous tomber sur le toit, vous n'avez pas le temps de rentrer votre voiture. Le plus important, c'est véritablement, monsieur, de mettre un sac poubelle à l'intérieur de votre cheminée. Parce que si ça passe par la cheminée, vous allez être envahi par les excréments. Hein, donc... Déployez juste un sac poubelle à l'intérieur de la cheminée, s'il vous plaît.
15: Non, mais j'en ai 3. Hein.
14: Bon, vous inversez les turbos. Vous mettez en double propulsion les paraflex latéraux. Allô ?
15: On va voir, là.
14: Bien, alors...
15: Mais vous pouvez pas larguer ça au niveau de la mer ?
14: Attendez, monsieur, excusez-moi d'être vulgaire, hein, mais c'est quand même de la merde. On va pas balancer de la merde dans la mer.
15: Ouais, mais bon, vous me la balancez à la limite chez moi, quoi.
14: Non, mais monsieur, vous, c'est pas grave, parce que vous pouvez nettoyer, mais la mer, ça pollue.
15: Non, moi, je nettoie rien du tout, c'est vous qui allez nettoyer.
14: Pardon ?
15: C'est vous qui allez nettoyer, moi, je nettoie rien du tout, hein.
14: On est en Guyane.
15: Mais je m'en fous, c'est vous qui allez nettoyer.
14: Bah, je dirais aux spationautes de venir nettoyer, mais...
15: Non, mais je m'en fous.
14: Ah ouais, mais ils seront pas sur Terre avant maintenant une semaine, hein.
15: Et c'est vous qui allez nettoyer, ça je vous prie de croire.
14: Allô ? Vous m'entendez là ?
15: Oui, je vous entends.
14: J'entends un moteur.
15: Je suis en train de rentrer la voiture dans le garage. C'est tout, hein. J'ai une bagnole neuve et je voudrais pas qu'elle traîne quelque chose, hein.
14: Ouais, mais monsieur, il est 14h17 là, hein. Il va falloir faire vite.
15: Non, mais j'en ai rien à foutre. Mais j'ai rentré la bagnole de toute façon. Celle-là, je l'ai rentrée parce que bon, elle est neuve, hein.
14: Vous vous rendez compte, 3 tonnes de merde et...
15: Et après ? Moi, je suis dans la merde aussi, après. 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
16: Allô ?
17: Bonjour, monsieur. C'est bien l'exploitation agricole ?
16: Oui.
17: Je me suis permis de faire croire aux impôts que vous dissimulez des revenus.
16: Bah non, mais dans quel but vous faites ça ?
17: Bah, ça me permet de toucher une prime pour délationnisme.
16: Puis que nous, un jour, on va se faire contrôler, c'est nous qui vont se faire toper.
17: Bah, c'est ça, c'est vous qui vont se faire toper, parce que vous allez faire semblant de faire une fraude.
16: Ah bah non, pas d'accord, hein.
17: Pourquoi ?
16: Ah bah, vous prenez vos responsabilités.
17: Ah bah, je les ai prises en vous délationnant.
16: Ah bah, c'est un peu facile, ça. On va aller à la police, et puis c'est tout.
17: Ah bah non, ce qu'il faudrait, c'est que vous faites semblant de fraudifier.
16: Mais on va rien fraudifier du tout. On est agriculteur, on a déjà zéro pointé. Alors c'est nous qui vont être pénalisés parce que monsieur, il veut pas payer des surprimes.
17: Ah non, c'est pas ça, c'est que moi, je vais la toucher, la surprime.
16: Bah justement, vous allez la toucher, puis nous, on va payer parce que nous, on a soi-disant fraudé. Et vous trouvez ça normal, vous, bien sûr. On est dans une société de nos droits, oui.
17: Non, mais après, ce sera amorti, j'imagine, dans vos frais.
16: Ou... Amorti de quoi ? Vous êtes pas gonflé.
17: Bah non, parce que, vous voyez.
16: Ah bah non. Ah bah les agriculteurs, ils fraudent. Ah bah oui, c'est bien connu, bah oui.
17: Vous, ça vous coûte rien, vous voyez.
16: Mais ça nous coûte rien, vous en savez rien du tout. Moi, je vous connais même pas.
17: Moi, j'ai dit que vous aviez planqué 2 millions en fait, en liquide.
16: Ah bah oui, qui plus est, 2 millions c'est rien. Hein.
17: Bah quand même, 2 millions, c'est peut-être un détail pour vous, mais pour moi ça veut dire beaucoup.
16: Non mais pour nous, 2 millions, vous vous rendez compte ?
17: Moi je me rends compte que quand même, pour moi c'est une certaine somme.
16: Mais hein. Est-ce que vous écoutez que nous on
17: non,
16: a...
17: Non mais ce que je veux dire, c'est que moi 2 millions, je les ai pas tous les jours,
16: mais
17: vous voyez.
16: Personne les a tous les jours, 2 millions d'euros, mais vous vous rendez pas compte.
17: Donc ce qu'il faudrait, c'est dissimuler un peu de liquide chez
16: non,
17: vous.
16: Non, on ne dissimule rien, nous, on n'est pas des fraudeurs, on n'est pas des voleurs.
17: Non mais vous faites juste semblant.
18: Attendez monsieur.
17: Ah bah une autre
18: bah là, il y a quand même quelque chose qui est grave quand même. Vous occupez pas, vous prenez un nom comme ça au hasard et puis pour toucher une prime derrière, bah c'est quand même grave là votre truc, je pense.
17: Grave non, je dirais que c'est du débrouillardisme.
18: Bah oui, bah attendez, mais tout le monde fait pareil, personne payera d'impôts à ce moment-là. Mais dissimulez, mais attendez, mais moi j'ai pas envie d'aller en prison pour vous quand même.
17: Ah non, alors normalement vous allez pas en prison.
18: Ah non, mais attendez, mais vous êtes grave là quand même. Non, bah attendez, moi j'appelle mon collègue, il va venir, on va être tous les deux là.
19: Qu'est-ce que c'est que cette connerie ?
17: Bonjour madame.
19: Non, je suis.
18: Ah, c'est le collègue.
19: Je veux pas perdre mon temps avec vous, hein.
17: Non, mais c'est vite fait. Vous planquez 2 millions chez vous.
19: Vous prenez pour un rigolo, quoi. Je parle pas de 3 semaines, non. Non, mais vous prenez pour qui, là? Allez, dégagez.
17: Non, mais vous, ça vous coûte rien du tout.
19: Mais vous vous faites pas chier, d'accord? Est-ce que c'est clair?
17: Non.
19: Est-ce que c'est clair?
17: Bah non, c'est pas super clair.
19: Mais vous avez compris, quoi?
17: Bah, j'ai compris que c'est pas hyper clair, quand même.
19: Non, mais je crois que vous n'avez pas compris. Alors, dégagez, d'accord? Parce que alors là, je vais me fâcher, ok?
17: Ce serait dommage, vu qu'on est associés dans cette combine, tous les deux.
19: Combine, mais je m'en fous de la combine. Moi, je vais pas te vous chercher. Hein, j'ai du boulot, je suis professionnel. Alors, venez pas m'emmerder, d'accord?
17: Je vous rappelle plus tard, quand même.
19: Ne rappelez pas, hein.
17: Non, mais.
19: Conseil,
17: alors...
19: ne rappelez pas, ok?
17: On peut dire dans une demi-heure.
19: Ne rappelez pas! Parce que je vais te faire une tête au carré, moi, tu vas voir. Ok? Parce que si je m'occupe de ton cas, tu vas voir.
17: Dans ce cas, on dit dans une heure ?
19: Non, c'est pas... espèce de tête de nœud,
17: va. Ok, donc évidemment, je le rappelle immédiatement.
19: Oui, allô ?
20: allô, là.
17: Oui, rebonjour madame. Je vous rappelle comme convenu.
20: Vous rigolez ou quoi? Vous avez rien compris?
17: Vous venez de rappeler.
20: Bon, espèce de pollueur. Tu n'as pas marre de con?
17: Ah, ça, je peux vous garantir que ça fait des années que j'ai commencé, je vais pas arrêter d'être con aujourd'hui, hein, ça, c'est sûr.
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23: Bonjour.
24: Oui, bonjour, c'est bien le bar.
23: Oui.
24: Oui, bonjour madame, monsieur de la place à l'appareil, directeur de l'école Saint-Véron.
23: Oui.
24: Aujourd'hui, c'est la journée de prévention de l'alcoolisme dans les écoles. Nous sommes réunis dans la salle de classe avec les élèves.
23: Oui.
24: Voilà, donc les élèves vous écoutent, ils vous disent bonjour. Je ne sais pas si vous les entendez.
23: Je les ai entendus, oui.
24: Les enfants, nous sommes avec une dame qui donne donc de l'alcool à ses clients. C'est ses clients qu'on appelle des alcooliques.
23: Ah bah oui. Hein.
24: C'est la bonne réponse. Il y a un élève, oui Jean-Pierre. Jean-Pierre nous demande si vous vous sentez responsable des multiples cirrhoses.
23: On ne peut pas être responsable parce que j'estime que chaque être humain est responsable de sa personnalité.
24: Et en l'occurrence de son foie.
23: Et en l'occurrence de son foie.
24: Donc, vous faites souffler, évidemment, dans le ballon avant de...
23: On ne fait pas souffler, vous savez, il y a des signes. Hein.
24: Ah, alors, voilà, les enfants, c'est ce que je vous expliquais tout à l'heure. Les signes précurseurs avant-coureurs de l'état alcoolique. Quels sont-ils, par l'ordre d'apparition sur le visage?
23: La rougeur, déjà, du visage, les yeux troubles, le tremblement des mains.
24: Ah, il y a Simone, oui, Simone. Oui, il y a la petite Simone qui dit que son père, c'est comme ça aussi qu'elle reconnaît son père le soir quand il rentre à la maison.
23: Vous savez, il y a des personnes qui sont alcooliques à très faible niveau. C'est-à-dire, dès qu'ils boivent deux verres, ils sont sous. J'estime que vraiment l'alcoolisme, c'est celui qui boit chez lui et en cachette. Et voilà. Qui après va dans les bars, bien sûr, pour se finir. Hein.
24: Voilà. Se finir en beauté ou se finir en...
23: Oh, généralement, vous savez, c'est pas bien beau, quelqu'un qui est rond. Hein.
24: Ouais, comment on pourrait le qualifier?
23: D'épave.
24: Une épave. C'est comme ça que Didier voit d'ailleurs son père. Et le père de Didier, vous le connaissez peut-être, il vient souvent chez vous, dit le petit... Oui, tu vas souvent dans ce bar-là. Et il rentre toujours sous.
23: Il vient souvent chez moi?
24: Oui.
23: Il rentre toujours sous?
24: Oui. C'est ça, Didier?
23: Alors, je ne sais pas qui est son papa.
24: C'est un monsieur qui est assez rouge du visage.
23: Ah, je ne pense pas le connaître, hein.
24: Oui, on dit qu'il tremble un peu.
23: Il tremble. Et qu'est-ce qu'il fait son papa comme métier?
24: Il est chauffeur de taxi.
23: Ah.
24: Voilà. Alors, les enfants, est-ce que vous avez d'autres questions à poser à madame?
23: Mais si vous saviez que dans les grandes surfaces, de voir les jeunes acheter ce qu'on peut voir acheter, c'est atroce.
24: Oui, c'est ce que disait le petit Bernard. Il disait que son cousin avait acheté dans une grande surface un survêtement atroce. C'est vrai, vous avez raison, madame.
23: Ben oui.
24: C'est moche. C'est moche, un survêtement moche.
23: Et c'est pas beau.
24: Et c'est pas beau.
23: Non.
24: Bleu en bas, bleu fluo et rose en haut. Pour un garçon, c'est...
23: C'est moche, hein. Disons que ça se demandait...
24: S'il n'avait pas bu avant.
23: Un haut de survêtement rose, ça donne déjà l'idée que le gamin veut...
24: Veut boire.
23: Voilà. Et il boira.
24: À quelle heure
23: Comment?
24: À quelle heure a-t-il déjà bu, d'après vous
23: Oh, vous savez, il y en a qui boivent à toute heure. Hein.
24: Voilà, donc madame, d'après vous, non au survêtement rose.
23: Écoute... Vraiment non. Non au survêtement rose.
24: Pourquoi?
23: Parce que c'est une ligne qui peut prouver que l'enfant a envie de boire. Et qu'il a bu peut-être déjà.
24: À quoi reconnaît-on, madame, un enfant qui a bu 4 litres de vin rouge plus sec?
23: Bah, il titube déjà.
24: Non, puis surtout, qu'est-ce qu'il a sur lui?
23: Un survêtement rose.
24: Avec des poils ou sans poils?
23: Ah non, il n'y a pas de poils. Non.
24: Voilà, les enfants vous applaudissent. Je ne sais pas si vous les entendez.
23: Oui, je les entends, en effet. Merci, les enfants. Ah oui, ça fait plaisir, hein? Ça fait énormément plaisir, monsieur. Eh bien, écoutez, je vous remercie. Je remercie énormément les enfants. Merci, les enfants.
24: Madame, figurez-vous que parmi tous ceux qui vous applaudissent, il y en a un qui a un survêtement rose.
23: Eh bien, d'après moi, il faut qu'ils disent non à tout ça.
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25: Maison de presse, allez, bonjour.
17: Oui, bonjour monsieur, c'est bien la maison de presse. Je vous appelle parce que... Non, c'est monsieur. Je vous appelle parce que, comme il y a la grève à la radio, là, j'ai pas pu avoir les informations. Donc, je voulais savoir un petit peu les gros titres aujourd'hui.
0: Bah, attendez, il faut prendre les journaux. Puis
17: oui,
0: tout.
17: Bah, alors je vous écoute.
0: Ah non, non, mais j'ai pas eu le temps de vous lire les actualités ce matin, donc...
17: Non, mais juste deux secondes, hein, vous me faites ça vite fait.
0: Oui, mais j'ai pas le temps, là, j'ai plein de monde au magasin, j'ai pas que ça à faire. Non, mais attendez, je suis pas là pour donner ça par téléphone, moi, on vient acheter les magazines, point barre.
17: Non, non, ah, mais non, c'est donc, pas moi, il faut juste la presse du jour, hein, je vous demande pas les magazines. Non,
0: mais je m'en fous, mais j'ai pas le temps, mais vous savez, vous vous rendez pas compte, enfin, si tout le monde fait ça autant, moi, je passe ma matinée à donner les actualités par téléphone, hein.
17: En revanche, excusez-moi, je veux bien discuter deux secondes, mais j'ai un peu de boulot, donc si on pouvait.
0: Ça commence à bien faire.
17: Mais non, mais ce que je veux dire, c'est que moi, en plus, si on pouvait éviter d'y passer trois heures.
0: Attendez, moi je suis installée pour comme une maison de presse, je suis pas installée comme une maison de communication par téléphone.
17: Oui, mais
0: donc
17: enfin...
0: vous venez acheter vos journaux si vous voulez, ou vous les achetez n'importe où.
17: Non, mais
0: et moi j'ai pas le temps de vous communiquer les informations par téléphone.
17: Mais vous reconnaissez qu'il y a refus d'informatisme.
2: Pourquoi ? C'est à part de qui là ?
17: Il vous a pas expliqué ?
2: Non, j'arrive là, je sais pas.
17: Excuse-moi, bonjour madame.
2: Monsieur déjà.
17: Oui, c'est monsieur à l'appareil, oui, bonjour madame. Comme j'ai expliqué à votre collègue, j'avais besoin juste, comme les radios sont en grève, du point de l'actualité.
2: Mais écoutez, vous venez chez nous, puis c'est tout, voilà.
17: Oui, non, mais excusez-moi, chez vous les journaux ils sont payants ?
2: Ah bah oui, monsieur.
17: Ah bah oui, voilà, c'est pour ça, je préfère que vous me le fassiez. Parce que
2: moi. Bah ça va aller, non, mais.
17: Est-ce que vous voulez que je vous fasse les introductions ?
2: Les introductions de quoi ?
17: Comme à la radio quand ils font les informations.
2: On va pas discuter pendant deux heures, vous saurez rien de ma part, puis c'est tout.
17: Oui, alors Michel. Tout de suite, le point sur le sport, s'il te plaît. Là, c'est à vous.
2: Oh, bah c'est bon, là, et votre truc, ça va. Et...
17: Bon, je le refais.
2: Non, bah c'est bon, là.
17: Je le refais. Attention, c'est... top.
2: Arrêtez.
17: Et tout de suite, nous retrouvons Bernard pour la page sport. Alors, Bernard, quoi de neuf dans l'actualité sportive ?
2: J'en sais rien, puis je m'en fous.
3: Allô ?
4: Madame.
3: Monsieur.
4: Bonjour madame.
3: Bonjour monsieur.
4: C'est cannabis.fr pour votre livraison donc de 110 grammes de résine de cannabis pour vous prévenir que ça sera livré donc en date d'après-demain entre 8h et 11h du matin, payable en port dû. Hein.
3: Non mais moi j'ai pas besoin de ça.
4: Bah attendez, vous avez commandé sur internet 110.
3: Ah non.
4: Ah bah si madame, si.
3: Non.
4: Si.
3: Non.
4: Si.
3: J'ai pas commandé ça.
4: Si, madame.
3: Non.
4: Si.
3: Je le fauche.
4: Bah écoutez, madame, moi je suis juste le directeur d'exploitation du site internet de livraison du cannabis. Vous avez 110 grammes.
3: Je n'ai pas l'internet.
4: Bah comment vous avez fait pour commander du cannabis sans avoir internet ?
3: Mais j'ai pas commandé du cannabis.
4: Vous n'en fumez pas ?
3: Oh, bah ma foi non.
4: Vous êtes certaine ?
3: Ah bah oui, sûr.
4: Non, parce que parfois les fumeurs, ils se rendent pas compte qu'ils fument.
3: Mais je ne fume pas, moi. Je ne fume pas, je ne veux pas de ces vacheries-là.
4: Oui, enfin bon, on sait jamais, vous savez, moi je...
3: Non.
4: D'accord, oui, je vous entends.
3: Bon, et puis arrêtez ça, hein. C'est toujours vous ?
4: J'ai annulé la commande, madame, ça y est.
3: Ça y est, c'est annulé ?
4: C'est annulé, on vous l'a remplacé par de la tête de veau.
3: Non.
4: Si.
3: Non.
4: Si.
3: Non.
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22: Charcuterie, bonjour.
17: Bonjour madame, c'est bien la charcuterie ?
22: Oui, bonjour monsieur.
17: Monsieur Martin à l'appareil, j'ai acheté des rillettes de porc chez vous, elles sont pas du tout conformes.
22: Vous me parlez de quoi là ?
17: Je vous parle de vos rillettes qui ne contiennent absolument pas de poisson.
22: Bah bien sûr, c'est de la rillette de porc, comment vous voulez qu'il y ait du poisson dans de la rillette de porc ? Heureusement qu'il n'y a pas de poisson dedans.
17: Bah si ça vient du porc, c'est bien que c'est du poisson.
22: Mais non, viande de cochon, porc.
17: La viande qui vient du porc, que je sache, c'est du poisson.
22: Non, il y a marqué viande de porc.
17: Le porc, c'est là où il y a les pêcheurs.
22: Mais donc... non, viande de porc, quand on parle d'un porc, c'est PORC monsieur.
17: Ah, je comprends. Vous avez fait une faute. Porc, ça s'écrit P-O-R-T.
22: Mais vous écoutez ce que je vous dis. Si je vais dans un garage pour acheter une voiture et que je me trompe...
17: Hop, j'ai rien à voir avec vos problèmes de voiture, merci.
22: Mais je sais pas le problème de voiture, monsieur, je compare la situation. C'est comme si vous me dites, marquez pas volaille, marquez poulpe, parce que vous connaissez pas le mot volaille.
17: Alors pardon, mais poulpe, c'est bien qu'il y a un problème, parce qu'effectivement, le poulpe, il vient du porc.
22: Mais je vous ai pas parlé de poulpe, vous avez mal entendu, je vous ai dit poule.
17: Bon, peu importe, l'essentiel.
22: Mais c'est... non, peu importe, c'est vous qui me faites chier avec tout ça, vous me dites que c'est mal orthographié alors que c'est pas vrai.
17: Vous inquiétez pas, de toute façon, j'ai demandé un contrôlage.
22: Pardon ?
17: Oui, ils vont venir pour contrôlager vos rillettes de porc.
22: Mais qui, ils ? Vous m'envoyez qui, là ?
17: Alors là, tenez-vous bien, je vous envoie les laboratoires Martin.
22: Mais je veux pas du laboratoire Martin qui fait des...
17: Attendez, vous connaissez quand même les laboratoires Martin ?
22: Mais pas du tout, mais à quelle heure ?
17: Bon, vous avez sûrement vu la pub à la radio, non ?
22: Mais vous rigolez ou quoi ? Vous croyez que j'ai autre chose à foutre ?
17: Mais si ! Les labos Martin !
22: C'est ridicule, votre histoire.
17: C'est des labos super bien.
22: Ridicule !
17: Les labos Martin !
22: Mais...
17: Mais... T'as vu la pub à la radio?
22: Mais sérieux, c'est quoi votre délire?
17: Non, bah je vous fais la pub.
22: Attendez.
5: Oui, allô?
17: Ah, bonjour monsieur.
5: Attendez. Vous allez faire venir quelqu'un pour m'enlever toute ma rillette à cause de... Parce que vous avez cru que c'était des fruits de mer?
17: Alors, il n'y a pas de poisson, mais c'est vrai qu'il n'y a pas non plus de fruits de mer dans vos rillettes, en effet.
5: Dans la rillette de porc, il n'y a jamais eu des fruits de mer, monsieur. Ça va pas, non? Vous avez acheté de la rillette de porc. La rillette de porc, c'est de la viande, c'est pas des fruits de mer.
17: Pardon, si vous prévenez pas qu'effectivement vous remplacez les fruits de mer par de la viande.
5: Mais monsieur, la rillette de porc, le cochon.
17: Comment?
5: Bah, le porc, c'est du cochon.
17: Bah, pas du tout.
5: Bah, si, c'est.
17: Bon, fin.
5: La rillette de porc.
17: Quel rapport avec le porc?
5: Bah, le cochon.
17: Bon, rien à voir.
5: Le porc, c'est le cochon.
17: Non, le porc, c'est l'endroit où il y a les pêcheurs.
5: Non, le porc, mais...
17: Après, je dis pas que vous avez fait exprès, c'est peut-être une erreur, ça arrive.
5: Mais c'est même pas une erreur.
17: Ah, donc c'est fait exprès.
5: Mais...
17: Bravo.
5: Mais la rillette de porc, c'est forcément du cochon, monsieur.
17: Et comment je peux le deviner?
5: Vous avez pas vu sur l'étiquette?
17: Ah si, il y a écrit rillette de porc de pêche.
5: Non, le porc de pêche, ça s'écrit pas comme ça. Hein.
17: Alors, vous l'écrivez comment?
5: Bon, je vais vous passer le responsable, et puis là, on va sûrement...
17: Ah oui, on va sûrement...
7: Allô?
17: Bonjour madame.
7: Oulala. Allô?
17: Oui, où? Allô?
7: Vous êtes conscient de ce que vous êtes en train de faire ou pas?
17: Bon, je ne vois absolument pas le problème.
7: Eh monsieur, vous êtes dans une charcuterie! Rillette de porc!
17: Eh, ok! Et alors?
7: Eh, mais je sais pas si vous comprenez bien, là. Je crois que vous avez un problème.
17: Eh voilà, ça va encore être ma faute, tu vas voir.
7: Si, c'est monsieur Martin.
17: Ah?
7: C'est Fun Radio, Rire et Chanson!
17: Alors, il faut en choisir une.
7: C'est qui? Monsieur Martin, Rire et Chanson!
17: Ah bah bravo, c'est la bonne!
7: Oh la taille! Bonjour, bonjour, messieurs, dames!
17: Bah bonjour, mesdemoiselles!
7: Oh la pêche! Excellent! Oh punaise! Oh, je dis, mais il est tordu celui-là, c'est qui celui-là qui va jeter des rillettes de porc dans du porc et tout?
17: Bon, bah, je vous souhaite une bonne journée alors!
7: Allez, bonne journée à vous!
17: Au revoir, madame!
7: Eh bah, au revoir, messieurs, dames!
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9: Allô?
24: Oui, ne quittez pas, monsieur. Hein, c'est la station d'épuration, là, pareil. Ne quittez pas. Hein. Merci. Allô?
9: Oui.
24: Oui, bonjour, je voudrais parler à monsieur
9: Il est pas là, il travaille ce matin.
24: Ah, pardon, vous êtes son fils?
9: Oui, je suis sa maman. Hein.
24: Ah, pardon, bonjour, madame. Vous
9: bonjour,
24: avez...
9: monsieur.
24: Excusez-moi, je...
9: Ben, c'est pas grave, hein.
24: Je suis l'ingénieur de la place à la station d'épuration à Fontenay, là.
9: Oui.
24: On a eu des petits problèmes ce matin. On se demande si c'est pas les prémices du bug. Vous savez que des stations d'épuration, c'est régi par ordinateur.
9: Oui.
24: Et donc, on fait un contrôle parce qu'il y a des... Apparemment, on aurait... C'est pas grave, mais on vérifie quand même. Est-ce que vous avez bu de l'eau potable?
9: Bah écoutez, nous, l'eau, c'est l'eau du puits.
24: Ah. Et on va faire un petit... Vous n'avez rien sorti? Vous n'avez pas eu des picotements? Rien du tout? C'est pas grave, hein, je vous rassure tout de suite, mais on vérifie quand même. Hein. Bon, est-ce que vous avez un thermomètre?
9: Un thermomètre...
24: Pour prendre la température, hein, pas...
9: Oui. Ah oui, d'accord, oui, je comprenais pas, oui.
24: Voilà, il faudra en prendre un, s'il vous plaît, on va vérifier ensemble. On fait ça sur tous les habitants de la ville aujourd'hui. Hein.
9: Il faut que je prenne un thermomètre, puis
24: s'il
9: que je prenne la température, c'est ça?
24: Voilà, on va voir ça tout de suite ensemble. Hein.
9: D'accord, écoutez, attendez une seconde, je vais y aller.
24: Merci, madame. Voilà, donc, à tous et toutes qui nous écoutez, vous faites la même chose, vous prenez un thermomètre, et vous allez faire scrupuleusement ce que nous allons vous demander, puis appeler le standard de la radio. C'est délicat, mais c'est pas grave.
9: Oui?
24: Allô?
9: Oui?
24: Ah, vous avez le thermomètre, madame?
9: Oui.
24: Très bien. Donc, vous allez prendre votre température.
9: Oui.
24: Vous me dites quand vous avez introduit le thermomètre. Hein.
9: Ça y est, c'est fait.
24: Vous l'avez où, là?
9: À l'anus.
24: D'accord. Et on attend une petite minute.
9: Oui.
24: J'espère que ça se passe bien. Pas de difficulté pour l'introduction?
9: Non.
24: Que nous avons une plainte d'une dame du quartier, là.
9: Ah bon?
24: Elle nous a dit qu'elle avait un anus donc avec une, qui faisait donc à peu près 50 centimes. Mmh. Et que là, depuis ce matin, elle était à 5 francs. Donc on lui a dit que c'était pas la peine de faire d'histoire pour 4 francs 50, bien entendu. Hein. Mmh. C'est normal, hein, mais vous savez, il y a des gens qui se plaignent tout le temps.
9: Hein. Oui.
24: Je vous dirai quand le sortir. Hein.
9: Oui.
24: Ça se passe bien?
9: Oui.
24: Oui, ben, vous avez l'habitude?
9: Oh oui.
24: je parlais de la température.
9: Non, mais...
24: Bien.
9: Je peux l'enlever, là, non?
24: 2 secondes encore.
9: Oui.
24: Pour le plaisir.
9: D'accord.
24: Voilà, vous pouvez l'enlever.
9: 37,1.
24: Ah. Vous avez 37,1 dans les fesses, là?
9: Oui.
24: Ben, il y a des dames à qui ça ferait plaisir, hein?
9: Je sais pas. Ben, on sait jamais, hein.
24: Est-ce que vous pouvez recommencer?
9: Bah, écoutez, je vais le faire, oui.
24: Bah, je vous remercie. Ça fait du bien, non?
9: Ça fait pas de mal, de toute façon.
4: Heureusement qu'on n'est que tous les deux hein, au téléphone, vous imaginez. Hein.
1: Oui, c'est vrai.
4: Vous imaginez qu'il y a des centaines de milliers de personnes qui nous entendent. Ça serait quand même plus délicat. Hein.
1: Tout à fait.
4: Par exemple, si on était sur une radio.
1: Mais...
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10: Oui, bonjour.
17: Bonjour, monsieur, c'est bien le garage ?
10: Non, je suis une dame, monsieur.
17: Ah, zut, parce que j'ai essayé de joindre le garage.
10: Oui, mais vous y êtes au garage, monsieur.
17: Bah, non, vous m'avez dit non.
10: Bah, non, je vous ai dit non parce que vous m'avez dit bonjour, monsieur.
17: Oui, ça c'est normal.
10: Vous êtes dans un garage, mais je suis une dame qui répond au téléphone.
17: Oh, bah, si vous voulez, oui.
10: Qu'est-ce qu'il vous fallait, monsieur ?
17: Monsieur Martin, société Martin Intérim, il faudrait que je récupère vos primes d'auto-entrepreneur.
10: Des primes ? Par rapport à quoi ?
17: Rapport que j'ai déclaré que vous avez employé mes intérimeurs.
10: Pardon ?
17: Oui, alors, je vous rassure, en vrai, ils ont jamais travaillé chez vous.
10: Mais comment ils n'ont pas vraiment travaillé chez nous ?
17: Oui, c'est juste que je vous les ai déclarés, comme ça, vous touchez des primes et je les récupère.
10: De quoi ?
17: Bah oui, vu que vous êtes auto-entrepreneur.
10: On n'est pas auto-entrepreneur.
17: Vous m'avez dit que vous étiez un garage.
10: Ben, on est un garage, mais on est une société.
17: Bah voilà, donc qui dit garage dit auto, forcément.
10: Auto-autonomie.
17: Auto-automobile, voilà, on est bien d'accord.
10: Non, je vous dis que auto-entrepreneur, c'est autonomie.
17: Alors, pardon, mais je crois que vous mélangez.
10: Non, non, je mélange pas.
17: Mais vous inquiétez pas, je vais passer, comme ça je vous expliquerai tout.
10: Non, vous passez pas, c'est pas la peine.
17: Vas-y, comme ça vous pourrez aussi m'avancer les primes de mes intérimeurs.
10: Non, non, non, je vous... Alors là, certainement pas. Je vous avance rien du tout, parce que déjà, je n'ai pas de chéquier.
17: Oh, mais ça, c'est pas grave, vous me les faites en liquide.
10: Ah, mais certainement pas en liquide, mais vous rêvez. Vous.
17: Oh, moi, je fais au plus pratique pour vous, hein.
10: Oui, bien sûr, c'est surtout plus pratique pour vous.
17: Alors, c'est vrai aussi, parce qu'en liquide, je les déclare pas, donc forcément.
10: Ben oui, je comprends bien.
17: Donc, on dit banco pour le liquide, super.
10: Non, mais il n'en est pas question.
17: Bon, bah, ok pour le chèque, alors, mais ça m'arrange pas.
10: Non, mais j'ai pas de signature et j'ai pas
17: non,
10: de.
17: Non, mais on va faire simple. Vous remplissez rien, je mettrai le montant, je signerai.
10: Non, mais n'insistez pas.
17: Alors, je n'insiste pas.
10: Non.
17: Mais pourquoi on trancherait pas le poivre en deux, dans ce cas ?
10: Non.
17: Mais si, vous me faites moitié en chèque et moitié en liquide.
10: Oui, bien sûr.
17: Sinon, le contraire, moitié en liquide et moitié en chèque.
1: Oh. Pas possible. Allô.
17: Ah, c'est un autre monsieur.
1: Oui, je suis le responsable. Je ne suis pas auto-entrepreneur. On est une SARL, on n'est pas auto-entrepreneur.
17: Ah bah alors vous n'êtes pas garage.
1: Pardon ?
17: Bah une auto, c'est une automobile.
1: Oui, alors.
17: Donc un auto-entrepreneur, c'est celui qui travaille avec les automobiles.
1: Ah ben non, pas du tout.
17: Ah ben si.
1: Ah ben non.
17: Non mais après, vous êtes peut-être nouveau dans le milieu de l'auto-entreprenisme, ça je ne sais pas.
1: Mais, non mais attendez, je sais quand même ce qu'on dit quand même.
17: Non mais vous pouvez pas tout savoir, hein.
11: Oui, bonjour.
17: Bonjour, madame.
11: Mais pourquoi je vais vous donner de l'argent ? Expliquez-moi quand même.
17: Vous allez me donner de l'argent rapport aux intérimeurs que j'ai déclarés chez vous, c'est ce que je disais.
11: Ah non, jamais de la vie. Parce que moi, chez moi, il n'y a jamais une personne intérimaire.
17: Oui, alors en vrai, ils sont jamais venus, mais pas de problème, puisque officiellement, vous avez...
11: Ah, ben officiellement, ça va aller loin,
17: cette histoire. Bon, ça va aller loin, non ? Vous m'avancez l'argent des primes.
11: Oui, ça, je vais vous avancer de l'argent. Non, mais vous rigolez ou quoi ?
17: Oh, mais bien sûr.
11: Non, j'avais rien fait, c'est même pas la peine.
17: Après, c'est ce que je disais, on peut s'arranger.
11: Non,
17: hein.
11: Non, ça arrange pas du tout.
17: Mais, on partage.
11: Mais on partage quoi ? Mais vous êtes fous quoi ? Ça va, c'est pas comme ça.
17: Mais si, on fait 50-50 sur vos primes et hop, emballé, c'est posté.
11: Mais moi j'ai une entreprise, mon entreprise, j'ai pas besoin de vous, là, mais ça me déconne.
17: Alors mieux, on fait 60-60.
11: Non, on fait rien du tout.
17: Bon, 70-70, dernier prix.
11: Non, mais...
17: Chaque fois que vous touchez 100 balles de primes, vous gardez 70 et vous me donnez 70. Tout le monde est gagnant.
11: Mais vous rigolez ou quoi ?
17: Mais pas du tout.
11: Au revoir.
17: Je prends ça pour un oui.
11: Je m'en vais à la gendarmerie, ça va ?
17: Ah, alors je vais mettre oui peut-être.
12: Ah oui, allô.
4: Oui, bonjour madame.
12: Bonjour monsieur.
4: Vous êtes paysagiste ?
12: Oui.
4: Ah, très bien. Alors, je vous appelle en fait parce que j'ai un grand terrain de 2 hectares 7.
12: C'est beaucoup.
4: Et à mon âge, c'est
12: Et qu'est-ce que vous rechercheriez ? Ce sont que des idées ou il y aurait réellement derrière une amélioration et une conception, une réalisation ?
4: Oui, tout, un peu tout ça. En fait, je voudrais apporter un peu d'originalité et de la profondeur.
12: D'accord.
4: Parce que je jardine, hein, évidemment.
12: Bon, bah alors écoutez, je vais vous prendre un rendez-vous.
4: Oui, parce que...
12: Et ce sera pas maintenant, de toute façon, tout ce qui est modification ou même éventuelle plantation, ça va être un petit peu plus décalé dans le temps maintenant.
4: Ah non, je vous rassure tout de suite, il ne s'agit pas de planter. Je voudrais éviter d'avoir sans arrêt à faire la navette entre le jardin et la maison. Donc je souhaiterais qu'on creuse un trou au fond du jardin pour que je puisse chier. Juste pour que je chie, quoi. Parce que s'il faut à chaque fois que je fasse l'aller-retour entre la maison et le jardin, c'est trop loin.
12: D'accord. Et vous voudriez scier quoi ?
4: Comment ?
12: Vous voudriez scier quoi ?
4: Ah non. Un trou pour chier.
12: Ah bon ?
4: Voilà. Avec, évidemment, un contrat d'entretien. Ça, c'est sûr.
12: C'est-à-dire ?
4: Ben, que toutes les semaines, ils viennent pour nettoyer le trou.
12: Oh, bon, non, monsieur. On peut pas... Faut pas, on n'est pas amené à faire ce genre de travaux.
4: Attendez, je comprends pas. Vous êtes paysagiste.
12: Mais oui, mais attendez, je vais pas aller nettoyer un trou de caca, c'est pas possible.
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6: Allô ?
17: Bonjour madame, c'est bien le bar tabac ?
6: Oui.
17: Monsieur Martin à l'appareil, j'ai acheté des cigarettes chez vous l'autre jour.
6: Ouais.
17: Et vous vous êtes gouré, vous m'avez vendu le paquet à genre 13 balles.
6: Eh bah oui, bien sûr. Le paquet de cigarettes, il est à 13 euros. Vous pouvez le taper sur internet partout, vous verrez. Hein.
17: Alors non, pardon, mais moi j'ai un gars qui vend dans la rue à côté de chez moi.
6: Ouais.
17: Et bah il fait le paquet à 7 euros.
6: Et bah à 7 euros, franchement, moi je vous en achète. Hein.
17: Ah bah bonne idée, attendez, j'envoie un message à mon vendeur tout de suite.
6: Moi franchement, vous me les ramenez, je vous les achète à ce prix. Hein.
17: Oui, bah je pense que ça pose pas de problème, j'attends juste qu'il réponde à mon message.
6: Non, mais je fais ça, je vais pas vous les acheter.
17: Ah, bah c'est bon.
6: Non.
17: Si,
6: allô,
17: il vient de me répondre, il vous met des cartouches de côté.
6: Allô, m'écoutez.
17: Attendez, je confirme que vous achetez.
6: Non, mais moi je suis beurré, j'en veux pas, monsieur.
17: Ah oui, mais alors si vous changez d'avis toutes les 10 secondes.
6: De quoi ?
17: Bah pardon, mais moi je vous trouve des paquets à 7 euros.
8: Bonjour.
17: Bonjour madame.
8: Des paquets de 7 euros, vous vous rendez compte ce que vous me dites ?
17: Ah bah oui, c'est une super occasion. Heureusement que je suis tombé sur ce gars par hasard dans la rue.
8: Dans la rue ?
17: Ouais, c'est un gars qui fait le même métier que vous, mais il a pas de magasin, il vend direct les paquets dans la rue.
8: Dans la rue ? Mais oui, mais c'est interdit ça. C'est des paquets de contrebande que vous me parlez, vous.
17: Non, mais de toute façon, vous allez les revendre en tant que professionnel, donc pas de soucis.
8: Mais non, mais je veux pas, moi, professionnel, j'ai pas le droit de prendre ces paquets là. J'en veux pas des cartouches à votre vendeur, moi. Donnez-moi votre nom, votre prénom, je vais appeler la gendarmerie, je vais vous dénoncer.
17: Oh, bah merci, pardon de vous faire faire des bonnes affaires.
8: Ah mais non, mais c'est interdit ce que vous me proposez, je vais pas aller en prison pour vous, moi. Mais vous êtes pas malade, vous. Mais vous êtes fou. Mais vous sortez d'où, là, les gars, là ?
17: Bah, je sors de Martinville, pourquoi ?
8: Mais si vous êtes assommé, vous.
17: Non, pas assommé, je viens de vous dire, je suis à Martinville.
8: Mais vous êtes complètement paumé, mon pauvre. Hein.
17: Pas du tout, je peux même vous déposer vos clubs dans la journée, vous inquiétez pas.
8: Non, mais je ne veux rien, mais vous êtes un malade, vous. J'ai pas le droit de faire ce que vous me proposez, vous comprenez ?
17: Ah, j'ai compris.
8: Eh oui.
17: En fait, vous voulez pas en parler au téléphone au cas où on serait sur écoute, c'est ça ?
8: Mais ça va pas.
17: Non, mais vous inquiétez pas, on va parler en code.
8: Mais n'importe quoi.
17: Mais si, à la place de paquet de cigarettes, je vais dire paquet de pâtes.
8: Mais vous vous rendez compte ce que vous me dites ?
17: Non mais pardon, en vrai c'est des cigarettes. Des pâtes, c'est juste le nom de code.
8: Oui, des pâtes.
17: Ah bah voilà, on se comprend.
8: Vous passez à quelle heure à livrer les pâtes ?
17: Bah écoutez, là je vais récupérer les cartouches de pâtes chez mon vendeur de pâtes amateur. Je vous les dépose après.
23: Bien sûr, oui.
17: Ah, bonjour monsieur.
23: Écoutez monsieur, pourquoi ça se fait comme ça là ? Vous rêvez ou quoi ? Je suis pas ok de rien du tout. Là c'est de la contrebande que vous achetez, point barre.
17: Ouais mais si on dit que c'est de la contrebande de pâtes, vous êtes tranquille.
23: Je parle français ou pas ?
17: Oula, alors ça je sais pas, j'ai pas fait gaffe.
23: Non mais... Vous me comprenez ou pas ?
17: Moi oui, c'est vous qui comprenez pas. J'ai dit des paquets de pâtes.
23: Si, je vous comprends, mais sans déconner, je vous explique par A plus B et vous êtes entêté là.
17: Ouah, pas du tout ! Pourquoi vous dites que je suis en télétravail ?
23: Je vous ai pas parlé de télétravail.
17: Bah si, vous me dites que je suis entêté.
23: Mais je vous ai pas parlé de travail, qu'est-ce que vous m'ennuyez là ? Vous êtes dans un magasin, j'ai autre chose à faire.
17: Alors non plus, je suis pas dans un magasin, je suis dans mon bureau à Martinville.
23: Moi je suis dans un magasin, vous appelez dans un magasin. Vous comprenez ça ? Je comprends français ou pas ? Je parle français ou pas ?
17: Ok, pardon, j'avais pas compris. C'est vous qui êtes en télétravail.
23: Non mais vous foutez de ma gueule, y a pas de télétravail ici chez nous. Je vous dis, vous appelez dans un magasin.
17: Bah, je peux pas savoir. Qui me dit que vous êtes pas en télétravail dans un magasin ?
23: Mais vous comprenez rien, c'est pas possible.
17: Oh, bah, je fais ce que je peux.
23: Vous faites ce que vous pouvez, mais c'est bon. Allez, arrêtez votre sarabia, là.
17: Bah, pardon, 7 euros le paquet, alors que vous les faites à 13 balles.
23: Non, c'est pas 7 euros le paquet, mais arrêtez de prendre les gens pour des andouilles, bon Dieu. 7 balles, j'en ai rien à foutre. Vous l'achetez à 7 balles, à 6 balles, je m'en branle.
17: Oh, bah, allez, les gros mots, bravo.
23: Ouais, mais écoutez, non, mais vous êtes tétaro en plus.
17: Pardon, mais grâce à Bibi, qui c'est qui va faire une jolie petite marge ?
23: Non, mais y a pas de marge, con, on a pas besoin de faire de la marge. C'est comme ça, c'est pris en France un paquet de cigarettes dans les bureaux de tabac.
17: Alors ça c'est pas grave, vous avez qu'à afficher des faux prix.
23: Non, on met pas de faux prix dans les bureaux de tabac, c'est pas des faux prix, vous comprenez pas ça.
17: Bon, je comprends surtout que vous passez à côté d'une belle opportunité, mais bon.
23: Bon écoutez, c'est bon, vous êtes en train de me saouler.
17: Ah pardon.
23: Non, non.
17: Vous voulez que je vous rappelle quand vous serez sobre ?
23: Non mais, au revoir. Ça c'est couille.
17: On vous entend encore.
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14: Allô ?
15: Allô ?
14: Oui ?
15: Bonjour, monsieur.
14: Bonjour, monsieur.
15: C'est bien l'office togolais des phosphates, hein ?
14: Oh, l'office, ça cesse d'exister depuis longtemps, hein.
15: Ça n'est plus l'office togolais des phosphates ?
14: Oui, ici, ça est devenu service de presse du Togo, hein, depuis.
15: Ah, ben voilà. D'accord. Ben écoutez, nous avons une commande de 150 tonnes de bicarbonate de potassium...
14: Ah, vous appelez l'ambassade ?
15: Non, mais c'est pour vous.
14: Pour le service de presse ?
15: Oui, absolument.
14: Ah bon ?
15: Il y a 150 tonnes de bicarbonate de potassium pour le service de presse. Et c'est offert donc par le général Yadema.
14: Ah, c'est ça.
15: Le président de la République.
14: La République, oui.
15: Pour la bonne année.
14: Ah bon ?
15: Alors, est-ce qu'on peut vous les livrer maintenant ?
14: Une seconde, là, viens rapidement, là. Bicarbonate de potassium est offert au service de presse.
15: Oui. Bon. Ça fait donc 8 camions.
14: 8 camions ?
15: Ah bah oui, il y a 150 tonnes.
14: Mais, il a la lettre du premier. Et ils sont en route ?
15: Ils sont en route, ils arrivent dans un quart d'heure chez vous.
14: Bon, vous et... Parce que, bon, nous, on est un service de presse, on est deux seulement ici. Personne ne nous a dit qu'il y a quelque chose comme ça.
15: Est-ce que vous pouvez les aider à décharger,
14: Mais, nous-mêmes, les... les aider à décharger. Il dit, ça fait, vous avez dit combien de camions?
15: 8.
14: Mais on ne peut pas. Où est-ce qu'on va les entreposer, tout ça? Mais qu'est-ce que ça signifie?
15: Ben, vous les mettez dans la rue. Ils sont sur des palettes de 5 tonnes.
14: Mais 5 tonnes? Mais on ne comprend rien. Moi, mon second est en train de rire, parce que là, on tombe des nues, là.
15: Il y a 30 palettes de 5 tonnes. Il faut l'aider à décharger et les mettre devant la rue.
14: Mais comment est-ce qu'on peut faire
15: ça? Ah ben, ils ont des pelles, ils vont vous donner des pelles. Hein.
14: Mais on ne comprend pas.
15: Non, mais vous inquiétez.
14: Je vous passe mon second.
0: Allô?
15: Allô?
0: Bonjour, monsieur.
15: Bonjour, monsieur.
0: Vous nous excuserez d'être, disons, insistant, parce que si là où vous êtes, un bon matin, on vous dit qu'on vous livre une marchandise de 5 tonnes...
15: 150 tonnes. Hein.
0: 250 tonnes, dont vous n'êtes pas du tout informé. Je crois que vous réagiriez exactement comme nous.
15: Je pense également.
0: C'est ça. 150 tonnes de quoi, s'il vous plaît?
15: C'est du bicarbonate de potassium.
0: Mais nous ne sommes pas une usine. Ici, c'est un bureau. 150 tonnes de bicarbonate de potassium, bon, on ne saura même pas où mettre ça d'abord.
15: Alors, il y a une consigne, hein?
0: Oui.
15: C'est indiqué, donc, sur la commande, il faut absolument les rentrer dans le bureau.
0: Mais on dirait que vous connaissez nos bureaux.
15: Ah non, je ne connais pas, non.
0: Même 2 kilos ne resteraient pas dans notre bureau.
15: Bon, écoutez, pourrais-je me permettre de vous redemander votre collègue?
0: Oui, je vous le passe.
15: Je vous remercie.
0: Ouais.
14: Allô?
15: Oui, c'est avec vous que j'étais en ligne tout à l'heure.
14: Oui, oui.
15: Bon, qu'est-ce que vous avez contre le bicarbonate de potassium?
14: Non, on n'a rien contre. Nous sommes des journalistes. Nous, on n'utilise pas du bicarbonate de potassium. Nous sommes des journalistes de la presse. On n'a rien. Nous sommes un bureau. On ne peut pas.
15: Bon, écoutez, je vais demander à mes chauffeurs de vous donner un coup de main pour les mettre, les 150 tonnes de bicarbonate de potassium, sur le toit de l'immeuble. Ça vous va, ça?
14: Ah, on ne peut pas grimper sur le toit de l'immeuble. Nous avons au moins, je crois, 7 ou 8 étages.
15: Oui.
14: Mais ce n'est pas possible.
15: Pourquoi?
14: Qui va le faire, nous, journalistes?
15: Ben, avec les voisins. Vous avez des voisins, ils vont vous donner un coup de main.
14: Mais comment vous parlez de la France comme moi? Mais comment? On va appeler qui, moi? Mais ce n'est pas possible, monsieur. Je m'excuse, hein.
15: Bon, ben, écoutez...
14: Je m'excuse.
15: Je vous remercie.
14: Oui.
15: Est-ce que je peux me permettre de vous soulager?
14: Oui.
15: Nous n'allons pas vraiment vous livrer 150 tonnes de bicarbonate de potassium.
14: Oui.
15: Vous savez pourquoi?
14: Non.
15: Parce que c'était une plaisanterie pour la radio.
14: Ah, c'est ça. Et ensuite...
0: C'était un jeu?
14: Oui.
15: Oui.
14: Bon, je vous passe mon second.
0: Allô?
15: Oui, bonjour.
0: Mais dis donc, je me suis dit, mais c'est une histoire de fou. Alors, ça, comment ça va?
15: Ça va bien.
0: Mais vous avez eu vraiment?
15: Oui, mais je vous ai soulagé.
0: La prochaine fois, je serai plus malin. Mais c'est pas possible.
15: Si.
0: Mettez-vous à notre place. 15 tonnes, mais c'est ahurissant. Mais c'est pas possible.
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16: Oui.
17: Bonjour monsieur, c'est bien le supermarché?
16: Oui.
17: Monsieur Martin à l'appareil, association Martinvilloise pour le mieux manger.
16: Oui.
17: Aux actualités, ils ont dit que les produits sans sucre ajouté étaient trop gras.
16: Sans sucre ajouté, bah ouais, il y en a un peu partout.
17: Oui, alors on nous a dit que vous aviez notamment des yaourts, des compotes aussi.
16: Des produits sans sucre ajouté, on lui a dit qu'il y en avait.
17: Donc on va vous resucrer les produits sans sucre ajouté.
16: Bah on peut pas, c'est des trucs bouchons fermés.
17: Oui, non mais les bouchons on les ouvre et on verse le sucre dedans.
16: Je comprends pas monsieur, il va pas en magasin pour ouvrir les comme tout ce qui est sans sucre, les sucrer puis les refermer. Et ben et après comment vous allez les refermer? C'est comme une conserve, une fois que c'est ouvert, vous pouvez pas remettre le couvercle.
17: Bah vous prévoyez des couvercles d'or change?
16: Ben non, c'est des trucs à visser en plastique avec une bague. Une fois que la bague elle est ouverte, c'est à jeter.
17: Bah vous la remettez?
16: Ouais, bien sûr, vous l'achèteriez vous monsieur?
17: Ah oui, moi si on me dit pas que ça a déjà été ouvert, je l'achèterai.
16: Ouais, ben non, c'est pas la peine de passer, ça sert à
17: bon,
16: rien.
17: De toute façon, vous avez un rayon papeterie.
16: Papeterie? Oui, pourquoi?
17: Voilà, ben vous prenez du scotch et il suffit de rescotcher les compotes et les pots de yaourt.
16: C'est du n'importe quoi monsieur, qu'est-ce que vous me racontez? Non mais, les yaourts, vous mettez...
17: Oui. Un autre monsieur, bonjour.
18: Non mais vous allez ouvrir les packagings et vous allez rajouter du sucre.
17: C'est ça, on ouvre les packagings, on rajoute le sucre.
18: Ouais, bah bien sûr. Bah je vous attends alors pour voir un petit peu comment vous allez procéder.
17: Parfait, j'arrive.
18: Non mais...
17: Si déjà vous pouvez commencer à ouvrir les yaourts pour qu'on gagne du temps...
18: Non mais, quand vous ouvrez un pot, il y a une opercule. Hein.
17: Pardon?
18: Il y a une opercule.
17: Eh allez, les gros mots.
18: Comment?
17: Non mais c'est pas la peine de me traiter, je fais juste mon boulot.
18: Je vous ai pas traité, j'ai dit l'opercule.
17: Eh, ça recommence, allez.
18: Une opercule.
17: Oh, mais c'est la première fois que je me fais traiter d'opercule.
2: Oui.
17: Bonjour madame. Pardon, mais moi j'appelle pour vous aider à resucrer. On me traite d'opercule.
2: Je comprends vraiment pas. Alors, attendez. Donc ça veut dire que vous allez mettre du sucre dans des yaourts sans sucre ajouté.
17: Ah, merci. Enfin une qui comprend.
2: Mais comment ça se fait? Vous allez avoir des yaourts, vous allez emballer et recoller le papier.
17: Oui, je vous montrerai un coup de scotch, ni vu ni connu.
2: Bah, moi je suis hors de question que vous touchez à quoi que ce soit de mes produits, ça. J'ai vu ça.
17: Pardon, mais vous reconnaissez que vous ne rajoutez pas de sucre dans vos produits sans sucre ajouté?
2: Ah non, j'en suis. Je refais. Monsieur, le produit il arrive, je le revends.
17: Et voilà. Eh ben heureusement que je suis là.
2: Mais c'est pas moi qui. Mais attendez, mais je parle. Tu peux encaisser après madame parce que là il faut que je finisse la custom.
17: Oula, pardon, parce qu'en plus vous me demandez de faire votre boulot.
2: Mais non, monsieur, j'en train de parler à mon collègue.
17: Non mais il est hors de question que j'encaisse madame.
2: Non mais.
3: Oui, allô?
17: Eh bonjour monsieur.
3: Alors, attendez, parce que vous n'allez pas certainement balancer du sucre sur nos produits.
17: Je m'excuse, mais on a des clients mystères qui nous ont signalé des produits sans sucre ajouté, donc trop gras.
3: Ah bon, d'accord, donc vous avez des retours de clients comme quoi on fait des choses trop grasses.
17: Oui, yaourt, compote, il y a aussi les fruits et légumes.
3: Mais des fruits et des légumes gras, mais arrêtez.
17: Pardon, mais vous rajoutez du sucre sur vos fruits et légumes.
3: Mais enfin, mais pourquoi voulez-vous qu'on sucre des fruits et des légumes? On les vend tels quels, enfin.
17: Et voilà, résultat, on se retrouve avec des légumes gras.
3: Mais n'importe quoi.
17: Donc je viens, on resucre, on n'en parle plus.
3: Non, je suis pas du tout d'accord.
17: Oh, ça veut dire oui.
3: Non.
17: Si.
3: Mais non.
17: Oh, bah, je reconnais un nom qui veut dire oui, quand même.
3: Et n'importe quoi.
17: Tiens, et ça c'est peut-être pas un n'importe quoi qui veut...
3: Oui, bonjour.
17: Ah, c'est un autre monsieur?
3: Ah bah non.
17: Non, c'est le même monsieur?
3: Mais non.
17: Ah bah faudrait savoir, soit c'est le monsieur, soit c'est le monsieur.
3: Non. Je pense que je vous ai grillé, monsieur Martin.
17: Non, je pense pas.
3: Ah, si, je vous écoute.
17: Ah, d'accord, non, vous m'avez confondu avec l'autre con de Rire et Chanson.
3: Ah, sûrement, madame.
17: Je peux pas le saquer, celui-là.
3: Je suis ravie de vous avoir eu au téléphone, en tout cas.
17: Alors, je lui dirai, et merci de l'écouter.
3: Avec plaisir, merci, madame.
17: Mais c'est moi, au revoir, jeune homme.
3: Au revoir, madame.
19: Oui, allô?
20: Oui, bonjour, monsieur.
19: Bonjour, monsieur.
20: C'est bien au magasin de vêtements pour hommes.
19: Oui.
20: Monsieur Delaplay à l'appareil. Mmh. C'est le secrétaire général de la FNEF, Fédération Nationale d'Exhibitionnisme à la Française. Je vous passe, monsieur le président.
19: Oui.
20: Merci. Allô?
19: Oui, allô?
20: Bonjour, monsieur.
19: Bonjour, monsieur.
20: Monsieur Le Duret à l'appareil, président de la FNEF, Fédération Nationale d'Exhibitionnisme à la Française.
19: Mmh.
20: Alors, nous avons notre grand championnat, vous savez, la poule finale. Vous avez vu les affiches en ville, non?
19: Non, j'ai pas pu voir.
20: Ah, bon. Nous avons la finale, donc, dimanche, en poulain, hein, éliminatoire pour les phases finales, donc, de National. Donc, tous les exhibitionnistes qui viennent dimanche ont besoin d'avoir, et c'est obligatoire, hein, une gabardine standard. Qu'est-ce que vous avez à leur proposer? Parce qu'il nous en faut une bonne vingtaine.
19: Eh bien, moi, ce que je vais vous proposer, c'est de rappeler demain matin. Vous aurez le responsable du magasin et il sera en mesure de vous dire.
20: Mais déjà, qu'est-ce que vous avez comme couleur, vous, déjà, à nous proposer?
19: Gabardine, vous appelez ça la veste ou la veste un peu plus longue?
20: Ah, c'est plus long, il faut pas qu'on voit le bas-ventre, hein, évidemment. Hein. Vous connaissez un peu notre spécialité, les exhibitionnistes. Hein. Nous avons besoin de gabardines, évidemment, qui vont presque jusqu'aux genoux. Donc, il faudrait qu'on puisse déboutonner, voyez-vous, la gabardine en 3 secondes chrono. Hein. Ouvrir la braguette, sortir notre engin, refermer. Avant que la police, évidemment. Donc, c'est de la gabardine très souple, hein, non irritable avec des tissus non synthétiques. Hein.
19: Ça, je vais pas avoir. Même en commande, ce sera toujours en polyester, ce sera toujours du synthétique.
20: Ah oui, mais si ça vient en contact de notre sexe, avec la peau du gland, on va faire des allergies. Hein.
19: Écoutez, moi, ce que je vous propose, c'est de me rappeler demain le responsable du magasin. Il sera plus apte à vous dire ce qu'il peut avoir. Et lui sera capable de vous dire au niveau des prix.
20: Oui, parce que si on en prend 20, j'imagine qu'on peut avoir une petite réduction.
19: Oui, il y aura une réduction, ça c'est sûr.
20: En contrepartie, je vous garantis, hein, vous pouvez noter, tous les exhibitionnistes auront, hein, nous accrocherons sur notre sexe un petit panneau, vêtements, avec votre adresse pour vous faire de la publicité.
19: Ben écoutez, vous rappelez demain matin et puis lui, il essaiera de voir ce qu'il peut faire.
20: Vous avez noté?
19: Oui.
20: Je vous écoute.
19: Je peux pas trop le dire en magasin, ça se fait pas trop, il y a des clients.
20: Bah, et alors?
19: Je dirais que... vous accrocherez une pancarte sur votre sexe pour montrer vêtements pour faire de la pub.
20: C'est pas un beau geste, ça?
19: Ah si, c'est un beau geste.
20: Bah alors, qu'est-ce qu'on dit?
19: Merci.
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22: Pôle emploi à votre service.
3: Oui, allô?
17: Bonjour monsieur, je vous appelle parce que j'aurais besoin de liquidité en fait.
3: Mais de liquidité par rapport à quoi?
17: Par rapport à de l'argent.
5: Oui, non, mais je comprends bien. Ah. Mais vous êtes inscrit à Pôle emploi?
17: Ah non, pas du tout, non, non. Mais comme un jour ou l'autre, j'ai des chances d'y être inscrit, je me disais autant que je prenne une petite avance maintenant parce que je vais en avoir besoin maintenant.
5: Alors, comprenez bien la logique, monsieur.
17: Oui.
5: Comment pouvez-vous avoir une avance de liquidité sans être inscrit à Pôle emploi?
17: Il y a bien un jour où je vais y être. Vous voyez ce que je veux dire, c'est que...
5: Non, pas du tout. Je ne vois absolument pas l'intérêt, monsieur.
17: Bah, pour vous, peut-être, mais pour moi, c'est quand même assez pratique.
5: Oui, mais pratique de quoi, monsieur? Vous ne cotisez alors... en rien puisque de toute façon, vous n'êtes pas encore inscrit à Pôle emploi. Vous n'avez aucune indemnité chez nous, que ce soit de la location. De retour à l'emploi.
17: Vous n'avez pas compris. Moi, je n'appelle pas pour une location, j'appelle pour un prêt, en fait.
5: Une location?
17: Oui, vous me parlez de location.
5: Une allocation.
17: Ah non, on dit location, je crois. Quand est-ce que je peux venir vous voir?
5: N'importe quand, nous sommes ouverts entre 8h30 et 16h30 non-stop.
17: Et alors, vous êtes, je vais prendre votre nom, comme ça je pourrais vous voir direct.
5: Non, moi je m'occupe pas du tout du service indemnisation. Hein.
17: Non, mais moi, il me faut juste 3000 balles, donc...
5: Non, mais monsieur, on ne fait pas d'avance comme ça.
17: Et en liquide, si c'est en liquide, c'est peut-être plus
5: non,
17: simple.
5: Non, monsieur, stop, on arrête là.
17: C'est au plus pratique pour vous, quoi. Est-ce que je veux dire, c'est
5: non,
17: que...
5: mais attendez, il n'y a pas de question de praticité, monsieur, je vous ai dit.
17: Au virement, alors.
5: Non, mais attendez, là, vous êtes en train de nous prendre pour je ne sais quoi, et la conversation s'arrête là. D'accord?
17: Non, parce que si c'est plus pratique pour vous...
5: Non, stop, monsieur. Okay. Vous vous présentez à l'accueil, point barre.
17: Bon, dans ce cas, mettez tout en petite coupure dans une mallette.
5: Non, mais vous
17: laissez sa place de l'église derrière la poubelle.
5: Non.
17: À 19h.
5: Et vous pouvez... Non.
22: Veuillez patienter, un conseiller va vous répondre. Bonjour.
17: Oui, bonjour monsieur.
22: Oui, alors, attendez, vous êtes demandeur d'emploi?
17: On vous a pas expliqué du tout, en fait.
22: Non, je découvre.
17: Ah, d'accord.
22: Dites-moi.
17: Je comptais partir en vacances, et du coup, j'aurais besoin d'une petite avance.
22: Mais et pourquoi on vous donnerait de l'argent, monsieur? Vous voulez de l'argent parce que vous voulez partir en vacances?
17: Bah voilà, c'est ça.
22: D'accord. Et vous allez m'en donner si je pars en vacances?
17: Ah bah non, moi je suis pas Pôle emploi.
22: Mais monsieur, est-ce que vous êtes renseigné sur quoi consiste Pôle emploi?
17: Alors, je ne sais pas sur quoi consiste exactement votre association. Si ce
22: alors, ce n'est pas une association, monsieur. Donc, je vais vous laisser vous renseigner sur quoi sert Pôle emploi.
17: Je sais très bien sur quoi ça sert, ça, il n'y a pas de souci.
7: Mais c'est quoi ces conneries, là?
22: Nous sommes désolés. Votre poste ne nous permet pas de dialoguer avec vous.
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10: Oui, la Poste, service distribution, je vous écoute.
24: Bonjour, monsieur.
10: Madame
24: Ledoux, à l'appareil.
10: Oui.
24: Je voudrais des nouvelles de mon facteur.
10: De quel facteur?
24: Je connais pas, moi. C'est
10: celui... Oui, mais moi, où est-ce que vous habitez? Je vous connais pas non plus, hein.
24: Non, rue de Valdois.
10: Rue de Valdois? Qui c'est qui fait la tournée, rue de Valdois? Oui. Oui, pourquoi? Qu'est-ce qui se passe, madame?
24: Écoutez, il n'est pas passé. Enfin,
10: il n'est pas passé?
24: Si, il passe de plus en plus en retard.
10: Et écoutez, c'est qu'il y a du travail sur sa tournée, et donc il va pas... À quelle heure il passe habituellement?
24: Oh ben, il passe vers 9h, 9h30.
10: 9h, 9h30, puis il n'est pas passé aujourd'hui?
24: En général, il passe à 9h, 9h30, mais là, il passe de plus en plus en retard.
10: Il vient de plus en plus en retard? Ah bon, comment ça se fait?
24: Ça ne sert à rien, moi.
10: Vous savez pas?
24: Je sais qu'il s'arrête chez ma fille tous les matins.
10: Ah, oui?
24: Qui habite deux numéros avant, hein. Mais avant, ça durait 5 minutes, là.
10: Oui.
24: Et puis maintenant, il vient une demi-heure en retard.
10: Ah bon? Il reste un peu plus tard chez votre fille, alors?
24: Oui.
10: Ah ouais? Et vous?
24: Oui. Il passe chez moi après être allé chez ma fille.
10: Ah ouais, d'accord.
24: À 9h30, il est chez ma fille.
10: Ouais.
24: Alors, je crois que ma fille lui donne des cours de Kama Sutra ou quelque chose comme ça. C'est une langue du oriental, m'a-t-il dit.
10: Ah bon?
24: Oui.
10: Alors là... Excusez-moi, ça me surprend quand même qu'il prenne des cours sur sa tournée. C'est quand même pas normal. Hein.
24: C'est pour ça que je vous appelle.
10: On va surveiller on va le surveiller un peu et puis on va lui demander ce qui se passe vraiment et puis le surveiller.
24: Il arrive chez ma fille toujours juste après que son mari soit parti, hein, mon gendre. Hein.
10: Oh là là, alors bon. Ah bon?
24: Oui, parce que ma fille m'a dit qu'il était très appliqué.
10: Pardon?
24: C'est très compliqué, hein, m'a-t-elle dit. Parce qu'il paraît qu'il faut être une fois à genoux, une fois accroupi. Oui, c'est ce que ma fille m'a dit.
10: Ouais, bon, écoutez, vraiment...
24: Qu'est-ce qui vous fait rire?
10: Excusez-moi, mais non, parce que... collègue.
24: C'est une nouvelle langue ou quoi? Allô?
10: Écoutez, madame, ce que je vais
24: qu'est-ce
10: faire...
24: Qu'est-ce qui se passe?
10: Non, mais,
24: rassurez-moi.
10: Non, ce que je vais faire, on ira le suivre sur sa tournée pour voir si l'arrêt dure vraiment plus longtemps que de coutume. Hein. C'est pas normal qu'ils prennent des cours de langue sur sa tournée. Hein.
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5: Allô?
17: Bonjour monsieur, je suis bien à l'exploitation agricole.
1: Vous êtes qui ?
17: Monsieur Martin, les livraisons Martin.
1: Oui ?
17: C'est pour vous prévenir que je vous ai inscrit comme point livraison colis à domicile.
1: Ah bah non, bah qu'est-ce que c'est de ça ? On ne fait pas des points relais comme ça ?
17: Ah si, maintenant tout le monde peut le faire, donc je vous ai inscrit.
1: Non, non, non, non.
17: Vous aurez qu'à réceptionnager.
1: Vous passez pour mon mari. Attendez, là ça va pas, non.
17: Ah bon, on est bien parti.
4: Allô.
17: Bonjour madame, oui, comme je disais à votre collègue, je vous ai inscrit comme point de relayage colis.
4: Bah, il n'est pas question qu'on mette des colis nulle part chez nous, hein. Vous et qui c'est qui nous a mis comme ça?
17: Eh ben c'est moi.
4: Bah, de quel droit?
17: Du droit du relayage colis à domicile, je crois que c'est le paragraphe 217.
4: Ah oui, comme ça, sans l'autorisation.
17: Oh, les colis vont juste transiter par chez vous, donc je pense pas qu'il y ait besoin de votre autorisation.
4: Ah bah écoutez-moi, c'est un refus catégorique.
17: Ah, alors malheureusement, refus catégorique, c'est pas dans les motifs d'annulage.
4: Écoutez monsieur, moi c'est un refus catégorique.
17: Oui, mais le problème, c'est que moi, je vous ai déjà fait une inscription catégorique.
4: Quoi ? Qui c'est qui a décidé ça ?
17: Ah bah, c'est encore moi.
4: Ah bah, vous irez vous faire foutre, j'en crête. Ils mettront les colis à la rue.
17: Non, les colis, ils les déposeront chez vous.
4: Moi, non, non, non, non, non, moi, je veux pas le savoir.
17: Après, vous êtes pas obligé d'être là pour récupérer les livraisons.
4: Non, non, non, non, non, bah, y a personne.
17: Bah, pas de problème, s'il y a personne, vous laissez la porte ouverte.
4: Non, c'est un refus catégorique.

0: plus catégorique.
1: D'accord, mais enfin, c'est pas comme si vous disiez que c'était un non catégorique.
0: C'est un non catégorique, vous allez vous faire foutre.
1: Bah non, je peux pas marquer « allez vous faire foutre » comme motif d'annulage.
0: Mais je m'en fous, vous comprenez rien du tout, vous êtes bête comme vos pieds.
1: Oh, tu vas voir que ça va encore être ma faute.
0: Il en est pas question, au revoir monsieur.
1: Eh, n'empêche, avouez que vous m'avez fait un refus plutôt hésitant, non?
0: Pas hésitant.
1: Oh bah oui.
0: Mais vous comprenez rien du tout. Vous obligez des choses à faire par les gens, pas question.
1: Bon, et si on coupe le poivre en deux? Je note, hésitation catégorique.
0: Non, refus.
1: Ouais, c'est pas très catégorique, hein.
0: Ah si, c'est catégorique, là.
1: Hein. Oh non, ça c'est pas catégorique.
0: C'est catégorique, moi c'est...
1: Oh bah non, c'est pas du tout catégorique.
0: Qu'est-ce qui est pas catégorique?
1: Bah, vous, on voit bien que vous êtes pas franchement catégorique.
0: Oh, non mais vous foutez vraiment de la gueule du peuple, vous, hein.
1: Possible.
0: Mais vous êtes borné, bête. Donc, refus catégorique, au revoir monsieur, allez vous faire foutre.
1: Et puis, si vous me parlez comme ça, attention, moi j'annule tout, hein. Faudra pas râler après.
0: Mais c'est pas possible d'être aussi con.
1: Ah bah alors là, croyez-moi, je suis catégorique, c'est possible.
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3: Allô?
4: Oui, bonjour madame.
3: Bonjour.
4: C'est l'école de danse?
3: Oui, tout à fait.
4: Monsieur Ledu à l'appareil.
3: Oui.
4: Dites-moi, j'étais à un mariage la samedi.
3: Oui.
4: Et il y a une nouvelle danse là qui a l'air très, très intéressante où j'ai appris plein de choses et mon petit cousin qui a ramené ça de Paris.
3: Oui.
4: J'en ai parlé à mon club de boulisme là.
3: Oui.
4: Et tous ceux qui, comme moi, pratiquent les boules.
3: Oui.
4: Ça les intéresse cette danse.
3: Ah, d'accord. C'est quoi comme danse?
4: La zézette.
3: Ah, je connais pas.
4: Ben, la danseuse, elle a la zigounette du monsieur à la main.
3: Oui.
4: Elle tourne comme ça, vous voyez. Hop, hop, hop. Et donc le monsieur, lui, se laisse faire. Il est mené par la... Par, comment on appelle ça? Sa zézette, quoi. Sa zigounette, quoi.
3: Ouais, mais bon...
4: Oh, ben vous savez...
3: Bon,
4: oh, mais on est 12, hein.
3: Ouais, mais ça fait rien.
4: Non, mais...
3: C'est pas trop...
4: On est motivé. On est motivé.
3: Oui, mais peut-être, mais moi, c'est pas trop ma tasse de thé, ça. Hein.
4: Je vous rassure, non. On a déjà acheté donc, les chaussons de danse et puis la tenue de danseur.
3: Ouais,
4: et donc, il n'y a pas de braguette, de trucs comme ça. C'est tout de suite la zigounette, la zézette.
3: Ah, d'accord.
4: On la sort.
3: Non, c'est pas trop mon truc, ça. Hein. Moi, j'apprends pas tous ces trucs-là, hein. Je suis désolée. Hein.
4: Comment?
3: Ah non, ouais, mais là, c'est pas un truc qui m'intéresse. Je vous dis franchement, ça, c'est pas des trucs qui m'intéressent. Hein. Montrer les zézettes, c'est pas trop mon truc, hein. Allô?
4: Mais madame, je comprends pas, je croyais que vous étiez professeur de danse.
3: Professeur de danse, c'est pas pour montrer les zézettes, hein?
4: Mais non, mais il s'agit pas de montrer...
3: Ah oui, parce que là, si c'est pour montrer la zézette, c'est pas... je peux vous dire tout de suite que c'est non, hein?
4: Mais c'est pas pour la montrer, c'est pour la tenir, pour la danse, voyez? C'est pas tout à fait pareil, c'est
3: oui,
4: pas...
3: Oui, mais même si vous la sortez pour la tenir, c'est pas pareil, quand même.
4: Bah c'est ça qu'on fait.
3: Ah oui, bah alors, je suis désolée, non, c'est non, hein?
4: Attendez, il y a le président du club de boules qui est là.
3: Non, mais c'est non, hein. C'est pas la peine, n'insistez pas.
5: Allô?
3: Allô?
5: Bonjour madame.
3: Oui, bonjour monsieur.
5: Bonjour madame, monsieur le baron de la Florana, là, à l'appareil.
3: Oui.
5: Juste une petite question qui me taraude d'esprit.
3: Oui.
5: Pouvez-vous me dire exactement ce qu'il y a de choquant à enseigner à 12 boulistes la zézette dans un club de boules?
3: Ah non, vous m'excuserez, là, je suis désolée, là, c'est non, hein. Moi, je vais pas m'amuser à faire des danses avec, à montrer que le mec monte sa zézette et puis la nana la tienne, je suis désolée.
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6: Oui, bonjour.
7: Bonjour monsieur, c'est bien le restaurant?
6: Oui.
7: Je vous appelle parce que j'ai vu qu'il y avait une formule en ce moment, un menu acheté, un menu offert.
6: Oui.
7: Donc je voudrais réserver une table pour 4. En fait, il n'y en a que 2 qui mangent.
6: Ah, donc il faut une table de 2 alors?
7: Bah non, parce que si on prend qu'une table de 2, il va y avoir un menu payant quand même. Donc c'est pour ça, en fait, il y a 2 personnes qui vont venir aussi mais qui ne mangeront pas.
6: Ah bah non, c'est pas possible monsieur.
7: Non mais on sera 4 à table quand même si vous voulez dans le sens.
6: Ah oui, mais il faut que les 4 personnes mangent.
7: On partagera dans ce cas, c'est pas.
6: Ah non monsieur, c'est pas possible ça.
7: Non mais vous nous mettez 2 assiettes en plus à la limite.
6: Ah ça, non, c'est pas... et un menu par personne, vous pouvez pas partager les assiettes.
7: C'est pas des gros appétits non plus, vous voyez. Hein,
6: vous
7: c'est...
6: allez venir à 4, il y en a 2 qui vont manger et 2 qui vont vous regarder et vous voulez les 2 menus offerts.
7: Voilà.
6: Pas des réservations comme ça, je ne les prends pas.
7: Non mais si on vient que à 2, mais que vous nous rajoutez sur une table de 2.
6: Et les 2 autres personnes payent vos menus, c'est ça?
7: Bah elles payent leur menu, mais du coup, comme.
6: Non mais faut arrêter monsieur, je sais pas, mais ça va pas là. Hein.
7: Vous êtes pas obligé de leur dire, vous voyez.
6: Non mais on ne travaille pas comme ça monsieur, je suis désolé, on est un hôtel-restaurant qui est très honnête, je vais pas faire payer d'autres clients vos menus.
7: Non mais c'est normal qu'ils payent leur menu.
6: Eh ben vous, c'est pas normal que vous payez votre menu.
7: Bah non, à partir du moment où ils sont offerts, on va pas payer des menus offerts.
6: Bon écoutez, c'est un menu acheté, un menu offert.
7: Non mais à partir du moment où vous avez deux
6: pigeons, c'est ça. Là, vous arrêtez. Parce
7: non, non,
6: que là,
7: j'ai pas dit pigeons.
6: Si, vous alliez le dire.
7: Bon, alors.
6: Je vais appeler le chef de cuisine, il va un peu vous expliquer sa formule.
7: Ah ben,

0: Allô ?
1: Oui, allô ?
0: Donc, si vous pouvez me répéter un peu, le chef de cuisine est là, de me répéter
1: non.
0: un peu.
1: Non, alors, excusez-moi, vous n'êtes pas le... C'est la même personne, hein, je reconnais très bien la voix.
0: Oui, bah oui, c'est moi. Mais le chef est à côté de moi. On a mis le haut-parleur.
1: Ah bah, excusez-moi, vous essayez de vous faire passer pour le chef de cuisine ?
0: Non, monsieur. Bah, je vais vous passer.
2: Oui, bonjour, monsieur.
1: Bonjour, madame.
2: Quel est votre souci ? Quel est votre problème ?
1: C'est la même personne qui fait la même voix, là. On essaye de me...
2: Écoutez, monsieur, je suis un homme. J'en ai tout autant que vous dans le slip. Alors, je sais pas pour qui vous me prenez, mais je sais pas.
1: Ah bah, excusez-moi, non, mais parce qu'il y avait...
2: Expliquez-moi, oui, non, mais...
1: Non, parce qu'il y a votre collègue qui essayait de se faire passer pour vous, là, à l'instant. Donc,
2: ah non, elle vient de me passer combien ?
1: Elle me disait, je suis le chef de cuisine, et ceci, cela.
2: Certainement pas, je pense pas. Non, mais bon, il doit y avoir 4 personnes assises, monsieur.
1: Oui, ah mais on sera 4, c'est ce que je disais.
2: Ah non, il faut au moins que les 4 personnes mangent.
1: On va partager, les autres pourront quand même picorer dans nos assiettes, vous voyez.
2: Ah non, on fait pas ça, monsieur. Non, du tout.
1: Ah bah si.
2: Ah non, du tout. Non.
1: Bah si.
2: Ah bah non, monsieur, on peut pas.
1: Bah si.
2: Non, on va pas vous offrir le menu. Non.
1: Vous êtes obligé dans le sens où c'est.
2: Non, nous sommes pas obligés, monsieur.
1: En fait, j'imagine que les menus offerts, c'est des menus que vous refourguez.
2: Bah écoutez, monsieur, on va couper parce que vos commentaires ne me plaisent pas du tout.
1: Non, mais c'est peut-être les mêmes menus, mais qui vous restent de la veille, vous voyez.
2: Non, vos commentaires me plaisent pas du tout. Vous êtes en train de prétexter comme quoi on passe n'importe quoi.
1: Ah non.
2: Attendez, maintenant vous allez couper. Non, vous allez couper parce que je ne coupe pas. Vous m'insultez là professionnellement, monsieur.
1: Alors, je ne remets pas en doute votre professionnalité.
2: Si.
1: Non, attendez.
2: Monsieur, sortez, c'est pas la peine.
1: Ah mais je suis pas rentré, je peux pas sortir.
2: Non, mais justement, je sais, mais vous êtes en train de me prendre pour un débile, monsieur.
1: Non, mais ce que je veux dire.
2: Si, parce que vos propos, vous me prenez pour un imbécile. Je suis pas là pour me faire prendre pour un imbécile, monsieur. Donc ne venez pas chez nous, ça ne sert à rien.
1: Ah mais j'ai réservé.
2: On l'a annulé. Merci, monsieur, au revoir.
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5: Allô, clinique vétérinaire.
6: Oui, bonjour, madame, monsieur, de la place à l'appareil.
5: Oui, bonjour.
6: C'est bien le vétérinaire ?
5: Oui, c'est elle-même à l'appareil.
6: Ah, très bien, bonjour docteur. Je souhaiterais prendre un rendez-vous. J'ai ma poule qui va mal.
5: Oui, alors pour cela, vous pouvez venir en consultation. On consulte tous les jours de 14h à 19h, sauf le samedi de 14h à 17h. Vous venez un après-midi quand ça vous arrange.
6: Bah écoutez, je vais vous la passer. Je préfère voir qu'elle voit ça directement avec vous. Hein.
7: Allô ?
5: Oui.
7: Oui, bonjour, c'est le docteur vétérinaire ?
5: Oui.
7: Oui, bonjour madame. Je suis la poule de monsieur de la place. Quand est-ce que je peux passer ?
5: On est là jusqu'à 19h, madame.
7: Jusqu'à 19h, oui. Et vous, je peux faire une épilation du maillot ? Non, c'est parce que j'ai des morpions. C'est pour ça que j'appelle un vétérinaire. J'ai tué un veto.
5: Oui ?
7: Docteur ? À quelle heure puis-je passer ?
5: Quand vous voulez, avant 19h.
7: Vous pouvez me faire l'épilation du maillot.
5: On est sûr.
7: Parce que j'ai beaucoup de morpions, vous comprenez ? Et les esthéticiennes ne veulent pas le faire. Elles m'ont dit qu'il fallait que j'aille voir un vétérinaire. Allô, docteur ?
5: Oui.
7: Vous faites l'épilation du maillot poil...
5: Oui, on fait l'épilation du maillot, mais tout.
7: Poil à poil ou...
5: Qui est à l'appareil ?
6: Ben, c'est Bernard.
5: Bernard qui ?
6: Bernard Kouchner.
5: C'est Bernard Kouchner.
7: J'appelle pas seulement parce que j'ai des morpions, hein. Mais le problème, si vous voulez, docteur, c'est qu'en plus, j'ai un morpion qui a la grippe. Et ça, l'esthéticienne, elle peut rien faire. Il s'est enrhumé hier soir dans la voiture parce qu'avec monsieur de la place, on est sorti. Et j'ai entendu mon morpion qui toussait et j'ai pas fait attention. Et il a toussé toute la nuit, m'empêchait de dormir. Vous avez déjà entendu un morpion tousser ?
5: Non.
7: J'ai pris un bain de siège, mais ils savent pas nager. Alors ils sont restés accrochés à mes poils. J'ai eu peur pour eux, j'ai cru que ça allait faire le Titanic. 1500 morpions qui se noient. Le Titanic dans la baignoire. Alors voyez-vous, je suis bien dans la peine. Mais il faut que je m'en débarrasse. Attendez, je vous repasse mon amant.
6: Allô ?
5: Oui.
6: C'est un peu complexe.
5: Oui, j'ai compris, oui.
6: À quelle heure peut-elle passer ?
5: Vers 18h.
6: Ah, 18h, c'est pas possible.
5: Ah bon ?
6: À cette heure-là, elle passe la tondeuse. Ah, attendez, il y a quelqu'un qui veut vous parler.
8: Allô ? Je suis un morpion. Vous pouvez venir nous chercher ? Sauvez-nous !
5: Vous devriez appeler Greenpeace.
8: SOS !
5: Oui.
8: Est-ce que je peux venir vous voir ?
9: Ah oui, aucun problème. Oui.
8: Je saute dans une enveloppe.
9: Oui, si vous voulez.
8: Et puis le facteur m'amène demain.
9: D'accord, pas de problème.
8: Voilà.
9: Au revoir.
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10: Allô?
7: Oui, bonjour monsieur.
10: Bonjour.
7: Excusez-moi de vous déranger, c'est au sujet de la manifestation d'hier.
10: Oh, attendez, quel numéro demandez-vous, monsieur? C'est un faux numéro, ça, hein?
7: Vous n'êtes pas à la CGT?
10: Non, monsieur, absolument pas. Et c'est un ancien numéro, ça. Vous le rayez, il vous faut demander un nouveau numéro.
7: Ah oui, mais faut pas m'insulter, moi.
10: Mais je vous insulte pas, monsieur, je vous dis simplement que c'est un ancien numéro.
7: Oui, j'ai compris, camarade, mon
10: frère. Eh bien alors, camarade syndiqué, moi je suis pas syndiqué et je suis l'ancien numéro.
7: Ben oui, voilà. Écoutez-moi, jeune homme.
10: Oui.
7: Vous pouvez avoir du respect quand même.
10: Mais j'ai du respect, monsieur, je vous dis simplement que c'est un ancien numéro que vous faites, là.
7: Oui, mais vous me dites ancien numéro comme si j'étais vieux de la feuille, moi.
10: Mais je vous le dis parce que c'est pas le premier, je veux faire changer de numéro. Au revoir, monsieur.
7: Mais écoutez-moi, jeune homme.
10: Oui, mais écoutez, j'ai pas de temps.
7: Je travaille, je suis administrateur des PTT.
10: Eh bien, je suis bien content.
7: Alors,
10: pour vous, monsieur, félicitations.
7: Dites-moi quel est votre problème et moi je vous change votre numéro en 5 minutes.
10: Non, mais c'est pas la peine, monsieur, mais je me débrouillerai tout seul, je vous remercie.
7: Non, j'insiste, jeune homme.
10: Non, mais je vous remercie, monsieur, vous êtes vraiment aimable.
7: Camarade.
10: Oui.
7: Je change votre numéro. Je m'en occupe dans 2 minutes.
10: Et non, c'est pas la peine.
7: Si,
10: j'insiste,
7: monsieur. Si, j'insiste.
10: C'est un ancien numéro qu'on m'a attribué. Voilà.
7: Non, je vous le change sans problème.
10: Mais je veux pas, monsieur.
7: Ah, monsieur.
10: Écoutez, vous me faites. Je me débrouille, monsieur.
7: Monsieur, considérez ça comme acquis. Dans 5 minutes,
10: votre numéro. Je ne veux pas, monsieur. Ne change pas mon numéro. Ne touchez pas, s'il vous plaît.
7: Camarade, excusez-moi, je vous donne un nouveau numéro.
10: Moi, je n'en veux pas, monsieur. Écoutez, vous débrouillez. Au revoir, monsieur. Allô?
11: Oui, bonjour, monsieur. Le 40.
10: Oui,
11: bonjour monsieur, Central 10 à l'appareil, on vient d'avoir un état de demande de changement de numéro.
10: Mais non, mais c'est un monsieur qui m'a téléphoné, qui se mêle de ce qu'il regarde pas,
11: j'ai pas demandé. Monsieur, vous permettez monsieur, c'est Central 10 à l'appareil, je vous demande de nous excuser une minute, nous vous donnons votre nouveau numéro qui va prendre donc, qui va être en activité dans 10 minutes.
10: Mais je le veux pas monsieur, mon nouveau numéro, moi j'en ai un numéro que j'ai communiqué à tout le monde, je le conserve.
11: Nous sommes désolés, les ordres ont été transmis de manière électronique, c'est trop tard.
10: Hein. Mais par qui monsieur, c'est pas moi qui ai fait la demande. Alors comme ça, n'importe qui peut faire la demande sur mon numéro, où êtes-vous exactement? À Jaurès, là?
11: Oui, nous sommes à Jaurès, monsieur.
10: Oui, mais écoutez, je vais y venir déjeuner tout à l'heure.
11: Monsieur.
10: Je travaille moi-même au PTT, je ne veux pas changer de numéro.
11: Mais écoutez-moi, monsieur, nous avons une demande de l'administrateur, monsieur Doenguer.
10: Oui, mais justement, ce monsieur m'a téléphoné tout à l'heure, il s'est trompé de numéro.
11: Non, écoutez.
10: Écoutez, monsieur, c'est pas le bon numéro, mais ne vous cassez pas la tête, je vous le fais changer.
11: Écoutez-moi, camarade, je vous donne votre nouveau numéro
10: de. Mais je n'en veux pas, monsieur, moi je vais venir tout à l'heure à l'agence commerciale, j'arrive dans un quart d'heure.
11: Mais monsieur.
10: Je veux conserver mon 42.
11: Monsieur.
10: Ce n'est pas parce que M. Tartampion a décidé de me faire changer de numéro.
11: Ce n'est pas M. Tartampion, c'est l'administrateur qui est donc le secrétaire général du syndicat, vous le savez très bien.
10: Mais je m'en fous, qu'est-ce que ce soit.
11: Ah, vous avez.
10: Et il a été charmant, il a été gentil, mais moi je m'en fous.
11: Monsieur, vous permettez, vous êtes prié de venir avec vos 3 dernières factures ainsi que 150 francs.
10: Pardon?
11: Ah bah oui, monsieur, non.
10: Mais vous plaisantez, en plus, il va falloir que je paye.
11: Bah écoutez-moi, monsieur.
10: Non, mais qu'est-ce que c'est cette plaisanterie? Mais là, je vous garantis que ça va aller loin, cette histoire-là. Non, mais en plus, il va falloir que je paye pour changer de numéro que je n'ai pas demandé.
11: 150 francs, monsieur.
10: Mais jamais de la vie, primo, je suis employé PTT, donc je ne paie pas le téléphone, je ne paie pas l'abonnement.
11: Ah ouais, hein? Ah ben ça, vous n'avez pas signalé, c'est trop tard.
10: Comment, mais je ne voulais pas signaler, mais vous m'avez rien demandé, monsieur.
11: Bon, attendez.
10: Ça, alors là, je vous garantis que ça ne se passera pas comme
11: monsieur,
10: ça. Hein?
11: Ben justement, monsieur Deringer vient de rentrer dans mon bureau. Attendez.
10: Oui, mais justement, qui c'est ce monsieur-là?
11: Attendez, vous permettez, je vais vous passer.
10: Oui, je vous en prie.
11: Il y a le client, là, vous avez demandé, on a déjà son nouveau numéro, et il n'en veut pas.
12: Laissez-moi, je vais le prendre.
10: C'est la meilleure de l'année, celle-là.
7: Allô?
10: Bonjour, monsieur.
7: Mais qu'est-ce qu'il y a, camarade? On a l'heure.
10: Mais je ne voulais pas changer de numéro, moi, monsieur. Vous êtes bien gentil, vous êtes aimable, vous êtes urbain comme tout, mais je ne veux pas changer de numéro,
7: mais
10: monsieur.
7: Je ne suis pas.
10: Pourquoi vous me faites changer de numéro de force?
7: Vous allez payer 150 francs, mais en une journée, vous allez avoir votre
10: nouveau numéro. Mais je m'en fous, monsieur. Écoutez, ça va me coûter impression de doloris terrible, cette histoire-là. Moi, je ne veux pas.
7: Écoute-moi, camarade.
10: En plus, je suis moi-même employé des PTT, monsieur. Je ne paie pas. Ni l'abonnement, ni l'installation, ni rien. Vous voulez me faire payer 150 francs?
7: Eh oui, mon camarade, parce que ces étés, nous sommes contre les privilèges. Il n'y a aucune raison que toi, tu casques pas comme nous.
10: Mais comment? Mais vous payez quoi, monsieur? Mais qui est à l'appareil? J'ai pas compris. Écoutez, vous me dites où vous êtes, monsieur. Je viens vous voir parce que nous sommes voisins. On va s'expliquer de vive voix parce que là, on s'époumonne tous les deux. Hein?
7: Écoute-moi, camarade, ton comportement frise d'hystérie.
10: Mais
7: ça
10: écoutez,
7: ne m'étonne pas de la part des castes des privilégiés.
10: Mais je suis pas un privilégié, nom de Dieu. Je suis un préposé. Vous appelez ça un privilégié, vous?
7: Mais
10: un préposé?
7: Est-ce que tu es venu hier à la manif?
10: Mais non, je suis pas venu, moi je bricole, monsieur, chez moi. J'ai du boulot par-dessus les oreilles.
7: Mais monsieur, travaille au noir. Ah oui, alors non.
10: Mais c'est une plaisanterie, non?
7: Écoute-nous, camarade, tu parles quand même à quelqu'un d'obédient à ses étés. D'une part, t'es privilégié, ensuite tu travailles au noir quand tes camarades défilent sous la pluie.
10: Mais c'est, une... Attendez, une question, monsieur. Vous êtes qui exactement?
7: Monsieur Döringer.
10: Döringer, où êtes-vous exactement, monsieur?
7: À Jaurès, monsieur.
10: Pardon?
7: À Jaurès.
10: On peut vous rencontrer d'ici un quart d'heure, 20 minutes, monsieur Döringer.
7: Vous venez au bureau 203, mais je te signale que l'accueil va être musclé.
10: Écoutez, moi je suis ravi parce que là, je viens au bureau 203, mais qu'est-ce que vous avez contre moi, monsieur, s'il vous plaît?
7: Nous n'avons rien contre toi, tu es paranoïaque, privilégié et en plus tu travailles au noir.
10: Comment je travaille au noir? Je travaille chez moi.
7: Déviationniste, liquidateur.
10: Attendez, restons calmes. Poste 203, c'est une plaisanterie, ça, hein?
7: Oui, c'est une plaisanterie.
10: Oh, félicitations. Alors là, écoutez, j'ai pas marché, j'ai cavalé. Vous m'avez fait prendre la colère de ma vie, là, hein?
12: Oui, bonjour.
1: Bonjour monsieur, je suis
12: madame.
1: Bonjour monsieur madame, je suis monsieur Martin.
12: Oui.
1: Je suis bien chez l'agricultageur.
12: Oui.
1: C'était pour vous confirmer votre abonnement au service Martin Flix.
12: Comment vous dites confirmer, ça m'étonnerait, parce que moi je suis qu'une vendeuse ici, donc si monsieur y a souscrit à Netflix...
1: Alors non, c'est pas Netflix, c'est Martin Flix. C'est la même chose, mais sans l'image, je vous raconte au téléphone des films et des séries que vous ne voyez pas.
12: Ah, attendez, hein. Moi je prends pas le risque.
1: Donc je valide votre inscription, puisque comme vous confirmez...
12: Mais je confirme rien du tout monsieur, je peux pas prendre le risque de confirmer, moi.
1: Vous m'avez dit...
12: Mais attendez, mais qu'est-ce que vous racontez? J'ai rien dit du tout, je confirme rien du tout, moi.
13: Oui, allô.
1: Bonjour madame.
13: Ah non monsieur, je suis pas abonné, rien du tout, hein.
1: Ah si, là ça y est, vous êtes abonné, c'est confirmé, hein.
13: Sur quoi?
1: Sur Martin Flix, les séries et le cinéma, mais sans l'image.
13: Oh bah j'y vais pas au cinéma. Non monsieur, j'ai jamais téléphoné. Retirez-le, puis c'est tout, hein.
1: Je voudrais bien, mais c'est déjà validé sur votre ligne téléphoniste.
13: Déjà monsieur, je suis même pas sur l'annulaire.
1: Vous êtes pas sur l'annulaire?
13: Non, je suis pas sur l'annulaire.
1: Moi je vous ai trouvé sur l'annulaire, hein.
13: Bah retirez-le, alors.
1: Alors je retire l'annulaire.
13: Retirez l'annulaire.
1: Voilà, j'ai enlevé l'annulaire.
13: Retirez-le, allez hop.
1: Mais à la place, je me permets de vous mettre l'index.
13: L'index de quoi? Premièrement, j'ai pas de Facebook, j'ai rien du tout. Alors, je ne comprends pas...
1: Rien à voir, mais puisque vous demandez, je vous rajoute un abonnement Facebook.
13: Oh non, je sais pas. Je vais pas payer des trucs et vous allez pas me mettre ça sur le dos. Hein.
1: Non, mais c'est 45 euros par mois. Donc.
13: Ah bah ouais, bah, je vais pas payer 45 euros pour ça.
1: Sur 6
13: hein.
1: mois, ça fait donc 45 x 6 égale 1257 euros.
13: Ah ouais, c'est pas vous qui les donnez aussi. Hein. C'est 1250 euros.
1: Ah bah oui, alors dans ce cas, fallait pas s'abonner. Hein.
13: Mais non, je ne suis pas abonné. Monsieur, vous êtes têtu là.
1: Vous allez pas chipoter pour 1200 balles.
13: Ouais, bah ça, c'est à voir que c'est pas vous qui les donnez. Hein. Premièrement, j'ai pas Facebook, j'ai pas d'appareil, j'ai rien du tout. Alors, retirez tout et puis c'est tout.
1: Ah bah là, vous m'avez validé.
13: C'est vous qui me balisez. Hein.
1: Je vous balise l'appareil Facebook.
13: Et je vous ai jamais rien pu commander, bon sang, merde. Vous annulez tout.
1: Même l'appareil Facebook.
13: Vous annulez tout.
1: Attendez, alors, quittez pas, je vais avec mon responsable. Monsieur Martin, j'ai une dame là au téléphone.
13: Non, mais.
1: Elle a changé d'avis là, elle m'a dit qu'elle veut plus l'appareil Facebook.
13: Et non, mais. Et monsieur, je vous parle.
1: Non, elle nous entend pas, je l'ai mise en attente.
13: Je vous parle, là.
1: Non, elle entend rien, là.
13: Non, mais je peux vous dire quelque chose?
1: Bah non, vu que vous m'entendez pas, vous pouvez pas me dire quelque chose.
13: Eh, monsieur.
1: Oui, je vous entends, ça va, je suis pas sûr.
13: J'ai quelque chose allô?
1: Oui, ne quittez pas.
13: Non, mais je vais vous dire quelque chose.
1: Ah, allô?
13: Allô, ouais, je vais vous dire quelque chose. Vous m'écoutez?
1: Ah, bah non, puisque je viens de vous remettre en attente.
13: Non, mais arrêtez un petit peu, merde.
1: Bon, alors attendez, je vous passe mon responsable, parce que là, c'est...
13: Allez-y.
1: Monsieur Martin, je vous passe la dame. Allô?
13: Allô, bonjour, monsieur.
1: Oui, bonjour, madame.
13: Non, mais écoutez. Monsieur.
1: Donc ce qu'on va faire, c'est qu'on va faire un geste.
13: Vous annulez tout.
1: On va arrondir à 2000.
13: Alors, du fait que je vais aller chercher, vous y êtes plus, là. Je ne paye rien du tout. Mais mettez 100 euros, vous êtes...
1: Oh, je rajoute 100 euros. En liquide, ça, c'est possible,
13: mais j'ai pas de liquide, je vais pas vous donner 1000 euros.
1: Alors, c'est un échelonnage, donc c'est juste 1000 euros chaque mois pendant 3 mois.
13: Non, mais je vous dis, vous annulez tout, vous avez pas droit d'échelonner, vous annulez tout.
1: Dans ce cas, je peux vous proposer un premier paiement comptant de 7483 euros.
13: Non, mais je vous dis, vous annulez tout, des 1000 euros et des machins.
1: Plus un crédit du même montant sur 25 ans.
13: Vous foutez de moi, vous me prenez pour un glo-glo, là.
1: Écoutez, monsieur Glo-Glo, je vous propose un nouveau geste.
13: Non, il n'y a pas de geste à faire.
1: On arrondit à 37 442 euros.
13: Non.
1: Plus 221 560 euros de frais de dossier.
13: Non, mais vous arrêtez tout, merde.
1: Ah non, mais attention, à ce prix-là, je vous offre un appel trop con.
13: Non, rien. 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
14: Mérite Taon, bonjour.
15: Allô?
14: Oui, bonjour, oui, monsieur.
15: Bonjour, madame. Je suis bien à la mairie.
14: Oui, vous êtes à la mairie de Taon-les-Vosges.
15: Voilà, c'est ça. Mm-hmm. C'est ce qu'on m'avait dit, en fait. Hein, parce
14: oui,
15: que...
14: c'est... non, donc, c'est... Oui, la mairie que vous voulez?
15: Non, en fait, pas tout à fait.
14: Ah bon, ben alors.
15: Voilà. Mm-hmm. Je suis bien à la mairie de Taon-les-Vosges.
14: Oui, de Taon-les-Vosges. Oui.
15: Ah, c'est ça, d'accord. Très bien.
14: Oui, alors.
15: Oui, parce qu'on m'avait donné votre numéro, vous savez.
14: Mm-hmm. Donc, vous voulez quoi, monsieur?
15: La personne à qui j'ai demandé, justement, au préalable, si je pouvais vous joindre, m'a donné votre numéro de téléphone.
14: Oui, bah oui, donc vous êtes à la mairie, donc vous voulez quel service?
15: Ah oui, c'est normal, parce qu'on m'a donné votre numéro de téléphone.
14: Oui, bah oui, d'accord, mais je voudrais bien savoir ce que vous voulez.
15: Voilà, en fait, savoir si la mairie est ouverte actuellement.
14: Oui, elle est ouverte jusqu'à 18h.
15: Ah bon, vous êtes sûr?
14: Je suis sûr. Pourquoi?
15: Ben, parce que je veux pas venir et puis qu'elle soit fermée, hein.
14: Ah ben oui, pourquoi je suis sûr? Je travaille à la mairie, je sais que les bureaux sont ouverts jusqu'à 18h.
15: Ah mais vous y êtes, là?
14: Eh ben oui, je suis au standard.
15: Ah.
14: Eh ben oui, je comprends pas trop ce que vous voulez.
15: Parce qu'on m'a donné votre numéro de téléphone.
14: Eh ben oui, j'ai bien compris. On vous a donné notre numéro de téléphone. 39...
15: Ah non, pas le mien, hein, le vôtre.
14: Oui, ben oui, j'ai bien compris. Vous êtes à la mairie.
15: D'accord.
14: Voilà, donc vous pouvez venir avant 18h.
15: Jusqu'à quelle heure?
14: Jusqu'à 18h.
15: Ah, pas plus.
14: Écoutez, je vous entends mal, je raccroche.
15: Je vous entends, madame, allô?
14: Mérite, bonjour.
15: Ah, oui, parce qu'on a été coupé.
14: Attendez, là, je reprends le standard, là. C'est pourquoi, monsieur?
15: C'est pour savoir si je suis où, là?
14: Bah, mairie Tans-les-Vosges, monsieur.
15: Ah, c'est pas vous que j'ai eu tout de suite, là?
14: Non.
15: Ah, d'accord. Tans-les-Vosges.
14: Voilà, Tans-les-Vosges.
15: Ah, c'est Tahan ou Tahan?
14: Mais vous n'êtes pas de Tahan?
15: Ah bah, pas du tout, non.
14: Vous appelez d'où, là?
15: La préfecture, Saint-Dié.
14: Ah bon?
15: Vous comprenez?
14: Oui, je comprends bien, oui.
15: Ah,
14: oui.
15: D'accord, oui, parce que juste avant, la dame que j'avais avant, elle n'était pas... Elle comprenait pas du tout.
14: Ah bon? Alors, vous voulez quoi, là? Simplement les renseignements? Vous êtes bien à la ville de Tans-les-Vosges?
15: Oui, c'est ça. Ça existe depuis longtemps?
14: Quoi?
15: Les Vosges.
14: Oh, bah, bien sûr, oui.
15: Ah, d'accord.
14: Mmh. Oui, et... parce qu'il y a Tahan dans le Calvados, mais Tahan tout seul. Alors... Hein, c'est dans le 14, mais c'est une autre commune.
15: Tahan-les-Calvados. Ah oui, mais c'est pas ça. Moi, j'ai demandé Tahan-les-Vosges.
14: Oui, bah, vous êtes bien Tahan-les-Vosges.
15: Bah, vous venez de me dire que...
14: Il existe un autre Tahan tout seul, puisque vous me dites que les Vosges, est-ce que ça fait longtemps que ça existe? Oui, je vous ai répondu. Et Tahan tout seul, sans les Vosges à la suite, c'est dans le Calvados.
15: Oula, attendez, j'ai pas compris. Je suis stagiaire, je débarque de l'ENA et de Sciences Po, donc j'ai besoin de comprendre. Alors,
14: et vous voulez comprendre quoi, monsieur?
15: Tahan. À quoi ça correspond et surtout à quoi ça sert?
14: Tahan-les-Vosges, à quoi ça correspond et à quoi ça sert?
15: À quoi ça sert, oui.
14: Ben, c'est une ville, hein, comme Épinal, comme Saint-Dié, comme c'est une ville.
15: Oui, mais elle sert à quoi, madame?
14: Qui?
15: Ben, votre ville.
14: Elle sert à quoi, notre ville? Qu'est-ce que vous entendez par ce qu'elle sert à quoi?
15: Est-ce que vous pouvez me passer la précédente standardiste, parce que j'ai l'impression que vous ne comprenez pas...
14: Ben, faut dire que c'est difficile à vous comprendre, monsieur, hein.
15: Comment?
14: Je ne sais pas ce que vous voulez. Vous me demandez le Tans-les-Vosges, qu'est-ce que c'est? Ben, c'est une ville, hein. Moi, je ne peux pas vous dire autre chose, hein.
15: Ah, je ne vous ai pas demandé ça.
14: Écoutez, je vais vous passer la directrice générale.
15: Non, je vous ai demandé à quoi ça servait.
16: Allô?
15: Oui, bonjour, madame.
16: Bonjour, monsieur.
15: Bernard Lamolle, je suis l'assistant de monsieur le préfet. Je viens d'être nommé à Saint-Dié. Je sors de l'ENA.
16: Oui.
15: Et je travaille sur un plan de réforme des standards de mairie actuellement.
16: Oui.
15: Et donc, j'ai appelé votre standard. Je suis tombé sur deux standardistes. Et effectivement, il est urgent de réformer ça, hein. Si je peux me permettre, hein.
16: Oui. Alors, quel est le but de votre appel, là?
15: De vérifier les compétences de chacun au standard, hein.
16: D'accord.
15: Alors, madame, vous êtes bien sur temps, vous aussi?
16: Tahan-les-Vosges.
15: Donc, c'est une ville.
16: Oui.
15: Et à quoi ça sert, madame?
16: Une ville? Eh bien, être administré tous ses habitants.
15: Une ville, ça sert à administrer les habitants. Non, ça, c'est la mairie, madame. La ville. À quoi sert votre ville?
16: À quoi ma ville, elle sert? À plein de choses.
15: Oui. Combien de choses? À peu près, hein. À 100 près.
16: À 100 près?
15: Oui, madame.
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17: Oui, bonjour.
1: Oui, ah, bonjour madame, c'est bien le garage ?
17: Oui.
1: J'ai acheté des pneus chez vous l'année dernière.
17: Oui.
1: Et là, je les ai dégonflés et ça m'a tout bousillé la voiture.
17: Vous avez dégonflé pour quoi faire ?
1: Bah, pour rouler sans air.
17: Et pourquoi vous roulez sans air ?
1: Parce que à la radio, ils disent que maintenant, on peut rouler avec les pneus sans air.
17: Bah,
1: bon, les vôtres, ils m'ont surtout tout pété.
17: Bah, c'est logique, ça peut pas marcher. Quand on a des pneus normaux, on peut pas rouler sans air.
1: Ah, donc vous m'avez mis des pneus pas normaux ?
17: Bah, si, c'est des pneus normaux.
1: Bah, non, un pneu normaux, il doit pouvoir rouler sans air.
17: Non, non, les pneus, ils sont foutus. Je vous ai dit que c'est des pneus qu'il fallait qu'ils roulent avec de l'air.
1: Donc, fallait me dire attention.
17: Mais allez-vous dire, moi, c'est pour moi qui écoute la radio et puis qui écoute les conneries des journalistes. Moi, c'est cet après-midi. Je vous dirai entre deux yeux ce que je viens de vous dire, et puis voilà.
1: Ah, bah, si on se voit entre deux yeux, déjà, c'est qu'on est borgne.
17: Non, mais...
1: Et surtout.
18: Allô.
1: Bonjour, madame.
18: Non, attendez, attendez, vous avez dégonflé les pneus ?
1: Oui, mais je vous rassure, j'ai les factures.
18: Non, mais attendez, monsieur, il n'y a même pas de facture à voir. On roule avec des pneus dégonflés, on bousille les pneus. C'est logique.
1: Et pourquoi ils le disent aux informations ?
18: Attendez, aux informations, ils ont dit qu'on roule avec des pneus dégonflés ?
1: Oui, et ils ont rajouté, méfiez-vous des garagistes, ils vont vous dire le contraire, mais c'est faux.
18: Mais c'est impossible, monsieur, on n'a pas le droit de rouler avec des pneus dégonflés. Aux informations de où vous avez entendu ça ?
1: Eh ben, j'ai entendu ça sur Rire et Chanson, a priori, c'était le sujet du jour dans l'appel pro con. Donc c'est la preuve que vous m'avez vendu soit des faux pneus, soit des vieux pneus.
18: Vous me donnez tout de suite votre numéro de téléphone, parce que là, vous savez tout ce que vous m'avez dit, là.
1: Ouais, ouais, ouais.
18: Ça a été enregistré ?
1: Non.
18: Je remonte ça à mon recours, à mon truc juridique.
1: Voilà, au service spécialité d'écoutage, oui, normal.
18: Parce qu'il me faut tout de suite à l'écran tout ce que vous me dites depuis un moment. Tout est enregistré.
1: Ah ouais, dingue.
18: Parce qu'attention, là, c'est grave, parce que vous m'avez dit, j'ai dégonflé les pneus ce week-end.
1: Non.
18: J'ai roulé sans
1: c'est
18: air.
1: C'est moi qui les ai dégonflés, c'est pas vous.
18: Hein ?
1: Oula, n'essayez pas d'inverser.
18: Vous m'avez dit, c'est vous qui avez dégonflé les roues.
1: Ah non, c'est pas vous qui avez dégonflé les roues.
18: Qui c'est qui a dégonflé les roues ?
1: C'est moi qui ai dégonflé les roues.
18: Eh ben, c'est ce que j'ai dit.
1: Ah non, vous avez dit que c'était vous.
18: Non, vous avez vous.
1: On change la version.
18: Et monsieur, attendez, vous avez dégonflé les roues.
1: Oui, j'ai dégonflé les roues, pas vous.
18: Eh ben, c'est ce que je viens de vous dire. J'ai dit vous.
1: Bah, vous me dites vous. C'est pas vous, c'est moi.
18: Hein ?
1: Bah oui, vous c'est pas moi et moi c'est pas vous non plus.
18: Mais j'ai dit que c'était vous qui avez. Je vous ai changé les pneus il y a un an, monsieur.
1: Alors, vous m'avez changé les pneus.
18: Mais j'en sais rien, mais il faut que je retrouve votre facture déjà.
1: Non, mais c'est pas la peine de dire que j'ai changé les pneus si c'est vous.
18: Non, stop.
1: Attendez, on va simplifier, on va prendre des pseudos. Donc moi, je suis la victime.
18: Attention, parce que là, ça va aller loin. Donnez-moi l'immatriculation de la voiture.
1: De quelle voiture ?
18: De la voiture, j'ai changé les pneus.
1: Comment ça, j'ai changé les pneus ? Donc vous avez changé les pneus.
18: Hein ?
1: Vous essayez de me piéger, mais je vous vois venir.
18: Donnez-moi l'immatriculation du véhicule que j'ai travaillé dessus, monsieur.
1: Et alors ça dépend. Le véhicule que vous avez travaillé vous ou que j'ai travaillé moi ?
18: Putain, mais arrêtez vos conneries.
1: Non, mais dites les choses clairement, parce que.
18: Attendez, c'est une question de bon sens.
1: Et c'est madame, bonjour.
18: Vous faites jamais la pression de vos pneus ?
1: Bah non, parce que s'il n'y a pas d'air, il n'y a pas de pression.
18: Attendez, ça fait un an que les pneus sont montés.
1: Voilà, là je viens de les dégonfler.
18: Bah pourquoi ?
1: Bah pour rouler sans air.
18: Mais n'importe quoi.
1: Bah pas du tout.
18: Mais si monsieur.
1: Donc je vous facture la réparation directement au nom du garage.
18: Ah bah alors là vous rêvez hein. Depuis quand je dois payer une facture parce que vous avez retiré l'air de vos pneus ? Vous savez pas qu'on peut pas rouler avec des pneus sans air ?
1: Ah bah vous me l'avez pas dit.
18: Oh, je vous l'ai pas dit, mais
1: ah,
18: monsieur,
1: oui.
18: Retournez passer votre permis de conduire. On apprend aux jeunes à faire la pression des pneus sur leur voiture.
1: Quel permis de conduire ?
18: Vous avez pas de permis de conduire ?
1: Ah non, pas du tout, non.
19: Oui, allô.
1: Ah bonjour madame.
19: Amenez-moi les factures et puis on va s'expliquer.
1: Ah non, il n'y a rien à expliquer, faudra juste me les payer.
19: Mais bien sûr que je vais vous les payer.
1: Ah bah enfin, on devient raisonnable, merci.
19: Avec des coups de pompe dans le cul, je vais vous les payer, ok ?
1: Des écus ? Oula non, filez-moi des euros, hein, c'est très bien.
19: Non, je vais vous les payer votre facture avec des coups de pompe dans le
1: super.
19: Cul.
1: Super, eh ben à tout à l'heure, bisous.
19: Ouais, bisous, allez.
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21: Allô ?
22: Oui, bonjour monsieur.
21: Oui, bonjour monsieur.
22: On vous entend très mal.
21: Ah tiens, c'est... C'est André Guingouin, ça, non ?
22: Oui !
21: Ah bon, comment que ça va ?
22: Ça va et quoi ?
21: Oui, ça va.
22: Quoi de neuf ?
21: Oh, ben, pas grand-chose, tout va bien.
22: Bon.
21: Oui ? Je t'appelle Sylvie ou Hervé, André ?
22: Hervé ?
21: Oui, Hervé !
22: Oui ?
21: Oui. Bon, conserve, hein ?
22: Merci !
21: Hervé ! On le trouve pas, André.
22: Oh, merde !
21: Hein ? Comment ?
22: Comment ?
21: Qu'est-ce...
22: Allô ? Oui ?
21: Oui. Non, Hervé, je ne sais pas où il est parti, je te dis.
22: Hervé est là ?
21: Oui, non, il n'est pas là.
22: Ah, ben, tu peux me le passer ?
21: Oui, Hervé est allé faire un tour en vélo avec le petit.
22: Oui, tu peux me le passer ?
21: Mais non, il n'est pas là.
22: Ah, c'est toi, Hervé ?
21: Eh ben non, c'est Jean.
22: Ah, bonjour, Jean.
21: Bonjour.
22: Ça va ? Je n'ai pas reconnu. Comment ça va ?
21: Ça va.
22: Hervé est là ?
21: Non, il n'est pas là.
22: Où est-ce qu'il est là encore parti faire du vélo ?
21: Faire du vélo, oui.
22: Avec le petit ?
21: Oui, voilà.
22: Bon.
21: Oui.
22: Tu peux me le passer ?
21: Il n'est pas là, Hervé.
22: Oh, c'est Hervé qui me fait une blague. Et Sylvie, est-ce qu'elle est là ?
21: Moi, je ne comprends rien du tout. Sylvie, non, elle est partie se reposer.
22: Oh, c'est qui, là ? Ah, c'est Hervé.
21: Non.
22: C'est pas Hervé.
21: C'est pas Hervé.
22: Non, c'est qui ?
21: C'est sa mère.
22: Madame le...
21: Oui.
22: Bonjour, madame. Comment allez-vous ?
21: Je vais bien.
22: Bien.
21: C'est Monsieur Guingouin, non, qui est à l'appareil, là ?
22: Oui.
21: Oui, je reconnais bien votre voix.
22: Ah ben voyez. Ça va bien ?
21: Oui, ça va très bien.
22: Bien. Alors
0: mais vous n'avez pas eu Sylvie, alors?
22: Non.
0: Non?
22: Ben non, j'ai demandé à parler à Hervé.
0: Hervé n'est pas là, Hervé, il est parti faire du vélo avec son petit-fils.
22: Ah ben là, vous allez pouvoir me le passer.
0: Eh bien non, je ne sais pas, il est parti dans la campagne.
22: Ah bon, je peux lui parler?
0: Vous n'allez pas pouvoir parler parce qu'il est parti en vélo.
22: Jean?
0: Non, son fils.
22: Qui ça?
0: Hervé.
22: Ah bon. Ben je peux parler à Jean?
0: Oui, ben je ne sais pas, il n'est plus là maintenant.
22: Jean?
0: Oui, il est parti avec Sylvie.
22: Non!
0: Si, si, il n'est plus là.
22: Est-ce que vous pouvez me le passer?
0: Non, justement, il n'est pas là.
22: Je vais lui parler, ça va tomber très bien.
0: Tenez, voilà juste Hervé qui arrive.
22: Ah bah tiens, très bien. C'est Hervé?
2: Allô?
22: Hervé?
2: Oui?
22: Comment ça va?
2: Bonjour.
22: Ah bah t'étais allé faire du vélo avec le petit.
2: Hein?
22: T'étais allé faire du vélo avec le
2: petit. Ouais, je suis allé à Carboulet.
22: Ah bon, d'accord, quel temps il fait là-bas?
2: Oh bah il fait beau, hein?
22: Oui.
2: Ouais.
22: J'ai parlé à ton père.
2: Ouais.
22: J'ai eu ta mère.
2: Oui.
22: Puis je voulais t'avoir, mais bon.
2: Ben voilà, je suis là.
22: Bon. Ça va?
2: Ça va.
22: Très bien, tu me passes le petit?
2: Boubou, viens prendre un papy. Gaëtan, viens dire un mot, papy.
22: Allô? T'as fait du vélo? T'es pas tombé? Il est pas tombé?
2: Non.
22: Bon, il a été fier et droit?
2: Oui.
22: Comme son grand-père?
2: Oui.
22: Bon, ben, ça va. Quoi de neuf, sinon?
2: Ah, oh, bah, tu. Ben, sinon, ben, on a commencé les préparatifs, quoi. Acheter.
22: Ben, t'as intérêt, oui.
2: Acheter des bagues et tout l'attirail, quoi.
22: Combien t'as payé?
2: Oh, pas cher, on a acheté chez Leclerc. Hein.
22: Ah bah t'as intérêt, oui. Je veux quand même pas que tu dépenses trop, hein. Sinon, ça va.
2: Ouais.
22: Hervé.
2: Oui.
22: Tu peux me passer Hervé?
2: Bah, c'est Hervé, là.
22: Hervé.
2: Oui.
22: Comment tu vas, mon petit?
2: Bah, ça va.
22: T'as acheté des bagues?
2: Oui.
22: T'as laissé Leclerc?
2: Oui.
22: Bon. Quoi de neuf?
2: Ah, bah, quoi de neuf? La moitié de 18.
22: Sacré Hervé, bah. Ah, tu t'aimes bien de Jean, toi?
2: Bah, oui.
22: Tu peux me passer Hervé?
2: Hein? Mais c'est qui, là?
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6: Bonjour.
23: Bonjour, madame. C'est bien le supermarché?
6: Oui, c'est ça même.
23: C'est monsieur Martin?
6: Oui. Par rapport à quoi?
23: Bah, monsieur Martin, le gagnant.
6: Le gagnant de?
23: De la voiture.
6: Bah, on n'a pas mis de voiture à gagner.
23: Ah si, c'est vos collègues en Chine qui m'ont prévenu.
6: Non, c'est pas possible que nous ayons des collègues en Chine.
23: Bon, attendez, j'ai reçu votre mail qui dit que vous me faites gagner une voiture si j'envoie mes coordonnées dans une banque chinoise.
6: Banque chinoise?
23: Oui. Donc c'est bien que vous bossez avec eux.
6: Ce n'est pas nous. Vous êtes fait avoir par le type de mail de type arçonnage.
23: Oh là là, qu'est-ce que vous me dites?
6: On appelle ça de l'arçonnage.
23: De l'arçonnage. Donc je vais le noter. Comme ça se prononce?
6: Oui, arçonnage ou de ce genre de choses.
23: D'accord, mais alors pourquoi votre collègue chinois m'a harcelé un mail?
6: Je viens de vous dire, monsieur, qu'on n'a pas de collègue chinois, donc si vous comprenez pas, moi je parle français, entre guillemets.
23: Alors, entre guillemets, pardon, mais j'ai quand même votre mail.
24: Bonjour.
23: Tiens, bonjour monsieur.
24: Madame.
23: Ah non, c'est monsieur à l'appareil.
24: C'est madame qui est à l'appareil.
23: Ah non, je m'excuse, mais je suis un monsieur.
24: Ah, mais je croyais que vous vous adressiez à moi.
23: Ah, pas du tout, je m'adressais à moi, je me disais bonjour monsieur.
24: D'accord.
23: Donc, rapport à cette voiture que vous m'avez fait gagner.
24: C'est de la fraude, c'est de l'escroquerie ça monsieur.
23: Ah bravo, parce que moi je l'ai déjà revendue la voiture.
24: Non, vous n'avez pas de voiture sous le nez et vous pouvez pas la revendre déjà quand même, j'espère pas.
23: Si, si, j'ai mon beau-frère qui était super intéressé, il m'a déjà payé.
24: Oh là là là là.
23: Non, mais j'ai fait au prix Argus, hein.
24: Eh ben, ça va être compliqué.
23: Pas du tout, je veux dire à mon beau-frère de voir direct avec vous.
24: Ah non, non.
23: Mais si, comme ça vous lui filez la voiture.
25: Il n'y a pas de voiture, monsieur.
23: Ah, bonjour madame, pardon, mais vous m'avez quand même demandé mes coordonnées bancaires.
25: Ah non, c'est... non, moi je ne demande pas de coordonnées bancaires, rien du tout.
23: Oh, mais j'ai la preuve.
25: La preuve de quoi?
23: Bah, la preuve que c'est écrit dans le mail que m'a envoyé votre agent chinois.
25: Ah non, non, non, moi j'ai pas d'agent chinois.
23: Bon, passez-le moi.
25: Ah bah, je, comment?
23: Passez-moi l'autre, tiens.
25: L'autre quoi?
23: Oh, bah votre collègue chinois.
25: Mais j'en ai pas, je vous le dis.
23: Bah la personne asiatique.
25: Je ne connais personne d'asiatique.
23: Jurez-le.
25: Je le jure.
23: Ah ouais. Et si je vous dis monsieur Chan, Jackie Chan?
25: Non, non, non, du tout.
23: Et monsieur Lee, Bruce Lee, non plus?
25: Ben bien sûr que non.
23: Bon, voyons. Et si je vous dis Chuck Norris, vous allez me dire qu'il est pas chinois, c'est ça?
25: Attendez, stop, monsieur, et vous vous calmez tout de suite.
23: Et allez, Notre-Dame, c'est la fête.
25: Ben alors, monsieur, et redescendez un petit peu 30 secondes sur Terre, hein. Si on vous demande vos coordonnées bancaires sur Internet, c'est déjà une arnaque.
23: Ah, bah enfin une qui reconnaît qu'il y a arnaquisme bancaire.
25: Bon, déjà, vous commencez déjà par commencer à...
23: Alors, pardon, mais je vais déjà commencer par commencer à récupérer...
25: Ah, oui, pardon, y a pas de... Pardon, monsieur, c'est comme ça?
23: Oui, et puis vous allez garder ma bagnole.
25: Bah, pardon, compris, hein? Parce que ça va mal se finir entre nous.
23: Ah, oh, bah non!
25: Non, ça vous surprend?
23: Ben oui, j'avais l'impression qu'il y avait une petite alchimie, là.
25: Non, arrêtez vos conneries. J'ai autre chose à faire que des rigolos qui emmerdent les gens qui travaillent.
23: Je m'excuse, mais c'est pas parce que je suis un rigolo qui emmerdent les gens qui travaillent qu'il faut m'arnaquer.
25: Alors,
23: c'est dingue, ça.
25: Attendez,
23: Et ça se repasse l'appareil entre collègues.
25: Non, monsieur, j'ai pas de voiture.
23: Ah, bah, c'est ce qu'on va voir. J'arrive, je viens chercher ma bagnole.
25: J'ai pas de bagnole. Vous repartez à pied, hein.
23: Eh ben, dans ce cas, vous me filez celle d'un collègue. Moi, du moment que je peux la revendre à mon beau-frère, ça me va, hein.
25: Non, honnêtement, c'est une blague.
23: Oh, d'accord, vous m'avez fait peur.
25: Mais non, mais je dis pas.
23: Ouf, c'est une blague.
25: Monsieur.
23: Oh là là, j'ai vraiment cru que vous aviez pas de voiture, hein.
5: j'ai pas de voiture. Y a...
23: Ah non, vous allez pas me faire la blague deux fois.
5: Non.
23: Bon, j'arrive, à tout à l'heure.
5: À tout à l'heure.
23: Et bienvenue sur Rire et Chanson.
5: Ah, c'était Rire et Chanson.
23: Ah oui, bah c'est le premier truc vrai que je dis ça.
5: Oh, c'est génial. Eh ben, écoutez, ben, merci de m'avoir fait participer à ça, très cher monsieur. Hein.
23: Mais c'est un plaisir. Au revoir, très chère madame.
5: Bien sûr, au revoir, mademoiselle.
23: Merci.
7: Allô?
8: Oui, bonjour madame, c'est la compagnie républicaine de sécurité à l'appareil.
7: Oui.
8: Est-ce que vous avez vu quelque chose de bizarre dans votre coin, là, aujourd'hui?
7: Ma foi, non.
8: Non, rien, non. On n'a pas entendu des gros bruits suspects dehors
7: Non, du tout.
8: Bon, parce que là, on vient d'avoir une communication de la part du zoo de Sansergue. Le zoo qui a des animaux préhistoriques et tout ça, là.
7: Oui.
8: Il y a un dragon qui s'est échappé du zoo.
7: Ah bon?
8: Et oui, et le problème, c'est que...
7: Oh là là, oui.
8: Ben oui, ça fait des dégâts parce que quand il s'envole, il crache du feu.
7: Oui, oui.
8: Et donc, il y a des terres entières qui ont été brûlées.
7: Oh là, oui, en effet.
8: Et apparemment, c'est une femelle et elle est partie, elle s'est échappée parce qu'elle a répondu et on cherche son œuf activement dans tout le département.
7: Oh là là.
8: Donc, on prévient tout le monde.
7: Oui. Hein,
8: nous, on est mobilisés. Vous êtes chez vous, là, actuellement?
7: Encore une heure, oui.
8: Vous avez un tuyau d'arrosage, éventuellement, ou...
7: Oui.
8: D'accord. Mais il est dans votre jardin?
7: Non, il est sur la terrasse, là, oui. À côté. Hein.
8: À côté. Votre téléphone va jusque-là, non?
7: Ah oui. Oui, oui.
8: Ah, ah ben alors on va pouvoir faire. Prenez votre téléphone, allez jusqu'à votre terrasse, je vais vous expliquer quoi faire si vous le voyez. Hein.
7: Oui, d'accord. Oui.
8: Oui, madame, vous m'entendez?
7: Oui, je vous entends, je suis dehors, là.
8: Vous êtes sur la terrasse?
7: Oui.
8: Est-ce que vous le voyez d'abord dans le ciel, le dragon, là?
7: Ben, pas du tout, non.
8: D'accord.
7: Oui.
8: Comment on essaie d'établir un relais? Est-ce que vous connaissez madame Lamolle?
7: Non.
8: On demande à chaque habitant de bien vouloir communiquer avec un autre habitant pour pouvoir...
7: La molle, ça me dit rien.
8: Ça vous dit rien?
7: Non. Ah non, je connais pas cette dame-là, moi, non.
8: Bon, si ça vous embête pas, on va vous mettre en liaison téléphonique avec elle.
7: Oui.
8: Expliquez-lui bien ce que c'est, s'il vous plaît, et nous, le temps qu'on arrive chez elle.
7: D'accord, okay.
8: Merci beaucoup, madame, à
7: de
8: plus
7: rien.
8: Tard.
9: Allô?
7: Oui, madame Lamolle?
9: Oui.
7: Oui, est-ce que les gendarmes vous ont appelé?
9: Non. Pourquoi? Qu'est-ce qu'il y a? Il y a une mauvaise nouvelle?
7: Non, ils disent qu'il y a un dragon qui est dans le quartier, quoi. Et...
9: Attendez, quittez pas, parce que, excusez-moi, j'ai trouvé quelque chose dans mon jardin. J'ai trouvé un objet bizarre, alors.
7: Ah bon?
9: J'ai apporté dans ma cuisine.
7: Et qu'est-ce que c'est?
9: Oh ben écoutez, je sais pas comment je vais le casser pour faire une omelette avec, parce que j'ai jamais vu ça. C'est un œuf énorme.
7: Eh ben c'est ça qu'il recherche.
9: Mon Dieu, où est-ce qu'il est le marteau?
7: Allô? Ah non, mais faut pas le casser, madame.
9: Ben c'est un œuf.
7: Mais oui, mais c'est un œuf de dragon.
9: Oh mon Dieu!
7: Alors donc, il faut pas le casser. La sécurité va venir chez vous, parce qu'ils vont le récupérer, eux.
9: Attendez.
7: Oui, mais il faut pas... Allez, vous l'avez ramené dans votre cuisine?
9: Ah oui?
7: Eh ben vous le laissez dans la cuisine.
9: Oh, il est lourd, hein? Oh!
7: Pardon?
9: Mon Dieu!
7: Oui.
9: Il est tombé!
7: Il est tombé?
9: Oui.
7: Oh!
9: Oh, il y a une bête dedans!
7: Mais il fallait pas le casser! Oh là là, il est tombé!
9: C'est une grosse bête dedans, avec des ailes!
7: Ah là là là là, il fallait pas...
8: Allô?
7: Oui. Alors, elle me dit qu'elle a un œuf énorme dans son jardin.
8: Alors, vous lui avez dit, madame?
7: Oui, mais elle vient de me dire qu'elle l'a fait tomber, l'œuf.
8: Et
7: donc, il y a une bête énorme dedans.
8: Ah bah oui, c'est le dragonnet, c'est le petit dragon.
7: Ben voilà.
8: Oh là là là là là.
7: Alors, elle est complètement désemparée.
8: Qu'elle se prépare déjà des casseroles d'eau et tout, le temps qu'on arrive. Hein.
7: Oui, des casseroles d'eau.
8: Le temps qu'on arrive.
7: Oui, ben je lui ai dit, oui. Allô?
9: Allô?
7: Allô, madame, ben préparez des casseroles d'eau.
9: Allô?
7: Oui, allô?
9: C'est une drôle de bête avec des ailes, elle crasse le feu.
7: Mais donc il faut préparer des casseroles d'eau.
9: Mais oui, mais il met le feu. Il met le feu dans ma cuisine.
7: Moi je sais plus quoi faire. Il faut mettre de l'eau, pour éteindre le feu, essayer de...
8: Allô?
7: Oui?
8: Oui, alors on arrive, mais oui. C'est bizarre, on voit de la fumée chez elle.
7: Oui, parce qu'elle m'a dit qu'il crachait le feu, hein.
8: Oh là là.
7: Oui.
8: Qu'elle dégage tout ce qu'il y a dans son frigo et qu'elle s'enferme dans le frigo.
7: Ah oui, mais vous croyez qu'elle va pouvoir?
9: Dieu.
7: Allô, madame?
9: Oh, mon Dieu.
7: Oui, Allô, madame ?
9: Il me court après !
7: Mettez-vous dans le... Ils ont dit de vous mettre dans le frigidaire.
9: J'ai le feu à ma gaine de maintien. Oui, il crase les flammes. Il y a ma gaine de maintien qui est en flamme.
7: Essayez de vous mettre dans le frigidaire, si vous pouvez.
9: J'ai ma culotte qui est en flamme, là.
7: Oh là là là là là là.
15: Allô ?
7: Oui ?
15: Allô ?
7: Oui ? Elle a sa gaine de maintien qui est complètement enflammée, alors...
15: Elle n'est pas encore dans le frigidaire ?
7: Ben, je lui ai dit, mais...
9: Allô ?
7: Oui ?
9: J'ouvre la porte du réfrigérateur.
7: Oui, mettez-vous dans le frigidaire, madame.
9: Faut que je retire tout ce que j'ai dans le frigidaire.
7: Ben, bien sûr, oui, c'est ça, c'est pas facile, hein. Ben...
9: Oh, mon Dieu, il me regarde avec ses petits yeux rouges, là.
7: Ben, oui.
9: Il avance vers moi. Allô ?
7: Oui ?
9: Il avance vers moi. Ah, ça y est, je rentre dans le réfrigérateur. Oh, mon Dieu.
7: Mettez-vous, essayez de...
3: Allô ?
7: Oui ?
3: Vous m'attendez ?
7: Oui ?
3: Je suis dans le frigidaire. Qu'est-ce que je fais maintenant ?
7: Et lui, il est où, le dragon, là ?
3: L'huile ? Ah ben, l'huile, elle n'est pas dans le réfrigérateur.
7: Non, mais il est où ? Dans la cuisine ?
3: Ah, le dragon ?
7: Il est dans la cuisine ?
3: Oui, attendez, j'ouvre la porte pour regarder. Allô ?
7: Oui ?
3: Oh, mon Dieu !
7: Qu'est-ce qu'il fait ?
3: Il est en train d'ouvrir, vous savez, les boîtes de conserve, là.
7: C'est pas vrai.
3: Mais si, parce qu'il a des griffes à ses pattes.
7: Mmh.
3: Et alors, il ouvre des boîtes de conserve. Oh non, ma boîte de thon à l'huile d'olive.
7: Oh,
3: oh non, je l'ai gardée pour ce soir.
7: Ah.
3: Il a mangé ma boîte de thon.
7: Il l'a mangé ?
3: Oui. Il a mangé mon thon à l'huile d'olive.
7: Oh là là là là.
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1: Bonjour monsieur, c'est bien l'éleveur de vaches ?
11: Oui.
1: Monsieur Martin, à l'appareil, je vais venir chez vous demain parce que je fais visiter l'exploitation à des touristes.
11: Oh, attendez, je pense qu'il y a un problème là. Expliquez-moi ce que vous voulez.
1: C'est ce que je disais, j'organise des séjours qui incluent un visitage de ferme pour toucher les vaches, voir les fermistes et inversement.
11: Attendez, je vous passe mon fils.
1: Ah d'accord, bah, ou sinon passez-moi votre fils.
12: Oui.
1: Oui, bonjour madame.
12: Ben, j'ai pas de visite de prévu, moi, non.
1: Non, non, mais alors je m'en occupe.
12: Oui, non, non, mais moi je veux pas faire visiter ma ferme. Je veux pas que personne rentre chez moi, que ce soit moi ou pas moi qui le fasse, je ne veux pas faire visiter ma ferme.
1: Je m'excuse, mais j'ai quand même réservé un autocar pour venir demain.
12: Non, mais vous débarquez chez les gens, vous faudrez vous accueillir comme ça, vous dites on vous arrive avec un car.
1: Voilà, et puis on va venir aussi avant parce qu'il faut que j'installe un stand pour vendre du fromage de la ferme.
12: Ah, mais le déposez pas trop près parce que je pense que je lui passe un coup de tracteur dedans.
1: Ah, bah non, parce que là vous risquez de le péter.
12: Non, mais attendez, et moi je me suis pas inscrit à nulle part.
1: Vous n'êtes pas obligé de venir, hein, en même temps.
12: Et de venir où ? Quand même, je suis chez moi, je pense que.
1: Non, mais je sais pas, profitez-en pour aller faire les courses.
12: Non, non, non, mais vous avez rien. Non, mais attendez, vous êtes gonflé quand même, là.
1: Ou alors, visitez la ville. Vous avez déjà visité une ville ?
12: Non, mais je veux pas faire ça. Non, mais arrêtez vos conneries. On n'est pas sauvages.
1: En attendant, vous êtes en train de tout ruiner mon business.
12: Mais que j'en ai à foutre votre business, moi.
1: Oh, mais attendez, je comprends. Vous voulez me piquer mon boulot ?
12: Mais qu'est-ce que j'en ai à foutre votre boulot ? Moi, je vous pique pas votre boulot. J'ai pas été vous appeler. C'est bien vous qui m'appelez.
1: Alors, ça, celle-là, elle est raide quand même, hein, ça.
12: Elle est raide quoi ? Quelle raide ?
1: Bah, je vais arriver. Vous aurez fait votre propre stand de fromage.
12: J'en ai à foutre votre stand, non ? Le mettez pas parce que ça va tout voler sur la route.
1: Excusez-moi, mais j'ai l'impression que c'est pas votre truc, le tourisme. Parce que si vous mettez le stand sur la route...
12: Mais qu'est-ce que j'en ai à foutre ? Moi, je suis pas dans le tourisme. C'est complètement stupide. Moi, nous, on n'a pas de vaches à lait, on n'a fait pas de fromage.
1: Bah, vous avez des vaches.
12: Bah, bien sûr. Les vaches vont faire du fromage. Et des vaches à viande, elles vont faire du fromage. Mais
1: bah,
12: vous...
1: ça peut être des vaches à fromage, on n'en sait rien. Hein.
12: Oui, mais vous prenez les gens pour des cons, oui. Vous, ce que vous regardez, c'est votre business, mais les autres, vous les enflez, là, et puis terminé.
1: Bon, écoutez, on réglera ça quand je passerai tout à l'heure.
12: Non, mais non, ne venez pas, hein. Je vous dis, hein, je vous fous dehors. Hein. On vous débarquez pas comme ça.
1: Ah, bah, si, justement.
12: Vous sortez d'où, vous, là ?
1: Alors, je sors de Martinville à l'instant.
12: J'en ai rien à foutre.
13: Allô ?
1: Ah. C'est monsieur.
13: Ah là là là là, là mais de ça je comprends pas trop là. Moi, et si vous avez pas demandé mon avis.
1: Quel ami ?
13: Mon avis.
1: Si vous, alors pas... vous voulez venir avec un ami ?
13: Non mais vous avez pas compris. Moi vous.
1: Alors
13: venez,
1: attendez, je rajoute.
13: Non, mais vous avez pas compris ce que je viens de dire.
1: Attendez, je vous inscris +1. Je vais prendre votre nom.
13: Non, mais vous prenez pas du tout mon nom.
1: Bah, non mais si, comme ça je vous mets sur la liste pour vous et votre ami. Allô ?
12: Allô ?
1: Bonjour madame.
12: Qu'est-ce qui se passe ? Expliquez-moi là parce que je n'ai pas tout compris encore là.
1: Vous êtes l'ami du monsieur ?
12: Non, c'est ma femme. Moi je suis le mari.
1: Madame Marie, alors vous me dites.
12: Pardon ?
1: Donc je note Madame Marie.
12: Pardon ? Madame Marie, c'est quoi ce bordel ? Pas du tout, j'ai dit c'est ma femme. Moi je suis son mari.
1: Ah, et bah articulez parce que là, excusez-moi.
12: Je vais vous faire articuler moi, mais vous voulez quoi là ? Expliquez-moi. Présentez-vous déjà. Vous êtes qui là ?
1: Alors monsieur Martin, Voyage Martin, c'est ce que je disais à votre ami.
12: Voyage Martin, mais qu'est-ce que vous avez ?
1: Donc demain, on fait la visite.
12: Quelle visite ? Non mais attendez. Vous visitez quoi là ? Je suis chez moi, vous avez pas visité ma ferme, c'est quoi ce bordel là ?
1: Bah, visitez les vaches !
12: Vous dégagez vite fait !
1: Ah bah non ! Parce que moi
12: c'est. Mais si, mais attendez ! Vous avez pas. Non mais c'est quoi ce bordel là ? Je suis encore chez moi ? C'est moi qui. Non mais vous avez pas visité ma ferme, c'est quoi ce bordel là ?
1: Ah bah alors c'est juste que moi, si vous voulez, ça me permet de vendre des faux fromages.
12: Vous dégagez ! Vous avez pas compris encore ?
1: Bah c'est pas ça, c'est que vous n'avez pas besoin d'être présent, c'est ce que je disais, moi je vais faire la visite.
12: Mais vous avez pas posé les pieds dans ma ferme !
23: Bah, excusez-moi, mais alors comment on va faire pour la visiter sans les pieds? Ça m'a l'air un petit peu compliqué.
4: Mais de quel droit vous avez visité ma ferme?
23: Comment, pardon?
4: De quel droit vous avez visité ma ferme?
23: Excusez-moi, est-ce que vous pouvez parler un peu plus fort parce que...
4: Connard.
23: Alors non, vous confondez, moi c'est Monsieur Trocon.
4: Non,
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14: ELC, bonjour.
22: Bonjour, monsieur. Monsieur Robert Ledoux de Villers à l'appareil.
14: Oui.
22: C'est la Chérie?
14: Oui.
22: Oui, très bien. Est-ce que je peux parler à un chien, s'il vous plaît?
14: Lequel?
22: N'importe lequel, c'est un problème d'affûtage. Hein.
14: Ah, un moment. Allô?
22: Oui, bonjour, monsieur.
14: Monsieur?
22: Monsieur Robert Ledoux de Villers à l'appareil.
14: Oui.
22: J'ai une Chérie à Schafferhof, hein?
14: Oui.
22: Vous êtes sûr vous-même?
14: Oui.
22: Ah, très bien. Oui. Excusez-moi de vous déranger pendant votre travail. J'espère que vous n'étiez pas en train de chier, non?
14: Oui, où est le problème?
22: Eh bien, c'est un problème d'affûtage sur une lame.
14: Écoutez, je ne sais pas si vous vous adressez à la bonne adresse, là.
22: Comment ça se
14: passe? Vous êtes à Schafferhof?
22: Oui, mais c'est bien la Chérie.
14: Oui, j'ai une Chérie, oui, d'accord.
22: Bon. Et vous êtes sûr, vous-même?
14: Oui.
22: Bon,
14: mais vous avez des collègues autour de vous, là-bas, où... comment qu'il s'appelle là?
22: Weber,
14: le B.I. Weber et tous ces gens-là.
22: Weber est pas là, il est, quand je l'ai appelé, il est en train de chier.
14: Et vous avez le plus grand, notre président du syndicat, monsieur...
22: Mais c'est pas un chieur, lui.
14: Mais c'est quoi, alors? Mais il faut bien qu'il scie.
22: Ah bah oui, bien sûr.
14: Mais dites, moi c'est pareil, moi personnellement je ne scie pas, hein?
22: Vous êtes chieur?
14: Ben oui, mais... scieur, c'est-à-dire j'ai une scierie. Mais je ne scie pas, je n'ai jamais été derrière un châssis.
22: Ah, vous ne sciez pas vous-même?
14: Ah ben non.
22: Mais qui est-ce qui scie pour vous?
14: Ah ben, ce sont mes employés.
22: Ah d'accord, ah ben c'est pas pareil.
14: Ah ben non.
22: Bon, est-ce que vous pouvez me passer quelqu'un qui est en train de chier là, qui pourrait me donner le renseignement?
14: Ben écoutez, là je regrette parce que là je peux pas l'appeler au téléphone maintenant.
22: Qu'est-ce qu'ils font?
14: Ben ils scient.
22: Ah là, ils sont en train de chier.
14: Eh ben oui.
22: Bon, écoutez, moi je vais retourner chier parce que j'ai du travail.
14: Oui, moi aussi.
22: Vous retournez chier vous aussi?
14: Oh oui.
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4: Bonjour.
23: Bonjour madame, c'est bien l'entreprise de travaux électriques?
4: Oui.
23: Monsieur Martin à l'appareil?
4: Oui.
23: Il faudrait me remettre mon compteur Funky comme il était avant?
4: Hein?
23: Oui, vous savez les compteurs électriques connectés, il faudrait venir s'en occuper.
4: Pour faire quoi?
23: Parce que mon beau-frère m'a branché un fil en plus pour payer l'électricité moins cher, mais vu qu'ils vont venir relever le compteur, il faudrait virer le fil.
4: Ah bon? Bah non, voyons. S'il a passé un fil qui n'est pas correct, nous, on peut pas y toucher. Hein.
23: Bah oui, mais moi, pardon, si vous me retirez pas mon fil, je fais comment?
4: Si vous avez mis ça, c'est que c'est aux normes, c'est correct.
23: Ah oui, c'est complètement légal.
4: Bah pourquoi vous voulez l'enlever?
23: Parce qu'en fait, c'est légal tant qu'on s'en rend pas compte.
4: Ah bah non.
23: Donc vous passez, vous m'arrachez le fil vite fait.
4: Bah non. Il n'y a rien à faire du tout. On ne se déplacera pas.
23: D'accord, mais si c'est moi qui viens?
4: Pour faire?
23: Bah pour vous déposer mon compteur électrifique.
4: Vous n'avez pas... Vous pouvez pas faire ça, voyons. Ça se démonte pas.
23: Bah si quelqu'un l'a monté, forcément, ça doit se démonter, hein.
4: N'insistez pas.
23: Alors, je n'insiste pas, mais vous pouvez dire que mon compteur est en révision chez vous.
17: Oui, allô?
23: Bonjour, monsieur.
17: Mais monsieur Martin, vous n'êtes pas client.
23: Alors, disons oui et non, vu que je m'inscris pour un contrat entretien de mon compteur.
17: Vous êtes inscrit pour un contrat d'entretien pour un compteur?
23: Oui, mon compteur Flicky, c'est ce que je disais à votre collègue.
17: Non, je vais pas prendre la décharge que je vous ai fait ça alors que je ne l'ai pas fait.
23: Alors, si vous voulez pas prendre de décharge, le mieux, c'est de couper le courant avant d'intervenir.
17: Non, mais c'est pas ça que je vous parle. Je m'en fous de ça.
23: Oui, moi, ce que je vous parle, c'est de la sécurité, quand même.
17: C'est pas la question, c'est mon métier.
23: D'ailleurs, si vous voulez, j'ai des gants à la maison, je peux vous les prêter, mais faudra me les rendre après.
17: Mais j'en ai aussi. Mais je m'en fous de ça, de vos gants.
23: Oui, moi je dis ça pour vous aider.
17: Et alors, moi je vous aide pas mon client.
23: Ah non, mais vous inquiétez pas pour ça. Je vous apporte un contrat d'entretien, c'est ce que je disais.
17: Non, ne venez pas m'amener un papier à vous faire signer. Je fais pas de papier comme ça.
23: Ah non, c'est moi qui fais le papier.
17: Et alors
23: vous aurez qu'à le signer.
17: Je vais pas vous signer un papier alors que j'ai rien fait chez vous.
23: Ah, flûte.
17: Vous vous rendez compte? C'est pas la peine de venir me faire signer un papier.
23: Bon, c'est pas grave. Dans ce cas, mettez-moi un coup de tampon, ça passera.
17: Mais non, monsieur, je ne travaillerai pas pour vous. Ça suffit.
23: Et en plus, j'ai dit à votre collègue que j'allais vous déposer mon compteur.
17: Mais vous démontez votre compteur, faites ce que vous voulez, vous appelez un autre électricien.
23: Impossible. Je vous ai mis comme entreteneur exclusif de mon compteur Milky.
17: Non, vous n'avez pas à admettre que je fais l'entretien. Enfin, je n'ai jamais fait d'entretien chez vous.
23: Ah oui, mais ça, vous auriez dû me le dire avant, parce que...
17: Comment fallait... Je vous l'ai dit avant. Je vous ai dit, je ne ferai jamais rien.
23: Ah, parce que j'ai compris, au contraire, que vous me disiez que vous faisiez toujours tout.
17: Non, pas du tout, je vous ai dit non.
23: Vous êtes sûr? Parce que moi, j'ai clairement entendu oui, hein.
17: Vous... Comment ça, hein, oui?
23: Ah oui, vous m'avez dit pas de problème, c'est oui.
17: Pas du tout, je vous ai pas du tout dit pas de problème.
23: Ah si, vous avez rajouté, je cite, le truc du petit fil sur le compteur Jackie, j'en fais à tire-larigot.
17: Non, pas du tout, alors là, certainement pas, je ne fais jamais ça. Rappelez votre beau-frère qui vous a fait ça.
23: Ah non, mais mieux que rappeler mon beau-frère, je vais vous faire écouter l'enregistrement, bougez pas.
17: Non mais dis donc.
23: Non mais dis donc, attendez, j'ai tout enregistré, je rembobine la cassette.
17: Mais qu'est-ce que vous faites là?
23: Bah, comme c'est enregistré, je suis en train de rembobiner pour écouter ce qu'il dit.
17: Non, c'est-à-dire arrêtez, hein.
23: Attendez, ça y est, on y est, écoutez.
17: Non.
0: Ah oui, je suis l'électricien, le truc du petit fil, j'en fais à tir à la rigo.
17: Non mais vous foutez de ma gueule, monsieur, ou quoi?
23: Ah bah me dites pas que ça, c'est pas vous.
17: Franchement, vous êtes un menteur, hein.
23: Bah on reconnaît votre voix.
17: Arrêtez.
2: Monsieur, bonjour.
9: Oui, bonjour, monsieur. C'est le salon de coiffure.
2: Oui.
9: Dites-moi, est-ce que vous faites des permanentes?
2: Oui.
9: Des balayages, là aussi?
2: Oui.
9: Ah, vous faites des balayages?
2: Également, oui.
9: Parce que je suis juste à côté de vous, là, au 5, moi.
2: Oui.
9: Vous êtes au 3.
2: Oui, c'est ça.
9: Si vous faites des balayages, vous pouvez pas venir devant chez moi.
2: Venir devant chez vous?
9: Parce qu'il y a un chien qui a fait une grosse merde devant la maison.
2: Ah non, je suis désolé, je suis tout seul cet après-midi.
9: Vous venez de me dire que vous faisiez des balayages.
2: Mais c'est un salon de coiffure, ici.
9: Mais oui, mais
2: ça... Je suis tout seul cet après-midi.
9: Mais vous venez maintenant.
2: Mais enfin, c'est pas mon travail, je vais quand même pas aller balayer devant votre porte.
9: Mais monsieur, il y a une merde de chien qui trône devant l'entrée.
2: Bon, écoutez, je suis désolé, mais je ne peux pas.
9: Écoutez, nous on a une raclette, si ça peut vous aider.
2: Non, j'ai du travail.
9: J'appelle la police.
2: Et c'est ça. Coiffure, bonjour.
16: Oui, bonjour monsieur, adjudant de la place Gendarmerie Nationale.
2: Oui.
16: C'est le salon de coiffure qui se trouve au 3 rue du Port.
2: Oui, c'est cela.
16: Oui, bonjour, on vient d'être appelé par monsieur Ledoux qui se trouve être votre voisin situé au 5.
2: Oui, il m'a appelé pour aller balayer devant la porte.
16: Il paraît que vous avez un chien et que ce chien aurait fait un étron juste devant la porte empêchant ce monsieur et sa femme de sortir de chez eux.
2: Oui, il m'a demandé d'aller balayer, seulement je ne peux pas cet après-midi, je suis tout seul.
16: Mais je comprends, mais bon, ces deux personnes sont âgées, elles doivent aller, elles ont des rendez-vous à des clubs d'anciens, donc...
2: Oui.
16: Je leur dis de vous rappeler, hein.
2: Oui.
16: Merci.
2: Au revoir. Coiffure, bonjour.
9: Oui, c'est encore nous.
2: J'arrive, hein.
9: Ah, vous voulez bien le faire?
2: Ben oui, j'ai pas le choix, la gendarmerie vient d'appeler, donc j'arrive.
9: Ah, ben écoutez, c'est gentil. Ils vous ont dit aussi pour le petit service en plus, non?
2: Quel service en plus? Écoutez, je suis tout seul.
9: Non, mais il y en a pour 2 minutes. C'est pour la vaisselle.
2: La vaisselle?
9: Oui.
2: Non, mais c'est une plaisanterie ou quoi?
9: Pardon?
2: Mais on est à un salon de coiffure. Pourquoi j'irais faire la vaisselle? Je vais aller voir la mère de chien, c'est déjà très gentil de ma part.
9: Voilà.
2: Attendez, moi je suis coiffeur, je fais pas la vaisselle des voisins, ou j'en ai rien à faire, moi. 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
18: SPA, bonjour.
19: Oui, bonjour monsieur. Je vous appelle parce que je cherchais un chien.
18: Oui.
19: Je cherche un modèle qui plaît aux femmes, en fait.
18: Un modèle qui plaît aux femmes.
19: Exactement.
18: C'est pour un cadeau?
19: Non, c'est pour trouver une femme.
18: Ah, pour trouver une femme?
19: Oui, oui, oui.
18: Ouais.
19: Ce serait un chien de drague, quoi.
18: Ah oui, un chien de drague.
19: Voilà.
18: Bah là, comme ça, je peux pas trop vous aider.
19: Je sais pas quel est le modèle que vous fourguez bien aux femmes, en général.
18: Il n'y a pas de modèle, hein, c'est trop prédestiné.
19: Une marque qui marche bien, vous voyez, une marque de chien qui fonctionne.
18: On n'est pas dans un film ou dans une publicité, là, hein, de trouver le chien parfait pour draguer les femmes de l'extérieur. Même si vous trouvez la femme de votre vie, voilà, le chien, il sera toujours là, quoi. Donc,
19: Non, alors en revanche, non, je compte garder surtout la femme, en fait.
18: Donc vous trouvez la femme, mais vous vous séparez du chien après.
19: Voilà, oui, ce serait pour une adoption pour la journée, je pense, à peu près.
18: Une adoption pour une journée.
19: Alors après, je ne peux pas vous dire en combien de temps je vais choper, hein, ça se trouve, je vais devoir le garder la semaine, hein. Mais
18: non, non, mais on fait pas des prêts de chiens.
19: Ah.
18: Ah bah non, hein. Non, non.
19: Allez
18: dans un magasin de jouets, acheter une peluche, ça sera bien plus simple, hein.
19: Oui, non, mais vous imaginez, si je traîne une peluche en laisse, je vais avoir l'air d'un con.
18: Ah bah, ça, après, c'est votre problème, hein.
19: Vous n'auriez pas un déguisement de chien, par hasard?
18: Non.
19: Parce que juste un déguisement de chien ou une peau de chien, si je mets un enfant ou un nain à l'intérieur, à la limite, ça peut faire l'affaire, je me disais.
18: C'est pas aujourd'hui que vous allez trouver l'amour, hein.
19: Bon.
18: Désolé, hein.
19: Et vous avez un chien ou pas?
18: Ah bah, ça vous regarde pas.
19: Non, mais ça me donne un indice, vous voyez.
18: Dans ces cas-là, vaut mieux pas adopter tout court, hein. Inscrivez-vous sur Internet, je sais pas, mais
19: justement,
18: prenez pas d'animaux, hein.
19: Il y a une application qui permet de rencontrer quand on a un chien.
18: Non, non, mais je comprends bien. Je suis pas, vous avez un chien, j'ai un chien, allez hop, on se rencontre, mais les chiens ne peuvent pas...
19: Alors, excusez-moi, pardon, là vous vous emballez un petit peu, je crois.
18: Je m'emballe un petit peu, extra.
19: Non, mais parce que vous me proposez une rencontre, mais enfin...
18: Ah non, mais je vous propose rien du tout.
19: Ah bah, vous venez quand même de me dire, vous avez un chien, j'ai un chien, on se rencontre...
18: C'est le principe de votre fameuse application, des fameuses rencontres pour célibataires ayant des animaux de compagnie.
19: Voilà, c'est ça. Donc,
18: voilà. Après,
19: limite...
18: si votre chien s'entend pas avec mon chien, comment qu'on fait?
19: Ah bah, on les rend.
18: On les rend, bah, bien sûr.
19: On peut peut-être déjà prendre un café, effectivement.
18: Mais bien sûr, oui. Ma collègue est là aussi, elle vous entend, hein. Non, c'est le comble. Alors là, cet appel-là, franchement, c'est la première fois qu'on nous fait.
19: Elle veut venir?
21: Venez, monsieur, venez voir un...
18: Elle aussi a un chien.
19: Ah bah, on se fait un truc à trois?
18: Ah bah voilà, venez.
19: Moi, je passe dans la journée.
18: Ouais.
19: Et vous passez aussi dans la journée, mais sur Rire et Chanson.
21: D'accord.
18: Allez, au revoir.
19: Un bisou.
18: Bisous, bisous.
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18: Allô?
6: Oui.
18: Oui, bonjour madame.
6: Vous faites des dépannages?
18: Oui.
6: Est-ce que vous pourriez venir faire dépanner ma fenêtre, s'il vous plaît?
18: C'est du PVC ou de l'aluminium?
6: C'est du bois.
18: Comment?
6: Ça a l'air d'être du bois.
18: Du bois?
6: Du bois.
18: Du bois et...
6: Non, pas du bois. Du bois.
18: Du bois. Je comprends pas ce que vous me dites. Du bois, c'est...
6: Vous connaissez pas le bois?
18: Du tout, non.
6: Comme une bouée, mais sans œufs.
18: Mm-hmm, mais ça, on fait pas, madame.
6: Si, si.
18: Non, du tout, non.
6: Ah, si, si, si.
18: Non, on ne sait pas, non.
6: Alors, écoutez, si vous voulez pas vous déplacer, est-ce que mon fils et moi, on peut vous amener la fenêtre?
18: Non, mais nous, si vous nous amenez la fenêtre, on vous la réparera pas, hein.
6: Non, c'est pas grave.
18: Non, ça nous fait une distraction.
6: Vous savez, à notre âge, on a besoin de distraction.
18: Je sais bien, madame, mais on ne sait pas ça. On ne le sait pas. Même en venant, on ne le sait pas.
6: Non, démonte la fenêtre si tu veux commencer. On va l'appeler pour la dame pour qu'elle voit ce que c'est qu'une fenêtre en bois.
18: Non.
6: Voilà. Elle va rentrer dans la berline. Oui.
18: Non.
6: Là, il est parti la démonter.
18: Non, madame, non. Je suis désolée, j'ai une autre ligne qui sonne. Je vais devoir vous laisser, madame.
6: Oh, mon Dieu.
18: Je suis désolée, j'ai une autre ligne qui sonne, madame.
6: Oui, mais vous me faites beaucoup de peine.
18: Je suis désolée, j'ai une autre ligne. Je vais devoir vous laisser, madame.
6: Oui, mais vous me faites beaucoup de peine.
18: Je suis désolée, mais j'ai une autre ligne qui sonne. Je vais devoir vous laisser, madame.
6: Oui, mais vous me faites beaucoup de peine.
18: Je suis désolée, je vais devoir raccrocher.
6: Oui, mais vous me faites beaucoup de peine.
18: Je vais devoir raccrocher, madame.
6: Oui, mais vous me faites beaucoup de peine.
18: Je suis désolée.
6: Oui, mais vous me faites
18: beaucoup
6: de peine.
18: Au revoir, madame.
6: Oui, mais vous me faites beaucoup de peine.
18: Bonjour.
8: Oui, bonjour, Gendarmerie nationale, appareil.
18: Oui.
8: Nous venons d'intercepter une R21 immatriculée 54 avec une dame et un monsieur qui transportaient sur leur capot une fenêtre en bouée, nous disant qu'ils venaient vous l'amener à votre demande.
18: Ah, du tout, non.
8: Ah bah,
18: on lui a jamais demandé de venir avec sa fenêtre. Hein.
8: Ah bah écoutez, elle prétend que c'est vous qui...
18: Ah du tout, non. Non. C'est elle qui s'est engagée en disant qu'elle voulait venir avec sa fenêtre. Nous, on lui a dit non, puisqu'on ne répare pas ce type de fenêtre.
8: C'est une fenêtre en bouée, c'est ça?
18: Oui.
8: Oui, et donc elle prétend que vous lui avez demandé de la porter.
18: Du tout, non. C'est pas nous qui lui avons demandé. Hein.
8: Attendez, quittez pas. Hein. Oui, alors donc la dame me dit que... Madame, attendez, moi je suis avec les dépanneurs qui me disent que c'est vous, qu'ils ne vous ont jamais demandé de l'amener.
6: Oh la menteuse! Alors ça, c'est pas vrai.
18: Non, c'est vous qui vous êtes focalisé pour emmener la fenêtre. On vous a jamais dit d'emmener la fenêtre, madame.
6: Elle m'a dit qu'elle ne savait pas ce que c'était le bouet et qu'elle voulait voir...
18: Non, c'est pas vrai, madame.
6: Elle m'a même dit, ah oui, amenez-la assez vite.
18: Vous êtes de mauvaise foi, madame.
6: Les collègues vont pouvoir voir ce que c'est le
18: bouet. Du tout.
8: Attendez, moi je vais vous entendre tous les deux pour une confrontation.
18: Donc, attendez, je sais ce que je dis encore. On l'a jamais demandé de venir avec sa fenêtre. On n'est pas inconscient quand même, quoi.
8: Même si c'est du bouet, madame?
18: Même si c'est du bouet, oui.
8: Bon.
18: On envoie un technicien, mais on l'a jamais demandé de venir avec la fenêtre, monsieur.
8: Bah, c'est gentil de la dépanner, hein.
18: Ben, on n'a pas le choix, puisqu'elle nous fait passer pour des menteurs, donc...
8: C'est une rustine qu'il faut mettre, apparemment, parce que la fenêtre est crevée, c'est tout. Hein.
18: Parce que la fenêtre est crevée, il faut mettre une rustine.
8: Exactement, hein, c'est ce que je vois. Hein. Donc c'est une rustine, écoutez, le trou dans la fenêtre fait à peu près 3 mm d'épaisseur.
18: 3 mm d'épaisseur, oui.
8: Et donc il y a une fuite d'air, et évidemment la fenêtre est dégonflée.
18: Une fuite d'air et la fenêtre est dégonflée.
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15: Allô, oui.
19: Bonjour monsieur, c'est bien le restaurant?
15: Non, il n'y a pas de restaurant, monsieur.
19: Ah si? Dans le bottin, il y a écrit que vous êtes un restaurant.
15: Ah ouais, mais non, c'est une maison individuelle.
19: Oh là là.
15: Il n'y a pas de restaurant.
19: Bah oui, mais alors résultat, moi j'ai invité des collègues pour un déjeuner professionnel.
15: Oui.
19: Et vu que je leur ai donné votre adresse, bah ils vont venir manger chez vous.
15: Ah oui, mais non, je préfère manger pour tout le monde.
19: Bon, vous avez bien une cuisine et une salle à manger quand même.
15: Oui, mais non, je préfère manger pour tout le monde.
19: Ah non, vous compliquez pas, on va s'arranger, je peux vous trouver un cuistot.
15: Non.
19: Bah il faut bien quelqu'un pour faire à manger, parce que si vous le faites pas.
15: Il y a personne qui peut venir manger ici. C'est une maison individuelle, monsieur.
19: Oui, bah, ça vous empêche pas de restaurer si vous avez des clients.
15: Mais restaurer de quoi? Il n'y a pas de restaurant.
19: Non, mais on met mes collègues dans votre salle à manger,
15: on met
19: mon cuistot dans votre salle à cuisiner.
15: Mais monsieur, il n'y a jamais eu de restaurant ici, on n'a pas de salle.
19: Oui, mais merci, moi je l'ai déjà noté dans mon agenda.
15: Ah, mais ça, ils se débrouillent, hein. On se renseigne avant, hein, monsieur. Les gens, ils peuvent pas venir manger chez moi, hein.
19: Sauf si on fait livrer les repas.
15: Ah oui, vous allez livrer des repas pour qui?
19: Bah, pour vos clients.
15: Il n'y a pas de clients qui peuvent rentrer chez moi, voyons.
19: Ah bah si, il y a toute l'équipe des établissements Martin
23: que tu viennes manger chez vous.
15: Oui, bah on ne sait même pas qui c'est, ça. Et moi, j'ai une petite salle à manger. Il n'y a personne qui va rentrer chez moi.
23: Après, si vous n'avez pas de table, je peux en prendre.
15: Oui, là, j'ai une table.
23: Ah, ok. C'est une table pour combien de personnes?
15: On est 6.
23: 6, ah bah ça tombe bien parce que nous serons 66. Donc si on met 11 tables...
15: Oui, c'est ça. On va faire entrer des étrangers dans la maison.
23: Bon, des étrangers. Alors, il y a quelques Martin Landais dans le tas, c'est vrai?
15: Non, il n'y a personne qui rentre dans ma maison, hein, monsieur.
23: Ah, je crois que j'entends la patronne derrière vous.
15: Non, personne qui...
23: Ah bah si, j'entends, il y a quelqu'un. Passez-la, moi, je vais lui expliquer.
15: Ah oui, bah c'est même pas la peine. S'il entend ça, il va se mettre en colère.
23: Oh non, alors vous inquiétez pas, j'ai un vrai don pour calmer les gens.
15: Oui, c'est ça, oui.
23: Bah oui, passez-moi la patronne, je vais vous la détendre en 2 secondes.
15: Oui.
23: Eh ben voilà, bonjour madame.
15: Non, là, c'est monsieur...
23: Ah ok, donc c'est vous le chef?
15: Oui, oui, oui.
23: Ah, donc il y a déjà un cuisinier sur place.
15: Pardon?
23: Vous me dites que vous êtes le chef, donc c'est vous le cuistot.
15: Mais il n'y a pas de... Mais purée, vous êtes bouché à l'imerie ou...
23: Pardon, vous me dites que vous êtes chef?
15: Il n'y a pas de cuistot, il n'y a pas de restaurant, comment vous voulez qu'il y ait un cuistot? Atterrissez 2 secondes.
23: Je m'excuse, mais moi sympa, je vous envoie du monde pour manger chez vous.
15: Non.

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3: Division qui est si forte, hein?
4: Oui, ça va.
3: C'est la télévision qu'on entend?
4: Ah ben, je mets les informations.
3: Écoutez, monsieur, on vous appelle parce que les gens trouvent que vous écoutez la télévision trop fort.
4: Ah ben, et pourtant, je mets doucement, je ne vois pas qui se plaint.
3: Tout le monde, hein? Là, vous l'écoutez doucement, là.
4: Oui, voilà.
3: Vous pouvez la mettre un peu plus fort, s'il vous plaît?
4: N'écoutez pas.
3: S'il vous plaît, oui. Encore plus fort. Allô?
4: Voilà, c'est plus fort. Je suis à fond, là.
3: Vous êtes à fond?
4: Oui.
3: Bon, je vous passe, monsieur le maire, hein? Merci. Allô?
4: Oui.
3: Bonjour, monsieur.
4: Bonjour.
3: Monsieur le maire, l'appareil.
4: Comment?
3: On va vous demander de laisser la télévision très, très fort.
4: Ah ben oui, mais là je peux pas plus, hein?
3: Vous pouvez absolument pas mettre plus fort.
4: Comment?
3: Vous pouvez pas mettre plus fort, là?
4: Non, je peux pas, je suis à fond, là. Alors, vous voyez que je peux pas dépasser le son.
3: Alors, vous m'entendez, là?
4: Comment?
3: Est-ce que vous pouvez aller chercher votre voisin?
4: Et pourquoi faire?
3: Vous lui dites que c'est le maire qui veut lui parler. Laissez bien la télévision comme c'est, à fond, hein?
4: Comment?
3: Laissez bien la télévision très fort et allez chercher votre voisin.
4: Voilà, et le voisin, pourquoi faire?
3: Parce que je veux lui demander quelque chose.
4: Attendez, je vais voir s'il est là.
3: Merci, monsieur. Ah. Allô.
4: Allô.
3: Oui, bonjour monsieur.
5: Bonjour.
3: De la place, attaché culturel à la mairie.
5: Oui.
3: Nous sommes avec monsieur le maire. Vous pouvez demander à monsieur Casamata, s'il vous plaît, de remettre le son de la télévision à fond comme il l'avait auparavant.
5: Ah, parce qu'il a baissé?
3: Oui.
5: Bah écoutez, nous, moi j'habite juste à côté, hein. J'ai le mur qui vraiment donne à côté, dans la pièce.
3: Oui.
5: Bon, oui, ça arrive qu'on entende un peu la télé, mais enfin, c'est pas...
3: Bon, parce qu'il vient de nous expliquer qu'il était obligé de le mettre très fort parce qu'il vous entendait la nuit, vous voyez ce que je veux dire, pousser des cris, etc.
5: Ah non, ça m'étonnerait parce qu'à côté, c'est notre salon, on dort pas à côté, donc...
3: C'est ce qu'il nous dit, hein.
5: Ah bon?
3: Est-ce que vous pouvez lui demander gentiment, bien entendu, de faire une expérience là, de mettre sa télévision à fond?
5: Oui. Vous pouvez mettre à fond la télévision pour voir?
6: C'est à fond.
5: Là, c'est à fond. Vous nous entendez pas, vous? Vous nous entendez la nuit ou des fois ou... Quand il y a des matchs de foot ou quoi vous... Non. Bon, il n'entend rien, monsieur.
3: Bon, alors écoutez, je vais vous demander de faire un effort pour qu'il vous entende. Je vais vous expliquer pourquoi. C'est parce que, bon, on peut parler franchement.
5: Là, je vous écoute.
3: Il voudrait bien profiter de la nuit. Parce que, bon, vous voyez ce que je veux dire, quoi.
5: Oui, d'accord. Mais écoutez, enfin même s'il nous entendait, ça serait pas possible parce que nous on à côté c'est un salon.
3: Vous pouvez pas faire ça dans le salon.
5: Il y a une cloison, c'est vrai que c'est notre salon de l'autre côté, mais nous on dort dans la chambre qui est à l'autre bout de l'appartement.
3: Et vous pouvez pas
5: même
3: le faire
5: si on faisait des cris la nuit, ce serait dans notre chambre donc
3: Est-ce que vous pouvez pas le faire dans votre salon?
5: Oh, ça peut arriver, mais enfin c'est rare quoi.
3: Mais là, il faudrait le faire pour lui.
5: Mais je comprends pas le but de votre démarche en fait.
3: Il nous a demandé s'il pouvait vous entendre la nuit avec votre femme.
5: Attendez, non mais... Attendez, là, je comprends pas bien.
3: Bah, demandez-lui, il va vous expliquer. C'est nous appeler pour ça, nous.
5: Ah, il vous a appelé pour ça?
3: Bah oui.
5: Ah, bah écoutez, je sais pas quoi vous dire. Moi, je vais pas... Si vous voulez, je vais faire une vidéo. À ce moment-là, je vais la donner à monsieur, mais...
3: Non, mais faut peut-être pas exagérer, on vous demande pas. Non.
5: Ah. Bah écoutez, je sais pas. Monsieur, vous voulez nous entendre la nuit avec ma femme?
6: Mais non, alors pas ça, il nous voit pas.
5: Non, j'hallucine.
4: Allô?
3: Allô?
4: Oh là là, mais qu'est-ce que c'est cette histoire aujourd'hui?
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7: Allô?
8: Oui, bonjour monsieur. C'est bien le bureau
7: madame,
8: de
7: madame, madame, pas monsieur.
8: Ah non, c'est monsieur, hein, je vous assure.
7: Là, vous m'avez dit bonjour monsieur, vous m'avez dit.
8: Bah, par pure politesse, hein, c'est la moindre des choses, monsieur.
7: Non, je suis une dame, je suis pas un monsieur.
8: Ah bon?
7: Oui, je suis une dame au téléphone, je suis pas un homme, je vous rassure.
8: Bah non, mais ça m'inquiète pas, hein, c'est juste.
7: Je vous écoute.
8: C'est bien la gitane?
7: Oui.
8: D'accord, excusez-moi. En fait, j'ai des amis de votre communauté qui viennent me rendre visite, je veux dire faisant partie de la communauté gitaniste.
7: Mais je fais pas partie de la communauté gitane, moi du tout.
8: Non, mais y a pas de honte, hein, y a pas de.
7: Ah, mais y a pas de honte. J'ai rien contre les gitans, y a pas de problème.
8: Non, mais c'est pour ça. Et je voulais savoir.

0: Si vous pourriez en héberger quelques-uns l'espace de quelques jours.
1: J'hébergerai personne que je connais pas chez moi. Non mais monsieur, il y a personne de gitan chez moi. On n'est pas gitan, on est portugais, on n'est pas gitan.
0: Bah on peut être portugais et gitan, hein.
1: Vous comprenez pas le français quand je vous parle ou je sais pas.
0: Alors attendez, je vais prendre mon dictionnaire.
1: Mais votre dictionnaire de quoi?
0: De, alors, écoute Gadji.
1: Écoute quoi? Gadji, c'est quoi ça?
0: Tu n'entraves que chi à ce que je pénave.
1: Ouais. T'as raison.
0: Excusez-moi, j'essaye de parler gitaniste, mais je...
2: Je vais l'envoyer, pas. Ça va pas faire.
0: Allô?
2: Allô?
0: Oui?
2: Attendez. Expliquez-vous, je vous comprends pas du tout.
0: Concernant?
2: Vous recevez des gens de la gitane, mais... Comment ils s'appellent?
0: De la gitanerie, oui, des gens de la communauté gitanique.
2: Ah non, mais nous, voilà. On a un bar, donc ça n'a rien à voir. Hein.
0: Vous êtes un peu cousin, en fait. Vous êtes cousin par alliance, comme qui dirait.
2: Non, pas du tout.
0: Moi, je vais les déposer, je pense, demain soir.
2: Non, vous m'écoutez, là?
0: Vous fermez à quelle heure?
2: Non, je vous répondrai pas.
0: Bah oui, mais parce que comment je fais pour les déposer?
2: Bah vous déposez où ça?
0: Bah chez vous.
2: On n'a pas de... Non, vous ne comprenez pas ce que je veux vous dire. On n'a rien à voir avec vous.
0: Moi, je leur ai dit qu'il y avait un espace gitan à côté de la maison, ils étaient vraiment ravis, hein, ils étaient enchantés.
2: Non, pas du tout.
0: Donc, vous m'avez pas dit pour l'horaire?
2: Non, je vous répondrai pas.
0: Vous voulez que je devine, c'est ça?
2: Comment?
0: Alors, 18h?
2: Non, mais donnez-moi votre nom déjà, puis après on verra.
0: Non, vous me dites c'est plus, c'est moins. 18h?
2: Non.
0: 18h15?
2: Non, je vous répondrai pas.
0: C'est plus?
2: Donnez-moi votre nom, s'il vous plaît.
0: Alors, je vais vous déposer Yvan.
2: Non.
0: Comment ça, non?
2: Bah non.
0: Bah si.
2: Non.
0: Vous connaissez Yvan, peut-être?
2: Yvan, mais comment? Yvan, comment?
0: Bah, Yvan le Gitan, hein, pas Yvan le Bloc.
2: Non, je connais pas. Yvan le Gitan, je connais pas.
0: Vous ferez connaissance, du coup, c'est une...
2: Non, pas du tout.
0: Il joue super bien de la guitare, hein.
2: Non, je m'en fous.
0: Donc je passe avec Yvan, avec toute la bande.
2: Et alors, je connais pas.
0: Et en plus, il est venu, il a préparé des offrandes parce qu'il était...
2: Des offrandes pour qui?
0: Pour vous. Il a fait un ragoût de hérisson qui est délicieux.
2: Ah non, j'en ai pas besoin. C'est pas la peine de passer.
0: Non, mais vous rencontrerez un nouveau cousin, vous voyez, c'est toujours sympa d'avoir...
2: Vous venez à quelle heure? En même temps, j'appelle la police, puis après on s'expliquera.
0: Alors non, alors excusez-moi.
2: Si. Donc donnez-moi votre nom.
0: Oui, alors je suis monsieur Bijoba.
2: Oui.
0: Et mon prénom c'est Joe. Joe Bijoba.
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5: Aérospatiale, bonjour.
6: Bonjour, madame, c'est bien l'aérospatiale?
5: Oui, monsieur.
6: Je voudrais la direction.
5: Ah, je suis désolée, là, actuellement, ils sont peut-être au repas, le secrétaire également. Ils pouvaient essayer de rappeler un peu plus tard.
6: Non, madame, c'est urgent.
5: Oui.
6: Est-ce que vous pouvez leur transmettre un message? Je retourne à mes observations pendant ce temps-là, moi. Il faut que je retourne voir l'évolution du phénomène constaté.
5: Ah. Ouais. On vous a dit de contacter une personne particulièrement?
6: Oui, on m'a dit d'appeler la direction dès qu'il se passerait quelque chose. Donc, vous avez quoi noter?
5: Oui.
6: Alors, je suis monsieur Robert Ledoux.
5: Oui.
6: Et donc, j'ai un télescope, hein. Je travaille à mon compte. J'observe depuis 2 jours la Lune.
5: Oui.
6: Et on m'a demandé de faire mon rapport, hein. Je suis expert, hein.
5: Oui.
6: Voilà ce qui se passe, madame. D'après mes observations de cette nuit, vous savez que la Lune est de plus en plus visible.
5: Oui.
6: On est en période de pleine Lune, hein. Mm-hmm. Il y a une agitation. Donc, j'ai observé une matière qui était donc à la base d'un cratère alors qu'elle n'y figurait pas la semaine dernière. J'ai fait un grossissement au 1/500 millième.
5: Ouais, 500 millième. Mm-hmm.
6: Mes observations sont formelles, madame. On a chié sur la Lune.
5: On a chié sur la Lune?
6: Oui, madame.
5: Donc, ça prouverait qu'actuellement, il y a quand même quelqu'un.
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7: Boulangerie, bonjour.
8: Bonjour monsieur, c'est bien la boulangerie?
7: Oui.
8: Monsieur Martin à l'appareil?
7: Oui.
8: Mon fils, le petit Martin, est venu acheter à manger chez vous pour son déjeuner?
7: Oui.
8: Il y en avait pour 10 euros et vous vous êtes gouré, vous lui avez fait payer les 10 euros.
7: Alors je comprends pas où est l'erreur.
8: Bah l'erreur c'est qu'il a payé 9 euros en trop.
7: Et qu'est-ce 9 euros en trop?
8: Parce qu'il est étudiant, donc son repas il doit le payer que 1 euro.
7: Bah non, y a pas de si vous êtes étudiant. Vous venez dans une boulangerie, vous achetez pour 10 euros, vous payez pour 10 euros.
8: Ah oui, mais alors dans ce cas, prévenez au moins les clients qui risquent de devoir payer le prix qu'on leur demande parce qu'on peut.
7: Non mais attendez monsieur, je vais pas dire à tous les clients, vous payez 10 euros parce que vous achetez pour 10 euros.
8: Bah si vous le signalez pas, après on croit qu'on va payer 1 euro.
7: Mais on n'a pas à le signaler en fait, c'est évident, on est une boulangerie.
8: Bon bah c'est pas grave, vous me faites un remboursage à la limite.
7: Après on fera rien du tout, moi je vous rembourse rien du tout.
8: Non mais vous faites passer ça en frais clientèle dans la compta.
7: Non mais je fais rien passer dans la compta monsieur.
8: Ok bon bah vous compliquez pas, à la place des 9 euros, vous faites un avoir pour 9 repas à mon fils.
7: Bah non, je vais pas lui faire un avoir pour 9 repas.
8: Bah comme ça, vous ça vous évite de ressortir les 9 euros.
7: Et j'en ai rien à faire en fait, je ressortirai pas 9 euros.
8: Pas besoin puisqu'on fait un avoir.
7: Non, je vous ferai pas d'avoir. avoir et je vous ressortirai pas 9 euros. Il n'y aura pas de remboursement, point.
8: Sinon, on coupe la poire en deux. Vous me remboursez 6 euros et vous me faites un avoir pour 6 repas.
7: Non, mais on ne coupe pas la poire en deux, monsieur. Et du monde, je suis en caisse.
8: Ah, vous êtes en caisse, là?
7: Oui, mais ça ne changera rien. Vous pouvez repasser tout à l'heure.
8: Ok, donc d'ici là, vous sortez discrètement 9 euros de la caisse en liquide.
7: Non, je ne sortirai pas discrètement 9 euros de la caisse.
8: Non, mais chut. Non, mais parlez moins fort. Imaginez si les patrons vous entendent.
7: Ah, mais il n'y a pas de problème. Le patron est à côté de moi, monsieur.
8: Ouais, bah faites gaffe, parce que s'il entend que vous me sortez discrètement 9 balles de la caisse.
7: Ah non, mais je vais pas sortir 9 euros de la caisse. De toute façon, c'est vous qui avez pas compris le principe. En fait, réécoutez l'actualité, allumez votre télé. 1 euro pour les étudiants, c'est les restaurants universitaires que c'est pour le repas.
8: Pardon, mais que sinon, il est toujours à côté, le patron?
7: Bah oui, ça change quoi?
8: Bah pour récupérer les 9 euros. À la limite, vous me prévenez quand il est plus
7: ah
8: là.
7: Ah mais non, mais je vous rendrai pas 9 euros, en fait.
8: Non, mais chut, il va vraiment vous entendre.
7: Hein. Oui, bah le patron, je vais vous le passer, puis vous allez voir ce qu'il va vous dire.
8: Oh bah super, allons-y.
9: Allô.
8: Bonjour madame.
9: C'est pas madame, c'est monsieur déjà pour commencer.
8: Admettons.
9: Et si vous avez que ça à foutre d'emmerder ma vendeuse pour vos conneries à 2 balles, c'est bien.
8: Alors pardon, on parle pas d'une connerie à 2 balles, on parle d'une connerie à 9 balles quand même.
9: Oui oui, bah 9 balles, j'en ai rien à branler moi de vos 9 balles.
8: Oh bah super sympa.
9: C'est pas l'armée des saluts ici, hein. On est une boulangerie pâtisserie. On pourrait peut-être vous mettre un petit peu au courant de la page.
8: Oh bah croyez-moi que je suis carrément au courant de la page.
9: Ah bah oui, mais moi je leur mets 1 euro. Non non, y a pas de 1 euro. Où c'est que vous avez vu jouer ça là?
8: Ah bah où c'est que j'ai vu jouer ça? Dans la page des actualités que je suis justement au courant.
9: Oui.
8: Comme expliquez à votre collègue pour les études.
9: C'est pas ma collègue, c'est ma salariée et là je suis le patron à l'appareil. Et si vous avez un problème, vous venez, on va régler le problème.
8: Ah bah oui, vous me réglez les 9 euros, oui, très bien.
9: Oui, je vais vous régler 9 euros, je vais vous mettre ma main dans la gueule.
8: Oh l'autre, non, mais pas gêné.
9: Ouais, ou l'autre, vous allez pas nous casser les burnes là.
8: Oh là là, alors carrément les gros mots quoi.
9: Ouais, carrément les gros mots.
8: Bon allez, disons que j'ai rien entendu, on repart à 0. Ah, ou pas.
10: Oui, allô?
11: Oui, madame Dire.
10: Oui,
11: bonjour, c'est la Poste, appareil.
10: Oui, bonjour.
11: Bonjour. Dites-moi, nous vous informons que à partir de ce jour, nous ne passons plus vous délivrer le courrier.
10: Ah bon? Pourquoi?
11: Bah, écoutez, madame, j'en ai parlé avec mes collègues, avec nos collègues facteurs et le receveur. Ça fait combien de temps qu'on vous délivre le courrier à cette adresse?
10: Mais j'en sais rien, pourquoi?
11: Mais ça fait des dizaines d'années, vous êtes d'accord avec moi?
10: Oui, oui.
11: Est-ce que vous nous avez déjà payé un verre, madame? Un verre de blanc, un verre de rouge.
10: Mais à qui?
11: Au facteur. Jamais.
10: Oui, mais est-ce que tout le monde doit payer un verre au facteur?
11: Mais pas tous les jours, mais au moins une fois. Hein, vous pourriez quand même, madame, avoir la gentillesse d'ouvrir une bouteille de vin, même si ça vous... Hein, même si
10: mais j'ai... attendez, mais j'ai pas le temps, moi, les 3/4 du temps, quand les facteurs passent, moi, je suis au magasin.
11: Et alors? Le facteur, il est sur sa tournée, lui?
10: Mais est-ce que dans toutes les maisons, on lui sert un verre à boire?
11: Ah oui, madame.
10: Partout où il passe?
11: Mais bien sûr.
10: Non mais attendez, est-ce que ma voisine la coiffeuse lui paye un verre à boire?
11: Oui.
10: Est-ce que ma voisine la boulangère lui paye un verre à boire?
11: Oui.
10: Non mais j'y crois pas. Oui?
11: Oui, mais
10: ah.
11: pas tous les matins.
10: Non mais même pas tous les matins.
11: Mais vous n'avez jamais ouvert une bouteille?
10: Non mais j'y crois pas que vous allez refuser de me livrer le courrier parce que je paye pas un coup à boire au facteur?
11: Oui.
10: Moi je ne savais pas qu'il fallait de temps en temps, tous les jours je proposerai à la factrice de boire un verre, voilà.
11: D'accord.
10: Voilà.
11: Bon, donc...
10: Et comme ça, vous me livrerez le courrier.
11: Ah. Non, mais c'est juste une forme de courtoisie, quand même. Hein.
10: Non, mais attendez. Mais là, vous êtes qui, vous?
11: Moi, je suis Monsieur Lamolle.
10: Monsieur Lamolle.
11: Ah, mm-hmm. Je suis en charge des relations extérieures avec le public. Donc, je peux assurer ma factrice que à partir d'aujourd'hui, elle pourra...
10: C'est votre factrice qui s'est plainte, en fait.
11: Oui.
10: Oui, bon, d'accord. Alors, moi, j'aurais aussi des choses à dire. Hein, parce que j'ai jamais vu ça, parce qu'on ne paie pas un coup à boire à la factrice... ou au facteur, qu'on ne va plus nous livrer le courrier. Mais de quel droit vous feriez ça?
11: Bon, écoutez...
10: C'est ça que je ne comprends pas.
11: Ce que je vous propose, c'est de trouver un arrangement. Vous savez ce qu'elle boit, la factrice, déjà, ou pas?
10: Ben non, mais j'en sais rien. Mais écoutez, à chaque fois, moi, j'ai du monde au magasin. Bon. Elle arrive, elle pose le courrier.
11: Alors, notre factrice, elle est au whisky glace.
10: Alors, le matin, à 9h ou 9h30, il va falloir que je lui paye un whisky glace?
11: Voilà.
10: C'est ça?
11: Oui, madame.
10: Écoutez, monsieur Lamolle. Ou la motte, je la molle, hein, vous m'avez dit.
11: Oui.
10: Là, je ne comprends plus. Là, vraiment, c'est vous qui appartenez au PTT qui me demandez de servir un verre d'alcool à la factrice?
11: Oui.
10: Mais à moi spécialement, est-ce qu'elle en demande aux autres? Alors là,
11: oui.
10: Non, moi, j'avoue.
11: Oui, oui, bien sûr. Mais même à l'école maternelle.
10: Hein. Et vous acceptez ça et vous trouvez que c'est normal?
11: Et l'essentiel, c'est le résultat. Il faut que le courrier soit délivré, et voilà. Alors, elle n'ose pas vous en demander deux.
10: Pardon? Non, franchement, alors là, non. Là, non, c'est pas possible.
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12: Oui, bonjour.
0: Bonjour monsieur, c'est bien la boucherie?
12: Oui, bonjour monsieur.
0: Monsieur Martin à l'appareil, des laboratoires Martin. On va venir pour vacciner votre viande.
12: Alors là, attendez, je vous arrête tout de suite, je sais pas de quoi vous me parlez, je suis qu'une employée, ne quittez pas.
0: D'accord, je vais quand même dire que vous êtes ok sur le vaccinage.
12: Non, j'ai rien dit monsieur.
0: Oui, non mais ça passera mieux si je dis que vous me l'avez
12: non,
0: dit.
12: Non, je n'ai rien dit monsieur.
0: Bah je préfère dire que vous m'avez dit oui.
12: Non,
0: parce
12: non
0: que...
12: monsieur, je suis pas d'accord.
0: C'est-à-dire que moi ça m'arrange parce
12: mais
0: que...
12: Mais j'en ai rien à faire monsieur.
13: Tu veux venir vacciner notre viande et tout ça, dit que j'ai dit oui, j'ai jamais dit oui.
12: Allô?
0: Bonjour monsieur.
12: Pardon. On n'accède pas dans les frigos comme ça, vous croyez quoi là?
0: Vous inquiétez pas, on rentre, on pique.
12: Non mais y a rien du tout, vous accédez pas dans mes frigos.
0: Ah ben oui, mais nous on vous a inscrit dans les tests.
12: Bah, donc... j'en ai rien à foutre, vous m'avez pas demandé si je voulais être inscrit dans les tests ou pas inscrit dans les tests. Monsieur, vous êtes un gros menteur.
0: Pardon, mais c'est celui qui dit qui est.
12: Ah oui, mais attendez.
14: Oui, allô?
0: Oui, ah, bonjour madame.
14: Attendez, c'est pas chez nous qu'il faut venir, là, parce que je veux vous dire, ça va partir en vrille.
0: Oula, non, pas de panique. On vient, on fait ça propre, hein, on pique la viande, on repart.
14: Oh non,
15: il vient pas comme ça.
14: Je veux venir piquer de la viande pour un test de vaccin.
0: Faudra quand même prendre les coordonnées des clients qui achètent la viande, d'ailleurs.
14: Non, mais vous, comment?
0: Non, parce que s'il y a des complications, au moins, ils pourront se retourner contre
14: la
0: vous.
14: La viande est piquée, il faut que tu préviennes chaque client.
15: Non, il rentrera pas.
14: Non, mais vous rentrez pas dans le magasin.
0: Hein. Je veux bien, mais c'est quand même plus pratique qu'on fasse le vaccinage à l'intérieur.
14: Vous ne faites rien, on vous a rien dit. Ça va pas bien dans votre tête.
0: Non, mais là, vous me proposez de sortir la viande de la boutique pour qu'on fasse ça dehors.
14: Mais je ne vous sors rien du tout, c'est pas... Vous comprenez rien ou quoi?
0: Si, je comprends. On peut se mettre sur le parking ou sur le trottoir.
15: Là, tu m'as la comprendre.
14: Ça va chauffer, là, je crois.
0: Oula.
14: Oui, attendez.
16: Non, mais vous rigolez.
0: Bonjour, monsieur. Comme je disais...
16: Mais qui c'est que vous inscrit? On est tiré au sort comme ça? Pof.
0: Exactement. On a fait une plouf et pof, c'est tombé sur vous.
16: Eh ben oui, mais pof.
0: Oui, ou paf, je sais
16: en
0: plus.
16: En aucun cas, on ne va pénétrer dans mon laboratoire sans notre accord.
0: Pardon, mais enfin, le laboratoire dans l'histoire, c'est moi.
16: Non, je parle de mon laboratoire de fabrication.
0: C'est moi, je suis laboratoriste depuis.
16: Non, je parle de mon laboratoire à moi, mon entreprise.
0: Ah, voilà. D'un coup, vous êtes plus bouché, vous êtes laboratoriste.
16: On n'est pas laboratoriste, on fabrique, monsieur, on fabrique au laboratoire.
0: Vous fabriquez des vaccins, vous aussi, tiens, comme par hasard.
16: Eh, moi, mon laboratoire de fabrication, vous, votre laboratoire de machin, n'a rien à voir, mais ça s'appelle un laboratoire, je suis désolée.
0: Non.
16: Mais vous êtes pas bien.
0: Vous avez votre carte médicale?
16: Moi, j'ai pas de carte médicale.
0: Ah, ah, donc usurpatisme.
16: Attendez, dans mon cabis, c'est pas marqué laboratoire. Au jour d'aujourd'hui, je suis ni médecin, ni laboratine.
0: Et moi, au jour d'aujourd'hui, je vais prévenir l'ordre des laboratinistes.
16: Non, mais j'en suis pas à l'ordre des laboratistes. Je dis que ma viande est au laboratoire.
0: Non, mais alors, si ça vous arrange que nous, on embarque la viande dans notre laboratoire.
16: Ah, bah, vous rigolez pas, vous avez pas embarqué ma viande. Non, mais oh, puis moi, je vais la payer.
0: Non, mais on vous la rapporte après.
16: Non, mais vous. Et puis, la chaîne du froid, où c'est que vous allez?
0: Oh, bah, il fait frais en ce moment, de toute façon.
16: Ah, et puis, vous travaillez dans un laboratoire. Et vous voyez que vous allez promener, vous promenez sans chambre froide. Non mais on va où là?
0: Non mais on laisse les vitres de la camionnette ouvertes.
16: Bah oui, comme ça les chats iront manger dedans un petit coup. Là il y a un doute vraiment, j'ai un doute vraiment sur de qui j'ai affaire au téléphone. Là.
0: Alors s'il y a un doute sur de qui vous avez affaire au téléphone, je peux vous passer mon responsable, il va confirmer.
16: Voilà.
0: Monsieur Martin? Oui Monsieur Martin.
16: Non mais il appelle. Non c'est bon là.
0: Il y a le monsieur qui veut vous parler là.
16: Non déjà c'est pas une monsieur, c'est une dame.
0: Allô?
16: Oui.
0: Oui bonjour monsieur.
16: C'est une dame.
0: Je suis Monsieur Martin, je suis le responsable de Monsieur Martin.
16: Non vous êtes la même personne que je vais l'avoir.
0: Pas du tout.
16: Non.
0: Toute façon Monsieur Martin me signale que votre collègue vient de lui dire qu'il était d'accord. Donc...
14: Non, mais j'ai pas dit oui, moi.
0: Comment ça? Ah si, il a dit oui.
14: Ah non, mais je vous ai rien dit du tout, attendez.
0: Si, il m'a même dit, avec plaisir, venez tout à l'heure.
14: Oh.
0: Je m'excuse, mais il dit que oui.
14: Je vous ai rien validé du tout.
0: Peut-être que vous avez oublié.
14: Mais non.
0: Ah, donc si vous n'avez pas oublié, c'est bien que vous avez validé.
14: Je ne vous ai rien validé, putain, mais vous êtes con ou quoi?
0: Ah bah, enfin, quelqu'un qui comprend, merci, oui, je suis trop con.
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17: Bienvenue.
18: Allô?
11: Oui, salut ma grande, tu passes Jackie?
17: Ah, Jackie n'est pas là.
11: Ah, où est-il encore?
17: Il travaille.
11: Bah oui.
17: C'est de la part de qui?
11: C'est Bernard, l'appareil.
17: Bernard?
11: Oui, Bernard Ledoux.
17: Bernard Ledoux?
11: Oui.
17: Je suis désolée, je vois pas. Hein.
11: Bon, c'est pas grave, oui. Ça va te revenir. Je te passe sa marraine. Hein.
17: D'accord.
11: Tata? C'est qui l'appareil?
17: C'est la femme à Jackie.
11: Oui, mais son prénom?
17: Reine.
11: Tata Germaine, c'est Irène, hein?
19: Ah, merci. Allô?
17: Oui?
19: Bonjour, ma grande.
17: Ah oui, bonjour, tante.
19: Ça va bien?
17: Ben, moi, ça va. Et vous?
19: Mais ça va bien, enfin. T'as su ce qui m'était arrivé, j'imagine?
17: Ben oui, bien sûr. Ça, malheureusement.
19: Ah, hein. Qu'est-ce que tu veux?
17: Ah oui.
19: J'ai reçu ta petite carte.
17: La petite carte?
19: Il y avait une petite carte, meilleur vœu de rétablissement.
17: Ah non.
19: Ah bon, tu m'as pas envoyé de carte?
17: Non.
19: Reine, elle ne m'a pas envoyé de carte.
17: Enfin, eh ben écoutez, je vais donner votre bonjour à Jackie.
19: Oui.
17: Hein? Et puis je vous dis à la prochaine.
19: Eh ben, ce soir.
17: Parce que... Ah.
19: Oui, parce qu'on vient dîner chez vous ce soir.
17: Eh ben, c'est que ce soir, ça c'est embêtant, on n'est pas là.
19: Ah bon?
17: Ben non, justement, on va prendre l'apéro, justement, là, dans le patelin à côté, chez des amis.
19: Chez qui vous allez?
17: Oh là là, c'est chez la famille, vous les connaissez pas.
19: Comment qu'ils s'appellent, dis-moi?
17: Vous les connaissez pas, ces gens-là.
19: Comment qu'ils s'appellent?
17: Ils s'appellent l'évêque.
19: L'évêque?
17: Oui.
19: Oh ben, tu paries que je les connais.
17: Oh, ça m'étonnerait, hein.
19: Ah ben si, alors. Ah ben, dis-donc, à quelle heure vous y allez?
17: Ben écoutez, hein, nous, quand on va, on ne sait pas jamais à l'eau où on va et on ne sait jamais à l'eau où
19: oui,
17: on arrive.
19: Oui, mais enfin,
17: hein.
19: vers 7 heures.
17: Oh, ce sera peut-être plutôt après, hein.
19: Bernard, vers 7 heures, est-ce que tu penses qu'on peut aller chez l'évêque? Là, Jackie et René, ils y vont pour l'apéritif, hein, tu vas
17: oui,
19: pour l'apéritif.
17: Ben normalement, c'est pour l'apéritif, j'espère que ce sera seulement pour l'apéritif, hein.
19: Ah oui, parce que si nous gardent à dîner, c'est embêtant. Moi, j'aurais préféré vous voir, évidemment, chez vous, à la maison, hein.
17: Ben oui, bien sûr, hein.
19: Mais écoute, tu sais ce qu'on fait?
17: Oui.
19: On va venir vous chercher. Et comme ça, on ira avec vous chez eux.
17: Ben, si on est là.
19: Ma petite reine, pour être sûre de ne pas te rater.
17: Mmh.
19: On va venir tout de suite pour te rendre une petite visite.
17: Ben, tout de suite, c'est que je vais m'en aller, c'est ça le problème.
19: Oh, ben, on est là dans 10 minutes, nous, hein.
17: Ouf, je me sens que ça fait quand même assez loin.
19: Oh oui, mais tu sais, c'est jamais assez loin quand on est de la famille. Hein?
17: Ah oui, bien sûr.
19: Il y a des temps que la famille se retrouve.
17: Oui.
19: Surtout qu'on ne savait pas où dormir ce soir, figure-toi.
17: Ah bon?
19: Oui. Alors, ça tombe bien que tu sois là avec Jackie.
17: Eh ben, c'est que la place chez la maison dure, hein.
19: Comment?
17: C'est dure à la maison en ce moment pour avoir de la place, hein, pour dormir, hein. Parce que chez la famille qui est là et tout ça.
19: Écoute.
17: Hein,
19: moi...
17: Si on se voit, tant mieux, si on ne se voit pas, ben, ce sera pour une autre fois. Hein?
19: Reine. J'ai la très légère impression, mais tu vas me dire si je me trompe. Hein.
17: Mmh.
19: Moi, ça m'étonnerait parce que je connais bien mon petit Jackie.
17: Oui.
19: J'ai la très petite impression
17: oui.
19: que tu veux pas me voir.
17: Non, ah non, pas du tout. Au contraire, tante, je voudrais bien vous voir.
19: Ah, bon, quand même.
17: Ah oui, bien sûr.
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18: Oui.
0: Bonjour, monsieur. C'est bien le magasin de meubles?
18: Oui, bonjour, monsieur.
0: Excusez-moi, je vous appelle parce qu'il y a un problème. C'est que là, je suis passé chez mon beau-frère qui a acheté chez vous une bibliothèque.
18: Oui.
0: Et j'ai l'impression que vous l'avez arnaquifié, dites donc.
18: Qu'est-ce que vous me racontez, là?
0: Oh, bah oui.
18: On a livré une bibliothèque chez monsieur qui?
0: C'est qui, ce monsieur qui?
18: Bah, monsieur qui?
0: Ah, non. Alors, vous confondez?
18: Non, mais je voudrais savoir la personne. Monsieur qui, où c'est, on a livré du meuble?
0: Je ne connais pas de monsieur qui. Moi, c'est monsieur Martin.
18: Mais vous me dites votre beau-frère, je voudrais savoir son nom.
0: Mais c'est pas monsieur qui?
18: C'est monsieur, votre beau-frère, il s'appelle monsieur.
0: Comment ça, il s'appelle monsieur? Non, il s'appelle Martin.
18: Monsieur Martin?
0: Oui.
18: D'où? Parce que dites-moi, parce que moi, j'ai plusieurs clients.
0: Oui, et puis vous allez faire disparaître sa fiche, je vois le truc.
18: Mais non, écoutez, nous, on est artisans. Alors ne dites pas de bêtises, parce que là on a arnaqué personne. Dites-moi, monsieur Martin, où c'est il habite?
0: Non mais excusez-moi, j'ai la preuve, parce que j'ai pris en photo sa soi-disant bibliothèque.
18: Bah, dites-moi, c'est quoi comme bibliothèque?
0: Ah bah alors c'est pas une bibliothèque, justement. Il y a le meuble, mais il n'y a pas de livre.
18: Non mais il n'y a pas de livre, vous croyez que quand on livre une bibliothèque, déjà il y a des livres à l'intérieur?
0: Ah bah sinon c'est pas une bibliothèque.
18: N'importe quoi.
0: Écoutez, passez-moi un responsable. Parce que...
18: Mais écoutez, moi je suis la femme du responsable, alors ne dites pas de bêtises, je sais ce qu'on fait. On vous vend pas une bibliothèque avec des livres, non?
0: Ah donc c'est pas une bibliothèque, vous reconnaissez?
18: Mais n'importe quoi, je sais même pas. Donnez-moi l'adresse du client, monsieur Martin, l'adresse.
0: Et... Oui, et puis vous allez déposer les livres.
18: Mais comment voulez-vous?
0: Je suis passé ce matin chez lui, j'ai vu le meuble, il était vide.
18: Mais qui c'est, ce monsieur? Donnez-moi son adresse, je vais le voir si j'ai dans le fichier client.
0: Oui, et puis vous allez, c'est ce que je dis.
18: Mais non, dites-le-moi, comment voulez-vous? Nous, ça fait 30 ans qu'on est installé, alors arrêtez de dire des bêtises.
0: Ou enfin, excusez-moi, c'est pas une raison pour vendre des fausses bibliothèques au premier venu, vous voyez, parce que...
18: Mais on vend pas des bibliothèques, il y a longtemps que j'ai pas vendu de bibliothèque, alors c'est pas la peine de rappeler si vous me donnez pas plus de renseignements.
0: Ah bah tiens, le voilà, justement. J'ai mon beau-frère qui arrive, là.
18: Mais il a combien de temps qu'il a acheté ça, votre beau-frère? À ce moment-là, faut me le passer.
0: Ah bah attendez, je vous le passe. Martin, oui? Je te passe le monsieur qui vend les fausses bibliothèques. Ah, merci.
18: Le monsieur, déjà, je suis une dame.
0: Oui, allô?
18: Bon bah alors, j'attends votre beau-frère.
0: Ah oui, c'est moi, oui, bonjour.
18: Oui, bonjour.
0: Je suis mon beau-frère.
18: Oui, donc vous avez acheté une bibliothèque il y a combien de temps?
0: Alors, une soi-disant bibliothèque.
18: Oui, bah vous dites-moi votre soi-disant bibliothèque.
0: Ah. Ah, le monsieur reconnaît!
18: Mais j'en sais rien! Vous me parlez, je ne comprends rien! Une fausse bibliothèque, mais n'importe quoi, je voudrais savoir.
0: Le monsieur a reconnu que c'était une fausse bibliothèque.
18: Je suis une dame et non un monsieur.
0: Donc, moi, je vais vous la rapporter.
18: Rapportez si vous voulez, mais déjà, pour une chose, qui c'est? C'est qui?
0: Ah, bah attendez, il y a monsieur qui arrive aussi. Monsieur qui? Oui? Mais... Le monsieur des meubles cherchait après vous.
20: Mais quoi, ce merdier-là?
0: Oui, bonjour monsieur, c'est monsieur qui? Il paraît que vous me...
20: Oh, bah, c'est pas possible, hein, oh, oh.
0: Bon, attendez, alors je vous passe le beau-frère de monsieur Martin. Monsieur Martin? Oui?
20: C'est un canular ou quoi?
0: Je vous repasse le meuble.
20: Vous foutez de moi, là.
1: Oui.
0: Bonjour madame, excusez-moi, mais j'ai votre sous-fifre là.
1: Attendez, vous avez parlé de qui là? De mon sous-fifre?
0: Oui, que j'avais à l'instant.
1: D'accord, et toi, t'es le gros con?
0: Alors non, moi je suis un ami de monsieur qui? Je suis monsieur Martin.
1: Mais tu pourrais être poli quand même avant de lui parler comme ça.
0: Bah, je suis poli.
1: Ah bon, un sous-fifre? Non, j'appelle pas ça poli moi.
0: Je connais pas son nom, donc pour ça je l'appelle par sa fonction.
1: Bon, maintenant, qu'est-ce qu'il y a? T'es un gros con.
0: C'est la meilleure, c'est moi qui me fais avoir et c'est à moi qu'on va reprocher.
1: Tu vas être poli déjà avant de commencer. Ah, vas-y, raconte ta vie, on verra après.
0: Disons que pour résumer en toute politude, le beau-frère de mon beau-frère a passé monsieur qui à votre sous-fifre qui.
1: Bon, c'est tout, on va te faire foutre.
21: Bonjour.
11: Bonjour madame, c'est bien l'abattoir?
21: Oui.
11: Bonjour, monsieur de la place à l'appareil, directeur du CES Grandville.
21: Oui.
11: Dites-moi, vous abattez quel genre d'animaux?
21: Nous faisons tout ce qui est volaille, donc poulet, poule, pintade, coq, canard, pigeon.
11: Ah oui, là apparemment ils sont tous morts parce que j'en entends pas autour de vous, hein. Bon, je vous appelle parce que, vous savez, nous plaçons des jeunes, nous faisons des visites d'entreprise.
21: Oui.
11: Régulièrement, hein, et nous avons de nombreux jeunes, cette année, qui sont très intéressés par la visite d'un abattoir.
21: Oui.
11: Et moi, j'en ai 17 dans mon établissement.
21: Mmh.
11: Ils aimeraient, dans la mesure du possible, au cours de leur visite en entreprise, dans votre abattoir, hein, ils adoreraient sodomiser un taureau.
21: Eh bien. Non, déjà, les taureaux, on ne fait pas, donc...
11: Ah, attendez, j'ai leur délégué qui est à côté de moi. Il n'y a pas de taureaux, mais par contre, il y a des pintades, des pigeons, des poulets. Est-ce que... Il acquiesce. Alors, il me fait signe de la tête, il m'écrit... Oui. Oui, alors évidemment, il me demande si, au cours de cette visite, il pourrait sodomiser un poulet.
21: Je ne sais pas. Je ne vous garantis pas que ce sera faisable de le faire pendant que l'abattoir tourne, parce que... On est tous sur un poste de la chaîne et qu'on ne peut pas en plus gérer en plus 17 personnes, ça serait un peu beaucoup.
11: 17, attendez. Pour sodomiser le poulet, il serait que 3.
21: Oui.
11: Si c'est possible. Attendez. Il y a le jeune délégué de classe là, qui me tend un papier et qui me demande si les 14 autres, pendant que les 3 sodomisent le poulet, est-ce que les 14 autres peuvent avoir une fellation avec des dindons?
21: Ben non, parce que les dindons, on n'en fait pas tout le temps.
11: D'accord. Est-ce qu'un canard peut leur faire une fellation?
21: J'en sais rien, moi.
11: Non, c'est ce que me demande le délégué de classe.
21: Mm-hmm.
11: Il remercierait le canard, hein, me dit-il.
21: Bah, écoutez, je peux pas donner de réponse puisque je suis pas gérante et qu'il faut voir ça avec monsieur.
11: Le patron, le directeur, hein?
21: Oui, oui.
11: Il pratique, lui, ça ou...
21: Bah, non.
11: Mais vous pouvez déjà lui demander, lui, pour ces deux demandes, si c'est possible?
21: De toute façon, si ça devient possible, c'est parce que vous visitez l'établissement. Mais
11: voilà, c'est ça. Non, c'est dans ce cadre-là exclusivement. Hein.
21: Ah, oui.
11: Uniquement dans ce cadre-là, hein, évidemment. Donc, est-ce que vous avez noté les deux demandes? Je vérifie avec vous.
21: Écoutez, j'ai du monde ici. Je ne vais pas répéter.
11: Non, mais par élève.
21: 3 et 14.
11: Voilà, 3 pour la sodomisation et 14 pour la fellation du canard ou du dindon, si vous avez un dindon.
21: OK.
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22: Allô?
0: Bonjour monsieur, c'est bien ici pour la vente directe de foie gras?
22: Oui, tout à fait.
0: Monsieur Martin, société Martin Discount.
22: Oui.
0: Je vous appelle pour vous vendre un lot de foie gras en direct.
22: Ah, mais vous nous vendez à nous du foie?
0: Exactement, donc marché conclu.
22: Mais vous pouvez pas nous imposer d'acheter quelque chose chez vous?
0: Bah, bien sûr que si.
22: Ah non, je suis pas d'accord.
0: Ah si, vous m'avez dit que vous preniez les ventes directes, donc moi je vous fais une vente directe.
22: Mais non, mais c'est vente en direct de la ferme.
0: D'accord, donc là vous êtes en direct de la ferme?
22: Oui.
0: Ok, donc on peut faire la vente directe.
22: Non, mais attendez, je vous...
0: Alors attendez, je confirme la vente directe.
22: Non, mais attendez.
0: Je confirme la livraison directe aussi.
22: Non, mais je veux rien vous acheter. Mais c'est quoi ce problème? Vous avez un problème quand même.
0: Pardon, mais en tant que vendeur direct, vous êtes supposé accepter direct.
22: Je n'ai rien accepté du tout, mais...
0: Ah oui, mais ça fallait me le dire direct.
22: Attendez, je vous passe mon responsable, ne quittez pas.
0: Vous me le passez direct?
22: Ne quittez pas, je vous dis.
0: D'accord, merci monsieur. Oh, superbe.
23: Oui, allô? Allô? Ça y est, c'est fini, monsieur, bonjour.
0: Ah, bah quand même, pardon madame, mais je suis en attente depuis tout à l'heure.
23: Non, vous n'étiez pas en attente, je vous parlais et vous chantiez.
0: Comment ça, je chantais?
23: Bah oui, je vous entendais chanter.
0: Ah, parce que vous écoutez pendant qu'on est en attente?
23: Mais non, c'est pas ça, c'est que l'agent n'y était plus, monsieur.
0: Non, mais à ce moment-là, vu que vous m'entendez, pourquoi vous reprenez pas direct la ligne?
23: Mais j'ai repris la ligne.
0: Admettons, donc j'ai vu avec votre collègue pour la vente et la livraison directe.
23: Mais non, mais mon collègue vous a confirmé la livraison, mais...
0: Ah, vous confirmez qu'il confirme, super.
23: Mais...
0: Donc, je valide direct.
23: Donc, vous validez?
0: Bah oui, direct, c'est le principe.
24: Oui,
2: Allô?
0: Oui, bonjour monsieur.
2: Oui, non mais attendez, qu'est-ce que c'est que cette histoire là? Expliquez-moi tout là, moi j'y comprends rien.
0: Bon, rien de sorcier, je vous ai juste fait une vente directe de foie gras.
2: Ah ben c'est ça, mais moi non, mais moi ça m'intéresse pas, qu'est-ce que les gens font?
0: Ce que vous voulez.
2: Je fais de la vente de foie gras de chez moi.
0: D'accord, et ben si vous préférez faire ça de chez vous, je viens direct avec la vente directe que je vous ai attribuée.
2: Non, mais moi, je ne veux rien monsieur, moi, comment vous me l'avez attribué? D'où vous venez? Moi je suis au courant de rien.
0: Bah, pardon, mais en tant que vendeur direct, c'est quand même la moindre des choses.
2: Non, mais pas du tout, monsieur. Moi, je ne vends que les produits qui sortent de chez moi.
0: Oui, mais quand mes foies seront rentrées chez vous, vous pourrez les faire ressortir sans problème.
2: Non, mais absolument pas. Non, on marche pas comme ça. Qu'est-ce que c'est que ces histoires? J'en veux pas de vos foies.
0: Ah oui, mais là, il y a refus de vente direct.
2: Ah ben, il y a refus de vente. Vous me faites rigoler.
0: Oh, bah moi aussi, vous me faites rigoler, tiens.
2: Refus de... Non, mais attendez. Oui. Ils viennent d'où, ces produits?
0: Alors, ce sont des foie gras britanniques, parce que comme les Anglais en veulent plus, moi, je récupère.
2: Voilà, donc vous débarquez comme ça, la fleur au fusil, en me disant, je vous amène les foies.
0: Pardon, mais j'ai mon avocat, Maître Martin, juste à côté de moi, il confirme...
2: Ah, mais votre avocat, moi j'en ai rien à taper de votre avocat. Votre avocat, il peut pas m'obliger à vendre des produits qui viennent de je ne sais où.
0: Ouh, bah attendez, bougez pas, je vous le passe. Mais... Maître Martin,
2: ah, mais vous pouvez faire ce que vous voulez, appelez votre avocat, moi j'en ai rien à taper.
0: Attendez deux secondes, Maître Martin est sur un arbre perché, il arrive.
2: Qu'est-ce que c'est que cette histoire?
5: Ah, bonjour monsieur.
2: Non, écoutez monsieur, on n'insiste pas, c'est bon.
5: Ah, oh flûte, j'ai encore laissé tomber mon fromage.
22: Non mais attendez, vous me prenez la tête, donc c'est quoi l'histoire là?
5: Bonjour monsieur, c'est l'histoire que Maître Martin a été sur un arbre perché.
22: Non mais attendez, vous êtes le mec de la radio là, c'est ça?
5: Ah presque, je suis le corbeau du mec de la radio.
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6: Allô?
7: Oui, bonjour, je suis mis au cabinet médical du docteur...
6: Oui, bonjour monsieur.
7: C'est le docteur lui-même?
6: Oui.
7: Vous êtes bien gastro-entérologue?
6: Oui.
7: Oui, très bien, bonjour docteur, c'est le service de France Télécom à l'appareil, le 14. Oui docteur, nous vous informons qu'à partir de 15h, vous allez hériter d'un nouveau système téléphonique de France Télécom, un nouveau service qui s'appelle la sonnerie personnalisée. Je ne sais pas si vous êtes au courant de ça.
6: Non, pas du tout.
7: Toutes les professions indépendantes de la région vont avoir une sonnerie qui indiquera, par une illustration sonore, la profession que vous avez.
6: Oui.
7: C'est-à-dire qu'évidemment, on saura si vous êtes médecin, on saura si vous êtes agriculteur.
6: Ah bon?
7: Voilà.
6: Mais ça consiste en quoi alors?
7: Ben, les gens qui vous appellent entendront une sonnerie téléphonique, une illustration sonore, et donc ils sauront que vous êtes bien de médecin, gastro-entérologue, puisque les...
6: Mais comment ils sauront, eux, que ça correspond à la truc gastro-entérologue?
7: Ah ben, vous voulez que je vous fasse entendre?
6: Ouais.
7: Je vais vous faire entendre. Tu me bascules la cartouche. Je vais vous faire entendre déjà agriculteur. Vous allez voir, la 14, éleveur-agriculteur. Ouais, vas-y. Je vous fais entendre la cassette, hein.
6: Oui.
7: Pour les agriculteurs, voilà ce que maintenant les gens entendent quand ils appellent un agriculteur. Hein. Merci. Allô?
6: Oui.
7: Vous avez entendu, non?
6: Oui, c'est parfaitement ridicule. Et quand on appelle un gastro-entérologue, qu'est-ce que ça donne?
7: Attendez, je vais vous faire entendre. Hein.
6: Oui, faites-moi entendre.
7: Je vous préviens, nous on n'est pas responsable de ça, ça a été fait à Paris. Hein.
6: Oui, oui.
7: Tu me charges? Gastro.
6: Ouais. Ah ben c'est pas possible.
7: Comment?
6: Ce sont des rots qu'on entend.
7: Oui, absolument.
6: Bah, on entend quelqu'un qui rote, alors...
7: Bah oui, mais c'est ce qu'il y a pour gastro-entérologie.
6: Oui, bah c'est lamentable. Je n'ose pas imaginer ce qu'il y a pour le gynécologue, hein?
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22: Oui, bonjour.
0: Bonjour, monsieur. C'est bien la plomberie?
22: Oui.
0: Monsieur Martin, du bureau d'inspection du contrôle écranologique. J'imagine que vous avez déjà entendu parler de nous.
22: Non, pas spécialement.
0: En gros, on s'occupe des limites d'âge pour qu'il n'y ait pas d'abus rapport aux écrans.
22: Oui.
0: Donc, je vais venir confisquer tous les smartphones des enfants de moins de 13 ans qui travaillent chez vous.
22: Bah, on est dans une société de plomberie chauffage. On n'a pas de personne qui travaille chez nous qui a moins de 13 ans.
0: Pardon. Moi, mon beau-frère, il est plombeur. Il fait régulièrement appel à des enfants pour qu'ils passent dans les endroits trop petits.
22: Ah, bah oui, bien sûr. On les met en dessous, dans les vides. Sanitaire,
0: voilà, oui, c'est exactement ce qu'il m'a expliqué.
22: Mais non, mais n'importe quoi, on ne travaille pas avec des enfants de moins de 13 ans dans la société, ça va pas, non?
0: Vous venez de me le dire.
22: Mais non, je rigole, n'importe quoi, comme si qu'on va prendre des enfants, ça va pas, non?
0: Après, je juge pas, mais comme si que c'est vrai que c'est quand même bien pratique.
22: N'importe quoi.
24: Bonjour.
0: Bonjour, monsieur.
24: Moins de 13 ans, des employés. Non, mais vous, ça va, la tête?
0: Eh, vous inquiétez pas, je suis pas inspectionneur du travail.
24: Bah, même si vous étiez l'inspection du travail...
0: Ce que je veux dire, c'est que quand, à l'occasion, vous faites travailler des moins de 13 ans, vérifiez juste qu'ils ont pas de smartphone.
24: Non, mais ça va, on travaille pas comme les Chinois ou les machins, hein.
0: Non, alors, pour une fois, je ne parlais ni des Chinois ni des machins, je parlais des plombistes.
24: Non, mais ça n'existe pas dans l'entreprise, non?
0: Pardon, mon beau-frère, il a toujours fait ça.
24: Bah, il fait ce qu'il veut, il est hors la loi.
0: Ouais, bah, en tout cas, dans son entreprise, y a pas un smartphone qui traîne chez les jeunes.
8: Non mais attendez monsieur, qu'est-ce que vous me racontez? Je comprends rien du tout.
0: Ah, bonjour madame.
8: Vous connaissez des enfants qui travaillent dans des entreprises?
0: Oh, on en connaît tous.
8: Non mais en France monsieur?
0: Oui, eh ben déjà d'ailleurs moi-même.
8: Passez-moi un responsable.
0: Me le dites pas deux fois sinon je vous le passe.
8: Oui, je veux le responsable monsieur.
0: Non parce que sinon je vous passe le responsable.
8: Oui, bah passez-le moi.
0: Bon bah quittez pas.
8: Bah très bien.
0: Monsieur Martin. Oui mon petit Martin, la dame veut vous parler.
8: Ouais.
0: Allô?
8: Oui.
0: Bonjour madame, je suis monsieur Martin le responsable.
8: Ah vous aussi vous appelez monsieur Martin?
0: Ah oui c'est vrai, oh, bah, c'est une coïncidence.
8: C'est une coïncidence, d'accord. Je peux avoir vos coordonnées monsieur?
0: Ah mais aucun problème.
8: Oui.
0: Il faut juste que je vérifie que vous avez plus de 13 ans, sinon j'ai pas le droit de vous parler au téléphone.
24: Ah oui, mon mari il a moins de 13 ans, bah oui forcément.
0: Ah bonjour monsieur, donc vous reconnaissez.
24: Mon mari peut pas avoir moins de 13 ans monsieur, réfléchissez un petit peu.
0: Ah tiens, et celle que j'entends derrière là? Vous allez me dire qu'elle aussi elle a plus de 13 ans?
24: Bah il a pas moins de 13 ans, on n'a pas d'employé de moins de 13 ans, c'est interdit d'avoir des employés de moins de 13 ans.
0: Oh bah passez-la moi.
9: Oui, bonjour, monsieur.
0: Bonjour, mademoiselle. C'est bien ce que je disais, vous n'avez pas 13 ans.
9: 13 ans d'âge?
0: Ah bah oui, ça s'entend. Vous avez quoi, 12?
9: Bah, vous comprenez rien, qu'est-ce que c'est que cette histoire-là? Tu nais en 62. Moi, je pensais les appareils de moins de 13 ans.
0: Ah, mais attendez, si vous avez moins de 13 ans et que votre téléphone aussi a moins de 13 ans, c'est encore pire.
9: Eh non, vous êtes bouché ou pas? Je vous dis, mes appareils, ils ont moins de 13 ans.
0: Bah, votre smartphone, il a quel âge?
9: 2 ans.
0: Ok, donc moi, je vais vous le confisquer pendant 11 ans.
9: Hein? Et si vous passez le chercher, je fais comment pour travailler chez une entreprise?
0: Ah bah, à moins de 13 ans, vous avez le droit au téléphone fixe, en revanche.
9: C'est quoi votre numéro de téléphone?
0: Ah oui, pardon. Alors, moi, j'ai que 12 et demi.
9: 12 et demi, quoi?
0: Ben, moi, j'ai que 12 ans et demi.
9: 12 ans et demi, mais qu'est-ce que c'est que cette histoire, alors?
0: Ouais, donc, dans 6 mois, j'aurai un smartphone, et à ce moment-là, je pourrai vous rappeler pour vous donner mon numéro. De toute façon, on a tous les deux 12 ans, donc on est dans
9: Mais vous me prenez pour un con, là? Je suis né en 62, vous savez compter ou pas?
0: Ah bah, 62, c'est même pas encore passé, donc déjà, ça, c'est pas possible.
9: Je suis né en 62, vous êtes con ou pas?
0: Impossible, vu qu'on n'est même pas encore en 2062.
9: Mais je suis né, la date de naissance, vous comprenez le français ou pas?
0: Ce que je comprends pas, c'est comment vous pouvez me parler alors qu'on n'est même pas en 2062.
9: Non.
0: Ou alors vous me parlez du futur, mais ça aussi c'est rare.
9: Ça c'est une connerie.
0: Ah oui, alors ça en revanche je confirme.
10: Oui, allô?
12: Oui, bonjour.
10: Oui, c'est la parle de qui?
12: Oui, c'est ça.
10: C'est quoi ça?
12: Ah, madame de Tremble.
10: Attendez, je suis sa voisine. Je vous la passe, hein.
12: Non, c'est la voisine?
10: Oui. Ah, elle était dehors, là, tout de suite avec moi.
12: Ah, d'accord.
10: C'est quelqu'un. Bonjour. Allô? Et puis je reviens, hein.
12: Oui,
10: allô?
12: Allô?
10: Je vous laisse. Bonjour, vous avez demandé?
12: Oui, on doit la voisine.
10: Eh bien, ma voisine, elle vient de partir.
12: Vous pouvez la rattraper?
10: Ah, mais oui, bien sûr. Maria? Oui. C'est pour vous.
13: C'est moi.
10: Oui, bonjour.
12: Ah oui, bonjour madame. Vous m'entendez là?
10: Je vous entends très bien, mais je suis vers ma voisine parce que je suis venue vers elle et puis c'est moi qui ai pris l'appel de chez elle.
12: Madame Dutremble, s'il vous plaît.
10: Oui, je vous la passe alors.
12: Allô?
10: Oui, je vous la passe, vous avez dit que vous vouliez alors. Je vous passe madame Dutremble. Bon, qu'est-ce que c'est monsieur, s'il vous plaît?
12: Vous êtes la voisine.
10: Oui.
12: On voudrait parler à madame Dutremble.
10: Eh bien, je suis madame Dutremble.
12: Ah, bonjour, madame Dutremble. Est-ce que votre voisine est là?
10: Elle est là, oui.
12: On peut lui parler, s'il vous plaît?
10: Eh bien, oui. Mais à quel honneur vous l'appelez chez moi?
12: C'est la mairie.
10: Ah, c'est la mairie. Ah, oui.
12: Allô?
10: Oui.
12: Est-ce que c'est la voisine?
10: Mais oui, c'est la voisine. Écoutez-moi, au revoir.
12: Parce que on vous a appelé chez vous, mais ça ne répond pas.
10: Ben, je vais y aller chez moi, alors on verra. Vous m'appelez.
12: Madame Dutremble, est-ce que vous m'entendez?
10: Comment?
12: Est-ce que vous pouvez nous passer madame Dutremble, s'il vous plaît?
10: Ben, je suis madame Dutremble.
12: Ah, bonjour. Rebonjour. Votre voisine est là?
10: Elle n'est plus là, non? Elle est partie chez elle.
12: Mais il fallait surtout pas qu'elle parte, puisqu'on a besoin de lui parler.
10: Ben, écoutez, téléphonez-lui chez elle.
12: Est-ce que vous pouvez lui transmettre un message?
10: Oui.
12: Est-ce que vous pouvez lui demander quand vous la voyez?
10: Mais je la verrai peut-être que demain ou je sais pas quand.
12: Si la voisine voit madame Dutremble.
10: Je suis madame Dutremble.
12: Bon, alors écoutez madame, vous dites bien à votre voisine qu'on va l'appeler pour qu'elle nous passe madame Dutremble. On a un message à lui passer.
10: Eh ben passez-le puisque je suis là.
12: Ah, voilà bon, madame Dutremble, c'est très simple. Vous dites bien à votre voisine quand vous la voyez. Hein, qu'elle dise à madame Dutremble, c'est-à-dire vous-même, qu'on va l'appeler.
10: Bon, d'accord.
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26: Bienvenue au garage.
13: Oui.
0: Oui, bonjour monsieur. C'est bien le garage ?
13: Non, bonjour madame. Voilà. Je vous écoute.
0: Je vous appelle parce que suite à vos conseils, j'ai mis du sirop anti-grippe dans mon réservoir et apparemment ça m'a abîmé le moteur.
13: Vous avez mis quoi dans le moteur ?
0: Du sirop anti-grippe.
13: Non, mais attendez, c'est quoi du sirop anti-grippe ?
0: Bah, c'est un truc que j'avais acheté en pharmacie pour mes enfants à la base.
13: Non, mais attendez, vous avez mis ça dans le moteur ?
0: Oui, voilà.
13: Non, mais c'est une plaisanterie. Non, attendez, vous avez pas mis du sirop de pharmacie dans le moteur de la voiture ?
0: Bah, si.
13: Non, mais attendez, je trouve, on n'a pas pu vous dire qu'il fallait mettre du sirop anti-grippe. Enfin, je sais pas, mais c'est pas possible.
0: Bah, on m'a dit que le moteur était grippé.
13: Oui, le moteur est grippé, mais c'est pas pour ça qu'on met du sirop anti-grippe. Non, mais...
0: Parce que là, moi, j'ai appelé l'assurance, ils m'ont dit, ah, non, non, ça, on prend pas.
13: Oui, non, mais d'accord, mais monsieur, mais on ne met jamais du sirop de pharmacie dans le moteur d'une voiture. Enfin, c'est pas possible.
14: Non, c'est bon.
0: Allô ?
14: Allô ?
0: Ah, bonjour monsieur. Voilà, comme j'expliquais à votre collègue, j'ai mis du sirop et depuis...
14: C'est sûrement pas nous qui nous avons dit de mettre du sirop anti-grippe. Et vous avez mis où ?
0: Dans le réservoir.
14: À la pharmacie ?
0: Non, dans le réservoir de ma voiture.
14: Et vous avez acheté un sirop à la pharmacie ?
0: Bah oui, je vais pas l'acheter à la boulangerie en même temps.
14: Non c'est... mais, vous vous rendez compte là, vous avez acheté un sirop dans une pharmacie pour mettre dans une voiture ? Est-ce que votre voiture, elle a la grippe ? Je connais pas ça, nous.
0: Ah bah alors, je crois pas, justement. Parce que maintenant, je me suis renseigné, apparemment, non, la grippe automobile n'existe pas.
14: Non mais, on est sur... c'est pas possible. La grippe sur une voiture, c'est la première fois que j'entends ça.
0: Moi aussi, c'est la première fois que j'ai entendu ça, mais enfin, je l'ai quand même
14: non,
0: pas...
14: Non mais, faut arrêter. Attendez, il fallait appeler l'assistance, là.
0: Le problème, c'est que l'assistance, maintenant, ils me disent, ah bah non, vous avez mis du sirop, nous on prend
14: mais
0: pas ça.
14: Ça va pas, mais qu'est-ce que vous racontez, là, du sirop dans une voiture ?
0: Bah, enfin, excusez-moi, vous m'auriez pas dit que j'avais un moteur grippé, j'aurais pas mis de sirop, vous voyez,
14: mais
0: donc
14: jamais
0: c'est
14: quand... on a été vous dire de mettre du sirop dans une voiture, non, mais on connaît pas du tout ça. Mais ça va pas, non ? Dans une pharmacie ?
0: C'est quand même vous qui m'avez annoncé que ma voiture était grippée, vous voyez ?
14: Ça va pas. Est-ce qu'il a été la voir sur place, la voiture ?
0: Sur place.
14: La voiture, est-ce que vous êtes venu avec ?
0: Bah non, puisqu'elle était grippée, je l'avais laissée à la maison.
14: Ah non, mais attendez, c'est grave là.
0: Ah bah oui, c'est grave, on est bien d'accord. C'est que
14: Non mais attendez, on met pas de sirop dans une voiture.
0: Bon, enfin, excusez-moi, dans ce cas, pourquoi vous m'avez dit que la voiture avait la grippe ?
14: Vous êtes malade, non ? Vous avez été acheter du sirop dans une pharmacie ?
0: Comment ça, je suis malade ? Ah bah non, c'est ma voiture qui a la grippe, c'est pas moi ?
14: Non mais ça va pas du tout là. J'ai jamais vu ça de la vie, moi. Faut arrêter le délire. Là, je pense que vous avez un sérieux problème là.
0: Ah bah oui, ça, on est bien d'accord. C'est que du coup, moi, j'ai ma voiture.
14: Ah bah non, mais vous rigolez. Oh, du calme.
0: Ça m'a bousillé quand même mon moteur, donc.
15: Oui, allô ?
0: Ah ?
15: Ouais, bonjour.
0: Bonjour, madame.
15: C'est pourquoi, en fait ?
0: Ben, c'est parce que, alors, c'est ce que j'ai expliqué. On m'a dit que ma voiture était grippée.
15: Oui.
0: Donc, j'ai mis du sirop contre la grippe dans le réservoir.
15: Oui.
0: Et maintenant, forcément, elle est foutue.
15: Changer de remède.
0: Il y a le moteur qui tousse, hein. Écoutez, je démarre. Écoutez bien.
15: Je vois bien, oui. C'est les chansons, c'est ça ?
0: Ah non, c'est pas eux.
15: Voilà. Mettez de la poire William. Mettez de la poire William dedans.
0: De la poire William.
15: De la poire William, ouais. Il y a autant d'alcool que dans le sirop. Vous allez voir, ça va bien marcher.
0: Ah bah c'est super.
15: Ça va être décalaminé. Bon bah, bonne continuation.
0: Ah bah merci.
15: La chanson, c'est ça ?
14: Oui.
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25: Oui, allô ?
26: Allô ?
25: Allô ?
26: Bonjour monsieur, c'est l'école d'accordéon ?
25: Oui.
26: Ah bonjour.
25: Bonjour,
26: excusez-moi
25: monsieur.
26: De vous déranger, monsieur Ledoux, à l'appareil.
25: Je vous en prie.
26: Je vous appelle d'une chambre où je suis dans une clinique.
25: Ah.
26: Et rien ne m'aurait fait plus plaisir en guise de dernière volonté.
25: Oui.
26: D'entendre un petit air d'accordéon.
25: Ah bon ?
26: Si c'est possible.
25: Ah.
26: Avant que je parte.
25: Écoutez, monsieur, vous aimez l'accordéon à ce point, alors ?
26: Oh, oui, j'en ai beaucoup joué.
25: Ah oui ?
26: Ça m'aurait fait plaisir avant de... partir.
25: Bon, écoutez, je fais le nécessaire. Attendez un petit instant, s'il vous plaît. Hein.
26: Merci, monsieur. Avant de partir, ça fait du bien un petit air d'accordéon. Vous comprenez ?
25: Attendez, je vous fais attendre, là.
26: Merci, vous êtes gentil. Allô ?
25: Allô ?
26: Oui, merci, monsieur.
25: Alors, attendez.
26: Ce sont mes dernières volontés avant de partir, monsieur.
25: Alors, attendez. Je vais vous jouer le retour des hirondelles, hein ?
26: Ah oui.
25: Si vous connaissez ?
26: Oh !
25: D'accord. Alors, ma femme va prendre le téléphone et moi, je vais prendre l'accordéon. Attendez un instant.
27: Allô ?
26: Bonjour, madame.
27: Voilà, il va commencer, là.
26: Je m'assieds.
25: Je commence, hein ?
26: Je vous écoute.

0: La la. 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Oh.
1: Allô?
0: Bravo, monsieur.
1: Ça vous a fait plaisir?
0: Oh, mais vous pouvez pas savoir. Je ne m'attendais pas à ce que vous jouissiez de cette manière. Ce morceau est magnifique et vous êtes un grand accordéoniste.
1: Ah bien, je vous remercie, mais...
0: Je vous le dis du plus profond de mon cœur, monsieur Jacques.
1: Là, vous m'avez pris un peu de court, hein. J'étais vraiment à froid, là.
0: Non, non, je vous le dis. Avant de partir, ça me fait toujours du bien. J'appelle les artistes au téléphone tous les matins avant de partir faire mes courses sur le marché.
1: Ah.
0: Et comme ça, je m'offre un petit concert privé.
1: Ah oui, oui. Mais donc, avant de partir, c'est sur le marché, parce que j'avais compris avant de partir, à cause d'une grave maladie, non?
0: À mourir, vous voulez dire?
1: Oui.
0: Non, non, je suis en pleine forme.
1: Ah, eh bien, je suis heureux d'avoir satisfait vos désirs.
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4: Oui, allô?
5: Bonjour monsieur, c'est bien le salon de coiffure?
4: Oui, c'est une dame au téléphone.
5: Ah, pas du tout, je suis un monsieur.
4: Ah, j'ai cru que vous avez dit oui.
5: C'est... Ah, vous avez cru que je vous disais bonjour monsieur à vous?
4: Oui, c'est ça, j'avais pas compris.
5: Ah non, pardon, mais ce serait complètement con.
4: Pas de soucis.
5: Monsieur Martin, à l'appareil, association des commerçants éco-responsabilifiés.
4: Oui?
5: Je vous bascule en circuit aqua-recycliste, vous connaissez le principe?
4: Non, pas du tout.
5: C'est pour éviter de gâcher de l'eau et du shampoing.
4: D'accord.
5: Donc, sous les bacs à shampoing, on débranche l'évacuation des eaux usées et à la place, on met un seau.
4: Donc, j'ai pas compris, je vais avoir un seau sous les bacs à shampoing.
5: C'est ça, comme ça quand vous faites le premier shampoing de la journée, le mélange au shampoing coule directement dans le seau.
4: D'accord.
5: Et ensuite, vous n'avez plus qu'à reverser le contenu du seau sur la tête des clients suivants et vous pouvez tenir facile toute la semaine avec un seau.
4: Vous êtes conscient quand même qu'on lave des clientes qui n'ont pas lavé ses cheveux depuis 3 semaines ainsi que des colorations. Je vais pas réutiliser le seau pour leur remettre sur la tête.
5: Mais si, c'est exactement le principe du système aqua-recycliste.
4: Ah ouais, mais bon...
6: Mais c'est quoi ça? Aqua-recycliste, je sais pas du tout ce que c'est là.
5: Eh ben bonjour madame déjà.
6: Comment bonjour madame? Bonjour monsieur.
5: Admettons. Donc, l'aquarecyclisme, c'est un système de recyclisme aquatiste.
6: Ouais.
5: Vous me dites ouais, ok, super, donc je valide.
6: Non, non, vous validez rien du tout. Je sais même pas qui vous êtes, je sais rien du tout. Vous validez rien du tout.
5: Bah oui, mais vous me dites ouais.
6: Non, non, je dis ouais.
5: Eh oui, donc si vous dites ouais, c'est que vous êtes d'accord.
6: Je ne peux pas valider quelque chose que je ne sais pas.
5: Ah oui, mais si c'est quelque chose que vous ne savez pas, pourquoi vous me dites ouais?
6: Non, c'est vous qui parlez, je dis ouais comme ça pour dire...
5: Bah tatata, j'imagine que si vous dites ouais, c'est pour dire que ouais, vous validez.
6: Attends, vous vous présentez, je suis monsieur Intel. Moi, je suis un salon de coiffure, je suis pas...
5: Alors, pardon, monsieur Intel, mais soit c'est ouais, soit c'est non, donc...
6: Eh ben alors, donc, c'est non.
5: Ah.
6: Voilà.
5: Est-ce que je peux quand même noter que vous êtes volontaire?
6: Non, vous me déclarez pas volontaire.
5: Bah, c'est-à-dire que ça m'arrangerait.
6: Oui, oui, c'est ça.
5: Ouais, parce que moi, j'ai prévu d'interventionner chez vous.
4: Mais vous avez prévu, mais dites-moi.
5: Donc, bonjour, monsieur.
4: On vient comme ça, sans prévenir les gens, on change les choses, enfin.
5: Oui, parce que moi, je touche une subvention chaque fois que j'installe un aquarecyclisme.
4: Ah, ben ça, c'est pas mon problème, hein.
5: Vous inquiétez pas, on va s'arranger.
4: Non, non, on s'arrange pas du tout, non. Chacun sa merde.
5: Non, mais vous dites que je vous ai installé un système.
4: Mais je dis rien à personne. Ça, mais qu'est-ce que c'est, ça?
5: Bah, vous me faites juste un petit attestage comme quoi vous êtes aquarecyclifié, comme ça, moi, je gratte ma subvention et on n'en parle plus.
4: Non, mais vous vous enfoncez de plus en plus, monsieur. Je vous connais dit Dave ni Dadan et il faut que je fasse un truc pour vous toucher. Je suis vendu, mais où on est là? Oh.
5: Eh ben moi je suis à Martinville, donc je peux passer tout à l'heure.
4: Mais qu'est-ce que c'est? Allô?
5: Et rebonjour, ça c'est le monsieur du début, hein.
4: Non mais c'est la radio là, c'est pas possible.
5: Ah ouais, j'avoue, on dirait la radio.
4: Je sais pas, c'est Martin.
5: Alors oui, mais quel Martin?
4: C'est Rire et Chanson.
5: Bah ça dépend. Si c'est Rire et Chanson, vous avez besoin de mes services d'aquarecyclisme ou pas?
4: Bah oui, du coup oui.
5: Ok, alors oui, dans ce cas, on n'a qu'à dire que c'est Rire et Chanson.
4: Non, non, c'est gentil, merci, on n'a pas besoin de vos services. Allez, au revoir.
5: Oh dommage, parce que c'était vraiment Rire et Chanson.
4: C'est vrai, non, non, c'est sérieux.
5: Bah sérieux, vous savez, la sériositude, c'est une notion très floue au Martin Land, donc je peux pas.
4: Ah,
5: comme ça...
4: on est d'accord, donc c'est bien Rire et Chanson.
5: Ah bah j'arrête pas de vous le dire.
4: Ah. Non, c'est réel, c'est vraiment ça.
5: Donc c'est pas fini.
4: Non, mais il y a rien, il te demande rien du coup.
5: Ça va, tout se passe bien?
4: Oui, non, la patronne pense toujours que c'est une histoire d'eau, mais pas du tout.
5: Oh bah passez-la moi.
4: Non, ça la fait pas rire, mais moi oui.
5: Ah bah bravo, très belle solidarité patroniste.
4: Merci, c'est gentil.
5: Mais avec plaisir, et au revoir monsieur.
4: Au revoir monsieur, au revoir madame.
7: Allô?
8: Oui, bonjour, madame.
7: Bonjour, monsieur.
8: C'est votre voisin?
7: Oui.
8: Vous allez bien?
7: Monsieur Loisel?
8: Voilà.
7: Oui, bonjour, monsieur.
8: Comment ça va?
7: Ça va, je vous remercie, vous-même.
8: Bah, écoutez, ça va, un peu des crampes.
7: Oh.
8: Bah, vous savez, à force de pédaler dans le garage pour...
7: Oui, mais oui. Et madame va bien?
8: Oui, très bon. Bien. Oui, enfin...
7: Oui.
8: Elle est toujours un peu chiante, mais...
7: Comment?
8: Bah, disons qu'elle a son caractère.
7: Ah,
8: hein.
7: Oh, bah écoutez, on l'a tous. Hein. Moi, maintenant, je risque pas de me disputer avec personne. Je n'ai même plus mon chat.
8: Oh.
7: Eh oui.
8: Vous l'avez mangé?
7: Oh non, non. Il était malade. J'ai dû prendre la décision de le faire euthanasier.
8: Euthanasier.
7: Je l'ai fait euthanasier.
8: C'est quoi ça? C'est des ananas?
7: Euthanasier, je l'ai... Et il a fallu le faire piquer pour parce qu'il ne pouvait plus vivre.
8: Oui.
7: Voilà.
8: Et donc là, avec la piqûre, maintenant, il peut vivre.
7: Non, je n'ai plus. Je ne l'ai plus, il est mort.
8: Le vétérinaire?
7: Comment?
8: Le vétérinaire est mort.
7: Non, mon chat.
8: Votre chat a sauté sur le vétérinaire, il l'a tué.
7: Mon chat est mort parce que j'ai dû le faire euthanasier, le faire piquer par le vétérinaire.
8: Il faut le mettre en prison, cet homme-là.
7: Ben oui, n'est-ce pas? Enfin, bon, c'est comme ça.
8: Enfin, les femmes ont toujours ça de formidable, c'est qu'elles font faire le sale boulot par les hommes. Quoi.
7: Ben oui, comme vous dites, mais enfin, il y a des femmes qui le font aussi, hein.
8: Oui, très mal.
7: Le sale boulot.
8: Parce que moi, j'avais un rat avant.
7: Ah bon? Oh, quelle horreur.
8: J'ai voulu le faire euthanasier.
7: Oui.
8: Et c'était une vétérinaire qui l'a piqué. Et oui. En fait, c'est moi qui tenais mon rat.
7: Ah oui.
8: Et ben, elle m'a piqué.
7: Ah oui.
8: Et j'ai fait 5 jours de coma.
7: Oh.
8: Et mon rat est parti.
7: Ah ben.
8: 5 jours de coma à cause d'une... D'une vétérinaire, alors. Bon.
7: Mais c'est une horreur.
8: Elle a confondu la patte de mon rat avec mon petit doigt.
7: Eh ben, dites donc. Oh là là, mais vous avez dû la poursuivre, cette vétérinaire.
8: Ah, je pouvais pas, j'étais en coma.
7: Oh, quelle horreur. Eh ben, dites donc. Oui, ben, vous avez failli passer à la place du rat.
8: Je l'ai rattrapé après mon coma.
7: Ah oui, parce qu'il s'était sauvé.
8: Ah ben oui, vous rendez compte.
7: Ah oui.
8: Enfin. Bon, pourquoi je vous appelais déjà?
7: Ouais.
8: Ah oui, c'est ça. Est-ce que vous auriez du sel?
7: Du sel? Oh oui, je veux avoir ça, pourquoi?
8: Je voulais vous inviter à partager mon rat en croûte de sel.
7: Pardon? Oh là là, quelle horreur!
8: Bah, si vous insistez, je vous le fais à la framboise, mais bon...
7: Non, j'en veux pas de votre rat!
8: Mais pourquoi?
7: Oh, quand même, quelle honte!
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3: Allô?
9: Bonjour monsieur, je suis bien chez le serruriste.
3: Oui.
9: C'était juste pour dire que j'arrive là, je viens vous déposer une douzaine de vieilles portes.
3: Et vous nous les déposez pourquoi?
9: Pour que vous me les rachetiez.
3: Et c'est vu avec qui ça monsieur?
9: Avec mon beau-frère monsieur Martin, vu qu'il est avec moi. Présent!
3: Oui mais votre beau-frère il a vu ça avec qui? Parce que...
9: Alors
3: vous,
9: lui il a vu avec moi vu que je suis avec lui.
3: Et vous voulez quoi, de l'argent en contrepartie?
9: Oui, ah bah pour racheter le principe c'est contre de l'argent, oui.
3: Ah bah oui mais vous a rien demandé monsieur donc c'est pas la peine de passer, merci.
9: Ah oui mais là on est en route.
10: Qu'est-ce que c'est que cette histoire-là?
9: Ah, c'est madame.
10: On n'y a personne qui est au courant, ni ma collègue, ni moi. Il y a un problème quelque part.
9: Oui, mais alors justement...
10: Non, il n'y a pas de justement.
9: Si, il y a justement que je vous dépose mes 12 portes.
10: Vous arrivez... Je vous préviens, si vous venez ici avec vos 12 portes, moi j'appelle les flics, que vous verrez bien. Parce que vous commencez à m'énerver sérieusement, parce que vous voulez pas comprendre non plus. On n'est pas obligé de savoir.
3: Non, monsieur, il va falloir vous le dire en quelle langue.
9: Rebonjour, monsieur.
3: C'est n'importe quoi, on n'a pas besoin. Ils viennent de où ces portes?
9: C'est des trucs qu'on a récupérés à droite à gauche, vous voyez, c'est de la récup.
3: Ah,
9: hein,
3: moi, c'est... Ah.
10: C'est du vol alors.
3: Donc en fait, vous avez piqué des portes que vous voulez qu'on vous reprenne, bien sûr.
9: Non, mais après, vous mettez un coup de peinture.
3: Non, mais vous êtes gentil, vous savez.
10: Qui c'est qui vous a dit venir livrer 12 portes ici?
9: C'est moi, monsieur Martin.
10: On ne connaît pas monsieur Martin, nous.
9: Vous connaissez mon beau-frère quand même.
10: Qui c'est votre beau-frère?
9: Monsieur Martin.
10: Comment?
9: Vu que je suis monsieur Martin et que c'est mon beau-frère, forcément, il s'appelle monsieur Martin.
10: Eh ben, passez-le, votre
3: beau-frère. Passez-le, nous. On va avoir des explications.
10: Allez.
3: Monsieur, peut-être un peu plus clair.
9: C'était pas. Martin! Oui, Martin! Je te passe les serruristes. Allô?
3: Oui.
9: Oui, monsieur Martin à l'appareil, vous voulez me parler?
3: Bah oui, on voudrait avoir des explications, monsieur, parce qu'on a du mal à suivre, hein. En plus, vous avez la même voix que l'autre monsieur, donc c'est bizarre.
9: Oh bah, entre monsieur Martin, c'est normal, on est beau-frère, on se ressemble.
3: Ah, vous êtes beauf! Ils sont vraiment de notre gueule.
10: Vous inquiétez pas, hein.
3: Oui, allô?
9: Ah, tiens, un autre monsieur.
3: Monsieur, je vous coupe, on veut pas vos portes. On n'est pas ferrailleurs, vous allez dans une ferraille, vous débarrassez de vos portes.
9: Ah bah non, parce que vous me les rachetez, je préfère vous les
3: revendre. Oui, bah bien sûr, vous rêvez, vous. Je vous passe, monsieur, mon mari.
9: Bon, allons-y, bien sûr, suivant.
10: Mais...
9: Ah, retour du haut-parleur.
10: Non, mais il est pas bien, lui.
9: Enfin, bonjour madame, donc c'est vous la racheteuse de portes?
10: Mais c'est quoi cette histoire? J'ai jamais acheté de porte de ma vie. Vous m'avez pas contacté pour savoir si j'achetais des portes. J'achète pas de portes, moi. Pourquoi j'achèterais des portes?
9: Bah, je sais que vous achetez des portes. C'est parce que vous achetez des portes que je vous vends des portes. Sinon, je vous vendrais pas de portes si vous achetez pas de portes.
10: Mais sérieux, faut t'arrêter, grand, hein. Je sais ce que je fais quand même comme boulot. J'achète pas de porte, je te dis, j'en ai jamais acheté de ma vie. Tu vas avec à la déchetterie si t'as des portes, ok?
9: Vous êtes quand même obligé de me les racheter.
10: Mais pourquoi je suis obligé de te reprendre des portes? Mais ça va pas ou quoi? T'as vu ça où?
9: Alors, article 17 du règlement du métier de serruriste.
10: Le règlement du métier, mais tu rêves ou quoi?
9: Je cite, le serruriste également appelé portier.
10: Non mais ça va pas ou quoi? Donc t'apprends le vocabulaire, puis ça ira mieux, ok?
9: Je vous ai quand même fait la moitié du boulot en les chargeant déjà moi-même.
10: J'ai fait la moitié du boulot, c'est pas mon boulot, qu'est-ce que tu veux que j'y fasse?
9: Allez, sympa, je vous fais la livraison offerte.
10: Faut que ça s'arrête ta connerie là, tout de suite, ok?
9: Oh bah voilà, alors moi je fais ça pour être sympa avec le petit commerce.
10: Non mais hé, tu te prends pour qui mon bonhomme là? Tu te prends pour qui?
9: Alors, puisqu'on se tutoie, je crois que tu t'emportes.
10: J'en ai rien à branler de tes portes, je t'ai dit.
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11: SPA, bonjour.
12: Allô, c'est la SPA?
11: Oui.
12: Oui, bonjour, madame, madame Ledoux, à l'appareil.
11: Oui.
12: Je vous appelle parce que j'ai un gros souci avec mon petit chien, là.
11: Quel genre de souci?
12: Ben, mon mari, voyez-vous, il est devenu complètement fou. On a un petit chien de 3 ans.
11: Oui.
12: Et mon mari appartient au club de boule de La Rochelle, là, vous savez. Oui. Hier, il était à La Rochelle, et puis il est revenu avec des médicaments que des collègues à lui lui ont donnés. Il a 80 ans, mon mari. Ils lui ont donné du Viagra, je crois, ça s'appelle.
11: Oui.
12: Du Viagra, vous savez ce que c'est, non?
11: Oui, oui.
12: Et moi, je ne connais pas ce truc-là. Il a essayé de me faire faire la chose. Moi, je n'ai pas fait depuis 20 ans, donc vous voyez, je n'ai pas voulu. Oui. Hop, il est là, là, il est en train de courir après le chien dans la maison.
11: Il veut faire ça au chien?
12: Oui.
11: Vous ne pouvez pas essayer d'attraper le chien, vous?
12: Oh là, attendez, je vais essayer, mais... Et oui, mais une fois que j'attrape le chien, qu'est-ce que je fais? Viens là, du tout. Ça y est, j'ai attrapé. Viens. Lâche le chien. Non, la dame ne veut pas.
11: Monsieur Ledoux.
12: Toutou, viens là.
11: Allô, monsieur?
12: Allô?
11: Monsieur Ledoux?
12: Oui, madame.
11: Il ne faut pas s'en prendre au chien, monsieur.
12: Mais il n'a pas dit non.
11: Ah oui, mais nous, on n'est pas d'accord.
12: Ah bah écoutez, quand même, il ne dit pas non, il s'est caressé déjà.
11: Oui, mais il ne faut pas le faire au chien, monsieur.
12: Mais c'est pour son bien.
11: Non.
12: Il n'a jamais connu ça avec...
11: Non, monsieur, parce que ça... si vous faites ça au chien, vous allez avoir des problèmes.
12: Gynécologiques?
11: Même au niveau justice. Hein.
12: Mais depuis quand les hommes n'ont plus le droit de faire du bien à leur animal?
11: Pas comme ça. Vous ne lui faites rien.
12: Mais il se laisse faire.
11: Non, monsieur Ledoux.
12: C'est lui qui m'a allumé.
11: Sinon, moi, je fais venir le président.
12: Monsieur Chirac?
11: Non, le président de la SPA. Pour vous interdire de faire ce que vous voulez faire.
12: Germaine?
11: Non, jamais.
12: Non, je dis Germaine, j'appelle ma femme.
11: Écoutez, je sais pas, vous vous mettez dans une pièce, vous faites comme vous pouvez, vous vous soulagez tout seul. Mais vous ne touchez pas ce chien.
12: Mais je suis sûr qu'il a envie dans son forêt.
11: Non, monsieur Ledoux.
12: Il n'a pas dit non.
11: Il n'a pas dit oui.
12: Mais comment veux-tu qu'il dise non? C'est un animal.
11: Vous avez pris combien de pilules de Viagra?
12: Ben, j'en ai pris 2.
11: C'est beaucoup de trop.
12: Ah bon?
11: Vous avez été voir votre médecin pour les prendre?
12: Ben non, c'est des collègues au jeu de boules là qui m'ont...
11: Ah ben oui, mais ça peut être dangereux pour votre santé, ça.
12: Oh, attendez, vous avez raison, j'aurais dû en prendre qu'une.
11: Et encore, il faut l'autorisation du médecin pour en prendre une.
12: Attendez, je vais en prendre, mais une seule cette fois-ci.
11: Non, vous n'en prenez plus.
12: Oh non, touche pas à ça.
11: Monsieur Ledoux, non. Non, monsieur Ledoux, arrêtez.
12: Il en prend une, non.
11: Monsieur Ledoux.
12: Ah, c'est dur à avaler quand même.
11: Ah non, monsieur Ledoux, là c'est trop.
12: Ah, là je suis en forme, là. Il est où le hamster?
11: Non, mais ça va pas, monsieur Ledoux, vous allez arrêter.
12: Va me chercher le hamster de Caroline.
11: Non, monsieur Ledoux.
12: Allô?
11: Madame Ledoux?
12: Il veut se faire le hamster.
11: Oh, c'est pas vrai.
12: Oh non!
11: Oui.
12: Il a pris le hamster.
11: Posez le téléphone, essayez de lui enlever le hamster des mains.
12: Il est mort.
11: Quoi?
12: Oui.
11: Oh, c'est pas vrai.
12: Il l'a défoncé.
11: Oh, c'est pas possible.
12: Ah, le salon, il est nul, hein. Allô?
11: Monsieur Ledoux, venez oui. Au téléphone tout de suite.
12: Le hamster, c'est nul.
11: Non, mais monsieur Ledoux, ça va pas, vous avez tué un animal.
12: Mais oui, mais je pensais...
11: Vous avez tué un animal, monsieur Ledoux. Monsieur Ledoux!
12: Je pensais lui faire du bien.
11: Vous avez quand même pas fait ce que j'ai entendu.
12: Va me chercher la cage, amène-moi les seringues.
11: Monsieur Ledoux, vous arrêtez maintenant.
12: Oh. Allô?
11: Madame Ledoux?
12: Il veut les seringues, il veut se faire les seringues.
11: Oh, c'est pas vrai, non, c'est pas possible, ça.
12: Tu vas pas te faire de mal aux oiseaux.
11: Madame Ledoux?
12: Non, mes canaris.
11: Oh non.
12: Nous n'avons plus que 2 canaris.
11: Alors, un hamster, 2 canaris. Donc, il y en a 3 de morts, quoi.
12: Oh non, mon balai! Il a cassé mon balai!
11: Oh, c'est pas possible, ça.
12: Bon, ben, toi, maintenant, tu viens là.
11: Il fait quoi, là, maintenant?
12: Il me saute dessus.
11: Non.
12: Tiens, ma gaine! Allô?
11: Oui.
12: Il m'arrache ma gaine de main, tiens.
11: Oh, c'est pas vrai, c'est pas possible, non. Défendez-vous, madame Ledoux.
12: Ben, ça y est, ça commence à être un peu plus calme.
11: Vous allez arrêter. Vous avez tué un hamster, 2 canaris.
12: Comment ?
11: J'ai noté que vous aviez défoncé le hamster et les canaris, ainsi que le balai.
12: Oh mon Dieu !
11: Bon, le balai, Madame Ledoux, c'est moins grave. Hein ?
12: Oui, et...
11: Vous avez déchiré la gaine de votre femme.
13: Oui. Oh, ça y est, ça va mieux.
11: Alors moi, maintenant, je téléphone au flic et à mon président.
13: Oh non.
11: Si, Monsieur Ledoux.
13: Non, Madame Agenoux, je vous en supplie.
11: Non.
13: Si.
11: Là, vous venez de tuer un hamster de canaris, j'ai tout entendu, Monsieur Ledoux. Je suis désolée.
13: J'ai pas fait que ça.
11: Qu'est-ce que vous avez fait d'autre, Monsieur Ledoux ?
13: Ben, j'ose pas dire.
11: Allez-y.
13: Un écureuil, je me suis fait.
11: Un écureuil ?
13: Oui.
11: Et puis, on continue.
13: Le jardinier.
11: Le jardinier ?
13: Je me suis fait le jardinier.
11: Le jardinier ?
13: Oui, madame.
11: C'est un homme ?
13: Oui.
11: Il n'a rien dit, le jardinier ?
13: Il a fait oui et puis c'était...
11: Moi, je suis désolée, mais là, moi, je suis obligée de prévenir. Hein.
13: S'il vous plaît.
11: Passez-moi votre femme.
13: Oui.
12: Allô ?
11: Allô, Madame Ledoux ?
12: Excusez-moi, j'étais en train de réconforter le jardinier. Je ne sais pas ce qu'il y avait. Il est arrivé avec son pantalon baissé. Je n'ai pas compris.
11: Il m'a dit qu'il s'était fait jardinier.
12: Mon Dieu, attendez, je vais vous le passer.
14: Venez là, Jérôme.
13: Allô ?
11: Allô, Monsieur le jardinier ?
13: Oui.
11: SPA.
13: C'est une grande douleur. Hein.
11: Mais vous pouvez m'expliquer ce qui se passe dans la maison, là ?
13: Ben, j'en sais rien. Moi, j'étais dans le jardin en train de miner. D'un seul coup, il est sorti, il m'a attrapé et...
11: Et vous avez rien dit ?
13: J'ai dit oui.
11: Madame Ledoux ?
12: Oui.
11: Est-ce que c'est vrai tout ce qui s'est passé ?
12: Ben, heureusement que non.
11: Oh, c'est pas vrai !
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15: Oui ?
9: Bonjour madame, c'est bien ici pour les pièces auto ?
15: Oui, oui.
9: J'ai acheté un autoradio chez vous.
15: Oui.
9: Et alors, j'ai voulu le mettre en marche.
15: Oui.
9: Il s'est jamais allumé et en plus, il a fait sauter tous les plombs.
15: Bah écoutez, faut venir avec la facture, l'appareil.
9: Oui, oui, oui, bah j'ai l'appareil, j'ai la facture d'électricien.
15: La facture d'électricien. Pourquoi la facture d'électricien, vous voulez nous ramener, je comprends pas.
9: C'est-à-dire que si vous aviez pas oublié de charger mon autoradio avant de me le vendre.
15: Oublié de charger l'autoradio, c'est-à-dire.
9: C'est-à-dire qu'il avait apparemment plus de batterie parce qu'il s'allumait pas tout seul.
15: Non, mais charger.

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2: Engagé à m'envoyer un électriseur professionnel.
3: Mais monsieur, je vous envoie rien du tout. Vous enchaînez autoradio sur du 220 volts. Vous vous rendez compte de votre bêtise?
2: Non mais entre nous, vous les récupérez peut-être moins cher en Chine. Ça explique.
3: Monsieur, on va juste quand même jusqu'en Corée du Sud, monsieur, les récupérer.
2: Eh ben tout s'explique. Ils ont pas les mêmes électricités là-bas.
3: Exactement. Là-bas, ils sont moins 1000 volts.
2: Ah bah voyez, ça je ne le savais pas.
3: Non mais arrêtez, monsieur. Mais vous rentrez.
2: Ah bah oui.
3: Vous comprenez rien.
2: Prévenez, voyez, parce que nous, comment je peux savoir moi que c'est des trucs coréens 1000 volts?
3: Non mais écoutez, monsieur.
2: J'ai l'électricien à côté. Il est quand même scandalisé parce que je lui ai dit.
3: Ah, mais monsieur, l'électricien est avec vous.
2: Oui.
3: Demandez-lui, tenez un peu. Demandez-lui si le 1000 volts, ça existe.
2: Monsieur Martin? Oui, monsieur Martin. Vous connaissez les appareils en 1000 volts? Oula, c'est coréen, ça, non? Ah, on est bien d'accord.
3: Ah oui, d'accord. En plus, aux électriciens, ils pensent que vraiment le 1000 volts, ça existe.
2: Il vient de me le dire, oui. Ah oui, je viens de le dire, oui.
3: Dans ce cas,
2: c'est peut-être un problème avec les piles, je ne sais pas,
3: non, mais. Monsieur, je vais vous faire montrer ce que c'est un autoradio. Depuis quand on met des piles dans un autoradio de voiture?
2: Oui, alors montrez-moi, parce que moi, j'ai pas réussi, hein.
3: Non, mais monsieur, vous pouvez pas mettre des piles dans un autoradio. Vous vous rendez compte ce que vous me dites?
4: Alors, monsieur, je vais le bref avec vous.
2: Bonjour, madame.
4: Laissez-moi parler.
2: Non, mais c'est pas ça, c'est
4: écoutez-moi,
2: que.
4: Écoutez-moi, monsieur, vous voulez brancher quelque chose en 12 volts sur une maison en 220 volts?
2: Non, mais non!
4: Il faut obligatoirement. Laissez-moi parler, monsieur.
2: Non, mais votre collègue m'a dit que c'était du 1000.
4: Non, c'est pas du 1000, c'est du 12 volts. Vous êtes un danger public, vous auriez pu foutre le feu à votre maison.
2: Ça, c'est sûr que si vous m'aviez dit plus tôt que c'était un truc coréen, j'aurais.
4: Mais monsieur, c'est pas coréen, russe, suisse ou quoi que ce soit.
2: Ou alors, c'est qu'il n'y avait pas la bonne prise.
4: C'est pas un problème de prise. Non, mais monsieur, arrêtez.
2: Bon, de toute façon, je dis à l'électricien de vous faire une facture détaillée.
5: Oui, non?
2: Ah, une autre dame.
5: Mais monsieur, vous croyez que je vous paye votre facture d'électricité? Vous rigolez ou quoi?
2: Oui, bien sûr.
5: Vous voulez brancher dans votre maison le poste? Attendez, cherchez pas, parce que moi, ça va vite régler, d'accord?
2: Oui, alors si effectivement on pouvait régler cette affaire vite fait.
5: Non, mais moi, je vous le dis tout de suite, d'accord?
2: D'accord. Vous réglez comment?
5: Vous réglez quoi? Vous rigolez ou quoi?
2: Bah, l'autoradio, les plombs, l'électriseur.
5: Vous rigolez quoi? Non, attendez, venez me voir, vous allez voir comment je m'appelle. Vous allez voir, vous êtes bien reçu, hein.
2: Ah, merci, et je serais pas contre un petit café d'ailleurs.
5: Vous faire foot?
2: Bah oui, on peut jouer au foot si vous préférez.
5: Je vous emmerde, d'accord?
2: Je prends un ballon?
5: Allez,
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6: Allô?
7: Oui, bonjour madame.
6: Oui?
7: Madame Huguette.
6: Oui?
7: Bonjour madame, c'est la mairie à l'appareil.
6: Oui?
7: On vous appelle parce qu'on a une communication de la maison de retraite de Musillac. Je ne sais pas si vous la connaissez.
6: Non.
7: Parce que les pensionnaires chantent des petites chansons, vous savez, périodiquement, toutes les semaines, ils ont des chansons et ils font entendre la chanson à la personne qui a le nom ou le prénom. Enfin, vous connaissez cette coutume, non, dans la région, je pense?
6: Pas du tout.
7: Ah bon? Bah écoutez, aujourd'hui, c'est une pensionnaire de Plomer qui est là. Hein, je vais vous la passer, hein?
6: Oui.
7: Voilà, tenez.
8: Allô?
6: Allô, oui, madame.
8: Bonjour, madame.
6: Oui, bonjour, madame.
8: Oh, vous vous appelez Huguette, hein?
6: Oui, c'est ça.
8: Ah, ben oui. Vous savez, nous chantons, ça fait 7 ans que nous avons créé le club de chant. Et nous interprétons des chansons du tiroir. Vous connaissez, non?
6: Ah non, écoutez, je ne connaissais pas du tout.
8: Ce sont des hommages à ceux qui ont le nom ou le prénom. Et aujourd'hui, c'est une Huguette.
6: Ah, c'est pour ça que vous m'avez choisi?
8: Ben oui.
6: Eh ben écoutez, je vous remercie. Alors, vous allez me chanter quoi comme petite chanson?
8: Eh ben ça s'appelle « Un jour la petite Huguette ».
6: Ah, écoutez, je vais vous dire, je la connais, parce que quand j'ai des amis, ils me chantaient toujours ça, « Un jour la petite Huguette », mais c'est tout ce que je connais.
8: Ah ben, je vais vous la chanter.
6: Bon, merci beaucoup, madame. Alors, je vous écoute.
8: 1, 2, 3. « Un jour la petite Huguette, tripote-moi la bite avec les doigts. » On va la chanter tous les deux.
6: Hein? Un jour,
8: la petite Huguette, tripote-moi.
6: Tripote-moi, je sais pas quoi.
8: La bite avec les doigts.
6: La bite avec les doigts.
8: Voilà, je vous écoute.
6: Un jour, la petite Huguette, tripote-moi la bite avec les doigts.
8: Un jour, la petite Huguette s'en allait dans les bois. S'en allait dans les bois. En chemin, elle rencontre.
6: Tripote-moi la bite avec les doigts.
8: En chemin, rencontre 3 étudiants en droit. 3 étudiants en droit. Voilà.
6: Eh bien, écoutez, je vous remercie. Ben, je vais vous laisser. Je vous souhaite une bonne soirée, madame.
8: Je vous remercie.
6: Merci beaucoup.
8: Et si vous voulez bien, je vais vous en chanter une autre. Vous connaissez Gudule?
6: Non.
8: Ah. C'est la grosse bite du Gudule. Oh non, oui. Je la prends à suce, elle m'encule. Toutes les deux. Attention.
6: Ah non, je ne rechante plus.
8: Ah non. Attention.
6: C'est pas dans mon style.
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9: Oui, allô?
2: Bonjour, monsieur. C'est bien le garage?
9: Oui, bonjour.
2: Oui, monsieur Martin, à l'appareil. Je vous ai recruté quelqu'un en réinsertion professionnelle, une personne âgée, qui va commencer chez

0: vous la semaine prochaine.
1: Une personne âgée ? Je comprends pas bien alors. C'est comment le nom ?
0: Alors, il s'appelle Pépé Martin.
2: Présent !
0: Vous voyez, il est avec
1: c'est
0: moi.
1: C'est quoi l'histoire ? De quel droit vous nous dites ?
0: Moi, ça me permet de toucher une prime pour plaçage de personnes âgées.
1: Ah bah oui, mais je m'en fous, moi, monsieur.
0: Rien ne vous empêche, dans ce cas, de licencier quelqu'un qui est déjà chez vous.
1: Non, mais c'est comme ça, vous licenciez quelqu'un et vous prenez ma personne à ma place.
0: Eh ben voilà.
1: Non, mais n'importe quoi. Non, mais vous êtes tombé sur la tête. Vous sortez d'où, là, monsieur Martin ?
0: Non, mais en plus, vous pouvez le payer moins cher. Il compte encore en francs.
1: Non, mais c'est pas une question de payer moins cher. On jette pas des gens comme ça à la rue.
0: Excusez-moi. Je vous fais gagner de l'argent avec un vieux.
1: Vous me faites gagner rien du tout avec un vieux. Bah c'est bien de dire ça déjà.
0: Je peux vous apporter un modèle de lettre de licenciement pour la personne.
1: Non, c'est pas la peine d'amener une lettre de licenciement. Je ne licencierai personne.
0: Non mais on voit pour le licenciage.
1: Pour le licenciage, wouhou, ça doit pas se dire comme ça. Hein.
0: Ah si, j'ai le dictionnaire. Licenciage, action de licenciementer un employé.
1: Oui, bah ça s'appelle un licenciement. Ça s'appelle pas un licenciage.
0: Ouais, enfin, ça me permet de toucher cette prime de vieux.
1: Ça me permet de toucher une prime. J'ai gonflé
0: l'homme. Bonjour madame.
3: Mais attendez. Pourquoi vous me dites que vous placez des vieux?
0: Je vous rassure, j'ai fait un contrat à votre nom.
3: Pardon ? Vous avez fait un contrat à mon nom ?
0: Oui, c'est ça.
3: Oui, mais attendez, pour qui vous prenez, monsieur ?
4: Moi, je
3: ne paye rien du tout.
4: Allô, oui, bonjour, monsieur.
0: Ah, c'est à nouveau un monsieur. Ah,
4: vous m'écoutez, monsieur.
0: Oui, alors, je vous écoute. Vous c'est ce que je disais à la dame que j'avais avant.
4: Ah, monsieur, vous avez eu avant, déjà.
0: Ah, vous êtes sûr ?
4: Oui, tout à fait.
3: Je vais te la mettre dans le cul, tu vas voir.
4: C'est un monsieur, hein.
0: Admettons.
4: Oui, admettons. Mais la personne âgée que vous allez mettre, là, qu'est-ce qu'il va faire dans notre établissement ?
0: Entre nous, pas grand-chose, hein. Il vient essentiellement pour faire la sieste.
4: Bien sûr. J'ai autre chose à faire, monsieur, que de rémunérer des personnes âgées à rien faire.
0: En parlant de ça, il faudrait lui prévoir un espace repos avec un canapé
4: bien
0: lit.
4: Bien sûr, parce que vous croyez aussi que je vais faire des espaces repos. Mais attendez, monsieur, vous savez ce que c'est qu'un chef d'entreprise ?
0: Ah bah un peu, oui. Je suis moi-même chef entreprise de formation.
4: Comment on peut se permettre de placer des gens comme ça dans des établissements ?
3: Et qu'est-ce qu'il va faire ?
4: Bah rien, il a dit.
3: Il sait servir d'un ordinateur pour gérer les boîtiers électroniques.
0: Comment ?
3: Il sait gérer un ordinateur pour faire des boîtiers électroniques.
0: À la limite, si vous avez un Minitel, il peut peut-être faire quelque chose.
3: Et ben voilà, donc...
4: Et vous êtes con, ou bien vous faites
0: ah bah là, sans hésiter, les deux, hein.
5: Allô ?
0: Ah, c'est à nouveau une dame.
5: Non, c'est pas la dame, c'est son mari. C'est quoi, vous êtes qui pour imposer ça ?
0: Parce que j'ai remarqué que l'État filait des primes si on aidait les vieux.
5: Le vieux ? Non mais attends.
0: Non mais c'est ce que j'expliquais, il suffit de licenciementer un jeune.
5: Licencier un jeune ? Bah, faut que je te licencie pour prendre un vieux, Laurent. Bah non, ça va pas être possible. Hein. Je suis désolé pour le vieux, comme vous dites là.
0: On dit personne âgée. Hein.
5: Bah, non mais c'est ce que depuis tout à l'heure vous dites le vieux. Hein. Donc,
0: moi ? Ah non, j'ai pas dit ça.
5: Ah bah non, à peine.
0: Je me serais pas permis. Hein.
5: Ouais, à peine.
0: Donc, je vous apporte le contrat du vieux cet après-midi.
5: Du vieux. Dis pas le vieux, dis le vieux.
0: Ah non, j'ai pas dit ça.
5: En plus, il sait plus ce qu'il dit, le pauvre monsieur.
0: Donc, je vous apporte le contrat de Pépé.
5: Pépé.
0: Comment ça, de Pépé ? Non, mais dites donc.
5: Mais c'est quoi ? C'est une blague ?
0: Bon, alors, admettifions que c'est une blague, mais encore.
5: Ah, bah, je sais pas.
0: Eh bah, c'est une blague
5: à la radio.
0: Ah, bah, bravo. Et alors, à quelle radio ?
5: C'est Rire et Chanson.
0: Bravo.
5: Voilà, j'ai gagné quoi alors ?
0: Ah bah vous avez gagné que je vous envoie Pépé Martin.
5: Voilà, je l'attends, de pied ferme, qu'il vienne avec sa boîte à outils.
0: Ah non, il foutra rien en revanche.
5: Ah bon, il foutra rien.
0: Ah non, il vient manger, faire la sieste.
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8: Allô ?
9: Bonjour madame, c'est les affaires sociales de la mairie de Trélot-sur-Marne, pareil. Nous appelons pour savoir si vous étiez au courant de l'existence de mademoiselle Germaine Ledoux, qui est une ancienne Miss France, Miss France 1938.
8: Oh, non, ça me dit rien.
9: Bon, alors là donc je vais vous la passer parce qu'elle veut parler à des femmes, donc je me permets de vous la passer, quoi.
8: Oui.
10: Merci. Bonjour madame.
8: Bonjour madame.
10: Mademoiselle Germaine Ledoux à l'appareil.
8: Oui.
10: Miss France 1938.
8: Oui.
10: Vous n'avez pas oublié.
8: Oh, vous savez, hein?
10: Oui.
8: Ah oui?
10: Oui. Je sais.
8: Vous savez quoi, comment c'est, hein?
10: Oh oui.
8: Ouais, oui,
10: oui. Oh, ben, moi, c'est pareil, hein?
8: Ah oui?
10: Hein, ben maintenant, c'est fini, hein?
8: Oui, hein?
10: Quand je dis ça, c'est à propos de moi.
8: Mais vous savez, moi, je ne suis pas... Non, hein, je ne suis pas...
10: Ah non, ben j'ai pas dit ça, hein?
8: Non.
10: J'ai jamais dit que vous étiez...
8: Non.
10: On peut pas dire?
8: Non.
10: C'est parce que sinon...
8: Non, mais vous savez, hein...
10: Oh là là.
8: Ah, c'est vrai, hein?
10: Oh, c'est plus que vrai, c'est sûr.
8: Ça, c'est vrai, hein, mademoiselle, hein? C'est plus pareil, hein?
10: Oh là!
8: Ah oui.
10: Je sais pas si vous êtes comme moi.
8: Ah non.
10: Ah, vous êtes pas comme moi?
8: Ah non!
10: Oh!
8: Je ne peux pas dire...
10: Ah, bah non!
8: Non.
10: Enfin...
8: Ouais, enfin, c'est...
10: Oh là.
8: Ben oui.
10: Comment qu'on peut dire
8: Non, je ne sais pas, hein. On ne sait pas comment dire, hein.
10: Oh non.
8: Non.
10: Oh là.
8: Oh non, vous savez.
10: Ouf. C'est difficile.
8: Ah oui, ça c'est vrai.
10: Oh, je sais pas si vous... Si. Non.
8: Ah, oh, je sais pas, vous savez.
10: Oui.
8: Non.
10: Ah non. Oui, bon. Bon, ben, je vous repasse le monsieur, hein.
8: Oui.
9: Merci. Allô?
8: Allô, monsieur?
9: Oui, alors, ça s'est bien passé?
8: Ben oui, mais vous savez, hein, je suis comme...
9: Oui?
8: Ben oui, c'est pareil, hein.
9: Ah bon.
2: Oui, hello.
0: Oui, bonjour monsieur, c'est bien le salon de coiffage?
2: Oui, bonjour.
0: C'est juste pour vous prévenir que j'ai fixé des rendez-vous chez vous pour mes clients.
2: Pourquoi vous envoyez des clients chez moi?
0: Je lance ma société de toilettage et promenage de chiens. Et comme j'ai pas de local, je vais m'installer chez vous.
2: Non mais vous foutez de moi là, non? Je ne tombe pas les chiens, je coiffe des gens.
0: Alors moi je m'occuperai des chiens, ça vous inquiétez pas.
2: Mais je viens de vous dire que je suis un salon de coiffure.
0: Je sais, c'est pour ça, ça nous permet d'être complémentaristes.
2: Non mais vous êtes conscient? Non mais ça va pas, non?
0: Non mais il y a rien de sorcier.
2: Vous...
0: Moi je m'occupe de toute la partie animalistique.
2: Bah, c'est voir là. Et je vous zigouille.
0: Comment ça, des nouilles?
2: Non, je vous zigouille.
0: Non, pas la peine, j'ai commandé des croquettes pour que les chiens puissent manger au salon.
2: Pardon? Vous êtes débile?
0: Vous serez là à 15h?
2: C'est même pas la peine de vous présenter, hein.
0: Bah si, parce qu'il faut que je réceptionne...
2: Ah non, parce que là... Non. Allez, hop.
0: Ah bah...
2: Tu vends, va te promener... Tu me fais suer.
0: Alors, passez-moi le responsable, s'il vous plaît, parce que...
6: Non, mais... Allô?
0: Ah, un autre monsieur.
6: Ah non, mais c'est hors de question. Je suis quand même chez moi, je suis propriétaire de mon salon.
0: Écoutez, si ça peut vous rassurer, je vais venir planter des crochets dans les murs pour que les chiens soient attachés.
6: Mais non, c'est hors de question, monsieur, vous m'entendez bien?
0: Bah non, parce que, excusez-moi, moi j'ai déjà quand même pas mal de rendez-vous.
6: Mais je m'en fous, monsieur, vous n'aviez qu'à d'abord me demander mon avis. Je m'en fous, je ne me suis jamais engagée par rapport à vous.
0: Mais vous vous êtes jamais désengagée non plus.
6: Mais qu'est-ce que j'ai signé? Qu'est-ce que j'ai dit? Qu'est-ce que j'ai fait, monsieur? Dites-moi.
0: Bah justement, vous avez pas dit que vous étiez contre.
6: Contre quoi?
0: Contre ma société animaliste de pet sitting toiletting.
6: Mais je ne connais même pas votre société. Je n'ai jamais eu affaire à vous. Vous m'avez jamais envoyé de papier. Vous m'avez jamais envoyé de courrier.
0: Oui, non, moi j'ai fait un site internet quand même.
6: Pardon, vous dites? Mais je n'ai jamais fait ce genre de choses, monsieur.
0: Bah non, j'ai tout fait moi-même. Excusez-moi de travailler pour vous, surtout.
6: Non, mais de travailler pour moi, vous rigolez, vous foutez de ma gueule ou quoi? Là, franchement, vous poussez le bouchon un peu loin. Je vais appeler mon avocat et vous allez voir, ça va être vite vu. D'ailleurs, vous allez me donner votre nom, vos coordonnées.
0: Monsieur Martin.
6: Monsieur Martin, d'accord.
0: Oui, et ma commande, alors?
6: Quelle commande?
0: Bah, parce que j'ai quand même fait commander des trucs qui vont être livrés chez vous, donc je vois le truc.
6: Mais quelle commande?
0: Alors, j'ai un bac spécial pour les shampoingages caniniques.
6: Mais attendez, monsieur, je ne suis pas toiletteur. Je suis coiffeuse.
0: Oui, bon, enfin, vous voyez, c'est quand même un peu le même métier, j'imagine.
6: Vous rigolez, vous foutez de ma gueule ou quoi?
0: Oh, bah, c'est pas mon genre.
6: Je vais pas nettoyer les chiens, moi. Je travaille sur des personnes. Mais vous savez ce que c'est, le genre humain? Vous savez, les hommes, les bonnes femmes. Vous voyez ce que je veux dire?
0: Je vois pas trop la différence, mais enfin, bon, c'est...
6: De toute façon, jamais j'aurais accepté un truc pareil. Mais vous êtes complètement marteau, vous. Je n'accepte pas de chiens dans mon salon de coiffure, monsieur. Donnez-moi votre nom, monsieur Martin, votre adresse.
0: Excusez-moi, mais entre des poils de tête ou des poils de chien, je vois pas.
6: Non, ça n'a rien à voir, monsieur. Vous foutez de ma gueule, là.
0: De toute façon, j'ai mon avocat qui est là, qui me confirme que.
6: Ah bah, passez-moi votre avocat.
0: Ça va pas être la même mayonnaise, hein, je vous préviens, hein.
6: Allez-y.
0: Ah bah, Maître Martin!
6: Maître Martin, comme par hasard.
0: Quoi, comme par hasard? Bah, c'est mon beau-frère.
6: Bien sûr.
0: Maître Martin! Oui? Je vous passe le monsieur du.
6: D'abord, je suis pas un monsieur, je suis une dame, déjà, et d'une.
0: Oui, il veut vous parler.
6: Non, mais monsieur, je tiens à vous signaler que je ne suis pas un homme, je suis une femme.
0: Allô?
6: Oui.
0: Oui, bonjour, Maître Martin, à l'appareil.
6: Ouais, vous avez la même voix que l'autre Martin, c'est marrant, c'est rigolo.
0: Eh ben, c'est entre beaux-frères, on échange nos voix. Bonjour, monsieur.
6: Bien sûr, ouais. D'abord, je suis pas un monsieur, merde, je suis une dame. Et foutez-moi la paix, espèce de vieux con et vieux.
0: Ah non, pas vieux con. Ou alors, à la limite, vieux trop con.
6: Non, monsieur.
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11: Allô?
12: Allô?
13: Oui, bonjour madame.
11: Bonjour.
12: Je suis à l'animalerie là.
11: Oui.
12: Oui, bonjour. Je souhaiterais savoir si vous aviez des muselières.
11: Oui.
12: Mais alors, est-ce que ce sont des petites muselières ou est-ce qu'il y en a des plus grandes?
11: Bah, il y en a toutes les tailles, monsieur.
12: La largeur de la muselière, ça fait combien?
11: Le problème, c'est que il y en a toutes les dimensions, monsieur. Il y en a pour gros chien, il y en a pour petit chien, il y en a pour...
12: C'est pas pour chien.
11: C'est pour quoi?
12: C'est pour ma femme, qui m'emmerde. Il n'y a pas d'autre mot, excusez-moi. Hein. Et je voudrais bien qu'elle ferme sa gueule.
11: Ouais, mais là, vous n'allez pas pouvoir y mettre une muselière, monsieur.
12: Pourquoi?
11: Bah, c'est pour les chiens, c'est pas pour...
12: Ben, c'est pour ça que je vous appelle. Si je lui mets une muselière, elle va la fermer.
11: Non, mais vous allez pas, je vous assure, vous allez pas pouvoir lui mettre son menton dedans.
12: Pourquoi?
11: Bah, parce que là, si vous voulez, c'est le nez. Donc vous, comment vous allez faire pour le mettre au niveau de sa bouche?
12: Est-ce que ça vous embêterait d'essayer? Juste pour me dire, et comme ça je passe à prendre tout de suite.
11: Bah, faudrait venir voir, ça dépend ce qu'elle fait comme dimension, moi je peux pas enfiler...
12: Ma femme envisage 37 de haut, 14 de large.
11: 37 de haut.
12: Oui, vous pouvez essayer sur vous pour voir si ça rentre ou pas.
11: Ah non, je peux pas, non.
12: Bon, est-ce que je peux venir avec ma femme?
11: Bah, bien sûr que vous pouvez venir avec votre femme.
12: Et on pourra essayer.
11: On peut essayer, mais pourquoi vous voulez la faire taire?
12: Attendez, tu vas venir avec moi, on va aller au... La dame est très gentille et elle m'a dit qu'on allait faire un essai.
10: Un essai de quoi?
12: Je te la passe, madame.
10: Allô?
11: Allô, madame?
10: Oui, bonjour, madame.
11: Oui?
10: Alors, mon mari me dit qu'il faut que je vienne avec lui pour essayer je sais pas quoi.
11: Bah, votre mari veut vous mettre une muselière.
10: Ah oui?
11: Pour vous faire taire, en fait.
10: Et ça marche, ça?
11: Bah, écoutez, moi, je pense pas. Je vois pas du tout comment vous allez faire pour enfiler ça, hein.
13: Garage, bonjour.
14: Bonjour monsieur, je suis bien chez le concessionnaire.
13: Oui.
14: Monsieur Martin à l'appareil, il faudrait dégager votre parking parce que j'ai des forains qui viennent assembler un manège et il leur faut de la place.
13: Ah non mais ils peuvent pas assembler sur mon parking, hein, monsieur.
14: Alors dès que vous aurez bougé les voitures, il y aura assez de place.
13: Ah non mais il y a pas à bouger les voitures, là vous êtes chez nous.
14: Non mais vous inquiétez pas, on reste déjà un mois pour commencer.
13: Ah non mais il y a pas de un mois ni rien.
14: Alors si, parce que j'ai prévu d'installer.
13: Ah non, il y a rien de prévu et vous ne vous installez pas chez nous, d'accord?
14: Non, pas d'ac.
13: Bonjour.
14: Ah. Bonjour monsieur.
13: Je m'en fous, on a besoin de notre place. Il est hors de question que vous mettiez un manège.
14: Non, mais on va vous filer un coup de main pour bouger.
13: Non, vous venez pas nous donner un coup de main, ils ne vont pas arriver, ils ne vont même pas poser et rentrer chez nous.
14: Alors, il vous dit que si, il arrive.
15: Monsieur.
14: Madame.
15: Oui, bah, bien sûr, vous allez foutre un manège chez moi, venez.
14: Ah, merci, bah, enfin quelqu'un qui comprend, c'est quand même pas sorcier.
15: Non, mais j'en ai rien à foutre, moi, je veux pas de manège là. Et en quel honneur?
14: Bah, en l'honneur que ça nous arrange.
15: Mais où c'est que vous voulez les foutre là? Il n'y a pas de place pour mettre de manège.
14: Si, j'ai mesuré, c'est juste, mais en serrant un peu, ça passe.
15: Ouais, ça passe, ouais. Mais moi, j'ai besoin du parking. C'est mon parking pour mettre mes voitures des clients.
14: Non, mais ça, c'est prévu. Je vous ai réservé des places dans un parking public à quelques kilomètres.
15: Ouais, sur un parking public. Ben, venez toucher aux voitures, là, et je vous dis, vous allez repartir plus vite que vous êtes arrivé. D'accord?
14: Pardon? Mais moi, j'ai donné votre parole.
15: Comme mais j'en ai rien à foutre. Donner la parole. Moi, j'ai rien donné aucune parole. On m'a rien demandé.
14: Bah, je l'ai donné pour vous, oui.
15: Bah, c'est toi qui l'as donné. Bah, tu te démerdes.
14: Oui, je m'occupe de tout. T'inquiète.
16: Je savais qu'on est. Non, mais là, c'est quoi cette histoire, là?
14: Ah, allô?
16: Bonjour.
14: Une autre dame, bonjour.
16: Non, mais vous avez pas compris que je suis pas d'accord.
14: Ah, donc on est plus d'accord.
16: Non mais vous êtes malade ou quoi là? Je fais ce que je veux.
14: Ah oui, oh bah bravo.
16: Bah bravo, je suis chez moi quand même.
14: Ah bah merci, et le solidarisme dans tout ça?
16: Quel solidarisme?
14: Eh bah le traditionnel solidarisme entre forains et garageurs.
16: Ah bah c'est la meilleure, attendez, qu'est-ce que vous venez me casser les couilles là? Vous vous êtes tombé sur la tête, hein, monsieur?
14: Moi j'ai les gars qui sont en route, je leur ai donné...
16: Mais qu'est-ce que j'en ai à foutre moi qui sont en route? J'appelle les gendarmes et puis voilà.
14: Ah tiens, bah justement, je vais leur dire aux gendarmes. Refus d'hébergage de forains au motif de non-solidarisme des garageurs.
16: Mais je m'en fous.
14: Vous savez quoi? On va même leur dire ensemble.
16: Ah ben, y a pas de souci.
14: Je les mets en double appel, quittez pas.
16: Ah ben, allez-y.
14: Je compose le numéro.
16: Non, mais là, vous me faites du pipeau, là. Vous allez me mettre...
14: Comment ça? Allô, pardon?
16: Vous allez me mettre en ligne avec un de vos copains, là.
14: Oh, mais pas du tout.
16: Mais si, non, mais
14: ah,
16: moi, j'appelle...
14: Attendez, ça décroche, je vous passe les gendarmes.
16: Non.
14: Allô? Bonjour, madame, brigadier chef colonel Martin à l'appareil.
16: Ouais, brigadier chef colonel, ça existe pas comme gradé.
14: Bon, on n'est pas très nombreux, c'est vrai.
16: Qu'est-ce que vous me racontez,
14: donc,
16: là?
14: Moi, j'ai monsieur Martin à côté de moi qui me dit...
16: Ah, ben, vous avez le même nom que lui, c'est bizarre.
14: Coïncidence, j'avais pas remarqué, effectivement.
16: Ah, ouais. Et puis, vous avez la même voix, la même façon de parler.
14: Ah, non, pas du tout.
16: Ah, si.
14: Ah, non, écoutez, je vous le repasse.
16: Oui.
14: C'est Martin. Oui, brigadier colonel chef Martin. Je vous repasse la dame. Oui, allô?
16: Oui.
14: Bonjour, c'est monsieur Maroteigne à l'appareil. Vous entendez bien ce que je ne suis pas moi?
16: Là, vous commencez à me les gonfler, là.
14: Oui, collègue, on arrive pour faire du travail au propre et c'est comme
16: ouais,
14: ça.
16: Moi aussi, je vais faire propre. Je suis en train de préparer deux cartouches dans la 12.
14: Hein. Ouh, pardon, mais c'est pas super sympa.
16: Vous avez qu'à déjà pas mettre un appel masqué. Si vous avez des couilles, vous affichez votre numéro.
14: Oh là, ça c'est interdit, rapport au protocole sanitaire.
16: Ah, protocole sanitaire, ouais.
14: Tout à fait, je suis masqué, donc forcément, l'appel est masqué également.
16: Ouais, l'appel masqué, ouais. Mon cul, ouais.
14: Eh ben, ton cul, j'espère qu'il est masqué lui aussi.
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18: Allô?
12: Oui, bonjour, madame.
18: Bonjour, monsieur.
12: C'est le service de proctologie?
18: Pardon?
12: C'est bien le médecin proctologue?
18: Ah, absolument pas, monsieur. Vous êtes en radiothérapie.
12: Ah, vous pouvez me passer des proctologues, s'il vous plaît?
18: Ben, il y en a en ville, mais sur l'hôpital, je ne pense pas.
12: Ben, je les vois pas en ville, justement. C'est pas marqué dans le bottin téléphonique, hein?
18: Ah, ben ça, je crois. Attendez, comment il s'appelle, ce médecin? Comment il s'appelle, le proctologue de ville? Bachour.
12: Bachier. Ça doit être ça, Bachier.
18: Non, ça me dit rien. Mais je vais vous passer le secrétariat du docteur Plane, qui est gastro-entérologue. Elles connaîtront peut-être mieux, hein.
12: Parce que Vassier, c'est un bon nom pour un proctologue. Ça doit être ça.
18: Ne quittez pas.
12: Bon. On peut m'amener peut-être un petit stylo. Pour la route. C'est mon blouson, c'est ça, c'est... Attends. Oui, j'ai pas mon stylo. Aïe, aïe, aïe. Parce qu'il faut que je prenne des notes, chers auditeurs, pendant que je téléphone. C'est important. Ah, voilà, on m'amène un stylo.
17: Allô?
12: Bonjour, madame.
17: Bonjour.
12: Je suis au cabinet du docteur proctologue.
17: Oui.
12: Ah, très bien. Dites-moi, il y a du monde à consultation?
17: Ah, oui.
12: Eh oui.
17: Oui, oui.
12: Tout le monde a mal au cul, hein.
17: C'est peut-être pas ça, mais M. Plane est tout seul sur l'hôpital, hein, donc...
12: Ah ben non, il y a le docteur Vachier aussi.
17: Le docteur?
12: Vachier.
17: Vachier?
12: Oui, il est proctologue aussi, lui.
17: Je sais pas. Je connais pas.
12: À chaque fois que j'essaie d'avoir un rendez-vous avec un proctologue, on me dit que tout le monde a mal au cul et qu'il faut que je rappelle la semaine prochaine, alors. Il n'y aurait pas un de ces messieurs ou dames là qui attendent en salle d'attente qui aurait moins mal au cul que moi pour que je puisse venir à la consulte?
17: Ah non, non, non, ça se passe pas comme ça.
12: Vous pouvez leur demander quand même?
17: Non, non, non, non, non, non, non, non, on a donné des rendez-vous, je peux pas annuler des rendez-vous pour vous mettre vous.
12: Bah écoutez, madame, vous pouvez quand même me mettre quand vous voulez, parce que moi j'ai plus mal au cul que certains, vous savez.
17: Ah oui, mais ça c'est pas moi.
12: Bah quand même, hein.
17: Pour
12: que
17: vous
12: fonctionnez.
17: Oui. Voilà. Nous n'avons pas de rendez-vous, là, aujourd'hui, c'est sûr. Hein.
12: Madame, j'ai très mal au cul ce matin.
17: Ben oui, mais à ce moment-là, ça, c'est peut-être un problème que vous pouvez voir directement avec votre médecin traitant.
12: Ah ben, il m'a dit qu'il s'en foutait.
17: Si, ben, il s'en fout, ben, alors là...
12: Il m'a dit, il faut voir ça avec un proctologue. Ben, vous avez mal au cul, j'en ai rien à foutre, il m'a dit. C'est un médecin un peu rustre.
17: Mais aujourd'hui, moi, je pourrais pas vous donner de rendez-vous.
12: Vous pouvez pas me mettre là?
17: Non, non, non.
12: Marquez, ça vaut mieux, j'ai déjà assez de mal au cul comme ça. Bon.
17: Et là, je peux pas.
12: Le docteur Kibour, lui.
17: Je connais pas le docteur Kibour.
12: C'est mon voisin m'a dit, si t'as mal au cul, va voir le docteur Kibour.
17: Non, non, non, je connais pas.
12: Alors, je vais rester combien de temps avec mon mal au cul, moi? Qu'est-ce que je peux faire en attendant?
17: Bon, écoutez, si vraiment c'est urgent, vous venez aux urgences à l'hôpital de Sainte. Autrement, il faut prendre un rendez-vous avec des délais environ de 3 jours. Hein.
12: Dédé? Alors, avec Dédé? Oui. Moi, je ne prends pas de rendez-vous avec Dédé. Hein. J'ai assez vu au bar hier soir. Hein.
17: Je ne vous ai jamais dit de prendre un rendez-vous avec Dédé.
12: Ah si? Vous m'avez dit que vous voulez un rendez-vous avec Dédé.
17: Bon, écoutez, j'ai vraiment beaucoup de boulot.
12: Est-ce que vous pensez, si je peux voir un docteur donc en prenant un rendez-vous, vous pensez qu'il pourra me donner un médicament pour écarter l'effet? Parce que quand on a mal au cul, il faut écarter les faits. Hein.
17: Ben oui, oui, oui.
12: Ben je voilà. Vous remercie, madame.
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20: Oui, allô?
21: Bonjour, monsieur. Je suis bien chez le primeur.
20: Oui.
21: Je me suis permis d'utiliser le nom de votre magasin pour lancer une cagnotte en ligne pour récupérer des sous.
20: Eh ben, mais pourquoi vous voulez utiliser ma...
21: Parce que moi, à la base, je voudrais m'acheter une voiture. Mais bon, forcément, si je demande de l'argent pour ça, les gens ne lui donnent
20: pas. Oui, mais attendez. De quel droit vous utilisez l'enseigne? C'est trop facile.
21: J'ai déclaré comme quoi que vous aviez des problèmes de mise aux normes, d'hygiène, machin truc, qu'il fallait faire des travaux.
20: Surtout dire que j'ai des problèmes d'hygiène et ainsi de suite. Mais vous vous rendez pas compte? Je suis un magasin alimentaire, monsieur.
21: Ben, justement. C'est comme ça, c'est crédible. Donc, il faudrait que je vienne prendre quelques photos.
20: Non, mais les photos, c'est hors de question. Je crois que vous ne me connaissez pas encore.
21: Non, mais on va faire une petite mise en scène, vous voyez.
20: Non, non, la mise
21: si
20: en scène...
21: Si vous fermez ne serait-ce que 2-3 jours.
20: Non, mais vous fermez 2-3 jours, mais... Non, mais vous avez un cerveau pour réfléchir, là. Un magasin qui ferme 2-3 jours, c'est un magasin qui prend des vacances.
21: Ah oui, bah c'est tout bénef pour tout le monde. Vous avez des vacances et moi, ça me permet de récupérer...
20: Oui, oui, non, non, je sens l'arnaque pure et dure.
21: Je vous préparerai quand même une petite pancarte.
20: Non, non, mais il n'y a pas de pancarte à avoir, monsieur. Vous inquiétez pas, je vous attends tantôt.
21: Comment ça, tantôt?
20: Venez voir tantôt et...
21: Oula, non, attendez, pas du tout. Vous devez confondre. Moi, je ne suis pas monsieur tantôt, je suis monsieur Martin.
20: Et tantôt, vous savez pas que c'est cet après-midi?
21: Non, mais... Alors, pourquoi vous me parlez de ce monsieur tantôt? Peut-être que vous pouvez me le passer.
20: Mais monsieur tantôt, mais c'est pas possible. J'ai dit à tout à l'heure, monsieur.
21: Monsieur tantôt, oui, c'est ça.
20: Bah, non, tiens, mais alors... ça, vous ne comprenez pas ça.
21: Ah, bah, tiens, passez-moi monsieur tantôt.
20: À tantôt, plutôt.
21: Alors, non, pardon, mais non, je ne suis ni monsieur tantôt, ni monsieur plutôt. Non, monsieur Martin.
20: Ah, non, mais vous avez encore pas compris. J'ai pas dit de monsieur, j'ai dit à tantôt.
21: Enfin, excusez-moi, j'ai mon beau-frère à côté qui a tout entendu.
20: Non, non, mais. Mais passez-le-moi, votre beau-frère.
21: Ah, bah, attendez. Martin, il y a le monsieur du primeur qui veut te parler.
20: Alors déjà, je suis pas un monsieur, je suis une femme.
21: Je l'ai mis, il est en attente, là, je l'ai mis en secret.
20: Non, j'entends tout, monsieur.
21: Oui, allô?
20: C'est la même voix, monsieur.
21: Pardon?
20: C'est la même voix?
21: Ah non, c'est pas moi.
20: Et vous êtes monsieur?
21: Monsieur Martin.
20: Ah, c'est deux monsieur Martin, alors.
21: Et oui, bah, on est beaux-frères.
20: D'accord. Et vous habitez où?
21: À Martinville.
20: Alors, monsieur Martin, à Martinville.
21: Voilà. Vous êtes monsieur Tantôt?
20: Alors, je suis pas monsieur Tantôt, je suis...
21: Ah, alors vous êtes sans doute monsieur Plutôt?
20: Non, bah non, forcément, et vous n'allez pas plus comprendre que votre beau-frère.
21: Bah si, j'ai très bien compris.
20: Non, non, c'est votre beau-frère qui m'a dit
21: bon,
20: que...
21: Bon, écoutez, passez-moi monsieur Tantôt, je vais voir directement avec lui.
20: Non, mais... C'est pas possible.
1: Allô?
21: Ah, vous êtes monsieur Tantôt?
1: Non, il faut arrêter, monsieur, des problèmes d'hygiène. Vous vous foutez pas de nous, non? Vous n'avez pas à mettre notre magasin en problème d'hygiène. Si ça ne va pas, on va porter plainte contre vous.
21: Oh, bah moi d'abord.
1: Non, mais tu vous foutez du monde. Et moi, j'en ai rien à foutre. Si vous n'avez pas les moyens de vous acheter une voiture, c'est votre problème.
19: Allô?
21: Oui, allô?
19: J'en ai rien à foutre de vos problèmes. Vous êtes monsieur qui?
21: Monsieur Martin, vous êtes monsieur Tantôt, c'est ça?
19: Non, non, non, je suis pas monsieur Tantôt.
21: Toujours pas, bah j'ai pas de chance.
19: Je vois pas qu'est-ce que vous devez confondre biroute et casse-croûte.
21: Non, alors, aucun problème de biroute, j'ai juste dit que pour cause d'hygiène...
19: Pour vous... cause d'hygiène, mais de quel droit vous faites ça? Vous êtes cinglé, non mais attendez, je vous certifie, je porte plainte contre vous.
21: Si je viens cet après-midi, par exemple,
19: vous
21: voyez...
19: J'en ai rien à foutre, je ne peux pas vous voir. Si je vous vois arriver dans ma cour, je vous fous dehors.
21: Ah, et si je me déguise?
19: Je ne veux pas vous voir.
21: Même si je suis déguisé en monsieur Tantôt.
19: Bon, écoute, tu vas fermer ta gueule, hein, tu vas pas venir me faire chier chez moi, hein. Je pourrais te croire, moi j'ai deux chiens, deux berges allemands, tu vas voir ta gueule, elle va sauter, hein.
21: Bon, bah mes amitiés à monsieur Plutôt.
19: Allez, dégage.
22: Allô?
23: Bonjour monsieur, c'est le conseil général à Pareil. Vous habitez bien Niederensen?
22: Oui.
23: Très bien. Vous savez qu'aujourd'hui, c'est la journée de l'Angleterre dans la région.
22: Oui.
23: Et le conseil général offre gratuitement à tous les habitants de plusieurs communes de la région un cours d'anglais. Et donc, il s'agit de retenir une seule phrase qui va vous servir à vous faire comprendre des anglais et à comprendre l'anglais. Est-ce que vous parlez l'anglais?
22: Non, pas du tout.
23: Très bien. Alors, vous avez un stylo?
22: Ouais, allez-y.
23: Donc, la première phrase pour aujourd'hui qu'il va vous falloir apprendre, hein, c'est donc « I fuck you », comme la fac, hein, « I fuck you », bullshit. Dans quelques instants, vous serez appelé par un anglais, il vous dira donc « hello », et quoi qu'il se passe, monsieur, vous lui dites invariablement « I fuck you, bullshit ».
22: I fuck you, bullshit. Bullshit.
23: Bull, comme une boule.
22: Oui.
23: Bullshit. Nous sommes d'accord? Voilà. Merci, monsieur.
22: Merci. Au revoir.
23: Au revoir.
22: Allô?
23: Hello.
22: I fuck you, bullshit.
23: Yes. Do you fuck me in the ass?
22: I fuck you, bullshit.
23: Yes, correct. Votre accent est bon, monsieur.
22: Merci.
23: No, you say, vous dites...
22: I fuck you, bullshit.
23: C'est parfait.
22: I fuck you, bullshit.
23: Perfect.
22: I fuck you, bullshit.
23: Je vous remercie, monsieur.
22: I fuck you, bullshit.
23: En vous disant que vous avez un accent parfait.
22: I fuck you, bullshit.
23: Sorry.
22: Bon, je vous laisse, monsieur, j'ai autre chose à faire. Hein. Allez, au revoir.
23: Ah non, en anglais.
22: I fuck you, bullshit.
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24: Bonjour.
21: Bonjour monsieur, c'est bien le restaurant?
24: Oui.
21: Monsieur Martin à l'appareil, je suis critique gastronomiste semi-professionnel pour le guide Martin.
24: Oui, et?
21: Et c'était pour vous prévenir, je vais venir faire une dégustation anonyme chez vous, donc il faudrait que je réserve.
24: Ah non, non, je fais pas le guide Michelin, monsieur.
21: Non, pardon, nous on n'est pas les amateurs du Michelin. Nous, c'est le guide culinariste Martin, on est semi-professionnel.
24: Oui, même guide Martin, non, non.
21: Bah pardon, mais j'ai une carte.
24: Une carte de quoi?
21: Une carte de critique semi-professionnel.
24: Bah.
21: Ce qui fait que vous êtes obligé de prendre ma réservation gratuite.
24: La réservation, on est obligé.
21: Bah attendez, je vais quand même pas payer pour manger dans un restaurant.
24: Ah bah attendez,
25: je comprends rien là.
24: Bonjour.
21: Bonjour madame, c'est avec vous qu'il faut voir pour la table gratuite?
25: Hein? Une table gratuite?
21: Oui, c'est ce que je disais, rapport à que je suis critiqueur gastronomiste.
25: Une table gratuite?
21: C'est ça, donc il faudrait mettre pour 8 personnes.
25: Bah attendez, je vais pas inviter 8 personnes à manger.
21: Bah le but de la dégustation anonyme, c'est qu'on doit tout goûter.
25: Ah ouais, vous voulez toute la carte aussi, non?
21: C'est ça, on commande tous toute la carte.
25: Bah, je sais pas quel restaurant vous vous invitez à manger pour 8 personnes. Hein.
21: Ah bah je m'excuse, mais jusqu'à maintenant, j'ai jamais eu un seul refus.
25: Ah bon?
21: Ouais, alors c'est vrai que vous êtes le premier que je contacte, parce que je viens de commencer.
25: Oui, je suis le premier que vous contactez, c'est pour ça que vous avez jamais été refusé.
21: Peut-être, mais enfin, est-ce que c'est une raison pour refuser? Je crois pas.
25: Non, bah si, je vais pas inviter un guide à manger à 8 personnes gratuitement.
21: Bah, si vous nous invitez, forcément, c'est gratuit.
25: Non, mais vous, vous payez quoi?
21: Ah, moi rien, mais je vous mets une bonne note dans le guide.
25: Non, mais c'est n'importe quoi, votre bordel, là.
21: Pardon, j'essaie juste de donner un avis honnête aux gens.
25: Bah, honnête, ça, quand c'est gratuit, on donne des bonnes notes, puis quand c'est payant, on donne des mauvaises notes.
21: Voilà, c'est ça, ouais.
25: Ouais, voilà.
21: Disons qu'on s'arrange entre gens honnêtes. Vous voyez ce que je veux dire?
25: C'est quoi votre guide, là? Je regarde sur Internet, là.
21: Le guide culinariste Martin, on est spécialisé dans les boui-bouis.
25: Bah, déjà, je suis pas un boui-boui, déjà.
21: Ah oui, mais pardon, tant que vous m'avez pas invité, je peux pas savoir ça.
25: Ouais, ouais, puis moi j'ai le guide Joe et Mio qui mange en incognito, il paye sa part. Hein.
21: Ah non, moi on m'a dit que les collègues des autres guides, ils se font rembourser leur repas après.
25: Ah oui, non, mais...
21: Eh oui, alors pourquoi les autres, vous leur remboursez leur repas et pas moi?
25: Je rembourse personne du tout, moi.
21: Vous venez de me le dire.
25: Non, c'est pas marqué l'abbé Pierre sur ma tête, moi.
21: Ouais, en même temps, c'est moins à la mode l'abbé Pierre, hein, depuis quelques temps. Mais bon, après, si ça vous embête une table de 8, on peut aussi faire deux tables de 4.
25: Mais vous êtes con ou quoi?
21: Ah, eh ben vous êtes pas le premier à me le demander, c'est marrant.
25: Vous êtes bouché de votre trou du cul ou quoi, là?
21: Ah bah non, vous imaginez, avec le boulot que je fais, si j'ai pas un transit impeccable.
25: Vous habitez où, là? Pointez-vous chez moi ce soir, vous allez voir ce que je vais vous faire, moi.
21: Ce soir? Bah écoutez, avec plaisir, donc 8 personnes.
25: Vous
21: nous faites le plat du jour, hein, vous compliquez pas.
25: Ouais, mais moi je vais vous mettre un coup de boule en arrivant, vous allez voir, ça va être vite fait.
21: Oh, c'est gentil, mais on va pas en plus boire des coups, parce que sinon.
25: Non, mais de toute façon, je veux pas que vous venez, parce que vous me cassez les bonbons.
21: Ah, donc finalement, pas ce soir.
25: Non, vous venez pas du tout, je vous refuse de dégoûter.
21: Sinon, est-ce que vous faites à emporter?
25: Non, vous me cassez les couilles?
21: Alors, pardon, mais moi les abats, en revanche, c'est pas du tout mon truc.
25: Mais tu m'as apporté.
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4: Allô?
5: Oui, bonjour madame.
4: Oui.
5: Vous êtes bien madame?
4: Oui.
5: Oui, bonjour madame, c'est la CFLP à l'appareil. Ravalement d'immeubles, nous venons de la part de la mairie. Vous savez qu'on va faire le ravalement.
4: Oui.
5: Donc un ouvrier va venir cet après-midi.
4: Bon.
5: Hein, je suis monsieur Sanfranc, je vais vous passer monsieur Lapipe qui est le conducteur des travaux qui va vous expliquer ce qu'on attend de vous. Hein.
4: Attendez, je m'excuse là, mais vous êtes qui là?
5: Monsieur Sanfranc, hein?
4: Oui.
5: Voilà, donc je vous passe monsieur Lapipe qui va vous expliquer. Hein.
4: D'accord, très bien.
8: Oui, merci. Allô?
4: Oui, bonjour, monsieur.
8: Bonjour, madame, monsieur Lapipe, à l'appareil. Oui. Donc, vous allez avoir un ouvrier cet après-midi qui va vous expliquer un peu les travaux.
4: D'accord.
8: Donc, on va mettre un panneau sur la façade de l'immeuble.
4: Oui.
8: Donc, pour indiquer la nature des travaux.
4: Oui.
8: Donc, ça va être marqué, ici, on ravale.
4: Oui.
8: 100 francs la pipe.
4: Ici, on ravale.
8: 100 francs la pipe, c'est oui. Le nom des associés, donc, qui conduisent les travaux.
4: D'accord.
8: Mais ce qu'on voudrait, si c'était possible, c'était que, comme on va être pressé là, est-ce que vous pouvez déjà mettre un bout de papier quand même sur la façade donc extérieure de votre habitation?
4: Oui.
8: Indiquant la nature des travaux.
4: Ici, on ravale.
8: Ici, on ravale et dessous le nom du chantier. Hein,
4: d'accord.
8: Et la date d'aujourd'hui.
4: Ok.
8: Redisez-moi que je sois d'accord au moins.
4: Alors attendez, 100 francs la pipe. Non, ici, on ravale.
8: Oui.
4: 100 francs la pipe. Et en dessous, il faut mettre la date.
8: Oui, parce qu'on ne peut pas vous laisser le choix dans la date, madame.
4: Ben, on va voir ça tout de suite. Hein.
8: Très bien, bonjour, merci,
4: voilà,
8: madame.
4: Je vous en prie.
8: Au revoir, madame.
4: Au revoir, monsieur.
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9: Allô?
21: Bonjour, madame. Je suis bien à l'exploitation agricole.
9: Oui, bonjour.
21: Monsieur Martin, les autoroutistes Martin. On est fabricant d'autoroutes.
9: Oui.
21: Et là, je ne sais pas si vous savez, mais on a dû fermer l'autoroute à côté de chez vous pour faire des travaux.
9: Oui.
21: Donc, je vais construire une autoroute temporaire de délestation qui passera par chez vous.
9: Dans mon champ, vous voulez dire?
21: Exactement. Oui, juste au milieu.
9: Non, c'est hors de question. J'ai une culture dans le champ. Et puis, si on fait passer des véhicules sur la culture.
21: Ah non, mais vous inquiétez pas pour ça. On va tout couvrir avec du bitume. Donc, vos cultures, elles seront en dessous, elles seront protégées.
9: Oui, mais bitume, moi, vous faites un contrat, il y aura des dédommagements.
21: Ah mais bien sûr, rassurez-vous, on a prévu des dédommagements puisque vous ne paierez pas le péage.
9: Non, mais le péage, j'en ai rien à foutre.
21: Bah, c'est quand même normal. En plus, ça amortit votre participation à l'étude de terrain.
9: À l'étude de terrain?
21: Oui, parce que moi, j'ai dû faire une étude pour voir comment j'allais bitumifier votre champ. Pardon, mais c'est du boulot, c'est pas gratuit.
9: Je participerai à vos frais alors que vous voulez prendre du terrain à moi. Et puis quoi encore, vous foutez de ma gueule, là?
21: Franchement.
9: Non, vous me foutez de la gueule du monde, vous voulez prendre mon argent alors que vous voulez prendre mon terrain.
21: Voilà, parfait, vous avez tout compris.
9: C'est hors de question, vous vous foutez de ma gueule du monde.
21: Alors, c'est pas vraiment que je me fous de votre gueule, de votre monde.
9: Oui?
21: Ah, bonjour monsieur.
9: Non, mais vous êtes où, là? Non, mais
21: ça... Là, je suis encore chez moi à Martinville, mais je vais passer pour commencer le bitumage.
9: Mais bien sûr!
21: Super! Au passage, je vois aussi qu'il y a un gros bâtiment sur le terrain.
9: Mais oui!
21: Le problème, c'est qu'il est sur mon tracé d'autoroute.
9: Oh.
21: Mais c'est pas grave, on le déplace d'une vingtaine de mètres, ça devrait suffire à faire passer les voitures.
9: Non mais attendez, on ne déplace pas un hangar comme ça. Le hangar, il est là, il va y rester, hein. Mais je rêve ou quoi?
21: Non mais je vous donne un coup de main, on le soulève, on décale un peu.
9: Mais je suis pas d'accord du tout.
21: Oh, un petit peu quand même, non?
9: Je suis pas du tout d'accord, du tout.
21: Bon, bah sinon on passe tout simplement dans le bâtiment.
9: Oh, mais...
21: Ah.
0: pourquoi ?
21: Bonjour monsieur, votre collègue vous a expliqué ?
0: Non, pas du tout.
21: Bah, rapport aux travaux sur l'autoroute à côté, je viens faire une autoroute de délestationnage sur votre champ.
0: Ah bon ? Mais dites donc, on est en train de faire la PAC. Notre PAC est faite, nous.
21: Comment ça, la PAC ? Bah, c'est déjà passé, la PAC.
0: Mais non, la PAC.
21: Oui, bah, je sais ce que c'est que la fête de Pâques, merci.
0: PAC ! La PAC !
21: Oui, bah oui, PAC ! Les œufs en chocolat.
0: Non, la PAC !
21: Les cloches, les lapins, tout ça.
0: La PAC agricole !
21: Ah, d'accord, vous fêtez la PAC agricole après la PAC normale.
0: Oh, vous, non, mais vous me prenez pour une mouille ou quoi ? La PAC agricole ! Les déclarations de PAC des agriculteurs. Tant d'hectares de blé, tant d'hectares de...
21: Ah, ok. Eh bah, dans ce cas, vous pouvez rajouter quelques hectares de bitume aussi dans votre déclaration.
0: Mais qu'est-ce que vous... Mais il faut que je refasse toute la PAC !
21: Bon, eh, de toute façon, le lundi de PAC, c'est tous les ans, donc...
0: Oui, mais ça, c'est PAC, c'est la fête de PAC ! Moi, je vous parle de la PAC, PAC, parle de la PAC, PAC.
21: D'accord, pardon, parce que je croyais que vous me parliez de la PAC, PAQES, et en fait, vous me parlez de la PAC, PAQES.
0: Là, vous comprenez pas du tout, hein. Alors, vous venez cet après-midi, on va s'expliquer.
21: Ok, bah, comme ça, on verra pour le gros bâtiment que vous avez sur le terrain.
0: Un gros bâtiment sur le terrain? Mais vous n'avez pas de placer de corps de ferme.
21: Ah, parce qu'il y a aussi une ferme?
0: Bah oui, et il n'est pas du tout question.
21: Ah.
0: Alors là, il n'est pas du tout question d'y toucher.
21: Si, c'est ce que je disais, dans ce cas, on peut passer à travers.
0: Mais non! Vous n'allez pas détruire un bâtiment de ferme! Non, mais ça va pas, non?
21: Oh non, on se permettrait pas! Non, non, on fait juste une ouverture pour faire passer l'autoroute à l'intérieur du bâtiment.
0: Mais non, mais attendez, vous passez à côté! Vous avez du terrain à côté, non? Entre la route et puis la ferme.
21: Alors oui, mais le problème, c'est que le terrain d'à côté, c'est celui de mon beau-frère, et ça l'arrange pas du tout qu'on lui mette le bazar. Donc il préfère que ce soit chez vous.
0: Non, non, non!
21: Bon, disons qu'on part sur un OK de principe.
0: Non! C'est pas OK pour nous.
21: Et si on part sur du en attente de confirmage?
0: Non!
21: Non plus. Bon, bah, on va mettre en réflexion avant acceptage.
0: Mais vous me prenez pour une gourde ou quoi?
21: Ah, non. Alors, pardon, mais ça, physiquement, c'est impossible.
0: Quoi?
21: Bah, déjà, est-ce que vous avez un bouchon sur la tête?
0: Non!
21: Donc, vous pouvez pas être une gourde.
3: Oui, allô?
6: Oui, bonjour,
3: c'est service informatique de la mairie à l'appareil. C'est au centre coiffure ?
6: Oui.
3: Dites-moi, on a des documents à vous faire parvenir, on aurait besoin de votre adresse email.
6: On n'a pas de... Pour l'instant, on n'est pas...
3: Attendez, c'est...
6: Enfin, ça sera bientôt fait.
3: Non, attendez, vous n'avez pas de modem
6: Ah non, pas du tout.
3: Ni à 56 000 bits ou même pas de KRM 65 000 ?
6: Ah non.
3: C'est pas vrai ? Eh les gars ? Oh, je viens avec le centre coiffure. Ouais, ils n'ont pas de madame, ils n'ont pas d'email. C'est pas vrai.
6: Ben si.
3: Attendez, je vous passe le chef de service, il est mort. Qu'est-ce que c'est que ce travail? Allô?
6: Allô?
3: Oui.
6: Oui, bonjour monsieur.
3: Bonjour monsieur. Qu'est-ce qu'on me dit là? Vous n'avez pas de madame?
6: Ben non. Pourquoi vous rigolez?
3: Vous n'avez pas d'email?
6: Mais non.
3: Mais c'est pas vrai ça.
6: Pourquoi?
3: Mais alors, vous pouvez pas nous envoyer un email?
6: Mais non. Non mais attendez là, à qui j'ai affaire là?
3: C'est le service informatique de la mairie, monsieur.
6: Mais peut-être oui, mais moi, je suis désolé, mais je suis pas relié à Internet, moi. Qu'est-ce que vous me dites là?
3: Mais c'est pas vrai.
6: Mais pourquoi? Mais si c'est vrai, monsieur. Bon, écoutez, qu'est-ce que vous voulez exactement?
3: Mais on a besoin de votre adresse email.
6: Mais on n'en a pas, monsieur. Bon, écoutez, moi j'ai autre chose à faire. Écoutez, qu'est-ce que vous voulez exactement?
3: Bon, c'est pas grave. Donnez-nous le nom de votre serveur.
6: Mais on n'a pas de serveur.
3: Hey, mais votre provider.
6: Mais on n'a rien de tout ça. Mais... Bon, ok, d'accord. Moi, c'est pas ça à faire, hein. Ok? Voilà.
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11: Bonjour.
21: Bonjour monsieur, je suis bien chez le charcutier traiteur.
11: Oui, tout bien, mais je suis une dame, je suis pas un monsieur.
21: Admettons, établissement Martin Sécurité à l'appareil.
11: Alors attendez, hein, je sais pas, attendez, moi je suis la cuistot.
21: Pas grave, c'était juste pour vous prévenir.
11: Oui.
21: On va vous installer un vigile devant la boutique.
11: Non mais je suis pas au courant, là, t'es au courant qu'on va nous mettre un vigile devant la boutique?
21: Bah oui, je suis au courant puisque c'est moi qui vous le dis.
11: Non, je parle à mon collègue.
21: Oh, il me demande si je suis au courant alors que c'est moi qui lui dis.
13: Oui, allô?
21: Oui, bah bien sûr que je suis au courant, oui, c'est ce que je dis à votre collègue puisque c'est moi qui lui dis.
13: Non, elle me pose la question à moi, mais ça, mon patron à moi, il est d'accord?
21: Ah, très bien. bonne nouvelle.
13: Non, je vous demande.
21: Donc, je note, le patron est...
13: Non, mais nous, moi, j'ai pas vu avec mon patron. Moi, il est pas au courant, le responsable.
21: Ah bah alors, comment ça se fait qu'il soit d'accord s'il est pas au courant?
13: Je vous ai pas dit qu'il était d'accord. Je vous ai demandé si vous, vous aviez son accord.
21: Non, mais quand même, c'est louche.
13: De quoi qu'est louche?
21: Bah, qu'il puisse être d'accord sans être au courant.
13: Non, attendez, je vous passe le responsable.
14: Oui?
21: Oui, bonjour madame.
14: Attendez. Vous appelez qui, là?
21: Je m'appelle monsieur Martin, agence Martin Sécurité.
14: Oui.
21: Donc, le vigile commence demain matin chez vous.
14: Mais il vient faire quoi, là?
21: Eh bien, il vient vigiler.
14: Vigiler?
21: Bah, il vient vigiler devant le magasin, si vous voulez.
14: Pourquoi faire?
21: Eh bien, pour surveiller que les gens qui rentrent ressortent et que les gens qui sortent re-rentrent.
14: Et qui c'est qui vous a demandé de faire ça?
21: Alors, c'est-à-dire qu'on vous l'a placé d'office.
14: Ah bon?
21: Oui, mais comme il est en période d'essai, de toute façon, il va pas rester longtemps.
14: Bah, et oui, mais qui c'est qui va le payer, ce gars-là? Parce que moi, je paye pas, j'ai rien demandé, moi.
21: Non, mais alors, je vous explique. Comme nous, c'est un gars dont on veut se débarrasser, dans une semaine, vous direz qu'il a fait une faute grave et ça nous permettra de le virer.
14: Vous vous foutez de ma gueule?
21: Oui, bien sûr.
14: Vous vous foutez de moi? Je vous ai rien demandé, moi.
21: Non, mais comme ça, ça vous permet de pas avoir à le payer.
14: Non, c'est pas comme ça. Je ne vous ai rien demandé, je veux pas de visite devant chez moi.
21: Ah bah oui, mais l'ordre de mission a déjà été imprimanté.
14: Mais de qui il est imprimanté?
21: Il est imprimanté de l'agence Martin Sécurité.
14: Mais moi, j'ai rien demandé à l'agence Martin Sécurité.
21: Oui, mais c'est ce que je vous dis, vous inquiétez pas. Comme de toute façon, vous déclarez une faute grave.
14: Non, moi, je ne déclare pas une faute grave. Vous m'imposez quelque chose, j'en veux pas.
21: Pour vous, ça fera toujours un petit standing, un petit prestige en même temps.
14: Mais j'en ai rien à secouer, j'en veux pas.
21: Vous avez pas envie d'être standing?
14: Non.
21: Pourquoi?
14: Parce que j'ai pas envie. J'ai envie qu'on me foute la paix. Vous comprenez pas?
21: Ce que je veux dire, c'est que ça donne un petit côté premium, vous voyez?
14: J'en ai rien à secouer, moi.
21: Vous voulez pas faire premium non plus?
14: J'en ai rien à foutre.
21: Pardon, on est quand même ensemble dans cette affaire.
14: Je ne suis pas avec vous, je vous ai rien demandé.
21: Ouais, mais comme il doit venir avec son chien, si on met pas le gars, on peut pas mettre le chien tout
14: mais
21: seul.
14: Vous commencez par me casser les couilles.
21: Non, je vais commencer par vous placer le vigile.
14: Vous commencez sérieusement à m'emmerder, hein?
21: Pardon, mais mettez-y un peu du vôtre aussi, parce que là, on n'avance pas, hein.
14: Allô?
21: Bonjour madame.
14: J'en veux pas de votre vigile.
21: Le problème, c'est ce que je disais, c'est qu'est-ce qu'on fait du chien?
14: Mais j'en ai rien à foutre, je vous dis qu'il reste pas devant chez moi. Moi, vous allez voir, votre maître chien, ce que je vais en faire, hein. Tu me le ramènes demain, tu vois, à quelle sauce je vais le manger, moi.
21: Ah bah tiens, justement, le voilà, je vous le passe.
14: Mais j'en ai rien à brûler de votre vigile.
21: Ah Jean-Martin? Oui, chef Martin? Je vous passe la dame.
14: Eh,
21: oui, allô?
14: Écoute-moi bien, l'abruti. Écoute-moi bien.
21: Non, alors c'est plus l'abruti, là,
14: vous
21: c'est.
14: Vous croyez que j'ai que ça à foutre de passer ma matinée au téléphone avec un abruti?
21: Non, mais rassurez-vous, là, c'est l'agent Martin.
14: Tu viens ici, et on va en discuter en face à face.
21: Parfait, j'arrive avec mon chien. Rex, viens là.
14: Ouais, Rex.
21: Rex Martin.
14: Rex, il doit être beau ton chien, ouais.
21: Ah bah il vous dit merci.
14: Ouais, bah super.
21: D'ailleurs, je vous le passe. Rex.
14: Hein?
21: Viens dire bonjour à la dame.
14: Eh, tu commences à me les briser, mais sérieux.
21: Ouais.
14: Sérieux.
21: Bonjour, madame, c'est Rex Martin.
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17: Allô.
23: Allô.
17: Allô.
23: Allô.
17: Oui.
23: Allô.
17: Allô.
23: Ah, oh, il n'entend rien ce qu'on a.
17: Comment?
23: Allô.
17: Oui.
23: Hop, il devient de plus en plus sourd, hein.
17: Je vous entends, moi, hein.
23: Allô.
17: Allô.
23: Allô.
17: Oui.
23: Oui, il n'entend rien, oui, il est sourd, hein.
17: Comment?
23: Allô.
17: Allô.
23: Oh, c'est une catastrophe, c'est de pire en pire. Allô. On voudrait parler à Gérard Quin.
17: C'est lui-même.
23: Allô.
17: C'est lui-même.
23: Oh, mais on entend un pauvre mec ivre mort qui gueule, là, mais on ne sait pas ce qu'il dit, alors.
17: Oh, le pauvre mec, soyez poli, monsieur. Vous êtes Non, mais où vous allez? Vous vous sentez plus, mec?
23: Allô, c'est la préfecture à l'appareil.
17: Ah. Ah, oui. Oui.
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18: Oui, bonjour.
21: Bonjour, monsieur, c'est bien le camping?
18: Oui, c'est madame, c'est pas monsieur.
21: Bon, si vous voulez. Monsieur Martin, à l'appareil, il faudrait que je vous apporte ma démission.
18: Comment?
21: Oui, parce que je me suis déjà occupé de me faire un contrat d'embauche chez vous, donc maintenant, il faut que je démissionne.
18: Non, mais attendez, mais vous êtes qui?
21: Alors, on se connaît pas, mais c'est un truc que j'ai trouvé pour toucher le chômage peinard.
18: Ah oui, mais non, mais je suis désolée, je ne cautionne pas. Vous faites un contrat de travail.
21: Ah non, mais ça, c'est fait.
18: Non.
21: Si, je l'ai là.
18: Mais non.
21: D'ailleurs, je vais le signer pour vous.
18: Non, mais vous n'avez pas à le faire pour moi. C'est moi qui décide qui j'embauche. Non, enfin, franchement, mais...
21: Pardon, comment voulez-vous que je démissionne si je suis pas embauché avant?
18: Non, mais attendez, mais on marche sur la tête, non. C'est n'importe quoi.
21: Non, mais c'est pas grave, puisque je démissionne juste après.
18: Mais non, je m'en fous de votre démission. J'ai très bien compris votre système, là. Mais c'est quoi cette grosse arnaque encore?
21: Alors, je préférerais plutôt qu'on dise arrangement, si ça
18: vous... Non, c'est une arnaque. C'est pas un arrangement du tout.
21: Dans ce cas, vous me mettez en mi-temps thérapeutiste.
18: Non, je ne vous mets en rien du tout.
21: Mais si, parce que comme ça, je serai déjà pas chez vous la moitié du temps.
18: Mais vous n'êtes pas chez moi du tout.
21: Et ben, dans ce cas, vous déclarer demi-temps thérapeutiste, comme ça je viens pas chez vous deux moitiés du temps.
18: Mais c'est n'importe quoi votre truc là. Vous êtes un peu taré ou quoi là?
21: Bon, je propose des solutions.
18: Non, monsieur, il n'y a pas de solution.
21: Et si je prends une année sabbatiste?
18: Alors, votre nom, monsieur Martin?
21: Oui, c'est moi.
18: Monsieur Martin?
21: Oui.
18: Votre prénom?
21: Ah, Martin.
18: Votre prénom?
21: Oui, Martin.
18: Votre prénom?
21: Martin.
18: Votre prénom?
21: Martin.
18: Votre prénom?
21: Oh là là, c'est dingue. ça. Martin, je vous l'ai dit quatre fois.
18: Non, c'est pas un prénom, ça.
21: Comment ça, c'est pas un prénom? Bah,
18: vous me dites Monsieur Martin, alors donnez-moi votre nom.
21: Bah, Martin, oui, c'est ce que je vous dis.
18: Martin. Alors, vous vous appelez Martin Martin?
21: Absolument.
18: Absolument. Donc là, de ce pas, moi, je vais appeler mon comptable.
21: Ah bah, de ce pas, passez-le moi, je vais voir avec lui.
18: Il a fait tout le nécessaire, il a fait le contrat tout seul. Il s'appelle Martin Martin. Oui, le prénom et le nom, c'est le même.
21: Allô? Bonjour, monsieur, on devait me passer le comptable.
1: Mais qu'est-ce que c'est que ça? C'est de la fraude?
21: Oh non, c'est pas vraiment de la fraude.
1: Bah si, c'est de la fraude, moi je vous dis que c'est de la fraude. Parce
21: non,
1: que...
21: non, c'est pas de la fraude, puisque à peine embauché, je quitte votre société.
1: Mais quitter la société, mais non, non, monsieur, parce que moi je refuse.
21: Vous refusez ma démission?
1: Mais je refuse, mais...
21: Dans ce cas, il va falloir transactionner à l'amiable.
1: Mais non, qu'est-ce que vous êtes en train de me raconter? Vous n'avez pas été embauché chez nous?
21: Bah si.
1: Mais non, quand est-ce?
21: Quand est-ce? Bah j'ai mis depuis 2 ans.
1: Mais n'importe quoi, vous êtes jamais venu chez nous.
21: Oui, mais ça me permet d'avoir de l'ancienneté pour les indemnités.
1: Mais qu'est-ce que c'est que ça?
21: Déjà, vous allez me rajouter dans le fichier des employés.
1: Mais ça va pas ou quoi? Non, mais qu'est-ce que c'est que cette arnaque là?
21: Me dites pas que c'est la première fois que vous simulez une démission à l'amiable.
1: Mais non, mais j'ai jamais vu ça, c'est une arnaque totale.
21: Ouh, mais attendez, je comprends.
1: Non, mais
21: ne pouvez pas parler au téléphone, c'est ça?
1: Arrêtez là.
21: Non, mais je comprends.
1: Arrêtez tout de suite. Hein.
21: Répondez-moi juste par oui ou par non.
1: Non, mais vous êtes. Y a-t-il un microphone
21: dans votre bureau?
1: Mais ça va pas ou quoi? Mais je tombe des nues quoi. Mais vous êtes saint d'esprit, monsieur, ou pas?
21: Non, oh non, je ne suis pas le Saint-Esprit, je n'aurais pas cette prétention.
1: Je vais vous laisser, monsieur, hein, parce que.
21: Ah oui, mais non, parce qu'avec tout ça, on n'a même pas parlé de ma prime de départ.
1: Non, moi j'ai pas de temps à perdre avec des gens comme vous, hein.
21: Oh, mais n'essayez pas de me retenir.
1: Non,
21: ma décision est prise.
1: Non, on va résoudre le problème tout de suite, hein.
21: Oui, je vous vois venir. Vous allez me proposer quoi? Une augmentation pour rester?
1: Non.
21: Une voiture de fonction, un chauffeur?
1: Arrêtez de parler, là.
21: Oh, on essaye de me faire taire?
1: Mais non, arrêtez de parler.
21: Ah non, mais j'appelle mon avocat, Maître Martin. Rendez-vous au tribunal prud'homiste, monsieur.
1: Et comment ça vous fait, celui-là?
7: Allô?
12: Allô? Oui, bonsoir, madame.
7: Bonsoir, madame.
12: C'est madame...
7: Oui?
12: Ah, bonsoir,
7: la femme à Pierre.
12: C'est la femme à Pierre. Comment qu'il va, mon petit sou?
7: Il est parti en installation. C'est pourquoi?
12: Il est toujours dépanneur télé.
7: Ah oui?
12: Bon, ben écoutez, est-ce qu'il peut passer, alors?
7: Oui, ben vous allez me dire votre nom, s'il vous plaît.
12: Voilà. Madame Ledoux.
7: Ledoux.
12: Germaine. À Gredizan. Oui.
7: Bon. Parce que vous n'avez plus de télé du tout.
12: Non.
7: Bon.
12: J'en ai plus du tout, hein, de télé. Hein.
7: Oui.
12: Il n'est plus là, le poste. Hein.
7: Ah, vous ne l'avez pas?
12: Ben, je ne le vois plus, c'est ça le problème. Je ne le trouve plus. J'ai regardé la télé hier soir et ce matin, plus de poste.
7: On vous a volé?
12: Vous croyez?
7: Ben, et si vous me dites que vous n'avez plus de poste?
12: Oui.
7: Et c'est plutôt les gendarmes qu'il faut appeler.
12: Mais oui, je les ai appelés.
7: Vous avez appelé les gendarmes?
12: Oui, il n'y avait personne là.
7: Puis vous ne les avez pas rappelés de nouveau?
12: Attendez, vous permettez?
7: Oui.
12: Je vais les appeler avec mon poste?
7: Oui.
12: Comme j'ai un dédoublement d'appel?
7: Ah, voilà.
12: C'est peut-être vous qui allez les avoir, hein?
7: Voilà.
12: Quittez pas.
7: Non, je ne raccroche pas.
19: Gendarmerie de Dole, j'écoute.
7: Bonjour, monsieur.
19: Oui, bonjour, madame.
7: Je suis madame... On tient un magasin de télévision.
19: C'est bien, oui.
7: Et je ne sais pas ce qui... Et vous êtes les gendarmes de Dole?
19: Oui, la brigade, oui.
7: Bon, voilà. Il y a une dame qui nous téléphone. C'est madame Ledoux de Gredizan. Alors, cette dame, elle nous téléphone. Elle dit, écoutez, je voudrais bien voir votre mari. Ben, je dis, oui, mais pourquoi? Ben, elle dit, hier soir, j'ai regardé ma télé. Et ce matin, en me levant, j'ai plus de télé.
19: Oui.
7: Ah, ben j'ai dit appeler les gendarmes. Bon, ben, elle me dit, je les ai appelés, ça n'a pas répondu.
19: Ah bah oui, parce que nous sommes en alerte générale.
7: Oui.
19: Est-ce que je peux compter sur votre discrétion?
7: Oui.
19: Les radars de l'aviation ont signalé la présence d'extraterrestres au-dessus d'une petite ville qui s'appelle Gredizan.
7: Eh ben oui, puis cette dame, elle est là. Elle habite à Gredizan.
19: Ah, c'est pas possible, madame. On a fait évacuer tout le monde ce matin, c'est impossible qu'il reste quelqu'un.
7: Ben, elle me dit que si. Madame Ledoux, Germaine...
19: À Gredizan?
7: Ben oui.
19: Attendez, elle dit... Quittez pas, hein.
7: Oui.
19: Allô, où est la brigade, là? Dis-moi, on me signale qu'il y aura encore quelqu'un, là, sur Gredizan. Tout le monde est rassemblé, là. Il manque une dame?
7: Ah.
19: Madame Ledoux. Allô?
7: Oui.
19: C'est pas Madame Ledoux, par hasard?
7: Si, je vous dis, Madame Ledoux, Germaine, à Gredizan.
19: Écoutez, madame, c'est la seule personne qui manque à l'appel. On a fait évacuer tout le village. Vous savez ce que c'est que des ovnis?
7: Moi, j'y crois pas, mais enfin...
19: Si, madame, il y a 2 ovnis, absolument. Ah. Mais ce que je vous dis, c'est confidentiel défense.
7: Oui,
19: surtout,
7: oui.
19: Ça reste entre nous. Hein.
7: Oui.
19: Les extraterrestres sont posés cette nuit sur Gredizan.
23: Oui. Et ils ont, pour le moment, ils se sont attaqués à toutes les lignes électriques. Ils dévorent l'acier.
2: Oh là là.
23: Ils se nourrissent avec de l'acier. Ils ont mangé des antennes de télé sur les toits des maisons. Et ils dévorent des télévisions.
2: Ben oui, parce qu'il me dit. Et madame, je vous assure qu'hier soir, j'ai regardé ma télé. Ce matin, je me lève pour mettre ma télé. Plus de télévision.
23: Bon, ok, donc c'est ça. Bon, alors ça veut dire qu'elle a des extraterrestres chez elle, madame.
2: Oh là là.
23: Écoutez.
2: Essayez d'aller la sauver, cette pauvre femme.
23: Troisième brigade, vous foncez sur Grodisan. Vous allez chez madame Ledoux, vous la récupérez. Bon, madame, est-ce que vous pouvez lui expliquer la situation, sans lui faire peur, évidemment. Nous, on arrive.
2: Bon, ben, je vais essayer.
23: Essayez d'en savoir un peu plus, on reste en liaison avec vous, madame. Hein.
2: Bien, très bien. Allô?
12: Allô?
2: Bon, vous êtes toute seule chez vous?
12: Oh là là, oui, enfin, écoutez, j'ai l'impression qu'il se passe quelque chose de bizarre. Hein. Sortie, là, je suis regardée sur le toit, il n'y a plus d'antenne de télé.
2: Écoutez, n'ayez pas peur. De toute façon, hein, vous restez chez vous, ne vous en faites pas. Allô?
12: Il y a une espèce de grosse grenouille verte qui rentre chez moi.
2: Oui, eh bien, écoutez...
12: Il y a une énorme grenouille verte qui rentre chez moi.
2: Oui.
12: Et qui est en train de manger ma machine à laver.
2: Oui, ça fait rien. N'ayez pas peur.
12: Lâchez ça.
2: Laissez-la.
12: Lâchez ça.
2: Non, laissez-la. Répondez-moi.
12: Attendez, je vais chercher mon balai.
2: Non, répondez-moi.
12: Oh mon Dieu.
2: Allô? Madame Ledoux.
12: Oui.
2: Madame Ledoux.
12: Oui.
2: Écoutez-moi. Vous ne risquez rien. Ne bougez pas. Restez au téléphone.
12: Il y a une deuxième grenouille verte.
2: Ça fait rien. Écoutez-moi.
12: Ils sont en train de manger ma voiture.
2: Mais ça fait rien. Laissez-les faire. C'est des extraterrestres. Ils ne vous feront pas de mal à vous. Vous m'entendez?
12: C'est quoi?
2: Des extraterrestres. C'est des êtres. C'est une sorte d'être humain, mais ils mangent que de la ferraille. Ils veulent pas vous faire de mal. Les touchez pas, ces bêtes-là. Les touchez pas, restez au téléphone. Je vous tiens au téléphone pour vous tenir compagnie. Vous m'entendez?
12: Oh mon Dieu!
2: Vous m'entendez, madame Ledoux?
12: Ils sont en train de manger la poubelle.
2: Mais ça fait rien.
12: Oh
2: mais
12: mon
2: n'ayez
12: Dieu.
2: Pas peur.
12: Non, mais j'ai pas peur.
2: Bon, les gendarmes, ils sont en conversation avec nous. Voilà. Madame Ledoux?
12: Mais c'est pas vrai, hein?
2: Madame Ledoux?
12: Ils sont gonflés, ils sont en train de bouffer tout, hein?
2: Écoutez,
12: Mon cesse-linge, vous savez...
2: Oui, madame Ledoux.
12: Oui.
2: Écoutez-moi.
12: Mais qu'est-ce que c'est que ces grenouilles?
2: Écoutez-moi voir.
12: Qu'est-ce que c'est que ces grenouilles-là?
2: Ben, c'est des extraterrestres, ils sont très gentils avec les humains. Vous n'avez pas des bottes de conserve?
12: Ah.
2: Ils mangent tout ce qui est en acier, en ferraille. Ils mangent tout ça. Donnez-leur des boîtes de conserve. Ils vont être contents.
12: Vous croyez?
2: Oui. Parlez-leur. Vous leur dites que vous allez leur donner des boîtes de conserve. Vous verrez, ils seront contents.
12: Bonjour, messieurs. Je leur dis messieurs ou...
2: Oui, si vous voulez.
12: Bonjour, messieurs.
2: Je vais vous donner des boîtes de conserve.
12: Ils me parlent.
2: Oui, parce qu'ils sont contents. Donnez-leur à manger quelque chose.
12: Vous avez faim?
2: Ben, voilà, ils ont faim. Ils veulent manger. Donnez-leur à manger.
12: Qu'est-ce qui vous ferait plaisir?
2: Ben, donnez-leur des boîtes de conserve. Des petits pois, des haricots, des tout ce que vous avez.
12: Ils me tendent la main.
2: Eh ben, donnez-leur.
12: Ils sont contents.
2: Ils sont contents.
12: Ils sont en train de la gober.
2: Oui. Vous avez rien d'autre à leur donner?
12: Il a fait un rot.
2: Voilà, j'ai entendu. Vous n'avez pas une casserole sous la main, une petite casserole?
12: Ah oui.
2: Donnez-leur une casserole, ils seront contents.
12: Tenez.
2: Voilà, ils sont heureux.
12: Il l'a gobé.
2: Eh mais ils sont contents. Vous allez voir, tout va s'arranger.
12: Vous voulez une deuxième, non?
2: Ben, donnez-leur une deuxième casserole.
12: Une casserole pour Tata Suzanne?
2: Voilà.
12: Bop. Une casserole pour tonton Lulu.
2: Bop. Voilà. Et puis autrement, ben ma foi, il faut leur causer qu'ils sont gentils. Dites-leur qu'ils sont gentils.
12: Vous êtes gentils.
2: Ah, ils sont gentils.
12: Bop. Bop.
2: Voilà.
7: Écoutez, allez chez le voisin. Dites-leur d'aller chez le voisin.
12: Vous pouvez aller chez le voisin.
7: Il y a du matériel à manger.
12: On a déjà tout mangé chez le voisin. Il m'a parlé.
7: Vous avez déjà tout mangé? Oh, ben la dame, elle est bien gentille avec vous. Ah. Essayez, elle va vous redonner encore une casserole si elle a.
12: Je vous les passe, hein? Allô?
7: Allô?
12: Oui, bonjour, madame.
7: Bonjour, monsieur.
12: Bob, premier à l'appareil, je suis le chef de la planète acier.
7: Ah, eh bien, enchanté de faire votre connaissance et puis de pouvoir bavarder avec vous, parce que vous parlez très bien le français.
12: On a des convertisseurs de langage.
7: Ah, c'est pour ça que vous parlez si bien le français.
12: Nous arrivons de 353 milliards de kilomètres.
7: Ah.
12: Nous vivons sur une planète en acier.
7: Oui.
12: Et malheureusement, comme nous mangeons de l'acier, nous avons fini de manger notre planète.
7: Et puis vous n'avez plus rien.
12: Ben, on est tombé.
7: Ah, vous êtes tombé. Puis vous êtes nombreux?
12: Ah oui, nous sommes 43 milliards 756 millions.
7: Oh, ben
12: alors. Nous sommes en train d'envahir la planète Terre, évidemment.
7: Oui.
12: Vous voyez, et le problème, c'est quand on est arrivé ici, on a mangé nos ovnis.
7: Ah, puis vous ne pouvez plus repartir à nulle part.
12: Voilà.
7: Ah, j'ai bien compris ce que vous me dites maintenant. Oui, mais enfin... c'est sûr que vous avez faim, mais vous mangez souvent.
12: Nous mangeons tout le temps.
7: Ah, vous mangez tout le temps.
12: Il est en train de becquer le téléphone, là.
7: Ah ben, mangez pas le téléphone, on pourra plus causer. Vous avez pas une casserole, Madame Ledoux?
12: Ah oui, je vais en chercher une autre.
7: Donnez-lui une autre. Monsieur?
12: C'est bon, le téléphone, hein?
7: Oui, mais laissez-le qu'on puisse causer. On pourra plus causer après. Voilà.
12: Merci, madame.
7: Voilà, elle est bien aimable, cette dame.
12: Ah, la poignée de la casserole est en plastique, Madame Ledoux.
7: Ah ben oui, mais nous, chez nous, sur notre planète, les queues de casserole, c'est en plastique.
12: Comment?
7: Chez nous, en France, sur la planète France. Vous comprenez?
12: Oui.
7: Bon, les queues de casserole, elles sont en plastique.
12: Mais pourquoi faire?
7: Pour pouvoir l'empoigner, parce que nous, nos casseroles, on les mange pas. On fait cuire de la marchandise dedans.
12: Cuire?
7: Oui, cuire.
12: Mais vous faites cuire sur quoi?
7: Une cuisinière.
12: Ah, la cuisinière, c'est en métal?
7: C'est de la fonte.
12: Ah, ben, je vais aller goûter ça. Ah, ben non, laissez-moi ma cuisinière quand même.
7: Non, Madame Ledoux.
12: Oui.
7: Laissez-les faire. Ils ont faim, ils ont plus rien. Chez eux, ils n'ont plus rien du tout à manger.
12: Mais d'où c'est qu'ils viennent?
7: Je ne sais pas, d'une planète, dans le ciel. Allô, les gendarmes?
5: Oui, d'accord. Allô, allô?
7: Allô?
5: Gendarmerie, oui.
7: Vous avez entendu?
5: Non.
7: Bon, il y a une grosse grenouille. Pour elle, elle c'est une grosse grenouille. Elle lui a mangé sa machine à laver. Elle n'a plus d'antenne de télé. Elle me raconte des choses, c'est abominable. Moi, je peux pas, comment faire?
5: Ce sont les extraterrestres, madame.
7: Oui, ils m'ont parlé.
5: Ah, vous les avez eus?
7: Ah oui, le monsieur, enfin, moi, je l'ai appelé monsieur, il m'a dit bonjour, madame. Tout ça, il parle très bien. Il voulait manger le téléphone, je dis, ne nous mangez pas le téléphone. C'est bon, pourtant, le téléphone. Mais je dis, laissez-nous le téléphone, qu'on puisse vous parler. Moi, je dis, je suis enchantée de vous connaître. On ne pourra plus parler si vous mangez le téléphone. Bon, ben, il est encore bien obéi. Mais ils sont des millions et des millions qui ont atterri sur la France. Et puis, de toute façon, ils vont tout détruire partout.
5: Oh, merde.
7: Je suis assise. Je serai debout. Je me dirais, c'est une histoire à pas tenir debout.
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8: Oui, bonjour.
21: Bonjour monsieur, c'est bien la boulangerie?
8: Oui.
21: Je suis passé chez vous, j'ai acheté un pain de mie.
8: Oui.
21: Il y a un problème.
8: Parce que?
21: Je me suis rendu compte à la maison qu'il y avait une croûte.
8: Bah, le pain de mie, il y a une croûte.
21: Ah, donc c'est pas un pain de mie?
8: Bah si, c'est un pain de mie.
21: Ah bah non, puisqu'il y a une croûte.
8: Ah.
21: Donc c'est un pain de croûte.
8: Non. Quand on le cuit, quand on le sort du four, il y a une croûte.
21: Vous le sortez du four, il y a de la mie, et après, au bout de quelques jours, il y a une croûte qui commence à se former.
8: Ah non monsieur, moi je vends du pain de mie frais.
21: Alors frais, non justement, parce que je me souviens très bien qu'il était tiède quand je l'ai acheté.
8: Parce qu'on venait de le cuire.
21: Ouh là là, j'ai mis le doigt sur un truc.
8: Non, vous avez bien mis le doigt sur rien du tout, monsieur.
21: Ah bah si, j'ai mis le doigt sur le faux pain de mie, qui est un vrai pain de croûte.
8: Attendez, bah écoutez, je vous montre le monsieur qui fait le pain de mie, vous allez voir avec lui.
4: détruire.
21: Bonjour madame.
4: Qu'est-ce qui se passe là encore?
21: J'ai votre collègue là qui vient de reconnaître, donc qui avait entourloupe.
4: Entourloupe de quoi?
21: Ah bah entourloupe sur ce faux pain de mie.
4: Faux pain de mie? Quel faux pain de mie là?
21: Le faux pain de mie qu'on avait vendu et qui est un vrai pain de croûte.
4: De quoi? Qu'est-ce que vous dites là? Non mais attendez. Eh bah venez, vous venez maintenant. Moi je vais vous recevoir. Venez maintenant, je vais vous recevoir. On va s'expliquer.
21: Ah bah merci madame.
4: Parce que vous allez voir ce que c'est qu'un pain de mie.
21: J'espère bien oui, parce que si c'est encore pour me montrer un pain de croûte.
4: Non. Attendez, on va pas sonner à vos téléphones.
21: Ah bon? Ah bah oui, en plus vous n'êtes pas parti pour.
4: Si vous venez.
21: Oui, mais enfin je vois le truc. Le temps que j'arrive, vous allez enlever toutes les croûtes sur vos pains.
4: Non mais n'importe quoi, non mais vous êtes trop bêtement taré. J'ai dit un pain de mie, monsieur. Vous savez comment ça se fait un pain de mie? On en fait tous les jours, j'en fais tous les jours du pain de mie. C'est de la farine avec du beurre, du sucre et du lait.
21: Et de la croûte, visiblement.
4: Mais n'importe quoi, mais vous allez m'apprendre à travailler.
21: Bon, si je peux vous montrer 2-3 trucs, pourquoi pas?
4: Vous faites quoi vous faites quoi vous comme métier?
21: Alors moi je suis professionnel.
4: Vous faites quoi comme métier?
21: C'est ce que je vous dis, je suis dans le professionnalisme.
4: Vous faites quoi comme métier? Répondez-moi.
21: Oui, bah c'est ce que je viens de faire.
4: Non mais vous êtes un, excusez-moi, du moins vous êtes un branleur, monsieur. Vous êtes qu'un branleur. Parce que vous n'êtes qu'à venir. On va s'expliquer. Vous êtes pas capable de venir. Vous savez même pas ce que c'est qu'un artisan, vous. Vous êtes un branquignol. Excusez-moi du terme.
21: Votre collègue a reconnu qu'il y avait quand même un pain de croûte.
4: Parce que...

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4: Bienvenue.
5: Allô ?
6: Oui, bonjour madame.
5: Bonjour monsieur.
6: C'est l'école scolaire ?
5: Oui, Notre-Dame.
6: Ah oui, c'est ça. Dites-moi, monsieur Lamolle à l'appareil, je vous appelle pour présenter mes excuses pour ce qui s'est passé hier à la sortie de l'école, là, sur le trottoir.
5: Ah, je suis pas au courant, moi, désolée.
6: On vous a pas dit ?
5: Non.
6: Ah, je suis venu, comme je viens de temps en temps à la sortie des écoles pour sortir mon skeg.
5: Oui.
6: Et malheureusement, en exhibant mon sgeg, il y a mon pantalon qui a craqué. Et il y avait des nounous qui étaient devant, vous savez, comme tous les soirs.
5: Oui.
6: Et elles ont vu, je pense, mon postérieur, comme mon pantalon a craqué, quoi. Et je tenais à présenter mes excuses aux personnes de l'établissement, parce que franchement, j'y suis pour rien.
5: D'accord, ben je le ferai.
6: Hein? Si ça vous dérange pas, c'est pas la première fois que je viens exhiber mon sgeg à la sortie de l'école. C'est pas ça, c'est juste mon pantalon qui a craqué, voilà.
5: D'accord.
6: Demain soir, est-ce que je peux quand même venir représenter mon sgeg, si ça vous dérange pas, sans faire craquer mon pantalon, hein? J'aurais fait une retouche demain.
5: Je pense que ça va être délicat, hein.
6: Pourquoi?
5: C'est quand même une école.
6: Oui. Non, mais mon pantalon, il va être refait, il va être cousu.
5: Oui, mais si votre pantalon est recousu, d'accord, mais votre sgeg, vous allez le sortir quand même.
6: Évidemment.
5: Donc, il va y avoir le problème.
6: Pourquoi? Il n'y en a jamais eu. Les nounous, elles adorent, hein.
5: Ah, vous croyez?
6: Je viens vous le montrer et puis vous jugerez sur place et vous me direz si je peux revenir.
5: Non, c'est pas la peine.
6: Bah, pourquoi?
5: Parce que moi j'ai autre chose à faire que de regarder les sgeg des hommes.
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7: Bonjour.
8: Bonjour monsieur, c'est bien l'agence de voyage ?
7: Oui.
8: Monsieur Martin à l'appareil, établissement Martin Télécom ?
7: Oui.
8: Vous n'avez pas activé le filtre anti-arnaque pour filtrer vos mails ?
7: Non.
8: Ok, donc je vais vous l'activer à distance.
7: D'accord.
8: Comme ça, les mails d'arnaque seront automatiquement bloqués.
7: D'accord.
8: En revanche, juste un détail.
7: Ouais.
8: Pour que vos mails à vous soient pas considérés comme arnaquistes, il faut plus mettre de chiffres dedans.
7: Ouais, mais nous on travaille avec des chiffres quand on envoie des prix, etc.
8: Ah bah non, les prix c'est du chiffre, ça passe direct en mail arnaquiste.
7: D'accord, ok. Et des horaires, tout ça, on peut même pas écrire.
8: Bah les horaires c'est du chiffre aussi, donc surtout pas.
7: Waouh, c'est quoi ces mails bizarres là?
8: Ah, il y a un autre monsieur.
9: Oui.
8: Bah c'est ce que je disais, tant qu'il n'y a pas de chiffre dans vos mails, aucun souci.
9: Bah on fait comment pour envoyer un devis sans chiffre?
8: Non, mais vous pouvez envoyer un devis.
9: Mmh.
8: Il faut juste rayer tous les chiffres.
9: Bah on peut plus envoyer de mail au final.
8: Alors si, sinon plan B, vous pouvez écrire les chiffres en lettres.
9: Ah, ok.
8: En revanche, dans ce cas, évidemment, il faut pas écrire les voyelles.
9: Oh, c'est quoi ce bazar?
8: Bah oui, par exemple, au lieu d'écrire 8, vous écrivez juste acheter.
9: Bah, acheter, c'est hors texte pour nous.
8: Ah non, maintenant c'est 8.
9: Ah non, on va pas envoyer ça au client. Hein. Ça fait pas sérieux d'envoyer des trucs comme ça.
8: Mais si, regardez, par exemple, si je vous dis 36, ça veut dire 36.
9: Mais moi, on a des clients, ils vont rien comprendre.
8: Question d'habitude. Il faut qu'on voit aussi pour le filtre téléphone tant qu'on y est.
9: Et du coup, ça va faire quoi ça?
8: Ah, mais c'est pareil. Quand vous faites un numéro de téléphone, il faut pas faire de chiffres.
9: Mais faut vider les chiffres sur un numéro de téléphone. Bah, ça fait quoi sinon?
8: Sinon, vous êtes classé numéro arnaquiste.
9: Ouais, bah va falloir qu'on s'arrange autrement.
8: Dans ce cas, plan C,
9: ouais.
8: Le filtrage retardationneur.
9: Mmh.
8: Vous pouvez mettre des chiffres dans vos mails, mais ils sont d'abord vérifiés, puis envoyés le lendemain.
9: Oula! Bon, bah je vais voir avec ma supérieure.
8: Oh, bah passez-la moi.
9: Ah, voilà.
8: Merci monsieur.
7: Oui.
8: Bonjour monsieur.
7: Bah, c'est tous les mails, ça va être comme ça.
8: Ah oui, tous les mails, vous inquiétez pas.
7: C'est nul.
8: Bah, je dirais plutôt que c'est moderne.
7: Ah ouais, bah c'est nul.
8: Oh, bah merci.
7: J'imagine que c'est quelqu'un de ma hiérarchie qui vous a demandé de faire ça.
8: Bah. Comment ça, un mariachi? Pourquoi vous me parlez de mariachi?
7: Non, je vous parle pas de mariachi. Je vous ai parlé de ma hiérarchie.
8: Oui, bah merci, je sais quand même ce que c'est qu'un musicien mexicain.
7: Non, mais vous comprenez rien, en fait. C'est affligeant, je suis désolée.
8: Et qui c'est qui m'a parlé de mariachi?
7: Non, je vous ai pas parlé de mariachi.
8: Oui, bah passez-moi le mariachi, je vais voir avec lui.
10: Allô?
8: Bonjour madame, on devait me passer le mariachi.
10: Bah, et puis alors, vous mettez plus de date à un mail, vous pouvez plus rien mettre à un mail.
8: Ah bah vous avez suivi, c'est bien.
10: Ah ouais, non, bah attendez.
8: Donc vous pouvez mettre tout ce que vous voulez, tant que c'est pas des chiffres.
10: Bah on peut plus mettre de chiffres à un mail. Aujourd'hui, en France, on peut plus mettre de chiffres à un mail.
8: Oui, mais c'est ce que je disais, vous remplacez les chiffres par des lettres.
10: Oui, mais si on remplit les chiffres par des lettres, je suis d'accord avec vous, mais...
8: Vous pouvez faire simple, vous avez qu'à dire que le 1, c'est le A. Le 2, c'est le T. Le 3, c'est le G.
10: Ah, c'est même pas marqué comme ça. C'est A, c'est O, B.
8: Alors non, 1, c'est pas O. 1, c'est A.
10: Ouais, bon, allez, c'est bon.
8: Et O, par exemple, c'est 37,2.
10: Allez.
11: Oui, bonjour. Je vous dis tout de suite, c'est non.
8: Bonjour, monsieur. Alors, le problème, c'est que moi, je vous ai déjà inscrit volontaire d'office.
11: Ah bah, vous m'avez... donc, vous nous mettez d'office volontaire?
8: Ouais, parce que sinon, personne voulait tester les filtres.
11: Non, vous me donnez votre nom. Vous êtes monsieur...
8: Monsieur Martin.
11: Martin, votre prénom.
8: Martin.
11: Votre prénom.
8: Bah, Martin aussi.
11: Martin.
8: C'est ça, oui.
11: Votre téléphone.
8: Ah, ça, malheureusement, je peux pas vous le donner.
11: Ah, bah, pourquoi?

0: savez pas avec quoi vous téléphonez?
1: Bah c'est pas ça, c'est que mon numéro il comporte des chiffres.
0: Parce que même par téléphone on peut plus raisonner en chiffres.
1: Bah non, sinon je vais être considéré comme numéro arnaquiste.
0: Ah ouais, bien.
1: Non mais je vous rassure, je vais vous l'appeler.
0: Non.
1: Donc vous pouvez noter, c'est...
0: Non, mais même...
1: Non mais vous rajouterez les voyelles après.
0: Non mais vous foutez du monde.
1: Franchement...
2: Allô, oui.
3: Oui, Mike.
2: Oui.
3: Je m'en fous pas de parler parce que j'ai un herpès sur la bouche.
2: Tu dis?
3: Attends, c'est bien Mike.
2: Bah oui.
3: Bah Mike, alors...
2: C'est pas Jack Starling.
3: Voilà.
2: Ah, bah dis donc, bah, ça fait des ans, je crois que t'étais mort, moi.
3: Mais tu te souviens de moi?
2: Bah, t'étais bien Jack Starling.
3: Bah, oui, Mike.
2: Bah évidemment, je me souviens de toi, comment je pourrais oublier, tu rigoles ou quoi? Qu'est-ce que tu deviens?
3: Toujours dans le jazz?
2: Bah oui.
3: On va voir. Quel instrument je jouais?
2: Du piano.
3: Et comment je jouais? Comme un...
2: Comme un dieu.
3: Ouais, ah. T'as pas oublié, hein?
2: Bah dis, merde, on a quand même joué ensemble, non?
3: Ouais, salut Mike.
2: Salut.
3: C'est Jack. Ah, sacré Mike. Ça fait plaisir de t'entendre.
2: Ah oui, bien sûr.
3: Bon, alors, let's jazz.
2: Always, man.
3: Mike, t'es prêt?
2: Ouais.
3: 3, 4, et 3. Oh, vas-y, je t'écoute, je suis avec toi, Mike. Oh, oh, oh, oh, oh, oh, oh, oh,
2: Rip to be. J'avale mon cou. Dis, tu m'appelles, vous, que je chante dans le téléphone à 3 heures de l'après-midi, toi?
3: Rip to be abedobedoura. Hey, Mac.
2: Ouais.
3: Ça fait du bien, hein?
2: Ça dégage. Mais je vois toujours pas qui tu es, hein?
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5: Allô, oui?
6: Oui, bonjour, monsieur.
5: Oui, bonjour, monsieur.
6: Monsieur Robert Van Antuk, ambassadeur du Vietnam à Paris, de passage dans votre ville.
5: Oui.
6: J'aurai une nuit réservée ce soir au restaurant vietnamien.
5: Oui.
6: Pour 147 personnes.
5: J'ai pas la place, moi.
6: Bon, ben, est-ce que les gens peuvent se serrer un peu?
5: Ah oui, mais on peut monter à 80 personnes.
6: Oh non, ça va pas.
5: C'est pour quand, monsieur?
6: Alors, c'est pour ce soir. Hein?
5: Ce soir.
6: Alors, vous avez de quoi noter?
5: Oui, je note, oui.
6: Vous avez noté de quoi noter?
5: Oui, oui.
6: Passez-moi la liste.
5: Oui, mais monsieur, je vous dis, monsieur, je ne peux pas vous mettre, je n'ai pas la place.
6: Alors là, il y en a combien? J'essaie de réduire, monsieur, hein, mon cher
5: oui,
6: monsieur.
5: Oui, vous prenez deux restaurants, quoi.
6: Alors, on commence, hein. Famille récipient. Six personnes.
5: Récipient.
6: Six personnes. Famille Pudiglan. Trois personnes.
5: Pudiglan, trois personnes. Récipient, six personnes.
6: Famille... Non, c'est récipient.
5: Récipient.
6: Trois personnes. Valise en carton.
5: Oui.
6: Six personnes.
5: valet 100 personnes, 6 personnes, 12 personnes, 17 personnes.
6: Qu'est-ce que vous avez ? Réception ?
5: Réception, 6 personnes. Plus du gland, 3 personnes.
6: 3 personnes, c'est ça.
5: Récipient, 17 personnes.
6: Phonétiquement.
5: Oh, monsieur, je vous passe ma femme.
6: Non, attendez.
5: Oh, non, je comprends pas. Je comprends pas le lituanien, je comprends pas.
7: Allô ?
6: Oui.
7: Vous parlez le vietnamien ?
6: Oh, pas du tout, non, je suis Périssong.
7: Ah, c'est papa qui parle vietnamien ?
6: Non.
7: Oui.
6: Non.
7: Oui.
6: Moi, je dis comme dang.
7: Oui.
6: Il n'est pas là, votre mari ?
7: Oui, mais il ne comprend pas.
6: Non, mais il ne va plus noter les noms maintenant, on va noter les chiffres.
7: Noter les chiffres.
5: Allô ?
6: Oui, on a fini, hein ? Vous avez noté ?
5: Oui, j'ai noté, oui.
6: Je vous écoute.
5: Monsieur, je suis incapable de vous relire la liste, monsieur. Je ne peux pas, ce n'est pas...
6: Je vous écoute.
5: Monsieur, je vais venir vous voir.
6: Monsieur, nous partons immédiatement.
5: Bon, j'ai une table de 6.
6: À quel nom ?
5: À quel nom ? Récipient.
6: Oui.
5: 6 personnes.
6: Récipient, 6 personnes.
5: Judith Gros, 3 personnes.
6: Oui. Celle-là, vous n'avez pas dû bien noter, parce que je ne vois pas ce que c'est, mon frère. Bon. Ensuite ?
5: Brutus Neyland, 7 personnes.
6: Oui.
5: 23 personnes.
6: À quel nom ?
5: Jus.
6: Quoi ?
5: Jus.
6: Oh non, c'est pas ça.
5: 3 personnes.
6: À quel nom ?
5: Pismi.
6: Pismi ?
5: Oui.
6: C'est pas vietnamien, ça.
5: Ben non, je marquais comme ça.
6: Ah, c'est famille Plus du Gland.
5: Plus du Gland, voilà. 3 personnes.
6: Et de la bite.
5: Comment ?
6: Et de la bite.
5: Oui.
6: 6 personnes.
5: Vous pouvez m'en donner d'autres ? J'ai de la place. Hein.
6: Famille Mec-Oui.
5: Oui.
6: Ça, c'est des Grecs.
5: Combien ?
6: 17. Alors, on va reprendre. Hein.
5: Oui.
6: Je vous écoute.
5: 6 personnes.
6: À quel nom ?
5: Récipient.
6: Oui.
5: 3 personnes. Julie.
6: Oui.
5: 7 personnes. Brutus Nelly.
6: British Leyland.
5: Oui. 6 personnes. Migan.
6: Oui.
5: 6 personnes. Culabit.
6: Oui.
5: 17 personnes. Mec.
6: Mec quoi ?
5: Ouille.
6: Non, c'est Vokouille.
5: Vokouille. Vokouille.
6: Vokouille ?
5: Oui. Oh, monsieur, arrêtez, hein. Mec ouille.
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9: Oui, bonjour.
1: Bonjour monsieur, c'est bien la société de transport routier.
9: Ouais, je suis une femme hein, déjà pour commencer, mais bon, enfin, c'est pas grave.
1: Oh non, c'est pas grave. Mmh. Mais c'est bien la société de transport.
9: Oui, c'est une société de transport, oui.
1: Monsieur Martin, à l'appareil, les transports Martin, on est comme qui dirait collègues.
9: D'accord.
1: Donc je nous ai préparé un dossier commun pour récupérer l'indemnité carburant de l'État.
9: Pardon, vous faites un dossier commun ?
1: Oui, parce que moi je fais que des courses en vélo, donc pour récupérer la prime carburant, je me suis mis avec vous.
9: Vous êtes en vélo et vous allez demander la prime carburant ?
1: Ouais, mais alors soi-disant parce que je suis en vélo, j'aurai pas le droit à l'indemnisation des...
9: Bah, ça me semble logique.
1: En tout cas, plus de problème, puisque je nous ai associés sur le dossier.
9: Mais on n'est pas associés, monsieur.
1: Non, mais on va faire comme si, et hop, on partage l'indemnisme.
9: Il doit y avoir un problème, là.
10: Mais vous sortez d'où, là ?
1: Ah, bah, bonjour, monsieur.
10: Vous n'avez pas le droit, nous, vous ne nous mêlez pas à vos fraudes.
1: Bon, c'est pas vraiment une fraude, parce que vous y avez droit pour de vrai.
10: Oui, bah, si on a le droit, vous ne nous mêlez pas avec vous. Ah non, mais ça va pas ou quoi ?
1: Non, mais c'est ce que je disais, on partage.
10: Alors, attendez, c'est pas... Oh là là, j'en parle lui, parce que...
11: Alors donnez-moi votre nom et votre numéro de téléphone.
1: Bonjour madame, pardon.
11: Moi c'est monsieur, hein, c'est de clown.
1: Oh bah merci, mais alors si c'est comme ça, passez-moi le patron, je vais voir avec lui.
11: Je suis le patron de l'entreprise.
1: Ah.
11: Ça y est, vous avez compris.
1: Oui bah oui, donc on est collègues.
11: Non, moi je suis pas votre collègue du tout. Hein.
1: Bah je suis le patron des transports Martin. Donc
11: donnez-moi votre nom.
1: Monsieur Martin.
11: Votre numéro de tirette.
1: Non, ça j'ai pas.
11: Vous n'êtes pas capable de me donner votre numéro de tirette, c'est que votre entreprise n'existe même pas.
1: Non, c'est parce qu'on travaille en semi-professionnel.
11: Ah ouais, en semi-professionnel bien sûr. Hein.
1: Ouais, donc mettez plutôt votre numéro de tirette à vous sur le dossier. dossier, ce sera plus simple.
11: Je ne mettrai rien du tout sur le dossier. Donnez-moi vos numéros de téléphone.
1: Ah, le téléphone maintenant. Bah, pas de problème.
11: Allez dans l'ordre des choses.
1: Ah, je suis bien d'accord.
11: 06.
1: Ok, donc 06, ensuite, je vous écoute.
11: Non, donnez-moi votre numéro de téléphone à vous.
1: Bah, vous, donnez-moi déjà votre numéro de téléphone à vous.
11: Et vous êtes gland ou quoi?
1: Comment ça, je suis gland?
11: Vous m'appelez, c'est que vous avez mon numéro quand même.
1: Ah, bah oui, c'est vrai. Alors, il vous faut quoi d'autre?
11: Je veux savoir votre adresse.
1: Alors, ça, vous en avez pas besoin puisqu'on va mettre votre adresse à vous sur le dossier.
11: Putain, mais tu fais exprès d'être con, quoi.
1: Oui, enfin, je fais ce que je peux.
11: Ah oui, ben, je te demande ton adresse, c'est pas pour faire un dossier, c'est juste pour savoir ce que tu fais comme escroquerie, à part ça.
1: D'accord, parce que je me disais, si tu mets mon adresse sur ton dossier, ça va pas passer.
11: Tu écoutes quoi?
1: Oh, mais bien sûr.
11: Tu écoutes?
1: Complètement, je suis tout ouïsme.
11: Qu'est-ce que je t'ai demandé?
1: Tu m'as demandé quelle adresse on mettait sur notre dossier.
11: Non, je t'ai demandé ton adresse. Donne-moi ton adresse, je vais raccrocher. Mais si je vais couper, là.
1: Bah non, si tu coupes, comment tu veux que je te donne mon adresse?
11: Donne-moi ton adresse ou je raccroche.
1: Bah j'essaye, mais comme tu m'interromps à chaque fois.
11: Donc tu me donnes pas ton adresse?
1: Ah, mais bien sûr que si.
11: Vas-y.
1: Alors, 1, rue, mais tu la mets pas sur le dossier, hein.
11: Tu me l'as pas donné.
1: Ah oui, c'est vrai.
11: Je raccroche.
1: Non, sérieux, tu vas pas raccrocher?
11: Je raccroche.
1: Ah bah non, attends, parce qu'avec tout ça, t'as même pas noté mon adresse.
11: Mais t'es con, quoi.
1: Oh bah clairement, oui.
11: Allez hop, salut.
12: Bonjour.
13: Oui, bonjour madame. Est-ce que vous vendez des prothèses, ma mère?
12: Oui madame, bien sûr.
13: Ah très bien. Neuve ou...
12: Ah ben neuve, oui madame, c'est à usage unique.
13: Ah, bon.
12: Parce que, dites-moi.
13: Il se trouve que la nature m'a pourvu de poitrine fort généreuse, puisque je fais du 145.
12: Ah.
13: Non, B.
12: 145B?
13: Oui. Et en fait, c'est donc pour savoir si éventuellement je peux les vendre, quoi.
12: Pour les vendre?
13: Oui.
12: Oh là, vous pourrez pas, madame.
13: Pourquoi?
12: Mais elles sont neuves ou d'occasion?
13: Les miennes?
12: Oui.
13: Ah bah c'est du neuf, hein.
12: Elles ont pas servi?
13: Bah enfin, moi, c'est les miennes, c'est... Moi, je vous parle de mes seins, hein.
12: Vous parlez de prothèses, madame.
13: Ah non, pas du tout. Je voulais savoir si vous rachetiez des seins d'occasion.
12: Des quoi d'occasion?
13: Des seins. Mes seins, moi.
12: Vos seins, on les rachèterait d'occasion. Mais pourquoi? Ça n'existe pas, ça, madame.
13: On m'a dit que si.
12: Mais vous avez... Votre poitrine, elle est attachée à votre corps. C'est pas des prothèses que vous avez.
13: Non, ce sont mes seins.
12: On va pas vous enlever vos seins et les vendre, madame.
13: Mais je suis prêt à faire un prix. C'est combien le prix au kilo?
12: Mais ça...
13: Parce que là, j'en ai pour 13 kilos 650.
12: Oui.
13: Donc je fais, si c'est possible, 28,13 € le kilo.
12: Bah écoutez, madame, mais on n'a jamais...
13: Attendez, il y a le facteur. Vous permettez, je vais ouvrir?
12: Oui, je vous en prie.
13: Merci.
14: Elle a une poitrine de 145B et elle veut qu'on lui donne un coup de rachette. À 28,13 €.
13: Allô?
12: Oui.
13: Il est parti.
12: Ah bon? Oui, mais moi, comme je vous disais, madame, ça ne se fait pas, ces choses-là.
13: Mais et si on n'en vend qu'un?
12: Mais qu'un ou deux, ça ne se fait pas, madame, je vous assure. Qui vous a mis une idée comme ça dans la tête?
13: C'est mon mari.
12: Mais ça ne se fait pas, madame.
13: Mais est-ce que vous pouvez lui dire? Parce que lui, c'est lui qui est responsable de ça. Je vous le passe.
15: Merci.
12: Allô?
15: Oui, bonjour, madame.
12: Oui, bonjour, monsieur.
15: On a mal à l'appareil.
12: Oui, bonjour, monsieur.
15: Ma femme me dit que vous voulez me parler. C'est à quel sujet?
12: Pourquoi vous voulez qu'on rachète des seins? On n'a jamais fait une chose pareille, monsieur.
15: Non, mais on ne peut plus appeler ça des seins. Hein. C'est de la barbaque, voyez-vous. Il y a un moment où ça devient ridicule, quoi.
12: La barbaque.
15: C'est un tas de graisse. Et bon, qu'est-ce qu'on va faire avec?
12: Oui, monsieur, mais bon.
15: Même à 28 € le kilo, vous ne pouvez pas en prendre 2 ou 3 kilos.
12: Mais monsieur, mais on n'achète pas. C'est pas des pommes de terre qu'on vous achète.
15: Écoutez, madame.
12: Oui.
15: Est-ce qu'on peut faire l'essai simplement avec une tranche de 1 kilo, 500 grammes, une livre?
12: Qu'est-ce que c'est que cette histoire, monsieur? Mais vous vous trompez d'adresse, parce qu'ici, il n'y a pas ce genre de choses.
15: Bon, alors rien pour les seins. Bon, tant pis pour elle. Et alors, et pour ma bite?
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17: Oui, bonjour.
1: Bonjour, monsieur, c'est bien la pharmacie?
17: Alors, je suis une dame, et oui, tout à fait.
1: Monsieur Martin, à l'appareil, établissement Les Friandises Martin.
17: Oui.
1: Je vous ai refourgué un stock de bonbons aspirine que j'ai plus le droit de vendre sur Internet.
17: Ah, attendez, parce que comment ça se fait que c'est offert?
1: Comment ça offert? Non, je vous revends mon stock.
17: Ah ben non, ben moi je refuse la livraison.
18: On n'a rien demandé, c'est quoi ce délire, quoi?
17: Non, mais moi,
1: il y a un autre monsieur derrière.
17: C'est l'adjointe, vous allez voir ça avec elle.
1: Merci, monsieur.
17: Allô?
1: Eh, bonjour, monsieur.
17: Je n'ai rien demandé, donc vous arrêtez tout de suite votre numéro.
1: Non, mais c'est juste des bonbecs, en vrai. Mais comme il y a marqué aspirine sur la boîte...
17: Mais je n'en veux pas de vos cochonneries.
1: Bah, pardon, mais rapport à votre pénurie, c'est quand même bien pratique.
17: Mais une pénurie de quoi? Une pénurie de bonbons?
1: Non, d'aspirine.
17: Mais vous vendez des bonbons ou de l'aspirine?
1: En fait, ce sont des bonbons, mais dans des boîtes marquées aspirine.
17: Ce sont des bonbons dans des boîtes d'aspirine. N'importe quoi. On n'a jamais vu ça.
1: Normal, c'est une exclusivité des établissements Martin. Vous serez les seuls à l'avoir, d'ailleurs.
17: Non, mais vous vous rendez compte, là, que vous adressez quand même à des pharmacies.
1: Justement. Vous avez le droit de vendre de l'aspirine.
17: Ouais, bien sûr. Et vous me dites de vendre des bonbons à la place.
1: Oui, mais vous pouvez les mettre dans des vraies boîtes.
17: Non, mais j'ai jamais vu ça. Hein.
1: Bah, vous allez voir, parce que je vous dépose quelques cartons.
19: Oui, bonjour.
1: Bonjour, c'est un autre monsieur.
19: Non, mais attendez, vous prenez le nom aspirine et vous mettez des bonbons dedans. Non, je suis désolée, j'en veux pas de vos trucs.
1: Bon, bah, dans ce cas, passez-moi le responsable.
19: Mais c'est moi le responsable.
1: Oh, hey, je connais le truc. Vous me faites une fausse voix de responsable.
19: Non, je vous fais pas une fausse voix.
1: Voici, vous me dites le responsable.
19: Non.
1: J'entends bien que c'est la même personne.
19: Mais je m'en cogne de vos trucs, en fait. Vous m'appelez, vous me dites, j'ai des cartons, je sais pas quoi, gnagnagna, avec du sucre dedans. Je ne veux pas de ces sucres à l'aspirine.
1: Non, mais vous rayez bonbons. Vous laissez juste marquer aspirine.
19: Mais vous me dites qu'il y a du sucre dedans, il y a écrit aspirine. Je vends des médicaments, je suis pharmacien, docteur en pharmacie, je suis diplômé. Je suis en interdiction de vendre des bonbons à la place de je sais pas quoi, mon sang.
1: Oui, mais si vous le dites pas que c'est des bonbecs.
19: Il y a écrit aspirine dessus, je suis pharmacien. Aspirine, c'est un médicament.
1: Ah non, mais vous inquiétez pas. Sur les boîtes, j'ai marqué aspirine, effet placenta. Comme ça, on est couvert.
19: Ah oui, placenta, bah d'accord. Bah c'est carrément un médicament qui est enceinte, maintenant.
1: Oh, pas du tout. Mon beau-frère m'a expliqué. Un médicament placenta, c'est comme un médicament, mais c'est pas un médicament.
19: Alors, un médicament placenta, ça veut rien dire. Un médicament placebo, oui. Alors, votre beau-frère, je sais pas qui c'est.
1: Pardon, c'est donc... le docteur Martin qui s'y connaît un petit peu, je pense.
19: Ouh là là, bah, alors, à un moment donné, il va falloir lui expliquer l'anatomie d'une femme. Le placenta, c'est pas de l'aspirine, ni je sais pas quoi.
1: Bah non, c'est pas de l'aspirine, vu que c'est effet placenta,
19: non, mais
1: justement.
19: Chez moi, vous insistez sur le mot placenta, là.
1: Ah, bah, c'est le docteur Martin qui l'a dit.
19: Le docteur Martin qui confond un placebo et un placenta, il peut venir ce qu'il veut, j'en ai rien à faire.
1: Bon, bah, passez-moi le vrai responsable.
19: Mais c'est moi le responsable, bon sang! Vous êtes poussé ou bien?
1: Pas du tout, je suis bombéquiste, je vends des bonbons.
19: Vous dites que moi, je suis pharmacien, que je ne vendrai pas vos trucs.
1: Non, mais parce que le patron, lui, il doit savoir ce que c'est l'effet placenta.
19: Un placenta est un organe de l'organisme humain. Féminin.
1: Non.
19: L'effet placebo, c'est effectivement du sucre.
1: Je crois que vous mélangez un petit peu, mais c'est pas grave.
19: Non, je mélange pas, c'est vous qui mélangez tout. Changez de métier.
1: Oh, alors c'est la meilleure, ça va être ma faute en plus.
19: Ben oui, c'est de votre faute, vous me racontez que des conneries depuis tout à l'heure. De quoi vous me parlez? Je vais rien vous acheter, qu'est-ce que vous me dites?
1: Et si je viens vendre moi-même les bonbons aspirine chez vous?
19: Mais bien sûr, allez, Gougougne et compagnie.
1: Comment ça, Gougougne?
19: Gougougne et compagnie, là, y a pas d'autre mot.
1: Ah, bah ça c'est dingue, c'est la première fois qu'on m'accuse de gougougner quelqu'un.
19: Oui, c'est dingue, vous me racontez que des conneries depuis tout à l'heure.
1: Pardon, mais venant de quelqu'un qui connaît même pas l'effet placenta.
19: Mais arrêtez de m'apprendre mon métier, bon sang!
1: Oh, vous êtes tendu, vous. Vous voulez pas un bonbon aspirine?
19: Ah, arrêtez!
1: Bon, je prends ça pour un oui.
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21: Allô, oui?
22: Oui, bonjour, madame.
21: Oui?
22: Oui, bonjour, c'est Nicolas Hulot à l'appareil. Vous connaissez l'émission Il est choix, il tue?
21: Oui.
22: Très bien, vous nous avez déjà regardé. Vous connaissez alors la séquence frisson? D'accord. Nous sommes dans les canalisations d'eau de votre immeuble avec un caméraman et un ingénieur du son. Oui. Et alors le problème que nous avons, c'est que nous essayons de remonter à la surface tous les trois. Mais je ne sais pas si vous avez déjà vu vos canalisations d'eau.
21: Ah non, pas du tout.
22: Bien, disons que les parois sont plutôt rêches. Je voudrais savoir si pour cette séquence frisson, vous pourriez faire couler un peu d'eau avec du savon ou un liquide vaisselle qui nous permettrait de remonter plus facilement à la surface et de nous dégager de ce conduit.
21: Bon, ben écoutez, alors, je vais aller à la cuisine.
22: Je vous remercie.
21: Je vais tout de suite et je ne raccroche pas.
22: Hein, ne raccrochez reviens. Pas, voilà, vous êtes gentil.
21: Ils sont
22: chers téléspectateurs, vous êtes au cœur de Il est choix et il chue. Et oui, c'est en effet la grande séquence frisson. Séquence frisson avec Nicolas Hulot. Allô?
21: Voilà, j'ai fait couler avec de l'eau avec du produit de vaisselle.
22: Eh bien écoutez madame, je vois en effet l'eau qui arrive vers nous. Nous tentons effectivement de nous dégager, de remonter vers le conduit. Les parois semblent plus humides. Je vous remercie beaucoup.
21: Est-ce que vous voulez que je remette encore ?
22: Écoutez, dès que j'aurai raccroché, vous en remettrez un petit peu. Vous m'entendez, là ?
21: Oui, je vous entends très bien, moi.
22: Ah, le signal est moins bon. Je ne sais pas si vous m'entendez.
21: Oui, je vous entends très bien, Nicolas Hulot.
22: Eh bien, écoutez, je vous remercie, car les parois sont humides et nous glissons le long des tuyaux de vos canalisations d'eau. Comment vous remercier ?
21: Oh, ben, j'en sais rien.
22: Écoutez...
21: En venant me voir.
22: D'accord, ben écoutez, nous allons essayer d'arriver chez vous par vos WC. Hein, donc
21: comment vous allez passer par le petit trou des WC ?
22: Non, mais on va juste vous faire un petit signe de la main, on ne pourra pas passer le corps. Hein.
21: Ah bon ?
22: Et on continuera l'escalade jusqu'en haut, donc. Hein,
21: d'accord.
22: Pour la séquence frisson, donc vous nous regardez par les WC. Je vais essayer de sortir la main et de vous faire un petit bonjour. Avec la caméra, ce que vous pouvez faire, c'est nous faire un grand sourire à ce moment-là au-dessus de vos WC ou pas ?
21: Si vous voulez, mais dans combien de temps ?
22: Écoutez, il nous faut à peu près une minute pour arriver jusqu'à vous.
21: D'accord.
22: D'accord ? À tout de suite.
21: À tout de suite. Allô ?
0: Allô ? Oui, bonjour madame, c'est votre voisin.
21: Oui ?
0: Oui, juste à côté, là, l'immeuble à côté. Dites-moi, je comprends pas, j'étais au WC et j'ai vu une main qui se tendait.
21: Mais oui, c'est Nicolas Hulot.
0: C'est pas vrai. Il m'a donné un message pour vous avec un décalcomanie de l'émission « Il est choix et il sue ».
21: Mais vous êtes à côté ?
0: Oui.
21: Attendez, je viens.
0: D'accord, mais c'est qui vous dites ?
21: Nicolas Hulot.
0: Mais
21: qui fait l'émission « Il est choix ».
0: Il est choix, il sue, c'est lui.
21: C'est lui.
0: C'est pas possible.
21: Oui, c'est une émission qui fait frisson.
0: Ah, mais je suis passé dans la séquence frisson.
21: Ben oui.
0: Parce que j'étais juste assis sur mon trône et j'ai vu un bras qui se tendait. Vous vous rendez compte ? Alors, qu'est-ce que je fais ?
21: Ben attendez, j'arrive.
0: Ça y est, il remonte. Attendez, il veut...
21: Allô ?
0: Oui, il veut vous parler, je vous le passe.
21: Attendez.
22: Allô ?
21: Allô ?
22: Oui, c'est Nicolas.
21: Ben oui, alors... j'attendais aux toilettes, mais moi, je savais pas que c'était à côté.
22: Écoutez, je me suis complètement trompé. J'espère que vous m'en voulez pas. Je suis sorti chez votre voisin. Écoutez, vous avez été formidable. Et j'espère que vous appréciez la séquence frisson.
21: Ah oui, toujours, bien
22: d'accord.
21: Sûr.
22: C'était Nicolas Hulot pour la séquence frisson. Bravo Nicolas, j'espère que j'étais bon.
21: Oui, très bon.
22: Et la semaine prochaine, ma chère Françoise, j'espère que vous nous regarderez.
21: J'espère aussi, oui.
22: Nous tenterons l'escalade du radiateur de ma voiture 4x4. C'était Nicolas Hulot. À bientôt.
21: À bientôt.
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2: Oui, allô.
1: Bonjour madame, c'est bien la boucherie ?
2: Oh, monsieur.
1: Oui, je vous écoute.
2: Oui, je vous écoute.
1: Ah non, c'est moi qui vous écoute.
2: Vous me dites allô madame, je dis non, je vous dis monsieur.
1: Oui, parce que je ne suis pas une dame.
2: Non, mais moi c'est un monsieur.
1: Mais c'est bien la boucherie.
2: Oui, c'est ça.
1: Ah, bah c'est ce que je disais. J'ai eu un problème avec du steak que j'ai acheté chez vous.
2: Du steak, oui.
1: C'est qui contient du bœuf.
2: Bah, un bistec, monsieur, pour vous c'est quoi ?
1: Moi je suis végétariste et un bistec, pardon, mais c'est du soja.
2: Non, mais monsieur, vous rentrez dans une boucherie, vous venez chercher quoi ? Un bistec de soja ? Non, mais.
1: Exactement. Et à la place, vous me vendez un faux steak.
2: Je vous ai vendu un faux steak.
1: Tout à fait, avec du bœuf dedans.
2: Allô.
1: Bonjour madame.
2: Bah, un bistec, c'est un bistec, hein. Un bistec, c'est du bœuf.
1: Ah oui, mais ça fallait le dire quand vous me l'avez vendu que ça contenait de l'animal.
2: Ah bon, vous voulez manger un bistec sans animal ?
1: Voilà, pas un truc où vous me refilez discrètement du bœuf.
2: Du bœuf en boucherie, monsieur, c'est du bœuf, c'est du bœuf. C'est du bœuf à 100%, voyons.
1: Oh là là, à 100%, c'est encore pire que ce que je croyais.
2: Bah, voyons. Là, j'en ai déjà vu, mais des comme ça, jamais.
3: Allô ?
1: Oui, bonjour madame.
3: Un steak, c'est forcément un animal.
1: Bah non, un steak, c'est du soja. À la limite, un steak de quinoa.
3: Mais qu'est-ce que vous racontez là ? Mais le quinoa, c'est un végétal. On n'a jamais fait de végétal, nous. On a toujours fait de la viande, nous.
1: Viande, d'accord, mais précisez viande animale dans ce cas.
3: Bah, mais c'est marqué sur l'étiquette. C'est marqué sur les étiquettes. Viande bovine, c'est pas viande végétale.
1: Ah, alors je m'excuse, si c'est du bœuf, on dit viande bovine.
3: Bovine, bovine.
1: Bah non, bœuf, bovine.
3: Le bœuf, c'est un bovin, c'est un bovidé, viande bovine.
1: Oh, vous inventez. Des mots.
3: Regardez dans le dictionnaire.
1: Ah bah justement, je l'ai là. Alors, viande de bœuf, aussi appelée viande bœufine.
3: Bah,
1: je l'ai pas inventé.
23: Je comprends pas.
24: Bonjour monsieur.
1: Bonjour monsieur.
24: Bah, je suis madame, je suis la responsable monsieur. Je comprends pas là. Comment ça, c'est pas un vrai steak ?
1: Bah oui, parce que comme vos collègues ont enlevé le quinoa pour fourrer du bœuf à la place.
24: Taisez-vous s'il vous plaît les gars.
1: Oh bah faut que je me taise maintenant.
24: C'est pas à vous que je dis ça.
1: Ah non, mais passez-moi le responsable.
24: Écoutez, je suis le responsable.
1: Voilà.
24: Et on vend que de la viande. Alors venez pas me marquer, me dire que j'ai vendu du végétal ou je ne sais trop quoi. Là ça va pas. On récupère votre numéro et puis on va porter
1: plainte. Ah bah moi je récupère votre numéro. Allez hop.
24: Non mais écoutez, c'est une catastrophe ce que vous dites. Qu'on précise que c'est de la viande, vous arrêtez de faire courir mon personnel comme ça ? Si je vends de la viande de bœuf, elle est forcément animale.
1: Ah bah c'est bien de le reconnaître maintenant, mais si vous me
24: l'avez... Non mais il n'y a pas à reconnaître maintenant, arrêtez vos conneries. Mon poulet, c'est un poulet.
1: Ah oui, mais est-ce que c'est un poulet animal ou un poulet végétal ?
24: Non mais vous arrêtez un petit peu votre cirque.
1: Parce que là encore, vous ne précisez pas sur le poulet.
24: Bah, et là ça... Non mais et alors ?
1: Pardon, vous ne répondez pas à la question, animal ou végétal ?
24: Mais mon poulet, c'est un animal, pour
1: bête. Ah, et ben voilà, encore un. Tiens, le bœuf, maintenant le poulet. poulet.
24: Mais attendez, vous êtes quoi, le service vétérinaire?
1: Ah bah parlons-en du vétérinaire, parce que mon chien, qui lui aussi est végétarien.
24: Non mais monsieur, attendez, vous voulez me rappeler s'il vous plaît?
1: Bah non.
24: Vous me rappelez avec un appel non masqué?
1: Alors non, je respecte les gestes barrières, excusez-moi, mais je reste masqué.
24: Ah mais alors c'est ridicule.
1: Bah c'est surtout interdit.
24: C'est interdit?
1: Ah oui, en public, il faut continuer à porter le masque.
24: Non mais vous travaillez pour quelle radio?
1: Ah, très bonne question, car oui, c'est une radio. Mais laquelle?
24: Moi, j'en sais de rien. Moi, j'écoute la musique à la radio.
1: Justement, nous, on fait comique et musique.
24: Rire et chanson, non, quand même.
1: Ah bah, quand même, si, c'est ça.
24: Non, mais vous rigolez.
1: Oui, alors oui, je rigole, mais oui, c'est rire et chanson.
24: Vous avez eu de la chance que je peux devenir un petit peu vulgaire. Je vous le cacherai pas.
1: Oh, bah, on garde ça pour la prochaine fois.
24: Oui, bien sûr.
1: Merci et au revoir, monsieur.
24: Ah, non, bah, au revoir, madame.
1: Ah.
24: Voilà.
1: Merci.
4: Oui, allô?
13: Allô, Henriette?
4: Ah non.
13: Oh bonjour, excusez-moi, je me suis trompé de numéro.
4: Vous demandez quoi, madame?
13: Ben, je voulais parler à ma cousine parce qu'on fait les mots croisés par téléphone toutes les deux.
4: Ah, d'accord. Vous êtes à Lauribois, madame?
13: C'est l'hôtel?
4: Oui.
13: Ben oui, je me suis trompé de numéro.
4: Oh, c'est pas grave, vous avez dû vous tromper dans un chiffre, il faut recommencer.
13: Ah oh, ben oui, mais je vais encore me tromper.
4: Oh, mais c'est pas grave, ça ressonne ici, on vous dira,
13: c'est
4: madame.
13: C'est ma dernière ligne, vous savez, des mots croisés.
4: Oui.
13: Alors, il me demande, en trois lettres.
4: Ah.
13: Ça commence par un C.
4: Oui.
13: Ensuite, il y a un O, et on me dit que c'est le mâle de la poule. C'est quoi la dernière lettre?
4: Un coq, il faut mettre un Q. Coq. C-O-Q.
13: Quelle lettre?
4: Un Q.
13: Ah, vraiment, vous pensez qu'à ça dans les hôtels? C'est lamentable.
4: Ah non, non.
13: Bah, la preuve, hein. C'est lamentable, madame. Vous devriez avoir honte.
4: Mais c'est vous qui m'avez dit votre énigme, hein. Moi, je vous réponds, hein.
13: Oh oui, vous avez vu quelle lettre vous avez utilisée?
4: Ben, coq, ça s'écrit C-O-Q, hein, madame. Je suis désolée, mais c'est comme ça.
13: C'est un hôtel de passe ou quoi?
4: Ah non, c'est pas encore un hôtel de passe, madame. Non, non.
13: Lamentable.
4: Voilà. Allez, bonsoir, madame.
13: Bah, je vous dis pas au revoir.
4: Voilà, moi non plus. Au revoir, madame.
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5: Bonjour et bienvenue chez SNCF.
6: Oui, bonjour.
1: Oui, bonjour, madame. C'est bien la SNCF?
6: Ouais.
1: Je vous appelle parce que j'ai été contrôlé fiateur dans un train et je voulais voir comment on pouvait faire sauter l'amende que j'ai eue.
6: Vous avez été?
1: J'ai été contrôlé ce matin à tort dans un train.
6: Contrôlé à tort, ouais.
1: C'est ce que j'ai dit, oui. Soi-disant, j'avais pas de billet.
6: Et alors, vous aviez un billet ou vous aviez pas de billet?
1: Soi-disant, j'avais pas de billet.
6: Pourquoi vous me dites soi-disant? Vous aviez un billet ou pas?
1: Non, j'avais pas de billet,
6: en fait. Alors, pourquoi on ferait sauter l'amende?
1: C'est pour ça que je vous appelle. Il faudrait me faire un billet pour ce matin.
6: Non, mais vous rigolez du genou, là. Donc, je vais pas vous aider, je suis désolé.
1: Bravo, super solidaire. Hein.
6: Pourquoi je serais solidaire avec vous, monsieur?
1: Parce que...
6: C'est pas la fête, hein.
1: En plus, c'est juste un billet à imprimer. Pour vous, je le paye, hein, le billet. Hein.
6: Vous aviez pas à monter dans le train sans billet?
1: Soi-disant.
6: Pourquoi vous me dites soi-disant tout le temps, hein? Ça veut rien dire. Vous aviez pas de billet, vous aviez pas de billet.
1: J'avais soi-disant pas de billet.
6: Soi-disant. Bon, vous me saoulez.
1: Juste, vous me faites le billet pour ce matin.
6: Non, moi, je vais pas vous le vendre.
1: Et si on dit que j'ai retrouvé mon billet?
6: Si on dit que vous avez retrouvé votre billet, mais vous savez qu'un billet, ça se composte. Et quand on composte un billet, il y a la date et l'heure qui est inscrite dessus.
1: En fait, ce qu'il faudrait, c'est que je le composte à la même heure. Comme ça, j'aurais juste la date à changer.
6: Oh là là, vous démerdez, j'en ai rien à
1: secouer. Non mais, excusez-moi.
6: Je m'en fous de vos histoires.
1: Si, alors, écoutez,
6: démerdez-vous et...
1: Vous entendez?
6: Ouais.
1: J'ai retrouvé un billet.
6: Vous avez retrouvé un billet, quoi?
1: Ouais. C'est un billet de 20 euros pour vous.
6: Non mais vous foutez de ma gueule ou quoi?
1: Non mais si...
6: Non mais arrêtez vos conneries, là.
1: Il est pour vous, là.
6: Donc, si vous rappliquez, ça va mal aller.
1: Il y a 20 balles. Il y a 20 balles pour...
6: Allez.
1: Bon, et si je mets un billet de 25 euros?
6: Non mais ça va pas. Vous êtes vraiment débile, vous. Franchement, allez. Mais même si vous mettiez 500 euros...
1: Je mets un billet de 25 euros.
6: Mais vous démerdez. En plus, c'est la prune. Vous avez pris quoi, 35 balles?
1: Ça a augmenté, là. Maintenant, c'est 50, je crois.
6: Eh ben, vous avez pas choisi votre jour pour frauder.
1: Vous voulez pas un billet de 26? Je l'ai fait moi-même.
6: Vous êtes vraiment trop con, vous, hein.
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13: Bonjour, madame. C'est les dépannages plomberies.
7: Oui.
13: Oui, bonjour, madame Ledoux à l'appareil.
7: Oui.
13: Germaine, j'ai mon évier bouché.
7: Alors, Ledoux, c'est accroché ou pas?
13: L'évier?
7: Non, votre nom.
13: Ah, Ledoux, oui.
7: C'est accroché, hein.
13: Oui, c'est accroché. Alors, Parvis de la Défense.
7: Oui.
13: Tour Gentille.
7: Oui.
13: 43e étage.
7: 43e étage?
13: Ben oui.
7: Avec ascenseur, oui.
13: Sans ascenseur.
7: Non, vous rigolez, là.
13: Non, je rigole pas. C'est sans ascenseur.
7: Attendez, hein. Bon, quittez pas, madame. Hein.
8: Allô?
13: Allô?
8: Oui.
13: Oui, bonjour, monsieur.
8: Bonjour. Où est votre problème?
13: Vous êtes qui?
8: Ben, le directeur technique.
13: Ah, d'accord. Ben, moi, j'ai pas de problème. Simplement, je vais savoir à quelle heure il venait.
8: Oui, mais c'est au 43e étage?
13: Oui, c'est ça.
8: Oui.
13: Sans ascenseur, oui.
8: Sans ascenseur?
13: Oui.
8: 43 étages sans ascenseur?
13: Oui.
8: Voilà.
13: Il n'y a pas de problème, hein, il n'y a pas de problème.
8: Non, non, mais 43 étages, il faut les monter à pied, madame. Hein.
13: Mais moi, je le fais bien, monsieur.
8: Vous le faites bien?
13: Ben oui.
8: 43 étages à pied?
13: Ben évidemment, je fais mes courses une fois par semaine.
8: Et vous avez un évier bouché?
13: Oui.
8: Maintenant, pourquoi il n'y a pas d'ascenseur dans votre immeuble?
13: Non, c'était un immeuble fonctionnel.
8: Oui.
13: Et puis, les bureaux ont déménagé. Oui. Moi, j'étais la concierge et m'ont relogé là-haut.
8: Au 43e étage?
13: Voilà. Et ils ont muré l'ascenseur puisqu'il n'y a plus personne.
8: Et vous habitez dans un immeuble de 43 étages toute seule, alors, madame?
13: Oui, il y a mon fils qui vient me voir tous les jours.
8: Et, bon, t'as pris l'adresse de la dame, là, parce que... Oui, c'est... Alors, l'évier, il est bouché. Ouais, je vois un gars, hein, Lionel, tu veux bien monter 43 étages, toi, à pied? Bon. Bon, écoutez, moi, ce que je vais faire, c'est que je vais essayer de vous trouver quelqu'un qui veut bien monter 43 étages à pied.
13: Vous êtes gentil, monsieur.
8: Oui.
13: Alors, c'est très simple, hein. Quand il arrive au 38e étage, il change d'escalier. Il prend l'escalier C, parce que l'escalier est muré, hein.
8: Au 38e étage, il faut changer d'escalier?
13: Oui.
8: Et prendre l'escalier C?
13: Voilà. Alors, avec l'escalier C, c'est un escalier qui descend jusqu'au 5e, hein.
8: Et monter 5 étages?
13: Non, descendre.
8: Comment on descend jusqu'au 5e?
13: Oui, parce qu'ils ont muré après.
8: Oui, alors, il faut descendre jusqu'au 5e étage?
13: Voilà.
8: Une fois qu'on est monté au 38e?
13: Oui, c'est ça, mais c'est pas par le même escalier, hein.
8: Non, non, mais attendez. On monte 38 étages.
13: Voilà.
8: Voilà. Et après, on descend.
13: Oui, jusqu'au 5e.
8: On descend jusqu'au 5e étage.
13: Oui, alors, faut pas qu'il se trompe parce que c'est dans le noir.
8: C'est dans le noir?
13: Ah oui, il n'y a pas de lumière, hein.
8: Comment il n'y a pas de lumière? C'est une galère, ça, hein.
13: Mais moi, je le fais bien, hein.
8: Oui, oui, je sais, mais si vous avez des bons yeux, il faut que je trouve un plombier qui a des bons yeux, hein. Vous savez, monter 38 étages dans le noir.
13: Oui, mais il peut compter dans sa tête, hein. Moi, je compte, hein.
8: Comment il va compter dans sa tête? Ben déjà, il faut qu'il y arrive, hein. Il faut pas que je trouve un plombier cardiaque, moi. Hein. Oui. Vous rendez compte, 38 étages dans le noir? Non, mais moi, je vous tire mon chapeau, madame, hein. Vous êtes courageuse. Hein.
13: J'ai 73 ans.
8: 73 ans. Parce que à 73 ans, monter 43 étages, redescendre 38 et redescendre de... Attendez, il faut que je fasse le calcul, là. Il faut redescendre 33 et sans lumière... Oui. Et c'est vraiment noir, alors?
13: Ah oui, c'est noir.
8: C'est noir, il faut amener une lampe...
13: Non, il y a une rampe, hein.
8: Il y a une rampe?
13: Oui, enfin, il y a une rampe, tous les étages impairs.
8: Putain, il faut que j'appelle Belmondo, moi, hein. Ça irait plus vite avec un hélicoptère et qu'il me jette directement dans votre fenêtre. Mais alors, à chaque fois que vous montez 38, vous descendez 33 et vous remontez 40...
13: Voilà.
8: 43.
13: Oui, c'est ça.
8: Mais ça fait 80 étages, en tout ça.
13: 81.
8: 81. C'est pas possible. Mais c'est inhumain, ce qu'ils vous font, là. Vous vous rendez compte, c'est une après-midi qui est foutue pour un plombier. Et c'est vraiment bouché, votre levier. Hein.
13: Ah oui, il est bouché, il refoule. Hein.
8: Il refoule. Manqué, s'il n'y a pas de voisin, il peut refouler, hein, il n'y a pas de problème. Hein.
13: Ah oui, mais enfin, c'est pas...
8: Bon.
13: Alors, que je vous dise comment faire quand il arrive. Hein.
8: Oui.
13: Quand il est en bas,
8: oui.
13: Il y a un interphone.
8: Oui.
13: Il sonne et je descends lui ouvrir.
8: Vous descendez vous-même?
13: Oui, je vais descendre lui ouvrir.
8: On va pas vous faire descendre quand même qu'à 45 étages, 43 étages,
13: mais
8: et remonter 81 à 73 ans pour lui ouvrir. Pourquoi il marche pas l'interphone?
13: Mais non.
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10: Bonjour.
1: Bonjour monsieur.
10: Oui.
1: C'est bien la poissonnerie?
10: Oui.
1: Je vous appelle parce que j'en ai appris une belle, comme quoi que vous vendriez du saumon fumé.
10: Oui.
1: Ah bravo, et vous allez me dire que c'est légal?
10: Bah oui.
1: Ah bah non, je crois pas. Pardon, mais faire fumer du tabac à des animaux, même des saumons, c'est totalement interdit.
10: Bah pourquoi?
1: Ah bah oui.
10: C'est pas nous qui s'en occupons du saumon.
1: Comment ça, c'est pas nous qui s'en occupons?
10: Non, c'est pas moi qui s'en occupe monsieur, c'est mon beau-frère.
1: Ah, parce que moi aussi j'ai mon beau-frère présent, et il me dit que vous n'avez mis aucun panneau interdit aux mineurs, danger pour la santé, etc.
10: Non.
1: Eh ben oui, mais non.
10: Non, pour l'instant non, on vend aux adultes. Il n'y a aucun jeune qui mange du poisson presque.
1: Oui, mais rien n'empêche le jeune de venir fumer du saumon chez vous, visiblement.
10: Ah oui?
1: Eh ben, vous rendez compte? Ils commencent comme ça, après ils vont aller à s'acheter des cigarettes, après ça va être des cigares, la pipe, c'est l'escalade.
10: Ah oui, mais ça, c'est pas mon problème, monsieur.
1: Ah bah, c'est quand même votre faute.
10: Non.
1: Bah si.
10: Les cigarettes, non.
1: Ah bah si.
10: Bah non, les cigarettes.
1: Non, mais excusez-moi, vous leur mettiez le pied à l'étrier.
10: Je vais vous passer mon beau-frère.
1: Vous êtes le beau-frère?
10: Non, je vais vous passer mon beau-frère, c'est les corps-là.
1: Vous voulez que je vous passe mon beau-frère?
10: Non, non.
9: Allô ?
1: Oui, bonjour madame.
9: Non, c'est monsieur.
1: Oui, admettons.
9: Du saumon fumé, c'est pas une cigarette, hein ?
1: Oui, c'est un mélange, j'imagine qu'il n'y a pas que du tabac quand même, heureusement.
9: Du tabac pour fumer, vous vous foutez de moi là, non ?
1: Ah bah complètement,
9: du
1: oui.
9: Du saumon fumé, vous savez ce que c'est que du saumon fumé ?
1: Oui, vous devez rouler du tabac dans le saumon.
9: Ah là là là là là là.
1: Ah là là là là, comme vous dites, oui, c'est pas joli.
9: Bah, franchement, vous devez un peu plus de bonheur et puis essayer de voir un petit peu les bouquins et puis voir un peu comment ça se passe du saumon fumé. Avec du tabac. Non mais vous êtes pas bien dans votre tête, non ?
1: Non mais vous rendez compte les pauvres jeunes qui vont commencer.
9: Non mais vous savez ce que c'est que du saumon fumé, monsieur ?
1: Oui, non mais excusez-moi, déjà.
9: Est-ce c'est que... fumé avec quoi du saumon fumé ?
1: J'imagine de la fumée de cigarette ou de cigare, ça, je ne sais pas sur le détail, mais enfin ça reste du tabac.
9: Non mais vous êtes pas bien dans votre tête, franchement. C'est fumé avec du bois de.
1: Non mais excusez-moi, est-ce que déjà vous payez les taxes sur le tabac ?
9: Oh là là.
1: Oh là là là là.
9: Vous savez quoi, vous avez commencé à me casser les couilles là, sérieusement.
1: C'est de la contrebande, hein, ni plus ni moins ce que vous faites.
9: Venez me voir et puis on va s'expliquer, comme ça on va être face à face, comme ça vous allez voir ce que c'est que du saumon fumé.
1: Oh oui, non mais moi je ne fume pas, excusez-moi, mais c'est pas la peine d'essayer de me soudoyer.
9: Non non, c'est pas la peine de vous excuser.
1: Ah si, je m'excuse que je vois bien que vous essayez de m'acheter.
9: Je vous ai acheté avec quoi, je vous ai acheté.
1: Bah, vous voulez que je vienne pour me faire fumer votre saumon ?
9: J'ai pas dit ça, j'ai dit je vais vous faire voir ce que c'est que du saumon fumé. Vous comprenez un petit peu, non ?
1: J'ai l'impression que je comprends un peu trop bien.
9: Vous êtes abruti, c'est pas possible, non ?
1: On va me faire fumer du saumon, après je saurai plus.
9: Oh là là là là là
1: là. Oh là là là là là là.
9: Vous avez été fini à quoi, vous, franchement ?
1: Excusez-moi de prendre soin de ma santé.
9: Mais je crois que franchement, vous n'avez pas été fini, vous. Je vous attends, là. Venez me voir.
1: Puis le temps que j'arrive, il n'y aura plus de tabac. Vous allez tout.
9: Oui, bien sûr, il n'y aura plus de tabac. Non, mais vous êtes complètement abruti.
1: Non, mais vous allez tout fumer, je vois le truc.
9: Oh là.
1: Ah oui, oh là, oh là là, même.
9: Franchement, tu sais ce que t'as de mieux à faire. Appelle les services des fraudes, tu me les envoies, puis on discutera avec eux, d'accord ?
1: Bien sûr, et puis en attendant, vous planquez tous les saumons fumeurs.
9: Oui, bien sûr, oui. Je suis en train de planquer tout. Ah bah attends.
1: Oh là là là là, j'en étais sûr.
9: T'as déjà vu franchement vendre du tabac dans une poissonnerie avec du poisson, toi ? Mais franchement, t'es vraiment abruti, toi. Tu sais quoi, là, t'es en train de me remonter mes nerfs, sérieusement, là. Putain, t'as dû en fumer, toi, du saumon.
1: Ah non, moi, je ne touche pas à ça, moi.
9: Dans ces cas-là, viens me voir. Je peux avoir ton nom ?
1: Oui, monsieur Martin.
9: Oui, Martin. Martin, comment ?
1: Martin, Martin.
9: Oui, c'est ça, bien sûr. Ouais. Guignol, va.
1: Ah non, pas Martin Guignol, Martin, Martin.
9: Tu commences à me faire chier.
1: Ah, alors ça, c'est parce que vous avez dû prendre du café en même temps que vous fumiez votre saumon et ça vous.
9: Ramène ta gueule.
11: Oui, allô ?
12: Oui, bonjour madame.
11: Oui, bonjour.
12: Je suis chez monsieur...
11: Oui, c'est ça.
12: Vous êtes éleveur de volaille, c'est bien ça ?
11: Oui.
12: C'est France Télécom, madame, à l'appareil.
11: Oui.
12: Pour vous signaler qu'en raison d'une surcharge de réseau dans la région... Nous allons délester certains numéros, leur attribuer un code. C'est-à-dire que quand vous voudrez utiliser le téléphone à partir de maintenant, il vous faudra composer un code que je vais vous donner tout de suite si vous avez de quoi noter.
11: Attendez, je regarde.
12: Alors.
11: Oui, alors vous me donnez le code, oui.
12: Quand vous voudrez téléphoner à partir de maintenant, vous composerez ce code.
11: Oui.
12: Avant de faire le numéro de votre correspondant, hein.
11: Ah, avant le correspondant, oui.
12: Et ensuite, vous raccrochez, vous décrochez à nouveau et là vous faites le numéro de votre correspondant.
11: D'accord.
12: C'est simple comme tout, vous inquiétez pas, c'est simplement un code. Alors je vous le donne, hein ?
11: Oui.
12: 1.
11: Oui.
12: 5.
11: 5.
12: 43.
11: 43.
12: 26.
11: 26.
12: 9.
11: 9.
12: 7.
11: 7.
12: 18.
11: 18.
12: 42.
11: 42.
12: 121.
11: Combien ?
12: 121.
11: Oui.
12: 547.
11: Il va falloir composer ce numéro à chaque fois qu'on veut appeler quelqu'un ?
12: 619.
11: Oui.
12: 0, 1 et 3.
11: 3, oh, ouais.
12: Alors, on vérifie si vous voulez bien qu'il n'y ait pas d'erreur, hein. Alors, je vous écoute.
11: 1, 58, 4, 32, 691, 7, 18, 42, 121, 547.
12: 54.
11: 54.
12: 7.
11: Oui, 7.
12: 3,
11: 73, 619, 0, 13.
12: D'accord. Alors ça c'est bon, ça c'est quand vous voulez décrocher.
11: Oui.
12: D'accord. Maintenant, quand vous recevez un appel.
11: Et qu'est-ce qu'il faudra qu'on fasse ? Qu'on décroche ?
12: Oui.
11: Qu'on fasse le code et qu'on revienne.
12: Oui, mais je vous rassure tout de suite, ce n'est pas le même code. Hein.
11: Oui, pas si long, j'espère.
12: Non, parce que c'est en lettres et pas en chiffres.
11: Oui.
12: Alors, Z.
11: Oui.
12: M.
11: M.
12: Y.
11: Y.
12: W.
11: W.
12: B.
11: B.
12: C.
11: D.
12: Non, B. B comme Bernard.
11: Oui, B.
12: R.
11: R.
12: S.
11: S.
12: A.
11: Oui, A.
12: Encore un A.
11: Deux A, oui, A.
12: B.
11: B.
12: B comme Bernard.
11: B, oui.
12: Non, B.
11: D.
12: Non, B.
11: B, oui, B.
12: Non, D.
11: Bernard, c'est un B.
12: Non, parce que vous avez dit D.
11: Non, B, B, B.
12: Non, B.
11: Oui, bon, enfin bref, B, oui.
12: B, voilà, D. T, A, Z.
11: Oui, A.
12: Non.
11: T, A.
12: T, non, D. D, D, D.
21: D,
12: A, A, B, T, B, A.
21: A, B, D, T, A.
12: T, A, A, B, T.
21: Oui.
12: D, T, A, T, B.
21: Oui, A, non. B.
12: Oui, non. Non.
21: T.
12: Oui, T.
21: T, A.
12: T, B, A.
21: Oui.
12: B, T, A, B, P, T, T, A, B, T,
21: mais
12: B.
21: Mais là, vous croyez qu'on va avoir le temps de faire tous ces chiffres et ces numéros, là, avant de téléphoner?
12: Je prends bien le temps de vous les donner, madame.
21: Oui, oui, d'accord.
12: Ah, bon. Alors, A, T, B, T, B, A.
21: Attendez, B, oh là, attendez, moi j'en suis plus là.
12: Hein. Oh là là, pourtant c'est simple.
21: A, A, B,
12: A, T, B, A,
21: T, T, A,
12: P, T, B.
21: Non, mais je comprends rien à ce que vous me racontez là.
12: Ben c'est simple, je vais vous les donner en chiffres, ça sera plus simple.
21: Oui, parce que, de toute façon, oui, parce qu'en plus il y a des chiffres W, X, Y, Z pour le même chiffre.
12: Voilà, exact.
21: Alors.
12: Oui, mais ça c'est pour les impulsions.
21: Oui, vous donnez-moi des chiffres alors.
12: Alors, A.
21: Combien?
12: A.
21: A. Non, dès le... A.
12: 1, non, 1.
21: Oui, 1.
12: 1. 1, A, B, T, A.
21: Je comprends rien. Allô?
12: Oui, bonjour, monsieur.
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16: Allô?
15: Bonjour, monsieur, c'est bien le magasin de téléphonisme?
16: Oui, excusez-moi, il faut que tu me donnes la photocopie de ta carte.
15: Comment ça, la photocopie de ma carte?
16: Allô?
15: Oui, alors attendez, je vous l'envoie par fax.
16: Vous envoyez quoi? J'ai pas bien compris.
15: Bah, ma carte bleue, j'imagine qu'il vous la faut
16: mais
15: pour...
16: Mais non, mais je parlais à une employée. C'était une employée qu'elle partait...
15: Alors attendez, j'ai mis ma carte dans le fax.
16: Bah non, mais...
15: Et c'est parti.
16: Ça sonne, c'est vous?
15: Ah bah oui, écoutez.
16: Oui.
15: Vous entendez?
16: Ouais, bah oui, bah moi j'ai rien, non.
15: Ah, j'ai entendu, il a sonné, là.
16: Oui, bah c'est parce que j'ai appuyé sur Marc.
15: Donc vous avez reçu?
16: Non, non, c'est pas... Regardez, j'appuie sur un bouton.
15: Ça recommence.
16: Mais non, mais...
15: Il est passé deux fois.
16: Mais non, c'est moi qui ai appuyé sur une touche, je vous dis. Voilà, là, je viens de l'éteindre et je l'ai rallumé.
15: Ah, justement, j'ai le récépissé qui arrive.
16: Mais refaites plus, hein, c'est pas la peine, il marche pas. Donc
15: oula, bah oui, vous m'avez débité en plus.
16: Mais non, je peux pas débiter ça à travers un fax, hein, c'est pas possible.
15: Ah, mais je comprends tout.
16: Je vous jure que moi, je n'ai pas eu votre fax.
15: Depuis le début, vous avez débité ma carte.
18: Bah, attendez, là, qu'est-ce que vous êtes en train de me dire, là?
15: Bonjour, monsieur, pardon, mais votre collègue vient de me téléprélever.
18: Eh ben, j'ai un fax, j'ai le matériel. Comment voulez-vous qu'on vous débite votre carte bleue avec parce que vous avez posé votre carte bleue sur le fax? Non, mais vous réfléchissez.
15: Oh, je constate surtout que vous avez l'air bien au courant.
18: Bah, c'est vous qui venez de me dire.
15: Pas faux. N'empêche, il faudrait quand même voir pour le remboursement de ce que vous m'avez
18: téléprélevé. Un remboursement, mais il faudrait déjà que vous nous donniez la preuve quand vous a débité quoi que ce soit. Non, mais attendez, là, notre fax, il est là, il n'y a rien du tout.
15: Comme par hasard.
18: Bah, comme par hasard.
15: Oui, soi-disant.
18: Soi-disant. Non, mais je sais pas, mais vous allez à votre banque, vous nous amenez la preuve quand vous avez débité.
15: Ah, bah j'y suis là, je suis avec mon banquier justement, qui lui m'a confirmé.
18: Eh ben.
15: Ah, bah il m'a dit que c'était apparemment un truc assez courant d'arnaque au télécopisme.
18: Non, mais vous regardez trop la télévision, non?
15: Non, alors moi j'écoute beaucoup la radio.
18: Non, mais de toute façon je vous rembourse rien du tout pour le moment. Non, mais attendez, vous comprenez pas le français là?
15: Yes, mister, mais mon banquier m'a dit que le remboursage doit être.
18: Ah, et bah vous savez quoi? Vous dites à votre banquier qui nous appelle.
15: Justement, il est à côté de moi.
18: Oui, oui.
15: Ah, oui. Monsieur Martin, il y a remboursage. Ou pas là? Ah oui, il y a remboursage.
18: Qu'est-ce qui me prouve que c'est votre banquier, hein?
15: Ah bah écoutez, monsieur Martin! Oui, monsieur Martin! Vous êtes bien mon banquier? Oui, je suis bien mon banquier!
18: Non mais.
23: Oui, bonjour!
15: Ah, madame!
23: Monsieur, ça fait 26 ans qu'on est là. On serait des voleurs, on serait plus là depuis longtemps.
15: Je dis pas qu'on serait des voleurs!
23: Ah, si, c'est exactement ce que vous venez de dire.
15: Non, je dis juste que vous m'avez déclenché un débitage de carte par télépaiement sans contact.
23: On déclenche rien par fax. Vous savez pas du tout comment marche le sans contact. Le sans contact, ça marche pas par fax, n'importe quoi.
15: Après, je dis pas que vous avez fait exprès.
16: Arrêtez donc un peu.
15: Monsieur.
16: J'ai entendu ce que mon collègue vous disait.
15: Ah, super. Donc, on est d'accord, vous m'avez bien débité.
16: Mais non, je vous ai jamais dit ça.
15: Écoutez, je vais vous faxer une demande de remboursage.
16: Le remboursement, on dit, monsieur, quand on est français.
15: Alors, pardon, je m'excuse, mais on dit le remboursage.
16: Le remboursement.
15: Remboursage.
16: Remboursement.
15: Remboursage.
16: Non.
15: Ah, si.
16: Non.
15: Si, mon banquier confirme, on dit remboursage.
16: Alors, votre banquier, il est en France?
15: Oui, il est à côté de moi.
16: Ah, votre banquier, il est avec vous?
15: Oui, bah, c'est ce que je disais à votre collègue.
16: Ah, bah, tiens, comme par hasard.
15: J'avoue que c'est une sacrée coïncidence.
16: Ça fait il y a 5 minutes, on vous a prélevé et vous êtes à côté de votre banquier.
15: Ah oui, c'est dingue, hein. Tiens, je vous le passe.
16: Non.
15: Ah non, tiens, mieux, je vous faxe mon banquier.
16: Bah écoutez. Stop.
15: Attendez, deux secondes.
16: Non, stop, arrêtez.
15: Bonjour, je suis le banquier.
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23: Allô?
13: Allô?
23: Oui?
13: Anita?
23: Oui?
13: C'est Georgette.
23: Qui, Georgette?
13: Georgette Ledoux.
23: Ah, vous avez dû vous tromper, madame.
13: Ben, je ne suis pas chez Anita.
23: Oui?
13: Eh ben, alors, Anita, tu me reconnais pas?
23: Ben, non.
13: Mais tu m'as aidé à traverser la rue deux fois, j'habite à côté.
23: Ah, non, vous avez dû vous tromper, hein.
13: Tu m'as jamais aidé à traverser la rue?
0: Ben non.
13: Enfoiré, va. Pourrais t'occuper de ton semblable, hein?
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0: Oui, allô?
15: Bonjour, monsieur, c'est bien le garage?
0: Oui.
15: Monsieur Martin à l'appareil, établissement Les Recyclistes de Martinville.
0: Oui.
15: Je vais passer vous déposer des vieux pneus que je récupère dans les déchetteries.
0: Bah, vous me ramenez des vieux pneus?
15: C'est ça, comme ça vous pouvez les revendre, ça évite de gâcher.
0: Bah, je vais les vendre à qui?
15: Bah, aux gens qui veulent acheter des pneus.
0: Bah, ils sont pas utilisables.
15: Pour le moment, mais dès que vous les aurez fondus pour refaire des nouveaux pneus avec, ils seront quasi comme neufs.
0: Ah non, du tout. Nous, on n'a pas de structure pour faire fondre les pneus.
15: Ah non, mais vous inquiétez pas, j'ai vu un tuto. Il vous faut juste un chalumeau et du plâtre.
0: Pour faire quoi?
15: Eh ben d'abord, avec le chalumeau, vous faites fondre les vieux pneus.
0: Non, on fait pas, pour nous, on fond pas les pneus.
15: Mais si, puisque je vais vous apporter du plâtre.
0: Bah, vous voulez que je fasse quoi avec du plâtre?
15: Eh ben, avec le plâtre, vous plâtrez un pneu neuf, vous laissez sécher.
0: De quoi?
15: Et hop, ça vous fait un moule à pneus.
0: Mais vous voulez que je fasse quoi avec un moule à pneus, monsieur?
15: Eh ben, dans le moule à pneus en plâtre, vous coulez les vieux pneus fondus, vous laissez sécher.
0: Mais on n'a pas le temps de s'amuser à ça, monsieur.
15: Ah, bah, moi, je peux venir au garage vous couler des pneus si ça vous arrange.
0: Non, non. Oh.
2: Et allô?
3: Oui.
15: Et bonjour madame.
3: Oui, c'est pas madame d'ailleurs, c'est un monsieur.
15: Vous êtes sûr?
3: Oui.
15: Admettons. Donc je sais pas si vous avez suivi, mais...
3: Quel pneu que vous allez m'amener?
15: Ah bah oui, vous avez suivi.
3: Non mais, c'est quoi ce boulot?
15: Ce boulot, c'est que je vous ai inscrit comme récupérateur de vieux pneus dans mon programme de recyclisme.
3: Non, non, bah il y a intérêt de me désinscrire, parce que ça va pas le faire.
15: Oulala, un désinscriptionnage, je peux pas faire ça comme ça.
3: Ah bah, vous pouvez pas vous démerder, hein. Bah, eh oh.
15: Bah, eh oh, pardon, à peine inscrit, ça veut déjà se désinscriptionner.
3: Bah, eh oh, vous êtes qui garder inscrit l'autre, c'est pour moi, non?
15: Eh oh, non, c'est moi. Mais si vous préférez qu'on dise que c'est vous, il n'y a pas de problème.
3: Ah bah, c'est surtout pour moi qui m'ai inscrit. Bah, nom de Dieu, vous me prenez pour un con, quoi.
15: Eh, oh, alors non, ça pareil. Le con, c'est moi. Mais si vous préférez...
3: C'est quoi encore ce boulot-là? Je veux pas récupérer des pneus, là.
15: Alors, ce boulot-là, c'est que vous allez recouler des pneus neufs avec les vieux. C'est ce que j'expliquais.
3: Bah, oh, c'est qui va le faire? C'est pour moi, là. Je fais pas de pneus de rien du tout.
15: Eh, oh, c'est simple. Avec le chalumeau, vous commencez par le fondage des vieux pneus.
3: Le chalumeau, et puis quoi encore? Vous me prenez pour un con, hein.
15: Pardon d'insister, mais pour la deuxième fois, non, c'est moi.
3: Non.
15: Ah, si, je vous garantis. Vous avez du plâtre.
3: Vous prenez pour un con, quoi?
15: Eh, mais de quel droit ce serait vous?
3: De quoi?
15: Si vous voulez me piquer mon boulot, dites-le tout de suite.
17: Ouais.
15: Ah, c'est une autre dame.
17: Non, mais c'est pas Martin à la radio?
15: Ouh, dis donc, on se serait pas croisé à Martinville.
17: Ah, je l'écoute souvent, ça.
15: Eh ben, merci, bienvenue sur Rire et Chanson.
17: Eh ben, c'est génial de tomber sur vous, je trouve ça super sympa.
15: Ah bah, profitez-en, c'est gratuit en plus.
17: Eh ben, monsieur Martin, je vous dis à la prochaine, monsieur Martin.
15: Alors, merci, mais là, c'est pas Martin à l'appareil.
17: Ouais, ouais.
15: Non, je suis sa femme, Martine. En vrai, c'est moi qui fais tout le boulot, parce que Martin, il en glande pas une.
17: Eh ben, merci, Martine.
15: Oh, bah, avec plaisir, au revoir, madame.
17: Ouais, allez, au revoir, madame. Oui.
19: Bonjour madame, c'est le tribunal de Nancy à l'appareil.
22: Oui, bonjour.
19: Dites-moi, vous connaissez votre voisin qui habite au 1 rue de l'église, monsieur Jacob de la Molle?
22: Il est militaire?
19: Oui.
22: Il vient d'arriver à la Neuville.
19: Ah voilà, c'est ça.
22: Ouais.
19: Vous le connaissez?
22: Non.
19: Bon, il a été condamné par nous-mêmes, le tribunal de Nancy, oui. Un travail d'utilité publique.
22: Oui.
19: Vous connaissez, je pense.
22: Oui.
19: C'est-à-dire que pour ne pas aller en prison...
22: Il doit faire du travail gratuitement.
19: Voilà. Donc, il viendra tous les matins chez les habitants de la rue de l'église pour tirer leur chasse d'eau.
22: Ah bon?
19: Alors, nous vous demandons de ne pas tirer la chasse d'eau une fois que vous irez aux toilettes.
22: D'accord.
19: Voilà. Donc, à quelle heure allez-vous aux toilettes?
22: Oh, bah, 7 heures du matin.
19: 7 heures. Donc, il se rendra chez vous à 7h10.
22: D'accord.
19: Hein, tous les matins. Et donc, il tirera votre chasse d'eau après que vous soyez allé aux toilettes.
22: D'accord.
19: Surtout, surtout, ne tirez pas la chasse d'eau, parce que si vous tirez la chasse d'eau vous-même, il ira en prison, hein.
22: Oui, bien sûr.
19: Vous comprenez, hein.
22: J'ai compris. Je vais mettre un papier dans les WC.
19: Et vous pensez que ça suffira pour...
22: Y a mon mari avec moi, donc...
19: À quelle heure va-t-il aux toilettes, lui?
22: Ah, lui, il y va bien avant moi.
19: Ah,
22: alors. C'est moi qui vais la dernière.
19: D'accord, donc on peut le faire venir à 5 heures, hein?
22: Oh ben, on n'est pas levé à 5 heures.
19: Oui, mais au moins comme ça.
22: Si, ah oui.
19: S'il vient à 5 heures, au moins on est sûr qu'il est sur place.
22: Ah d'accord, 6h30 alors.
19: 6h30, c'est bien?
22: Oui.
19: Comme ça, donc.
22: 6h30, oui, ça sera bon.
19: Comme ça, à 6h30, il vous accompagne aux toilettes.
22: Mmh.
19: Hein, il reste à côté de vous.
22: Ah d'accord, il sera à côté de moi?
19: Ah bah oui, madame.
22: Ah bon, d'accord.
19: Ah mais je vous rassure, avec les gendarmes, on ne va pas le laisser tout seul à côté de vous, évidemment.
22: Mmh.
19: Il y aura, évidemment, dans vos toilettes, il y aura les deux gendarmes. Hein.
22: Oui, d'accord.
19: Et lui donc, monsieur Jacob de la Molle. Est-ce qu'il y a assez de place pour quatre dans les toilettes?
22: Ah ben, il est en profondeur. Hein. Les WC en profondeur, parce qu'il y a un escalier escamotable qui descend dans les WC.
19: D'accord. Donc, comment ils vont se mettre? Comment ils vont se disposer à côté de vous quand vous
22: êtes... Deux de chaque côté du mur.
19: Comment?
22: Deux de chaque côté du mur.
19: D'accord. Et vous?
22: Au milieu. Au fond, au milieu.
19: D'accord.
22: C'est rectangulaire, hein, de toute manière.
19: Je note. Et est-ce que vous avez des pinces à linge?
22: Oui.
19: Est-ce que ça vous embêterait de leur en mettre sur le nez? Parce que ça, les gendarmes...
22: Une pince à linge sur le nez?
19: Ouais, vous imaginez quand même pas qu'on va laisser deux gendarmes à côté de vous pendant que...
22: Bah, j'en ai des pinces à linge, j'ai dans mon linge. Hein.
19: D'accord. Et est-ce que ça vous embête de leur mettre sur le nez ou...
22: Bah, je peux leur donner.
19: Bon, bah, écoutez, c'est gentil. C'est très gentil. Et une fois par semaine, est-ce qu'on peut vous demander un petit service supplémentaire?
22: Oui, si c'est possible.
19: Merci. En fait, vous savez, une fois par semaine, les gens qui sont soumis à des travaux d'utilité publique ont le droit de voir leur famille. Est-ce que c'est possible, en plus des deux gendarmes, qu'ils reçoivent à ce moment-là dans vos toilettes en même temps leur famille?
22: Ah non.
19: Ça vous embête?
22: Oui.
19: Pourquoi? Vous êtes pudique?
22: Bah, pas plus que ça, mais enfin, déjà des gendarmes, ça fait quand même beaucoup de monde quand même. Hein.
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2: Oui, bonjour, je vous écoute.
4: Bonjour monsieur, c'est bien le cabinet de voyance?
2: Oui.
4: Je vous appelle parce que moi-même, je suis du métier dans le sens où j'exerce le voyantisme par téléphone. Et je voulais donc vous proposer une consultation.
2: Non, bah, ça ne m'intéresse pas pour la bonne raison. J'ai, heureusement pour moi, la capacité de voir pour moi-même.
4: Non, mais ça ne vous coûte que 30 euros au lieu de 60 habituellement.
2: Non, mais je viens de vous dire que j'étais capable de regarder pour moi-même.
4: Ah, je vois que vous allez changer d'avis.
2: Bah, écoutez, quand même, je connais encore quand même mes capacités.
4: Excusez-moi, mais je vois que vous vous trompez.
2: Vous voyez très mal, mon pauvre monsieur.
4: Non, mais là, je fais 50%, c'est-à-dire que je vous ai débité que 30 euros sur la facture téléphonique.
5: Oui.
4: Ah, je vois que c'est un autre monsieur.
5: C'est pas monsieur, c'est madame.
4: Donc, comme j'expliquais à l'autre monsieur, comme c'est les soldes, je l'ai fait à 50% la consultation.
5: Non. Parce que vous soldez aussi la voyance. Ah, bah alors là, c'est de l'arnaque.
4: Ah, bah j'avais vu que vous alliez dire ça.
5: Non.
4: Allô?
6: Allô?
4: Ah ben c'est un autre monsieur.
6: Chez nous on travaille pas comme ça, vous savez, on est 40 chez nous.
4: Oui, non mais moi ce que
6: donc,
4: je...
6: Si j'ai besoin d'une consultation, je vais même l'avoir gratuitement.
4: Ah ben moi je vous la fais à 30 euros au lieu de 60 là quand même, donc c'est...
6: Vous voyez. Vous me démarchez par téléphone, vous êtes dans une société là, vous le savez quand même.
4: Ah je savais que vous alliez dire ça, ça c'est quelque voilà. Chose que j'avais vu effectivement.
6: Donc, je vous le dis, jouez pas avec moi parce que vous allez pas gagner, d'accord? Faut le savoir.
4: Non mais alors, excusez-moi.
6: Bon écoutez, maintenant ça commence à bien faire, ok? D'accord?
4: Tout ce que vous me dites, je le sais puisque je suis...
6: Bon écoutez, monsieur.
4: Oui.
6: D'accord? Bon, donc vous me dérangez.
4: Non mais alors, excusez-moi.
6: Donc, il y a deux solutions. Qui vont s'exposer à vous maintenant, ok? Alors.
4: Donc la première.
6: Non mais attendez, je vous le dis, c'est bon maintenant, ça va, 5 minutes. Vous savez, vous allez faire une nana qui a 56 ans, 33 ans de voyance, je connais mon métier par cœur.
4: Ouais.
6: Donc faites attention à ce que vous faites, croyez-moi bien.
4: Oui, non mais alors,
6: parce
4: c'est
6: que ça. Les ficelles, je les connais par cœur, ok? Bon, et en plus, je vais vous dire, si vous êtes un petit peu intelligente, vous verrez ce que je fais comme chiffre d'affaires.
4: Non mais si vous voulez, okay. Moi j'ai vu que vous alliez dire tout ça, okay. Parce que
6: donc,
4: je.
6: Donc vous n'avez rien vu du tout, vous êtes un gros charlot.
4: Comment ça, je savais que vous alliez dire ça également.
6: Bon, écoutez, vous, je vais être obligé de vous pointer parce que j'ai pas le choix.
4: Comment ça?
6: Vous pouvez me pointer, s'il vous plaît, le numéro.
4: Ah, vous avez un pointeur à côté de vous?
6: Ah, bah, bien sûr, bien sûr.
4: Ah, bah, je contrepointe.
6: Bah, allez-y.
4: Alors, excusez-moi, s'il vous plaît, la dame est en train de me pointer, est-ce que vous pouvez la contrepointer, s'il vous plaît?
6: Mais moi, j'ai pas besoin de contrepointer.
4: Ah, bah, attendez, je demande à mon contrepointeur. Vous pouvez me contrepointer le.
6: Oui, non, mais moi, je. Attendez, écoutez, j'ai pas de temps à perdre avec vous.
4: Non, mais que ce soit clair, parce que moi, vous essayez de me pointer, je contrepointe.
6: Vous savez, je travaille avec les renseignements généraux, je suis pas comme vous.
4: Ah, bah, excusez-moi, moi, je travaille avec le FBI et la CIA.
6: Bonne journée, monsieur.
4: Ah, je vois que vous allez raccrocher.
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7: Oui.
24: Oui, bonjour, monsieur.
7: Oui, bonjour, monsieur.
24: Oui, le père Ledoux, je suis le recteur, le curé de Camaret.
7: Vous êtes le curé, bonjour, monsieur le curé.
24: Bonjour, comment allez-vous?
7: Je vais bien, oui.
24: Je ne veux pas vous déranger, mais j'ai un petit problème, docteur, voyez-vous.
7: Oui.
24: Depuis 2-3 jours, j'ai constaté que j'avais les... qui pendent, voyez-vous.
7: Les testicules, quoi.
24: Oui, voilà.
7: Oui.
24: Et alors, malheureusement, quand je m'assois dessus...
7: Vous asseyez dessus?
24: Oui, malheureusement, oui.
7: Alors, elles ont enflé, quoi.
24: Comment?
7: Elles ont enflé.
24: Ben, je ne sais pas, oui, je pense, oui.
7: Mais elles pendent beaucoup, alors, si ça vous...
24: Ah oui, elles pendent beaucoup, puisque quand je m'assois dessus, elles me rentrent dans le...
7: Dans le trou de balle.
24: Voilà.
7: Voilà.
24: Hein? C'est ça, docteur.
7: Bon, eh ben, il vaut mieux voir ça, monsieur le curé.
24: Ben oui.
7: Vous pouvez circuler en voiture ou quoi?
24: Difficilement, hein. Parce que c'est pareil, je suis assis dessus.
7: Vous pouvez pas venir jusqu'au centre médical?
24: Ben si, mais comment je vais faire pour... Ou alors je viens à pied ou en...
7: Oh, à pied, mais non, il n'y a pas question, quand même.
24: Ou en vélo, en danseuse, alors...
7: Ah, pas en vélo, quand même.
24: Non, mais en danseuse, au moins, je ne m'assierai pas dessus sur la scène.
7: Mais c'est à ce point-là.
24: Ah oui, que faire?
7: Et vous pouvez pas prendre un taxi pour venir, hein?
24: Oui, ben... Oui, c'est ce que je vais faire en restant accroupi, dans la voiture.
7: Parce qu'ici, on a plus de matériel pour voir, quoi.
24: D'accord. Mais c'est normal que quand je suis assis dessus, elle me rentre dans le...
7: Ben, d'abord, c'est pas normal de s'asseoir sur ces trucs, hein.
24: Ben oui.
7: Et que ça vous rentre dans le trou de balle, alors ça me paraît assez exceptionnel, quoi.
24: Voilà.
7: Hein? Bon, écoutez, je vous envoie un taxi.
24: Oui, et puis...
7: Je m'en occupe, comme ça je serai sûr à quelle heure ça sera.
24: D'accord.
7: Vous êtes donc à la cure de Camaret.
24: Voilà.
7: D'accord, je m'occupe de tout ça, monsieur.
24: Mais...

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3: Faire n'importe quoi.
4: Ah oh bah oui, ce serait dommage.
3: C'est lui qui doit gérer ça. Ne quittez pas.
4: Merci monsieur.
3: Allô?
4: Bonjour monsieur, monsieur Martin à l'appareil.
3: Non, c'est toujours moi.
4: Comment ça, c'est toujours moi?
3: C'est toujours moi.
4: Ah non, c'est la première fois que j'appelle. C'est votre collègue de l'accueil qui m'a dit qu'il me passait le responsable des artichauts.
3: Non, mais c'est moi que vous venez d'avoir, monsieur. Vous êtes à la personne que vous avez eue en premier à la caisse, d'accord?
4: Ah oui, eh ben dans ce cas, repassez-moi la caisse, bonne idée.
3: Non, vous êtes à la caisse, monsieur.
4: Pas du tout, non, je suis même pas dans le magasin.
3: Oui, mais là, vous avez une personne qui est à la caisse dans le magasin.
4: Ah, eh ben passez-la moi, cette personne.
3: Non, puisque vous êtes à la caisse, monsieur.
4: Non, alors toujours pas, pardon, je suis dans mon bureau à Martinville.
3: Oui, non, mais je sais bien, mais là, vous êtes à la caisse du magasin.
4: Ah non, alors encore une fois, vous n'avez pas compris. Moi, je ne suis pas sur place du tout.
3: Non, mais moi, je suis à la caisse dans le magasin.
4: D'accord, donc je vois pas ce qui vous empêche de me passer la personne de la caisse.
3: C'est ce que j'ai... Mais non, vous êtes en caisse, monsieur, j'essaie de vous passer une personne...
4: Non, alors, pardon, je sais pas pourquoi vous insistez pour que je sois présent dans le magasin.
3: Mais non, j'insiste pas, je vous dis que j'essaie de vous passer la personne...
4: Ah oui, j'aimerais bien, oui.
3: Alors, attendez, je vais essayer de vous... Ne quittez pas, hein.
4: Merci, monsieur.
3: Oui.
4: Bonjour, monsieur, votre collègue devait me repasser le monsieur de la caisse.
3: Mais non, il n'y a qu'une dame à la caisse, monsieur.
4: Ah tiens, ce serait pas la personne de la caisse que j'entends derrière?
3: C'est moi qui est à la caisse, monsieur.
4: Bah. Il y a quand même une deuxième personne.
3: Oui, mais qui est pas à la caisse.
4: C'est quand même compliqué, votre truc, hein.
3: Ah non, c'est pas compliqué, monsieur.
4: Bon, le chef des artichauts, c'est vous ou pas?
3: Mais non.
4: Ok, tout s'explique. La dame de la caisse m'a pas passé la bonne personne.
3: Ouais.
5: Oui, allô?
4: Bonjour, madame. Je cherche à joindre le chef des artichauts.
5: Ouais.
4: Parce que je dois vous déposer des artichauts brésiliens tout à l'heure.
5: De quel droit vous faites ça?
4: Du droit qu'après vous, vous les vendez en tant qu'artichaut bretonniste et ça nous fait une belle affaire.
5: Mais c'est du détournement, c'est de la fraude, ça, monsieur?
4: Non, moi j'appelle ça du business.
5: Ah ouais, mais vous êtes un voyou?
4: Oh bah, voyou, tout de suite.
5: Oui, un voyou, oui.
4: Oh bah pardon de vous aider à rentabilifier mes artichauts.
5: Non mais ça va pas quoi, je fais quand même... Moi, je sais ce que je fais quand même, non? Foutez de ma gueule ou quoi?
4: Ouf.
5: Vous les gardez?
4: Ah bah non, si je les garde, comment vous allez faire pour les vendre?
5: Mais vous êtes pas bien ou quoi? Ça va pas, non? Allez, Ken Navo.
4: Pardon, mais qui est ce monsieur Navo?
5: Non mais vous avez un problème vous, c'est pas possible ça. Bah,
4: vous me parlez d'un monsieur Ken Navo que je ne connais pas.
5: Bon allez vous faire voir.
4: Non mais dites à monsieur Navo que je peux lui faire une facture, c'est pas un problème.
6: Oui, bah la facture, c'est moi qui vais la payer, monsieur.
4: Ah, bonjour, monsieur Navo, vous êtes donc le patron.
6: Et après, je vais payer en plus. Non, mais vous rêvez, là, monsieur.
4: Alors, justement, faut qu'on parle de ma petite commission aussi.
6: Non, mais... Et monsieur, comment?
4: Monsieur Martin.
6: Monsieur Martin. Non, voilà, là, on va rigoler, là.
4: Oh, bah, je confirme.
6: Ah, j'ai jamais entendu une bêtise pareille, hein.
4: Oh, bah, merci beaucoup, monsieur Navo.
6: Là, j'ai jamais entendu une connerie pareille, excusez-moi.
4: C'est très gentil. Bon, bah, je passe vous déposer les artichauts.
6: C'est ça, oui. Vous pouvez toujours courir.
4: Courir? Oh, bah, pas besoin, je suis en camion.
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7: Recrutement de l'armée de l'air, bonjour.
8: Bonjour madame, je suis au centre de recrutement.
7: De l'armée de terre?
8: Oui, c'est ça. Adjudant-chef Le Duret à la retraite.
7: Bonjour chef.
8: Vous avez quel grade?
7: J'ai grade de brigadier chef.
8: Ça va?
7: Oui, ça va bien.
8: Bon, pas trop.
7: Merci.
8: Pas trop dur avec le soleil?
7: Ça va, c'est des températures appréciables pour l'instant.
8: Oui, moi je me souviens dans mon bureau, j'avais du mal à dormir. Tellement il faisait chaud à cette époque-là.
7: Ah bon, eh bien.
8: Pas vous?
7: Pour l'instant, ça va.
8: Bon, parlons peu, mais parlons bien. Depuis que je suis à la retraite, comme je suis un passionné de l'histoire de l'armée, évidemment, hein,
7: Oui. Je
8: collectionne tout ce qui est militaire.
7: Oui.
8: Et là, j'aurais aimé savoir si vous pouviez m'aider, en fait, pour avoir le slip du colonel. Parce que je n'en ai pas. C'est une pièce assez rare.
7: Le quoi?
8: Le slip du colonel.
7: Ah non, mais je sais, non, mais franchement, je... Non, comment voulez-vous que j'arrive à avoir un slip d'un colonel?
8: Bah, vous êtes une femme, vous pouvez...
7: Ah bah non, mais...
8: Je vous donne la pièce.
7: Bah oui, mais je vous dis, là, moi, je pourrais le faire pour vous, hein. Faudra appeler dans un régiment, hein. Les chefs de corps, ils sont dans les régiments.
8: Mais s'il y a un colonel qui passe, est-ce que vous pouvez essayer, au moins?
7: Non, c'est pas mon travail de demander un sous-vêtement à mon chef de corps. Qu'est-ce qu'il va penser de moi? Il va croire que je veux coucher avec lui.
8: Mais non.
7: Bah si.
8: Alors attendez, écoutez. Pour le slip du colonel, vous pouvez rien faire.
7: Non.
8: Bon. Et éventuellement...
7: Oui.
8: Je cherche le soutien-gorge de la standardiste.
7: Monsieur.
8: J'en ferai don après au patrimoine du ministère.
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4: Oui, bonjour monsieur. Je suis bien chez l'apiculturiste.
3: Chez l'apiculteur, oui.
4: Là, j'ai vu mon docteur qui m'a dit que j'étais allergique au pollen.
3: Oui.
4: Visiblement, vous avez mis du pollen dans votre miel.
3: Ben non, mais il y a obligatoirement du pollen dans les miels.
4: Ah bah oui, mais alors excusez-moi, mais alors si vous mettez des trucs et vous prévenez pas...
3: Non mais on met rien, vous aurez obligatoirement du pollen partout, c'est obligatoire. C'est pas moi qui fais le miel, c'est les abeilles.
4: Oh bah ça va être leur faute, les pauvres bêtes.
3: Mais putain, mais il est pas net. Non mais vous êtes vraiment pas bien, non?
4: En gros, ce que vous faites, c'est que vous coupez votre miel avec du pollen.
3: Mais bien sûr, et puis je pisse dedans aussi. Ah, mais...

0: Vous avez vraiment du mal à comprendre que dans du miel, il y a obligatoirement du pollen. Je ne prends pas du pollen que je rajoute dans le miel. Voilà, c'est... Non mais vous vous rendez compte des âneries que vous pouvez dire?
1: Oh ben j'ai bien compris.
0: Bon alors, arrêtez de me casser les pieds en me disant je rajoute du pollen dans les pots de miel.
1: Non mais c'est juste...
0: incroyable.
1: Vous gardez le pollen et vous me filez juste le miel. Enfin ça vous empêche pas de l'enlever, vous voyez?
0: Non mais vous avez un sacré problème. Mais comment voulez-vous que j'enlève? Mais non mais... C'est des micro-particules.
1: Non, mais avec une passoire avec des tout petits trous.
0: Mais non, mais ça va pas. Non, mais vous rendez compte que vous me dites que je rajoute du pollen dans des pots de miel. Vous, non, mais est-ce que vous rendez compte de la bêtise? C'est les abeilles qui font le miel.
1: Eh ben, vous dressez les abeilles.
0: J'ai dressé. Ben oui, c'est vrai que tous les matins, je vais les voir, les filles, vous me ramenez. Mais non, mais ça va pas. Oh. Bon.
2: Ah bah bien sûr.
1: Oui, bonjour madame.
2: Non mais attendez monsieur, je n'ai pas mis de pollen, c'est les abeilles qui le mettent.
1: Dans tous les pots, ils ont trouvé des traces de pollen.
2: Mais attendez, c'est ce que je vous dis.
1: Sinon vous me les changez.
2: Mais je vous les changez contre quoi?
1: Non mais vous mettez du miel sans pollen à la place.
2: Il n'y a pas de miel sans pollen sur la terre, arrêtez un peu vos conneries. Vous êtes de d'où, vous venez de Tchermars, donc arrêtez.
1: On met ça sur le dos de ces pauvres abeilles qui n'ont rien demandé.
2: Bon écoutez, votre miel, qui que c'est qui est allergique? C'est vous?
1: Ah bah qui que c'est? Que c'est moi, oui.
2: D'accord, votre allergie au pollen, vous avez été constaté par un allergologue?
1: Non, c'est mon beau-frère qui est allergoliste.
2: Allergoliste, ça veut dire quoi ça?
1: Bah, c'est-à-dire qu'il s'occupe des allergies.
2: Donc, il a le résultat de l'analyse.
1: Bah oui, c'est, il l'a fait lui-même.
2: Mais non, c'est pas possible, il peut pas la faire lui-même, il a pas le matériel.
1: Alors. Bah, il est analyste allergoliste.
2: Alors, vous avez combien de miel que je vous ai vendu?
1: 200 kilos à peu près.
2: De quoi? Non mais vous rigolez là, je vous ai jamais vendu 200 kilos de miel moi. Non mais attendez.
1: Pour le remboursage, ce serait possible en liquide, vous pensez?
2: C'était pas pour le remboursage, parce que moi je vais porter plainte contre vous là à ce moment-là. Alors amenez-moi les 200 kilos.
1: Alors le truc c'est qu'il va falloir que je loue une camionnette, ça va se faire des
2: choses. Bien sûr, attendez.
1: Bah oui, j'ai quand même 5 palettes de 200 kilos, donc ça fait...
2: 5 palettes de 200 kilos? Je n'ai jamais vendu en palette.
1: Ah non, mais parce que moi j'ai mon beau-frère qui est palettiste, qui a paletté les pots de miel.
3: Mais nous, on vend du miel par pot.
2: Mais je n'ai jamais... Arrête.
1: Si, parce qu'il est analyste allergoliste palettiste.
2: Oh non, arrêtez vos conneries un peu, s'il vous plaît. Hein.
1: Allô?
0: Oui, monsieur.
1: Ah, bah, c'est encore le monsieur.
0: Mais c'est pas possible.
1: Voilà, donc.
0: Putain, mais qui c'est? Vous vous foutez de ma gueule, là?
1: Alors, à votre avis, ça peut être qui?
0: À part une radio.
1: Ah, à part quoi?
0: Putain, c'est pas. Oh non.
1: Ah, si?
0: Il y a tout le monde qui m'a entendu hurler, là. Et j'espère que c'est pas Champagne FM, hein.
1: Alors, non, c'est pas Champagne FM.
0: Radio 8?
1: Non plus.
0: Je ne sais pas. Rire et Chanson?
1: Bah, bravo.
0: D'accord. Et je suis passée pour une cinglée, là. Mais par contre, venez pas tout de suite quand même, hein. Parce que là, ça va pas être possible. Hein.
1: Parce que là, vous vouliez m'offrir du miel, c'est
0: ah
1: ça?
0: Ah non, je pense que je vous jetais le pot.
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6: Dispensaire.
7: Allô?
6: Allô?
7: C'est le dispensaire pour les animaux?
6: Oui.
7: Bonjour, madame.
6: Bonjour.
7: Monsieur le baron Ledoux, j'habite boulevard Saint-Germain.
6: Oui.
7: Et j'ai un grand malheur avec mon perroquet.
6: Oui.
7: Oh mon Dieu, il est originaire de la Libye.
6: La Libye, oui.
7: Voilà. Et hier soir, à la télé, ils ont montré la guerre entre le Tchad et la Libye.
6: Oui.
7: Et mon perroquet, il était là, devant la télé.
6: Oui.
7: Et depuis, il n'arrête pas que de dire des bêtises, des cochonneries.
6: Ah bon?
7: Oui. Et je ne sais pas quoi faire, moi je
6: Qu'est-ce
7: sais...
6: Qu'est-ce qu'il raconte?
7: Oh, des cochonneries. Vous voulez que je vous le passe? Vous allez voir.
6: Attends, oui, oui.
7: Je vais approcher du téléphone. Attendez, j'attrape, hein?
6: Oui.
7: Bien là, coucou. Allô?
6: Oui?
7: Voilà, là. Parle, coucou.
6: Coco? Il écoute, là?
7: T'as la pris! T'as la pris!
6: Coco? Bonjour, Coco.
7: Poufias! Poufias! Poufias!
6: Mais ça va pas?
7: Allô?
6: Oui?
7: Vous avez entendu?
6: Oui, j'ai entendu.
7: Alors, qu'est-ce que je fais, moi?
6: Alors, attendez. Ne quittez pas, s'il vous plaît, hein? Allô?
7: Oui.
6: Monsieur, alors, remettez votre perroquet à côté et faites-le parler.
7: Mais...
6: Le docteur écoute, hein?
7: Viens là, Coco! Ah. Coco, viens là!
6: Écoute, je suis bon de vous.
7: Coco! T'as le prix! Allô?
6: Oui?
7: Bon, ça y est, attendez, je mets la tête à côté de l'appareil. Allez-y.
6: Coco, bonjour?
7: T'as le prix?
6: Coco?
7: T'as le prix?
6: Mais tu m'avais pas dit ça tout à l'heure.
7: Confiance, confiance! Allô?
6: Oui?
7: Oh, madame?
6: Oui?
7: Vous savez le chinois pour passer le thé?
6: Oui.
7: Le chinois, le petit filtre pour passer
6: oui.
7: le thé. Il l'a mis sur sa tête comme un casque.
6: Ah bon?
7: Oh non, Coco, reviens ici!
6: Écoutez, vous êtes où, monsieur?
7: Madame, il a une fourchette dans le bec, il vient vers moi!
6: Non, c'est pas vrai?
7: Non!
6: Monsieur! Monsieur! Olivier! Écoute, tu sais, il vient de me dire que son perroquet, il a mis une fourchette dans le bec, il est venu vers lui, et après, j'entends plus rien. Mais j'entends plus rien, ça tombe, il a foutu un coup de fourchette. Allô? Coco!
8: Saloperie!
6: Coco, t'exagères, hein? Qu'est-ce que t'as fait à ton maître?
8: Vive les Libyens! Vive les Libyens!
6: Mais t'es dingue! Pourquoi vive la Libye? Coco?
8: Kadhafi!
6: Mais qu'est-ce qu'il a, Kadhafi? Hein? Coco? Coco, t'as le combiné, là? Qu'est-ce que t'as fait à ton maître?
8: Ta gueule!
6: Quoi, ta gueule? Je t'en prie, hein? Je peux te dire ta gueule aussi, moi.
8: Ta gueule, Saloperie!
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9: Oui.
1: Bonjour madame, c'est bien l'exploitation fermière.
9: Oui, le Gaec, oui.
1: Monsieur Martin à l'appareil, société Martin Immobilier.
9: Oui.
1: Juste pour vous prévenir, je vous ai déclaré maison de campagne, vu que vous avez une maison et que vous êtes à la campagne.
9: Attendez, moi j'ai pas de maison de campagne.
1: Je sais, mais en déclarant les bâtiments de la ferme comme des logements, ça vous permet d'avoir des colocataires.
9: Non, mais attendez, nous on a une exploitation agricole, qu'est-ce que vous voulez qu'on loue des bâtiments agricoles?
1: Bah dans ce cas, à la place de maison de campagne, je peux mettre logement agricole.
9: Mais je vous dis que c'est pas des logements puisque c'est un site industriel. C'est des hangars pour faire du matériel, je suis agriculteur pour faire des vaches.
1: Bon, si vous logez des vaches, je vois pas pourquoi vous pouvez pas loger des gens.
9: Ah bon, vous mettez les gens avec les vaches dans les tables, quoi, comme ça.
1: Voilà, tout le monde s'installe à la bonne franquette, et en plus vous, ça vous rapporte de l'argent.
9: Mais moi, ça me rapporte rien du tout.
1: Si, parce que plus vous avez de colocs qui s'inscrivent, plus ça fait grimper les allocs.
9: Mais j'ai pas de colocs qui vont s'inscrire, je veux pas accueillir personne.
1: Non mais moi, par exemple, je me suis mis coloc chez vous, mais je vais pas habiter chez vous pour de vrai.
9: Mais je vous interdis de vous mettre coloc chez moi.
1: C'est juste pour toucher l'aide au logement.
9: Mais j'ai pas envie de toucher rien du tout.
1: Ah non, pour que moi, je touche surtout.
9: Mais je vous autorise pas à toucher de l'argent sur ma propriété, il n'est pas question. Moi, j'ai des contrôles par la MSA, par la direction du travail.
1: Justement, je vais laisser quelques bricoles à moi, des draps, des vêtements.
9: Il est hors de question que vous laissiez quoi que ce soit.
1: Non, mais je dépose quelques affaires personnelles.
9: Mais pas du tout, mais pas d'affaires personnelles du tout.
1: Ne serait-ce qu'un peu de linge sale, comme ça, s'il y a un contrôle et qu'ils font des relevés ADN, ils trouveront ma trace.
9: Mais c'est un site qui est protégé par des caméras qui visionnent, etc. Vous croyez que les gens, ils vont pas contrôler qu'il y a des gens qui sont passés?
1: Ah oui, alors pour ça, il faut que vous fassiez une fausse bande vidéo. J'ai vu ça dans une série.
9: Mais je fais rien, je fais pas de bande du tout.
1: Bon, moi je vous la fais la fausse bande, hein.
9: Mais je vous interdis de faire une bande.
1: Mais si, moi je rapporte quelques meubles, un frigo.
9: Mais j'en ai pas envie, je ne veux pas.
1: On filme les hangars sur une cassette.
9: Mais je vous explique que je ne veux pas.
1: Ah oui, bah le prenez pas comme ça, sinon hop, moi je me retire de la coloc.
9: Oui, vous retirez tout, oui, bien sûr.
1: Ok, dans ce cas, je vous fais le courrier.
9: Vous ne faites rien du tout, je vous ai rien demandé.
1: Bah si, à partir du moment où je déménage, je suis obligé de vous prévenir par écrit.
9: Mais vous déménagez pas, vous habitez pas ici.
1: Pardon, il y a quand même un préavis de 3 mois.
9: J'ai pas de préavis, j'ai personne, j'ai pas de locataire.
1: Bah, à part moi.
9: Vous, je vous connais pas.
1: C'est pas grave, l'essentiel, c'est qu'on fait comme si on se connaissait.
9: Ah mais pas du tout, j'ai pas du tout envie de faire comme si on se connaissait.
1: De toute façon, on va sûrement se croiser quand j'apporterai mes affaires.
9: Mais vous n'apportez rien du tout.
1: Bah, au moins 2-3 chaussettes, un slobard.
9: Mais pas du tout, mais de toute façon, vous risquez pas de rentrer, il y a des chiens qui vont vous faire sortir, hein.
1: Ah bah écoutez, moi qui adore les animaux, des vaches, des chiens.
9: Ah non, mais quand ils vous auront taillé un short, vous inquiétez pas, vous serez vite sortis. Non, mais vous êtes parti où, là?
1: Comment ça, un short? Pardon, mais alors c'est pas du tout indiqué pour la saison.
9: Mais parce que ce sont des chiens qui mordent, vous inquiétez pas.
1: Alors si, justement, pardon, mais là je m'inquiète.
9: Pointez-vous, puis vous allez voir comment vous allez passer, tiens.
1: Non, parce que si vos bêtes me sagouinent mes vêtements, il faudra prendre des dispositions.
9: Oui, oui, bien sûr, j'appellerai la gendarmerie.
1: Oui, alors après, vous n'êtes pas obligé de porter plainte contre vos chiens, j'irai pas jusque-là.
9: Non, non, pour porter plainte contre vous.
1: Ah ouais, eh ben si c'est ça, moi je porte une contre-plainte contre vous.
9: Oui, oui, allez-y.
1: Et tiens, même allons-y.
9: Oui.
1: Je contre-porte une contre-plainte contre vous.
9: Non, mais vous êtes complètement siphonné, hein.
1: Et pas la peine de me faire le coup de la contre-contre-plainte, sinon je contre-contre-contre-plainte.
9: Et vous travaillez pour une radio, là, c'est pas possible, c'est un appel caché.
1: Comment ça, vous voulez dire un canular de téléphone caché?
9: Oui, oui.
1: Ah, mais c'est complètement un canular de téléphone caché.
9: Ah, d'accord.
1: Et c'est sur une radio radiophonique, d'ailleurs.
9: C'est quelle radio, ça?
1: Bah, une où on se marre.
9: Bah, c'est Rire et Chanson.
1: Bah, voilà, bravo.
9: Oui, merci.
1: Oh, mais de rien, et au revoir, madame.
9: C'est ça, au revoir, mademoiselle.
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10: Bonjour.
11: Allô?
10: Oui.
11: Bonjour, monsieur.
10: Bonjour.
11: J'ai vu dans le bulletin téléphonique que vous faisiez des massages gratuits.
10: Des ramassages gratuits.
11: Des massages, voilà, c'est ça, des massages gratuits.
10: Massages gratuits? Non, non, on fait des enlèvements gratuits à domicile, monsieur.
11: Ah, c'est à domicile?
10: Non, c'est si vous avez des meubles à donner, c'est Emmaüs.
11: De l'anus?
10: Non, non, des ramassages, on reprend des meubles, des vêtements et des choses comme ça.
11: Ah, sans les vêtements? Bah oui, si c'est un massage, oui.
10: Non, monsieur, vous trompez d'adresse, là, je pense. Hein.
11: Les fesses?
10: Non, mais monsieur, vous trompez, on fait pas de massage, nous, hein.
11: Comment?
10: On est Emmaüs, nous.
11: De l'anus.
10: Emmaüs.
11: Oui, j'ai compris. De l'anus.
10: Non, non, non.
11: Comment?
10: Vous vous trompez de numéro.
11: Donc le dos.
10: Non, non, non, non.
11: Et l'anus.
10: Quoi? J'en peux plus, hein.
12: Allô.
1: Bonjour monsieur, je suis bien chez le fleuriste.
12: Oui, c'est ça, oui.
1: Monsieur Martin, à l'appareil.
12: Oui.
1: J'ai eu un petit souci dans les transports en commun, donc vu que ça vous concerne, je voulais vous prévenir.
12: C'est-à-dire, pourquoi?
1: Parce que je me suis fait contrôler dans le tram et j'avais pas de ticket, donc j'ai été obligé de donner votre nom.
12: Pourquoi mon nom?
1: Parce que j'ai donné votre adresse.
12: Oui, mais pourquoi vous avez donné mon nom et mon adresse?
1: Parce que maintenant, les contrôleurs dans les transports en commun, ils vérifient que l'adresse et le nom correspondent, donc j'avais pas le choix.
12: Moi, je vais pas payer un PV que j'ai pas à payer.
1: Ah non, vous allez pas payer, vous inquiétez pas, j'ai une combine.
12: Attends.
1: Ah?
12: Oui.
1: J'ai l'impression qu'il y a un parasitage, j'entends une dame derrière.
12: Non mais pardon, je peux pas entendre ce qu'il me dit.
1: Ah, vous ne m'entendez pas?
12: Oui, si, si, je vous entends là, oui.
1: Attendez, je m'éloigne du combiné. Là, vous m'entendez mieux, j'imagine?
12: Non mais attendez. Attends, mais ça, c'est n'importe quoi. Non mais...
1: Ah bon, allez, ça part en festival.
12: Tu peux arrêter de parler, j'entends pas.
1: Pardon, mais si j'arrête de parler, forcément, vous allez pas m'entendre.
12: Non, non, non, c'est que je lui dis de se taire, de...
1: Oui.
12: Que je puisse...
1: Mais enfin, si je me tais, c'est ce que je disais, je peux pas vous expliquer ma combine.
12: Mais c'est pas vous, je dis de vous taire. Je vais pas payer un PV que j'étais pas dans le train, déjà, ni quoi que ce soit,
1: non. Et non, pas besoin de payer un PV que vous êtes pas dans le tram, puisque je vais vous faire une lettre pour témoigner que vous étiez pas dans le tram.
12: Ah non, non, non, moi je suis...
1: Si, si, je vais dire qu'à ce moment-là, je vous aidais à vendre des fleurs sur le marché de Martinville.
12: Non, non, non, vous pouvez pas m'aider à vendre des fleurs.
1: Bon, sinon, autre solution, vous changez de nom, tout simplement.
12: Non, mais je change de nom, mais j'ai mon nom, je peux pas changer de nom quand même.
1: Mais si, si vous changez d'identité, le PV sera plus à votre nom, problème réglé.
12: Non, mais moi je vais pas changer d'identité, c'est quoi cette histoire? Mais vous m'appelez, mais vous...
1: En plus, ça vous permet de donner peinard votre ancien nom, si jamais vous vous faites encore choper dans le tram.
12: Non, non, mais moi je prends pas, je vais pas régler un PV que j'étais pas dans le nom.
1: Non, encore une fois, vous inquiétez pas, je maîtrise totalement la situation.
10: Raconte des conneries.
1: Ah bah ça recommence. Pardon, c'est la patronne que j'entends derrière, non?
10: Ah mais monsieur, là, vous êtes en train de me dire que vous faites des fraudes dans les transports en commun et vous mettez le nom de la fleuriste alors que vous êtes un homme. Mais c'est quoi ce non-sens, ça? Vous êtes en train de me parler de quoi?
1: Bonjour madame, vous inquiétez pas, je parle pas de vous, je parle du monsieur que j'avais juste avant vous.
10: Ah mais vous êtes en train de délirer, monsieur, là, vous...
1: Oui, mais c'est pas ma faute, c'est ce que je disais, c'est à cause du nouveau dispositif anti-fraudage.
10: Vas-y, viens.
1: Non mais t'inquiète.
10: Non, mais moi tu devrais t'inquiéter parce que je vais te refaire toutes les dents, toi.
1: Alors, merci pour la proposition, mais ce que je veux dire, c'est, t'inquiète, t'auras pas à payer le PV.
10: Bah j'espère.
1: Bah oui, parce que, un, je vais témoigner comme quoi on était ensemble ce jour-là, c'est ce que je disais.
10: Non, on était pas ensemble. Elle, c'est une femme, elle était pas dans le transport. On sait pas, c'est quoi, t'es qui toi, espèce de gros mytho pour raconter des conneries comme ça?
1: Alors, je suis monsieur Martin.
10: Eh mais ferme ta gueule!
1: Ah bah oui, mais tu demandes aussi.
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13: Oui, refuge Aquapiche, bonjour.
11: Bonjour madame, c'est la société protectrice des animaux.
13: Oui monsieur.
11: Oui, bonjour madame, mademoiselle Ledoux à l'appareil.
13: Oui.
11: Excusez-moi de vous déranger, je vous appelle de Hayange. Voilà, je me permets de vous appeler pour un petit renseignement, voyez-vous. J'ai un caniche, vous savez, les petits caniches, là.
13: Oui.
11: Hein? Et mon petit-fils a ramené de son voyage en Amazonie un poisson dans un bocal, un piranha.
13: Un piranha?
11: Oui, il m'a dit que c'était très dangereux. Mamie m'a-t-il dit, il faut faire attention.
13: Bah oui, un piranha, c'est dangereux.
11: Vous croyez?
13: Non.
14: Allô?
11: Bonjour, monsieur.
14: Bonjour, voilà. Alors, ce qu'il faut savoir chez les piranhas, c'est qu'il y a plusieurs sortes.
11: Oui.
14: Et qui ne sont pas tous dangereux. Il y a une sorte en Amazonie qui est très dangereuse, mais ils sont tous en bande. Si là, vous avez un piranha solitaire, c'est qu'il n'est pas dangereux.
11: Mais en attendant, je me demandais si je pouvais laisser le petit caniche à côté du bocal où il y a le piranha.
14: Bah, vaut mieux se méfier quand même.
11: Non, mais le vétérinaire doit venir, là, pour qu'il vienne s'occuper de son alimentation.
14: Oui.
11: Je vais laisser le numéro auquel le vétérinaire y rentre et puis qu'il ne me trouve pas.
14: Ouais.
11: Si jamais il appelle, hein, vous lui dites que je reviens dans 2 minutes.
14: D'accord.
11: Je vous remercie, monsieur.
14: Ben, au revoir.
11: Au revoir, monsieur.
15: Bonjour.
16: Oui, bonjour madame, c'est le refuge de la SP1.
15: Oui, monsieur.
16: Oui, bonjour madame, je suis le docteur de la place vétérinaire à Hayange.
15: Oui.
16: Excusez-moi de vous déranger, je viens d'arriver chez une dame chez qui j'avais rendez-vous.
15: Oui, et la dame, elle vient juste de partir, elle a dit qu'elle revient dans 2 minutes.
16: Madame Ledoux.
15: Oui, c'est parce que c'est au sujet du piranha.
16: Bah, attendez, il y a un petit problème justement, je me permets de vous appeler parce qu'il y a un bocal hein, sur la table de la salle à manger où
15: oui.
16: Est le téléphone.
15: Oui.
16: Et à côté du bocal, je ne sais pas ce qui se passe, mais il y a une carcasse de chien encore fumante.
15: C'était un caniche.
16: Pardon, madame ?
15: C'était un caniche qui était à côté.
16: Ah, il n'y a plus rien là-dessus, hein, le
15: jeudi. Ben oui, je sais, c'est que ça, les piranhas. Hein. En rien de temps, ils vous ont mangé une bête, hein.
16: Il y a encore la laisse autour du cou de l'animal.
15: Oh, mon Dieu.
16: Attendez, bougez pas, hein, je vais voir, attendez, hein.
15: Faites attention.
16: Comment ?
15: Pas qu'il vous mord, hein.
16: Oh, ben, je suis trop gros pour lui, quand même, hein.
15: Mais dès qu'il sent une goutte de sang, c'est fini, hein.
17: Aïe !
15: Ben oui, ben alors faites attention.
17: Mon Dieu, il est en train de me bouffer le bras. Allez !
15: Ouais, il a pas bouffé le bras du vétérinaire.
17: Il m'a bouffé le bras !
15: Il a bouffé le bras, mais oui, mais qu'est-ce que tu veux que je fasse ?
17: Aïe, aïe, aïe, aïe, aïe, aïe, aïe, aïe, aïe, aïe, aïe, aïe,
15: aïe,
11: mais qu'est-ce qui se passe ici ?
15: Allô ?
11: Qui c'est qui a l'appareil ?
15: Mais le refuge !
11: Mais qu'est-ce que vous faites là, vous ? Mais qu'est-ce qu'il y a dans le bocal, là ?
15: C'est le bras du vétérinaire !
11: Pardon, madame ?
15: C'est le bras du vétérinaire !
11: Oh, ben zut, alors !
15: Mais madame, vous comprenez pas, il a mordu le vétérinaire ! Il a... Où est le vétérinaire ?
11: Ben j'en sais rien, il y a un bras dans le bocal, puis il n'y a plus que la carcasse de Toto !
15: Et le piranha, il est où ?
11: Attendez, je vais le regarder.
15: Mais non, enlevez-vous par qui vous mord !
11: Oh ben mince, il y a mon postiche qui est tombé dans le bocal, dites-moi !
15: N'allez pas le chercher !
11: Il est en train de bouffer ma perruque !
15: Ben laissez-le !
11: Oh ben non, ça va pas ça, il est en train de bouffer ma perruque !
15: Mais c'est pas grave, où vous habitez ?
11: Ah ben voilà le vétérinaire qui sort du placard ! Bonjour monsieur !
15: Passez-moi-le !
11: Ben il vous manque un bras !
15: Ben oui madame !
16: Ben oui, c'est votre piranha là !
15: Allô ?
16: Excusez-moi madame, je peux pas tenir le... Attendez, si vous pouvez me mettre le...
15: Mais c'est... Vous êtes sans bras là ?
16: Oh ben ça va, il me l'a coupé net, hein !
15: Oh !
16: Mais moi je suis droitier, donc ça va, hein !
15: Ben écoutez, vous avez du courage monsieur, moi je vous le dis, hein ! Faut la tuer la bête là ! Vous avez vu le dégât qu'il fait ?
16: Mais qu'est-ce qui s'est passé madame là ? Vos cheveux ?
15: C'est une perruque !
16: Comment ?
15: C'est une perruque !
16: Mais où est-ce qu'elle est sa perruque ?
15: C'est le piranha qui l'a mangé !
16: Pardon, madame ?
15: C'est le piranha qui l'a mangé.
11: Docteur, si on l'envoyait au refuge...
15: Ça va pas, non ?
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18: Bonjour.
1: Bonjour monsieur, je voulais le plombier s'il vous plaît.
18: C'est à quel sujet ?
1: C'est pour un problème de robinet, j'aurais besoin d'aide.
18: Pourquoi ? Ou juste ?
1: C'est pour mon fils en fait qui a eu ce problème de robinet. Il est en quatrième au collège Kevin Robespierre, je ne sais pas si vous connaissez.
18: Oui,
1: fin de nom,
18: oui.
1: Oui, mais c'est à côté du lycée Michael Voltaire, vous voyez ?
18: Oui.
1: Oui. Je peux déjà vous donner peut-être l'énoncé du problème ?
18: Ah oui, je vous écoute.
1: Donc sachant que le jeune Miguel veut prendre un bain avec sa collègue Raphaël et qu'il doit pour cela remplir une baignoire de 300 litres. Sachant
18: et
1: que
18: c'est le... quoi au juste là que vous êtes en train de me dire ?
1: Je disais donc, et sachant que Fabien ne s'est pas lavé depuis 3 mois, qu'il dégage par conséquent
18: une odeur... Là, vous êtes en train de m'énoncer un problème...
1: Considérant que tout chat occupe un volume de 3 litres dans la baignoire...
18: Si c'est pour m'énoncer un problème scolaire, je ne pourrais pas vous aider.
1: Bah, c'est un problème de robinet.
18: Non, mais c'est quoi le souci que vous avez ?
1: En fait, il faut savoir combien de temps ils vont réussir à passer ensemble dans la baignoire.
18: Non, attendez, on est plombier à domicile, nous. Hein ?
1: Oui, bah, si vous voulez venir...
18: Attendez, là, vous me parlez d'un problème de mathématiques. Je ne peux pas vous aider là-dessus, mon technicien non plus.
1: Il s'y connaît pas en plomberie ?
18: Si. Ici qu'on a en plomberie, monsieur. Il ne peut pas aider votre fils sur un problème scolaire en mathématiques, monsieur.
1: Non mais, excusez-moi, je ne vois pas l'intérêt d'avoir un technicien en plomberie qui ne s'y connaît pas en plomberie, comme vous me dites.
18: Non mais, attendez, n'inquiétez pas.
19: Allô ?
1: Oui, bonjour madame, je demandais le plombier, on m'a dit qu'on passait le...
19: Bonjour monsieur le bâtiment.
1: Non, c'est Martin à l'appareil, je m'appelle Martin.
19: Oui, moi je suis monsieur le bâtiment.
1: Ouais, je crois que vous me confondez avec quelqu'un d'autre, parce que je ne suis pas du tout ce monsieur.
19: Là vous êtes aux établissements sous bâtiment.
1: Ah non, pas du tout, je suis actuellement à mon domicile.
19: Non mais, vous m'appelez, je me présente, monsieur le bâtiment.
1: Ah bah c'est la meilleure ça.
19: Pas du tout.
1: Vous n'allez pas m'apprendre qui je suis quand même.
19: Bon,
1: alors, oublions ça.
19: Très bien.
1: Donc vous êtes...
19: Maintenant, vous m'expliquez vos besoins.
1: C'est un problème, en fait. C'est mon fils qui a un problème de robinet.
19: Oui.
1: Alors, donc, sachant que le jeune Miguel veut prendre un bain avec sa collègue Raphaël et qu'il doit pour cela remplir une baignoire de 300 litres.
19: Voilà, attendez.
1: Sachant que le robinet d'eau chaude est activé par Fabien, qui a tourné le robinet dans le mauvais sens.
19: On arrête. C'est pas la peine. J'ai pas le temps de calculer les calculs d'eau par rapport à un robinet qui a été inversé ou pas, monsieur.
1: Bon, et sinon, tant que je vous tiens, pour le tiercé du jour, vous n'auriez pas un tuyau à me filer?
19: Monsieur,
1: tuyau, non, je me dis.
19: Ça, c'est une bonne blague. Elle est de très mauvais goût. Je vous remercie.
1: Non, mais rien à voir. Je souffre d'insomnie. Et je voudrais retrouver un sommeil de plomb.
19: C'est de très très mauvais goût.
1: Bon, j'ai plus de vanne.
19: Ah non, attendez.
1: Vanne, robinet.
19: Allez, au revoir.
1: Au revoir, madame.
20: Cabinet médical, bonjour.
11: Oui, bonjour madame. Je suis bien au cabinet de voyance.
20: Oui, tout à fait.
11: Ah, très bien. Vous êtes donc des voyants, hein, c'est ça des...
20: Oui, je vous écoute.
11: Est-ce que vous voyez combien ça va me coûter à peu près?
20: Qu'est-ce qui va vous coûter quoi?
11: La voyance.
20: Ah ben ça dépend de vous, ça dépend de ce que vous souhaitez développer. C'était sur un domaine ou sur plusieurs domaines?
11: Oui, j'aimerais savoir combien ça va me coûter de rencontrer une voyante.
20: Non, mais vous souhaitez aborder un domaine ou plusieurs domaines. Le tarif varie en fonction. Si c'est juste le domaine sentimental, c'est 65 euros. Oui. Si c'est tous les domaines, c'est 89 euros.
11: 65 euros pour le domaine sentimental, mais vous plaisantez?
20: Non, je ne plaisante pas du tout.
11: Mais enfin, madame, c'est le tarif d'une pute.
20: Eh ben, allez voir une pute.
11: Ben, dites-moi, c'est moins cher en vrai, hein?
20: Oui, ben, allez voir une pute.
11: Excusez-moi, madame.
20: Non, mais les putes sont bien plus chères, monsieur.
11: Ah non, madame.
20: Ah, ben, vous prenez pas de la qualité, alors. Mais là, comme c'est de la voyance de qualité, c'est les tarifs. Bon, on va parler de putes longtemps ou on raccroche?
11: Oui, mais enfin, comment pouvez-vous savoir que les putes que je vois soient pas de bonne qualité?
20: Parce qu'à ce prix-là, c'est pas de la qualité, c'est tout.
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21: Bonjour.
1: Bonjour monsieur, c'est bien le magasin de meubles?
21: Oui, c'est bien ici.
1: Monsieur ouais. Martin, établissement Martin Livraison.
21: Oui.
1: Je suis en train de déménager.
21: Oui.
1: Donc je vais vous déposer mes meubles, il faudrait me les garder quelques mois.
21: Ah oui, donc faut livrer à l'hangar.
1: À l'hangar? Comment ça à l'hangar?
21: Oui, à l'hangar s'il vous plaît.
1: Ah non, alors ça m'arrange pas d'aller à l'hangar parce que j'ai prévu de m'installer dans le magasin.
21: Je sais pas du tout de quoi vous parlez, ça m'inquiète. Attendez, je vais demander parce que je suis peut-être pas, il y a peut-être quelque chose que je suis pas au courant, quittez pas.
1: Alors, c'est possible qu'il y a quelque chose que vous êtes pas au courant parce que je vous avais pas encore prévenu.
21: Je vais appeler la direction et puis je peux prendre votre numéro et vous rappeler, monsieur.
1: Ah, mais avec plaisir. C'est le 06.
21: Oui.
1: 75.
21: Oui.
1: 15.
21: Oui.
1: 95.
21: Il manque un numéro.
1: Comment ça?
21: 06 75 15 95, il manque un numéro.
1: Ah non, 06 60 15.
21: Ah, 60, plus loin 15.
1: Plus loin 80.
21: Oui.
1: Plus loin 80.
21: Ouais.
1: Plus loin 15.
21: D'accord, donc 06 75 80 80 et après 95.
1: Bah non, 80 et 15.
21: Ah oui, fou, attendez, j'ai du mal. Hein.
1: Bah oui, je vois pas pourquoi vous compliquez tout.
21: 06 60 15 80 et 15.
1: C'est exactement ça, et 80.
21: Bah et c'est 06. Il y a trop de numéros alors là.
1: Comment ça il y a trop de numéros?
21: On recommence.
1: Pourtant c'est pas sorcier hein.
21: 06.
1: Ouais.
21: 60.
1: Voilà.
21: Plus loin 15.
1: Très bien.
21: 80.
1: 15.
21: 95 d'accord. Et après?
1: Bah après 15.
21: 15. Donc 06, 60, 15, 95, 15.
1: Et 80.
21: Pourquoi vous dites 80?
1: Bah à la fin c'est 80.
21: Bah donc il y a un numéro trop.
1: Oh là là, concentrez-vous un petit peu hein.
21: Donc je recommence. 06, 60. Plus loin 15.
1: Oui.
21: 95.
1: Très bien.
21: 80.
1: Voilà. Et 80.
21: Oh putain. Possible. Donc c'est 06 60.
1: Comment 15. Ça 60? Mais non, c'est 80.
21: 06 80.
1: Voilà, 75.
21: Plus loin 75.
1: Plus loin 15.
21: 15.
1: Enfin, quand je dis 15, c'est le 15 de 60, bien sûr.
21: Donc c'est 06 80 60 et plus loin 15 ou 75 15?
1: Oui, c'est ça, oui.
21: Je comprends pas, je vois de bête, mais je comprends pas.
1: Non, mais vous êtes pas doué avec les chiffres, ça arrive à tout le monde.
21: Oui, oui, on va faire peut-être un numéro à la fois. 06.
1: 06, on est d'accord.
21: 8 0.
1: Ah non, c'est pas 8-0, c'est 80.
21: Non, mais c'est 06 80.
1: Ah, c'est mieux.
21: Oui, après c'est 75.
1: Pardon, qu'est-ce que c'est que ce 75?
21: Votre numéro.
1: Bah, mon numéro, c'est pas du tout 75.
21: Bah, je sais pas, parce que j'ai du mal à comprendre entre les 60, les 15, les 75, les 95.
1: Ah oui, c'est ça.
21: Oui.
1: Oui, là, vous venez de le dire dans le bon sens. Enfin.
21: Oui, mais justement, j'ai dit tout au hasard, c'est le problème.
1: Ah, bah, le hasard fait bien les choses, hein. Changez rien, c'était exactement mon numéro de téléphone.
21: Ouais, mais le problème, c'est que je sais plus ce que j'ai dit. J'ai tellement écrit de numéro maintenant que.
1: Ah, vous l'avez pas noté?
21: Non.
1: Oh là là là là. Eh, pardon, mais j'ai pas que ça qu'à faire non plus.
21: Donc,
1: hein.
21: C'est 06.
1: C'est quand même dingue, c'est un broglio que vous me faites juste pour un numéro de téléphone.
21: 06 80.
1: Comment ça 80? Pas du tout, c'est 60.
21: 60.
1: Voilà.
21: Après.
1: Après quoi?
21: Le troisième chiffre, c'est quoi?
1: Ah, le troisième chiffre, eh ben 06, ben c'est un 6.
21: Non, oui. 06 60. Après, c'est.
1: Après, c'est 0.
21: Oui.
1: Et pour finir, 80.
21: Bah oui.
1: Donc vous demandez, monsieur Martin, sinon je peux vous laisser mon numéro de fixe aussi.
22: Et
1: ah, bonjour à la madame Dufond, qu'est-ce que vous dites?
22: Chanson.
1: Ah, quand même, bravo.
21: Oh là là, mais...
1: Bienvenue dans l'appel trop con, cher monsieur.
21: Oh là, mon Dieu.
1: Bon, vous avez mon numéro, j'attends votre appel. Hein.
22: Ouais, d'accord.
1: Au cas où, je vais quand même vous laisser mon 07. Ah, bah non.
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23: Allô?
24: Oui, bonjour, madame Ledoux à l'appareil.
23: Oui.
24: C'est le DFJDF.
23: Oui.
24: Je vous appelle parce que je suis témoin d'un phénomène physique inclassable. Vous savez, le passage des ovnis la semaine dernière nous a laissé un peu sans dessus-dessous. Eh bien, depuis chez moi, j'ai observé un phénomène très lumineux et je ne sais pas s'il s'agit d'un extraterrestre.
23: Une petite question indiscrète, madame. Vous avez quel âge, là, s'il vous plaît?
24: 69 ans.
23: 69 ans.
24: L'extraterrestre a un corps de 10 cm à peu près, opaque, voyez-vous. Et alors, il y a une queue au bout qui fait le tour de mon mur et qui se termine par une espèce de petite touche blanche Et dès que j'appuie dessus, ça fait de la lumière partout dans la pièce.
23: Et alors, qu'est-ce qui se passe quand vous appuyez sur la touche blanche?
24: Ben, il y a une lumière incroyable qui inonde ma pièce.
23: Et ça, c'était déjà produit avant, madame?
24: Oui.
23: Mais quand la dernière fois, quand c'est arrivé, qu'est-ce que vous avez fait?
24: J'ai appuyé sur la touche blanche.
23: Et alors?
24: Eh ben, la lumière a disparu.
23: Et là, que maintenant, vous avez appuyé sur la touche blanche, qu'est-ce qui s'est passé?
24: La lumière est revenue.
23: La lumière incroyable est revenue?
24: Ah oui, ah oui, ah oui.
23: Et vous en avez parlé à qui, alors, madame, en dehors de nous?
24: Et à ma voisine.
23: Et qu'est-ce qu'elle a dit?
24: Elle a dit qu'elle en avait un chez elle aussi.
23: Ah oui?
24: Oui. Comment dire? Vous savez, ça fait un peu comme une petite boule, quoi, vous voyez? Et puis, il est tatoué.
23: Ah bon?
24: Il a un nom.
23: Il s'appelle comment?
24: Il s'appelle Krypton 75.
23: Ouais, ben, Krypton 75, oui, je vois tout à fait ce que c'est, oui.
24: Qu'est-ce que c'est? C'est de quelle planète?
23: Krypton, c'est au-dessus du troisième système solaire, là, madame. Hein, à quelques centaines de millions d'années-lumière de nous, mais enfin, vous savez, c'est un type d'extraterrestre, effectivement, qui est assez connu, quand même, malgré tout. Ce sont des extraterrestres pacifiques, hein, madame.
24: Je peux vous dire quelque chose, mais je parle doucement parce que je voudrais pas les alerter.
23: Non, mais vous pouvez parler, hein. Je pense que de ce côté-là, ils sont pas très émotifs. Ils supportent pas mal de choses, vous savez.
24: Il a fait des petits.
23: Il a fait des petits?
24: Oui, quand j'ouvre la porte de mon réfrigérateur.
23: Oui.
24: Il y en a un aussi. Et il fait que de me regarder.
23: Ouais, mais enfin, tant qu'il vous regarde, mais moi, je vous dis, c'est une race assez pacifique d'extraterrestres. À mon avis, vous n'aurez pas de problème. Hein. Vous savez, on peut pas leur faire grand-chose. On n'a jamais essayé de les détruire. Hein. Il vaut peut-être mieux pas non plus. Hein.
24: Mais je sais ce que je vais faire. Je vais profiter que celui-ci soit disparu ou endormi.
23: Non, mais n'y touchez pas, madame.
24: Je vais le tuer, celui-là, pour voir ce que vont faire les autres.
23: Ah non, il faut pas faire ça, madame.
24: Attendez, bougez pas, je prends le cendrier.
23: Non, ne faites pas ça. Ne faites pas ça. Allô, laissez-le vivre, madame.
24: Allô? Je l'ai zigouillé.
23: Ah ben, il fallait pas faire ça, madame.
24: Maintenant, je vais m'occuper de la petite famille.
23: Mais non, écoute. Faut pas faire ça, allô, madame.
24: Il y en a un au-dessus de mon lit.
23: Non, mais il faut pas les assassiner, madame. Ils y sont pour rien, là, ils ont rien fait de spécial, hein. Arrêtez ce massacre, là, ça sert à rien, là.
24: Je vais dégommer celui qui est dans mes toilettes.
23: Ah non, arrêtez, madame, allons.
24: Il en reste deux.
23: Il en reste deux, oui, mais non, mais vous n'allez pas faire ça à tous les extraterrestres qui sont chez vous, là. Je vous ai dit que c'était des pacifiques, madame.
24: Je vais me gêner.
23: Ah bon?
24: Bougez pas, je vais dégommer celui du couloir, puis après la porte d'entrée, il n'y en aura plus.
23: Ouais, mais vous allez vous faire mal, là, madame, si vous continuez comme ça, là, hein.
24: Il est allumé.
23: Il est allumé?
24: C'est le plus dangereux.
23: Ah non, c'est pas le plus dangereux, madame.
24: Les autres étaient éteints.
23: Ah oui.
24: Attention, j'y vais. Ça y est.
23: Et le disjoncteur n'a pas sauté, là?
24: Oh là là. Il y a la grosse bête noire, là, qui est à côté de la porte d'entrée.
23: Ça, il faut pas y toucher, hein, madame.
24: Elle est pas contente, hein?
23: Non, mais il faut pas y toucher, là, madame. Dites-moi, là, vous êtes chez vous cet après-midi?
24: Il y a leur espèce de vaisseau spatial noir à côté de la porte d'entrée.
23: Ah non, ils ont pas vaisseau spatial. Les vaisseaux spatiaux sont repartis la semaine passée, là. On les a vus à la télévision, là.
24: L'espèce d'ovni, là, vous savez.
23: Ah non, vous vous trompez, là. C'est pas un vaisseau spatial, ça, madame.
24: Madame, celui-là, je vais me le faire aussi.
23: Ah non. Allô?
24: Attention. C'est parti, au nom de la patrie, j'y vais.
23: Ah non, mais il faut arrêter, madame. Arrêtez de taper, là. Allô?
24: Le vaisseau est résistant. Il se défend, il fait de la fumée.
23: Non, c'est pas un vaisseau, là. C'est le disjoncteur, madame. Il faut arrêter de le taper. Ça appartient à EDF, ça, madame. Vous vous trompez, là.
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2: Allô? Oui, bonjour.
1: Bonjour madame, je vous appelle parce que j'ai vu votre petite annonce vent 4 roues de Volkswagen.
2: C'est 110 euros.
1: 110 euros, d'accord, et c'est quelle année?
2: Alors la Jetta, elle était de 90.
1: C'est diesel, essence
2: Ah non, c'est pas la voiture, hein. Vous m'avez demandé pour quelle voiture, moi je vous ai dit c'est une Jetta.
1: On est d'accord.
2: Je vends pas de voiture, je vends des roues.
1: Vous avez déjà une offre, c'est ça?
2: Non, j'ai pas d'offre. L'annonce a été mise il y a 5 minutes.
1: Ah bah alors dans ce cas, je suis le premier, c'est ça?
2: Vous voulez quoi, la voiture ou les roues?
1: Alors non, moi c'est pour la voiture.
2: Mais non!
1: Et c'est combien de portes?
2: Mais en ce qu'on n'arrive pas à se comprendre, c'est pas possible.
1: Ah bah ça, c'est pas possible.
2: Bon, je vais revérifier mon annonce des fois qu'elle serait mal libellée pour la modifier. Mais je
1: ah, c'est ça,
2: pas.
1: Vous avez changé le prix, je vous veux venir.
2: Mais non, je vais pas changer le prix, monsieur.
1: S'il faut changer les roues, à la limite.
2: Mais non, c'est l'inverse.
1: Donc il n'y a pas de problème pour les roues? Pourquoi vous me dites qu'il y a un problème avec les roues?
2: Mais non, il n'y a pas de problème avec les roues.
1: J'ai l'impression qu'il vaut mieux que je la voie quand même avant. Hein, parce
2: mais
1: que
2: monsieur,
1: c'est...
2: je vends des 4 roues toutes seules.
1: Alors c'est 4x4.
2: Mais non, je vends des...
1: 4x4.
2: Mais enfin monsieur, est-ce qu'on va vendre une voiture 110 euros? Attendez, vous rêvez ou quoi?
1: Bah vous, c'est vous qui m'avez dit qu'il y avait une Jetta à 110 euros.
2: Bah, tiens, prends-le.
3: Allô?
1: Oui?
3: Il n'y a pas de voiture à vendre, c'était la voiture de mon beau-père qui est parti à la casse.
1: Écoutez, je suis désolé pour votre beau-père qui soit parti à la casse, comme vous dites.
3: Moi... C'est la voiture qui est partie à la casse, hein, c'est pas mon beau-père.
1: Alors, excusez-moi, parce que ça se repasse le téléphone, je comprends plus rien. Vous, c'est le monsieur?
5: Non, moi je suis madame.
1: Madame, d'accord. Bah, est-ce que je pourrais reparler à l'autre dame, s'il vous plaît?
5: Bah, c'est un monsieur, hein.
1: Que vous soyez marchand de pneus, c'est...
5: Mais on n'est pas marchand de pneus, on est les roues. On est individuel, on est... Bon, je vous repasse le marchand de pneus.
1: Merci.
6: Mais je suis pas marchand de pneus, je suis particulier.
1: Bon, alors ça...
6: Mais c'est moi que vous avez eu il y a deux secondes, on vend des roues.
1: Bon,
6: je
1: ne
6: suis pas un marchand. Si, je suis pas...
1: Bon, on résume, on a un 4x4.
6: Mais j'ai pas de 4x4, monsieur. Enfin, je sais pas, vous...
1: On a un 4x4 à 100...
6: Mais non. Mais j'ai pas de 4x4, j'ai pas de voiture.
1: Il est à 110 francs.
6: Mais enfin, vous comprenez rien, c'est pas possible, monsieur, je suis désolé.
1: Bon, enfin, c'est pas 110 francs.
6: Mais monsieur... Réfléchissez deux secondes.
1: C'est ce que je disais à votre collègue, que vous soyez marchand
6: c'est pas
1: de...
6: mon collègue, c'est moi que vous avez eu depuis le début.
1: Non, mais l'autre monsieur, là.
6: Vous avez eu madame.
1: Excusez-moi, mais votre femme a une voix d'homme, elle vend un 4x4.
6: Qui mais fait... non, elle vend pas de 4x4. Mais monsieur...
7: Allô ?
8: Oui ?
7: Oui, bonjour madame.
8: Bonjour monsieur.
7: Madame Marfort.
8: Oui.
7: Madame Marfort, ça va bien, ça va fort, hein?
8: Ça va fort.
7: Ça va fort, très bien. Bonjour madame, gendarmerie nationale, pareil. Adjudant de la place. Ah là, ça va moins fort là, hein?
8: Oui, non, j'écoute, hein?
7: Ouais. Ah là, ça va moins fort là.
8: Qu'est-ce qui vous amène?
7: Bah en général, c'est mon adjudant chef, c'est lui qui me conduit, pourquoi me demander ça?
8: Ah bon?
7: Bah je comprends pas.
8: Moi non plus.
7: Bon, madame.
8: Oui.
7: Votre véhicule.
8: Oui.
7: Est de quel type?
8: Je n'y connais rien.
7: Non, mais est-ce que, attendez, c'est simple, est-ce que c'est un type 4 roues ou un type 2 roues?
8: Je ne peux pas vous dire, c'est peut-être un type 4 roues.
7: Hein? Donc, votre voiture a 4 roues, nous sommes d'accord?
8: Oui, elles ont toutes 4 roues.
7: Pardon, madame?
8: Elles ont toutes 4 roues, mais je ne sais pas dans quel type qu'elle est.
7: Bon, écoutez, madame, si vous commencez à vous moquer...
8: Non, j'écoute.
7: D'un gendarmerie nationale...
8: Oh, vous savez, je suis vieille. Hein.
7: Mais non!
8: Oh là là!
7: Mais c'est dans la tête, vous rigolez, c'est ça qui compte. Vous êtes très bien dans votre tête.
8: Je vais bientôt partir pour le grand voyage.
7: Oh, bah, vous n'avez pas l'air d'y danser. Moi, je peux vous dire à la voix.
8: Oh oui, mais ça ne durera pas.
7: Mais si.
8: Non.
7: Écoutez-moi,
8: non.
7: Vous m'entendez?
8: Oui, j'écoute.
7: Vous m'entendez? Vous n'entendez que le son de ma voix, madame.
8: Oui.
7: Est-ce que vous êtes prête pour le grand voyage?
8: Oui, prête.
7: Bien.
8: Voilà.
7: Eh bien, madame, la gendarmerie nationale vous souhaite une bonne route.
8: Voilà, je vous remercie.
7: Et si vous voyez l'adjudant-chef Charrier qui nous a quittés malheureusement lors d'un accident de voiture il y a 3 ans, il est encore bourré, vous pouvez le saluer de notre part?
8: Oui, entendu. Je ferai votre commission.
7: Vous avez noté son nom?
8: Je vais marquer tout de suite avec mon crayon.
7: Voilà, adjudant-chef.
8: Oui.
7: Charrier.
8: Charrier.
7: Ouais.
8: Bon, j'inscris tout de suite.
7: Voilà.
8: Et si je le vois, je vais lui donner le bonjour de votre part.
7: Voilà.
8: Hein? Entendu.
7: Merci à vous.
8: Oui, au revoir.
7: Au revoir.
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25: Allô?
1: Bonjour monsieur, c'est bien la société de transport routier?
25: Oui.
1: Monsieur Martin à l'appareil, les transports Martin?
25: Oui.
1: J'ai fait faire des cartes grises pour mes véhicules professionnels à la préfecture, et alors vous allez rire?
25: Ouais.
1: Ouais, parce que à la place de mes coordonnées, ils ont mis les vôtres.
25: D'accord.
1: Donc ça veut dire que c'est vous qui allez avoir les PV de mes véhicules.
25: Ah.
1: Vous avez déjà reçu des PV à moi?
25: Non.
1: Ok, bon bah c'était juste pour vous prévenir de toute façon. Et puis je vous souhaite une bonne journée.
25: Une fois que je vais recevoir le PV, je fais quoi?
1: Ah bah vous le payez.
25: Je ne vais pas payer quelque chose, je ne suis pas responsable.
1: Ouais, mais faites gaffe parce que sinon après ils vont vous le majorer.
25: Non mais attendez monsieur, je crois rêver là. Vous allez les faire refaire les cartes grises.
1: Oula, surtout pas. S'ils les remettent à mon adresse, c'est moi qui vais recevoir mes PV.
25: Bien sûr.
1: Ah bah ça m'arrange pas.
25: Ah bah non mais j'ai jamais vu ça. Vous faites des cartes grises avec des fausses adresses?
1: Ah non, c'est une vraie adresse.
25: Ah bah oui, ça je sais bien, c'est la mienne.
1: Eh oui, donc pas de problème.
25: Mais non mais c'est une usurpation d'identité monsieur.
1: Mais non, puisque c'est aussi votre vraie identité.
25: Il y en a combien de cartes grises?
1: Bon, une 60aine.
25: Pardon?
1: Oui, enfin entre 60 et 80.
25: Combien vous m'avez dit?
1: Bon, à tout casser, il y en a 100.
25: Et elles sont toutes en notre nom?
1: Oui, je trouve que c'est plus pratique pour tout le monde en plus.
25: Je crois pas, non. Quittez pas.
26: Allô?
1: Bonjour madame, comme je disais, vous inquiétez
26: mais
1: pas.
26: C'est vos camions, c'est pas mes camions. Donc je vais pas payer vos PV, non mais c'est alors c'est tout le monde va mettre mon adresse.
1: Ah non mais il y a une ruse, rassurez-vous. Il suffit que vous mettiez le PV sur le dos d'un de vos chauffeurs, comme ça c'est lui qui paye.
26: Mais non mais moi je veux pas que mes chauffeurs payent vos camions.
1: Alors ça j'y avais pas pensé, mais effectivement, vu que mes camions sont à votre nom, vous pourriez participer au prix d'achat, c'est pas faux.
26: Mais quoi? Mais non mais je vais pas payer vos camions, non mais vous croyez où ça?
1: Ok, bah moi juste les PV, ça me va déjà très bien.
26: Mais non mais je vais pas payer vos PV.
1: C'est c'est même pas vous qui payez, c'est ce que je vous dis.
26: Ouais, c'est mon chauffeur, allez.
1: Bah oui, moi je voulais juste vous prévenir, je trouve ça normal.
26: Non, je trouve ça normal, mais non, mais vous sortez d'où? C'est normal que vous me prévenez que je vais payer vos PV?
1: Oh bah c'est la moindre des choses, oui.
26: Mais non, mais c'est la moindre des choses, mais vous, mais ça va pas du tout. Vous croyez où que je vais payer vos PV? Moi je vais vous retrouver vos camions, si je dois payer un PV, je vais chercher le camion. C'est quoi, c'est le transport Martin Doux?
1: Oh non, je vous dis pas, sinon je vous vois venir, vous allez mettre vos véhicules à mon nom pour que je paye vos PV.
26: Mais vous croyez que je vais mettre mes véhicules à votre nom? Mais vous êtes taré ou quoi?
1: Ah, mais ça, je le vois venir gros comme un camion, ouais.
26: Mais c'est dément.
1: Oui, vous voulez contre-transférer votre adresse sur la mienne.
26: Alors là, j'en ai eu. Et honnêtement, j'en ai eu des bonnes, là. Mais là, quand même, là, vous êtes champion.
1: Ah, merci. Donc, pour les PV, on fait comme on a dit.
26: Je n'ai rien à foutre. Moi, je suis droit dans mes baskets. Vous essayez de m'agouiller?
1: Pas du tout. En plus, si vous payez mes PV, j'ai prévu une petite compensation, évidemment.
26: Mais je m'en fous, non?
1: Ah, mais attendez, je vous ai mis de côté un stock de poterie savoyarde.
26: Moi, je m'en fous, moi, des trucs savoyardes, moi.
1: Ah, bah, elles sont fabriquées main dans une usine du Bangladesh.
26: Je m'en branle complet, moi, de ça.
1: Oui, bon, après, si vous êtes contre les savoyards du Bangladesh, c'est pas ma faute.
26: Je suis contre les gars qui sont pas honnêtes. J'ai autre chose à branler que casser les couilles, là.
1: Ouh, ça fait beaucoup de manipulations en même temps.
26: Je vous retrouverai, vous inquiétez pas.
1: Eh ben, pour ça, je peux vous donner mon adresse, ça peut vous aider.
26: Eh ben, donnez-moi votre adresse.
1: Vous avez de quoi noter?
26: Ouais.
1: Donc, rire, R-I-R-E,
26: okay.
1: E-T,
26: ouais.
1: Chanson.
26: Rire et chanson.
1: C'est ça, bienvenue.
26: Alors là, c'est très fort. Oh non.
1: Ah si.
26: Alors là, vous l'avez fait bonne.
1: Eh ben, merci pour tout, bonne journée, et au revoir, madame.
26: Allez, au revoir.
1: Au revoir qui?
26: À madame Martin, pardon.
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13: Oui.
14: Bonjour madame, c'est madame Lelon.
13: Oui, bonjour monsieur.
14: Bonjour madame, c'est la mairie à l'appareil.
13: Oui.
14: Nous vous appelons pour l'état civil, vous savez, les réformes de la carte d'identité.
13: Ah bon?
14: Qui va être informatisée.
13: Oui.
14: Hein?
13: Attendez, je vais vous passer, mon mari va mieux comprendre que moi.
14: Oui, les hommes en général sont plus intelligents.
13: Oh merci monsieur.
14: Pardon?
15: Hello.
14: Oui, bonjour monsieur.
15: Bonjour.
14: Oui, je préfère parler. Effectivement, votre femme a dit que vous alliez mieux comprendre qu'elle.
15: Je sais pas.
14: Oh, si. Bon, bah, aussi, on va l'illustrer tout simplement. Voilà, c'est la mairie à l'appareil. La mairie, vous savez, là où vous allez, quand vous allez à la mairie, par exemple. Vous savez, c'est.
15: Mairie?
14: Oui, la mairie, c'est une grande maison, en fait, dans une ville.
15: Je sais pas. C'est où?
14: La mairie, vous connaissez, non?
15: Non.
14: La mairie, ce qu'on appelle une mairie, en fait, c'est une bâtisse. En général, c'est fait par un architecte hein, qui dessine oui. des plans. Et ensuite, une fois qu'il a dessiné les plans, il y a donc des maçons qui arrivent avec les maîtres d'œuvre. Enfin, bon, et ils construisent, vous savez, étage par étage. Et ils aménagent des fenêtres pour qu'on puisse voir à travers, quoi.
15: Oui, ça y est.
14: Et puis on met des rideaux pour, particulièrement l'hiver, pour préserver la chaleur, pour éviter qu'elle parte par les fenêtres.
15: Oui.
14: Voilà. Ensuite, la mairie, en général, il y a plusieurs étages. Parce que on doit s'occuper de tous les habitants de la ville, vous comprenez?
15: Oui.
14: Mais il n'y a pas de chambre. Ce sont des bureaux. Vous savez ce que c'est un bureau, non?
15: Oui, en principe, oui.
14: Eh bien, il y a des bureaux. Donc, il y a des gens qui sont assis sur des chaises. Vous voyez des chaises, non? Les chaises?
15: Oui.
14: Vous voyez une chaise? Ben, il y en a plusieurs.
15: Ah bon?
14: Et oui. Et ben, oui, parce qu'il y a plusieurs. Il y a plusieurs personnes qui travaillent à la mairie.
15: Oui, alors.
14: Ils sont assis. Ça va être plus complexe, monsieur. Je vais vous demander toute votre attention parce qu'ils sont assis devant un ordinateur. Est-ce que vous
15: savez? Oui, voilà.
14: Bon, vous voyez ce que
15: c'est. Mais que ça concise avec moi.
14: Alors, ben justement, j'en viens, je vais tout vous expliquer. En fait, un ordinateur, vous savez ce que c'est, un ordinateur, non?
15: Ah oui, quand même.
14: Ah, vous en avez déjà vu?
15: Des ordinateurs?
14: Oui.
15: Il y en a partout.
14: Voilà. Eh bien, la mairie, nous en avons aussi. Donc, vous voyez ce que c'est maintenant, la mairie?
15: Ah oui, quand même. Mais vous êtes employé là, vous?
14: Oui.
15: Comment vous appelez?
14: Monsieur Lemol.
15: Lemol?
14: Lemol, vous savez, M.
15: O.
14: Non, M. Oui. M-I-O.
15: Ah oui.
14: B-R-T-C. Lemol.
15: Oui.
14: Dites-moi, monsieur, est-ce que vous pouvez me passer votre femme?
15: Pourquoi faire?
14: Vous voyez ce que c'est, votre femme?
15: Oui.
14: Votre femme, vous voyez, c'est comme nous, en fait, mais c'est... Elle a...
15: Écoutez, je peux pas faire un saut jusqu'à la mairie, là, pour longtemps.
14: Oui, mais on a un saut, je sais pas si vous allez y arriver, hein.
15: Pourquoi?
14: Bon, parce qu'il faut en faire plusieurs, c'est quand même pas tout
15: à fait. Mais j'ai pas pour longtemps, j'ai ma voiture, là, je la prends dans 2 minutes, celui-là.
14: Votre voiture?
15: Oui.
14: Vous voyez ce que c'est, votre voiture?
15: Ben oui.
14: Oui, bon, ah ben, vous pouvez me passer votre voiture?
15: Oh, vous me cassez les pieds.
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16: Oui.
1: Bonjour monsieur, c'est bien le restaurant?
16: Oui.
1: Je voudrais réserver une table pour 2 personnes à 4 heures.
11: on ne sert pas à 16h, monsieur.
1: Comment ça, à 16h?
11: Vous me dites deux personnes à 4h.
1: 4h du matin?
11: Oui, monsieur, 4h. Attendez, je vous passe ma patronne, monsieur. Oui, allô?
1: Bonjour, monsieur. Voilà, comme j'expliquais à votre collègue...
11: Monsieur, je ne vais pas ouvrir mon restaurant à 4h du matin, nous sommes fermés.
1: On peut manger rapidement, on ne prendra pas d'entrée. À la limite, on fait juste un plat direct, vous voyez.
11: Monsieur, non.
1: Bah, et pourquoi?
11: Bah, parce qu'on n'ouvre pas à 4h du matin, monsieur.
1: Comme par hasard, ça vient de changer, ça.
11: Monsieur, je suis dans mon restaurant. Je vous dis que je ne prends pas une réservation pour 4h du matin.
1: Non, mais excusez-moi, mais s'il n'y a ni la serveuse, ni vous, comment on fait pour manger?
11: Mais je suis en train de passer à la radio, c'est pas possible, hein. C'est un gag ou quoi? Je ne serai pas là à 4h du matin.
1: Eh bah, justement, si vous n'êtes pas là, comment on fait pour manger? C'est ça que...
11: Allô?
1: Oui, ah, bonjour, monsieur.
16: Je suis madame. Et je pense qu'on ne se comprend pas. Oui. 4h du matin, c'est impossible. On ouvre déjà, il est 11h.
1: 11h, 23h.
16: Non, nous, on arrive le matin. Hein, il est 11h.
1: Et là, vous fermez?
16: Non, on ouvre.
1: À 23h?
16: Non, à 11h le matin. Et après, on ferme, il est 16h.
1: 16h du matin?
16: Non, 4h de l'après-midi. On ouvre.
1: Si vous ouvrez à 4h du matin, comme vous dites.
16: Comment? Non, c'est l'après-midi.
1: Vous fermez à 11h du matin?
16: Non, on ouvre à 11h du matin.
1: Ah, vous rouvrez, donc en fait, vous ne fermez pas, puisque vous ouvrez, vous fermez au même moment?
16: Non, à 11h le matin, le personnel arrive.
1: Mais attendez, hein? Excusez-moi, pourquoi le personnel arrive pour la fermeture? C'est ça qui est bizarre?
16: Non, c'est le soir, 23h.
1: Ah, bah, vous m'avez dit que c'était le matin?
16: Mais non, le 11h, c'est le matin.
1: D'accord, donc est-ce que dans ce cas, je pourrais réserver pour.
17: Allô?
1: Ah, une autre dame, bonjour.
17: Non, ouvrez bien vos deux oreilles. Nous servons entre 11h30 du matin à 14h.
1: 14h du matin?
17: Non, 14h du matin. Non, mais hey, vous êtes monté à l'envers ou quoi, vous? On sert de 11h30 à 14h.
1: Et de 23h à 19h?
17: Non. Je sers de 11h30 à 14h.
1: Et de 22h30?
17: Vous savez, monsieur, la médecine a fait des gros progrès. Par contre, la grève du cerveau, ça n'existe pas encore, malheureusement. Alors. C'est moi le gérant, monsieur.
1: Ah, bah, c'est encore une autre. Bonjour, madame.
17: Vous déconnez, là, monsieur. Je sais pas de quelle planète vous débarquez, vous, mais c'est le midi, c'est le midi, c'est tout.
1: Bah, c'est ça, pas quelle planète, c'est que moi j'étais à l'étranger avec ma femme, si vous voulez, on revient.
17: Ah, monsieur, mais c'est pas parce que vous revenez de vacances que je vais m'amuser à venir à 4h au matin, mais vous avez vu ça où, vous, monsieur?
1: Non, bah, enfin, excusez-moi, mais ça me semblerait un minimum commerçant quand même, parce qu'après.
17: Pardon, vous vous rendez compte que vous demandez à un commerçant d'ouvrir son restaurant, de tout allumer les fours pour deux personnes qui vont venir manger à 4h au matin?
1: Ah, bah, vous avez compris.
17: Bah, j'ai tout compris, monsieur, mais moi je vous dis non.
1: Eh ben, moi je vous dis oui.
17: Je vous dis non, monsieur, ça va, je parle bien français. Bah, vous vous rendez compte de ce que vous me demandez, monsieur?
1: Bah non, mais vous laissez ouvert dans ce cas, vous voyez comment.
17: Ah
1: juste...
17: non, monsieur, mais vous avez vu que je vais laisser le restaurant ouvert alors? J'ai mes clients devant moi, monsieur, qui rigolent même de vous.
1: Ah bah tant mieux, bah écoutez, j'en suis ravi.
17: Ah bah ouais, on se prend la poire. Hein.
1: Ah bah écoutez, tant qu'à faire, dites-leur de m'écouter sur Rire et Chanson dans ce cas.
17: Ah bah on devrait.
1: Ah bah oui, vous devriez, ouais.
17: Je fais déjà pas le service du soir, c'est pour certainement pas m'emmerder à 4h au matin, monsieur. Je vous dis non depuis tout à l'heure, vous êtes à taper de la caisse. Si vous voulez venir ici et que je vous le dis devant vous, je vous le dirai devant vous, monsieur. Et en même temps, vous prendrez ma main dans la gueule.
11: Allô?
7: Oui, bonjour madame. Madame?
11: Oui.
7: Bonjour, vous êtes bien titulaire de l'abonnement 0546?
11: Mmh.
7: Oui, c'est France Télécom à l'appareil.
11: Oui.
7: Nous installons sur le quartier, sur le 0546, un système téléphonique. Le dernier cri de la technologie infrarouge, c'est-à-dire que vous êtes relié à partir d'aujourd'hui sur l'infrarouge, votre appareil de téléphone qui est un appareil à fil, hein? Vous avez une fiche, vous avez une prise qui va dans votre mur actuellement, n'est-ce pas?
11: Oui.
7: Voilà, donc maintenant, vous n'aurez plus besoin de cette prise téléphonique. Vous allez pouvoir vous transporter, vous promener dans votre appartement, prenant l'appareil que vous avez actuellement. Vous le prenez dans vos mains, mais vous débranchez la prise et nous pouvons continuer à parler. Voilà le nouveau système.
11: Mmh.
7: Eh oui, c'est le système.
11: Ah ben, faudrait que vous rappeliez parce que ma belle-mère est descendue, là.
7: Vous avez un appareil de quel type?
11: Ah ben, je sais pas, c'est chez ma belle-mère, hein. Moi, c'est pas ma maison.
7: Ben non, mais vous savez, madame...
11: C'est ma belle-fille, moi.
7: Comment?
11: Moi, je suis sa belle-fille, hein.
7: Ah, c'est pour ça, voilà.
11: Ah ben, écoutez, moi, je suis pas à mon domicile, hein.
7: Voilà, écoutez, c'est un tout petit problème technique. Vous avez
11: Va revenir, là, dans 10 minutes, hein, quart d'heure, si vous pouvez rappeler à ce moment-là.
7: Non, vous avez votre appareil dans la main?
11: J'ai l'appareil de ma belle-mère dans la main, oui.
7: Voilà, donc vous prenez l'appareil dans la main. Vous voyez le cordon téléphonique?
11: Oui.
7: Vous le tendez tout doucement.
11: Oui, je le tends.
7: Oui, tout doucement, hein.
11: Oui.
7: Bon, nous allons faire un compte à rebours. Je vais inverser la fréquence. Ne bougez pas, madame.
11: Mmh.
7: Vous faites un essai en cette version. Voilà, un peu plus, voilà. Écoutez, madame, nous avons un petit problème dans votre appareil téléphonique. Vous n'avez pas un appareil qui ferait masse, il n'y a pas un
11: don. Je peux pas vous dire, je connais pas le bâtiment ici. Je peux
7: non, un appareil en métal, vous savez, avec des. Est-ce que, excusez-moi de vous demander ça, vous n'avez pas d'appareil dentaire, de plombage, de choses comme ça?
11: Si, j'ai un appareil dentaire, moi.
7: Ah! Eh ben voilà.
11: Pourquoi?
7: Eh ben voilà. Ah. Vous avez un appareil dentaire.
11: Ah ben dites donc, vous me posez beaucoup de questions, dites donc.
7: Ah oui, excusez-moi. Mais vous savez...
4: C'est un peu indiscret, mais enfin...
7: Oui, mais vous savez, je suis inspecteur à France Télécom, c'est moi qui fais...
4: Oui, mais vous savez, c'est un peu indiscret, ça.
7: Oui, excusez-moi. Hein? Oui, excusez-moi.
4: Ça me semble un peu indiscret, quoi.
7: C'est un peu intime.
4: Je tique, hein.
7: On va faire le test simplement maintenant pour vérifier que ça marche bien.
4: Oui, mais elle est pas là, hein.
7: Madame, j'ai pas besoin qu'elle soit là. Du moment qu'il y a quelqu'un chez vous, c'est parfait. Nous, on teste la ligne. Vous pouvez prendre donc votre téléphone.
4: Oui.
7: Vous le prenez dans les mains. Là, vous l'avez dans les mains, le téléphone?
4: Oui, j'ai dans les mains.
7: Vous allez, tout en me parlant, hein, j'ai besoin de vous entendre pour faire les tests, vous allez vers votre prise téléphonique.
4: Oui.
7: Et vous allez voir que, quand je vous le dirai, vous enlèverez, vous décrocherez.
4: La prise.
7: Voilà, voilà la prise, et vous verrez que nous pouvons continuer à nous parler normalement.
4: Oui, ben vous allez me dire, et puis je vais la débrancher.
7: D'accord, donc je vais vous donner, faire avec vous un compte à rebours. Alors, vous m'entendez?
4: Oui.
7: À partir de 5, vous faites le compte à rebours, vous décrochez la prise, et à 0, nous continuons à nous parler normalement.
4: D'accord.
7: Je vous écoute.
4: Oui. Alors, 5, 4, 3, 2, 1, 0.
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19: Allô.
1: Bonjour monsieur, c'est bien le magasin de vêtements pour femmes?
19: C'est pas un monsieur, c'est une dame. Bonjour monsieur.
1: Ah, c'est une dame, d'accord, donc ça se confirme.
19: Oui.
1: Parce que selon mes relevés, il n'y a pas d'employé de type monsieur chez vous.
19: Non, pourquoi?
1: Parce que, pardon, je me suis pas présenté. Monsieur Martin, comité pour la disparité masculine.
19: Oui.
1: J'ai les chiffres sous les yeux. Vous êtes pas du tout au quota.
19: Je suis pas au quota.
1: Ah bah tu m'étonnes, vous êtes à
19: 100%. À 100% de quoi?
1: 100% d'employés de type femme.
19: Et quel est le problème?
1: Le problème, c'est que pour respecter la disparité masculine, il faut qu'il y ait au moins 50% d'hommes.
19: Si j'en ai pas besoin, monsieur, qu'est-ce que je dois faire? Je vais pas couper une femme en deux pour avoir moitié-moitié.
1: Oula! Alors là, vous compliquez carrément.
19: Bah, vous me dites que il faut qu'il y ait un homme, une femme.
1: Non mais vous vous rendez compte, couper une femme en deux, c'est hyper dangereux.
19: Bah oui, bah, et vous vous rendez compte de ce que vous me dites, monsieur?
1: Oh, pardon, mais ma solution est beaucoup plus simple.
19: Non, pas du tout même. Et d'ailleurs, vous êtes de quelle société?
1: Comité pour la disparité masculine.
19: Oui, bah écoutez, la disparité, vous allez quand même pas prendre je vous dis, on va pas couper en deux. Je vais pas je peux pas prendre un homme. Je suis désolée.
1: Mais si, c'est simple, il suffit de bosser un jour sur deux.
19: Bah oui, c'est ça monsieur, c'est simple. Oui, c'est vrai qu'on peut faire simple quand on c'est la France, c'est ça en fait.
1: Ah bah ça je suis bien d'accord, vive la France.
19: Quand on peut faire simple, vaut mieux faire compliqué, c'est ça la France.
1: Exactement, c'est un petit conseil que je me permets de vous donner hein.
19: Non mais je vous remercie monsieur de vos conseils.
1: Ah bah quand je peux aider les gens.
19: Mais je n'en prendrai pas d'hommes.
1: Ah oui, mais alors après on va encore se faire enguirlander par les Américains.
19: Mais c'est n'importe quoi.
1: Bah pardon, mais ils nous ont dit qu'il fallait arrêter tout ce qui était inclusivité et diversion parce que c'est interdit.
19: Oh bah ça c'est la suite logique de Trump.
1: C'est ça, parce qu'après qui c'est qui va se faire taxer? C'est encore les magasins de vêtements pour femmes.
19: Ah mais je comprends pas là.
1: Ah, bonjour monsieur.
19: Oui, c'est madame.
1: Ah donc en plus il y a une autre dame.
19: Oui, moi je suis la gérante.
1: D'accord, donc c'est encore pire. En fait, vous êtes à 200% d'employés de type femme.
19: Non mais attendez, je comprends pas de quoi vous parlez là. Je vais pas embaucher un homme alors que c'est une boutique de femmes et que...
1: Bah pardon, disparité masculine. Il faut qu'il y ait au moins 50% d'hommes qui bossent chez vous.
19: Et donc par exemple, un bijoutier, vous l'appelez pour lui demander s'il a une employée femme. Par exemple, si lui c'est un homme.
1: Ah non, si lui c'est un homme, ça va. C'est juste quand il y a trop de femmes qu'il faut qu'on rééquilibre en vous rajoutant de l'employé de type homme.
19: Non mais je vois pas pourquoi, dans mon commerce, je suis obligée d'avoir un homme dans mon commerce. Non mais je comprends pas.
1: C'est rapport aux Américains, ils disent qu'on emploie trop de minoritudes et qu'il faut rajouter de la disparité masculine.
19: Oui, mais je m'en fous du trop, je m'en fous des Américains, je m'en fous de tout ça. Je vais pas embaucher un homme, monsieur, alors que je...
1: Non mais vous prenez du mi-temps.
19: Mais je vais pas prendre un mi-temps, je vais pas salarier quelqu'un.
1: Ou alors, sinon, il suffit que vous travaillez un jour sur deux déguisé en homme.
19: Mais sûrement pas.
1: Moi je peux vous trouver un costard et une fausse moustache.
19: Non mais vous allez rien me trouver du tout, je vais rester femme.
1: Bah oui, mais ne serait-ce que pour les clients hommes qui viennent chez vous.
19: Il n'y a pas de clients hommes dans ma boutique, monsieur, ou alors ils viennent chercher un article pour leur femme.
1: Ah, il n'y a pas de clients hommes non plus.
19: Mais non, c'est une boutique prêt-à-porter femme.
1: Oh là là, oui, donc oui. Il faut aussi que je vous trouve des clients hommes.
19: Non, merci.
1: Ou alors, vous déguisez la moitié de vos clientes en clients.
19: Non.
1: Eh, il suffit de distribuer des fausses barbes à l'entrée du magasin et hop, l'affaire est jouée.
19: Oui, bien sûr.
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19: Allô?
7: Oui, bonjour, madame Chézy.
19: Ah oui.
7: Dites-moi, vous habitez bien à Péchali, vous?
19: C'est ça, oui.
7: Vous avez un jardin ou pas?
19: Oui.
7: D'accord, donc vous êtes concerné. Écoutez, on a un petit souci avec un monsieur Lamolle, je ne sais pas si vous le connaissez, qui habite à une dizaine de kilomètres, là.
19: Moi, je ne le connais pas, non, précisément, mais peut-être mon mari.
7: Bon, il s'est endormi sur son tracteur laboureur, là.
19: Oui.
7: Et il traverse tous les villages, il est en route vers chez vous, il doit arriver dans quelques minutes. Et il s'est endormi au volant.
0: Ah bon ?
14: Voilà, on vient de nous appeler. Ce qui fait qu'il traverse tous les jardins et qu'il laboure tous les jardins, il les traverse, il est en train de foutre en l'air tous les potagers, tout ce qui reste des jardins.
0: Ah bon ?
14: Voilà, donc ce qu'on fait, c'est qu'on a mis sur place donc un standard avec 40 lignes pour vous. Alors, il faut que vous essayiez de le réveiller avec le téléphone, parce que nous, on n'arrive pas, on a l'hélicoptère qui est au-dessus, mais l'hélicoptère empêche qu'il entende, vous voyez le...
0: Ah bon ?
14: Voilà, donc ce qu'on va faire, on va vous faire basculer votre ligne. Et vous avez une quelque chose qui pourrait faire du bruit au téléphone, non ?
0: Je vois pas.
14: Qu'est-ce que vous auriez qui vous avec quoi vous pourriez faire du bruit là ?
0: Je sais pas, moi, une marmite ou.
14: Oui, voilà, c'est ça. Prenez quelque chose comme ça avec une cuillère en bois.
0: Oui.
14: Hein, ne raccrochez surtout pas. Je vais vous faire basculer la ligne pour que vous l'ayez au téléphone. Donc, il va pas vous entendre au début, mais il faut que vous tapiez de très fort pour qu'il puisse vous écouter. Donc, chez vous, il y a Monsieur Boissy.
0: Oui.
14: Le Norvan, le Norroc, tout ça.
0: Oui.
14: Bon, ils sont tous concernés. Tout le monde est là, en ligne avec vous. Il faut absolument l'empêcher. Sinon, il va foutre en l'air tous les jardins du coin. Hein.
0: D'accord.
14: Alors, attention, vous êtes prête ?
0: Je propre.
14: Allô ? D'accord, ok. Bah, faites signe à monsieur. Ouais, tout le monde se met. D'accord, tout le monde est en place. Merci.
0: Je suis prête.
14: Ok. Allô ?
0: Oui.
14: Oui, vous m'entendez ?
0: Oui.
14: Alors, attention, faites basculer votre ligne, madame. Attention, prête ?
0: Oui.

0: Monsieur ? Allô ? Réveillez-vous ! Réveillez-vous ! Réveillez-vous ! Réveillez-vous ! Réveillez-vous ! Réveillez-vous !
1: Allô ?
0: Allô ? Bonjour, monsieur.
1: Ah, mon Dieu.
0: Vous êtes réveillé ?
1: Oh, qu'est-ce que c'est que ce boucan, là ?
0: Vous êtes endormi sur votre tracteur. Il paraît que vous traversez tous les champs.
1: Il y a 40 personnes là qui m'appellent en même temps.
0: Oui, c'est pour vous réveiller.
1: Mais vous êtes tous complètement fous, quoi. Vous savez où vous êtes, là ?
0: Non.
1: Vous êtes à l'hôpital, là.
0: Ah bon ?
1: Je suis en réanimation.
0: Mais non, c'est parce que... Je sais pas, monsieur.
1: Oui.
0: Il m'a dit que c'était votre... Vous étiez endormi sur votre tracteur. Alors moi, je dis, faut le réveiller, ce brave homme qui va traverser tous les champs, là.
1: Mais non, je me suis fait opérer ce matin de la prostate.
0: Ah, excusez-nous, hein, monsieur. De vous avoir dérangé. 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
2: Allô.
3: Bonjour monsieur, je suis bien chez le plombier.
2: Oui.
3: C'est Martin à l'appareil, Martin Télécom. On vous installe la protection contre les démarchages téléphonistes là et les enquêtes par téléphone.
2: Oui.
3: Vous êtes pour ou contre les enquêtes et les démarchages par téléphone ?
2: Moi je suis contre.
3: D'accord, donc en cas de démarchage par téléphone ou d'enquête, est-ce que vous préférez être appelé plutôt dans la matinée ou plutôt dans l'après-midi ou les deux ?
2: Ah, le matin alors.
3: Très bien, donc je note que vous demandez à être appelé le matin.
2: Bah, vous venez de me dire pour les bloquer, donc si je les bloque, je ne décroche pas.
3: Bah oui, mais dans ce cas, ils vont rappeler. De toute façon, les appels commencent pas avant 6h le matin.
2: Non, je ne vais pas commencer à être embêté à 6h du matin. À ce moment-là, vous mettez l'après-midi.
3: Alors, je rajoute l'après-midi. Voilà, comme ça, vous avez matin et après-midi.
2: Ouais, c'est-à-dire comme j'ai aujourd'hui, quoi.
3: Comment ça, comme vous avez aujourd'hui ?
2: Bah, les démarchages aujourd'hui, ils se font soit le matin, soit l'après-midi.
3: Bah là, vous les aurez les deux. Ceux qui vous appellent le matin vous rappelleront l'après-midi.
2: Bah, s'ils m'ont appelé au matin, ils n'ont pas lieu de me rappeler l'après-midi.
3: Si, puisque j'ai activé justement la fonction, là.
2: Si jamais j'ai pas décroché le matin.
3: Wow, si vous avez décroché, hein.
2: Bah, si j'ai décroché puis que j'ai répondu à leur demande, il n'y a plus lieu de me rappeler l'après-midi.
3: Eh bah, ils vous redemanderont l'après-midi quand même.
2: Pourquoi faire ?
3: Bah, parce que vous m'avez demandé de rajouter l'après-midi.
2: Non, mais attendez, là, un démarcheur.
3: Ouais.
2: Et mettons pour essayer de me vendre une cuisine. Il m'appelle le matin.
3: Ah, mais attendez, une cuisine.
2: Non, mais ça m'intéresse pas.
3: Vous inscrivez sur la liste cuisine.
2: Non, moi, je veux rien du tout. Je veux pas de démarchage.
3: Ah, bah, ça tombe bien vu que j'appelle pour ça.
2: Bah, attendez, vous me dites que vous m'inscrivez pour pas que j'ai de démarchage. Puis après, vous me dites le matin ou l'après-midi. Si je vous dis les deux, qu'il y en a un qui m'appelle le matin, il va recommencer l'après-midi. Alors, faut savoir.
3: Là-dessus, on est d'accord. Ok. Bah, ça y est, pas de problème.
2: Bah, si, y a un problème. S'il y a un démarcheur qui m'appelle le matin, que je lui réponds, je ne suis pas intéressé. Il me recontacte l'après-midi pour refaire la même chose.
3: Voilà, ça vous laisse le temps de changer d'avis et de vous dire ah tiens, peut-être
2: non,
3: que...
2: Non, ça m'intéresse pas, non. Quand je dis non, c'est non.
3: Ah oui, mais alors parce que là, comme vous m'avez dit oui, c'est oui.
2: Non, mais attendez, qu'est-ce que c'est que vous me racontez ? Je veux rien du tout.
3: Pardon, vous m'avez demandé de vous activer la protection anti-démarchage.
2: Non, je veux rien du tout. Vous annulez tout ça, vous laissez mon téléphone comme il est, vous touchez à rien.
3: Bon, vous êtes pour ou contre le démarchage téléphoniste ?
2: Rien du tout, je veux plus entendre parler de rien du tout. Moi, j'ai affaire avec mon centre de téléphone, je ne vous ai rien demandé, vous annulez tout ce que vous m'avez dit. Donnez-moi votre nom, votre numéro de téléphone.
3: Alors, monsieur Martin.
2: Monsieur Martin.
3: Martin Télécom.
2: Qui est-ce qui vous envoie ?
3: Bah, mon responsable.
2: C'est-à-dire ?
3: Bah, c'est-à-dire monsieur Martin, le patron de Martin Télécom.
2: Bon, et ensuite, votre numéro de téléphone ?
3: Alors, on n'a pas le téléphone, en revanche.
2: Bah, comment on fait pour... Vous avez le mien, mais moi, je peux pas vous contacter.
3: Bah, on a préféré éviter de prendre le téléphone, parce que sinon, on se fait toujours enquiquiner avec des gens qui veulent...
2: Comme vous êtes en train de faire avec moi, là ?
3: Rien à voir.
4: Bon, écoutez, arrêtez un peu, vous avez un métier ou pas ?
3: Ah bah oui, justement.
4: Votre métier, c'est d'emmerder le monde.
3: Alors oui, c'est un peu ça.
4: On dit qu'on vient de dire que ça nous intéressait pas.
3: Pardon, mais après, faut pas s'étonner si vous êtes démarchifié.
4: On s'arrête là, monsieur. Ou alors, vous venez sur place pour discuter de la chose et nous expliquer A plus B. Là, par téléphone, ça prend une mauvaise tournure. Il n'y a pas de payer des machins qu'on n'a rien demandé. Vous appuyez sur votre bouton, supprimer.
3: Ah bah non, je peux pas parce qu'on nous a supprimé la touche supprimer sur nos claviers.
4: Eh bah, vous prenez votre voiture et vous savez où on habite.
3: Ouais, alors justement, il y a le cuisiniste qui va venir, donc je vais passer avec lui.
4: Bah alors, vous êtes vendeur de cuisine ou démarcheur pour des conneries, là ?
3: Non, moi, je suis démarcheur.

0: C'est-à-dire que ça va sonner chez vous.
1: Oui.
0: Vous décrochez.
1: Oui.
0: Vous ne dites pas allô.
1: Non.
0: Vous ne vous présentez pas.
1: Oui.
0: Mais vous relayez la sonnerie.
1: Ça veut dire quoi?
0: Vous faites la sonnerie avec des fréquences vocales, les vôtres.
1: Oui.
0: C'est-à-dire que vous faites tout.
1: Ah ouais.
0: Tout.
1: Ouais, d'accord.
0: Hein?
1: Ouais, d'accord.
0: Jusqu'à ce que l'autre personne ait raccroché.
1: Bon, d'accord.
0: Nous sommes d'accord?
1: Oui.
0: Voilà, je vous remercie, monsieur.
1: Il y en a... j'accroche là.
0: Oui, il y en a pour quelques minutes. Hein.
1: Voilà, merci.
0: Merci, au revoir.
2: Je dois être sur le répondeur, là. Bon, ben, je vais laisser un message. Hélène, mon amour, je voulais te dire que je t'aime. Cette nuit a été pour moi une révélation. J'ai aimé tout ce que nous avons fait. J'ai aimé ton corps sur les draps de soie et de satin mélangés que j'ai achetés chez Tati. J'ai aimé tes cheveux, ta bouche, tes seins, ton ventre et tes longues jambes brillantes. J'aime tes fesses, j'aime tes cuisses blanches, longues et galbées. Et j'aime aussi celles de ta sœur, celles de ta mère. J'aime le corps de toutes les femmes de ta famille. Voilà, Hélène. J'espère que vous aurez ce message et qu'ensemble, nous pourrons cette nuit, dans votre grand lit, poursuivre toutes nos cochonneries. J'espère vous entendre crier dans la nuit. Mordre la descente de lit. Oh, mes cochonnes. Comme je vous aime.
0: Allô?
1: Oui.
0: Oui, monsieur, c'est France Télécom, là.
1: Oui.
0: Ça y est, c'est fini, hein? Vous avez eu des appels?
1: Oui.
0: D'accord, hein?
1: Mais alors, attention, hein? C'était un peu cru.
0: Ah, c'était un peu cru?
1: Oh, oui, oui.
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5: Oui, allô, bonjour.
6: Bonjour, madame, c'est bien la droguerie?
5: Ah, c'est monsieur, là.
6: Monsieur Martin, à l'appareil.
5: Oui.
6: Il y a un problème avec des masques que j'ai achetés chez vous.
5: Pourquoi? C'est quoi le problème?
6: J'ai mis un masque qui vient de chez vous, et le lendemain, bim, j'étais enrhumé.
5: Vous avez acheté des masques et vous êtes tombé malade avec mes masques.
6: Ah, vous avez d'autres cas, c'est ça?
5: Non, j'ai pas eu d'autres cas.
6: C'est pas grave, dans le doute, j'ai demandé à mon beau-frère de venir embarquer vos masques.
5: Tous mes masques?
6: Non, mais après, il vous les rend. Il bosse dans un laboratoire, donc il va juste ouvrir les paquets pour les contrôler.
5: Bah, bon, ils sont bien fermés. Il faut mettre un coup de cutter pour les ouvrir, là. Hein.
6: Oui, bah, il mettra des coups de cutter.
5: Ah bah attendez, là on va avoir un problème là. Hein. Il fait partie d'un laboratoire de quoi là?
6: Alors c'est son propre laboratoire qu'il a fabriqué lui-même.
5: Il fait pas partie d'un organisme DG, c'est un organisme d'État.
6: Ah, je crois qu'il faut que je note ça, attendez. Vous me dites BGGDTC.
5: La DGCCRF.
6: DCCCFR.
5: DCCRF.
6: DCGG.
5: DGCC.
6: D'accord, on reprend donc DDDG.
5: DDG.
6: DDGG, ensuite.
5: DGCRF.
6: DRFGC.
5: DG.
6: FFCR, ça c'est bon, oui.
7: C'est quoi cette histoire?
6: Ah.
7: Allô?
6: Oui, bonjour monsieur.
7: Il va falloir qu'il y ait une carte, je sais pas quoi, moi je vais pas laisser partir des masques comme ça.
6: Non mais il vous les rapportera les masques après.
7: Oui, et après je fais quoi avec moi?
6: Vous refermez avec un bout de scotch et vous les vendez?
7: Non, moi je vends pas des trucs avec du scotch, je vends les trucs intégrales.
6: Eh ben ce sera les trucs intégrales avec un bout de scotch en plus.
7: Non, mais moi je ne vends pas des trucs qui ont été ouverts, monsieur.
6: Qu'ils ont été ouverts, mais qu'ils auront été rescotchés après.
7: Mais attendez, il y a une question de stérile, etc. Et on va où là?
6: Justement, pour vérifier le stérilisage de vos masques, on va les tremper dans un produit bactériologifique.
7: Et le masque, alors ça veut dire déjà que si c'est une boîte de 50 masques, déjà il n'y en a plus 49, parce que quand vous l'aurez trempé dans votre truc...
6: Ah non, mais les 49 autres, on les trempe aussi.
7: Mais oui, mais attendez, on va pas les mettre dans n'importe quelle solution, et puis après les ressortir, et puis les remettre dans un truc, mais c'est quoi vis-à-vis du client ça?
6: Alors, le mieux c'est de les laisser sécher à l'air libre, par exemple sur une corde à linge.
7: Mais non, je peux pas aller revendre des trucs qui ont été manipulés dans tous les sens, quoi.
6: D'ailleurs, petit conseil, une fois que les masques ont séché, vous leur mettez un petit coup de fer à repasser dessus pour les aplatir.
7: Mais bien sûr, je vais prendre mon fer à repasser, puis je vais aller faire mes pochettes de 5 machins.
6: Ce que vous faites, c'est que vous repassez en même temps les masques et le plastique. Comme ça, ça va tout ressouder.
7: Mais non, mais attendez, je vais pas aller faire... Attendez, j'ai assez de repassage comme ça de vêtements sans aller faire des... Non, attendez, mais vous me prenez pour qui, là?
6: Le truc, c'est que si vous les rangez mouillés, ça va...

0: surtout vous bousillez les boîtes.
1: Mais je m'en fous des boîtes. Je voulais que je fasse des boîtes, moi.
0: Bah vous pouvez les vendre, il suffit de les remplir avec des biomasques.
1: Non mais vous prenez vraiment les établissements pour un truc de truand ici.
0: Bon, moi je dis ça pour vous arranger. Hein.
1: Mais il n'y a pas pour m'arranger.
2: Allô?
0: Et un autre monsieur.
2: Monsieur, est-ce que vous vous rendez compte? Quelqu'un, je vais lui faire ouvrir mes boîtes de masques. Vous vous rendez compte de la responsabilité? Mais non, mais...
0: Ah oui, d'accord. Donc dans ce cas, il faudrait que ce soit vous qui les ouvriez.
2: Mais non, mais ça ne change rien.
0: Bah si, parce que comme ça, c'est votre faute et nous, on sera pas embêtés.
2: Vous me laissez un numéro de téléphone, s'il vous plaît?
0: Bien sûr, le 06.
2: Oui, 06.
0: 06.
2: Oui.
0: 06.
2: Oui.
0: 06.
2: Oui, puis 6 fois 06, oui.
0: Sinon, j'ai celui de mon beau-frère. C'est 0707.
2: Bon, écoutez, je pense qu'on a affaire à un gros canular.
0: Oh, pourquoi vous dites ça?
1: Vraiment. Non, mais attends, c'est
0: de la connerie. Alors, oui, c'est de la connerie.
2: Ah, j'avoue.
0: Mais c'est qui?
1: Attendez deux minutes.
0: Alors, non, je vais plutôt vous dire que c'est une radio.
1: Oui, je sais, justement, attendez.
0: Donc, laquelle?
1: Ah, bah ouais,
0: Rire et
1: Chanson.
0: Bravo! En plus, personne n'a soufflé, bravo.
1: On a gagné quelque chose?
0: Ah oui, le droit de passer à la radio.
2: Ah, génial!
1: Ah oui, parce que vous, quand vous m'avez dit bonjour, monsieur, j'ai dit en plus, c'est un con, il m'appelle monsieur.
0: Ah bah mieux qu'un con, un appel trop con.
2: Ok, bon bah écoutez, super.
0: Au revoir, messieurs.
1: Oh, crotte.
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5: Allô, c'est le cabinet vétérinaire.
6: Oui, bonjour madame.
5: Bonjour madame, je vous appelle parce que mon mari a bouffé ma chatte.
6: Qui c'est qui a mangé votre chatte?
5: Mon mari.
6: Comment ça a mangé votre chatte?
5: Il l'a mangé cette nuit. J'ai rien pu faire, j'étais pas d'accord, mais j'ai pas pu l'empêcher.
6: Il a mangé votre chatte?
5: Oui.
6: Et comment il a mangé?
5: Goulûment, sans l'ombre d'un remords.
6: Il reste des morceaux?
5: Oh, il reste pas grand-chose. Il reste juste une touffe de poils, quoi.
6: Qu'est-ce qu'il a pris à votre mari de manger votre chatte?
5: C'est pas la première fois, hein.
6: C'est pas la première fois?
5: Non.
6: Allô, oui?
5: Allô?
6: Oui, bonjour.
5: Allô?
6: Oui, bonjour, madame. Oui,
5: bonjour, madame. Vous êtes le vétérinaire?
6: Oui.
5: Mon mari a bouffé ma chatte.
6: Mais il n'est pas bien, votre mari.
5: Mais voilà, c'est pour ça. Il l'a mangé hier soir.
6: Il est suivi, votre mari, par un médecin?
5: Derrière le bill, actuellement? Non, il n'y a personne.
6: Ah non, mais votre mari, il y a d'habitude, il y a un médecin qui le soigne, ou pas?
5: Non.
6: Non, il faudrait peut-être qu'il y ait un médecin qui le soigne, parce que c'est pas normal, hein?
5: Qu'est-ce que je peux faire?
6: Pour votre chat, vous avez un jardin, ou pas?
5: Oui.
6: Vous pouvez enterrer ce qui reste, si vous voulez.
5: La queue dépasse encore.
6: Mais qui dépasse d'où?
5: De la chatte.
6: Et le reste, il est...
5: Il l'a
6: avalé.
5: Oui, là, oui.
6: Bon, mais ce qui reste de la chatte, soit vous l'enterrez dans votre jardin, soit vous nous l'emmenez, on le fera incinérer.
5: Mais dites-moi, docteur.
6: Oui.
5: Si j'enterre ma chatte,
6: oui.
5: Elle va pas se faire bouffer par des vers de terre?
6: C'est un petit peu, si.
5: Mais ça va pas faire mal?
6: Absolument pas, puisqu'elle est morte, madame.
5: Ah non, elle est pas morte, hein.
6: Mais s'il reste que la queue?
5: Non, mais c'est la queue de mon mari qui dépasse.
6: La queue de votre mari dépasse de votre chatte?
5: Mais oui.
6: Vous êtes sûr que vous allez bien?
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7: Oui, bonjour.
0: Bonjour madame, c'est bien le tabac?
7: Non, c'est monsieur.
0: Vous êtes sûr?
7: Ben oui.
0: Monsieur Martin à l'appareil, j'ai acheté du tabac chez vous, mais je savais pas que c'était illégal.
7: Non monsieur, nous ne vendons pas de choses illégales, monsieur.
0: Ah si?
7: Non.
0: Ah si, il y a illégalisme.
7: Non, il y a pas de... On vend pas de trucs illégaux, je sais pas où vous avez été voir ça.
0: Bah, dans le journal informatif, ils disent, le tabac à mâcher, maintenant c'est interdit.
7: Oui, et on ne vend pas de tabac à mâcher.
0: Bah si, les pouches.
7: Les quoi?
0: Les pouches de tabac, le gros sachet avec du tabac dedans en vrac.
7: Ben, le gros sachet, c'est pas... Vous le mâchez pas?
0: Si, parce que ça me revient moins cher de mâcher une grosse push plusieurs fois plutôt que de mâcher des petites pushes une seule fois.
7: Non mais je m'en fous de...
0: Non mais de toute façon vous inquiétez pas, j'ai le ticket.
7: Non mais non, vous allez pas avoir le ticket.
0: Bah c'est plus pratique, comme ça je passe pour le remboursage.
7: Bah allez, passez, je vais m'occuper de votre cas.
0: En revanche, j'ai que le ticket, hein, évidemment.
7: Non, mais,
0: oui, j'ai pas gardé la push, j'ai tout balancé dans les toilettes.
7: Non mais ça va pas, non?
0: Ah oui, mais imaginez, si j'ai une descente de la police stupéfiante chez moi, je suis fichu.
7: Ah bah non, mais si vous avez tout balancé, monsieur, comment voulez-vous qu'on fasse quelque chose?
0: Bah grâce au ticket, comme ça vous pouvez me rembourser.
7: En plus, vous n'avez pas pu avoir de ticket, on ne sort pas de ticket.
0: Ah non, mais le ticket, je l'ai fait moi-même.
7: Ah, vous, vous avez fait le ticket.
0: Bah oui, déjà que j'avais pas le tabac, je me suis dit, si en plus j'ai pas le ticket, c'est un coup à pas récupérer mes sous.
8: Allô.
0: Bonjour monsieur.
8: Bah, tout le monde va prendre un ticket, puis va me le ramener, puis j'ai remboursé peut-être.
0: Ah bah si vous le faites pour les autres, pourquoi moi je pourrais pas y avoir droit?
8: Ah non, je le fais pas pour les autres, je vous dis, c'est pour ça qu'il faut ramener tabac.
0: Ah oui, mais moi pas pouvoir ramener tabac. Moi balancer tabac parce que tabac à mâcher interdit.
8: Mais pourquoi c'est interdit? C'est pas mâché, ça roulé. En blague, c'est du tabac roulé.
0: Comment ça on blague? Oh bah bravo.
8: Mais non.
0: Non mais j'ai rien contre l'humour, mais il faut m'expliquer votre blague.
8: Mais non, ça s'appelle une blague.
0: Oh bah je peux vous dire que je sais ce que c'est qu'une blague.
8: Mais non, ça s'appelle comme ça.
0: Pardon, mais moi-même je suis blagueiste semi-professionnel.
8: Ça s'appelle une blague de tabac.
0: Oui, alors c'est peut-être un truc qui vous fait rigoler avec les collègues du tabac.
9: Oui, allô, bonjour.
0: Ah, bah bonjour madame, il y a votre collègue qui me fait une blague, mais alors j'ai rien compris.
9: Une quoi?
0: Bah soi-disant, il me fait une blague, mais je pense qu'il essaye surtout d'éviter le remboursage.
9: Non, non, mais de toute façon, il n'y a pas de remboursage, hein, monsieur.
0: Bah si, ma pouche.
9: Mais bah alors, vous avez acheté quoi? Dites-moi précisément qu'est-ce que vous avez acheté.
0: Une pouche, vous voyez les grosses pochettes de tabac.
9: Ouais, mais une pochette quoi? Quelle marque?
0: Bah, de marque de tabac.
9: Non, mais dites-moi le nom, hein, sinon on n'y arrive pas, hein.
0: Oula! Comment voulez-vous que je sache ça?
9: Il y a une marque, moi, soit c'est du Winston, soit c'est du News, soit c'est du...
0: Ouais, du... Bah, il en faut trois, ça m'arrangerait.
9: Du Camel.
0: Ah bah voilà, parfait.
9: Quoi, il en faut trois.
0: Concernant?
9: Il en faut trois, pourquoi vous dites?
0: Non mais de toute façon, j'ai regardé, quelle que soit la marque, ils sont tous interdits de vendage.
9: Non, c'est pas interdit, monsieur, de vendre du tabac.
0: Ah bah les pouces.
9: Si ça va pas, vous allez à la gendarmerie. Si vous voulez, parce que c'est interdit, vous passez à la gendarmerie.
0: Ah, donc on est d'accord, c'est bien interdit.
9: Non, c'est pas interdit, ce que je vends, c'est légal. C'est pas interdit, monsieur.
0: C'est quand même marqué dans le journal. Si c'est interdit, tout ce qui est tabac à mâcher est illégal.
9: Mais c'est pas à mâcher, monsieur, c'est à rouler ou à tuber.
0: Oh, qu'est-ce que vous me dites?
9: C'est à tuber ou à rouler.
0: Eh ben voilà, les noms d'oiseaux, allons-y.
9: Comment?
0: Vous venez de me dire de me faire tuber.
9: Non, tuber ou...
0: Et allez, encore une fois, bien sûr.
9: Ouais, non, allez, attendez, je... Merde.
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10: Le refuge Landerneau, bonjour.
11: Ah, bonjour madame. Je suis au refuge animalier.
10: Oui, de Landerneau, oui.
11: Très bien, je voulais savoir si vous aviez des chatons en ce moment.
10: Ah, nous n'avons que des chiens au refuge.
11: Et est-ce que vous avez des chiots?
10: On a un chiot, mais qui sera de grande taille adulte. Et
11: quelle taille il fait à peu près?
10: Oh, il fait quoi, 4-5 kilos, je dirais?
11: Ah oui, c'est gros ça. Ça va pas rentrer, attendez, je vérifie.
10: Ça va pas rentrer dans quoi?
11: Parce que nous, on fabrique des, ce qu'on appelle des bijoux vivants, vous voyez.
10: Des bijoux vivants, et expliquez-moi là, parce que là, j'ai peur de comprendre. C'est-à-dire?
11: Sinon, la dame me dit qu'il fait 3-4 kilos, donc on peut le mettre que dans un Jéroboam, ça rentrerait, mais pas une bouteille normale.
10: Et qu'est-ce que vous me racontez là? Vous faites quoi exactement?
11: Comment?
10: Qu'est-ce que vous faites exactement avec les chiens?
11: Vous voyez les bouteilles d'alcool?
10: Oui.
11: Dans lesquelles on met une poire et qui grossit à l'intérieur.
10: Oui.
11: On fait la même chose donc avec des chatons.
10: Vous mettez des chatons dans des bouteilles? Mais vous êtes à moitié malade?
11: Mais ils sont nourris, hein. On les nourrit avec un entonnoir et parfois des pailles en plastique médical, hein.
10: Mais vous êtes pas bien ou quoi?
11: Attendez madame, on n'est pas bien, dites-moi. On a vendu 367 en un mois, on a un chiffre d'affaires qui est à plus 31 sur la région. Et
10: mais, à quoi ça rime de mettre des chiens, des chatons dans des bouteilles et de les nourrir avec un entonnoir?
11: Madame, enfin ça fait plaisir à des gens.
10: Mais c'est pas des bateaux en bois, non? Mais franchement, c'est des animaux vivants, qu'est-ce qu'ils font dans des bouteilles? Et des chiens, vous parlez de mettre des chiens dans un Jéroboam, mais ça va pas, hein?
11: Madame, s'il fait 3-4 kilos, je pense qu'il rentrera pas, de toute façon. Donc vous pouvez
10: De toute façon, il est hors de question que vous preniez un chien chez nous pour les mettre dans des bouteilles, hein, ça c'est clair. Hein. Ah, je préfère les voir rester en chenil et... Ah non, mais ça va... Mais n'importe quoi. Hein. Mais c'est pas légal, votre truc.
11: Mais si, parce que nous, on les exporte.
10: Vous les exportez?
11: Oui.
10: Vous aimez les animaux pour les mettre dans des bouteilles comme ça?
11: Bah oui, j'aime les animaux, sinon...
10: Mais vous trouvez que c'est leur lieu de vie dans des bouteilles? Mais c'est quoi cette histoire-là? Mais c'est abracadabrant.
11: Madame, ce sont...
10: Déjà, les mettre dans des cages, c'est pas terrible, mais alors là, dans des bouteilles, ça sert à rien de les caresser, ça sert à rien de leur faire voir un petit peu le monde extérieur, c'est sûr, vaut mieux les laisser dans des bouteilles.
11: Pardon? On les caresse avec le goupillon du biberon, vous savez, comme pour nettoyer les biberons.
10: Non,
11: attendez madame, il y a quelque chose qui m'étonne dans ce que vous dites, quand vous dites qu'on les prive du monde extérieur, du regard sur le monde extérieur, mais les bouteilles sont transparentes.
10: Mais les chatons, vous pensez que les chatons, ils sont bien dans les bouteilles?
11: Mais oui.
10: Ah oui, ils sont heureux, ils vous font des sourires, ils vous disent « Ah, coucou, salut, je suis heureux !»
11: Bah, ils miaulent pas, madame, déjà.
10: Ils miaulent pas, bah, ça c'est clair, ils risquent pas de miauler.
11: Eh ben oui, donc...
10: Ah, justement, ça devrait vous... qu'ils miaulent pas. Non, mais moi, je trouve que c'est même la limite de la cruauté.
11: Oh non, mais attendez.
10: C'est dingue, oui.
11: Et vous avez demandé l'avis des chats?
10: Et vous?
11: Ben, ils rentrent bien dedans, hein.
10: Ils rentrent bien dedans. Bah oui, mais c'est n'importe quoi, votre histoire, là.
11: Bah.
10: Vous avez pas honte d'aller dans les SPA?
11: Pour?
10: Bah, pour demander des chiens pour mettre dans vos bouteilles.
11: Bah, c'est là que c'est le moins cher, madame.
12: C'est vrai que c'est moins cher. Ah bah oui, alors faut que l'entreprise soit rentable, mais c'est une op.
11: Non mais attendez.
12: Bah, j'espère que votre société elle cassera la gueule, franchement.
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14: Oui, bonjour.
15: Oui, bonjour madame. C'est bien le centre de réparation automobile ?
14: Oui, tout à fait.
15: J'ai vu votre pub comme quoi vous prêtez des véhicules de courtoisisme ?
14: Oui, c'est pour remplacer votre pare-brise sur quoi ?
15: Comment ça, pour remplacer ? Non, pour vous empruntifier le véhicule de courtoisisme.
14: Ah non. On ne prête pas des voitures de courtoisie comme ça, monsieur, sans faire de remplacement sur...
15: Excusez-moi, oui. Vous l'avez dit à la télé, hein ?
14: Oui.
15: Voilà. Du coup, est-ce que
14: Non, monsieur, on prête un véhicule de remplacement uniquement qu'à partir du moment... Il n'y a pas de pop, monsieur. On prête un véhicule de remplacement... Arrêtez de me dire hop, monsieur, s'il vous plaît. Je ne suis pas votre gamin, d'accord ? On prête un véhicule de remplacement gracieusement. Monsieur, vous me dites encore hop, une fois, je vous raccroche. Pardon ?
15: J'ai pas dit hop.
14: Si, vous venez de le dire.
15: Vous êtes sûr ?
14: Oui, monsieur.
15: Admettons.
16: Monsieur, c'est moi le responsable. On est un garage de changement de vitrage automobile.
15: Et de prêt de voiture ?
16: Non, si quelqu'un a un vitrage de cassé, il nous amène le véhicule avec son vitrage cassé.
15: D'accord, vous avez en fait une vitre cassée sur votre voiture.
16: Mais non, je vous ai dit, c'est un client qui a sa voiture.
15: Un client qui vous a cassé la vitre ?
16: Une personne, comme par exemple vous avez un véhicule personnel.
15: Comment ça, moi ? Vous m'accusez d'avoir cassé la vitre ?
16: Je vous ai jamais dit que vous avez cassé. Vous me dites que maintenant je vous accuse d'avoir cassé une vitre. Je vous ai jamais dit ça.
15: Je n'ai même pas pris votre voiture de courtoisie, donc comment j'aurais pu casser la vitre ?
16: Mais je vous ai jamais accusé, monsieur. Je vous ai jamais dit que vous avez cassé la vitre, vous.
15: Alors, dites que j'ai pas cassé la vitre.
16: Je vous le dis, vous avez pas cassé la vitre, monsieur.
15: Moi, je préfère ça.
16: Mais attendez, je vous ai jamais accusé de quoi que ce soit,
15: Bon, alors, cette vitre, vous allez la changer.
16: Il n'y a pas de vitre à changer, monsieur. Je vous dis que nous, on fonctionne avec des clients. Il y a des clients qui viennent chez nous.
15: Et qui cassent des vitres chez vous, je vois pas.
16: C'est pas possible. J'ai jamais dit que le client, il cassait des vitres.
15: Non, mais si moi, dans ce cas, je viens demain et je casse une vitre.
16: Oh là là, mais monsieur. Mais les clients, ils viennent pas nous casser des vitres, Les clients se font casser les vitres de leur véhicule.
15: Donc, j'ai peut-être mal compris, pardon. Donc, dans ce cas, si moi je viens et que je casse la vitre d'un de vos clients, est-ce que je pourrais avoir cette voiture ?
16: Mais vous n'allez pas casser une vitre d'un client pour avoir une voiture de prime, c'est du n'importe quoi. Alors, je vais chez vous, je vous cambriole, c'est pareil, monsieur.
15: Ah bah non !
16: Ben si, attendez, vous cassez la voiture d'un client, mais attendez, on va où, là ?
15: Comme ça, en même temps, vous, ça vous fait du boulot, et puis ça me permet.
16: Je m'en fous de ça, monsieur, mais attendez, vous avez joué ça, vous cassez les voitures comme ça des gens pour avoir une voiture de prime, attendez. On va où
15: avec... Juste une vitre,
16: Mais c'est du n'importe quoi ce que vous me racontez.
15: Bon, un rétroviseur.
16: Ouais, venez avec un marteau, une massette, n'importe quoi. Venez casser une vitre chez moi et après on verra ensemble.
15: Ah bah, entre nous, c'était pas compliqué quand même,
16: Ben non, c'est pas compliqué, y'a pas de souci, monsieur. Venez demain à 17h et on s'expliquera ensemble tous les deux tranquillement.
15: Vous me l'auriez dit dès le début, on n'aurait pas perdu tant de temps quand même,
16: Ouais, ben voilà, ben on perd plus de temps là.
15: Bon.
16: Ouais, c'est ça.
15: Eh ben bisous, à demain.
16: Ouais, bisous, vous me prenez pour un con, quoi.
15: Non, je vous prends pour un bisouteur.
16: Un bisouteur, bah, allez, ciao.
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17: Allô, bonjour.
5: Bonjour, madame, c'est le docteur, le sexologue.
17: C'est la secrétaire du cabinet de sexologie, oui.
5: Mes respects du matin. Madame Ledoux à l'appareil. Je vous explique. J'ai un problème de sexologie.
17: Oui.
5: C'est-à-dire qu'hier, je suis allée chez mon dentiste. Et j'ai découvert une parution médicale, un journal, dans lequel il était question de quelque chose de nouveau dans l'anatomie de nous, les femmes.
17: Oui.
5: C'est-à-dire, je crois que c'est quelque chose d'érogène, le point G.
17: Oui.
5: Est-ce que c'est vrai que ça existe, ça ?
17: Absolument.
5: Ah bon ?
17: C'est-à-dire que le point G, c'est le point de Grafenberg. G étant l'initiale de Grafenberg.
5: Oui.
17: Mais en fait, c'est pas un point, c'est un muscle qui s'appelle le fascia de Alban.
5: Oui.
17: Qui existe chez toutes les femmes.
5: Ah bon ?
17: Chez certaines, il est bien caché, mais il existe chez toutes les femmes.
5: Ah bah chez moi, il est bien caché parce que j'essaie de le trouver depuis une heure et je n'y arrive pas, docteur. Comment je fais ?
17: Écoutez, la meilleure façon de libérer le fascia de Alban, c'est de se mettre à quatre pattes. Parce que ça fait basculer l'utérus dans la bonne position.
5: Alors, je suis donc à quatre pattes sur la chaise, comme vous me l'avez dit.
17: Bien, écoutez, il s'agit d'introduire le pouce. Et il se trouve sur la face ventrale. Maintenant, il est bien évident qu'une zone érogène ne se manifeste que par l'excitation.
5: Docteur,
17: oui.
5: Je viens de basculer mon utérus, donc qu'est-ce que je fais maintenant ?
17: Écoutez, moi je vous ai donné toutes les indications que je connaissais pour y avoir accès. Après, moi je ne peux pas en faire davantage.
5: Bon, attendez, docteur. J'ai une revue cochonne devant moi.
17: Eh bien écoutez, essayez, je vous laisse faire ça.
5: Je vous rappelle.
17: Dans la solitude.
5: Et dites-moi, je vous le rappelle si je l'ai trouvé.
17: Je serai ravie. Au revoir.
5: Au revoir.
17: Allô, bonjour.
18: Oui, bonjour. Je suis Robert, le fils de Madame Ledoux, qui vous a appelé tout à l'heure pour le point G. Vous vous souvenez?
17: Oui, oui, absolument.
18: Alors, nous avons suivi ce que vous nous avez dit.
17: Oui.
18: Alors, bon, ben, moi, au niveau du pouce, ça m'a rien fait, mais alors, ma mère...
17: Elle...
18: Alors là, je dois vous dire que j'ai jamais imaginé une chose comme ça.
17: Elle l'a trouvé.
18: Ah oui, elle l'a trouvé.
17: Mais j'en suis ravie.
18: Mais alors, est-ce que c'est normal? Elle dort là, elle ronfle et tout là.
17: Ben écoutez, après une grande satisfaction, le sommeil est réparateur, absolument.
18: D'accord. Dites-moi, moi, en tant qu'homme, point G, il n'y en a pas.
17: Mais vous étant un homme, vous n'avez pas besoin de... Vous n'avez pas, disons, vous avez un pénis entier. Alors que le fascia de l'Alban n'est qu'un résidu.
18: Oui, mais enfin,
17: est-ce du que corps érectile du pénis de l'homme.
18: Est-ce que les portes du pénis entier, c'est-à-dire, comme vous me dites que j'ai un pénis entier, est-ce que c'est facilement accessible?
17: Un pénis entier, à mon avis, c'est tout à fait accessible avec une main formée de façon tout à fait normale avec 5 doigts, oui.
18: D'accord. Bon, ben écoutez.
17: Il n'y a pas de problème à ce niveau-là.
18: Attends. Ah ben, elle se réveille, attendez. Alors, attends. Allô, docteur?
17: Oui.
18: Oui, elle veut vous parler, vous remercier. Je la passe.
19: Allô?
17: Bonjour.
19: Je vous remercie, docteur.
17: Je suis ravie que vous l'ayez trouvé.
19: J'ai fait une grande découverte, une satisfaction. Je n'ai jamais éprouvé ça de ma vie.
17: J'en suis ravie.
19: Alors, je tiens à associer mes remerciements à mon fils Robert, qui est à côté de moi, vous-même, docteur, ainsi que donc l'inventeur qui s'appelle Graffenberger.
17: Graffenberg,
19: donc...
17: C'est pas un inventeur, hein?
19: Enfin, le découvrateur.
17: Oui, oui, c'est ça.
19: Vous le remercierez pour moi.
17: Si... Je ne manquerai pas.
19: Il habite à Paris, non?
17: Il est mort depuis longtemps.
19: Ah
17: j'en
19: bon?
17: Ai bien peur.
19: Et il en a découvert d'autres, des points comme ça?
17: Non, non, il s'est content de celui-ci.
19: Ah bon.
17: Écoutez, je vais vous laisser, mais je suis ravie que vous l'ayez trouvé.
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22: Allô?
15: Oui, bonjour monsieur. Je suis bien chez Calcedonia.
22: Oui.
15: Je voudrais passer une commande, s'il vous plaît.
22: C'est-à-dire parce que...
15: Alors, il me faudrait une Calcedonia sans fromage, une reine...
22: Excusez-moi.
15: Et une, non, je vous en prie. Et une 4 saisons. Allô?
22: Oui. Non, mais vous, je sais pas. Ça va pas être possible.
15: Mais, allô?
22: Oui, monsieur.
15: Allô?
22: Allô?
15: Oui.
22: Oui, bonjour.
15: Oui, excusez-moi, je crois que j'ai fait pleurer votre collègue.
22: Oui, je suis pas allée partir de fourrer. Dites-moi, qu'est-ce qu'il vous faut?
15: J'ai essayé d'avoir une Calzedonia sans fromage, une reine.
22: Mais non, mais... Non mais on est pas, c'est le magasin. Attendez.
15: Je suis avec la serveuse là, elle m'a passé une autre serveuse.
22: Attendez, non, attendez, on n'est pas dans un restaurant.
15: Et l'autre serveuse, elle m'a dit qu'il n'y a pas de reine.
22: Non, attendez.
15: On ah bah, ça se demandait ce qu'ils ont, hein.
22: Non mais attendez, on n'est pas dans un restaurant. Alors non, monsieur,
15: c'est incroyable.
22: Excusez-moi, vous pouvez m'écouter 2 secondes, s'il
15: non,
22: vous
15: mais,
22: plaît.
15: Non mais parce que je crois que j'ai la solution. Dans oui. ce cas, on va vous prendre une pâte bolo.
22: Non mais monsieur. Non mais attendez, écoutez-moi 2 secondes s'il vous plaît. On n'est pas...
15: Déjà il y en a une qui pleure, je sais même pas pourquoi.
22: Monsieur, vous pouvez m'écouter 2 secondes
15: s'il
22: vous plaît.
15: C'est incroyable ça.
22: On n'est pas dans un restaurant, en fait on vend pas pizza ni de pâtisserie. Hein.
15: Oui, des pâtisseries vous me dites?
22: Non. Non.
15: Ils m'ont dit qu'ils avaient des pâtisseries, donc
22: non, mais...
15: si c'est des pâtisseries, dans ce cas on va vous prendre un éclair au chocolat.
22: Non mais non plus.
15: Ils n'ont pas d'éclair au chocolat. Dans ce
22: monsieur,
15: cas, un millefeuille.
22: Mais non mais...
15: Pas de millefeuille.
22: Non mais c'est pas... Non mais arrêtez, c'est pas possible. On vend pas de pâtisserie, on vend pas de pizza, on vend pas de pâtes, on vend des pantalons et des collants ici.
15: Ah bah vous pouviez pas me le dire plus tôt.
22: Mais ça fait 4 fois que je vous le dis, on vend pas de pizza ni de pâtes.
15: Eh bah et votre collègue, elle aurait pu me le dire aussi.
22: Mais elle vous l'a dit, j'étais là.
15: Non mais excusez-moi, vous vendez des collants et des pantalons, moi dans ce cas je fais des canulars sur la chanson à ce moment-là. Hein.
22: Mais vous faites ce que vous voulez, je m'en fous, attendez. Oh là il m'énerve, il y comprend rien. Hein.
15: Excusez-moi, c'est pas très crédible quand même. Hein.
22: Bah, mais comment ça, je suis pas crédible, vous foutez de moi ou quoi?
15: Non, bon, enfin...
22: écoutez, non, mais je vais raccrocher, j'en peux plus. Mais c'est une blague que vous me faites? Non, mais c'est pas possible.
15: Ah bah bien sûr, bah, c'est ce que je vous dis, c'est une blague et c'est un canular pour Rire et Chanson. Bah, allons-y.
22: Oh, purée.
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23: Allô?
18: Oui, bonjour monsieur.
23: Bonjour.
18: Oui, bonjour. Dites-moi, on voudrait vous demander un petit service. C'est la gendarmerie nationale à appareil, antenne Saint-Brieuc, PTR 33, du dans 2 chaussées à l'appareil.
23: Oui.
18: Est-ce que vous êtes sorti aujourd'hui en voiture?
23: Ah, en voiture, non.
18: Non? Parce que...
23: En vélo, je viens d'arriver de vélo, là.
18: Ah, vélo. Bon, je vous explique. Hein, c'est, on a une antenne sur la route de Saint-Brieuc. On a mis avec un radar semi-fixe. Donc, on est posé là, avec éthylomètre. Et comme vous le savez, on a des quotas. Nous, on est obligé d'avoir tant d'excès de vitesse,
23: oui.
18: L'alcoolémie, enfin, vous voyez. Et il nous manque 3 cas d'alcoolémie au volant ou ivresse sur la voie publique pour pouvoir retourner à Saint-Brieuc et partir en week-end, quoi. Hein.
23: Oui.
18: Est-ce que ça vous embêterait de prendre votre vélo ou votre voiture éventuellement après avoir bu quelques verres?
23: Ah non, ça m'intéresse pas de boire les verres, moi.
18: Non, mais attendez, attendez, il n'y aura pas de suite, hein. C'est-à-dire oui, non. que... Non, non, mais je vous explique comment on procède.
23: C'est pas mon genre, non.
18: On vous offre donc le très beau, je ne sais pas si vous le connaissez, le porte-clés de la gendarmerie nationale.
23: Oui.
18: Qui est en argent massif, hein.
23: Oui.
18: Enfin, et on vous retire le procès-verbal, hein.
23: Vous êtes en train de faire des tests pour éviter que les gens boivent, et puis là, vous proposez à certains de boire. Alors là,
18: bon, la lutte contre l'alcool, c'est un prétexte.
23: Oui.
18: Nous, ce qui nous intéresse, c'est de remplir les quotas.
23: Bah, vous savez, vous pouvez en avoir plusieurs ici ce soir, vous en aurez, hein.
18: Ben oui, mais justement, c'est ça notre problème, c'est qu'on aimerait rentrer à 15h. On a notre collègue qui se marie ce soir, et donc on aimerait bien, si vous voulez, boire un petit verre avec lui avant, quoi.
23: Oui,
18: ben... Et attendez, que je sois très simple avec vous, on sait très bien que si on reste, on va en attraper. Par contre, si on reste pas, ceux qui auront trop bu pourront en toute impunité... être au volant et continuer à rouler et continuer à boire. Nous, on sera plus là, donc ils seront tranquilles. Il faut penser à eux aussi, quand même. C'est un devoir de citoyenneté. Hein.
23: Oh, c'est pas une question de citoyenneté. Hein. Moi, je n'ai pas du tout l'intention de boire, c'est tout.
18: Non, mais même trois, juste trois verres.
23: Hein, ah non, mais même trois verres.
18: Bon.
23: Non.
18: Vous me disiez qu'on pouvait en intercepter, là
23: Sans doute, oui, je suppose. Moi, j'ai fait pas les bistrots, hein, vous voyez.
18: Ah, c'est qui, alors? Donnez-moi...
23: Moi, je n'ai pas le nom des gars. Hein. Vous faites à l'entrée et à la sortie, si vous voulez, des bistrots, vous verrez bien.
18: Non, mais vous les connaissez.
23: Pas spécialement.
18: Non, pas spécialement, mais un petit peu.
23: Comme ça, peut-être, mais encore, non.
18: Non, bon, alors, simplement les initiales, et puis c'est bon.
23: Non, vous n'aurez rien, je ne fais pas de la délation.
18: Il y en a un qu'on peut pas rater, hein, on m'a dit, comment il s'appelle déjà, Calnet Rouge, un peu, là.
23: Un Calnet Rouge?
18: Ouais.
23: C'est le choix.
18: Voilà.
23: Le barbu ivrogne, voilà. Déterré, là.
18: Merci.
23: Parce que lui, à 7h le matin, s'il se lève à cette heure-là, il peut être bourré. Hein.
18: Ouais,
23: pour pas lui, c'est un cochon. Lui. C'est encore pas pareil. Celui-là, vous pouvez y aller.
18: Ouais.
23: Là, vous pouvez le trouver à n'importe quelle heure de la journée. Lui, il est beurré. Alors, de toute façon. Mais enfin, il conduit pas.
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1: Bonjour.
15: Bonjour, monsieur.
1: Non, c'est madame.
15: Ah non, c'est monsieur à l'appareil. Hein.
1: Oui, vous me dites bonjour, monsieur. Je suis une madame.
15: Oui, admettons.
1: Oui. Donc bonjour monsieur.
15: Si vous voulez.
1: Oui, bon.
15: Je suis bien chez le poissonniste.
1: Oui.
15: On a acheté chez vous un médaillon.
1: Un médaillon de quoi?
15: Normalement un médaillon c'est un petit bijou circulaire, vous voyez.
1: Non mais...
15: Et alors, moi c'est du poisson le truc que vous m'avez vendu.
1: Non mais attendez, attendez. Vous rentrez dans une poissonnerie monsieur, pour acheter un bijou.
15: Voilà.
1: Quand vous rentrez dans une boucherie, vous achetez une baguette.
15: Alors là vous n'avez rien compris, oh là là, excusez-moi mais vous mélangez tout.
1: Non,
15: hein.
1: Non mais attendez.
15: Vous avez essayé de me vendre une baguette?
1: Non, j'ai pas essayé de vous vendre une baguette. Attendez, bougez pas. Je vais vous passer mon mari.
2: Quoi?
1: Pas de bijoux? Je vends pas de bijoux, moi. Médaillon.
15: Allô?
2: Ouais.
15: Ah, bah, c'est madame.
2: Ouais, de quoi? Vous avez pris du poisson? La différence, elle est où? Qu'est-ce qu'il y a eu?
15: Bah, ce qu'il y a eu, c'est que moi, je demande un médaillon, et qu'est-ce qu'on me donne? On m'a donné un morceau de poisson.
2: Bah, un médaillon ou un morceau de poisson, c'est pareil. Je suis poissonnier, je suis pas bijoutier. Vous y êtes plus, là.
15: Comment ça, j'y suis pas? Bah, si, j'y suis chez moi, là.
2: Oh, non, vous y êtes plus, là, monsieur.
15: Bah, je vous dis que si. J'y suis au téléphone, même.
2: C'est quoi, ça? Je suis pas bijoutier, je suis poissonnier.
15: Alors, pourquoi vous m'avez vendu un médaillon?
2: Bah, non, qu'est-ce que vous racontez, là? Vous racontez des conneries, là.
15: Ah, bah, tiens, moi, je vais vous le rapporter, parce que heureusement, j'ai gardé le ticket.
2: Ah, bah, c'est pas la peine de venir ici.
15: J'ai gardé le morceau de poisson. Il y en a pour 3700 euros.
2: 3700 euros? Un morceau de poisson? Eh, c'est quoi? Vous nous dites que vous avez un ticket, il y en a pour 3700 euros?
15: Oui, bah, c'est moi qui l'ai fait, le ticket, parce que c'est ce que j'ai estimé sur la valeur du médaillon que je voulais offrir à ma femme.
2: Mais qu'est-ce que c'est?
15: Ah, bah, vous allez me le rembourser quand même.
2: Bah, non. Bah, quoi? Donc, vous y êtes plus, là?
15: Ah, si, j'y suis au téléphone avec vous, en train d'y vous expliquer.
2: N'importe quoi, là.
15: Allô? Oui, allô?
6: C'est quoi ce truc-là? Médaillon, non mais, vous avez bien vu que c'est du poisson?
15: Ah bah, j'ai vu en ouvrant le paquet, j'ai vu que c'était un médaillon en poisson.
6: Non mais, vous êtes taré ou quoi, là? Bah, allez chez l'ophtalmo, je vous conseille.
15: Alors déjà, on dit ophtalmiste.
6: C'est quoi ce bazar-là? Vous êtes carrément taré. Si vous ne savez pas reconnaître un poisson et un bijou, excusez-moi, vous avez un sacré problème.
15: Bah, c'est-à-dire que sur le coup, j'ai eu un doute, et c'est quand ma femme l'a mis autour du cou que je me suis rendu rendu compte que effectivement.
6: Bah alors, je dis non, mais ça va pas la tête. Là.
15: Moi, je vais venir dans ce cas parce qu'il faut quand même me rembourser.
6: Oui, c'est ça. Bah, certainement pas. Non, mais vous êtes parti là. Non, mais vous êtes carrément à la masse. Là.
0: Oui, allô.
15: Ah, ça c'est le monsieur de tout à l'heure.
0: Venez, quand vous arrivez, on appelle la gendarmerie.
15: Ah bah moi, je vais vous les passer les gendarmes si c'est ça, je peux les appeler là. Ah,
0: parce que vous croyez que j'ai peur.
15: Ah bah oui, je crois que vous avez peur de parler aux gendarmes.
0: Oh bah alors j'attends le gendarme.
15: Alors je connecte.
0: Eh oui, monsieur. Passez-moi le gendarme. Allez. Mais comme si vous transférez, le... parce que vous croyez que les gendarmes vont accepter d'être transférés.
15: Allô.
0: Oui.
15: Gendarme historique, bonjour.
0: Ah, c'est le gendarme.
15: Bon. Oui, bonjour monsieur.
0: Non, je suis une madame moi. Bonjour monsieur, vous me dites. Moi je suis une madame.
15: Ah bah alors moi on m'a dit qu'on me passait un monsieur. Hein.
0: Oula monsieur, vous êtes à la poissonnerie.
15: Vous vendez des bijoux.
0: Ah non, je vends pas de bijoux.
15: Brigadier Martin, je dirige le service des faux bijoux maritimes.
0: Bon, des faux bijoux maritimes.
15: Absolument.
0: Non mais vous foutez de ma gueule monsieur.
15: C'est pas impossible.
0: Bien sûr.
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21: Allô ?
24: Oui, bonjour madame.
21: Bonjour.
24: Je suis bien la Fédération de football.
21: Oui, monsieur.
24: Je voudrais la personne qui s'occupe de l'arbitrage.
21: Ne quittez pas.
25: Allô ?
24: Oui, bonjour monsieur.
25: Oui, allô, qu'est-ce qu'il y a pour votre service ?
24: Bon, c'est un problème d'arbitrage.
25: Oui.
24: Je vous explique. Nous sommes d'un certain âge.
25: Oui.
24: Et nous jouons au football dans la cour de la maison de retraite.
25: Oui.
24: Et quand je dis nous jouons au football, nous poussons la balle.
25: Oui, d'accord.
24: Avec les autres pensionnaires.
25: Oui.
24: Bon, il se trouve que dernièrement, on a eu un problème, un litige d'arbitrage. Parce que quand je dis nous, c'est-à-dire que je joue avec mon frère.
25: Oui.
24: Mais nous sommes bicéphales.
25: Ça veut dire quoi, ça ?
24: Ça veut dire, monsieur, que nous sommes siamois.
25: Ah, vous êtes siamois.
24: Voilà. Donc, nous avons un seul tronc et il y a deux têtes sur notre corps.
25: D'accord.
24: Voilà. Bon, moi, je m'appelle Robert et mon frère s'appelle Marcel.
25: Oui.
26: Bonjour, monsieur.
25: Et vous jouez avec vos autres amis du...
24: Voilà. Bon, et alors, l'autre jour, nous jouons avec le même maillot.
25: Oui.
24: Nous avons le numéro 10. Nous comptons comme un seul joueur. Il y a un centre de l'ailier gauche. Et l'arbitre siffle hors jeu... Alors que moi, ma tête était derrière la ligne, et celle de mon frère, effectivement, dépassait.
25: Vous étiez hors-jeu, monsieur.
24: On était hors-jeu ?
25: Oui, absolument. Sur la ligne, vous êtes hors-jeu, et quelle que soit la partie de votre corps, par conséquent, dans le cas précis, où il y a deux têtes, si vous voulez, il suffit qu'une des deux têtes soit sur la ligne, soit de l'adversaire, soit légèrement en avant, donc là, il y a hors-jeu. Que vous ayez toute votre autre partie de votre corps, donc votre deuxième tête, elle, en position de jeu, non, vous êtes hors-jeu. Hein. Vous avez une partie de votre corps qui...
26: Ça, tu vois, ça, oui. Je te l'avais dit, le monsieur a raison, c'est bien ce que tout le monde t'a dit.
25: Oui, absolument.
24: Mais je te dis que non, on n'est pas hors-jeu.
25: Ah, si.
26: Mais enfin, écoute, le monsieur, il est à la Fédération de football, et c'est bien ce qu'il dit, quand même.
24: Mais oui, je sais quand même aussi, ça fait longtemps que je joue au foot avant toi.
26: Dis donc, on a commencé ensemble, hein.
25: Que votre tête à vous soit derrière, il suffit de la tête de votre siamois.
24: Mais non, mais dis donc, mais tu commences à me les gonfler, sérieusement, tu vas me laisser, non?
26: Fais attention, je te fous un coup de boule, moi. Et t'as entendu ce qu'il dit, le monsieur, ou pas?
24: Allô?
25: Oui.
24: Et je crois qu'il y a un problème, il est pas d'accord. Je vais vous le passer, hein.
25: Vous passez-moi votre frère, Jumon. Votre frère siamois.
26: Allô?
25: Oui, bonjour, monsieur.
26: Oui, bonjour. Voilà.
25: Vous avez un seul maillot. À tous les deux, vous portez le numéro 10.
26: Oui, monsieur.
25: Par conséquent, vous n'êtes qu'un seul joueur, même si vous avez deux têtes.
26: Mais oui, mais ma tête était derrière.
25: Mais je m'en fiche que votre tête soit derrière. Mais,
26: tu vois,
25: reste à savoir si c'est la spécificité des choses ou la spécificité.
26: Je te fous un coup de moi. Tu vas voir.
25: Bon, allez. Bon, bah, je crois que sur ces bonnes paroles... Hein.
24: Alors, monsieur.
25: Oui.
24: Alors,
25: vous n'avez pas d'autre problème, non?
24: Bah, on était hors jeu alors.
25: Oui, vous étiez hors jeu. Il y a une partie d'entre vous qui était hors jeu, par conséquent, les deux étaient hors jeu. Allez, bon courage et dormez bien.
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21: Bonjour.
15: Bonjour monsieur, c'est bien le fromager ?
21: Oui.
15: Monsieur Martin à l'appareil, comité directionnel des boîtes à lettres postales.
21: Oui.
15: Vous avez dû en entendre parler aux actualités, la Poste retire plein de grosses boîtes à lettres jaunes, celles qui sont dans les rues.
21: Ah oui.
15: Donc, pour que les gens puissent quand même poster leur courrier, moi j'ai récupéré les grosses boîtes.
21: Oui.
15: Et je vais en installer dans votre magasin, puisque je vous ai déclaré fromager postier.
21: Mais voyons.
15: Oui, non mais je vous rassure tout de suite, vous, tout ce que vous aurez à faire, c'est distribuer le courrier.
21: Mais je ne veux pas distribuer le courrier.
15: Pas de problème, dans ce cas je vous installe à l'accueil, au guichet Chrono Simon.
21: Non, mais attendez, là, vous me parler comme si c'était de la qui ?
15: Comment ça, à qui ? Bah à vous !
21: Non, à qui ? Ah, c'est...
15: Bah oui, à vous ! À qui voulez-vous que je parle ?
21: Non, comme si c'était sûr que vous alliez me mettre la boîte dans le magasin.
15: Ok, donc pour la boîte dans le magasin, c'est sûr.
21: Voilà.
15: Voilà, donc je valide l'installation, parfait.
21: Non, non, non,
15: Comment ça, non? Vous m'avez dit
21: non,
15: que...
21: Non, vous êtes en train de me dire des choses comme si je vous avais dit oui, oui, on le fait.
15: Ok.
21: Voilà.
15: Oui, oui, on le fait. Donc, je revalide l'installation.
21: Mais non.
15: Bah, vous me dites oui, oui, on le fait.
21: Mais non.
15: Bah, si, vous avez dit oui, oui, on le fait. Vrai ou pas?
21: Oui, mais...
15: Voilà. Donc, moi, qu'est-ce que je fais?
3: Oui, allô?
15: Bonjour madame, c'est avec vous que je vois pour l'installation du point postalier?
3: Moi, je suis pas au courant du tout, et puis...
15: Moi, je vous le dis.
3: Non, non, mais je sais que vous me le dites. Attendez, je ne veux pas de boîte aux lettres ou quoi que ce soit chez moi, d'accord?
15: Alors, sinon, je peux vous mettre des gros sacs.
3: Rien du tout.
15: Après, c'est vous qui voyez, hein, c'est vous qui distribuez le courrier, mais bon.
3: Ah bon? Moi, je prends ma voiture et je vais distribuer.
15: Ah, vous avez une voiture? Super, donc je vous bascule direct sur l'international.
3: Ah non, je n'ai pas accepté, moi.
15: Bon. Comment ça, vous n'avez pas accepté?
3: Mais si, je viens de vous dire que j'aurais rien accepté du tout.
15: Ah bah, pourquoi vous me proposez de le faire en voiture, dans ce cas?
3: Non, arrêtez de dire n'importe quoi, j'ai jamais dit ça, d'accord?
15: Bah non, alors là, carrément pas d'accord.
3: Alors là par contre, là...
15: Oui, alors là, faudrait savoir, parce que bon...
3: Et là, vous me dites que j'ai dit oui, puis quoi encore? Vous avez entendu quand que je vous ai dit oui? Quand?
15: Bah, à l'instant, vous m'avez dit, je prends ma voiture et je vais distribuer.
3: Non, j'ai dit comme ça que si je prenais ça, il faudrait que je distribue avec ma voiture. Je vous ai posé la question.
15: D'accord, et moi, je vous pose la réponse que oui, effectivement, c'est mieux si vous êtes en voiture pour livrer le courrier.
3: Vous passez cet après-midi?
15: Avec plaisir, comme ça je vous déposerai des sacs de courrier et je vous apporterai aussi les bordereaux.
3: Non, mais je ne veux rien du tout.
15: Ah si, il vous faut des bordereaux.
3: Mais putain, mais vous êtes bouché ou quoi? Je ne veux pas.
15: Pardon, mais si vous avez un client qui veut envoyer un Chronosimo ou un colis postaux, vous faites comment sans les bordereaux?
3: Je m'en fous, je ne veux pas, vous me mettez même pas dans votre liste, c'est non.
15: Non mais imaginons, je suis un client, j'arrive chez vous, bonjour madame la fromagère postière, je voudrais un colis postaux, comment on fait?
3: Mais purée, mais vous êtes...
15: Eh ben voilà, vous avez pas les bordereaux, on est bloqué.
3: Je vous ai dit non, je ne veux pas faire la poste.
15: Ah, et puis il faut voir pour l'installation du guichet aussi, on en a pas parlé de ça.
3: Je vous ai dit non, je ne veux pas.
15: Oui, après ça on connaît, il y a des noms qui veulent dire oui.
3: J'ai dit non, c'est non, et c'est non, et c'est non. Voilà, ça fait 5 fois.
15: Ah oui, mais comme dit le proverbe, non 5 fois ne veut pas dire non.
3: Je vous ai dit non 6 fois.
15: Ouais, bah 6 fois ça compte pas non plus, je crois.
3: Je vous dis non.
15: Ouais, mais combien de fois?
3: 7 fois que je vous dis non.
15: Et voilà, parce que moi pour annuler, j'ai besoin au minimum de 94 noms.
3: Vous foutez de ma gueule là en plus.
15: Oh, j'ai une idée. Si on jouait ça à ni non ni non, c'est comme un ni oui ni non.
3: Non, non, non, non, non et non.
15: Ah bah perdu.
3: Bon.
8: Allô?
9: Oui, bonjour madame Ries.
8: Oui.
9: Oui, bonjour madame, c'est la mairie.
8: Oui, bonjour monsieur.
9: Oui, dites-moi, je suis désolé, mais nous sommes obligés de vous délivrer un carton jaune.
8: Ah?
9: Pour l'entretien du jardin et de la maison.
8: Ah bon?
9: Oui, on vous donne un carton jaune, là.
8: Et pourquoi?
9: Ben, je vais vous passer l'arbitre, madame, parce que c'est lui qui décide. Hein.
8: Oui, parce que le jardin, il est entretenu, le jardin, par rapport à ce qu'il
9: oui,
8: était.
9: Mais je pense que vous allez avoir l'explication par l'arbitre qui va vous donner,
8: oui.
9: Qui vous a donné le carton jaune. Hein. Je vous passe l'arbitre. Hein.
8: Oui.
9: Merci. Allô?
8: Oui.
9: Oui, bonjour, madame, monsieur l'arbitre, à l'appareil.
8: Oui, bonjour, monsieur.
9: Oui, je suis désolé, mais là, vous méritiez largement un carton jaune. D'ailleurs, j'ai failli vous donner un carton rouge, madame. Hein.
8: Mais je voudrais bien savoir pourquoi, parce que dans le jardin, compte tenu de ce qu'il était quand nous avons acheté la maison et la transformation du jardin, c'est le jour et la nuit et tout le voisinage nous le dit.
9: Madame, excusez-moi, mais vous n'êtes pas censée discuter avec l'arbitre sur les cartons jaunes et les cartons rouges. En général, quand on a un carton jaune, on adopte un profil mineur pour éviter de récupérer un carton rouge.
8: Ben non, mais je n'ai pas l'intention d'adopter un profil mineur, comme vous dites, parce que...
9: Oh ben écoutez, madame, là, je suis désolé, mais...
8: Mais si... nous ne parlons peut-être pas de la même chose, alors dites-moi pourquoi nous avons un carton jaune.
9: Attendez, madame, là, quand même... Allô?
8: Oui?
9: Vous avez entendu le coup de sifflet, je pense?
8: Oui.
9: Ce qui veut dire donc que je vous délivre maintenant un carton rouge, madame, parce que vous n'avez pas le droit... Hein, de protester auprès de l'arbitre.
8: Mais ça, je l'ignorais parce que c'est la première fois que j'entends parler d'un arbitre.
9: Madame, je suis obligé donc de vous délivrer un carton rouge, ce qui fait que je vous expulse. Hein.
8: Que vous nous expulsez?
9: Vous êtes expulsé du terrain.
8: Enfin, comment est-ce possible?
9: Madame, là, un carton rouge, c'est l'expulsion. Hein.
8: Oui, mais je voudrais savoir pourquoi.
9: Mais parce qu'il y a faute, là.
8: Mais oui, mais pourquoi y a-t-il faute? Dites-moi pourquoi, dites-moi quelles sont vos raisons.
9: Mais écoutez, madame, vous avez vu ce que vous lui avez fait?
8: À qui?
9: Au joueur.
8: À qui?
9: Au joueur. Vous lui avez taclé, vos deux jambes s'étaient décollées du terrain et vous n'avez pas touché le ballon, vous avez touché ses pieds.
8: Mais pas du tout.
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10: Bonjour.
15: Bonjour monsieur, je suis bien au numéro du salon de coiffure?
10: Oui, bien sûr.
15: Docteur Martin à l'appareil, je suis relaxologiste téléphoniste.
10: Oui.
15: Et je vous propose donc des séances de relaxisme au téléphone.
10: Oui.
15: Oui, très bien, c'est parti, prenez une grande inspiration.
10: Alors, excusez-moi,
4: excusez-moi, je vous coupe, je n'ai pas compris du tout ce que vous vouliez.
15: Bah, on attaque la séance de relaxologie.
4: Ah non, non, mais moi je ne veux pas de séance. Allez,
15: expirez tranquillement par les trous de nez. Bah,
4: non mais je m'en fiche, je raccroche et on n'en parle plus. Hein, après.
15: Ah non, mais si vous voulez arrêter là, il n'y a pas de problème.
4: C'est pas mon problème, hein, c'est le vôtre. Hein.
15: Ah oui, bon, en revanche, je suis quand même obligé de vous facturer la séance.
4: Facturer quoi? Mais qu'est-ce que vous me racontez? Facturer quoi?
15: Bah, le relaxisme.
4: Non mais vous me demandez mon numéro de téléphone, je vous dis oui. Et là vous me dites, ah, vous êtes engagé. Engagé de quoi?
15: Non, il n'y a pas d'engagement, vous payez à la séance.
4: Non mais la séance ne sera pas facturée parce que, entendez bien, je ne payerai rien du tout. Non mais où va-t-on là? J'ai vraiment autre chose à foutre que vos conneries au téléphone. Quoi.
15: J'ai quand même l'impression qu'un petit relaxisme ne vous ferait pas de mal.
4: Mais je me relaxe comme je veux. Par contre, ce genre de conneries comme vous faites toute la journée au téléphone, effectivement, ça me gonfle.
15: Alors, on va faire un exercice de dégonflage.
4: Mais non, mais je m'en fiche, j'ai rien demandé, mais vous avez que ça à foutre de votre journée, je comprends pas là.
15: Excusez-moi de faire mon métier de relaxologue surtout.
4: Non, non, mais c'est juste pas possible. Vous me facturez pas parce que ça va pas le faire du tout. C'est honteux ce que vous faites là, honteux.
15: Allez, on y retourne.
4: Non, mais je m'en fous en fait, vous avez pas compris, je m'en fous de votre
15: truc. Écartez vos doigts de pied d'une dizaine de centimètres les uns des
4: autres. Mais je m'en fous de votre truc, vous avez rien fait aujourd'hui au téléphone, qu'est-ce que vous voulez facturer? Vous volez les gens, c'est pas possible.
15: Pardon, mais si vous me coupez toutes les deux secondes, on va pas y arriver.
4: Ah bah non, mais je ne veux pas parce que vous me faites déjà perdre mon temps là.
15: Allez, on se reprend, on essaye de se concentrer.
4: Oui, allô?
15: Bonjour monsieur, donc c'est avec vous la séance?
5: Ah bah non, c'est ma collègue, je sais pas ce qu'elle vous a dit, mais non, non, ma patronne ne sera pas d'accord. Elle va ruer dans les brancards, hein, là c'est...
15: Quel rancard? Oh là là, non mais je ne vous propose pas de rancard.
5: Non, non, j'ai pas dit rancard, j'ai dit brancard, monsieur.
15: Je ne pratique que la relaxologie médicale, attention.
5: Ne vous affolez pas.
15: Non,
5: hein,
15: ouais, non,
5: pas
15: parce que là...
5: Hein.
15: Les trucs olé olé, très peu pour moi, merci.
5: Non, non, bah moi non plus. Hein.
15: Non, parce qu'on se dit, le gars est relaxologue, c'est bon, il est open.
5: Ah non, non, non, mais vous avez pas du tout compris ce que je vous ai dit, monsieur.
15: J'ai très bien compris, oui, vous me proposez un rancard, alors...
5: Ah, pas du tout, je vous ai dit, ma patronne, elle va ruer dans les brancards. Écoutez bien ce que je vous dis.
15: Ah bah, que ce soit avec votre patronne ou avec vous.
5: Non, non, vous dites des choses que je n'ai pas dit, donc je ne suis pas d'accord, monsieur.
15: C'est moi qui ne suis pas d'accord.
5: Est-ce que je vous ai fait une proposition? Pas du tout. Non, mais vous rigolez, non, mais vous comprenez, je vais retirer le masque, vous allez mieux comprendre. Je vous dis que c'est ma patronne qui va ruer dans les brancards, si vous...
15: Ah
5: lui...
15: non, on comprend plus rien, remettez le masque.
5: Voilà.
15: Ah oui, c'est mieux.
5: Ruez dans les brancards. C'est pas, je vous donne un rancard, monsieur. Je sais pas ce que vous allez vous imaginer, là, et là, vous êtes dans un salon de coiffure, hein. On part sur un terrain glissant et...
15: Écoutez, je vais faire comme si je n'avais pas entendu votre proposition.
5: Bah, ma foi, non. Je ne vous propose pas. Est-ce que vous pouvez répéter mot pour mot ce que je vous ai dit?
15: Oui, vous m'avez dit, est-ce que ça te dirait un petit rancard?
5: Non, moi, je vous ai dit, ma patronne va ruer dans les brancards, monsieur. C'est pas, je vous donne un rancard.
15: Ah, donc maintenant, vous me donnez un brancard?
5: Oui, bon, bah, moi, de toute façon, moi, j'ai autre chose à faire que de terminer mon temps avec un incompétent.
15: Oh non, alors là non, un con peut-être, mais pétant certainement pas.
4: Qu'est-ce que c'est que ce bordel, monsieur? On vous a rien demandé.
15: Bonjour monsieur, vous êtes le patron?
4: Oui, c'est moi. Qu'est-ce que vous faites avec mon ouvrière là, lui raconter des conneries? On n'a pas que ça à faire, monsieur. On est en clientèle là.
15: Oui, mais c'est pas une raison pour ruer dans vos rancards, hein.
4: On n'est pas intéressé, on vous a dit qu'on n'était pas intéressé par votre truc, je sais quoi là.
15: Alors, c'est du relaxisme, vous allez voir, c'est super.
4: Vous arrêtez tout de suite votre chantier, parce que là nous on travaille, on n'a pas que ça à faire de vos conneries, de relaxation, de je sais pas quoi.
15: Qu'est-ce qu'on fait? On cale la prochaine séance tout de suite?
4: Au revoir, monsieur.
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13: Oui, j'écoute.
14: Oui, bonjour madame.
13: Bonjour monsieur.
14: Madame.
13: Oui.
14: Très bien, c'est les Ilotiers, l'appareil du 19e.
13: Oui.
14: Est-ce que vous avez allumé la télévision là ce matin?
13: Ben j'ai une télévision allumée, oui.
14: Bon, est-ce qu'elle marche bien?
13: Non, c'est un petit peu brou, enfin, pas si bien que... pas si net, quoi.
14: Ouais, d'accord. Bon, ben je vois ce que c'est. Je vais tout vous expliquer, madame, hein.
13: Oui, je vous écoute.
14: On a des collègues qui surveillent le toit avec les jumelles et qui essayent d'apercevoir ce qui se passe.
13: Oui.
14: On voit un homme, apparemment, d'un certain âge, hein.
13: Ah bon?
14: Qui est grimpé sur le toit et qui utilise votre antenne de télévision.
13: Ah bon?
14: Ouais, parce que vous savez que quand vous mettez la télé, l'antenne devient chaude.
13: Oui.
14: Et d'après ce qu'on voit dans la jumelle, vous avez donc ce monsieur qui est en train de faire cuire quelque chose, on voit pas très bien ce que c'est, sur l'antenne de télévision.
13: Ah bon, ah, c'est bien.
14: Voilà.
13: On verra tout.
14: Oui, mon collègue me signale qu'il a un téléphone portatif à portée de la main.
13: Oui.
14: Donc on a repéré son numéro de téléphone.
13: Oui.
14: On va vous le faire passer.
13: Oui.
14: On va faire basculer la ligne téléphonique, comme ça vous allez la voir. Essayez de savoir ce qu'il est en train de fabriquer sur l'antenne de télé.
13: Oui.
14: Hein? Et alors, on va faire un mot de passe, comme ça vous aurez le signal. Pour que vous puissiez nous reparler, parce que nous on reste en ligne avec vous, hein, vous n'avez qu'à dire 33.
13: D'accord.
14: Et comme ça, vous nous reprendrez. Hein.
13: Oui, d'accord.
14: Je compose le numéro, madame. Hein.
13: Oui.
16: Allô?
13: Allô, j'écoute.
16: Oui, bonjour, madame.
13: Bonjour, monsieur. Je voulais savoir, qu'est-ce que vous faites sur le toit?
16: Ben, je suis en train de faire ma petite cuisine.
13: Et pourquoi vous faites la cuisine sur un toit, vous?
16: Ben, figurez-vous que mon grill est tombé en panne.
13: Ben oui, mais c'est pas une raison, parce que votre grille est tombée en panne pour faire votre cuisine sur un toit, voyons.
16: Ben écoutez, madame, j'avais acheté des saucisses, vous savez, de la saucisse de Strasbourg, oui, et de la merguez.
13: Oui.
16: Et j'ai transformé votre antenne de télé
13: Oui, c'est pour ça que mon antenne, il y a quelque chose qui marche pas dans ma télé. Je trouvais ça tout à fait anormal. Alors je me suis dit, qu'est-ce qui se passe? Alors je voulais savoir ce que vous faisiez là-haut.
16: Eh ben, je fais cuire des merguez sur l'antenne de la télé.
13: Je vous dis pas, monsieur, mais enfin, vous avouerez que j'ai pas une place pour aller faire cuire des saucisses et des merguez sur un toit.
16: Oui, mais j'ai plus de grill.
13: Mais écoutez, monsieur, alors voyons, réfléchissez. Qu'est-ce que c'est que ces façons de monter sur un toit pour faire cuire vos saucisses?
16: Attendez, vous permettez, parce
13: que... Oui, je vous écoute.
16: Il faut que je surveille.
13: Bon, alors qu'est-ce que vous comptez faire? Vous continuez de griller vos saucisses ou quoi? Et vous redescendez ou pas?
16: Attendez, parce qu'après, il faut que je nettoie bien, parce que ce soir, j'ai un poulet.
13: Ah bon, parce que vous comptez monter le soir aussi faire cuire votre poulet?
16: Oui, parce qu'avec l'antenne de télé, ça fait broche.
13: Ah, c'est bien.
16: Ça fume, attendez, madame, parce qu'il y a de la fumée partout, là.
13: Il y a de la fumée, mais moi, je marche plus, hein. Faire cuire sur des antennes de télé sur un toit, voyons. Alors réfléchissez, monsieur, hein.
16: Oh mon Dieu, il y a toute la graisse qui coule, là.
13: Il y a toute la graisse, vous rendez compte? Puis alors vous allez dégueulasser le toit. Non, ça va pas. Non, vous arrêtez immédiatement, hein. Puis vous n'avez pas intérêt à remonter ça, parce que...
16: Ce soir, j'ai invité des amis.
13: Je m'en fous, moi. Vous avez invité des amis, est-ce que c'est une raison pour venir faire cuire votre poulet sur le toit? Vous n'avez qu'à le faire cuire dans une rôtisserie, votre poulet. Vous avez en bas, vous le ferrouriez, il y a un mec qui va vous le faire cuire, votre poulet.
16: Il n'a pas la télé, lui.
13: Mais je ne vous parle pas de monter sur son toit.
16: Oui, mais l'antenne de télé, ça donne du goût, voyez-vous.
13: Mais je m'en fous, moi, que ça vous donne du goût. Mais ça marche pas, ça. Bon, j'appelle la police, hein, ça suffit. 33.
1: Oui, je vous écoute, madame.
13: Il va remonter ce soir parce que l'antenne de télé donne du goût à son poulet.
1: Bon, alors écoutez, vous savez ce qu'on va faire? On va lui donner une leçon. Est-ce que vous avez votre télé, là?
13: Oui.
1: On va mettre votre télé à fond. Et comme ça va chauffer, ça va faire flamber ses saucisses, comme ça, il ne pourra pas les bouffer. Ça va lui donner une bonne leçon.
13: Comment je dois faire? Je dois machiner le son le plus fort pour chauffer?
1: Voilà.
13: D'accord, ne quittez pas.
1: Ah, monsieur Ledoux, qu'est-ce que vous faites là-haut?
16: Je fais cuire mes petites saucisses.
12: La famille et la photo à l'honneur cette semaine dans le juste prix.
13: Allô? 33.
1: Oui, allô?
13: 33.
1: Oui, allô?
13: Oui, j'ai mis la télé à fond.
1: Ouais, on entend ça, ouais. Et allez la baisser maintenant, on va voir ce que ça donne là-haut.
13: D'accord.
16: Qu'est-ce que c'est que ce bordel?
1: Oui, madame, je vous écoute.
13: J'ai baissé. Qu'il en advient?
1: On va voir ce que ça va donner là-haut, hein.
13: Oui.
1: Je vous le repasse.
16: Oh, merde, là.
13: Qu'est-ce qu'il y a?
16: Elles ont flambé, mes saucisses.
13: Elles ont flambé, vos saucisses?
16: Oui,
13: je vous dis pas, mais moi, j'ai mis ma télé à fond. Hein? Comme ça flambe vos saucisses, et si vous recommencez ce soir, je remettrai ma télé à fond, et votre poulet sera brûlé. Bon, et allez faire cuire vos saucisses ailleurs, hein.
16: Écoutez, madame, vous m'entendez?
13: Oui, je vous écoute.
16: Je vous ai compris.
13: J'espère bien que vous m'avez compris, hein.
16: Ce soir, je fais pas de poulet.
13: Vous faites ce que vous voulez.
16: Oui, mais... je vais faire de la sardine grillée.
13: Ça va pas.
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17: Mairie de Troyes, bonjour.
18: Bonjour monsieur, je vous appelle parce qu'on m'a conseillé d'appeler ce numéro pour un plan à Troyes.
17: Oui, alors ne quittez pas. Oui.
18: Bonjour monsieur, excusez-moi de déranger.
17: Oui, c'est une dame, mais c'est pas grave.
18: Je vous appelle parce que je cherche un plan à Troyes.
17: Ah, on n'a plus de plan nous ici.
18: Ah, parce qu'avec ma femme, si vous voulez, on s'est dit qu'il fallait qu'on essaye un truc.
17: Et vous voulez quoi exactement?
18: Un plan à Troyes.
17: C'est quoi votre histoire?
18: Oui, parce que si vous voulez, on n'est pas du tout du genre club échangeur, couple libéral, vous voyez tous ces trucs de Patrick Sébastien. Allô?
17: Mairie de Troyes, bonjour.
18: Je suis revenu à l'accueil.
17: Oui.
18: J'appelais pour un plan à Troyes.
17: Oui, et au service com, on n'a pas su vous renseigner?
18: Non, parce qu'ils pensaient à un plan de la ville, eux.
17: Et vous, c'est un plan de quoi?
18: Un plan à Troyes, c'est-à-dire qu'avec ma femme, on s'est dit qu'il fallait pas mourir idiot, quoi. Donc,
17: à Troyes, ouais. Je comprends pas votre demande non plus. C'est pas un plan de la ville que vous voulez?
18: Non.
17: Nous, à la mairie de Troyes, on n'a qu'un plan de la ville à vous donner. Si c'est un plan de rencontre, non, c'est pas la ville qu'il faut appeler.
18: Vous m'avez passé le service des rencontres, là.
17: Pas du tout, monsieur. Je vous ai passé le service de la communication. Moi, vous me demandez un plan. Je croyais que vous vouliez le plan de la ville, hein.
18: Je suis désolé, je connais pas du tout les codes de ce milieu échangeur, etc.
17: C'est pas. Je confirme, hein. C'est pas à la mairie, hein. Le code pour les échangeurs, hein. Non, pas du tout. Essayez sur Internet, hein. Mon avis, vous allez certainement trouver sur Internet, hein. Faut passer par les réseaux sociaux pour ça, hein. Mais c'est pas la ville.
18: Si vous voulez, je peux vous passer madame, si vous préférez. Elle est à côté
17: de
18: moi.
17: Pas du tout. Non, pas du tout, monsieur. J'ai besoin ni de monsieur ni de madame. Non, c'est non. À la mairie de Troyes, aucun service ne vous donnera des adresses ou des numéros de téléphone pour un plan à Troyes.
0: Attendez, là, je comprends pas tellement bien.
18: Ah ben, c'est un autre monsieur.
0: Vous voulez quoi exactement?
18: Je disais à votre collègue que je cherche un plan à trois.
0: Non, non, là, vous vous trompez, hein. Vous faites pas du tout... Non, non, là, là, c'est pas autre chose, hein.
18: Non, mais juste pour essayer, vous voyez, celle-là...
0: Non, non, là, il y a confusion, hein, à la demande, hein.
18: Alors, justement, ma demande...
0: Ouais, non, mais nous, on peut pas vous faire rencontrer de couple. On n'est pas une agence, nous, hein.
18: Ah, décidément, encore un autre. Vu que vous êtes spécialiste du plan à trois...
0: Ah non, pas du tout. Écoutez, nous, c'est pas notre boulot. Nous, on fait pas du tout de rencontres comme ça, hein.
18: On cherche juste une histoire sans lendemain, hein, un truc de courte
0: durée. Même, qu'elle soit courte ou qu'elle soit longue, de toute façon, c'est pas notre problème. Vous le faites, il y a assez de gens dans la rue, vous côtoyez tous les gens dans la rue, vous les arrêtez, puis vous leur demandez, hein.
18: Et le responsable des plans à trois, il est là?
0: Le responsable des plans à trois, c'est notre directeur.
18: Bah, si vous pouvez me le passer.
0: Voilà.
2: Oui, bonjour monsieur.
18: Bonjour madame.
2: Non, mais pourquoi vous nous appelez nous?
18: Alors c'est ce que je disais, je cherche un plan à trois.
2: Ah oui, et vous venez me raconter une saloperie. Vous allez draguer dans votre coin et vous nous foutez la paix.
18: Non mais voyez ça comme un service que vous...
2: C'est pas chez nous qu'il faut demander. Pas question de se retrouver à deux jeunes filles avec vous. Alors, on n'est pas du tout dans ce contexte-là.
18: Si c'est pas possible avec deux femmes, éventuellement...
2: Attendez, on va pas recommencer quand même. Non mais vous allez... C'est, vous barrez le numéro de votre mémoire, point, c'est tout.
18: Non mais vous gardez bien un ou deux numéros sous le coude en cas de...
2: Pardon? Ah non mais j'ai pas de numéro, moi je suis pas le bottin, hein.
18: Moi on m'a parlé d'un monsieur Michel et madame Jackie.
2: Si d'ailleurs. Vous avez besoin d'une main étrangère, essayez la main à gauche. Ça va mieux, hein? Bon après-midi, monsieur, au revoir.
6: Secrétariat des Touches à tout, Laurence, bonjour.
7: Oui, bonjour. Je suis bien à la garderie d'enfants, là.
6: Vous êtes au secrétariat de la crèche, oui.
7: Ah, voilà, bonjour, c'est monsieur le curé à l'appareil.
6: Oui.
7: Je voulais savoir si vous étiez complet en ce moment. Ou est-ce qu'il y a encore des places?
6: Oui, non, en ce moment, nous, complet. À l'halte garderie, il y a encore un petit peu de place.
7: Ah. Voilà, parce que je viens d'avoir deux jumeaux.
6: Oui.
7: Et c'était pas prévu.
6: Oui.
7: On pensait n'en avoir qu'un, évidemment. Et ça a été une grande surprise pour la maman et moi-même.
6: Oui.
7: Et donc, j'ai besoin d'avoir deux places à la crèche, quoi.
6: Ah, est-ce que vous aviez fait une préinscription avant la naissance des enfants?
7: Non, parce que, voyez-vous, moi, en tant que prêtre, évidemment, je n'ai pas vocation, hein. À m'immiscer dans les affaires civiles.
6: D'accord. Donc il faudrait que la maman vienne faire une inscription déjà.
7: Oui, mais là, elle est au couvent actuellement.
6: D'accord.
7: Comment faire?
6: Alors, là, c'est un petit peu compliqué. Un instant, s'il vous plaît, je vais voir avec la directrice.
7: Merci.
19: Allô?
7: Oui, bonjour.
19: Oui, bonjour, monsieur, oui.
7: Oui, monsieur le curé, à l'appareil.
19: Oui, de Brignoles?
7: Non, je suis de Gaulin, mais je préfère placer mes enfants dans une crèche qui n'est pas forcément à côté de Brignoles.
19: D'accord.
7: Si vous comprenez.
19: D'accord.
7: Pour plus de discrétion, n'est-ce pas?
19: Bon, voilà. D'accord.
7: Voilà. Alors, nous avons eu des jumeaux.
19: Oui.
7: Et évidemment, on n'avait pas imaginé ça. Et c'est une grande surprise. Malheureusement, ça pose des problèmes d'intendance.
19: Oui.
7: Parce que... Vous savez, en sacristie, là, ça ferait beaucoup, quoi. Autant un enfant peut passer inaperçu, autant deux enfants, bon.
19: Oui.
7: Donc, je suis obligé de les mettre en garderie. Et le problème, c'est que comme leur maman est au couvent, évidemment, ça pose un problème. Elle ne peut pas se déplacer pour faire l'inscription.
19: Elle est religieuse ou...
7: Oui, oui.
19: D'accord. À Gaulin aussi?
7: Oui.
19: Mm-hmm. D'accord. Alors, Vous avez la possibilité d'héberger, de vous occuper des enfants le matin et le soir. Comment ça se passe?
7: Oui, nous avons un de nos prêtres qui est lui-même papa, mais alors lui, il en a sept. Alors
19: oui.
7: Ça, c'est pas la même chose. Hein. Il m'a dit très clairement, 9 ou 7, c'est pareil, monsieur le curé, donc il peut les prendre.
19: D'accord. Ils ont quel âge, ces enfants?
7: Alors, 2 ans.
19: Et jusqu'à maintenant, ils ont été accueillis où?
7: Au couvent.
19: D'accord. Et c'est plus possible maintenant?
7: Ben, ça commence à éveiller un peu les soupçons, parce que moi, j'en suis à mon... Enfin, là, ce sont mes 23e et 24e enfants, quand même. Vous imaginez?
19: Oui. Non.
7: Rien que dans ce couvent-là.
19: Bon. Alors, vous pouvez me donner votre nom ou pas?
7: Oui, bien sûr.
19: Oui.
7: Donc, c'est le père Bernard.
19: Oui.
7: Est-ce que vous auriez deux places éventuellement?
19: Quand est-ce que vous pouvez venir me voir? Mercredi après-midi.
7: Mercredi après-midi. Je suis au couvent. On visite tous les mercredis.
19: Et jusqu'à quelle heure vous êtes pris?
7: Ça dépend en fait, hein, c'est variable, hein, ça dépend du tempérament de la religieuse que je visite en ce moment. Mais disons 17h, 17h30, 18h, ça dépend.
19: Mm-hmm. On peut prendre un mercredi à 18h, 17h30.
7: D'accord. Et dans quel hôtel nous retrouvons-nous?
19: Comment ça, l'hôtel? Au bureau.
7: Oh.
19: De la crèche.
7: J'ai besoin de discrétion.
19: Oui, mais enfin, bon, vous pouvez venir au bureau, hein, personne ne vous identifiera.
7: D'accord. Bon, pour moi, c'est réglé. Passons au triplé de l'évêque, si vous voulez bien.
19: Au quoi?
7: Au triplé de l'évêque.
19: C'est quoi, ça?
7: Ben, l'évêque a eu des triplés.
19: Comment vous dire?
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3: Bonjour et bienvenue à la mairie.
21: Allô?
15: Bonjour monsieur, c'est bien la mairie?
21: Oui.
15: Monsieur Martin, Société Martin Plomberie, il faudrait me passer le cabinet du maire, s'il vous plaît.
21: À quel sujet, monsieur?
15: Au sujet que je vais augmenter la pression d'eau sur le quartier.
21: Oui.
15: Donc il faudrait que quelqu'un se rende tout de suite dans le cabinet du maire.
21: Oui.
15: Pour tirer la chasse d'eau et permettre ainsi d'éviter un surpressionnage du réseau aquatique.
21: Ah oui, non, mais monsieur, vous me dites ça, vous m'appelez ça comme ça en urgence. Là, vous êtes à l'accueil de la mairie, t'as suivi?
15: Alors attendez.
21: Oui.
15: Et top!
21: Top quoi?
15: Bah, top tirage de chasse d'eau.
21: Bah, écoutez, monsieur, mais c'est quoi ce truc, ce bin, ça, monsieur? Quoi, tirer la chasse?
15: Pardon, mais si vous tirez pas la chasse quand je dis top, on risque le surpressionnage.
21: Attendez.
3: Pour l'action sociale, le logement.
21: L'entreprise Martin, apparemment, son
22: travail. Oui, bonjour.
15: Bonjour, monsieur, je suis au cabinet du maire.
22: Oui.
15: Parfait, donc je relance l'intervention.
22: Mais attendez, je suis pas au courant, enfin.
15: Votre collègue vous a pas expliqué quand je vous dis top?
22: Tirer la chasse d'eau.
15: Ah, bah voilà, il y en a un au moins qui suit, merci. Vous êtes bien dans le cabinet?
22: Oui, monsieur.
15: Alors top!
22: Bah attendez.
15: Top. Non mais allô.
22: Oui.
15: Oui bah j'ai dit top.
22: Oui.
15: Non mais top. Ah, il est parti tirer la chasse.
22: Monsieur, c'est bon, j'ai tiré la chasse d'eau, qu'est-ce que je dois faire?
15: Oh là là, bah oui mais c'est trop tard.
22: Bah attendez, c'est pas à côté, c'est la toilette. Hein.
15: Et pourquoi vous m'avez dit que vous étiez déjà au cabinet?
22: Au cabinet de monsieur le maire de la mairie.
15: Oui bah il suffisait de tirer la chasse du cabinet de monsieur le maire de la mairie.
22: Non mais...
15: Bon bah c'est gagné, je vais devoir couper l'eau pendant mes travaux.
22: Hein?
15: Oui, bah pardon, vous auriez tiré la chasse d'eau au bon moment, on n'en serait pas là.
22: Attendez, monsieur, je suis au secrétariat général. Vous avez demandé le cabinet du maire.
15: Voilà, mais si vous dites que vous êtes au cabinet et que vous n'êtes même pas au cabinet, monsieur, comment je peux le savoir?
22: Vous avez précisé qu'il fallait être aux toilettes.
15: Bon, là, vous êtes dans les toilettes du maire.
23: Qu'est-ce que c'est?
15: Oula! Il y a une dame au cabinet avec
22: attendez,
15: vous.
22: Attendez, monsieur, je suis avec mon BGS.
24: Bonjour, monsieur.
15: Bonjour, madame.
24: Qu'est-ce que vous faites?
15: Martin Plomberie, désolé, mais vos collègues font n'importe quoi.
24: Quel collègue, monsieur?
15: Bah, celui qui est au cabinet avec vous.
24: Écoutez, cher monsieur.
15: Oui, chère madame.
24: D'abord, vous parlez autrement à ma collègue.
15: Hein? Non, mais après, il faudra pas râler parce que je coupe l'eau.
24: Ah, mais pourquoi vous allez nous couper l'eau, monsieur? Vous travaillez pour qui?
15: Là, je fais des travaux dans la maison de mon beau-frère, qui est deux rues à côté de la mairie.
24: Oui, et alors, qu'est-ce que ça vient faire, la mairie?
15: Eh ben, la mairie, elle est en tuyauterie commune avec la maison de mon beau-frère.
24: Oui, entre la maison de votre beau-frère et la mairie. Ça veut dire que vous allez couper l'eau dans tout le quartier.
15: Ah bah oui, tiens, vous avez raison. Tant que je coupe l'eau dans tout le quartier...
24: Mais attendez, vous coupez de l'eau pendant combien de temps?
15: Oh, je pense quoi, pour 2-3 semaines?
24: Quoi, les gens vont pas avoir d'eau pendant 3 semaines chez eux? Vous rigolez ou quoi?
15: Bah oui, bien sûr.
24: Mais attendez, vous coupez l'eau pendant 3 semaines dans tout le quartier. Non mais qu'est-ce que c'est que ça? Vous avez des gros problèmes, monsieur, je vous le dis.
15: Oh, pardon de faire mon boulot de plombiste.
24: Donnez-moi votre numéro de cabis.
15: Ah non, je ne vous appelle pas d'une cabine.
24: Non, votre numéro de cabis.
15: Non, pas du tout, j'ai mon propre téléphone portatif.
24: Non mais monsieur, vous êtes une entreprise.
15: Exactement, et je ne vois pas pourquoi je devrais vous appeler d'une cabine alors que j'ai un téléphone professionnel.
22: Vous coordonnez, c'est quoi, monsieur?
15: Oula, vous êtes toujours là, vous?
22: Oui.
15: Alors, je me mêle peut-être de ce qui me regarde pas, mais je commence à me demander ce qui se passe dans les toilettes chez vous.
24: Mais vous rigolez, monsieur?
15: Oui, bah, j'ai l'impression que je suis pas le seul.
24: Mais non, mais vous croyez où, toi?
15: Non, mais, cela dit, vous faites ce que vous voulez aux toilettes, ça me regarde.
24: Non, mais monsieur.
15: Et avec qui vous voulez?
24: Qu'est-ce que ça veut dire?
15: Bon, ça veut dire que parfois, on fait des rencontres charmantes aux sanitaires, hein, ça nous est tous arrivé.
24: Mais qu'est-ce que c'est que ça? Mais on se croit où?
15: Oh, bah là, pardon, chère madame, mais on se croirait un peu à la fête du slip.
22: Non, mais
24: très bien, non.
15: Bon, enfin, du moment que vous tirez la chasse d'eau.
24: Bon.
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25: Allô?
26: Bonjour madame.
25: Bonjour madame.
26: Madame Ledoux à l'appareil.
25: Oui.
26: C'est bien vous qui vous occupez de la SPA?
25: Oui, à quel endroit vous êtes madame?
26: Ben, je vous appelle de Morgat.
25: Oui.
26: Parce que figurez-vous que j'ai perdu mon petit toutou.
25: Oh.
26: Oh oui.
25: Et comment?
26: C'est un petit canis, c'est une femelle, elle s'appelle Coupe Rose.
25: Oh.
26: Et oui, parce que cette nuit, on est allé se promener sur la plage.
25: Oui.
26: Et puis, je l'ai mis sur le trampoline parce que ça lui fait du bien de sauter un petit peu en l'air.
25: Oui.
26: Et elle a fait un bond sur le trampoline, j'ai jamais vu ça, je l'ai perdu, je l'ai regardé s'envoler, hop.
25: Oh.
26: Oh oui, comme vous dites, ah. Je vous jure, c'est pas une vie, la vie
25: qu'on
26: vit.
25: Elle a quel âge?
26: Elle a 4 ans.
25: 4 ans.
26: Mais elle en paraît 3.
25: Oui. Elle est tatouée?
26: Oui, elle est à moi.
25: Elle est tatouée?
26: Oui, elle est à moi.
25: Bien. Oui, mais il n'aurait pas fallu le mettre là-dessus, madame.
26: Mais oui, mais elle est championne de France des caniches sur trampoline, vous savez. Les...
25: Ah bon?
26: C'est là-bas. Oui, elle a gagné déjà 2 concours quand même.
25: Bon, alors écoutez, on va voir hein, si on la trouve à Morgat, hein.
26: Oui, pourrais-je vous dire quelque chose quand
25: oui,
26: même?
25: Oui, bien sûr.
26: c'est un petit chien très important.
25: Oui.
26: Parce que c'est un caniche bleu, unique en son genre.
25: Oui.
26: Oui, je l'ai fait colorer en bleu pour le faire distinguer des autres.
25: Bon, alors, cherchez-le, madame, hein.
26: Ben oui, vous savez, j'ai commencé depuis ce matin, mais j'ai trouvé que des bigorneaux, alors vous parlez.
25: Non, mais laissez les bigorneaux pour une autre fois, cherchez votre petit chien, hein.
26: Oui, dites-moi, les bigorneaux, là, que j'ai trouvés.
25: Oui.
26: Vous pensez que je peux les mettre sur le trampoline?
25: Oh non, ils vont s'étouffer avec ça.
26: Ah, vous croyez?
25: Oh oui, oui, oui, non, non, cherchez-la, appelez-la, hein. D'accord. Et continuez à la chercher là où elle est partie, hein.
26: Ah ben, j'ai une idée.
25: Oui.
26: Si je me mets sur le trampoline comme elle hier soir.
25: Oui.
26: Et que je saute comme elle a fait dans la même direction.
25: Oui.
26: En atterrissant, je vais atterrir.
25: Oui.
26: Je vais peut-être la chercher là-bas.
25: Mais bien sûr, alors faites ça tout de suite, hein. Dépêchez-vous même.
26: Coupe-rose ! Coupe-rose !
25: Allô ?
4: Oui, bonjour madame.
25: Bonjour monsieur.
4: C'est la SPA ?
25: Oui.
4: Oui, bonjour madame, monsieur de la place à l'appareil. Je vous appelle de la plage de la Palue.
25: Oui.
4: Voilà, on a loué une petite maison à la Palue.
25: Oui.
4: Et figurez-vous que cette nuit, on a eu un problème, on a entendu un gros bruit, on s'est précipité dans le grenier.
25: Oui.
4: Et il y avait un trou dans le grenier, quoi, hein, oui. Dans le toit. Et on a trouvé un petit chien.
25: Oui.
4: Qui a atterri, on ne sait pas comment, en l'air, quoi. Hein, un caniche bleu.
25: Ah oui, ça y est, là.

0: Allô.
1: Attendez, vous pouvez me répéter ça?
0: Oui, elle m'a dit, mon chien est parti par le trampoline. Je vais mettre des bigorneaux et peut-être ils vont rejoindre le chien.
1: Ah ben c'est ça alors?
0: Ah oui, oui, oui.
1: Ah ben écoutez madame, c'est incroyable parce qu'il y en a 6 là.
0: Oui, oui, ben je n'ai pas pris, vous allez en voir encore autre chose. Et peut-être même la bonne femme aussi, elle m'a dit, je vais aller...
1: Attendez, ah! Qu'est-ce que c'est que ça?
0: Oui.
1: Allô, ben, y a une dame qui vient d'arriver par la fenêtre.
0: Oui, oui, c'est elle, elle est championne de trampoline aussi.
2: Madame Ledoux, championne de trampoline, je vous prie, mon chien...
0: Aussi, voilà.
2: Ah ben bon, bonjour madame, c'est vous, je vous en prie.
1: Allô?
0: Allô?
1: Ben écoutez, je vous la passe. Hein.
0: Oui.
2: Allô?
0: Voilà, vous avez récupéré votre chien, madame.
2: Ben vous savez ce que j'ai fait, je me suis mis sur le trampoline.
0: Oui.
2: Et puis je suis arrivé sur la place de la Palue.
0: Oui.
2: Et puis là, j'ai trouvé mon chien, c'est le monsieur.
0: Mon Dieu.
2: Et j'ai fait un bond de... Ça fait combien la Palue à la distance de la place de Morgan?
0: 10 kilomètres, 9-10.
2: 10 kilomètres?
0: Au moins, oui.
2: J'ai battu mon record.
0: Bon Dieu, bravo!
2: Merci, madame.
0: Vous êtes championne.
2: Ben oui.
0: Allez, récupérez votre chien, hein.
2: Merci, madame.
0: Au revoir, hein.
2: Au revoir, madame.
0: Au revoir.
2: Au revoir.
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5: Oui.
6: Bonjour monsieur, c'est bien le magasin bio?
5: Oui.
6: Je vous appelle parce que j'ai eu un contrôle positif au dopage en vélo.
5: Oui.
6: Donc, il faudrait me faire une attestation comme quoi vous m'avez vendu un produit dopifiant.
5: Je vois pas pourquoi je ferais une attestation dans ce sens. Je suis un magasin bio qui vend des produits naturels.
6: Bah parce que comme ça, vous déclarez que vous vendez aussi des produits naturistes de dopage?
5: Non, pas du tout. C'est pas du dopage, rien du tout.
6: Si, parce que comme j'ai dit que vous étiez fourni par un laboratoire belge...
5: Non mais ça va pas la tête, non. Vous racontez n'importe quoi.
6: Non mais j'ai dit qu'il vous avait filé des échantillons.
5: Non.
6: Si.
5: Non.
6: Si.
5: Non.
6: Si.
5: Non.
6: Si.
5: Non.
6: Si.
5: Non mais
6: vous avez qu'à dire que c'est un truc que vous vendez au black pour arrondir les fins de mois.
5: Ah oui, sûrement.
6: Bah oui, comme ça moi je suis peinard.
5: Non mais je vous dis qu'il en est pas question. Vous êtes bouché ou quoi?
6: Non, pas du tout, je suis coureur cyclique.
5: Dites.
6: En plus quand il me restait une boîte, je l'ai planquée dans votre magasin, comme ça s'il y a un contrôle, ce sera plus crédible.
5: Allô?
6: Ah, bonjour, vous devez être
7: mais
6: monsieur...
7: qu'est-ce que c'est comme produit que vous avez mis en magasin?
6: C'est un truc que j'ai acheté en Belgique parce que c'est pas légal en France.
7: Ah mais vous mettez des produits dans mon magasin?
6: Oui, comme ça ça colle avec ce que j'ai déclaré.
7: Bah non, mais nous on vend pas de trucs illégaux, donc je vois pas pourquoi je cautionnerais un truc
6: officiellement si. Vu que c'est ce que vous dites dans votre attestation.
7: Quelle attestation?
6: Bah, l'attestation que j'ai fait en votre nom.
7: Mais ouais, mais je suis pas d'accord non plus. Bah, enfin.
6: Ah oui, mais alors là, merci, j'ai tout fait, je l'ai là.
8: Allô?
6: Bonjour, madame.
8: Vous croyez que je vais m'amuser à vous raconter des trucs pareils?
6: Non, mais vous dites que c'est une contrebande belge que vous récupérez à la frontière?
8: Bah, non, vous plaisantez.
6: Bah, pourquoi?
8: Non, mais vous me dites, c'est un truc que j'ai eu en contrebande à la frontière belge. Mais moi, j'ai pas le droit de vendre des produits de contrebande.
6: Vous êtes sûr?
8: Bah. Attendez.
6: Oui, bah c'est pas grave, vous direz que vous avez pas fait exprès.
8: Ah, bah attendez, moi, c'est mon magasin qui est responsable.
6: Ouais, bah très bien, bah mettez ça sur l'eau du magasin, oui, très bonne idée.
8: Mais non, mais c'est moi le magasin non plus. C'est moi le patron du magasin, c'est moi le gérant. C'est mon chiffre d'affaires qui part.
6: Vous le faites passer dans les frais, après, j'imagine, c'est un truc...
8: Non, non, bah vous croyez... Non.
6: À la limite, vous dites que vous dealez un peu des produits belges.
8: Bah oui, mais bien sûr, vous croyez que j'allais dire ça aux gens, que je deal des produits. Non, non, bah attendez.
6: Non, mais c'est rien, c'est juste un cocktail à base d'hormones de taureau et de phoque.
8: Ah bah, bah c'est quand même pas moi qui vais être responsable.
6: Bah, c'est-à-dire que je préfère quand même que ce soit vous qui preniez
8: quoi. Non, je suis pas d'accord, ça va pas du tout. Hein.
6: Rassurez-vous, comme j'expliquais, il m'en restait, donc j'ai tout planqué dans le magasin.
8: Mais moi, j'en veux pas de votre cochonnerie.
6: Bah, si, parce que si jamais il y a une fouille, il faut bien.
8: Ah, mais non, bah attendez, moi, il y a une fouille. Non, non, vous allez vous démerder avec votre saloperie. Hein.
6: Oh, saloperie, non, quand on aime les animaux.
8: Bah, vous venez de me dire que c'est un produit avec des hormones de taureau. J'ai pas ça du tout, moi, je dis.
6: Dans ce cas, ce que je vais faire, c'est que. Parce que là, je dois retourner en Belgique.
8: Ouais.
6: Donc je vais vous prendre un petit stock de. Effectivement.
8: Non, j'en veux pas. Non, mais bah, vous plaisantez. Je veux pas d'un stock de vos produits. S'ils sont interdits de vendre en France.
6: T'inquiète, le transport est pour moi. Hein.
8: Mais je ne veux pas du transport, je ne veux pas de votre produit. Vous n'allez pas me mettre un produit au cul que je ne veux pas. Attendez, vous allez où, là?
6: Alors, je vais d'abord en Belgique, et après, je viens vous déposer les hormones.
8: Mais j'en veux pas, moi, de vos hormones. Je ne vends pas de ces saloperies-là.
6: Parce que vous aimez pas les animaux.
8: J'ai pas dit que j'aimais pas les animaux. Vous démerdez, attendez, vous allez où?
6: Vous, c'est pas grave, voyez, au pire.
8: Ah, bah non, bah moi, c'est pas grave, vous en foutez complètement de ma gueule.
6: Ah, bah merci la solidarité, hein.
8: Bah, attendez, ça va pas aller comme ça, attendez. Moi, sinon, je fais descendre la gendarmerie, hein.
6: Ouh là là là là, très mauvaise idée. Si les gendarmes y viennent, ils vont se demander pourquoi vous vendez des hormones.
8: Je vends pas d'hormones!
6: Ah, vous n'en vendez plus?
8: Mais j'en ai jamais vendu! Vous êtes taré!
6: Alors non, je ne suis pas du tout à Ray, je suis à Martinville, madame.
8: Non, j'ai jamais passé de commande!
6: Ah, mal raccroché.
5: En plein délire.
6: Je vous entends, hein!
5: Vous sortez d'un asile ou quoi?
6: Basile? Alors pardon, mais qui est ce monsieur Basile?
5: Ça suffit, hein!
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9: La mascotte, bonjour.
10: C'est bien la crêperie?
9: Oui.
10: Oui, bonjour madame, monsieur le baron de la place à l'appareil.
9: Oui.
10: Je souhaiterais savoir s'il était possible de réserver pour ce soir.
9: Oui, pour combien de couverts?
10: Un.
9: Un?
10: Nous sommes un.
9: D'accord.
10: Nous voudrions dîner en tête à tête avec moi-même, mais pourriez-vous nous mettre 2 couverts pour un, je vous prie?
9: Oui.
10: Et si cela ne vous dérange pas, nous serons nus.
9: Oui. C'est quoi ce truc-là, hein?
10: Ah d'accord, on fait des manières. Ah voilà, on aime pas les bourgeois.
9: Non, non, pas du tout, mais...
10: Eh ben voilà, c'est toujours pareil. Monsieur le baron a besoin d'arriver tout seul, de manger en tête-à-tête, à poil

0: sur sa table et voilà, on l'aime pas. Et c'est quoi ce truc-là? Et comment? Et pardon, et j'ai pas le droit de manger à poil. Je peux pas prendre une crêpe tout seul à poil. Pourquoi? Au nom de quoi? C'est quoi? Ça vous dérange pas?
1: Bah moi, personnellement, non. Hein.
0: Bon, bah alors, à 9h.
1: Bah, je sais pas, c'est un petit peu... Attendez, je vais vous passer mon mari.
2: Allô?
0: Oui, bonjour, monsieur.
2: Bonjour.
0: Monsieur, c'est le responsable de la crêperie, je pense. Hein?
2: Oui, tout à fait, oui.
0: Oui, bonjour, monsieur le baron de la place à l'appareil.
2: Oui.
0: J'ai demandé à votre femme s'il était possible de réserver pour ce soir. Elle m'a dit oui. Je lui ai dit que nous serions un.
2: Oui.
0: Je lui ai demandé si je pouvais dîner en tête-à-tête avec moi-même, donc si je pouvais avoir 2 couverts pour un. Elle m'a toujours dit oui.
2: Oui.
0: Je lui ai dit que j'arriverais tout seul vers 21h. Ça ne l'a pas dérangé.
2: Oui.
0: Et je lui ai dit que je viendrais manger nu.
2: Oui.
0: Et ça, tout d'un seul coup, elle a pris la mouche et elle n'a plus voulu.
2: Oui.
0: Pourquoi donc?
2: Bah, parce que vous allez venir manger à poil à la maison.
0: Bah, écoutez, monsieur, quand même, je suis seul. Je peux faire ce que je veux, je ne dérangerai aucune personne à ma table.
2: Non, non, mais bien sûr, mais je suis tout à fait d'accord avec vous, et puis vos opinions, c'est pour vous.
0: Donc je viendrai à 21h.
2: Ouais, mais pour à poil, bien sûr.
0: Ah, si, monsieur, aussi.
2: Non, non, ben vous ne rentrerez pas, c'est tout.
0: Mais attendez, je ne rentre pas à poil, comme vous dites, dans une crêperie. Non. Je rentre habillé, je me déshabille une fois que j'ai posé mes affaires.
2: Ah ouais, d'accord. Ouais, vous sortirez, c'est tout.
0: Bon, si par contre, est-ce que vous pourriez accepter que je vienne donc habillé, hein?
2: Oui, bien sûr, oui.
0: Mais que ensuite, quand je m'installe à ma table, je mange les crêpes nues, hein, mais avec... Je pourrais mettre une crêpe sur mon sexe.
2: Non, non, mais non, c'est pas possible, ça, monsieur.
0: Mais pourquoi?
2: Ah, mais je serais tout à fait d'accord de vous accueillir si tout le monde était à poil dans la... Même moi, le premier, si je peux me trouver un coin pour me mettre à poil quand il fait beau ou un truc comme ça, je suis le premier à le faire. Mais bon, bah, devant les gens, non, j'évite, quoi. Vous comprenez ce que je veux dire?
0: Même une crêpe saucisse.
2: Même une crêpe saucisse, oui.
3: Allô, oui.
4: Bonjour monsieur, c'est bien le primeur?
3: Oui.
4: Je vais venir construire un arrêt de bus devant votre magasin. Est-ce que vous avez un étal devant ou quelque
3: chose?
4: Ah oui,
3: nous on a 2 étalages qui font à peu près 400 mètres. Hein.
4: 400 mètres?
3: 4 à 5 mètres.
4: Ah non, mais 400 mètres, vous êtes complètement en dépassage.
3: Pas 400 mètres, 5 mètres.
4: Oui, 100 mètres x 4, donc 400, j'ai bien compris.
3: Pas 400 mètres, allô? 5 mètres.
4: Alors, 5 mètres, ça fait donc 5 x 5, 25 mètres.
3: Non, mais
4: que je multiplie par 4 x 3 x 2 égale 200.
3: Écoutez-moi 5 minutes, je vous dis.
4: 7, ça nous fait...
3: Allô.
4: 2 fois 100 plus 3 fois 100 plus 100.
3: Non, 3 fois 2, ça fait 5 mètres.
4: Alors, 3 fois 2, 5, ça on est d'accord. Mais plus 395
3: allô,
4: égale...
3: Monsieur, je vous dis que j'ai...
4: 400 mètres, eh ben bravo.
3: Pas 400 mètres.
4: Vous savez que vous n'avez pas le droit, parce que là, ça veut dire que vous débordez sur 17 propriétés avoisinantes.
3: Mais vous êtes bouché ou quoi? 5 mètres, j'ai devant la porte.
4: En largeur, sur 400 de longueur. Eh ben, excusez-moi,
3: mais non,
4: ça vous
3: pas
4: fait...
3: 400 de longueur, n'importe quoi.
4: Bref, vous me dégagez tout ça pour qu'on attaque les travaux cet après-midi.
3: En début d'après-midi, c'est impossible de vous enlever tous les étals.
4: Eh, entre nous, un peu de motivation, un peu d'huile de coude.
3: Hello.
4: Bonjour monsieur.
3: Non,
4: comme
3: non, non, mais vous comprenez pas bien, c'est à l'intérieur, c'est clôturé.
4: Non mais alors, tout ce qui est clôturage, portail et compagnie, on le dégage.
3: Comment ça, vous voulez dégager mon portail, mais vous êtes pas bien ou quoi?
4: Alors, rassurez-vous, on s'occupe de tout.
3: Non mais moi, j'en ai rien à faire, moi j'ai des poids lourds qui passent et tout.
4: Ils passeront encore mieux s'il n'y a pas le portail, excusez-moi, tout le monde y gagne.
3: Mais c'est une propriété privée, monsieur, on ferme la nuit pour les voleurs, vous êtes pas bien ou quoi?
4: Je m'excuse, mais comment vont faire mes voyageurs s'ils arrivent et que le portail est fermé?
3: C'est pas mon problème à moi de vos voyageurs, mais...
4: Mettez-vous à leur place, ils veulent monter dans le bus, ils arrivent, il y a un portail, qu'est-ce qu'ils font?
3: Mais le bus, on est chez nous. Vous me dites aujourd'hui là que la pelleteuse arrive là maintenant. Non mais vous débloquez de la tête, non?
4: Non mais on va juste pelleter le portail.
3: Vous n'êtes pas m'enlever mon portail. Mais vous hallucinez des fois ou quoi? Vous ne touchez à rien, je me suis bien fait comprendre.
4: Oula, vous ne simplifiez pas la tâche là. Hein,
3: ah ben, j'en ai rien à faire moi de vous simplifier la tâche, je suis chez moi.
4: Bon, passez-moi le patron parce que j'ai l'impression que je perds mon temps avec les subalternes.
3: Oui, je suis la femme du patron, excusez-moi d'être subalterne monsieur.
4: Ah non mais je vous en veux pas.
5: C'est moi le patron.
4: Bonjour madame, enchanté.
5: Mais moi, j'étais pas qui me demandait moi.
4: Ah non mais je vous fais ça réglo avec la facture et tout ce qu'il faut.
5: La facture de quoi? Oh mais vous foutez de moi ou quoi? Vous m'appelez, vous me dites il faut faire ça, je suis même au courant de rien du tout. Et vous me dites en plus de me faire payer quelque chose, et ça va bien la tête ou quoi là?
4: Excusez-moi, mais dans ce cas, fallait pas m'appeler.
5: Je vous ai pas appelé, moi, je vous ai rien demandé. C'est vous qui venez de m'appeler.
4: Oh là là là là.
5: Quoi? Vous êtes malade, foutez de moi là. Sérieux? Oui, allô?
4: Et une autre dame, allez.
6: Ah non, mais pas question. Alors l'arrêt de bus, il y a aucun mec ailleurs.
4: Eh ben non.
6: Avec quoi non. Comme ça, là, vous venez sur une chose sur la soupe, ça, sans concertation, c'est rien du tout, on vient, on met un truc devant la porte, c'est vrai. Mais où allez-vous?
4: Je vais chez vous, c'est ce que je disais.
6: Ah mais non, vous allez pas faire, vous allez pas, moi, je vous fais interdire de travailler. C'est pas la peine que vous envoyez une pelleteuse, ce n'est pas la peine. On travaille, nous, on est des travailleurs, on n'est pas des branleurs.
4: Oh, ben je vais le dire à mon responsable, vous allez voir.
6: Mais responsable, le vôtre, j'en ai rien à foutre, le vôtre.
4: Monsieur le responsable Martin. Oui, monsieur Martin.
6: Non, j'en ai rien à foutre, non, votre responsable.
4: La dame au téléphone vous traite de travailleur.
6: Mais vous comprenez pas le traité, parce que là, vous êtes en train de me gonfler, mais complètement, hein.
4: Ah, alors ça, vous avez de la chance. J'ai justement mon beau-frère qui est dégonfliste.
6: Vous êtes bouché, hein, bouché complet, hein.
4: Mon frère Martin.
6: Non, mais.
4: Oui, mon frère Martin.
6: Il y a l'hôpital psychiatrique pour pouvoir vous faire interner, hein.
4: D'accord, mais alors, est-ce qu'on vient quand même vous dégonfler d'abord?
6: Mais vous êtes malade.
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8: Allô?
0: Oui, bonjour madame.
8: Bonjour.
0: Madame de Guérand?
8: Oui.
0: Vous êtes bien au Petit Moulin?
8: Oui.
0: C'est l'observatoire de Brest à l'appareil.
8: Oui.
0: Nous avons observé un astéroïde qui arrive à grande vitesse. Alors c'est un petit astéroïde, hein?
8: Ah oui.
0: Vous comprenez les comètes?
8: Oui, d'accord.
0: Il faut éviter que cet astéroïde tombe chez vous.
8: Ah, oh là là. Et qu'est-ce qu'il faut faire?
0: Alors, est-ce que votre téléphone va jusqu'à la fenêtre?
8: Oui, un peu, oui, quand même. Oui, si je peux quand même, avec mon fil, approcher d'une fenêtre, oui.
0: Voilà. Est-ce que vous avez un drap d'oreiller ou quelque chose comme ça, un drapeau blanc, à portée de la main?
8: Oui, c'est un torchon, quoi. Hein.
0: Alors, vous allez ouvrir la fenêtre, s'il vous plaît.
8: Faut que je fasse maintenant?
0: Oui.
8: Bon. Oh là là. Bon, ça y est.
0: D'accord. Est-ce que vous auriez quelque chose, une poêle ou quelque chose, vous savez, qu'on pourrait utiliser comme une raquette de tennis?
8: Une poêle?
0: Oui.
8: Ah, si, oui.
0: Voilà. Alors, vous allez en prendre une, s'il vous plaît, assez vite.
8: Et je prends ma poêle et puis...
0: Donc, ce qu'on va faire maintenant...
8: Oui, mais attendez, moi, de ma main gauche, j'ai mon téléphone, et puis alors, si, je ne vais pas pouvoir tenir ma poêle et puis mon...
0: Alors, vous êtes face au ciel, vous êtes orienté vers le ciel?
8: Oui.
0: Donc... Vous allez agiter le drapeau blanc déjà.
8: Oui.
0: Et donc, si jamais cette comète était habitée, même par des civilisations microscopiques, elles connaissent le code du drapeau blanc et elles savent donc que c'est un signe de paix. Hein.
8: Ah oui.
0: Alors, qu'est-ce que vous faites exactement là?
8: Eh ben, il est au-dessus de ma tête et je l'agite, quoi.
0: Vers où?
8: Ben, vers le ciel.
0: Tout le monde est en place maintenant. Nous vérifions tout de suite si la comète est habitée. Trace de vie. Mettez en place les traducteurs synthétiques. Vous m'entendez?
8: Oui, je vous entends.
0: Les habitants de cette comète vous voient et ils voient que vous êtes en paix.
8: Bon.
0: Donc, apparemment, elle ne s'écrase pas du tout. Mais alors, par contre, elle a besoin d'un effet rétro pour repartir d'où elle vient.
8: Oui.
0: Est-ce que vous pouvez les aider?
8: Ouais, qu'est-ce qu'il faut faire?
0: Vous avez votre poêle?
8: Ah oui, j'ai la poêle, oui.
0: C'est une poêle à frire?
8: Oui.
0: Alors?
8: Mais elle est en téfale, ça fait rien?
0: Attendez, on leur demande. Hein. Alors, je mets en place le traducteur, madame. Hein.
8: Oui.
0: Demandez-leur bien si ce sont des extraterrestres, hein.
8: Oui.
9: Psst, psst. Allô, la Terre?
8: Psst, psst. Oui. Est-ce que vous êtes bien des extraterrestres?
9: Allô?
8: Allô?
9: Bonjour, madame.
8: Bonjour.
9: Nous venons d'une lointaine planète, vous m'entendez?
8: Oui. Bon, j'ai une poêle dans ma main, mais elle est en téfale, est-ce que c'est bien?
9: Le téfale? De quoi s'agit-il?
8: Ben, une poêle que quand on fait cuire quelque chose, ça ne colle pas.
9: Pouvez-vous traduire faire cuire?
8: Faire cuire des œufs ou de la viande.
9: Très bien. Nous avez la possibilité de nous renvoyer dans l'espace intergalactique.
8: Oui, donc je vous fais voir ma poêle.
9: Nous l'observons.
8: Vous la voyez?
9: C'est du téfale.
8: Bon.
9: C'est parfait pour nous.
8: Bon, alors, qu'est-ce que c'est bon? Allô?
0: Allô?
8: Oui?
0: Qu'est-ce qu'ils disent?
8: Ben, ils disent qu'ils voient ma poêle, quoi.
0: Ouais.
8: C'est parfait pour nous, qu'ils ont dit.
0: Ah oui, parce que c'est une...
8: Parce que c'est une poêle téfale.
9: Allô, la Terre?
8: Oui.
9: Nous allons approcher maintenant à grande vitesse de la Terre.
8: Oui.
9: Vous pourrez nous renvoyer de là d'où nous venons avec votre poêle?
8: Oui. Elle est au-dessus de ma tête?
9: Savez-vous faire un smash?
8: Qu'est-ce que c'est que ça?
9: Avez-vous déjà joué au tennis?
8: Jamais.
9: Saurez-vous taper dans notre astéroïde?
8: Ben, qu'est-ce qu'il faut faire pour ça?
9: Vous allez lancer maintenant la poêle au moment de l'impact dans notre astéroïde.
8: Mais comment que je fais? Je la lance comment, ma poêle?
9: Vous évitez de la lancer dans le carreau. Vous la lancez au-dessus de votre tête, mais pas sur votre tête.
8: Ah ben non, je m'en doute, oui. Alors, je la lance, mais je la lance où, ma poêle?
0: Allô?
8: Allô?
0: Vous m'entendez, madame?
8: Oui.
0: Oui, c'est observatoire. Vous êtes toujours en ligne avec les extraterrestres, là?
8: Ils disent qu'il faut que je lance ma poêle au-dessus de ma tête.
0: Faites attention, hein?
8: Ben oui, oui, ben oui, mais ils m'ont bien dit de prendre la... Ben oui, faites attention, mais où? Comment faut que je t'achète dans... Moi, je suis là sur... Sur mon... Sur... Sur... Des...
9: Allô, la terrienne.
8: Oui, bon, alors oui, vous m'avez dit de lancer ma poêle comme une balle de tennis.
9: Vous allez tenir votre poêle. Au moment de l'impact, vous lancerez la poêle dans notre astéroïde et nous pourrons repartir à 2 milliards de kilomètres.
8: Mais où je la lance n'importe où.
9: Impact 3 secondes.
8: Oui, d'accord, oui.
9: Impact 2 secondes.
8: Oui.
9: Impact 1 seconde. Lancé.
8: Ça y est, c'est fait.
9: Raté.
8: Oh, c'est raté. Allô,
9: vous nous entendez, madame?
8: Oui.
9: Alors?
8: Ils me disent que j'ai lancé ma poêle et c'est raté. Qu'est-ce qu'il faut que je fasse, alors?
9: Alors, à ce moment-là, ce qu'il faut, c'est la relancer quand ils vont vous le dire.
8: Ah oui? Mais la lancer, mais où? La lancer à combien, alors?
9: À 1 milliard 750 millions de kilomètres.
8: Ah mais... oui, mais je comprends plus rien. Où voulez-vous que moi, j'ai, devant, là, j'ai des rosiers, là, j'ai un parterre, là, alors j'ai...
9: Ah oui, mais il faut sauver la terre, madame, hein?
8: Ben oui. Bon, alors, vous me remettez en... Oui.
9: Allô, la terre?
8: Oui. Bon, alors, comment faut que je fasse, maintenant?
9: Vous devez nous renvoyer à 2 milliards de kilomètres, avez-vous bien compris?
8: Bon, alors, je recommence à la lancer.
9: Attention, vous êtes prête?
8: Oui, alors, je lance ma poêle le plus loin possible.
9: Impact, 3 secondes.
8: Oh.
9: Impact, 2 secondes.
8: Je lance.
9: Maintenant. Smash.
8: Ça y est. Allô?
9: Allô?
8: Allô?
9: Il s'éloigne.
8: Ah bon, ben ça y est.
9: Voilà, vous avez renvoyé, madame, l'astéroïde dans l'espace.
8: Ça y est.
9: Vous l'avez renvoyé à 3 milliards de kilomètres, vous avez sauvé le cosmos.
8: Bon, eh ben dis donc. Mais moi, vous savez...
9: Bravo, madame.
8: Ah bon?
9: Oh, vous avez fait quelque chose de formidable.
8: C'est vrai?
9: Oui, bravo.
8: Mais je croyais que c'était une blague au départ. Eh ben, je suis contente de moi.
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10: Bonjour.
4: Bonjour, monsieur. C'est bien la boulangerie?
10: C'est la boulangerie, oui.
4: Juste pour vous prévenir, je vais venir tout à l'heure pour installer un distributeur de pain chaud devant la boutique.
10: Alors, attendez. Là, je suis la vendeuse, je vous passe la responsable, parce que je ne suis pas habilitée à répondre à ce genre de choses. Hein.
4: D'accord, donc je lui dis que c'est bon avec voilà. Vous, que vous m'avez validé.
10: Non, surtout pas. Moi, je valide rien du tout, monsieur, je suis pas habilitée, je vous passe ma responsable.
4: C'est validé, d'accord, donc je considère que vous validez,
10: non,
4: très bien.
10: Non, monsieur, non.
4: Toc.
10: Non. Allô?
4: Ah, bonjour, monsieur, excusez-moi.
10: Non, c'est moi la responsable, monsieur. Vous quoi? Dites-moi.
4: Je vais venir installer un distributeur de pain chaud devant la boulangerie.
10: Ah non, monsieur.
4: Ah bah si, j'ai la machine avec moi en plus, là.
10: Ah non, non, monsieur, c'est ton patron de me donner l'autorisation, sinon personne vient.
4: Ah bah parce que moi je l'avais avant, il m'a dit oui, hein.
10: Non, vous avez vu ma vendeuse, c'est une dame, c'est pas elle la patronne.
4: Ah bah elle m'a validé, donc.
10: Non, elle a rien validé du tout, monsieur, j'étais à côté d'elle.
4: Oh bah elle m'a dit qu'elle était responsable.
10: Non, elle a rien, monsieur, elle a pas pu vous dire qu'elle était responsable.
4: Vous êtes sûr?
10: C'est moi la responsable du magasin, mon patron est d'accord.
4: Ah, votre patron est d'accord?
10: Ah non, mais il m'a rien dit.
4: Ah bah c'est super.
10: Monsieur.
4: Parfait, alors attendez, je transmets à mon responsable.
10: Non, vous transmettez rien du tout.
4: Monsieur Martin?
10: Non, monsieur.
4: C'est le patron qui est d'accord.
10: Non, le patron n'est pas d'accord.
4: Envoyez la machine.
10: Non, vous envoyez rien du tout, sans que mon patron me donne autorisation.
4: Eh ben, passez-moi le patron.
10: Voilà.
4: Merci, monsieur.
10: Hein? Et c'est madame, hein? Vous n'étiez pas rendu compte, mais je suis une dame, jusqu'à nouvel ordre. Hein,
4: oui, bah, vous savez, au téléphone, c'est pas marqué dessus non plus.
10: Oui, allô?
4: Ah, bonjour, monsieur le patron.
10: Mais nous ne sommes au courant de rien, cher monsieur.
4: C'est pour ça que je vous appelle pour vous expliquer, cher monsieur.
10: Non, par téléphone, ça, c'est rien du tout, ça, par téléphone.
4: Je m'excuse, mais si je vous téléphone, forcément, c'est par téléphone.
10: Mais téléphoner par téléphone, vous vous rendez compte ce que vous racontez? Je ne suis au courant de rien, monsieur, ça peut pas tomber d'un jour à l'autre comme ça. Je suis un peu agacée sur l'histoire, là. Vous ne branchez rien chez moi.
4: Et pourquoi?
10: Mais parce qu'on n'a pas besoin d'un distributeur de pain chaud, je suis désolée. J'en ai rien à faire de cette histoire-là, monsieur, ça ne m'intéresse pas.
4: Bon, écoutez, j'arrive, là.
10: Mais vous pouvez arriver, je suis quand même chez moi, je fais ce que je veux. Si j'ai pas envie de ça, j'ai pas envie de ça.
4: Non, mais on la met pas chez vous, on la met devant chez vous, vous voyez, c'est quand
10: même... Ah ben non, ça c'est une certitude.
4: Et si, en échange, je vous laisse nos pains de la veille?
10: Mais c'est pas le souci, on ne branche rien sur la boulangerie.
4: Ah bah attendez, je vous fais moitié prix sur les pains rassis.
10: On ne branche rien sur la boulangerie. Est-ce que le mot non, ça veut dire quelque chose chez vous? Non, c'est N-O-N, c'est non. C'est un monsieur, il vient cet après-midi, il te branche un distributeur de pain chaud dehors.
11: Oui, bonjour.
4: Ah, bonjour madame, excusez-moi.
11: Madame, non, c'est monsieur.
4: Ouais.
11: Je suis le responsable.
4: Oui, et puis après vous allez me dire que vous aussi vous êtes patron.
11: Ouais, je suis devenu patron, ouais, en 2 minutes, je viens de prendre du grade, vous imaginez pas quelle vitesse.
4: Ah bah alors toutes mes félicitations.
11: Non, bah... Attendez, mais qu'est-ce que vous comprenez pas, mais une boulangerie, on vend du pain, vous voulez mettre un distributeur de pain devant la boulangerie? Vous êtes idiot ou quoi?
4: Non, alors je dirais plutôt entrepreniste moderne.
11: Non mais vous venez avec votre machine, c'est pas compliqué, je vous la carre dans le cul, c'est clair là comme ça?
4: Alors excusez-moi, je sais pas si vous voyez la taille de la machine.
11: Pardon?
4: C'est-à-dire qu'autant déjà le pain, je sais pas, mais alors la machine, ça va
11: être... C'est une blague là ou quoi?
4: Sachez madame que ce n'est pas du tout le genre de la maison.
11: Ah, c'est Rire et Chanson, c'est vos conneries.
4: Ah bravo.
11: Arrêtez de nous casser les couilles, on a pas que ça à foutre.
4: Ouh, je sens que vous allez me demander une photo dédicacée, non? Ben non.
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12: Fédération Internationale des Bourses, je vous écoute.
13: Bonjour madame.
12: Bonjour monsieur.
13: Les Bourses de Valeur.
12: Fédération Internationale des Bourses de Valeur, c'est ici.
13: Très bien madame, je suis Camille Deledoux et j'aurais aimé savoir comment me fédérer.
12: Alors là, je pense que vous faites une erreur monsieur, parce que Fédération Internationale des Bourses de Valeur, nos membres ne sont que des bourses.
13: Vous pouvez me répéter ?
12: Nos membres ne sont que des bourses.
13: Oui, c'est plusieurs bourses.
12: Mais ce ne sont que des bourses qui adhèrent à la fédération.
13: D'accord, donc ces bourses adhèrent. D'accord, je comprends bien. Mais ce sont en même temps des membres. Hein.
12: Ils sont membres ou certaines, quand c'est une deuxième bourse qui est dans un pays, quand il y a deux bourses, la première est membre, la deuxième est associée.
13: Donc la deuxième bourse est associée aux membres ?
12: Oui.
13: Eh bien, je vous remercie, madame.
12: Il n'y a pas de quoi.
13: Au revoir, madame.
12: Au revoir, monsieur.
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14: Fromagerie, bonjour.
4: Bonjour, monsieur. C'est bien la fromagerie?
14: Oui.
4: Monsieur Martin, à l'appareil, les assurances Martin.
14: Oui, alors ça ne nous intéresse pas.
4: Ah.
14: Au revoir.
4: Zut, parce que je voulais vous déposer votre contrat, j'ai tout préparé moi-même.
14: Ah, parce que votre numéro est masqué, alors vous voyez, quand c'est comme ça, on ne décroche pas.
4: Ah oui, vous décrochez pas les numéros masqués?
14: Ah oui, moi je décroche plus. Hein.
4: Ah bah vous avez raison, déjà si c'est masqué, c'est louche.
14: S'ils sont masqués, c'est qu'ils veulent pas être connus, mais alors pourquoi je décrocherai?
4: Bah voilà, parce qu'à tous les coups, ça va être une arnaque.
14: Bah oui, automatiquement.
4: Le gars, il appelle en numéro masqué pour vous dire qu'il doit vous déposer un contrat.
14: Voilà, c'est ça.
4: Que soi-disant, il a tout préparé lui-même.
14: Oui, alors vous disiez que vous aviez un contrat à déposer.
4: Ben exactement, j'ai tout préparé moi-même. C'est pour votre assurance fromage, vu que c'est obligatoire.
14: C'est-à-dire, je comprends pas ça, l'histoire de l'assurance fromage.
4: Pardon, c'est quand même un des grands projets du Premier ministre.
14: Hein?
4: Vous n'avez pas entendu parler de la réforme de l'assurance fromage?
14: Pas du tout.
4: En gros, c'est une garantie pour ceux qui travaillent pas de pouvoir toucher du fromage.
14: Il l'a pondu quand, cette histoire?
4: Ah ben c'est tout nouveau. C'est pour ça que moi, je vous ai préparé le contrat.
14: Elle a signé?
4: Qui ça, elle?
14: Pas ma patronne.
4: Non, pas du tout.
14: Ah, donc, qu'est-ce que vous voulez que je fasse?
4: Bah, vous signez à sa place.
14: Ah non, je signe rien du tout, moi. Je n'ai pas le...
4: Vous n'avez pas de stylo?
14: Non, non, c'est pas une question de stylo.
4: Non, mais je peux vous prêter un stylo, ça, c'est pas un problème.
14: Attendez. Oui, bonjour.
4: Ah, bonjour, monsieur, c'est le patron.
14: Attendez, vous voulez me faire poser une assurance de quoi, monsieur?
4: C'est ce que j'expliquais, c'est rapport à la réforme de l'assurance fromage.
14: Vous m'avez dit chômage?
4: Non, fromage, l'assurance qui vous permet de toucher du fromage si vous travaillez pas.
14: Attendez, j'ai pas compris. Si je travaille plus, pour que je touche quoi?
4: Bah du fromage.
14: Ah bon?
4: Donc vous êtes fromagiste?
14: Oui.
4: Donc vous offrirez du fromage à ceux qui travaillent pas?
14: Bah bien sûr.
4: Faudra juste signer le contrat.
14: Ah non, mais moi je signe rien du tout.
4: Remarquez, je vais le pré-signer moi-même, comme
14: ça... Non, mais ça va être pré-signé, c'est-à-dire que vous... je signe un chèque en blanc, puis vous faites ce que vous voulez.
4: Alors non, pardon, je prends plus les chèques parce que j'ai eu des impayés, mais je vais passer prendre du fromage gratuit, effectivement.
14: Ah bon, bah d'accord, bah non, mais...
15: Quoi? Oui? Allô?
4: Quoi? Oui? Ah, c'est madame.
15: Oui, non, c'est monsieur, mais c'est pas grave.
4: Ouais, non, on va pas chipoter.
15: Pardon?
4: Donc, vu que vous ne cotisez pas à l'assurance fromage...
15: On est peut-être pas assuré chez vous, mais moi je peux vous assurer.
4: Hop, comment ça c'est vous qui allez m'assurer?
15: Non, je peux vous assurer.
4: Et de quel droit?
15: Je peux
4: vous... Alors pardon, mais c'est moi l'assureur dans l'histoire.
15: Non.
4: Si.
15: Non, je peux... Non, attendez, vous arrêtez de me couper la parole, je vous dis qu'on est assuré.
4: Peut-être, mais est-ce que vous êtes assureur?
15: Non, je vous ai pas dit. Non, non.
4: Oh, bah, si.
15: Je dis, je peux vous assurer que nous sommes...
4: Bah non, c'est pas vous qui allez m'assurer vu que c'est moi l'assureur.
15: Non. Je peux vous assurer.
4: Pardon, mais là, vous mélangez tout.
15: Non, c'est vous qui me comprenez pas. Je peux vous assurer que
4: non,
15: nous sommes...
4: Non, hors de question.
15: Je peux vous assurer que nous sommes assurés.
4: Oui, mais non.
15: Analysez, monsieur.
4: Bah, c'est faux.
15: Je peux vous assurer...
4: Déjà, je connais mon métier. Vous ne travaillez pas dans l'assurisme.
15: Écoutez les gens!
4: Oh, bah, si on peut plus rien dire.
15: Non, mais...
4: Vous voyez, c'est comme si moi, je vous disais, je peux vous fromager.
15: Mais vous ne laissez pas finir ma phrase. Laissez-moi finir ma phrase.
4: Oui, ah bah, je vous écoute, pas de problème.
15: Donc, je vous répète ma phrase et vous me l'écoutez jusqu'au bout.
4: Cela dit.
15: Sans m'interrompre.
4: Ah.
15: Sinon, je raccroche.
4: Enfin, je veux dire, je la connais, votre phrase.
15: Répétez ce que je viens de dire.
4: Bah, en gros, vous me dites que vous êtes aussi assureur.
15: Pardon? Mais je ne vous dis pas que je suis assureur.
4: Eh, à ce moment-là, moi, je vends du fromage.
15: C'est quoi, vous êtes...
4: Bah oui, si vous êtes fromagiste assureur, je vois pas pourquoi je serais pas assureur fromagiste.
15: Non.
4: Ah bah, il n'y a pas de raison.
15: Non, c'est un canular.
4: Quoi. Non, mais c'est pas possible. Non, mais c'est un canular.
15: Ah non, c'est un canular que vous me faites. Ah bah, si.
4: Ah oui, c'est pas possible.
15: Ah oui, c'est un canular.
4: Ah oui, mais d'ailleurs, je confirme que oui, c'est un canular.
15: Je suis tombé dedans, je vous dis bravo.
4: Ah non, moi, je vous dis bravo.
15: Ah non, bravo. Ah non, donc, je suis tombé les deux pieds dedans.
4: Et donc, oui, c'est la radio, gagné. Et d'ailleurs, laquelle?
15: Dites-moi.
4: Ah non, dites-moi vous.
15: Non,
4: vous d'abord. Bah, je vous aide, une radio où on aime beaucoup rire.
16: Ah oui, rire et chanson, ça y est.
4: Okay. Eh ben voilà, bienvenue.
16: Allez, bon courage et bonne continuation surtout.
4: Merci, vous aussi, et au revoir madame.
16: Voilà, c'est ça.
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18: Allô?
19: Oui, allô, je suis bien à la syphilis?
18: Ah non, pas du tout, vous êtes à la mairie de la Gripperie.
19: À la Gripperie? Ah oui, mais la Gripperie va s'appeler maintenant la syphilis dans le plan de réforme des communes et des régions.
18: Et écoutez, là, c'est, je vous dis pas le contraire, mais franchement, ça n'est pas arrivé jusqu'à nous encore.
19: Ah bah écoutez, je suis à la préfecture, donc j'ai vu ça sur les réformes, c'est le 337, qu'est-ce que c'est que ça, Daumier?
18: Bah écoutez, moi je suis la secrétaire.
19: Daumier?
18: Monsieur le maire ne m'a rien dit, ça m'étonnerait quand même qu'il ne me l'ait pas dit.
19: Bon, je vous passe monsieur Daumier, c'est le chef du service de monsieur le préfet. Hein.
18: Entendu.
19: Ne quittez pas. Allô?
18: Oui, bonjour monsieur.
19: Bonjour madame, monsieur Daumier à l'appareil.
18: Oui.
19: Je suis à la mairie de Gripperie.
18: Oui.
19: Ah bah oui, c'est ça, oui, vous n'avez pas reçu le courrier.
18: Ben non.
19: Ah, normalement vous auriez dû recevoir la circulaire qui est en application de la réforme des communes et des régions.
18: Mmh.
19: Et donc qui fait que votre commune va être débaptisée ainsi que 1621 communes françaises.
18: Ah.
19: On vous a informé peut-être du nom de votre...
18: Eh bien, on vient de me le dire, mais si vous voulez bien me le redire quand même, là, parce que j'avoue que j'ai pas bien entendu toutes les syllabes.
19: Alors, votre commune, la Gripperie, devient donc officiellement, à partir du 1er janvier 2010,
18: oui,
19: la syphilis.
18: Oh. Bon.
19: Donc, vous devenez donc, pour les hommes, les syphilitiques. Oui.
18: Oui.
19: Et les syphilitiques.
18: Oui.
19: Sur chancre.
18: Sur centre?
19: Non, sur chancre.
18: Oui.
19: Nous avons hésité longtemps entre vous appeler donc la commune de la syphilis avec blénorragie. Il y a eu des hésitations en préfecture avec le ministère.
18: Bon, heureusement que je suis assise, quoi.
19: Sinon, vous seriez tombée?
18: Ouais, je serais tombée, oui.
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20: Oui, bonjour.
4: Bonjour, monsieur. C'est bien l'agence immobiliste.
20: Ce serait mieux, bonjour, madame.
4: Bah, sauf si on est un monsieur.
20: Pardon?
4: Bah oui.
20: Mais...
4: Monsieur Martin à l'appareil, société Martin Télécom. Bonne nouvelle, on vous bascule sur notre nouveau forfait gratuit à vie.
20: De quoi vous me parlez?
4: Je vous parle de votre ligne téléphoniste qu'on va récupérer chez Martin Télécom.
20: Il n'en est pas question, vous ne touchez à rien. On est déjà engagé.
4: Vous inquiétez pas pour ça, on peut vous aider à vous dégager.
20: Bah, attendez, moi je vous connais pas.
4: Pourtant, c'était clairement écrit sur le courrier que je vous ai envoyé. Nous allons vous dégager sur notre nouveau forfait gratuit.
20: Mais je ne peux pas savoir, j'ai pas eu de courrier.
4: Bon, comment ça?
20: Je ne l'ai pas reçu, ce courrier.
4: Vous n'avez pas eu le courrier? Attendez. Ah, oh, bah non, vous allez rire, je l'ai pas envoyé, votre courrier, il est encore dans le dossier.
20: Oui, donc...
4: Eh oui, parce que sur le courrier, c'est quand même bien écrit, merci de nous prévenir avant si vous ne voulez pas être dégagé sur Martin Télécom.
20: Mais si on l'a pas eu?
4: Ah oui, vous l'avez pas eu, pas faux.
20: Il y a un gros problème.
4: C'est pas grave, je jette le courrier, vous dites que vous l'avez reçu et hop, problème réglé. Ah, allô?
20: Oui, je suis là.
4: Eh ben, y a plus personne.
20: Ouh là
4: là, ah oui, alors je vous entends, mais alors votre téléphone débloque complètement.
20: Donc vous ne touchez à rien de notre numéro?
4: Ah, ça y est, oui, je vous entends, touchez à rien, parce qu'en plus, il y a un problème technologiste sur votre poste.
20: Mais non, on n'a pas de problème technique.
4: Ah bah si, ça faisait comme si vous parliez plus devant le téléphone. Donc je vous cale une intervention pour un échangisme téléphoniste.
20: Vous rêvez ou quoi?
4: Non mais c'est inclus. Avec votre forfait gratuit, vous avez droit à toutes sortes d'interventions payantes.
20: Mais il n'y a pas besoin d'intervention, mais...
4: Ah bah si, la preuve, écoutez... Vous voyez, là, je vous entends pas parler.
20: Je n'ai pas parlé, mais vous êtes pas bien ou quoi?
4: Et là, vous me dites que vous me parlez pas, et pourtant, je vous entends. Il y a vraiment un problème. Elle m'a raccroché au nez, évidemment, je rappelle.
20: Oui, allô?
4: Oui, c'est monsieur Martin. Vous voyez qu'il y a un problème?
21: Mais il y a aucun problème.
4: Ah bah pardon, mais là, ça vient de couper en pleine conversation.
20: Non, j'ai raccroché volontairement.
4: Parce que vous ne m'entendiez plus, d'accord?
20: Mais si, bien sûr.
4: Avouez que vous avez du bol que je vous ai appelé. Juste à temps, hein.
20: Non, mais vous allez pas bien, vous, hein.
4: Oh bah, c'est vrai que j'ai beaucoup de boulot, mais vous inquiétez pas, je vous mets en top priorité.
20: Bon, je vais vous passer le patron, vous allez voir que ça va pas se passer comme ça.
4: Super, prévenez-le quand même qu'on s'est déjà mis d'accord sur pas mal de trucs.
20: Mais je... Alors...
21: Allô?
4: Ah, bonjour monsieur, donc c'est vous le patron.
1: Non, mais je n'ai rien demandé. Si je veux payer plein pot, je paye plein pot.
4: Eh ben voilà. Alors qu'avec le forfait gratuit Martin Télécom, vous ne payez pas le forfait. On vous facture juste les interventions, les communications, l'entretien et l'abonnement.
1: Non, mais moi ça m'intéresse pas. À partir où on demande rien, je vois pas où l'intervention doit être faite.
4: Pas besoin de demander, puisque nous on s'est dit, forcément, vous serez d'accord.
1: Non, mais nous on s'est dit rien du tout. En fait, on réfléchit pas à la place des gens. Et déjà, pour faire des choses, il faut des signatures, monsieur.
4: Oh ben non, on va pas s'enquiquiner avec des papiers pour un forfait gratuit.
1: Vous avez le droit de faire tout comme ça, sans intervention.
4: Ah si, justement, on vous fait aussi les interventions, c'est ce que j'expliquais.
1: Et vous avez déjà arrêté de me prendre pour une conne ?
4: Pardon, mais déjà, la conne, c'est moi.
1: Et vous allez oublier mon numéro de téléphone.
4: D'accord, donc à tout à l'heure ?
1: Oh, pas du tout, à tout à l'heure.
4: Ah oui, mais comment on fait pour l'intervention qu'on a programmée avec votre collègue ?
1: Non, mais je sais qu'il y a une vieille mamie de 85 ans qu'on peut abuser.
4: Alors ça, c'est marrant que vous me parliez de mamie, parce que vous allez pas me croire, mais il y a justement Mamie Martin qui est passée me voir au bureau aujourd'hui.
1: Oh là là, mais je pense que ça va me prendre la tête, là.
4: Oh, bah attendez, elle est à côté, je vous la passe.
1: Mais putain, mais t'insistes en plus ?
4: Mamie Martin, j'ai un client qui veut te parler.
1: C'est bon, j'ai autre chose à faire que de perdre mon temps avec vous.
4: Allô ? Bonjour, mon petit garçon.
1: Bon, allez.
4: C'est Mamie Martin, elle apparaît.
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23: Allô ?
24: Bonjour madame.
23: Oui.
24: C'est la halte garderie.
23: Oui.
24: Bonjour madame, c'est le Père Noël à l'appareil.
23: Oui.
24: Nous appelons toutes les crèches et les haltes garderies de la région aujourd'hui. Oui. Pour faire la grande opération Papa Noël téléphone. Voilà. Et donc, nous vous demandons de nous passer deux ou trois petits-enfants.
23: Bon, viens, il y a le Père Noël au téléphone, Alexandra et ma...
24: Voilà.
23: Bon, viens ma chérie. Allô ?
24: Oui.
23: Je vous la passe, hein.
24: Restez à côté d'elle, hein.
23: Ok, d'accord.
24: Bon, bien écouté.
23: Au revoir, Père Noël.
24: À tout à l'heure, madame.
25: Allô, Père Noël ?
24: Bonjour, comment tu t'appelles ?
25: France.
24: France, quel âge as-tu, ma chérie ?
25: 5 ans.
24: 5 ans. Est-ce que tu sais lire ?
25: Je sais pas.
24: Tu sais pas lire encore ?
25: Non.
24: Eh ben, dis-moi, va falloir apprendre. Et c'est pour ça que je t'appelle aujourd'hui, puisque je suis le Papa Noël de la CGT. Et figure-toi que nous te proposons aujourd'hui, pour t'apprendre à lire, les œuvres complètes de Karl Marx, reliées et cartonnées, pour 235 francs. Frais de port compris.
25: D'accord.
24: Tu vas demander ça à tes parents à Noël ?
25: Oui.
24: Eh ben, écoute, je te souhaite un très bon Noël, et puis je veux bien parler à ton ami.
23: Allô ?
24: Oui.
23: Oui. François Pardé ?
24: Oui.
23: Un peu intimidée, hein.
24: Oui, elle est un peu intimidée. Ouais. On va voir si la deuxième l'est moins.
23: Alexandra, tu viens dire bonjour au Père Noël, ma chérie ? Tu veux même pas lui dire bonjour ?
24: Mais si, elle veut.
23: Alors que lui, il pense à vous, là, bientôt.
24: Ah oui.
23: Dis Alexandra.
24: Je suis en train de préparer leur cadeau.
23: Bah, tu vois, il me dit qu'il est en train de préparer vos cadeaux, le Père Noël. Tu viens lui dire bonjour ?
24: Ce sont des beaux livres pour apprendre à lire.
23: À lire ? Tu viens, Alexandra ? Je viens lui faire un gros bisou.
24: Je suis le Père Noël de la CGT.
23: Un bisou ? Non, elle écoute, mais elle est intimidée aussi.
24: Eh ben, on fera pas notre beurre aujourd'hui.
23: Voilà, bon, bah, écoutez, merci beaucoup.
24: Oui, bah, je vous en prie, c'est normal, parce que c'est pas dans votre crèche aujourd'hui qu'on fera notre beurre, parce que je suis le Père Noël de la CGT.
23: Ah, bon, oh là là.
24: Voilà. Et oui. Nous essayons de savoir, évidemment, ce qu'elles aiment. Alors, il y en a une, la première, qui m'a dit qu'elle voulait les œuvres complètes de Karl Marx, et ça tombe bien, parce que nous les vendons 230 francs TTC. Et c'est un très bel ouvrage,
23: oui,
24: qui est relié...
23: Non, moi, ça ne m'intéresse pas. Hein.
24: Non, je sais bien, vous non, parce que vous les avez déjà lus, forcément, mais la petite, oui. Alors, ouais. Il faut qu'on envoie ça à quelle adresse ?
23: Comment ça ? Attendez, je ne vous suis pas, là.
24: Mais non, en fait, si vous voulez, je suis le Père Noël de la CGT.
23: Oui.
24: Et nous vendons un très beau livre pour les enfants,
23: oui.
24: Qui s'appelle Le Capital.
23: Oui, non, mais je suis d'accord avec vous, mais enfin, votre prospection, à ce moment-là, vous la faites autrement.
24: Oui, mais enfin, je suis le Père Noël, quand même.
23: Ah, bah oui, non, je suis désolée. Non,
24: bon, bah, écoutez,
23: un peu décevant, ça, par contre, vous voyez.
24: Non,
23: tout à fait.
24: Non, bah, attendez.
23: Oui.
24: Vous savez ce qu'on va faire ?
23: Oui.
24: On va chanter une petite chanson avec eux. Vous allez chanter avec moi, vous allez voir, ils vont adorer. Vous êtes prêts ?
23: Non, je vous passe France et vous allez chanter avec
24: voilà,
23: elle. Hein,
24: voilà,
23: je te passe France, ma chérie.
24: Voilà.
25: Hello.
24: Bonjour France. Quel âge as-tu ?
25: 5 ans.
24: Eh ben c'est bien, t'es en âge de lire les œuvres complètes de Karl Marx. Mais avant, je dois te chanter une petite chanson. Tu es prête ?
25: Oui.
24: Tu vas chanter avec moi ?
25: Oui.
24: 1, 2, 3. C'est la lutte finale.
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4: Oui, bonjour monsieur.
26: Madame, oui.
4: Oui, c'est bien la...
26: Oui, la boulangerie, c'est pourquoi ?
4: À la boulangerie ?
26: Qu'est-ce que vous cherchez ?
4: Ah bah excusez-moi, j'ai fait les renseignements, je demandais pour un Paris-Brest, je voulais réserver un Paris-Brest, on m'a donné votre numéro.
26: Eh ben c'est ça, oui.
4: Ah si, d'accord, oui. C'est super.
26: Un Paris-Brest pour combien, une personne, deux personnes ?
4: Alors ce serait une personne en seconde classe.
26: Qu'est-ce que vous dites ?
4: Une personne en seconde classe.
26: En seconde classe, mais qu'est-ce que c'est cette histoire ?
4: Ce serait pour samedi matin.
26: Mais nous, on fait des Paris-Brest, on en fait, mais il y en a tous les jours des Paris-Brest. Mais je crois qu'il y en a
4: alors, Paris-Brest. Bien sûr, il y en a tous les jours. Moi, je voudrais partir samedi.
26: Oui, mais samedi, oui, mais vous voulez un Paris-Brest pour une personne en seconde classe. Qu'est-ce que vous voulez dire ? Je ne sais pas, un train, non ?
4: Oui, pour le train, oui, c'est ça, oui. J'ai une carte de fidélité, grand voyagiste.
26: Mais vous trompez vite, j'ai pas le temps, j'ai du monde en terrasse, moi.
4: Est-ce que je pourrais avoir dans ce cas la personne qui s'occupe des billets de train ?
26: Trajet de train, il ne pas que je vous paye le trajet de train, non, mais vous rêvez, vous.
4: Non, ben le réserver, quoi.
26: Le réserver, mais je réserve rien du tout, moi.
4: Bon.
26: On vient chez moi, on paye, moi je réserve pas.
4: Je le paye, le billet de train, il n'y a pas de problème.
26: Oui, mais moi j'en donne pas des billets de train. Oh.
4: Vous les donnez pas, vous les vendez ?
26: Je les vends, mais j'en vends même pas des billets de train. J'ai autre chose à faire que de vendre des billets de train.
4: Écoutez, pas sur moi responsable, parce que moi je suis.
26: Responsable, c'est moi, monsieur.
4: Oui, enfin.
26: Et maintenant, vous commencez à.
4: Pardon ?
26: Il a dit, tu veux le prendre un peu, lui ? Viens voir, viens voir.
0: Allô ?
4: Oui, bonjour madame.
0: C'est la boulangerie à l'appareil, monsieur.
4: Comment ça ?
0: Enfin, bref, vous voulez un aller-retour en train.
4: Voilà, c'est pour ça que je vous appelle.
0: Monsieur, monsieur, monsieur, je vais pas madame. Vous aider avec votre billet de train.
4: Et pourquoi ?
0: Oula, monsieur.
2: Allô ?
4: Oui, ah bah c'est encore une autre personne.
2: Mais attendez, parce que nous, ici, dans notre pâtisserie, on fait un gâteau qui s'appelle le Paris-Brest.
4: Voilà, pour un Paris-Brest, oui, c'est ça.
2: C'est pas une gare, ici.
4: Non, c'est juste pour les billets, ça, j'ai bien compris.
2: Oui, oui, non, mais donc... même pas les billets, parce que moi, je vends du pain.
4: Du ?
2: Du pain.
4: Du ?
2: Du pain. Du pain. Mais dans une boulangerie, on vend du pain.
4: Bah, alors, repassez-moi le collègue de la SNCF que j'avais juste avant.
2: Non, non, mais c'est pas le collègue de la SNCF, c'est parce qu'il croyait que c'est pour un train.
4: Oui, pour un train.
2: Bah, c'est impossible, vous racontez n'importe quoi. Je suis une boulangerie, je peux pas faire de réservation pour un train.
4: Et pourquoi ?
2: Ah, ça, c'est nouveau, ça.
4: Vous allez me rembourser ma carte d'abonnement, hein, si c'est comme
2: mais
4: ça.
2: Mais qu'est-ce que vous voulez que je vous rembourse ? Je suis une boulangerie.
26: Allô ?
4: Allô ? Ah, bah, c'est encore la.
26: Oui, on n'est pas à la gare, nous. Oh.
4: D'accord, mais enfin, il me faut le ticket.
26: Mais le ticket, vous le prenez à la gare, vite. Moi, j'ai du monde. Allez, monsieur, je raccroche.
4: Non, mais allô ?
26: Mais je m'en fous, mais je raccroche. Un, deux,
4: allô.
26: Trois. Un, deux, trois.
4: Non, allô ?
26: On va vous passer Gaël maintenant, vous voulez ? Gaël, viens me parler, viens vite voir si tu veux partir à quel père. Viens écouter, c'est certainement un fonctionnaire.
3: Allô ?
4: Oui, allô ?
3: Bonjour.
4: Bonjour, monsieur. Comme j'expliquais.
3: Mais non, mais c'est la radio, c'est une radio. C'est un truc où ils t'appellent, ils font passer pour des bourriques. Mais oui, j'en suis sûre. Ouais, je vous repasse ma patronne, ça l'énervera.
26: Ah ouais, je suis pas en radio. Mais non, c'est pas une radio. En tout cas, vous avez du temps, vous êtes fonctionnaire, alors. Hein.
4: Bah, vous me dites que je suis à la radio.
26: Mais non, c'est ma petite jeune qui travaille chez nous.
3: Oui, une blague.
26: Non,
3: pardon. Une blague d'une radio, Geneviève.
26: Non, non, non, c'est pas France Bleu, en tous les cas, parce que je connais rien. Bon, et monsieur, de manière, vous êtes pas une radio.
4: Ah bah si.
26: Vous êtes un enquiquineur, là, maintenant. Hein.
4: Oui, mais je suis à la radio, quand même.
26: Eh oui, oh là là là. Bon, allez, ça suffit, maintenant, je raccroche.
4: Non, excusez-moi. Non, non, mais je suis vraiment à la radio, hein. Allô ?
26: Oui, vous êtes Rire et Chanson ?
2: Eh ben, ils nous font rire. Ben, moi,
4: ah bah oui.
26: Oui, c'est ça.
4: Ah bah voilà.
26: C'est Rire et Chanson.
4: Eh ben, c'est bravo.
26: On était quatre, là.
3: Vous l'avez bien énervé pour la journée, c'est
26: voilà, génial. C'est bon, allez. Non, mais c'est bon, hein, vous prenez vite votre train.
4: Eh ben, je passe chercher le ticket, puis je vais...
26: Et voilà, vous venez prendre le ticket. Mais laissez-moi vous dire, il sera salé, le ticket, hein.
4: Ah.
26: Parce que oui, oui, oui, fais pas de cadeau, moi. Hein. C'est bon, allez, je raccroche. Un, deux, trois.
5: Allô, la patronne, j'écoute.
6: Bonjour, madame, c'est bien le restaurant...
5: Bonjour, monsieur.
6: Bonjour, madame. C'est bien le restaurant de la...
5: Oui, monsieur.
6: Bonjour, madame, la préfecture, à l'appareil.
5: Oui.
6: Monsieur de la place directeur du cabinet de monsieur le préfet.
5: Oui.
6: Je vous passe, monsieur le préfet, hein. Monsieur le préfet, le restaurant. Merci. Allô ?
5: Allô ?
6: Bonjour,
5: oui,
6: madame.
5: Oui, bonjour, monsieur.
6: Excusez-moi de vous déranger.
5: Oui.
6: Il ne fait pas bien beau dehors en ce moment.
5: Non, pas du tout, monsieur le préfet, mais, non.
6: Après cette magnifique été qu'on a reçue, dites-moi.
5: Oui, c'est vrai,
6: hein,
5: oui.
6: C'était pas vrai. Bon, alors, je vous appelle parce que j'ai l'intention, bien entendu, de venir dîner un de ces soirs. Ça.
5: Bien, monsieur.
6: Voilà. Le patron est là, non ?
5: Ben, il est parti faire une course, là.
6: Ah.
5: Parce que vous auriez voulu quelque chose de spécial.
6: Vous êtes la patronne, non ?
5: Oui, monsieur, ah, oui. Bon.
6: Écoutez, je connais un peu votre mari, hein.
5: Ah oui ?
6: Oui. Est-ce qu'on peut parler quand même en toute confidence ?
5: Ah ben c'est sûr, monsieur. Voilà. Pas de problème.
6: Voilà. Je vous recommande la plus grande discrétion, madame. Hein.
5: Oui, monsieur. Bon. Oui, oui, oui, pas aucun problème.
6: Voilà. Ma femme va en Thalasso pendant une semaine la semaine prochaine.
5: Oui.
6: Je vais en profiter pour amener quelques amis dans votre bon restaurant.
5: Eh ben c'est gentil de penser à nous, monsieur.
6: Voilà.
5: C'est bien.
6: Nous allons être quatre, monsieur.
5: Oui.
6: Hein. Simplement, votre mari que j'ai eu au téléphone l'autre jour m'a dit que ça, c'était sans doute possible.
5: Ah oui ?
6: Oui. Est-ce qu'il est possible de dîner ?
5: Oui.
6: À quatre ?
5: À quatre ?
6: Hein ? Mais avec des call girls sous la table.
5: Avec des ?
6: Des call girls.
5: Oui.
6: Sous la table.
5: Quatre messieurs ?
6: Oui.
5: Hein ? Et puis quatre... Que vous... Quatre...
6: Des call girls.
7: Ah oui. Eh bien, de toute façon, vous... Enfin, j'ai pas l'habitude de servir du monde comme ça. Ça va pas choquer les autres personnes à côté?
6: Oh, ce sont des dames fort discrètes et de grande courtoisie.
7: Bah, écoutez, parce que je voudrais pas qu'il y ait du monde à côté quand même, peut-être, non?
6: À quelle distance de votre sol tombe la nappe?
7: Ben, ça tombe pas très bas, hein, c'est ça. Je suis pas très très bien placée pour faire ce genre de service, vous voyez, parce que d'abord, on n'a pas de moquette, on n'a que du carrelage.
6: C'est-à-dire?
7: On n'a que du carrelage, j'ai pas de tapis, j'ai rien, hein. C'est...
6: Oui.
7: Hein, par terre, ça va peut-être être ennuyeux pour être sous la table. Non, c'est... Parce que bon, si j'avais une moquette, des grandes nappes, des grandes... Puis en plus, j'ai du personnel jeune, tout ça, ça m'ennuie un peu de faire ce genre de service, hein, c'est...
6: Oui.
7: Hein, c'est...
6: Bah oui.
7: Ça m'ennuie de...
6: Bah oui.
7: De vous dire...
6: C'est dommage, c'était ma femme qui m'offrait ça pour mon cadeau d'anniversaire.
7: Mais bon, je suis mal placée pour vous recevoir dans ces... Comme ça.
6: Mais tournez-vous.
7: Pardon?
6: Tournez-vous.
7: Oui, bah ça sera pareil, hein.
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8: Bonjour.
4: Bonjour monsieur, je suis bien au garage.
8: C'est madame, oui.
4: Admettons. Monsieur Martin à l'appareil, association Cyclo Martin.
8: Oui.
4: Je vais venir vous installer les protections pour la piste cyclable.
8: La piste cyclable, quelle piste cyclable? Je vois, on est pas au courant.
4: On va basculer votre rue en piste cyclabilisante, donc faut qu'on installe un bloc béton devant chez vous.
8: Oui, et il va être où le bloc béton?
4: Il sera devant la porte.
8: La porte de quoi?
4: Du garage.
8: Devant la porte du garage.
4: Voilà.
8: De notre garage.
4: Oui, c'est ça, oui.
8: Devant la porte du garage.
4: Oui, c'est exactement ça.
8: Et les voitures, on les passe comment?
4: Ah. Vous avez des voitures?
8: Non, mais on est un garage automobile. Faut réfléchir à deux fois, quoi.
4: Bon, bah, les voitures, faudrait les enlever vite fait.
8: Mais vous croyez qu'on a que ça à foutre au garage, quoi? Mais non, mais vous avez un pet au casque, vous, ou quoi? Un garage automobile, vous savez ce que c'est?
4: Et puis vos clients, ils peuvent toujours venir en vélo.
8: Oui, c'est ça. Nos clients viennent en vélo, surtout qu'ils amènent leur voiture à réparer, quoi. Non, mais vous êtes pas bien dans votre tête, vous?
4: En même temps, si leur voiture est en panne, ils seront bien contents de pouvoir venir en vélo.
8: Bah, vous amenez votre voiture à réparer, réfléchissez, vous n'allez pas venir à vélo.
4: Bah, si.
8: Mais réfléchissez quand même deux fois.
4: Ah, bah, je réfléchis une deuxième fois. Bah, si.
8: Et nous, les gars, quand ils vont faire les essais voitures, ils passent par où?
4: Par-dessus le bloc béton.
8: Par-dessus, en voiture?
4: Ouais, je vous installe une rampe.
8: Non, mais...
4: Avec un peu d'élan, hop, vous passez au-dessus du bloc béton.
8: Non, mais on passe par-dessus en voiture. Non, mais vous êtes grave.
4: Franchement, il suffit d'arriver bien lancé.
8: Non. Alors, attendez. Parce que là, c'est l'usine à gaz.
4: Bonjour, monsieur.
8: Vous voulez mettre toute la rue cyclable?
4: Oui, comme ça, vous pourrez venir en vélo, tranquille.
8: Mais moi, c'est pas... Arrêtez de me parler de vélo. Moi, je suis réparateur voiture. On peut plus sortir ni rentrer de chez nous.
4: Si, vous pourrez rentrer et sortir en vélo.
8: Mais arrêtez de me parler de vélo. Je suis pas en vélo, je suis en voiture.
4: Eh ben, vous laissez votre voiture dans la rue d'à côté et vous finissez en vélo.
8: Mais vous rigolez?
4: Bien sûr. En plus, le vélo, c'est très bon pour la circulation.
8: Non.
4: Ah, si.
8: Non, mais attendez.
9: Allô?
4: Et un autre. Bonjour, monsieur.
9: Mais devant l'entrée du garage, je peux pas qu'il nous gêne pour rentrer dans notre garage. Les voitures, il faut qu'elles viennent chez nous, quand même. C'est quoi votre truc, là?
4: Notre truc, c'est un bloc de béton de 2 mètres de long, mais il ne fait que 60 cm en hauteur, donc vous pouvez l'enjamber sans problème.
9: Mais moi, je m'en fous de l'enjamber, c'est les voitures. Si elles peuvent pas venir chez nous, on fait comment pour travailler? Vous en avez de bonnes, vous? Je vois même pas comment il peut être votre bloc béton pour qu'on puisse passer dessus avec un véhicule.
4: Bah, c'est ce que je disais, le véhicule, il prend de l'élan, il passe à fond sur la rampe et il retombe de l'autre côté sur la piste cyclable.
9: Je sais pas si vous vous rendez compte, c'est la rue principale. Vous allez pas la passer, elle va pas passer en cyclable, c'est impossible.
4: Bah, c'est-à-dire que nous, comme on a dit que les commerçants de la rue avaient voté pour.
9: Mais on n'a jamais été mis au courant de ça.
4: Non, alors ça, c'est vrai qu'on a un petit peu enjolivé la situation, comme on dit.
9: Ah bah ouais, donnez-moi un numéro de téléphone là, parce que vous appelez, il n'y a pas de numéro de téléphone.
4: Bien sûr, vous voulez quoi comme téléphone?
9: Bah, le vôtre là.
4: Ah non, le mien, il est déjà pris là, mais je peux vous donner celui de mon beau-frère si vous voulez.
9: Pourquoi vous voulez pas me donner le vôtre là?
4: Bah, parce que le mien, je m'en sers.
9: Et justement, si on veut vous appeler, on est quand même.
4: Bah oui, mais je veux pas vous donner mon téléphone alors que j'en ai quand même besoin.
9: Mais pour qu'on puisse vous appeler.
4: Oui, mais alors comment vous m'appelez si c'est vous qui avez mon téléphone? Ça va sonner dans votre poche.
9: Mais vous dites n'importe quoi là.
4: Bah si, puisque si c'est vous qui avez mon téléphone. Et
9: mais quand on vous demande un numéro de téléphone.
4: Justement, si vous faites mon numéro mais que c'est vous qui avez mon poste, ça va sonner chez vous.
9: Si je vous appelle sur votre numéro, ça va pas sonner chez moi, non?
4: Bah si, c'est vous qui avez mon téléphone.
9: Mais je vous demande pas de me donner votre téléphone, votre numéro de téléphone.
4: Ça, c'est incroyable, c'est pour moi, c'est un outil de travail.
9: Justement, pour vous appeler, comment les gens font? Vous donnez bien votre numéro de téléphone?
4: Non, on va faire plus simple. Je vous donne mon téléphone et je prends le vôtre à la place.
9: Bah non, pas question. Non.
4: Mais si, comme ça, vous appelez sur votre numéro, mais c'est moi qui décroche.
9: Non. Vous rigolez.
4: Ou alors, c'est moi qui m'appelle sur mon numéro, mais on le retransfère sur le vôtre.
9: Non, mais c'est des conneries que vous me racontez, là.
4: Tout à fait, oui, j'attends votre appel.
9: Bon, c'est bon.
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10: Allô?
11: Allô?
10: C'est qui?
11: Oui, bonjour, madame Schneider?
10: Oui, c'est moi-même, oui.
11: Ah, bonjour, madame, c'est la préfecture à l'appareil.
10: Ah.
11: Alors, vous êtes madame Schneider...
10: Paulette.
11: Voilà, donc.
26: Oui.
11: Alors, la reine des paupiettes. Je vais vous passer, monsieur le député, mais moi, je vais rester en ligne pour traduire, parce que lui, il ne parle pas alsacien.
26: Ah, mais je parle le français.
11: Oui, mais enfin, c'est approximatif, là. Alors, monsieur le député, nous avons donc madame. Merci. Allô ?
26: Oui, bonjour, ouais. Monsieur.
11: Bonjour, madame.
26: Oui.
11: Excusez-moi, je ne parle pas l'alsacien.
26: Oui, oui, j'entends votre accent, oui.
11: Voilà, ah, je ne comprends pas, là. Madame dit qu'elle entend votre accent.
26: Mais comment ? Je ne sais pas le pourquoi de...
11: Attendez, je demande au traducteur, hein.
26: Oui.
11: Madame demande pourquoi on l'appelle, hein. C'est ça, madame, hein ?
26: Oui, c'est ça, oui. Oui, là, je suis un petit peu curieuse.
11: Elle est un peu curieuse.
26: Oui.
11: Ah, très bien, je comprends. J'espère que vous me comprenez, madame.
26: Mais oui, je vous comprends très bien.
11: Parce que vous qui parlez, vous parlez pas le français, j'imagine.
26: Mais si, je parle la plupart du temps le français.
11: Oui, si, elle parle la plupart du temps le français. Enfin, vous le comprenez, vous le parlez pas.
26: Mais si que je parle le français, je parle avec vous le français.
11: Comment, vous pouvez répéter, j'ai pas compris. Là, vous parlez français, là ?
26: Oui.
11: Alors, madame, vous voulez comprendre le pourquoi de l'appel ?
26: Mais oui, c'est ça, c'est sûr.
11: Oui, ça, c'est sûr. Ah oui, ça, c'est sûr. Alors, nous sommes en pleine procédure pour la réforme des AX53, qui est donc la procédure TTP locale, hein, pour les fiches d'individualité.
26: Ah bon ?
11: Vous comprenez le français, alors ?
26: Mais oui, que je comprends le français.
11: Mais oui, qu'elle comprend le français. Ah bon,
26: bah, je peux vous dire que j'ai été la meilleure en français. À l'école.
11: Mais en deuxième langue, alors ?
26: Non, on n'avait pas de deuxième langue.
11: Ah, ben je vous passe, monsieur le préfet.
26: Oui, parce que j'ai des trucs à faire, là.
11: Des trucs ?
26: Le repas.
11: C'est quoi, c'est des saucisses ou ?
26: Non, j'ai le repas.
11: Madame fait des trucs, c'est-à-dire c'est des saucisses, non ?
26: Non, je ne fais pas des saucisses.
11: Des saucisses, c'est pas des trucs en allemand, si ?
26: Non.
11: Des trucs.
26: Non, les saucisses, c'est des saucisses, c'est pas des trucs, ça c'est...
11: Saucisses, c'est kartoffeln, je crois, hein.
26: Non, ça c'est pommes de terre, patates.
11: Non, mais dites-moi, madame, pourquoi vous moquez de moi comme ça?
26: Non, monsieur, non, j'oserais pas. Non, on dit pommes de terre, mais le plus souvent on dit patates, c'est...
11: Oui, c'est pas la peine de me le dire deux fois, hein.
26: Mais c'est pas à vous, c'est à la pomme de terre. Bon, écoutez, monsieur, je dois vous laisser maintenant.
11: Est-ce que vous avez eu le temps de faire vos saucisses ?
26: Mais non, je n'ai pas cuit de saucisses. Non.
11: Les trucs, là, comme
26: aujourd'hui,
11: vous dites.
26: C'était des lasagnes.
11: Comment ?
26: Des lasagnes.
11: Les lasagnes.
26: Lasagnes avec des pâtes et...
11: Des pâtes de canard ?
26: Non, écoutez, monsieur, non, je préfère raccrocher.
11: Alors, madame, là, si j'ai pas, on n'a pas compris.
26: Ça recommence.
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13: Bonjour et bienvenue chez le traiteur événementiel. 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
14: Allô ?
4: Allô, bonjour madame. Je vous appelle parce que j'aurais besoin de travailler chez vous.
14: Travailler chez nous ?
4: Oui.
14: Oui, mais monsieur, voilà. Je vous arrête tout de suite. Nous n'avons pas recruté, on n'a pas l'intention d'embaucher non plus.
4: Moi, c'est pas grave. C'est surtout pour les papiers qu'il me faudrait ça par rapport à Pôle emploi.
14: Ah oui ?
4: Il faut que je puisse justifier de 6 mois de travail pour toucher le chômage après.
14: Une attestation comme quoi vous avez travaillé 6 mois ici ?
4: Eh ben, exactement.
14: Vous vous rendez compte de ce que vous demandez là ? C'est... Non, on n'est plus comme ça, mais on peut plus travailler comme ça. Maintenant, c'est fini ça. On est descendu au moins de 2 là. Hein.
4: Non, mais vous me faites juste des fiches de paye.
14: Il faut vous faire des fiches de paye, nous. Vous plaisantez là.
4: Non, mais juste 6 mois de fiche de paye.
14: Ça marche pas comme ça, monsieur, c'est impossible, j'ai jamais entendu ça.
4: Enfin, excusez-moi, mais
14: ça suffit comme ça.
4: Non, mais
14: sinon, ça va aller mal. Hein.
4: Alors, juste, je n'insiste pas.
14: Mais c'est nouveau ça maintenant. Vous avez vu jouer ça où, vous ?
15: Donne-le-moi.
4: Allô ?
15: Bah, enfin, écoutez, non, dites, restez un petit peu dans le sens, hein.
4: Dans le sens de ?
15: Vous voulez des fiches de paye alors que vous n'avez pas travaillé, vous déclarez un employeur qui n'a jamais été un employeur.
4: Voilà, vous avez compris. Donc, du coup.
15: Mais enfin, écoutez.
4: Oui, je vous écoute.
15: Bah, enfin, restez correct. Vous déclarez à Pôle emploi que vous avez travaillé ici.
4: Voilà.
15: Et puis, vous n'avez jamais travaillé ici, puis vous voulez qu'on vous donne un salaire, peut-être encore.
4: Non, mais même le SMIC, hein, je ne suis pas.
15: Mais c'est n'importe quoi. Enfin, écoutez, vous êtes malhonnête.
4: Bah, non, je suis bricoleur.
15: Non.
4: Si ça vous embête de la remplir, moi, je peux le faire.
15: Encore. Maintenant, vous allez remplir une fiche de salaire à notre nom.
4: Non, mais juste vous signez en bas et puis vous mettez...
15: Certainement, vous signez en bas, mais... Non, mais dites, nous sommes des adultes, hein, monsieur.
4: Oui, ah bah, j'espère bien, oui.
15: J'ai jamais... Enfin, écoutez, vous rêvez, non ? Je ne peux pas faire un faux.
4: Non, mais c'est ce que je dis, moi, je le fais.
14: Allô ?
4: Oui, allô ?
14: Écoutez, monsieur, je préviens la gendarmerie tout de suite.
4: Ah non, moi d'abord.
14: Je préviens la gendarmerie.
4: Non, c'est moi.
14: Oui, non, mais c'est bon, je préviens la gendarmerie. Je vais composer le 17, monsieur.
4: Ah bah, je fais le 17 avant vous.
14: Bon, ça va bien, écoutez, c'est bon, c'est bon. Hein. Terminé.
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12: Allô?
16: Allô?
12: Oui?
16: Bonjour, monsieur.
12: Bonjour.
16: Bonjour, c'est madame Paljoie à l'appareil.
12: Ah?
16: Comment allez-vous?
12: Ça va.
16: Ça va, dites-moi, je suis un peu ennuyé de vous demander ça. Mais je suis en train de faire mon loto, voyez-vous?
12: Oui.
16: Et il me manque des chiffres, alors. Je voulais... quel âge vous avez, vous?
12: 48.
16: Ça fait le 48, oui. Ça, c'est bon, ça rentre dans les 49 chiffres. Combien de dents qui vous restent?
12: Deux.
16: Comment ça, deux?
12: Comment de temps?
16: De dents, de dents.
12: Oh, ben là, j'en sais rien, moi.
16: Si vous pouvez compter, c'est pour mon loto.
12: Ben, je sais pas, moi, combien, maintenant. 30.
16: Ah, vous avez compté?
12: Oui.
16: 30 dents. Il y a votre dame à côté de vous?
12: Oui.
16: Elle en a combien?
12: Ben, elle a plus, elle.
16: Bon, ben, qu'est-ce qui est arrivé? Elle a mangé des cailloux? Qu'est-ce qu'elle a?
12: Ben, dentier.
16: Un dentier. Ah ben, combien il y a de dents dans le dentier?
12: Ben, je sais pas,
16: Ben, à peu près. Vous pouvez pas l'enlever et compter, s'il vous plaît?
12: Combien t'en as, toi? La combien, vous voyez, 22?
16: C'est pour mon loto.
12: 12.
16: Vous avez enlevé le dentier?
12: Oui, 12.
16: Mais comment vous avez compté?
12: Ben, enlever son dentier.
16: Oui.
12: 12 et 7.
16: C'est quoi, 7?
12: 12 plus 7.
16: Ah, 12 en bas et...
12: Voilà.
16: Ça fait donc le 12. Alors, attendez. Le 30, hein?
12: Hmm?
16: Le 12, le 7.
12: Voilà.
16: Bah, ça, c'est bien. Et vous avez toujours vos deux bras, vous, oui?
12: Malheureusement.
16: Oui. Alors, le 2... Voilà. En combien de temps vous avez fait l'amour cette nuit?
12: Oh ben moi, je regarde pas, moi.
16: C'est pour mon loto.
12: Ben oui, mais je regarde pas, moi.
16: Ben, demandez à votre dame.
12: Ben, c'est pareil, elle regarde pas, moi, regarde pas.
16: Hein. Si, si, elle m'a dit, quand j'ai croisé, elle m'a dit, oh là là, je regarde toujours l'heure, j'ai hâte que ça se termine. Alors,
12: elle... Ben, elle est pas là, elle est partie.
16: Ben, alors, dites-le-moi. 2 minutes, 5 minutes, 10 minutes.
12: Non, 5.
16: Combien?
12: 5,
16: oui. 5 minutes. Très bien. Vous avez combien de testicules?
12: Deux.
16: De
12: quoi?
16: De testicules.
12: Ben deux.
16: Deux, très bien. Combien de positions vous connaissez pour faire la chose, là?
12: Ben, moi, ça sert à rien, puis moi, je vais arrêter, parce que je travaille, hein.
16: C'est pour mon loto.
12: Ben oui, mais l'auto.
16: Le 69, non?
12: Ça rentre pas l'auto, ça.
16: Le 69, non. Ah ben si, ça fait 6 et 9, 15.
12: Ben, mettez le 15, alors.
16: Ben oui, voilà.
12: Il y a combien de numéros, déjà, là?
16: Donc, deux, alors le 12, c'est... Oh là là, oui, très bien. Le 69...
12: Non, 69.
16: Ah, mais ça rentre pas, ça. Hein?
12: Ah, non.
16: Bon, ben écoutez, moi, je voulais vous remercier. Hein?
12: Bah, pas du tout.
16: Ah, si. Si, je voulais vous remercier parce que là, maintenant, j'ai 5 chiffres. Ah, il m'en manque un.
12: Bon.
16: Je peux vous demander un dernier chiffre parce qu'il m'en manque un, là.
12: Oui.
16: Combien mesure votre bite?
12: Quoi? Qu'est-ce que tu dis?
16: Combien qu'elle mesure au repos et combien qu'elle mesure.
12: Bah, mon Dieu. Bah, il n'y a pas d'autres questions, hein?
16: Mais non, mais écoutez, quand même. Bah,
12: on n'a pas exagéré, là. N'importe quoi, là.
16: Non, mais c'est pour mon loto.
12: Ouais, mon loto.
16: Comment?
12: Voilà, que vous connaissez, là, vous.
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18: Allô?
4: Bonjour monsieur, c'est bien la pension animaliste?
18: Oui.
4: Monsieur Martin à l'appareil, établissement Martin Démolissage.
18: Oui.
4: Je dois venir démonter vos panneaux solaires, je vais passer demain.
18: Je n'ai pas de panneaux solaires monsieur.
4: Ah, vous n'avez pas de panneaux solaires?
18: Oui, mais je n'ai pas de pension. De...
4: Et vous n'avez pas de pension non plus, alors là ça doit pas être vous.
18: Si, j'ai une pension, mais je n'ai pas de panneaux solaires.
4: D'accord, parce que moi j'ai un ordre de mission pour démonter chez vous.
18: Non.
4: Ok, bah je vais voir ce que je peux faire, vous inquiétez pas.
18: D'accord.
4: Merci monsieur.
18: Ouais.
4: Voilà, donc là c'est raccroché, je rappelle, je fais bis tout de suite.
18: Oui.
4: Bonjour monsieur, monsieur Martin à l'appareil, établissement Martin Démolissage, je vais venir démonter vos panneaux solaires.
18: Non, mais attendez monsieur, vous comprenez ce que je vous ai dit? Je vous ai dit que je n'ai pas de panneaux solaires.
4: Oui, je sais, c'est pour ça que je vous rappelle, je vous en ai récupéré sur un autre chantier.
18: Qu'est-ce que c'est cette embrouille là?
4: Bah c'est vous venez de me dire que vous n'avez pas de panneaux solaires.
18: Mais je ne veux pas de panneaux solaires, mais qu'est-ce que vous me racontez là?
4: Bah oui, mais comme je suis payé par le département du Martinland pour les démonter, je vais vous les monter vite fait.
18: Mais j'en ai rien à foutre que vous soyez payé par le département monsieur.
4: Non mais de toute façon, dès qu'ils sont montés, je les redémonte.
18: Oh, écoutez, monsieur, je vous ai dit non. Vous ne viendrez rien monter, ni rien démonter. Vous comprenez le français?
4: Oui, je viens du Martinland, mais la langue est assez proche. Ah, c'est le patron que j'entends derrière, non?
18: Bon, écoutez...
4: Non, mais passez-le au moins.
18: Allô?
4: Bonjour, madame, votre collègue...
18: Mais qu'est-ce que vous gonflez avec les panneaux solaires? On n'en veut pas, ne me cassez pas les couilles avec ça, allez!
4: Bon, je peux quand même vous expliquer grosso modo, parce que j'ai prévu de passer demain.
18: Mais je m'en fous, ça m'intéresse pas. Vous n'allez pas m'expliquer, vous n'allez pas perdre votre temps. Et si demain vous pointez, moi je vous reçois avec ce qu'il faut, vous inquiétez pas.
4: Ah, c'est très gentil. Cathy, mais j'ai tout le matériel, montage, démontage, vous inquiétez pas.
0: Mais moi aussi, j'ai ce qu'il faut, vous inquiétez pas.
4: Super, bah, je prendrai quand même mes outils en sécu.
0: On vous dit que ça vous intéresse pas, alors vous nous laissez tranquille, vous emmerdez ma femme, mais moi, vous allez pas m'emmerder comme ça.
4: Ah, alors je crois que vous avez pas tout suivi.
0: Mais vous allez continuer longtemps à nous casser les oreilles, là.
4: Oui, non, mais parce que comme je disais, petit 1, je vous pose les panneaux solaires.
0: Mais je m'en ai la foutre, ça vous intéresse pas, mais vous allez, comment il faut vous l'expliquer?
4: Non, mais attendez, petit 2, je démonte vos panneaux solaires.
0: Mais j'en ai pas de panneaux solaires, vous allez pas me gonfler avec ça.
4: Bah, c'est pour ça que petit 1, je vous en installe.
0: Mais j'en veux pas, putain, mais comment il faut vous le dire?
4: Bah, pardon, mais comment on peut les enlever si on les installe pas avant?
0: Mais je veux pas que vous les installiez, qu'est-ce que j'en ai à foutre? Mais vous avez pas compris?
4: Ah oui, et alors comment je démonte?
0: Mais qu'est-ce que vous voulez démonter? On n'a pas de panneaux solaires, putain, mais.
4: En plus, sinon, moi je perds un contrat, merci.
0: Mais je m'en fous, moi, de votre contrat, c'est pas moi qui l'ai signé, votre contrat.
4: Non, mais ça, on va s'arranger.
0: Bah, écoutez-moi bien.
4: Je vous écoute 5 sur 5.
0: Si demain vous pointez à la maison, vous allez être reçu comme jamais vous avez été reçu.
4: Alors écoutez, encore une fois, c'est super gentil, mais vous compliquez pas, faites simple, hein.
0: Hein?
4: D'ailleurs, je viens à quelle heure?
0: Mais non, putain, mais vous avez pas compris.
4: Bah.
0: Moi, si je vous reçois, vous allez repartir et vite fait. Et pas tout seul, en plus.
4: Ah bah non, je serai pas tout seul, j'ai justement mon beau-frère qui viendra m'aider.
0: Putain, mais vous comprenez français ou pas?
4: Bon, je fais ce que je peux, hein. Après, si vous préférez, je vous laisse les panneaux, vous les montez vous-même.
0: Non, mais vos panneaux solaires, je les veux pas, je veux rien du tout.
4: Bon, c'est oui, c'est non?
0: Ça nous intéresse pas, voilà.
4: Ok, donc je note oui, peut-être.
0: Mais non, putain, mais...
4: Non, mais je précise, sous réserve.
0: Mais c'est pas possible. J'arrête.
4: Attendez, je vous ai pas encore parlé des éoliennes.
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19: Floral, bonjour.
20: Allô?
19: Oui.
20: C'est le fleuriste?
19: Oui.
20: Bonjour. Est-ce que vous faites une livraison de fleurs?
19: Oui. Je vais vous passer la fleuriste.
20: Merci.
23: Oui.
20: Bonjour.
23: Bonjour, monsieur.
20: Je voudrais livrer 10 roses rouges, s'il vous plaît.
23: Oui. Quand?
20: Le plus vite possible, en fait.
23: Alors, attendez, je vais regarder s'il m'en reste là. On a un fournisseur demain, là, il n'y en a plus.
20: Demain, vous pouvez...
23: Si vous voulez attendre demain?
20: Oui, je peux attendre demain, oui.
23: Ouais, d'accord. Qu'est-ce... Alors, 10 roses...
20: Rouge.
23: Ok, alors, le message?
20: Mon amour.
23: Oui.
20: Je t'aime.
23: Ouais.
20: Je n'ose pas te le dire en face. Parce que, comme tu le sais, je souffre toujours.
23: Je souffre.
20: Toujours.
23: Toujours.
20: De ma vésicule biliaire.
23: Biliaire.
20: Qui me donne une mauvaise haleine.
23: Une mauvaise haleine.
20: Voilà.
23: Alors, je vais prendre vos coordonnées. Vous êtes monsieur?
20: Gendar, G-E-N-D-A-R.
23: G-E-N-D-A-R. Votre numéro de téléphone?
20: 02-97.
23: Donc, à livrer. À madame?
20: Oui.
23: Alors, son nom?
20: À mon aimé.
23: Pardon?
20: Mon aimé, quoi. Elle comprendra.
23: Non, vous ne voulez pas nous donner son nom?
20: Non, je préfère éviter les drames.
23: D'accord, ok. Alors, l'adresse, c'est
20: 10 rue...
23: Oui.
20: C'est à Questembert. Hein.
23: Oui, mais par contre, oui, au 10 rue... Il y a plusieurs... il y a 3 locations. Chez qui on va livrer?
20: Les fleuristes.
23: Hein? Pardon?
20: Vous avez bien compris que c'était pour vous, non?
23: Hein? Moi?
20: Oui.
23: Oui, mais on est plusieurs employés, hein.
20: Oui, mais je reconnais votre voix quand même. Je suis déjà venu prendre des fleurs pour ma mère, alors.
23: Ah, d'accord, ok. Ah, mais je suis mariée, monsieur.
20: Oui, mais c'est pas forcément un problème.
23: Ah, non, mais vous êtes très gentil, mais je peux pas accepter.
20: Oh, ben, je vous en prie.
23: ouais, ok. Et je vois plus qui vous êtes.
20: Le monsieur qui a une mauvaise haleine.
23: Monsieur qui a une mauvaise haleine.
20: Je viens toujours vous voir avec la main devant la bouche.
23: Ouais. Mais excusez-moi, j'arrive pas.
20: Vous n'êtes pas disponible parce que vous êtes mariée, c'est ça?
23: Ah non, mais moi j'aime mon mari et puis voilà.
20: Mais alors est-ce
23: que je peux pas donner mon amour à tout le monde?
20: Il y en a une autre non qui serait pas mariée?
23: Ah il y a une autre, oui, ma collègue. Ah non, elle a un ami aussi, ma collègue.
20: Oui, mais elle n'est pas mariée.
23: Est-ce que vous voulez vraiment vous caser?
20: Ben, j'adore les fleurs et quand je...
23: Vous adorez les fleuristes aussi, quoi.
20: Ben, c'est-à-dire que si je suis dans un environnement qui est peuplé de fleurs, on sent moins mon haleine.
23: Ah.
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5: Bonjour.
4: Bonjour monsieur, c'est bien la fromagerie ?
5: Oui.
4: Monsieur Martin, établissement Martin Recyclaging.
5: Oui.
4: Je vais venir recyclager vos boîtes.
5: Nos boîtes de quoi ?
4: Bah vos boîtes en bois pour les fromages, je vais vous les changer.
5: Je ne comprends pas, les boîtes en bois c'est quoi ? Vos boîtes en bois pour le camembert, c'est ça ?
4: Bah oui, aux actualités ils ont dit que c'était interdit.
5: Non, c'est pas interdit monsieur, non, c'est en 2032 déjà.
4: Ah, parce que moi je vous ai prévu des boîtes plastiques à la place, je vais quand même vous les déposer.
6: Oui, non, on n'en veut pas.
4: Ah, allô ?
6: Oui.
4: Bonjour madame, non mais les boîtes plastiques c'est pour remplacer les boîtes en bois.
6: Non, on n'en veut pas de vos boîtes.
4: Bah pourtant la personne que j'avais avant m'a dit qu'il vous en fallait.
6: La personne c'est la responsable achat.
4: Achat ? Pourquoi vous me parlez de chat ?
6: Non, la responsable achat.
4: Oui, bah moi je préfère avoir la responsable à fromage que la responsable achat.
6: Bah c'est elle.

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3: J'ai jamais vu marquer un numéro extraterrestre sur une facture.
4: Ah non, je peux vous...
3: Bon, de toute façon, je passe tout à l'heure.
4: Mais non, vous ne passez pas chez nous, vous mettez pas les pieds chez nous.
3: Ah bah oui, vous me donnerez le papier, oui.
4: Le papier? Quel papier?
3: Bah c'est vous, vous me dites que vous mettez le papier chez vous.
4: Non, mais vous foutez de moi ou quoi?
3: Bien sûr.
4: Je suis en train de vous dire de ne pas mettre les pieds chez nous.
3: Ah d'accord, on peut se retrouver devant la boutique.
4: Ah non, mais on veut pas vous voir...
3: Ah bah alors je peux mettre une cagoule.
4: Non.
3: Bah si, comme ça vous me verrez pas.
4: Non.
3: Ou alors vous fermez les yeux, tout simplement.
5: Non, mais moi c'est pas la peine de venir, monsieur. Je suis propriétaire de ma boutique.
3: Bonjour madame, non mais vous inquiétez pas, c'est calé avec la dame d'avant, je vais passer tout à l'heure.
5: Mais non mais moi je vois pas du tout, d'abord pourquoi vous me dites vous venez cet après-midi, je suis au courant de...
3: Oui cet après-midi, bah parfait, alors attendez.
5: Non vous venez pas, je vous le dis direct, c'est non.
3: Ah, pas cet après-midi.
5: Voilà.
3: Bon bah demain matin dans ce cas.
5: Non plus. Non.
3: Oh là là, attendez, je consulte le planning.
5: Mais vous avez du mal à comprendre monsieur ou quoi?
3: Bon ça m'arrive, vous voyez pourquoi?
5: Je vous dis de ne jamais venir, ça.
3: Hop, attendez, il y a une erreur.
5: Oui.
3: Parce que là vous me dites que vous êtes en Corse.
5: Quoi?
3: Bah oui, vous me dites que vous êtes à Bastia. Moi, je suis pas du tout dans le coin.
5: Voyons,
3: donc.
5: Mais qu'est-ce que vous me dites sur Bastia, là? Écoutez-moi.
3: À la limite, vous pouvez venir sur Boniface.
5: Non, écoutez-moi bien, monsieur. Je ne veux pas vous voir chez moi pour le moment. Voilà, basta.
3: Non, bah, n'insistez pas. Je vous dis que je n'aurai pas le temps de passer à Bastia.
5: De toute façon.
3: En revanche, on peut se retrouver à Martin Village.
5: Oh là là.
6: Allô?
7: Bonjour, madame.
6: Bonjour.
7: C'est bien vous, les éleveurs de chiens?
6: Des éleveurs de chiens, t'es quel, madame?
7: Oui, c'est ça. Madame Ledoux, à l'appareil. C'est bien eux qu'on a vus à la télé, dans la publicité, là?
6: Oh oui, vous en avez déjà vu, oui.
7: Pour les chiens, on les voyait, ils élevaient des teckels et tout ça.
6: C'est ça, madame, oui.
7: C'était dans un spot publicitaire.
6: Oui.
7: Hein, c'est ça.
6: Oui.
7: Je les ai reconnus et tout. Et alors, je voulais savoir quand même, ça m'a choqué un petit peu, parce que ça a dû faire du ramdam là-dedans. Ça fait longtemps qu'ils mangent des chiens.
6: Qu'ils mangent?
7: Oui.
6: On mange du chien?
7: Ben, c'est bien ça, publicité, non?
6: Les chiens mangent des granulés, mais c'est pas eux qui mangent les chiens.
7: Moi, enfin, bon, c'est peut-être un peu sourde, je sais pas, c'est peut-être l'âge, mais on voyait donc les éleveurs, là, vos patrons, avec plein de chiens autour.
6: Ben oui.
7: Et puis alors, ils mettaient, ils disaient, monsieur et madame, hein, ils mangent des chiens.
6: Ben, on ne mange tout de même pas nos chiens, non, mais qu'est-ce que vous allez chercher?
7: Mais je l'ai vu à la télé, madame.
6: Oh, vous avez vu la table en train de manger des chiens?
7: Bah écoutez, alors là, je suis confuse parce que j'ai envoyé un courrier à la SPA pour me plaindre.
6: Oh, oh bah vous allez nous faire encore une publicité, on va quand même être emmerdés, nous.
7: Je suis désolé.
6: Ah bah, toute désolée que vous êtes, mais qu'est-ce qu'on va être embêtés, nous, alors, hein?
7: Est-ce que j'ai envoyé ça à la SPA, à la Fondation Brigitte Bardot, un peu partout?
6: Oh, bah vous êtes toute maligne, hein?
7: Oh mon Dieu.
6: Oh mon Dieu, oui, une fois que le mal est fait, hein?
7: J'ai fait ce que je croyais,
6: Mais vous avez rien à faire avant de demander?
7: J'ai envoyé une lettre au ministère.
6: Oh, bah c'est bien, eh ben en effet.
7: À la police également.
6: Mais vous êtes folle, mais folle alliée.
7: Mais peut-être pas quand même, vous exagérez, madame.
6: Mais non, j'exagère pas, on mange même pas nos chiens quand même. Non, mais vous rendez compte si on a toutes ces visites-là, la publicité que vous nous faites?
7: Oh mon Dieu, je crois que j'ai fait une bêtise.
6: Oh oui, une connerie, tenez, je vous quitte, j'aime mieux ça. Allô?
7: Oui, excusez-moi, c'est encore moi.
6: Ben, qu'est-ce que vous voulez encore?
7: J'ai appelé M. Bourin-Dubourg, vous savez, à la télévision.
6: Oui.
7: Parce que je l'avais prévenu aussi, il voulait faire une enquête. Oui, alors je me suis excusé, je lui ai expliqué, en fait, ce que vous m'avez dit. Et je lui ai dit que c'était pas la peine qu'il vienne faire une enquête, parce qu'en fait, je lui ai dit que vous touchez pas aux petits.
6: Ben, sûrement pas, on les élève, c'est pas pour les bouffer, hein.
7: Voilà, je lui ai dit, ils touchent pas aux chiots et ils mangent que les mâles.
6: Mais on mange même pas les mâles, qu'est-ce que vous avez encore des conneries?
7: Ah bon?
6: Maintenant, on va autre chose, on mange les mâles maintenant.
7: Mais vous mangez vos chiens?
6: Mais espèce d'imbécile, non, on mange pas nos chiens. Complètement cinglé. Donc.
7: Qu'est-ce qu'elle dit la grosse derrière? Qu'est-ce qu'elle dit la grosse, hein? Je vais venir vous manger, moi.
8: Oui? Eh ben venez, moi je vous attends, moi.
7: Eh, dites-moi.
8: Venez franchir la porte, là, venez au portail, puis moi je vous attends.
7: Moi je vous mange, moi.
8: Ouais, vous me mangez, non mais vous rigolez ou quoi?
7: Je vous mange.
8: Je vous mange, bah, moi je vous mangerai même pas parce que vous êtes immangeable.
7: Quoi, je suis immangeable, moi?
8: Bah sûrement, oui.
7: Dire que moi je suis immangeable, c'est dégoûtant.
8: Bah si on mange nos chiens, dans ces cas-là...
7: Pourquoi vous avez dit que j'étais immangeable?
8: Mais c'est pas, mais j'ai dit ça sans le dire, mais vous dites qu'on mange nos chiens. Soyez réalistes, on produit du chien, on va pas les manger.
7: Pourquoi vous avez dit que j'étais immangeable?
8: Mais non, bon, non, on en reste là, on mange pas de chien, vous êtes mangeable.
7: Ah, redites-moi ça.
8: Vous êtes mangeable.
7: Oh, vous êtes très gentil.
8: Mais soyez un petit peu réaliste, pourquoi on mangerait nos chiens?

0: parce que je travaille à la radio.
1: Oui.
0: À Europe 1.
1: Oui.
0: Je fais des blagues au téléphone.
1: Oui. C'est une blague pour Europe 1?
0: Oui.
1: Après tout ce que vous avez dit, vous croyez qu'on va vous croire?
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0: Allô?
4: J'écoute.
0: C'est le docteur?
4: Oui.
0: Bonjour docteur, excusez-moi de vous déranger. Madame Ledoux à l'appareil.
4: Oui.
0: Je ne consulte pas, là, c'est pas pour moi, hein, c'est pour mon petit-fils.
4: Oui.
0: Il est arrivé à la maison hier soir, ses parents sont partis. En week-end, voyez-vous, oui. En vacances. Hein. Et alors je vous appelle parce que j'en ai la garde et je lui ai fait prendre un bain, là, ce matin.
4: Oui.
0: Il est sorti du bain avec... La zigounette, quoi, hein, le zizi, tout droit, tout dur.
4: Ah oui, oh, si c'est que ça, oh, madame, vous inquiétez pas, hein. Il a quel âge?
0: Oh, écoutez, je vais vous le passer, hein. Je préfère, ça va me rassurer.
4: Il a quel âge?
0: Bernard, c'est le docteur, là. Docteur.
4: Oui.
5: Allô?
4: Oui.
5: Oui, bonjour docteur.
4: Bonjour monsieur, oui.
5: Excusez-moi de vous déranger, ma grand-mère me passe l'appareil.
4: Oui.
5: Qu'est-ce qui se passe, c'est à quel sujet?
4: Ben, je sais pas, on me téléphone, moi, monsieur le docteur, moi. On me demande, on me pose une question, alors j'attends, moi.
5: Attendez, je suis pas au courant, là. Ma grand-mère me tend le combiné. Qu'est-ce qui se passe
4: Ben, je sais pas. Il y a un enfant chez vous?
5: Ah non, enfin, je suis le petit-fils. Hein.
4: Vous avez quel âge?
5: J'ai 36 ans.
4: Et alors, qu'est-ce qu'elle me parle d'un enfant qui a pris son bain et puis il avait la zigounette toute raide? J'ai dit, c'est normal.
5: Ah, attendez, je vous la repasse, alors. Oui, ok, je comprends, hein.
4: Je comprends rien, moi, monsieur. Je suis là comme un couillon, là, moi.
5: Attendez, je vous la repasse, je préfère ça parce que... Mais voilà, mamie. Le docteur va t'expliquer.
0: Merci. Allô?
4: Oui. Qu'est-ce qui se passe, madame?
0: Ben, vous l'avez eu au téléphone?
4: Ben oui, mais...
0: Ben, c'est lui qui a eu la zigounette toute...
4: Ben, c'est normal, madame, à 36 ans.
0: Ah bon?
4: Ben, écoutez, madame, un homme. C'est un homme?
0: Oui. Parce que moi, j'étais inquiète, évidemment.
4: Ben, madame, vous avez quel âge, madame?
0: 82 ans.
4: 82. Alors, vous avez tout oublié dans la vie? C'est bien, c'est normal, hein.
0: Est-ce que je le mets au lit avec un bouillon?
4: Mais madame, il va pas mettre au lit avec un bouillon parce qu'il a la zigounette qui est raide. Madame...
0: Mais qu'est-ce que je lui donne, alors?
4: Mais rien du tout, madame.
0: Mais je peux pas le laisser comme ça, son âge. C'est mon petit-fils, hein.
4: Oui, ben il est normal, madame, petit-fils.
0: Parce que moi, je me disais peut-être qu'il fallait couper.
4: Mais non, on coupe rien, madame.
0: Où sont les ciseaux?
5: Attends, mamie, là, oh.
0: Faites-le couper.
5: Allô?
4: Oui.
5: Elle me dit, c'est vous qui lui avez dit ça, non?
4: Mais je suis pas dingue, non, mais écoutez, je suis pas fou. Je lui dis que c'est normal et puis que c'est tout à fait logique et puis que...
5: Mamie, lâche les ciseaux!
4: Attention, elle débloque complètement, là.
5: Qu'est-ce que tu fais avec les ciseaux, là?
4: Elle veut vous couper le zizi.
6: Bonjour.
7: Bonjour monsieur, c'est bien la poissonnerie?
6: Oui.
7: Monsieur Martin à l'appareil, les nouveaux distributeurs Martin?
6: Oui.
7: Bonne nouvelle, vous allez avoir un distributeur automatique de poissons devant la poissonnerie.
6: Oui, mais nous on met pas de distributeur, nous, monsieur.
7: Ah non, oula, je vais pas vous demander de mettre un distributeur, pardon. Vous pensiez que je vous demandais de mettre un distributeur?
6: Oui.
7: Ah mais non, c'est moi qui vous l'installe, le distributeur, je vous rassure.
6: Oui, mais non, mes patrons ne comptent pas mettre de distributeur devant le magasin, monsieur, tout simplement.
7: Eh ben les patrons, vous leur dites que je m'occupe de tout.
6: Monsieur, il faut appeler le patron.
7: D'accord, et donc?
6: Eh ben donc c'est à vous appeler le patron.
7: Oh là là, ouais, mais alors s'il faut tout faire aussi.
6: Ah bah ouais, mais on vous a fait aucune demande, vous a posé des trucs, attendez, gardez-les vos occasions, on vous a rien demandé.
7: Non mais vous avez juste à vous occuper de l'entretien.
6: Ouais, donc non monsieur, écoutez-moi bien.
7: Je vous écoute bien.
6: Écoutez-moi bien, donc on va mettre les choses au clair.
7: Ok, je vous écoute très bien.
6: Je vais vous donner tout de suite le
7: Martine,
6: numéro de téléphone.
7: Martine, je pensais
6: de
7: un
6: patron.
7: Truc, t'as acheté du café ou pas?
6: Allô?
7: Oui, allô?
6: Oui.
7: Oui, bah je vous écoute.
6: Donc je vous donne le numéro de téléphone de mon patron.
7: Non, je suis au téléphone, mais tu me déranges pas. Si tu sors faire des courses.
6: Mais monsieur, écoutez-moi bien.
7: Évidemment, je vous écoute 5 sur 5.
6: Donc, je vous donne le numéro
7: ouais,
6: de
7: donc
6: téléphone.
7: Si tu vas faire des courses, prends des capsules, mais les bonnes.
6: Vous m'écoutez ou j'ai pas que ça à faire, monsieur?
7: Ah, mais bien sûr, je ne fais que ça. Allez-y, je vous écoute.
6: Bon, voilà. Donc, je vous donne le numéro de mon patron.
7: Non, parce que les dernières, le café, il avait un goût de chameau. C'était
6: ouais,
7: pas.
6: Salut.
7: Ah non, bah attendez, vous m'avez pas donné le numéro du patron.
6: Bah, en même temps, vous m'écoutez pas, monsieur.
7: Pas faux, mais peu importe. Je vais déjà vous apporter du poisson.
6: Non, vous ne déposez rien ici, je vous fais appel.
7: Bah si, sinon, on met quoi dans le distributeur de poisson?
6: Mais même, vous ne mettez pas de vitrine devant mon commerce.
7: Ah non, mais c'est beaucoup plus qu'une vitrine.
8: Non mais attendez, ça nous intéresse pas du tout.
7: Et donc bonjour monsieur, pardon mais votre collègue avait l'air intéressé.
8: Oui mais non pas du tout.
7: Ah bah j'ai senti qu'il était à deux doigts de me dire oui.
8: Non.
7: Bon si.
8: Non.
7: Si.
8: Non, c'est même pas la peine d'insister.
7: Je n'insiste pas mais est-ce que vous aussi vous seriez pas en train d'hésiter?
8: Non, on ne veut pas de distributeur à l'extérieur. Vous avez pas compris ou...
7: Ah mais si j'ai compris, vous voulez un distributeur mais à l'intérieur.
8: Oh, non. Non, vous avez pas compris.
7: Ah si, pardon, j'ai compris. Vous voulez que moi je sois à l'intérieur et le distributeur à l'extérieur.
8: Mais pas du tout, mais on veut pas de vous non plus d'ailleurs. C'est pas compliqué. Je sais pas, mais vous réfléchissez un peu.
7: Bah justement, je réfléchis que ce serait beaucoup mieux si on était tous à l'intérieur.
8: Non, y a pas de justement, on n'en veut pas.
7: Et pourquoi on mettrait pas tout simplement le distributeur moitié à l'intérieur, moitié à l'extérieur?
8: Mais parce que y a pas la possibilité d'installer un distributeur automatique.
7: Si, on va faire un encastrage vitriniste.
8: Mais c'est quoi de ce truc là?
7: Bah de ce truc, c'est qu'on peut encastrifier le distributeur dans votre vitrine.
8: Ah non, vous voulez que j'appelle le syndicat là ou...
7: Le syndicat?
8: Le syndicat des poissonniers.
7: Bon, ça n'existe pas.
8: Ah si, ça existe.
7: Bah non, pourquoi pas un syndicat pour les travailleurs?
8: Vous n'êtes pas plus poissonnier que moi, je suis poissonnière en fait.
7: D'accord, donc on est pareil.
8: Non, pas du tout.
7: Bah si vous n'êtes pas poissonnier et que je ne suis pas poissonnier non plus.
8: Mais si je suis poissonnière, j'appelle immédiatement le syndicat.
7: Ah mais dans ce cas, moi j'appelle le syndicat.
8: Non.
7: Si, je vais les mettre en triple appel, comme ça on parle ensemble.
8: Je sais pas, mais...
7: Attendez, quittez pas.
8: C'est quoi votre truc, là?
7: C'est parce que je suis en train de les appeler, bougez pas.
8: Oui.
7: Oui, allô, bonjour, bienvenue au syndicat des poissonnistes.
3: Allô, bonjour.
7: Si vous voulez parler à un mérou, tapez 1.
8: C'est quoi de ce truc encore?
7: Si vous voulez parler à un poulpe, tapez 2.
8: Vous foutez de ma gueule ou quoi?
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10: Allô?
0: Allô? Oui, bonjour madame.
10: Oui, qui êtes-vous?
0: Bonjour, je suis Mme Ledoux à l'appareil.
10: Madame?
0: Ledoux.
10: Oui.
0: J'habite 2 places de la République, à côté de la mairie.
10: Ah, oui.
0: Voilà.
10: Alors,
0: écoutez, ça va.
10: Oui.
0: Mais, enfin, ça va, vous savez, comme ça peut.
10: Oui, d'accord.
0: Voyez.
10: Oui, je vois ce que vous voulez dire.
0: On fait ce qu'on peut.
10: Oh oui, on fait pas ce qu'on veut, hein.
0: On fait pas ce qu'on veut.
10: Ben non.
0: Et on n'a pas... ce qu'on
10: voudrait.
0: Ce qu'on voudrait.
10: Voilà.
0: Et alors, on est aussi pas tout à fait complètement ce qu'on devrait.
10: Ben oui, d'accord. Oui.
0: Et alors, une fois qu'on a eu ce qu'on voulait...
10: Ah ben sûrement. Hein.
0: Ben, on n'était pas complètement ce qu'on aura.
10: Ah, oh, là, mon Dieu, tout ça.
0: Et vous, c'est pareil?
10: Ben, je viens. Hein.
0: Ben oui.
10: Mais vous marchez encore?
0: Je marche sur mes fesses, hein. Vous avez su ce qui s'est passé, non?
10: Qu'est-ce qu'il y a eu?
0: Ah, vous n'êtes pas au courant?
10: Non.
0: Je suis tombée donc sur les fesses de l'escabeau.
10: Oh.
0: Oui. Et mais j'ai fait un angle droit.
10: Oh, mince.
0: Non, pas mince, 90 degrés.
10: Ah oui, d'accord.
0: Et mes jambes se sont redressées.
10: Ah, d'accord.
0: Voyez?
10: Oh là là.
0: Donc je suis pliée en deux.
10: Oh mon Dieu.
0: Comme une crevette.
10: Oh mon Dieu.
0: Alors, je me déplace sur les mains.
10: Oh là là là là là là là.
0: Avec la tête en haut.
10: Oh mon Dieu.
0: Et les pieds en haut.
10: Oh là là. Oh ma pauvre madame. Oh, je ne savais pas.
0: Ben moi non plus.
10: Oh, aïe, mon Dieu.
0: Aïe, mon Dieu. Aïe.
10: Vous m'avez téléphoné, c'est gentil.
0: Mais je pensais que ça vous ferait du bien d'entendre toutes mes misères.
10: Oh mon Dieu, c'est pas vrai, qu'est-ce qui vous arrive toujours?
0: Aïe, mon Dieu, aïe.
10: Oh. Où c'est que vous habitez, vous me dites, près de la mairie?
0: Oui, au 3.
10: Au 3?
0: Oh, oui.
10: Ah bon, d'accord. Ben, je ferai attention là, je regarderai.
0: Oui, hein? Ben, vous verrez, je vous ferai un coucou par la fenêtre avec mes pieds.
10: Hein? Avec tes pieds?
0: Ben oui.
10: Oh mon Dieu. Oh là là là là là là.
0: Ça me fait mal, oui.
10: Oui, d'accord.
0: Parce que je suis tombée l'autre jour, hein.
10: Oh mon Dieu.
0: Par la fenêtre.
10: Oh! Oh, aïe.
0: Ah oui, ça m'a fait mal.
10: Oh ma pauvre madame.
0: Le doux.
10: Oui, oh là là là là là.
0: Aïe. Je suis tombée sur la tête.
10: Aïe.
0: Oh, en faisant coucou à comment qu'il s'appelle, monsieur Marek.
10: Ah oui, d'accord.
0: Je faisais coucou avec mes pieds. Je me suis monté sur les mains par-dessus la fenêtre. Vous savez, la petite barre, là.
10: Oui.
0: Je suis passé par-dessus.
10: Oh, mon Dieu, c'est pas vrai.
0: Du premier étage.
10: Oh là là là là là là.
0: Je suis tombé dans le landau.
10: Dans le...
0: Je suis tombé dans le landau, là, qui était avec sa nounou qui passait par là.
10: Oui.
0: Eh ben, moi, je suis tombé donc sur la tête dans le landau.
10: Ah, d'accord.
0: Sur le bébé.
10: Sur le bébé?
0: Oui.
10: Et il n'a pas été blessé?
0: C'est sa couche qui l'a protégé.
10: Ah, oui, d'accord.
0: La couche a amorti ma tête.
10: Oui, d'accord, j'ai compris. Oui.
0: Alors là, j'ai roulé, j'ai traversé la rue et je suis passé sous le camion.
10: Hein?
0: Oui.
10: Oh, c'est pas vrai.
0: Sous le camion de l'électricien, là, vous savez.
10: Oui.
0: Je suis passé dessous.
10: Mais il était arrêté?
0: Non.
10: Il roulait?
0: Oui.
10: Oh, aïe, aïe, aïe, aïe. Alors, vous avez été blessé?
0: Non. Un miracle.
10: Oh, c'est un miracle, oui, comme vous dites.
0: Oh, mon Dieu. Et je suis arrivé en roulant jusque dans, à la maison de la presse, là. Sur le
10: oh, port. Mon Dieu.
0: Sur le port.
10: Oh,
0: et
10: Dieu.
0: Là, j'ai pris mon journal et j'ai vu tout ce qui se passait dans le monde.
10: Oh, aïe, aïe.
0: Et je me suis dit, ben, ma pauvre Germaine, il n'y a plus malheureuse que toi.
10: Oh oui, mais quand même, hein, c'est pas rien. Hein. Oui, oui, oui.
0: Oui, oui, oui, oui, oui.
10: Oh là là là là. 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
3: 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Boulangerie, bonjour.
7: Bonjour monsieur, oui, c'est bien la boulangerie.
3: Oui, c'est madame.
7: Si vous voulez, monsieur Martin à l'appareil.
3: Oui.
7: J'ai acheté un palmier chez vous.
3: Oui, oui.
7: Et pardon, mais j'ai regardé sur internet, ils disent que le palmier, c'est plein d'huile de palme.
3: Non mais un palmier, c'est au beurre, c'est de la pâte feuilletée.
7: Bah non.
3: Pardon.
7: Quand c'est au beurre, ça s'appelle un beurrier. Là, je vous parle d'un palmier, vous confondez.
3: Quand on faisait les palmiers, c'était de la pâte feuilletée. Oui.
7: Ah, bonjour monsieur.
3: Alors déjà, c'est pas monsieur, c'est madame qui vous parle là.
7: Oh pardon, parce que comme j'allais l'autre monsieur avant.
3: Et alors là, vous êtes avec madame, pas avec monsieur, il y a pas de messieurs là.
7: Alors, il n'y a peut-être pas de messieurs, mais en tout cas, il y a de l'huile de palme.
3: Pas du tout. On est anti toutes ces cochonneries. Que du beurre et du beurre de pure vache.
7: Donc, c'est bien ce que je disais à l'autre monsieur. Avec du beurre, c'est le beurrier.
3: Eh ben non, le palmier, ça reste un palmier. Mais là, attendez, vous êtes grec.
7: Pas du tout. Je suis né au Martinland. Cela dit, j'ai un cousin, Martinos.
3: Non, je vous explique juste, monsieur. Mm-hmm. Ce n'est pas de l'huile de palme qui vient de Tartalune, de Tartanouette.
7: Et comment vous savez qu'elle vient pas de Tartanouette?
3: Eh ben, le palmier, il peut venir de chez Tartanlune aussi, hein, si vous l'allez par là. Hein.
7: Alors, autant Tartanouette, je vois. Autant Tartanlune, je situe pas.
3: Chez nous, il y en a pas, d'accord?
7: Je m'excuse, mais là, je suis sur Internet.
3: Ce que vous lisez sur Internet, c'est complètement faux.
7: Pardon? Ils disent qu'en plus, vendre des palmiers, ça augmente la déforestatisation.
3: Non, mais là, vous avez rien compris, là. C'est pas un palmier dans le sens de l'arbre.
7: Ah, bah, dans ce cas, c'est un faux palmier.
3: Non, mais attendez, là. Il y a le Paris-Brest, c'est pas pour autant que le gâteau, il va à Paris et il va après à Brest, ou inversement.
7: Oh, attendez, qu'est-ce que vous me dites sur vos Paris-Brest?
3: Pour faire simple, mon gâteau, le jour où vous l'achèterez au magasin, il aura pas fait le parcours typique Paris-Brest.
7: Si, il me semble bien que pour avoir le nom, c'est obligé que le gâteau fasse au moins un aller en train.
3: Pas du tout, monsieur. C'est pas obligé, mais bon, pour vous faire simple. En deux mots.
7: Ah oui, bah en deux mots, mes factures.
3: Pardon?
7: Bah oui, j'ai deux factures pour vous.
3: Et deux factures de quoi, monsieur?
7: Alors, déjà, il y a ma chemise qui est fichue.
3: Non, mais attendez là, monsieur. Je ne suis pas responsable.
7: Bah si, parce que c'est en mangeant votre palmier que ça m'a mis de l'huile de palme partout dessus.
3: Non, mais vous êtes pas mal, vous, attends.
7: Merci, mais enfin, ça m'a fait des frais.
3: Ah, mais moi, les frais que vous avez eus, il n'y aura rien. Vous n'aurez rien et rien et vous entendez bien.
7: Alors, faudra aussi qu'on voit pour ma table de cuisine.
3: Table de cuisine? Mais qu'est-ce que vous me racontez, table de cuisine?
7: Oui, parce qu'elle est en bois, et quand j'ai changé de chemise, je l'ai posée sur la table, ça a tout acheté.
3: Ah mais vous pouvez avoir changé même la chemise, l'avoir amenée chez le pressing.
7: Voilà, donc j'ai la facture de la table, la facture de chez le pressing.
3: Ah mais moi la facture de la table, vous pouvez vous la mettre entre guillemets.
7: Ah bah voilà, je sens que vous allez chipoter.
3: Eh ben non, vous êtes en train de me parler de l'huile de palme, d'une tache sur une table. Non mais attendez, vous me prenez, mais on croirait qu'on est à Vidéogag, hein.
7: Oui, pas loin, et c'est pas tout.
3: Encore, qu'est-ce qui s'est passé là encore?
7: Eh ben comme ma table était pleine d'huile, j'ai voulu la sécher.
3: Non mais c'est pas possible.
7: Mais si, je me suis dit, si j'approche une bougie, ça va faire évaporer l'huile, et vous savez quoi?
3: Non, pas du tout.
7: Eh ben en fait, retour de flamme, ça m'a cramé tous les sourcils.
3: Non, mais vous rigolez, là? Mais qu'est-ce que c'est que ça?
7: Ah ben, je suis imberbe, des trous de nez jusqu'à la moitié du crâne.
3: Vous êtes en train de me faire une blague?
7: Et oui, je suis complètement en train de vous faire une blague, bien sûr.
3: Et alors, c'est qui? Une radio?
7: Une radio, ouais, bravo. Je dirais même la radio du rire.
3: Rire, oui, la radio rire,
7: ouais.
3: Rire et musique, ou un truc comme ça, non?
7: Alors oui, mais non, c'est pas ça.
3: Chanson, peut-être?
7: Ah oui, c'est mieux, c'est ça, rire et chanson.
3: Non.
7: Ah si.
3: Oh là là, la blague, à la pause café avec les collègues, ils vont pas en revenir.
7: Eh ben la bise aux collègues.
3: Oh génial, changez rien.
7: Merci et au revoir monsieur.
3: Et au revoir madame.
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5: Oui, bonjour madame, je voudrais le bureau des appels en gare.
11: Oui. Bonjour, vous êtes en communication avec la SNCF, région de Paris-Nord.
12: Allô ?
5: Oui, bonjour madame.
12: Bonjour.
5: C'est le bureau des appels en gare ?
12: Ben, ça dépend ce que vous appelez par des appels en gare. Vous désirez faire venir quelqu'un dans un certain service ?
5: Oui.
12: Des personnes qui arrivent de train ou qui vont prendre le train ?
5: Qui vont partir, oui.
12: À quel train ?
5: C'est l'hôpital Saint-Louis à l'appareil.
12: Merci, monsieur, de me dire d'où vous venez.
5: Oui.
12: Parce que les annonces, on les prit sur l'ongle. Excusez-moi l'expression.
5: Alors, je vais vous expliquer ce qui se passe. Oui. Nous avons eu une dizaine de personnes en consultation ouverte ce matin, dans le service du professeur Ledoux, que je vais vous passer, qui va vous expliquer le problème que nous avons. Hein.
12: Oui.
5: Je vous passe au professeur Ledoux.
12: Merci.
5: C'est à vous parler.
12: Oui.
0: Allô ?
12: Oui.
0: Bonjour, madame.
12: Oui, bonjour, monsieur.
0: Service des médecines nouvelles à l'appareil, professeur Ledoux, sensologiste à l'appareil.
12: Oui.
0: Voilà, nous avons fait des saignées à une dizaine de personnes qui repartaient par le train ce matin. Et vous savez ce que c'est que des saignées ?
12: Oui.
0: Et nous utilisons les sangsues. Vous savez, les sangsues des petits animaux, là. Hein?
12: Oui.
0: Et alors, le problème est que nous avons laissé, un de nos assistants laborantins, a laissé des sangsues dans les narines de nos patients.
12: Oh là là.
0: Et oui, et il faudrait les prévenir tout de suite qu'ils se mouchent. Parce que sinon, ils vont devenir amnésiques parce que la sangsue va arriver dans le cerveau et ça les rend amnésiques.
12: Oh là, mon Dieu.
0: Eh oui.
12: Alors, qui c'est que vous appelle ?
0: Alors, est-ce que vous pouvez faire un appel en gare ?
12: Oh là, mon Dieu. Attendez, bougez pas deux minutes. Vous êtes le professeur Ledoux de l'hôpital Saint-Louis,
0: oui.
12: Hein ? Bon, alors il y a 10 personnes...
0: qui sont venues ce matin en consultation chez le professeur Ledoux.
12: Ledoux à Saint-Louis, bon.
0: Demandez-leur de se moucher pour retirer les sangsues.
12: Attendez. C'est un grave problème. J'ai l'hôpital de Saint-Louis recherche 10 personnes qui ont eu des sangsues pour des saignées. Et il y a des sangsues, enfin il y a des sangsues qui sont restées dans les narines. Enfin, demandez ce qu'il faut. Parce que moi je ne sais pas quoi faire, moi. Il veut que je fasse que je dise un appel à la gorge, j'ai fait l'appel. Je vais regarder. Bon.
0: Allez-y.
12: Écoutez, je vous laisse au bout du fil.
0: Oui, mais j'écoute. Hein.
12: Bon. Votre attention, s'il vous plaît, une urgence. Les personnes qui ont eu affaire au professeur Leroux à l'hôpital Saint-Louis sont attendues d'urgence au bureau d'accueil. Celui-ci situé face à l'escalier du restaurant. Allô ?
0: Oui, vous n'avez pas compris, madame.
12: Mais si.
0: Non, parce que la sangsue, si elle est montée, ça peut...
12: Mais les personnes assez...
0: Mais non, parce que ça les rend amnésiques. C'est pour ça qu'il faut leur dire de se moucher pour faire dégager la sangsue.
12: Votre attention, s'il vous plaît, d'urgence. Les 10 personnes qui ont eu affaire au professeur Leroux de l'hôpital Saint-Louis sont invitées, suite à des sangsues, de se moucher fortement. Votre attention, s'il vous plaît, pour une urgence donnée par le professeur Leroux de l'hôpital Saint-Louis. Les personnes qui ont eu affaire à ce professeur sont priées, dès la prise des sangsues, de se moucher fortement, suite à erreur médicale.
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7: Allô ? Bonjour madame, je suis bien à l'épicerie ?
13: Oui.
7: Monsieur Martin, établissement Martin Électricité, service des saisies informatistes.
13: Oui.
7: J'ai un petit souci rapport à votre facture.
13: Pourquoi ? Qu'est-ce qu'il y a ?
7: Normalement, vous avez une régularification annuelle de 200 euros. Mais je me suis trompé, je vous ai sorti la somme en francs.
13: Ah ouais, ça, c'est sûr que ça va faire drôle, oui.
7: Et oui, parce qu'en plus, quand j'ai voulu corriger, je me suis replanté.
13: Oui.
7: Et j'ai converti en anciens francs.
13: Ah ouais.
7: Donc au final, j'ai pu remettre en euros, mais avec la somme toujours en anciens francs.
13: C'est-à-dire, j'ai à payer supplémentaire ou pas ?
7: Oui et non. Vous la payez, mais ensuite on vous rembourse.
13: Combien c'est la somme ?
7: Bah c'est ce que je disais, ça vous fait le montant en ancien franc, mais en euros.
13: Le montant, il est quel montant ? C'est quoi le montant ?
7: Alors 200 ça fait 1300, 1300 ça fait 130, ça fait 130 000 euros.
13: Ça 130 000.
7: Voilà.
13: C'est pas une erreur de ma part, il faut que j'avance 130 000 euros, mais vous rêvez ou quoi?
7: Bah ça m'arrange, parce que sinon il faut que je refasse votre facture.
13: Non mais c'est quoi ça? Je suis pas Mimimati moi, hein.
7: Ah bah passez-la moi.
13: Bah c'est moi qui vous dites, hein, ma comptable.
7: Bah je sais pas, c'est vous me dites de voir avec Mimimati.
13: Je suis pas Mimimati. Mimimati, vous regardez la télé un peu, on claque des doigts, on a 130 000 euros.
7: Ah bah vous avez de la chance, parce que je peux vous dire que c'est pas le cas de tout le monde.
13: Moi je claque pas des doigts et j'ai pas 130 000 euros, hein.
7: Bah pardon, mais c'est ça où je dois refaire les papiers.
13: Eh ben vous vous débrouillez. Moi j'en ai rien à branler en parlant poliment.
7: Ah bah heureusement que vous parlez poliment. Ah,
13: non, mais moi j'attends EDF qui vient me couper le courant.
7: Ah mais non, vu que vous payez, ils vont pas vous couper.
13: Mais non, je vous paye pas. Mais
6: c'est pareil, ça.
13: Non mais vous,
7: Ah, pardon, c'est monsieur Mathilde, j'entends derrière.
6: Non mais vous vous rendez compte de ce que vous demandez?
7: Non mais vous inquiétez pas, monsieur Mathilde, c'est remboursé après.
6: Le remboursement, on l'a quand? À la Saint-Glingling, une fois qu'on a tout payé?
7: Mais non, ça commence dès le mois prochain, vous aurez une réduction de 10 euros chaque mois.
6: Mais non mais... 10 euros par mois?
7: Voilà, donc pour 130 000, ça veut dire que vous aurez tout récupéré au bout de 13 000 mois.
6: Ah non, mais vous la rectifiez, votre erreur, et puis c'est tout?
7: Bah, le problème, c'est que rectifier, ça veut dire reconnaître.
6: Mais vous allez la reconnaître, votre erreur, oui?
7: Bah non, parce que si je reconnais mon erreur au boulot, ils vont dire que c'est ma faute.
6: Bah moi, j'en ai rien à foutre.
7: Oh bah merci.
6: Ah bah attendez, bah, je m'en fous. Faites l'erreur. Pourquoi ça sera à moi à payer?
7: Sinon, on peut mettre ça sur le dos de vos clients.
6: De quoi?
7: Vous dites que vos clients ont branché des appareils électriques chez vous et que c'est eux qui surconsomment.
6: Mais de quoi? Mais de à quelle heure? Les clients, ils se branchent pas chez nous.
7: Non, mais vous inventez, je sais pas, vous dites qu'ils rechargent leur voiture électrique.
6: Mais pour avoir branché une voiture électrique, il faut avoir un truc électrique.
7: Bon, vous allez me dire que vous n'avez pas de truc électrique chez vous.
6: Pour brancher une voiture électrique, il faut avoir une borne.
7: Ah, d'accord.
6: Est-ce qu'on a ça chez nous, non?
7: Ok, donc ça, je peux vous en trouver une pas trop chère.
6: Mais n'importe quoi, mais vous vendez n'importe quoi, là.
7: Ah non, c'est pas moi qui vends, c'est mon beau-frère.
6: Ah non, mais vous allez reconnaître votre faute, c'est vous qui la reconnaissez, moi j'ai rien à voir avec
7: vous
6: ça.
7: Vous savez quoi? Si vous payez en liquide, j'arrondis à 100 000.
6: Ah mais non, mais on peut pas.
7: Bon, vous allez pas me dire que vous avez pas 100 000 balles en liquide qui traînent quelque part chez vous.
6: Bien sûr, ouais, sous le lit.
7: Eh ben voilà.
6: De quoi?
7: Eh ben voilà, problème réglé.
6: Ah bah attendez, mais vous plaisantez ou quoi?
7: Ah bah oui, complètement.
6: Ah oui, oui, oui. Là, vous êtes une blague, vous êtes vraiment une clown, vous, hein.
7: Alors non, ça c'est mon beau-frère, le clown Martino.
6: C'est une caméra cachée, c'est pas possible, hein.
7: Oh, presque. Disons que c'est comme une caméra, mais sans les images.
6: Ah, la radio.
7: Bravo.
6: C'est quelle radio?
7: Bah une où on aime bien se marrer.
6: Oh putain.
7: Non.
6: Rire et chanson.
7: Mais oui, c'est ça.
6: Super.
7: Eh ben, je vous laisse tranquille et je vous souhaite une très bonne journée.
6: Merci.
7: Au revoir, monsieur.
6: Au revoir, madame.
9: Bonjour, Camping La PNRS.
14: Ah bonjour, c'est le camping?
9: Oui.
14: Ah bonjour madame. Ça va, il fait beau?
9: Oui, il fait beau.
14: Ah, c'est merveilleux. Dites-moi, vous savez, ça va être nos 70 ans de mariage avec ma femme?
9: Oui.
14: Alors, on voudrait réserver donc deux chambres du 14 juillet au 15 août.
9: Je fais pas les chambres, c'est un camping.
14: Oui, deux chambres avec vue sur mer, s'il vous plaît.
9: Non, c'est pas possible. Nous sommes en camping. Ce n'est pas un hôtel. Nous sommes en camping.
14: Non, nous voulons pas la vue sur le camping, non.
9: Je sais, mais...
14: On veut la vue sur mer.
9: Nous sommes 45 kilomètres de la mer, d'ici.
14: Voilà.
9: Nous sommes en camping.
14: Dites-moi, vous avez un accent du sud, vous, hein?
9: Oui, mais ça, c'est un camping.
14: Ah, vous êtes chinoise?
9: Non, monsieur.
14: Madame Ping, vous dites?
9: No, camping.
14: Parce que c'est très difficile de trouver de la place dans les hôtels en ce moment. Hein.
9: Oui, mais je ne suis pas un hôtel. Vous avez trompé le numéro, monsieur.
14: Oui.
9: Vous avez appelé un camping.
14: Oui, madame Ping, j'ai bien compris.
9: Vous avez une autre personne à côté de vous?
14: Oui.
9: Je peux parler avec lui?
14: Oui, je vais vous la passer. C'est ma femme. Hein.
9: D'accord.
14: Bien. Je suis avec l'hôtel. Une dame très gentille, elle a un accent chinois, elle s'appelle Madame Ping. Merci. Allô?
9: Oui, madame.
14: Bonjour, madame. Madame Ping, c'est ça?
9: Non, ce n'est pas Madame Ping, c'est votre mari qui l'avait trompé.
14: Mais pas du tout.
9: Oui, monsieur.
14: Mais non, mais je t'ai jamais trompé. Allô?
9: Nous sommes en camping, un terrain de camping.
14: Allô, Madame Ping?
9: Non, madame. Nous sommes en camping, un terrain de camping. Je loue pas les chambres.
14: C'est très bien.
9: Et nous sommes loin de la mer.
14: C'est ça qu'il nous faut.
9: Oui, mais vous voulez une chambre?
14: Oh non, on veut pas une chambre, bien sûr que non.
9: D'accord.
14: On en veut deux.
9: Aïe, aïe, aïe.
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15: Oui.
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15: Oui.
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15: Et j'ai pas tout compris ce que c'était.
7: Bah on vient faire les travaux. Vous vous servez d'internet et du téléphone ces jours-ci ?
15: Oui.
7: Ah, bah faudra plus le faire aux heures de pointe parce qu'on a besoin du réseau.
15: Bah nous on est une entreprise, on travaille aussi hein. Déjà qu'on a un internet qui est pourri de chez pourri.
7: Mais c'est pour ça qu'on change tout.
15: Ah ouais.
7: Attendez, je consulte le dossier. Vous avez une grange, non ?
15: Ah bah c'est des hangars.
7: Ah voilà, des hangars, c'est ce que je voulais dire. Vous avez des hangars, non ?
15: Oui.
7: J'en étais sûr. Il y a quoi dedans pour le moment ?
15: Ah, du matériel agricole.
7: Ok, donc ça je vais vous le dégager, ça nous fera de la place pour le relais.
15: Ah non, c'est pas possible !
7: Et pourquoi ?
15: C'est des enfileuses, des moissonneuses, des tracteurs.
7: Voilà, et bah tout ça, je vous le sors vite fait.
15: Mais c'est pas possible, monsieur ! Vous allez déplacer une enfileuse, vous.
7: Une quoi ?
15: Un truc à 400, 500 chevaux, là.
7: Ah, parce qu'en plus, vous avez des chevaux.
15: C'est pas des chevaux, c'est des machines agricoles.
7: D'ailleurs, excusez-moi, mais je vois pas comment vous pouvez mettre 400 chevaux dans un hangar. Mais
15: qu'est-ce que... J'ai pas parlé de chevaux dans
7: le hangar. Vous m'avez dit, il y a entre 4 et 500 chevaux dans le hangar.
15: Mais je vous parle de chevaux, c'est des chevaux...
7: Même si on prend des poneys,
15: non.
7: 400 poneys, ça tient pas dans votre hangar.
15: Je vous parle pas de poneys.
7: Bah oui, mais si déjà les poneys tiennent pas, les chevaux tiennent encore
15: c'est
7: moins.
15: C'est des chevaux de force. Enfin, je sais pas, comme une voiture.
7: Alors déjà, ça s'appelle une calèche.
15: Oh,
7: une voiture avec des chevaux.
15: On ne peut pas vider le hangar.
7: Bon, on va déjà monter l'antenne relais sur le toit.
16: L'antenne relais de quelle sorte, antenne relais ?
7: Ah, bonjour monsieur.
16: C'est un bâtiment privé, donc vous avez pas le droit de mettre une antenne sur un bâtiment privé comme ça.
7: Ah non, mais je vous rassure, c'est une antenne privée aussi.
16: Non mais vous pouvez pas venir en fait, on n'a pas envie d'avoir une antenne 5G, je sais pas quoi.
7: Pardon, mais ça permettra de distribuer une nouvelle technologie expérimentale.
16: Mais on s'en fout, ça permet de distribuer des ondes surtout.
7: Non mais ça c'est prévu, je vais vous déposer des équipements de protection individuelle.
16: Non, on est censé le mettre tous les jours, votre équipement ?
7: Oui, et il y en a un autre pour la nuit.
17: Oui.
7: Ah, tiens, allô ?
17: Oui,
7: c'est donc un autre monsieur.
17: Ah oui ?
7: Enchanté, monsieur Martin.
17: On nous met une antenne relais sur le toit, quoi.
7: Ah, bah voilà, il y en a un qui a compris.
17: J'hallucine quand même, quoi.
7: Me remerciez pas, vous allez pouvoir tester
17: ah
7: une
17: oui,
7: nouvelle.
17: Moi, j'ai pas demandé la 5G, hein.
7: Ah non, beaucoup mieux, c'est du 5G plus premium.
17: Mais nous, on s'en fout de la 5G plus.
7: En revanche, comme je disais, c'est encore expérimental.
17: Ah ouais ?
7: Vous êtes pas sur place en permanence.
17: Mais bien sûr que si, on habite là, non, mais vous rêvez ou quoi, là ?
7: Ah oui, mais c'est pas pratique, ça.
17: Bah quand même, c'est hallucinant.
7: Bon, il y a deux solutions.
17: Oui.
7: Soit vous sortez de la propriété toutes les deux heures pendant une demi-heure.
17: Non mais c'est pas possible.
7: Non mais vous mettez un timer.
17: Non mais j'habite chez moi, je travaille chez moi toute la journée. Je suis agricultrice, là.
7: Alors dans ce cas, combi.
17: Combi.
7: Oui, deuxième solution, faudra porter des combinaisons.
17: Non mais je refuse que vous veniez mettre une antenne chez moi sur ma maison.
7: Je précise que les combis sont offertes par les établissements Martin.
17: M'en fous.
7: Oh bah alors passez-moi le responsable.
17: Non mais passez-moi votre responsable aussi, hein.
7: Ah bah je vous le passe tout de suite, quittez pas.
17: Oui.
7: Monsieur Martin, j'ai un guignol au téléphone, il veut vous parler.
17: Non mais vous me prêtez de guignol ?
7: Ah, oui, allô ?
17: Vous me traitez de guignol, là ?
7: Ah, mais pas du tout.
17: Ah bon ? À qui vous parliez, là, alors ?
7: Je parlais à mon responsable, monsieur Pignol.
17: Ah, Pignol.
7: Oui, je vous le passe.
17: Oui.
7: Bonjour, monsieur Guignol, c'est monsieur Pignol.
17: Guignol, bah salut, Guignol aussi, hein.
7: Ah non, moi, c'est Pignol.
17: Au revoir.
7: D'ailleurs, c'est marrant, on a presque le même nom, monsieur Guignol.
17: Bon, allez, hop.
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19: Société Générale, bonjour.
20: La Société Générale ?
19: Oui, monsieur.
20: Oui, bonjour, monsieur. Ceci est un hold-up. Alors, vous êtes à la caisse, là ?
19: Oui.
20: Bon.
19: Non, c'est pour moi.
20: Bon, allez à la caisse, s'il vous plaît.
19: Oui.
20: Vous y êtes ?
19: Mais c'est pour moi qui suis dans la caisse.
20: Bon,
19: je peux vous... Les clés, moi.
20: Ok. Bon, pour rester discrètement, là. Vous êtes à l'entrée ?
19: Non. Dans le guichet.
20: Bon. N'ayez pas peur, tout se passera bien. Restez calme, d'accord ?
19: Oui.
20: Bon. Alors, vous allez sortir 20 000 francs liquides en coupure de 100 francs. OK ?
19: Oui.
20: Bon, vous les mettez à droite en rentrant. Vous avez une poubelle ?
19: Oui.
20: Discrètement, derrière tes personnes, je vous regarde. Qu'est-ce que vous êtes en train de faire ?
19: J'ai la trouille.
20: Comment ?
19: Je ne peux pas.
20: Pourquoi ?
19: Je ne peux pas.
20: Pourquoi vous ne pouvez pas ?
19: Parce que j'arrive pas.
20: Comment ça, vous n'arrivez pas ?
19: Parce que j'arrive pas.
20: Pourquoi ?
19: Parce que je tremble.
20: Calmez-vous, je vous ai dit que tout se passerait bien.
19: Attendez, prenez plutôt une personne, parce que moi je peux pas. Je vais vous passer une autre personne qui le fera, qui va le faire à ma place. Parce que moi je peux pas.
20: Pourquoi vous pouvez pas ?
19: Parce que je peux pas.
20: Et vous avez peur ?
19: Oui.
20: Et pourquoi ?
19: Parce que... Attendez, je vous passe une personne.
20: Non, attendez, restez là, c'est vous
19: non,
20: que
19: non,
20: je veux.
19: Je vous passe une personne.
20: Allô ?
21: Oui ?
20: Oui, bonjour monsieur.
21: Bonjour monsieur.
20: Ceci est un hold-up. Je voudrais savoir pourquoi la première personne au téléphone vous a passé. Vous êtes le directeur de l'établissement ?
21: Comment ça?
20: Vous êtes le directeur de la Société Générale?
21: Oui.
20: Ceci est un hold-up. Vous allez faire scrupuleusement ce que je vais vous dire. Vous n'alertez personne. Vous me suivez? Pas de panique, il n'y a rien à craindre, d'accord?
21: Oui.
20: Bon.
21: Oui.
20: Alors, vous allez me sortir 20 000 francs, coupure de 100 francs. Vous me suivez?
21: Oui.
20: Vous les allez les mettre dans la poubelle, à droite, en rentrant. Vous avez une poubelle?
21: Non, mais nous avons les services de sécurité, là. Comment voulez-vous que nous fassions?
20: Je vous demande, monsieur, de bien m'écouter. Vous mettez 20 000 francs en billets de 100 francs dans la poubelle cendrier. Et vous allez sortir cette poubelle cendrier dans 10 minutes. Attention, monsieur, car si vous ne faites pas scrupuleusement ce que je vous demande, je vais raccrocher. Vous me suivez?
21: Écoutez, je comprends pas très bien où vous voulez en venir, monsieur.
20: Ceci est un hold-up, monsieur.
21: Je comprends pas très bien. Écoutez, comprenez mon étonnement.
20: Quoi?
21: Vous me dites ceci est un hold-up, vous n'êtes pas là. Qu'est-ce que vous voulez qu'on fasse?
20: Je vous ai demandé de sortir 20 000 francs, coupure de 100 francs, de les mettre dans la cendrier et de les sortir.
21: Écoutez, c'est pas très sérieux. Si vous avez un problème d'argent, vaut peut-être mieux que vous veniez nous voir et qu'on étudie avec vous le
20: monsieur,
21: problème.
20: Ceci est un hold-up. Attention. Calmez-vous, restez calme. Repassez-moi le premier et faites scrupuleusement ce que je vous ai dit, autrement je raccroche le téléphone.
21: Là, j'avoue, je ne vous comprends pas.
20: Attention, je vais raccrocher.
21: Je vais vous passer une autre personne, si vous voulez.
1: Allô? Allô?
20: Ceci est un hold-up, ne bougez pas, ne paniquez pas, restez calme.
1: Oui.
20: Bon, c'est vous que j'ai mis en premier tout à l'heure?
1: Oui, c'est moi que vous avez eu.
20: Ça va mieux?
1: Oui, ça va mieux.
20: Bon, comment vous avez fait pour ne pas trembler?
1: Comment?
20: Je vous ai dit de ne pas paniquer, vous avez qu'à pas écouter. Oui. Vous faites exactement ce que je vous demande, d'accord? Comptez jusqu'à 10. Allez-y.
1: 1, 2, 3, 4, 5, 6, 7, 8, 9, 10.
20: Levez le pied droit. C'est fait?
1: Oui.
20: Posez-le.
1: Oui.
20: Ça va mieux? Bon, vous avez sorti l'argent? Est-ce que l'argent est sorti? Allô, est-ce que l'argent est sorti? Attention, je vais raccrocher. Allô? Allô?
1: Allô? Oui, mais il n'y a plus rien en caisse.
20: Comment ça, il n'y a plus rien en caisse?
1: Bah non, les gens, il y a eu beaucoup de monde cet après-midi, les gens nous ont presque tous les validés.
20: Bon, je vais vous prendre en otage, monsieur. Vous êtes pris en otage. 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
18: Allô?
22: Bonjour monsieur, monsieur Martin à l'appareil, cabinet Martin Conseil, je suis bien chez les marins pêcheurs.
18: Et alors,
22: je vous ai fait une demande pour échanger votre licence de pêche française contre une licence de pêche anglaise.
18: Pardon monsieur, mais vous vous trompez complètement.
22: Ah non, le cabinet Martin ne se trompe jamais, je vais vous déposer vos papiers tout à l'heure.
18: Mais non mais vous déposez rien du tout, ça ne m'intéresse pas.
22: Non mais c'est un programme d'échange, je récupère votre licence française et je vous enfile une anglaise à la place.
18: C'est débile hein, vous effacez, vous annulez, vous faites ce que vous voulez, je veux même pas l'entendre parler, qu'est-ce que c'est que cette histoire, enfin c'est complètement surréaliste enfin.
22: Mais non, parce qu'on échange aussi vos adresses. Vous partez en Angleterre.
18: Mais je n'ai pas l'intention d'aller en Angleterre, moi. C'est pas normal. On fait pas des choses sans en parler avant, quand même, non?
22: Ah, j'en ai parlé avec le pêcheur anglais qui va vous remplacer. Donc lui, il a validé l'échange.
18: Il a validé l'échange, mais fallait me demander mon avis avant, quand même, monsieur. Enfin, quoi. N'importe qui, on lui demande est-ce que ça vous intéresse de faire un échange de licence avec un anglais, quand même.
22: Oui, mais comme je vous fais aussi une demande de changement de nationalité, je préférais attendre que vous soyez officiellement citoyen britannique pour vous prévenir.
18: Non, mais ça va pas pour bien. Non, mais vous vous rendez compte ce que vous me faites, mais vous attendez, je suis officiellement citoyen britannique. Fallait me demander si je voulais l'aide d'abord pour commencer.
22: Ah, d'ailleurs, les pêcheurs anglais vont pas tarder. Comme j'ai prévu de les héberger chez vous, il faut.
18: Ça va pas la tête, non? Vous vous débrouillez avec votre anglais, vous le logez chez vous. Je ne veux même pas en entendre parler, c'est clair.
22: Non, mais en échange, vous habiterez chez lui.
18: Non, mais c'est.
22: Donc, on va s'occuper de votre déménagement.
18: Attendez.
22: Ah, bonjour monsieur. Comme je disais, il faut qu'on voit pour votre déménagement.
18: Mais quel déménagement?
22: Pour vous installer en Angleterre.
18: Mais on va pas en Angleterre, non mais vous êtes cinglés. Oh, on n'est pas britanniques, nous. On est français, vous êtes malade ou quoi?
22: L'avantage, c'est que ça permet aux pêcheurs anglais de venir pêcher en France.
18: Justement, on veut pas que les anglais viennent pêcher chez nous, hein. Non, ils nous interdisent d'aller pêcher chez eux, alors sûrement pas, hein.
22: Oui, mais justement, maintenant vous pêchez chez les roast beef.
18: Arrêtez de dire bêtises.
22: C'est ce qu'on appelle un plan win-win.
18: Non, je ne fais rien.
22: Ah, à nouveau le monsieur d'avant.
18: Non, monsieur Martin, vous vous débrouillez, je ne veux même pas en entendre parler. Vous vous débrouillez avec vos histoires de bonhomme, de pêcheur, de ce que vous voulez, moi je ne veux même pas.
22: Ah oui, je vous ai pris des billets pour la traversée en ferry aussi.
18: Je n'en ai rien à faire, j'ai pas de ferry, ça ne m'intéresse pas. Vous appelez qui vous voulez, le
22: pape? Bon, dans ce cas, je peux vous rétro-basculer. Vous allez faire une demande de nationalité française.
18: Non mais attendez, je fais une demande de rien du tout. Je suis française, je le reste. Mais qu'est-ce que c'est que ce bazar?
22: Oui, enfin, vous étiez français.
18: Non mais qu'est-ce que c'est que ça? Vous étiez française, vous n'aviez pas à me changer la nationalité, nom de nom.
22: Je pouvais pas deviner que vous vouliez pas.
18: Vous n'avez pas deviné. terminer, vous allez peut-être me demander mon avis avant, non? Enfin, non mais ça va plus, non? Vous rendez-vous compte que c'est surréaliste que vous me racontez là? Vous me faites des papiers contre sur moi avec mon nom, sans me parler de quoi que ce soit, mais attends, c'est quoi ça? Ça s'appelle comment?
22: Non, mais pas de problème, j'ai un accord avec l'État français, donc dans 6 mois à peu près, vous pourrez récupérer...
18: Mais moi j'en ai rien à foutre de vos États français, de tout.
22: Alors, si vous voulez éviter les 6 mois d'attente, ce qu'on peut faire dans ce cas...
18: Non, on peut rien faire, je ne veux rien faire, vous vous débrouillez, vous ne me connaissez plus, hein?
22: Mais si, je vous mets une nationalité belge, parce que ça vous l'aurez plus rapidement.
18: Mais vous ne me mettez de nationalité de rien, qu'est-ce que c'est que cette histoire-là? Mais vous êtes complètement cinglé ou quoi, monsieur?
22: Non, parce que belge, vous pouvez l'avoir plus vite, il y a que 2 mois
18: d'attente. Mais je n'ai pas de nationalité belge, enfin, qu'est-ce que c'est que ce truc-là?
22: Sinon, je peux aussi vous avoir de la nationalité suisse, mais là, il y a 2 ans d'attente, donc je
18: sais
22: pas...
18: Non, mais ça va pas, moi, je vais faire un recours contre vous, hein, ça va pas la tête.
22: Hello, it's Mr. Martin, the pêcheur. Ah, bah voilà votre pêcheur anglais, justement.
18: Bah, l'anglais, j'en ai rien à faire de l'anglais.
22: Attendez, je vous le passe.
18: J'en ai rien à faire, hein.
22: Hello, monsieur, it's Mr. Martin, the English pêcheur.
18: Mais, enfin, monsieur, vous comprenez le français?
22: Ah non, désolé, à une autre comprendre le français du tout.
18: Enfin?
22: Bah, enfin, what?
18: Qu'est-ce que c'est que ce truc? Je me demande si c'est pas une arnaque quelque part.
22: Ah non, Mr. Martin is trop con, but Mr. Martin is not an arnaquiste.
18: Vous foutez de moi ou quoi, là?
22: Alors, peut-être I foot you a little bit.
18: Mais ça va pas la tête.
22: Non, mais a little bit, it's not a gros mot, hein.
18: Oh, merde, je m'en vais, vous me faites suer.
4: Alors à samedi, oui. Allô, oui.
8: Oui, bonjour madame, bonjour. C'est bien la poissonnerie?
4: Oui, monsieur.
8: Oui, bonjour, c'est le service vétérinaire gynécologique de Deauville à l'appareil.
4: Service vétérinaire gynécologique de Deauville, oui.
8: Oui, je vous appelle pour savoir si vous avez des moules en ce moment en vente.
4: Oui.
8: Est-ce que vous pouvez prendre une moule, s'il vous plaît? Et je vais vous demander une petite observation, simplement.
4: D'accord, quittez pas.
8: Voilà, en attendant, chers auditeurs, vous...
4: Oui, alors je la tiens, oui.
8: Voilà, vous la tenez. Vous tenez. Alors, vous avez une moule, là? D'accord. J'aimerais bien que vous ouvriez cette moule.
4: Ouais, attendez, quittez pas.
8: Si vous pouvez ouvrir votre moule, madame.
18: Eh, c'est moi, je suis au téléphone, on n'entend rien.
8: Si vous pouvez...
18: Merde, il en fait exprès ou quoi?
8: Est-ce que vous pouvez ouvrir votre moule, s'il vous plaît?
4: Oui, c'est ce que je suis en train de faire. Allez.
8: Bon. Est-ce qu'elle vous paraît fraîche?
4: Ah oui, et puis elle est belle, elle est bien rosée, elle est bien pleine et bien rosée.
8: Votre moule est pleine et...
4: Elle est rosée.
8: Elle est rosée.
4: Oui.
8: Quand vous la touchez, est-ce qu'elle se rétracte?
4: Ah oui, sans problème.
8: D'accord. Votre moule, donc, se rétracte dès que vous la touchez, hein?
4: Ben, elle se rétracte et puis après, elle se remet dans le bon sens.
8: Elle s'ouvre, hein, de toute façon?
4: Oui, c'est ça, tout à fait.
8: D'accord. De quelle couleur est-elle à l'intérieur, votre moule?
4: Elle est un petit peu jaune rosée, quoi. Mais elle est bonne, hein?
8: Est-ce que vous pouvez mettre un doigt dans votre moule?
4: Oui. Alors, qu'est-ce qui se passe?
8: Alors, comment réagit-elle?
4: Ben, elle bouge.
8: D'accord. Vous touillez un peu, non?
4: Non, pas spécialement.
8: Essayez de voir un peu en frottant, un peu à l'intérieur.
4: Oui, ben, elle bouge.
8: D'accord. Mettez 2 doigts maintenant. Qu'est-ce qui se passe?
4: Ben, je l'écrase, là.
8: Ah, vous écrasez votre moule avec 2 doigts?
4: Ben, oui.
8: D'accord. Et 3 doigts, est-ce que ça passe ou pas?
4: On peut pas, elle est trop petite.
8: Donc votre moule, c'est une petite moule, en fait. Hein.
4: Ben oui, c'est une petite moule qui fait quoi, 3 cm et demi, 4 cm? 3,5.
8: Ça fait petit, hein?
4: Ben, c'est pas une très grosse moule, hein. La longueur réglementaire, je crois que c'est 4 cm, alors. Elle fait pas plus, hein.
8: Ouais. Votre moule n'est pas facile d'accès.
4: Non.
8: D'accord. Vous m'avez dit qu'elle était poilue?
4: Non. Elle est propre.
8: Les consommateurs de votre moule sont contents d'elle ou pas, en général?
4: Ben, on n'a jamais eu à se plaindre.
8: D'accord. Au niveau de la raie, maintenant, on a vu la moule. On a vu votre moule, hein. Au niveau de votre raie.
4: La raie?
8: Oui. Est-ce que vous pouvez toucher votre raie?
4: La raie, eh ben, oui, elle est rugueuse.
8: Votre raie est rugueuse, hein. Donc, je ne peux pas mettre 3 doigts dans votre moule parce qu'elle est trop petite. Et votre raie est?
4: Rugueuse. Elle est même, comment on dit là? Il y a de la glu dessus, là.
8: Il y a de la glu dans votre raie?
4: Non, sur la peau de la raie. Il y a de la glu dessus, là, que, du truc.
8: Ouais, mais je veux pas savoir. Oui, de collant, oui. Je veux pas savoir où vous avez passé la nuit, madame, hein.
4: Non, mais vous parlez de marchandises ou vous parlez de moi, là? Parce que vous avez l'air de vous foutre de la gueule du monde, là.
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23: Bonjour.
22: Bonjour monsieur, c'est bien l'épicerie?
23: Oui.
22: Monsieur Martin à l'appareil, entreprise Martin.
23: Oui.
22: On va venir installer un interphone à l'entrée du magasin pour filtrer la clientèle.
23: Attendez, je ne suis pas au courant monsieur.
22: Ah, vous n'avez pas le courant?
23: Non, pas du tout.
22: Vous inquiétez pas, j'ai mon électricien qui doit passer de toute façon, je le préviens.
23: Mais je vous dis pas que j'ai plus de courant.
22: Martin,
23: hein.
22: Ouais Martin.
23: Non mais...
22: Ouais, tu regardes chez le monsieur, il a une panne.
23: Mais quelle panne?
22: Votre panne de courant.
23: Mais je ne suis pas au courant.
22: Vous avez regardé le disjonctateur?
23: Non mais vous êtes con ou vous le faites exprès là?
22: Ouais, j'aurais tendance à dire les
23: non,
22: deux.
23: Non mais...
0: De quoi
22: Bonjour, madame. Je disais...
0: Mais qui c'est qui vous a commandé un interphone? Attendez, c'est moi le patron, c'est moi qui décide. Pourquoi j'aurais besoin d'un interphone?
22: Déjà, ça vous permet de contrôler le taux de fréquentationnisme
0: mais
22: dans le magasin.
0: Mais attendez, vous n'allez pas quand même venir chez moi m'installer un interphone si moi j'en ai pas besoin.
22: Pardon, mais par exemple, quand vous êtes pas là, comment vous faites?
0: Mais quand vous êtes pas là, mais vous parlez de quoi, monsieur? Quand je ferme mon magasin, j'ai pas besoin de clients.
22: Eh ben maintenant si, parce que quand il y a personne au magasin, on peut ouvrir aux clients à distance.
0: Mais vous dites n'importe quoi, je suis une épicerie, monsieur. Je vais pas laisser quelqu'un rentrer dans mon magasin si je suis pas là.
22: On s'occupe de tout, on a un accueil en distanciel 24/24 par interphonisme.
0: Mais j'en ai pas besoin, quand je suis pas au magasin, j'ai pas besoin d'avoir de clients. Les clients...
22: C'est ça... hyper simple, j'appuie sur un bouton depuis chez moi, hop, c'est ouvert.
0: Mais quand même...
22: Hop, j'ouvre, hop, je referme.
0: Mais je m'en fous que vous ouvriez le magasin, monsieur, je suis une épicerie, mais comprenez...
22: Tant qu'on y est, vous avez une caisse monétiseuse automatique ou pas?
3: Allô?
22: Ah, c'est une autre dame.
3: Non mais attendez, si vous avez un bon de commande signé de quelqu'un de chez nous...
22: Oui, oh bah, je vous ferai un truc, on verra ça.
3: Non mais vous allez faire un truc, c'est-à-dire...
22: Oh, je vais vous bricoler un papier.
3: Non, vous allez rien bricoler du tout.
22: Oui, vous avez raison, on peut s'arranger après, on va pas tout compliquer.
3: Non, mais s'arranger après...
22: Il est arrivé l'électricien ou pas encore?
3: Qui est votre électricien?
22: C'est Monsieur Martin, mon beau-frère, qui travaille aussi à l'entreprise
3: non,
22: Martin.
3: Non, je ne vous reçois pas.
22: Bah, faudrait, parce qu'il a aussi prévu de changer votre compteur.
3: Vous ne rentrerez pas.
22: Alors, pas la peine de rentrer pour le compteur, il m'a dit que ça se faisait de l'extérieur.
3: Non, mais de l'extérieur non plus.
22: Oh là là.
3: Donnez-moi votre adresse.
22: 1 rue Martin.
3: 1 rue Martin, et c'est où?
22: À Martinville.
3: Martinville.
22: Voilà.
3: Et votre nom de société, c'est quoi?
22: Entreprise Martin.
3: Entreprise Martin, bon. Donnez-moi votre téléphone.
22: Bah, je peux pas.
3: Pourquoi?
22: Bah, parce que je m'en sers.
3: Mais votre numéro de téléphone.
22: Ah, mais je suis en train de vous appeler avec, pardon.
3: Votre numéro de téléphone.
22: Oui, eh bien.
3: Eh bien, vous pouvez me le donner.
22: Ah, bah non. Si je vous donne mon numéro, ça va sonner chez vous quand on m'appelle.
3: Mais non, mais.
22: Bah, si.
3: Non.
22: Bah, si, parce que les gens vont faire mon numéro.
3: Non.
22: Mais si c'est vous qui l'avez.
3: Non, mais.
22: Eh, bah, ça sonne chez vous.
3: Mais pas du tout.
22: Ah, bah, c'est mathématique. Là, par exemple, c'est vous qui m'appelez avec votre numéro.
3: Ah, bah, non, c'est pas moi qui vous appelle, c'est vous qui appelez.
22: Bon, bah, voyons.
3: Bah, si.
22: Depuis tout à l'heure, en plus, vous insistez pour que je vienne vous installer un interphone.
3: Pardon.
22: Moi, je veux bien vous dépanner. Sympa.
0: Et vous allez pas me casser les couilles longtemps. J'ai dit que je ne voulais pas votre truc. Comment j'appelle les flics, c'est clair?
22: Ah, rebonjour madame.
0: Je vous le dirai pas deux fois, monsieur. C'est clair?
22: Ah, bah raté, parce que là, vous m'avez dit deux fois, c'est clair.
0: C'est clair?
22: Hop là, bah trois fois.
0: C'est clair, je veux plus que ce... C'est clair?
22: Quatre, non, cinq fois, mais c'est pas très clair encore.
0: C'est clair, je m'en fous, monsieur, ce que vous allez me dire. J'ai dit non, j'ai du boulot.
22: Vous savez quoi?
0: Putain, mais...
22: C'est pas très clair.
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24: Allô?
14: Allô, bonjour madame.
24: Bonjour.
14: C'est la société protectrice des animaux.
24: Oui, bonjour madame.
14: Ah, bonjour. Dites-moi, je viens d'avoir un petit accident de voiture.
24: Oui.
14: Mon véhicule est un peu endommagé. Moi, je suis indemne, mais je crois que j'ai renversé une vache. Et je voulais savoir ce qu'il fallait que je fasse. Parce que c'est la première fois que mon mari est mort, voyez-vous, il y a deux semaines.
24: Voilà.
14: C'est la première fois que je prenais la voiture.
24: Oui.
14: Et bon, ben, je suis sorti de la route et j'ai pris par les champs, quoi.
24: Oui.
14: Parce que je voyais...
24: Et la vache, elle est abîmée?
14: Comment?
24: La vache.
14: Oui.
24: Elle est abîmée?
14: Abîmée, ça se trouve où, ça?
24: Non, est-ce qu'elle est abîmée? Est-ce qu'elle est morte?
14: Ou elle est sur le flanc. Et vous savez, il y a sa corne qui a crevé le pneu, quand même, hein.
24: Oui, elle est choquée, là. Elle est peut-être pas morte. Il faut que vous voyiez la gendarmerie, hein.
14: Ben là, je regarde, je la vois pas.
24: Ben vous pouvez pas la voir. Il faut lui téléphoner à la gendarmerie.
14: Mais je vais me faire gronder. Parce que j'ai pas mon permis de conduire, c'est ça.
24: Oh, bonne mère.
14: Oh oui, j'ai confondu, vous savez, les freins et l'accélérateur.
24: Oh là là. Et vous pouvez pas bouger la voiture.
14: Ben, je vais essayer, mais le problème, c'est que si je bouge la voiture, la vache, elle va venir avec.
24: Pourquoi? Parce qu'elle elle est coincée avec la voiture?
14: Elle a sa corne dans le pneu.
24: Oh! Et vous avez personne autour?
14: Attendez, je regarde, hein. Il y a un monsieur, mais il est loin.
24: Eh ben, il faut lui faire signe, hein.
14: Comment?
24: Parce qu'il faut couper le pneu pour pouvoir libérer la vache, hein.
14: Comment je peux faire signe? Je lève la main?
24: Oui.
14: Je dois monter sur le capot?
24: Ah ben non, vous allez tomber, alors.
14: Oh mon Dieu! Oh mon Dieu, ça bouge!
24: Mais non, vous allez tomber!
14: Oh!
24: Allô? Allô, vous êtes tombé?
14: Oh, je suis tombé!
24: Ah ben voilà!
14: Je me suis coincé sous la vache!
24: Oh, bonne mère!
14: Ah, je crois qu'il y a le monsieur qui arrive!
24: Ah bon? Ben il va vous aider!
25: Oh là, ben, qu'est-ce qui se passe là?
24: Oh là là là là là là!
25: Allô?
24: Oui, monsieur, je suis la Société protectrice animaux de La Rochelle. Cette dame vient de me téléphoner.
5: Quelle dame? Il n'y a personne, madame. Il y a une voiture, il y a une vache qui est coincée.
24: Eh bien, la dame, elle est sous la voiture, regardez.
5: Sous la voiture?
24: Sous la voiture ou je sais pas quoi.
5: Attendez, je regarde. Non, sous la voiture, il n'y a personne. Hein.
24: Eh ben, elle n'est pas sous la vache, non?
5: Ah, mais attendez, comment voulez-vous que je soulève la vache? Parce que la vache, elle a sa corne qui est dans le pneu, en plus.
24: Il faudrait couper le pneu pour libérer la vache. Mais la dame, elle était là, la dame. Elle est coincée.
5: Attendez, on dirait une jambe qui dépasse sous la vache.
24: Ah ben voilà.
6: Au secours!
24: Au secours, oui.
5: Je soulève la patte de la vache, mais dites donc, c'est lourd, hein?
24: Oh là là.
5: Oh là là, aidez-moi, madame, s'il vous plaît.
24: Oui.
5: Si vous pouvez me soutenir, madame, parce que c'est très lourd, là.
24: Écoutez, moi, je peux téléphoner à la gendarmerie, si vous voulez.
5: Non, monsieur gendarme, ça va, mais... Oh. Moi, je vais dire Oïs, si vous pouvez m'aider avec Oïs, ça va m'aider.
24: Oïs. Oïs.
5: Oh.
24: Allez, ouf.
5: Oh.
24: Allez, fort.
5: Oh.
24: Allez.
5: Ouf.
24: Soulevez.
5: Oh.
24: Oh là là là là.
5: Oh.
24: Allez, hop.
5: Oh.
24: Est-ce que vous la voyez?
5: Je vois sa jambe.
24: Oh là là, elle va être étouffée.
6: Au secours, j'étouffe!
5: J'entends sa voix.
24: Oui, vous entendez sa voix. Est-ce que vous allez pouvoir la soulever?
5: Oh, je soulève encore la vache. Oh.
24: Attrapez pas de hernie, hein.
5: Oh.
24: Allez, du courage.
5: Ça y est, je la tiens.
24: Ah, vous la tenez.
5: Attendez, je
24: la
5: soulève pas les jambes.
24: Bon.
5: Oh mon Dieu.
24: Oh là là là là là là.
5: Oh mon Dieu, je respire.
24: Ouais, elle respire, bon.
5: Oh.
24: Alors, monsieur, maintenant, je vais vous expliquer ce qu'elle m'a dit.
5: Mais comment vous avez fait pour...
24: Alors, monsieur le gendarme...
5: Comment vous avez fait pour renverser une vache ou...
14: Eh bien, voilà, je roulais sur la route et je déteste les vaches. Il y en a une qui m'a coupé la route. Et donc, au moment où elle me coupait la route, j'étais en ligne avec la dame de la SPA. Et donc, la dame de la SPA m'a dit, il faut lui rentrer dedans, il n'y a pas de souci, il faut lui rentrer dedans.
24: Ah non.
14: Alors, j'ai foncé dans la vache.
24: Oh non.
14: Ensuite, la dame m'a dit, montez sur le capot.
24: Oh là là.
14: Pour faire signe aux gendarmes.
24: Je lui ai défendu de monter sur le capot. J'ai dit, madame, vous allez tomber. Alors, non, c'est pas possible, ça. Hein.
5: Bon, en même temps, attendez.
24: Mais elle a pas de permis, hein, cette dame.
5: La vache est toujours vivante, en plus.
24: Ben, si elle a la corne de prise, elle peut pas se libérer, la vache.
5: Attendez, je fais marche arrière avec la voiture.
24: Oh non, mais ça va pas dans sa tête, cette femme. Pensez que je lui ai pas dit de monter sur un capot. Allons.
5: Oh, la vache se libère.
24: Bon.
5: Et la vache repart, elle nous fait un petit signe de la tête amical.
24: Voilà, c'est une belle histoire.
5: La vache a une larme à l'œil.
24: Ah oui, ça m'étonne pas.
5: Elle me reconnaît,
24: parce
5: on
24: qu'elle
5: dirait.
24: Elle doit être contente. Et vous pourrez aller lui dire bonjour de temps en temps, elle va vous reconnaître.
5: Pâquerette?
24: Pâquerette, voilà. Je cherchais. Il faut lui mettre une pâquerette à l'oreille.
5: Je prends la pâquerette, je lui mets sur l'oreille.
24: Voilà.
5: Ouais, oui, c'est vrai qu'elle est jolie. Mais elle me reconnaît, elle me regarde. Hein. Je suis son sauveur.
24: Oui, mais je suis sûre qu'elle doit vous bénir, là. C'est magique, ça.
14: Et moi, je fais quoi maintenant dans cette histoire?
5: Eh ben, vous me suivez, parce que sans permis de conduire, ça va barder pour vous.
14: Oh ben non.
24: Elle a peur.
5: Vous croyez?
24: Oui. Elle a très peur, mais je crois qu'elle a perdu un peu la tête, cette dame.
5: Vous avez quel âge, madame?
14: 103 ans.
24: Combien?
5: Elle a 103 ans.
24: 103 ans. 103 ans sans permis. Et elle emboutit une vache. Et un gendarme la libère. Écoutez. Et quand je vais expliquer ça... Oh là là, c'est...
5: Vous savez ce que je crois qu'ils vont vous dire? Ils vont vous dire que c'était une blague pour la radio Rire et Chanson.
24: Vous êtes comment vous appelez?
5: Jean-Yves Lafesse.
24: Oh, c'est pas vrai. Dites-moi Jean-Yves Lafesse, vous m'avez regardé un jour à votre radio, hein? Je m'en souviens.
5: Quoi, c'est la deuxième fois?
24: C'est la deuxième fois. C'est pas possible.
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12: Bonjour
13: monsieur, c'est bien la poissonnerie?
12: Oui, tout à fait.
13: J'ai mon fils qui est venu qui a acheté un filet chez vous.
12: Quand?
13: Ah bah c'était le mois dernier.
12: Bah écoutez, ça fait un mois de ça.
22: Ah oui, et alors là, on le ressort, c'est pas du tout un filet, hein.
7: Bah c'est quoi en fait?
22: Ah bah c'est du poisson.
7: Et bah alors?
22: Si c'est du poisson, ça peut pas être un filet.
7: Bah si, un filet de poisson.
22: Bon, vous inventez, ça n'existe pas ça.
7: Bien sûr que tous les poissons sont mis en filet, monsieur.
22: Alors non, excusez-moi, un filet c'est fait avec du cordage tressé.
7: Vous parlez de quoi là?
22: Je vous parle du soi-disant filet de tennis que vous avez vendu, qui n'est ni en cordage, ni en tressage, ni en filetage.
7: Mais on vend pas de cordage, nous.
22: Ah, vous n'en vendez plus?
7: Bah on n'en a jamais vendu.
22: Ah, alors pourquoi vous dites à mon fils?
13: Bonjour.
22: Ah, bonjour monsieur.
13: Qu'est-ce qu'il y a comme problème?
22: Ah bah le problème c'est que c'est pas un filet du tout.
13: Du filet d'aiglefin ou filet de merlan? S'il me demande un filet, je vois pas le problème. Qu'est-ce que vous voulez que je fasse avec le poisson, là?
22: Ah bah donc vous reconnaissez que c'est du poisson?
13: Mais non, enfin je veux pas vous vendre, je veux pas vous dire que je vous ai vendu un bifteck, vous êtes dans une poissonnerie, monsieur, enfin.
22: Oui, bah alors pourquoi vous dites que c'est du filet dans ce cas?
13: Mais je ne dis pas que c'est du filet!
22: Oh, on change la version.
13: Mais enfin, monsieur, vous...
22: Bah déjà, vous vous souvenez qu'à la place du filet, vous lui avez donné du poisson.
13: Mais je reconnais rien du tout! Je reconnais que je vous ai vendu du poisson.
22: Ah, voilà!
13: Mais écoutez, mais je veux pas vous vendre du bifteck, c'est dans une poissonnerie, enfin.
22: Il y a quand même un arnaquage manifeste.
13: Oh, il n'y a pas un arnaquage, monsieur. Enfin, il est majeur et vacciné, votre fils.
22: Non, il a 4 ans.
13: Ah, bah alors, on fait pas venir un mineur, alors?
22: Ah, si, parce qu'il est émancipé depuis ses 3 ans.
13: Mais ça, vous avez mis un mois pour me téléphoner?
22: Bah oui, parce qu'il fallait que je retrouve le numéro, que je retrouve
13: la. Vous rigolez ou quoi? Je suis dans l'annuaire. Vous venez, vous renvoyez votre fils. Non, mais alors, vous, franchement, ça va pas du tout, hein.
22: Reconnaissez que vous vendez du faux filet.
13: Bon, écoutez, s'il y a un problème, il y a un problème. Vous venez avec votre ticket de caisse. Si vous l'avez, si vous n'avez pas, c'est tant pis pour vous. Ça fait un mois. Donc ça fait un mois, fallait revenir.
22: Ah bah non, parce qu'il l'avait mis sur le cours de tennis, le filet, donc moi je l'ai...
13: Oh, sur le cours de tennis, c'est pas... Bah, non, mais puis quoi encore? Non, mais faut arrêter un peu.
22: Ah bah, il a essayé de le monter, ça n'a rien.
13: Il a essayé de le monter. Non, mais vous avez fumé le calumet de la paix ou quoi, là?
22: Excusez-moi, on parle d'article de tennis, là, on parle d'article sportif, quand même.
13: Mais qu'est-ce que vous me dites, là? Vous êtes dans une poissonnerie. J'ai vendu des coquillages et crustacés.
22: Alors, pourquoi, quand on vous demande un filet de tennis...
13: Du filet de tennis? Mais du filet de tennis, c'est quoi, ça?
22: Eh bah, c'est un cordage, vous voyez, c'est ce qu'on met sur le cours de tennis.
13: Mais monsieur, vous êtes dans une poissonnerie.
22: Et alors?
13: Du filet de tennis.
22: Ah bah excusez-moi, moi je sais faire la différence entre un cordage qu'on met au milieu du court de tennis et du poisson, donc je vois bien que vous avez essayé...
13: Non mais
22: de...
13: ça va pas, hein. Non mais écoutez, vous avez le ticket de caisse?
22: De votre filet de tennis? Bah oui, bien sûr.
13: Ah bah vous revenez, je vous rembourse. Et après je porte plainte pour harcèlement.
22: Oh bah non, mais c'est pas ça, c'est qu'il y a le court de tennis qui est maintenant complètement fichu.
13: Le court de tennis qui est fichu avec du poisson?
22: Moi j'ai prévenu la fédération.
13: La fédération de quoi?
22: Bah la fédération de tennis.
13: Fédération de tennis pour la vente de poissons.
22: De filet.
13: Mais vous êtes malade ou quoi là?
22: Il y a quand même la terre battue à changer aussi.
13: Mais la terre battue, non mais ça va pas ou quoi là? Non mais vous avez fumé le calumet ou quoi là? Quand vous achetez de la marchandise, vous la posez sur la terre battue vous? Non, on la met dans le frigidaire, je suis désolé monsieur, la terre battue de quoi?
22: Bah du court de tennis, parce que le filet j'ai voulu, c'est ce que je vous dis, on a voulu l'installer sur le court, ça nous a tout fichu en l'air.
13: Et le filet? Non, bon. Donnez-moi votre numéro de téléphone.
22: Donnez-moi vous votre numéro de téléphone déjà.
13: Ah vous l'avez parce que vous m'appelez.
22: Comment vous savez?
13: Oh!
22: Oh!
13: Oh merde, c'est bon.
15: Bonjour.
16: Oui, bonjour monsieur, c'est le restaurant?
15: Oui.
16: Ah, bon, je vous entends pas bien là, vous
15: pouvez... Non, moi non plus.
16: Il y a du monde là, c'est en plein service là. Il y a du monde aujourd'hui?
15: Oui, il y a du monde, oui.
16: Oui, alors évidemment pour vous c'est le coup de bourre, hein?
15: Oui.
16: Il y a combien de personnes?
15: Qu'est-ce que vous vouliez monsieur? Vous voulez prendre une réservation?
16: Non, il y a combien de personnes actuellement à table là chez vous? À peu près.
15: J'en sais rien, monsieur, écoutez.
16: Ah bon?
15: Mais qu'est-ce que vous vouliez? Vous nous appelez pourquoi?
16: Ben parce que j'adore emmerder les restaurateurs le midi quand ils sont en train de...
15: Ah, ben c'est gentil.
16: Voilà.
15: Ben alors, voilà.
16: Il y a combien de personnes, à peu près?
15: Bon, mais monsieur, si c'est pour me parler comme ça, c'est pas la peine, je raccroche. Merci, au revoir. Oui, restaurant du Bien-être, bonjour.
16: Oui, non, je vous ai fait une blague, c'est pas du tout pour vous déranger, c'était pour une réservation, excusez-moi.
15: Ah ben oui, non, mais là, vraiment...
16: Voilà. Alors, est-ce qu'on peut réserver?
15: Oui, bien sûr. Pour quand?
16: Pour ce soir.
15: Oui, pour combien de personnes?
16: Alors, nous sommes 17.
15: Combien?
16: 17.
15: Oui. À quel nom?
16: Alors, l'association.
15: L'association?
16: Oui.
15: Oui.
16: Des vieux.
15: Oui.
16: Qui font chier les restaurateurs au moment des coups de bourre.
15: Bon, ben c'est très bien.
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26: Café Brasserie, bonjour.
22: Bonjour monsieur, je suis bien chez le restaurantiste.
26: Oui.
22: Je lance mon service de livraison de repas à domicile,
26: oui.
22: Mais vu que je suis pas cuisiniste moi-même, j'ai prévu de récupérer des repas chez vous.
26: Attendez, je suis pas au courant, c'est quoi ça?
22: Alors, je vous rassure, c'est très simple. Vous me donnez des repas gratuitement, et moi je gagne de l'argent en les vendant en livraison.
26: Moi, je vous donne des repas.
22: Voilà, ah ben, vous êtes au courant donc.
26: Non, je suis au courant de rien. J'ai jamais dit que je participe à un truc comme ça, moi.
22: Ce que je veux dire, c'est que vous, en tant que restauratiste, ça vous coûte rien.
26: Ah bon, ça me coûte rien les repas en tant que restauratrice?
22: Vous allez pas me dire que vous payez la nourriture, j'imagine que dans votre métier.
26: Comment ça, je fais pas la nourriture? Bah, mais vous plaisantez, que vous êtes en train de me raconter là.
22: Non, mais ce que je veux dire, c'est que vu que vous, ça vous coûte rien, comme
26: mais
22: vous me dites.
26: Mais pourquoi? Mais si, c'est pas que ça me coûte. Mais si, ça me coûte. Vous avez déjà vu un chef d'établissement qui ne paie pas ses factures, vous?
22: Ah, bah, c'est ce que vous êtes en train de me dire. Non, bon, après, ça ne regarde
26: pas. Mais vous voudriez quand même pas que vous veniez chercher des repas chez moi, que je vais payer entièrement de ma poche, et que vous allez encore toucher des bénéfices sur la livraison, et que moi, je n'ai jamais rien demandé. C'est hors de question. Non, c'est non, c'est non. Vous savez ce que c'est que le commerce? Non, je pense pas. Ça va faire 40 ans que j'y suis dans le commerce.
22: Parce que j'ai déjà des réservations, en fait.
26: Ça, c'est votre problème. Ici, il y a que deux patrons, c'est mon mari et moi. C'est même pas la peine de passer pour quoi que ce soit, ce sera non.
22: Étant donné que vous avez reconnu que vous payez
26: qu'est-ce
22: pas.
26: Que vous, qu'est-ce que vous dites que j'ai reconnu quoi? Expliquez-moi ce que vous êtes en train de raconter là.
22: Bah, comme quoi vous ne payez pas la nourriture.
26: Je ne paye pas la nourriture, non, mais vous avez déjà vu une brasserie. Alors, je paye pas ma nourriture, alors mon boucher, qui est-ce qui. Il va me livrer gratuitement, vous croyez? Mon poissonnier, mon crémier et tout ça.
22: Ah, bah, c'est bien de le reconnaître, mais alors dans ce cas, pourquoi.
26: Et vous plaisantez quand même, comme si au.
1: Allô?
22: Bonjour, madame.
1: Là, c'est monsieur que vous avez au téléphone.
22: Si vous voulez, le monsieur que j'avais juste avant, là, me dit.
1: Non, c'est pas monsieur, c'est madame.
22: Ah, vous êtes madame?
1: Non, moi, je suis monsieur.
22: Parce que là, votre collègue me dit que vous ne payez pas la nourriture.
1: Pardon? Vous vous foutez de moi ou quoi? Il y a quelque chose qui tourne pas rond dans votre tête, là.
22: Bon, écoutez, moi, je vais passer. Allô?
2: Allô, bonjour, monsieur.
22: Ah, bah, encore une autre dame?
2: Non, monsieur, oui, je suis un employé. On paye pas les repas, nous.
22: Alors, on est d'accord.
2: Je vais téléphoner à la gendarmerie pour qu'ils puissent remonter votre numéro de téléphone, parce que là, je sais pas ce que vous faites, là.
22: Déjà, moi, je vais appeler la gendarmerie en preuve.
2: Mais dépêchez-vous, parce que j'ai pas que ça qu'à faire.
22: Ah bah écoutez, vous croyez que moi j'ai que ça qu'à faire?
2: Oui.
22: Alors je transmets, transmission activée, attention. Tout tout tout tout tout.
2: Allô?
22: Tout tout tout tout tout.
2: Là ça commence à.
22: Tout tout tout tout tout.
2: Je vous écoute, monsieur.
22: Oui, alors excusez-moi, je suis en train de transmissionner.
2: Oui, oui, vous transmettez.
22: Tout tout tout tout. Ah, ça sonne. Et ça décroche. Bonjour madame, vous avez demandé la gendarmerie story?
2: Oui, non, non.
22: Excusez-moi, on me signale à l'instant que vous faites une refusation de gratuitisme.
2: Mais vous êtes un grand comique, hein, monsieur.
22: Ah bah merci, vous savez, c'est pas facile tous les jours, un gendarmiste et comique.
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5: Oui, bonjour madame.
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18: Oui.
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3: D'accord. Donc les concombres.
4: Ouais, concombres j'avais.
3: Ah, vous en mettez aussi dans votre touffe?
4: Ouais.
3: Combien?
4: Deux.
3: En même temps?
4: Bon, à 8 jours d'intervalle. Mais bon, j'ai acheté les jeunes plants, hein.
3: Ouais. Vous mettez des jeunes, vous?
4: Ouais, que j'ai acheté, hein. J'ai pas mis de la semence.
3: Ah, pas de semence?
4: Mais pour les concombres, non.
3: On risque pas de se retrouver engrossé, hein. C'est ça l'idée, non?
4: Mais moi, pour le peu qu'il me faut, il m'en faut un pied ou deux, pas plus.
3: Ah, vous mettez les pieds aussi dans la touffe?
4: Ah ben, bien sûr.
3: Ah.
4: Mais où est-ce que vous voulez que je les mette?
3: Dans le petit rond, non?
4: Quel petit rond?
3: Non, je vous demandais des potirons.
4: Ah, des potirons, oui.
3: Vous avez mis des potirons?
4: Oui. Écoutez votre conversation, commence à me prendre les baskets, hein, ça me fatigue.
3: Bon, alors, juste pour conclure, sur France Culture, combien de potirons avez-vous mis dans votre touffe?
4: Deux ou trois. C'est pas les potirons, c'est les potimarrons.
3: Ah, mais les potimarrons, derrière ou devant?
4: Ça commence à être ridicule.
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5: Oui, allô?
6: Bonjour monsieur, c'est bien le pressing?
5: Oui, bonjour.
6: Monsieur Martin à l'appareil, je vous ai envoyé un dossier pour participer aux Journées de l'Europe et vous nous avez pas rappelé.
5: Non, c'est par courrier?
6: Oui.
5: Non, je suis au courant de rien.
6: En gros, on vous a mis volontaire pour échanger votre commerce avec un autre européen.
5: Oula, échanger, ça veut dire quoi?
6: Ça veut dire que pendant une semaine, chacun part chez l'autre pour faire son boulot.
5: Waouh, c'est particulier, parce que moi, si je pars, moi, personne fait mon travail. Donc
6: mais si, puisque vous allez échanger, vous aurez quelqu'un qui vient de là, attendez, la Moldavie.
5: La quoi?
6: La Moldavie.
5: La Moldavie, c'est quoi?
6: Bah, c'est un pays, en plus, pour une fois que je dis un vrai nom.
5: Mais attendez, moi, là, je tombe des nuits, hein. Il parle comment, il parle quelle langue, monsieur? Moi, je parle pas.
6: Ah, bah, il est moldaviste, donc il ne parle que moldaviste.
5: Bah, mais qu'est-ce que vous voulez qu'il fasse ici?
6: Bah, il tient le pressing.
5: Oui, je comprends bien ça, il va tenir le pressing, mais comment, s'il parle pas la langue, qu'est-ce que vous voulez-vous qu'il fasse?
6: Ce qui serait bien d'ailleurs, c'est que vous trouviez quelqu'un qui parle moldaviste pour lui faire la traduction.
5: Et vous plaisantez ou quoi, monsieur? C'est pas sérieux votre truc, là?
6: Non, mais vous voyez, dans votre entourage, vous demandez à ceux qui parlent moldaviste.
5: Qui parle moldavie dans mon entourage, d'après vous? Comment voulez-vous que je trouve quelqu'un qui parle le moldavie?
6: Sinon, vous passez une annonce. Cherche traductionneur qui parle le moldavie.
5: Oui, mais attendez, moi, mon travail ici, qui c'est qui va le faire, monsieur?
6: Le moldaviste. Oh là, vous suivez pas.
5: Mais vous plaisantez, il connaît absolument pas mon métier, c'est impossible.
6: Vous savez quoi? Pour être sûr, je vais valider une deuxième fois.
5: Mais moi, je veux pas. Mais allô?
6: Bonjour monsieur, un instant, je valide, je suis à vous. Hein.
5: Alors attendez, avant de valider quoi que ce soit, monsieur.
6: Attendez deux secondes, je vous fais passer en départ express.
5: Écoutez. Si vous validez, c'est votre problème, mais personne n'entra dans mon commerce.
6: De toute façon, vous serez pas là.
5: Mais pas du tout.
6: Mais si, puisque vous serez à l'étranger.
5: Mais je ne serai pas du tout à l'étranger, monsieur.
6: En plus, vu que vous êtes volontaire.
5: Qui vous a dit ça? Qui vous a dit que moi j'étais volontaire?
6: Alors ça, c'est moi.
5: Ah, c'est vous?
6: Oui, je suis personnellement chargé de désigner les volontaires au hasard.
5: Bon, alors ça, c'est votre problème.
6: D'ailleurs, je vous ai pas demandé, vous-même, parlez-vous le moldavie?
5: Bah, mais bien sûr, mais tout le monde parle le moldave.
6: Ah bah non, figurez-vous que c'est pas le cas de vos collègues, apparemment.
5: Non, mais franchement.
6: Ah bah franchement, c'est moins répandu qu'on le croit. Hein.
5: Non, mais je crois rêver, je vous garantis. Vous êtes en train de valider quelque chose, parce que vous avez décidé que je devrais partir. Non, mais je rêve.
7: Validage accepté.
5: Ah, non, alors, écoutez,
6: au passage,
5: monsieur,
6: je peux vous rajouter une semaine supplémentaire en Macédoine du Nord. Est-ce que ça vous intéresse?
5: Je pense que vous n'avez pas dû bien comprendre ce que je viens de dire.
6: Alors, pardon, c'est pas que j'ai pas envie de discuter, mais il faudrait quand même avancer sur votre dossier parce que j'ai pas que ça à faire.
5: Non, mais attendez, mais vous êtes en train de parler à qui, là? Vous parlez à qui, là?
6: Bah, au monsieur du pressing qui parle moldaviste.
5: Ah, putain, ça va me saouler.
6: Je vous entends, hein.
5: Tant mieux.
6: Ouais, bah, dites pas ça au moldaviste parce que...
8: Allô?
6: Eh, bah, encore un autre monsieur.
8: Non.
6: Donc, vos collègues m'ont validé l'échange moldaviste.
8: Non, vous foutez pas de ma gueule, là, vous venez de le valider.
6: Ah! Alors, peut-être qu'on s'est mal compris, parce que...
8: On s'est mal compris, vous faites votre truc, vous expliquez que d'elle. Donc maintenant, vous annulez le bordel.
6: Je vous rassure, tout le bordel est plus ou moins pris en charge.
8: Mais je m'en fous que tout soit pris en charge. Vous validez un truc sans demander l'autorisation des gens. Il y a un moment, faut arrêter, là.
6: Ah oui, mais alors, si vous n'êtes pas d'accord, dites-le avant.
8: Mais dites-le avant, vous faites de ma gueule.
6: Bah là, vous me mettez au pied de la muraille, je fais comment?
8: Mais bien sûr, vous venez de valider le truc. C'était pas de moi.
6: Et voilà. Et alors, qu'est-ce que je fais maintenant?
8: Eh ben, vous annulez.
6: Ah oui, donc vous changez d'avis.
8: Non, je n'ai pas changé d'avis.
6: Ah, donc vous changez pas d'avis.
8: Putain, mais vous foutez de ma gueule ou quoi? Je n'ai pas changé d'avis. Je n'ai déjà pas validé à la base. Donc arrêtez.
6: Ouh, c'est pas clair. Bon, vous êtes d'accord ou pas?
8: Non, je suis pas d'accord, non.
6: Ok, mais alors pourquoi vous me demandez de confirmer?
8: Vous êtes con ou vous faites exprès?
6: Pardon, mais je perds un peu mon temps quand même à vous faire un dossier au petit
8: oignon. Ah, parce que moi, je perds pas de temps là avec vous au téléphone. Bon,
6: je vous mâche le boulot. Je vous inscris.
8: Vous mâchez le boulot. Vous annulez votre bordel. Vous m'envoyez rien du tout.
6: Mettez-y quand même un minimum du vôtre, sinon on va jamais y arriver.
8: Ouais, bah juste. Je mets de mon... Voilà.
6: Voilà, oui, c'est ça.
8: J'espère que j'ai été claire.
6: Ouh, mais attendez, qui voilà?
8: J'espère que j'ai été claire.
6: Non, attendez, voilà justement le moldaviste.
8: Ah oui.
6: Oh, bah, je vous le passe.
8: Ah oui.
6: Bonjour, monsieur Ski, c'est monsieur Martinski, le moldaviste.
8: Ah ouais, vous foutez bien de ma gueule, en fait.
6: Franchement, Ski.
8: Arrêtez vos conneries, là.
6: Ah oui, c'est grosse connerie, Ski.
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9: Allô?
10: Allô?
9: Oui?
10: Bonjour madame.
9: Bonjour monsieur.
10: Comité d'entreprise

0: Des PTT à l'appareil.
1: Oui.
0: Nous faisons un petit pot aujourd'hui pour la mise à la retraite d'un ami qui travaille au PTT.
1: Oui.
0: Alors le problème, c'est qu'on avait invité un dresseur d'animaux, Monsieur Robert Ledoux, qui est venu dresser, faire un numéro de dressage de rats. Et le problème, c'est que la bête est partie dans le standard téléphonique et qu'apparemment, d'après nos recherches, elle serait dans votre coin.
1: Ah bon ?
0: Oui. Est-ce que vous voyez le câble de votre téléphone, là ?
1: Oui.
0: Il n'y a aucun endroit où il serait plus gros.
1: Bah non, je ne remarque rien qui est anormal en tout cas.
0: Monsieur Ledoux, permettez, je vous passer le dresseur. Hein.
1: Oui.
2: Très bien, je vous remercie. Allô.
1: Allô, monsieur.
2: Bonjour, madame.
1: Bonjour, monsieur.
2: Monsieur Robert Ledoux à l'appareil, dresseur pour rats pour le comité d'entreprise du PTT. Oui, alors, est-ce que vous avez entendu un petit bruit très très aigu?
1: Bah non, je remarque rien. C'est ce que j'ai déjà dit au monsieur, je ne remarque rien d'anormal. Ah. Il y a un petit sifflement, là.
2: Ah.
1: Oui, il y a un sifflement, oui.
2: Oui, oui, bah c'est lui, hein.
1: Deux fois, ça, la première fois très fort, la deuxième fois, moi, oh oui, là, c'est beaucoup, hein. Voilà, ouais. Ouais, ouais.
2: Bon, alors, attendez. Donc, ça veut dire qu'il est dans votre combiné téléphonique. Essayez de regarder dans les petits trous de, normalement liés dans votre combiné. Vous avez des petits trous, là?
1: Oui, oui, il y a des... Oui, vous savez que je parle, il y a des petits trous.
2: Voilà.
1: Mais je vois pas grand-chose, hein.
2: C'est un rat tout gris, hein, avec des tout petits yeux rouges. S'il a les yeux rouges,
1: c'est... Ah, ouais, ben, je vois deux petits points rouges à travers mon truc, là.
2: Attendez, vous le voyez, là?
1: Mais, je sais pas, je vois deux petits points très brillants.
2: Oui, ben, c'est ses yeux.
1: Très brillants.
2: Eh ben, il est dans votre téléphone. Il doit être meurt de peur, hein.
1: Ben oui, c'est ce que je compte aussi, parce que...
2: Essayez de le rassurer.
1: Oui, n'aie pas peur, on va venir te chercher.
2: Il s'appelle Amadou.
1: N'aie pas peur, Amadou, n'aie pas peur, hein.
2: Est-ce que vous avez un petit bout de fromage, peut-être, pour lui?
1: Oui, mais ça pourra passer à travers votre...
2: Ah oui, ça va passer.
1: Petit trou, là, Minus?
2: Oui.
1: Bah, je vais mettre peut-être un peu de râpé, c'est ce qui est peut-être plus facile.
2: Voilà.
1: Ouais.
2: Eh, chers auditeurs, nous sommes donc avec une auditrice de Belfort qui va nourrir mon rat avec donc du fromage râpé et elle va le mettre dans les petits trous du téléphone. Allô?
1: Oui, allô, je suis en train d'essayer d'y mettre des petits bouts de fromage.
2: Oui, on entend ça.
1: Ça va à travers d'un combiné, c'est pas facile à donner quelque chose.
2: Oui. Vas-y, Amadou, tu peux le manger. Vas-y, mon petit.
1: Allez, mange. Sois rassurée, je suis en train de te donner à manger, hein, tu es gentil, hein. Oui, tu es rassurée, ça va. Oui, oh, il me parle, là.
2: Il a l'air content ou pas?
1: Oh, bah, je sais pas, monsieur. Il fait des petits sifflements aigus, hein. Je connais pas le langage, hein. Oh, mais oui. Tu en veux encore? Oui? Eh ben, je t'en donne. Eh ben, prends. Oui, oh, t'as l'air bien malheureux, hein.
2: Allez, maintenant, viens. Reviens au standard du téléphone.
1: Va faire ton maître au standard. Allez, va vite. Ben, bien sûr, il t'attend. Allez, ben, va.
2: Ah, ça y est.
1: Il est revenu.
2: T'as bien mangé? Qu'est-ce que tu as mangé?
1: Il a mangé du râpé. Il est content, là.
2: Il est content, oui.
1: Ah, ben, c'est bien.
2: Je vais vous le passer, il va vous remercier.
1: Oh, ben, de rien.
2: Viens là, mon petit, viens. Dis merci à la dame.
1: Ben, je suis bien content, je suis très touchée. Ben, merci. Oh, ben t'es une bonne bête. Oui, t'es très gentil et très poli.
2: À qui vous dites ça?
1: Ben,
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4: Oui.
5: Bonjour madame, c'est bien la cantine?
4: Oui, c'est monsieur par contre.
5: Monsieur par contre? Alors, vous écrivez ça comment?
4: Non, pas par contre, non, c'est parce que vous m'avez dit.
5: Attendez,
4: madame.
5: Vérifie mon listing, monsieur par contre, monsieur
4: non,
5: par
4: non,
5: contre.
4: Non, mais.
5: Vous êtes sûr que vous travaillez ici?
4: Ah, ben oui, non, mais il n'y a pas de monsieur par contre, non, parce que vous m'avez.
5: Ah, ben non, je vous confirme, moi je n'ai aucune livraison pour un monsieur par contre.
4: Non, mais parce que vous m'avez appelé madame. Par contre, je suis monsieur, pas madame.
5: D'accord, vous êtes le monsieur qui remplace madame par contre.
4: Et vous êtes qui sinon?
5: Sinon, moi je suis monsieur Martin, établissement les viticulteurs Martin.
4: Alors, attendez, monsieur Martin.
5: Voilà, et je vais vous déposer du vin bio pour la cantine.
4: Du vin? Mais pourquoi on va prendre du vin dans une cantine scolaire, monsieur?
5: Bah, c'est le gouvernement qui l'a dit, il faut plus de produits bio dans les cantines.
4: Bah, non, mais n'importe quoi, produits bio, mais on va pas prendre du vin, non, mais... mais qu'est-ce qu'on va faire du vin?
5: Bah vous le buvez. À mon avis, c'est meilleur que vos bières.
4: Mais qui boit des bières dans une école scolaire, monsieur?
5: Bah, si vous avez pas de vin dans votre école scolaire, j'imagine que vous avez au moins de la bière. Ils boivent quoi sinon, les enfants?
4: Mais l'alcool, c'est à partir de 18 ans, monsieur. Les gamins, à la limite, ils boivent du lait, du jus de fruits et de l'eau. Même de la bière sans alcool, ils boivent pas.
5: Ah ouais, même pas une bière. Ah bah dis donc.
4: Mais là vous avez l'air d'être caisse, monsieur, je comprends pas du tout, c'est pas possible. D'essayer de vendre des bières ou même du vin à la place des bières ou je sais pas trop quoi à des enfants.
5: Non, alors moi je fais pas la bière mais je peux vous en trouver.
4: Non mais on veut pas. Non mais on veut pas, monsieur. Mais vous atterrissez de la lune ou quoi là? Mais c'est pas possible.
5: Non mais vous inquiétez pas, j'ai mon beau-frère qui est brassageur, je lui envoie un message.
4: Dites-moi que c'est un canular quand même.
5: Ah bah oui, je vous le dis.
4: Là c'est un canular téléphonique, monsieur, c'est une caméra cachée, là, c'est pas possible.
5: Oh mais on dirait complètement un canular, ouais.
4: Ah ouais, on dirait bien que vous faites un canular là, monsieur.
5: Vous savez quoi? Je dirais même que je suis en train de vous faire un canular à la radio, allons-y.
4: Non, mais monsieur, un peu de bon sens quand même, monsieur.
5: Ah, donc c'est reparti.
4: Un restaurant scolaire pour enfants de moins de 10 ans. Quand même, j'irai jamais proposer de vendre du vin quand même, monsieur.
5: Ouais, mais ça c'est parce que vous êtes pas dans le business vino-écologiste.
4: On donne pas du vin à des enfants, monsieur. Je sais pas, on n'est pas en Russie, monsieur, quand même.
5: Ah non, attention, nous on fait pas du vin russe, hein.
4: Mais du vin, qu'est-ce que je vais faire avec du vin dans ma cantine?
5: Bon, après vous pouvez servir juste un verre en entrée.
4: Mais juste un verre, monsieur. Mais là vous avez bu trop, 4 vous au moins là.
5: Alors vous croyez pas si bien dire, parce que depuis ce matin, on est justement en journée dégustation sur les nouveaux crus.
4: Oui, rappelez-moi quand vous serez à Jeun, parce que là c'est pas possible.
5: Oula, alors ça faut voir à l'avance, parce que c'est pas tous les jours, hein.
4: Vous avez pas un collègue autour de vous là?
5: Ah si, j'ai mon patron, monsieur Martin, qui est juste en face de moi sur le canapé.
4: Très bien, passez-moi votre patron s'il vous plaît.
5: Alors là il dort donc.
4: Ah, il dort en plus, oh là là là.
5: Ouais, il s'investit beaucoup dans les dégustations donc forcément.
4: Oh là là, vous avez le prix Nobel là, vous êtes.
5: Ah bah mieux, on est grand prix de la foire Martin Villoise.
4: Vous n'avez pas une secrétaire ou une personne qui n'a pas participé à la dégustation au moins ce matin peut-être?
5: Bon, vous savez, on est boulot chez les viticulteurs, hein, tout le monde est très investi.
4: Déjà, et donnez-moi vos numéros de suite, je le note.
5: Ah, mais avec plaisir.
4: Moi j'aimerais juste avoir un numéro.
5: Un numéro, alors disons le 4.
4: Oula.
5: Non, alors je sais pas, sinon le 8, c'est bien le 8.
4: Bon, non mais là monsieur, quand même.
5: Bah pardon, je comprends pas votre jeu. On dit quoi, le 3, c'est bien?
4: Vous êtes complètement raide.
5: Ah bah je vous le cache pas, c'est un métier passion, oui.
4: Ah bah oui, non mais allez.
3: Allô?
6: Oui, allô, Hélène, c'est Michel.
3: Michel.
6: Ah, ça c'est bizarre, je ne reconnais pas votre voix. Ah, c'est pas possible, vous n'êtes pas Hélène Rall.
3: Ah bah si, c'est pourtant moi.
6: Mais qu'est-ce que c'est que cette histoire? Alors écoutez madame, je me présente, je suis animateur des Alcooliques Anonymes à Bourges.
3: Oui.
6: Et nous avons une dame qui a votre identité et qui se fait passer pour vous, alors je vois pas...
3: Non, moi je suis bien Hélène Rell, moi.
6: Ah oui, c'est pas vous, parce que je reconnais pas votre voix. Donc il y a une dame qui prétend être Hélène Rall.
3: Oui.
6: Et ce n'est pas vous.
3: Ah ben non, c'est pas moi. Hein.
6: Vous n'êtes pas aux Alcooliques Anonymes, vous.
3: Non, ah, pas ouais. Non.
6: Bon, attendez, on va voir si on n'a pas un autre numéro de téléphone de cette dame. Quittez pas.
3: Oui.
6: Tu me regardes parce qu'apparemment, elle a donné une fausse identité. T'as un autre numéro, là? Ah d'accord. Allô?
3: Allô?
6: Oui, alors madame, restez en ligne, on va l'appeler, on a un autre numéro qu'elle nous avait laissé. On va entendre ce qu'elle va nous dire. Attendez, quittez pas. Vas-y.
7: Allô?
6: Oui, allô, bonjour, je souhaiterais parler à Hélène.
7: Oui, c'est moi.
3: Eh ben...
6: Hélène, c'est Michel.
7: Ah, bonjour, mon petit Michel. Oui, j'ai pas pu venir à la réunion ce midi.
6: Oui, mais c'est pas pour ça que je vous appelle, en fait. Il y a quelqu'un qui voudrait vous parler.
7: Ah bon, qui ça?
6: Oui, madame, je vous laisse en ligne avec elle. Hein.
3: Oui.
7: Allô?
3: Allô?
7: Oui, bonjour.
3: Bonjour.
7: Ah, qui est à l'appareil?
3: Hélène Rell.
7: Comment?
3: Hélène Rell.
7: À ce moment-là, la musique du drame arriva. C'en fut fait. L'imposture était terminée. Allô, Hélène?
3: Oui?
7: Oui, je suis désolé. Mon téléphone portable a sonné alors que j'aurais dû l'éteindre lors de l'enregistrement.
3: Oui?
7: Excusez-moi, tout ça se passe en direct avec vous. Je suis confondu, j'ai oublié d'éteindre mon portable.
3: Oui.
7: Je sais que les techniciens me regardent effondrés de l'autre côté de la vitre, évidemment. Et le public aussi se dit, mon Dieu, mais il est distrait, ce gars-là. Bon, je suis désolé. Hélène, j'ai pris votre identité.
3: Oui.
7: Vous m'entendez? Et la musique se remit à sonner. Le drame, pourtant, n'était pas achevé. Excusez-moi, je suis en ligne avec quelqu'un que je suis en train d'imposter. Veuillez me rappeler plus tard vers 19h. Merci.
3: Allô?
7: Hélène?
3: Oui?
7: Vous êtes la vraie Hélène?
3: Ah ben moi je suis la vraie, oui.
7: Je suis la fausse Hélène, voyez-vous, car je suis inscrite aux Alcooliques Anonymes en tant qu'alcoolique.
3: Ah oui, ah ben, c'est pas moi, hein?
7: Non, je sais, c'est
3: oui.
7: Moi.
3: Oui?
7: Le suspense était... m'avait plongé dans les abîmes. Je ne savais plus du tout quelle voix utiliser. Je ne savais plus du tout ce qu'il fallait que j'invente comme connerie.
3: Ah bah.
7: Je suis en imposture, je suis en train de faire un canular au téléphone pour la radio et les chansons avec Hélène. Tu sais, celle qui boit, là, Hélène.
3: Ah non.
6: Allô?
3: Allô?
6: Attendez, je comprends plus, je suis noyé dans cette histoire.
3: Ah bon, ben, oui, mais moi je veux pas rentrer dans toute espèce de truc, là. Non.
6: Écoutez, le journal des alcooliques anonymes va sortir. Or, Hélène, on a mis votre nom en... Oh non.
3: Ah ben oh. Non, moi je veux pas passer pour une alcoolique, hein.
6: Au moment précis où le drame se nouait, se corsait, le téléphone se mit encore une nouvelle fois à sonner. Ne quittez pas, Hélène, hein. On est presque arrivé à la fin de l'imposture. Ouf, voilà, merci, oui. Hélène, ce qu'il va falloir faire, c'est qu'on a... le journal, avec en première page, donc, votre nom. Hein.
3: Ah ben non, j'ai jamais bu.
6: Ah oui, mais... Et voilà.
7: Oui. C'est pas possible.
3: Moi, j'ai jamais bu, alors je vais pas arrêter de boire.
7: La musique...
3: Je bois de l'eau tous les jours, moi. Non, je bois pas.
7: La musique venait mettre un peu plus de suspense. Déjà qu'on n'en manquait pas, hein, Hélène?
3: Oui.
7: Vous m'entendez?
3: Pourquoi vous avez donné mon nom?
7: Ben parce que je voulais prédonner le mien.
3: Ah ben oui, mais enfin, vous auriez pu prendre un autre nom que le mien, hein?
6: Attendez, Hélène, une seconde. Il faut que...
3: Ah ben non, ben je vais pas passer pour ça, moi, hein?
6: Non, attendez, on renforce le suspense, hein? La musique arrive bien pour ça. Parce que là, je suis en... Alors, Hélène, vous m'entendez? Je suis en panne de chute. Donc, j'ai recours à un stratagème, j'utilise la musique. Je voudrais bien terminer l'imposture, Hélène, vous m'entendez?
3: Moi, j'aimerais bien aussi que ça passe, ça, parce que...
6: Bah oui. Mais le problème, c'est que, comme je suis en rade, que j'arrive pas à trouver une chute, si vous voulez, je demande à notre ami Ben, qui est, fait l'enregistrement, d'envoyer la... Vous savez, de me téléphoner sur mon portable pour dramatiser. Voilà. Vous voyez ce que je veux dire?
3: Bah, je vois pas, hein. Moi, je connais pas tout ça, hein.
6: Ouais. En fait, ça maintient le suspense, ça l'amène très haut, là-haut. Alors, Hélène, ça vous embête pas?
3: Si j'ai pas
6: d'ennui. Non, vous n'aurez pas d'ennui. J'aurai juste votre nom en première page en disant, moi, Hélène, j'ai arrêté de boire, etc. Vous voyez.
3: Ah ben, mais moi, je veux pas prendre ça, moi.
6: Ah, enfin, la fin de l'imposture est très heureuse parce que je vous assure que j'ai ramé. Hein.
3: Ben, je suppose, oui. Mais moi, je veux pas avoir d'ennui, non? Oui.
6: Est-ce que vous pouvez, s'il vous plaît, dire le mot fin? Bingo.
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9: Oui, allô?
5: Bonjour madame, je suis bien au magasin de chausseurs.
9: Oui, bonjour monsieur.
5: Monsieur Martin, comité des chausseurs de Martinville, on va vous déposer du matériel.
9: Matériel de quoi?
5: Alors, c'est essentiellement du matériel de chausse à cours, des carabines, des chiens de chausse.
9: On est des chausseurs.
5: Oui, ben moi aussi, je chausse quasiment tous les week-ends en forêt.
9: Je suis un chausseur, pas un chasseur, un chausseur.
5: D'accord, donc vous dépendez de la fédération de la chausse.
9: Tu fais partie de la fédération de la chasse, monsieur?
10: Mais non, pas du tout.
5: Bonjour, monsieur.
10: Mais non, on va pas s'en sortir. On est des chausseurs, monsieur.
5: Voilà. Bah, vu qu'on partage tous cet amour de la chausse.
10: Non, mais vous avez un problème.
5: Oui, alors le problème, déjà, c'est est-ce que vous pourriez faire un peu de place parce qu'il faut que je vous installe un congélo pour mettre le gibier qu'on chausse.
10: Mais attendez. Non, je n'ai pas de place pour mettre un congélateur pour garder du gibier en plein centre-ville.
5: Et c'est pas un gros truc, ça permet juste de garder la viande au frais en attendant.
10: Bon, j'ai pas de prise dans ma réserve. J'ai pas de cuisine. C'est une réserve que pour des chaussures. Donc
5: d'accord. Donc je prévois des prises, une cuisine.
10: Stop. Vous ne nous connaissez pas. Vous connaissez pas mes patrons.
5: Bon, vous savez, entre chasseurs, on se connaît tous plus ou moins.
10: Mais on n'est pas chasseurs, monsieur.
5: Ah bah, faudrait savoir.
10: On est des chausseurs. F.
5: D'accord. F. Vous êtes chauffeur.
10: Oh non, ça va pas. Des chausseurs, comme des chaussures.
5: Comme des chauffeurs de taxi.
10: Non, pas du tout.
5: Des chauffeurs de poids lourds.
10: Non, pas du tout non plus, non.
5: Des chauffeurs de train.
10: On est chausseurs, pas chasseurs, chausseurs.
5: Oui, bah, je vois pas la différence.
10: Vous voyez pas la différence entre chaud et
5: chasseur? Non, mais je vois pas pourquoi vous utilisez le terme de chausseur si vous aimez même pas la chausse.
10: Oh! Oh, c'est mon Dieu, c'est terrible, monsieur. Je vous dis que le mot, c'est chausseur comme pour chaussures. On est chausseur, on vend des chaussures, point barre. Enfin, ça, c'est, voyons, quand même.
5: Alors, pardon, mais vous me dites que vous vendez des chaussures.
10: Non, non, on vend pas des chaussures, du coup.
5: Oh là, c'est louche, votre affaire, hein.
10: Mais ça va pas, hein.
5: Non, parce que moi, je demande juste un coup de main entre collègues.
10: Mais on n'est pas collègues, je vous le dis depuis deux minutes, là.
5: Bon, alors, c'est vrai, vous et moi, on n'a jamais chaussé ensemble.
10: Mais non, puisqu'on chasse pas.
5: Mais bon, vu qu'on fait partie de la même fédération.
10: Mais on fait pas partie de la fédération des chasseurs.
5: Ah, tiens, tiens.
10: Mais je viens de vous le dire 20 fois.
5: Si ça se trouve, vous avez même pas votre permis de chausse.
10: Oh là là, mon Dieu. Ah, mon Dieu, c'est terrible.
5: Ah bah oui, c'est terrible, parce que surtout, vous avez pas le droit.
11: Allô ?
5: Bonjour, monsieur, vous êtes peut-être le patron ?
11: Oui, c'est moi.
5: Alors, pardon, je ne sais pas ce qui se passe dans votre relais de chausse.
11: Nous, attendez, on vend des sandalettes.
5: Bon, voilà, des sandalettes. Ah bah non, déjà, il faut des bottes.
11: Des bottes ?
5: Bah oui, vous imaginez faire une battue avec des sandalettes ?
11: Qu'est-ce que vous appelez des battues ?
5: C'est quand on rabat le gibier dans la forêt.
11: Mais oui, mais non, on fait pas du tout de battue, monsieur.
5: Ah oui, donc ça se confirme, je suis tombé sur des faux chausseurs.
11: Non, mais là,
5: monsieur, mais je crois que vous n'avez carrément pas le droit de chausser.
11: J'aurais pas le droit de chausser. Ah bon ? Donc c'est vrai qu'on est chausseur, mais on n'a pas le droit de chausser. Là, je pense qu'on s'entend pas du tout, monsieur.
5: Eh ben, dans ce cas, montrez-moi votre permis de chausse.
11: Mais alors, attendez.
5: Bah oui, moi, par exemple, je pratique la chausse à court, j'ai un permis.
11: Oui, donc de la chausse à court. Donc vous parlez mais nous, on n'a rien à voir.
5: Oui, mais c'est valable aussi pour les chausseurs de gibier.
11: Mais je suis pas chausseur de gibier.
5: Alors pourquoi vous vous présentez comme un chausseur de gibier ?
11: Mais on se présente pas du tout comme chausseur de gibier. Chausseur, oui, parce que chausseur de ville.
5: Pardon, vous chaussez en ville en plus ?
11: Oh, bon.
5: Ah non, mais c'est complètement interdit.
11: Chausser en ville ? Non, mais chausser en ville. Non, mais attendez, là, je rêve.
5: Ah non, moi, je rêve plus. Je m'excuse.
12: Rire et chanson, c'est ça.
5: Qu'est-ce que vous dites derrière ?
12: Rire et chanson.
5: Bravo, monsieur.
12: Ah, vous voyez, c'est une cliente qui vous a dénoncé.
5: Bravo les clients, alors.
12: Bravo les clients, il a dit, monsieur. Hein. Rire et chanson. Oh là là.
5: Oui, passez-le moi, tiens.
12: Tenez, madame, monsieur, il veut vous parler. Vous écoutez Rire et chanson ?
11: Oui.
12: Ah, voilà. C'est parce qu'elle a entendu, hein ?
11: Allô ?
5: Bonjour, monsieur. Alors, comme ça, on balance. Merci.
11: Je les voyais en panique.
5: Mais raison de plus.
11: Merci à vous de nous faire rire.
5: Ah bah non, merci vous de nous écouter et au revoir monsieur.
11: Au revoir monsieur Martin.
5: Au revoir qui ?
11: Au revoir madame.
5: Ah !
11: Au revoir madame.
5: Merci.
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14: Oui ?
0: Oui, bonjour madame.
14: Bonjour.
0: Je suis bien à l'école.
14: Oui ?
0: Oui, bonjour madame. Monsieur de la place à l'appareil, inspection d'académie. Est-ce qu'on peut avoir la direction ?
14: C'est moi.
0: Ah bah très bien, bonjour. Un inspecteur d'académie est venu vous voir, je ne sais pas si vous l'avez vu.
14: Non, je ne l'ai pas vu.
0: Il n'est pas arrivé encore. Est-ce que s'il arrive, vous pouvez lui demander de nous rappeler d'urgence à Toulouse ?
14: Qui rappelle ?
0: Qui rappelle, absolument. Monsieur de la place à l'inspection d'académie. Hein.
14: Oui.
0: Alors l'inspecteur d'académie s'appelle Monsieur Moncu.
14: Oui.
0: Moncul.
14: Oui, d'accord.
0: Ah, attendez, parce que...
15: Il est arrivé, non ?
0: Bah non, apparemment, il n'est pas arrivé.
15: Allô ?
14: Oui ?
15: Bonjour, madame.
14: Bonjour, monsieur.
15: Vous l'avez vu, non ?
14: Mais...
15: Vous l'avez vu ?
14: Mais qui ?
15: Mon cul.
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5: Bonjour, monsieur. C'est bien la mairie ?
16: Oui, monsieur.
5: J'ai besoin de déposer un sac d'affaires. Quand est-ce que je peux passer ?
16: Un sac d'affaires ? Oui, mais nous, on ne peut pas accepter vos affaires, monsieur.
5: Bah si, parce que moi, j'ai dit que j'habitais chez vous.
16: Mais c'est pas possible. Il n'y a personne qui reste chez nous.
5: J'ai dit aux impôts que j'habitais chez vous.
16: C'est quoi de cette affaire-là ?
5: Oui.
16: Attendez, quittez-vous.
17: N'hésitez pas à consulter notre site internet sur mairie.
18: Allô ?
5: Oui, bonjour monsieur.
18: Pourquoi vous voudriez déposer un sac avec des habits ?
5: Eh ben, rapport à ce que je me suis domicilié chez vous.
18: Non, mais vous savez que c'est interdit ? Je comprends pas.
5: Parce que si je déclare mon adresse à moi,
18: oui,
5: les impôts, ils m'envoient une taxe d'habitation.
18: Non, mais c'est de la fraude.
5: Comment ça, c'est de la fraude ? Bah, non.
18: Mais bien sûr que si. Vous avez un domicile, vous devez payer une taxe d'habitation.
5: Sauf ?
18: Non, il n'y a pas de sauf, monsieur.
5: Bah, si, sauf.
18: Sauf quoi ?
5: Sauf si justement je suis domicilié à la mairie, c'est ce que j'explique.
18: Vous venez de me dire que vous avez un domicile.
5: Non, mais admettons que je me suis trompé.
18: Non, il n'y a pas de admettons, monsieur, je suis désolé.
5: Je
18: ne vais pas vous aider à frauder. Ça sort de où, cette idée ?
5: C'est aux infos qu'ils ont dit ça.
18: Aux infos, non, mais vous êtes pas bien, enfin.
5: Ils ont dit que c'était les mairies qui allaient prendre en charge la taxe d'habitation.
18: Ah là, vous mélangez tout. Vous parlez d'une réforme qui aura lieu l'année prochaine.
5: Voilà.
18: Mais il n'y a aucune raison que vous ameniez votre nécessaire de toilette à la mairie. C'est n'importe quoi ce que vous êtes en train de me raconter.
5: Mais si, parce que comprenez bien que s'il y a un contrôle et qu'il n'y a pas d'affaire à moi chez vous, ils vont trouver ça louche.
18: Non.
5: Ah bah si.
18: Non. Vous êtes en train de dire aux impôts que vous êtes domicilié à la mairie, mais n'importe quoi.
5: Non, mais si, mettons, je passe quelques jours par mois, par exemple, sur place.
18: Non, mais vous êtes.
5: Il suffit que je dorme, mettons, un week-end par mois.
18: Non, certainement pas. Vous êtes pas bien, mais c'est pas un hôtel.
5: Vous avez bien des appartements sur place, vous avez.
18: Bien sûr que non. Et dites n'importe quoi. On n'a pas de logement de fonction, rien du tout ici. Hein. C'est des bureaux administratifs. Hein.
5: Et vous allez me dire que vous payez votre taxe d'habitation ?
18: Mais bien sûr que je paye ma taxe d'habitation, enfin, monsieur.
5: Non, mais entre nous, si vous voulez.
18: Non, il n'y a pas de entre nous. Bien sûr que je paye ma taxe d'habitation et ma taxe foncière comme tout le monde.
5: En tant que mairiste, vous allez pas me dire.
18: Non, mais vous êtes pas bien.
5: Allô.
19: Oui, allô. Oui, bonjour. Je suis suis le maire.
20: Bonjour madame. Voilà, comme j'ai
19: Bonjour monsieur.
20: Oui, ce que je disais, bonjour madame. J'ai juste besoin de déposer un petit sac.
19: C'est quoi cette histoire là? Non mais vous foutez de qui là? Vous arrêtez votre cinéma là? Moi, il n'y a personne qui habite ici.
20: Non mais ça, vous le savez.
19: Non, attendez, vos affaires, ça va vite être fait parce que moi, je vais tout balancer dehors.
20: Ah bah merci.
19: Non mais arrêtez un peu votre cinéma. Non mais vous croyez où là?
20: Non mais ce que je veux dire,
19: c'est... Attendez, si tout le monde y fait ça, tout le monde y va amener ses affaires à la mairie pour pas payer la taxe d'habitation?
20: Bah oui, effectivement, c'est une solution.
19: Non, attendez, monsieur.
20: C'est juste pour faire comme si, vous voyez.
19: Non, mais il n'y a pas de comme si. Moi, il n'y a personne qui habite à la mairie. Alors, voilà.
20: Alors, ce que je vais faire, c'est que je vais juste passer. Allô?
21: Alors, je vais.
20: Ah, encore le monsieur?
21: Oui, j'appelle les gendarmes, ils seront là pour vous.
20: Ah, bah, c'est moi qui vais les appeler, les gendarmes.
21: Oui, mais bien sûr, faites.
20: Ne quittez pas, je voulais passer sur la deuxième ligne.
21: Vas-y.
20: Je compose le numéro un instant.
21: Attendez, mais c'est une blague, je sais pas. Ça commence à me faire rire, là.
20: Ah, bah, j'entends ça.
21: Vous m'avez eu quand même.
20: Allô?
21: Oui.
20: Bonjour monsieur, c'est la gendarmeristerie.
21: Oui, bien sûr. Je vous souhaite une bonne journée.
20: Au revoir monsieur.
21: Au revoir.
22: L'habitat, bonjour.
23: Oui, bonjour madame.
22: Bonjour.
23: Je suis bien chez le plombier.
22: Oui, c'est ça, oui, on fait bien de la plomberie.
23: Je vous appelle parce qu'on m'a dit que vous étiez le moins escroc de tous les plombiers du coin.
22: Ah, en effet, là, c'est très flatteur. Il faudrait que je le dise au plombier.
23: Oui. Enfin, il n'a pas ajouté de loin, mais quand même, ça peut compter.
22: Ah oui, c'est vrai.
23: C'est le moins escroc de tous.
22: Ah bon, eh bien,
23: j'ai entendu ça deux fois déjà.
22: D'accord.
23: En 20 ans.
22: Si les gens le disent, c'est que ça doit être vrai.
23: Alors voilà, donc je voudrais savoir comment je peux faire pour être dépanné.
22: Oui, alors dites-moi, dépanné pourquoi?
23: Un robinet.
22: Vous voulez le changer, le réparer?
23: Ben, ce qui coûtera le moins cher.
22: Qu'est-ce qu'il a, votre robinet? Il marche mal et il fuit?
23: Non, c'est pas ça. C'est que je suis obligé d'aller le vidanger à peu près toutes les deux heures aux toilettes.
22: Ah.
23: Vous voyez, il faut juste le sortir, quoi, je pense, le robinet. Hein.
22: Mm-hmm.
23: Le sortir, le prendre dans la main, évidemment. Hein.
22: Oui.
23: Le tendre un peu, je pense. Hein.
22: Mm-hmm.
23: Et puis donc, le faire couler.
22: Oui.
23: Ensuite, donc, le secouer.
22: Mm-hmm.
23: Et ensuite, le remettre à sa place.
22: D'accord, ça c'est pour le vidanger.
23: Oui, c'est toutes les deux heures à peu près. Ça dépend ce que j'ai bu, quoi.
22: Ok, et en fait, vous voudrez que vous vidangez pas tous les deux heures? Que ce soit moins fréquent?
23: Ben oui, si c'était possible. C'est surtout que je voudrais ne plus avoir à le faire moi-même.
22: Ah, qu'il se fasse automatiquement, tout seul?
23: Oh non, je préférerais pas, parce que sinon ça serait direct dans mon pantalon. Vous mettez à ma place quand même. Je suis le président du comité des fêtes. Hein.
22: D'accord.
23: Je suis souvent en public. Non, ce serait mieux que ce soit le plombier qui vienne me le vider de temps en temps. Quand il peut, toutes les deux heures.
22: Ah oui, alors là, je sais pas s'il pourra tous les deux heures. Hein.
23: Et vous?
22: Oui.
23: Vous pourriez, vous, venir me faire ça ou pas?
22: Moi, personnellement?
23: Oui.
22: Ah ben non, moi je travaille, monsieur.
23: Ah oui, non, mais je paye, hein.
22: Écoutez, je sais pas, vous enfin...
23: C'est quoi vos tarifs?
22: Ah, je ne sais pas, par contre, là, les tarifs, je peux pas vous en parler. Mais déjà, il faut enlever le robinet.
23: Faut le sortir, hein?
22: Oui, le sortir, il faudrait le secouer, enfin, le vidanger l'eau qu'il y a dedans, enfin, surtout s'il y en a.
23: Ah, c'est pas de l'eau, hein?
22: C'est quoi?
23: Bah, c'est du pipi, madame, hein?
22: Ah, d'accord, j'avais pas compris. D'accord, alors, attendez, je vais le noter. Et ensuite, le remettre.
23: Dans mon pantalon, enfin, dans mon caleçon, quoi.
22: Non, attendez, mais là, je suis pas. Excusez-moi, je comprends pas. Vous me parlez d'un robinet, vous me parlez de le mettre dans votre caleçon. Excusez-moi, mais je vois pas le...
23: Bah, c'est mon robinet à moi.
22: Ben oui, votre robinet que vous avez chez vous. Excusez-moi, mais je comprends pas.
23: Ah, moi, je croyais que vous parliez de mon robinet à moi, de mon zizi, quoi.
22: Ah, ben non, pas du tout. Excusez-moi, monsieur, mais pas du tout. Hein.
23: Ben, on s'est mal compris, tous les deux.
22: Oui, un peu, oui. Excusez-moi, mais je parle... Enfin, je vois pas...
23: C'est pour ça que je vous ai demandé si vous pouviez venir le faire vous-même.
22: Oui, mais non, pas du tout. Excusez-moi, mais je vous trouve très mal poli.
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25: Nous allons vous mettre en relation avec un conseiller de l'assurance maladie.
22: Oui.
20: Bonjour monsieur, c'est bien l'assurance maladie?
22: Oui, bonjour monsieur.
20: J'ai vu un article comme quoi les Français l'année dernière, ils ont eu 16,6 jours d'arrêt de travail en moyenne.
22: Oui.
20: Alors j'ai refait mes comptes, j'ai eu que 12 jours d'arrêt de travail en 2015.
22: Oui.
20: Donc ça veut dire que vous me devez 4,6 jours d'arrêt de travail encore.
22: Si vous n'avez pas été malade, on ne vous reverse rien du tout.
20: Et alors mes 4,6 jours, qu'est-ce qu'on en fait?
22: Bah, rien
1: du tout.
20: Comment ça, rien du tout?
1: Enfin, je ne suis pas malade, ça fait plusieurs années que je n'ai pas été malade et on ne m'a jamais rien reversé.
20: Non, mais je comprends, parce que si vous dites à tout le monde que vous empochez 16,6 jours sans...
1: Ah non, non, non, je ne récupère pas 16 jours et demi.
20: Vous êtes en train de vous les mettre de côté.
1: Mais, ah non, bah, pas du tout. Ben non, monsieur, pas du tout, soyons sérieux.
20: Bah mes 4,6 jours, ils ont disparu. Et
1: dans notre bureau, les agents ne sont pas malades, ils ne récupèrent rien du tout.
20: Bah ils récupèrent les jours des autres qui n'ont pas eu leurs 16,6.
1: Mais non, mais non.
20: Jurez.
1: Bah oui, je vous le jure.
20: Dites, je jure que je ne récupère pas les arrêts de travail d'autrui.
1: Bah, je ne récupère pas les arrêts de travail d'autrui, monsieur, je vous le jure. On peut vous le prouver.
20: Eh, moi, vous avez croisé?
1: N'importe quoi.
20: Moi, je suis sûr que vous avez...
1: Non.
20: Alors, dites, je m'engage à restitutifier les jours que je dois.
1: Je ne m'engage à rien du tout, étant donné que nous ne restituons pas de jours.
20: Ah, ah.
1: Je vais vous mettre en relation avec un chef, ne quittez pas.
20: Vous allez me faire le coup du faux chef?
1: Ah, pas du tout, je vais vous mettre en relation avec madame...
20: Ah.
1: Bah, attendez, je vais vous mettre en relation avec elle.
2: Bonjour, c'est comment votre...
20: Excusez-moi, elle est en train d'effacer ses traces.
2: D'effacer quelles traces, monsieur? On peut pas effacer, on n'est pas habilité à effacer des traces. Je sais pas, mais vous êtes dans une autre dimension, c'est pas possible autrement, monsieur. Vous imaginez ce que vous êtes en train de nous dire, là?
20: Ah, vous êtes de mèche?
2: Non, non, vous comprenez pas, monsieur.
20: En fait, elle est en train de faire disparaître toute trace de mes 4,6 jours.
2: Mais oui, on est en train de faire disparaître votre nom, votre salaire, on est en train de faire disparaître...
20: J'enregistre vos aveux, là, vous êtes consciente, hein?
2: Enregistrez-moi, je m'en fous complètement.
20: Bon, enfin, vous venez d'avouer, quand même, hein?
2: Mais de quoi je viens d'avouer, quoi? Venez cet après-midi à 14h.
20: Oui, non, mais je vois venir le truc, vous allez murer un bureau ou je ne sais quoi pour tout planquer.
2: Bah, venez voir de votre propre yeux.
20: Ah bah très bien, je vais venir vérifier de mon propre yeux, oui.
2: Non mais monsieur, vous vous rendez compte de ce que vous dites?
20: Moi je suis sûr que votre collègue, elle est en train de passer tous mes papiers à la déchiqueteuse, là, pendant ce temps.
2: Oh ouais, c'est vrai qu'on a une déchiqueteuse dans le service.
20: Ah!
2: On en a même pas!
20: J'entends le bruit de la déchiqueteuse, hein.
2: On n'a même pas de déchiqueteuse, monsieur.
20: Vous avez une déchiqueteuse.
2: Comment?
20: Ah, c'est pas le même monsieur.
2: Et comment votre prénom?
20: Martin.
2: Et votre nom de famille?
20: Martin.
2: Oui, Martin, c'est pas possible, monsieur.
20: Et pourquoi?
2: Bah, parce que de toute façon, que ce soit Martin, ou Martin machin, ou Martin truc, on vous trouve pas.
20: Essayez Marty, peut-être, alors. Il y a peut-être une coquille.
2: Vous nous prenez vraiment pour des imbéciles, monsieur?
20: Non, pas du tout.
2: Un petit peu, c'est pour une radio, c'est pour quelque chose dans ce genre-là?
20: Bah oui, bah évidemment. Bah, dans ce cas, je vous dis que c'est Rire et Chanson, que je m'appelle Martin, que c'est l'appel trop con.
2: Oui,
20: et...
2: bah, écoutez, pensez ça, une bonne journée, monsieur. Au revoir.
20: Non, mais c'est vrai. Allô?
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4: Allô?
6: Oui.
4: Bonjour ma fille. Le père Lafesse à l'appareil, de la paroisse de Médeux. Je voudrais un renseignement. C'est bien la caisse du crédit municipal de...
6: Oui, ne quittez pas.
4: J'entends mal ma fille.
6: J'écoute.
4: Oui, bonjour ma fille.
6: Bon, c'est bien... Monsieur Dimunch, que vous arrive-t-il?
4: Comment?
6: Monsieur Dimunch?
4: Ben non, pourquoi vous me demandez ça?
6: C'est pas Monsieur Dimunch?
4: Si, c'est le prix.
6: Oh ben dis donc, vous êtes un vrai plaisantin, vous.
4: Ben oui.
6: Qu'est-ce qui vous arrive, Monsieur Dimunch?
4: Ben des problèmes d'argent.
6: C'est vrai, à ce point-là?
4: Oui.
6: D'accord. Oh, je pense qu'il n'y a pas de problème, Monsieur Dimunch, vous pouvez venir. Vous viendrez quand, demain?
4: Oui.
6: Oui, ben sans problème.
4: 20 000?
6: Ah, 20 000, non, hein, je pense pas, hein, pas 20 000. Attendez, parce que je dois remettre des formulaires à ma collègue, 2 secondes. Bon, alors, monsieur Dimunch.
4: Oui.
6: Vous voyez, vous avez été reconnu plus ou moins. Hein. Il y a ma collègue qui a dit au standard, il a déconné, il a dit que c'était la paroisse de mes deux.
4: Ah oui.
6: Vous avez dit ça?
4: Ben oui, parce que...
6: Ah bah ça a jasé, hein. Elle l'a répété à tout le monde, hein, qu'il y avait le curé de la paroisse de Médeux qui avait demandé la caissière, hein.
4: What not that's...
6: Ah elle... ça va jaser, hein.
4: C'est pas vrai.
6: Non mais elle m'a dit...
4: Elle a cru.
6: Elle a dû boire un coup aujourd'hui, ça c'est sûr, elle me l'a dit. Elle...
4: Quoi, vous voulez dire que je suis sous?
6: Ah bah elle, d'après sa déduction, c'est ça, hein.
4: Oh la garce.
6: Ah bah elle a mangé le morceau, hein, ça c'est sûr, hein.
4: Mais que je vous dise tout de suite.
6: Oui.
4: Je lui ai dit... Je voudrais parler à ma maîtresse. Et elle m'a passé tout de suite à vous.
6: Ah bah dis donc, bah ça va. Moi j'ai une bonne réputation. Hein. Si je comprends bien au crédit, elle aurait pu
4: après,
6: vous passer à un autre poste. Hein.
4: Non, mais elle m'a passé à vous.
6: Bah arrêtez, monsieur Dimunch. Ça va être la vraie... Ça va jaser à tous les étages, jusqu'au troisième étage. Et le troisième étage, c'est la direction, c'est le patron. Hein. Moi, je ferai comme si de rien n'était. Hein. Bah, je tiens à vous le signaler. Hein. Bah, je suis pas dans vos combines, hein, parce qu'alors là... Vous n'avez pas eu peur qu'elle vous raccroche au nez, parce que vous savez, hein, ma collègue, celle-là, elle n'a pas l'air commode. Hein. Il suffit qu'on plaisante un peu, elle raccroche, hein, elle se dit c'est une plaisanterie, je passe pas au service.
4: Alors vous savez quoi? Moi je me dis celle-là, elle est bouchée du cul.
6: Ah oui, elle est un peu coincée. Non mais c'est vrai, en fait, c'est une femme de militaire, mais vous savez, elle doit le mener à la baguette. Hein.
4: Vous croyez?
6: Ah ça, j'en suis sûre. Hein. Le pauvre, je le plains, parce que franchement, déjà ici, au crédit, il faut se la farcir, alors...
4: Et on peut parler?
7: Oui, allez-y, va.
4: Elle n'a pas la voix, c'est de la glace, hein?
7: Ça, je veux bien vous le croire, hein.
4: Mais vous savez quoi?
7: Oui.
4: Elle a la tête à péter plus haut que son cul.
7: Ah, mais alors là, vous n'avez pas tout à fait tort, parce qu'elle est de petite taille, alors donc...
4: On dirait une autriche.
7: Oui, oui, tout à fait.
4: Quand elle se baisse pour ramasser une pièce de 20 centimes.
7: Ah oui, tout à fait. Enfin, bref, il ne faut pas être trop médisant non plus, et si je suis sur écoute, monsieur Dimune, ça y est, hein. Ça va créer de la zizanie ou ça même du crédit.
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7: Bonjour.
20: Bonjour monsieur.
7: Madame.
20: C'est bien le magasin électroménager ?
7: Oui.
20: Je vous appelle pour savoir comment ça se passait pour la garantie, parce que j'ai mon micro-ondes qui est pété.
7: Donnez-moi votre nom, je vais retrouver aussi moi de mon côté.
20: Monsieur Martin.
7: Vous avez un nom de famille qui est assez commun, donc...
20: Non, pas commun, Martin. Hein.
7: Oui. Mais c'est un nom de famille assez commun, si vous voulez, on en
20: non.
7: beaucoup.
20: Non, je ne suis pas monsieur commun.
7: Non, Martin, c'est un nom de famille qui, enfin, qu'on a beaucoup.
20: Oui, mais alors excusez-moi, mais parce que si vous cherchez un monsieur commun, vous n'allez pas le trouver, puisque...
7: Non,
20: c'est...
7: mais je cherche pas monsieur commun, je dis que votre nom de famille est commun.
20: Bah non, mon nom de famille n'est pas commun, mon nom de famille, c'est Martin.
7: Oui, je sais bien, c'est répondu, si vous voulez.
20: Quoi donc, commun ?
7: Non, mais monsieur, mais je dis que c'est commun, c'est...
20: Non, c'est pas commun, c'est incroyable, elle ne comprend pas.
7: Non, c'est pas grave, on va, voilà. Donc je sais que votre nom de famille, c'est Martin.
20: Oui, mais c'est pas commun.
7: Non, c'est pas commun, non.
20: Ah bah, on est d'accord, oui.
7: Bah écoutez, j'arrive pas à vous retrouver, moi c'est bizarre, j'ai pas de facture à votre nom.
20: C'est moi qui l'ai faite, donc...
7: C'est vous qui l'avez faite, la facture ?
20: Oui.
7: Donc c'est vous qui avez fait une facture bidon
20: Oui, mais alors, parce que si vous voulez, moi j'ai mon beau-frère qui travaille dans l'informatisme.
7: Attendez, vous vous rendez compte de ce que vous me dites ? Vous me donnez une fausse facture et il faut que je fasse marcher la garantie ?
20: Moi j'ai renvoyé votre facture déjà au service après-vente du micro-ondes.
7: Attendez, vous avez envoyé une fausse facture à la marque du micro-ondes ?
20: Je vous rapporte le micro-ondes déjà, à la limite, vous m'en mettez un de remplacement en attendant.
7: Ah bah, franchement, c'est n'importe quoi. Bah, écoutez, déposez-moi le vôtre si vous voulez. Par contre, moi, je vais vous demander une prise en charge de 20 euros pour les micro-ondes.
20: 20 euros ? Et pourquoi pas 10 euros ?
7: Ah non, mais non, bah, nous, c'est 20 euros.
20: 18 euros ?
7: Bah oui, 18,50 pendant que vous y êtes. Non, mais c'est 20. Attendez, là, vous me sciez. Hein.
20: Comment ça ?
7: Non, j'ai dit, vous me sciez, là.
20: Hein. Je vous fais scier, c'est ça que vous dites ?
7: Ah non. Est-ce du verbe scier ?
20: Ah bah, en plus, les insultes.
7: Non, mais je veux dire, vous me coupez le sifflet, là. Vous vous rendez compte de ce que vous me dites ?
20: Bon, écoutez, passez-moi le patron.
9: Allô ? Oui ?
20: Oui, bonjour madame. Voilà, comme j'expliquais, moi j'ai mon micro-ondes qui est pété.
9: Attendez, vous avez fait une facture à notre nom, mais
20: oui.
9: Vous emmerdez pas, vous prenez un nom dans le machin, et puis, vous emmerdez pas. Moi j'en ai rien à foutre de votre micro-ondes, moi je vous le dis tout de suite. Moi,
20: ah bah merci.
9: Merci, ça veut dire quoi ça ?
20: Excusez-moi, je suis déjà bien gentil d'avoir fait moi-même la facture. Hein.
9: Mais attendez, vous vous emmerdez pas ? Et vous êtes bien gentil d'avoir fait une fausse facture. Mais vous vous emmerdez pas quand même, non ? À notre nom en plus.
20: Bah j'allais pas la faire à mon nom, moi je vends pas d'électroménager. Donc
9: Moi j'en ai rien à foutre, moi. Ah, vous faites pas chier, vous. Bah, alors là, non mais vous rigolez, non mais. Ah, bah surtout si l'assurance elle appelle, eh ben on va surtout lui dire qu'on vous a surtout rien vendu. Hein.
20: Ah bah non, vous n'avez pas compris.
9: Ah bah non mais j'ai compris. Hein. Non mais j'ai compris.
20: Moi je passe comme ça. Vous.
9: Ne passez surtout pas parce que je vous fous dehors, moi, à coup de pompe dans le cul, moi. Je peux vous dire que vous allez partir à quatre pattes. Hein.
20: Ah bah bravo le service clientèle.
9: Ah bah non mais service clientèle, mais alors.
10: Alors, on a son numéro là ?
20: Allô ?
10: Oui. Si vous m'emmerdez, j'appelle les flics, moi.
20: Ah bah c'est moi qui vais les appeler ?
10: Non, mais appelez-les, monsieur. Je peux vous donner leur téléphone, si vous voulez.
20: Appelez le capitaine.
10: Vous allez voir comment vous êtes reçu, là.
20: Oh bah tiens, bah, je vais l'appeler, puis je vais lui dire...
10: Et vous êtes qui, là ? Vous êtes pire que Mélenchon, vous, je vous le dis, moi. Vous êtes pire que Mélenchon.
20: Alors, donc, moi, je vous apporte le micro-ondes. Comme ça, vous pouvez attester qu'effectivement...
10: Bah, arrêtez de nous emmerder, parce qu'on a autre chose à foutre, hein.
20: Je le prends comme un oui ?
11: Allô ?
12: Oui, bonjour madame.
11: Bonjour monsieur.
12: C'est le salon de coiffure ?
11: Oh oui.
12: Dites-moi, vous êtes coiffeuse à domicile ?
11: Oui monsieur.
12: Vous pouvez faire un peu la nuque et tout ça des monsieur, non ?
11: Oui monsieur.
12: Ah très bien. Est-ce que c'est possible tôt le matin ?
11: Ah, ça dépend à quelle heure, monsieur.
12: Ben, je ne sais pas à quelle heure vous commencez.
11: Écoutez, monsieur, ce que je peux vous proposer, ce sera le samedi 17 à 8 heures.
12: Samedi à 8 heures, ça c'est parfait. Je vais vous dire pourquoi.
11: Oui.
12: Parce que je vous demanderai un petit service par la même occasion. Hein.
11: Oui.
12: Le matin, comme tous les hommes, hein, on peut parler franchement. Hein. Vous savez, on se gratte les robignoles, quoi. Il n'y a pas d'autre mot.
11: Oui.
12: Et c'est ma femme qui le faisait avant, mais là, elle en a assez, elle ne veut plus le faire.
11: Ah oui. Ben écoutez, monsieur, elle avait peut-être raison. Hein.
12: Donc je vous demanderai de bien vouloir me le faire.
11: Et... Ah ben ça, je sais pas, monsieur, ça je crois pas. Hein.
12: Ah ben je vous donnerai la pièce.
11: Ah non, mais non,
12: ah
11: non,
12: ben
11: mais
12: si.
11: Quand même non.
12: Ah ben permettez-moi.
11: Non.
12: Madame,
11: non.
12: Permettez-moi d'assister, ça me fait plaisir.
11: Oui, mais moi je vous dis non, monsieur, je ne ferai pas ça.
12: Ah ben, madame, je sais très bien que vous pouvez, et c'est tout en votre honneur, le faire bénévolement. Hein, gentiment.
11: Non, mais je vous dis non, je ne le ferai pas, monsieur.
12: Madame.
11: Je coupe les cheveux, c'est tout.
23: madame. Soyons clairs.
11: Non, monsieur, je vous dis que non.
23: Madame, écoutez.
11: Nous restons corrects, s'il vous plaît.
23: Écoutez, je suis très correct et très bien élevé. Je comprends votre pudeur à accepter le pourboire, mais ça me fait plaisir. C'est
11: non,
23: tout.
11: Non, moi, je vous dis, je ne ferai pas ce travail-là, s'il vous plaît.
23: Je n'aime pas les choses gratuites.
11: Oui, non, mais moi, je vous dis, je ne ferai pas ce genre de travail.
23: Bon, considérons ça comme un petit amusement, hein, et puis voilà, comme
11: non,
23: ça.
11: Non, pas du tout, même pas. Ça me fait pas rigoler, hein. Bon, excusez-moi, monsieur, mais je crois que je ne viendrai pas. Excusez-moi. Oh ?
0: Allô, je suis choquée parce que mon mari vient de vous dire, vous êtes la coiffeuse ?
11: Oui.
0: Oh, je suis désolée.
11: Ah ben non, mais moi je suis pas désolée, je m'en fiche madame, mais moi non. Hein. Ce genre de choses, il est hors de question. Hein.
0: C'est ce que je lui dis. J'étais choquée par ce qu'il vous a dit.
11: Oui.
0: Quand il m'a dit que vous vouliez le faire gratuitement.
11: Non, j'ai pas dit que je faisais gratuitement, j'ai dit que je ne faisais pas le travail. Moi j'aime bien les gens corrects. Hein.
0: C'est ce que je lui ai dit, il faut donner la pièce. Non. Il faut que tu donnes la pièce à la dame.
11: Non, mais il n'y a pas de ni pièce ni rien du tout. Je refuse de le faire.
0: Ah oui, mais
11: c'est tout.
0: Vous savez, si j'ai arrêté de lui faire tous les matins, c'est parce que moi, il ne me donnait pas la pièce.
11: Ah oui, d'accord.
0: Alors maintenant, je ne suis plus d'accord. C'est pour ça que je dis, d'accord. Tu vas donner la pièce à la dame.
11: Excusez-moi, madame, mais je suis occupée.
0: Oh, pardon. Vous êtes en train de le faire à un monsieur, c'est ça ?
11: Merci beaucoup. Au revoir, madame.
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8: Bonjour.
20: Bonjour monsieur, c'est bien la boucherie ?
8: Oui.
20: Monsieur Martin, à l'appareil, j'ai fait un dossier comme quoi j'ai fait un stage rémunérifié pendant 2 ans chez vous. Il faudrait me le valider.
8: Moi je prends pas de responsabilité, je suis qu'une salariée.
20: C'est pas grave, parce que pour vous dire franchement, j'ai pas fait de stage en fait.
8: Ah, ok.
20: C'est juste une combine pour pouvoir récupérer les sous.
8: Ah ouais.
20: Eh ouais, donc voilà, je passe et vous me mettez un coup de tampon.
8: Non, moi je fais pas de tout ça.
20: Vous savez quoi ? Je vais mettre que vous êtes mon chef de stage.
8: Vous voyez avec le patron, s'il me dit que moi je suis chef de stage, qui me donne l'accord, je dis ok.
20: Bon, si vous voulez pas être chef de stage, je peux aussi vous mettre sous chef de stage.
8: Eh ben non, chef ou sous-chef.
20: Et si je vous mets chouchou-chef ?
8: Non, rien du tout.
20: Ou entre les deux, sur chou-chef.
13: Oui, bonjour monsieur.
20: Bonjour monsieur.
13: Non madame, là c'est madame là.
20: Si vous voulez.
13: Vous êtes déclaré que vous étiez en stage ici 2 ans pour faire quoi ?
20: Oh j'ai dit que c'était pour vous donner des conseils sur votre métier et vous aider à restructurer un peu le magasin.
13: Ah, d'accord, ok, restructurer.
20: Voilà, et pour le rémunérage, j'ai mis le minimum, hein, c'est 4 euros et quelques par heure.
13: Je sais pas.
20: Ah moi je sais, j'ai calculé.
13: Ouais, mais bon.
20: Donc sur 2 ans, ça vous fait 16 800 euros.
13: Non mais vous êtes tombé sur la tête, hein. Comme si je vais vous donner 16 000 euros comme ça quoi.
20: Ah oui, non mais attendez, tout le monde est gagnant puisque après je vous redonne 2 000 euros.
13: 2 000 et puis j'en aurais eu quand même pour 14 000 euros alors que vous n'êtes jamais venu mettre un pied dans la boucherie.
20: Non mais c'est prévu, les 14 800 qui restent, vous allez les faire passer en notes de frais.
13: Non mais vous avez beau faire des notes de frais, je vais pas rien signer.
20: Moi je vous ai préparé des factures de resto, j'en ai fait 10 à 1 480 euros.
13: Non mais non, ça marche pas comme ça, on dirait que vous êtes le patron puis il gère tout quoi. Il gère, bon ouais, il a restructuré la boucherie donc tout va bien. Hein.
20: Voilà, je gère.
13: Alors là, j'en ai mangé assez. Hein.
20: Vous dites que j'étais en télestage.
13: Non mais, où est-ce que vous avez vu ça ? Pas de télestage, non mais vous imaginez.
20: Les télétravailleurs font du télétravail, je vois pas pourquoi les stagiaires pourraient pas faire du télestage.
13: Non mais j'ai jamais vu ça.
20: En plus, j'ai précisé que j'attendais un enfant et que j'étais en congé maternité, donc vraiment rien à craindre.
13: Mais j'en ai rien à tirer, puis au moins vous avez des enfants.
20: Moi non, mais mon beau-frère en a.
13: Beau-frère qui a des enfants.
20: Ouais, comme ça il peut m'en prêter s'il y a un contrôle. Vous voyez, tout est calé.
13: Je vais pas vous donner 16 000 euros comme ça, vous déclarez, puis vous êtes en congé de paternité, vous avez pas d'enfants, c'est mon beau-frère.
20: Non, alors attention, j'ai pas dit paternité, j'ai dit que j'étais en congé maternité.
13: Maternité, ouais.
20: Oui, parce que ça me permet de gratter plus de jours.
13: Ah, bon alors encore mieux.
20: Bah oui, comme ça vous avez plus qu'à me filer les 16 000.
13: Non
20: mais je suis pas pressé, je peux passer demain si vous préférez.
13: Oh, laisse-moi. Vous avez déclaré que vous étiez en stage chez moi.
20: Et c'est madame, bonjour et merci pour le résumé, c'est tout à fait ça.
13: Non, moi je prends personne.
20: Mais vous inquiétez pas, c'est fait, ça y est.
13: Ah ben c'est fait, mais non mais vous rigolez ou quoi là ?
20: Ah bien sûr, oui.
13: Ah ouais, donc vous avez fait des papiers, vous avez signé à ma place et puis tout quoi.
20: Bah c'est quand même beaucoup plus simple.
13: Ah ouais.
20: Voilà, donc pour les 16 000 euros.
13: 16 000 ?
20: Ouais, enfin 16 800, mais je peux faire un effort.
13: Ah ouais, non mais là.
20: Ah bah ouais, non, si.
13: Non, mais attendez, vous croyez qu'on rémunère comme ça sans avoir personne ?
20: Oui, d'ailleurs c'est le principe du télestage.
13: Ah, vous croyez qu'on fait un truc comme ça, vous ?
20: Ah, et bah si vous faites un truc comme ça, oui, c'est parfait, super.
13: Non, vous croyez.
20: Tant qu'on y est, il faudra qu'on voit aussi pour mes frais.
13: Non, attendez, vous rigolez ou quoi, là ?
20: Ah bah toujours, oui.
13: Vous prenez pour un con ou quoi, là ?
20: Ah bah ça, c'est la meilleure, parce que justement, le con, c'est moi.
13: Pourquoi c'est la meilleure ? Non, mais venez, on va s'expliquer un peu, là.
20: Mais, en même temps, au bout de 2 ans de télestage, c'est normal que j'ai des frais.
13: T'as fait 2 ans de télestage, on a jamais eu de dossier ni rien. Non, mais attends, tu rigoles ou quoi ?
20: Ah, mais le dossier, je te l'apporte, t'inquiète.
13: Non, t'inquiète.
20: En revanche, on n'a pas vu pour mes paniers repas.
13: Quoi ?
20: Bah pour les paniers repas, parce que.
13: Tu vas en avoir des paniers repas.
20: Super, je passe les chercher avec les 16 000 balles.
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5: Verville, bonjour.
0: Oui, bonjour madame.
5: Bonjour monsieur.
0: C'est l'agence de tourisme.
5: Oui monsieur.
0: Ah, bonjour, madame Ledoux à l'appareil.
5: Oui, qu'est-ce que je peux vous faire pour vos services madame?
0: J'aurais voulu un billet de train.
5: Oui.
0: Pour Avranches, Lourdes.
5: Alors attendez, je note.
0: Mais vous avez de quoi noter?
5: À quelle date vous auriez voulu madame?
0: Oh ben vous avez l'air plaisant, vous avez l'air de vous distraire et de vous amuser.
5: Bah tant qu'à faire pour travailler, autant travailler dans la bonne humeur, hein.
0: Oui, parce que vous savez, moi, à mon âge, hein, j'ai peu l'occasion de rire.
5: Vous regardez par là, dans la rue, il y a plein d'occasions de rire, vous savez.
0: Je ne peux pas sortir, monsieur, je suis handicapé à 85%.
5: Bah vous regardez par la fenêtre.
0: Je suis non-voyante.
5: Bah excusez-moi, madame, je vous prie de m'excuser. Alors, vous êtes non-voyante? Handicapé à 85%.
0: Oui.
5: Et vous aimeriez partir d'Avranches pour aller à Lourdes.
0: Voilà.
5: C'est ça, madame.
0: Évidemment, en place handicapée, avec les réductions, pour l'aller.
5: Oui.
0: Et pour le retour, par contre, Lourdes-Avranches.
5: Oui.
0: Ben non handicapé, quoi.
5: Monsieur, vous croyez au miracle.
0: Pardon, monsieur.
5: Excusez-moi. Alors. À quelle date vous auriez aimé, madame?
0: Écoutez, j'aimerais partir début juillet.
5: Début juillet.
0: Monsieur, c'est ma dernière chance, hein?
5: Air-sense.
0: Ma dernière chance.
5: Ah, votre dernière chance. Excusez-moi, j'avais pas compris. Bon, alors, à l'aller, c'est la place handicapée, et au retour, bien sûr, tarif plein, c'est ça?
0: Voilà.
5: D'accord. Ah oui, vous m'avez pas dit la date du retour.
0: Vous savez, un miracle, on ne peut pas savoir, hein?
5: En fait, vous attendrez là-bas?
0: Oui.
5: Et si ça prend longtemps?
0: Mais qu'est-ce que vous voulez que je fasse?
5: Un peu des distractions à Lourdes, il n'y en a pas beaucoup, hein.
0: Ah, monsieur, vous savez, à mon âge, qu'est-ce que vous voulez que je fasse comme distraction?
5: Je sais pas, moi, le bridge, les cartes...
0: Je suis non-voyante, hein?
5: Ah oui, c'est vrai. Oui. Le cinéma, il n'y en a pas à Lourdes, hein.
0: Je suis non-voyante, hein?
5: Ah oui, je sais pas, je peux pas vous dire. Je vois pas, en fait, je vois
0: oui,
5: pas.
0: Oui, moi non plus. Comment?
5: Non, excusez-moi. Oh, bah, décidément.
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25: Bonjour, vous êtes en relation avec le commissariat de police.
15: Bonjour.
16: Bonjour monsieur, c'est bien
15: bonjour
16: le...
15: madame.
16: Tu voulais, c'est bien le commissariat.
15: C'est absolument.
16: Il faudrait me modifier un PV.
15: Une amende?
16: Voilà, oui, c'est ça.
15: Qu'est-ce qu'il y a comme erreur?
16: J'avais été contrôlé à 90 sur une route à 80.
15: Oui.
16: Et depuis, elle est revenue à 90. Donc du coup, c'est plus valable.
15: Ah si, c'est valable, parce que c'était au moment des faits.
16: Bah oui, mais à partir du moment où c'est vous qui vous êtes gouré.
15: On s'est gouré.
16: Bah oui.
15: Non, au moment des faits, c'était limité à 80, vous étiez en excès de vitesse.
16: Est-ce que vous seriez pas en train de me dire à demi-mot que vous vous êtes planté?
15: Non, je suis en train de vous dire à demi-mot que vous ne comprenez pas ce que je vous explique.
16: Ouais.
17: Hein? Non mais... Monsieur.
16: Ah, bonjour madame.
17: Alors, ça va être rapide. Vous roulez, c'est limité à 80.
16: C'était?
17: Non, mais c'est pas rétroactif, hein.
16: D'accord, donc vous me dites qu'il faudrait changer la date de l'amende pour
17: non,
16: pouvoir...
17: Mais attendez, je vous explique. Vous avez dépassé la limitation, vous êtes fait flasher, point. Et on change pas une date d'amende pour juste vous faire sauter une amende.
16: Ok, et si on change la date d'infraction, dans ce cas?
17: On peut pas changer une date d'infraction, monsieur, vous croyez quoi? Qu'on va pour vos yeux, on va arriver? Ah oui, mais ça vous arrive? Ben, on va changer la date d'infraction de 15 jours pour vous faire sauter? Non, mais vous croyez où, là?
16: Bah, ce serait pratique.
17: Ouais, ce serait pratique, sauf qu'ici, on est en France et on respecte la loi.
16: Ah oui, non, monsieur, ça me dérange pas, hein, vous faites ce que...
18: Non, monsieur, écoutez-moi.
16: Et c'est monsieur, bonjour.
18: À la date de l'infraction, monsieur, vous en étiez encore à 80.
16: D'où l'idée de changer la date, d'accord.
18: Ah mais non, monsieur, on va pas la changer.
16: Bah, il faudrait, parce que sinon, effectivement, je me retrouverais à devoir payer...
18: Ah mais monsieur, vous êtes en infraction. On ne changera pas la date de l'infraction, monsieur.
16: Ah bah, je veux bien, mais on fait quoi?
18: Mais on ne changera pas la date, monsieur. Vous vous rendez compte? C'est hors la loi, ce que vous demandez.
16: Bah non, au contraire, c'est pour me permettre...
18: Non mais monsieur, la loi, c'est la loi.
16: Sinon, vous me refaites un nouveau PV, mais daté de maintenant.
18: Non, monsieur, mais non.
16: Non mais vous voyez, si vous en faites un nouveau d'aujourd'hui...
18: Mais non, monsieur, l'infraction a été constatée à telle date, on ne peut pas revenir dessus.
16: Non mais si c'est un autre PV qui remplace celui d'avant.
18: Mais je ne peux pas, monsieur.
16: Bah pourquoi?
18: Mais c'est hors la loi.
16: Vous êtes sûr?
18: Mais oui, c'est interdit, monsieur. Vous avez été pris en infraction à telle date, on ne changera pas la date. Vous devez payer.
16: Oh là là là là, c'est vraiment pas pratique votre truc, hein.
18: Mais c'est pas une question d'être pratique. On va pas changer la date de l'infraction pour que pour pas vous verbaliser.
16: Et alors dans ce cas, si on change le nom?
18: Mais pourquoi vous voulez changer le nom?
16: Si on met un faux nom, moi ça
18: Mais je ne vais... Ah non, je ne mettrai... Non, mais vous vous rendez compte de ce que vous demandez? Pourquoi vous voulez pas que ce soit votre nom?
16: Bah pour que je paye pas.
18: Mais vous allez mettre qui?
16: Je pensais mettre mon beau-frère.
18: Et bah votre beau-frère paiera.
16: Ah oui, bah très bien, tiens.
18: Mais il paiera?
16: Tant que je sais pas que ça vient de moi.
18: Non mais vous vous rendez compte de ce que vous faites là? Vous vous rendez compte?
16: Franchement, vous verriez comment il conduit?
18: Mais je ne... Alors, de toute façon, si vous nous déclarez que ce n'est pas vous qui conduisez, que c'est quelqu'un d'autre, on va entendre la personne.
16: Ah oui.
18: Eh oui, monsieur. Donc
16: on en revient à la question, comment on fait ?
18: Mais on... Bah vous payez, tout simplement. Vous payez.
16: Ou alors, je vous récupère le numéro de permis de mon beau-frère.
18: Mais non, monsieur, puisque votre beau-frère, on va l'entendre.
16: Ah bah non.
18: Bah si.
16: Je peux faire une déclaration pour lui.
18: Non, mais vous entendez, vous faites... Là, vous voulez faire un faux.
16: Non, pas du tout, non.
18: Faux et usage de faux.
16: Ah bah attendez, justement, il est à côté de moi, je l'avais pas vu. Je vous le passe.
18: Non mais...
16: Martin ? Oui, Martin ! Je le passe le policier. Allô ?
18: Non mais vous vous foutez de moi, en plus.
16: Pas du tout, je suis mon beau-frère et j'attestifie que c'est moi qui conduisais.
18: Mais bien sûr. Franchement, je pense que quand on recevra votre courrier, vous allez pas être déçu.
16: Ah bah merci.
18: Parce que franchement, vous nous demandez de faire des faux en écriture. Moi je travaille, c'est mon travail de respecter la loi.
16: Bah oui, mais alors si même la police respecte la loi...
18: Eh bah oui, monsieur.
16: Alors là, vive la République, vive la France, hein.
1: Et puis dis bonsoir.
2: Oui, bonsoir, c'est le gardien de l'immeuble ?
1: Oui.
2: Ah, très bien, bonjour, c'est la Poste.
1: Oui.
2: Dites-moi, on vous appelle parce que la semaine prochaine, on va vous mettre un facteur différent là, de remplacement jusqu'à la fin du mois de novembre.
1: Ah bon ?
2: Ouais.
1: Ça sera pas la petite jeune ?
2: Non, la petite jeune, elle va être déplacée juste pendant 2 mois, en fait.
1: Oh ! Oh ! J'aimais bien.
2: Vous avez une grenouille dans votre loge ?
1: Pardon ?
2: Vous avez une grenouille dans la loge ou...
1: Non, c'est moi qui fais la grenouille parce que j'aimais bien la petite jeune, elle était gentille.
2: Elle est gentille, ouais. Mais l'autre, il est sympa aussi. Bon, mais...
1: sympa.
2: Bon, le problème, c'est que c'est un monsieur de petite taille.
1: Oui.
2: Elles sont comment, vos boîtes aux lettres ? Elles sont encastrées ?
1: Elles sont encastrées.
2: Ah, merde. Il n'y a pas moyen de les descendre de 50 cm de... Notre facteur, il fait 1m16, hein.
1: Parce que le haut de la boîte aux lettres tout en haut doit être, je crois que c'est 1m80.
2: Ouais, il pourra pas. On va mettre un escabeau, alors.
1: Ouais, d'une... Vous savez, les petits, là, de marche.
2: Oui. Bon, deuxième problème.
1: Ouais.
2: Ce monsieur nous vient de Chili.
1: Ouais.
2: Bon, on a eu des petits problèmes avec lui sur ses tournées, parce qu'il a beau être de petite taille, il est très très chaud.
1: Ah.
2: Ouais, on ne sait pas ce que c'est un problème hormonal et quoi.
1: Mm-hmm.
2: On va dire, entre vous et moi, hein, c'est pas la peine.
1: Ouais, ouais.
2: Mais je préfère prévenir, il saute sur tout ce qui bouge.
1: Oh.
2: Ouais.
1: Ouais, non, et
2: alors,
1: ici, je peux vous dire qu'il faudra pas.
2: Ben oui, alors justement, à Chili, j'ai eu des informations de la part de mon collègue Lorosper.
1: Mm-hmm.
2: Ils avaient trouvé des commerçants qui avaient été assez coopératifs pour éviter ce genre de problème.
1: Mm-hmm.
2: Quand il arrive sur les tournées dans certains endroits, ils avaient fabriqué, vous savez, des boîtes à chaussures, des cartons de chaussures, là.
1: Oui.
2: Ils avaient fait carrément un trou dedans. Et ils avaient mis de la boîte à l'intérieur.
1: Du quoi ?
2: De la boîte, dans la boîte à chaussures.
1: La boîte, c'est du coton ?
2: Oui.
1: Oui.
2: Comme ça, ils avaient un trou dans la boîte. Et ils pouvaient, vous voyez ? Est-ce que c'est possible de faire ça, préparer ça ?
1: Et on la mettrait où, cette boîte à chaussures ?
2: Au pied des boîtes aux lettres, alors.
1: À toutes les cages d'escalier ? Moi, j'ai 14 cases d'escalier, hein.
2: Bah oui. Bah oui, mais c'est le seul moyen d'éviter un problème.
1: On est compte, il fait ça dans les cages d'escalier. Vous allez avoir des appels à non plus finir, hein. Moi, je dis ça pour vous, hein. Mais bon, moi, je veux bien les mettre au pied des boîtes aux lettres.
2: Est-ce que ça vous embête si on lui dit, voilà, il y a une boîte à chaussures chez le gardien ?
1: Ah bah moi, chez le gardien, je peux pas.
2: Pourquoi ?
1: Parce que moi, je vais à la loge qu'à partir de 5h jusqu'à 19h.
2: Oui, mais au moins s'il peut se soulager. Voilà, dans sa boîte à chaussures au moins une fois.
1: Il passerait vers quelle heure ?
2: 8h.
1: À ce moment-là, je peux essayer de mettre une boîte à chaussures dans un local conteneur.
2: Ah bah voilà, à poubelle quoi.
1: Ouais, il viendrait quand ?
2: Lundi. Bah, lundi il commence.
1: Ouais, moi, il faut que je trouve une boîte des chaussures d'ici lundi. Parce que moi, j'en ai pas chez moi, là.
2: Bon, éventuellement, je peux vous en faire livrer 14.
1: Moi, je lui mets dans un local, et tous les matins, s'il a envie d'aller se soulager, lui laisse le local ouvert, il va se soulager. Mais à mon avis, il faut pas faire ça dans les halls, hein.
2: Éventuellement, on peut pas demander aux gens de l'accueillir.
1: Non. Non, moi, je peux vous faire ça. On met une boîte à chaussures avec un trou dans un local conteneur. Et quand il a envie de faire, il va dans le local se soulager.
2: Hein. À ce moment-là, on mettrait sur la boîte, on écrirait « réservé au facteur ».
1: Bah, même pas, il n'y a que moi et le gars du ménage qui a la clé. Je lui dirais « je mets une boîte à chaussures, tu la touches pas
2: hein. ». Et vous savez ce qu'il faut pour faire le trou
1: Un tuteur ou un tournevis.
2: Ouais.
1: ou des ciseaux.
2: D'accord.
1: Ça doit suffire, ça, pour faire un trou.
2: Ouais. Et c'est insonorisé, votre local ?
1: Pourquoi écrit ?
2: Ah bah oui.
1: Bah non, parce que c'est pas insonorisé. Parce que c'est des trappes qui donnent sur l'extérieur.
2: Ah oula !
1: Et ça, il est à ce point-là, le gars ?
2: Ouais, il crie, il hurle même. Hein.
1: Oh, les gens, ils vont se demander ce qui se passe. Hein. Tout le quartier va l'entendre. Alors, si en plus de ça, on mettait ça dans les halls, imaginez-vous si vous me dites qu'il crie ou qu'il hurle.
2: Pendant 2 heures, puisqu'il fait ça pendant 2 heures, quand même.
1: Ah, ça serait pendant 2 heures, en plus ?
2: Oui.
1: Oh, punaise ! Non, attendez, pendant 2 heures, il fait ça. Déjà, je risque de me faire engueuler parce que j'ai laissé la porte ouverte.
2: Mais on peut pas l'enfermer ?
1: Derrière lui ?
2: Oui.
1: Bah, il faut que je sois là quand il le fait.
2: Ah ben, bah, il va venir vous voir, de toute façon. Avant et après. Parce que après, il faut qu'il vous ramène la boîte.
1: Bah non, la boîte, il allait dans le local.
2: Ah bah non, ouais.
1: Pourquoi ?
2: Ah bah, il faut récupérer quand même ce qu'il y a à l'intérieur.
1: Comment ça, il faut récupérer ce qu'il y a à l'intérieur ?
2: Comment ?
1: Moi, je vais pas récupérer ça.
2: Ah bah si.
1: Ah non.
2: Ah bah si.
1: Ah bah non.
2: Ah si.
1: Non, vous venez le chercher si vous voulez, mais moi, je récupère pas.
2: Ah si.
1: Je vous certifie que non.
2: Ah, je vous jure que oui.
1: Moi, je récupère pas des trucs comme ça.
2: Ah si.
1: Le tout, c'est d'avoir une boîte à chaussures pour lundi, et ça, j'en ai pas.

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2: Je dois leur filer au plus tard jeudi, donc je me suis dit, autant s'en occuper maintenant.
3: Bah oui, bah vous faites maintenant, il faut que vous le rendiez pour jeudi, vous dites, vous aviez qu'à téléphoner avant, vous aurez dit qu'on n'était pas d'accord.
2: Ah oui, le dire avant.
3: Ah bah oui.
2: Genre le dire plus tôt, quoi.
3: Ah bah oui.
2: Bah oui, c'est vrai, vous auriez dû me le dire avant, parce que maintenant...
3: Quoi, j'aurais dû vous le dire avant? C'est pour le coup vous appeler?
2: Oui, mais vous auriez pu appeler l'association des alcooliques.
3: Bah appeler l'association, moi j'ai aucun numéro d'association des alcooliques.
2: Ah bah facile, c'est le vôtre.
3: Ah oui?
2: Bah oui, comme je vous ai déclaré permanence de l'association, c'était plus simple de mettre aussi votre numéro de téléphone.
3: Sans notre autorisation en plus. Bah voyons, vous n'aviez pas à mettre notre nom pour l'association des alcooliques. Je suis désolée.
2: Non, mais soyez pas désolée. Vous me signez les papiers, on n'en parle plus.
3: Ah non, je ne signe pas de papier, moi.
2: Eh, en échange, je vous fais une carte de membre.
3: Une carte de membre?
2: Ouais, je vous fais une carte officielle d'alcoolique de Martinville.
3: Non.
2: Eh, j'en rajoute une pour votre collègue.
3: Quand il a dit alcoolique, même 10 mois derrière, je suis franche avec vous. Ici, on n'est pas des alcooliques.
2: Ah oui, mais ça peut s'arranger, vous inquiétez pas.
3: Je suis désolée, nous, on boit pas... On boit pas tous les jours, tous les week-ends.
2: Ah, vous picolez même pas tous les jours?
3: Ah non, monsieur, là, non, je suis désolée.
2: Non, même pas un petit schnaps le matin en se réveillant?
3: Non, même pas.
2: Alors, si vous voulez, je vous inscris pour un stage de rattrapage d'alcoolification.
3: Non.
2: Si, je vous organise des soirées alcoolifistes chez vous, avec les membres de l'association.
3: Non, il y a pas de soirée chez moi pour ça.
2: Eh, mais on vient avec nos bouteilles, hein.
3: Non, même, monsieur, je suis pas d'accord, moi.
2: Ah, parce que votre collègue d'avant, lui, il était d'accord.
3: Non, il était pas d'accord du tout.
2: Ah si, moi, il m'a dit, les alcooliques de Martinville, je suis d'accord.
3: Ah bah, j'étais là, j'étais présente.
2: Alors, peut-être que vous avez mal entendu, parce qu'il me semble bien...
3: Il a pas dit qu'il était d'accord, je suis désolée.
2: Ah ouais, pourtant, je l'ai senti très enjoué quand je lui en ai parlé.
3: Ah, il était emboué,
2: C'est ça, il avait l'air hyper emboué.
3: Je vous préviens, je veux rien savoir. Je pense que t'as pas mis du téléphone à la gendarmerie.
2: Oh, je les connais bien, ils sont tous inscrits à l'association.
4: Allô?
2: Ah, donc rebonjour madame.
4: Ouais, bah, j'ai autre chose à faire, je ne suis pas là, merci, au revoir.
2: Ok, bon, bah, on se voit à l'apéro de toute façon.
4: Oh, tu vas arrêter de me casser les couilles, autrement ça va mal aller, d'accord?
2: D'accord, en revanche, si vous pouvez parler un tout petit peu plus fort.
4: Tu vas me casser les couilles!
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5: Allô?
6: Allô?
5: Bonjour.
6: Bonjour, comment ça va?
5: Ça va.
6: Bon, je suis en route là, je suis déjà parti, donc j'arrive. Tu me dis ce qu'il faut que je prenne donc pour le dîner?
5: Pour le dîner? Qui
6: c'est
5: qui vient?
6: Ben, c'est Robert Lamolle.
5: Robert, je connais pas.
6: Mais ça fait 3 semaines qu'on correspond sur Internet.
5: Ah. Hein,
6: et tu m'as dit que ce soir, enfin, je pouvais venir te voir et que nos vœux allaient se réaliser.
5: Ben, parce que je me rappelle peut-être pas ou je ne sais pas.
6: Ben, hier soir, tu m'as écrit donc sur Internet, dans notre site de rencontre.
5: Ah ben, c'est pas moi alors.
6: Ah ben si.
5: Ah ben non, moi j'ai pas de ça.
6: T'as pas de ça quoi?
5: Bah, des machins d'Internet, comme vous dites, un truc...
6: T'as pas d'Internet?
5: Bah non, j'ai pas ces trucs-là.
6: Ah bah tu sais que moi j'en ai eu partout dans mes poutres, hein.
5: Ah.
6: Moi j'ai eu d'Internet partout dans mes poutres, hein. Ça m'a coûté cher, hein, ça bouffe le bois, ces saloperies-là. Ça fait des copeaux, après ça fait de la poussière, dis donc.
5: Ah bon?
6: Je suis parti de Colmar ce matin.
5: De Colmar? Bah dis donc, je connais pas.
6: Bah de Colmar en voiture, en Alsace.
5: Ah! En Alsace?
6: Oui, j'ai pris la route ce matin à 5 heures d'Alsace.
5: Oh!
6: Et là, je suis là dans une heure à peu près. Hein.
5: Ah bon?
6: Bah.
5: Eh ben bon, hein, une belle surprise alors, vous voyez, hein?
6: Ah bah ça va faire une belle surprise puisque tu m'as dit enfin que tu étais prête à me recevoir, qu'on allait pouvoir dîner ensemble et que tu m'hébergeais et qu'on verrait bien après.
5: Houhou! Qu'est-ce que c'est que ça?
6: Ah bah j'ai reçu ça avec ton adresse.
5: Ça, c'est quelqu'un qui fait un tour, alors je
6: ne
5: sais pas.
6: Ah bah non.
5: Oh.
6: Tu m'as même dit qu'il fallait que je passe par la pharmacie et tout ça sur la route.
5: Hein? Eh ben, j'ai jamais parlé de ça.
6: Ah bah si.
5: Ah non, je m'excuse, ça, jamais j'ai parlé de pharmacie et tout ça, hein.
6: Bah dis donc, mais moi, qu'est-ce que je fais? Faut que je fasse marche arrière, alors?
5: Bon, je ne sais pas. Je vous verrai bien quand vous arriverez.
6: Ah, bon. Donc on peut se voir.
5: Alors, vous pouvez me dire, mais je ne sais pas.
6: Bah c'est pas grave, on fera comme si on
5: ouais,
6: se connaissait.
5: Ouais, bah c'est pas grave, hein.
6: Bon, alors, qu'est-ce que je prends pour le dîner?
5: Oh, bah je mettrai un pot-au-feu, tant pis, j'ai fait des petits pot-au-feu, mais tant pis.
6: Ah bah très bien. Alors un pot-au-feu, je vais passer prendre du vin, là, chez un bon caviste.
5: Bon.
6: Hein?
5: Comme vous voulez.
6: Voilà.
5: Eh ben, on va vous voir tout à l'heure, alors, si c'est ça, si vous arrivez.
6: Après, on ira au lit, puis on verra bien ce qui se passe, hein.
5: Je vous connais pas, mais on verra bien. Vous connaissez, je sais pas qui c'est.
6: Dis-moi, est-ce qu'il faut que je prenne des draps?
5: Mais des draps pour quoi faire?
6: Ben pour niquer.
5: Hein? Bah, c'est une sacrée surprise, hein?
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1: Gendarmerie, je bonjour.
2: Oui, bonjour monsieur, c'est la gendarmerie.
1: Oui, c'est bien la gendarmerie monsieur.
2: Oui, je vous entends mal parce que je suis avec le téléphone de la voiture là.
1: Oui.
2: Bon, dites-moi, je suis le chauffeur de monsieur le député. Nous avons un petit problème, nous sommes tombés en panne d'essence. Il y a une voiture qui est garée non loin de là, il n'y a personne dedans, mais c'est une vieille voiture. Je pense qu'on doit pouvoir prendre de l'essence là, avec un tube. Je vais vous passer, monsieur le député, parce que nous ne savons pas le faire. Hein. Monsieur le député, la gendarmerie. Merci. Allô ?
1: Oui, monsieur le député.
2: Bonjour, monsieur Robert Ledoux, député à l'appareil. Mmh. Nous avons un problème, nous sommes en panne d'essence, on vous l'a dit.
1: Oui.
2: Et mon chauffeur va donc prendre de l'essence dans la voiture à côté de laquelle nous sommes garés.
1: Oui.
2: Comment ça se passe pour siphonner ? Donc, c'est bien le mot, je crois, hein, prendre
1: oui,
2: de l'essence.
1: Oui.
2: Est-ce que vous pouvez nous expliquer comment faire ? Parce qu'il ne l'a jamais fait.
1: Il faut prendre un tuyau, mettre dans le réservoir de la voiture.
2: Attendez, parce qu'on est juste à côté, là, là. Tu prends le... Oui, Bernard, voilà. Quelle longueur, le tuyau ?
1: Bah, longueur de quoi que ça plonge à l'intérieur du réservoir pour pouvoir ressortir après le longueur assez, assez grande. Hein.
2: Ah, ça fait 80, ça doit aller, non ?
1: 80 cm, oui, ça devrait aller, oui.
2: Ah, vas-y,
1: tu peux. Les gens font, ils aspirent l'essence, puis après, ça coule.
2: Aspire bien fort, Bernard.
1: Puis après, l'essence, ça devrait arriver après.
2: J'aspire, d'un seul coup, l'essence arrive. Voilà, ça y est. Ça arrive. Alors là, il met où là ? Voilà, ça coule là. Oui, ça coule.
1: Ça coule, bah faut mettre dans votre réservoir. Oui.
2: Voilà, tu peux verser. Bah tu prends le maximum, évidemment. On peut faire le plein ?
1: Oui, oui, vous pouvez faire le plein. Jusqu'à temps qu'il n'y ait plus d'essence dans le réservoir que vous siphonnez.
2: Voilà, fais le plein. On a de la chance, il n'y a personne à côté.
1: Il n'y a personne aux alentours, c'est une... Elle se trouve où cette voiture, monsieur le député ?
2: Voilà, très bien.
1: Elle se trouve où exactement la voiture ?
2: Nous sommes à 3 km après l'Ivaro.
1: Parce qu'il faudra quand même laisser un petit mot sur le pare-brise, comme quoi vous avez...
2: Oh là, allô ?
1: Oui ?
2: Il y a un type qui arrive en courant, là.
1: Ouais.
2: Merde.
1: C'est parce qu'il y a une personne qui a dû voir que vous êtes en train de siphonner.
2: Bien, dépêche-toi. Dépêche-toi, il y a le gars qui arrive là-bas.
1: Peut-être le propriétaire de la voiture ou quelqu'un.
3: Oui, bonjour, monsieur. Alors, ça va pas dans là-haut, c'est ma bagnole, ça.
2: Ah oui, monsieur, excusez-moi, mais je suis le député de la circonscription.
3: Ah ouais, moi, j'en ai rien à faire, moi, monsieur.
2: C'est la gendarmerie qui nous a dit qu'on pouvait siphonner.
1: Non, mais moi, je suis...
2: La gendarmerie, ça m'étonnerait. Allô ?
1: Allô ?
2: Oui, bonjour, monsieur.
1: Oui.
2: Je sais pas qui j'ai l'honneur au téléphone, là.
1: Oui, bah, là, vous êtes à la gendarmerie.
2: Non, mais attendez, c'est une plaisanterie, là. Je suis avec un gars qui est en train de siphonner ma bagnole, là.
1: Oui. Parce que, d'après cette personne, c'est un député.
2: Oui, alors ?
1: En principe, il n'aurait pas dû avoir le droit de siphonner.
2: Attendez, vous êtes vraiment gendarme, monsieur ?
1: Oui, mais...
2: Attendez, c'est vous qui avez donné autorisation au député de...
1: Bah, il m'a demandé comment qu'il fallait faire, donc j'ai expliqué comment qu'on pouvait faire, mais j'ai pas dit qu'il avait le droit de le faire.
2: Gendarme, je suis monsieur le sous-préfet.
1: Oui, monsieur le sous-préfet.
2: Et j'ai un député de circonscription qui pompe ma voiture. Et tout ça, aidé, je crois, par la gendarmerie nationale.
1: Non, mais...
2: C'est pas normal, quand même.
1: Non.
2: Alors, je vous repasse, monsieur le député, je vais tout de suite régler ça avec son chauffeur.
1: Oui.
2: Merci. Allô ?
1: Allô, monsieur le sous-préfet ?
2: Non, c'est le député, là.
1: Non, monsieur le député, oui.
2: On est dans la...
1: Oui, et puis, pour vous, moi aussi, je suis plus...
2: Hein ?
1: Moi aussi.
2: Ben non, c'est moi qui suis mal.
1: Oui, non, mais pour moi, c'est encore plus grave.
4: Allô ?
5: Bonjour, monsieur, c'est bien le bar ?
4: Oui.
5: Vous m'avez servi des bières illégales ?
4: Hein ? Des bières illégales.
5: Oui, parce que je suis venu avec mon beau-frère l'autre jour, on a bu 8 bières.
4: Ouais.
5: Et vu qu'à la télé, ils ont dit que c'était limité à 2 par jour, bah il y en a 600 trop.
4: Eh, mais ça veut dire quoi, ça ? Vous croyez où, vous ?
5: Eh ben, je me crois au bar.
4: Allô ?
5: Ah, bonjour, monsieur, c'est avec vous que je vois pour le remboursage ?
4: Ce que vous êtes en train de tenter de faire, ça s'appelle une arnaque. Et vous allez rembourser ce que vous avez bu, on fait comment ?
5: Ah, bah non, puisque c'est vous qui avez fait une vente forcée, comme qui dirait.
4: Pardon ?
5: Ah oui.
4: Écoutez l'énormité que vous sortez.
5: Vous me remboursez, et en échange, je vous rapporte des bières.
4: Vous voulez aller acheter des bières à Super U pour que je vous les rembourse ici ? Mais je crois que vous avez un problème. Vraiment, franchement, monsieur, je pense que vous avez un souci. Hein.
5: Bon, écoutez, moi, je vous rapporte un pack de 6.
4: Je veux pas de votre pack. Vous me ramenez pas de pack.
5: Et pourquoi je vous ramène pas de pack ?
4: Vous allez acheter un pack au magasin pour que je vous le rembourse, mais vous êtes complètement cinglé.
5: Mais j'ai fait une facture. Hein.
4: Ah, vous avez fait une facture ?
5: Oui, non, parce que je sens que je suis tombé sur un procéduriste en plus.
4: Ah, parce que j'ai pas le droit en plus d'être procédurière. Non, mais magnifique. Alors là, on est en. Ouh. Eh, au-dessus, c'est le soleil. Hein. Ah, au-dessus, là, c'est le soleil. C'est le soleil. Hein. Alors lui. Oui ?
5: Ah, bonjour, monsieur.
4: Qu'est-ce que c'est que votre truc ? Vous êtes qui, là ?
5: Monsieur Martin.
4: Monsieur Martin, vous habitez où ?
5: À Martinville.
4: D'accord.
5: Moi, j'ai la facture à votre nom, quand même, que j'ai fait moi-même, si vous voulez.
4: Ah, vous avez fait une facture ? facture, ah bah, elle n'a aucune valeur, votre facture.
5: Ah si, hein. Elle a une valeur de 60 euros.
4: 60 euros mais où est-ce que je... Moi, 60 euros mais qu'est-ce que c'est que ça? Mais c'est vous qui les avez consommés, non? C'est pas moi. Mais où est-ce que vous avez vu jouer ça, vous?
5: Ah bah, à la télé, ils ont dit c'est de verre.
4: À la télé. Bah, moi, je m'assois sur la télé, je la regarde pas.
5: Ah bah non, si vous êtes assise dessus, vous pouvez pas
4: la voir. J'ai pas de temps à perdre, justement, j'ai des clients à servir.
5: Ils en sont à combien de verres, les clients?
4: Mais dites donc, ça vous regarde?
5: Ah bah oui.
4: Mais faut que je vous dise combien mes clients ont bu de verre.
5: Ouh, attendez, ça c'est une affaire pour le brigadier Martin.
4: Le brigadier.
5: Ah bah, je vous le transfère tout de suite, ne quittez pas.
4: Bah, passez-moi le brigadier, si vous voulez.
5: Oui, allô?
4: Oui.
5: Bonjour, monsieur, brigadier Martin, à l'appareil.
4: Oui.
5: On nous signale que vous avez vendu des bières illégales.
4: Comment ça, des bières illégales? Je sais même pas qui vous êtes.
5: Bah, brigadier Martin?
4: Oui, brigadier Martin. Parce que le monsieur qui dit qu'il a bu deux bières et trois bières, je ne sais même pas qui c'est cet homme-là.
5: C'est monsieur Martin.
4: Et vous êtes où?
5: Je suis à Martinville.
4: C'est-à-dire?
5: C'est-à-dire qu'en sortant de Bourg-Martin, vous prenez à droite et c'est juste avant Mont-Saint-Martin.
4: Oh là là là. J'ai eu un monsieur Martin tout de suite au téléphone. Vous me dites, vous habitez Saint-Martin, vous vous appelez Martin.
5: Bon, écoutez, vous pouvez passer à la brigade?
4: Brigade d'où?
5: Bah, de Martinville.
4: Ah, sûrement pas. Alors là, il n'est pas question.
5: Je vous envoie les taxis Martin, ils viennent vous chercher.
4: Le taxi, mais vous, pour m'emmener à la brigade d'où?
5: De Martinville.
4: Oui, bah, dites donc, le taxi pour venir me chercher.
5: Très bien, non, je confirme.
4: Pardon?
5: Et je vous passe le taxi Martin.
4: Ah, mais vous...
5: Bonjour monsieur, taxi Martin à l'appareil, vous réglerez la course au chauffeur?
4: Je ne dois rien du tout à personne, j'ai rien demandé moi monsieur.
5: Bah, pour les taxis Martin, vous devez quand même la réservation.
4: Mais dites donc, vous m'avez demandé un taxi, faut que je le paye.
5: Ah bah oui.
4: Pour aller à la gendarmerie de Saint-Martin, je ne sais où.
5: De Martinville, oui.
4: Mais j'ai pas réservé de taxi, non? J'ai des gens autour de moi qui peuvent témoigner.
5: On annule le taxi Martin?
4: Bah bien sûr, ils en veulent pas.
5: Donc je rajoute 60 euros de bière plus 60 euros d'annulage de taxi.
4: Bah, vous êtes en train de me dire que je vous dois 120 euros?
5: Ah bah 60 euros pour les bières de monsieur Martin.
4: Mais écoutez, mais...
5: Et 60 euros pour la réservation des taxis Martin.
4: Ah, mais écoutez...
5: Écoutez, si c'est comme ça, je vais vous passer Monsieur le Président Martin, chef suprême de la République démocratiste du Martin.
4: Bon, bah, mais...
5: Allô, Président Martin à l'appareil.
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7: Allô, j'écoute.
8: Allô, docteur.
7: Oui.
8: Ah, bonjour, docteur. Excusez-moi de vous déranger. J'ai 37,8, là.
7: Comment?
8: J'ai 37,8.
7: Oui, 37,8 de fièvre.
8: Oui. Est-ce que vous pouvez venir m'enlever le thermomètre?
7: Comment? Je sais pas ce que vous voulez me dire.
8: C'est bien le docteur.
7: Oui, docteur. Ah, je suis pas docteur.
8: Comment ça?
7: Je m'appelle docteur. Comme vous appelez Martinez ou je sais pas. Je suis pas docteur.
8: J'ai essayé avec la pointe de mon parapluie.
7: Oh.
8: Mais j'arrive pas.
7: Oh, ma pauvre. Il n'y a pas une infirmière par là?
8: Attendez, je demande, inquiétez pas. Ouais. Infirmier! Infirmier!
7: Personne.
8: Ah, bah attendez, j'ai appelé infirmier par la fenêtre et puis il y a un monsieur qui arrive là.
7: Ah, ben oui, vous avez raison.
8: Quittez pas, docteur.
7: Je ne suis pas docteur, hein. Je m'appelle docteur, mais je ne suis pas docteur. C'est comme vous, par exemple, Martinez ou Jiménez ou. Moi, c'est docteur.
8: Bonjour, monsieur.
9: Bonjour, madame. Qu'est-ce qui vous arrive?
8: Je suis avec le docteur qui est en ligne. Elle va vous expliquer.
9: Merci. Allô?
7: Allô?
9: Oui, bonjour docteur.
7: Je suis pas docteur, hein. Mon nom c'est docteur. Comme vous diriez vous Martinez ou Jiménez, moi c'est docteur.
9: Ah, c'est votre nom?
7: Oui, c'est mon nom, docteur.
9: Comme quelqu'un s'appellerait...
7: Martinez, Jiménez, Sanchez, moi je m'appelle docteur.
9: Bon, je sais pas comment on va faire pour l'aider.
8: Mais demandez au docteur.
9: Oui, docteur.
7: Oui.
9: Si vous pouvez
7: c'est m'ex... madame docteur, c'est pas docteur, hein.
9: Ah.
7: Mais je suis pas docteur, c'est comme mon nom Martinez ou Jiménez ou... Vous voyez, c'est notre ami.
9: Sanchez.
7: Oui. Moi, c'est docteur. Comme vous, votre famille, c'est quoi?
9: Martinez.
7: Ah ben voilà, comme vous, Martinez, moi, c'est docteur.
9: Ah mais vous, vous appelez docteur, c'est votre nom comme...
7: Moi, c'est... oui, mon nom de famille. Comme vous, Martinez, Jiménez, Sanchez.
9: Ah d'accord.
7: Tout ça, c'est pareil.
9: Attendez, parce que là, il faut que je m'en aille, je peux pas aider la dame, attendez. Je vous laisse avec la dame, parce que là, j'ai pas le temps, il faut que je m'en aille.
7: Ah ouais.
8: Merci, monsieur. Il s'en va. Attendez, il y a un autre monsieur qui arrive.
10: Bonjour, monsieur.
11: Qu'est-ce qui vous arrive? J'ai entendu appeler infirmier, là-dehors.
8: Demandez au docteur, je suis avec le téléphone, là, avec le docteur.
11: Allô?
7: Allô?
11: Oui, bonjour, docteur.
7: Mais non, je suis pas docteur. C'est mon nom de famille, comme vous, par exemple, si vous appuyez... Gilbert Martinez ou Louis Martinez, vous voyez?
8: Michel Martinez?
7: Non, je dis, par exemple, c'est un exemple que je vous donne.
8: Vous n'êtes pas médecin?
7: Et je suis pas docteur. Je m'appelle docteur. Comme vous, Martinez, Jiménez, Sanchez.
8: C'est votre nom de famille, quoi.
7: Voilà, comme vous, par exemple. Vous êtes comment, votre nom de famille ?
8: Martinez.
7: Eh bien, Martinez, moi, je suis le docteur.
8: Alors, vous êtes le docteur Martinez.
7: Ouais.
6: Vous êtes en relation avec le commissariat de police.
12: Oui, bonjour.
5: Oui, bonjour, monsieur. C'est bien le commissariat ?
12: Tout à fait.
5: Je vais vous déposer mon fils demain pour la journée. Si je reviens le chercher à 17h, ça fait trop tard ou pas ?
12: Vous venez de déposer votre fils au commissariat ?
5: Oui, parce que comme il est en vacances et que je peux pas l'emmener au boulot, ma femme va le déposer demain matin.
12: Monsieur, vous êtes au commissariat, là ?
5: Non, alors non, actuellement je suis chez moi, mais je passerai...
12: Oui, mais au téléphone, là, c'est le commissariat. Monsieur, nous, c'est pas la garderie. Oh. Attendez, hein ?
5: Oui.
12: Ne quittez pas.
13: Oui, bonjour, monsieur.
5: Oui, bonjour, madame. Voilà.
13: C'est monsieur, c'est pas madame.
5: Comme j'expliquais à votre collègue, ma femme déposera mon fils demain matin vers...
13: Pour quelle raison, elle le dépose au commissariat?
5: Eh ben, parce que comme là, il est en vacances, on va vous le laisser juste pour la journée.
13: Non, attendez, garde pas les enfants, nous.
5: Non, mais c'est juste pour la journée. Moi, je passerai vers 17.
13: Non, mais monsieur, mais on garde pas votre fils. C'est pas possible, ça. On n'est pas assistante sociale, monsieur, nous.
5: Non, mais lui, il a une tablette, il aura des jeux avec lui.
13: Non, mais c'est votre responsabilité. Vous allez pas vous décharger sur nous. Votre fils, il est pas sous contrat. Il est sous contrat avec vous.
5: Moi, je vous fais le contrat, c'est ça?
13: Non, mais on fait rien du tout, monsieur. C'est la police nationale ici. Vous avez pas nous laisser votre fils, on n'est pas garde d'enfants, on n'est pas une crèche, on fera pas rien du tout.
5: Oui, mais alors justement, si on fait pas rien du tout, on peut peut-être faire quelque chose.
13: Non, mais c'est point.
5: Point, genre point virgule quand même.
13: Point.
5: Ou... Point.
13: Point, on fera rien du tout.
5: Ah, mais si on dit que c'est dans ce cas.
13: Non, il y a pas d'on dit, monsieur, vous comprenez pas les choses. Il y a pas d'on dit, on garde pas votre fils.
5: Si on considère que vous avez besoin de l'entendre dans une enquête.
13: Mais on va pas considérer, on n'a pas besoin de le voir votre fils. Non, mais vous rendez compte de ce que vous demandez.
5: Ma femme, elle a déjà prévu de le déposer demain matin. Donc...
13: Mais elle a prévu, mais vous prévoyez des choses sans demander la permission à personne. Donc vous vous déchargez de vos obligations de para, vous les donnez aux policiers pendant une journée, vous allez travailler. Et puis après, voilà, ouais, bien sûr. Mais non, mais ça marche pas comme ça en France.
5: Vous êtes obligé de prendre les dépositions, normalement.
13: Mais c'est pas une déposition.
5: Si on considère que je vous dépositionne mon fils.
13: Excusez-moi, mais alors ça, je l'ai jamais entendu. Que je vous dépositionne mon fils.
5: Voilà, c'est ça.
13: On va appeler le procureur de la République, on va lui dire, voilà, attendez, je vais vous passer mon officier, ne quittez pas.
5: Ah.
13: Oui, bonjour monsieur, je vais prendre vos coordonnées déjà.
5: Oui, s'il alors, vous plaît. Monsieur Martin.
13: Monsieur Martin, numéro de téléphone s'il vous plaît.
5: Alors, 06.
13: Ouais.
5: 06.
13: Ouais.
5: 06.
13: Ouais.
5: 06.
13: Ouais.
5: 06.
13: Et voilà. Et vous me prenez pour un con ?
5: Ah non, pas du tout.
13: Ok, d'accord. Votre adresse ?
5: 1 rue Martin.
13: Oui, voilà.
12: Chef de poste à l'appareil. L'enfant, il n'est pas au commissariat, il est en garde à vue, l'enfant ?
5: Non, on va vous le déposer demain matin, en fait, c'est ma femme.
12: Ah non, je crois pas, non. Vous trouvez une nounou qui gardera votre enfant.
5: Et si vous le mettez en garde à vue, alors, comme vous proposiez ?
12: Oui, mais bien sûr. Votre nom, c'est quoi ?
5: Monsieur Martin.
12: Ouais ? Et le prénom ?
5: Martin.
12: Martin ?
5: Voilà, c'est ça.
12: Ouais, et la marmotte, tout ça, le chocolat, le papier d'alu et tout ce qui va avec ?
5: La marmotte, non, moi j'aurais que mon fils à vous déposer, hein, mais.
12: Ouais, et sinon, vous habitez où ?
5: Alors, moi j'habite rue Martin.
12: Ouais. Dans quelle ville ?
5: À Martinville.
12: Ah ouais, forcément.
5: Bah
12: ouais.
5: Oui.
12: Et ouais. Et sinon, la caméra cachée, elle est où ?
5: Allez, alors retournez-vous.
12: Mm-hmm.
5: Vous voyez ou pas ?
12: Non. Bonjour.
5: Ah, encore un autre bonjour, monsieur.
12: Rire et chanson.
5: Oh non !
12: Oh si ! Bonjour, madame. Bonjour, monsieur. Oh, c'est cool.
5: Non, mais c'est dingue. Dans la police, je me fais toujours griller. Hein.
12: Ah, mais en fait, je pense que c'est parce qu'on vous écoute. Bon, je suis désolée, j'ai du travail, je suis obligée de vous laisser. Au revoir.
5: Au revoir, monsieur.
12: Ah. Au revoir.
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14: Bureau de poste Paris Bichat, bonjour.
8: Bonjour, monsieur, c'est le bureau de poste.
14: Oui, c'est le bureau de poste, oui.
8: Oui, bonjour, je voudrais un renseignement, s'il vous plaît. Je voudrais avoir le bureau des renseignements.
14: Oui, c'est moi-même.
8: Ah, bonjour, monsieur. Je peux vous demander un renseignement ?
14: Qu'est-ce que vous voulez comme renseignement ?
8: Je voudrais le numéro de téléphone des renseignements de Paris-Bichat.
14: Vous y êtes, au renseignement de Paris-Bichat ?
8: Vous pensez que je peux leur demander un renseignement ?
14: Mais, et pour leur demander quoi ?
8: Un renseignement.
14: Non, mais je peux peut-être vous renseigner, moi.
8: Oui, voilà. Vous êtes des renseignements ?
14: Oui, mais je peux... Tout dépend ce que vous allez me demander.
8: Le numéro de téléphone de Paris-Bichat.
14: Oui, mais... Bon, bah, écoutez, c'est ici. Vous y êtes.
8: Ah, c'est
14: vous
8: ici.
14: Vous y êtes au renseignement de Paris-Bichat.
8: Et vous êtes quel bureau de poste ?
14: Paris-Bichat.
8: Voilà, c'est ça. C'est celui-là que je veux.
14: Bon, eh ben le 46 06 71 50, celui que vous venez de faire.
8: Vous pensez qu'ils pourront me donner un renseignement ?
14: Mais oui, bien sûr.
8: Ah bon, bah, je vais les appeler, alors.
14: Mais oui, si vous voulez.
8: Très bien, bah, je vous remercie.
14: Je vous en prie. Bureau de poste Paris-Bichat, bonjour.
8: Bonjour, monsieur. Je voudrais le numéro des renseignements de Paris-Bichat.
14: Oui, mais c'est le numéro que vous venez de faire.
8: Ah, bah tiens, je reconnais votre voix.
14: Oui.
8: Ah, oh, bah vous êtes drôlement gentil. Vous m'avez donné le numéro de téléphone des renseignements de Paris-Bichat.
14: Oui. Et qu'est-ce que vous voulez savoir, alors ?
8: Un renseignement.
14: Oui, demandez-moi.
8: Alors, je voudrais le numéro de téléphone de Paris-Bichat, des renseignements...
14: Mais il n'y a qu'un seul numéro de téléphone à Paris-Bichat. Oui. C'est le numéro que vous venez de composer.
8: Alors, je vais faire donc celui-là.
14: Mais vous venez de le faire. Vous tomberez sur moi.
8: Ah ben, je vais le faire tout de suite, alors.
14: Mais non, mais attendez. Bureau de poste Paris-Bichat, bonjour.
8: Bonjour, monsieur.
14: Bonjour, oui.
8: Ah ben, je vous reconnais.
14: Oui, bon, et maintenant, vous allez téléphoner longtemps, comme ça, toute l'après-midi? Qu'est-ce que vous voulez savoir?
8: Je voudrais un renseignement.
14: Oui, mais je vous l'ai déjà donné.
8: Mais c'est votre numéro à vous.
14: Mais je viens de vous le donner.
8: Mais pourquoi vous me l'avez donné?
14: Mais parce que vous me l'avez demandé.
8: Mais non.
14: Mais si.
8: Mais pas du tout. Je voulais les renseignements de Paris-Bichat.
14: Eh ben, il n'y a qu'un seul numéro de téléphone à Paris-Bichat.
8: Ben, je vais les rappeler.
14: Mais non, vous allez tomber sur moi. Et après, vous allez me demander le numéro de renseignement de Paris-Bichat. Et je vais vous redonner le même numéro. Et on va continuer comme ça pendant 7 heures.
8: Mais pourquoi je tombe sur vous à chaque fois à l'heure?
14: Ben c'est normal, c'est moi qui peux vous renseigner.
8: Ah, c'est vous les renseignements de Paris-Bichat?
14: Oui.
8: Ah ben alors écoutez, ça tombe bien, je peux vous demander un renseignement.
14: Bien sûr.
8: Ah, ben j'avais pas compris, excusez-moi. Vous m'en voulez pas?
14: Non, non, pas du tout.
8: Bien, ben je voudrais s'il vous plaît le numéro de téléphone des renseignements de Paris-Bichat.
14: Je viens de vous le donner.
8: Je vous remercie, monsieur.
14: À votre service.
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16: Bonjour.
5: Consultez mon compte.
16: Allô?
5: Consultez mon compte bancaire.
16: Monsieur, je ne suis pas un répondeur.
5: Ça marche pas ou quoi?
16: Allô?
5: Contactez le service technique.
16: Allô? Monsieur, que puis-je faire pour vous?
5: Oui, excusez-moi, je demandais à un technicien parce que j'ai un problème là sur la...
16: Non, vous êtes dans une agence. Je suis conseillère dans une agence parce que quand vous faites le 0321,
5: alors,
16: vous
5: attendez.
16: Tombez dans une agence.
5: Attendez, je fais 0321.
16: Monsieur, ne tapez pas sur les touches. Je ne suis pas un répondeur.
5: Bah, vous m'avez dit de faire 0321.
16: Non, je vous ai dit que quand vous faites 0321,
5: ah bah,
16: vous
5: allez... Écoutez, je fais 0321, 03.
16: Oui, mais... Non, monsieur, monsieur.
5: Peut-être qu'il faut que je fasse étoile, le nom, devant.
16: Non, non.
5: Dièse.
16: Est-ce que vous avez de quoi noter? Donc, composez le 09.
5: Alors, attendez, excusez-moi. Alors, 09.
16: Bah, non.
17: Non, mais monsieur, vous n'êtes pas sur la plateforme, vous êtes directement à l'agence. Il me semble que la reconnaissance vocale, je me demande si c'est pas le 08 ou 09.
5: Hein. Ah, attendez, je vais essayer avec 08. Bonjour, vous souhaitez un réveil automatique dans 17 minutes. Pour revenir à l'appel, tapez étoile.
18: Allô?
5: Oui, allô?
18: J'ai eu une messagerie automatique, donc...
5: Bah, j'ai fait dièse 08, comme vous m'aviez dit, donc dièse.
18: Allô?
5: Non, bonjour. Non, pour confirmer rien. Votre commande de pizza,
18: allô?
5: Tapez 1. Pour commander un panini, tapez 2.
18: Allô?
5: Oui, allô?
18: Oui, non, c'est bon. Ne faites rien, parce que là, vous vous mettez en attente, en fait, en mettant le 08. Donc, surtout, ne faites rien.
5: 08, c'est ça? 08?
18: Non, il faut pas...
5: Pour être mis en ligne avec un proctologue, tapez 1.
18: Allô?
5: Avec un catalogue, tapez 2.
18: Allô?
5: Oui, j'étais en attente, là, je...
18: Oui, bah écoutez, c'est parce que vous composez à chaque fois le 08 dièse.
5: Ah, 08 dièse, parce que je croyais que c'était dièse 08.
18: Il faut surtout pas faire ça, en fait. Non.
5: Bonjour.
18: Allô?
5: Bienvenue sur le site officiel.
18: Allô?
5: De Rire et Chanson. Pour revenir à l'appel trop con, tapez 1.
18: C'est quoi, Rire et Chanson?
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19: Bonjour, vous êtes bien à Électricité?
20: Électricité des Panagères, bonjour.
8: Bonjour, monsieur. C'est le couvent des Dominicaines Notre-Dame de Clarté à l'appareil.
20: Oui.
8: Ben, la Clarté, on n'en a plus.
20: À l'heure actuelle, vous êtes en courant?
8: Oui, parce qu'on a eu un petit problème avec une sœur cette nuit.
20: Oui.
8: Qui a un appareil là, qui est moderne, elle nous a dit, vous savez.
20: Alors, il ressemble à quoi cet appareil, que je comprenne?
8: Alors, ça ressemble à Ola. Un suppositoire géant.
20: Un suppositoire géant.
8: Enfin, ça fait quoi? 25 centimètres.
20: 25 centimètres. Et quelle épaisseur?
8: Ben c'est un cylindre, en fait. Hein. Un gros cylindre.
20: Un gros cylindre qui ressemble à un support.
8: Oui.
20: Et ça sert à quoi? Ça, c'est pour la lumière? Ça sert à quoi?
8: Ben, il y a une prise au bout. Attendez. Ça sert à quoi, ça, Sir Claude? Elle me dit pour rompre la solitude des femmes. Je ne sais pas plus.
20: Rompre la solitude des femmes. Je ne vois pas.
8: Mais je ne sais pas non plus. Qu'est-ce que vous faites avec ça? C'est quoi? C'est de la lumière? Non? Pour réchauffer le quoi?
20: Ah, pour réchauffer l'eau, peut-être.
8: Pour réchauffer l'eau, non? Non, c'est pas... Ça réchauffe, mais pas l'eau. Mais elle
20: ça réchauffe, mais pas l'eau.
8: Elle a l'air de... Je ne sais pas, l'air de cacher quelque chose. Vous voulez que je vous la passe, peut-être?
20: Ah oui, passez-moi là, s'il vous plaît. Oui, volontiers.
8: Merci. Allô?
20: Oui, bonjour.
8: Oui, bonjour, monsieur.
20: Oui, en quoi puis-je vous aider, madame?
8: C'est l'appareil, moi, que j'ai branché, qui a tout fait sauter.
20: Ah, d'accord. Mais c'est peut-être parce que vous aviez un court-circuit. Vous l'avez essayé avant et il fonctionnait?
8: Ah, oh là oui, il fonctionnait même très bien.
20: D'accord.
8: C'est un vibromasseur.
20: C'est pour les sœurs et...
8: C'est pour les sœurs. Parfois, ça peut être pour les frères aussi.
20: Ah, c'est pour les frères aussi.
8: Enfin, un peu moins. Ça, c'est pour les sœurs puisque ça s'appelle... Attendez, je vous permettez, je retrouve la boîte.
20: Je vous en prie, madame. Mademoiselle, madame, ma sœur. Je vous en prie, ma sœur.
8: Oui, vibro, ma sœur, ça s'appelle.
20: Vibro, ma sœur. Ah. Bon, ça doit être... C'est peut-être un objet de culte, c'est peut-être religieux.
8: Oui, c'est un objet de cul, c'est marqué dessus.
20: Objet de cul. De...
8: Alors, attendez. Je regarde. Hein.
20: Oui.
8: V-I-B-R-O.
20: B-R-O, oui.
8: Trait d'union, ma sœur.
20: Ma sœur.
8: Mais il y a une faute d'orthographe parce que ma sœur, ça s'écrit M-A, plus loin, S-O-U-E-U-R.
20: Ça doit venir de Chine, sûrement, non? C'est pour ça qu'il doit y avoir une faute d'orthographe.
8: Alors, on branche la prise électrique
20: oui.
8: dans le secteur.
20: Oui, ah, c'est pas à pile, ça fonctionne directement sur le secteur.
8: Oui, et déjà, ça rompt la solitude de la prise qui
20: non,
8: était
20: ça,
8: toute seule.
20: Ça alimente l'appareil. Vous êtes, excusez-moi, vous êtes sûr que c'est cet appareil qui vous a fait disjoncter?
8: Ah ben oui, je suis sûr que ça m'a fait disjoncter, moi. J'ai vu des choses que j'avais jamais vues de ma vie.
20: Ça a fait des éclairs, ça a fait quoi?
8: Des tremblements, et puis des petites secousses, et puis ensuite des grandes secousses. C'était... Oh oui, mon Dieu, mon Dieu, mon Dieu.
20: D'accord. Est-ce que vous pourriez me passer la mère supérieure, parce que je pense que nous avons un petit souci? Et peut-être qu'elle, elle pourra me répondre.
8: Oui, je vais la chercher, vous permettez, parce qu'elle est dans la cellule à côté.
20: Je vous en prie.
8: Je reviens.
20: Mais excusez-moi, ma sœur.
8: Merci. Allô?
20: Oui?
8: Le problème, c'est qu'on vient de découvrir ce que c'était que le vibromasseur.
20: D'accord. Mais bon, laissons le vibromasseur là où il est, ce n'est pas un problème. Alors, pour revenir à notre panne première.
8: Attendez, la sœur. Ça y est, elle a retiré la prise. Et le disjoncteur marche.
20: Et le disjoncteur fonctionne.
8: Elle a retrouvé le jus.
20: Ben non, puisque vous avez retiré la prise.
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19: Allô?
5: Oui, bonjour madame, c'est bien le magasin de bricolage?
19: Ah, c'est un monsieur.
5: Oui, bonjour madame.
19: C'est un monsieur.
5: Oui, c'est gentil, mais si, je vous dis bonjour madame. C'était pour les détecteurs de fumée. Moi, j'ai récupéré un lot de détecteurs chinois.
19: Ouais, mais vous n'avez pas de papier pour l'assurance, pour le client. Vous les revendez à qui, vous, au détecteur?
5: Moi, je pensais en mettre chez vous, en fait.
19: Ah, mais je suis pas là pour ça, monsieur. C'est trop facile. Vous achetez des détecteurs, je sais pas où, et puis vous voulez que je vous les.
5: Bah, non,
19: j'en l'envers, ça.
5: Attention, c'est pas n'importe où, c'est en Chine, hein. C'est quand même les premiers mondiaux, hein.
19: Ouais, non, mais ça m'est égal, moi. Mais je suis pas là, moi, pour vous envoyer des produits qui sont peut-être pas NF ou CE, j'en sais rien.
5: Bref, quand est-ce que je peux passer?
19: Mais vous pouvez pas passer, monsieur, c'est comme ça.
5: Alors.
19: C'est tout, monsieur. C'est tout.
5: Dans
19: on
5: ce
19: arrête
5: cas,
19: là.
5: Est-ce que
19: non,
5: juste...
19: non.
5: Mais si.
19: On arrête la conversation là, monsieur. C'est tout.
5: On va faire affaire, je le sens bien.
19: Mais... Non, je. On arrête là. C'est tout.
5: On arrête juste après. Mais...
19: Non, arrêtez.
5: Non mais deux secondes.
19: J'en veux pas monsieur, je raccroche.
5: Alors, c'est dans un instant, mais...
19: On vous dit 20 fois qu'on va pas vous répondre, ça ne s'intéresse pas, donc c'est tout.
5: Ah, c'est pas la même dame.
19: Non mais c'est pareil, c'est à côté, donc...
5: D'accord.
19: Je n'ai plus de 300 qu'ils arrivent cette semaine, j'ai pas reconnu.
5: Plus de 300?
19: Oui.
5: Je vous en mets 400 si vous voulez.
19: Mais non, vous comprenez ce que je dis? J'en ai déjà 300, j'en ai déjà beaucoup qu'ils arrivent, j'en ai
5: écoutez,
19: déjà trop.
5: Écoutez, je double la mise, je vous en mets 600.
19: Mais j'en veux pas des détecteurs, vous
5: 600.
19: Voyez pas, c'est que j'en ai déjà trop. Si vous n'avez pas à dire fougue à quelqu'un, c'est que c'est de la merde peut-être, j'en sais rien, mais j'en veux pas.
5: Vous avez quelque chose contre les Chinois?
19: Voilà, c'est tout. J'aime pas les Chinois je les aime pas, voilà, vous avez raison, voilà.
5: Si je vous mets des mèmes avec...
19: Pardon?
5: Et si je vous mets des mèmes avec les... Par exemple, si vous me prenez 100 détecteurs de fumée...
19: Mais vous avez fait une école de commerce ou pas? Non, vous avez rien fait, je pense.
5: Non, mais...
19: Vous êtes vraiment très nul.
5: Et hein, si voilà. Je vous mets des rouleaux printemps avec? Rouleaux printemps.
19: Non, mais vous me prenez pour un con ou quoi, là? C'est pas possible, hein. Vous êtes nul, vous n'avez pas réussi à les vendre.
5: Si je vous mets 50 nèmes, les rouleaux printemps, la sauce soja.
19: Mais non, mais...
5: Allô?
3: Monsieur.
5: Bonjour madame.
3: Écoutez monsieur, vous êtes têtu ou quoi?
5: Ah bah je sais ce que c'est le business, show business is show business. Hein.
3: Ouais bah show business, je veux pas recommander que 3000 ou même 500 ou même 200.
5: 3000, vous me dites 3000? Vous me dites 3000.
3: Attendez, je vais faire encore mieux que ça, je vais vous passer la grande direction, vous allez discuter avec lui. Hein.
5: Non mais si vous aimez pas les Chinois, dites-moi j'aime pas les Chinois.
3: Bah attendez monsieur, arrêtez, hein. faut pas déconner, mélangez rien.
5: Non mais je...
3: Allô?
5: Oui, bonjour madame.
3: Bonjour monsieur, je suis le responsable du magasin.
5: Très
3: monsieur,
5: bien,
3: oui.
5: Donc j'ai vu avec votre collaboratrice qui me disait que c'était ok pour 3000.
3: Non mais attendez, où est-ce que vous allez là? Qu'est-ce que c'est que cette histoire là? Eh oh, attendez, c'est quoi ça? Où on va là?
5: Allô?
3: Ouais, vous avez énervé mes vendeurs et j'ai horreur de ça. Hein.
5: Ah bah ouais, c'est le business, hein, c'est ce que je disais.
3: Ouais, c'est du business, mais il faut arrêter les conneries quoi. Hein.
5: Donc,
3: attendez. Moi j'ai pas du tout envie de travailler avec des gens comme vous, hein, c'est tout. Hein.
5: Bah c'est ça, vous n'aimez pas les Chinois.
3: Mais absolument pas, hein. Ma belle-fille est japonaise, arrêtez. Hein.
5: Oui, c'est vrai, chinois-japonais, c'est pareil. Hein.
3: Non mais arrêtez, monsieur.
5: Vous aimez les nems?
3: On arrête là. C'est... Vous arrêtez de me faire chier.
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21: Commissariat de Brest, j'écoute.
8: Allô?
21: Oui, le commissariat de Brest, madame.
8: Bonjour, monsieur.
21: Bonjour, madame.
8: C'est le commissariat...
21: De Brest, madame.
8: Oui, bonjour, monsieur.
21: Bonjour, madame. Qu'est-ce que je peux faire pour vous?
8: Je voudrais parler à... Comment il s'appelle, là, le policier, là? Oh, excusez-moi, j'ai pas la mémoire des noms parce que j'ai 92 ans.
21: Oui, et qu'est-ce qu'il fait, ce monsieur?
8: C'est un monsieur du commissariat. Oh, comment il est, là? Il est un peu gros.
21: Ah, oh, madame, moi, je peux pas... Si vous me donnez pas le nom, madame, je peux pas vous dire, moi.
8: Aïe, aïe, aïe, aïe.
21: Qu'est-ce qu'il fait, ce monsieur-là?
8: Mais il a les dents un peu jaunes.
21: Ah, oh, ouais, mais...
8: Avec les... Vous savez, il a des cheveux gras, hein? Avec des pellicules aussi, j'ai remarqué.
21: Ah, mais là, je peux pas vous dire qui c'est, hein. Il y en a, vous savez, des gros ici, des... Hein, des...
8: Mais il a des cheveux gras, avec des pellicules sur sa veste, hein.
21: Ah oui, mais madame, écoutez, mais... Mettez-vous à ma place, moi, je peux pas savoir qui est-ce qui a des pellicules, madame, ou qui est-ce qui en a pas.
8: Attendez, je vais essayer de me souvenir, vous permettez?
21: Mais bien sûr.
8: Alors, il est très gros, hein, il a un peu d'embonpoint.
21: Oui.
8: Il a des dents très jaunes... les cheveux gras avec des pellicules et il a des boutons sur le visage. Il a les ongles noirs aussi.
21: Oh, alors là, d'après la description que vous me donnez sommairement, là, hein, c'est pas monsieur Kell?
8: Comment?
21: Kell.
8: Voilà.
21: Bon, Kell, il travaille, attendez voir, il travaille demain après-midi.
8: Ah, c'est lui. Mmh. Je me souviens évidemment, il sentait très fort des pieds, il avait une mauvaise haleine aussi.
21: Eh bien, ça doit être lui.
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22: Oui?
5: Oui, bonjour monsieur. C'est bien le magasin de vaisselle?
22: Oui.
5: J'ai acheté des verres chez vous.
22: Oui.
5: Je pense qu'ils sont périmés ou il y a un problème en tout cas.
22: Je comprends pas. Comment un verre peut être périmé?
5: J'ai essayé de manger un verre et non seulement le truc s'est cassé.
22: Mais pourquoi vous avez mangé un verre?
5: Dans Koh-Lanta, ils font ça chaque année, ils font l'épreuve où ils mangent des verres.
22: Bah, moi je savais pas qu'il fallait manger des verres. C'est la première fois que j'entends ça.
5: Faut que je vous rapporte ça.
22: Je reprends pas vos verres.
5: Hein. Comment ça vous allez pas reprendre mes verres?
22: Non, bah écoutez, là je pense que.
5: Ah oui, bah, je pense qu'il y a un problème, oui. On est bien d'accord. Donc. Allô?
23: Oui, allô? Bonjour monsieur.
5: Oui, bonjour monsieur. Comme j'expliquais.
23: Madame, monsieur, madame, c'est madame. Vous mangez du verre? Bon, enfin, monsieur, des verres, ça mange pas, c'est strictement interdit.
5: Alors, expliquez-moi, dans ce cas, pourquoi, depuis des années, dans Koh-Lanta, ils font l'épreuve où ils mangent des verres?
23: Oui, non, mais attendez. Alors, ça, c'est la responsabilité de Koh-Lanta. Nos verres ne sont pas propres à la consommation.
5: Donc, vous reconnaissez?
23: Bah, bien sûr.
5: Ah ah, très bien. Bon, écoutez, comme on dit, faute avouée est déjà à moitié avouée.
23: Non, non, c'est pas une faute. J'ai fait quoi comme faute?
5: Alors, un, vous m'avez pas averti que vos verres périmés n'étaient pas comestibles. Deux, j'aurais pu...
23: Je tombe sur la tête. C'est la première fois de ma vie que j'entends ce genre de choses, monsieur. Je tombe sur la tête. C'est comme si vous mangez des couteaux.
5: Si vous voulez, c'est avec mon beau-frère. Il m'a dit, il y a une épreuve à chaque fois où il mange des verres.
23: Moi, je regarde Koh-Lanta. J'ai jamais vu qu'on mangeait du verre à Koh-Lanta. Vous avez confondu. Votre beau-frère, il vous a dit, il mange des verres de terre.
5: Parce qu'en plus, vous traitez mon beau-frère de menteur.
23: Non, non. Je dis que vous n'avez pas compris ce que votre beau-frère vous a dit.
5: Ah bah je vais lui dire, écoutez, ça va lui faire plaisir, il est à côté. Martin.
23: Bah tant mieux, dites-lui, monsieur.
5: Il y a le monsieur du magasin qui dit que t'es un menteur en plus.
23: Le monsieur, c'est une dame au magasin.
5: Écoutez, je pense que on vous a déjà signalé le problème et que vous essayez de faire...
23: Jamais de ma vie, ça fait 50 ans que je suis dans cette boîte parce que je suis née dans cette entreprise et je vous confirme que le verre ne se mange pas.
5: Jurez-le.
23: Je le jure.
5: Vous avez croisé, non?
23: Comment?
5: Vous avez croisé les doigts.
23: Mais monsieur, de quoi vous parlez là? Je ne vous rembourserai pas des verres cassés.
5: Ou sinon, vous me les changez contre des verres qui sont, eux, vraiment comestibles.
23: Mais je vous dis que les verres n'est pas comestible.
5: Oui, non, mais c'est-à-dire que là, le temps que j'arrive, vous allez mettre des verres non comestibles partout avec des...
23: Bon, enfin, monsieur, je vais pas les sortir de l'usine pour les changer dans mon magasin parce que vous arrivez.
5: Non, mais oh. Je vois le truc, c'est que vous allez mettre des petits panneaux verres non comestibles et vous me direz...
23: Rien du tout, je n'ai pas le temps, je ne mettrai rien du tout.
5: Il y a même un morceau qui m'a un petit peu coupé le doigt, donc si vous voulez...
23: Eh ben, c'est bien pour ça qu'on on interdit aux gens de... Enfin, ça tombe sous le sens de pas manger du verre.
5: J'ai la facture aussi pour les pansements et le désinfectant.
23: Monsieur, je ne vous les rembourserai pas. Ni les verres, ni les désinfectants, ni les pansements.
5: Bah, en plus, j'ai dû acheter de la lessive pour nettoyer.
23: Et vous allez me faire payer votre lessive parce que vous êtes coupé le bout du doigt.
5: Après, j'ai dû consulter un psychiatrologue parce que j'ai été choqué par cet accident.
23: Non, mais c'est votre problème. Ne venez pas pour ça.
5: Plus, dommages et intérêts, réparation suite à l'arrêt de travail que j'ai dû déposer.
23: Enfin, mais on tombe sur la tête, là.
5: Donc, vous me donnez, attendez, j'ai fait le total, 47 548 euros.
23: Vous pouvez répéter, s'il vous plaît?
5: Si vous préférez, on arrondit à 47 550.
23: Je suis estomaquée. C'est une blague à la radio, moi, c'est pas possible. Vous êtes en train de m'enregistrer à la radio, c'est une blague au téléphone.
5: Ah bah oui, c'est une radio.
23: Ah. Balancez quelle radio, dites.
5: Ah bah alors, devinez.
23: Énergie.
5: Non.
23: Rire et chanson, oui.
5: Ah bah rire et chanson, c'est ça.
23: Bonne journée.
5: Bonne journée.
23: Allez, au revoir.
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8: Allô, monsieur le curé.
2: Oui.
8: Bonjour, monsieur le curé. Excusez-moi de vous déranger, c'est Bernadette Ledoux à l'appareil.
2: Oui.
8: Oui, je vous appelle parce que je suis une vieille dame que vous ne connaissez pas. Mais j'étais à... pendant la guerre, voyez-vous. Oui. Et jusqu'à la libération. Je vous appelle pour avoir une dernière confession, si c'était possible.
2: Oui.
8: Voilà. Vous savez que le général Patton, le général américain, était passé par...
2: Mais non.
8: C'est là que je l'ai connu.
2: Oui.
8: Et j'ai eu une histoire d'amour avec lui.
2: Oui.
8: Et je ne l'ai jamais dit à mon fils.
2: Ah.
8: J'aurais souhaité, si c'était possible, monsieur le curé, que vous en informassiez mon fils.
2: Et votre fils, c'est...
8: Bernard.
2: Oui.
8: Et le fils du général Patton. Je vous le passe, c'est Bernard... Bernard.
4: Qu'est-ce qu'il y a?
2: Allô?
8: Monsieur, quelqu'un veut te parler, mon fils.
4: Merci, oui. Allô?
2: Allô?
4: Oui.
2: Ici, c'est monsieur le curé de...
4: Bonjour, mon père.
2: Bon, eh bien, vous me voyez en conversation avec vous, d'une façon tout à fait impromptue et inopinée, là.
4: Oui. Ben oui, je ne... Ma mère vient de me passer le téléphone.
2: Oui, alors... voyons, elle est âgée, votre maman.
4: Oui.
2: Bon. Alors, elle me charge de vous dire une chose qu'elle ne vous a jamais dite.
4: Ah.
2: Ah. Elle me dit que le général Patton serait passé par au moment de la guerre.
4: Oui, oui, oui, je sais, je suis étudiant en histoire, oui.
2: Bon. Et alors, c'est cette chose délicate qu'elle ne vous a jamais dit, elle me demande de vous le dire. Vous me voyez bien embarrassé, elle aurait eu une aventure avec lui.
4: Oui, mais ça, bon, je sais que beaucoup de femmes françaises ont connu des soldats américains.
2: Hein. Non, mais d'accord, bon, vous le savez maintenant. Hein. Alors, c'est pour vous informer que vous êtes son fils.
4: Oui, je sais, je suis le fils de ma mère, ça je savais.
2: Du général Patton aussi.
4: Pardon?
2: Oui.
4: Je suis le fils du général Patton?
2: Oui.
4: Papa, tu savais que j'étais le fils du général Patton?
2: Ah bon, alors... En
4: fait... Il fallait pas le dire. Hein? Qu'est-ce que c'est que cette histoire? Allô?
2: Allô, oui.
4: Oui, bonjour, monsieur.
2: Oui.
4: Qu'est-ce qui se passe?
2: Bon, mais écoutez, moi, je suis...
4: Mais qu'est-ce que c'est?
2: Allô?
8: Non, mais je te l'avais jamais dit. Mais je me suis marié avec ma femme en 40.
2: Et oui, mais écoutez, moi... Elle me téléphone et elle me demande d'avertir votre fils de cette histoire-là.
4: Ah bah dites-moi, moi...
2: Mais moi, j'en sais pas plus.
4: C'est incroyable. Là, j'avoue que je tombe des nues.
2: Écoutez, moi...
4: J'ai toujours été... Et alors, vous voyez comme la vie est curieuse, mon père.
2: Oui, oui.
4: J'ai toujours été convaincu que c'était mon fils.
2: Eh bien, écoutez, moi, je n'en sais pas plus.
4: Mais c'est vrai. Je trouvais qu'il me ressemblait pas tellement, remarqué. Oui. Mais c'est très curieux. Il lui ressemble. Ah bah ça, tu es le fils de Patton, dites-moi. Ça, c'était pas tant.
2: Oui, ben...
4: Ma femme m'a trompé, elle m'a trompé. Bon, mais c'est quand même avec le général Patton, c'est pas n'importe qui.
2: Eh oui.
4: Eh ben, c'est bien qu'il le sache, parce que fils du général Patton, c'est quand même autre chose que moi. Hein,
2: oui,
4: moi.
2: D'accord. Mais j'ai l'impression que c'est quelque chose qui lui pesait fort.
4: Ah, ben oui, il était drôlement costaud, hein.
2: Non, c'est pas ça. Bon, mais ça y est, j'ai fait la commission.
4: Ça fait du bien, non?
2: Oui.
4: Hein?
2: Oui.
4: Parce que moi, je suis bloqué depuis ce matin, je suis constipé, ça passe pas.
2: Non, eh bien, d'accord. J'ai accompli ce qu'on m'a demandé de faire.
4: Hein. Oh, c'est formidable.
2: Voilà.
4: Vive la France.
2: Merci. 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
7: Bonjour.
5: Bonjour madame, c'est bien le petit supermarché ?
7: Oui.
5: Monsieur Martin, à l'appareil, il y a une erreur à rapport aux inflations qu'ils ont annoncées dans la presse.
7: Oui.
5: Parce que dans votre département, le prix des boissons, c'est plus 12% cette année.
7: D'accord.
5: Et vu que chez moi, c'est moins 5%, ça fait que vous me devez 17% sur les boissons que j'ai achetées chez vous.
7: Vous voulez que je vous rembourse 17% sur les boissons, c'est ça ?
5: Bah oui, parce que j'ai fait mes courses chez vous, mais j'habite pas le département.
7: 16,95.
5: Ah, pardon.
7: 17.
5: Allô ?
7: Oui, allô.
5: Pardon, mais comment vous faites pour compter déjà ce que vous me devez ?
7: Mais qu'est-ce que vous me racontez ? Je compte pas ce que vous devez, je suis à la caisse en fait, je m'occupe des clients.
5: Non, parce que je vous ai même pas dit combien vous me devez justement.
7: Le prix que vous avez payé, c'est le prix du produit plus 30% de marge.
5: Ah ouais, donc ça fait 47.
7: Ça fait 47 quoi ?
5: 47%, les 17 du département, plus les 30 que vous avez rajoutés.
7: Putain, vous êtes malade.
5: Vous faites 30 plus 17.
7: Oh putain, je vais pas vous rembourser 47% du produit alors que je fais une marge de 30% sur le produit.
5: Ah bah c'est mathématique hein.
9: Mais monsieur, je vais pas vous vendre moins cher que ce que j'achète quand même.
5: Ah tiens, bonjour monsieur.
9: Et si vous êtes sur la Côte d'Azur, hein, c'est comme Paris. Hein.
5: Oh, y a des petites différences quand même.
9: Non monsieur.
5: Ah bah si déjà, eux ils ont pas la mer, vous avez pas la Tour Eiffel.
9: Mais vous allez où vous ? Redescendez sur terre un peu là.
5: Non, je vais plutôt redescendre chez vous pour vous apporter les tickets de
9: caisse. Mais je vous fais rien du tout monsieur, moi je paye une TVA.
5: Bah si, parce que l'autre me disait qu'il y a vos 30% de marge, plus mes 17.
9: Non mais vous allez pas savoir la marge que j'ai.
5: Alors c'est vrai que ça me regarde pas, mais vous faites combien en marge ?
9: La marge c'est 30%. C'est...
5: Voilà, mais ça, ça fait partie du prix que vous faites payer aux indigènes.
9: Indigènes, qu'est-ce indigènes ? Ça fait 25 ans que je suis là, ça fait 70 ans que je suis dans le commerce. Vous n'allez pas apprendre mon métier, non ?
10: Viens faire un tour ici, toi, et tes indigènes, là, comme
5: ça. Ah, il y a une dame qui me parle derrière, non ?
9: Non, il parlait à quelqu'un d'autre.
5: Oui, bien sûr. Donc, je vais vous apporter mon justificatif de domiciliage.
9: Mais je m'en fiche.
5: Bah, comme ça, ça vous montre que j'habite pas dans votre département et que donc vous me devez les 47%.
9: Et votre département, c'est où vous habitez normalement ?
5: Alors, moi, je suis à Martinville.
9: Mais c'est où ? Quel département ?
5: Bah, c'est dans le Martinland, c'est vers la Bretagne.
9: Ah, bah, bien sûr, la Bretagne, bien sûr. C'est le nord. Ici, vous êtes sur la Côte d'Azur.
5: Oui, mais j'aime bien habiter en Bretagne et faire mes courses sur la Côte d'Azur. C'est pas ma faute.
9: Et vous voulez avoir raison.
5: Non, mais vous êtes trompé, ça arrive. Hein.
9: Je suis pas trompé, monsieur. Vous imaginez que je veux payer le prix que je paye dans mon petit département de Bretagne ?
5: Bah, ça me semble normal, oui.
9: Mais redescendez sur terre, monsieur.
5: Ok, dans ce cas, je vous rapporte les bouteilles.
9: Vous rapportez quoi ? Des bouteilles entamées ?
5: Alors oui, il y en a quelques-unes qui sont entamées, c'est vrai.
9: Rien du tout. Vous allez pas avoir monté les bouteilles entamées, monsieur. Non, mais attendez.
11: Écoutez, je vous explique tout de suite, parce que là, ça va commencer à me gonfler.
5: Eh ben, bonjour, monsieur. Monsieur Martin, enchanté.
11: Mais je sais, en fait, mais monsieur...
5: Donc, faudrait voir pour m'en remettre vos prix au prix du Martinland.
11: Mais non, mais c'est le même prix pour tout le monde, monsieur. Moi, quand il y a quelqu'un qui vient d'Allemagne, il va pas me dire, ah ben, en Allemagne, c'est moins cher, j'ai pas cette TVA-là, donc je paye ce prix-là.
5: Ah, parce que vous, vous achetez en Allemagne.
11: Mais j'achète pas. Mais vous comprenez rien, quoi, je vous dis.
5: Si, si, j'ai compris. Vous achetez en Allemagne et vous faites les prix de la Côte d'Azur aux gens du Martinland.
11: Mais vous avez rien compris. Vous comprenez rien ce que je dis, en fait.
5: Je crois plutôt que je comprends trop bien.
10: Ouais.
5: Ah bah qui voilà, bonjour madame.
10: Non c'est pas madame déjà, c'est monsieur donc
5: hein. Admettons, en tout cas c'est bon, j'ai vu avec le patron, je rapporte les bouteilles.
10: Mais non, vous rapportez, monsieur les bouteilles sont entamées, vous allez pas les rapporter. On va pas vous rembourser les bouteilles entamées.
5: Oui, mais dans ce cas on peut faire ça au proratisme. Mais... Sur une demi-bouteille, vous me remboursez 50% plus évidemment les 47%.
10: Mais oui, allez, d'accord.
5: Eh bah voilà, parfait. Ah merci beaucoup, oui, toutes mes salutations à votre mère également.
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25: Allô ?
26: Oui, bonjour madame, c'est la Société Protectrice des Animaux à l'appareil.
25: Oui.
26: Dites-moi, est-ce qu'on peut savoir ce que vous faisiez cette nuit ?
25: Ah, j'étais chez moi, monsieur. J'étais dans mon lit.
26: Vous n'êtes pas sorti.
25: Ah non, pourquoi ? Qu'est-ce qui vous arrive ?
26: Ben écoutez, on a une plainte là, hein, sur un animal. Vous voyez, monsieur...
25: Oui.
26: Il a une poule, ce monsieur.
25: Il a une poule ?
26: Oui.
25: Oui.
26: Et elle a été sodomisée, violée par quelqu'un qui est venu avec un balai.
25: Un viol sur une poule ?
26: Oui, avec un balai.
25: Ah ben alors, écoutez, je ne veux pas être méchante, mais faire ça à une poule, il faut quand même être pas vicieux, mais méchant.
26: Un peu vicieux, quand même.
25: Un peu sur les bords.
26: Et alors, figurez-vous qu'il y a une dame qui prétend vous avoir vu cette nuit rentrer chez vous à 3h10 ce matin, un balai à la main.
25: Oh.
26: Est-ce que vous avez un balai ?
25: Un balai long, oui.
26: Un balai long ?
25: Oui.
26: Voilà.
25: C'est avec un balai comme ça ?
26: Oui.
25: Avec le manche ?
26: Oui.
25: Eh ben, moi, je peux vous dire que c'est ni mon mari ni moi, pour la bonne raison que nous étions dans notre lit.
26: Alors, attendez.
25: Oh non, écoutez, je vous assure que ça m'horrifie.
26: Ceci dit, madame, quand vous voyez un œuf, la taille d'un œuf...
25: Oui.
26: On peut comprendre que le balai passe hein, par le...
25: Oui, mais c'est pas la même chose, monsieur. Parce que je trouve qu'une poule, si elle fait un œuf, il s'ouvre tout seul en sortant l'œuf. Que si c'est quelqu'un avec un pied de balai, il force automatiquement et ça esquinte la poule.
26: Ben là, ça laisse quinter.
25: Alors, je peux vous affirmer, monsieur, que je ne sais pas qui c'est cette dame qui a pu m'accuser, mais c'est une chose que je ne ferai jamais de mal à un animal.
26: Même avec un balai.
25: Pas plus qu'avec un balai, qu'avec un petit bouchon.
26: Pas plus avec un balai qu'un tire-bouchon?
25: Ah non, oh, bah, mais ça va pas, non? Pourquoi un tire-bouchon, mais ça va encore autre chose?
26: Parce que ça, ça a été fait.
25: Avec un tire-bouchon?
26: Oui, sur un canard.
25: Oh mon Dieu, ben moi je l'ai pas vu, j'ai voté dans le journal tous les jours, mais je l'ai pas vu. Oh mon Dieu.
26: Figurez-vous que ils ont violé un canard avec un...
25: Un tire-bouchon? Ah ben je ne sais pas dans quel état il doit être l'agilité de canard. Hein.
26: Et le tire-bouchon ne fonctionne plus non plus.
25: M'en doute.
26: Alors je repense, pardonnez-moi, je reviens sur la poule parce
25: oui,
26: que...
25: Oui, bien sûr.
26: En fait, ça a été assez atroce pour la pauvre bête parce que...
25: Non, sûrement.
26: Quand la dame lui a mis le balai, là, l'œuf qui était en train de se former dans le croupion de la poule...
25: Oui.
26: ...a été poussé.
25: Oh là là.
26: Et elle l'a sorti par le bec.
25: Oh mon Dieu, la pauvre bête.
26: Le pauvre bec, c'est au masculin.
25: La pauvre bête, je
26: ah
25: dis.
26: Oui, pardon, oui. Parce que
25: ah non.
26: Le bec, c'est au masculin.
25: Mmh.
26: Et donc, le bec a tenu, c'est ouvert. Eh bien, figurez-vous que la poule n'a pas lâché l'œuf.
25: Ah ben, dis donc. Oui, alors là, on peut dire que c'est une martyre.
26: Vous vous rendez compte qu'un poussin va venir de cet œuf et qu'il ne saura jamais ce que sa mère a enduré.
25: Ah ben non, sûrement.
26: Pour qu'il vienne à la vie.
25: Je ne comprends pas. Moi, les gens peuvent faire du mal aux animaux.
26: Ce matin, dans notre département, 97 viols de poules depuis vendredi dernier.
25: Depuis vendredi dernier? Toujours avec un balai?
26: Toujours.
25: Mais les gens vicieux comme ça, ils font ça que la nuit, hein.
26: Les vicieux du balai et les vicieux du tire-bouchon.
25: Parce que, bon, ils vont aller un jour, les gens vont les voir.
26: Bon, qu'est-ce qu'il y a de pire? Celui qui fait ça avec un balai à une poule ou celui qui fait ça avec un tire-bouchon à un canard?
25: Oh, ni l'un ni l'autre n'est bon, hein. Mais j'ai peur qu'avec le tire-bouchon, qui a un bout qui pique, ça doit courir de pire, hein.
26: Vous croyez?
25: Ah, je crois, oui.
26: Oui, parce que...
25: Avec un tire-bouchon, il y a quand même le bout de la vis qui est quand même pointu.
26: Oui.
25: Pour rentrer dans le bouchon, comment voulez-vous qu'il serait autrement? Ça passerait pas.
26: Oui.
25: Alors, vous vous rendez compte que d'aller dans le croupion d'un canard, aussi bien que dans le cul d'une poule? Non, non.
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12: Allô?
5: Bonjour madame, je suis bien à l'épicerie.
12: Bonjour madame, c'est bonjour monsieur, déjà.
5: Oh, si vous voulez.
12: Voilà.
5: Monsieur Martin à l'appareil, bureau des tests aquatiques de Martinville.
12: Ouais.
5: Je vais venir tester vos bouteilles d'eau minérale.
12: Ah oh, ben, amusez-vous, oui.
5: Ah oh, ben, je vais me gêner. Donc vous allez déjà ouvrir toutes les bouteilles d'eau qui sont dans le magasin.
12: Non, mais là, j'ai pas le temps, j'ai du monde en caisse.
5: Ah, parce que là, vous êtes en caisse.
12: Voilà, exactement.
5: Ok, bah pas de problème, je vous envoie quelqu'un tout de suite qui va s'occuper de votre caisse à votre place.
12: De où vous allez vous occuper de ma caisse? De où je laisse quelqu'un toucher à ma caisse?
5: De où que ça vous libère et que ça vous laisse du temps pour le testage aquatique?
12: Non, mais réfléchissez à ce que vous venez de me dire. De où je vous laisse? Je ne vous connais pas de Dieu et d'Adam. Je vais vous laisser ma caisse en main. Non mais
5: rassurez-vous, je vous envoie un caissier professionnel.
12: Il n'y a pas de caissier professionnel qui touche à ma caisse, monsieur. Venez me voir avec une carte et puis tout, puis on verra.
5: Comment ça, une carte?
12: Une carte comme quoi vous êtes bien homologué, comme quoi vous faites bien partie d'un truc de prélèvement des
5: eaux. Ah non, le testage je pratique juste en amateur. Je suis pas du tout homologué.
12: Mais j'en ai rien à foutre dans ce cas-là. Je pose un personne, monsieur.
5: Bah le truc c'est que j'ai mis que vous étiez volontaire.
12: Non mais c'est bon, j'ai pas le temps.
5: Mais si, vu qu'il y a le caissier de remplaçage.
12: Vous êtes qui?
5: Bonjour madame, monsieur Martin du bureau des tests aquatiques de Martinville.
12: Ouais, d'accord, ouais, ok.
5: Donc, comme je disais, vu que je viens tester vos eaux minérales.
12: Non, mais vous, mais attendez, je suis obligé de le faire ou pas obligé de le faire là?
5: Bah, à partir du moment où vous êtes volontaire, oui, vous êtes obligé.
12: Ouais. Non, bah, je suis pas volontaire, voilà.
5: Mais si?
12: Non, je suis pas volontaire. On est bien d'accord.
5: Ah zut, bah c'est trop tard parce que j'ai.
12: Non, mais trop tard, volontaire, non.
5: Allez. Non, mais parce que j'ai fait la croix dans la case volontaire.
12: Eh ben, vous changez, vous faites ce que vous voulez. C'est vous qui avez mis la croix, c'est pas moi qui l'ai mis quelque part la croix. On est bien d'accord.
5: Oui, mais je peux plus effacer parce que j'ai mis la croix sur l'ordinateur, je peux pas gommer, je peux rien faire.
12: Bah, fallait pas le faire sur l'ordinateur. Qui c'est qui l'a fait sur l'ordinateur? C'est vous, donc on est bien d'accord. Arrêtez de raconter.
5: C'est ballot parce que vous m'auriez pas dit de le faire en plus, je l'aurais pas fait.
12: Ah non, il y a personne qui vous a dit rien faire.
5: Bah si, quand vous avez pris le téléphone, vous avez dit ouais, ok, c'est bon.
12: Ah ouais, j'ai dit ok, c'est bon quand j'avais pris. Non, on n'a jamais dit ok, c'est bon. Eh, dis donc, t'es un peu charlatan, toi. T'es en train d'obliger les gens.
5: Moi, un charlataniste, oh bah tiens, ce sera la meilleure.
12: Non, mais c'est la meilleure, non, mais tu rigoles, non, bah allez, c'est bon, tu me lâches tranquille, hein, c'est bon.
5: Non, allez. Mais avant de vous lâcher tranquille, rassurez-vous, vos bouteilles, on les ouvre pour le testage, mais après, on les referme.
12: Non, mais vous la refermez, moi je n'ouvre pas de bouteille dans mon magasin.
5: Non, mais on a une technique, on chauffe le bouchon en plastique. C'est ce qu'on appelle dans le métier le coup du briquet.
12: Ah, qu'est-ce que vous me racontez là? Mais ça se fait pas ça. Mais n'importe quoi, on chauffe pas des bouchons. Mais on fait rien du tout, on n'ouvre rien.
5: Si, on les chauffe un peu au briquet et dès que ça commence à fondre, on referme bien serré.
12: Oh, non, là, c'est pas possible. On chauffe pas des bouteilles au briquet.
5: Mais si, comme ça, le bouchon, il recolle après.
12: Mais non, le bouchon, il recollera pas. On referme pas. Non. Une bouteille, on l'ouvre pas. Le client, il achète une bouteille fermée, puis c'est tout. Et moi, j'achèterai pas une. Vous lâcherez, vous, une bouteille qui a été refermée?
5: Ah, bah, si je le sais pas, oui, bien sûr, je l'achèterai.
12: Non, mais attendez, vous rigolez, non, mais je vais pas vendre des bouteilles ouvertes à des clients.
5: Non, mais attendez, bien sûr, mais enfin, on va les refermer au briquet, vous inquiétez pas.
12: Mais... c'est pas croyable. On ferme pas des bouteilles au briquet, ça n'existe pas.
5: Ah, et tant que j'y suis, il faut que je fasse le testage de vos bières aussi. Non mais là c'est très simple, c'est ce qu'on appelle le testage biérogustatif.
12: Non.
5: Si, je vais goûter moi-même chacune de vos bières et je vous dis celles qui sont bonnes.
12: Mais ça je le fais moi-même ça, vous inquiétez pas, tous les soirs à partir de 19h, les tests gustatifs des bières, je m'en occupe personnellement.
5: Faut pas se gêner, allez-y.
12: Ah ouais.
5: Non mais je veux dire, c'est quand même mon boulot, donc si c'est pour me piquer mes clients, merci.
12: Non, c'est pas possible, vous avez vraiment des clients, non mais c'est peut-être terrible.
5: Oh, ah bah mes clients sont jamais déçus, ça je peux vous garantir.
12: Allez, je vous laisse.
5: Alors juste un dernier truc.
12: Non, voilà, c'est bon.
5: Vous êtes avec qui là au téléphone?
12: Bah, je sais pas, vous êtes un organisme.
5: Oui, eh ben, je me suis trompé, on n'est pas du tout un organisme.
12: Ouais, vous êtes quoi, alors?
5: Disons qu'on est plus spécialisé dans la musique et les blagues.
12: La musique et les blagues, Rire et chanson.
5: Eh ouais, bravo!
12: Non!
5: Ah, bah, si.
12: Bah, je comprends mieux, là, parce que là, Bonne journée à Rire et chanson, alors.
5: Bonne journée et au revoir, madame!
12: Ouais, au revoir, madame! 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Allô?
6: Oui, bonjour, monsieur.
12: Bonjour, monsieur.
6: C'est la mairie de...
12: Oui.
6: Je voudrais monsieur le maire.
12: C'est moi-même.
6: Ah bah très bien, écoutez, ça tombe bien, je suis le chef de protocole de monsieur le préfet de région, monsieur Robert Ledoux,
12: oui.
6: Qui souhaite vous parler.
12: Oui.
6: Je vais donc vous le passer, mais comme je suis le chef de protocole, je voudrais d'abord vous expliquer que monsieur Robert Ledoux, préfet de région, est une personne d'un certain âge, donc il a du mal à finir ses phrases, voyez-vous, c'est-à-dire que quand il commence une phrase, c'est plutôt à vous de la finir, quoi.
12: Mais il faut savoir ce que veut dire monsieur le préfet sur le moment.
6: Ouais, vous inquiétez pas, vous allez vous entendre. Hein.
12: Oui.
6: Je vous passe monsieur Robert.
12: Oui.
13: Merci. Allô?
12: Oui, bonjour monsieur le préfet.
13: Bonjour monsieur le...
12: Le maire?
13: Le maire. Comment allez?
12: Comment allez-vous?
13: Oui.
12: Ça va, je vous remercie monsieur le préfet, et vous-même?
13: Ça va. Ça va.
12: Ça va bien?
13: Ça va bien. Alors, je voulais vous...
12: M'annoncer?
13: Non.
12: Faire part?
13: Non.
12: Féliciter?
13: Oui.
12: Ah, je n'ai pas de félicitations à recevoir, pour ainsi dire, monsieur le préfet.
13: Si.
12: Si?
13: Pour votre...
12: Pourquoi?
13: Pour votre...
12: Pour ma mairie?
13: Oui.
12: Oui?
13: Parce que...
12: Oui, parce que...
13: C'est une...
12: C'est une petite mairie que nous avons restaurée?
13: Oui, et elle a...
12: Elle a un petit cachet maintenant, parce qu'on l'a rendue gay, on l'a rendue... Ben en fait, c'est plutôt le château qui est en face, qui redonne un petit blason à notre mairie, pour ainsi dire.
13: Oui. Alors, quand je suis venu à...
12: Vous êtes venu à...
13: Oui.
12: Ah bon?
13: J'ai vu monsieur...
12: Monsieur... Peut-être?
13: Oui.
12: Ah, notre propriétaire du château.
13: Voilà. Et oui. Je l'ai entretenu? Non.
12: Ah, vous l'avez encouragé?
13: Comment?
12: Vous l'avez encouragé?
13: Oui, je...
12: Ah, voilà, pour le... Parce que monsieur, je pense, a dû vous solliciter, je crois.
13: Oui, il m'a su...
12: Ah, oui, vous solliciter pour...
13: Non, il m'a su...
12: Suggérer de...
13: Il m'a suggéré...
12: Oui?
13: De l'encouragé.
12: L'encourager pour...
13: Pour le...
12: Pour, en fait, un peu faire classer ce site.
13: Oui.
12: Le château.
13: Alors, oui. Il m'a branlé.
12: Oui. Alors, il vous a demandé probablement que je vous donne quelques renseignements.
13: Il m'a branlé.
12: Il vous a branché sur le...
13: Oui.
12: Oui.
13: Alors, je l'ai
12: encouragé.
13: Oui.
12: Oui, vous l'avez encouragé.
13: Il m'a su...
12: Suggéré?
13: Oui.
12: Voilà, il vous a suggéré pour, en fait, donner votre avis, probablement.
13: Voilà, et derrière le château, il m'a branché.
12: Oui, branché.
13: Oui, et sa femme?
12: Oui, sa femme. C'est, oui, sa femme entretient le jardin d'hiver.
13: Elle entretient bien sa pine.
12: Oui, les pins, quoi, tous les... La pinède?
13: Oui. Il a du cul.
12: Il a du
21: cachet.
14: Il a du cul.
21: Ah oui, ça, il a du courage pour entretenir ce château.
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15: Allô ?
5: Bonjour monsieur, c'est bien la boucherie ?
15: Oui.
5: Monsieur Martin à l'appareil, agence Martin Immobilier.
15: Oui.
5: Vous allez recevoir l'avis de taxe foncière de mon agence, il arrive directement chez vous.
15: Mais pourquoi est-ce que votre avis de taxe foncière arriverait chez nous à la boucherie ?
5: Parce que j'ai déclaré mon agence à votre adresse.
15: Mais pourquoi est-ce que vous avez déclaré votre agence à mon adresse ?
5: Parce que sinon les impôts voulaient que je paye ma taxe foncière.
15: Et alors
5: si je peux éviter, je préfère.
15: Non mais vous foutez de ma gueule ! Il est hors de question que vous déclariez vos locaux professionnels chez moi.
5: Mais si, parce que j'ai lancé une cagnotte sur internet.
15: Comment ça une cagnotte ? Vous avez fait une cagnotte sur internet pour payer votre taxe foncière ?
5: Non, pour vous rembourser de celle que vous allez payer pour moi.
15: Non, mais attendez. Je ne vais pas prendre votre taxe foncière, monsieur.
5: C'est pas super sympa.
15: C'est pas sympa ? Non, mais vous foutez de ma gueule ?
5: Bah oui.
15: Non, mais vous rendez compte à quel point vous êtes culotté ? Mais moi, monsieur, je la paye, ma taxe foncière.
5: En plus, j'ai déjà fait pas mal d'efforts pour vous.
15: Non, mais pardon ? Vous faites des efforts pour moi, mais vous vous foutez de ma gueule. Vous me taxez avec votre taxe foncière et vous mettez une cagnotte. Non, mais vous rendez compte à quel point ? Mais vous êtes tordu.
5: Bah, c'est-à-dire que vous m'aidez en payant ma taxe et moi, je vous aide en montant la cagnotte.
15: Mais vous m'aidez de quoi ? À quelle heure je vais payer la taxe foncière d'une société ? Mais vous avez un problème ?
5: Mais non, il n'y a pas de problème.
15: Non, mais vous êtes hallucinant. Comment on fait alors ?
5: Bah, quand vous recevez le papier, vous payez ?
15: Mais bien sûr, je paye. Mais vous voulez pas que j'envoie les photos à poil aussi, non ? Non, mais vous êtes taré, vous.
5: C'est gentil, mais il faudrait déjà régler la taxe.
15: Non, mais vous savez quoi ? Quittez pas.
16: Oui, allô ?
5: Bonjour madame.
16: Non, c'est monsieur.
5: Admettons.
16: Non mais attendez, moi je vous dis la vérité, je vais pas la payer votre taxe. Mais vous vous rendez compte de peu ? Non mais attendez, c'est n'importe quoi ça.
5: Vous inquiétez pas, il y a la cagnotte, c'est ce que je vous dis.
16: Non, mais c'est pour ça, moi je m'inquiète de rien. Moi je vous dis, les impôts, je vais tout ramouiller. Je vais pas payer des trucs, c'est pas à moi quand même.
5: Vous voyez ça comme une façon de me dépanner ?
16: Ah non, mais moi vous me dépannez pas, au contraire, vous m'emmerdez. Vous vous permettez de prendre mon adresse, faire des fausses déclarations d'impôts, et vous voulez que moi je paye les impôts. Non mais attendez, vous rêvez ou quoi la nuit ? En fin de compte, il faut que ça vous arrange qu'à vous. Les autres, vous vous en foutez, quoi. C'est comme si moi, je vais demander à mon voisin, moi, j'ai pas mis de payer mes impôts, je vais le mettre à ton adresse.
5: Ah oui, alors dans ce cas, donnez-moi l'adresse de votre voisin, comme ça on lui fait payer les deux taxes.
16: Non, mais vous fumez la moquette ou vous faites quoi ? Oh, il y a un moment, il faut avoir les pieds par terre, il faut se réveiller, moment. Vous voulez pas payer d'impôts, vous voulez gagner des ronds ? Ben, travaillez au noir, hein.
5: Ouh là là, c'est pas très réglo, ça, dites donc.
16: Mais vous êtes où, vous ? Venez me parler en face. Déjà, si vous avez les couilles, vous venez à la boucherie, vous venez me le dire en face.
5: Ah, dans ce cas, je préfère vous le dire de dos si ça
16: non,
5: vous dérange.
16: Non, mais déjà,
5: pas.
16: Si tu as une paire de couilles et qu'elles sont bien accrochées, tu viens à la boucherie.
5: Ah, bah écoute, si on peut se tutoyer, effectivement, vu qu'on est en business.
16: Oui.
5: Bon, bah écoute, je compte sur toi pour la taxe.
16: Ah, non, mais tu comptes sur rien du tout. Tu comptes sur Nib. Tu comprends ça ? Est-ce que tu as compris ? Tu comptes sur rien.
5: Non, mais ne serait-ce déjà qu'un petit 50 balles d'avance ?
16: Oui, bah si tu veux, ça, 50, 200.
5: Eh bah écoute, super, je te note pour 200.
16: Non, mais attends, mais tu es un rêveur, toi. Mais tu te prends pour qui, au gaga ? Viens, tu viens me parler et après on discute. Pourquoi tu viens pas ? T'as pas de couilles.
5: Alors, ça, je suis pas sûr. Faut que je vérifie.
16: Ah, t'as des petites couilles, elles te rentrent dans le trou du cul. Tu sais quoi ? Tu dois avoir les doigts qui doivent te rentrer dans le trou du cul. Pour avancer dans la vie, il faut les retirer, les doigts.
5: Ah, attends, j'essaye.
16: Retire-les, tes doigts, tu verras, tu vas avancer.
5: Oui, bah 2 secondes, c'est déjà pas facile.
16: Ah, allez, va te faire secouer un peu le poumon, parce que t'es une creux du bulbe.
5: D'accord, mais ça me dit pas comment on fait pour la cagnotte.
16: Mais la cagnotte, je m'en bats les couilles. Tu l'as compris, ça, la cagnotte ? Tu te la carres au cul, ta cagnotte.
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18: Salon Agosine, bonjour.
6: Bonjour madame, je souhaite parler au responsable de l'établissement.
18: Je vous laisse pas, ne quittez pas.
6: Oh, merci, au revoir.
20: Allô ?
6: Oui, bonjour.
20: C'est Speed ?
6: Oui.
20: Oui, dites-moi.
6: T'en as ?
20: C'est qui à l'appareil ?
6: Speed.
20: Oui, ben bonjour, oui, dites-moi.
6: Ça va, vous allez bien ?
20: Oui, ça va. Et alors, qu'est-ce que vous allez faire alors pour les radiateurs ?
6: Il faut les déposer, je pense.
20: Oui, il faut les déposer. Vous êtes son beau-frère, non ?
6: Oui, c'est moi.
20: Ah, bon, ben alors vous ne vous présentez pas.
6: Ah, pardon, excusez-moi, ça va ?
20: Bon, ça va très bien.
6: Bon, alors,
20: il faudra les déposer, ces radiateurs, parce que je vais faire peindre mon salon de partout, vous voyez, les murs. Et il n'a pas accès derrière les radiateurs. J'ai dit non, je ne veux pas les enlever. Il m'a dit non, je ne peux pas, il faut quand même les déposer. Je vais peindre derrière les radiateurs, tout ça. Puis ouais. Ça se voit, c'est tout sale. Alors donc, il faut les enlever.
6: Mais oui, parce que vous avez votre rondelle qui est humide, en fait. C'est pour ça qu'on ne peut pas.
20: Vous avez quoi ?
6: La rondelle.
20: Oui.
6: Votre rondelle, elle est humide.
20: Oui.
6: Donc, moi, je peux juste passer un doigt, vous voyez ?
20: Oui.
6: Mais pas plus, parce que si votre rondelle était sèche, à la limite... Bon, je pourrais juste mettre un doigt et puis comme ça, je pourrais travailler sans avoir à le déposer, à vous déposer.
20: Oui.
6: Mais là, il faut que je puisse déshumidifier votre rondelle.
20: Oui.
26: Donc, il va falloir que je passe deux doigts dans votre rondelle et toute la nuit, que ça travaille, quoi.
20: Mais j'ai déjà fait une fois, j'ai fait des papiers peints et tout, ils ont tout déposé les radiateurs, et puis après, ils les ont remis.
26: Oui, mais est-ce que vous pouvez mettre un doigt dans votre rondelle ?
20: Moi, je comprends pas cette technique, ça. Vous comprenez ce que je voulais dire ?
26: Ouais.
20: Il faudrait que vous veniez me voir et puis voir un peu le travail qu'il y a à faire.
26: Si je peux venir vous voir, est-ce que vous aurez le temps ? Je vous mets un doigt dans la rondelle et vous me dites si ça va.
20: Bon.
26: Il faut que je puisse introduire deux doigts dans la rondelle.
20: Oui.
26: Tourner comme ça, vous voyez, bien tourner pour oui. bien la patiner, bien patiner l'intérieur, bien et l'élargir quoi, sortir les doigts, revenir, vous voyez, faut bien travailler la rondelle.